0: écoute, c'est à toi.
1: C'est une femme qui note les hôtels en fonction de comment il traite son doudou dans la chambre.
0: Oh.
1: C'est un petit tigrou qu'elle laisse sur le lit, et avec le lit qui est défait, et ou alors elle le laisse sur le sol, enfin, et en fonction de comment il le met dans la chambre après, elle teste, et ben elle note les hôtels, quoi, genre 9 sur 10. Des fois, ils lui font un petit truc avec un. Ils lui avaient mis une petite serviette autour de la taille. Enfin, tu vois, genre, je passe, ils le mettent sur un coussin entouré de trucs, c'est très mignon, quoi.
0: Il y a déjà, genre, il s'est retrouvé dans la poubelle?
1: Non, mais une fois dans l'évier, je pense. Et donc, du coup, elle était là en mode, bon, bah, pas très sympa pour le tigre, quoi, mais.
2: C'est bien, hein.
0: C'est drôle, ça.
1: C'est trop mimi.
0: Sur quel détail vous allez juger, enfin, pas le détail, genre la propreté de ça, mais un truc un peu spécial pour vous qui est important, que vous allez juger un hôtel ou même un restaurant? Tu vois, un peu un truc comme le doudou.
3: Ouais.
0: Moi, il y a un truc tout con, c'est quand il y a du. Vous savez, il y a toujours un peu de savon, il y a un savon qui donne. C'est quand j'enlève le papier autour du savon, il faut pas qu'il soit collé au savon.
1: Ah oui.
3: Ah oui, oui, d'accord, oui.
1: Ah oui, c'est précis, oui.
0: Et parfois il est un peu collé, ça me demande un effort. J'aime bien ne pas faire d'effort et que le savon il part tout seul.
1: Que ce soit ça que tu juges.
0: Il y a autre chose dans un hôtel, c'est sur la prise à côté de moi.
2: Ah bien sûr.
1: Ça je suis un peu d'accord.
3: Il faut, ouais.
1: Ouais.
0: Parce que dans certains hôtels parfois la prise elle est derrière le lit.
1: Oui.
0: Et là, bah là tu pars, c'est Koh-Lanta. Tu vas chercher, tu la vois la prise, mais alors tu peux pas bouger le lit, c'est trop lourd. Donc t'es là un peu à l'aveugle, en train d'essayer de trouver la prise. Et ça c'est très compliqué. Ah, Florent, notre producteur, est d'accord avec moi ou pas du tout?
4: Bah complètement. Et le niveau au-dessus, c'est si t'as prise USB-C aussi ou USB sur cette prise-là.
1: Ah, ça c'est une folie, ça. Oui. Quand t'as toutes les sortes de prises sur une seule. Ah, là tu te dis, c'est des gens bien.
0: Alors tant qu'on parle des prises dans les hôtels, je peux encore rajouter autre chose.
1: Oula.
0: Parfois dans les hôtels, il y a une prise réseau. Vous savez, la prise RJ45,
1: oui,
0: la prise réseau pour brancher son ordinateur. Et en fait, la plupart du temps, ça amène à rien du tout.
3: Ah bon?
0: On doit rester en Wi-Fi. Ouais.
3: C'est nul, ça.
0: Je le sais, c'est là-dessus que je toque les hôtels.
1: Le fou.
0: Ne m'en parle pas, ça me rend dingue, cette prise qui ne. C'est la prise qui ne mène à rien. Si je pouvais tourner le truc pour. Oh, le Dieu. Sur quel détail, peut-être pas très important, vous jugez, chambre d'hôtel ou un resto, Marion?
2: Moi, c'est la pression de la douche à l'hôtel. Il faut qu'elle soit suffisamment forte et surtout, il faut que l'eau chaude, elle arrive vite, sinon ça me tend quand ça a mis 1000 ans à arriver.
1: Je comprends.
0: L'eau chaude, c'est chiant. Et puis, il y a parfois, tu te bats parce que t'attends, elle est chaude et d'un coup, elle est trop chaude.
2: Exactement.
0: Oui. Et donc, tu baisses.
2: Ouais.
0: Mais elle est trop froide après.
2: Oui. C'est très pénible.
0: Et des fois, ça change. Vous savez, quand c'est comme des fois chez les gens où tu tires la chasse d'eau et ça envoie de l'eau froide, bah, c'est pareil. C'est le même truc. Tu dis que dans la chambre à côté, il est aux toilettes, le mec. C'est très compliqué. Non, c'est important, la pression de l'eau, bien sûr. Jeff, sur quoi tu vas juger?
3: Sur les restaurants. Quand je vais dans un restaurant que je ne connais pas encore, j'observe la vitesse à laquelle vont les serveurs. Tu sais, en vitesse de marche. Parce que je déteste les serveurs mous. Tu vois? Non, mais c'est chiant s'ils arrivent un peu nonchalants. Tu vois, ils vont d'une table à l'autre, c'est
1: mais
3: pas
1: c'est
3: logique.
1: Fou,
3: tu passes à côté de la table, là tu demandes du pain, ils lui donnent pas, toi. Et j'observe ça, je me dis que si les autres n'ont pas l'air contents, je rentre pas dans le restaurant.
1: Waouh!
0: Ah bon, la vache!
3: Ah ben non, c'est relou, quoi.
0: Ah, parce que moi, j'étais parti sur des détails pas très important, ouais, toi. Ouais. Là, tu envoies. Bah,
3: c'est une la vie.
0: Là, on est sur le coup de gueule de Jeff.
1: Ah ouais.
3: Au prix que ça coûte. Oh.
0: Oula, oula, oula, oula. Attention, dans deux secondes, Jeff, il nous dit, tu vois, ça, c'est la Macronie. Hein.
1: Ah.
0: Oula. Oula, oula, oula, Jeff, il n'est pas content.
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0: On parle des restaurants. Quel est le petit détail sur lequel vous allez juger un hôtel ou un restaurant? Même une raison totalement futile, on prend quand même. On a Sabrina qui est là. Bonjour Sabrina.
7: Bonjour Manu, bonjour l'équipe.
0: Quel est ton petit détail à toi quand tu arrives dans un hôtel ou un restaurant?
7: Alors moi, c'est quand j'arrive dans un hôtel, c'est au niveau de la qualité du PQ. C'est une triple couche, direct 5 étoiles. Voilà.
0: Alors, honnêtement, c'est très rare d'avoir du triple couche à l'hôtel.
1: Bah, oh non, je trouve qu'il est bien à l'hôtel.
0: Non mais triple, c'est d'accord avec un hôtel. Oui, avec un hôtel luxe. Oui, mais là t'as carrément c'est un hôtel en feuille d'or, mais un petit en feuille d'or. Ouais. Non mais double, c'est déjà bien.
1: Oui,
2: bien double.
7: Ouais, double, ça fait 4 étoiles. On est OK.
1: Tant que c'est pas celui qu'il y a dans les trains, tout va bien.
0: Mais c'est ce que j'allais dire. Vous avez connu le papier marron là?
1: Oh,
3: le papier vert là.
0: Okay.
1: Mais tu peux te couper, hein.
0: Mais
1: je pense ça m'est pas arrivé, hein. Mais
0: non, mais la personne qui a inventé ça ne savait pas. Elle a pas testé le truc.
3: Ah non, je crois pas, non.
0: C'est du plastique.
1: C'est horrible.
0: Voilà, nous avons fait notre discussion PQ du jour. On est bien, on est là, on est rodé. En revanche, il y a un truc. Mais je vous l'ai dit d'ailleurs, c'est la première chose que je fais quand je vais dans une chambre d'hôtel. Je vais dans les toilettes, je regarde dans quel sens est posé le rouleau de PQ.
1: C'est vrai.
3: Important, oui.
0: Et il doit se dérouler vers l'extérieur. Sinon, alors là, je juge l'hôtel. Je peux descendre à la réception leur dire.
1: N'importe.
0: Merci beaucoup Sabrina de nous avoir appelé. Sur quel détail vous allez juger votre chambre d'hôtel? Marion, allez.
2: Au resto de l'hôtel, c'est la quantité de sauce qu'on va te servir avec ta viande. Si c'est une lichette, alors là, ça peut m'énerver fort. Il faut vraiment que ce soit généreux, tu sais, dans un bol à côté. Sinon, pas
3: un seau.
2: Non, mais c'est vrai, sinon, t'es obligé d'en redemander 10 fois. Enfin, c'est pas bien.
0: 10 fois, c'est beaucoup, mais.
2: Non, mais tu vois ce que je veux dire, quand ils te servent juste un tout petit peu, là, ça n'a aucun sens,
3: c'est
2: les
3: vrai,
2: gars.
3: C'est vrai.
0: Voilà. Oh là là, comment elle s'énerve sur la sauce.
2: Attention aux sauces.
0: Attention, Lorenza.
1: L'insonorisation, c'est primordial, parce que comme j'habite en coloc, et en dessous d'une grande route, si je paye une chambre d'hôtel, c'est pas pour entendre les voisins, quoi.
0: Oh là là.
1: Donc, ouais.
0: Vous avez jamais entendu des gens faire l'amour dans les hôtels?
1: Ah, si, évidemment, c'est relou.
2: Non, ça, c'est drôle.
1: J'ai envie de taper.
0: Alors, moi, moi, honnêtement, j'applaudis. C'est vraiment.
1: Ah, tu fais pas un combat?
0: Ou alors, si tu sais quelles sont les personnes, le lendemain au petit-déj, tu peux faire un petit clin d'œil. Chapeau.
1: Bravo. Belle
0: perche. Bravo à vous. 2 points. Jeff, t'as encore un truc sur lequel tu vas juger l'hôtel, le restaurant?
3: Parce que moi, en fait, je repasse mes fringues au jour le jour. Je repasse rien en avance. Donc, s'il y a un fer à repasser, une petite planche dans la chambre, là, c'est 5 étoiles aussi.
0: Je n'ai jamais repassé quoi que ce soit dans un hôtel.
3: C'est obligé, moi.
0: J'ai déjà vu ça dans une armoire, mais je referme tout de suite l'armoire. J'ai pas vu, je veux pas voir ça. Simon est là, bonjour Simon.
8: Bonjour Manu, bonjour toute l'équipe.
0: Bienvenue sur Énergie Simon. Sur quoi tu vas juger un hôtel?
8: Alors nous, avec ma copine, quand on va dans un hôtel, n'importe, un Airbnb, n'importe, on adore quand les serviettes, elles sont pliées d'une manière spéciale sur le lit. Par exemple, quand on arrive dans la chambre, on voit un espèce d'oiseau en origami, un signe, on adore.
1: Jeff,
0: t'aimes pas?
3: Bah non, parce que je vous dis que j'aimais bien quand c'était repassé. Donc quand tu les déplies, les serviettes, elles sont toutes marquées là, avec on dirait un signe. Bah non.
0: C'est un signe.
3: Bah oui, après, je suis avec le signe. Ça pique.
1: Oh non, moi j'adore, je fais des photos et tout quand ils font des petites figurines avec les serviettes.
0: Mais Lorenza, elle croit que c'est un ami. C'est quoi? Elle dort avec. Comment savoir que Lorenza est célibataire? Elle dort avec le signe. Et elle l'appelle à la réception pour avoir une serviette en plus. Et vous en avez une? Non, ça c'est le signe. Merci Simon de nous avoir appelé.
8: Pas de soucis, bisous.
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0: Notre dose de bonnes nouvelles du jour. Oui, il nous la faut, parce que chaque matin on vous laisse pas partir comme ça sans avoir des bonnes nouvelles, sans avoir des belles histoires. C'est parti, on démarre avec Marion.
2: Au Danemark, ça fait quelques années qu'ils ont mis en place des cours d'empathie obligatoires dès la primaire. Et ben, grâce à ça, le harcèlement scolaire a considérablement diminué.
0: C'est bien ça. Ils apprennent à aimer les autres et pas être méchants.
2: Exactement, ils font des petites scénettes, ils se mettent en scène en fait avec leurs professeurs pour savoir comment gérer les situations ou autres. Il y a des cours de philosophie aussi par rapport à ça.
0: De philosophie?
2: Ouais, ils font des petits axes de philo pour comprendre les valeurs et tout, quoi.
0: C'est bien.
3: Ouais, franchement bien.
0: Étonnamment, ils préfèrent ça aux maths. Je sais pas pourquoi.
2: En tout cas, ça marche vachement bien là-bas.
0: C'est cool. Jeff, une bonne nouvelle.
3: À Marseille, il y a une start-up qui transforme l'urine des festivaliers en engrais agricole.
1: Malin, c'est rigolo.
3: Il fallait y penser.
0: Et je peux dire que là, t'as la moitié de la France qui a plus besoin d'engrais.
3: Ça, c'est clair.
0: Le festival, il y a 2 endroits où les gens sont, au bar et aux toilettes.
3: Bah justement, t'imagines en plus, par exemple, 10 000 litres d'urine ont été récupérés du festival Mars Attack dernièrement là, et ils sont étudiés en laboratoire pour récupérer et valoriser les nutriments pour après les mettre dans les champs, quoi.
0: Bah, c'est bien, hein.
3: J'aime bien, moi, l'idée.
1: C'est top.
0: Après, quand t'es chercheur, que t'as fait des années d'études et qu'on te dit, bon, bah, tu vas étudier le pipi des festivaliers.
3: Ouais, ça tombe un peu. Bon, ouais.
0: Mais l'idée, elle est cool. Lorenza, donne-nous une bonne nouvelle.
1: C'est une belle histoire. C'est Dolores Denison. Elle vit dans l'Ohio et elle a 89 ans. Et elle a jamais eu l'occasion d'aller à son bal de promo parce qu'en fait, elle avait dû quitter le lycée avant la fin.
0: Oh.
1: Eh ben, Austin, son arrière-petit-fils de 19 ans, il l'a invité au sien.
0: Oh.
1: Il lui a acheté une belle robe, un collier de perles. Et quand ils sont arrivés, les élèves leur ont fait une standing ovation. Et elle a kiffé le bal. Elle a pu danser avec son petit-fils.
0: C'est pas méchant, ça.
1: Ouais.
0: C'est génial.
1: C'est trop bien.
0: J'adore ces trucs de balles de promo dans les films américains.
2: Ouais, on n'a pas ça, nous.
0: Non, bah on n'a pas les campus non plus, on n'a pas les grandes écoles, là, les grands trucs.
2: Non, on n'a rien de stylé, nous.
0: Non, ouais. ça c'est négatif.
2: Non. Ah oui, c'est vrai, non, si, nous, c'est bien aussi.
3: Ouais. Non, c'est vachement bien.
1: Elle change vite.
0: Marion, elle fait des risettes. Marion, tu lui fais une remarque, elle dit ouais, t'as raison. C'est très simple. Hein. Quand elle va voter, Marion, c'est le dernier qui a parlé pour qui elle va voter.
2: Je suis un peu influençable.
0: Non, mais non, pas du tout. Non.
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0: On parle des hôtels, on parle des restaurants. Sur quel petit détail qui compte vraiment pour vous, peut-être pour personne d'autre, vous allez juger une chambre d'hôtel ou un restaurant? 0 870 42 48. On continue à vous prendre au téléphone. On pourra se refaire encore un petit tour du studio, si vous en avez. Lorenza?
1: Oui, la qualité du matelas. Très, très, très importante.
0: Bah, bon, ça, c'est classique. Hein.
1: Non, non, mais là, je fais un truc spécifique. Genre, je me jette sur le lit, je saute dessus à pieds joints, je me roule dedans, je fais des allers-retours de chaque côté. Et comme ça, je suis sûre que je dois être comme dans un nuage.
0: D'accord, mais dans quelle vie de qui on fait ça?
1: Ben moi, je le fais à chaque fois.
0: D'accord, mais tu le fais quand tu vas chez quelqu'un, tu vas faire pareil aussi?
1: Alors, ça m'est arrivé, mais je le dis pas spécialement. Là, je viens de... Oui,
0: oui, mais c'est
1: que je suis un peu la tarée du matelas, quoi. Mais ça va?
0: Non. Non, je t'interdis de dire ça, enfin.
2: Non, c'est pas toi la folle du bus. Non.
0: Non.
2: Vraiment.
0: Non.
2: S'il y en a une, c'est pas toi.
0: Mais disons que si tu vivais dans un village, les gens s'écarteraient dans la rue. Voilà. On a Romy qui est avec nous. Bonjour Romy.
10: Salut Manu, salut l'équipe.
0: Bienvenue sur Énergie. Romy, sur quoi toi tu vas juger un petit peu un hôtel, une chambre d'hôtel, un restaurant?
10: Ben moi c'est s'il y a plein d'oreillers dans le lit, comme ça me laisse le choix, des durs, des mous, voilà quoi, des grands, des petits.
0: Alors avec les oreillers, le problème c'est que quand il y en a des différents comme ça, j'ai un peu le ça me tend, ça me stresse. Oula. C'est un peu comme le rayon yaourt. Vous voyez le rayon yaourt, tout se marcher,
2: tu sais pas choisir. Ouais.
0: Mais il y a trop de yaourt. Il y a trop de yaourt, ce qui fait qu'en fait je ne sais plus quel rayon yaourt choisir et je panique et je pars en hurlant. Voilà. Et ben j'ai un peu la même chose avec trop de coussins dans le lit.
3: Bah oui, tu sais pas où les foutre en plus quand tu te couches. Ils finissent tous par terre,
1: mais
3: c'est
1: non,
3: dégueu.
1: C'est bien, tu peux en mettre un dans tes bras. Enfin, c'est...
0: Oh la tristesse.
2: Oh la vache.
0: Ça commence à se voir là, Laurent.
1: Ouais, désolé. Oui, je suis un peu seule, oui, effectivement.
0: Un jour, t'as la femme de ménage de l'hôtel qui va rentrer dans la chambre et elle verra Lorenza accrochée à la poubelle. Laissez-moi tranquille, je suis en discussion avec mon mec. Oh. Merci Romy de nous avoir appelé. Sur quel détail vous allez juger votre hôtel, votre restaurant? Si vous en avez encore, Marion?
2: Dans certaines chambres d'hôtel, t'as une télécommande. Elle sert à tout sauf à allumer la télé. Ça me rend malade. Il y a 50 boutons, ça te ramène sur la télé, donc t'as plein d'options pour l'hôtel, mais tu trouves jamais les chaînes de télé.
3: Ah, c'est vrai,
2: ça peut vraiment me tendre.
0: Et puis souvent, quand il arrive, tu tombes sur la chaîne allemande.
2: Oui, c'est vrai. Exactement.
0: Oui, bien sûr, évidemment.
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0: C'est son anniversaire aujourd'hui, la Pink. Voilà.
2: Oh, bon anniversaire.
0: Faut, elle nous écoute pas, vous emmerdez pas. C'est son anniversaire quand même. 9h55, on va s'en aller avec un titre happy, un titre qui va vous donner envie de taper du pied pour lancer cette journée, comme chaque jour. C'est dans 2 minutes, mais avant ça, on a Virginie au téléphone. Bonjour Virginie.
12: Bonjour Manu, bonjour les Wouin.
0: Sois la bienvenue sur Énergie. T'es notre dernier appel du jour, c'est avec toi qu'on va lancer aussi le mood de cette journée. Tu nous appelles d'où?
12: De Caen, dans le Calvados.
0: Ok, je vois. Mm-hmm. Je vois à peu près. Mm-hmm. Dans le Calvados, la Normandie.
12: Mm. Tout à fait.
0: Voilà, alors.
3: Ah, il est fort.
0: Ouais, je m'y connais un peu en géographie, quoi. Virginie, qu'est-ce que tu fais dans la vie?
12: Je suis inspectrice des permis de conduire.
1: Oh là, ça rigole pas.
0: Il n'y en a pas un dans le studio qui a souri.
1: Ah non, on sait ce que ça représente. Ouais.
0: Ça fait partie des traumas, ça.
12: Ouais. C'est ça.
0: Oh la vache, c'est toi qui décides si oui ou non on mérite d'avoir le permis de conduire.
12: Exactement.
2: Vous êtes
12: le candidat à 32 minutes pour me convaincre.
0: 32 minutes. Wow. Ah, ouais. J'avais oublié que c'était si long que ça. 32 minutes. Et en plus, maintenant, vous le dites pas. Vous le dites pas tout de suite. On doit attendre d'avoir un courrier.
12: Oui. Alors, c'est plus par courrier, c'est par Internet et ils ont la réponse le lendemain.
0: Ah, d'accord.
2: En général, tu le sens.
1: Oui, je pense que tu sais.
0: Bah, quand même... à partir du moment où l'inspecteur ou l'inspectrice a mis deux coups de frein et a commencé à prier, c'est que ouais, tu l'as pas.
12: C'est ça.
0: Wow. Alors, Marion, tu es 5 fois, toi,
2: ouais, 5 fois, je l'ai passé, mais j'avais toujours une bonne raison, honnêtement.
0: Oui, bien sûr, oui, bien sûr. Oui.
2: Une fois, j'étais malade et j'ai perdu le contrôle du véhicule en toussant. J'avais vu ça, elle m'a dit.
0: Oui, c'est ça. Bah, c'est pas une bonne raison, ça, Marion.
2: Mais si, non, mais si, parfois. Et puis parfois, ils sont durs. Attends, on m'a fait faire un créneau, la voiture était hyper serrée. Bon, bah, je l'ai tapé.
1: Ouais, mais c'est des grosses fautes.
2: Je te jure, une fois, il neigeait, l'inspecteur, il m'a dit, bon, je vous laisse le choix. Soit vous y allez, soit on reporte. J'y suis allée, au bout de 4 secondes, j'ai glissé. Allez, c'était dur.
0: T'as un record, toi, Virginie, de personnes qui l'a passé plein de fois?
12: 9 fois.
2: Ouf.
0: Ah, 9 fois, c'est pas vrai.
12: 9 fois, mais elle avait fait 181 heures de conduite.
0: Oh la vache. Ouais. Mais au bout de 9 fois, vous commencez, ben, vous tutoyez, quoi. C'est, tiens, comment tu vas, vous faites la bise, vous racontez vos histoires.
12: Elle est pas passée 9 fois avec moi.
0: Ah, d'accord.
12: Moi, sur les 9 fois, j'ai dû la voir 4 fois.
0: Ouais.
12: Donc oui, à force, je m'en rappelle, mais le problème, c'est qu'elle aussi, elle se rappelle de moi.
0: Et oui, bah oui, on se rappelle tous, de la personne avec qui on a passé le permis.
12: Voilà.
0: Et c'est quoi la faute la plus classique?
12: Le stop.
2: Ah oui.
12: Ils s'arrêtent pas au stop. Ils pensent qu'ils s'arrêtent. Mais ils s'arrêtent pas.
0: Ah oui, d'accord, oui. Ils pensent qu'ils s'arrêtent, c'est-à-dire.
1: Ils ralentissent, à mon avis. Mais là, il faut vraiment s'arrêter, compter au moins jusqu'à 3, je crois.
12: Voilà, il faut vraiment marquer l'arrêt. Et le stop, c'est vraiment le plus courant.
0: Moi, mon permis de conduire, je m'étais pas arrêté à un feu rouge, au premier.
3: C'est un peu con quand même, oui.
0: Ouais. Alors j'ai tenté de négocier. Ouais, mais bon, il est pas.
12: Oui, il s'était pas encore passé au vert, quoi.
0: Non, mais excuse-moi, je l'avais pas eu parce qu'il y avait un camion qui était garé devant et qui me le cachait.
2: Ah oui, bah voilà.
0: C'est et je lui ai dit, mais il y a un camion qui me le cachait. Il dit, oui, mais en face, il y a quoi? Ah oui, il y a un feu rouge. Ok. Bon. Virginie, je vais t'offrir le mug Manu sur Énergie et le t-shirt aussi Manu
12: beaucoup.
0: Sur Énergie.
12: Merci
0: comme ça,
12: beaucoup.
0: Tu sais quoi? Tu pourras mettre le t-shirt et ça détendra tout le monde au permis de conduire.
12: Ah, c'est top.
0: Ben voilà, on t'embrasse et on te souhaite une belle journée. Merci beaucoup de nous avoir
12: appelés. Bonne journée à vous aussi, bisous.
0: Gros bisous, il est 9h59. On s'en va, on sera le retour demain pour démarrer une nouvelle journée avec vous. Passez un bon mardi et on se quitte comme chaque jour avec un titre qui donne le sourire, avec un titre happy. Dès les premières secondes, ce titre, il vous fait du bien. 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

0: joyeux. Alors que ce vendredi s'ouvre officiellement et que ce grand week-end démarre, Lorenza est là, bien sûr. Il y a Marion.
1: Oui, bonjour.
0: Il y a Jeff qui est là aussi.
2: Bonjour.
0: Jusqu'à 10h, on est avec vous. Vous voulez nous rejoindre, vous nous appelez au 0870 42 48. On va s'écouter Offenbach. Il y aura aussi Jungeli. Les sondages du matin, c'est dans 3 minutes. Et bien, notre premier appel du jour, c'est Cindy. Bonjour Cindy.
3: Salut l'équipe.
0: Sois la bienvenue sur Energy, Cindy. T'es notre premier appel du jour. C'est avec toi qu'on va lancer cette journée. J'ai une question à te poser. Cindy, es-tu au courant de l'histoire de Super Souris et de Marion?
3: Alors apparemment, elle est toujours en train de la chercher.
0: Alors justement, il y a du nouveau. Depuis plusieurs jours, Marion entend des bruits dans les murs de sa chambre et de partout d'ailleurs. On a imaginé que ça pouvait être un rat, on a imaginé que ça pouvait être un loir, un mulot. On a fait tous les animaux de la terre. Ouais, tiens, l'arche de Noé a été imaginée dans les murs de chez Marion. Et elle s'est aperçue en fait que c'était une souris. On ne sait pas s'il y en a d'autres, mais en tout cas, il y a une souris. Elle l'a vue, elle est passée dans sa cuisine. Du coup, elle a essayé de faire des pièges, elle a essayé des histoires, parce qu'elle ne veut pas l'abîmer, la petite souris, elle est gentille. Elle veut juste la prendre et l'emmener à quelques kilomètres pour qu'elle vive sa vie de souris, mais pas chez elle et qu'elle puisse dormir la nuit. Et ça avait été un échec, et un échec de plus, et encore un échec. Et hier, elle nous a dit, j'ai acheté un motel mouse, un hôtel à souris, qui est une cage dans laquelle, lorsque la souris arrive pour manger, eh ben, elle se retrouve piégée, la cage se referme et tu peux récupérer la souris. Et attention, apparemment, il y a du nouveau.
1: Oui. Hier soir, 22h, j'éteins les lumières de chez moi. Mm-hmm. La maison est dans le calme. Je me mets dans ma chambre. 22h04, j'entends clac.
0: Ah oh.
1: Je me dis, oh, la porte est tombée. Là, j'ose pas aller voir, donc j'appelle mon mec. Je lui dis, s'il te plaît, va voir dans la cuisine. Et elle était là, super souris dans sa cage.
0: Oh,
1: oui. Ouais, elle est très mignonne, vraiment très très mignonne. Je l'ai eue, ça y est enfin. Alors j'espère qu'il y en a qu'une. Et forcément, alors comme on m'avait dit, c'est vous qui m'avez prévenu qu'il fallait absolument la relâcher loin. Oui. Parce qu'ils avaient un super sens de l'orientation et qu'ils reconnaissaient la route sur 3 km. Et du coup, mon mec, il est parti à 23h en bagnole. Je te jure, c'est vrai, avec la cage à souris dans la voiture. J'ai la vidéo, je peux vous la partager si vous voulez. Et il l'a relâchée 3 km plus loin. Mais après j'ai culpabilisé parce que je me suis dit, ça se trouve j'ai éloigné de sa famille, de son chéri et tout.
4: Mais non.
1: Ouais. Mais j'espère que je lui ai rendu service, que ça allait pas avec son mec peut-être.
4: Bah et du coup,
1: elle va pouvoir repartir sur de bonnes bases.
4: C'est sûr, elle était en break, elle a fait des vacances chez toi et là c'est bon là.
0: Je suis fier de toi, t'as fait ce qu'il fallait faire.
1: Bravo.
0: Bravo, t'as pas mis un piège qui a tué la souris, tu l'as récupéré, elle allait vivre sa vie de super souris. Tu vois Cindy, une belle histoire pour démarrer ce week-end.
3: Complètement.
0: Et ben voilà, Cindy. Bravo. On t'embrasse, je vais t'offrir le mug Manu sur Énergie.
3: Ah, c'est très gentil, merci.
0: Eh ben, il est pour toi, gros bisous. Ça, c'est du bon vendredi, ça.
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0: On vous prépare la vidéo. Le monde veut voir la souris qui était chez Marion libérée dans la forêt. On va vous la mettre sur tous nos réseaux sociaux. C'est Manu officiel sur Instagram, sur Facebook et Manu officiel TikTok aussi, sur TikTok. Quelle belle histoire.
4: Ah ouais, c'est une trop belle histoire, j'adore.
1: Elle va me manquer peut-être. Hein.
0: C'est notre première belle histoire de la saison. L'histoire de la souris qui vivait chez Marion et qui a été libérée dans la forêt.
2: Bravo.
0: Oh là là. Je pourrais chialer de serrer dans mes bras. Oh. Bon, les sondages du matin avant d'écouter Jungeli et Emma. Concentration.
2: Ouais.
0: Une femme sur trois admet avoir déjà annulé un rendez-vous amoureux à la dernière minute pour cette seule et unique raison. D'après vous, de quoi il s'agit, Lorenza?
4: Il y avait une meilleure soirée.
0: Ah, non, c'est pas une autre soirée. Non, elle a pas bougé de chez elle.
4: Ah, ok.
0: Ah oui. Marion?
1: C'est en lien avec son physique?
0: Oui, totalement.
1: Un bouton totalement sur le visage?
0: C'est pas un bouton, mais c'est il y a quelque chose. C'est Jeff?
2: Ses cheveux étaient trop sales, elle a eu la flemme de les laver.
0: Et c'est exactement la réponse. Mais ses cheveux étaient trop sales et elle n'avait pas le courage de les laver.
1: Mais non.
2: Incroyable, c'est pas ça, parce que ma femme me le fait à chaque fois. J'ai annulé des restaurants, j'ai annulé des trucs en famille parce que ses cheveux étaient sales et qu'elle n'avait pas le temps. Et on aurait été en retard, donc on a annulé.
1: Ah oui, c'est important.
0: Mais t'es abonné.
4: Oui. Mais non, vous attachez les cheveux en queue de cheval.
0: Mais ça, on sait. Hein. On sait. Non, alors je vous le dis, vous avez le droit de le faire. Hein. Mais quand vous avez une queue de cheval, on sait que vous avez les cheveux dégueux. Voilà,
1: on en a une tous les jours avec Lorenzo.
0: Ah, c'est dégueu.
4: Merci, Manu.
0: Désolé. Une personne sur 5 est incapable de dire si sa voiture a ça. Si sa voiture a quoi, Jeff?
2: Des airbags.
0: Non, c'est pas des airbags, mais c'est un accessoire.
2: D'accord.
0: Lorenza?
4: Un limitateur de vitesse.
0: Non plus. Marion?
1: Est-ce que c'est un accessoire qu'on trouve dans le coffre?
0: Justement, il se demande si c'est dans le coffre.
1: Le gilet jaune.
0: C'est pas le gilet jaune.
2: C'est important pour la sécurité. Il faut l'avoir ou c'est pas grave?
0: En fait, maintenant, il y a d'autres systèmes. Ah. Mais avant, non, on devait tous en avoir une. Oh, il y a un indice, là.
2: Ah. La boule à caravane. Non.
0: Attends, à quel moment on devait tous avoir une boule à caravane?
2: Pour partir en vacances tous ensemble.
0: C'est la roue de secours.
1: Ah oui.
0: Une personne sur cinq est incapable de dire si elle a une roue de secours. Moi, je sais que j'en ai pas, mais j'ai la bombe.
2: Ah oui.
1: C'est génial.
0: J'ai eu à le faire. J'ai eu à le faire une fois, j'étais content. Parce que changer ta roue, c'est galère. Ouais. Mais mettre la bombe, c'est génial. Ça t'envoie un truc dans la roue, ça la
2: gonfle.
1: Elle est toute dure.
0: Ouais, exactement, elle est toute dure et tu peux rouler encore pendant quelques kilomètres. Oui, je sais, ça fait rire la phrase. La phrase, elle est toute dure. Il nous en faut peu. Hein. Dernier sondage du matin, c'est le mot que 41% des Français galèrent à écrire. Et je pense qu'on a tous galéré avec.
2: Je l'ai aussi, je crois.
0: Ah, Jeff, vas-y.
2: Ornithorynx.
0: Non, alors c'est ornithorynx déjà. Donc effectivement, tu galères. Non, c'est plus simple que ça. C'est plus le mot du quotidien. Marion?
1: Le mot apparemment.
0: Ah, il est pas mal celui-là.
2: Ah oui, c'est vrai.
1: J'y arrive jamais.
0: Où est-ce qu'elle est 2P? Où est-ce qu'elle est 2M? Ouais, c'est compliqué.
2: Comme anniversaire, j'ai du mal aussi à chaque fois.
0: Non, anniversaire, ça va. C'est
4: anniversaire. Mais qu'est-ce qu'avec. T'as du mal avec quoi?
0: Jeff, le mot là, je sais pas. J'hésite toujours à mettre un H.
1: C'est un mot dans l'univers de la maison, du travail et de nous quand même.
0: Tu me parles mieux. C'est l'univers du travail, Lorenza.
4: Acquiescer.
0: Non, c'était plus simple, c'était le mot accueil.
2: Je sais pas si c'est le U d'abord ou le E, t'as raison.
0: C'est A-2-C-U-E.
2: Non.
0: L.
2: C'est sûr?
0: Bah si, bah oui.
2: Attends, A-2-C.
4: Oui, oui, il y en a qui l'écrit avec un E d'abord.
0: Il n'y a pas de H à la Jeff. D'accord.
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0: Et le nouveau titre de Marine s'appelle Tricheur. On pense l'écouter tout à l'heure. Il est sorti à minuit. Et Marine, pour la sortie de son single, qui elle a choisi? Chez qui elle va? C'est chez nous. Alors, tout à l'heure, entre 9h et 10h, elle sera là. On va déconner avec elle. On va s'amuser. À chaque fois qu'elle vient, c'est toujours un petit rayon de soleil.
4: Parce que vous avez un petit lien tous les deux. Je trouve ça trop mignon.
0: En fait, elle était venue juste après avoir gagné la Starac. Ouais. Ça s'était hyper bien passé. On s'était marré. Et à chaque fois, on rigole. Et elle a dit apparemment qu'elle venait avec quelque chose. Je sais pas quoi.
4: Surprise.
0: On va avoir une surprise de Marine.
2: De l'argent.
4: Je crois pas, mais...
0: Tout de suite, on ouvre les lignes. 0 870 42 48. Vous avez envie de partager quelque chose avec nous? Vous avez un conseil à nous donner? Vous avez envie de pousser un coup de gueule parce que vous n'êtes pas content pour cette rentrée? Votre emploi du temps, il vous énerve? 0 870 42 48. On a Gwendoline qui est là. Bonjour Gwendoline.
8: Salut Manu, salut l'équipe.
0: Alors déjà, ton prénom, il est trop stylé. J'adore Gwendoline.
8: Gwendoline,
0: ça fait fée.
4: Oui.
0: La fée Gwendoline, la princesse Gwendoline.
4: Ouais, c'est vrai.
9: Avec des longs cheveux, une belle robe. Ouais, j'avoue.
0: Mais évidemment, bien sûr qu'elle a tout ça, Gwendoline. Alors.
8: Exactement.
0: Gwendoline, petite princesse. Qu'est-ce qu'on peut faire pour toi ce matin?
8: Alors, j'ai passé l'été à me coucher tard. Et j'ai du mal à reprendre le rythme. Et je voulais savoir si vous aviez des tips, vu que vous vous réveillez tôt, à me communiquer.
0: Alors, en fait, je vais dire un truc très simple. C'est que nous aussi, au départ, on est décalés. Mais on se lève tellement tôt, à 4h ou 4h30, qu'en fait, au bout de 3 jours, le soir, on tombe comme des merdes.
4: Mais voilà.
0: C'est le meilleur tip que je peux te donner. Je sais pas si vous en avez d'autres, Marion.
1: Il y a un truc à surtout pas faire, c'est snoozer. Tu sais, c'est mettre ton réveil plusieurs fois, en fait. Faut pas se rendormir, tu vois, se réveiller. Dès que ça sonne, faut y aller. Parce que c'est encore pire si tu te rendors.
2: C'est ça.
0: Mais comme tout le monde, tu ne le feras pas jusqu'au jour où tu es obligé de le faire pour le travail. Et ici, on vous donne des conseils qu'on ne s'applique pas à nous-mêmes. Et ouais. Et bien sûr. Courage, Gwendoline, on t'embrasse, on te souhaite une belle rentrée.
8: Merci beaucoup, belle journée à vous.
0: Belle journée. Alexis est là aussi. Bonjour, Alexis.
10: Bonjour Manu, bonjour l'équipe. Moi pour ma part, j'ai une petite confession à faire. J'ai créé un compte fake pour stalker mon ex et j'ai peur que ma meuf tombe dessus.
2: Ah oui, donc en plus c'est une nouvelle meuf.
4: Mais Gouja, pourquoi tu fais ça?
0: S'il vous plaît. S'il vous plaît, nous ne sommes pas dans un tribunal. Alors, donc je t'en prie, t'as créé un compte sur un réseau social pour espionner ton ex.
10: Exactement, oui, c'est juste évidemment. Pour avoir des nouvelles, savoir un peu ce qu'elle devient, vu qu'on se parle plus. Et...
4: Mais Alexis, il faut demander à un pote de te donner des nouvelles avec son propre compte, parce que là, tu vas te faire cramer.
0: Attends, excuse-moi, Lorenza, il y a deux secondes, tu dis Gouja, et là, en fait, tu donnes un conseil pour le faire, mais sans te faire gauler, en fait. On est d'accord sur ça?
4: Oui, totalement.
0: D'accord, ok, très bien. Donc, le conseil de Lorenza, c'est ne le fais pas à toi, demande à un pote de stocker ton ex.
4: Évidemment.
0: D'accord.
10: Mais je prends.
0: Mais si ta copine elle s'en aperçoit jamais, elle va comprendre.
2: Bah oui.
0: Pourquoi tu quand ton ex.
10: C'est sûr et certain qu'elle va pas comprendre. C'est pour ça que j'angoisse.
1: Ça c'est motif de rupture. Mais, franchement, supprime tout de suite ce compte. Hein.
0: Après c'est un sport national d'aller regarder ce que deviennent les ex.
1: Oui.
0: Honnêtement, ça arrive à tout. Même des anciennes ex, d'un coup, tu sais, t'as le nom qui te remonte et tu fais tiens, oh là là.
4: Exactement.
0: Mais attends, depuis 2007, qu'est-ce qu'elle devient? Tu vois? Et tu vas voir, et tu regardes, et puis alors, si elle a une famille, tu fais, ouais, d'accord, tristesse. Et si elle a personne, tu fais, tu vois?
10: C'est même une compétition, ça devient un jeu pour savoir qui a mieux réussi sa vie derrière.
0: Ouais, bah bien sûr, évidemment. Ah, c'est tellement beau, les ex. Ouais. Tellement beau, bien sûr. Alexis, merci beaucoup de nous avoir appelés. On te souhaite un bon week-end.
10: Merci, monsieur le juge. Bonne journée.
0: Ciao.
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0: Et nous sommes, nous, avec Céline Dion. Il vous reste pas très très longtemps. Hein.
2: Bah non.
0: Le tirage au sort pour aller voir Céline Dion aura lieu tout à l'heure en direct à 8h30.
4: Après, ça prend une minute. Hein. Et n'importe, vous le faites n'importe où. Hein.
0: Bah oui. Et bien sûr, je vous rappelle le principe. Pour repartir avec deux places pour aller voir Céline Dion le 12 septembre à Paris, transport et hébergement compris, ça se passe sur TikTok. Vous mettez une vidéo de vous qui reprend un titre de Céline Dion. Chantez faux, chantez juste, on s'en fout, peu importe. Vous mettez le hashtag Manu Céline Énergie. Vous mentionnez mon compte TikTok, @ManuOfficielTikTok. Et tout à l'heure, tirage au sort. À 8h30, on vous appelle en direct.
4: Oh la folie.
0: Oh là là. Mais déjà à 8h, il y aura 5 présélectionnés de ce que j'ai compris.
2: Ah oui.
0: 5 présélectionnés. Ensuite, on vous joint. Et après, avec ces 5 présélectionnés, on appellera en direct le gagnant.
4: Waouh, là là là là.
0: Allez-y, chantez faux, chantez juste, peu importe, Céline Dion est à vous. Qu'est-ce qu'on a dans les actus avant de s'écouter Mauvais Joe? Il y a une marque américaine qui commercialise un appareil 3 en 1. Et en fait, ça me fait rire.
4: C'est quoi?
0: Écoutez bien, eux, ils le trouvent très pratique. Ils appellent ça un système combiné douche vaginale, lavement et gourde.
4: Il n'y a rien qui va.
2: Ah ouais, le troisième surtout, c'est très bizarre.
0: Et en fait, tout le monde dit, c'est vraiment dans cet ordre qu'il faut l'utiliser.
4: C'est drôle.
0: Voilà, je vous laisse avec ça.
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0: On vous offre du cash, on joue au club des génies. On va retrouver notre champion, il s'appelle Arthur, c'est sa 3e participation. Il a déjà gagné 200 euros. Et il va tenter d'en gagner 100 supplémentaires parce qu'il est gourmand, mais comme tout le monde. Arthur, bonjour à toi.
10: Salut Manu, salut l'équipe.
0: En face de toi aujourd'hui, il y a Coralie qui, elle, veut récupérer ses 100 premiers euros. Bonjour Coralie.
10: Bonjour Coralie.
14: Bonjour Manu, bonjour équipe, bonjour Arthur.
10: Bonjour.
0: Bonjour. Il est concentré, Arthur. Attention. Arthur, il n'est pas là pour jouer, il est là pour rouler sur Coralie. Bonne chance à tous les deux. Je vous rappelle les règles du Club des Génies. J'ai 100 euros et j'ai 3 questions. Vous êtes deux, le gagnant ou la gagnante sera celui ou celle qui aura 2 points. À chaque question, si vous pensez avoir la réponse, vous donnez votre prénom, vous donnez votre réponse. Si elle est bonne, ça fait 1 point. Et sinon, c'est l'autre qui prend le point. Le premier, la première qui atteint 2 points gagne 100 euros et reviendra jouer avec nous dès lundi matin. Attention, c'est parti. On joue au Club des Génies. Première question. Dans quel long métrage d'animation Disney entend-on la chanson Hakuna Matata?
14: Pour attention.
0: Oula, c'est Coralie en premier.
14: Ouais. Le Roi Lion.
0: Le Roi Lion, oui. Ouf. Arthur est en difficulté. Coralie a 1 point. Mais Arthur s'en est déjà sorti de situations bien plus complexes.
4: Ah oui.
0: Attention, deuxième question. Quel organe filtre le sang et produit l'urine?
10: Arthur.
0: Je t'écoute, Arthur.
10: La vessie.
0: Non. C'était le Rhin.
14: C'était le Rhin.
0: Ah oui. Ce qui veut dire. Mais c'était le Rhin, oui, Coralie derrière. C'était le Rhin. C'est Coralie qui a le point et qui devient la nouvelle génie des génies.
15: Oh, super.
0: C'était le Rhin. Arthur, tu repars quand même avec 200 euros.
16: Oui, super, merci. Bravo, Coralie.
0: Ils sont pour toi ces 200 euros et je vais te rajouter le mug Manu sur Énergie aussi. Et Coralie, eh ben, t'as tes 100 premiers euros. Voilà.
14: Oh, c'est super.
0: Bah oui, tu deviens la nouvelle génie des génies et on se retrouve lundi à la même heure et tu tenteras de faire monter ta cagnotte toi aussi.
14: J'essayerai, je fais au mieux,
0: dis-moi. Eh ben évidemment, alors.
14: Et oui.
0: Et ne l'oublie pas, hein, c'est le Rhin. Alors. On t'embrasse, bon week-end, Coralie, à lundi.
14: Bon week-end, à lundi.
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0: On peut faire un petit tour du studio.
2: Ouais.
0: Allez, on est vendredi, on est bien. Qu'est-ce que vous avez envie de partager avec le monde, Jeff? Tu m'as l'air enjoué.
2: Exactement. Sauf qu'hier, j'étais pas très bien parce que j'ai fait une sieste hier après-midi quand même, ce qui est rare. Mais bon, et je me suis endormi. Il faisait jour. Je me suis réveillé. Il faisait nuit. Et culpabilité totale d'avoir loupé ma journée en fait.
15: Ouais, alors bienvenue. D'avoir rien fait.
0: Bah, bienvenue dans le monde des gens qui font de la radio très tôt le matin.
2: Oh, oui.
0: Souvent l'après-midi, t'as envie de faire une sieste et le piège, c'est
2: dure,
0: de
2: ouais.
0: te laisser aller comme ça. Et là, tu vas faire une sieste de 2 ou 3 heures et après c'est l'enfer.
2: Et ben voilà. Il faisait noir et tout, t'as plus envie de rien.
15: Mais t'as pas mis de réveil?
2: Non,
15: c'est ça,
2: j'ai oublié. Bah, je pense d'habitude je fais 20 minutes, toi, et c'est naturel, tu vois. Et là, non, ouais. je l'ai écrasé pendant 3 heures, quoi.
0: Ah, attends, c'est normal. Réveille. Attends. Mais Jeff, c'est normal, c'est la fin de saison, t'es crevé.
2: Ah bah oui, c'est tout ce qu'on a fait, j'en peux plus.
0: Attends, t'imagines, attends. Ça fait déjà, hey, ça, on est quasiment à moins de 20 émissions. Mais
2: ouais. Je le sens, moi.
0: On est épuisé, c'est normal. Voilà, alors faut que tu te reposes. Hein.
2: Oh, je suis
0: alors, vraiment. Non, mais vas-y, si tu veux, pose une semaine de vacances. Ça non, vraiment. Lorenza, quelque chose à partager avec nous?
15: Bah justement, Jeff, on se suit pas sur Instagram. Bon. Et Marion, elle l'a fait cet été. Donc je refuse d'être follow en premier et j'attends ta demande.
2: Alors il faut que je sois pas follow.
15: Non.
0: Mais il faut. Elle est très touchy, Lorenza. Il y a d'autres choses sur lesquelles elle est très touchy. C'est ses ongles et les réseaux sociaux.
15: Oui, un petit peu. Oui, mais surtout Insta, quoi.
1: Pourquoi toi tu le suis pas?
2: Oui, j'allais dire pourquoi. C'est pas.
0: Alors
2: très
0: attends.
2: Woke, hein. C'est pas très
0: attends.
2: Woke, hein.
0: Attends. Moi je connais la réponse. Elle va te la donner.
2: Ouais.
15: Ah, t'as la même. Bah parce que comme c'était toi qui venais ici, je pense que c'est.
1: Voilà.
0: C'est ça. J'étais
1: c'est
0: sûr.
1: Toi, le nouveau, là.
2: Ah non, mais moi je dis, moi j'ai deux fois ton âge, c'est à toi de me suivre.
15: Ah non, bah ça marche pas dans
2: deux fois ton âge.
15: Ça marche pas.
0: Ok. Non, Jeff, t'as trois fois son âge. Mais...
15: Alors mais, on peut non, le faire en c'est... même temps.
0: Non mais. Ah, ça c'est pas mal.
2: Ah.
0: Allez.
15: Parce que comme ça, on règle les problèmes d'ego, quoi.
2: Alors, attends, on bouge
0: voilà,
2: pas.
0: Exactement.
2: Bouge pas. C'est
0: mettez-vous.
2: Sur MySpace,
15: non, mais j'étais tellement contente quand Marion l'a fait.
1: Et Manu, tu nous suis tous, j'espère.
0: Oui, je vous suis tous, moi.
1: Ah, ok, c'est bien, ça. Ouais, j'ai pas vérifié, mais.
2: J'ai vérifié le.
1: Il est pas sûr, quand même.
15: Tu sais comment je m'appelle, Jeff? Parce que t'as l'air de galérer.
2: En fait, il y a beaucoup de Lorenza sur Insta. Ah, oui, c'est bon, je l'ai.
15: C'est bon?
2: Attends,
0: okay, pas. Attends.
15: On coule.
0: Lorenza, t'as Jeff aussi?
15: Oui.
0: Oh, ouais. C'est mignon.
2: Prêt?
15: 1, 2, 3.
0: Oh et voilà!
15: Je suis contente
2: pour alors, j'explique pas pourquoi je l'ai pas fait avant.
0: Lorenza est heureuse.
15: Oui, c'est bon.
0: Franchement, si vous avez des petits problèmes à régler comme ça en émission, n'hésitez pas. Vous me demandez. Bon, nous, on le fait, il n'y a aucun problème.
15: C'est la vie, quoi.
0: Mais bien sûr, c'est la vie.
2: Oh, t'as plus de followers que moi, ça m'emmerde. Je te unfollow.
0: Ça y est. Non.
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0: Et le vendredi, on est content évidemment parce qu'il y a le week-end qui arrive. On est là, on est bien. Il y a encore un peu de canicule, hein,
1: oui,
0: ce week-end.
1: Oui, oui. Surtout voilà, dans le sud de la France. Hein.
0: Eh ben, faut que tout le monde bouge dans le sud de la France, si vous voulez, je vous dis. C'est une canicule, comme on l'a dit.
2: Mais
0: hein.
2: Oui, ça va bien passer.
0: Ouais, faut s'y habituer maintenant aux 30 degrés. Hein, donc, BTS avec Swim, Mauvais Joe Maladie, c'est ce qui arrive dans la demi-heure. Et nous allons parler des hommes. Nous allons parler des hommes et de leurs zizi.
2: Oh. Ok, on t'écoute.
0: Dans le magazine Cosmo, j'ai trouvé une liste qui va vous apprendre, à vous les femmes, ce que tous les hommes ont fait au moins une fois avec leur zizi.
2: Oh, j'ai peur.
0: Vous n'êtes pas prête.
3: Excuse-moi, mais normalement, c'est un sujet tabou. On a dit, on n'en parle jamais. Hein.
0: Nous allons ouvrir les portes des secrets les mieux gardés au monde. Que font les hommes avec leur zizi? Le plier le plus possible.
3: Ah oui.
2: Ah bon? Genre comme une feuille en papier?
0: Exactement. Ouais. Tu plies. En fait, tu roules. Tu vois ce que je veux dire?
3: Ouais.
0: Comme un, tu sais, les pâtisseries là, déroulées.
2: Ouais. C'est drôle, c'est super drôle.
0: Bah écoute, on a essayé.
2: Ok.
0: On a essayé aussi l'inverse, c'est dans la liste. L'étirer. Tu le tires comme ça, comme un élastique, pour voir s'il reste, s'il revient. Et la mauvaise nouvelle, c'est qu'il revient. Ouais. Ouais. L'agiter comme un balancier de pendule.
3: C'est rigolo.
2: Oh, c'est
0: tu le fais bouger comme ça, ouais.
2: L'hélicoptère. Tu vois,
0: ouais, exactement, l'hélicoptère ou un twerk, mais twerk du zizi.
2: Si j'avais un zizi, c'est la première chose que je ferais, l'hélicoptère.
0: Ah,
2: oui,
0: bah,
2: oui,
0: tu vois.
2: Mon rêve.
0: Eh ben moi, je peux le faire.
3: C'est un peu prétentieux, parce que moi, je suis au drone à peine. Hein.
0: Ce que tous les hommes ont fait au moins une fois avec leur zizi, essayer de le faire rentrer n'importe où, comme par exemple le rouleau de papier toilette.
2: Oh là là,
0: j'ai fait ça. J'ai fait le rouleau de papier toilette.
2: Et
0: c'est là où je me suis aperçu, bah, dans le trou du rouleau de papier toilette.
2: Oui.
0: Oui, et c'est là où je me suis aperçu qu'il était petit parce qu'il ressentait pas.
2: Donc,
3: mignon.
0: Ouais, bah on vous lit, on se livre.
2: Oui.
0: C'est nos secrets d'hommes avec nos zizi. Hein.
2: Okay.
0: Tous les hommes l'ont aussi mesuré, le zizi.
2: Ah bah, bon.
0: Et évidemment, en partant du plus loin possible pour essayer d'ajouter 2 ou 3 cm.
2: Toujours.
0: Exactement. Parce que vraiment, tu dis non, mais je suis au début. Alors qu'en fait, t'es limite au trou du cul. Hein. Mais bon, on l'a tous fait. Le caler derrière nos jambes pour avoir l'impression d'être une femme et tu refermes les jambes aussi.
3: Ça, c'est rigolo.
2: Comme ça, quand mon ex le faisait, je rigolais beaucoup à ça.
0: Ah ben voilà. Le faire bouger sans les mains, c'est un peu comme l'hélicoptère. Et alors, ça, j'avoue, je ne l'ai pas fait.
3: Ah.
0: Mais apparemment, beaucoup d'hommes l'ont fait. Le peser.
2: Ah ouais? Oh là là, comment tu le pèses?
3: Ah, pas fait avec une balance de cuisine.
0: C'est sympa après.
3: Ouais.
0: Touche pas la balance! Non!
2: Oh là là, on n'ira pas manger chez toi. Hein.
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0: Lorenza a amené une boîte ce matin.
2: Oui.
0: On en parlera dans 10 minutes, un quart d'heure.
2: Okay.
0: C'est une boîte dont Lorenza ne peut pas se séparer. J'ai cru que c'était une boîte à chaussures quand t'es venue avec, hein, tout à l'heure.
2: Oh mais non, elle est plus grande. Il y a des petits anges dessus et tout. C'est,
0: ah oui, c'est vrai.
2: C'est une boîte à trésors quand même.
0: C'est une boîte à trésors.
2: Bah, mes trésors.
0: On va en savoir un peu plus. On va en savoir un peu plus tout à l'heure. Elle est venue avec une boîte, on saura ce qu'il y a dedans. Marion n'est pas venue avec sa boîte.
1: Et non, les mains vides, bonjour.
0: Et elle est séparée de sa souris. Je vous rappelle que tout à l'heure, elle nous a expliqué que ça y est, elle a réussi à trouver la souris, à la prendre, à la récupérer et à la libérer dans la forêt.
1: Je crois qu'elle me manque.
0: Bah, mais non. Elle avait une souris chez elle, elle l'a pas tuée, elle l'a récupérée gentiment, elle a été la déposer. Et on a même la vidéo. On vous l'a mise sur nos réseaux sociaux, c'est Manu Officiel sur Instagram, sur Facebook, Manu Officiel TikTok sur TikTok, parce que oui, à partir d'une simple histoire d'une souris, on arrive à faire 3 jours d'émission.
1: 10 jours.
0: Jeff est là aussi, évidemment.
6: Bonjour.
0: On va doubler votre salaire dans une minute. Il y a le nouveau Miley Cyrus. Elle s'appelle plus Miley Cyrus, maintenant elle s'appelle Miley.
6: Ouais.
0: Faut juste dire Miley. Ça va arriver, on va s'écouter juste après vous avoir doublé votre salaire. Mais avant ça, j'ai une info qui va sans doute faire, enfin atterrer peut-être même, Lorenza et Marion.
2: Ah. Oula.
0: On a un nouveau fantasme des hommes débloqués.
2: Oh, j'ai très peur.
0: Lucia.
6: Hein?
0: Lucia.
2: C'est un robot?
0: Non, c'est une femme. C'est le personnage féminin jouable de GTA 6.
2: Oui, je l'ai vu.
0: Il y a des images qui sont sorties. Le jeu sort le 19 novembre et Lucia, c'est un peu la nouvelle Lara Croft. C'est un personnage. Il y a déjà des comptes OnlyFans de mecs qui ont fait des screenshots de ses pieds.
2: Oh, non.
0: Si.
1: Oh, les gars.
2: Déjà.
0: Oui, c'est pour ça
2: mais
0: que
2: le jeu même pas sorti. Non, mais c'est fou.
0: Ouais, okay. Sachant qu'en plus, dans le jeu, il faut amener Lucia à avoir des dates et des relations sexuelles.
6: Mais non.
0: Oui. On en est là, les amis.
1: Ok. Après, elle est très sexy. Hein.
0: C'est ce que j'allais dire.
6: Ouais, elle est très belle.
2: J'ai vu, elle a un truc, ouais.
0: Elle est.
2: Ah, c'est quelqu'un.
0: C'est. Ouais, voilà. C'est voilà.
2: Ah ouais, ouais, ouais, ouais, ouais.
0: Juste pour. Non, mais en tant que journaliste, je vais aller voir les photos des pieds.
1: Pour le boulot.
0: Boulot, boulot, boulot, boulot. Allez, 7h05, on double votre salaire.
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0: Tous les jours à 7h05, je vous appelle en direct pour doubler votre salaire. Attention, c'est peut-être vous que j'appelle maintenant.
2: Allô ?
0: Il vous suffit d'envoyer salaire par SMS au 7-10-12. Et ça a décroché une vitesse.
3: Wow.
0: Allô, c'est Perrine du Rouge et Perse dans le Cantal ?
5: Oui.
0: Perrine, quel est le seul animateur radio qui double ton salaire ?
5: C'est Manu Sauvé, merci !
0: Alors.
2: Oh là là, Perrine.
0: Avant tout, tu vas me prendre deux petites pastilles pour la gorge.
2: Oui.
0: Perrine, je t'annonce que nous allons te doubler ton salaire.
5: Ouais, c'est super.
0: Tu touches 1883 € chaque mois, fois 2, ça va faire 3766 € pour toi.
5: Ouais, c'est trop super.
0: Bah oui, c'est trop super. Tu es assistante administrative dans un EHPAD.
5: Oui, tout à fait.
0: Donc tu gères toute la paperasse de l'EHPAD, quoi.
5: Ben, j'accueille fais de l'accueil du résident jusqu'à gérer un petit peu le personnel, en fait.
0: Oh, t'as le temps de papoter un peu avec les résidents, tout ça ?
5: Oh, tout à fait. Je fais
0: ça,
5: les
0: familles. Ça décolle.
5: Avec les familles et tout ça, quoi.
0: J'ai pas compris ce que t'as dit, pardon.
5: Je fais l'accueil avec les familles des résidents.
0: Ah.
5: Les résidents.
0: D'accord. Et tu papotes un peu avec les résidents, ça déconne un peu, ça rigole ?
5: Ça dépend.
0: Parce que non, mais parfois on raconte des histoires, genre le soir ça passe de chambre en chambre, quoi.
2: Oui, oui.
5: Eh ben ouais, mais moi en secrétaire, non, je passe pas de chambre en chambre.
0: Perrine, je ne parlais pas de toi. Imagine l'état, la ligne des journaux, quoi. Perrine, à l'accueil de l'EHPAD, se tape tous les résidents. Non, Perrine. Je parle des résidents, entre eux, des histoires d'amour, entre eux.
5: Ah oui, si, oui, bien sûr, oui. Là, un petit peu coquin, oui.
0: Et il y a un moment, t'y vas, tu te dis que bon, bah, c'est maintenant ou jamais. Ah, maintenant, on y va. On perd pas de temps, on y va, bien sûr. On va pas commencer à s'offrir un verre au bar. En plus, il y a que du chocolat chaud. Perrine, je double ton salaire. 3766.
5: Merci beaucoup.
0: Merci à toi. 3766 €, ça arrive très vite. Belle journée.
5: Merci.
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0: Allez, Manu. Allez, Manu. Allez, Manu. Chaque matin. Il me faut ma dose.
2: Oui.
0: Ma dose de bonnes nouvelles. Donnez-nous des bonnes nouvelles. Alléluia.
3: Parce que
0: dans ce monde, on a besoin de bonnes nouvelles. Allez, Marion.
1: Il y a des lycéens du Pas-de-Calais qui ont conçu un banc d'allaitement. C'est pour préserver l'intimité des mamans. Donc, c'est dans les parcs. En fait, t'as comme un petit mur en spirale autour du joli banc en bois. C'est hyper confortable et du coup, personne ne peut voir la maman qui allaite le bébé.
2: Oh, c'est trop bien.
0: Ah oui, c'est bien, oui, parce qu'elles peuvent être gênées.
2: Bah, bien sûr.
1: Ouais, non, c'est super. En plus, c'est vraiment beau. Ça dénature pas du tout le parc. C'est canon. Et ils sont tout jeunes. Ils ont 18 ans, les lycéens qui ont fait ça.
0: Bah, tu sais, il y a des gens à 18 ans, ils font des trucs incroyables et géniaux. Et moi, à 18 ans, j'essaie de comprendre d'où venaient mes crottes de nez.
1: Ouais, donc, c'est autre chose, oui.
0: Voilà. Chacun son truc, chacun son chemin de vie. Lorenza, une bonne nouvelle.
2: Ariana Grande. Elle a fondé un refuge pour animaux et c'est des animaux âgés ou errants qui ont besoin de soins spéciaux et donc ils sont difficiles à placer dans les autres refuges ou dans des familles. Et elle a un énorme cœur parce qu'elle a aussi adopté 10 chiens.
0: Wow.
2: Chez elle, elle a 10 chiens et elle les a sauvés en les adoptant. À chaque fois, ils ont une histoire un peu particulière.
0: Putain, c'est beau.
2: Elle est full animaux, quoi.
0: Bah oui, je vois ça, ouais.
2: Ouais, j'adore.
0: 10 chiens, quoi.
1: Dans un chenil, il a 10 chiens.
0: Elle. Bah oui.
1: Faut les organiser.
2: Et elle s'en occupe hyper bien. Elle est à fond, quoi. Donc je trouve ça génial.
0: C'est pour ça qu'elle fait plus de gros hits, hein.
2: Oh là là.
0: Elle est trop occupée.
2: Elle vient finir sa tournée,
0: pardon, j'étais pas au courant. Jeff, une bonne nouvelle.
3: Dans le Nord, les amis, une gentille mamie a remporté 15 millions d'euros au loto grâce à des chiffres symboliques liés à ses 7 petits-enfants. Oh. Et en plus, le numéro chance, elle avait choisi le 7 par rapport au nombre de ses petits-enfants. Et c'est le plus gros gain jamais réalisé dans le Nord.
0: Oh. C'est mignon.
3: C'est vrai, je sais pas si elle a partagé après, on ne sait pas, mais.
0: Bah non, c'est surtout les petits-enfants qui disent bon, maintenant.
1: Allez, c'est grâce à nous, mamie.
0: Allez, mamie. Pardon, je t'ai poussé du haut de la face.
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0: McFly et Carlito, ils vont participer au The Event. Le oui. The Event 2026, c'est le dernier. Ils seront de la partie. Il y a plus de 200 streamers qui sont mobilisés. Il y a 22 associations cette année. Il y a la Ligue contre le cancer, Action contre la faim, Amnesty International. C'est tous les streamers, des youtubeurs qui se réunissent ensemble et qui à chaque fois réussissent à sortir des gains.

0: vous.
1: Oh, c'est mieux. Il y a marqué Lorenza respecte vos choix. C'est quelle année ça?
0: Bon, ça doit être, je sais pas, j'avais 9-10 ans.
1: C'est mignon. Oui, enfin, quand t'avais 9-10 ans, ok, ouais, d'accord, voilà, très bien. À l'école primaire. C'est drôle, il y a quoi encore?
0: J'ai, alors, ça c'est lunaire, mais j'ai un exposé quand même sur le koala.
1: C'est plein de trucs quand t'étais petite.
0: C'est plein de trucs de quand j'étais petite. Donc j'ai mon foulard de scout là. J'ai la photo de moi au scout aussi.
1: D'accord.
0: J'ai des photos.
1: C'est énorme.
0: J'ai des mots de. Ah, j'ai fait du théâtre. J'ai gardé le truc de théâtre que j'avais fait. Le texte.
2: Mais pourquoi tu gardes tout ça?
0: En fait, c'est des. Bah, regarde, quand je fouille comme ça et tout, que je retrouve des souvenirs.
1: Tu te rappelles quoi?
0: Bah, je me rappelle. Ça me fait des trucs, tu vois. J'avais pas. Bon, c'est pas très beau, mais j'avais pas un coq aussi.
1: Ah oui,
0: c'est un coquetier.
1: C'est un coquetier.
0: Raison. J'ai tout fait de A à Z.
1: C'est
0: moulé dans quelque chose et.
1: D'accord. T'as une boîte à trésors chez toi.
3: D'accord.
0: Exactement. Alors, et j'ai les mots de mon premier copain aussi.
2: Ça nous intéresse. Alors,
1: est-ce qu'on peut lire les mots de ton premier copain?
0: En fait, j'étais partie en vacances et on était très fusionnels et on n'allait pas se voir pendant une semaine. Et il m'avait mis un mot par jour dans ma valise. Quoi.
1: Vous aviez quel âge?
0: On avait 15 ans.
1: Ok, est-ce qu'on peut lire les mots?
0: Oui.
1: Vas-y.
0: Si tu m'aimes moins, regarde les photos, SMS s'il te plaît, pense à nous.
1: C'est mignon.
3: Oh là là.
1: Encore.
0: Bébé du loup, je suis plus qu'une moitié. Ah, je suis qu'une moitié d'homme sans toi.
1: Oh, oh
2: mais, il était romantique.
1: À 15 ans.
0: Ouais. Wow. Bébé loup, tu me manques, t'es la plus belle.
1: Oh là. Bébé loup, il t'appelait.
0: Ouais. Bébé loup, je ne vis pas sans toi, t'es ma vie. Bon, là, c'est un peu trop.
1: Ouais. Ouais, à 15 ans, ouais, c'est.
3: Ouais.
1: Et alors, vous êtes restés longtemps ensemble?
0: Mais en vrai, ouais, presque 3 ans.
1: Et chaque jour, un mot?
0: Ouais, jusqu'à ce qu'il me trompe et qu'il me quitte sur Messenger.
2: Aïe, aïe, aïe.
1: Avec bébé ours.
0: Ah ouais. C'est ça.
1: Vous avez des trucs comme ça, Marion, Jeff, ou alors des choses que vous gardez, soit de votre enfance, ou des vieux trucs, et vous pouvez pas vous en séparer?
3: Ah ouais.
0: Ouais.
3: C'est que moi, chez moi, sous la télé, j'ai encore un lecteur DVD, mais genre branché, hein, pas de côté dans une boîte, et un lecteur VHS. J'arrive pas à m'en séparer parce que mes films de famille sont en VHS et je les regarde encore régulièrement, et des DVD pareil.
1: J'ai un magnétoscope, moi, au grenier, mais je l'utilise pas, quoi.
3: Ah oui, non, moi, c'est branché, moi. Il y a la télécommande sur la table basse, quoi.
1: Ah oui, c'est pour ça que souvent on parle des références de Jeff un peu vieilles. Parce que, en fait, ils ne regardent de films que des films en VHS.
3: Bah ouais.
1: Il y a des gens qui savent même pas ce que c'est que VHS.
3: C'est ça, mais je pense que ça va revenir. Regarde, le vinyle est revenu.
1: Non, ça reviendra pas, non. Parce que tu sais pourquoi? Parce qu'il n'y a plus la prise Péritel. Ah, oui. Voilà pourquoi. Qu'est-ce que vous avez chez vous? Vous n'arrivez pas à vous en séparer. Marion?
2: Ma collection de fèves. Vous savez, les fèves des galettes. Elle est dans une énorme vitrine. Alors maintenant, elle est chez mes parents parce que la vitrine est trop grande.
1: Ça m'angoisse.
2: Ah non, non, non. Elle est géniale et personne n'a le droit d'y toucher ou de la jeter. J'ai toutes les collections. J'ai Astérix, j'ai tout. J'ai Sonic, c'est incroyable.
1: Mais tu les as achetées ou c'est des galettes que des fèves que tu as trouvées dans les galettes?
2: Il y a les deux. On monofrait, j'en trouvais et c'était hyper stylé. Mais avant, les fèves, elles étaient trop bien. Maintenant, elles sont nulles, les fèves.
1: Oh là, ah oui, d'accord, vraiment. Ouais, niveau de qualité des fèves.
0: Ah, ah bon ouais, ah ouais, ouais, mais maintenant, ils se font plus trop chier au niveau des fèves. Avant, c'était vraiment beau, quoi.
1: Moi, j'avoue que quelqu'un qui garde des fèves dans une vitrine, il y a un côté angoissant parce que la fève, elle était là, elle était dans la bouche.
3: Oui, c'est ça.
1: Elle était sucée. Et quand tu l'as. J'ai l'impression d'avoir les dents de la personne dans la vitrine.
2: Ils sont nettoyés.
0: Bah oui.
3: Non, mais quand même.
2: Quand même.
1: Non, tu me dégoûtes.
2: Quoi?
1: De quoi vous n'arrivez pas à vous séparer chez vous? Qu'est-ce que vous avez gardé depuis des années comme la boîte à trésors de Lorenza?
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0: Ouais.
1: Et la déco, c'est mon dada, moi.
0: Alors
1: pas du tout.
0: Non. C'est ce que j'allais dire.
1: Franchement, tu vois les gens nuls en déco, et ben je suis encore en dessous des nuls en déco.
3: Ah, d'accord.
1: Je ne comprends pas le concept, moi. Je n'ai pas de. C'est comme si mes yeux s'interdisaient de voir ce qui est joli et pas joli en décoration. C'est incroyable.
3: Ça vient pourtant.
1: Quand c'est. Oui,
3: oui, d'accord.
1: Mais si
3: oui.
1: Tu me dis décore la pièce.
2: Et tu sais pas faire.
1: Ah non, je suis même en panique, je peux faire une crise d'angoisse.
3: Ah, merde.
1: Non, je sais pas faire ça. 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Vous nous appelez au 0870 40 48. On joue au jeu des 5 mots, ce sera juste après Shakira. On continue à parler des choses dont on n'arrive pas à se séparer. Parce que Lorenza est arrivée ce matin avec une grande boîte dans laquelle, elle appelle ça sa boîte à trésors. Il y a plein de souvenirs de son enfance, comme des lettres de son amoureux. On en a lu tout à l'heure, des mots de son amoureux à 15 ans. Il y a son foulard de scout. Il y a un coquetier magnifiquement moche.
2: Horrible.
1: Mais qu'est-ce que tu l'avais fait avec amour. C'est ta première poterie, c'est un coquetier, quoi.
2: Oui.
1: Voilà.
2: Merci, bon. Manu.
1: Qu'est-ce que vous avez chez vous? Vous n'arrivez pas à vous s'en séparer. Il y a Sandy qui est avec nous. Bienvenue sur Énergie, Sandy.
5: Bonjour, Manu. Bonjour, l'équipe.
1: Sois la bienvenue sur Énergie.

0: Énergie Sandy, qu'est-ce que t'as chez toi et tu n'arrives pas à t'en séparer?
1: Bah pour moi, il est impossible de me séparer de mon doudou de quand j'étais bébé. Je l'ai toujours gardé et je le garderai toujours.
0: Mais ça, il y a énormément de gens. Hein.
2: Bah, oui.
0: Mais même moi, j'ai une peluche. Ma peluche, mon doudou peluche que. Alors il vit sa vie au grenier.
2: Oui, moi aussi.
0: Avec les bottes de pluie de mes enfants, de mon enfant. J'en ai qu'une, hein, je crois. Mais enfin voilà, les doudous, ils vivent leur vie après, c'est une autre vie.
3: J'ai vu justement qu'ils avaient ouvert la clinique à doudou. C'est-à-dire que ton vieux doudou, souvent ils sont vieux, ils sont défraîchis, tu les envoies là-bas et ils le refont de A à Z. Et en plus, ils filment comme si c'était dans un hôpital. Tu sais, il arrive sur un petit chariot avec des infirmières, tout ça. Ils te refont ton doudou, ils te le renvoient.
0: Ouais, mais j'ai peur qu'un doudou refait, ce soit plus ton doudou.
2: Oui, c'est l'odeur et tout. Ouais,
4: surtout qu'il le nettoie. Il le nettoie de fond en comble.
0: Ouais, c'est.
4: Mais c'est mignon.
0: La chirurgie esthétique pour doudou, je sais pas. Est-ce que ton doudou revient avec des grosses lèvres Écoutez, vos doudous, regardez les fesses de vos doudous, elles sont rebondies maintenant. Mais ce n'est plus mon doudou. Merci beaucoup, Sandy, de nous avoir appelé. Vous n'arrivez pas à vous séparer de quoi? Moi, c'est mes t-shirts, putain.
4: Ah oui.
0: J'ai tous mes vieux t-shirts, les t-shirts promo. Mais je dois avoir 10 t-shirts .p aussi. Non, mais je n'arrive pas à m'en séparer.
3: Mais t'en fais quoi?
0: Et ben, en fait, maintenant, ma femme, ça commence à la brouter sérieusement. Mm-hmm. Donc, j'ai un grand sac et j'ai tous mes t-shirts dedans et de temps en temps, je ressors le sac et je regarde mes t-shirts et ça me rappelle des souvenirs.
3: Tu pleures.
4: Un petit câlin.
0: Mais les vieux t-shirts que je peux même plus mettre, ils sont petits, ils sont usés.
4: Dire,
0: quoi.
4: Tu peux les mettre en pyjama, mais.
0: Non, c'est mes t-shirts, t'es malade ou quoi?
4: Ah oui,
3: même en chiffon.
0: Ma femme a dit ça aussi, mets-les en pyjama. Alors, tes bagues, tu les mets en pyjama toi? Non. C'est mes t-shirts. Alan est là, bonjour Alan.
5: Bonjour Manu, bonjour l'équipe.
0: T'arrives pas à te séparer de quoi, Alan?
5: J'ai une boîte que j'ai chez moi et j'accumule depuis trop longtemps. C'est la fameuse boîte à câbles USB, HDMI, tout ça.
0: Mais bien sûr, évidemment. C'est mais j'ai la même que toi. Mais c'est un grand carton. Et parfois, t'arrives à jeter un câble, mais c'est dur.
3: Ouais.
5: Parce c'est que très dur. Ouais.
0: C'est vraiment. Ça fait partie de ces boîtes, les fameuses boîtes au cas où.
4: Oui.
0: Au cas où un jour, t'aies besoin de brancher environ 125 téléphones portables en même temps. Tu gardes ces câbles au cas où, bien sûr.
3: Et c'est un gros nœud souvent. Ils sont pas rangés, c'est un énorme nœud, il faut te tirer dessus. Quoi.
0: Et de temps en temps, tu sors tous les câbles, tu les remets en place, propre.
3: Ouais.
0: Mais après, tu vas en chercher un et là.
5: Ça dure pas longtemps.
0: Ça part en sucette. Merci beaucoup, Alan, de nous avoir appelé.
5: Je t'en prie.
0: Belle journée à toi et bon week-end.
5: Belle journée.
0: Ciao.
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2: Manu, c'est vendredi.
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0: Un bon petit The Weeknd. Avant le week-end.
2: Oh, c'est cocasse. Tu nous as dit. Oh, c'est horrible.
0: Mon Dieu, quelle angoisse.
2: Ah oui.
0: Oh pardon, je suis désolé. On va écouter The Weeknd avec Sacrifice juste avant le week-end. On va écouter aussi Adèle Castillon était avec toi alors que c'est encore l'été.
2: C'est fou.
0: Bon allez, on va jouer. Le meilleur jeu radio du monde. C'est maintenant et on a Marie qui est là. Bonjour Marie.
7: Bonjour Manu, bonjour l'équipe.
0: Bienvenue sur Énergie Marie, j'ai pour toi 1000 euros de bons d'achat à dépenser dans les magasins Primark si tu gagnes au jeu des 5 mots. Et attention, ça va être sa première de la saison aujourd'hui. On va jouer avec Florent, le producteur de l'émission.
7: Oh là là. Allez, je compte sur lui, il va tout déchirer.
0: Parce que quand on joue, quand on est là, lui est tranquille dans son coin, on est en train de nous juger.
2: Ouais, il compte les points là.
0: Maintenant c'est à toi bonhomme.
8: Non mais je gère très mal la pression sur ce jeu en plus.
0: Ah bah trop tard. Je rappelle les règles du jeu, Marie. Florent va sortir du studio. Quand il sera dehors, je vais te donner 5 mots. Après chaque mot, tu me donnes le premier qui te vient en tête. Ensuite, Florent revient. Je fais la même chose avec lui. Et dès que vous avez un mot en commun dans vos réponses, eh ben c'est gagné. 1000 euros chez Primark pour toi. T'es prête?
7: Allez, c'est parti.
0: Bonne chance, on joue au jeu des 5 mots. Personnage.
7: Dessin.
0: Ligne.
7: Droite.
0: Public.
7: Privé.
0: Crayon.
7: Papier.
0: Bagarre.
7: Bagarre.
0: Bagarre.
7: Dispute.
0: C'est correct.
2: Pas mal, hein.
0: Pas mal.
2: Oui.
0: C'est correct. J'ai presque la sensation d'être avec des réponses sur France 3 dans un jeu très sérieux.
2: Oui.
0: Mais Marie est concentrée. Alors, on va faire revenir Florent maintenant. Florent, un mot en commun avec les mots de Marie.
8: Ouais.
0: Et c'est gagné. C'est parti. On joue au jeu des 5 mots. Personnage.
2: Oula.
4: Mais il a crié comment?
8: Commence très très mal.
0: Elle avait dit dessin.
8: Ouais. Ah, de toute façon, j'aurais jamais dit ça, mais.
0: Ah bon, d'accord.
4: Moi non.
0: Ah, on continue.
8: Je suis pas bien.
0: Ligne.
8: Trait.
0: Droite.
8: Ouais.
0: Public.
8: Privé.
0: Privé, c'est gagné. Oui. On revient de loin. J'aimerais rappeler la première réponse de Florent. Il restait deux mots pour Marie. Crayon.
8: Papier.
0: Papier, oui.
7: Yeah.
0: Et enfin, bagarre.
8: Combat.
0: Dispute. Mais ouais. Deux mots en commun. Voilà, Marie, c'est gagné.
7: C'est super, merci.
0: Tu en parles.
9: Merci.
0: Tu en pars avec 1000 euros de bons d'achat que tu pourras dépenser comme tu le veux dans les magasins Primark. Bravo à toi.
7: Génial, merci beaucoup, vous êtes super.
0: Eh ben toi aussi, t'es super, on est tous super. Oh, c'est Radio Super, soyez les bienvenus. On t'embrasse, Marie. Très belle journée, puis très bon week-end à toi.
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0: On va continuer à vous prendre au téléphone aussi dans 2 minutes, même pas 2 minutes. Qu'est-ce que vous arrivez? Putain, c'est quoi? C'est quoi la phrase?
4: Vous n'arrivez pas à vous séparer.
0: De quoi vous n'arrivez pas à vous séparer chez vous? Merci Loretta.
4: Allez.
0: J'ai bugué sur la phrase. De quoi vous n'arrivez pas à vous séparer chez vous? Vous n'arrivez pas à le jeter. 0-870-42-48. Mais avant ça, tu vois, il y a un truc dans la vie. Il y a des gens random comme nous et il y a des génies. Et cette femme fait partie des génies. Ça se passe aux États-Unis, au Texas. Une prof de CM1 en avait marre que ses élèves trouvent marrant de se péter dessus.
4: Oh non.
0: C'est drôle.
4: J'ai vu l'info. Oh non.
0: Attends, tu l'as vu, Lorenza?
4: Ouais, j'adore.
0: On a les mêmes sources d'infos.
4: Ah, oui, oui, oui.
0: Ça prouve qu'on est des gens de qualité. Du coup, pour la rentrée, elle a décidé d'innover. Elle a créé dans la cour de récré le coin à prout.
4: C'est pas vrai.
0: Si, c'est génial. Ouais, c'est le coin à prout, un endroit pour que les élèves puissent y péter tranquillement et c'est équipé d'un purificateur d'air.
4: Wow. Il y a des petits sambons aussi, genre tu peux faire du pchipchit si jamais ça sent pas bon.
0: Il y a des génies sur Terre, cette femme en fait partie. Merci à elle, merci de m'avoir écouté ce matin. 7h48, on a Arnaud qui est avec nous au téléphone. Bienvenue sur Énergie, Arnaud.
10: Bonjour Manu, bonjour l'équipe.
0: De quoi tu n'arrives pas à te séparer chez toi, Arnaud? C'est pour ça que tu nous as appelé.
10: Alors moi j'ai gardé tous mes maillots de foot depuis que je suis petit. Et le pire c'est que j'en rachète encore à chaque fois que je voyage, que je visite une ville.
0: J'ai un pote comme ça. Il est fan de foot et à chaque fois qu'il va quelque part, il ramène un maillot.
4: Ouais, mais c'est
0: ça,
4: cool.
0: Mais même le maillot de l'équipe locale, le truc comme ça, et il a plein de maillots de foot chez lui.
4: C'est une collection quoi.
0: C'est
3: haut. Ouais, c'est bien. Pas, je trouve.
0: Qui n'en finira jamais,
4: oui,
0: de collection.
4: Du coup, oui.
0: Voilà.
4: Mais est-ce qu'il les porte?
0: C'est de temps en temps, ouais.
4: Ah ok.
0: Oh, ouais, pour les grandes occasions, mariage, enterrement. Voilà quoi. Merci beaucoup Arnaud de nous avoir appelé. De quoi vous n'arrivez pas à vous séparer, Marion? T'as pas dit?
4: Si, j'ai une boîte comme Lorenza, mais c'est pas une boîte à trésors. Moi, c'est une boîte à lettres. Je garde toutes mes cartes postales que j'ai reçues et surtout toutes les lettres que j'ai reçues dans ma vie. J'adore les lettres, y compris celles de mes ex. Et ça rend fou mon mec parce qu'il a pas pu s'empêcher de les lire.
3: Non, mais faut pas. Il se fait du mal.
4: Ah oui, il se fait du mal tout seul. Mais pourquoi tu les jettes pas? Je comprends pas. Et je sais pas. Je n'arrive pas à les jeter.
0: Non, mais je comprends pourquoi tu les gardes, parce que ça fait partie de ta vie et puis
4: c'est ton histoire.
0: Ça peut être mignon. C'est quand t'étais petite.
4: Ah non, quand j'étais récemment, enfin mon ex avant lui, j'ai des lettres de lui quoi.
0: Oh merde.
4: Ah oui, c'est ça.
0: Ah oui, non, là oui, non.
4: Bon. Bah oui, c'est des lettres d'adulte.
0: C'est gênant.
3: Mais c'est son histoire quand même.
4: Bah oui, ça fait partie de sa vie.
0: Oui, mais quand t'as une lettre d'un ex d'il y a un an et que toi t'es avec la personne,
4: c'est
0: honnêtement.
4: Ça. Bah il doit juste pas les lire. C'est. Bah il a pas pu s'en empêcher. Imagine, tu vois une boîte à lettres comme
11: ça. Oui, joli, c'est vrai.
4: Ah, il se vénère.
0: Non, il y a un côté un peu. Je sais, moi, ma femme, par exemple, elle suit sur Facebook un ex d'il y a très très longtemps. Elle me dit j'en ai rien à foutre. Bah elle le suit.
3: Ça t'embête.
4: Oh, il est jaloux.
0: Ouais, je suis pas jaloux. Mais voilà, c'est. Ouais. Mais bon, rien de grave. Hein. Elle le suit sur Facebook, ils passent des week-ends ensemble, ça va. Non, c'est bon.
4: Tout,
0: oui, bien sûr. Oui. Ouais, elle m'a parlé d'une histoire de pension alimentaire. Bon. Aurore est là, bonjour Aurore.
12: Salut Manu, salut toute l'équipe.
0: De quoi tu n'arrives pas à te séparer chez toi?
12: Alors moi, je n'arrive pas à me séparer de tous mes tickets de concert. Pour moi, c'est comme si c'était tous mes souvenirs.
4: Pareil, c'est dans ma boîte à
0: trésors
4: aussi.
0: Ouais, moi aussi, je gardais. Et surtout les concerts qui m'ont marqué.
4: Ah ouais.
0: Tu vois, genre, ça fait des années que t'as envie de voir un groupe. Tu vois le groupe. Non, tu peux pas balancer ce ticket de concert comme ça,
4: d'accord.
0: Quoi. C'est pas possible.
4: Si, moi, j'en ai rien à cirer des.
0: Mais toi, calme-toi avec tes lettres des ex, là. Aurore, merci beaucoup de nous avoir appelés.
12: Merci à vous.
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0: On m'annonce que le premier tirage pour gagner les passes pour Céline Dion vient d'être fait.
4: Ah, Oula.
0: 5 personnes viennent d'être présélectionnées pour le tirage au sort final qui aura lieu tout à l'heure après les infos de 8h30. Deux places pour aller voir Céline Dion le 12 septembre à Paris. Transport offert, hébergement compris. Ça se passait sur TikTok. Vous avez chanté, vous avez été sélectionné. Peut-être dans les 5 présélectionnés. Peut-être qu'on va vous appeler tout à l'heure en direct à 8h30. Et vous repartirez avec deux places pour Céline Dion. Je n'ai jamais vu autant de monde.
3: Ça n'arrête pas.
0: Qui veuille à ce point être à un concert. C'est incroyable. Ce sera le 12 septembre à Paris. 8h05, on est là. On lance la journée ensemble. On démarre ce vendredi, ce week-end qui arrive. Lorenza est là, coucou. Toujours là évidemment. Et il y a les deux petits nouveaux. Enfin les deux petits, les deux.
2: Les deux
0: ouais, nouveaux. Ils ont roulé leur bassin alors.
4: Bien sûr. Ils ont roulé leur
0: boss. Il y en a sous moteur. Hein. Alors, Marion est là.
2: Oui, bonjour.
0: Jeff est là aussi.
3: Salut.
0: On va écouter Mauvais Joe avec Pilé, mais tout de suite, oui, on joue au cash ou crash. 1000 euros peut-être qui vont aller chez Cynthia aujourd'hui. Bonjour Cynthia.
9: Bonjour Manu, bonjour l'équipe.
0: Je te rappelle le jeu, le principe de ce jeu. C'est tous les jours à 8h05. J'ai 3 questions. Si tu réponds juste à la première, tu gagnes 250 euros. Si tu réponds juste à la deuxième, tu doubles ton gain, 500 euros. Et si tu réponds juste à la troisième, tu doubles encore ton gain, donc tu arrives à 1000 euros. Tu as le droit de t'arrêter quand tu veux, et à ce moment-là, tu repars avec le gain. Et je te rappelle que si tu te trompes, tu perds tout. C'est le cash ou crash. Le crash, on ne le veut pas, on veut du cash pour toi. T'es prête ?
9: Oui, je suis prête.
4: Allez.
0: C'est parti, Cynthia. Première question. Quel fleuve traverse l'Égypte ?
9: Le Nil ?
0: Le Nil, oui.
4: Oh là là.
0: Ouh, c'était juste.
4: À nous faire ça.
9: Ça remonte loin.
0: Le Nil traverse l'Égypte, 250 euros. Tu t'arrêtes là ou tu veux doubler ?
9: Je double, allez.
0: Allez, pour 500 euros. Deuxième question. Combien de jours comptent le mois de juillet et le mois d'août dans le calendrier ?
9: 31.
0: 31. Bonne réponse. Tu t'arrêtes à 500 euros ou tu veux doubler ?
9: On s'arrête.
0: Allez, on s'arrête à 500 euros, bien sûr. Les prudentes.
4: Oui, oui, oui.
0: Les 500 euros, ils sont pour toi, Cynthia. Bravo.
4: Bravo.
0: Bravo. Est-ce que tu veux quand même répondre à la troisième question ?
9: Allez, on va aller voir. On va
0: pour savoir si t'as bien fait. Comment appelle-t-on un ensemble musical composé de 4 interprètes ?
9: Un groupe ?
0: Non. C'était bien tenté, mais c'est pas ça. C'était un quatuor.
9: Ah oui, ouais. Okay. J'ai bien tenté m'arrêter.
0: Bah, je crois que t'as bien senti le truc. 500 euros pour toi, Cynthia, bravo.
9: Oh, super, merci beaucoup.
0: Gros bisous, belle journée, bon week-end à toi.
9: Bonne journée à vous aussi.
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0: Des choses que vous aurez peut-être oubliées dans 30 secondes, comme nous. Mais c'est pas grave, on est content de les apprendre sur le moment. C'est parti, tour du studio.
3: Michael Jackson, on s'en souvient les amis, il a coécrit certaines musiques du jeu Sonic 3 sur Mega Drive.
0: Okay.
3: À l'époque, mais sauf que son nom ne figure nulle part parce qu'il n'a pas été content du rendu une fois que ça a été, tu sais, digitalisé à l'époque là. Comme il n'y avait pas beaucoup de notes, ça était un peu pourri. Donc il a retiré son nom, mais c'est lui qui les a composés.
4: Ah bon ?
3: C'est fou. Hein ?
0: Bah c'est. Après, il a pas fait non plus beaucoup de hits, Michael Jackson.
3: Non, c'était un simple.
4: Léger.
0: Ouais, il aurait mieux fait de continuer le jeu vidéo, franchement. Marion, quelque chose à nous apprendre ?
2: Il y a plus d'arbres sur Terre que d'étoiles dans la Voie lactée. 3000 milliards d'arbres contre seulement 100 à 400 milliards d'étoiles. Nul, les étoiles.
0: Bon. Prends ça dans la face.
4: Et bim.
0: Elle est où la Voie lactée là ? On l'entend pas, on a plus d'arbres que d'étoiles. Lorenza, une info pour nous.
4: Les couples qui dorment nus sont plus heureux dans leur relation que ceux qui dorment en pyjama.
2: Ah,
4: je sais pas comment vous êtes, vous, dans...
3: Ah, à poil.
4: Écoute...
0: À poil tout le temps ?
3: Ah, tout le temps, été, automne, hiver.
0: Ah oui, moi je suis en caleçon, moi.
3: Ah non, je veux pas.
2: Pyjama.
0: Pyjama A.
4: Oui, A.
0: Et ben, c'est quoi l'info ? Rappelle-nous l'info, Lorenza.
4: Les couples sont plus heureux et plus épanouis dans leur relation.
2: Ça m'étonne pas.
0: T'aurais pu, pour sauver le truc, dire que t'étais l'exception qui confirme la règle. Mais non, tu confirmes la règle. Nous allons partir en 1950 maintenant avec mon info. C'est pendant la guerre de Corée. Il y a eu une petite erreur logistique qui a fait qu'ils ont envoyé des milliers de bonbons à des soldats qui demandaient en fait des munitions.
2: Ça marche
4: ils ont dû croire que c'était une blague. Qu'est-ce que c'est que ce truc ?
0: Et ils ont reçu tous ces bonbons-là alors que les mecs, ils avaient juste besoin de munitions pour leurs armes.
3: Ils ont fait comment du coup ?
0: Bah, en fait, cette erreur s'est révélée être quelque chose de très positif parce que les bonbons se sont révélés très utiles. Ils n'avaient plus de nourriture. Ouais. Donc en fait, bah, ça leur a permis de se nourrir avec ces bonbons et... En faisant chauffer les bonbons, parce qu'il y avait un froid extrême, ça a permis de colmater les choses qui pétaient à cause du froid.
4: Ah, mais c'est
0: et
4: bien.
0: En fait, le bonbon devenait un super mastic. Oh, c'est génial, voilà. Et alors
4: Belle histoire. Hein.
0: Pas mal.
4: Ouais. Alors,
0: il pouvait pas tirer, mais il pouvait colmater les trous. Chacun son délire. 8h10, on revient tout de suite. J'ai un sondage dont il faut qu'on parle. Et je pense que ça va parler à tout le monde. En moyenne, nous avons tous 9 choses commencées mais pas terminées chez nous.
4: Ah,
0: j'ai une question très simple à vous poser.
4: Ouais.
0: Qu'est-ce que vous avez en ce moment de commencé chez vous qui n'est pas terminé? Oula. Oh ouais, on va passer. J'ai une étagère, ça fait 8 ans. Elle est toujours là.
11: Salut, c'est Marine. Tous les matins, sous la douche, je ne chante pas. Non, j'écoute Manu sur Énergie. Et ma journée démarre parfaitement. Merci Manu.
0: De rien, je suis là aussi pour ça. Pour tout le monde, pour Marine aussi. Alors, et sa journée, c'est pas qu'elle va démarrer parfaitement, c'est que ça va être la journée qui va marquer sa vie. Parce qu'elle va être avec nous tout à l'heure.
4: Yeah.
0: À partir de 9h, 9h15, Marine va être avec nous. Et puis il y a son nouveau titre. Oh, on peut s'écouter maintenant.
4: C'est vrai?
0: Ouais, on va s'écouter. Il est honnêtement.
4: Trop bien.
0: Je vous l'ai fait écouter hier, il est pas bien ce titre.
4: Oui, on le kiffe.
0: Le nouveau titre de Marine, il est sorti à minuit, ça s'appelle Tricheur. Et je le sens. Tu l'écoutes, tu sais, quand t'écoutes un titre, des fois il te faut plusieurs écoutes pour l'aimer.
3: Ouais.
0: Là, dès la première écoute, à la fin, quand t'as le refrain qui revient là, putain,
4: bim.
0: Ah, c'est catchy. elle nous a eu. Marine, elle sera tout à l'heure, elle va le chanter en direct, évidemment, pour la première fois. Elle
4: trop
0: va le chanter
4: bien.
0: En direct. On sera là. Si vous avez envie de lui parler, de lui poser des questions, vous pouvez dès maintenant, vous nous appelez au 0870 42 48. On va aussi vous offrir Céline Dion. Oui, les amis, Céline Dion en concert. 2 places pour vous, transport, hébergement. Le tirage au sort, ce sera après les infos de 8h30. Et je vous ai dit que j'avais un sondage qui allait parler à tout le monde sur les choses commencées mais pas terminées qu'on a chez nous. En moyenne, on a tous 9 choses commencées mais pas terminées.
4: Bien sûr.
0: C'est beaucoup. Hein.
3: Ouais, c'est énorme.
0: C'est énorme. Moi, j'ai une étagère. Et ça fait, je crois honnêtement, ma fille a 15 ans, on est sur 6 ans.
4: Wow.
0: 6 ans d'une étagère que j'avais commencé à faire. Mais complètement, j'avais acheté les planches, tout ça. J'avais coupé, découpé, mesuré, commencé à percer. Et ça fait 6 ou 7 ans qu'elle est là et qu'elle n'est pas finie, l'étagère.
3: Dans le garage, quoi. Bouge
0: depuis sa chambre, ça rentre plus dans la chambre, quoi. Donc, voilà.
4: Par flemme.
0: Donc je vends du bois si vous avez une cheminée. Voilà, j'ai commencé, mais je ne l'ai pas terminé. Qu'est-ce que vous avez chez vous? Commencez et vous ne l'avez pas terminé. Marion, vas-y, parce que.
2: J'ai shampouiné mon canapé. J'ai un canapé beige, velours, bon, le classique, et mon fils a colorié dessus.
0: Ouais.
4: Ah,
0: le classique aussi.
2: Le classique aussi. Donc, j'ai emprunté la shampouineuse à mon voisin. J'ai acheté le produit chez Bricot, très cher d'ailleurs. J'ai commencé et j'ai pas fini. Ça prend une plombe de shampouiner un canapé. Ah. Donc, la shampouineuse est toujours dans ma buanderie.
0: Donc, il y a une moitié lavée et l'autre pas lavée.
2: Exactement.
0: Et ça se voit?
2: Ah, oui, il y a une petite différence. Ce qui est sûr, c'est que les traces sont pas parties encore.
0: D'accord.
2: J'ai pas attaqué les traces,
0: T'as juste nettoyé ce qu'il y avait de propre déjà.
2: Non, j'ai commencé quelques tâches. Ah, il est dans un sacré état, mais non, faut que je finisse parce que là c'est dégueulasse.
0: Mais tu lui as rendu la shampouineuse?
2: Non, elle est chez moi, elle est dans ma buanderie. Non, mais je vais le faire.
0: Oui, bien sûr.
2: Mais
0: oui.
2: Je sais pas quand.
0: On verra.
2: La fameuse phrase.
0: Ça peut terminer. Comment ça? Ça peut terminer? Non, mais tu vois, faut qu'on achète un nouveau canapé. Et tu vends l'autre sur le bon coin en disant attention, il y a juste à shampouiner un peu, mais c'est 3 fois rien. Bien sûr. Qu'est-ce que vous avez chez vous? Ça a commencé, mais vous l'avez pas terminé. Jeff?
3: Moi, ma salle de bain. J'ai tout refait. C'est les joints de carrelage, les joints de la baignoire, tout ça. Mais comme j'avais pas les moyens à l'époque de me racheter un nouveau mobilier, j'ai remis l'ancien que j'ai toujours pas changé. Donc j'ai une salle de bain rutilante, mais j'ai un meuble des années 80 au milieu, dégueulasse.
0: J'ai un truc dans ma salle de bain que j'ai toujours pas fait. C'est le porte-shampoing, tout ça.
3: Ouais.
0: Tu sais que tu
4: fixes là.
0: Tu fixes dans le coin là.
4: Ah, c'est bien ça.
0: Mais pour le fixer, il faut faire les trous.
4: Oui. Hein.
0: Voilà.
2: Il est où alors le porte-shampoing?
0: Il est par terre. Il est par terre à côté d'un autre truc. Il est par terre à côté d'un miroir. Les petits miroirs là, vous savez, vous regardez quand vous vous maquillez.
3: Ouais,
0: vous
3: le près, la loupe.
0: Voilà, et ma femme m'a demandé de le visser dans le mur. Par l'instant, il est par terre.
4: Ah oui.
0: Donc, oui.
4: T'as beaucoup de choses par terre.
0: Mais après, le tien à la main, ça marche très bien. J'ai un week-end trou à faire.
4: Oui,
0: chez moi. J'ai l'impression de me dire qu'en fait j'aime le bricolage, mais pas tant que ça.
4: Non. C'est
0: ça. Lorenza?
4: La décoration de ma chambre. Depuis que j'ai emménagé, c'est quand même avril. Donc les murs sont vides et blancs. J'ai zéro déco depuis que j'ai emménagé. Et j'ai juste. J'avais commencé à coller des petits stickers. Mmh. Il est juste marqué Family. C'est hyper triste sur tout le grand mur blanc.
0: Juste Family?
4: Juste Family.
0: Et pourquoi t'avais marqué Family?
4: Mais parce que c'était un autocollant que j'aimais bien, qui me rappelait mes potes qu'on m'avait offert. Et en fait, je voulais commencer à mettre des cartes postales, mettre des affiches, mais voilà, Family sur le grand mur blanc. Écoutez, bah on verra. Je vais m'y atteler.
0: Écoute, et dès que j'ai fini mon étagère, je te la file.
4: Ouais.
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0: 8h25. Peut-être qu'on va vous appeler en direct juste après les infos de 8h30 pour vous offrir Céline Dion.
1: Aïe, je suis surexcité.
0: Deux places pour aller voir Céline Dion le 12 septembre à Paris. Transport offert, hébergement compris. On vous en parle depuis plus d'une semaine. Le tirage au sort, c'est dans moins de 10 minutes.
2: Oh là là.
0: Oh là là. Tout s'est passé sur TikTok. Vous avez chanté, vous avez crié, vous avez repris du Céline Dion. C'est peut-être vous qu'on va appeler pour ce tirage au sort après les infos de 8h30. On a 12 mois dans l'année.
2: Oui.
0: Tout le monde est d'accord là-dessus?
1: Oui, ouais. Normalement, oui.
0: Et bien, il y a quelqu'un, en fait, qui a mis en ligne une publication, et je la trouve assez logique. Il a écrit, c'est quand même un peu bête, que les mois n'aient déjà pas des durées identiques.
2: Ouais.
0: On est en septembre, il y a 30 jours, il y a 31 jours en août, ouais. 31 jours en juillet, 28 jours en février. Et puis, en fait, il s'est dit, on a 365 jours dans l'année, il suffisait de les diviser en 5 mois égaux de 73 jours.
1: Ah oui, c'est vrai.
3: Ah oui.
2: Ouais, pourquoi ils ont pas fait ça?
0: Ben, je sais pas pourquoi ils ont pas fait ça. Et donc, il a trouvé des noms, hein, pour les mois. Le mois de janvier, le mois de mavril, juillet, septembre et décembre.
2: C'est décembre.
0: Ouais, novembre et décembre.
2: C'est pas con,
3: c'est pas con. C'est pas mal.
0: Ben, moi, je trouve ça pas idiot.
2: Bah oui.
0: Voilà.
2: C'est les vacances à chaque fois.
0: C'est, alors, ouais, les vacances de 3 mois. Ouais. Ben, les vacances de février. De janvier. On va faire beaucoup de ski cette année. Hein. 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
0: Je dis les infos, mais ce ne seront pas les infos aujourd'hui. Le monde le sait, tous les jeudis à 8h30. Charles Laporte pose ses valises de journaliste pour le coup de qui, le coup de quoi, le coup de où, le coup de où. Le coup de gueule de Charles Laporte. Mais hier, il n'a pas pu le faire à 8h30 parce qu'il y avait une interview de Samber. Donc on a dit, on le décale à aujourd'hui. Il est 8h32, nous sommes vendredi. Voici le premier coup de qui, le coup de quoi, le coup de où, le coup de où. Le premier coup de gueule de Charles Laporte.
6: Évidemment, le premier de la saison, nouvelle saison. Nous avons des nouveaux dans l'équipe.
0: Oui.
6: Nous avons peut-être de nouveaux auditeurs, espérons-le. Nous vous accueillons avec plaisir. Bienvenue, installez-vous. On va faire connaissance, du coup.
0: Ah, bien sûr.
6: Et je vais rappeler, donc, à chacun les règles pour faire connaissance avec moi. Voilà. Pour éviter, je pense, d'être peut-être un jour visé par un coup de gueule soi-même. Ça peut arriver. Lorenza a eu droit au sien.
3: Oui, bien
6: Manu,
3: sûr.
6: Manu, y aurait droit tous les jours. Oui. Avec moi. Donc, on va rappeler les règles. Ce serait dommage qu'un jour, vous alliez voir Manu en disant, je sais pas ce qu'il a, Charles, aujourd'hui, j'ai l'impression qu'il me fait la tête. Pourtant, bah, j'ai rien fait, quoi. Quand je suis arrivé, je voulais même pas le déranger, donc j'ai pas dit bonjour et aïe, aïe, aïe, aïe, aïe.
0: L'erreur
6: fatale. Les vrais savent.
0: Bien sûr, les sachants le savent.
6: On dit bonjour à Charles Laporte. C'est indispensable. Je suis surnommé l'ayatollah du bonjour. Et j'assume, quand on entre dans l'open space, on s'arrête quelques secondes. On me regarde. Et ben oui, parce que le bonjour doit être pensé,
0: bien sûr,
6: réfléchi. Et on dit bonjour. Pour le coup, Jeff, Marion, je n'ai rien à dire. Vous avez des bonjours tout à fait corrects, tout à fait convenables. Et je ne demande rien d'autre parce que, Manu vous l'a aussi certainement déjà dit, je ne suis pas très tactile comme garçon. Pas besoin de venir me prendre dans les bras, me taper la bise ou quoi. Non, chacun sa place, ça me va très bien. Manu me dépeint comme une petite créature mystique qui n'aimerait pas être touchée. Bon, moi je me vois plus comme quelqu'un d'un peu professionnel tout bêtement, mais effectivement, j'aime garder mes distances. Distance à garder dans plusieurs circonstances. Par exemple, il est interdit absolument de vivre dans le même quartier que moi. Certains ont essayé.
3: Ils sont partis.
6: Ils ne sont plus là. Ils ne sont plus là.
2: Il est premier degré.
6: Ne supporte pas. Il est hors de question que quand je vais à mon petit monop de quartier où je suis connu, les caissières sont mes copines. Hors de question quand je choisis mon PQ, que je me pose la question, mince, est-ce que je vais croiser un ouin-ouin au bout du truc. Hors de question. Sur ce, vous avez, je pense, les trois règles principales pour que tout se passe bien cette saison. Je vous souhaite la bienvenue, bien sûr, avec la joie et la bonne humeur.
0: Merci beaucoup.
6: Merci à vous.

0: tout à l'heure, vers 9h, 9h15, Marine va arriver. Il y a son nouveau single qui s'appelle Tricheur qui est sorti à minuit. On l'a écouté tout à l'heure. Elle va le chanter en direct. Mmh. Elle répondra à toutes vos questions. Vous avez envie de lui parler, vous pouvez nous appeler dès maintenant au 0870 42 48. On va s'écouter au Funback. Il y aura aussi le nouveau Miley Cyrus. Le nouveau, elle s'appelle Miley maintenant. Elle n'est plus Miley Cyrus. Elle s'appelle Bass Persuade. Et on va se l'écouter là dans les 10 minutes qui arrivent. Et puis tout de suite, on vous offre Céline. Toujours pas vu Titanic, moi, putain.
1: Oh, mais il serait temps. C'est bon.
2: Vient de sortir, ça va.
0: Ah. Ouais, c'est bon. Alors, vu les effets spéciaux, ça va avoir vieilli maintenant, en plus. Bon. Vous avez été extrêmement nombreux. Très nombreux à chanter du Céline Dion sur TikTok. C'est comme ça que vous avez pu être sélectionné pour participer, pour venir voir Céline Dion le 12 septembre à Paris, transport et hébergement compris. Il fallait simplement poster une vidéo de vous sur TikTok en train de reprendre du Céline Dion. Faux, pas faux, on s'en foutait, l'important c'était de chanter. Vous mettiez le hashtag Manu Céline Énergie, vous mentionnez mon compte Manu Officiel TikTok et vous étiez sélectionné pour le tirage au sort. Le tirage au sort a eu lieu. Je vais appeler maintenant quelqu'un en direct.
1: Oh là là.
0: Ce quelqu'un est le gagnant ou la gagnante. Attention, c'est parti. La pression.
1: Ah oui, je suis stressée comme si c'était pour moi.
0: Alors non, là, je t'appelle pas, je t'annonce.
3: Allô ?
0: Allô, c'est Jonathan ?
3: Oui.
0: Bonjour, je m'appelle Manu.
3: Oh non, c'est pas vrai.
0: Si, je m'appelle Manu, oui. Si,
3: c'est pour les places ?
0: Bah disons que le 12 septembre, t'as un truc de prévu ?
3: Je vais aller en astrape, mais on va décaler.
0: Oui. Bah tu vas décaler rapidement parce que tu pars voir Céline Dion.
3: Non, c'est génial.
1: Bravo.
3: Bah oui, c'est bon. Alors, ma femme, elle va être heureuse.
0: Ouais, ta femme sera heureuse, tu seras heureux, vous serez tous heureux. Céline Dion sera heureuse aussi, le 12 septembre. Tu viens à Paris, t'habites où, Jonathan ?
3: J'habite à Dombasle-sur-Meurthe, à côté de Nancy.
0: Eh bien, de Nancy à Paris, le transport, il est offert. Et quand tu seras à Paris, l'hébergement, il est aussi offert. Toi et ta femme, vous allez pouvoir venir voir Céline Dion en concert le 12 septembre. C'est vous qui gagnez vos places.
3: Franchement, j'y crois pas, mais c'est ouf.
0: Bah si, t'y crois. Hey, j'ai même devant les yeux, t'as la vidéo.
1: Oula.
0: La vidéo, parce qu'il fallait chanter Céline Dion pour être sélectionné. J'aurais toi à chanter Sous le vent. Vous voyez ce que c'est qu'un massacre?
3: C'est un peu ça.
0: C'est pour ça que je disais, hein, vous chantez juste, vous sentez faux, peu importe. Mais lui, il a poussé le concept. Hein. Il a repris Sous le vent, écoutez.

0: C'est-à-dire qu'on ne sait même pas. Il ne chante pas à côté. Il chante pas au bon moment.
1: Non, c'est en décalé.
0: Oui.
2: Ouais, mais le cœur y est. Ça s'entend. Oui.
0: Voilà. Et l'important, c'était pas de chanter juste.
2: Non.
0: Parce que c'est pas lui qui fait le concert.
2: Et non.
0: Donc voilà, lui, il y sera avec ta femme, Jonathan, si j'ai bien tout compris. Le 12 septembre, bravo. Tu viens voir Céline Dion.
3: Ah, je suis désolé de vous avoir fait écouter ça, parce que franchement, c'est un massacre.
2: Mais t'as gagné.
0: C'est quoi ? Même le mot massacre, il dit non, c'est au-dessus. Donc,
3: ouais, c'est vrai.
0: Bah, grâce à ça, t'as gagné. Bravo à toi, Jonathan.
3: Ah, merci, franchement, vous êtes super.
0: Oh, il en fait pas.
3: Ouais, non, j'en reviens pas du tout. Je pensais vraiment pas être sélectionné.
0: Profite de ton concert, ce sera le 12 septembre à Paris. Et maintenant, j'ai une annonce à vous faire.
2: Oula.
0: On remet ça.
2: Non. Oh, j'ai cru que t'allais dire on va tous voir Céline Dion. J'ai cru que
4: ça. Ah, ça bien,
2: j'ai mon cœur qui battait super vite.
0: Quand j'ai dit j'ai une annonce à vous faire, c'est pas pour vous.
2: Merde. Bah après, je suis très contente pour ceux qui écoutent.
0: On va à nouveau vous offrir des places pour Céline Dion. Et pas que deux, on va vous en offrir quatre.
2: Wow.
0: Deux fois deux places pour le concert du 18 septembre 2026 à la Défense Arena. Ah. Et c'est exactement la même chose. C'est-à-dire que vous postez une vidéo de vous sur TikTok en train de reprendre une chanson de Céline Dion. Vous mettez le hashtag Manu Céline Énergie. Vous mentionnez mon compte TikTok, @ManuOfficielTikTok. Vous chantez juste, vous chantez faux. Vous massacrez une chanson, peu importe. Le tirage au sort aura lieu vendredi prochain.
2: C'est génial.
0: C'est pas mal.
2: Trop bien.
0: Ce sera le 11 septembre le tirage au sort pour aller la voir. Le 18 septembre 2026, deux fois deux places. On remet ça maintenant.
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0: Et évidemment, voici comme chaque jour les sondages du matin. 6% des gens pensent que faire ça à une autre personne que son partenaire, c'est trompé. Seulement 6% des gens le pensent. Jeff.
4: Moi, je me fais engueuler à chaque fois quand tu rêves de quelqu'un d'autre et que tu le dis. Ah, non. J'ai rêvé d'elle. Ah, tu m'as trompé.
0: Ouais, c'est dur ça.
4: Oh là là.
0: Ouais, c'est dur, c'est compliqué. Qu'est-ce que tu veux faire ? Tu peux rien ?
4: Pas de ta faute.
0: Bah, évidemment, bien sûr, c'est un rêve. Mais c'est pas ça.
2: Est-ce que c'est liker une photo ?
0: Non.
2: Sur Insta ou quoi ?
0: Non, la personne est là.
2: Ah, d'accord. Okay.
0: Ouais.
2: Faire une danse un peu sexy, collée serrée ?
0: Non, mais il y a contact.
2: Un câlin ?
0: C'est plus qu'un câlin, en fait.
4: Un massage ?
2: Oui, un massage.
0: C'est pas un massage, c'est un bisou dans le cou.
2: Ah bah oui, c'est une blague ou quoi ?
0: Eh ben, seulement 6% des gens pensent que faire un bisou dans le cou à une autre personne, c'est trompé.
2: C'est hyper intime.
4: Bah, ça dépend si t'as un coup déjà.
0: Attendez, j'ai dit cou, hein, pas cul.
2: Oui, bah quand même.
0: 38% des gens ont déjà fait ça avec une bouteille de vin. Qu'est-ce qu'ils ont fait avec cette bouteille de vin ?
2: Boire directement au goulot. Oh. Ah oui, on l'a tous fait arrêter.
7: Oui, mais si t'as pas de verre, c'est galère.
2: La garder pour qu'elle prenne de la valeur.
0: Ah, non, ouais. C'est pas ça, Jeff.
4: Tirer dessus la carabine.
0: Non, c'est en fait c'est avant de, enfin c'est au moment de la voir, de la regarder, de avant de boire.
2: C'est au niveau du design de la bouteille.
0: C'est sur la bouteille. On fait quelque chose avec cette bouteille.
2: Ah, ça concerne pas l'ouverture de la bouteille.
0: Non, c'est avant et c'était lire attentivement l'arrière de la bouteille pour faire semblant d'être expert.
4: Ah oui, bah oui, ça. Oui.
2: Quand tu vois sa corde avec le poisson.
0: Exactement. Là, tu fais... Ah oui, je me doutais bien. 30% de grenache.
2: Voilà. C'est tout ça, se sent.
0: Dernier sondage du matin. Un adulte sur six admet s'être déjà lavé les cheveux avec ce produit de secours par manque de shampoing. Quel est ce produit de secours ? Un adulte sur six l'a déjà fait. Ah, Jeff, apparemment, il y a de l'histoire.
4: Je vous jure, c'était il y a deux semaines. J'avais pris le shampoing du chien. Tu sais, il y a les shampoings spéciaux chien. Le shampoing du chien. Excuse-moi, pour pas les nommer, Carrefour, ils font les mêmes bouteilles pour les hommes et pour les chiens.
2: Quand même.
4: Et ben, je me suis trompé.
0: Tu vois la différence.
4: Ben, ouais. C'est la même forme, c'est juste la couleur qui. Et puis l'étiquette, il y a un chien dessus, forcément.
2: Bah oui.
0: Oui, bah oui.
2: Et c'est un indice quand même.
4: Ça mousse pas très fort, en fait.
2: Mais tes cheveux, t'es soyeux.
4: Ah, très fort, ouais. Bah, je vais bouffer des croquettes après.
0: La prochaine étape, c'est qu'il va se laver à l'antimite. Un adulte sur six admet s'être déjà lavé les cheveux avec ce produit de secours par manque de shampoing.
2: Le gel douche, non ?
0: Non, c'est pas le gel douche, non, c'est un niveau.
4: Au-dessus.
0: C'est pas Jeff, mais on est quand même un niveau au-dessus.
2: C'est liquide ?
0: Ouais, c'est liquide.
2: Le gel hydroalcoolique pour les mains ?
0: Non, c'est pas ça.
4: Le vinaigre blanc ?
0: Non, on n'en est quand même pas là.
2: Est-ce que ça mousse ? C'est du savon quand même ?
0: Oui. Ça nettoie.
2: La lessive.
0: Le liquide vaisselle.
4: Oh non.
2: Mais n'importe quoi. C'est énorme, un sur six. Hein.
0: Un adulte sur six, c'est lavé avec le liquide vaisselle. Mais c'est
4: corrosif un peu, c'est le truc, ça fait mal, non ?
0: Oh, des fois, ça m'est déjà arrivé de me laver les mains.
4: Oui, bah oui.
2: Oui, bah ça oui.
0: Si ça lave les mains, ça lave le zizi. Hein.
2: Non,
0: ne le faites pas. N'écoutez pas ce que Jeff vient de dire. Non. Un adulte sur six.
4: Wow. Ah, si, urgence, il y a urgence. Hein. S'il a un date après, faut bien se laver quoi.
7: Mais je me demande si ça fonctionne. J'ai envie de tester. C'est... juste pour voir si ça marche.
4: Ah, ça marche, de l'eau, ça fait du savon quoi.
1: C'est pas. Non, c'est. Non, ça te dégraisse quoi.
7: Ah.
1: Et en fait, un truc qui est fait pour.
7: Ah ouais.
1: Un truc qui est fait pour laver une poêle, a priori, c'est pas pour laver la peau en fait.
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1: On regarde chez nous et on se dit qu'il y a quand même pas mal de choses qu'on a commencé et qu'on a surtout pas terminé. L'ampoule à changer, la lettre à faire, le message à envoyer, l'étagère à fabriquer pour moi, voilà, enfin tous ces trucs-là, ouais. Quoi, les choses à ranger. Parce qu'au bout d'un moment, on se rend plus compte que ce caleçon qui est par terre, en fait, il est là depuis une semaine. Bien sûr. Qu'est-ce que vous avez de commencé mais vous avez toujours pas terminé? Alizé est là. Bonjour Alizé.
8: Bonjour Manu, bonjour l'équipe.
1: Sois la bienvenue parmi nous, on t'écoute.
8: Moi j'ai emménagé il y a 3 ans parce qu'on a acheté une maison. Et il y a des cartons que j'ai toujours pas ouverts. Il y a au moins 3-4 cartons qui sont toujours fermés.
7: C'est un classique,
1: il faut savoir l'accepter.
7: Ben oui.
1: Il faut surtout savoir être honnête et te dire que, en fait, tu ne les rouvriras peut-être que le jour où tu déménageras. Oui.
7: Et puis, ça peut servir de table. Ça peut avoir une autre utilité sympa.
1: Mais moi, j'ai eu ça pendant 7 ans.
7: Dans ton entrée, non?
1: Exactement. J'avais 3 cartons dans mon entrée, 2 cartons dans mon entrée que j'avais pas déballé. Et je les avais mis l'un sur l'autre. Et donc, ça arrivait à la hauteur parfaite pour, vous savez, la petite table de l'entrée, quoi.
7: Ben oui,
1: où tu mets tous les
7: clés,
1: trucs. Exactement. Et c'est devenu, en fait, officiellement, la table de l'entrée.
4: Et tu l'as décoré un peu, t'as mis une petite nappe dessus.
1: Non, c'était comme ça. Et dans ce même appartement, j'avais aussi acheté, tu sais, les cadres IKEA.
4: Oui.
7: Ah oui.
1: Pour mettre des photos dedans ou des trucs comme ça. Et quand tu l'achètes, t'as juste marqué IKEA à l'intérieur avec un petit dessin pourri. J'avais laissé les petits dessins pourris. Ah non, mais je vous l'ai dit, hein, moi, la déco, c'est mon truc. Alors, merci beaucoup, Alizé, de nous avoir appelé. Il y a Antoine qui est là aussi. Il a commencé un truc, il l'a pas terminé. Bonjour, Antoine.
9: Bonjour, Manu. Bonjour, l'équipe.
1: Bienvenue parmi nous. C'est à toi.
9: Moi, j'ai acheté un gros puzzle et je ne l'ai pas fini.
1: Ah, oui.
4: Ouais,
7: ouais, en même temps, c'est long chiant à faire. Ouais,
4: après, c'est un 12 pièces, hein, quand même.
1: C'est... c'est un combien de pièces?
9: Ah, 12.
7: Ah ouais,
9: non, plus de 2000.
7: Ah,
9: des gros
7: puzzles. Ah oui, d'accord.
1: Mais attends, quand tu dis que tu l'as commencé, donc il est sur une table?
9: Ah, il est dans un carton, commencé, mais en stand-by.
4: Ouais,
1: ah ouais.
7: Ouais, bah là tu y arriveras
4: souvent,
7: jamais.
4: C'est souvent ça, c'est
7: bah
4: souvent.
7: Arrête, abandonne. On s'en fout.
1: Ouais, oui, tu sais quoi? Elle a raison, on s'en fout.
4: Offre-le à quelqu'un.
1: Tu vois, t'as fait mal à personne.
7: Voilà.
1: Voilà, tu le fais pas.
7: Personne ne le saura jamais.
1: Exactement. Tu le remets dans le carton s'il est dans le carton.
9: Je le reverrai dans 10 ans, puis voilà.
1: Mais voilà, où tu veux, tu l'offres. Ça fera toujours plaisir à un petit cousin qui sait pas quoi faire le dimanche. Voilà, il fera un puzzle. Et voilà, affaire réglée, Antoine. Qu'est-ce que vous avez chez vous de commencer, mais vous l'avez pas terminé? Marion?
10: Mon dressing à trier. À chaque fois, je commence et au bout de 4 minutes, je me démotive. Je me dis, je ferai ça plus tard. Du coup, il n'est jamais trié. J'ai encore des fringues d'il y a 10 ans, quoi.
1: Alors, j'avoue que moi aussi, dans l'armoire, j'ai les trucs, je sais que je devrais m'en débarrasser.
10: Oui, bah oui.
1: Mais en fait, je les mets en dessous.
10: Tu les caches.
7: Oui, c'est vrai. Bah oui, bien sûr. On fait tout ça.
1: Ah, merci, ça me rassure.
4: Mais après, c'est bien parce que la mode, c'est un recommencement. Donc, au bout d'un moment, vous allez y arriver, quoi.
1: Moi, j'ai un problème, c'est que moi, c'était pas la mode déjà à l'époque. Charline est là au téléphone. Bonjour Charline.
11: Salut Manu, salut l'équipe.
1: T'as commencé quoi et puis tu l'as pas terminé?
11: Eh ben alors écoute, moi j'ai commencé la peinture à numéro l'hiver dernier.
1: Voilà. Quoi?
11: La peinture à numéro, tu sais, c'est là où t'as des cases numérotées avec des couleurs correspondantes. Là, où faut que tu
7: remplisses cool.
11: toutes les cases.
1: Ah, je sais même pas de quoi tu parles.
4: C'est du coloriage pour
7: en
4: adulte.
7: Fait, t'as plein de numéros sur un dessin.
11: C'est ça.
7: Et les peintures correspondent à ces fameux numéros et tu peins à la couleur.
1: Ah,
7: le
1: tu
7: numéro.
1: Remplis. Bah, le 6, c'est du orange.
7: Voilà. Exactement.
1: Et tu vois, c'est pas pour les enfants de 6 ans, ça?
7: Bah, ça revient à la mode.
11: C'est un enfer, en fait. Hein.
1: Ah, d'accord.
11: C'est un enfer.
1: Ok.
11: Bah, du coup, j'ai pas avancé. Hein.
1: D'accord, ok.
11: Voilà. Tout simplement.
4: Ouais, c'est peut-être mieux d'ailleurs.
1: Ouais,
11: non, mais ouais, non, le problème, c'est qu'il faut que ça ressemble. Pour que ça ressemble à quelque chose, il faut avancer.
1: Mmh. Attends, bouge pas, Charline, bouge pas. Antoine, t'es toujours là?
12: Oui, je suis toujours là.
1: Je pense qu'il faut que tu rencontres Charline. Parce que entre ton puzzle et son coloriage, il y a moyen de faire un truc. Franchement. On va vous mettre, vous inquiétez pas tous les deux, on va vous mettre en relation.
7: C'est top.
1: On va créer quelque chose. Je pense que là, on a le couple de l'année.
7: Mais nous appelez pas pour participer.
1: Ah non. Mais vous allez faire des dimanches après-midi, vous allez vous régaler tous les deux ensemble, ça va être extraordinaire. On vous souhaite une belle journée, Antoine, Charline et Alizé aussi. Je vais vous offrir à tous les trois le mug Manu sur Énergie pour vous remercier de nous avoir appelés.
11: Merci.
1: Belle journée. Je suis à deux doigts d'offrir aussi un téléphone à Antoine.
7: Ouais, parce que...
1: Il est passé où, je sais pas.
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1: Et où est-ce qu'elles veulent chanter en direct pour la première fois du monde?
7: Chez nous.
1: Alors, on pèse dans le game ou on pèse pas dans le game.
7: Ah bah ouais.
1: Marine sera avec nous d'ici une dizaine de minutes. Elle va être là pendant jusqu'à la fin de l'émission, quoi. Voilà, jusqu'à 10h.
10: T'as plus d'infos sur ce qu'elle a apporté hier? Tu nous dis, elle vient avec quelque chose.
7: Ah, c'est une surprise.
1: Je n'ai pas plus d'infos.
10: D'accord.
1: Mais elle a demandé apparemment si elle pouvait venir avec quelque chose, mais je ne sais pas quoi.
10: J'ai hâte de savoir.
1: Donc, c'est peut-être un cadeau.
7: Tu crois que c'est une surprise pour toi?
10: Ah bah oui.
1: Mais je ne sais pas. C'est une surprise pour nous.
7: Tu lui avais quand même offert un téléphone, ce serait cool qu'elle t'offre un petit truc.
10: Ah ouais,
1: je vais offrir le dernier iPhone.
4: Oh, bah, sympa, ça va, tranquille, ouais.
1: Parce qu'elle était venue et je lui ai dit, si jamais tu gagnes le Energy Music Awards, eh ben je te l'offre. Parce qu'elle m'avait regardé mon téléphone, oh, il est cool ton téléphone. J'ai dit, bah si tu gagnes, je te l'offre.
10: Génial.
1: Putain, elle a gagné. J'ai jamais été aussi mécontent que quelqu'un gagne quelque chose. Et donc elle était revenue, je lui ai offert, mais avec une coque de moi,
7: ouais,
1: avec ma tête.
7: Ouais. J'adore.
1: Je lui ai dit, t'es obligé de mettre la coque avec ma tête dessus. Elle avait dit oui, au bout d'un moment, discrètement, elle l'a enlevé quand même. Elle sera là tout à l'heure dans une petite dizaine de minutes. Si vous avez envie de lui parler, évidemment, vous nous appelez au 0870 40 48. On va écouter BTS. Et avant ça, on écoute vos messages. Les messages vocaux que vous nous envoyez. Parce que je sais que c'est compliqué parfois de réussir à nous avoir au téléphone. Puis on n'a pas le temps. Ça peut être difficile, mais vous avez envie de nous dire quelque chose quand même. Vous avez peur de l'oublier. Eh bien, vous pouvez nous le faire par message vocal sur l'application Manu sur Énergie. Vous partagez votre vie, vous nous racontez les choses. Vous racontez une expérience, quelque chose que vous avez vécu, vous avez envie de réagir à ce qu'on fait, vous voulez nous poser des questions, tout, on prend tout, on écoute tout et on partage avec vous chaque jour. C'est parti, on s'en écoute quelques-uns.
12: Manu, aide-moi s'il te plaît, mon emploi du temps, il est nul. Oh.
1: Oh, c'est de la peine. Je pense que c'est la phrase la plus sortie par les étudiants, par les élèves après le premier jour quand ils arrivent chez eux. Il est nul. Il y a pire que ça. Il y a à revenir avec un emploi du temps qui est génial. Et puis au bout d'un moment, ils disent, alors l'emploi du temps a changé.
7: Ascenseur
1: émotionnel de dingue. Ma fille, elle a eu son emploi du temps hier. Ah. Elle finit à 12h40 le vendredi.
7: Mais c'est la chance. Mais toute l'année?
1: Ah bah oui, j'espère, oui.
7: Ah non, mais je sais pas, parce que moi, des fois, ça changeait, mais ok.
1: Ah non, toute l'année. Midi 40 le vendredi.
10: Ah, elle est bien, là.
1: Ah, elle est
10: bien,
1: pas mal, hein.
10: Elle est trop bien.
1: Oh, les petits week-ends.
7: Bah ouais, mais ouf.
1: Ouais, non, c'est bien. Enfin, le jeudi, elle termine à 23h30.
7: Pas voir.
1: Allez, encore un message.
14: Coucou Manu. Très contente de vous retrouver, ça fait du bien. C'était pour vous dire, je trouve que je mérite ma petite médaille parce que j'ai fait Montpellier, Salon de Provence en voiture, sans GPS et juste en regardant les panneaux. Bisous!
1: Putain, c'est chaud.
4: Ouais, alors, t'es temps, en fait.
1: Honnêtement, aujourd'hui, vous dites, je ne regarde pas mon GPS, je dois aller à cet endroit-là.
10: Impossible, jamais.
1: D'un coup, tu prends le stress des panneaux. Mais moi, je me rappelle quand j'étais petit, parce que je suis un vieux maintenant, et ben, mes parents, ils avaient une carte.
4: Oui,
1: ils regardaient la veille le trajet qu'il fallait faire. Et ils nous disaient, attention, regardez bien si vous voyez un panneau Marseille. Putain, la pression. Tu regardes. J'en ai vu un. Oh non, c'est une blague, il a fait une blague. Mais maintenant, tu regardes même plus les panneaux.
4: Non, tu laisses guider.
7: Bah, voilà.
1: Donc bravo à toi. Effectivement, tu mérites ta petite médaille. Allez, encore un message.
15: Pour répondre à une question où on a mangé quelque chose de bizarre. Alors moi, j'ai mangé un python sans le savoir dans un restaurant. On avait fait une aide humanitaire avec mon école. Et du coup, sans le savoir, je l'ai mangé. C'était très bon. Moi qui pensais que c'était les anguilles de mer. Donc le gars, après le chef, il vient avec la tête du python pour nous dire, voilà, c'était un python. Alors, comment c'était? C'était bon? Allez, bonne journée.
1: L'angoisse,
4: effectivement.
7: Mais c'est pas mauvais le serpent. Ça goûte un peu comme le. Ça a le goût du poulet.
1: Écoute, je vais te dire, quelque part, t'as raison. Je préfère le serpent mort que le serpent vivant.
7: Oui.
1: Voilà.
4: C'est mieux.
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1: Marine arrive dans quelques minutes. Elle est déjà dans le couloir. Ouais, elle est déjà là. On a interdiction de regarder.
7: Ah, on doit pas que c'est la surprise.
1: Apparemment, il y a une surprise.
7: Ok. Ah,
1: oh là là.
7: Ah, j'avoue, le teasing là.
1: Elle est venue peut-être avec quelqu'un.
4: Ouais, c'est un spectacle peut-être.
1: Peut-être qu'elle va faire un spectacle.
4: Ouais.
1: Un truc de marionnette. Génial. Bon, eh bien, écoutez, on saura dans 5 minutes, tous ensemble en même temps. Elle est venue avec quelque chose, on sait pas quoi. Marine sera avec nous si vous avez envie de lui parler. Eh bien, vous nous appelez. 0 870 42 48. Mais avant ça, on a une PS5 à vous offrir. C'est le moment du grand blind test du matin avec aujourd'hui Carla et Morgane. Bonjour à tous les deux.
17: Salut l'équipe. Bonjour
1: Morgane. Soyez les bienvenus. Attention, merci. Ce blind test, le grand blind test du matin se déroule en 3 manches. C'est un blind test normal, vous allez devoir découvrir des titres. Mais avant chaque titre, le petit bonus, c'est vous avez un indice. Vous parlez ensuite sur le nombre de secondes qu'il vous faudra pour trouver d'après vous ce titre. Une bonne réponse, c'est un point. La mauvaise réponse, le poids va à l'autre.
0: On prend le titre ou l'artiste. C'est cool. Le premier qui a deux points gagne le jeu. C'est parti. On va écouter le premier titre. Mais avant ça, indice de Jeff.
4: C'est un magicien.
0: Oh, oh, oh, oh, oh.
7: Ah ouais.
0: C'est un magicien. Combien de secondes, d'après toi, Carla, il te faudra pour trouver ce titre avec cet indice?
17: Allez, on va être tranquille dès le début. On va dire 7.
0: 7 secondes
4: oui,
0: pour toi.
4: Oui, c'est large.
0: Oui. Morgane, tu les sens?
18: Oui, je veux dire 5.
0: 5 pour toi. Carla, tu le laisses ou tu les sens encore?
17: Je laisse au cas où il se trompe.
0: Bien sûr. Morgane, 5 secondes. Titre ou artiste?
18: C'est Houdini.
0: Houdini, oui, ouais, bien ouais sûr. Dua Lipa avec Houdini. Et Houdini, comme l'a dit Jeff,
7: c'est un magicien.
0: Un point pour Morgane. Le deuxième titre arrive. Mais avant, indice. Marion.
10: C'est quoi ton 06?
0: Il est bien. Ouais. Très bon indice. Morgane, d'après toi, combien de secondes il te faudra pour trouver le titre d'artiste?
18: 5 secondes.
0: Oh, il est bien sur 5 secondes. Carla, tu descends ou tu le laisses?
17: Non, je le laisse.
0: D'accord, Carla, aujourd'hui, elle laisse tout faire.
4: Ah ouais, ouais,
17: je suis généreuse.
0: Oui, oui, oui. Attention, 5 secondes, Morgane, pour découvrir ce titre.
18: Waouh. Je sais, mais je connais pas. Smiley Cyrus.
0: C'était une femme aussi, mais bon, ça avance pas beaucoup.
18: C'est une femme, voilà.
0: Carly Rae Jepsen.
18: Ah ouais, je l'avais pas.
0: Carly Rae Jepsen avec Call Me Maybe, d'où le c'est quoi ton 06?
7: Merci.
0: Parce que Call Me Maybe, appelle-moi. Ça veut dire que le point va à Carla? Ça veut dire qu'on est, attention, sur une égalité.
4: Eh oui.
0: Tout va se jouer maintenant avec le troisième titre. Attention, voici l'indice donné par Lorenza.
7: Il vient pas de Paname.
0: Effectivement. Comme 99% des artistes.
7: Oui, mais... Effectivement, mais...
0: C'est un indice.
7: C'est un indice.
0: Qui ne fait pas avancer les choses, mais c'est un indice quand même.
7: Franchement, si.
0: Bon. Il vient pas de Paname. Carla, combien de secondes pour trouver le titre ou l'artiste?
17: On va encore rester là. 7.
0: Wow. Morgane, tu descends?
18: Je vais dire 5.
0: 5. Carla, tu les sens ou comme d'habitude, tu laisses passer le train?
17: Je lui laisse.
0: Bien sûr, évidemment.
10: Le courage de sa technique.
0: Attention, Morgane, 5 secondes. Le titre ou l'artiste?
18: Ah, je l'ai. C'est Camille.
17: Moi aussi.
0: Dédicacé à tous ceux qui viennent.
17: Marley Gaumont.
18: Marley Gaumont, Camille.
7: Il l'a dit,
18: ouais.
7: Il l'avait dit.
18: Je ne parlais pas assez fort, pardon.
0: Eh ben, c'est gagné.
18: Bravo,
17: Morgane.
0: Ah, j'avais pas entendu.
18: J'ai dit.
0: Eh, Camini, putain. On s'en rappelle.
7: Ah, ça, c'est génial.
18: Mais ouais, c'était bon, ça.
19: J'ai pas de paname, mais Marley Gaumont.
18: Comment?
19: Y'a pas de bitume là-bas, c'était pas dur. Mais cela n'empêche que j'ai posé pas mal d'ordures. J'ai pas de la cité.
7: C'est trop bien.
0: Camini, il continue, hein, Camini. Hein.
4: Ah ouais, il fait des trucs.
0: Ouais, il continue à faire des trucs. Ouais, des spectacles. Bah oui.
4: Ouais.
7: Trop bien.
4: Bah,
7: la musique.
0: Je crois qu'il fait de la musique aussi.
4: Le spectacle sur France 3 aussi, il fait des émissions.
7: Ah ouais?
4: Ah oui? Ouais, il a déjà fait des trucs sur France 3. Je l'ai vu plusieurs fois.
0: Eh ben, il est en place. Eh ben voilà, Camini, Marley Gaumont, ça veut dire que c'est gagné. Bravo à toi, Morgane.
18: Merci, merci beaucoup, Carla aussi. Merci.
7: Ah, c'est mérité. Hein.
0: Carla. Oh, mérité, Carla, elle a juste laissé passer.
17: Ouais. Ah, j'ai tenté la technique, mais ça n'a pas marché. Bravo, Morgane.
0: Tu sais quoi? On s'est dit la meilleure attaque, c'est la défense. Mais alors là, non, c'est la meilleure défense, c'est l'attaque. Carla, je vais t'offrir le mug Manu sur Énergie. Je te remercie d'avoir été avec nous. Puis tu nous rappelles évidemment quand tu veux. Et toi, Morgane, la PS5 Slim, elle est pour
18: merci
0: toi. Bravo.
18: Je suis trop content. Merci de nous avoir eu au téléphone. C'est trop cool.
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0: Mais non, c'est pas le défi.
10: Mais vivement.
0: Samedi, je sais pas si vous êtes au courant, c'est l'élection de Miss Monde. Et Ndira Ampio participe à Miss Monde. Et apparemment, selon les bookmakers, eh ben, elle a des chances.
10: Elle est magnifique.
0: Bah oui, ça c'est le principe de Miss France.
10: Hein. Non mais elle est particulièrement belle. Hein.
0: Ah, particulièrement, ouais. D'accord.
10: Plus que d'autres.
0: Plus que l'autre.
10: Je ça balance.
0: Ne regarde pas fixement comme ça quand tu dis ça. C'est vexant. Y a Marine qui va arriver dans un instant. On a un problème avec le micro de Jeff, c'est ça?
22: Oui, je crois que c'était une blague, mais pas du tout.
10: Ah oui, il marche pas.
0: Le micro de Jeff ne marche pas.
7: Ah merde.
22: Pourquoi?
0: Et bien pourquoi?
22: C'est censé marcher tout le temps normalement.
0: Alors excuse-moi, mais alors là je. Alors non, on va accueillir Marine dans un instant, il faut que tous nos micros marchent.
7: Oui.
0: Je me tourne vers Corentin qui est le réalisateur de l'émission. Qu'est-ce qui se passe?
23: Il est mal configuré.
0: Mais alors qui?
1: soin. J'ai posé une question.
7: Il le dit.
1: Mais c'est la faute. C'est qui doit bien le configurer?
2: Alors c'est un peu la technique de l'énergie qui a mal configuré la table sur laquelle nous sommes. Oui,
1: je balance. Il balance, d'accord. Mais alors, tu t'en as aperçu que maintenant?
2: Non, parce qu'en fait, j'ai fait la demande il y a maintenant une semaine.
1: Tu veux dire que la demande a été faite,
2: oui.
1: En bonne et due forme,
2: oui.
1: Tu as rempli le formulaire micro HS.
2: Exactement.
1: Et le résultat, c'est qu'il n'est toujours pas là.
2: Exactement.
22: Mais ça a marché la semaine dernière.
1: Bah oui, mais là ça marche pas parce que Jess a changé de place parce que Marine va prendre sa place. Écoutez, partagez un micro avec Marion.
2: Non,
1: d'accord.
2: Non.
10: C'est hors de question.
22: C'est pas grave, sinon je peux mettre à côté d'elle, mais après il y aura une question de place.
10: On va s'arranger, Jeff, t'inquiète pas.
1: On va se débrouiller. Bon, Marine qui poirote.
10: Allez.
1: Parce que le truc, c'est qu'on n'a pas eu le droit de sortir du studio parce qu'elle arrive avec un cadeau.
10: Wow.
1: Si on peut quand même appeler la technique pour faire un truc sur le micro de Jeff.
22: Ça va bien.
10: Ça y est.
1: Il y a Florent qui va faire rentrer Marine. Il y a un cadeau pour nous, apparemment, on ne sait pas quoi.
10: Ah. Oh!
1: Il y a une boîte. Oh, une belle boîte.
3: Ouvrir, mais
1: bonjour.
3: Doucement, je t'en supplie.
10: Bonjour. Oula.
1: Alors, c'est une boîte.
3: Attends, c'est un peu fragile.
1: D'accord, on va pousser le clavier.
22: C'est un chiot.
7: C'est de la bouffe, je suis sûr.
1: Attends, c'est vivant?
3: Non, c'est pas vivant.
1: Ah d'accord. OK. C'est sympa?
3: Je vois.
1: C'est un gâteau?
10: Oh, ouais.
1: Alors, c'est un gâteau mais
7: qu'est-ce qu'il y a?
1: Mais alors, en fait, c'est le genre de cadeau, au début, t'es content, et après, tu te demandes pourquoi.
7: Ah merde, qu'est-ce que c'est?
1: Bah, il y a marqué tocard dessus.
22: Putain, je te connais si
7: bien. Mais tu sais pourquoi?
1: Je sais pourquoi je suis un tocard, mais je sais pas pourquoi elle a fait un gâteau avec moi.
3: C'est pas vraiment destiné, avec toi, ça fonctionne pas, j'avoue. Mais c'était pour la symbolique, parce que tu sais, c'est le gâteau du single.
10: Ah oui.
1: Ah, c'est le gâteau du single.
7: Oui.
1: Ah oui, parce qu'à la fin,
7: elle dit.
1: À la fin, tu dis tocard dans le titre.
3: Et même la photo, c'est ce gâteau.
1: Oh, c'est la première fois que j'ai mangé un gâteau de tocard.
3: Il est très bon, j'en ai mangé plusieurs.
1: Ah, d'accord, t'en as mangé plusieurs.
3: Ouais.
1: Tu veux dire qu'attends, tu l'as offert à d'autres personnes
3: non.
1: que moi?
3: Pour moi.
1: D'accord, pour toi. D'accord, ok. Marine est avec toi. Installe-toi.
3: Allez,
1: tranquillement.
3: Attention, fais-la pas tomber. Il faut le manger, on va le manger. Hein.
1: Mais évidemment, on va le couper.
10: C'est
1: attends,
10: génial,
1: le gâteau.
10: Merci.
7: Trop bien, ouais.
1: Et bon, y a
3: voilà. Ah, bon. C'est trop bon. Il faut le manger, mais enfin.
10: Ah bah attends, déjà on va l'observer parce qu'il
7: est
10: nous qui
7: montre nous aussi.
3: J'ai pas mis de bougie parce que ton anniversaire c'est en février mais voilà.
1: Non mais il faut le goûter. Voilà.
7: Oh non, ça me dégue.
3: C'est horrible.
1: J'ai mis mon doigt dedans.
3: T'as mis ton doigt dans le mot? Dans le tocard?
1: Dans le non, j'ai laissé le mot tocard pour montrer pourquoi il y a marqué tocard parce que j'ai mis mon doigt dans le gâteau.
3: Non mais après il faut que tu te coupes une part, tu dégusteras mieux.
1: Non mais bien sûr, on va manger. Non, il est bon, il y a de la crème et tout.
3: Il est trop bon. C'est un peu à la vanille et tout. Enfin,
1: merci beaucoup. Alors là, c'est bizarre, c'est comment j'ai le doigt tout. On a l'impression que je l'ai mis dans un endroit
3: qui
1: j'aurais pas dû le mettre.
3: Ouais,
1: on va nettoyer ça. Sois la bienvenue, Marie. Merci d'être là.
3: Merci, je suis trop contente.
1: Mais nous aussi, on est trop contents. Et à chaque fois que tu viens, tu repars avec un cadeau en plus. La dernière fois, t'es reparti avec un téléphone portable.
7: T'es gâté, hein.
1: Attends.
3: Ouais. Et là, c'est moi qui t'ai ramené celui-là.
1: On s'arrête pas de se faire des cadeaux, et alors? C'est trop cool. Il y a l'album qui va. Alors, il sort bientôt l'album. J'ai pas tout suivi.
3: Je l'ai pas dit. C'est pour ça.
1: Ah d'accord. Bah alors.
3: J'aimerais bien fin d'année. Ouais.
1: Mais là, t'en es où alors? T'es en train de finir l'enregistrement?
3: Oui. J'ai mes titres qui sont écrits et composés, mais on termine les détails quoi.
1: Et c'est sur quel titre que je chante?
7: Mais c'est pas possible.
3: C'est vrai que c'était une demande que tu m'avais faite.
1: Oui. Alors je veux pas te mettre la pression. On a reçu la semaine dernière Adèle Castillon.
3: Ouais.
1: Tu vois, un été avec toi, énorme titre.
3: J'adore.
1: Et elle est venue et on a déconné. Au résultat, j'ai enregistré un truc qui va être dans un de ses titres.
7: Ouais. Et ben, elle va le cacher.
3: Ben voilà, c'est bon du coup.
10: Tu l'as ton moment de gloire.
1: J'ai fait ça pour te rendre jalouse et que tu dises oh, je veux le faire avant.
3: Bon. Ok, ben je peux te trouver un truc, t'inquiète.
1: Oh, c'est mon nouveau truc. Maintenant, dès que quelqu'un sort un album, je vais être dedans.
3: Je serais obligé de marquer featuring Manu.
1: Non, c'est moi qui, c'est mon album et tu fais le feat dessus.
3: Ok, ça va.
1: Tu t'es prise pour qui enfin? Marine est avec nous ce matin et vous avez envie de lui parler, vous avez envie de lui poser des questions, n'hésitez pas, vous nous appelez au 0 870 42 48, son nouveau hit. Il s'appelle Tricheur. Il est sorti à minuit et il fait l'unanimité dans l'équipe.
3: Ah ouais.
1: Mais vraiment. Ça s'appelle Tricheur, ça parle d'une histoire d'amour. Pas de ouf.
3: Pas de ouf.
1: Quand le titre c'est Tricheur, en général c'est qu'elles sont mauvaises quand même l'histoire.
3: Après cœur maladroit, c'était pas de ouf.
1: Pas de ouf.
10: C'est jamais de
3: ni ma faute d'ailleurs.
1: Et ma faute non plus. Et dis-moi, t'as des trucs à dire?
3: C'est vrai, non mais ça va.
1: Il y a un truc que j'ai extrait de ce titre qui m'a bouleversé. On va l'écouter dans 5 minutes.
10: Ah oui.
1: Mais vraiment, okay. Parce que j'ai pris pour moi. Je me demande si t'as même pas pensé à moi.
3: C'est pour toi en fait ce titre.
1: Les paroles, c'est toi qui les as écrites.
3: Oui, j'ai tout écrit.
1: Alors c'est sûr, c'est pour moi. On va l'écouter. Non, c'est un problème que j'ai. Jeff, tu l'as aussi un petit peu.
7: Ça commence.
1: Ouais, ça commence. Donc tu vas voir, dans un moment dans le titre, il y a un truc, ça m'a bouleversé.
22: Ah, je veux pas savoir moi.
1: Je pense qu'en fait ce titre, le coup de l'histoire d'amour là, tout ça, c'est un prétexte. Parce que le vrai sujet de ce titre, nous allons en parler dans 3 minutes, c'est la calvitie.
10: Oh là là.
1: Vous comprendrez. Attention, voici Transition Man. Moziman à l'instant qui a gagné la Star Academy.
22: Oh.
1: Et Marinella, elle a aussi gagné la Star Academy.
22: Quel talent.
1: Bernard Transition, bonjour. On est bien ou on n'est pas bien?
3: Ouais,
1: ouais.
3: Très bien.
1: Alors, ouais, ok, d'accord. Marine est avec nous aujourd'hui parce que elle a pas choisi n'importe qui pour chanter son nouveau titre en direct. Tu l'as pas encore chanté, on est d'accord?
3: Non, c'est la première fois, ouais.
1: Ça va être la première fois qu'elle va chanter son nouveau titre qui est sorti à minuit, qui s'appelle Tricheur. Elle le chantera tout à l'heure pour nous. Histoire d'amour qui est pas de ouf de
7: non,
1: ouf.
7: Non.
1: Et il y a un moment dans la chanson, il y a une phrase, j'ai fait waouh. Je l'ai remis, je l'ai réécouté. J'ai dit, mais elle parle de moi. Écoutez ce moment dans la chanson. Donc elle parle d'un homme.
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1: Tu fais tout en cachette, un peu comme la calvasse que t'as sous ta casquette. Elle parle de la calvitie.
3: Oui. Mais c'est pas vraiment le fond du problème. Tu sais, je tiens à rétablir les choses. Je n'ai aucun souci avec les gens qui ont une calvitie dans la vie.
7: Oh. Et puis tu la caches pas sous ta casquette, toi.
3: Toi, tu l'assumes. C'est ça, en fait, le fond du problème.
1: Comment ça, j'assume, c'est-à-dire que j'ai une calvitie?
3: Non.
1: Si tu l'as dit. Tu vois, en fait, cette chanson, c'est juste parce que tu veux dire aux gens qui ont des calvitie que c'est pas bien.
3: C'est pas vrai, je n'ai aucun problème avec les gens qui ont une

0: Ou quoi? De ton autre côté, c'est des bonnes questions.
1: Non, mais c'est pas genre du pubis pour le. Parce que sinon, c'est bizarre.
2: C'est horrible.
1: Non, ça te va bien, c'est poil de cul sur la tête. Mais... Non, d'accord.
0: De tes autres cheveux.
1: Très bien. Donc, non, pas de problème avec la calvitie.
0: Non, aucun.
3: Ah, merci.
4: Il est soulagé.
1: Ah, je suis soulagé, je me sens bien. Elle chantera tout à l'heure cette chanson qui, on le rappelle, Calvitie et toi. C'est le nouveau titre de Marine. Elle va l'écouter tout à l'heure. Il y a plein de mots au standard pour toi. Il y a plein de questions.
0: D'accord.
1: Il y a Flavia. Bonjour Flavia.
5: Bonjour Manu. Salut l'équipe. Salut Marine.
0: Bonjour. Pardon, j'ai eu un temps de réaction. Vraiment.
1: Alors, Flavia, ne t'inquiète pas. Marine répond là au bonjour qu'on lui a fait il y a une douzaine de minutes.
0: Alors, je me suis levée très tôt.
1: Tu t'es levée à quelle heure tu t'es levée?
0: 6h30.
1: Wow, c'est pas mal. C'est moins tôt que nous, mais c'est pas mal.
0: Mais toi, c'est horrible. Des fois, je pense à toi, je me dis, mais comment il fait?
1: Et en plus, attends, j'ai une calvitie.
0: Pas de chance.
1: Vraiment, j'ai une vie de merde. Flavia, t'avais une question à poser à Marine.
5: Oui, je voulais savoir si c'est plutôt sucré ou salé le matin.
0: C'est important, ouais.
1: Oui.
0: Ah, c'est une vraie question. Je crois que moi, en règle générale, je suis plus salée que sucrée. Après, le matin, chez moi, je vais avoir tendance à être plus sucrée comme tout le monde. Et c'est après, quand t'es à l'hôtel, au buffet, que tu prends.
1: Ça, c'est la vie.
0: Ah, oui.
1: Oh là là.
0: Ça, c'est excellent.
4: C'est régalade.
1: À l'hôtel, tu manges des trucs. À quel moment dans la vie normale, tu dis, je vais me faire du bacon?
0: Mais oui, parce que t'as la flemme, mais quand c'est devant toi,
1: oui.
0: Tu prends.
1: Et puis, t'as les œufs, là, quand tu soulèves. En fait, c'est un peu des.
0: Tu soulèves le truc qui t'a les œufs.
1: C'est un peu des cadeaux.
4: C'est une surprise.
1: Oh, les œufs.
0: À côté, t'as les petites saucisses. Oui, je connais par cœur, c'est très inquiétant.
1: Il y en a toujours un que tu vas pas prendre, tu souhaites. Oh putain, les champignons, merde.
0: Non, moi, champignons, je prends, c'est les pommes de terre que je prends pas.
1: Oh, les pommes de terre, j'adore, oh, les œufs.
3: Les haricots rouges aussi, là, sauce tomate.
1: Oh, oui,
0: ça, c'est
1: très dégueu.
0: C'est
1: British. Ouais, mais ah, mais moi, je prends tout, moi, à l'hôtel. Et s'il y a du saumon, c'est mort. Oh là là.
0: J'adore.
1: Ah ouais, oh, putain, on devrait vite tous vivre à l'hôtel. Merci beaucoup, Flavia, de nous avoir appelé. Il y a Karen qui est là aussi. Bonjour, Karen.
6: Bonjour Manu, coucou l'équipe.
0: Coucou.
6: Bonjour Marine.
0: Bonjour.
1: Marine est là, tu peux lui. Oh, Marine est là, c'est rigolo. C'est la chanson.
3: Ah ouais, vieille chanson.
1: Ouais, vieille, très. Ouais. Bon, enfin, c'est pas rigolo du coup.
0: Ah, je connais pas.
1: Non, il y a que moi et.
3: Parce qu'on a 30 ans à peine.
0: Ouais, ouais, bien sûr.
1: Qu'on connaît des trucs. On a vu Michel Platini nous jouer au foot. Pour te dire. Et elle sait même pas qui est Michel Platini.
0: Vas-y.
1: Ah.
0: De nom. Je vois très bien qui c'est, ok.
1: T'avais quel âge en 1998?
0: J'étais pas née.
1: Tu te rends compte?
0: J'avais moins 2 ans.
1: On a gagné la Coupe du Monde en 98.
3: Ouais.
0: Wow. C'est je suis née en 2000. Ben, on l'a regagné en 2018.
1: Oui, mais il a fallu attendre longtemps, quoi. Mais
0: oui.
1: Toi, t'as pas connu 98, quoi.
0: Non.
1: Oh putain, c'est fou. T'as pas connu le passage à l'an 2000?
0: Ben non, parce que je suis née en mars 2000.
4: Waouh. Wow.
1: Putain, c'est incroyable.
3: Même le passage à l'euro. Ah, si, tu l'as connu,
0: si, c'était
3: mais.
0: C'était en 2001, ouais, 2002.
3: Tu payais pas encore.
0: Ouais, j'étais.
1: Non, c'est rare à 6 mois d'arriver à la banque.
0: Bonjour.
1: Karen, t'avais comme une question pour Marine, pardon.
6: Oui, déjà, Marine, bravo pour tout ce que tu fais. C'est trop
0: merci.
6: Sympa. Et puis, bah, ma question, c'est quel est ton achat le plus inutile, mais que tu adores?
0: Non, récemment, j'ai acheté un pressail.
1: C'est bien,
3: c'est ouais. Important.
0: C'est énorme. Maintenant, parce que l'habitude, je le fais au couteau, quoi. Je le coupe moi-même et tout. Et là, en fait, tu mets juste ta gousse, ta puce, et après, c'est nice, c'est énorme.
1: J'en ai deux chez moi.
0: Ah ouais? Ouais.
3: Oh, le riche.
1: Ouais. J'ai deux pressailles chez moi.
0: Ah ouais?
1: Je pourrais peut-être en faire gagner un à l'antenne.
0: Mais c'était hyper cher en plus, c'était genre 7 euros.
3: Ouais, ouais, c'est
0: ah
3: cher.
0: Bon
3: ah
0: oui, non, 10 euros, je sais plus.
1: 10 euros le pressail.
0: Pour un pressail, c'est cher, quoi. Tu
1: ah oui, on est sur un pressail électronique, là, ou quoi?
0: Non, mais. Bon, après, j'ai. Ouais, c'est vraiment inutile, mais.
1: Tu presses souvent de l'ail ou pas?
0: Bah pas tant non.
1: Non.
0: C'est inutile en fait.
1: Mais souvent quand on achète un truc qui est pas vraiment utile, du coup on lui trouve une utilité.
0: Ouais.
1: Genre, non, tu vas chercher des recettes avec de l'ail.
0: Je vais m'en servir.
1: Mais écoute, c'est ton pressail. Voilà Karen.
0: Voilà.
6: Merci.
1: Bah je t'en prie. Attends, on espère que ta journée est un peu plus éclairée aujourd'hui.
6: Eh oui.
1: On te souhaite une belle journée, Karen. Merci beaucoup de nous avoir appelé. Le nouveau hit de Marine s'appelle Tricheur, une histoire d'amour compliquée, mais bon, elle avait déjà fait. Ma faute. Ça sentait déjà que c'était pas la folie, quoi.
0: Ouais, ça sentait le roussi derrière.
1: Derrière, bon ben. J'ai le cœur maladroit. C'était pas la folie non plus. Ah, celui-là, ça va?
0: Ouais, ça va. Celui-là, il est plutôt.
1: C'est sur toi, quoi. C'est...
0: Ouais, et puis c'est maladroit, mais ça va, c'est cool quand même.
1: C'est mignon.
0: Ouais.
1: Cool. Ensuite, il y avait quand même Escrow, là, bon. Hein.
0: Ah, mais là, ça parle pas d'amour.
1: T'as bien insulté les gens, quoi. Escroc,
0: non, escroc, c'était moi. Ouais. C'était la question que je me posais. C'était un combat contre moi-même.
1: Ah, combat,
4: ouais. Oui, quand même.
0: Mais attends, t'avais pas compris le titre, hein?
1: Mais en fait, j'écoute pas les paroles.
0: Oh, il est quand même très clair. Mais à si, c'est genre, est-ce que je suis légitime? Est-ce que je suis un escroc?
4: Genre c'était le syndrome une question de l'imposteur.
0: Ouais, voilà.
4: Ouais.
1: Ah, tu demandes si toi, tu mérites ce qui t'arrive?
0: Oui.
1: Ah.
0: C'est très clair. Le titre est sorti il y a 8 mois.
1: Je suis désolé. Est-ce qu'on peut recommencer l'interview?

0: depuis tout le début, tu viens avec le gâteau. Ça, c'est ton nouveau hit, il s'appelle Tricheur. Et elle va le chanter tout à l'heure, ce sera la première fois qu'elle chantera en live Tricheur. Tu l'as jamais fait?
1: Non, à part en studio, quoi. Mais...
0: Tu vas te souvenir des paroles?
1: Oui.
0: Ça, oui, mais là, ça marche. Non, tu nous tends le micro et tu nous demandes de les faire.
1: Oh
0: là là.
1: Non, t'inquiète, ça va aller. J'espère, au pire, c'est pas grave.
0: Et tu nous diras aussi, hein, à quel moment on chante avec toi.
2: Oui, les cœurs, les cœurs.
0: Ah ouais, c'est important.
1: Vous voulez faire les A derrière, ouais, ouais. Bon, on fait deux versions. D'abord, j'en fais une toute seule et après.
3: Oui, c'est mieux, je crois.
0: Laisse tomber la version seule.
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3: J'adore quand il fait ça et en même temps je déteste.
1: Merci.
0: Je t'en prie, je suis là aussi pour ça. Marine, elle est avec nous parce qu'il est sorti tout à l'heure à minuit son nouveau hit qui s'appelle Tricheur et on l'aime. Et elle va le chanter tout à l'heure en direct. Je te dis que celui-là, ça va être un gros titre. Sûr. Je le sens. Je le sens, j'ai le nez. Tu vois ce que je veux dire? Il y a le son, il y a le truc. Même tout à l'heure, on en parlait. Marion, elle a dit, elle a glow up.
1: Mais ouais, de ouf. Mais oui. C'est vrai qu'il y a une évolution. C'est quand même un changement. Ouais, c'est vrai. Mais c'est trop cool. C'est le but, quoi. C'est de toujours faire mieux, de toujours évoluer.
0: Mais c'est tout à fait ça. Mais tu as tout à fait. C'est un peu comme un Pokémon qui se transforme.
1: C'est ça. Maintenant, je suis.
3: Quoi?
1: Bah, je sais pas. Je cherchais un nom, mais j'ai rien.
0: Il faut savoir que parfois, avec Marine, elle commence une phrase et elle s'arrête. Je suis habitué parce que ça fait quand même plusieurs fois que tu viens nous voir. Oui. Et c'est vrai qu'au début, ça surprend. Des fois, Marine, elle commence une phrase et puis tu sais, c'est comme s'il n'y avait plus de piles.
1: C'est un texte. C'est ce que je fais souvent, je parle sans réfléchir avant.
0: Ah.
1: Ça, c'est des pulsions.
0: Et au milieu, et tu dis,
1: après,
0: oh là.
1: Mince, qu'est-ce que je vais dire du coup? Non, je ne savais pas.
0: Sois la bienvenue parmi nous. Merci. Même si tu t'arrêtes au milieu des phrases, on est content.
1: C'est bien parce que on est complémentaires. Je commence, tu termines.
0: Mais c'est génial.
3: C'est mignon.
0: Ouais. Oh, mais on est une équipe.
3: Hein. Un vieux couple.
0: Le single s'appelle Tricheur. L'album, on n'a pas le nom de l'album encore ou.
1: Non.
0: Tu le trouveras un moment. Regarde.
1: Moi, je l'ai.
3: Ah, tu veux pas dire.
1: Je suis la seule à l'avoir.
0: Ah, non, c'est vrai?
1: Non.
0: Il n'y a que toi qui l'as.
1: Arrête, je dis n'importe quoi. Il est trop tôt le matin. Non, mais je veux dire, je suis la seule et mon équipe.
0: Ah, d'accord. Vous connaissez le titre de l'album?
1: Plusieurs personnes le connaissent. Mais il est encore trop tôt pour le dire.
0: Et toutes les chansons ne sont pas encore enregistrées et tu espères que ce soit terminé pour la fin de l'année?
1: Pour la fin de l'année, oui.
0: Ok. Il faudra juste se caler la date. Quand je viens enregistrer avec toi sur un titre.
3: Le fit, il n'oublie
1: pas. Il lâche pas le morceau.
0: Il veut.
1: Bah écoute, on peut faire ça sur septembre, là, si tu veux.
0: Ouais, septembre, ça roule. Ça me va pour moi.
1: Dans les 15 prochains jours, idéalement.
0: Nickel. Bah, 15 jours de studio pour faire un titre, c'est bien. Je le prends. On a Cindy qui est là au téléphone pour toi. Bonjour, Cindy.
7: Oui, bonjour, Fabi. Bonjour, Marc.
0: Oula,
1: elle passe sous un tunnel.
0: Cindy, elle voulait appeler Orange pour se plaindre du son du téléphone. Je sais pas pourquoi elle est arrivée ici. Je suis désolée. Cindy, on a un problème avec ton son de téléphone.
7: Ah ouais, vous m'entendez pas?
1: Ah si, c'est bon, ça va là.
7: Voilà.
0: Il y a mieux, mais vas-y.
7: Voilà. Donc là, j'avais une question pour Marine. Est-ce que tu avais une habitude bizarre avant de te coucher le soir?
1: J'ai compris la question.
0: T'as compris la question? Oui, Attends, avant. Moi, j'ai rien compris, j'ai juste compris avant de te coucher le soir. Est-ce que vous avez compris le début?
3: Oui, non.
2: Si, moi j'ai compris.
0: C'est quoi?
2: Parce que t'as une habitude bizarre avant de te coucher
3: le soir. Ouais.
1: Ah ouais? Moi j'avais pas le bizarre, tu vois. J'avais juste habitude et avant de te coucher. Donc j'allais monter un truc.
2: Voilà, bah bizarre du coup.
0: Putain, moi j'avais rien, j'avais couché le soir.
2: Ah bah voilà.
0: Tu vois, en plus de ma calvitie, maintenant j'ai un problème d'oreille.
3: C'est top!
1: Ça va souvent de pair.
0: Marine, je t'entends en fait.
1: Ah bon? Non, je. Mais je sais pas si c'est bizarre, je bois toujours ma tisane nuit calme. Là. En ce moment, c'est la tisane marchand de sable.
0: Oh.
1: Bah, ma petite camomille, tu vois, ma verveine. À chaque fois, avant de me coucher, je fais mon eau, mon infusion et je descends. Et souvent, je la bois pas parce que j'oublie. Donc elle est à côté, elle refroidit. Après, c'est trop tard parce qu'il est froid.
0: Il y a deux minutes, on disait que t'avais glow up et en fait.
1: ça change pas.
0: Mais alors, question. Est-ce que quand tu bois une tisane le soir, dans la nuit à un moment, tu travailles pour aller faire pipi? Non.
3: J'ai de la chance.
1: J'ai de la chance, mais après, je bois pas beaucoup la journée. C'est ma seule quantité d'eau de la journée.
0: Ah oui, quand même, c'est pas beaucoup.
1: Non, ça va.
0: Ah d'accord. Ok.
2: Chance, ouais.
0: Ah, parce que moi.
1: C'est parce que souvent, j'oublie de la boire, je te le dis, donc finalement, ça.
3: Ah oui, ben voilà.
0: Et quand si moi, je bois beaucoup le soir, genre une grosse tisane comme ça, je vais faire pipi la nuit, quoi.
1: Ouais, c'est
0: mais
1: normal.
0: Ça va avec la calvitie et les oreilles. Ah. Merci Cindy de nous avoir appelé. Belle journée à toi.
7: Bonne journée, au revoir.
0: Vous avez des questions à poser à Marine. Marion, c'est la première fois que t'as Marine.
3: Oui, c'est vrai. C'est vrai. Et je te suis sur Insta. C'était donc ta première saison des festivals cet été.
1: Oui.
3: T'avais dit que t'appréhendais vachement l'exercice. Ouais. Comment ça s'est passé du coup?
1: Ben, finalement, ça s'est trop bien passé. C'est vrai que c'est toujours un peu différent parce que c'est pas vraiment son public à soi et il faut parfois aller les chercher. Et tu sais, j'ai un album qui est quand même, quand le premier album est quand même assez calme, ouais, il y a beaucoup de balades, donc j'avais peur qu'en festival ça soit compliqué, mais finalement c'était trop bien. Ouais, c'était trop bien.
0: Parce qu'effectivement, tu montes sur scène, il y a des gens qui sont là, pas spécialement pour toi.
1: Bah non, ils sont là pour Kenji, tu passes juste après en fait.
0: Donc, oh la vache.
1: J'adore. Non, mais ça dépend, mais c'est vrai que, enfin, il y a beaucoup de gens qui étaient là pour moi, beaucoup de gens, mais c'est aussi ça qui est bien, c'est que tu rencontres d'autres publics, tu rencontres les artistes aussi, et puis le sentiment de satisfaction, il est presque supérieur quand tu réussis à aller chercher des gens que tu ne connaissais pas à la base que quand tu as un public déjà acquis.
0: Parce que c'est si tu commences à chanter et que tu as les mecs qui disent bon, on va boire une bière au bar,
1: ça va. J'ai pas eu ça.
0: Vraiment, c'est Marine, bon, on reviendra après.
1: Non, ça va. Ça va, j'ai pas eu ça.
0: Bah tant mieux. Antoine est là. Bonjour Antoine.
5: Salut Manu, salut l'équipe. Bonjour Marine.
1: Bonjour.
0: Bienvenue sur Énergie Antoine. T'as une question à poser à Marine. Elle est là pour toi.
5: Et petite aparté, est-ce que Marine, c'est pas la chanteuse la plus rigolote qu'elle fait en ce moment?
0: On a un gros bug. Ouais, on a un gros problème de son. C'est à se demander si le problème de son ne vient pas de notre standard. Ouais. Quelle était ta question, Antoine?
5: Je disais que Marine était sûrement l'une des chanteuses les plus drôles qu'on connaisse en ce moment.
1: C'est vrai.
5: Je trouvais qu'elle avait beaucoup d'humour.
0: Mais elle est fraîche, ouais, grave. Toi, t'as go up, mais t'as gardé ton...
1: C'est pas à moi de le dire. Je dis ça quand on me pose des questions sur l'album. Écoutez, c'est pas à moi de le dire. Je pense qu'il est bien, mais bon.
0: Alors, parlons sans détour. Est-ce que c'est l'album de la maturité?
1: C'est pas à moi de le dire.
0: Ah, bien sûr, mais non. Mais est-ce que c'est pas un renouveau suite, évidemment, à votre vie?
1: Tout est dans l'album.
0: Oui, bien
1: vous
0: sûr.
1: Écouterez, vous me direz. Tout est chanté.
0: J'ai remarqué quelque chose quand même. À 3 minutes 27.
1: Mais attendez, on répond pas à la question.
0: Non, rien à foutre. Moi, ce qui m'intéresse, c'est l'album. Incroyable. Ce son, ça a été mixé par Michael Bublé, qui a lui-même mixé, on rappelle, l'album des Carpenters, l'album de Cindy Bulbul.
1: Ah oui?
0: C'est incroyable. T'as un mixeur, ah bah complètement j'invente depuis le début. C'est un mixeur incroyable. À la basse, il y a Steven Richard, bien sûr.
1: Je sais pas, mais c'est pas vraiment fait exprès.
0: Bah oui, t'es fraîche, quoi, c'est toi.
1: Il y a beaucoup de gens qui disent ça, c'est vrai.
0: Voilà.
5: J'avais une question très profonde à poser à Marine.
0: Voilà.
5: Quel est son snack préféré quand elle regarde un film?
1: Souvent quand je vais au cinéma, c'est plus popcorn salé.
8: Ah yes, je suis sucré.
1: Ouais, mais j'aime les deux. Hein. Mais comme je suis plus salé, après chez moi, non, je prends rien. Je prends ma tisane, nuit calme.
2: Ah ouais, c'est ça.
1: Comme je disais.
0: Oui, une bonne petite tisane, bien sûr.
1: Ouais.
0: Ah ouais, c'est vrai qu'il y a des.
1: Non, rien de spécial. Mais il y a vraiment deux parties.
0: Mais bien sûr, parce que effectivement, on ne se rend pas compte qu'une artiste n'est pas qu'un côté. En fait, c'est ça, c'est pile et face. Ce n'est pas pile ou face. On peut être caustique et en même temps boire une tisane le soir, Marie.
1: Bien sûr. Oui, c'est exact.
0: Bien sûr. Vous êtes avec nous.
1: La pire interview, c'est exact.
0: Vous êtes avec nous dans notre émission Chansons et Découvertes. Il est 9h51, nous sommes ensemble jusqu'à 21h30 ce soir, je vous le rappelle. Puisque sur notre radio, il n'y a plus personne qui veuille animer. Et je suis là depuis 4h du matin. J'avoue que je me sens pas très bien. Antoine, merci de nous avoir appelé en tout cas.
5: À bientôt tout le monde.
0: Belle journée à toi.
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0: Ouais, on a des jingles d'Evelyne Delia. Alors, il y a la canicule, hein?
11: Oui,
0: dans tout le sud de la France.
11: Oui, mais juste ce week-end, après, ça repart normalement.
12: Ça va, c'est la sixième. On a l'habitude.
0: Oui, c'est vrai, maintenant, c'est. Ouais. Bon, on va plus dire canicule bientôt.
11: On s'adapte.
0: C'est un bon week-end. Ouais. Et dans quelques années, il fera 48. Petit week-end. Frisquet ce week-end. Hein. Il est 9h59, on n'est pas encore parti parce que Marine est avec nous depuis tout à l'heure. Il y a son nouveau titre qui s'appelle Tricheur, qui est sorti à minuit. Et c'est la première fois que tu vas le chanter pour nous. T'es toute prête? Elle nous fait un signe de la
2: tête. Je peux parler maintenant.
0: Ce sera en vidéo, on mettra la vidéo ensuite sur nos réseaux sociaux. Je me suis pas maquillée.
1: Mince.
0: En même temps, c'est pas moi qu'on regarde, c'est Marine.
1: Oui.
0: C'est quand tu veux, ça s'appelle Tricheur, c'est le nouveau hit de Marine.

0: souci, c'est qu'elle n'entend pas la musique.
1: Moi, j'ai pas de son.
0: Alors, Marine n'a pas de son dans son casque. Bon, on a des petits problèmes techniques ce matin.
2: Oui, ça marche pas trop.
0: Il y a un moment, Jeff, lui, il avait pas de micro du tout.
2: Mais bon, ça, c'était un vrai sabotage.
0: En fait, quand tu saches, Marine, c'est soit t'as le micro, soit t'as la musique.
1: Je balance. J'ai pas de son. Alors, j'ai ma voix, mais j'ai pas la.
0: D'accord. Ah, alors, ouais, oui, là, t'es dans une crotte. Alors, attention, Marine. Sinon, j'ai moi la musique. Je peux l'envoyer.
1: Non.
0: C'est bon.
1: Mais
0: bah, du coup, voilà. Alors, on va arrêter parce que quand
3: c'est
0: vous
3: trop professionnel.
0: En fait, si vous envoyez, on explique. Hein, si vous envoyez la musique alors que Marine est en train de parler, ça ne peut pas marcher.
1: C'est le
0: concept. T'es prête ou pas?
1: Oui, je suis prête.
0: Il est quand même 21h. Putain, on va y arriver. Alors, sachez que quand vous allez voir Marine en concert, c'est plus rodé que ça. Marine, son titre s'appelle Tricheur et c'est maintenant pour vous en direct sur Énergie.

0: Oui, elle a bien dit tocard à la fin.
1: Je l'attendais, le tocard.
2: Avec le cœur.
0: Ce qui est étonnant, c'est que Marie m'a quasiment pas regardé pendant la chanson, juste à la fin sur le tocard.
1: Ouais, t'as regardé, ouais.
3: Non, je t'ai regardé aussi sur la calvitie.
0: Oui, c'est vrai. Bon, bah, je crois qu'on a fait le tour, hein. Ouais. C'est bon, là, ouais. Merci beaucoup pour ce cadeau parce que c'est la première fois qu'elle le chantait en direct.
3: Je suis très contente, merci.
0: En plus, ça a roulé vraiment du premier coup. Donc,
3: C'est les aléas du direct.
0: Mais bien sûr, et c'est pour ça qu'on aime le direct. Écoute, il y a plein de bonnes choses pour la suite. Il y a la tournée qui continue jusqu'à l'été 2027.
3: Ça reprend le 2 octobre. Et ça continue jusqu'à l'été 2027, jusqu'à je sais pas quand, peut-être rajouter des dates, j'en sais rien.
0: Et normalement, l'album sur lequel il y aura Tricheur, il sort à la fin de l'année, si tout est ok, quoi.
3: Oui.
0: Il n'y a pas de date encore, je veux dire.
3: Ben non, j'ai même pas de date. Mais j'espère avant fin d'année, oui. Sinon, ça sortira quand ce sera prêt, quoi.
0: Allez, on va dire le 12 décembre. Allez,
3: je sais pas, c'est un vendredi le 12 décembre.
0: Je sais pas, non, vendredi 13, non, c'est pas une. Ah, quoi que, par rapport à la chanson, non, tu dis vendredi 13.
3: Ah, c'est vrai, ça pourrait, je sais pas. Après, ça peut porter malheur aussi, faut voir.
0: Bon, on verra. On verra, oui. Tricheur, c'est son nouveau hit et vous allez l'entendre, croyez-moi. Merci beaucoup d'être venu. Et puis, il y a le gâteau qu'on va manger.
1: Ah oui, oui.
0: Alors, vous pouvez voir la photo du gâteau que Marine nous a apporté tout à l'heure. Un magnifique gâteau.
1: Ouais, merci.
0: Qui a l'air très très bon puisque j'ai mis mon doigt dedans pour le goûter. Et avec marqué tocard dessus, vraiment, je me suis régalé ce matin. C'est entre ma calvitie, le fait que j'entende plus, que je me lève la nuit pour aller faire pipi et le tocard sur le gâteau, tu m'as refait ma journée.
3: Non, mais en fait, t'es mon ami. Il faut le prendre, ça n'a aucun rapport. Mais ce gâteau, c'est pas pour dire que t'es un tocard, c'est le gâteau de l'amitié, on est ensemble. Quoi.
1: C'est mignon.
0: Mais bien sûr.
3: Je l'offrirai davantage à ceux et celles qui ont vécu ça qu'à ceux et celles qui sont des tocards, tu vois.
1: C'est beau ça.
2: Bah, je mangerai pas du coup.
0: On se quitte là-dessus. Merci beaucoup. Et puis tu reviens quand tu veux. T'es là ici chez toi. Tu viens. Tu sais pas si
3: mais
0: tu viens.
3: Mais je reviendrai demain. Et puis après-demain. Et puis tous les jours.
0: Mais viens quand tu veux.
3: Merci.
0: Tu seras au Energy Music Awards.
3: Je sais pas.
0: Et moi non plus, je sais pas.
3: Il n'y a pas encore eu de.
0: Mais ça nous fait un point commun. On sait pas si on y sera.
3: On sait pas si on y sera.
0: Non, mais c'est vrai, on sait pas si on fait l'émission.
3: Mais si je reviendrai et tu me feras gagner un autre cadeau.
0: Mais bien sûr, si tu gagnes au Energy Music Awards, la dernière fois, tu avais gagné un téléphone. Cette fois-ci, bah, ça commence à. Tu sais que tu commences à me coûter cher. Hein.
3: Non, mais je plaisante. Mais en fait, c'est un cercle infini parce que tu m'offres un portable, j'offre un portable. Le prochain truc que tu vas m'offrir, je vais aussi l'offrir à un fan. Tu vois, tu m'offres, mais j'offre en retour aux gens.
1: C'est beau.
0: C'est beau. C'est beau. J'ai rien compris, mais c'est beau. Passe une belle journée. Un beau week-end,
3: merci,
0: amuse-toi bien en studio,
3: aussi,
0: sur scène, tout partout et merci, merci d'être toi.
3: Merci.
0: Oh. On se quitte comme chaque jour avec un titre qui va vous lancer la journée. Lady Gaga et Beyoncé, c'est Téléphone. Passez un beau week-end, à lundi.

0: Je ne veux pas vous saper le moral, mais on va avoir un gros problème cette saison.
1: Pourquoi?
0: Parce que moi j'ai besoin de la clim. Ouais. Marion est allergique à la clim, donc de son côté il y a la clim qui est coupée. Jeff, ça le gêne pas trop. Lorenza aime pas trop la clim, ce qui fait qu'il y a du froid, mais que en fait, si je voulais être bien pendant l'émission,
2: ouais.
1: Tu devrais être debout
0: en fait, moi,
1: et.
0: Je sois là.
3: Ouais, bah, c'est bien là, reste là.
0: Ok, ça va être chiant pour tout le monde. Bon, c'est pas grave. Soyez les bienvenus, c'est jeudi, on est le 27 août 2026, c'est notre deuxième de cette nouvelle saison. Marion est là.
3: Bonjour.
0: Jeff est là aussi.
2: Bonjour.
0: Lorenza est là.
4: Salut.
0: Ça va le poisson? Ça va pas mal. On est bien, on est tranquille. Vous êtes avec nous, vous avez envie d'être notre premier appel du jour. Pour lancer cette journée, vous nous appelez au 0 870 42 48. On va écouter Rivière avec She Doesn't Mind dans 2-3 minutes. Allez, qu'est-ce que vous avez envie de partager avec nous pour démarrer cette journée?
2: Pitié-moi, pitié. Il y a un truc qui m'a agacé hier, faut que je vous en parle.
0: Ah.
2: Je
0: suis allé faire l'émission.
2: Voilà, est-ce qu'on peut débriefer, s'il vous plaît? Non, mais je suis allé faire mes courses hier après-midi, tu vois, tranquillement en rentrant chez moi. Et en fait, je me suis rendu compte que la personne devant moi à la caisse n'avait pas mis le petit séparateur une fois qu'elle a mis ses affaires sur le tapis. Elle n'a pas mis le séparateur. Et je ne sais pas si j'ai le droit de commencer à mettre mes affaires, moi ou pas, sur le tapis.
0: C'est pas bien, ces gens-là.
2: Oui, j'aime pas ça. Ça m'a un peu agacé.
3: Alors, je ne mets jamais le séparateur.
2: Eh ben, c'est pas bien. C'est un égoïsme pur, quoi.
0: Excuse-moi, je suis d'accord avec toi.
4: C'est à vous de le mettre.
0: Non!
3: Mais attendez, chacun se démerde.
2: Non. Qui dit que t'as pas ton homme qui va arriver avec un pack d'eau parce qu'il est en retard?
0: Excusez-moi, mais alors là j'ai l'info.
4: Oula.
0: C'est ma 16e saison sur Énergie.
4: Oui.
0: Je peux dire qu'en 15 ans j'en ai eu des caissières au téléphone. Et à chaque fois je posais la question.
4: Et alors?
0: À qui est-ce de mettre le petit séparateur?
2: Merci.
0: Et à chaque fois, les caissières qui sont quand même les personnes qui connaissent le mieux la caisse disent, c'est la personne qui termine de poser ses courses.
2: Et voilà.
0: Pour faire comprendre à l'autre personne qu'elle peut mettre
3: ses courses. C'est écrit où ça? Il y a une charte? Il y a quelque chose?
2: Mais non, mais c'est logique, c'est dans la séance.
0: T'es en train de faire caca sur les caissières.
3: Non, pas du tout, je ne me permettrai pas.
4: Ça crée un petit moment de partage et de complicité quand tu le mets.
2: Tu dis merci
4: et tout, tu le mets et tu regardes.
0: Il y a ce moment où elle le met, tu dis merci, la personne te sourit, elle dit bonjour à la caissière et ça s'enchaîne.
2: Mais oui, voilà, et ça s'appelle l'amour.
4: Bah, dans l'autre sens, ça marche aussi.
0: Mais non, parce que ça fait genre, si quelqu'un. Imagine, j'ai pas fini de mettre mes courses. Et là, t'as l'autre personne derrière qui vient mettre le séparateur.
4: Eh ben, ça vous fait rigoler un petit peu, tu dis j'ai 2-3 trucs à mettre et puis bim, bam, passe autre chose.
0: Non, dans notre société aujourd'hui, ils se regardent mal, ils se tapent.
3: Tu sais pourquoi je le mets pas là?
0: Bah dis-nous.
3: Imagine qu'il y a tous les clients qui l'ont touché. C'est un nid à bactéries,
4: ce truc.
3: C'est
2: ton caddie, tu l'as déjà touché, ton caddie de façon.
3: Eh ben c'est pas grave, ça je le touche pas, le séparateur. Ça me dégoûte.
0: Bah tu vois, et ben t'es hyper égoïste.
3: Certainement.
2: Je suis déçu, je suis très déçu.
0: Ouais, je suis hyper déçu aussi.
4: Mais vous êtes des malades.
0: Mais sinon, tu mets du gel hydroalcoolique ou tu le nettoies.
3: Non, j'ai pas envie.
0: Mais tout ce que tu touches au supermarché, je crois que les gens ils ont pas touché les pots que tu prends là.
3: Oui, mais ça me dégoûte. Je trouve que c'est pas utile. C'est pas à moi de le faire. Chacun se débrouille.
4: Oui, puis c'est pas grave en vrai, les gars. Là, vous faites un truc.
2: Bah, c'est pas grave, mais ça agace.
0: Je suis désolé, mais moi je passe derrière vous. Je vous aime pas. Autant dans le studio, je trouve super. Autant au supermarché, vous êtes des connasses.
2: Non, voilà.
0: Bonjour.
3: On accepte.
0: Quel est le petit comportement, bon, qui est pas très grave, c'est pas dramatique, quoi, mais qui vous agace vraiment que des gens puissent faire? Je propose de bien lancer cette journée sur ce sujet. Appelez-nous 0 870 42 48, c'est le numéro de téléphone qu'a fait Alexandra. Bonjour Alexandra.
5: Bonjour Manu, salut toute l'équipe.
0: Sois la bienvenue Alexandra, c'est avec toi qu'on lance cette journée. C'est notre premier appel du jour, tu nous appelles d'où?
5: Alors de Colmar, dans le Haut-Rhin. Je suis originaire d'Andolsheim, mais je travaille sur Colmar.
0: Tu es quoi, pardon? Originaire d'où? Pardon, tu as dit? De
5: Andolsheim.
0: Ah, ça c'est la magie des noms de villages alsaciens.
4: Ah,
0: c'est ça.
4: Oui, moi j'adore.
0: C'est
2: Birkenstein.
0: En fait, c'est les codes Wi-Fi, les noms d'Alsace. C'est génial. Et qu'est-ce que tu fais comme travail, Alexandra?
5: Je suis infirmière à domicile.
0: Et c'est pour ça que tu te lèves très tôt le matin?
5: Oui.
0: Oui. Elle fait partie de la secte des gens qui disent oui.
3: C'est hyper dur comme métier. J'ai une de mes meilleures potes qui est infirmière à domicile. La dernière fois, elle s'est fait courser par le chien du patient.
0: Mais non,
3: quel enfer. Tu te vas faire avec la contrainte.
0: Et ben moi, j'en connais une. Elle s'est faite manger par le chien. Non, c'est pas vrai. Non, c'était par le patient. Non, mais je comprends, c'est compliqué.
3: Eh oui, c'est pas facile.
0: Écoute, Alexandra, je te souhaite une belle journée. Merci de nous avoir appelés. Tiens-nous au courant demain si tu t'es pas fait bouffer par un chien quand même, pour être sûr que tu vas bien. On t'embrasse et je vais t'offrir le mug Manu sur Énergie pour démarrer ton petit café du matin avec nous.
5: Ah parfait, merci beaucoup et belle rentrée à vous.
0: Et belle rentrée à toi aussi, gros bisous.
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0: Et puis on se concentre.
1: Ouais. Allez.
2: Pendant les vacances, c'est la promesse que les gens tiennent le moins souvent. J'aime bien faire des sondages sur les vacances, on a un peu l'impression d'être en vacances. Quelle est la promesse qu'ils tiennent le moins souvent?
3: Passer moins de temps sur son téléphone.
2: C'est pas ça, mais on est un peu dans l'idée.
1: Ça a un rapport avec la bouffe?
2: Non. Non, non.
4: Enfin partir avec une petite valise. Tu sais, tu utilises toujours les trois mêmes maillots.
2: Pas de rapport avec les valises.
3: D'accord. Le sport?
2: C'est pas le sport.
1: C'est une activité?
2: On peut dire que c'est une activité, effectivement. C'est la promesse qu'on tient le moins souvent. On dit qu'on va le faire, mais on le fait pas.
4: Le régime, c'est pas le régime?
2: Non, rien à voir avec la bouffe.
1: Aller dormir tôt?
2: Non, c'était lire davantage.
1: Oh! Ah oui. Ah bah oui.
2: Non. Je suis le spécialiste de ça. Systématiquement, à chaque vacances, je vais au relais, j'achète un bouquin que je ne lirai pas.
1: Mais c'est trop triste, mais donne-les-moi, je vais faire un truc.
2: Bah non, ils sont dans ma bibliothèque.
1: Bah oui, mais tu les lis pas.
4: C'est de la déco.
2: Alors, je sais pas si vous connaissez Michael Connelly, qui est un auteur de romans policiers. Eh ben, je les ai tous depuis 2001.
1: Mais tu sais même pas si c'est bien ou pas.
2: Aucune idée.
1: C'est fou.
2: Sondage suivant. La profession d'agriculteur serait celle qui aurait le plus de ça. Ils auraient le plus de quoi?
3: Des horaires matinaux?
2: Non.
1: C'est un objet qu'on a sur soi?
2: C'est pas un objet, non.
4: D'inscription à l'amour et dans le pré.
2: Ça aide effectivement le métier, mais c'est pas ça, non.
1: Faut d'autres personnes?
2: Oui, absolument.
3: Ça a un lien avec les animaux ou pas?
2: Pas du tout. La profession d'agriculteur serait celle qui aurait le plus de ça.
4: Ben, de célibataire, en fait?
2: Non.
1: À l'inverse?
2: Oui,
1: de
2: un
1: maîtresse.
2: Petit peu. Tu passes de célibataire à maîtresse, peut-être.
1: Pardon.
2: Alors, il y a un truc entre les deux, c'est le couple.
1: J'ai pas trop de notions.
2: La profession d'agriculteur serait celle qui aurait le plus de relations sexuelles.
1: Ah bon?
4: Ah bon?
2: Bah oui.
1: Ah bah ça m'étonne.
4: Ils sont obligés de faire des émissions de télé pour trouver l'amour et ils.
1: Ouais.
4: Côté,
2: pas tous, hein.
4: Ah oui.
1: Dans le foin, ça pique.
2: Dans le AXA,
4: oui, c'est vrai.
3: Et exactement. Dans le tracteur, attention aussi.
1: Oui, oui, oui, levier de vitesse.
3: Faire gaffe.
2: Ah, un moment, non. Ne manquez pas le moment de Marion tout à l'heure. Elle nous expliquera pourquoi faut pas faire l'amour dans le tracteur. Elle nous dira en revanche que dans une benne à ordures, c'est délire. C'est dans cet endroit que 6% des Français préfèrent dormir en vacances. Quel est cet endroit?
1: Un mobilhome.
2: Ce n'est pas un mobilhome.
3: Un hôtel.
2: Non plus.
4: Un hamac.
2: Non, mais on continue. Vous pensez que c'est les vacances, hein.
1: C'est dans la nature.
2: Ça peut.
3: Un bateau.
2: C'est pas un bateau, dans la nature, putain, c'est qui s'est échoué.
4: Ouais, un matelas gonflable sur une rivière, tu te balades?
2: Ça peut être un matelas gonflable, mais il y a autre chose.
4: Autour?
2: Oui, c'est l'endroit.
4: Ah, d'une tente?
2: Exactement. C'est dans une tente que 6% des Français préfèrent dormir en vacances.
4: Okay, il fait chaud le matin, non?
2: J'aime bien, mais si tu me dis un hôtel 5 étoiles, je dis oui aussi.
4: Oui.
5: Bonjour, c'est Angèle. Je viens de remarquer un truc, Angèle. Vous savez que si on enlève le G, le E, le L et encore un E et qu'on garde le A et le N, alors après ça, on rajoute un M et puis un U, et ben ça fait Manu. Voilà.
2: Bah, je crois pas que c'est pas une coïncidence, en
4: bah
2: fait.
4: Bah oui, c'est quand même un. C'est pas grand, en fait.
2: Ça s'appelle le destin, tout simplement. Alors, si vous vous demandez quand est-ce qu'Angèle sortira un nouvel album, et ben je vous l'annonce, c'est le 16 octobre, c'est dans pas longtemps.
4: Eh oui.
2: Ça s'appellera Instinct. Voilà.
4: Oh.
2: Et peut-être qu'on pourrait la recevoir.
1: Oh oui!
2: Oh oui!
4: J'aime bien.
1: Elle est trop cool.
4: Écoutez, c'est tout ça.
2: Jeff aime bien Angèle.
4: Écoutez, c'est sympathique.
2: Lorenza aussi.
3: C'est quand je valide.
2: Très bien. Maintenant, il faut juste qu'elle soit d'accord pour venir.
4: Ouais, c'est autre chose.
2: C'est plus compliqué. Quel est le comportement, pas très grave, mais qui vous agace quand même chez les gens? On a démarré l'émission avec un Jeff remonté tout à l'heure.
4: Oui.
2: Et je te comprends.
4: Merci.
2: C'est vrai que moi non plus, j'aime pas quand les gens à la caisse du supermarché ne mettent pas le petit séparateur.
4: Mais oui.
2: J'ai l'impression qu'ils ne pensent qu'à eux. C'est extrêmement égoïste.
1: Oh là là.
4: Ils autorisent pas à en chier.
1: Non, mais c'est bon, c'est pas la mort.
2: Eh ben si. Le nombre de gens qui meurent parce qu'il n'y a pas le séparateur, on s'en rend pas compte. Mais ils sont camouflés, évidemment, les corps. Quel petit comportement, pas très grave, mais qui vous agace chez les autres? 0-870-42-48, on va démarrer avec Johanna qui est là. Bonjour Johanna.
6: Bonjour Manu, bonjour l'équipe.
2: On t'écoute Johanna.
6: Alors, les gens qui te tapent un peu trop fort sur l'épaule, vous savez, juste pour te raconter quelque chose, alors que t'es occupé et ils continuent jusqu'à que tu te retournes.
2: Parce qu'ils veulent absolument te raconter quelque chose.
1: Je connais personne qui fait ça.
4: Si, les gens seuls dans la vie. Ils t'appellent, c'est mon ami.
1: Des enfants, quoi.
2: Et il y a un peu pire que ça. C'est ensuite la personne qui se rapproche de toi et qui te colle le visage.
1: Ah, c'est horrible.
2: Et tu sens son haleine.
1: Ah non, ça c'est horrible. Ça, c'est... Non.
2: Ça, j'ai du mal avec ça.
3: Ah non, ça c'est pas possible.
1: Bah, elle est limite, quoi. Il y a une limite à avoir.
4: Oui, la courtoisie, oui.
1: Bien sûr.
2: Ayant les boomers, on est bien ou pas? Les jeunes aujourd'hui, ils respectent plus rien.
4: Hein. Ah, c'est incroyable.
2: Enfin, non, moi, je vais dire un truc. Moi, nous quoi. Aujourd'hui, ils sont sur leur téléphone, mais moi, on me donnait une orange à Noël.
4: Mais exactement. Voilà, ou des épluchures si on n'a pas été sage.
1: Bah, un bout de charbon.
2: Oh, bah, avec un bout de bois, ou c'est quoi? On faisait une après-midi à s'amuser avec les copains.
4: Évidemment, on est chassé, tout ça. C'est voilà.
2: Tu chassais, toi. Ah, c'est dangereux dans l'éducation, quand même. Merci beaucoup, Johanna, de nous avoir appelés. On te souhaite une belle journée. Qu'est-ce qui n'est pas très grave chez les autres, mais qui vous agace quand même? Marion?
3: Les gens qui calent des du coup, toutes les deux, trois phrases, là, ça, je peux pas.
4: Du coup, ça te fait chier, ça.
3: Ah, alors, ça arrête.
2: Je peux alors, pas. Je... Marion, ça, ouais. Fait, ça fait deux jours qu'on est ensemble. Il va falloir que tu saches quelque chose. Tu vas détester Lorenzo.
1: Je lui ai dit.
3: Mais j'ai pas remarqué encore. Tu fais un effort, alors là.
1: Bah, même pas. Mais en tout cas, tu as le droit de me dire quand j'en fais trop.
2: Mais
1: quoi,
2: t'en fais tout le temps.
1: Ouais, mais je sais, c'est un tic de langage.
2: Les du coup et en gros. C'est un
3: enfer. Je peux pas. Ça m'énerve parce que je focus que là-dessus et du coup, j'écoute pas le reste. Ah, j'ai pas beaucoup
2: d'écoute. Ben, moi, ça fait 3 ans. En fait, je ne sais pas ce qu'elle dit, Lorenza.
3: Tout s'explique.
2: J'entends, hein. Non, mais... Du coup, en gros. Mais te dire exactement ce qu'elle dit.
1: Si jamais ça arrive, dites-le-moi.
2: Ah, ben ça va arriver. Hein.
1: Okay. Non, mais comme ça, voilà.
2: Qu'est-ce qui vous agace chez les autres, même si c'est pas très grave? Vas-y, Lorenza, à toi.
1: Les gens qui marchent devant toi sur le trottoir et qui s'arrêtent en un coup.
2: Oui.
1: Pour regarder un truc sur leur téléphone. Mais en fait, mets-toi un peu sur le côté. Enfin, là, tu
4: leur rentres dedans,
1: bah, évidemment.
4: Fous,
1: oh, bah, et après, ils te regardent mal et t'es là, bah, attends, c'est quand même toi qui viens de t'arrêter en plein milieu. Quoi.
2: Et les gens qui marchent alors que t'es en vélo sur la piste de vélo.
1: Cyclable.
2: Alors.
1: Oui, ça aussi, c'est vrai que c'est un peu relou.
2: Alors.
1: Ils sont agaçants.
2: Oh, le piéton là.
3: Et ceux qui prennent toute la place sur le trottoir. Ils sont plusieurs et ils laissent pas la place de passer là, ça m'énerve.
2: Et quand t'es en voiture sur un parking,
4: et
2: que la personne qui va récupérer sa voiture, elle marche au milieu de la voie.
1: Ah oui.
3: Oh là là là.
2: T'attends, franchement. Tu te dis, je vais pas le faire, hein, bah, je pourrais accélérer.
4: Il faut essayer.
2: Non, faut pas essayer, non, faut pas le faire. Olivier est là, bonjour Olivier.
0: Salut Manu, salut l'équipe, je voudrais lancer les saisons des Kikou pour Lorenza.
1: Ah, Kikou Oli.
4: Alors, ça aussi, oui.
2: Moi, il y a un truc qui m'agace chez Lorenza, on est dans le sujet. Hein.
4: Un truc seulement.
1: Ah, ça c'est bizarre. C'est bon.
2: J'ai pas dit ce que c'était. Donc, ce que c'est la vie de Lorenza.
1: Ah non,
2: non, c'est
1: toujours plus.
2: Elle aime bien, de temps en temps, faire Kikou.
3: Oui. J'ai remarqué ça.
2: Et c'est vrai que c'est, moi, oui. Ça me gêne. C'est un peu gênant.
1: Ça gêne plusieurs personnes.
2: Parce
1: m'en
2: que
1: fous.
2: C'était 2000, quoi. C'était...
4: Oui, c'est ça.
1: Oui, oui, mais je m'en fous, j'aime
2: donc,
1: bien. Donc.
2: On est parti sur un truc, t'as droit à un Kikou par jour.
1: Ouais.
2: Voilà.
1: C'est parfait. Il est fait, c'est bon.
2: Voilà, on a réglé le problème du Kikou. Il y avait autre chose que t'aimais pas trop, Olivier?
0: Alors, les gens qui envoient 10 messages à la suite au lieu d'un seul avec tout dedans.
4: Ah oui, c'est classique ça.
2: Mais je le fais.
3: Moi aussi,
2: Ah bah tout le monde le fait.
4: Ouais, c'est ça, ouais.
3: Donc, mais on est pressé, et puis je sais pas, on écrit comme ça nous vient en fait.
2: Exactement. Et
1: c'est spontané quoi.
2: Le problème c'est que écrire tout un long truc,
1: t'es obligé,
2: tu l'envoies, et là quand tu te relis, tu dis il y a des mots, ils sont partis n'importe comment en sucette, ça a écrit n'importe quoi, et t'es obligé de tout corriger. Parce que t'as
0: besoin
2: de
0: des vocaux.
4: C'est ça.
1: Ah, bonne idée.
4: Ouais, mais si c'est trop long, c'est un podcast, c'est chiant.
2: Mais non. Je veux pas. Ouais, exactement.
4: Ouais.
2: Mais et puis je veux pas me dire. Après, je saurais plus écrire. Donc j'écris. Je suis un peu psychopathe quand j'écris. Je déteste faire des fautes.
1: Oui, je sais. T'aimes pas les fautes d'orthographe.
2: Et quand je mets un point d'exclamation, il faut qu'il y ait un petit espace avant. Et des fois, il enlève l'espace entre
1: là,
2: la lettre et le point. Donc je suis obligé de revenir, de mettre l'espace. Quand j'envoie un message.
4: Il faut pas mettre d'espace entre le dernier mot et le point.
1: Si,
4: c'est après.
1: Non.
4: C'est après le mot d'après.
2: Non. Il faut mettre. Alors, un point, tu mets pas l'espace.
1: Non, mais un
2: point d'exclamation. Oui.
1: Ou d'interrogation.
2: En fait, quand il y a deux éléments, tu mets un espace.
4: Bah, tu me l'apprends.
2: Excusez-moi.
4: Oui.
1: On se fait chier là.
2: Merci de nous avoir
0: appelés. Avec plaisir, bonne journée l'équipe.
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2: Et on peut continuer à parler des petites choses qui nous agacent. Quelles sont les choses que les autres peuvent faire qui vous agacent? Des choses pas forcément très graves, mais ça vous agace.
1: Ah, ceux qui ont la main molle.
2: Oh putain.
1: Quand tu te serres la main. Je
3: raison.
1: Savais que j'allais mettre tout le monde d'accord un peu avec celui-là.
2: Qui aime avoir quelqu'un qui serre la main de la mollesse, là?
1: Mais en plus, ça donne vraiment une mauvaise première impression qui compte, quoi. Donc,
2: Il bande mou de la main.
4: Oui, c'est ça, exactement. Il est pas excitant, oui.
2: Non, mais c'est vrai, c'est trop... T'as l'impression qu'il te...
1: Oui.
2: En fait, t'as l'impression que c'est ta faute. C'est
3: oui.
2: moi.
3: Mais t'as qu'ils ont pas envie de dire bonjour.
2: Ouais, exactement.
1: Ils sont un peu dégoûtés comme ça.
2: Après, ça peut être une panne, comme une panne sexuelle.
1: Ah, ouais, bah.
2: Ok, attends, excuse-moi, on recommence dans un quart d'heure.
4: Non, mais tu devrais avoir des pilules pour la main. Du coup,
2: Viagra main. Pourquoi pas Dimitri avec nous au téléphone. Bonjour, Dimitri.
8: Bonjour Manu, bonjour l'équipe.
2: Bienvenue sur Énergie Dimitri. C'est pas grave, mais quand les gens le font, ça t'agace. C'est quoi?
8: Bah moi, c'est quand on me demande de prendre une frite, donc moi je dis ok, mais au final ils en prennent 5. Donc ça m'agace.
2: Je vous ai dit il y a 2 minutes que ça faisait 16 ans que j'étais là.
1: Ouais.
2: Ça fait 16 ans que j'explique ça.
1: Oui, sujet touché avec Manu.
2: C'est. Mais en fait, c'est plus... Non, mais maintenant, c'est plus un sujet. Je suis passé de l'autre côté. C'est que tu touches à ma frite.
1: Il te pique.
2: Je te pique avec ma fourchette.
3: Oh, raison, mais tu partages pas la bouffe.
2: Je partage la bouffe, mais pas les frites. Pour une raison que je vais réexpliquer pour la énième fois, c'est qu'on est à table.
1: Ouais.
2: Toi, tu prends ta salade là. OK? Tu fais la maline. Je prends mes frites. Donc, t'as pas besoin de frites.
3: Normalement, non.
2: T'as pris ta salade. Est-ce que moi je te pique de la salade? Non. Mais parce que j'ai des frites, tu te dis, oh, je vais lui en prendre.
4: Oui.
2: Prends des frites.
1: Mais non, mais c'est ça... quelque chose, ça se partage. Non,
3: oui.
1: Mais
2: ça, c'est vous, parce que vous en prenez pas qui dites ça.
3: Mais il y en a toujours trop pour une personne. Donc
2: Bah non, je finis tout.
3: Ah bon?
2: Bah oui.
3: Ah.
4: Non, mais surtout, ça fait pas grossir quand tu prends dans l'assiette d'un autre, normalement. Ça fait grossir que la tienne. Ah oui.
3: C'est
2: Jeff, le prend pas mal, mais je crois que ça marche pas.
4: Beaucoup dans les assiettes des autres.
2: Merci Dimitri de nous avoir appelés.
8: Bah de rien, bonne journée à vous.
2: Belle journée à toi. Qu'est-ce qui peut vous agacer chez les autres, même si c'est pas très grave?
3: Les gens qui te disent j'arrive alors qu'ils ont même pas quitté leur maison, je peux pas.
4: C'est élémentaire.
2: Alors, attends, excuse-moi, mais en fait là, depuis une demi-heure, non, je suis très sérieux.
3: C'est pas vrai.
2: Tu ne dis que des choses qui concernent Lorenza.
3: Ah merde.
2: Tout à l'heure, t'as dit les gens qui disent du coup tout le temps ça t'énerve. Lorenza. Tu dis les gens qui disent j'arrive alors qu'ils sont même pas partis de chez eux. Lorenza.
3: Pourquoi tu fais ça? C'est du mensonge.
4: Oui. Bah,
1: pas vraiment. Parce que dans ma tête, j'arrive. Tu vois? Mais j'arrive. Quoi? Il y a une heure précise pour un j'arrive? Oui. Non, on ne sait pas. La vie, j'arrive. Quoi.
2: Cette excuse est nulle. Je vais te dire.
4: Ouais.
2: Vas-y, je vais t'opérer, je suis chirurgien. Dans ma tête, je suis chirurgien.
3: Voilà.
2: Bah non.
1: Bah oui, mais ça te regarde. Non. Enfin, si tu veux opérer des gens ou non.
2: Bah non, c'est pas sympa pour la personne
1: vraiment,
2: que je
1: m'opère. J'arrive, quoi. Enfin, c'est. Donnez-moi une heure précise.
4: Oui, mais si
1: j'y serai pas, voilà.
4: Ça peut être aussi à partir du moment où tu rentres sous ta douche. J'arrive pour me préparer, pour partir de ça. Donc
1: oui.
4: Oui, en plus, elle avoue, en plus, la bougresse.
2: Ah, mais bien qu'elle avoue.
4: Oui, donc.
1: Oui, ben, je vais pas mentir, c'est ce que je fais, quoi. Donc Marion va me.
3: Assez mal parti, cette histoire, ouais.
2: Il y a un seul moment où elle est là à l'heure, c'est au début de l'émission.
1: Oui.
4: Ouais.
2: Alors qu'on aimerait qu'elle arrive plus tard.
1: Eh ben, non. C'est vrai que là, je suis là.
2: Non, dans la vie, c'est incroyable, tu vas voir.
1: Un peu chiant, ouais.
2: Alors, les dîners, en fait, en fait, on l'attend plus maintenant.
1: Non.
4: Oui.
2: Et à un moment.
1: Mais je fais des efforts. Beaucoup d'efforts.
2: Si jamais t'as le malheur de l'appeler et de dire putain, tu peux te bouger, elle dit c'est pas en m'appelant que ça va me faire arriver plus vite.
1: Bah oui, parce que tu me perturbes.
2: Elle t'engueule.
3: Mais moi, c'est tout l'inverse. Je suis celle qui arrive en avance et qui fait chier tout le monde.
4: Bah oui. Ouais.
2: Ah non, mais tu vas la détester.
3: On peut pas s'entendre en fait.
2: Et pourtant, on est 4 heures là, tous ensemble chaque jour, je vous l'annonce. Ça, c'est une bonne nouvelle.
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2: Et tout de suite, on a du cash. Vous envoyez Manu par SMS au 7-10-12 pour jouer avec nous au Club des Génies. On va retrouver Marine. Marine, elle a déjà 200 euros. Et Marine, elle en veut de la moula encore.
4: Non.
2: Elle a pas envie de s'arrêter là, Marine. Bonjour à toi, Marine.
11: Bonjour Manu, bonjour toute l'équipe.
2: Tu vas tenter d'avoir 100 euros supplémentaires aujourd'hui pour faire monter ta cagnotte, mais en face de toi, il y en a un qui veut te faire un croche-patte. Il s'appelle Christopher.
11: Bonjour.
2: Et Christopher aussi veut ses 100 euros. Bonjour Christopher.
12: Bonjour Manu, bonjour l'équipe, bonjour Marine.
11: Bonjour Christopher.
2: Attention, j'ai l'impression d'être dans un rendez-vous de dating là.
3: Un peu gênant.
2: Marine, Christopher. Bon, si on devait s'arrêter là.
1: Oh non, mais. C'est ta femme écoute.
2: À ce tour-là. Marie Christopher, concentrons-nous parce que j'ai 100 euros et 3 questions. Le gagnant ou la gagnante sera celui ou celle qui aura 2 points. À chaque question, si vous pensez avoir la réponse, vous donnez votre prénom. Vous donnez ensuite votre réponse. Si c'est la bonne, ça fait 1 point. Si elle est fausse, c'est l'autre qui prend le point. Et c'est le premier qui atteint 2 points qui gagne 100 euros et qui revient jouer avec nous demain matin. Attention, c'est parti, on joue au Club des Génies. Voici la première question. Quel fruit est l'ingrédient principal du guacamole?
11: Marine.
2: Marine en premier.
11: L'avocat.
2: L'avocat, oui.
1: Vous avez pas vu, mais Jeff a failli répondre. Il était tellement à fond dans le jeu qu'il allait répondre à la question. Je me dis, mais il est malade.
4: Il y a un côté culinaire qui me donne envie de participer.
2: Ça fait que deux jours qu'il est là. On excusera Jeff.
1: Il n'y a pas de souci.
2: Elle est compliquée cette saison. Un point pour Marine. Deuxième question.
13: Combien de minutes y a-t-il dans 3 heures ?
11: Marine.
13: Je t'écoute.
11: 180.
13: 180, oui, boum, 2-0. Oh,
2: wow. Oh, elle l'a retourné là.
11: Bravo. Bon, mais du coup, c'est moi qui fais croche-patte.
2: Christopher, je suis désolé, t'as pas eu le temps de t'exprimer.
11: Bah non.
1: Ça va être trop rapide.
2: Je vais t'offrir le t-shirt Manu sur Énergie, je te souhaite une belle journée.
12: Ah, c'est super, merci.
2: 0 point pour Christopher, 1 point pour Jeff, 2 points pour Marine. Oui, maintenant, Jeff, il joue.
4: Ah, j'adore.
11: Jeff, il veut jouer en équipe.
2: T'avais 200 euros, 100 euros supplémentaires, ça fait 300 euros pour toi, et
11: ah,
2: voilà.
11: C'est super, merci, c'est gentil, merci encore.
2: Eh ben, on se retrouve demain.
11: Ben alors demain.
2: Eh ben demain, rendez-vous pour peut-être encore monter ta cagnotte jusqu'à 400 euros. On t'embrasse fort. Belle journée à toi, Marine.
11: Belle journée. Bisous à tous.
2: 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Et on les démarre cette journée tous ensemble. Tous ensemble, tous ensemble. Ouais, ouais, ouais.
1: Oh là, les ringues.
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0: Ça me rentre dans la tête, ce truc.
1: Ouais, on a vu
2: tu
1: ça.
2: Tu la chantes tout le temps.
0: Depuis cet été, à n'importe quel moment, je suis en couloir, je fais maladie. Je me demande comment il a eu l'idée de la chanson. Est-ce qu'un jour, il y a quelqu'un qui lui a dit putain, j'ai le Covid. Oh il l'a montré du doigt comme ça. Maladie. On va s'écouter, mauvais Joe avec maladie. Avant ça, on continue à parler des petits comportements qui nous agacent, même qui sont pas très très graves, mais qui nous agacent chez les autres. 0-870-42-48, c'est un bon mood pour démarrer la journée.
1: Complètement.
0: En gros, qu'est-ce qui vous casse les couilles? Allez, on y va. Éléonore est là au téléphone. Bonjour Éléonore.
3: Bonjour Manu, bonjour toute l'équipe.
0: Sois là bien.
3: J'espère que ça va bien.
0: Mais on est bien. Écoute, Éléonore, qu'est-ce qui peut t'agacer chez les gens?
3: Alors, moi, c'est les gens qui secouent leurs jambes sous la table au bureau et ça fait tout trembler.
2: Ah, c'est l'enfer.
0: Quand ça tape sur la table, sur le pied de la table.
2: Et moi, je pose ma main sur la jambe et je fais tu arrêtes, mais non, enfin, moi, un truc.
0: Dis-moi, t'es pas prête à être maman, toi?
4: Alors que moi, je le fais. C'est incontrôlable, je vous assure, on peut pas faire autrement.
1: C'est l'excitation du moment,
0: t'es content.
1: Ouais, ouais, mais des fois, je fais de la musique ou alors machin et ça tremble.
2: Éloignez-vous.
0: Vous êtes content, vous bougez le.
1: Oui. Ouais, je suis impatient, j'ai envie d'y aller, toi. Donc je
4: là, depuis ce matin, je bouge ma jambe. Tu le vois pas, mais je le bouge.
0: Ah non, je le vois pas, non, c'est.
4: C'est discret.
0: Tu peux te mettre debout pour qu'on voit le fait de ta jambe qui. Mais c'est quoi,
4: qui
0: c'est
4: bouge.
0: Le.
4: Ouais, ça tremble un peu, je sais pas, c'est un réflexe en fait.
0: Ah. Ok. Et ben voilà. Éléonore, tu feras jamais de radio avec nous.
3: Ah ouais, non, désolé.
0: Celui je vois pas, moi, il y a la table, donc.
2: Mais tant que je le sens pas, ça va. Mais si je commence à sentir des trucs comme ça, c'est un peu relou.
0: Voilà, là, c'est un problème. Là,
2: ouais,
0: c'est,
2: non, mais...
0: Il y a un mec qui s'amuse à taper sous la table, vérifie qu'il perd quelqu'un quand même là. Putain, il y a un mec de la maintenance.
1: Ah bah voilà, c'est ça.
0: Merci Léonore de nous avoir appelé. On te souhaite une très belle journée. Qu'est-ce qui peut vous agacer chez les autres? Qui n'est pas très grave, mais qui peut vous agacer quand même. Jeff?
1: La personne qui prend son temps pour libérer sa place de stationnement. Toi, t'es dans la rue, tu vois que la personne est en train de partir, et genre, je m'assieds, je mets mes lunettes, je mets ma ceinture, et pendant ce temps-là, il y a un bouchon qui se met derrière, quoi.
0: Je dirais pareil aussi à la station essence.
1: Pareil, oui, exactement.
2: Oui, mais quand c'est vous qui le faites, ça vous fait chier quand les gens vont mettre des pressions.
0: Ah ouais, oui, je comprends.
2: Oui.
0: Oui, c'est vrai que des fois, tu peux dire, oh, ça va,
2: bon
0: toi.
2: Je m'attache, je mets ma ceinture quand même et tout, tu vois.
0: Mais ça m'énerve si quelqu'un me fait la remarque. Oui. Si moi j'attends et que l'autre. C'est alors, ou alors, genre, il roule pas assez vite, il fait le signe, t'as qu'à passer par-dessus.
2: Ah oui,
4: ouais. Ah, c'est insupportable ça.
0: Non, me fais pas sens, ça me
1: tend.
0: On a Guillaume qui est là. Bienvenue, Guillaume.
5: Salut Manu, salut toute l'équipe, ça va?
0: Ouais, bah comme tu peux le voir, on a un bon mood ce matin.
5: Ouais, on est heureux, ouais, j'entends ça, ouais.
0: On chie sur les autres, alors. Guillaume, qu'est-ce qui peut t'agacer chez les gens?
5: Alors moi, c'est les gens qui regardent ce que tu regardes sur ton écran dans les transports. Bah moi, du coup, je n'utilise pas mon portable parce que franchement, ça me saoule. Hein.
0: Mais moi, c'est mon jeu.
4: Moi aussi, j'aime bien ça.
5: Ouais, mais c'est pas discret, ça se fait pas.
0: Le problème, c'est pas d'être discret, c'est de savoir exactement ce qu'il y a. Et moi, quand je suis dans le train, et que tu sais, par exemple, tu vas au wagon-bar.
2: Ah oui.
0: T'as tous les gens sur les ordinateurs. Et ben, je ralentis pour essayer de voir le maximum de choses que je peux comprendre. S'il y a une série, j'essaie de trouver la série.
1: Ouais.
0: Et des fois, ils écrivent des choses, j'essaie de trouver le métier de la personne à côté.
2: Mais il y a des gens maintenant qui mettent des espèces d'écrans, des caches là, pour plus qu'on puisse voir ça.
4: Ah non, c'est pas bien. Et
5: ben, les filtres de
2: confiance. Ouais.
0: Je vais être vulgaire, mais c'est des connards.
2: Ouais.
1: Ils veulent pas partager.
0: J'en ai eu un moment, j'étais assis dans le train.
2: C'est chiant.
0: Le mec à côté, il a son ordinateur, je me dis, cool, je vais passer un bon trajet. Je vais dire ce qu'il fait.
2: C'est tout noir.
0: Il y avait un cache impossible de lire.
2: Et pareil sur les téléphones.
0: Mmh. Oh, ça, c'est vraiment
4: et
0: pas
4: est-ce
0: bien.
4: Est-ce que, comme moi, tu écoutes les conversations des autres au resto?
2: Bien sûr.
0: Ça, c'est la base.
1: Ouais.
0: C'est
1: et tu juges surtout.
4: Oh, j'adore.
2: Oui.
4: Ah,
2: oui.
4: J'adore. Je peux passer un resto sans parler à la personne juste en écoutant les autres.
0: C'est sympa le resto avec toi.
4: Ouais,
0: et vivement midi. Hein. Merci Guillaume de nous avoir appelé.
5: Ouais, bonne matinée. Salut.
0: Ciao.
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0: J'ai une question, on n'en a pas parlé. Est-ce que vous avez vu les images des robots, les Jeux Olympiques, les championnats du monde des robots humanoïdes?
1: Ah, ça me fait
2: moi,
1: de la peine,
2: fait,
1: moi.
2: Moi, ça me fait peur.
0: Ah, moi, ça me fait pleurer de rire.
2: Ah ouais. On a tous des...
0: Si vous les avez pas vus, tapez championnat robot humanoïde sport. C'est des robots qui ressemblent un peu à des humains dans la forme. Ils font du sport. Y en a qui font du ping-pong. Il y a du foot. Il y a du karaté. Le foot, c'est nul.
1: Ouais, c'est lent.
0: Mais c'est tellement drôle. Vraiment, ça me fait rire. Pourquoi ça vous fait peur, vous?
2: Bah, je sais pas. Ça me fait tout ce qui est robot et tout. Je suis pas à l'aise avec ça. Donc déjà de base.
0: T'as vu comment ils s'arrêtent quand ils courent?
2: Oui.
4: Moi, j'ai peur des bugs, justement. Ça m'angoisse.
0: le truc est pas au point. Il y en a quand même un qui a battu le record du monde du 100 mètres.
1: Ça, oui, justement, mais ça m'a fait de la peine, moi, parce qu'il y en a à côté qui courait. Et tu sais, ils tombent, et sans qu'ils essayent de se rattraper. Et j'ai l'impression de voir une vieille personne, tu sais, dans la rue qui tombe. Et j'ai envie d'aller chercher, quoi.
0: Ouais, j'ai l'impression de voir un peu de bourré à chaque fois.
1: C'est ça,
0: vraiment. Le foot, c'est ça. T'as l'impression que les mecs, ils sont cuits. Ils arrivent au courant, ils tapent à côté du ballon. En tapant à côté, ils tombent par terre. C'est des images, mais ça va être culte dans quelques années. Et la course, c'est complètement dément. Ils courent très vite, mais en fait, ils savent pas s'arrêter. Donc, il y a un énorme mur
1: avec un matelas.
0: Et ils se prennent le matelas et c'est tellement, ils vont tellement vite et tellement fort qu'en fait.
2: Ils rebondissent.
0: Ouais, mais t'as des jets de
2: robots.
0: T'as des étincelles qui partent dans tous les sens.
4: Ah ouais, c'est pas au point. Hein.
0: C'est pas Terminator.
2: Non.
0: Ça m'a fait trop rire. Bon, 7h06, on double votre salaire, c'est parti.
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0: Vous envoyez salaire par SMS au 7-10-12 avant d'écouter au Funback. L'un ou l'une d'entre vous maintenant va décrocher. Et on va lui annoncer la bonne nouvelle. Comme tous les matins. Attention.
7: Oui, allô.
0: Allô, bonjour, c'est Christopher de Près-les-Bauves dans l'Aisne.
7: Oui.
0: Christopher, quel est le seul animateur radio qui loupe ton salaire?
7: C'est Manu sur Énergie.
0: C'est gagné, bravo à toi.
7: C'est incroyable.
0: Eh ben c'est sur toi que ça tombe. Mais si tu peux y croire, Christopher. On est de retour de vacances depuis hier. T'es le deuxième salaire qu'on double, je te l'annonce. Ton salaire de 1767 euros, on va le multiplier par deux. Ça va faire 3534 euros.
7: Trop bien. Et puis bienvenue aux deux nouveaux arrivants d'ailleurs.
1: Ah, merci.
7: Et puis bonjour à Lorenzo et puis Manu, bien sûr.
0: Ah ben on lui dira Manu. Honnêtement, c'est un connard, hein, donc laisse tomber. Christopher, 3534 euros, ça arrive très vite pour toi. On te souhaite une belle journée, bravo.
7: Et ben bonne journée à vous aussi, à toute l'équipe, et puis bonne belle saison à tout le monde.
0: Et belle saison à toi aussi.
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0: Avant d'écouter Jungeli et Emma, nous avons besoin de bonnes nouvelles. Oui, donnez-moi, mes amis, des bonnes nouvelles.
2: Oui, bien sûr, on va t'en donner.
0: Mais quelles sont les bonnes nouvelles qui reviennent du royaume?
2: Il y en a plein.
0: Alors, Lorenza, commence. Allez, vas-y.
2: Aux États-Unis, il y a trois potes qui commandent un Uber après une soirée arrosée. Ce qui est plutôt pas mal, ils décident de pas conduire.
0: Très bien.
2: Et ils tombent sur leur chauffeur qui s'appelle Bob et qui va pas très bien. Il n'a pas le moral.
0: Oh merde.
2: Du coup, les trois potes décident de l'inviter à terminer
0: de
2: la soirée.
0: La gueule.
2: Non, c'est une bonne nouvelle. Ils sympathisent avec lui et ils décident de finir la soirée chez l'un d'entre eux. Et ils ont mangé, fait de la musique, papoté. Ils ont fait des jeux de société. Ils sont devenus un peu potes. Et ben Rob, il est reparti avec le sourire de ouf.
0: C'est cool. Bob ou il s'appelle Rob?
2: Ah, c'est Rob, pardon. C'est pas Bob, c'est Rob.
0: Ah,
2: c'est moi, oui.
0: Ah, je mets bien Bob. Non, Rob, je m'en fous.
2: Bob, alors si tu veux.
0: Bob, d'accord.
2: C'est ton émission.
0: Et ensuite, il est reparti. En fait, ils en avaient profité pour lui piquer sa bagnole.
2: C'est ça. Ça lui a grave remonté le moral. Je trouve ça génial.
0: Et ben bravo à Rob Bob. Marion, une bonne nouvelle.
4: Des chercheurs américains ont lancé Only Marms. C'est un compte OnlyFans mais consacré aux marmottes. Non mais attention.
2: C'est génial.
4: Il n'y a rien de sexuel dessus, hein. On les voit jouer.
2: On espère.
4: C'est un peu l'angoisse. On les voit sortir du terrier, tout ça. En fait, c'est pour attirer l'attention et récolter des fonds pour leurs recherches. Quand même, 1700 abonnés et déjà 6000$ de pourboire récolté. C'est hyper stylé.
0: Ah, je vais aller voir.
2: J'ai été
0: voir.
2: Aussi,
4: c'est gratuit. Vous pouvez voir, c'est gratuit. Après, vous pouvez laisser un petit pourboire. C'est trop mignon, les marmottes. C'est des marmottes. Tu les vois évoluer et tout. C'est stylé.
0: C'est bien. Elles sont en porte-jartel.
1: J'aime bien.
0: Elles sont à l'aise. Elles aiment bien la. Non, c'est super drôle.
4: C'est génial.
0: L'idée de passer d'OnlyFans, je suis fan. J'adore l'idée. Ça, c'est de la bonne nouvelle. Jeff, t'en as une aussi.
1: Une bonne nouvelle pour des gens, surtout comme moi, vous allez voir. Il y a certains cinémas qui commencent à programmer des films dits difficiles à comprendre. Tu sais, les trucs où on comprend jamais rien.
2: Ouais.
1: Mais dans la salle, il y a un spécialiste qui va arrêter le film au moment où on comprend pas et qui va expliquer au public le pourquoi du comment de on comprend pas.
0: Genre, t'as vu un film, t'as pas compris.
1: Ouais.
0: T'y vas et le mec t'explique.
1: Il t'explique tout, exactement. Et là, ils l'ont fait déjà avec Tenet de Christopher Nolan.
2: Ouais,
1: personne n'a compris, voilà. Donc, effectivement, le mec a beaucoup arrêté le film, mais il va faire ça pour tous les autres films de Nolan et tous les films en fait qu'on comprend pas, et ça commence à être programmé dans plusieurs salles de cinéma aux États-Unis et ça arrive en France, les amis.
0: J'aime bien, moi.
1: Ouais. Bah ouais,
0: tu te sens moins con.
2: Et tu vas pouvoir te la péter au dîner.
0: Ouais, en disant.
1: C'est ça.
2: Moi j'ai compris.
0: Mais ouais. C'est les discussions qui arrivent comme un cheveu sur la soupe. Tu reprendras du maïs? Ouais, mais Tenet, tu l'as compris, toi? Eh bien, moi oui.
1: C'est pourtant simple.
8: C'est Big Flo et Oli. Attends, pourquoi c'est toujours toi avant moi? Je refais. Salut, c'est Oli et Big Flo.
9: T'es content là? Tu préfères ça? Ça va mieux?
8: Ah, merci, c'est bon. Bon, ok, ben bonne journée à vous tous de la part de Big Flo et Oli. Enfin, de Oli et Big Flo. Ah.
0: Ils sont tendus.
1: Ouais, il y a un schisme entre eux, je pense.
0: Ouais, non, mais on ne sait pas, mais en fait, les deux, ils se détestent.
2: Ouais.
0: Avec Oli, avec ses problèmes de drogue. Big Flo et l'alcool, c'est horrible. Tous les deux, c'est un enfer. C'est le Refestival qui démarre aujourd'hui. Je sais pas si vous êtes au courant, c'est le festival qu'ils ont monté, Big Flo et Oli, parce que oui, à un moment, tu te dis, qu'est-ce qu'on peut faire? Tiens, on va faire un festival. Ça démarre aujourd'hui à Toulouse. Il y a dedans, Big Flo et Oli, évidemment. Mickey, This Is, Macklemore, McFly, DJ Snake. Et il y a Nakamura.
2: Waouh!
0: Il y a Kongs aussi.
2: Incroyable, c'est énorme.
0: Ouais, c'est pas ouf, mais c'est pas mal.
2: Quand même.
0: Il faut qu'on parle.
2: Oh non!
1: Oh oui, idéal.
2: C'est pas too much.
0: Pas too much, pas too much, ça se voit que tu y es pas, toi.
2: Ah oui, c'est vrai, c'est vrai.
0: Hier, Marion nous a lancé la première saga de la saison. Depuis quelques jours, lorsqu'elle se couche le soir, elle entend dans ses. C'est le mur ou le plafond?
4: Ah, c'est les murs.
0: Dans les murs. Je fais bien?
4: Oh, pas mal, ouais, c'est ça.
0: Elle entend un animal dans
2: ça
0: les murs.
2: Ça gratte, quoi.
0: Ça gratte.
2: Mm.
0: Ça gratte de partout.
2: Mm.
0: Donc on s'est demandé, mais qu'est-ce que c'est? Est-ce que c'est une souris? Est-ce que c'est un rat? Est-ce que c'est une fouine?
1: Voilà. Un monstre?
2: Un loir?
0: Une vache? Un ami qu'elle revient là une soirée? Qu'elle voudrait faire taire? Et le problème, c'est que ça fait vraiment du bruit, que ça l'angoisse et qu'elle ne sait pas ce que c'est.
1: Normal, oui.
0: Mais on a du nouveau.
4: Oui, hier j'ai fait venir un spécialiste. L'animal, donc c'est un animal, je vous rassure, a été identifié. Alors c'est pas une fouine, parce que les petites ouvertures par lesquelles rentre l'animal sont trop petites.
0: Il y a des ouvertures dans le mur?
4: Non, mais tu sais, il faut bien qu'il rentre quelque part. Donc par exemple, par le vide sanitaire, les trous de la maison, la VMC, tu vois, il a tout checké.
0: Ah, il a regardé les trous de la maison.
4: Il a regardé les trous de la maison.
0: D'accord.
4: Voilà. Donc c'est pas une fouine. En plus, une fouine, pour info, le bruit d'une fouine, c'est comme deux chats qui se mettent sur la gueule. C'est pas du tout du grattage. Comme ça,
0: d'accord,
4: vous savez, si ça vous arrive.
2: Okay.
4: C'est pas non plus des souris, parce que comme tu l'avais dit, il y en aurait beaucoup plus. Ce serait plein de bruit de grattage partout.
0: Il est bonne nouvelle. Le mec.
4: Ah, il est
0: calé.
4: Ah, oui.
0: Pas de souris, pas de fouine.
2: Alors,
4: c'est un rat.
0: Oh alors,
4: et j'étais très surprise parce que normalement j'habite dans la forêt. Dans la forêt il n'y a pas de rats. Et en fait tu sais autour des forêts il y a des champs. Et donc ce sont les fameux rats des champs. Et c'est lui qui est venu comme ça de son petit champ chez moi. Donc c'est absolument horrible.
0: Il n'y en a qu'un?
4: Oui, parce que c'est solitaire les rats, figure-toi. Les rats des champs.
0: Oh c'est beau.
2: C'est pas comme alors... Ratatouille. Genre tu vas pas en avoir toute une famille quoi.
0: J'ai l'impression que c'est un film. C'est comme Kung Fu Panda.
2: Oui.
0: C'est Kung Fu Rat
4: ça va pas finir pareil hein. Non parce que le truc c'est que j'ai demandé. Parce que j'ai un cœur. Je lui ai dit est-ce qu'il y a une solution pacifique
0: pour le faire sortir?
4: Pour le faire sortir.
0: Mais pourquoi il veut pas sortir?
4: Parce qu'il est bien la nuit.
1: Il est dans le chaud, je pense. Ouais.
4: Il cherche à manger. Voilà, en fait.
0: Mais il cherche à manger où?
4: Mais je sais pas, dans les murs. Je sais pas s'il cherche.
1: Dans tes placards, à mon avis.
2: Bah oui.
1: Tes placards.
2: Peut-être qu'il va dans la cuisine la nuit. Et puis qu'il
4: s'en va, il s'abrite, en fait. Il a trouvé sa maison, quoi, le gars. Et ça peut durer des semaines si je ne fais rien.
2: Oh,
0: oh la vache.
4: Donc, mais
0: heureusement que t'en as qu'un.
4: Bah oui, pour l'instant, j'en ai qu'un.
0: Bah oui. Parce qu'il a essayé avec sa copine.
2: Il a essayé de trouver une meuf, ouais.
0: Bah ouais.
1: Parce qu'il essayait de bâtir pour l'instant, mais qui dit que.
4: Arrêtez de dire pour l'instant.
0: Et qui dit que le mec, il va pas aller au Pacha Club dans deux jours.
1: Ouais.
0: Il va revenir avec une nana.
2: Bah,
0: et
2: oui.
0: Voilà. Ils vont essayer de faire un petit foyer chez toi.
1: Ou un after chez toi avec tous ses potes.
0: Et tu sais quoi, si ça se trouve, après, ils sont nombreux, ils vont s'installer, ils vont dire, putain, c'est bizarre, la nuit, on entend du bruit, ils vont appeler un dératiseur anti-humain.
2: Et c'est
0: ils vont dégager.
4: Non, mais là, ça peut pas durer, parce qu'en plus, autant avant, c'était dans l'entrée, dans les toilettes. Là, cette nuit, c'était dans ma chambre, qu'il était dans les murs de chambre.
0: Mais je croyais que depuis le début, c'était que dans la chambre.
4: Ah non, il est dans toute la maison.
0: Balle.
4: Et je l'entends de l'entrée, mais alors là, dans la chambre, autant te dire que j'ai l'impression qu'il est dans mon lit, quoi. C'est pas possible. Ça peut pas durer. C'est lui ou moi.
0: Oh,
1: le duel.
4: Bah, c'est ce qu'il m'a dit, je peux pas le faire sortir tranquillement. Donc malheureusement j'ai choisi la manière forte.
0: Et la manière forte c'est quoi?
4: Raticide.
2: Non.
1: Ah, bah voilà tout.
4: Mais peut-être qu'il va pas les trouver parce que c'est très malin, un rat, ce qu'il m'a dit. C'est pas sûr qu'il les mange. Hein. Donc si ça se trouve, ça va encore durer des semaines.
2: Bah, au pire, moi je veux bien l'adopter.
4: Ah, bah faut l'attraper. Bah viens chez moi.
2: Ah, écoute, oui.
4: Avec plaisir. Allez, donne un petit nom.
0: T'as fait quoi ce week-end? J'ai été gratter les murs de chez Marion pour essayer d'attraper un rat. Et sinon, ta vie sexuelle, c'est pas la folie.
2: Pas vous, merci de le rappeler.
0: Bon, tiens-nous au courant pour cette histoire.
4: Avec plaisir.
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0: compte TikTok, c'est @ManuOfficiel TikTok, et ben vous êtes automatiquement qualifié pour un tirage au sort.
1: Trop bien.
0: C'est aussi simple que ça. Il y a tellement de monde qui veut les places, on va pas faire un truc très compliqué. Donc vous arrivez, vous chantez. Nous, on écoute dans l'émission aussi quelques chansons de temps en temps.
1: Ah, j'ai hâte.
0: Et le 4 septembre, eh ben, il y aura un tirage au sort. Si t'as hâte, on peut s'en écouter quelques-uns.
1: Ah oui, vas-y.
0: Bah, on a lancé ça hier.
2: Ah oui, il y a forcément
0: déjà beaucoup de monde qui chante. Quoi.
3: On n'a pas le droit de juger, on est d'accord.
1: Non.
0: Ah non, non, parce que le principe, c'est que tu chantes juste ou faux, peu importe.
2: Ça va être dur.
3: Allez.
0: Allez, par exemple.
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1: J'avais même pas reconnu la chanson.
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0: Et elle cède avec la chanson derrière.
1: Oui, oui, oui.
2: C'est ça, vaut mieux.
0: Qualifié, tirage au sort le 4 septembre. Vous en voulez un autre?
1: Oui.
0: Allez.
5: And I will always love you.
0: Et franchement, en concert, ça tape.
3: Ouais. Choix audacieux quand même, hein. Coronesse, de prendre celle-là.
2: C'est pas Céline Dion surtout.
3: Bah si.
0: And I will always love you.
1: Ah, non, c'est Whitney Houston.
0: Putain, c'est quoi?
3: Mais bien sûr.
0: Mais je percutais même pas.
3: Mais t'as raison.
0: Ah bah oui. Attends, excusez-moi, du coup, dans les règles, est-ce qu'il est. Mais il est pas qualifié.
3: Ah bah non, il est pas qualifié. Non,
2: puis on va pas faire de jeu pour Whitney, donc on va.
0: Ouais, ça va être compliqué.
3: Ah bah non, c'est
0: Whitney Houston, Alors, je veux pas balancer la personne qui sélectionne, hein, mais c'est Florent le producteur. Florent?
6: Bah non, mais c'est. J'ai bugué de ouf. Hein. Mais pour moi, le end eye, c'était.
0: Bah non.
6: C'est... Et puis non, finalement.
0: Non.
2: Voilà.
0: Donc en gros, vous chantez ce que vous voulez, apparemment. Voilà. Parce que c'est Florent qui fait le tri.
3: On va avoir du Vianney, on va n'importe quoi.
0: Vous prenez du Céline Dion, que ce soit chanté juste, soit chanté faux, c'est pas très grave. C'est sur TikTok, vous mettez votre vidéo, vous envoyez le hashtag ManuCélineÉnergie et vous mentionnez mon compte TikTok, @ManuOfficielTikTok. Tirage au sort le 4 septembre et le 12 septembre, vous serez à Paris, transport et hébergement compris. Bon, allez, applaudir Céline Dion, tout le monde veut des places pour elle.
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0: Il est de retour, c'est le jeu des 5 mots, on a Élodie qui est avec nous. Bonjour Élodie.
9: Bonjour Manu, bonjour l'équipe.
3: Salut.
0: Élodie, j'ai pour toi 1000 euros de bons d'achat que tu vas pouvoir dépenser dans les magasins Primark. 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
0: Oh, mais c'est Lorenza, trop de super infos. Élodie, c'est 1000 euros de bons d'achat que tu pourras dépenser chez Primark qui sont pour toi si tu gagnes au jeu des 5 mots. Et pour te faire gagner ce matin, c'est sa première. Hein.
2: Hier, chaud.
0: C'est quoi? Hier, c'était la première de Marion.
3: Oui, arrête, on va pas revenir là-dessus.
0: Non, ça a perdu, elle a les boules. Et je suis un peu certain, que si Jeff perd, tu seras contente.
3: Exactement. Ouais. J'attends que ça. Non, Hello, pas pour toi. Mais c'est vrai que pour mon ego.
2: Ah non, mais je déteste perdre. Moi, j'aime très très mal le vivre.
0: Jeff, je suis trop fort. Jeff va tout faire pour te faire gagner. Élodie, je rappelle les règles. Jeff va sortir maintenant du studio. Quand il sera dehors, je vais te donner 5 mots. Après chaque mot, tu me donnes le premier qui te vient en tête. Ensuite, Jeff revient. Je peux pareil avec lui. Dès que vous avez un mot en commun dans vos réponses, c'est gagné. Attention, Élodie, bonne chance. On joue au jeu des 5 mots. Concentre-toi. C'est parti. Idée.
9: Pensée.
0: Réseau.
9: Téléphone.
0: Cours.
9: Jardin.
0: Château.
9: Prince.
0: Moutarde.
9: Picalili.
3: Quoi? Non, c'est pas possible. C'est précis, hein.
1: C'est quoi?
0: Moutarde Picalili.
1: C'est une marque?
0: C'est une sorte de moutarde américaine, je crois, ou anglaise, je sais plus.
1: Ok.
0: Ah oui, je m'attendais à la question pour Maillot.
1: C'est niche, mais.
0: Eh ben, elle bosse dans la moutarde,
1: oui.
0: Elodie. Elodie, on est pas mal. On va faire revenir Jeff maintenant. Un mot en commun dans vos réponses suffit pour gagner. Attention.
9: Allez, Jeff.
0: C'est Jeff qui respire, si vous vous demandez. Si je peux me permettre.
2: Ouais.
0: Va voir un médecin pour voir si tu fais pas de l'apnée du sommeil.
2: Bon, si, ça risque.
0: Attention, c'est parti. On joue au jeu des 5 mots. Idée.
2: Jeu.
0: Elle avait dit penser.
2: Ah d'accord, oui.
0: On continue. Réseau.
2: TikTok.
9: Oh putain.
0: Okay. Elle avait dit téléphone.
1: En tout cas, elle te déteste.
0: Jeff,
2: oui.
0: Respire, tu vas mourir.
1: Oui.
0: On se rend pas compte de la pression avant d'y arriver.
2: Ouais, non mais grave, je me rends compte là.
0: Il reste trois mots.
2: J'ai chaud.
0: Il reste trois mots. Cours.
2: École.

0: Oh là là.
1: Elle est au jardin.
0: Oh là là.
2: Marion, juge de
1: cours. En cours d'école.
3: S'il vous plaît, s'il vous plaît. Et Elodie, elle les veut. Elle
0: oui.
3: veut son cadeau.
0: Halloween.
3: Il reste deux mots. Oui. Château fort.
1: Prince.
3: Château fort.
1: Eh ben, château prince. Il reste un mot.
2: Allez, on y croit sur le dernier.
3: Moutarde.
1: Dijon.
3: Non. Ça vient de Dijon.
1: C'était Piccadilly.
3: Moudou.
4: J'avoue que si, ça c'est difficile.
1: Elle avait dit Piccadilly sur la moutarde. Ah, c'est dommage.
3: Je suis désolé.
1: Ah, c'est.
2: L'hécatombe, là.
1: Écoutez, c'est notre deuxième émission. Franchement. J'ai eu plein de bons retours sur l'émission, sur Marion et Jeff. En revanche, je pense que vous êtes vraiment nul à chier dans les jeux.
5: Non mais attends, non, c'est mais pas que nous.
3: Nous, on découvre aussi. Hein.
1: C'est, ah oui, oui, là.
3: Oui, mais
1: c'est quoi? On aurait dû faire des tests avant.
5: On aurait dû s'entraîner surtout.
1: Et ouais. Tous les jours, j'aurais dit, bon, tu vas jouer avec Lorenza. Elodie, je suis désolé, c'est pas gagné. Je vais t'offrir le mug Manu sur Énergie. Et je te rajoute aussi le t-shirt sur Énergie. Et j'ai demandé à Jeff de t'offrir un truc de chez lui. Parce
3: oui,
1: que...
3: ouais, j'ai plein de trucs. Je m'en sers plus.
4: Non, mais c'est pas très grave.
1: On t'embrasse. Une autre fois. On t'embrasse, Elodie.
4: Merci beaucoup.
1: En tout cas, il y a Primark qui font yes. J'adore les deux nouveaux de l'équipe. Non, mais si c'est pas gagné, on les fera jouer, on les fera gagner.
2: Bien
1: plus
2: sûr.
1: Tard.
3: Oui.
1: Mais bon, il faudrait que ça gagne quand même un moment.
5: Ça serait bien, oui.
1: Demain, c'est Lorenza.
2: Ça marche.
1: Allez, on t'embrasse, Elodie. Belle journée.
4: Merci, belle journée.
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1: Ouh, on parle de notre été, on est de retour de vacances depuis hier. On est de retour, on est là. Et évidemment, quand on est de retour, qu'est-ce qu'on a envie de dire aux autres? Notre meilleur moment de l'été.
2: Ben oui.
1: Pour montrer aux autres que nos vacances, elles étaient bien meilleures que les leurs.
2: C'est vrai.
1: Évidemment, qu'est-ce qu'on veut? C'est la concurrence dès qu'on arrive. C'est l'enfoncé Bernard de la Comta pour dire que ses vacances c'était de la merde et que nous on s'est éclaté. Voilà la vraie vie. Alors, bonjour.
2: Bonjour.
1: Quel a été le meilleur moment de vos vacances? Quel a été votre moment de cet été? Ou peut-être le pire? En tout cas, le moment qui vous a marqué cet été. 0-870-42-48. On peut se faire un petit tour du studio avant.
2: Ouais.
1: Allez, Lorenza, moment de ton été?
2: Bah, je suis partie en vacances toute seule. Et pendant une excursion en bateau, j'ai rencontré.
1: Et combien de temps t'es partie toute seule?
2: Une semaine.
1: Ah, d'accord.
5: C'est chouette.
2: Ouais. Et j'ai fait une excursion en bateau avec plein de gens que je ne connaissais pas. Mmh. Et j'ai rencontré une femme sur le bateau. On s'est retrouvés à discuter pendant 1h30. Il y avait son mari et son petit qui étaient un peu plus loin. Je sais pas, elle avait pas l'air de trop les aimer à ce moment. Mais elle m'a raconté sa vie, j'ai raconté la mienne. Et elle m'a dit, je sens que tu vas rencontrer quelqu'un bientôt.
1: Oh.
2: Elle me dit, j'ai un pressentiment. Et que quand tu seras enceinte, donc elle va loin, t'iras en Toscane.
1: Mais elle est médium, la nana, ou...
2: Mais pas du tout. Elle m'a dit, c'est ce que je ressens là sur le moment. Et on était sobre, enfin, je veux dire, parce que c'est des conversations un peu de comptoir, mais
1: plus,
2: non.
1: C'est pas évident de choper Lorenza sobre.
2: Ouais.
1: Hein.
2: Ouais,
1: c'est rare. Hein. Pareil.
2: Et là, franchement, genre, on a tellement accroché un truc, genre, lunaire, que quand on s'est tous dit au revoir, on s'est fait un câlin. Enfin, ça m'arrive jamais comme ça d'être pas tactile avec une inconnue, quoi. Genre.
1: Mais elle t'a dit que t'allais rencontrer quelqu'un quand?
2: Bah, elle m'a dit, là, cette année, enfin, genre, si c'est pas 2026, c'est 2027, mais elle me dit, je sens, tu dégages un truc de, t'en as tellement rien à foutre que ça va venir à toi.
3: D'accord. Ah. Ce sera un Italien, du coup.
2: En Toscane. Peut-être. Alors,
1: une fois qu'elle sera enceinte, qu'elle ira en Toscane.
2: Oui, c'est ça.
3: Ah, d'accord.
1: Oui. Elle va pas être enceinte et rencontrer quelqu'un, sinon.
3: C'est bizarre.
1: C'est pas dans cet endroit-là qu'on fait les enfants.
3: Me disais aussi.
2: Mais je trouve ça fou comme rencontre.
1: Écoute,
2: voilà.
1: si ça se concrétise, tu pourras dire que c'est incroyable.
2: Merci.
1: Mais si ça se concrétise pas, tu pourras dire que bon, bah la vie continue.
2: Bah, oui.
1: On a Johan qui est là. Bonjour, Johan.
8: Bonjour, Manu.
1: Johan, quel a été ton moment cet été? Ah, apparemment, le moment de Johan n'a pas été d'acheter un nouveau forfait. Johan, on t'entend pas du tout.
8: Vous m'entendez?
1: Non.
5: Toujours pas. Vraiment pas.
1: Ou alors, c'est qu'il a acheté le forfait voyelle. Il n'y a que les voyelles qui passent.
8: Ça.
1: Écoute, Johan, on va essayer de t'avoir mieux. Il y a Aurore qui est là. Bonjour, Aurore.
9: Bonjour, Manu. Bonjour, toute l'équipe.
1: Bienvenue sur Énergie. Sois la bienvenue dans cette nouvelle saison, Aurore. Comment s'est passé ton été?
9: Très très bien, parfaitement. Moi j'ai fait un saut en parachute avec une amie. C'était mon cadeau d'anniversaire pour mes 40 ans, de la part de mon chéri.
2: Génial.
5: Non, je ferai jamais ça.
1: Moi, vraiment, le parachute, il y a deux teams. Il y a ceux qui rêvent de le faire ou qui l'ont fait et qui racontent à tout le monde qu'ils l'ont fait, va te faire foutre.
5: Ouais, c'est ça.
1: Et ceux comme Marion et moi Honnêtement, je me chie dessus.
5: Ah, c'est vrai. Mais rien que de prendre l'avion pour faire le saut, moi déjà ça m'angoisse. Alors.
1: Mais l'idée, j'ai là, quand je vous le dis, j'ai les jambes qui font flocon.
5: C'est vrai. On s'en fiche ça, mais c'est horrible.
1: Je peux pas. J'ai le vertige
2: mais
1: déjà.
2: Mais t'es un oiseau après.
1: T'es un oiseau.
2: Vraiment, moi c'est ce que j'ai ressenti. J'avais l'impression d'être un oiseau parmi dans le ciel. Enfin genre.
1: T'as fait popo sur les jambes.
2: J'ai failli.
1: Non, ça m'angoisserait trop. Et tu voulais le faire toi, Aurore?
9: Oui, oui, mais je l'ai fait avec une amie parce que justement lui ne voulait pas. Mais comme il voulait quand même que j'en profite, et ben voilà comment il s'est organisé.
1: Et on se sent un oiseau, comme dit Lorenza?
9: Juste pendant 50 secondes, parce qu'après quand le parachute s'ouvre, ouais. Le seul truc que tu te dis c'est pourvu que je me crache pas à l'arrivée, voilà. Mais sinon tout va bien.
2: Ah bon?
1: Mais alors, c'est ma fibre ça? C'est
2: oui, de toi, tomber, oui, pas le... t'as peur.
1: Et puis en plus, si le truc il s'ouvre pas.
5: Il paraît qu'il y en a trois de secours.
2: Oui.
1: Trois?
9: Oui.
5: Si le premier deux. Marche pas, il y en a un deuxième et un troisième.
2: Faut vraiment le vouloir pour mourir.
1: Ouais. Aurore, t'es sûr il y en avait trois?
9: J'ai pas demandé, j'ai fait confiance à la vie.
1: Oh, jamais
2: j'ai fait confiance à la vie.
1: Oh, si, c'est essayé.
2: C'est génial.
1: Voilà, faire confiance à la vie, ça c'est pour les cons. Ça. Non, moi j'y vais pas là-haut. Non.
3: De toute façon, il y a un problème de poids. De toute façon, il y a un poids minimum, maximum.
2: Ah, je pense pas.
3: Moi j'ai voulu le faire, mais à mon avis, imagine en tandem avec quelqu'un, plus mon poids.
5: Ah oui,
3: c'est
5: non, là, ça passe pas là, ouais.
3: Tu crois? Il faut 4 parachutes, tu sais, ou alors un truc.
2: Mais non.
1: Jeff, il monte dans l'avion, fait bon, on ne décollera pas.
3: On saute de là.
1: Merci beaucoup, Aurore, de nous avoir appelés.
9: Merci à vous, bonne rentrée, bisous.
1: Et belle rentrée à toi aussi.
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1: On est de retour depuis hier, Lorenza est avec
2: moi. Oui, je suis là.
1: Et on a de nouveau dans l'équipe, il y a Marion qui est là.
5: Bonjour.
1: Il y a Jeff qui est là aussi.
3: Salut à tous.
1: Et vous apprenez à les connaître, vous apprenez à les aimer. Et moi aussi, j'apprends à les connaître et j'apprends à vous aimer aussi.
3: Oh, ça, c'est gentil.
2: Moi, je vous adore déjà.
5: Oui, parce que quand tu dis j'apprends, c'est-à-dire que c'est pas facile à faire.
2: Oui.
5: Mais j'apprends à les aimer petit à petit, je m'y fais quoi.
3: C'est genre, il faut qu'on le mérite en plus, tu vois.
1: C'est... Ouais. Non, c'est pas ça, c'est que je fais vraiment un effort.
5: C'est bien ce que j'ai compris.
1: Vous êtes content?
5: Ouais. Très content.
1: C'est sympa de se lever à 4h30 ou pas?
3: Ah, ça faisait des années que ça m'était pas arrivé, j'adore ça.
1: Ah, mais c'est un petit plaisir de se lever à 4h30. Ce qui est drôle, c'est que tout le temps, moi, depuis les années, c'est ma 16e saison, on me demande, mais comment tu fais pour t'endormir le soir? Mais en fait, le soir, je tombe comme
2: tu
1: une merde.
2: Ouais,
3: oui, je m'étonne.
1: C'est aussi simple que ça. Il est 8h05, on a une nouveauté en plus de Jeff et Marion. 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Mais le crash, on va même pas en parler, on le veut pas. Attention, on a Céline pour jouer avec nous aujourd'hui. Bonjour Céline.
0: Bonjour Manu, bonjour l'équipe.
1: Tu as envoyé Manu par SMS au 7-10-12 pour tenter de repartir avec 1000 euros aujourd'hui. Je te rappelle les règles du jeu. J'ai 3 questions. Si tu réponds juste à la première question, tu gagnes 250 euros. Si tu réponds juste à la deuxième, tu doubles ton gain, 500 euros. Et si tu réponds juste à la troisième, tu doubles encore ton gain, ça fait 1000 euros pour toi. Tu peux t'arrêter quand tu veux et tu repars avec ton gain. Et si tu te trompes, je te le rappelle, tu perds tout. Et ça, on veut pas.
0: Ok.
2: Mais non, ça va nous
1: faire. Vous savez quoi? Ne prononçons pas le mot interdit. Le crrr.
2: Non.
1: Cache ou crash, Céline, t'es prête?
0: Oui.
1: C'est parti. Première question. Quelle est la monnaie officielle utilisée au Royaume-Uni?
0: Le livre sterling.
1: C'est ça.
2: C'est bon, ça.
1: Attention. On dit la livre sterling.
2: Oui,
1: mais
2: ça va.
1: Évidemment, on va pas se faire chier.
2: Non.
1: C'est marqué dans les règles du jeu. On se fait pas chier. 250 euros pour toi, Céline. Est-ce que tu veux doubler?
0: Allez, on est là pour ça.
2: Wow.
1: Deuxième question. Quel acteur français joue Hassan Diop dans la série Lupin sur Netflix? La série Lupin sur Netflix.
0: Omar Sy.
2: Moi aussi.
1: Mon cœur
2: il était serré.
1: Mais moi aussi mon cœur est serré, Lorenza. Excuse-moi, devant le monde entier on en parle. Pardon, excusez-moi, c'est pas ça. 500 euros Céline. Est-ce que tu veux t'arrêter, repartir avec tes 500 euros ou tenter les 1000 euros en doublant ton gain et en répondant à la troisième question?
0: On est là pour jouer, alors je vais tenter les 1000.
1: J'ai l'impression qu'il y a beaucoup de monde qui va aller jusqu'au bout.
2: J'adore.
1: Allez. Voici la troisième question. Quel youtubeur français a créé et organisé la course automobile GP Explorer? Aïe.
0: Pas du tout. Non, j'aurais dit
1: Mister
0: mais je suis pas sûr que ce soit ça.
1: Non, c'était Squeezie.
3: Oh non.
1: Ah, Céline, oui, c'est le crash, je suis désolé.
0: C'est pas grave, c'est le jeu.
1: Ah, je vais t'offrir le mug Manu sur Énergie.
0: Super, merci.
1: Et tu nous rappelles quand tu veux, d'accord?
0: Avec plaisir, merci beaucoup.
1: Gros bisous et belle rentrée à toi.
0: Merci également.
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1: Je vous annonce que j'ai l'info qui tue.
2: Oula,
1: oh. Je vous mets pas la pression, mais je pense avoir la meilleure. Et je pense surtout répondre à une question que tout le monde s'est posée. Vous connaissez...
2: Bien sûr.
1: Mauvais job, Billy. Et bien sur cette chanson, tout le monde s'est posé la même question et je vais avoir la réponse à la question que tout le monde s'est posée pendant l'été. Parce que c'est le moment, les amis, des infos aléatoires du monde avant de s'écouter Gims. Il est temps de s'apprendre des choses les uns les autres. Oui. Qui commence?
5: Moi je veux bien.
1: Allez Marion.
5: La mienne est cool. Le nez de l'homme, le nez humain, peut se souvenir de 50 000 odeurs.
1: Oh.
5: Et oui, la mémoire olfactive humaine est très précise. Elle peut distinguer et stocker des milliers de parfums différents, même si on aimerait bien en oublier certains.
1: Mais oui, c'est 50 ce que 000, dire, ouais.
5: C'est énorme.
1: Sur les 50 000, il y en a une bonne moitié que j'ai pas envie de retrouver. Mais...
5: Un chien, c'est le quadruple. Hein. Mais un homme, déjà 50 000, pas mal.
1: Le chien, 400 000 odeurs?
5: Non. Ah oui, ça fait beaucoup.
1: 4 fois 50 000, c'est... Tu t'emballes, quoi.
5: Ouais, je me suis emballée. Non, mais c'est énorme. Ouais, c'est énorme.
1: Ok. Bah écoutez.
11: Mais des fois, tu sais plus ce que c'est, ça vous arrive jamais? De sortir le matin, il y a une odeur, fait... ça me fait penser à quelque chose, mais je sais pas quoi.
5: Ah non, ça nous arrive
11: c'est
5: jamais.
11: C'est vrai, mais tout le temps, moi.
5: On connaît les odeurs.
1: Tu sens quelque chose et tu sais pas ce que c'est.
11: Ça me rappelle un souvenir, mais le souvenir revient pas, mais ça me revient. Tu vois, il y a un truc qui revient et je sais pas quoi.
1: Ah, mais ça te rappelle peut-être quelque chose que t'as vécu, tout à fait, bien sûr.
11: Ah, vous y croyez à ça?
2: Ton parcours de vie? Bah oui, Madeleine de Proust, moi, les odeurs me rappellent des choses.
1: Allez, on se fait chier, on passe à autre chose. Lorenza, l'info?
2: Ah ben là, c'est glamour. Il y a une marque qui s'appelle Let Loose, elle a lancé les Cheat Shoes. C'est des sandales à semelle de 18 cm pour mieux faire popo.
1: Hein? Quoi?
2: Alors oui, en fait, si vous voulez, il y a des gens qui ont trouvé la meilleure position pour faire popo aux toilettes. Il faut mettre un petit trépied.
1: J'avais vu ça. Voilà. En fait, il faut que les genoux soient surélevés, c'est ça, normalement.
2: Eh ben, la marque Let Loose a trouvé la solution. Ils ont sorti des sandales spéciales, un peu stylées, pour remplacer le trépied dégueulasse et pouvoir faire popo correctement.
1: Quand tu rentres chez toi, en fait, tu rentres dans les toilettes, tu mets les chaussons pour faire popo.
2: Exactement.
1: Ouais. C'est pas con. Faut pas oublier de les enlever, sinon on sait d'où tu viens.
2: 70$ quand même. Hein.
1: Ça
2: y va.
1: Bah, je vais prendre mon escabeau, ça sera très bien. Jeff, une info.
11: Très simple, la Terre vient de parcourir 90 km, juste le temps que je vous le dise.
2: Ah oui, ouais, pas
11: mal. Tout de suite. Oui, j'ai dû le faire rapide parce que c'est en 2 secondes et demie.
1: 90 km par seconde?
11: Ouais, en 2 secondes et demie, à peu près.
1: Oh là là.
2: C'est énorme.
11: Ah oui, ça va vite, hein.
2: C'est impressionnant.
1: C'est le temps que je mets pour faire l'amour, donc c'est pas pas ouf de ouf. J'ai une info qui va répondre à la question que tout le monde s'est posée. Tout le monde connaît Mauvais Joe Pilleuil.
2: Oui.
1: Est-ce qu'il n'y a pas une question que vous vous posez sur les paroles de cette chanson?
11: Oh bah plein même.
1: Allez-y.
11: Bah déjà Pilleuil.
2: Okay. Ah moi je sais. Dire, ouais. Je pense savoir en tout cas.
1: Vas-y.
2: Pilleuil? Enfin d'où ça vient?
1: Non c'est pas ça.
11: Ah non je sais, oui. Michael Jackson Pilleuil.
2: Ah voilà. Oui.
1: Pourquoi on dit Michael Jackson a pilé?
2: Oui, pourquoi?
1: Vous connaissez l'explication ou pas?
2: Oui.
1: Parce que tout le monde pendant l'été s'est dit, mais pourquoi ils disent Michael Jackson a pilé?
11: Ah, mais je pensais que c'était en voiture, non? Qu'il est effréné,
2: toi?
1: Eh ben, rien à voir. Non, rien à voir, ça n'a rien à voir avec la voiture. C'est qu'en fait, il y a une chanson de Michael Jackson que tout le monde connaît qui s'appelle Beat It.
11: Ouais.
1: Just beat it. Et il y a des gens, en fait, qui savaient pas ce que ça voulait dire.
11: Ouais.
1: On comprenait pas, des fois, tu comprends pas les paroles. Et ils disaient pilé.
11: Ah, d'accord.
1: Pilé. Et les gens pensaient ça. Et il a repris donc cette idée-là et il a sorti Michael Jackson a pilé. Au lieu de dire Michael Jackson a billé.
2: C'est un génie.
1: Voilà.
11: Énorme.
1: Voilà pourquoi il dit Michael Jackson a pilé.
11: Ah, fallait savoir, hein.
1: Eh ben alors,
11: bravo.
1: On est des professionnels ou on est des amateurs?
11: Je vois ça.
1: On est des amateurs.
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1: Et Elodie Gossuin, elle présente ce soir sur M6 Solidarité Incendie, le grand concert. C'est un grand concert pour les gens qui ont été victimes des incendies cet été. Bah, Elodie. Elodie
2: oui,
1: Gossuin,
2: elle était
11: victime,
1: elle y était quand il y a eu les incendies pas loin de Bordeaux, voilà. Puis elle était vous rappelez pas, à Dubaï aussi.
2: Elle est jamais au bon endroit. Mais la pauvre.
1: Franchement, si Elodie Gossuin vous demande de partir en vacances avec elle, réfléchissez. Non. Waouh. La poisse. Ah. Elle vient de m'envoyer un SMS, tu veux passer à midi, putain. Non. Et on continue. continue à partager nos moments de l'été parce que c'est le truc qu'on aime bien quand on est de retour de vacances, arriver à la machine à café, taper sur l'épaule de quelqu'un en lui disant mon été il était meilleur que le tien.
2: C'est ça.
1: Quel a été le moment de votre été? Ça peut être aussi un mauvais moment. En tout cas, il vous a marqué. Appelez-nous 0 870 42 48. On va retrouver Johan. On avait un problème de son avec Johan tout à l'heure, on n'entendait pas. J'espère.
14: Bonjour Manu, bonjour l'équipe.
2: Ah, on t'entend bien.
1: Mais là,
2: là,
1: voilà, la qualité.
2: Plaisir.
1: Voilà, Johan, tu voulais nous parler de ton été. Qu'est-ce qui s'est passé?
14: Alors moi, je me suis marié à Loret del Mar en Espagne.
1: Et alors maintenant, parle-nous de ton meilleur moment.
2: Mais non, félicitations Johan.
14: Et oui, du coup, je me suis marié en Espagne cet été, ouais. C'était un super moment. Et puis, on avait fait un dress code. Donc, les hommes étaient habillés en lin et toutes les femmes en terracotta.
2: Ah, c'est d'accord. Vrai, j'adore.
1: Attends, mais terracotta, c'est la couleur, c'est
2: oui,
1: ça?
2: Oui, oui, oui.
14: Ouais, en robe terracotta, ouais.
1: Ok, ouais.
2: C'est d'accord. Très beau.
1: Ah oui, c'est stylé. Bah, il fait chaud là-bas, donc le lin, le lin, c'est bien. Moi, je suis très rapidement en chemise. Je suis content qu'on ait inventé le lin.
2: Oui.
1: Très honnêtement.
2: Oui, je suis bien. Ça respire. Quoi?
11: Parce que c'est toujours chiffonné, le lin. C'est jamais nickel, tu vois.
1: Alors, je te rassure, mes t-shirts sont aussi chiffonnés. Moi, j'ai pas vendu le lin pour avoir des trucs chiffonnés sur moi. Merci beaucoup, Johan. On te souhaite une belle journée, une belle
14: Avec
1: rentrée.
14: Avec plaisir. Bonne journée.
1: Quel a été le moment de votre été? Il y a Julia qui est là. Bonjour, Julia.
15: Salut Manu, salut l'équipe, bonne reprise.
1: Merci, bonne rentrée à toi aussi. T'es encore en vacances là ou t'es déjà rentrée?
15: Non, je suis rentrée depuis lundi.
1: Qu'est-ce que tu fais?
15: Je suis assistante administrative.
1: Oh, les papiers, oui. Tout ça, bah, tout ce c'est qu'on ça. Veut pas faire quoi.
15: Exactement.
1: D'accord, c'est ça. Tu fais partie des métiers, je veux pas le faire.
15: Ah bah peut-être, hein, c'est propre à chacun le papier.
2: Ah tout à fait, ouais. C'est propre à chacun.
1: Tu vois, c'est ça Julia, ça, voilà. L'administratif, c'est propre à chacun.
11: Alors, la pensée du jour.
1: Alors, Julia, quel a été le moment de ton été?
15: Alors nous, avec des copains, on a loué une maison. On a fait une soirée karaoké dans le jardin de la maison. On a projeté les paroles sur le mur blanc de la maison. Et parfois les gens qui passaient et qui voyaient les paroles, ils se mettaient à chanter.
1: Oh, c'est génial!
2: Comme dans les films, j'adore!
5: Mais c'est les meilleures soirées, les soirées karaoké avec des potes.
1: Ouais, vous emballez pas en plus.
2: Tu sais que c'est mon objectif, enfin, vous savez, d'emmener Manu au karaoké, mais.
1: Oui.
2: T'aimes pas ça? Mais non, il aime pas, il déteste.
1: En fait, l'idée de monter sur scène, de chanter une chanson avec les gens qui te regardent, tout le monde avec son petit.
2: Carnet,
1: la 88, s'il vous plaît, Céline Dion. Céline Dion et Garou sous le vent, on peut la faire? Ça m'angoisse.
5: Non, mais moi, je suis comme toi, mais il y a karaoké dans un endroit et chez toi.
2: Oui.
1: Une fois, on a réussi à me tirer pour faire un karaoké. C'était Nagui et il m'avait on a travaillé ensemble à la radio et puis c'était son anniversaire, il y avait un groupe qui jouait et il m'a dit tu peux pas me le refuser. Je dis, putain.
2: Et t'as chanté
1: Johnny Hallyday.
2: Oh non,
5: génial. C'est les meilleurs.
2: Incroyable.
1: Je l'ai pas remercié.
5: T'as un peu kiffé au fond de toi.
1: Bah, à un moment quand tu commences à chanter juste, mais comme je chante pas juste, tu vois. Ouais.
2: Mais non, mais vis le moment.
1: C'est
2: ce que j'essaie de dire. Ah,
1: quoi. Vivez-le un peu moins pour rendre compte de ce que c'est.
15: Pour ça, faut faire des duos au pire. Sur l'autre, ils chantent plus mal que toi.
1: C'est pour ça que les gens me demandent. Hein. Merci beaucoup, Julia, de nous avoir appelés. On te souhaite une belle journée et puis une belle rentrée.
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1: I had a dream.
11: Ah, mais tu as habité là.
2: Ah oui, qu'est-ce qui se passe? Non, mais oui, c'est ce que par rapport à ce que t'as dit hier.
1: Bah, exactement. Alors, I had a dream, Manu Luther King.
2: Ouais, bien sûr.
1: I had a dream. Je vous ai dit juste avant les infos que j'avais dit hier un truc dans l'émission.
2: Oui.
11: Ouais.
1: Et que parfois les vœux se réalisent.
2: C'est quoi?
1: Soyez les bienvenus sur Énergie. On est de retour depuis hier. C'est Manu sur Énergie. On va s'écouter Farouko. Il y aura Big Flo et Oli. Et il y aura tout à l'heure, dans une heure, quelqu'un avec nous. Vous rappelez pas hier? On a écouté Adèle Castillon, elle était avec toi. Et je disais, c'est fou ce titre, tout le monde l'adore.
11: Grave. Oui.
1: Les petits, les grands, les âgés, les très âgés, les presque morts, ils disent. Mais moi, Adèle Castillon. Tout le monde adore ce titre. Et je dis, ce serait trop cool de la recevoir. Hier soir, coup de fil de Florent, notre producteur, qu'est-ce que tu m'as dit?
18: Adèle sera là tout à l'heure.
2: Allez!
5: C'est puissant de
2: mais
5: fou.
2: Mais c'est jamais arrivé comme ça le lendemain d'un coup.
1: Jamais aussi rapide.
2: Qu'est-ce que c'est que ce délire?
1: Mais demande d'autres trucs, hein, profites-en.
2: Vas-y.
1: Ça marche pas avec les bagnoles.
11: Ah, merci.
1: J'ai déjà demandé. Ça marche que avec Adèle Castillon.
2: C'est parfait.
1: C'est trop cool ou pas?
2: C'est génial.
1: Et ben voilà. Elle sera à quelle heure elle va venir?
16: Elle va venir à 9h30.
1: Et ben voilà.
5: Et on va l'avoir en live le titre?
1: Ah bah elle va chanter,
2: ah,
1: oui.
2: Génial, c'est trop cool.
1: Enfin, je pense.
11: En karaoké, non.
1: Après, si elle veut qu'on chante avec elle et qu'on lui massacre son titre, et que ça lui fasse le pire souvenir de son été,
2: oui, non.
1: Bien sûr. Et bah voilà, c'est Adèle Castillon, c'est était avec toi. Elle avait fait Impala aussi. Des fois, quand elle chante, on a l'impression que c'est à la balèque, à la balécouille.
2: Oui.
11: C'est tranquille, toi.
1: Voilà.
11: C'est chill.
1: Et ben, elle sera avec nous tout à l'heure à partir de 9h30. C'est une bonne nouvelle. C'est
11: j'adore.
1: Cool. C'est le premier. C'est
2: la première invitée.
1: Ouais, elle va lancer les invités de la saison.
11: Ah, bah oui, c'est la marraine.
1: 8h34, on attend de s'écouter quelques messages que vous nous envoyez sur l'application Manu sur Énergie. Parce que oui, je vous rappelle qu'on a notre application. Elle est toujours là. Manu sur Énergie, c'est simple. Vous pouvez nous écouter en podcast. Vous pouvez découvrir l'équipe. Vous pouvez jouer aussi sur l'application. En ce moment, il y a gagné une PS5 sur l'application. Et vous pouvez nous envoyer des messages vocaux quand vous en avez envie. Vous voulez nous parler de votre été. Vous voulez nous parler de votre vie, peu importe, on écoute tous vos messages, on les partage avec vous, c'est parti.
18: Coucou la team, trop contente de la rentrée, juste pour vous retrouver. Par rapport aux choses surcotées, moi c'est un aliment, je sais pas si vous êtes d'accord, c'est le matcha. Glacé, pas glacé, chaud, lait, pas lait, c'est pas bon. Arrêtez avec ça, arrêtez de faire hype là, les blogueuses, les instagrammeuses, ouais. Les tiktokeuses.
2: Bah, il s'est bien dit.
1: Ça s'est terminé cut. Hein.
11: Oui, c'est, voilà, elle n'est pas contente, je pense.
1: Le matcha, c'est le thé matcha, c'est ça?
2: Ouais, c'est ça.
5: Bah, c'est de l'herbe, tu bois de l'herbe.
2: Ça a goût de gazon, c'est dégueulasse.
1: Allez, bah, ok, d'accord. J'ai jamais goûté, moi.
2: C'est vrai?
1: Ouais, non.
2: Ah, bah, tu ne goûtes pas.
1: Je suis pas encore une vache, donc. Allez, un autre message.
19: Salut les wouah. Et ben, je voulais vous dire que je viens d'accoucher ma femme sur le parking des pompiers de mon 4e enfant. Voilà. Allez, à plus.
1: C'est pas mal.
11: C'est lui qui a accouché sa femme.
1: C'est sur le parking des pompiers.
11: Oui, bah, les pompiers auraient pu le faire du coup.
1: Ah, mais oui, en fait, c'est une façon de parler.
11: Ah, d'accord.
1: Il a pas dégagé les pompiers, je pense que les pompiers.
2: Allez, dégagez, c'est moi.
1: Oui, Jeff, écoute ce que les gens disent. Un effort.
2: C'est ouf.
1: Il y a des gens qui nous écoutent.
5: Félicitations.
1: Oui.
5: Quand même.
1: Ce qui est génial, c'est que quand même, la première personne qui l'appelle, c'est pas ses parents. Hein.
5: C'est toi. Oui.
1: Marie, je suis en direct du parking là. Il y a ma femme, elle crie. Qu'est-ce que je fais? Appelle les pompiers, pas nous. Bon. 8h36, n'hésitez pas à nous envoyer des messages de vie. Vous nous faites pour là, vous partagez votre vie avec nous, j'adore ça. Vos messages, c'est sur l'application Manu sur Énergie.
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1: 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Voici les sondages du matin. Cette tâche simple est repoussée en moyenne 5 fois avant d'être faite. Autant vous dire qu'on n'aime pas trop cette tâche. D'après vous, de quoi il s'agit?
2: Est-ce que c'est en rapport avec les papiers, l'administration?
1: Non.
2: Ok.
1: Rien à voir avec les papiers.
5: Changer une ampoule?
1: Non, c'est... Mais on est un peu dans le truc.
11: Ah,
1: dans l'univers.
11: Tondre la pelouse?
1: Non, c'est à l'intérieur.
2: Non, mais il faut changer quelque chose, du coup.
1: Absolument, il faut changer quelque chose.
2: Un filtre? Non.
1: Un filtre?
2: Oui, de café, de la vaisselle, de, tu vois, le filtre.
1: Non, c'est pas toi, il y a les Nespresso, hein. Mais...
2: Oui, oui. C'est vrai.
1: C'est
5: Changer les piles de quelque chose?
1: Exactement, c'est changer les piles d'une télécommande.
5: Ah oui, c'est chiant ça.
1: Parce que tu repousses, parce que t'as la flemme, tu sais pas où elles sont. Donc en fait, tu prends la télécommande,
2: tu tapes.
11: Ou tu les fais rouler, tu sais tout, tu les ressors, tu les remets.
2: Souffles.
1: Et excusez-moi, ce qui est incroyable, c'est qu'à chaque fois, ça marche.
2: Oui,
5: c'est vrai, hein.
1: Et tant que ça marche, bah tu continues, quoi.
11: J'ai un tips pour savoir s'il y a encore des piles dans ta télécommande.
1: T'as un tips?
2: Ah bon?
11: Ouais. Et en fait, tu prends ton téléphone portable, tu le mets en mode vidéo et tu filmes, tu sais, la petite LED qu'il y a devant là.
2: Okay.
11: Et t'appuies sur un bouton et dans ton écran, tu vas voir la LED s'allumer s'il y a encore des piles.
2: T'es sûr?
11: À l'œil nu, tu peux pas. Mais dans l'écran, tu peux.
1: La LED de quoi? De la télécommande?
11: De la télécommande, ouais.
1: Donc tu appuies sur la télécommande?
11: Voilà.
1: Ou t'appuies pas? Pas
11: besoin. Oui, il faut appuyer, en fait. Et si en appuyant sur un bouton, tu vois la LED dans ton écran de téléphone qui s'allume, c'est qu'il y a encore des piles.
1: Alors, honnêtement, c'est plus rapide de taper. Deuxième sondage. L'objet le plus souvent retrouvé dans une poche après lavage est celui-ci. Quel est cet objet?
5: C'est des pièces.
1: Eh ben non, c'est pas des pièces.
2: Ah bon?
1: Ah, Lorenza.
2: C'est du papier? Pas totalement.
1: Ça dépend ce que t'appelles papier.
2: Papier cul?
1: Non. Mais c'était pas loin, je vais vous dire, c'était le mouchoir en papier.
5: C'est cher,
2: il y en a partout.
11: Ça fait des boules
2: après.
1: Mais je ne sais pas vous, mais ce qui est dingue, c'est que avant de mettre un jean à la machine, je regarde dans les poches.
11: Ouais.
1: Et donc je suis certain qu'il n'y a rien dedans. Je le mets dans la machine. putain, ça ressort avec un
11: bain. Ouais, il se camoufle. Il se camoufle.
1: Moi, je pense qu'il y a quelqu'un dans la machine, il te pique tes chaussettes et à la place, il met des mouchoirs en papier.
5: C'est évident.
1: Voilà. 11% des femmes comptent le faire le jour de la rentrée des classes de leur enfant.
5: Oh, dormir. Ce sera mon cas.
1: Alors, non, c'est avec l'enfant.
5: Ah oui, d'accord.
1: En fait.
2: Avec révisé.
1: Enfin, au moment. Okay. Non, c'est pas révisé.
11: Se présenter comme délégué des parents d'élèves.
1: Ah, c'est pas mal. Alors, c'est vraiment un rapport avec l'école. C'est au moment où. C'est le jour de la rentrée des classes, quoi. Le moment de la rentrée.
2: Mais bien s'habiller ?
1: Elles peuvent bien s'habiller, peut-être.
5: Essayer ouais. de trouver d'autres copines maman ?
1: C'est pas des copines maman, c'est repérer des papas sexy.
11: Mais non.
2: 11%. Oh, bien joué les mamans.
1: Oh, 11%.
5: Ah ouais, c'est beaucoup.
1: C'est pas mal, hein.
11: Bah oui. Bah pour les mecs célibataires, c'est important de savoir que devant une école le matin, t'as 11% de chance de trouver quelqu'un, quoi.
5: C'est vrai.
2: Alors, les papas sont toujours sexy, je trouve.
1: Ah oui.
5: Ouais, alors, non, pas tous.
11: Ouais, j'ai deux enfants, moi.
1: Okay. Attends, Marion, on t'entend là, en fait.
5: C'est vrai, hein.
1: Les sondages du matin, il y en aura d'autres demain à la même heure. Il est 8h43, on s'écoute Big Flo et Oli. Et puis juste après, on va ouvrir les lignes.
11: Oui.
1: Vous avez envie de nous parler, vous avez envie de dire quelque chose. Il y a quelque chose qui vous rend un peu ronchon, vous n'êtes pas content, vous voulez nous raconter une histoire, quelque chose qui vous est arrivé, vous avez vécu une expérience, vous avez été peut-être kidnappé par des extraterrestres. Eh bien, venez nous le raconter. 0-870-42-48, on ouvre les lignes, vous venez avec nous.
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1: On ouvre les lignes. 0-870-42-48, c'est notre numéro, je vous rappelle qu'il est gratuit. Mmh. Que vous nous appelez d'un fixe, d'un portable, c'est gratuit. Et vous avez envie de nous parler, vous avez envie de nous raconter quelque chose, vous n'êtes pas content, vous êtes au contraire très content. 0-870-42-48, on a Julien qui est avec nous. Bonjour Julien.
22: Salut. Salut Manu, salut l'équipe.
1: Bienvenue sur Énergie. Julien, qu'est-ce qu'on peut faire pour toi?
22: Alors moi je voudrais m'inscrire à une activité originale pour la rentrée, je voulais savoir si vous aviez des idées.
1: Ah mais t'es tombé au bon endroit,
11: bien sûr.
1: Parce que évidemment. Nous les idées originales on les a alors. Évidemment. T'as envie de faire des maquettes d'avion?
22: Sans plus.
1: Ah bah voilà, tu demandes des conseils, après t'as pas nos idées.
2: Faut voir s'il est sportif ou pas.
11: Oui c'est ça.
1: Ah aussi. Alors, idée originale d'activité, tu veux du sport ou pas?
22: Oui, je cours.
1: Ah il court.
2: Donc... Tu cours, ok.
5: Bah original.
2: Bah, voilà, bah ça, du là. Jump, le truc du trampoline là.
1: C'est quoi?
2: Eh ben, c'est trop bien, c'est nouveau, ça défonce au niveau du cardio. C'est un mini trampoline, t'as une petite barre où tu te tiens et tu fais des sauts de fou malade en chorégraphie avec une prof, je l'ai fait. C'est une folie, j'adore.
1: Oui. Bah, c'est du trampoline de
22: fou.
2: Non, c'est petit et t'es en rip et c'est très dur, hein, franchement.
11: Et ils le font aussi maintenant, t'as des grosses chaussures avec des ressorts en dessous. Vraiment comme des chaussures de ski avec des ressorts et tu fais des chorégraphies, il paraît que pour le cardio c'est ouf.
2: Pour muscler les mollets.
1: Et pourquoi vous voulez faire du cardio d'un coup?
2: Mais oui, c'est vrai. Mais parce qu'il court.
5: Ouais, mais bon.
1: Bah justement, il court déjà.
2: Ouais,
1: bah. C'est pas con. Mais. Idée de Florent, notre producteur.
23: Après, si tu cherches une activité vraiment intense, physique et quelque chose de compétitif, je peux te proposer le tennis de table. Alors.
1: Merci Florent. Merci. Parce que Florent, il fait du ping-pong, mais.
23: Du tennis de table.
2: Mais c'est pas original.
1: Attends, excuse-moi, je t'ai vu jouer. Tu fais pas du tennis de table, tu fais du ping-pong, mec.
23: Non. Ça, c'est les paroles d'une personne qui a perdu face à moi.
1: Sinon, Julien, si tu veux pas faire un truc de sport, pourquoi pas une chorale?
11: Ah oui, c'est pas con, ça.
2: Oui,
11: c'est original, carrément.
22: Là, l'église, en plus, on m'a proposé il y a pas longtemps.
2: Ah bah voilà.
5: Il y a un truc qui cartonne sur les réseaux en ce moment, c'est le tufting. Vous connaissez?
1: Non.
5: Tu fais tes tapis. Je vous jure que ça cartonne et c'est hyper relaxant. Tu fabriques tes tapis, il y en a partout et le résultat est trop sympa.
1: Dis-moi.
5: Oui, pardon. Tu veux pas te
1: fêter,
5: toi?
1: Non, je peux. Vraiment, c'est des questions. Et du coup, en fait, le fait de ne plus avoir de relation avec ton homme amène à vouloir faire des tapis. Comment ça se passe?
5: Oui, c'est vrai.
1: Non, parce que, je te dis parce que ça m'intéresse aussi.
5: Mais renseignez-vous. Combien le tufting?
1: Écoute, Julien, soit du trampoline, soit du tufting avec tes tapis.
2: T'es bien tombé.
22: Merci beaucoup.
1: On t'en prie, on est là pour aider ou pas. On te souhaite une belle journée. On a Vanessa qui est là aussi, qui nous a appelé. On ouvre les lignes. Bonjour Vanessa.
24: Salut l'équipe.
1: Qu'est-ce qu'on peut faire pour toi?
24: Bah écoute, moi je voulais juste te partager le fait que je suis contente, en même temps je suis déçue.
1: Tu nous as écouté.
24: Non, pas du tout. Non, c'est parce que j'ai gagné au loto.
2: Ah, bah c'est bien, génial.
24: Ouais, donc je suis super contente.
1: Alors, bah c'est cool, alors. Pourquoi t'es déçue?
24: Mais j'ai gagné 8,60€.
11: Je la comprends.
2: Mais après, tu restes une gagnante.
1: Bah voilà, t'es gagnante.
24: Oui, c'est vrai.
1: Oui. Tu vois, voilà.
11: Non, parce que moi, je joue au loto aussi, mais c'est sur l'application. Et en fait, tu reçois un mail quand t'as gagné.
2: Ah, ouais.
11: Et le mail, c'est marqué bravo, vous avez gagné. Et tant que t'as pas ouvert le mail, tu ne sais pas combien.
24: Tu sais pas la
11: Donc, moi, je regarde le mail et je l'ouvre pas. J'attends 3-4 jours. J'attends 3-4 jours et je me fais des fantasmes. Et après, oh, 2,60, super.
1: Pendant 3-4 jours, tu dis alors, je vais m'acheter une piscine, je vais m'acheter un hélicoptère, je vais m'acheter. Puis là, tu grattes et tu fais un paquet de gâteaux.
11: Voilà, c'est ça.
1: On t'embrasse, Vanessa. C'est quoi, raccroche pas.
24: Des gros bisous.
1: Parce qu'en plus des 8,60€, je vais t'offrir le mug Manu sur Énergie.
24: Oh. Oh, c'est trop mignon. Merci beaucoup.
1: Et Julien, je vais t'offrir aussi le t-shirt Manu sur Énergie. Peut-être que tu pourras faire des t-shirts avec tes tapis aussi.
22: Trop gentil, merci beaucoup.
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1: Adèle Castillon sera avec nous, c'est un des gros hits de cet été. Et ce titre, il est magique. Enfin, je lui demande, est-ce qu'elle se rend compte que tout le monde aime ce titre?
2: C'est dingue. Hein.
1: Ouais, je connais pas une personne qui fait oui, j'aime pas.
11: Elle a trouvé la recette du truc là, ça plaît à tout le monde.
1: Alors tu vas affiner ta recette. On lui prend pas comme ça. Adèle Castillon sera avec nous tout à l'heure à partir de 9h30 et elle va chanter évidemment en direct. On va écouter Offenbach, BTS, on va jouer aussi. C'est nouveau, ça s'appelle le grand blind test du matin. Et on a une Nintendo Switch 2 à vous offrir.
2: Pas mal.
1: Wow. Alors, vous nous appelez au 0870 42 48. Avant ça, j'ai une info, calvitie et goûter idéal.
2: Allez.
1: On va commencer par le goûter idéal. Selon des nutritionnistes français, voici le goûter idéal à servir aux enfants pour tenir toute l'année scolaire. Ouais. Marion, t'as un enfant, bon, il a 2 ans et demi.
5: Ouais, sneakers.
2: La maman de l'année.
1: Mauvaise nouvelle pour vous, il n'y a pas de chocolat dedans.
2: Y a
1: ah non. Le
2: du yaourt.
1: Le petit déjeuner idéal, eh ben, y a un fromage blanc nature.
2: Ah.
1: Il y a fromage blanc nature, une tranche de pain complet. Oui. Vous savez, le pain qui est pas bon.
2: C'est très bon.
1: C'est, ah non. Non, c'est pas. C'est comme tout ce qui est bon pour le corps. Hein, t'adores le pain complet?
2: Ah oui, mais je mange jamais de pain blanc.
1: Ils ont enlevé un truc dans le pain complet.
11: Oui.
1: Le goût.
11: Non. C'est ça. C'est pour ça que je mets beaucoup de rillettes dessus. Moi, ça part tout seul après.
1: Donc il faut une tranche de pain complet, un fromage blanc nature et un œuf au plat.
2: Ah oh bah d'accord, ouais. Mais c'est pas un goûter ça.
1: Ça s'appelle le goûter qui t'enlève la joie de vivre. Ouais, bon,
11: alors
1: on va passer à la calvitie maintenant. J'avoue que je stresse un peu parce que je vois que petit à petit mon front s'agrandit.
11: Oui.
1: Clairement. Ah, ouais. Jeff aussi, t'as ce truc.
11: Ouais, ouais. Et en plus, c'est sur les côtés, c'est-à-dire que j'ai une petite pointe à l'avant et c'est sur les côtés. Alors, je me rends compte que mes frères sont tous chauves déjà. Oh. Sauf moi, mais ils sont chauves depuis leurs 20 ans.
1: Ah, d'accord.
11: Je me dis que ça peut tenir encore un petit peu.
1: Ah, ouais, non, t'as un front et.
11: J'ai un gros front.
1: Ouais, on est sur un concours. Oh, là, ouais, ouais, c'est ça. Et ben, il y a une nouvelle thérapie qui a vu le jour. C'est une thérapie à base de cellules souches et ça s'est révélé efficace pour soigner la calvitie.
2: Okay.
1: Alors, faut que j'aille au bout de la phrase.
11: Ouais.
1: Ça s'est révélé efficace pour soigner la calvitie chez la souris.
5: Oh non, bah. Mais c'est un premier pas.
2: Bah oui.
1: Ah, j'ai envie de dire que c'est surtout une avancée majeure. Parce que, excusez-moi, qu'est-ce qu'il y a de plus ridicule qu'une souris qui doit mettre un toupet?
11: Avec la petite mèche sur le côté. C'est mignon.
1: Merci.
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1: C'est le grand blind test du matin. J'aime beaucoup les petites notes de trompette.
2: J'adore. Ouais,
1: on peut s'y remettre, ouais. Pour le plaisir. Le grand blind test du matin, nous accueillons aujourd'hui Vivien et Émilie pour le deuxième. Bonjour, hein. Bonjour à vous deux.
16: Bonjour.
20: Salut Manu, salut Émilie.
1: On va jouer ensemble un blind test en 3 manches. Ce sont des titres à découvrir. Le petit bonus, c'est qu'avant chaque titre, vous allez avoir droit à un indice. Ensuite, vous allez parier sur combien de secondes, d'après vous, il vous faut pour trouver le titre, sachant que vous avez l'indice. Une bonne réponse, c'est 1 point. Une mauvaise réponse, c'est l'autre qui prend le point. Il faut le titre ou l'artiste. Et c'est le premier à 2 points qui gagne le jeu, le grand blind test du matin. Vous êtes prêts?
20: Allez, c'est parti.
1: Attention, Vivien et Émilie, avant d'écouter le premier titre, voici l'indice donné par Lorenza.
2: Elle est sortie de sa chrysalide.
5: Ah oui! Si, si, bien vu!
9: Oh, bien vu dans l'émission Délivre les hommes, une émission intellectuelle qui nous permet de décrypter l'actualité de la littérature française.
2: Bien sûr.
1: Elle est sortie de sa chrysalide. C'est l'indice. D'après toi, Vivien, combien de temps il te faut, combien de secondes il te faut pour découvrir le titre?
20: Bon, allez, je vais dire. Allez, on va dire 3 secondes.
1: Oh, c'est rapide, il est confiant. Émilie,
20: mais il faut te voir.
1: Émilie, est-ce que tu descends en dessous ou tu laisses Vivien?
16: Je laisse Vivien.
1: 3 secondes, Vivien, pour découvrir ce titre.
20: Alors, c'est Butterfly Superbus.
2: Wow.
1: Il est bon.
20: Je l'ai vu en concert à Toulouse il n'y a pas longtemps. Jennifer Ayash, elle est top, j'adore.
2: Ah ben, il est calé de fou.
20: J'adore
1: les trompettes.
2: Ah, je suis choqué.
1: Attention, on continue. Deuxième titre avec un indice donné par Jeff. Alors, la chrysalide, c'était pour le butterfly.
2: Oui, oui, bien sûr, le papillon, bien sûr, évidemment.
1: Deuxième titre, indice de Jeff.
11: Elle le cherche, et visiblement, elle l'a pas trouvé, quoi.
1: Pas mal.
11: Ouais.
1: Bon indice.
11: Toi aussi.
1: Émilie, d'après toi, combien de secondes il va te falloir pour trouver le titre?
24: 5 secondes.
1: Ok. Vivien, tu descends ou tu la laisses?
20: Bon, ouais, je vais essayer de descendre à 4, du coup.
1: Émilie, tu veux redescendre encore ou tu le laisses?
24: Je le laisse.
1: Vivien, 4 secondes pour découvrir ce titre.
20: Ah oui, c'est passé dans Starac, Raise My Band, de Rai, ou Rai, quoi qu'on dit.
2: Mais c'est passé à la
1: Sarac.
20: Ouais, c'est Sarac, il avait tenté merveilleusement avec.
1: Ouais. Where is my husband, c'est Ray, et c'est gagné. 2 points, bravo.
2: Merci. Il est bon.
1: Il mérite, hein. Ah, Vivien, il est bon en blind test. Je sens qu'il est bon en karaoké aussi. Ouais. Non, il est bon.
20: Ça dépend.
1: Je suis emballé.
2: Bah, plus qu'Emilie, apparemment.
1: Ça fait. Emilie est partie aux toilettes. Oui.
24: Non. Mais je dis bravo, respect.
1: Alors, il était très fort. Vivien, bravo à toi. Emilie,
20: merci beaucoup.
1: Je vais t'offrir le mug Manu sur Énergie, Emilie, et je t'embrasse.
24: Merci beaucoup. Bonne journée.
1: Belle journée à toi. Belle rentrée. Vivien, tu repars avec la Nintendo Switch 2, bravo.
20: Super, merci beaucoup.
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1: Il est de retour, vous êtes au courant ou pas?
2: Oui, c'est toi qui me l'as dit, moi je savais pas.
1: Eh ben, tu vois.
2: Bah oui, c'est fou. Heureusement que t'es là. Hein.
1: Heureusement que papa est là de retour. Oui.
5: Hein. Et c'est bien, apparemment, t'as dit qu'il était hyper stylé.
1: J'ai eu la chance de pouvoir écouter. Bah en fait, c'est le boss, c'est Morgan. Dans les programmes, il écoutait, je dis, c'est quoi? Il me dit, c'est le nouveau Vianney, j'ai écouté.
2: Ce qu'il a fait dans sa cabane?
1: C'est il l'a pas enregistré dans la cabane, enfin okay. Il est peut-être là, il a créé les morceaux dans la cabane, mais l'enregistrement si on t'a entendu les oiseaux
2: c'est un concept.
1: Mais et franchement, c'est vachement bien, il y a le son et tout. C'est bien. Et ça sort vendredi, donc ce soir à 1:00.
2: Oh, mais trop bien.
1: Bon, enfin 1:00, je dormirai pour être très honnête. Enfin, je veux pas frustrer Vianney, mais et demain matin on mettra évidemment.
2: Trop bien. Franchement,
1: on redémarrera
2: cool.
1: L'émission avec le nouveau Vianney.
2: Cool.
1: Ça s'appelle D'or et d'éteint.
2: Ok,
5: c'est beau.
1: Ah, c'est
2: poétique.
1: J'ai compris un mot sur les trois. Hier, on écoutait Adèle Castillon. Comment l'écouter globalement pendant tout l'été?
2: Oui.
1: Et je disais, ce serait trop cool de la voir, qu'elle soit notre invitée, dans les jours qui arrivent. Et bim, hier, Florent, producteur de l'émission, il m'appelle et il me dit, on peut la voir demain matin.
2: Choqué.
1: Oh là là.
2: Choqué et ravi.
23: Allez, demande-moi qui tu veux là.
2: Oula.
1: T'emballe pas. Ouais. Donc ça fait quand même quelques années que t'es avec nous.
2: Oui.
5: Oui. Ah,
1: franchement, c'est la première fois.
23: Il y aura peut-être pas de deuxième, profitez.
1: Parce que si je peux te rappeler que l'année dernière, pendant 3 mois, j'ai demandé qu'on ait Zao.
2: Ah, c'est vrai. Elle est venue.
23: Elle vient à ta point.
1: C'est
2: vrai.
23: C'est attendre longtemps.
1: Et bien, Adèle Castillon, elle sera avec nous. Elle va arriver dans 5 minutes. 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
2: Incroyable.
1: Ça a commencé déjà.
2: J'ai été voir, moi.
1: Il y a des gens qui chantent juste, hein,
2: oui.
1: Franchement, et puis il y a les autres.
2: Il y en a beaucoup d'autres.
1: Dont je fais partie. On peut s'en écouter un ou deux.
2: Ah,
1: oui, voilà. Et

0: compliqué hein, d'avoir les mêmes paroles en même temps.
1: Ouais, c'est mignon en famille. Oui.
0: Mais
1: ouais. Bravo, ça marche.
0: Tirage au sort, ouais. Automatiquement pour le tirage au sort du 4. Allez, un petit autre.
2: Eh bien, où tu iras, où mon pays sera à toi. 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

0: Parce que hier on écoutait Adèle Castillon en émission, il disait j'adore ce titre, ce serait trop cool de l'avoir. Et là, il y a une ni deux qui sait qu'on a ce matin.
1: Mais non.
0: Vous voulez qu'Adèle Castillon arrive?
2: Oui.
0: Je ne vous entends pas, vous voulez qu'Adèle Castillon arrive?
2: Oui.
0: Ce nouveau guignol est génial. Excusez-moi, je vais sortir dans le...
3: Ah oui, l'entrée en l'air.
1: Ah oui, d'accord, oui.
3: Couloir,
1: comme au théâtre, comme au théâtre, oui.
0: Mais alors, on n'a pas de...
1: Ah, mais non, d'accord.
0: C'est pas...
1: Dommage.
0: Elle est devant la porte.
3: Elle est là.
1: Mais non.
0: Attends, excuse-moi. Oui, c'est pourquoi. Ah oui, putain, c'est le facteur. C'est le calendrier.
1: Ah, vas-y, donne de la monnaie.
0: Déjà, vous avez son... On met combien?
1: Voilà, prends celui avec les chats. Celui avec les chats.
0: Il n'y a que des chats. Non.
3: Oh.
0: Adèle Castillo.
3: Ouais.
0: Oui, on n'est que 4. Oui, on n'est que 4.
1: Ouais,
0: oui,
1: on est fait 10 000.
0: Installe pas tranquillement, tu mets ton casque.
3: Hey!
0: Hey! Elle parle anglais.
1: Oui.
3: I'm Adele.
0: Oh, la vache! Tu parles anglais?
3: Kind of.
4: Oh, wow. Improvise.
0: On
4: a juste mal réveillé.
0: Le petit accent texan.
3: Rien.
0: I just a burger. Alors, évidemment. Et c'est non mais c'est génial que tu sois là parce que mais vraiment ça s'est passé comme ça. Hier on te met dans l'émission parce que tu passes sur Énergie quand même.
3: Ouais, ouais.
0: On met. Évidemment comme tout le monde je dis ah c'est trop trop le titre de mon été. C'est trop ma chanson.
3: Ouais.
0: Et je dis mais il y a un truc avec ce titre c'est que je ne connais pas une personne qui ne l'aime pas.
1: Ouais c'est vrai.
3: C'est parce que j'ai mis du crack dedans.
4: C'est mon petit, ma petite recette de grand-mère.
0: C'est ainsi que s'achève la carrière d'Adèle Castillon.
1: C'était très bien.
0: Elle était sur, elle était comme ça.
1: Ouais,
0: hein.
1: Et pouf.
3: Aïe, aïe, aïe.
0: Sombre histoire de drogue. Mais non, mais il y a un truc dans ce titre. Il y en a d'autres. Il y a ouais. Impala, par exemple. Il est bien, mais celui-là.
1: Il est hypnotique. Il y a un truc hypnotique.
3: Ouais. Mais j'ai senti quand je le faisais en studio qu'il y avait un truc un peu un hymne, mais tellement nostalgique. Et c'était un peu l'ambiance fin de colo, quoi.
1: Ouais, ça marche.
3: Vraiment.
0: Ouais. Ouais. C'est exactement ça. Et tu vois, maintenant, je pense à mon été, j'écoute ce titre.
3: À la fin de ta colo.
0: Et je chiale comme une merde.
3: Non.
0: Voilà.
3: Non.
0: Et on se dit qu'on se rappellera, alors que je sais très bien qu'on se rappellera jamais.
3: C'est vraiment jamais. Ça.
1: Oui, c'est vrai.
0: Bien évidemment, on s'écoute. Alors, à l'époque du courrier, alors.
1: Une petite carte, une fois de temps en temps.
0: On t'a pas dit, je suis très très vieux.
3: Et très sensible, ouais. Pardon.
0: Pourtant, j'ai une très belle peau. Hein.
3: Oui, t'as plutôt une belle peau.
0: Ouais, franchement. Hein,
3: mais alors, moi, ça me fait quelque chose d'être ici, parce que quand j'étais petite, j'écoutais. Bon, à l'époque, t'avais moins d'heures, tu t'es fait augmenter depuis Manu. C'était Manu dans le 6-9.
0: Je me suis fait augmenter les heures, c'est tout.
3: Juste les heures, alors bon. Apparemment, tu te fais exploiter.
0: Oui.
3: Non, mais j'écoutais beaucoup l'émission, donc déjà de mettre des visages sur vos voix, moi, ça me fait un truc. Et vraiment, j'ai grandi avec vous, quoi.
4: Ah, c'est cool.
1: Oh, alors, je suis allé. Voilà.
0: En même temps, c'est cool. Et en même temps, c'est.
3: Coup de pelle. Vous avez pas changé.
1: Elle ment tellement bien.
0: Oh, tu sais que toi non plus, t'as pas changé depuis deux jours. Mais attends, elle a fait quand même plein de choses, Adèle Castillon. Ouais. Parce que si vous la connaissez, si vous la découvrez avec Été avec toi, elle a fait d'autres trucs quand même. Elle a déjà été nommée au Energy Music Awards.
3: Mm-hmm. Ouais.
0: Je pense que tu vas l'être encore cette année, du coup.
3: Bah, j'espère. Hein. Je compte sur toi pour faire remonter l'info. Hein.
0: Alors, moi, il suffit de demander. Hein. À chaque fois que, franchement, qu'on reçoit des gens et qu'ils sont nommés. Excuse-moi, Marine.
3: Ah, c'est vrai,
0: Marine.
3: Ouais.
0: Marine, qui avait gagné la Starac.
3: Oui.
0: Elle était venue. J'ai dit, franchement, tu vas gagner.
3: Oui, malheureusement, t'as pas dit tu vas gagner. T'as dit tu vas être nommé. Alors maintenant, est-ce que je vais gagner, Manu?
4: C'est possible.
0: Tu vas gagner.
3: Ouais.
0: Ouais.
3: Ouais.
0: Tu vas gagner. C'est sûr. Alors, en revanche, j'ai dit ça à Soprano, il a perdu 2 ans de suite.
1: Mais on parle pas de Kinvé. Hein,
0: donc... Kinvé, il est pas venu l'année dernière. Donc, mais on l'a toujours. Tu sais quoi, en plus, Kinvé, tu vois qui c'est Kinvé?
3: Bien sûr.
0: Et ben, Kinvé, comme il avait pas sorti l'album, il avait pas été nommé, mais c'est devenu une tradition. Quand on fait l'émission Energy Music Awards, je l'appelle quand même.
1: C'est normal.
3: C'est mignon.
0: Bah oui. Je lui dis, écoute, t'es pas avec nous, mais je t'appelle quand même. Et il fait, bah oui, mais bon, l'album, il a moins bien marché. Je fais, bah tu te bouges le cul maintenant. Et voilà. Adèle Castillon est avec nous. Si vous avez envie de lui poser des questions, de lui parler, n'hésitez pas. Vous nous appelez au 0800 70 42 48. Elle chante, mais elle fait pas que ça. Elle a fait du cinéma aussi.
1: Oui.
3: Bah oui.
0: C'est chaud. Bah attends, avec Gilles Lelouch, avec Laurent Lafitte.
3: La classe.
0: Ouais. C'est bien quand même, quoi.
3: Ouais, c'était une super expérience. J'ai adoré.
0: Mais elle a fait tellement. T'as 24 ans, c'est ça?
3: J'ai 24.
0: Je suis un nanar.
3: Et puis t'as commencé sur YouTube aussi. Et j'ai commencé sur YouTube, je faisais des petites vidéos. Ouais.
0: Et tout ça juste en nous écoutant.
1: Ouais.
3: C'est dingue.
0: Au début.
3: Ouais.
0: Quel pourcentage dans ta carrière, d'après vous, d'après toi, nous apportons dans le succès de ta carrière?
3: Oh, bah je dirais une bonne... Franchement, Un solide 30.
0: Oh,
3: un
0: solide
2: 30%. Franchement, c'est cool de voir.
1: C'est cool, en même temps, décevant. Ça me déçoit.
3: J'essaie d'être réaliste. Non, mais parce qu'en fait, vous étiez les. Ouais, peut-être même plus, parce que c'est les gens qui osent, les gens qui font rire. Moi, ça m'a diverti. Vous m'avez donné un peu de bagou, quoi.
2: Allez, le bon vieux bagou.
0: Le bon vieux bagou, elle parle comme dans les années 60.
2: C'est génial.
0: On va continuer avec le bagou, bien sûr. Le bagou d'Adèle Castillon. On est bien, on est tranquille.
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0: 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Cet été, il y avait deux hits. Mauvais Joe Pilé.
2: Ça va.
0: Bon, ça va. Je suis pas un robot.
2: T'es pas un robot, t'es un homme.
0: Ok, il y a un petit cœur qui bat. Là,
2: bien
0: un
2: sûr, être humain. Manu.
0: Alors, bien sûr, je suis pas qu'une beauté pure.
1: C'est vrai, il y a une âme derrière.
0: Alors, je suis aussi débile.
3: Alors. T'es pas qu'un physique, Manu.
0: Exactement, surtout pas. Merci Adèle. Et justement, le deuxième hit. C'est Adèle Castillon avec Été avec toi. Et hier, je disais, ce serait trop cool de la voir. Et qui arrive ce matin à 9h30?
3: Comme par magie.
0: En plus, elle nous dit qu'elle nous écoutait quand elle était petite.
4: Ouais.
3: Trop mignonne.
0: Et t'as arrêté de nous écouter un moment?
3: Non, je vous écoutais ce matin. Grâce à vous, j'ai appris ce que ça voulait dire piler.
1: Ah, tu vois?
3: Bah ouais.
0: Pourquoi il dit Michael Jackson a pilé?
3: Parce que Billit.
0: Oui. Exactement. Et que les gens comprenaient pas quand il disait Billit. Et donc il disait piler. Et donc il a repris piler.
3: Exactement. Et je vais la ressortir cette info grâce à vous.
0: Et ben voilà, c'est. Ouais.
2: Allez, c'est cadeau. Ça se voit dans ses yeux qu'il est fier de ouf.
0: Effectivement, si on me donne une interview, je dirais oui, j'ai aidé Adèle. Bien sûr, évidemment. Elle est avec toi, elle va chanter tout à l'heure. Elle était avec toi et on a Zeyna, il y a des gens qui veulent te parler. Eh ben oui.
3: Oh là là, j'adore. Ben, oui.
0: Zeyna qui est là au téléphone au 0870-42-48. Bonjour Zeyna.
7: Bonjour Manu, bonjour l'équipe, bonjour Adèle.
3: Salut Zeyna.
7: Ça va bien?
3: Bah ouais.
7: Bien accueilli par notre équipe là.
3: Oh là là, ouais, tellement. T'as je me sens tellement star.
0: C'est vrai?
3: Ouais, de ouf. Là, ce que je suis en train de vivre, là, le coup de l'appel à la radio, c'est vraiment.
1: T'avais jamais eu?
3: Non, jamais.
1: Personne ne t'appelle jamais.
3: Personne ne m'appelle, je comprends pas. Hein. Pourtant, j'ai leaké mon numéro en story, mais personne ne m'appelle.
0: Pas de message, rien.
3: Rien, rien. Je comprends pas.
1: Même pas une pub, rien.
3: Non.
1: Un verre dans la fenêtre.
3: Je suis même pas dérangée.
0: Oh, c'est dur. Oh, tu nous fais de la peine. Oh merde. Zeyna, est-ce que tu peux vendre une véranda à Adèle, s'il te plaît?
7: Je sais pas.
0: Zeyna, t'avais une question peut-être à poser à Adèle.
7: Oui, bah, très simple. Est-ce que t'es superstitieuse, Adèle?
3: Bah, c'est trop marrant que tu me dises ça. J'en parlais hier. Oui. Je crois vachement aux croyances. Parce qu'en fait, on me racontait l'histoire de Bali. Tu sais qu'il y a une malédiction. Et qu'apparemment, à Bali, si tu vas en couple, mais que tu n'es pas mariée, ça te porte malheur. Ah bon?
1: Oh, bah, pas qu'à Bali, pour moi. Hein. J'en étais plein de couples.
2: C'est quoi, il parle?
0: Au tribunal aussi, hein, quand tu vas pour ton divorce.
3: Donc voilà, mon mec a voulu m'emmener à Bali. J'ai dit non, je rigole. Non, il m'a malheureusement pas proposé, mais.
0: Et t'aimerais y aller à Bali? Mais alors, c'est quoi? Et donc, tu crois à ça?
3: Ouais, moi, tous les petits trucs de croyance, en fait, si je décide d'y croire, dans ma tête, c'est foutu. C'est comme la manifestation. Si tu décides que ça va exister, bon, bah, ça va exister. Ouais. Donc, je préfère ne pas prendre le risque.
0: Et genre des trucs, genre le pain retourné sur la table ou très à table?
3: Ouais, ou même poser son sac par terre.
0: C'est quoi ça?
3: Ah ouais?
0: Bah, je sais pas. Mais là, tu t'en rends des superstitions.
1: Ah ouais, là, ça le salit, c'est tout. Hein.
0: Il paraît qu'applaudir une fois, ça porte malheur.
2: Ah là là,
0: le papier toilette retourné du mauvais côté, ça porte malheur.
3: Oui, bah, s'essuyer, hein. Donc, je.
0: Oui, bon.
3: Je rigole.
0: Donc voilà, ouais, elle est superstitieuse, Zeyna.
7: Eh ben voilà, mais comme moi aussi. On a un point commun, Adèle.
3: C'est quoi, toi, ta plus grande superstition?
7: Mais moi, c'est un peu tout. Moi, c'est tous les chats noirs passés sous une échelle, le pain retourné. C'est tous les petits trucs comme ça. Moi, je fais attention. Ouais.
0: Je suis l'inverse de tout ça, et moi, je provoque. C'est-à-dire que si j'ai un parapluie à l'intérieur, je vais ouvrir le parapluie et je vais dire
2: Manu.
0: Voilà ce que j'en fais de ta superstition.
2: C'est vrai que toi, tu t'en fous.
0: Et résultat, ma carrière s'est écroulée. Donc,
7: pas du tout.
3: Ah, passer sous une échelle aussi, c'est horrible.
2: Ouais, ça, c'est impossible.
0: Ah non, moi, je le fais. Mais surtout, s'il y a un chat noir qui traverse en même temps, alors là.
3: Alors là, c'est banger. Non, mais normalement, ça annule. Si t'en as deux en même temps, moins plus moins, c'est plus.
2: Ah, c'est pas con.
0: Tu t'arranges avec les superstitions.
3: Oui,
0: c'est pas mal.
3: Bah après.
0: Il était noir, mais vieux. Ça marche.
7: Ben voyons.
0: Merci beaucoup. Merci Zeyna de nous avoir appelé.
7: Merci à vous, gros bisous à tous.
0: Belle journée. Adèle Castillon est avec nous, elle va chanter tout à l'heure. Bah, si t'es d'accord.
3: Ouais, j'hésite encore, on verra sur le moment. Ouais.
0: Tu veux chanter autre chose? Tiens, alors,
3: Empilé.
0: Franchement, je peux trouver les accords de pilé à la guitare, je fais la guitare et tu chantes pilé.
3: Allez. Oh là là, la version que personne ne veut entendre.
1: Ou alors.
0: Alors,
2: ça marche.
0: C'est pas la version que personne ne veut entendre, c'est l'émission que personne ne veut entendre.
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0: Et il y a une nana qui s'est incrustée avec nous, on sait pas comment lui dire.
3: Gênant.
0: Tu sais, c'est la nana, elle arrive en soirée, c'est la copine d'un copain, mais le copain s'est barré.
3: C'est qui?
0: C'est pas trop, apparemment elle s'appelle Adèle Castillon.
1: Ah, je croyais que c'est la nouvelle stagiaire, moi, mais non.
0: Ouais, non, non, je suis désolé. Et elle est arrivée, elle nous a dit, ouais, je chante. Tu chantes quoi? Elle nous a fait écouter.
3: Je les ai suppliés.
0: Ouais. On l'a dit, c'est pas mal. Du coup, on l'a dit venir. Voilà, c'est aussi simple que ça. Elle est avec nous et vous pouvez lui parler. Elle va chanter tout à l'heure en direct, évidemment. Si vous avez des questions à lui poser, vous nous appelez au 0870 42 48. Si dans le studio, quelqu'un a quelque chose à dire à Adèle Castillon, qu'il le dise maintenant. Ou qu'il se taise à jamais.
3: Moi, jamais.
1: Ah, ça, moi, j'en ai aussi.
3: Tout le monde, en fait.
0: Ouais, tout le monde veut parler.
3: Tout le monde veut lui parler.
0: Lorenza, qu'as-tu à dire à Adèle Castillon?
2: Ben, je sais que Marion aussi, elle a kiffé, mais on t'a découvert dans les vlogs d'août, un peu plus au niveau de la personnalité et tout.
3: Bien sûr.
2: Et j'ai vu ce moment où, quand tu deviens un peu gênante ou que tu fais un truc gênant, on doit te dire aura.
3: Bien
2: et
3: sûr.
2: Et tu reprends un peu une attitude de star.
3: Évidemment.
2: Et ben, moi, j'ai un peu pareil avec mes potes, ils doivent me dire Badi. Et là, je dois un peu me calmer.
3: Attitude de Badi, quoi.
2: Exactement, me reconcentrer. Et je voulais savoir si t'allais peut-être être là pour le 31 août, pour le bercy de l'année.
3: Je sais pas si elle va me tuer, si
2: ça veut dire oui.
3: Je suis obligée, c'est une de mes super copines, il faut que je sois là. Après, génial. Est-ce que je serai là dans la salle ou sur scène?
0: Ah oui. Franchement, c'est un peu con qu'elle te dise tiens, je te file une place loin dans la salle.
3: En vrai, j'aurais juste le seum, ouais.
8: Moi, je suis sûre que. Non seulement tu seras là, mais je pense que tu vas chanter.
2: Ah oui, tu vas chanter.
3: Peut-être, peut-être.
0: Ah, tu chantes aussi?
3: Oui.
0: Ah, mais elle fait tout. Elle fait tout. Ah, mais tu es la Adèle Castillon de.
3: Oui, c'est moi, Rolling in the Deep.
0: Je croyais que c'était exactement Rolling in the Deep. J'ai dit, oh, mais parle hyper bien français.
3: Ben, ça m'est arrivé justement avec le papa de Léna. Parce que Léna lui dit, ah, il y a ma copine Adèle qui est chanteuse qui vient à la maison. Et, lui, et quand je, il était déçu quand il m'a vu arriver. Il a dit, mais ma fille, tu m'avais pas dit qu'elle était chanteuse, que c'était.
8: J'adore.
3: Ouais, il pensait que j'étais l'autre Adèle.
2: Incroyable.
0: Écoute. Et dans l'autre sens, non. Il n'y a pas quelqu'un qui voit Adèle et qui fait, ah, oh, you are not Adèle Castillon.
8: On sait pas, hein, peut-être que
0: c'est.
8: On sait pas.
0: Bien sûr. Marion, quelque chose à dire à Adèle?
8: Bah, tu l'as dit toi-même sur Insta, cette chanson, c'est vraiment la chanson qui colle parfaitement au meilleur moment de l'été, hein, au carrousel, au récap Insta. C'est quoi ton moment de l'été, toi?
3: Bah, j'en ai plusieurs. Moi, j'étais en festival, donc sur scène, j'ai vécu des moments super. Après, bah, vous parliez des vlogs d'août. Léna, elle m'a fait dormir dans un trampoline park.
2: C'est fou, mon rêve.
3: C'était très marrant. On avait vraiment accès à toutes les salles d'arcade et tout. C'était un peu le rêve que t'as quand t'es gamin, tu vois, de vouloir privatiser comme ça un centre commercial avec des jeux et tout. Donc, on en a bien rigolé. Et ouais, les concerts, en fait, les festivals. Hein.
8: Ouais, c'est trop bien.
0: Excusez-moi, pardon.
2: Oui, tu peux nous dire que t'en as rien à foutre.
1: Il cherchait sur Wikipédia.
3: Et après, il me dit, tu chantes?
0: Non, non, je vais être très honnête avec vous, je n'ai pas du tout écouté ni la question, ni ce que t'as dit, parce que j'ai discuté avec Carole qui prend les photos.
2: Ouais.
0: Et je lui disais, il faut qu'on les mette en ligne.
2: Ah, d'accord, ok.
0: Voilà, mais apparemment, elle ne m'a pas écouté, puis elle continue d'en prendre.
3: Personne ne s'écoute.
2: J'en ai déjà envoyé, c'est.
0: Ah
2: oui.
0: Alors, excusez-moi, si cette saison on a des professionnels, ça ne va pas aller.
8: On n'est pas habitué.
0: Non, ça me perturbe. Noémie est là. Bonjour, Noémie.
9: Bonjour, salut Manu, salut l'équipe et coucou Adèle.
3: Hello Noémie.
0: Alors c'est pas Adèle de Rolling in the Deep.
3: Je l'entends.
9: Je suis
0: désolée.
9: Ouais, je suis un peu.
0: T'as vu une question à poser à Adèle, quelque chose à lui dire?
9: Oui, bah déjà j'adore ce que tu fais, c'est trop cool. Et du coup ma question c'était, est-ce que tu es partie en vacances cet été?
3: Ah, j'avoue. Pas trop. En fait, si j'ai pris quelques jours quand même au bord de la mer, mais en fait, je finissais mon album.
0: C'est tellement classe de dire ça.
2: Ouais, c'est trop stylé.
0: Les chanteurs, quand ils disent ça, je trouve ça tellement classe.
8: Et ça veut dire qu'il va sortir bientôt, en plus.
3: Ça veut dire qu'il y a un album qui arrive, ouais.
2: Allez!
0: Alors. Ok, c'est un scoop. Ben, je sais pas, en fait, si c'est un scoop. Il s'appelle comment l'album?
2: Ça le peut pas.
0: Tu sais, quand je cherche des scoops comme ça, je tente la question, c'est très simple.
3: Ouais,
0: il s'appelle comment? Il y aura combien de titres?
3: Ça bug, non?
0: Ça parle de quoi?
3: Vous entendez?
0: Alors,
3: ça parlera de quoi? Non, ça va être un album. Franchement, c'est un peu le premier album que j'aurais rêvé faire. Je parle beaucoup de ma famille. Je montre encore une nouvelle facette de moi. J'en suis hyper fière. En principe, je termine aujourd'hui, juste après, je vais en studio.
2: Wow.
3: Et je finis.
0: Alors,
2: trop hâte.
0: C'est incroyable. Parce que figure-toi qu'aujourd'hui, après l'émission, je vais en studio parce que je fais un feat sur un titre de Adèle Castillon.
3: Ah! Allez! Ah, mais cool! Non! tu veux pas dire l'autre Adèle? Ça doit être l'autre.
0: Franchement, à choisir, me lance pas. J'aurais tenté Paris, ouais, bien sûr.
3: Oui, je comprends.
0: C'est pas grave, tant pis. Je rêve d'être sur un titre. Je peux pas te faire un.
3: Mais alors, si tu veux, je te cache dans l'album.
0: Ah oui,
3: c'est cool. J'adore faire ça. Trouvez avec Manu. Mes potes. Parfois, je prends leur voix, je les modifie un peu, je les sous-mixe un petit peu, et juste de me dire qu'il y a mes potes. Voilà. Et faut pas, après, rigolo, faut pas se brouiller avec eux parce que sinon ils t'envoient un procès. Mais
0: le droit d'auteur pour un.
3: Mais si tu veux, on cache ta voix dans la dernière chanson.
2: En vrai, c'est rigolo.
0: Tu me dis ce que tu veux que je dise. Ouais, et je te le fais.

0: était avec toi. Et deux, considérer qu'on vient de créer un groupe.
1: C'est bien ça.
0: Faut qu'on fasse un, faut qu'on ait un autre groupe tous les deux.
2: Il faut, t'enflamme un peu, non?
0: Faut qu'on ait une tournée.
2: Pourquoi pas? Après, moi, j'adore les passages à l'acte dans la vie. Je suis. Ouais.
0: Ah, je suis d'accord.
1: C'est un gros risque quand même là. C'est...
3: Oui.
2: Oui.
0: Après,
2: ouais,
0: ça,
2: ouais.
0: Ça va. Non, mais
2: mon c'est... manager me fait des gros yeux. Oui. Non.
1: Il vient de vomir derrière.
2: Il vient. Ouais. Il vient de sortir là.
0: Je change de manager.
2: Non,
0: Jeff, on réfléchir. Qu'est-ce qu'on
1: fait?
2: Tu sais manager.
1: Je sais manager. Mais pourquoi tu payes? Mais oui, normalement oui.
2: Super.
0: Qu'est-ce qu'on va faire comme chorégraphie sur scène? Comment on va s'appeler? Ouais. Il faut qu'on voit les tenues.
1: C'est ça,
2: oh
1: ouais.
2: Là,
1: on va s'en parler. Tout ça, ouais.
0: Oh là là, on vient tout de suite.

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1: Bah oui, c'est Priscilla.
2: Ouais, c'est incroyable.
3: La classe, en vrai.
2: J'ai eu un frisson.
3: Oh, ça rappelle des souvenirs.
1: Elle est dans Fort Boyard ce soir.
3: Ah bon ?
1: Et j'avais fait Fort Boyard. Ouais, Adèle Castillon, j'ai fait Fort Boyard. Et bah, j'avais fait avec elle, voilà.
3: Oh, bien.
1: J'en ai plein des anecdotes de merde.
3: On adore.
1: Restez là, on fera le retour dès demain à partir de 6h. Ce sera l'hommage de passer à côté de tout ça. Il est 9h57 et Adèle Castillon nous a fait la surprise, nous a donné le bonheur. Oui, le bonheur, tu donnes du bonheur aux gens.
3: Oh là là là là là là.
1: Elle est avec nous depuis 9h30 ce matin, parce que hier on écoutait, je disais ce serait trop cool de la voir, et bim, le lendemain elle est là.
3: Ouais.
1: Tu te rends compte ?
3: Apparition.
1: Tu sais, t'accroches pas, je vais te faire du mal.
3: On a déjà une relation toxique.
1: C'est compliqué, bon sang, on ne sait pas où on va. Qu'est-ce qui se passe ? Elle va chanter en direct. Été avec moi, ça va être trop cool.
3: Ça va être génial.
1: C'est un peu c'est la BO de l'été, hein, globalement.
3: Ouais. Mais attention, par contre, je veux que vous ouvriez vos micros parce qu'on va la chanter ensemble.
4: T'es sûr ?
3: Oui.
1: Alors,
5: franchement, à ta place. Non,
2: faut qu'on parle
1: d'abord.
2: Faut...
1: Dieu ne veut pas, hein, mais.
3: Si, Dieu veut, je l'ai en direct dans l'oreillette. Il me dit oui, Adèle.
1: Avec plaisir. Et attention, parce qu'elle s'est engagée à un truc, je sais pas où elle va, mais elle nous a expliqué qu'elle est en train de terminer l'album, que son dernier jour de studio, c'est aujourd'hui.
3: Ouais. Mmh.
1: Et c'est pas moi qui ai lancé, j'ai pas insisté.
3: Non, j'ai dit que je le faisais, je le ferais.
1: Sur un des titres, peut-être le prochain single, je vais être dedans.
3: Et génial.
1: Alors ce sera...
3: Caché,
1: ouais. Ce sera fugace. Hein.
3: Oui.
1: Mais je pourrais dire que je suis dedans, quoi.
3: Bah oui.
1: Oh.
3: Je t'enverrai, je te promets, je vais tout faire.
1: Mais si ça se trouve, cette année, j'en remettrai pas un prix, mais je serai nommé au NMA.
2: Ah, ce serait énorme.
4: Ce serait fou.
2: Wow. Ah ouais, faut penser au tableau tout de suite.
4: Tous les deux sur scène.
3: Oui, je le vois.
1: Si jamais tu reçois un Energy Music Awards, tu...
3: Bah, je voudrais avant tout remercier Manu.
1: Ah ouais.
3: Ceux qui rient de tout ça ne serait possible. Ce son ne serait pas le même son s'il n'y avait pas ce petit bruit que vous entendez à la 28e seconde. Qui ressemble à une casse claire, mais c'est en fait c'est la gorge de Manu.
1: Moi, je suis en train de chialer dans un coussin. Oh, c'est incroyable, c'est fou. Si on n'aurait jamais imaginé un jour qu'on puisse en arriver là quand on répétait dans la cave de grand-mère.
5: Toujours plus.
1: Il faut du storytelling.
3: Oui, bien sûr, oui, bien sûr. Oui, on va.
1: Faut raconter une histoire. Bien sûr, jamais. On a été élevé par des loups dans la forêt. C'est génial, ça marchera, ça.
3: Parfait.
1: Adèle Castillon, elle est en tournée dans toute la France. Elle sera au Zénith de Paris le 4 février 2027. Faut qu'on cale quand à quel moment je rentre d'ailleurs sur scène.
3: Ouais, il faut que tu viennes, on répète.
1: Oh là là,
3: il
2: y a les balances à faire là.
3: Oui, il y a les balances, il y a tout, il y a beaucoup de balances.
1: Tout s'enchaîne. Écoute.
3: Tout s'enchaîne.
1: Avant tout ça, je te propose de monter sur. Il n'y a pas de scène, mais d'aller au dernier micro là-bas.
3: Okay.
1: Dans le studio, c'est filmé et la vidéo, on vous la mettra dans la matinée. Adèle Castillon qui chante. C'est un peu la BO de notre été, c'est été avec toi. Et c'est toi qui as demandé hein, qu'on laisse le micro ouvert pour chanter.
3: Voilà, honte. Allez.
1: Voilà, ce sera soit ton meilleur souvenir, soit ton pire souvenir de ta carrière. Adèle Castillon en direct pour nous ce matin.
3: N'oublie pas, c'est toi et moi, Manu.
1: Ah, bien sûr.

0: y a la musique qui redémarre.
1: Allez donc, faut rechanter.
2: C'était trop bien.
3: C'est bien.
0: Je suis en train de me demander si c'était pas la meilleure version en fait.
1: Ouais, c'est ça.
3: Et du coup, on s'est projeté sur votre duo là, c'était bien.
0: Tu peux te rasseoir, hein. Tu peux reprendre le micro, tu peux reprendre ton casque, tout ça. Elle était bien cette petite version.
3: Ouais, j'ai cassé le studio. Voilà.
1: Elle nous a fait un truc rock'n'roll. Voilà.
3: Ouais.
1: Avant, on pétait les chambres d'hôtel, maintenant c'est studio.
0: Qu'est-ce qu'il y a? Non, on sait rien, la casse
2: non,
0: le micro.
2: Non, c'est rien.
3: J'ai cassé à peu près tout. D'ailleurs, ça brûle.
0: Pas de panique, on gère la situation totalement.
2: Avec une petite serviette.
0: C'est pas grave.
3: Vous êtes sûr que c'est géré ça?
0: Non. Alors, c'est de l'eau qui a coulé sur du matériel électrique.
3: Oh, bah,
0: il y a zéro problème.
3: Il y a la technique.
0: Il y a le technicien qui arrive. C'est pas moi, c'est Adèle.
3: C'est moi, j'ai fait n'importe quoi, j'ai paniqué, je me suis un peu emballée. J'ai repensé.
1: Ça cheveux vite.
0: Merci beaucoup d'avoir été avec nous ce matin.
3: Bah, merci à vous, c'était un bonheur d'être ici vraiment. Et puis j'ai hâte de demain matin parce qu'on va se retrouver tous ensemble et puis ça va être génial quoi.
1: Bah, après, demain,
0: tu te lèves tôt le matin?
3: Bon, maintenant oui, puis c'est dans le contrat je crois. C'est ça.
0: Puis moi c'est dans mon contrat aussi après l'émission d'enchaîner parce qu'on va faire des tournées maintenant tous
3: c'est
0: les deux.
3: On ne se lâche plus maintenant.
0: Il y a un nouvel album, il y a la tournée, il y a la série.
3: Il y a la chaîne YouTube. Il y a la chaîne YouTube.
0: Et puis on va relancer tous les deux les vlogs parce qu'il y a quelqu'un qui arrête donc on va les reprendre.
3: C'est les vlogs de septembre.
0: On a tellement de choses à faire.
3: On a du pain sur la planche, Manu.
0: On va bosser. On se retrouve demain si on va passer la nuit en studio à enregistrer les trucs.
1: Ouais, c'est ça.
0: Et là, sans vanne, je vais enregistrer dans quelques secondes. Je ne sais pas quoi. Elle va me demander d'enregistrer un truc et ce sera dans le prochain single.
3: Ouais, dans le prochain single.
0: Il y aura ma voix dans le prochain single.
3: Le prochain, c'est le deuxième, mais qui sera. On va faire une vidéo, on va faire le beau TikTok, tout.
0: Oh là là là là.
2: Il va plus se sentir. Ah là, il est content.
1: Il va parler que de ça pendant un an.
0: Attends, il va plus sentir. Déjà, tu vas demander à mon manager s'il est OK. Ouais.
2: Mais t'en as pas.
3: C'est moi ton manager aussi, voilà. Manu.
0: Moi, j'aime quand tu me parles comme ça. Merci mille fois d'avoir été avec nous.
3: Merci tout le monde.
0: Et plein de belles choses pour la suite. Et puis évidemment, notre album qui s'appellera sans doute Nous deux.
3: Ok, je suis dedans à mort. C'est bon, tu m'as eu.
0: On se retrouve demain à partir de 6h et on se quitte comme chaque jour avec un titre qui va vous donner l'envie de la bouffer cette journée. Un bon Rihanna.
2: Oh oui, génial. Oui.
0: Alors, We Found Love avec Calvin Harris. Passez un bon jeudi. À demain.

0: On a un petit peu pimpé le générique.
1: C'est stylé, bien.
2: C'est pas mal avec une petite voix au début, là.
1: C'est très sympa, ouais.
0: Ouais, bah c'est des gens qu'on a mis en studio, on les a pas nourris, au bout d'un moment, on a enregistré, et voilà, ça nous fait un nouveau générique.
2: Magnifique.
0: C'est parti pour une nouvelle saison, les mercredis, c'est le 26 août 2026, 16e saison. C'est Manu sur Énergie et je suis pas seul. Elle est de retour, elle est brillante, elle est pimpante, elle est fraîche, elle est bronzée.
1: Oui.
0: Alors, t'as ça, franchement.
1: Et là, tu peux pas me faire plus un beau compliment.
0: Il y a un truc qui est sûr, c'est que pendant ces vacances, t'as pas bossé.
1: Non.
2: Ce soir.
1: Ça, c'est sûr.
0: Lorenzo est de retour avec moi.
1: Oui.
0: Et puis, vous allez faire connaissance avec des nouvelles personnes qui nous rejoignent dans l'équipe. Si vous avez regardé sur nos réseaux sociaux, vous savez qui c'est. Il y a Marion d'abord.
3: Oui, bonjour Manu.
0: Qui va être là tous les matins avec nous. Et il y a Jeff aussi.
2: Salut Manu, salut les amis.
0: Et ben bonjour à toi.
2: Oui, j'ai tendance à monter en fin de phrase.
1: Je vous dis tout de suite.
0: Il y a pas de problème, Jeff, t'es à la fête foraine.
2: Merci.
0: Il ouais. n'y a pas de souci. Tu sais quoi, j'ai envie d'aller faire un tour là. Tu m'as donné envie.
2: Ou vendeur en boulangerie. Qu'est-ce que je vous mets avec ça?
0: Ça marche aussi. On est là tous les quatre avec vous pour démarrer vos journées à partir d'aujourd'hui. C'est parti jusqu'à 10h. On va s'écouter Biobi Airplane. C'est une tradition dans l'émission. Tous les jours, tous les ans, on démarre avec ce titre et on termine avec ce titre pour une raison toute con, si je vous la donne. C'est que quand je suis venu sur Énergie, donc il y a 16 ans, quand j'ai décidé de venir sur Énergie, que j'ai dit oui, eh ben, ils mettaient ça à la radio. Et donc, sur Énergie, hein.
2: Pas
1: Oui.
0: Et j'ai dit, putain, j'aime bien ce titre. Et donc, c'est devenu,
1: ton rituel.
0: C'est le petit rituel chaque année.
3: Ton petit porte-bonheur.
0: Exactement. Pour l'instant, ça va pas trop mal. Le jour où je révirais, j'ai dit, ah, pas si bonheur que ça. C'est con. On va l'écouter dans 3 minutes. Si vous avez envie de nous rejoindre, comme chaque jour, vous allez pouvoir nous appeler au 0 870 42 48. C'est toujours gratuit. Si vous avez envie d'être le premier appel du jour, je vais vous prendre au téléphone dans 2 minutes. Avant ça, on est mercredi aujourd'hui.
1: Oui.
0: C'est 26 août et tout le monde se demande mais pourquoi on démarre à mercredi et pourquoi on démarre pas à lundi. Eh ben, il y a une raison. À la fin de la saison dernière, quand on est parti, j'avais dit rendez-vous, Lorenza.
1: Le 31.
0: Le 31 août.
1: Oui.
0: Ça se passe. Quelques jours après, genre 3 semaines après, je suis en vacances, mais je suis pas encore parti.
1: Ouais.
0: Coup de fil de Morgan.
1: Le boss.
0: Le boss.
1: Oula.
0: Ouais. Ouais. Et il me dit, écoute, ce serait bien que tu démarres le 24. Je sais pas pourquoi démarrer le 24. En plus, on l'a dit qu'on revenait le 31. Parce que comme ça, c'est une semaine pour se mettre dedans, puis c'est bien, on reprend les habitudes, tout ça. Je fais, franchement, c'est une semaine de vacances. Moi, dans ma tête, je reviens le 31.
2: Ouais, non, mais dur, je comprends.
1: Voilà, dur.
0: Ouais, je commence à négocier, quoi. Je dis, non, franchement, j'ai pas trop envie. Le 31, je serai là, je serai à Donf, hein, mais le 24, non, ça décale. Puis on vient une semaine avant pour préparer, donc ça veut dire qu'on viendrait vraiment. Ce serait un peu compliqué, puis tout le monde vient pour le 31. Donc, je dis, non, ce serait bien et tout. Il insiste un peu. Je lui dis, ok, bouge pas. J'étais chez moi, j'ai pris un moto, je suis arrivé ici, je suis rentré dans son bureau avec un dé. Un dé à 6 faces.
1: C'est pas vrai.
0: Je lui ai dit, écoute. C'est le sort qui va décider du jour où on va rentrer.
1: Non, mais non, je te crois pas, mais c'est pas possible.
0: J'avais le dé, j'ai dit le 1, c'est le 24.
1: Ouais.
0: Le 2, c'est le mardi 25, etc. Ouais. Donc lundi, mardi, mercredi, jeudi, vendredi ou le lundi. Si c'est un 6, c'est le lundi 31. Il m'a dit ok. J'ai lancé le dé, c'est tombé sur un 3. On démarre le mercredi.
1: Non, c'est donc nos rentrées dépendent de ton dé, quoi. C'est top.
0: Vous savez maintenant pourquoi on rentre à mercredi.
3: Tout s'explique.
0: Océane est notre premier appel du jour et c'est la première à venir avec nous cette saison. Bonjour Océane.
4: Bonjour Manu, salut l'équipe.
0: Sois la bienvenue, t'es notre premier appel du jour. Tu nous appelles d'où?
4: Je vous appelle de Jonzac en Charente-Maritime.
0: D'accord, il est 6h07, t'es déjà debout parce que tu travailles ou t'es encore en vacances et que ça te faisait plaisir de te lever très tôt?
4: Non, là je me prépare pour aller travailler.
0: Qu'est-ce que tu fais?
4: Je suis chauffeur poids lourd.
0: Wow. Oh. C'est rare les femmes chauffeurs poids lourds.
2: Grave.
0: Non mais c'est vrai.
4: Oui.
0: En général, franchement, quand tu vois un camion, tu vois quelqu'un qui en descend. D'abord, t'as le gros ventre et ensuite t'as le bon
2: extérieur. Exactement. Ouais.
1: Ils vont être ravis.
3: Est-ce que comme moi qui oublie tout le temps, tu oublies parfois où tu as garé ton camion?
0: Ça c'est con.
1: Ça peut arriver. C'est quand même gros.
0: L'avantage du camion, c'est que si tu le gares mal, c'est compliqué pour t'emmener en fourrière. Océane, tu vas partir où aujourd'hui?
4: Je sais pas trop encore. Je sais pas trop, je crois, du côté de Bordeaux, en Gironde.
0: Oui, c'est ça les conduits. Ouais, elle fait au hasard. En fait, elle livre n'importe qui, n'importe quand, de n'importe quoi. Océane, je vais t'offrir le t-shirt Manu sur Énergie pour te remercier de nous avoir appelé ce matin.
4: Ah, trop bien, merci beaucoup.
0: Je t'embrasse fort, très belle journée à toi dans ton camion.
4: Merci, à vous aussi.
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0: Et puis c'est parti, ils sont de retour. Voici les sondages du matin. Tout le monde se concentre. Marion, Jeff, Lorenza.
1: Ouais.
0: Premier sondage. Pendant l'été, cette phrase est celle que les parents répètent le plus souvent à leurs enfants. Oh. Marion, t'as un enfant de 2 ans
3: oui,
0: et demi.
3: Ne quelle cours pas autour de la piscine.
0: Non, c'est pas ça.
1: Ah.
0: Non, il n'y a pas de piscine là-dedans.
1: Okay. Bois de l'eau.
0: Bois de l'eau. Il y a un. Non, il n'y a pas
1: non
0: d'emport.
1: Ah, ok.
0: Non.
2: Attends 2 heures avant de te baigner, tu viens de manger.
0: Eh ben, c'est ça.
2: Je refais ma mère, c'est pour ça.
3: Mets un chapeau.
0: C'est pas mets un chapeau, mais c'est mets quelque chose.
1: Donc c'est un vêtement qu'on met sur lui ou pas?
0: Non, c'est pas un vêtement.
3: Ah, la crème solaire.
0: Oui, pendant l'été, c'est la phrase que les parents sortent le plus à leurs enfants, mets de la crème solaire. Ma femme, elle me le dit, moi.
2: Ouais, tu la mets pas toi-même?
0: C'est... j'oublie, en fait. Ah oui. Oui, j'oublie beaucoup de choses.
1: Toutes les 2 heures. Hein.
0: Toutes les 2 heures?
1: Oui.
0: Ouais. Bon.
1: Ah ben bien sûr.
2: Ah non, je crois que c'était une fois en début de vacances.
1: Ah ben non.
0: Et puis une fois en octobre.
2: Voilà, au cas où pour le ski, mais voilà, c'est tout, quoi.
0: Faut mettre toutes les 2 heures?
1: Oui.
0: C'est beaucoup toutes les 2 heures.
1: Bah c'est important pour ta peau quoi.
0: Bon, pff, t'as
1: et qu'est-ce que tu t'en fous?
0: J'ai une peau de merde, tu sais. Avec l'acné que j'ai eu quand j'étais ado, moi tu sais. J'ai...
1: Mais ça se voit pas.
0: Non mais moi
1: barbe.
0: Ma crème solaire c'est du roaccutane. Hein, bon, mettez de la crème solaire, c'est important.
1: Oui.
0: 33% des hommes célibataires sont persuadés de l'être parce qu'ils n'ont pas ce détail physique.
1: Oui.
0: D'après eux, ils n'ont pas ce détail physique, c'est lequel?
2: Ils sont pas assez grands.
0: C'est pas ça, Marion.
3: Ils n'ont pas de cheveux.
0: C'est non, c'est quelque chose qu'ils n'ont pas.
3: Oui.
0: Ah oui, non, il y a des cheveux de
3: oui.
0: Oui, du coup, non. Excuse-moi, moi-même, je m'écoute pas.
1: Lorenza... C'est sur une partie du corps spécifique.
0: Exactement. 33% des hommes célibataires sont persuadés qu'ils sont célibataires parce qu'ils n'ont pas ce détail physique.
2: Ils n'ont pas des fesses rebondies.
0: C'est pas ça.
1: C'est des muscles?
0: Eh ben, c'est les bras musclés.
1: Ah oui.
2: Oh, ça sert à rien.
1: Ah non.
2: Oh.
0: Alors, je peux pas te dire, j'en ai pas.
2: Ah, moi, je m'ai servi, tu vois.
0: Je sais pas à quoi ça sert des bras musclés. Hein. Mais apparemment, enfin, ils pensent que c'est à cause de ça. Après, vous nous dites toujours que vous, c'est pas important, mais je sais pas.
3: Mais non, c'est pas important du tout. Les bras, j'ai jamais regardé les bras
1: ah
3: en premier,
1: ouais
3: moi. Non.
1: Moi, oui. Ah j'ai oui un petit trip sur les avant-bras, genre.
0: C'est vrai.
1: Oui, c'est la partie que je regarde.
0: Ouais, elle fantasme sur Popeye, elle.
1: Non, mais... Et Monsieur Propre.
0: Dernier sondage du matin. Près d'une personne sur 5 avoue avoir déjà fait ça dans un ascenseur. Qu'est-ce qu'elle a fait dans un ascenseur, Jeff?
2: Se décrotter le nez quand t'es tout seul?
0: Ah non.
2: Ah, tu fais pas dans l'ascenseur, toi?
0: Si, mais pas besoin d'être tout seul. Marion.
3: Appuyer sur tous les boutons pour faire chier les autres.
0: Oh, c'est tellement beau, bah, ça.
3: C'est génial, ça.
0: Ça, c'est drôle. Mais je le fais pas quand je suis seul, je le fais avec des gens, je leur dis. Et quand, par exemple,
3: en plus,
0: je vais au 3e et que la personne va au 12e. Et je vous souhaite une bonne journée. 5, 6, 7, 8, 9, 10, 11. Lorenza.
1: C'est coquin?
0: Non, pas du tout. Près d'une personne sur 5 avoue avoir déjà fait ça dans un ascenseur.
2: Ne pas retenir la porte quand tu vois quelqu'un arriver que t'es déjà dedans, tu sais.
0: Bien vu,
2: ça, c'est pas bien.
0: Effectivement. Non, c'est pas bien, on le fait tous, mais c'est pas ça. C'était plus simple que ça, c'était parler seul.
2: Ah bon?
0: Ouais, voilà.
3: Ah ouais.
0: Une personne sur 5 avoue parler seul dans
3: un ascenseur. Devant le miroir, peut-être.
0: C'est,
2: ah oui.
0: Oui, ou devant le bouton. Alors, comment tu vas, bouton?
1: La tristesse.
0: J'ai l'impression que t'es pas droit aujourd'hui. Peut-être pour t'encourager, ouais, devant
3: te
0: le
3: motiver,
0: miroir.
3: Ouais, bien
0: exactement.
3: Sûr.
0: J'ai une question très simple. Quels ont été les meilleurs moments de votre été? Appelez-nous. 0-870-42-48. Et oui, cette saison, je vais pas me faire chier au niveau des sujets.
1: Ah ouais.
2: C'est bien.
0: Parce que demain, je vous demanderai quel a été votre meilleur moment du mercredi.
3: Top.
0: Qu'est-ce qui a marqué vraiment votre été? Moi, j'ai un pur moment.
2: Ah bon?
0: Ah ouais, j'ai un vrai truc. Je peux cocher, en fait, un truc dans ma vie. J'ai fait ça. Il m'est arrivé ça.
2: Mais c'est quoi?
0: Ça s'est passé. Bah, ça avait. Attends.
1: Mais t'as l'air d'être fier.
0: Ouais, honnêtement.
1: Ouais, t'es.
0: Bah, je pense que ça vous est pas arrivé.
1: Ok.
3: Ah bon? Bon,
0: on est peu à qui c'est arrivé. J'ai coché ça. Quel a été le moment, si vous devez prendre un moment, qui a marqué votre été? Moi, je vous ai dit juste avant Tibbs que j'ai vécu un truc un peu improbable.
1: Mais on a envie de savoir.
0: Bah, je vais partager avec vous.
2: Ouais.
0: J'ai fait du tennis. Parce que je fais du tennis.
1: Oui.
0: Sur le court d'à côté, il y avait quelqu'un d'improbable qui joue au tennis aussi.
3: Ah, une star?
0: C'est plus qu'une star.
2: Un champion de tennis?
0: Non, c'est pas un champion de tennis.
1: Un chanteur?
0: C'est pas un chanteur.
2: Quelqu'un qu'on ne s'attend pas à voir jouer au tennis?
0: Alors moi, j'étais surpris.
2: Ah bon?
0: Il jouait pas si mal que ça.
3: Bah, c'est qui, un animateur?
0: C'est pas un animateur.
1: C'est un enfant?
0: Non.
2: Français?
0: Il est français.
2: D'accord.
1: Un acteur?
0: Il jouait sur le court de tennis à côté du mien.
3: Un politicien?
0: Oui.
3: Oh, le président?
0: Lequel?
1: Hollande?
0: Non.
3: Sarko?
0: Sarko.
1: Non!
0: C'est pas dingue?
2: Mais non.
0: Et l'histoire, elle est drôle parce qu'on arrive pour prendre notre cours. Il nous dit, ok, c'est le cours numéro 2. Et puis il dit, vous jouez après le président. Et on pense tous que c'est le président du club.
1: Bah oui.
0: Toi, genre, ah ouais, le président du club, ah, d'accord,
1: trop bien.
0: On arrive. Mais putain, c'est pas le président du club. C'est le président.
1: Mais c'est une folie. Mais tu viens parler?
0: C'est. Mais en fait, mais t'as envie de lui parler.
1: Bah oui.
0: T'as envie de dire un truc, tu vois. Donc déjà, tu le regardes comme ça, t'es là, waouh, putain, c'est quand même le président de la président de la République, quoi. Il prenait un cours de tennis, je veux pas trop mal. Tiens, président, en général, tu lui dis pas qu'il joue mal.
1: Ah ouais, non.
0: Et ensuite, il sort du cours, on se croise. Je lui dis, putain, faut que je lui parle, faut que je puisse cocher ça dans ma vie, quoi.
2: Bah oui.
0: Et je lui dis bonjour, il me fait bonjour. Et je vous jure que toutes les imitations du monde,
1: oui.
0: Tu sais, bonjour.
1: Oui. Bon,
0: et ben putain, c'est le même.
2: C'est lui qui fait le mieux, en fait.
0: J'ai failli enlever. Genre, c'est une perruque. C'est une imitation.
1: Menteur.
0: Tu parles comme ça dans la vraie vie.
3: Il avait quelle dégaine, le short, les chaussettes remontées et tout.
0: Il était joueur de tennis.
3: Ouais, faut génial.
2: Ben, je le vois bien tout blanc. Hey, ça pas une tache.
0: Genre musclé, hein.
1: Ah, ah bon ouais. Belle gambette.
0: Ouais, belle gambette. Je lui ai pas dit. J'ai des belles gambettes. Franchement, c'est un petit moment que j'ai coché dans mon été.
2: Ah, c'est énorme.
1: Trop bien.
0: Qu'est-ce que vous avez comme moment dans votre été? Si vous devez garder un, deux ou trois vraiment moments forts. Marion.
3: Moi, c'est tout simple. J'ai commencé à apprendre à nager à mon fils de 2 ans. Oh. Avec la même méthode qu'on m'apprenait quand j'étais petite. Vous savez, grenouille, fusée, avion. Là. Vous
1: oui.
3: avez fait ça?
1: Oui. Non.
3: Grenouille, fusée, avion. Bah, avec les bras.
0: Grenouille, fusée, avion, non.
3: Bah, comment t'as appris à nager, toi?
0: Oh, bah disons que moi, j'étais assez...
1: un bébé nageur.
0: On m'a mis dans l'eau et on m'a dit, waouh, il a des super pouvoirs.
3: Et ben, il se débrouille très bien. Bon, alors, on lui met un gilet quand même de natation, des brassards, les flotteurs, mais il avance quand même un petit peu.
0: Alors, il faut rappeler que le fils de Marion a 21 ans. Hein, donc... Il a 2 ans et demi.
3: Oui, il a 2 ans.
1: C'est méga mignon.
3: Et c'est mignon.
0: Il a les flotteurs sur les bras, là.
3: Oui, bien sûr, les brassards.
0: Je me rappelle de ce truc-là, les brassards, c'était incroyable.
2: C'est horrible. À retirer, c'est horrible.
1: Oh, ça faisait mal. Ça frottait.
0: À mettre, à retirer. Mmh. Et puis, quand t'es. La première fois que t'es dans l'eau, une des premières fois, je me rappelle, vraiment, t'es.
1: Bah,
0: t'es pas à l'aise, quoi.
3: T'es pas à l'aise du tout.
0: T'es pas à l'aise, tu dis, mais pourquoi ça flotte? Enfin, c'est pas.
3: Bah, écoute, ça l'a pas dérangé. Il avance un petit peu.
0: C'est très bien. Bravo.
3: Merci.
0: Bon moment, je préfère mon. Moi j'ai un.
3: Bah, c'est sûr, excuse-moi, j'ai pas appris à nager à Sarko.
0: Hein. J'ai rencontré un. J'aurais bien voulu apprendre à nager à Sarko. Mais...
3: T'es fou.
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1: Ah bon?
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2: Elle est en ligne depuis 2 mois.
0: 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On est de retour avec vous pour cette nouvelle saison, avec des nouvelles personnes dans notre équipe. Il y a Marion.
3: Et bonjour à tous.
0: Que vous allez apprendre à connaître. Il y a Jeff, que vous allez apprendre à connaître aussi. Il y a Lorenza, qu'on n'arrive toujours pas à comprendre.
1: Mais je suis bien là, ouais.
0: On est là avec vous et on parle de notre été, parce qu'on est de retour de vacances. Quel a été le moment de votre été, le moment qui vous a marqué cet été? On a Vincent au téléphone. Bonjour Vincent.
7: Salut Manu, salut l'équipe.
0: Sois le bienvenu parmi nous, Vincent.
7: Et merci.
0: Comment s'est passé ton été?
7: Bah écoute, très bien, très très bien. Et moi, ma petite anecdote de l'été, c'est que en fait, j'ai été surclassé sur un vol Paris-New York et que j'ai eu ma petite coupe de champagne gratuitement à bord.
1: Oh là là.
0: T'étais genre en éco et t'as été en business?
7: En premium.
0: C'est éco premium. C'est en fait, c'est entre l'éco et business.
2: Ouais.
1: Okay.
0: Mais j'avais été surclassé une fois. C'est déjà stylé, hein. C'est-à-dire que là où tu peux pas mettre tes jambes, là t'arrives à en mettre une.
1: Donc, oui, c'est quand même déjà cool.
3: Et comment vous faites pour être surclassé? Parce que moi, ça m'arrive jamais. Hein.
0: Pareil.
1: Moi non plus.
0: Alors, ça m'est arrivé une fois, moi.
3: La chance.
0: En fait, ils viennent te voir et disent, monsieur, il y a une place de disponible. Moi, ça avait été ça.
1: Oh là là.
2: C'est ouf, ça.
0: Ouais,
2: je n'étais que sous-classé, moi. Pas dans la soupe.
0: Jeff, il est en business, il part en soute. Et ben, t'en as bien profité, Vincent?
7: Ah, carrément. Et j'ai effectivement eu assez de place pour mettre mes jambes.
0: Et ça, c'est incroyable.
1: Bonheur.
0: C'est alors vraiment, l'avion, j'ai l'impression que plus ça va, pluie rétrécisse oui. tout.
2: Mais c'est vrai, je pense.
0: C'est impressionnant.
2: Ils veulent mettre de plus en plus de gens pour du pognon, quoi.
0: Jeff, vous allez apprendre à le connaître. Ouais, c'est pas le dernier pour dénoncer.
2: Ah, non. Ah, moi, je déteste ça.
0: Et puis, attention, ils balancent des trucs, on s'y attend pas.
2: Ah, plus que ça coûte et ce qu'ils nous envoient dans le ciel.
0: Dans deux minutes, ils vont nous dire, mais ça, c'est la Macronie. Vincent, merci beaucoup de nous avoir appelés.
7: Bonne journée.
0: Très belle journée à toi. Il y a Marion qui est là aussi au téléphone. Bonjour Marion.
5: Et bonjour toute l'équipe.
0: Et bonjour à toi.
5: Et bonjour. Bon, moi, mon anecdote fait un petit peu moins rêver qu'un Paris-New York, parce que moi, c'est le jour où j'ai utilisé pour la première fois, vous savez, c'est les lampes anti-moustiques, là. J'en avais jamais utilisé avant, et franchement...
0: Non, c'est quoi ?
3: Ah si, j'en ai une.
5: Bah, en fait, ouais, c'est les lampes qu'on branche avec des petits rayons UV. Ça coûte un petit peu cher, hein, quand même, 70 euros que je l'ai payé, la petite lampe, mais j'ai pas été piquée.
0: Mais c'est quoi ça fait une lumière en
3: fait, ça ressemble à un grille-pain. Ça fait une lumière très vive et dès que le moustique il se fait attraper, ça fait zzz, il est électrifié en fait. Ouais. C'est très satisfaisant.
0: Ah, je vois le bruit. En fait, je suis partagé. Je vois ce truc-là.
1: Ça me fait mal au cœur.
0: C'est qu'en fait, je suis partagé dans le côté satisfaisant et le côté putain le pauvre moustique.
3: Oui. Arrêtez vos conneries, c'est des moustiques.
0: Bah oui, c'est des
1: moustiques. Non, je les déteste, mais je sais pas, le fait qu'ils se fassent griller, ça me fait un truc.
3: Bah, tu les écrases de toute façon, c'est pareil.
1: Oui, c'est vrai, c'est pas mieux.
0: Oui, mais il y a un combat quand tu balances une tongue. Tu vois,
3: c'est ça, ouais.
0: Là, c'est un peu quand même, c'est t'envoies l'armée quoi contre le pauvre moustique.
3: Ouais, ça marche très bien.
0: Et bah, oui, apparemment. Merci Marion de nous avoir appelé.
5: Avec plaisir. Bonne rentrée à vous.
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0: 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Et c'est le retour, les amis, du club des génies. Et elle attend. Elle attend depuis la fin de la saison dernière. On va retrouver Marine. Bonjour Marine.
9: Bonjour Manu, bonjour l'équipe et bienvenue à Jeff et Marion.
3: Merci.
0: Merci beaucoup. Marine, elle est là, elle attend depuis deux mois. Parce qu'au Club des Génies, quand tu gagnes, tu reviens le lendemain.
9: Oui.
0: Sauf que le dernier jour de l'émission, et pas de lendemain.
9: Et deux mois après.
0: Et ben voilà. Mais deux mois après, t'arrives Marine.
9: Eh oui, t'es là.
0: T'as gagné 100 euros et tu vas tenter d'en gagner 100 euros supplémentaires aujourd'hui et peut-être de continuer. En face de toi, il est frais, il y a Chris qui arrive. Bonjour Chris.
10: Oui, bonjour l'équipe, bonjour Marine.
9: Bonjour Chris.
0: Chris, bonjour. Marine. Oh, c'est beau, c'est bonjour. C'est ce qu'on appelle l'esprit olympique.
3: Oui, c'est fair play.
0: Bien sûr. Avant de s'écraser.
9: Voilà.
0: Chris et Marine, j'ai 100 euros pour l'un d'entre vous. J'ai trois questions, vous êtes deux, le gagnant ou la gagnante sera celui ou celle qui aura deux points. À chaque question que je vais vous poser, si vous pensez avoir la réponse, vous donnez votre prénom. Vous donnez ensuite votre réponse, si elle est bonne, ça fait un point. Et si la réponse est fausse, c'est l'autre qui prend le point. Le premier qui atteint deux points gagne 100 euros et revient jouer avec nous le lendemain. Tout est clair pour vous ?
10: Ok.
0: C'est parti, bonne chance, on joue au Club des Génies. Voici la première question. Quel est le nom du dieu principal dans la mythologie grecque ?
9: Marine,
0: je t'écoute.
9: Zeus,
0: bonne réponse. C'est le dieu des dieux, quoi. C'est le fédéré.
1: C'est le boss, ouais.
0: Marine, un point. Chris, pas de point. Deuxième question. Combien de cordes possède une guitare classique ?
9: Marine.
1: Wow.
0: Je crois avoir entendu Chris en premier, mais dans ces cas-là, quand c'est un peu le bordel, il faut qu'il y ait quelqu'un qui prenne la responsabilité. Et comme ce sera pas moi, c'est Florent, notre producteur.
11: La patate chaude.
0: Parce que comme ça, s'il y a une contestation, c'est lui.
11: Non, j'ai entendu Chris en premier.
0: Chris, quelle est ta réponse ? Combien de cordes possède une guitare classique ?
10: Je dirais 4.
0: Et non. Dommage. Et non, c'était pas 4, Chris. 4, c'est une guitare basse. Une guitare classique possède 6 cordes.
10: Ah.
0: J'ai l'impression que Chris n'a pas fait de musique au collège.
2: Non, je crois pas.
10: Ah non, j'étais persuadé que c'était 4, mais ok.
0: C'est pas grave, on peut jouer avec 4 cordes aussi, hein. C'est plus facile. Chris, ça veut dire que le point va à Marine, ça veut dire que c'est Marine qui gagne avec 2 points.
9: Oh, super. Super.
0: Eh, t'as attendu 2 mois, mais tu les as mérités, tes 100 euros. Oh, je suis désolé, Chris, c'est beau.
10: Y a pas de souci, Manu, pas de problème.
0: Chris, je vais t'offrir le mug Manu sur Énergie et tu nous rappelles quand tu veux.
10: Ok, ça roule, merci à vous, c'est gentil.
0: Ciao, belle journée à toi.
10: Salut.
0: Marine, rendez-vous demain pour gagner 100 euros supplémentaires.
9: Ça marche.
0: T'as 200 euros, quoi qu'il arrive, ils sont à toi, ces 200 euros. Et demain, t'en auras peut-être 100 en plus.
1: Évidemment.
0: Rendez-vous demain, Marine.
9: À bientôt, à demain.
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0: quel a été le moment qui a marqué votre été? On a Mylène qui est là. Bonjour Mylène.
13: Salut Manu, salut l'équipe.
0: Sois la bienvenue parmi nous Mylène. Qu'est-ce qui s'est passé cet été dans ta vie?
13: Eh ben moi, mon moment de l'été, ça a été, j'ai pris un bain de vin.
0: Hein? Oh oh.
1: L'alcool?
0: Oui, je pense.
13: Mais, non, mais en attendant,
0: tu connais quoi d'autre?
1: Non, mais je sais pas, ça peut être une, un fond spécifique, un truc.
13: Ça s'appelle un wine spa. C'est comme un spa, sauf que l'eau est enrichie avec des jus de raisin, des pépins de raisin et un petit peu de vin. Et ça a des effets anti-âge, contre le vieillissement, etc. Oui. C'était top génial.
3: Oui, t'as bu la tasse.
0: Oui, ça.
3: On le voit, non, le truc.
0: Vous êtes alcoolique? Pas du tout. Qu'est-ce qui vous fait dire ça? Pourquoi vous êtes venu avec une paille? Mais c'est quoi le vin, ça a quel effet sur la peau?
13: C'est anti-âge.
0: Ah, bah c'est ce qu'on t'a dit, quoi.
1: Ouais. Oui.
13: Ça lutte contre les effets du vieillissement.
0: Ah bah voilà.
13: Ouais. Tu me diras, même si c'est pas vrai, on peut toujours y croire. Hein.
0: Moi, de mon expérience personnelle, ça fonctionne pas. Hein. Non, pas de. Écoute, c'était ton expérience de l'été. Merci beaucoup de nous avoir appelé.
13: Mais je vous en prie.
0: Très belle journée à toi. Qu'est-ce qui s'est passé dans votre été, Jeff? T'as pas un moment fort de ton été?
2: Un moment qui a duré 15 jours, j'ai réussi à rester seul, totalement seul, pendant 15 jours à Paris et pouvoir visiter enfin cette ville comme un touriste. J'ai fait musée Grévin, bateau mouche, les musées, tout.
1: Ah, c'est cool!
2: Ouais, j'avais jamais fait en 30 ans.
0: Est-ce que tu l'as fait en chaussettes claquettes avec un accent allemand?
2: En Birkenstock, voilà, avec le sac à dos, tu vois, et puis le pantalon à poche.
0: Non, mais c'est pas con ça, hein.
2: Ouais, ben, c'est génial.
0: On se rend pas compte de la ville dans laquelle on vit.
2: Oui. Évidemment.
0: Quelle que soit la ville,
2: c'est sous nos yeux. Bien,
0: tu sais quoi le problème? C'est qu'on est là sur nos. Les jeunes aujourd'hui, ils ont leur téléphone, et là, ils regardent leur téléphone comme ça, au lieu de regarder vers le ciel.
2: Voilà, il est là le bonheur, sous ton nez.
0: Bien sûr, vous aussi, faites-vous chier.
2: Oui, c'est génial.
0: Bien sûr. Victoria avec nous. Bonjour Victoria.
14: Bonjour Manu, bonjour l'équipe.
0: Bienvenue sur Énergie. Victoria, qu'est-ce qui s'est passé dans ton été?
14: Moi j'avoue que le moment de mon été, ça a été quand j'ai acheté la clim pendant la première canicule.
0: Bah déjà tu as eu de la chance d'en trouver une.
1: Ah oui.
14: Oui, ça a été le grand moment d'en trouver une, mais en plus le bonheur total parce que j'avoue qu'on habite sous les toits avec mon homme.
0: Ah oui.
14: Donc on a sauvé l'été, nous.
0: Toi, oui.
1: Oui.
14: Voilà. C'était moi, oui.
0: La guerre pour trouver des climatiseurs cet été. Hein.
1: Et les ventilos aussi, pareil. Hein.
3: Mais moi, je vais faire ma rabat-joie, mais j'aime pas la clim. En plus, ça fait du bruit comme pas possible la nuit. Tu peux pas dormir avec la clim.
0: Tu sais quoi? C'est comme à la cantine, ceux qui aimaient pas les frites, je te prends les tiennes. Pas de problème. Je te prends ta clim et tes frites. Belle journée à toi, Victoria. Merci beaucoup de nous avoir appelés.
14: Belle journée.
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0: Après une bonne petite partie de pétanque et du rosé, plein de trucs, on est de retour. Excusez-moi, je suis encore dans l'été. Rien foutu pendant 2 mois, très honnêtement.
2: Ça fait du bien.
0: Ah ouais.
2: Ouais, de ouf.
0: Ah, ça faisait. On se sent coupable au début quand on part. Parce que t'es tellement dans le côté. Non, pas toi, mais. Non, mais c'est les trucs que les gens qui bossent.
1: Quand ils travaillent. Ouais, ok.
0: Et après, plus du tout, en revanche. Après, t'es bien, et t'as envie que ça continue, mais j'étais content de rentrer.
1: Ah oui.
0: Je sais que mes vacances se sont bien passées quand, au bout d'un moment, je fais. J'ai envie de rentrer.
2: Ouais. Ah, c'est bon.
0: Si j'ai envie de retrouver la radio. Et on est avec vous pour une nouvelle saison. Lorenza est de retour, évidemment. Et puis, il y a 2 nouvelles personnes dans l'équipe. Il y a Marion qui est là.
1: Oui, coucou.
0: Il y a Jeff qui est là aussi.
2: Bonjour à tous.
0: Si vous les connaissez, tant mieux. Si vous les connaissez pas, tant pis. Vous allez apprendre à les connaître. Ils sont là avec nous. On est là tous les 4 désormais, tous les matins, pour démarrer la journée avec vous, pour lancer la journée. Et vous venez avec nous, évidemment, le même numéro que d'habitude. C'est le 0870 42 48. Vous pouvez aussi nous envoyer des messages vocaux. Ça marche toujours. On a une application. Ouais, parce qu'on a une application, nous. Faut le savoir.
2: C'est
0: classe. Ouais, on se défend. C'est l'application Manu sur Énergie. Et elle vous permet de nous envoyer des messages vocaux aussi, si vous en avez envie. Parce que je sais que, maintenant, on a un peu la flemme d'appeler. C'est un peu compliqué. Le standard et souvent occupé. Exactement. Vous pouvez nous envoyer des messages vocaux. On va s'en écouter quelques-uns tout à l'heure. C'est sur l'application Manu sur Énergie. Il y a Farouk Okari, Vanel Castillon. On va doubler votre salaire. Mais avant ça, une petite minute quand même pour parler de la Française Sophie Adno. Je sais pas si vous avez vu les images.
3: L'astronaute, bien sûr.
0: Oui. Exactement. Elle est à bord de la Station Spatiale Internationale. Et hier, pour la deuxième fois en peu de temps, elle est sortie dans l'espace pour finir d'installer une antenne de communication.
3: Oui.
0: Enfin,
3: c'est la première femme à le faire dans l'histoire.
1: Trop la classe. J'aurais trop peur.
0: Ah, et moi, hier, je devais sortir mes poubelles, j'ai pas fait. Donc, imagine.
1: On
0: est à des milliers d'années-lumière de sa vie, quoi, là-bas. Bravo, elle. 7h06, on double votre salaire.
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0: Tous les jours, deux fois par jour, on vous appelle en direct pour doubler votre salaire. Ça, c'était avant. Parce que maintenant, ce sera plus qu'une fois. Et là, vous dites, et pourquoi plus qu'une fois? Qu'est-ce qui se passe? Parce qu'il y a un nouveau rendez-vous à 8h.
17: Oh.
0: Et c'est pas pour économiser de l'argent. On va en dépenser peut-être même plus.
1: Bah ouais, c'est clair.
0: On vous expliquera ça tout à l'heure. Il y a un nouveau jeu qui arrive qui va beaucoup vous plaire. Ce sera à 8h05. Mais pour l'heure, c'est parti. Attention, on double votre salaire. Vous envoyez salaire par SMS au 7-10-12 pour que ça vous arrive le premier de cette saison. C'est maintenant, avant d'écouter Farouko, le téléphone sonne, c'est peut-être le
18: vôtre. Oui, allô ?
0: Allô, bonjour, c'est Roxane de Trélazé dans le Maine-et-Loire.
18: Oui.
0: Roxane, quel est le seul animateur radio qui double ton salaire ?
18: C'est Manu sur Énergie !
0: C'est gagné ! Allez !
1: Combien ?
0: Eh ben voilà, Roxane, c'est fait.
18: Merci beaucoup, bonjour à toute l'équipe.
0: Mais bonjour à toi, et bravo à toi, et sois la bienvenue.
18: Merci.
0: C'est notre premier salaire doublé de la saison, Roxane. Tu touches 1 784 € chaque mois, fois 2, ça va faire 3 568 €.
18: Eh ben merci beaucoup.
0: Eh ben on est pas mal, pour démarrer la saison, pour démarrer cette nouvelle saison. T'as dépensé plein d'argent pendant les vacances ?
18: Oui, un petit peu quand même.
0: Eh ben tu vas pouvoir rembourser tout ce que t'as dépensé.
18: Oui, voilà.
0: Roxane, on t'embrasse, bravo. Bravo à toi.
18: Merci beaucoup.
0: Gros bisous. Et c'est comme ça tous les matins. Demain, à la même heure, on doublera votre salaire. Vous envoyez salaire par SMS au 7-10-12.
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0: Eh, c'est pas la classe.
17: Wow.
1: Trop de chance.
0: Alors, je sais pas si vous êtes très Starac.
1: Ah si, j'adore. Oui.
0: Chez la Starac, eh ben, ça revient à la rentrée. Il y avait des rumeurs qu'annonçait Moziman comme nouveau directeur.
1: Oui, mais c'est faux.
0: Eh ben, c'est faux.
2: Mm. Il a, oh non, merde.
1: Oui, il a dit non.
0: Il a démenti. Ouais. Et c'est pareil pour Jarry aussi, qui était, a priori nouveau prof de théâtre. Il a démenti aussi.
2: D'accord.
0: Il y aura pas de prof cette année, non, en fait. On pourrait l'inviter.
1: Ah oui, plaisir, oui. Elle est géniale.
0: Adèle Castillon. Ah ouais, je la connais pas.
1: Bah, elle a l'air fofolle, un peu dans son monde. Génial. Franchement, moi, je valide.
0: Allez, on prend. Allez, demain.
1: Ah, trop bien.
0: Je sais pas. Je non, je l'ai décidé. Mais Florent, notre producteur, ce serait cool d'avoir Adèle Castillon.
20: Eh bien, on va envoyer un petit mail. Là, j'ai pas le contact personnellement, mais je vais envoyer un petit mail.
2: Bah, c'est Adèle Castillon. Hein.
0: Ouais, Adèle Castillon à kiaou.fr.
20: Bien je vais tenter ça.
0: Ou à Gmail. Enfin, tu vois, tu fais.
20: Ouais, je vais tout tenter.
0: Tu fais adèle.castillon@gmail.com. Franchement, si ça arrive pas chez elle.
1: Comprends pas.
0: Bah, moi non plus. Bah, bon. Ce serait cool de le recevoir. Il est 7h22. On est de retour. Nouvelle saison avec des nouvelles personnes dans l'équipe. Il y a Marion qui est là.
1: Coucou.
0: Il y a Jeff aussi qui est là. Lorenza est de retour.
1: Oui.
0: Vous êtes avec nous et vous pouvez nous envoyer des messages vocaux. On a une application, c'est l'application Manu sur Énergie. Vous pouvez nous envoyer des messages vocaux. On en a reçu pas mal pendant l'été. On va s'en écouter quelques-uns maintenant avant d'écouter Riviera. Allez, c'est parti. Vos messages.
21: Coucou les ouin-ouin. Vous parliez du fait que les copies du bac étaient consultables pendant un an. Ben, sachez que parfois c'est très pratique parce que mes parents ont demandé la copie de mon bac de français. Parce que j'avais eu 5 alors que bah, j'étais quand même bonne élève. Et ils ont eu raison, il y avait une inversion de notes. En fait, j'avais eu 15, quelqu'un avait eu 5, quelqu'un avait eu 18. Et toutes les notes avaient été inversées. Donc ça a pu être rectifié, j'ai reçu une lettre du rectorat, tout ça. Voilà, bisous les ouin-ouin.
0: Elle est folle l'histoire. Hein.
1: C'est chaud, c'est en vrai. Bah, je pense à l'autre personne aussi qui a tout raté. En fait.
22: C'est clair, l'ascenseur émotionnel de ouf.
1: T'imagines, les parents sont là, waouh, 15, 17 et tout, non, mais mon enfant,
0: 5, 7.
22: Horrible.
0: Mon Dieu. Passons à autre chose. Allez, un autre message.
23: Coucou à tous. A Star is Born, à peu près. Hier, j'ai été interviewée dans la rue à propos de la météo. Et je suis passée 3 secondes dans la matinale de Bruce Toussaint sur TF1.
1: Oh.
23: Donc voilà, je me sens hyper connue et je voulais partager ça avec vous.
0: Mais t'as bien raison. Donc, excusez-nous.
1: C'est génial.
0: Ça m'était arrivé d'être interviewée par France 3, moi.
2: C'est vrai ?
0: C'était un hiver, il y a quelques années, je ne sais pas si vous vous rappelez, il y avait un gros hiver, il y avait plein de neige partout, c'était un énorme bordel, les routes étaient bloquées et moi je devais partir au sport d'hiver. On était passé en gros 12 heures pour faire 40 km sur la route. Et on doit aller chercher des. On ne pouvait pas monter si on n'avait pas les chaînes. Donc on va, et là je vous jure, il y a France 3, mais il n'y a pas longtemps, il y a 7-8 ans quoi. Ils arrivent, ils disent on peut vous interviewer. Et moi dans ma tête, je vais passer sur France 3, bien sûr, évidemment.
22: T'as dit que des conneries, je fais ça.
0: Non, pas du tout, j'étais hyper sérieux, premier degré, parce que je voulais absolument passer pour pouvoir dire à tout le monde, vous n'allez pas le croire.
1: Génial.
0: Et alors, comment ça se passe? Il t'interview? Oui, bah écoutez, j'essaie de mettre des chaînes pour réussir à aller au sport d'hiver. Hein, c'est pas facile. Putain, j'ai été passé sur France 3. Quoi.
1: C'est classe.
0: Énorme. Voilà. Les messages vocaux, on continue.
4: Salut Manuel et Wouin, j'espère que vous avez passé de bonnes vacances. J'ai un petit jeu de la rentrée à vous proposer. Ça s'appelle « Y'a que moi où ?». Quand j'ai fini de mettre l'après-shampoing sur mes cheveux et qu'il m'en reste un peu sur les mains, je l'étale sur mes poils pubiens pour qu'ils soient plus doux. Il n'y a que moi ou vous le faites aussi?
22: C'est pas possible.
0: Alors, pour être très honnête, très honnête...
22: Je sais que toi, tu fais un truc chelou avec ça.
0: Hein, c'est pas chelou, c'est... En fait, si j'ai un peu de shampoing, ouais, ça m'arrive de faire un peu un shampoing au pubis.
2: Ah mais complètement, et la barbe aussi.
22: Quoi? Mais ça sert à rien. Hein.
2: Mais si.
0: Mais non, mais c'est pour le côté. Ça. Et puis alors, j'ai un peu de poids, donc du coup je peux faire une raie sur le côté aussi. Je peux...
22: Oh là là.
0: Non mais c'est
22: tu fais des masques aussi.
0: C'est...
22: Ce serait fou.
0: J'avais jamais fait ça, non. C'est
2: toujours pareil. Il faut laver là aussi de toute façon.
0: C'est bon ce principe.
1: On lave, mais.
0: Oui, mais pas. Enfin, oui, ouais. Shampoing.
1: Non.
0: Je suis sûr que ça doit exister. Shampoing pubien doit y en avoir.
2: Ah oui.
1: Ah ouais.
0: Ouais, mais ça marche très bien avec celui-ci.
1: Oui,
0: des
1: ça
0: cheveux,
1: va très bien.
0: Bien sûr, évidemment. Mais j'aime bien le. Il y a que moi où. Ouais. Parce qu'en fait, si tu fais ça, tu peux soit avoir les gens qui disent « Ah ouais, bien sûr, non, il n'y a pas que toi, et moi aussi. » Ou alors, il y a un silence de mort derrière.
1: Oui.
0: On peut faire ça.
2: Ah grave.
0: Allez, chacun réfléchit à des « Il n'y a que moi ou ?» Et vous dites un truc que vous faites et on verra si les autres le font et si vous êtes mal à l'aise et gênant.
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7: Vous voulez des cadeaux?
1: Oui.
7: Vous voulez des cadeaux? Oui. J'ai des cadeaux.
1: Là.
7: Pourquoi je parle comme ça?
1: Je sais pas.
7: Je prends la même voix que mauvais jour de quand on dit maladie. Non. Maladie. Vous voulez des cadeaux?
1: Oui.
0: J'en ai des cadeaux. Dans cette demi-heure, il y aura beaucoup de cadeaux. On va d'abord retrouver, pour sa rentrée, le jeu des 5 mots, le meilleur jeu radio du monde. On va vous offrir 1000 euros de bons d'achat à dépenser dans les magasins Primark. Et pour jouer avec nous, vous nous appelez au 0870 42 48. Mais c'est pas que ça comme cadeau. Vous voulez des cadeaux?
1: Oui.
0: J'ai un énorme cadeau pour vous. Je crois que c'est la première fois en saison que je mets un extrait de Céline Dion, mais...
1: J'adore.
0: Mais même moi qui suis pas fan de Céline Dion, si j'avais des places pour aller voir Céline Dion, j'irais la voir.
1: Ah, bah évidemment.
0: Et ben j'ai des places pour Céline Dion à vous offrir. 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C'est le 12 septembre à Paris. Deux places. 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
1: Ah ouais.
0: Il est offert. Deux places pour aller voir...
1: Oh là là.
0: Céline Dion à Paris. Waouh. Alors attention, je sais qu'il y a beaucoup de monde qui veut aller voir Céline Dion.
1: Ah oui, je pense à ceux qui étaient dans les files d'attente là sur internet pendant 1000 ans. Ah ouais?
2: Mais oui, ah. Encore.
0: Jeffy encore là. Il a pas bouffé depuis 3 mois. Voici comment vous allez pouvoir gagner ces deux places. Il va y avoir un gros tirage au sort, tellement il y a de monde. Mais pour participer à ce tirage au sort, ça va se passer sur TikTok. Alors attention, faut suivre. Vous allez sur TikTok. Si vous avez un compte, c'est génial. Si vous n'avez pas de compte, il va falloir en créer un. Vous l'appelez, je sais pas, vous prenez votre prénom et vous dites « J'aime Céline Dion », on s'en fout. Mmh. Vous créez votre compte. Ensuite, vous postez une vidéo sur TikTok en reprenant n'importe quelle chanson de Céline Dion. Pendant quelques secondes.
2: D'accord.
0: Que vous chantiez juste, que vous chantiez faux, j'en ai absolument rien à foutre.
1: Ah d'accord.
0: Il faut juste qu'il y ait une vidéo de vous qui chantait du Céline Dion. Vous mettez le hashtag « Manu Céline Énergie ». C'est pas compliqué?
2: Facile.
1: Non,
0: c'est mon prénom, c'est le sien, c'est le nom de la radio. Hashtag « Manu Céline Énergie ». Vous mentionnez mon compte TikTok. C'est @manu officiel TikTok. Vous faites votre petite cover. Tirage au sort le 4 septembre. Mmh. Et c'est peut-être vous qui irez voir Céline Dion.
1: Wow.
0: Vous pouvez chanter comme vous voulez, ce que vous voulez. Vous pouvez tester si vous voulez. Si tu dois chanter une chanson de Céline Dion.
1: Bah moi c'était J'irai où tu iras avec Jean-Jacques.
0: Vas-y chante pour voir.
1: J'irai où tu iras.
0: Et ben voilà, vous pouvez faire pareil. Vous pouvez
2: chanter. Génial.
0: Vous pouvez chanter faux vous aussi.
1: Oui.
0: On vous offre Céline Dion et ça n'a jamais été aussi facile, je pense, de le faire. Ça se passe sur TikTok. Vous envoyez votre vidéo, vous reprenez n'importe quelle chanson pendant quelques secondes, même faux, je m'en fous. Vous ajoutez le hashtag Manu Céline Énergie. Vous mentionnez mon compte TikTok @manu officiel TikTok. 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
2: Génial.
0: Parfait. On est bien?
2: Allez.
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0: Voici le meilleur jeu radio du monde. C'est le jeu des 5 mots et on vous offre 1000 euros. Et ça va être comme ça toute, je crois, cette semaine, la semaine d'après. Je sais pas.
6: Oui, c'est ça.
20: Oui, exactement.
0: Oui, c'est ça. Donc cette semaine et la semaine d'après, 1000 euros de bons d'achat à dépenser dans les magasins Primark. C'est des habits, évidemment.
10: Ouais.
0: Mais attention, pas n'importe quels habits. Des habits à prix abordable.
10: Mm-hmm. Bien sûr.
0: Parce que les habits, on peut en avoir partout.
6: Bien sûr.
0: Ça, vous pouvez aller dans les grandes boutiques, acheter les habits. Mais chez Primark, ils sont à prix abordable.
10: Et ils sont stylés en plus.
11: Ouais, ouais, c'est trop beau.
0: Ils font des collabs.
10: Oui.
0: Genre des collabs avec Disney, Marvel, tout ça. Mm-hmm. Et il n'y a pas que des habits, parce que vous pouvez vous dire aussi, ouais, mais moi, j'ai que des habits, j'en ai pas besoin. Ha ! Il y a de la déco. C'est merdique chez toi, il faut que tu achètes de la déco.
6: Elle est en plus.
0: Tu joues avec nous.
11: Il y a plein de belles bougies aussi.
0: Ça,
11: ah oui, je savais que ça allait te saouler, mais moi ça me ravit.
6: Ah, t'aimes pas les bougies?
0: Non, non, okay. Alors en fait, ma femme les aime pour deux. Hein. 1000 euros à dépenser comme vous le voulez dans les magasins Primark, c'est peut-être pour Jonathan. Bonjour Jonathan.
17: Bonjour Manu, bonjour Elsa, bonjour Jeff, bonjour Marion.
11: Salut, bonjour.
0: T'as dit Elsa? Il a dit
11: Elsa. Elsa, j'ai l'impression.
17: Lorenza, j'ai dit.
0: Ah, d'accord. Non, Jonathan sort de soirée.
17: C'est ça. C'est à peu près ça. Oui.
11: Oh là là.
17: Je suis pompier volontaire, donc j'ai pas trop dormi cette nuit.
0: Ah, t'as fait des interventions?
17: Oui, oui, oui.
0: Putain, c'est marrant. Je vois le regard de Lorenza et Marion.
11: Non, mais là,
0: quand t'as dit pompier, c'est waouh.
11: Ah bah là, on a envie qu'ils gagnent, forcément. C'est nos héros, quoi.
0: Excusez-moi, c'est juste quelqu'un qui vend des calendriers.
17: Exactement.
11: C'est jaloux.
0: Tu vois, moi aussi, j'ai fait des tombolas. Jonathan, j'espère que tu vas gagner. Bah, tu sais quoi, tu vas jouer avec Marion.
11: Oh, le baptême.
0: Okay. Alors, attention, c'est le premier jeu des 5 mots de Marion. C'est le premier de la saison. Je rappelle les règles. Marion va sortir dans quelques instants du studio. Quand elle sera dehors, je vais te donner 5 mots. Tu me donnes à chaque fois, après chaque mot, le premier mot qui te vient à l'esprit. Ensuite, je fais pareil avec Marion. Et dès que vous avez un mot en commun sur 5, c'est gagné. D'accord ?
17: Pas de souci.
0: Je te souhaite bonne chance. C'est parti. Marion est sortie. C'est à toi de jouer maintenant. Je l'attends. On joue au jeu des 5 mots. Événement.
17: Concert.
0: Image.
17: Cinéma.
0: Ravitaillement.
17: Avion.
0: Zombie.
17: Moi j'ai plus le nom de la série, bon, The Last of Us.
0: Ah, il faut un mot, c'est pas le jeu de donne-moi un nom de série. C'est pas grave, c'est pas grave. Dernier mot. Canapé.
17: Lit.
0: On est pas mal.
11: Non, ouais, franchement, on est bien.
0: Ça va. Attention, on va maintenant faire revenir Marion. Un mot en commun suffit pour gagner. Attention, c'est le baptême.
11: Allez.
0: Du feu. Il y a de la pression, hein.
11: Je suis stressé, mec.
0: Et tu vas voir, plus les mois avancent, plus on est stressé.
11: Ouais, je sais pas du tout. Mais non, ça va aller.
0: Il y a des gens qui se sont fait dessus.
11: Super ça.
0: Tu donnes tout pour Jonathan, c'est parti. Un mot en commun, il repart avec 1000 euros de bons d'achat chez Primark. Événement.
11: Fête.
0: Il avait dit concert.
11: Aïe, aïe, aïe.
0: Image.
11: Émile. Quoi?
0: Non, il avait dit cinéma.
11: Oh,
0: Émile et images. Les démons de minuit. Où ça? Où ça? Il reste 3 mots.
11: Ok.
0: Ravitaillement.
11: Secours.
0: Il avait dit avion.
11: Ah ouais, c'est chaud.
0: Il reste 2 mots. Ça va?
11: Pas du tout.
0: Zombie.
11: Mort.
0: Il avait bugué, il avait pas trouvé.
11: Mais c'est hyper dur, les gars.
0: Bah, c'est le jeu. Ah, je ne restais pas.
11: Non, c'est bon, là.
0: Il reste un mot.
11: Allez, allez, allez, allez.
0: Canapé.
11: Fauteuil.
10: Oh, je suis désolé.
0: Il avait dit lit.
17: C'est pas de ta faute, je me suis un peu trompé aussi.
11: Oui, il a paniqué aussi.
0: Disons que, en fait, vous vous êtes bien trouvé, mais pas dans les bons trucs. Enfin, oui.
11: Je vais t'acheter un switch chez Primark. Je suis désolé, franchement.
0: Attends, je note. 7h45 minutes et 8 secondes. Non, c'est pour voir à partir de quel moment l'émission est devenue merdique.
11: Mais non, la pauvre. Je suis désolé.
0: C'est quoi, ça arrive parfois. Et c'est, vous vous êtes pas trouvé.
11: C'est le jeu. On n'était pas connectés.
0: Ça arrive. Jonathan.
17: Ouais. Oh, puis elle a pas joué avec le meilleur. Hein.
0: C'est toi qui l'as dit ou c'est elle qui. Attends,
17: c'est moi.
0: Ah, c'est toi qui as dit qu'elle a pas joué avec
11: oui,
0: le meilleur.
11: C'est ça,
0: oh,
11: c'est ça.
0: Mignon,
11: c'est mignon de vous.
0: Alors qu'on sait tous que c'est Marion qui a foiré. Jonathan, je vais t'offrir le t-shirt Manu sur Énergie. Je te souhaite une belle journée et tu nous rappelles quand tu veux.
17: Eh ben merci, belle journée à vous aussi.
11: Je suis dégoûté.
0: Ouais, je comprends.
11: Ça y est.
0: Je serai pareil pour toi. À ta place, j'aurai les boules.
11: Hein. C'est ah, vraiment ça. Arrête.
0: Mais non, mais il y en aura d'autres.
11: Mais
0: jeux.
11: Oui.
0: T'inquiète pas, t'auras d'autres occasions de chialer alors. Belle journée, Jonathan.
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0: Je suis extrêmement fier de moi.
2: Pourquoi?
0: Parce que avant les vacances, j'avais dit ça, ça peut devenir un énorme hit. Personne ne l'avait mis. Je l'avais mis, je l'avais senti. Attends. Et ben résultat. Il est là le nez. Alors Moziman et Gaëtan Roussel, ça commence à devenir un gros hit, hein.
2: Grave.
0: Alors, et ben on va s'écouter dans 3-4 minutes. On peut se faire le Y a que moi où?
1: Ah oui, ouais, c'est vrai, oui, bien sûr.
0: Allez, tout à l'heure, on peut se le réécouter pour le plaisir. On va juste réécouter ce message. Vous pouvez nous envoyer des messages vocaux sur l'application Manu sur Énergie. Et il y a celui-là qui est arrivé.
8: Salut Manu et Léouin, j'espère que vous avez passé de bonnes vacances. J'ai un petit jeu de la rentrée à vous proposer. Ça s'appelle Y a que moi où. Quand j'ai fini de mettre l'après-shampoing sur mes cheveux et qu'il m'en reste un peu sur les mains, je l'étale sur mes poils pubiens pour qu'ils soient plus doux. Il n'y a que moi ou vous le faites aussi?
0: Voilà. Venez avec nous, vous pouvez nous appeler au 0870 42 48, et en fait vous dites des choses que vous faites et vous vous demandez si les autres le font aussi. Marion?
9: Quand j'ai faim, j'ouvre la porte du frigo toutes les 10 minutes pour vérifier si par magie il n'y a pas un truc qui apparaît, tu vois, hyper stylé, genre une part de pizza d'un coup
0: qui apparaîtrait par magie.
9: Il n'y a que moi.
0: Non, non, ça me
9: dérange. Non, c'est vrai, c'est... Non,
1: d'accord, franchement,
0: c'est...
1: ouais.
0: En fait, moi, c'est pas tellement pour voir s'il y a un truc qui apparaît, c'est quand j'ai la flemme de faire à manger. Et j'ouvre le frigo en me disant, il y a un truc simple que je vais pouvoir faire.
9: Ah, une idée qui va venir.
0: Ouais. Et je regarde, non, pas du tout. Non, non, il y a toujours, y a des carottes, il y a du poireau à découper, tout, ça me fatigue.
9: Toujours pareil, ouais.
0: Mais je me dis, peut-être que derrière,
9: on
0: y a quelque chose. Donc je vais ouvrir 3 ou 4 fois le frigo, effectivement, pour m'apercevoir que non.
9: Et ça marche jamais.
0: Ça ne marche jamais. Il y a que moi ou Jeff.
2: Je rince les bouchons de tubes de maillot avant de les remettre au frigo.
9: Ah oui,
2: pour éviter que ça sèche, tu sais, il y a toujours le petit truc qui sèche au bout. C'est t'as le tube de maillot.
1: Ah bon?
2: Et donc quand je débarrasse la table, je prends, je le rince à l'eau, hein, sous l'évier, je l'essuie et je le remets au frigo seulement après.
0: Non, il y a que toi.
9: Ah, merde,
2: bah, ouais. C'est dégueu sinon.
0: C'est
1: bon.
0: Bah non, parce que c'est toujours quelqu'un d'autre qui va se servir en premier de la maillot. Il y a que moi ou Lorenza?
1: Tous les matins, je vérifie l'indice UV. Il y a que moi ou
0: Ah ouais. L'indice UV de quoi?
1: Mais de la journée. Genre combien, à combien l'indice UV est, quoi. Alors, tous les matins.
0: Sur l'appli météo, j'ai ça, indice UV, mais je sais pas exactement à quoi ça sert.
1: Bah, c'est pour voir à quel degré tape, entre guillemets, le soleil, à quel degré le rayonnement traverse les nuages, quoi.
9: Qu'est-ce que ça va changer à ta journée?
1: Bah, si je vais pouvoir bronzer encore un peu ou pas.
9: Oui, d'accord.
0: Bah, tu sais, sinon tu regardes le ciel.
1: Hein. Oui. Eh ben, détrompe-toi. Des fois, il y a des nuages, l'indice UV est élevé.
0: Ah, non. Oui. Tu sais quoi avec cette discussion? Tu me dois... Honnêtement, tu me dois 2 minutes de vie. On a Marie qui est là. Bonjour Marie, bienvenue sur Énergie.
12: Bonjour Manu, bonjour toute l'équipe.
0: Il n'y a que moi où on t'écoute.
12: Alors je regarde toujours s'il y a une salle de crossfit là où je pars en vacances. Il n'y a que moi ou...
9: Ah oui, là il n'y a que toi.
0: Ah oui, dire qu'il n'y a que toi.
1: Non, une salle, oui, mais crossfit c'est précis quand même.
0: Ah non, mais moi même une salle. Ah non. Je regarde si une salle de cinéma à la limite.
9: Ah oui, c'est pas un critère de vacances.
1: Non, mais s'il y en a une, c'est cool. C'est-à-dire que tu peux quand même te dire de faire du sport.
12: C'est ça.
1: Pendant la semaine.
0: Mais attends, bouge pas, faut que je vérifie un truc. Non, je regarde mon ventre. Apparemment, il n'y a pas de salle de crossfit à côté. Merci beaucoup, Marie, de nous avoir appelé. On te souhaite une belle journée, une belle rentrée.
12: Merci, Manu. Au revoir, toute l'équipe.
0: Gros bisous. Agnès est là. Bienvenue, Agnès.
24: Bonjour, Manu. Bonjour, équipe.
0: Il n'y a que moi ou quoi?
24: Eh bien, qui compte les lampadaires quand je marche dans la rue?
1: Ah,
24: je peux pas m'empêcher de compter. Je passe un pont, faut que je compte les lampadaires. Je marche dans la rue, il y a des carreaux qui sont pas de la même couleur, va falloir que j'aille dessus, que je les compte.
0: Là on parle dans tous les sens.
1: C'est
0: là. Oui, c'est oui. Ça commence par les lampadaires. Si après, donc en fait t'as plein de tocs, quoi.
24: Je compte, j'aime bien compter.
0: D'accord. Mais on a tous des tocs un peu comme ça. Hein.
2: Oui.
0: Les marcher dans la rue sur les carreaux d'une certaine couleur.
2: Oui. Faut pas croiser les lignes. Tu sais, des carreaux, tu marches au milieu du carreau, mais pas sur la jointure.
0: Les passages cloutés, des fois. Si je marche sur le truc blanc, il faut que je marche sur les trucs blancs.
2: Ah oui, parce qu'il y a les crocodiles en dessous.
0: Non, t'as un problème avec l'alcool. Ça arrive à tout le monde, Agnès. T'inquiète pas, on a tous des tocs comme ça.
24: Bon, je me sens moins seule, merci beaucoup.
0: Il n'y a pas de problème. Ne vous approche pas trop près, quand même. Gros bisous, Agnès. Merci de nous avoir appelés.
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0: Je suis comme un petit chien fou qui retrouve ses maîtres.
2: Ah, il est content.
22: Tu remues la queue?
0: Oui. Je suis tout content. Si on peut me caresser un peu partout.
1: Oh là là.
0: Et je me mets sur le doigt avec le pâte en l'air.
2: Oh, gratouillant, gratouillant.
0: On parle de moi. Je suis content. Franchement, j'ai bien profité de mes vacances, mais je suis heureux de vous retrouver. C'est Manu sur Énergie. C'est ma 16e saison. Lorenza est là aussi. Jeff est nouveau.
2: Bonjour.
0: Et bienvenue dans l'équipe. Il y a Marion qui est là aussi. Vous apprenez à nous connaître. On est de retour aujourd'hui pour, c'est parti, une nouvelle très belle saison qu'on va vivre ensemble. Il y a des nouveautés dans l'émission, ça arrive dans quelques secondes. Il y a un jeu qui s'appelle le Cash ou Crash. On va jouer avec vous, vous envoyez Manu par SMS au 7-10-12. Ça fait 2 heures qu'on fait l'émission, je le disais il y a 5 minutes, et on l'a toujours pas mis.
1: Allez.
0: Évidemment qu'on va le mettre. C'est quoi? Je ne danse pas, moi. Je danse jamais et tout. Mais là-dessus, j'avoue, je peux taper un peu du pied.
1: Ah, évidemment.
0: C'est incroyable.
1: Mais bouge les bras, bouge la tête,
2: ouais.
22: Les épaules.
1: Vas-y.
2: Les hanches de.
1: Allez.
0: Arrêtez.
2: Regarde, ça y est.
0: T'es bon de la danse. Mais qu'est-ce qui m'arrive? Putain, danse avec les stars, et à moi. Mauvais Joe a une pile et on va l'écouter dans 3 minutes. Mais avant ça, oui, on joue ensemble. On joue ensemble à un nouveau jeu qui s'appelle le cash ou crash. Le crash, on le dégage, on le veut pas. On veut pas.
1: Non.
0: On veut du cash.
1: Oui.
0: Florent est là et c'est le premier à jouer avec nous. Bonjour Florent.
3: Salut l'équipe.
0: Vous envoyez Manu par SMS au 7-10-12 pour jouer avec nous à cash ou crash. Florent, voici les règles. J'ai 3 questions. Si tu réponds juste à la première, tu gagnes 250 euros. Si tu réponds juste à la deuxième, tu doubles ton gain, 500 euros. Et si tu réponds juste à la troisième, tu doubles encore ton gain, c'est 1000 euros pour toi. On est
3: okay,
0: bien,
3: ça
0: hein.
3: Marche.
0: Ouais. Tu peux t'arrêter quand tu veux. Si t'as la trouille, si t'as pas les coronets qu'il faut, on ne te jugera pas. Tu peux t'arrêter et tu repars avec ton gain.
3: Okay.
0: Et si tu te trompes, tu repars avec rien du tout, tu perds tout. C'est le crash. Mais on ne veut pas le crash.
22: Oh non, pas le crash.
0: On veut du cash pour toi. T'es prêt, Florent?
3: Ok, je suis prêt.
0: Bonne chance à toi, c'est parti, cash ou crash. Voici la première question, pour 250 euros. Quelle céréale sert de base au pain traditionnel français?
3: Le blé.
0: Bah oui.
1: Bien joué.
0: Florent, 250 euros.
3: Ouf.
0: Tu veux doubler?
3: Je double.
0: Question numéro 2, pour 500 euros. Dans quelle émission de télé-réalité française les candidats peuvent-ils entendre la phrase « Ici la voix » ?
3: Secret Story.
0: Bonne réponse. 500 euros.

0: sera le bonheur.
1: Énorme, énorme.
2: Eh ben voilà. C'est une bonne rentrée, ça, on peut le dire.
1: Ah bah tu m'étonnes.
2: Eh ben bravo à toi Florent, j'adore ce jeu. C'est stressant mais j'adore.
3: Ah ouais bah.
1: Moi aussi j'adore ce jeu.
2: Faut que ça gagne à chaque fois en fait. Ouais.
3: Tu m'étonnes, toi non.
2: Bonne journée à toi Florent, bravo.
1: Bonne journée.
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0: Hamza et moi, on s'apprend des choses les uns les autres. Qui commence?
1: Allez-y.
2: C'est toi qui choisis. J'ose pas, moi.
0: C'est moi qui réponds en dernier. Personne peut commencer?
3: Moi, je viens.
1: Allez,
0: Marion.
3: Allez, écoute bien, Jeff. Mettre du sel sur de la pastèque permet d'aplatir le ventre.
2: Oh, merci.
0: La phrase écoute bien, Jeff, est totalement gratuite.
3: Non, mais parce que je savais que ça allait l'intéresser.
0: Oui, non, mais
3: il cherche des petits tips comme ça, et c'est vrai, cette combinaison élimine l'excès de liquide et ça réduit les ballonnements presque instantanément. Sel pastèque, et j'ai testé, c'est pas dégueu.
2: Ah oui, parce que moi, je fais pastèque pâté. Mais
3: ça marche moins bien.
0: Ça marche pas. Ce qui explique peut-être pourquoi elle a dit Jeff, écoute.
2: Exactement.
0: Lorenza, une info à nous apprendre.
1: Les abeilles et les guêpes, elles peuvent reconnaître des visages humains.
3: Ah bon?
1: Ouais.
0: Mais comment on sait?
1: Eh ben, ils ont fait des études en leur donnant une petite friandise sucrée. Et à force, elles pouvaient reconnaître des visages en fonction de quand ils donnaient une récompense.
0: Ah, elles se disent ce visage est associé à une récompense.
1: À une récompense, et donc elles reconnaissaient le nez, des oreilles, les yeux, enfin elles reconnaissent des visages quoi.
2: Mais ça marche dans l'autre sens, c'est-à-dire que si tu l'embêtes, elle peut venir se venger.
1: Eh ben oui, je pense aussi que du coup, c'est pas. Faut être gentil avec les guêpes et les abeilles.
0: Alors franchement, être gentil avec une guêpe, ça sert à rien.
1: Non. Oui, ne pas bouger en tout cas.
0: C'est ce que tout le monde dit. Tu sais quoi? Je suis le premier.
1: C'est le pire.
0: Quand t'es à table, ouais. Quelqu'un a une guêpe, tu fais. Non, mais bouge pas,
1: voilà. Mais tu cours.
0: Dès que la guêpe arrive vers toi, tu fais. Je fais ce que je dis, pas ce que je fais. Jeff, une info.
2: Oui, les pulls marinières, les vrais pulls à rayures là qu'on connaît tous.
0: Oui.
2: Ben, ils ont tous normalement 21 lignes, soit le nombre exact de victoires napoléoniennes.
1: Oh.
2: C'est lui qui a créé la marine française, et donc du coup il y a 21 lignes pour les 21 victoires de Napoléon.
1: Ah, c'est classe.
2: Ouais, les vrais. S'il y a un pull qui a pas 21 lignes, c'est que c'est pas un vrai.
1: Mais je vais avoir envie de compter sur les inconnus.
2: Ben, vas-y.
0: Alors ça devient un peu gênant. Hein,
1: je vais me calmer.
0: Qu'est-ce que vous faites là? Parce qu'au départ les lignes en haut, ça va. Mais plus tu les sens en bas, ça va être compliqué pour la personne. Hein, je te le dis. Je vais vous parler de foot, moi. Le plus long match de foot de l'histoire a eu lieu entre les clubs anglais Stockport County et Doncaster Rovers. C'était en mars 1946. Le match a duré 3h et 23 minutes.
1: Waouh.
0: Parce qu'en fait, à l'époque, il n'y avait pas de tir au but.
2: Ah oui.
0: Donc, c'était le premier qui marquait un but pendant les prolongations qui gagnait la compétition.
1: Ah oui.
0: Et ils ont mis beaucoup de temps avant de marquer un but.
1: Très long, là.
0: 3h et 23 minutes le match.
2: Trop long.
0: Ah oui, trop long.
2: Non, mais donc ça passait pas à la télé à cette époque parce que.
0: Mais en fait, ils ont gagné à la fin parce que ils sont tous morts. Donc,
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0: Il a arrêté de nager, il a fait ses adieux à la natation.
2: Oui,
0: Florent Manodou.
2: Ça.
0: Et moi, je continue les bombes. Ma carrière ne s'arrête pas. Mercredi, c'est un bon jour pour reprendre le travail, je trouve.
2: Pas mal.
0: Pourquoi démarrer un lundi alors qu'on peut démarrer un mercredi?
3: Ouais, c'est vrai ça.
0: Et avoir un week-end qui arrive dans 3 jours. Oui, cette saison, on la reprend un mercredi. Il y a une explication. Il y a une raison. Il y a une vraie raison pour laquelle on reprend un mercredi et un lundi. J'ai démarré l'émission en expliquant ça. On l'a filmé. On va vous mettre une vidéo bientôt sur nos réseaux sociaux et vous pourrez comprendre la raison totalement débile pour laquelle nous reprenons un mercredi et pas un lundi. Offenbach avec For To The Floor, ça arrive pour vous. On peut continuer le Y a que moi ou.
2: J'adore ça.
3: C'est trop bien ça.
0: Franchement, c'est pas mal. Ouais. Alors, le principe est simple, c'est on raconte des choses qu'on vit, qu'on fait, et on se demande si les autres le font aussi. Pourquoi on fait ça? Parce qu'on a écouté ce message tout à l'heure. C'est un petit plaisir de le réécouter. Ce message vocal qui est arrivé sur l'application Manu sur Énergie.
6: Salut Manu et les Ouin-Ouin. J'espère que vous avez passé de bonnes vacances. J'ai un petit jeu de la rentrée à vous proposer. Ça s'appelle Y a que moi ou. Quand j'ai fini de mettre l'après-shampoing sur mes cheveux et qu'il m'en reste un peu sur les mains, je l'étale sur mes poils pubiens pour qu'ils soient plus doux. Il n'y a que moi ou vous le faites aussi?
0: Je trouve ça magnifique.
2: Oui,
0: ça, je trouve ça super. Et j'ai avoué que ça m'est déjà arrivé. Je suis là, tu t'ennuies un peu. Voilà,
2: ça mousse, t'es content.
0: Un shampoing pubien, voilà,
2: ouais, exactement.
0: Ça mousse et c'est rigolo, ça peut faire presque une tête si tu mets des petits yeux.
1: Oui.
0: T'as le nez qui tombe.
1: Oui.
0: Bah bon, ouais.
1: Oh là là.
0: Voilà,
1: on
2: part loin.
1: Très intime.
0: Vous voyez ou pas le.
3: Oui, on a l'image.
0: Sinon, j'explique encore mieux.
3: Non, c'est bon.
0: D'accord.

0: Il n'y a que moi ou. Allez, on a Natalia qui est là. Bonjour Natalia.
1: Bonjour Manu, bonjour l'équipe.
0: Bienvenue sur Énergie Natalia, on t'écoute.
1: Moi, je parle à ma voiture pour qu'elle avance plus vite. J'ai dit allez, titinette, on y va. Et je la remercie après.
0: C'est marrant ce truc que souvent beaucoup de gens ont, ouais. C'est appeler leur voiture titine.
2: Toujours, oui. Ouais.
0: Mais je ne sais pas d'où ça vient. De Martine.
2: Titine. Ouais, ouais, c'est ça.
0: Allez, titine. Tu parles à ta voiture. Vous parlez à votre voiture.
3: Oui, bien sûr, tout le temps.
0: Oui. Tu lui dis quoi?
3: Ah bah, je l'encourage. Je lui dis on va y arriver.
2: Ouais, c'est ça.
3: Par exemple, quand j'essaye d'accéder au parking d'énergie quand même très serré, je lui dis allez, on peut le faire. On est ensemble,
1: c'est l'équipe, quoi.
0: C'est pas elle qui va décider, hein, c'est toi.
3: Ouais, mais j'ai
0: elle pourrait te répondre. Hein. J'y suis pour rien, moi. Concentre-toi. Titine, elle veut bien, elle veut pas y aller dans ce parking. Tu n'es pas seule, Natalia.
1: Ah, merci.
0: On t'en prie, tu peux rester totalement, complètement débile, mais t'inquiète pas, t'es pas la seule. Y a, au moins, t'as Marion qui est avec toi.
3: Je suis là.
1: Merci.
0: Il y a que moi ou Jeff?
2: Moi, alors, y a que moi, je peux pas aller me coucher si j'ai pas aligné toutes les télécommandes sur la table basse. Mais aligné, tu vois.
0: Ah, c'est un toc, ça.
2: Dans l'ordre de grandeur.
0: C'est un toc, t'as un petit toc, quoi.
2: Oui, mais je peux pas aller dormir. J'ai l'impression que je suis pas le seul à qui ça arrive.
3: Ah, si.
4: Là, oui. Ah, bon oui.
0: C'est les télécommandes, oui. Mais t'en as beaucoup, les télécommandes?
2: J'en ai, la télé, l'ampli en dessous de la télé, le boîtier pour aller, pas légal. Et, voilà, ça fait trois.
0: J'ai pas entendu, hein. J'ai pas entendu ce qu'il a dit, hein. J'ai pas entendu ce que t'as dit. Tu te démerdes, hein.
2: C'est vachement bien, par contre.
0: Le bureau de la direction,
2: oui.
0: c'est au cinquième étage. Lorenza,
4: moi, j'écris toute ma vie dans mes notes de téléphone. J'en ai 170. Il y a que moi ou.
0: Oui, 170, ouais, il y a que toi, ouais. Mais qu'est-ce que t'écris?
4: Ben, en fait, c'est un peu toute ma vie, tout ce que je dois me rappeler. Genre là, j'ai acheté des cotons.
2: Tu te fais des listes.
4: Je dois des sous à quelqu'un. Apprendre l'espagnol.
0: Tu mets l'espagnol devant?
4: Oui.
0: Attends, parce que tu passes quand même de acheter des cotons à apprendre l'espagnol.
4: Mais en fait, je note pour pas oublier, parce que sinon, j'arrive pas, je retiens rien.
0: Acheter des cotons, prendre du citron, virer mon mec. C'est un pêle-mêle, en fait, de ta vie.
4: C'est un peu ça.
0: D'accord. Écoute, non, je connais personne qui fait ça.
4: Bon, bah, c'est pas grave.
0: Mais t'as le droit.
4: Oui, bah, je t'assure, j'ai pas le choix.
0: Adrien est là. Bonjour, Adrien.
5: Bonjour, l'équipe. Bonjour, Manu.
0: Y a que toi, peut-être, qui fait quelque chose, c'est quoi?
5: Alors, y a que moi qui mets mon ticket de parking dans la bouche pendant que je cherche mes clés.
2: Bah oui.
3: Bah je le fais aussi.
4: Ah non, moi aussi, hein.
0: Ouais.
4: Ouais.
0: Bah,
3: c'est dégueulasse, hein, d'ailleurs. Faut pas le faire.
5: Ah, c'est pas.
3: Ticket de parking, si.
2: Mais okay. Non, il est propre. Il vient à peine de sortir de la machine.
3: C'est dégueulasse.
0: Ouais, mais tu sais pas qui y a dans la machine.
3: Ouais. Ah.
0: J'ai dit un truc. Dans la machine du ticket de parking, il y a un mec qui se met les doigts dans le nez, voire ailleurs, et ensuite il met le ticket en disant eh ben, je sais que tu vas le mettre dans la bouche. C'est un gros pervers. Le mec.
5: Derrière.
0: Bien sûr, évidemment. Merci de nous avoir appelé, Adrien.
5: Merci.
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0: Et pour cette saison, Lorenza est de retour, évidemment.
4: Oui,
0: c'est sa quatrième saison à elle. Et c'est la toute première. C'est un peu le dépucelage, hein.
2: Oui, oui. Alors, je me sens tout.
0: De nouvelles personnes dans l'équipe que vous allez aimer, que vous allez apprendre à les découvrir, vous allez apprendre à les aimer. Il y a Marion qui est là.
3: Bonjour à tous.
0: Il y a Jeff aussi qui est là.
2: Bonjour.
0: Vous êtes avec nous, comme chaque jour, vous nous appelez. Notre numéro de téléphone, c'est le 0870 42 48. Vous pouvez aussi nous envoyer des messages vocaux sur l'application Manu sur Énergie. Tout ça ne bouge pas. Il y a des nouvelles choses dans l'émission. Et il y a l'événement.
7: Je vais chercher ton cœur.
4: Oh oui.
7: Si tu l'emportes ailleurs, même si dans tes dents.
0: C'est drôle parce que tout le monde là chante là, enfin sans faire le bruit,
2: oui.
0: Mais
2: ouais.
0: Tout le monde est en train de bouger les lèvres.
2: Bah oui,
3: on la connaît par cœur,
4: elle est incroyable celle-là.
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0: marrant, tout le monde dans le studio est comme.
2: Oui.
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2: Ouais, on a envie de tenir la note sur celle-là. Bah, ça tient la note à un moment donné, on a envie quoi.
0: Vas-y, fais-toi plaisir, essaye.
2: Oh, bah, ma soeur.
3: Oh là là.
2: Ah, j'ai pas.
3: C'est
2: pris mon café.
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4: C'est une de mes préférées.
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0: Je pense qu'on tient la première saga de cette rentrée dans l'émission.
4: Ah bon ?
0: L'animal de Marion.
3: Oh là, ah,
2: celui-là.
0: On va en parler dans 5 minutes.
4: Ouais.
0: Marion, Jeff sont nouveaux dans l'équipe. Ouais. Et la première chose, une des premières choses que Marion nous a dit en arrivant, c'est j'ai très mal dormi. Ça gratte dans le
4: toit. Murs.
2: Dans les murs.
0: Ouais.
3: Infernal.
0: Ben, soit il y a un mec et tu t'en rends pas compte, il est là-haut. faut le libérer.
4: Tu vas la faire.
0: Soit un animal dans le plafond, quoi.
3: C'est fort probable, oui.
0: On va en parler. Parce que ça peut nous faire une année. Hein,
2: oh,
0: si
2: oui.
0: On le trouve pas. On va lui donner un nom à cette petite fouine.
3: Je vais l'adopter.
0: Pourquoi pas. On va écouter Taïk avec le temps. Il y aura aussi Ugel. Et tout de suite, c'est parti. Voici les sondages du matin. Jeff, Marion, Lorenza, vous essayez de trouver de quoi il s'agit. Cette chose est responsable de la majorité des disputes dans une voiture. Qu'est-ce que c'est ? Il y a eu certainement des disputes pendant l'été dans votre voiture, Marion.
3: Le GPS.
0: C'est pas le GPS.
3: Ah bon ?
0: Non.
4: Au niveau de la vitesse de la voiture ?
0: Non, ça n'a pas de rapport avec la vitesse, la mécanique.
4: Ok.
0: Tout ça.
2: Les enfants trop bruyants à l'arrière ?
0: Non, ça a un rapport vaguement avec le son, mais c'est pas les enfants.
4: Ah, la musique.
0: Ben oui, ouais, j'ai donné un indice.
4: Oui, oui,
0: excusez-moi, je suis à la rentrée.
4: Ça nous va.
0: La musique est responsable de la majorité des disputes dans une voiture.
2: Ben, je suis désolé, c'est celui qui conduit qui choisit.
4: Exactement. Je suis d'accord, c'est la règle.
0: Alors, ce qui est marrant, c'est qu'on est tous d'accord, ouais. Quand on conduit.
4: Oui, ouais, oui.
0: Parce que quand tu conduis pas, comme par hasard, t'es plus d'accord avec cette règle. C'est fou, hein. L'adulte moyen possède 4 exemplaires de cet objet, mais utilise toujours le même. De quoi il s'agit ?
2: Je sais, une casserole. J'ai plein de casseroles, mais je prends toujours la même.
0: C'est vrai ce que tu dis.
2: Ben oui, et pour les poils, pareil.
0: Putain, c'est vrai ce que tu dis.
2: Ça sert à rien d'en acheter plein. Hein.
0: Putain, c'est vrai ce que tu dis.
2: T'as vu ça, hein ?
3: C'est pas ça du tout, je sais.
0: Mais c'est pas ça du tout. Non, mais on est dans l'univers.
2: D'accord.
3: Ah, j'allais dire un stylo.
0: On n'est pas du tout dans l'univers. L'adulte moyen possède 4 exemplaires de cet objet, mais utilise toujours le même.
4: C'est dans la cuisine, du coup.
0: Eh, malin. Dis-moi, Sherlock, comment vous faites pour halluciner vos affaires ?
4: Ça fuse.
0: C'est dans la cuisine.
3: Le
0: oui.
3: Couteau.
0: C'est pas le couteau, c'est pas un couvert, c'était un mug.
3: Oh.
2: Ah oui, c'est vrai, t'as raison.
0: J'avoue que moi, j'ai mes mugs préférés.
2: T'as ton fétiche, ouais.
0: Ouais, exactement.
2: Ah, et un de secours si le fétiche est dans la vaisselle.
0: Exactement.
4: Moi, j'aime pas quand quelqu'un d'autre utilise mon mug.
0: C'est ce que j'allais dire.
4: Ouais.
0: Ça
4: crée des tensions. Quand je le vois qu'il est dans le lave-vaisselle, le mien, je suis en train de me dire, quel est le petit enfoiré qui utilise ce matin.
0: Mais même pour ma femme et ma fille, moi.
4: Ah oui, mais moi, c'est mes collègues, hein, mais ouais.
0: Ouais, non, mais.
2: Personne,
0: ouais,
2: c'est personne.
0: Non, mais c'est le son de la belle, moi, tu vois. Mais, Non, non, frérot, tu poses ce mug, là, ça va te faire du mal.
4: C'est notre mug.
0: On rigole plus sur le mug.
2: Oh, il fait peur.
0: Près de 30% des adultes disent que ceci leur procure un plaisir inexplicable. Grosse satisfaction.
3: Faire pipi quand tu t'es retenu très longtemps.
4: Ouais. Ah ouais.
0: C'est pas ça. Mais évidemment.
3: Oui, on est d'accord.
0: Lorenza.
4: Déchirer une feuille, un papier.
0: Ça fait du plaisir, ça.
4: J'adore ça.
3: C'est très bizarre.
0: Ah ouais.
4: Je suis chelou. Ah oui, ok.
2: Ouais, c'est chelou.
0: Vas-y, fais pour voir.
4: Bah, franchement, regarde, écoute.
2: Ah non.
3: Non.
4: Si. Ah si, un truc.
0: Alors ça me fait pas délirer.
4: Allez,
0: moi.
4: Si, ah oui.
0: Attends, apparemment tu excites notre producteur.
10: Ah moi j'adore le petit comme ça là. Et tu sais tu déchires la feuille plusieurs fois dès que t'as déchiré. Si j'aime
0: bien. Florent notre producteur Lorenza.
10: Oui. On va déchirer des feuilles.
0: On va vous mettre.
4: Des feuilles à disposition.
0: Exactement. On va vous mettre tranquillement à la garderie avec plein de feuilles. Vous allez pas tout déchirer. Alors c'est pas ça. Hein. Près de 30% des adultes disent que ceci leur procure un plaisir inexplicable.
2: Retirer ses chaussures après toute une journée.
0: Non.
3: Se coucher dans des draps qui viennent juste d'être lavé, tu sais tout.
0: Je vais donner la réponse parce que là vous êtes parti beaucoup trop loin là.
3: Okay. Ah ouais.
0: Ouais. En fait c'était ouvrir un colis.
2: Hein?
3: Oh ouais. Oui.
2: Ouais. Ah, si. Tu sais ce qu'il y a dedans? Tu l'as commandé?
4: Bah inexplicable. Ouais, c'est... Si c'est cool d'ouvrir un colis quoi, c'est explicable.
0: Et dis donc celle qui surkiffe déchirer du papier là. L'orgasme le plus bizarre du monde là, tu te calmes? Je crois pas ça. Moi j'adore ouvrir des colis. Ok, il va pas me gâcher ma vie. Si t'aimes pas, n'en dégoûte pas les autres.
4: Désolé.
0: Qu'on m'amène des colis.
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0: pense que nous pourrons prendre quelques secondes, voire quelques minutes, pour parler d'un énorme problème que Marion a, puisque ce sera peut-être la première saga de cette saison. Marion vit dans une maison. C'est un village ou c'est...
3: C'est un petit village qui traverse la forêt, donc c'est vraiment au milieu de la forêt.
0: T'es dans la forêt.
3: Exactement.
0: Il y a d'autres maisons à côté de toi.
3: Il y a des maisons, mais vraiment un peu éloignées, quoi.
0: C'est un peu dans les films, la maison de la sorcière où on rentre et on n'en sort pas.
3: C'est tout à fait ça, maison en bois, un peu flippante
4: et
3: tout.
4: Ah ouais.
0: D'accord, okay. Genre tu vas au puits et tout.
3: Non, quand même pas. Vu ça. Non, attends,
0: dans les films, souvent, c'est là où les aventuriers ils rentrent en se disant on va me sauver, et là en fait t'as un fol dingue.
2: Oui, c'est ça.
3: Ouais, c'est ça.
0: Exactement. D'accord, très bien. Ta maison est là. Et là, le problème, c'est que tu entends des bruits la nuit.
3: Oui, ça fait trois jours, trois nuits que je ne dors plus. J'ai un nuisible, alors je pense que c'est un rongeur, qui est entré dans les murs de ma maison. Et toutes les nuits, ça gratte, ça gratte, ça gratte, ça gratte. Mais quand je vous dis que ça gratte très fort, ça nous réveille. Et en plus, c'est un animal qui a une routine. C'est tous les jours à 2h du mat. Ce qui
0: bah oui, ça je t'avais dit, hein, de laisser la porte ouverte de ton enfant.
3: Non,
0: faut pas l'enfermer. Hein.
3: C'est terrible parce que voilà, j'ai pas envie de faire de mal aux bêtes. Moi, je suis comme toi, Lorenza, je les aime beaucoup. Mais enfin, là, c'est lui ou moi, quoi.
0: Mais c'est quoi comme bruit exactement?
3: C'est comme ça dans les murs.
4: Ah, et ça gratte, gratte.
3: Et ça court vite, ça court vite. C'est des griffes un peu, tu vois. C'est...
0: Mais il y en a, tu crois qu'il y a qu'une bête ou plusieurs bêtes?
3: Alors je pense qu'il y en a qu'une parce que du coup, bon, on essaie de monter des stratégies. On tape dans le mur pour lui faire peur et se calmer tout de suite. Je me dis, si elles étaient plusieurs, tu vois, je le
2: sentirais. Non, elles se calmeraient toutes aussi. Normalement, elles sont jamais seules. Hein. À mon avis, c'est toute une famille.
0: Voilà. Ça dépend.
4: Bah, arrête, la fais pas flipper.
0: Si c'est des souris, honnêtement, dans 3 jours, t'en as 400.
3: Ah, bah, arrête.
0: Oui. Ah, ça se reproduit à une vitesse, les souris. C'est... Là, le fait de l'avoir dit, déjà, il y en a 12.
3: Mais qu'est-ce que je dois faire?
4: Mais vous la faites flipper.
0: Moi, honnêtement, je brûlerais la maison.
3: Ah ben non, mais je vais devoir intervenir. Je peux pas.
0: T'as peut-être une fouine.
4: Il y a des spécialistes,
3: peut-être.
0: Ouais, les fouineurs. C'est de la fouine. Non, mais si c'est une fouine, c'est. Alors, j'ai eu ça. Il faut être patient.
3: Quoi? Mais comment
2: bah, c'est bien,
0: c'est des mois. Après, la seule solution, c'est si t'as des maisons à côté, la seule chance que tu peux avoir, c'est qu'elle parte dans une autre maison.
4: Ah ouais?
0: Mais elle peut revenir des mois après.
3: Mais pourquoi elle vient? Il fait même pas froid là, parce que normalement, c'est l'hiver qu'elle vient de s'abriter.
0: Parce mais elle commence. Parce qu'elle se trouve sympa.
4: Elle se fait un nid.
0: Tu vois? Elle nous écoute peut-être le matin et elle se dit, tiens, comment elle vit? Tu vois? Elle va voir.
3: Ah ouais, mais elle va pas le faire.
0: Et puis en plus, elle bouffe les trucs aussi, hein, ça.
4: Oui. Ouais. Et fais gaffe aux câbles de voiture. Elles adorent ça. Bah,
0: c'est rare qu'il y ait des câbles de voiture dans le toit.
2: Parce que je range mon moteur tous les soirs, moi, donc.
0: Lorenza, un autre conseil ou tu vas boire un café?
4: Non, je veux boire un café.
0: Bon, affaire à suivre.
3: Oui, écoute, je vous tiendrai au courant.
0: Ah, mais bien ça évidemment, demain on veut savoir quand même. Non, mais ça doit être une fouine, ça doit être un truc. Oh, imagine, elle arrive dans ta chambre.
3: J'espère juste que c'est pas un rat, c'est ma phobie.
0: Oh la vache. Ah, alors, si c'est un rat, t'en auras plein aussi.
3: Arrête,
4: ah, bah, arrêtez de la faire flipper. Ah,
2: t'as tout, hein.
0: C'est soit une fouine, soit le monstre. Dans le film dont on parlait au début. Rendez-vous demain. Et si jamais demain t'es pas à la 6h, bon bah on sait pas que c'est pas une fouine. Hein.
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0: Vous avez découvert la grande histoire de Marion. Marion et Jeff sont avec nous, ils sont nouveaux dans l'équipe cette saison. Et je pense que nous tenons la première saga de cette nouvelle saison avec Marion qui depuis trois nuits ne dort pas parce qu'elle entend des bruits dans le plafond.
4: Mur, ouais.
0: Apparemment il y a une fouine, voilà. Ou en tout cas il y a un animal, voire un rat, enfin il y a un truc en tout cas qui l'empêche de dormir, qui
2: gratte. Voilà, il fait sa vie.
0: Qui gratte un peu comme ça. On en parle. On envoie Ugel, et là Marion nous sort cette phrase incroyable.
3: Oui, parce que du coup je m'inquiétais pour mon mec qui n'a pas dormi non plus, hein, donc j'ai pris des nouvelles, je lui dis ça va, il me dit le petit a chié par terre sur le parquet.
0: Alors le petit c'est leur enfant, ouais. Il s'appelle Harry, il a deux ans et demi.
3: Deux ans et demi, ouais.
0: Voilà.
3: Et ce que j'aime bien, c'est incroyable.
0: Mais en fait, ton mec, il était peut-être pas habitué à gérer la maison le matin, c'est ça?
3: C'est ça, là, il redécouvre la vie le matin sans moi, et je pense qu'il a pas les yeux en face des trous, c'est un peu compliqué.
2: C'est pas de sa faute, c'est pas de sa faute, c'est ton fils, là.
3: Ouais, et du coup, il sait pas comment gérer la situation, là. Il me dit, il y a une énorme merde, j'y touche pas. Je dis, bah si, je vais y toucher, je rentre pas avec ça. J'ai une fouine et une merde.
4: C'est la rentrée de la mort.
0: C'est quoi? Ça va être. Mais en fait, ça va te faire du bien, c'est 4h le matin.
3: Oui. Ah oui, bien sûr.
0: Mais alors le retour.
2: Ah, le nettoyage.
0: Oh, le retour à la maison, tu sais.
4: L'enfer.
0: T'arrives et c'est d'une. C'est... Il y a eu la guerre. J'imagine tellement avec le bébé par terre en train de pleurer, la couche qui se balade, et là tu vois dans le plafond la fouine avec du caca dans la main.
3: C'est magique.
0: Quelle belle histoire. Oh, je me réjouis vivement demain qu'on en sache un peu plus. 8h56, on va revenir tout de suite avec Farouko. Et puis on va jouer ensemble. On va vous offrir tout à l'heure un iPad dernière génération. 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

0: Si vous aimez le blind test, vous allez adorer le nôtre. Le grand blind test du matin, c'est notre nouveau jeu. Ça va arriver dans 5 minutes, juste après Farouko. On va jouer ensemble pour un iPad dernière génération. Vous nous appelez au 0 870 42 48. On est de retour aujourd'hui, un mercredi au milieu de la semaine. Oui, je sais, c'est étrange, c'est bizarre, mais c'est comme ça. Et on est content. Et on se demande, mais pourquoi? J'ai donné la réponse en démarrant l'émission. On va vous mettre une vidéo tout à l'heure sur nos réseaux sociaux et comme ça vous pourrez vous rendre compte à quel point on est totalement débile. Et vous aurez la raison pour laquelle on démarre en plein milieu de semaine. Il y a deux personnes nouvelles dans l'équipe. Il y a Marion qui est
1: bonjour.
0: Là. Vous allez apprendre à l'aimer. Vous allez aussi apprendre à aimer Jeff qui
2: bonjour
0: est là.
2: Bonjour tout le monde.
0: Il y a Lorenza qui est là.
1: Coucou.
0: Vous allez aussi apprendre à essayer de la comprendre.
3: Oui, moi, ça...
0: Bon, ça fait trois ans que j'ai arrêté.
3: Ouais, bah oui, voilà. C'est bon.
0: Et tous les quatre, désormais, tous les matins, on est avec vous pour cette nouvelle saison. On peut se faire quelques infos. Je sais pas si vous êtes mode, si vous aimez les modes, si vous aimez les tendances de la mode.
1: Bon,
0: les spécialistes de la mode ont donné les tendances de la rentrée.
1: Ah, alors
0: attention, la fausse fourrure.
1: Ok.
0: C'est mieux que la vraie. Hein.
1: Oui, bah, voilà, oui.
0: Alors, le look secrétaire strict. Apparemment, ça revient.
1: Ah bon?
3: Ok.
0: Voilà, c'est les spécialistes de la mode. Hein.
1: Petit blazer, je pense, ouais.
0: Je sais pas. Petit blazer, c'est quoi? C'est une veste?
1: Ouais,
0: c'est ça,
1: oui. Petite veste de costume, ouais.
0: De costume?
1: Oui.
0: D'accord. C'est rendez-vous à la banque.
1: Oui, exactement. Voilà,
0: okay. Okay. Alors les couleurs de cette rentrée.
1: Ah.
0: Il y a le orange, le vert pistache, le jaune moutarde et le rouge vif.
2: Ah, mes yeux.
0: Eh ben, je crois que j'ai bien fait de garder mes lunettes de l'église. Oh, parce que tout ça ensemble, ça va être compliqué. Bon, une triste nouvelle. Alors, aux États-Unis. C'était une star incroyable. En France, moins parce qu'elle est moins connue. Mais on a appris le décès de Dolly Parton. Dolly Parton, c'était ça. Je sais pas si ça vous dit quelque chose, cette petite introduction musicale.
3: Oh, j'adore.
0: Elle avait 80 ans. Et je crois que c'est deuil national aux États-Unis quand même.
2: Complètement, ouais.
0: Jolene Dolly Parton. Et c'est elle, et ça je savais pas.
2: Ah bon, tu sais quoi?
0: Ça je savais.
2: Oui.
0: Mais je savais pas que c'était elle qui avait au départ chanté cette chanson.
2: C'est beau.
0: Et là vous dites, ça vous dit quelque chose? Bah oui, forcément.
1: Bah oui.
0: C'est Whitney Houston. Et voilà, Dolly Parton est morte cette nuit.
1: Et c'est aussi la marraine de Miley Cyrus, ta chouchou.
0: Ah oui, exact.
1: Ouais.
0: Dolly Parton qui meurt. Lundi, il y avait Bouvard. Franchement, il était temps qu'on rentre. Hein.
1: Ouais. Dure semaine, hein.
0: Faut arrêter l'hémorragie, là. Pas de panique, on est de retour, les mecs.
1: C'est bon.
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0: C'est le moment du nouveau jeu. Le grand blind test du matin va faire son entrée. C'est un nouveau jeu et ce sera tous les matins à 9h10, sauf les jours où on est en retard, comme aujourd'hui à 9h12. On a Sarah et Johan qui sont là. Bonjour à tous les deux.
5: Salut Manu, salut l'équipe.
6: Salut Sarah.
0: Vous aimez les blind tests?
6: Oui.
0: Alors vous allez adorer le nôtre. Écoutez bien, c'est un blind test qui va se dérouler en trois manches entre vous. Avant d'écouter chaque titre à découvrir, vous aurez droit à un indice. Vous pariez ensuite sur le nombre de secondes qu'il vous faudra pour trouver le titre. Une bonne réponse, c'est un point. Une mauvaise réponse, c'est l'autre qui prend le point. Il faut le titre ou l'artiste. Et c'est le premier qui arrive à deux points qui gagne le jeu. Vous avez tout compris?
6: Oui.
0: C'est le grand blind test du matin. Voici le premier titre avec un indice. Jeff va vous le donner.
2: Un vrai nounours.
0: C'est l'indice. D'après toi, Sarah, combien de secondes il va te falloir pour trouver le titre?
5: 2 secondes.
1: Oh là là!
2: Ah oui, carrément!
1: Non, Sarah, c'est une pro du blind test là!
0: Ah oui, là on attaque fort là!
5: Ah ouais!
0: Avec l'indice, un gros nounours! Johan, tu veux descendre à 1 seconde ou tu la laisses?
6: Je vais laisser!
1: Sage décision! Malin!
0: Ok! Sarah, tu as 2 secondes pour ce blind test, c'est parti!
5: Teddy Swims!
0: Oui!
1: Mais elle est trop forte!
0: Teddy Swims Bad Dream!
6: Bravo!
0: Elle est douée, hein?
1: Ah ouais,
5: franchement. Ah oui,
1: épaté.
0: Attention, titre numéro 2, c'est Marion qui va te donner l'indice.
1: Un accessoire d'hiver.
0: C'est l'indice. D'après toi, Johan, combien de secondes il te faut pour trouver le titre ou l'artiste?
6: 5 secondes.
0: Combien tu as dit?
6: 5 secondes.
0: 5, ok. Sarah, tu veux t'en témoin?
5: Ouais, 4.
0: Ouh.
1: Sarah, elle est pas là pour enfiler des peurs.
0: Elle va redire Teddy Swims. Johan, tu veux tenter en dessous ou on garde les 4 de Sarah?
6: La flamme.
0: Sarah, tu as 4 secondes pour découvrir ce titre.
7: Ouais, gros. C'est Fatal Bazooka. Allez.
0: Fatal Bazooka, c'est gagné.
6: Bravo.
0: Là, on est sur la championne du blind test.
8: Elle a plié le truc, là. Ah ouais.
0: Ça, je t'annonce que tu repars avec un iPad dernière génération.
5: Ah, merci beaucoup.
0: Bravo. Et Johan, toi, bah, comme tous les blind tests, tu peux aller prendre un verre au bar. Je vais t'offrir le mug Manu sur Énergie, Johan.
6: Merci beaucoup.
0: On te souhaite une belle journée, Sarah. Bravo à toi. Un iPad dernière génération, ça arrive très vite.
5: Bonne journée, merci.
9: Salut, c'est Amandine Petit. 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
0: Ouais, c'est mignon.
1: Ouais, c'est grave mignon.
0: Ouais.
2: La chance.
0: Ouais, oh, c'est trois fois rien. Une Miss France de plus. Je sais pas si vous avez vu ce qu'elle a fait, je sais pas si c'est ce week-end ou s'il y a quelques jours.
1: Oui.
0: Donc, Amandine Petit, donc elle est Miss France 2021, je crois. Et elle a terminé un trail de 9h et 40 km autour du Mont Blanc.
1: Oh, j'ai vu la vidéo quand elle arrive, elle est en pleurs. Et en fait, t'as envie de pleurer avec elle tellement elle est... Enfin, tu te dis, putain, mais moi, je pourrais jamais faire ça, quoi.
2: 9h ?
1: Ouais.
0: 9h. Après, elle est pas débordée de boulot. Hein, parce... Non, mais on avait l'émission à préparer.
1: Ouais, c'est ça, bien
0: moi,
1: sûr.
0: Moi, je te l'aurais fait, le trail. Mais il y a un moment, tu vois, c'était notre entrée, il y avait du boulot, il y avait des choses à créer et tout ça. Ouais. J'ai limite envie de la traiter de feignasse. Et plein de gens m'ont demandé, mais pourquoi vous rentrez un mercredi? Pourquoi vous rentrez pas un lundi?
1: Ouais, oui.
0: Il y a une vraie explication. J'ai commencé l'émission tout à l'heure à 6h en donnant l'explication. On a sorti la vidéo, vous pouvez aller la voir, c'est sur nos réseaux sociaux, c'est Manu Officiel sur Instagram, sur Facebook, Manu Officiel TikTok sur TikTok, et vous aurez l'explication. Vous attendiez à ça, honnêtement?
2: Pas du tout, moi.
8: Ah non, mais c'est vrai, franchement, ça m'a convaincu. Je comprends mieux maintenant.
0: Ah bah, et je pense que peut-être qu'on pourra prendre d'autres décisions comme ça sur le
8: principe.
0: Ça
8: aide. Très bonne idée.
1: Après, pas sur notre salaire ou sur si on reste ou non. Quoi.
2: Oui, voilà,
1: sur
2: le plafond.
1: Enfin,
2: si
1: on peut éviter, quoi, mais bon.
0: Vous aussi, vous voulez rire de ce que vient de dire Lorenza, et ben, faut avoir l'explication.
1: S'il vous plaît.
0: Et elle est sur tous nos réseaux sociaux en vidéo. Avant de s'écouter Taylor Swift, on peut se faire un petit tour du studio, peut-être de ce que vous avez fait pendant l'été, peut-être de ce que vous avez vu, des choses que vous avez vécues.
8: Oh, moi j'en ai un. Est-ce qu'on peut parler de l'éclipse?
0: De l'éclipse? Ouais.
8: L'événement le plus surcoté de tout l'été, parce que c'était vraiment...
1: Oh non!
8: Non mais excusez-moi, c'était nul. Il n'y avait rien quoi, on n'était même pas dans le noir, c'était nul.
0: Alors pour rejoindre un peu Marion, très honnêtement, on m'a vendu un truc pendant des jours et des jours dans tous les médias comme quoi il allait faire nuit.
8: Ouais. Merci.
0: Bah il y a eu des petits nuages quoi. Enfin,
2: mais c'est pas ça qui est important.
1: Mais non, c'est
2: côté
1: le
2: fédérateur,
1: de
2: on est ensemble,
1: voilà.
2: On est soit dehors avec en prenant l'apéro en famille.
1: On se partage les lunettes.
2: Mais oui, c'est
1: généralement
2: rigolo.
1: T'es dans un champ ou t'es dans un truc un peu espacé ou plein d'ouverture.
0: La terrasse d'un bar.
8: Non mais c'est ça, ça a pris trop d'ampleur. C'est vraiment surcoté pour moi.
0: Je suis assez d'accord. Ça a pris trop d'ampleur. On a donné trop d'importance à cette petite lune et ce petit soleil.
2: Ouais, il y a tellement de trucs anxiogènes avant tout l'été. Alors, que ça a fait du bien du coup.
0: Ma femme et ma fille voulaient absolument le voir.
1: Ah oui. Okay.
0: Donc elles ont pris la bagnole, elles sont parties pour aller en haut d'une montagne.
1: Génial.
0: Donc elles se sont dit, ouais, on est tout en haut. Déjà, il y avait 1000 personnes.
1: Ouais. Ah oui.
0: Tu sais, c'est comme les vidéos TikTok là où tu crois que t'es seul et puis après tu vois qu'il y a 1000 personnes autour. Et ben c'était la même chose, exactement. Et en plus elles sont descendues. Et là je leur demande alors comment c'était. Elle me dit on n'a pas vu. Comment ça vous avez pas vu? Parce qu'en fait le soleil à un moment, il est passé de l'autre côté de
1: merde,
0: la montagne.
1: Non, non.
0: Voilà. Donc je suis assez d'accord, surcoté.
1: Merci. Les pauvres. Oh là là.
0: Ah mais j'étais content. Oh, j'étais tranquille. Ah. Est-ce qu'il y a des choses que les autres adorent et que vous trouvez surcoté?
2: Ah oui.
0: Jeff?
2: Ah, excusez-moi, mais la truffe.
0: Ah, c'est pas mal.
2: Ah, ben oui, mais surcoté de ouf maintenant. Avant, c'était rigolo il y a quelques années quand il y avait un côté un petit peu rare. Maintenant, même au McDo, t'as de la truffe, les enfants. C'est plus aucun intérêt, quoi.
0: Avant, d'être surcoté, c'est surcher, surtout.
1: Oui, c'est ça.
2: C'est ça.
1: C'est cher à mort.
0: C'est cher à mort. Mais alors, j'aime bien l'odeur.
1: Ah, j'adore,
2: oui, j'aime
1: l'odeur.
2: Bien. Mais du coup, t'en trouves partout. Toi, il y a plus ce côté un petit peu. Oh, génial, il y a de la truffe ici, quoi. Maintenant, partout, t'en trouves.
0: Il y a de l'huile à la truffe.
1: Ouais.
0: Il
1: ouais.
0: y a du fromage à la truffe.
2: Oui, oui. Par exemple.
1: C'est écœurant.
2: La truffe à la truffe.
1: Oh, moi, j'ai faim, là.
0: Bah, c'est écœurant parce que tu bouffes le fromage en entier. Qu'est-ce que vous trouvez surcoté mais que les gens aiment bien, Lorenza?
1: Les énormes gourdes de 5 litres. 5 litres, hein, sans déconner. Hein.
0: Alors ça, je connais pas.
1: C'est énorme. Et en fait, t'as des gens qui se baladent avec ça dans la rue, même au-delà au sport, du sport, ouais. Quoi. Ouais. Ouais, au sport, au bureau. Et j'ai l'impression qu'ils veulent prouver qu'ils boivent de l'eau. Et en fait, c'est là, bon, bah ouais, enfin c'est cool, mec. Et t'as même des petits mots, des fois, sur les gourdes en mode vous êtes à 2 litres. Enfin, ben oui, mais.
0: Alors que moi, j'étais au bar, justement, il y a des gens, ils boivent effectivement des litres de bière. Mais...
1: voilà. À ne pas faire.
0: À ne pas faire. J'ai jamais vu les gens avec des gourdes de 5 litres.
1: Mais on dirait des poids.
8: Si, enfin, si,
1: c'est
8: y en
1: limite
8: a
1: une personne que tu portes.
0: Mais c'est quoi? C'est pour montrer aux gens que tu bois?
1: Bah ouais. C'est genre stylé d'avoir ta grosse gourde, quoi. Mais
8: c'est l'accessoire trendy, quoi. Genre, je fais du sport, je suis hype, j'ai une super hygiène de vie.
0: Est-ce que c'est pas les mêmes aussi qui ont un petit sac de sport, mais tout petit, oui. et qui tiennent comme ça à la main pour dire je vais à la salle de
1: exactement,
0: sport?
1: Exactement, c'est un peu ça, ouais. Ah, mais d'accord. Ça coûte 40 euros quand même la gourde. Hein.
0: Quoi?
1: Ouais.
0: Tu te rends compte que ta gourde te coûte plus cher que l'abonnement Basic Plus? Ok. Qu'est-ce que vous trouvez surcoté avec les autres thèmes? Appelez-nous.
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0: Il faut qu'on vous parle de Céline. Tout le monde veut des places pour Céline Dion.
1: Ah oui.
0: Même des gens qui ne veulent pas de places pour Céline Dion veulent quand même des places pour Céline Dion parce que tout le monde dit qu'il faut des places pour Céline Dion. Et ben on vous offre deux places. 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Comme ça, si vous voulez même pas aller au concert, vous pourrez dormir dans un hôtel.
8: C'est vrai.
0: Tu revends les places beaucoup plus chères, bim boum, bah c'est, tout, c'est tout gagné.
1: Oh mais non.
0: Pardon.
8: Une idée quoi.
1: Vous avez fait des vrais fans.
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1: Ah, ça rigole pas.
0: 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Plein de monde, bon, ce sera la fête. 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Bonne chance à vous. 9h33, avant de s'écouter Sean Paul, qu'est-ce que vous trouvez surcoté et que les autres adorent? Allez, on se refait un petit tour, on va vous prendre au téléphone aussi. Lorenza?
1: Le jacuzzi. Ah ouais, je sais que je vais choquer des gens. En fait,
0: s'il vous plaît, restez calme. Sinon, je fais évacuer la salle.
1: Écoutez-moi, c'est rigolo, 2 minutes, et après, en fait, t'as les mains toutes fripées, t'as les yeux qui piquent, et en fait, je me fais chier.
2: Ouais, c'est un bain aussi, oui.
0: Alors, ne fais pas un jacuzzi au sel aussi.
1: Mais c'est le chlore, le truc là, je sais pas, la chaleur qui monte comme ça, je me fais chier, quoi.
0: Moi, je suis pas du tout spa, etc. Le jacuzzi, c'est les bulles, c'est
1: ça.
0: Je trouve ça marrant.
2: Bah oui, c'est rigolo.
1: 2 minutes.
0: Mais c'est chaud aussi.
1: Oui,
8: mais oui, c'est ça qui est bien.
0: Mais des fois la piscine elle est froide, donc le jacuzzi est chaud, donc t'es mieux dans le jacuzzi.
8: Voilà.
0: Tu vois, ça t'emmerde toi.
1: Ouais, moi ça me fait chier. Franchement, je préfère nager. Ou alors je vais dans le truc, le hammam, le sauna et tout.
0: Moi, jacuzzi, tu peux nager, hein. Oui. C'est court. Quoi. Ouais. Je te déconseille de plonger aussi.
1: Ah non.
0: Florent, notre producteur, le jacuzzi.
10: Moi, je suis anti-bulle dans le jacuzzi. En fait, je trouve que tu le démarres.
0: C'est le principe du jacuzzi.
10: Mais oui, mais du coup, j'aime pas le jacuzzi. Mais en fait, dès que tu le démarres et que tu veux parler, tu t'entends plus.
1: Oui,
10: du coup, les gens disent attends, j'éteins les bulles pour
1: tu
10: parler.
1: Crier
8: tu vas pas dans le jacuzzi pour parler.
10: Oui, mais tu papotes un peu parfois.
0: Excuse-moi, tu vas pourquoi alors?
8: Mais pour détendre tout seul, faire
2: non, mais
8: un temps calme.
2: T'es dehors, tu as
0: un temps calme. L'autre s'est cru avec toi, son enfant de 2 ans et demi. C'est temps calme aujourd'hui, Manu. T'enlèves les bulles du jacuzzi. Temps calme. J'avais pas entendu le mot temps calme depuis environ 41 ans.
8: C'est mon quotidien, le temps calme.
0: Christelle est là. Bonjour, Christelle.
11: Coucou Manu, coucou l'équipe, content de vous retrouver.
0: Mais nous aussi on est content, on est trop content après ces 2 mois de vacances, Christelle. Qu'est-ce que tu trouves surcoté mais que les autres aiment bien?
11: Bah moi je trouve surcoté les boîtes de nuit. En fait j'aime pas du tout ça, on est trempé, on est collé parce qu'on a chaud, on est collé les uns les autres, avec plein d'inconnus. Et en plus on paie plutôt cher l'entrée, parfois la musique est nulle. Et après on se retrouve à se dire bon bah je vais rester quand même pour rentabiliser un petit peu. Franchement, moi, je préfère les bars dansants avec une petite ambiance musicale. Et puis, si ça nous plaît pas, on s'en va ailleurs, quoi.
0: J'ai l'impression que Christelle s'est faite quitter cet été en boîte.
2: Ouais, c'est ça.
11: Non. Ça fait très longtemps que j'ai pas mis les pieds, d'ailleurs.
0: Mais c'est quoi, il y a de moins en moins de boîtes, hein.
2: Ouais, oui, ça marche plus.
1: Mais les gens vont plus trop en boîte, ouais.
8: Mais ça commence trop tard.
0: Bah oui, mais c'est le principe, c'est la nuit, boîte de nuit.
8: Oui, d'accord, mais ça commence vraiment l'ambiance à partir de 2-3 heures du mat.
2: Ouais, c'est ça.
1: Les bars dansants, c'est la vie.
0: T'avais aussi les trucs, les after-work, là, mais je sais pas si ça marche encore,
8: oui.
0: Ça.
8: Ah, c'est bien.
0: Genre à 19h ?
1: Ouais, c'est cool.
0: Ça sonne le vieux quand même. Hein.
2: Ouais. Non, c'est cool. T'as le soleil qui se baisse, tranquille, t'es avec des potes, tu discutes, puis après, tu t'enjailles en dansant.
0: Ah ouais,
2: ouais, j'aime bien, moi.
11: Okay. 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
0: Merci Christelle de nous avoir appelés.
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0: Ce que nous voulons pour le monde, ce sont des bonnes nouvelles. Et c'est pour cela que j'ai décidé de créer ma secte.
1: Allez.
0: Je pensais que tout le monde allait me dire fais pas de conneries, mais
2: apparemment vous voulez. J'attendais la suite.
1: Si c'est une secte de bonnes nouvelles, c'est plutôt vrai ou quoi?
0: Oui, il faut donner son numéro de carte bleue aussi.
2: Ah ouais, non,
1: c'est pas la bonne nouvelle. La voiture, moi.
0: Là, je connais Lorenza. Il est 9h40, on va écouter Karol G. Mais avant ça, oui, nous voulons des bonnes nouvelles. Le monde veut sa dose de bonnes nouvelles et on vous la donne tous les matins. Il est 9h40. C'est parti. Jeff, donne-moi une bonne nouvelle.
2: Une bonne nouvelle, les amis. Le dessin animé, il était une fois, vous en souvenez?
1: Oui.
2: Le dessin animé des années 80. Il revient avec de tout nouveaux épisodes. Ils avaient fait un essai il y a 2 ans avec quelques épisodes. Là, c'est une série complète qui revient. Alors, il était une fois la vie, il y a l'espace, il y a l'histoire. Et ça revient là, à la télé. Ça a bercé notre enfance.
0: Je me rappelle ce dessin animé, il était une fois la vie, où en fait, il t'expliquait le corps humain.
2: Ouais.
0: Mais t'avais l'impression que dans le corps, c'était des petits bonshommes.
2: Oui, c'est
1: oui,
2: ça.
1: C'est vrai. Ça.
0: Et bien, quand j'étais petit, je croyais, moi.
1: T'avais vraiment des bonshommes dans ton corps?
0: Oui, alors j'étais con. Mais.
8: Et moi, c'est comme ça que j'ai appris comment on faisait les bébés.
2: C'est vrai.
1: C'est vrai.
8: Parce qu'il l'expliquait très bien.
0: Avec des bons hommes dans ton corps. Ouais, ça marche. Bien sûr. Oui. Bien sûr.
8: Oui, évidemment.
0: Eh oui, c'est comme ça qu'on fait les bébés. Bien sûr, t'as raison. Les bonnes nouvelles, Lorenza.
1: Pour la journée des enfants à Buenos Aires, en Argentine, il y a des milliers de motards qui sont déguisés en super-héros, genre Batman, Spider-Man. Et ils ont traversé la ville à moto pour aller dans les hôpitaux et pour offrir des jouets tout neufs aux enfants hospitalisés.
2: C'est beau.
0: C'est beau. Le seul problème, c'est qu'ils rentraient à moto. Ça a été un carnage. C'est beau. Les bikers ont du cœur.
1: Eh oui.
0: Alors,
1: bon.
0: Ouais, ça rime.
1: Oui.
0: Je me dégoûte. Marion, une bonne nouvelle.
8: Tout le monde aime les câlins.
2: Oui.
8: Eh
2: oui.
8: Bien, les câlins sont obligatoires pour être en bonne santé. Et oui, un câlin, ça déclenche la libération d'oxytocine, ça c'est l'hormone du bien-être, ça réduit le taux de cortisol qui est l'hormone du stress, ça permet de baisser la tension artérielle, de renforcer l'immunité. Bref, un câlin, c'est mieux qu'un doliprane.
0: C'est pas mal.
1: C'est grave mignon.
0: Ça marche aussi avec les animaux.
1: Oui.
8: Ah oui, non, mais ah oui
0: des,
8: tout à fait.
0: Des câlins humains, mais moi quand je fais un câlin à mes chiens, à mon cochon, parce qu'on a un cochon, je vous en parlerai, j'ai beaucoup d'animaux.
1: Ouais, ouais.
0: Ma femme a un problème, c'est qu'elle voit les animaux, elle les prend. C'est-à-dire, il y a les gens qui voient les animaux et qui se disent j'aimerais bien le prendre, elle le prend.
2: Ouais, un cochon quand même.
0: Ouais,
2: c'est...
0: Ah ouais, ouais. Mais alors tu lui fais des câlins au cochon. Hein.
1: Ah
0: oui. Ah oui, oui. Alors, c'est trop mignon. Hein.
8: Mais c'est pas très doux, quoi. C'est
1: rêche un peu, ouais.
0: C'est un peu rêche, mais c'est.
2: Ça fait des câlins quand même.
1: Ouais. Mais ça répond à son prénom, non?
0: C'est alors tu sais pas, c'est dans le truc. Est-ce que vraiment elle sait qu'elle s'appelle Chaussette? Je sais pas.
8: Est-ce qu'elle a envie de le savoir?
0: Ouais,
8: c'est la vraie question.
0: C'est ça, alors on lui a expliqué pourquoi elle s'appelle Chaussette. Et elle a fait caca. Donc je sais pas comment on le prend. C'est une machine à popo le cochon.
1: Oui.
2: Ah bah
0: c'est incroyable.
8: Ah ouais?
0: Ah c'est impressionnant. C'est.
2: Mais elle dort à l'intérieur et tout?
0: Alors, on l'a commencé à la mettre dans la maison.
8: C'est dégueulasse.
0: Pourquoi dégueulasse?
8: Ah non, pas le cochon intérieur, bah tu viens de le lire, ça chie partout.
0: Excuse-moi, tu peux nous rappeler ce qui s'est passé tout à l'heure? Non, excusez-moi 2 secondes. Est-ce que tu peux relire le message que ton mec t'a envoyé tout à l'heure, Marion?
8: Le petit a chié par terre sur le parquet.
0: Merci. Oui. Et moi, personnellement, je n'ai reçu aucun message de ma femme qui me dit le cochon a chié partout sur le parquet. De là à dire que mon cochon, qui a 6 mois, est mieux élevé que ton enfant de 2 ans et demi. Il n'y a qu'un pas.
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0: On continue à parler des choses qu'on trouve surcotées.
2: Mmh.
0: Tout a démarré avec Marion qui nous expliquait que pour elle, l'éclipse, c'était surcoté.
8: Ouais.
0: Ce à quoi j'ai dit que j'étais assez d'accord parce que je trouvais pas ça dingue par rapport à ce qu'on nous avait vendu.
8: Exactement.
0: Moi, je m'attendais à vraiment un on-off.
2: Ouais.
0: Et en fait, il y a eu une sorte de grille un peu merdique. Ah, t'as raison, t'es c'était surcoté.
8: Tout ça pour ça, quoi.
0: Qu'est-ce que vous trouvez surcoté? Il y a Maëva qui est là. Bonjour Maëva.
12: Bonjour Manu, bonjour l'équipe et belle rentrée.
0: Merci. Toi aussi c'est ta rentrée Maëva?
12: Non, je suis en vacances et aujourd'hui on va au mémorial de Caen. J'emmène ma petite famille leur faire découvrir ça.
0: Le quoi? Le
1: mémorial?
12: Le mémorial de Caen.
0: Ouais. Ah, d'accord. Ouais. C'est une journée festive.
1: Ah ouais, c'est
12: vrai. Très gay.
1: Oui.
2: C'est elle hésitait. Disney ou Mémorial de Caen.
0: On va aller au Mémorial de Caen. Mais c'est bien.
1: Oui, oui, bien sûr.
12: Non, c'est super bien. Faut le faire une fois, je pense.
0: Maëva, qu'est-ce que tu trouves surcoté?
12: Alors, je vais mettre Manu Ado, j'en suis sûre. Les buffets à volonté. En fait, je trouve que je paye cher pour rapport à la quantité que je mange. Et c'est pas toujours ouf les plats un peu fades, quoi.
1: Je suis d'accord. Entièrement d'accord aussi.
0: Alors,
12: Manu va pas être d'accord.
2: Non, oui,
0: je dis pas que je suis pas d'accord. Je dis que moi, de temps en temps, un truc, les buffets à volonté, j'aime bien.
2: Ah moi aussi.
0: Je sais que la bouffe, c'est pas, ouais, c'est pas. Ah non, c'est pas du 4 étoiles.
1: Non, j'ai peur d'être malade, moi.
0: Mais non.
8: Non, c'est pas ça.
0: Non.
8: C'est que tu sais pas quoi choisir. Il y a trop de choix et du coup, tu fais des associations. Quoi.
2: Bizarre, ouais.
8: Une pizza et des sushis, ça n'a pas de sens.
0: Mais justement, c'est ça qui est dingue.
2: Mais oui.
0: Tu dis, mais je suis capable de manger cette pizza effectivement avec ces petites, comment dire, les petites.
2: Les trucs panés là, ouais.
0: Ouais, les trucs panés, enfin peu importe, ouais, voilà. En fait.
8: Tu vois ce que je veux dire? Moi j'aime pas.
2: Ah si, c'est rigolo, tu mets tout, tu fais. Justement, c'est des expériences.
0: Après, faut pas gâcher.
2: Non, jamais.
0: Non, c'est pour ça que moi j'y vais. En fait, je me lève beaucoup. Je vais prendre des petites assiettes.
2: Exactement, c'est ce qu'il faut.
0: Voilà. Ah non, j'adore, voilà. Moi.
8: Ouais.
0: Apparemment, vous.
8: Non, c'est ça, non, c'est ça. Moi, je te suis, Maëva.
2: Il y en a des nouveaux maintenant, genre, tu sais, typiquement français avec des fromages, des machins, tout ça. Où là, tu te régales de ouf. C'est un peu plus cher.
1: Jamais.
2: Mais c'est vachement bon.
0: Lorenza, bah, tu dis pas que tu vas jamais. T'es jamais allé?
1: Bah, si, bah, j'ai déjà fait, mais ça m'a vraiment pas marqué. Enfin, j'aime pas. Ça me stresse quand je dois choisir aussi. Et puis, il y a trop. Comme disait Marion, il y a trop, en fait. Oh.
8: Surcoté.
1: Ouais.
0: Non. Je suis
2: pas d'accord.
1: Voilà.
0: C'est mon émission. On t'embrasse, Maëva. Merci beaucoup de nous avoir appelé. Qu'est-ce que vous trouvez surcoté que les autres aiment bien?
8: Les escape games. Alors, activité la plus nulle. Non, mais sérieusement, t'es enfermé, tu dois réfléchir. En plus, tout le monde compte sur tout le monde. Ça, y a pas d'enjeu. Parce que de toute façon, même si tu rates, tu restes enfermé.
0: Je suis d'accord. Ouais, je suis mille fois d'accord avec toi. C'est quoi? Le team building d'escape game.
1: Ah, j'adore.
0: Ah non, c'est le pire team building. Tout le monde s'engueule.
1: Mais non.
0: Mais tu crois que Josiane de la Comta, elle va aider Paul qui est à la maintenance? Mais pas du tout.
2: Mais tu l'attends pas, Josiane. Tu l'attends pas, tu sors tout seul.
0: Ah oui, bah à ce moment-là, c'est plus un team building, c'est un team destroying. Alors, et puis excusez-moi,
1: les thèmes, j'adore.
0: Il y a rien de logique dans les escape games. J'en ai fait un jour. Franchement, il fallait trouver un code. T'es là, tu comprends pas pourquoi il faut trouver un code. Il fallait regarder sous des bottes les premiers numéros de la. Code, tu les additionnais, il fallait aller prendre dans un coffre.
1: Puis, ouais.
0: Et c'est débile.
2: Mais c'est le but, c'est ça?
1: J'adore.
0: Il n'y a pas de sens. Tu comprends ce que je veux dire? Non, mais ça n'a pas de sens, les escape games. C'est pas des vraies logiques.
1: Ah,
0: moi, il me faut une vraie logique.
8: Je suis d'accord avec toi.
1: Ah, moi, je suis missionnée. J'ai l'impression que c'est la mission du jour. Ah, genre,
2: moi,
1: que je dois
2: aussi
1: aider les gens.
0: T'ouvres une boule. Dans la boule, il y a un code. Le code, tu dois le mettre derrière un miroir à l'envers.
1: Mais c'est génial.
2: Mais c'est rigolo, c'est comme un jeu vidéo, en fait.
0: Mais en plus,
1: t'as plusieurs pièces, t'as un thème,
0: on n'y arrive jamais. En plus, il y a le mec qui parle là, dans les enceintes.
8: Mais ça te donne la solution.
2: Moi, il parle que au nul. Hein.
1: Oui, voilà.
0: Bah alors, je suis nul. Justement. Mais excusez-moi, mais en plus, c'est humiliant. C'est humiliant. Parce que t'es là, tu galères et t'as. Bon, je vous conseille d'aller dans le coin droit. Va te faire foutre, Bernard. De quel droit tu me dis? Parce que je suis nul, c'est ça? Eh ben non. Qui a décidé qu'il fallait 45 minutes pour sortir? Si moi je veux rester 4 jours dans cette
2: histoire. Il y a le client derrière, c'est pas ça?
0: Bah oui, bah c'est. Bah voilà, ah, toujours le profil,
2: l'argent.
0: J'aime pas, je m'emmerde dans les escape games.
2: Ouais. Ah si, c'est bien.
8: Il y en a qui payent pour faire ça. Ah
1: ouais, moi
2: bah oui,
1: bien.
8: C'est cher
1: ah, bah,
8: en plus.
0: Tout le monde paye, je sais pas combien c'est.
8: Bah, je sais pas, c'est au moins 40 balles par tête, je pense.
2: Facile,
1: ouais,
2: facile.
0: 40 balles par tête,
8: ah, oui. Ça dépend desquelles, mais.
0: Je vais monter un escape game.
13: 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La météo? Écoutez, je vous la donnerai plus tard. Pour l'instant, j'ai plus important à faire. J'écoute Manu.
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0: Evelyne Delia nous a parlé 2-3 fois de la canicule cet été quand même. Alors, c'est fini hein, la canicule là.
2: Oui. Heureusement.
0: Et bien, vous savez quoi?
1: Moi, elle me manque un peu.
0: Et bien, c'est ce que j'allais dire.
8: Ah, on a perdu 20 degrés quand même. Oui. Bah, c'est un peu brutal.
0: Bah ouais, chez moi, tu fais ça un poulet au four, tu le niques le poulet. Bah, nous, c'est pareil. On est en train de nous niquer notre cuisson, disons.
8: Tu nous compares avec le poulet.
0: Oui. On va se quitter comme chaque jour cette saison aussi avec un titre qui va vous donner le sourire, qui va vous donner envie de bouffer votre journée. Je vous dis pas ce que c'est, vous allez le découvrir dans 3 minutes. Mm-hmm. Notre dernier appel du jour, ça arrive aussi. Mais avant ça, je vous rappelle qu'on vous offre Céline.
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2: Très bien, c'est clair.
0: C'est clair.
2: C'est très clair.
0: C'est efficace.
2: Ouais.
0: Et en plus, à partir de demain, qu'est-ce qu'on va faire?
2: On va écouter.
0: On va écouter vos chansons.
8: Ah, j'adore.
1: Ah, ça, écouter, j'aime trop.
0: On va écouter votre petit, ouais, votre petit repris, votre petite reprise de Céline Dion. Pas la peine d'en faire 3 minutes. Hein.
8: Non, non, non, surtout pas, surtout pas.
2: Un petit refrain, un petit refrain.
0: Voilà, un petit refrain. Très bien, voilà. Effectivement, surtout pas, c'est important. Faites-vous plaisir. 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Astrid est avec, là, avec nous, pardon. Bonjour Astrid.
15: Bonjour.
0: Bonjour. Sois la bienvenue parmi nous Astrid, tu nous appelles d'où?
15: Alors là tout de suite de Mont-de-Marsan, mais je suis en vacances.
1: Oh, d'accord, le sud-ouest.
0: Merci Lorenza. Lorenza, vous savez que pour le prochain Tour de France, c'est elle qui va parler des petits villages qu'on traverse. Oh, le sud-ouest.
1: Ah oui, j'aime bien.
0: Mais c'est, des fois à la radio, souvent ils font ça. Il y a quelqu'un au téléphone, vous appelez d'où? De Mont-de-Marsan. Oh, je connais très bien Mont-de-Marsan.
2: Ah oui.
0: Et donc? Et c'est tout.
1: Non, c'est... Voilà.
0: Oula. Ah, il y a quelqu'un qui vient de se jeter par la fenêtre à côté de toi. Regarde qui c'est, si tu le connais quand même au cas où. C'est ton bébé?
15: Oui.
0: D'accord. Ça nous arrange que ce soit le tien et pas un bébé que tu connaisses pas. Et bien c'est avec toi qu'on lance cette journée. T'es notre dernier appel du jour. Astrid, je vais t'offrir le mug Manu sur Énergie pour te remercier de nous avoir appelé.
15: Merci beaucoup. Et je suis trop contente de vous avoir eu au téléphone. Je vous écoute tous les jours.
0: Et ben, sois la bienvenue. C'est parti pour une nouvelle saison. On t'embrasse fort.
15: Super, merci beaucoup. Bonne journée à vous.
0: Gros bisous. Il est 10h, on s'en va. Regardez bien, il est 10h, on est pile à l'heure, ça va être rare pendant la saison. Ça n'arrive jamais. C'est parce que c'est le premier jour.
1: C'est normal.
0: On s'est bien régalé. Merci à vous d'avoir été avec nous, de nous avoir écoutés. Rendez-vous demain à partir de 6h. Merci à Jeff, évidemment.
2: Merci à vous.
0: Vous allez l'apprendre à l'aimer. Vous allez apprendre à aimer aussi Marion qui est là.
8: À demain.
0: Lorenza aussi.
1: Oui, à demain.
0: Tous les quatre désormais, on vous réveille chaque matin à partir de 6h jusqu'à 10h. Et c'est la petite tradition, on se quitte avec un titre qui va vous lancer la journée. Un titre qui vous donne envie de la bouffer cette journée. Un bon Dua Lipa avec Physical, ça c'est bon ça. Allez.

0: Je ne veux pas vous saper le moral, mais on va avoir un gros problème cette saison.
1: Quoi?
0: Parce que moi, j'ai besoin de la clim. Ouais. Marion est allergique à la clim, donc de son côté, il y a la clim qui est coupée. Jeff, ça le gêne pas trop. Lorenza aime pas trop la clim, ce qui fait qu'il y a du froid, mais que, en fait, si je voulais être bien pendant l'émission,
2: ouais,
1: tu devrais être debout.
0: En fait, ouais,
1: et
0: voilà.
1: Ouais, bah, c'est bien là, reste là.
0: Ok, ça va être chiant pour tout le monde. Mais... bon, c'est pas grave. Soyez les bienvenus, c'est jeudi, on est le 27 août 2026, c'est notre deuxième de cette nouvelle saison. Marion est là.
1: Bonjour.
0: Jeff est là aussi.
3: Bonjour.
0: Lorenza est là.
4: Salut.
0: Ça va le poisson? Ça va pas mal. On est bien, on est tranquille. Vous êtes avec nous, vous avez envie d'être notre premier appel du jour. Pour lancer cette journée, vous nous appelez au 0 870 42 48. On va écouter Rivière avec She Doesn't Mind dans 2-3 minutes. Allez, qu'est-ce que vous avez envie de partager avec nous pour démarrer cette journée?
2: Pitié-moi, pitié. Il y a un truc qui m'a agacé hier, faut que je vous en parle.
0: Ah.
2: Je
0: suis allé faire l'émission.
2: Voilà, est-ce qu'on peut débriefer, s'il vous plaît? Non, mais je suis allé faire mes courses hier après-midi, tu vois, tranquillement en rentrant chez moi. Et en fait, je me suis rendu compte que la personne devant moi à la caisse n'avait pas mis le petit séparateur une fois qu'elle a mis ses affaires sur le tapis. Elle n'a pas mis le séparateur. Et je ne sais pas si j'ai le droit de commencer à mettre mes affaires, moi ou pas, sur le tapis.
0: C'est pas bien, ces gens-là.
2: Oui, j'aime pas ça. Ça m'a un peu agacé.
1: Alors, je ne mets jamais le séparateur.
2: Eh ben, c'est pas bien. C'est un égoïsme pur, quoi.
0: Excuse-moi, je suis d'accord avec toi.
4: C'est à vous de le mettre.
0: Non!
1: Mais attendez, chacun se démerde.
2: Non. Qui dit que t'as pas ton homme qui va arriver avec un pack d'eau parce qu'il est en retard?
0: Excusez-moi, mais alors là j'ai l'info.
4: Oula.
0: C'est ma 16e saison sur Énergie.
1: Oui.
0: Je peux dire qu'en 15 ans j'en ai eu des caissières au téléphone. Et à chaque fois je posais la question.
1: Et alors?
0: À qui est-ce de mettre le petit séparateur?
2: Merci.
0: Et à chaque fois, les caissières qui sont quand même les personnes qui connaissent le mieux la caisse disent, c'est la personne qui termine de poser ses courses.
2: Et voilà.
0: Pour faire comprendre à l'autre personne qu'elle peut mettre
1: ses courses. C'est écrit où ça? Il y a une charte? Il y a quelque chose?
2: Mais non, mais c'est logique, mais attends, c'est la séance.
0: T'es en train de faire caca sur les caissières.
1: Non,
0: là.
1: Non, pas du tout, je me permettrai pas.
4: Ça crée un petit moment de partage et de complicité,
2: oui,
4: quand
2: merci.
4: Tu le mets.
2: Quand
4: tu
2: dis
4: merci
2: monsieur.
4: Et tout, tu le mets et tu regardes.
0: Il y a ce moment où elle le met, tu dis merci, la personne te sourit, elle dit bonjour à la caissière et ça s'enchaîne.
2: Mais
0: comme
2: oui,
0: ça.
2: Voilà, et ça s'appelle l'amour.
4: Bah dans l'autre sens, ça marche aussi. Hein,
0: mais non, parce que non. Ça fait genre, si quelqu'un. Imagine, j'ai pas fini de mettre mes courses. Et là, t'as l'autre personne derrière qui vient mettre le séparateur.
4: Eh
0: c'est
4: ben
0: genre...
4: ça vous fait rigoler un petit peu, tu dis j'ai 2-3 trucs à mettre et puis bim, bam,
0: non,
4: bah, passe
0: non,
4: autre chose.
0: Non, dans notre société aujourd'hui, ils se regardent mal, ils se tapent.
1: Tu sais pourquoi je le mets pas là?
0: Bah dis-nous.
1: Imagine qu'il y a tous les clients qui l'ont touché. C'est un nid à bactéries,
4: ah oui, c'est
1: ce truc.
4: C'est
2: ton caddie, tu l'as déjà touché ton caddie de façon.
1: Eh ben c'est pas grave, ça je le touche pas le séparateur. Ça me dégoûte.
0: Bah tu vois, t'es hyper égoïste.
1: Ouais. Oui, certainement.
2: Je suis déçu, je suis très déçu.
0: Ouais, je suis hyper déçu aussi.
4: Mais vous êtes des malades.
0: Mais sinon tu mets du gel hydroalcoolique ou tu le nettoies.
1: Non, voilà. J'ai pas envie.
0: Mais tout ce que tu touches au supermarché, je crois que les gens ils ont pas touché les pots que tu prends là.
1: Oui, mais ça me dégoûte. Je trouve que c'est pas utile. C'est pas à moi de le faire. Chacun se débrouille.
4: Oui, puis c'est pas grave en vrai, les gars. Là, vous faites un truc.
2: Bah, c'est pas grave, mais ça agace.
0: Je suis désolé, mais moi je passe derrière vous. Je vous aime pas. Autant dans le studio, je trouve super. Autant au supermarché, vous êtes des connasses.
2: Non, voilà.
0: Bonjour.
1: On accepte.
0: Quel est le petit comportement, bon, qui est pas très grave, c'est pas dramatique, quoi, mais qui vous agace vraiment que des gens puissent faire? Je propose de bien lancer cette journée sur ce sujet. Appelez-nous. 0 870 42 48, c'est le numéro de téléphone qu'a fait Alexandra. Bonjour Alexandra.
5: Bonjour Manu, salut toute l'équipe.
0: Sois la bienvenue Alexandra, c'est avec toi qu'on lance cette journée. C'est notre premier appel du jour, tu nous appelles d'où?
5: Alors de Colmar, dans le Haut-Rhin.
0: Oh,
5: je suis originaire d'Andolsheim, mais je travaille sur Colmar.
0: Tu es quoi, pardon? Originaire d'où? Pardon, tu as dit? De
5: Andolsheim.
0: Ah, ça c'est la magie des noms de villages alsaciens.
4: Ah,
0: c'est ça.
4: Oui, moi j'adore.
0: C'est
2: Birkenstein.
0: En fait, c'est les codes Wi-Fi, les noms d'Alsace. C'est génial. Et qu'est-ce que tu fais comme travail, Alexandra?
5: Je suis infirmière à domicile.
0: Et c'est pour ça que tu te lèves très tôt le matin?
5: Oui.
0: Oui. Elle fait partie de la secte des gens qui disent oui.
1: C'est hyper dur comme métier. Hein. J'ai une de mes meilleures potes qui est infirmière à domicile. La dernière fois, elle s'est fait courser par le chien du patient.
0: Mais non,
1: quelle horreur. Tu vas faire avec la contrainte.
0: Et ben moi, j'en reconnais une. Elle s'est faite manger par le chien. Non, c'est pas vrai. Non, c'était par le patient. Non, mais je comprends, c'est compliqué.
1: Eh oui, c'est pas facile.
0: Écoute, Alexandra, je te souhaite une belle journée. Merci de nous avoir appelés. Tiens-nous au courant demain si tu t'es pas fait bouffer par un chien quand même pour être sûr que tu vas bien. On t'embrasse et je vais t'offrir le mug Manu sur Énergie pour démarrer ton petit café du matin avec nous.
5: Ah, parfait, merci beaucoup. Et belle rentrée à vous.
0: Et belle rentrée à toi aussi, gros bisous.
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0: Ouais. Allez.
1: Pendant les vacances, c'est la promesse que les gens tiennent le moins souvent. J'aime bien faire des sondages sur les vacances, on a un peu l'impression d'être en vacances. Quelle est la promesse qu'ils tiennent le moins souvent?
2: Passer moins de temps sur son téléphone.
1: C'est pas ça, mais on est un peu dans l'idée.
0: Ça a un rapport avec la bouffe?
1: Non. Non.
3: Enfin partir avec une petite valise. Tu sais, tu utilises toujours les trois mêmes maillots.
1: Pas de rapport avec les valises.
2: D'accord. Le sport?
1: C'est pas le sport.
0: C'est une activité?
1: On peut dire que c'est une activité, effectivement. C'est la promesse qu'on tient le moins souvent. On dit qu'on va le faire, mais on le fait pas.
3: Le régime, c'est pas le régime?
1: Non, rien à voir avec la bouffe.
0: Aller dormir tôt?
1: Non, c'était lire davantage.
0: Oh! Ah oui. Ah bah
1: oh
0: oui.
1: Non. Je suis le spécialiste de ça. Systématiquement, à chaque vacances, je vais au relais, j'achète un bouquin que je ne lirai pas.
0: Mais c'est trop triste, mais donne-les-moi, je vais faire un truc.
1: Bah non, ils sont dans ma bibliothèque.
0: Bah oui, mais tu les lis pas.
3: C'est de la déco.
1: Alors, je sais pas si vous connaissez Michael Connelly, qui est un auteur de romans policiers. Eh ben, je les ai tous depuis 2001.
0: Mais tu sais même pas si c'est bien ou pas.
1: Aucune idée.
0: C'est fou.
1: Sur la suivante. La profession d'agriculteur serait celle qui aurait le plus de ça. Ils auraient le plus de quoi?
2: Des horaires matinaux?
1: Non.
0: C'est un objet qu'on a sur soi?
1: C'est pas un objet, non.
3: D'inscription à labourer dans le pré.
1: Ça aide effectivement le métier, mais c'est pas ça, non.
0: Faut d'autres personnes?
1: Oui, absolument.
2: Ça a un lien avec les animaux ou pas?
1: Pas du tout. La profession d'agriculteur serait celle qui aurait le plus de ça.
3: De célibataire, en fait?
1: Non.
0: À l'inverse?
1: Oui, un petit peu.
0: Non,
1: tu passes de célibataire à maîtresse, peut-être. Alors, il y a un truc entre les deux, c'est le couple.
0: J'ai pas trop de notion.
1: La profession d'agriculteur serait celle qui aurait le plus de relations sexuelles.
0: Ah bon?
1: Ah bon? Ben oui.
0: Ah bah ça m'étonne.
3: Ils sont obligés de faire des émissions de télé pour trouver l'amour et ils.
0: Ouais. Côté,
1: pas tous, hein.
3: Ah oui,
0: dans le foin, ça pique.
1: Dans le AXA,
3: oui, c'est vrai.
2: Et exact. Dans le tracteur, attention aussi.
0: Oui, oui, oui, levier de vitesse.
2: Faire gaffe.
1: Ah, on a pas. Ne manquez pas le moment de Marion tout à l'heure, elle nous expliquera pourquoi faut pas faire l'amour dans le tracteur. Elle nous dira en revanche que dans une benne à ordures, c'est délicat. C'est dans cet endroit que 6% des Français préfèrent dormir en vacances. Quel est cet endroit?
0: Un mobilhome.
1: Ce n'est pas un mobilhome.
2: Un hôtel.
1: Non plus.
3: Un hamac.
1: Non, mais bon, allez, on continue. Vous pensez que c'est les vacances, hein.
0: C'est dans la nature.
1: Ça peut.
2: Un bateau.
1: C'est pas un bateau, dans la nature, putain, c'est qui s'est échoué.
3: Ouais, un matelas gonflable sur une rivière, tu te balades?
1: Ça peut être un matelas gonflable, mais il y a autre chose.
3: Autour?
1: Oui, c'est l'endroit.
3: D'une tente?
1: Exactement.
3: Une tente.
1: C'est dans une tente que 6% des Français préfèrent dormir en vacances.
3: Okay, oh, il fait chaud le matin, non?
1: J'aime bien, mais si tu me dis un hôtel 5 étoiles, je dis oui aussi.
3: Oui. Ah, oui.
4: Bonjour, c'est Angèle. Je viens de remarquer un truc. Angèle, vous savez que si on enlève le G, le E, le L et encore un E et qu'on garde le A et le N, alors après ça, on rajoute un M et puis un U, et ben ça fait Manu. Voilà.
1: Bah, je crois pas que c'est pas une coïncidence, en
3: bah,
1: fait.
3: Bah oui, c'est quand même c'est pas fou, grand, en fait. Ouais.
1: Ça s'appelle le destin, tout simplement. Alors, si vous vous demandez quand est-ce qu'Angèle sortira un nouvel album, et ben je vous l'annonce, c'est le 16 octobre, c'est dans pas longtemps.
3: Eh oui.
1: Ça s'appellera Instinct. Voilà. Oh. Et peut-être qu'on pourrait la recevoir.
0: Oh oui.
1: Oh oui.
3: J'aime bien.
0: Elle est trop cool.
3: Écoutez, c'est tout ça.
1: Jeff aime bien Angèle.
3: Écoutez, c'est sympathique.
1: Lorenza aussi.
2: C'est quand je valide.
1: Très bien. Maintenant, il faut juste qu'elle soit d'accord pour venir.
3: Ouais, c'est autre chose.
1: C'est plus compliqué. Quel est le comportement, pas très grave, mais qui vous agace quand même chez les gens? On a démarré l'émission avec un Jeff remonté tout à l'heure. Et je te comprends.
3: Merci.
1: C'est vrai que moi non plus, j'aime pas quand les gens à la caisse du supermarché ne mettent pas le petit séparateur.
3: Mais oui.
1: J'ai l'impression qu'ils ne pensent qu'à eux. C'est extrêmement égoïste.
0: Oh là là.
3: Ils autorisent pas à enquiller.
0: Mais c'est bon, c'est pas la mort.
1: Eh ben si. Le nombre de gens qui meurent parce qu'il n'y a pas le séparateur, on s'en rend pas compte. Mais ils sont camouflés, évidemment, les corps. Quel petit comportement, pas très grave, mais qui vous agace chez les autres? 0 870 42 48, on va démarrer.

0: Ah non, moi je vais dire un truc, moi, nous quoi. Aujourd'hui ils sont sur leur téléphone, mais moi, on me donnait une orange à Noël.
1: Mais exactement, voilà, ou des épluchures si on n'a pas été sage.
2: Bah, un bout de charbon.
0: Oh, bah, avec un bout de bois, on faisait quoi? On faisait une après-midi à s'amuser avec les copains.
1: Évidemment, on avait chassé tout ça. Oh, là,
0: tu chassais toi, Johan. C'est dangereux ton éducation quand même. Merci beaucoup Johan de nous avoir appelé. On te souhaite une belle journée. Qu'est-ce qui est pas très grave chez les autres mais qui vous agace quand même, Marion?
2: Les gens qui calent des du coup toutes les deux trois phrases là, ça je peux pas.
1: Et du coup ça te fait chier ça.
2: Arrête.
0: Marion, ça fait deux jours qu'on est ensemble. Il va falloir que tu saches quelque chose. Tu vas détester Lorenzo.
3: Je lui ai dit.
2: Mais j'ai pas remarqué encore. Tu fais un effort alors là.
3: Bah même pas. Mais en tout cas tu as le droit de me dire quand j'en fais trop.
0: Mais
3: quoi,
0: t'en fais tout le temps.
3: Ouais, mais je sais, c'est un tic de langage.
0: Les du coup et en gros. C'est un
2: enfer. Je peux pas. Ça m'énerve parce que je focus que là-dessus et du coup j'écoute pas le reste. Ah, j'ai pas beaucoup de
0: tu vois, moi ça fait 3 ans. En fait, je ne sais pas ce qu'elle dit, Lorenzo.
2: Tout s'explique.
0: J'entends. Du coup. En gros. Mais te dire exactement ce qu'elle dit.
3: Si jamais ça arrive, dites-le-moi.
0: Ah bah ça va arriver. Hein.
3: Ok. Non mais comme ça, voilà.
0: Qu'est-ce qui vous agace chez les autres, même si c'est pas très grave? Vas-y, Lorenzo, à toi.
3: Les gens qui marchent devant toi sur le trottoir et qui s'arrêtent en un coup.
0: Oui.
3: Pour regarder un truc sur leur téléphone. Mais en fait, mets-toi un peu sur le côté. Enfin, là, tu
1: leur rentres dedans, bah, évidemment. T'en fous, oh,
3: bah, et après, ils te regardent mal. Et t'es là, bah, attends, c'est quand même toi qui viens de t'arrêter en plein milieu. Quoi.
0: Et les gens qui marchent alors que t'es en vélo sur la piste de vélo. Alors.
3: Oui, ça aussi, c'est vrai que c'est un peu relou.
0: Alors.
3: Ils sont agaçants.
0: Bon, le petit ton là.
2: Et ceux qui prennent toute la place sur le trottoir. Ils sont plusieurs et ils laissent pas la place de passer là, ça m'énerve.
0: Et quand t'es en voiture sur un parking, et que la personne qui va récupérer sa voiture, elle marche au milieu de la voie.
3: Ah oui.
2: Oh là.
0: Et t'attends, franchement.
3: Tu
0: te dis, je vais pas le faire, mais je pourrais accélérer.
1: Il faut essayer.
0: Non, faut pas essayer, non, faut pas le faire. Olivier est là, bonjour Olivier.
4: Salut Manu, salut l'équipe, je voudrais lancer les saisons des Kikou pour Lorenzo.
3: Kikou Oli.
1: Alors, ça aussi, oui.
0: Moi, il y a un truc qui m'agace chez Lorenza, on est dans le sujet. Hein.
1: Un truc seulement.
3: C'est bizarre.
0: C'est bon. J'ai pas dit ce que c'était. Donc, ce que c'est la vie de Lorenza.
3: Ah non,
0: c'est toujours plus. Elle aime bien de temps en temps faire Kikou.
2: J'ai remarqué ça.
0: Et c'est vrai que ça me gêne. C'est un peu gênant Kikou.
3: Ça gêne plusieurs personnes.
0: Parce que
3: fou.
0: C'était 2000, quoi. C'était...
1: Oui, c'est ça.
3: Oui, mais je m'en fous, j'aime bien.
0: Donc, on est parti sur un truc, t'as le droit à un Kikou par jour.
3: Ouais.
0: Voilà.
3: Parfait. Il est fait, c'est bon.
0: Voilà, on a réglé le problème du Kikou. Il y avait autre chose que t'aimais pas trop, Olivier?
4: Alors, les gens qui envoient 10 messages à la suite au lieu d'un seul avec tout dedans.
1: Ah oui, c'est classique ça.
0: Mais je le fais.
2: Moi aussi.
0: Ah bah tout le monde le fait.
1: Ouais, c'est ça, ouais.
2: Oui, mais on est pressé, et puis je sais pas, on écrit comme ça nous vient en fait.
0: Exactement. Et
3: c'est spontané quoi.
0: Le problème c'est que écrire tout un long truc,
3: t'es obligé,
0: tu l'envoies, et là quand tu te relis, tu dis il y a des mots, ils sont partis n'importe comment en sucette, ça a écrit n'importe quoi, et t'es obligé de tout corriger. Parce que t'as
4: vraiment des mots.
1: C'est ça.
3: Ah ouais, oui, bonne idée.
1: Ouais, mais si c'est trop long, c'est un podcast, c'est chiant.
0: Mais non. Je veux pas. Ouais, exactement.
1: Ouais.
0: Mais et puis je veux pas me dire. Après, je saurais plus écrire. Donc j'écris.
1: Oui, d'accord.
0: Je suis un peu psychopathe quand j'écris. Je déteste faire des fautes.
3: Oui, je sais. T'aimes pas les fautes d'orthographe.
0: Et quand je mets un point d'exclamation, il faut qu'il y ait un petit espace avant. Et des fois, il enlève l'espace entre la lettre et le point. Donc je suis obligé de revenir, de mettre l'espace. Quand j'envoie un message.
1: Il faut pas mettre d'espace entre le dernier mot et le point.
3: Si,
1: c'est après.
3: Non.
1: C'est après le mot d'après.
0: Non. Ah, il faut mettre. Alors, un point, tu mets pas l'espace.
3: Non, mais un
0: point d'exclamation. Oui.
3: Ou d'interrogation.
0: En fait, quand il y a deux éléments, tu mets un espace.
1: Bah, tu me l'apprends.
0: Excusez-moi. Oui.
3: On se fait chier là.
0: Merci de nous avoir appelés.
4: Avec plaisir, bonne journée l'équipe.
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0: Et on peut continuer à parler des petites choses qui nous agacent. Quelles sont les choses que les autres peuvent faire qui vous agacent? Des choses pas forcément très graves, mais ça vous agace.
3: Ah, ceux qui ont la main molle.
0: Oh putain.
3: Quand tu serres la main.
2: Je savais que j'allais mettre tout le monde d'accord un peu avec celui-là.
0: Qui aime avoir quelqu'un qui serre la main de la mollesse là?
3: En plus, ça donne vraiment une mauvaise première impression qui compte quoi. Donc.
0: Il bande mou de la main.
1: Oui, c'est ça, exactement. Il est pas excitant, oui.
0: Non mais c'est vrai, c'est trop. T'as l'impression qu'il te.
3: Oui.
0: En fait, t'as raison que c'est ta faute, c'est moi.
2: Mais t'as raison qu'ils ont pas envie de te dire bonjour.
0: Ouais, exactement.
3: Ils sont un peu dégoûtés comme ça.
0: Après, ça peut être une panne, comme une panne sexuelle. Ok, attends, excuse-moi, on recommence dans un quart d'heure.
1: Non, mais tu devrais avoir des pilules pour la main, du coup.
0: Viagra main. Pourquoi pas? Dimitri avec nous au téléphone. Bonjour Dimitri.
7: Bonjour Manu, bonjour l'équipe.
0: Bienvenue sur Énergie Dimitri. C'est pas grave, mais quand les gens le font, ça t'agace. C'est quoi?
7: Moi, c'est quand on me demande de prendre une frite, donc moi je dis ok, mais au final, ils en prennent 5.

0: ça m'agace.
1: Je vous ai dit il y a deux minutes que ça faisait 16 ans que j'étais là.
2: Ouais.
1: Ça fait 16 ans que j'explique ça.
3: Oui, sujet touché avec Manu.
1: C'est. Mais en fait, c'est plus... Non, mais maintenant, c'est plus un sujet. Je suis passé de l'autre côté. C'est que tu touches à ma frite.
3: Il te pique.
1: Je te pique avec ma fourchette.
4: Oh, t'as raison, mais tu partages pas la bouffe.
1: Je partage la bouffe, mais pas les frites. Pour une raison que je vais réexpliquer pour la énième fois, c'est qu'on est à table.
3: Ouais.
1: Toi, tu prends ta salade là.
3: Mm.
1: Ok? Tu fais la maline. Je prends les frites. Donc, t'as pas besoin de frites.
4: Normalement, non.
1: T'as pris ta salade. Est-ce que moi, je te pique de la salade? Non. Mais parce que j'ai des frites, tu te dis, oh, je vais lui en prendre.
2: Oui.
1: Prends des frites.
3: Mais non, mais c'est ça... quelque chose que ça se partage.
4: Non,
3: mais
4: oui.
1: Ça, c'est vous, parce que vous en prenez pas qui dites ça.
4: Mais il y en a toujours trop pour une personne. Donc
1: ah bah non, je finis tout.
4: Ah bon?
3: Ah bah.
1: Bah oui.
3: Ah.
2: Non, mais surtout, ça fait pas grossir quand tu prends dans l'assiette d'un autre, normalement. Ça fait grossir que
3: ah
2: la
3: bon
2: tienne. Ah oui.
4: C'est bah, dans ta tête.
1: Jeff, Jeff, le prends pas mal, mais je crois que ça marche pas.
2: Beaucoup dans les assiettes des autres.
1: Merci Dimitri de nous avoir appelé.
0: Bah de rien, bonne journée à vous.
1: Belle journée à toi. Qu'est-ce qui peut vous agacer chez les autres, même si c'est pas très grave?
4: Les gens qui te disent j'arrive alors qu'ils ont même pas quitté leur maison, je peux pas.
2: C'est élémentaire.
1: Alors, attends, excuse-moi, mais en fait, là, depuis une demi-heure, non, je suis très sérieux.
4: C'est pas vrai.
1: Tu ne dis que des choses. Qui concerne Lorenza.
4: Ah merde.
1: Tout à l'heure, t'as dit les gens qui disent du coup tout le temps ça t'énerve. Lorenza. Tu dis les gens qui disent j'arrive alors qu'ils sont même pas partis de chez eux. Lorenza.
4: Pourquoi tu fais ça? C'est du mensonge.
2: Oui.
3: Bah, pas vraiment. Parce que dans ma tête, j'arrive. Tu vois. Mais j'arrive. Quoi? Il y a une heure précise pour un j'arrive? Oui. Non, on ne sait pas. La vie, j'arrive. Quoi.
1: Cette excuse est nulle. Je vais te dire.
2: Ouais.
1: Vas-y, je vais t'opérer, je suis chirurgien. Dans ma tête, je suis chirurgien.
4: Voilà.
1: Bah non.
3: Bah oui, mais ça te regarde. Enfin, si tu veux opérer des gens ou non.
1: Bah non, c'est pas sympa pour la personne.
3: C'est vraiment
1: que je
3: genre. J'arrive, quoi. Enfin, c'est. Donnez-moi une heure précise.
2: Oui, mais si.
3: Et j'y serai pas, voilà.
2: Ça peut être aussi à partir du moment où tu rentres sous ta douche. J'arrive pour me préparer, pour partir, tout ça. Donc
3: oui.
2: Oui, en plus, elle avoue, en plus, la bougresse.
1: Ah, mais bien qu'elle avoue.
2: Oui, donc.
3: Oui, ben, je veux pas mentir, c'est ce que je fais, quoi. Donc Marion va me.
4: Assez mal parti, cette histoire.
1: Il y a un seul moment où elle est là à l'heure, c'est au début de l'émission.
3: Oui.
2: Ouais.
1: Alors qu'on aimerait qu'elle arrive plus tard.
3: Eh ben, non. C'est vrai que là, je suis là.
1: Non, non, dans la vie, c'est incroyable, tu vas voir.
3: Okay. Un peu chiant, ouais.
1: Alors, les dîners, en fait, en fait, on l'attend plus maintenant.
3: Non.
2: Oui.
3: Ouais,
1: et à un moment.
3: Mais je fais des efforts. Si jamais
1: t'as le malheur de l'appeler et dire putain, tu peux te bouger, elle dit c'est pas en m'appelant que ça va me faire arriver plus vite.
3: Bah oui, parce que tu me perturbes.
1: Elle t'engueule.
4: Mais moi, c'est tout l'inverse. Je suis celle qui arrive en avance et qui fait chier tout le monde.
2: Bah oui.
1: Ah non, mais tu vas la détester.
4: On peut pas s'entendre en fait.
1: Et pourtant, on est 4 heures là, tous ensemble chaque jour, je vous l'annonce. Ça, c'est une bonne nouvelle.
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1: Et tout de suite, on a du cash. Vous envoyez Manu par SMS au 7-10-12 pour jouer avec nous au Club des Génies. On va retrouver Marine. Marine, elle a déjà 200 euros. Et Marine, elle en veut de la moula encore.
2: Non.
1: Elle a pas envie de s'arrêter là, Marine. Bonjour à toi, Marine.
7: Bonjour Manu, bonjour toute l'équipe.
1: Tu vas tenter d'avoir 100 euros supplémentaires aujourd'hui pour faire monter ta cagnotte, mais en face de toi, il y en a un qui va te faire un croche-patte. Il s'appelle Christopher.
7: Oh. Bonjour.
1: Et Christopher aussi, il veut ses 100 euros. Bonjour Christopher.
8: Bonjour Manu, bonjour l'équipe, bonjour Marine.
7: Bonjour Christopher.
1: Attention, j'ai l'impression d'être dans un rendez-vous de dating là.
4: Un peu gênant.
1: Marine, non, Christopher. Bon, si on devait s'arrêter là.
3: Oh bon. Non, mais.
1: Pardon.
3: Ta femme écoute.
1: À ce tour-là. Marine, Christopher, concentrons-nous parce que j'ai 100 euros et 3 questions. Le gagnant ou la gagnante sera celui ou celle qui aura 2 points. À chaque question, si vous pensez avoir la réponse, vous donnez votre prénom. Vous donnez ensuite votre réponse. Si c'est la bonne, ça fait 1 point. Si elle est fausse, c'est l'autre qui prend le point. Et c'est le premier qui atteint 2 points qui gagne 100 euros et qui revient jouer avec nous demain matin. Attention, c'est parti, on joue au Club des Génies. Voici la première question. Quel fruit est l'ingrédient principal du guacamole?
7: Marine
1: en premier.
7: L'avocat,
1: oui.
3: Vous avez pas vu, mais Jeff a failli répondre. Il était tellement à fond dans le jeu qu'il allait répondre à la question.
2: Moi.
3: Je me disais, il est malade.
2: Il y a un côté culinaire qui me donne envie de participer.
1: Ça fait que 2 jours qu'il est là. On excusera Jeff.
3: Il n'y a pas de souci.
1: C'est compliqué cette saison. Un point pour Marine. Deuxième question. Combien de minutes y a-t-il dans 3 heures?
7: Marine.
1: Je t'écoute.
7: 180.
1: 180, oui, boum, 2-0.
4: Oh,
1: wow. Oh, elle l'a retourné là. Bravo.
7: Bon, mais du coup, c'est moi qui fais proche-pap.
1: Christopher, je suis désolé, t'as pas eu le temps de t'exprimer.
7: Bah non.
3: Ça va être trop rapide.
1: Je vais t'offrir le t-shirt Manu sur Énergie. Je te souhaite une belle journée.
7: Ah, c'est super, merci.
1: 0 point pour Christopher, 1 point pour Jeff, 2 points pour Marine. Oui, maintenant, Jeff, il joue.
2: Ah, j'adore.
7: Jeff, il veut jouer en équipe.
1: T'avais 200 euros, 100 euros supplémentaires, ça fait 300 euros pour toi. Et
7: ah,
1: voilà.
7: C'est super, merci, c'est gentil, merci encore.
1: Eh ben, on se retrouve demain.
7: Demain,
1: rendez-vous pour peut-être encore monter ta cagnotte jusqu'à 400 euros. On t'embrasse fort, belle journée à toi, Marine.
7: Belle journée, bisous à tous.
1: Vous voulez vous inscrire, vous voulez tenter de battre Marine, vous envoyez Manu par SMS au 7-10-12. Et on les démarre cette journée tous ensemble. Tous ensemble, tous ensemble.
3: Ouais, ouais. Oh là, les ringues.
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0: Ça me rentre dans la tête, ce truc.
1: Ouais, on a vu
2: tu
1: ça.
2: Tu la chambres tout le temps.
0: Depuis cet été, à n'importe quel moment, je suis en couloir, je fais maladie. Je me demande comment il a eu l'idée de la chanson. Est-ce qu'un jour, il y a quelqu'un qui lui a dit putain, j'ai le Covid. Oh il l'a montré du doigt comme ça. Maladie. On va s'écouter, mauvais Joe avec maladie. Avant ça, on continue à parler des petits comportements qui nous agacent, même qui sont pas très très graves, mais qui nous agacent chez les autres. 0-870-42-48, c'est un bon mood pour démarrer la journée.
1: Complètement.
0: En gros, qu'est-ce qui vous casse les couilles? Allez, on y va. Éléonore est là au téléphone. Bonjour Éléonore.
3: Bonjour Manu, bonjour toute l'équipe.
0: Sois là bien.
3: J'espère que ça va bien.
0: Mais on est bien. Écoute, Éléonore, qu'est-ce qui peut t'agacer chez les gens?
3: Alors, moi, c'est les gens qui secouent leurs jambes sous la table au bureau et ça fait tout trembler.
2: Ah, c'est l'enfer.
0: Quand ça tape sur la table, sur le pied de la table.
2: Et moi, je pose ma main sur la jambe et je fais tu arrêtes, mais non, enfin, moi, c'est un truc.
0: Dis-moi, t'es pas prête à être maman, toi?
4: Alors que moi, je le fais. C'est incontrôlable, je vous assure, on peut pas faire autrement.
1: C'est l'excitation du moment,
0: t'es content aussi.
1: Ouais, ouais, mais des fois, je fais de la musique ou leur machin et ça tremble.
2: Éloignez-vous.
0: Vous êtes content, vous bougez le.
1: Oui. Ouais, je suis impatient, j'ai envie d'y aller, toi. Donc
4: Là, depuis ce matin, je bouge ma jambe. Tu le vois pas, mais je le bouge.
0: Ah non, je le vois pas, non, c'est.
4: C'est discret.
0: Tu peux te mettre debout pour qu'on voit le fait de ta jambe qui. Mais c'est quoi,
4: Ouais, ça tremble un peu, je sais pas, c'est un réflexe en fait.
0: Ah. Ok. Et ben voilà. Éléonore, tu feras jamais le radio avec nous.
3: Ah ouais, non, désolé.
0: Celui que je vois pas, moi, il y a la table. Donc.
2: Mais tant que je le sens pas, ça va. Mais si je commence à sentir des trucs comme ça, c'est un peu relou.
0: Voilà, là, c'est un problème. Il y a un mec qui s'amuse à taper sous la table, vérifie qu'il perd quelqu'un quand même là. Putain, il y a un mec de la maintenance.
1: Ah bah voilà, c'est ça.
0: Merci Léonore de nous avoir appelé. On te souhaite une très belle journée. Qu'est-ce qui peut vous agacer chez les autres? Qui n'est pas très grave, mais qui peut vous agacer quand même. Jeff?
1: La personne qui prend son temps pour libérer sa place de stationnement. Toi, t'es dans la rue, tu vois que la personne est en train de partir, et genre, je m'assieds, je mets mes lunettes, je mets ma ceinture, et pendant ce temps-là, il y a un bouchon qui se met derrière, quoi.
0: Je dirais pareil aussi à la station essence.
1: Pareil, oui, exactement.
2: Oui, mais quand c'est vous qui le faites, ça vous fait chier quand les gens vont mettre des pressions.
0: Ah ouais, oui, je comprends.
2: Oui.
0: Oui, c'est vrai que des fois, tu peux dire, oh, ça va, toi.
2: Je m'attache, je mets ma ceinture quand même et tout, tu vois.
0: Mais ça m'énerve si quelqu'un me fait la remarque. Oui. Si moi j'attends et que l'autre. C'est alors. Ou alors, genre, il roule pas assez vite, il fait le signe, t'as qu'à passer par-dessus.
2: Ah oui,
4: ouais. Ah, c'est insupportable ça.
0: Non, me fais pas ça me
1: tend.
0: On a Guillaume qui est là. Bienvenue, Guillaume.
5: Salut Manu, salut toute l'équipe, ça va?
0: Ouais, bah comme tu peux le voir, on a un bon mood ce matin.
5: Ouais, j'entends ça, ouais.
0: On chie sur les autres, alors. Guillaume, qu'est-ce qui peut t'agacer chez les gens?
5: Alors moi, c'est les gens qui regardent ce que tu regardes sur ton écran dans les transports. Bah moi, du coup, je n'utilise pas mon portable parce que franchement, ça me saoule. Hein.
0: Mais moi, c'est mon jeu.
4: Moi aussi, j'aime bien ça.
5: Ouais, mais c'est pas discret, ça se fait pas.
0: Le problème, c'est pas d'être discret, c'est de savoir exactement ce qu'il y a. Et moi, quand je suis dans le train, et que tu sais, par exemple, tu vas au wagon-bar, t'as tous les gens sur les ordinateurs, et ben je ralentis pour essayer de voir le maximum de choses que je peux comprendre. S'il y a une série, j'essaie de trouver la série.
1: Ouais.
0: Et des fois, ils écrivent des choses, j'essaie de trouver le métier de la personne à côté.
2: Mais il y a des gens maintenant qui mettent des espèces d'écrans, des caches là, pour plus qu'on puisse voir ça.
4: Ah non, c'est pas bien.
5: Et ben, les filtres,
0: je vais être vulgaire, mais c'est des connards.
2: Ouais.
1: Ils veulent pas partager.
0: J'en ai eu un moment, j'étais assis dans le train.
2: C'est chiant.
0: Le mec à côté, il a son ordinateur, je me dis, cool, je vais passer un bon trajet. Je vais dire ce qu'il fait.
2: C'est tout noir.
0: Il y avait un cache impossible de lire.
2: Et pareil sur les téléphones.
0: Mmh. Oh, ça, c'est vraiment pas bien.
4: Est-ce que, comme moi, tu écoutes les conversations des autres au resto?
2: Bien sûr.
0: Ça, c'est la base.
1: Ouais.
0: C'est
1: la base. Et tu juges surtout.
4: Oh, j'adore.
2: Oui.
4: J'adore. Je peux passer un resto sans parler à la personne, juste en écoutant les autres.
0: C'est sympa, le resto avec toi.
4: Ouais,
0: c'est vivement midi. Hein. Merci, Guillaume, de nous avoir appelé.
5: Ouais, bonne matinée. Salut.
0: Ciao.
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0: J'ai une question, on n'en a pas parlé. Est-ce que vous avez vu les images des robots, les Jeux Olympiques?
1: Ouais,
0: les championnats du monde des robots humanoïdes.
1: Ah, ça me fait de la peine, moi.
2: Moi, ça me fait peur.
0: Ah, moi, ça me fait pleurer de rire.
1: Pardon?
2: Ah ouais. On a tous des...
0: Si vous les avez pas vus, tapez championnat robot humanoïde sport. C'est des robots qui ressemblent un peu à des humains dans la forme. Ils font du sport. Y en a qui font du ping-pong, il y a du foot, il y a du karaté. Le foot, c'est nul.
1: Ouais, c'est lent.
0: Mais c'est tellement drôle. Vraiment, ça me fait rire. Pourquoi ça vous fait peur, vous?
2: Bah, je sais pas, ça me fait tout ce qui est robot et tout. Je suis pas à l'aise avec ça. Donc, déjà de base.
0: T'as vu comment ils s'arrêtent quand ils courent?
2: Oui.
4: Moi, j'ai peur des bugs, justement. Ça m'angoisse.
0: Le truc est pas au point. Il y en a quand même un qui a battu le record du monde du 100 mètres.
1: Hein. Ça m'a fait de la peine, moi, parce qu'il y en a à côté. côté qui courait. Et tu sais, ils tombent et je sens qu'ils essayent de se rattraper. Et j'ai l'impression de voir une vieille personne, tu sais, dans la rue qui tombe. Et j'ai envie d'aller chercher, quoi.
0: Ouais, j'ai l'impression de voir un peu de bourré à chaque fois.
1: C'est ça, vraiment.
0: Le foot, c'est ça. Hein. T'as l'impression que les mecs, ils sont cuits. Ils arrivent au courant, ils tapent à côté du ballon. En tapant à côté, ils tombent par terre. C'est des images, mais ça va être culte dans quelques années. Et la course, c'est complètement dément. Ils courent très vite, mais en fait, ils savent pas s'arrêter. Donc il y a un énorme mur
1: avec un matelas.
0: Et ils se prennent le matelas et c'est tellement, ils vont tellement vite et tellement fort qu'en fait
2: ils rebondissent.
0: Ouais, mais t'as des jets de t'as des étincelles qui partent dans tous les sens.
4: Ah ouais, c'est pas au point. Hein.
0: C'est pas Terminator.
2: Non.
0: Ah, ça m'a fait trop rire. Bon, 7h06, on double votre salaire, c'est parti.
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0: Vous envoyez salaire par SMS au 7-10-12 avant d'écouter au Funback. L'un ou l'une d'entre vous maintenant va décrocher. Et on va lui annoncer la bonne nouvelle. Comme tous les matins. Attention.
7: Oui, allô.
0: Allô, bonjour, c'est Christopher de Près-les-Bauves dans l'Aisne.
7: Oui.
0: Christopher, quel est le seul animateur radio qui loue ton salaire?
7: C'est Manu sur Énergie.
0: C'est gagné, bravo à toi.
7: Bravo. C'est incroyable.
0: Eh ben c'est sur toi que ça tombe. Mais si tu peux y croire, Christopher. On est de retour de vacances depuis hier. T'es le deuxième salaire qu'on double, je te l'annonce. Ton salaire de 1767 euros, on va le multiplier par deux. Ça va faire 3534 euros.
7: Trop bien, trop bien. Et puis bienvenue de nouveaux arrivants d'ailleurs.
0: Ah, merci.
7: Et puis bonjour à Lorenzo et puis Manu, bien sûr. Hein.
0: Ah ben on lui dira, Manu. Honnêtement, c'est un connard, hein, donc elle est son bon. Christopher, 3534 euros, ça arrive très vite pour toi. On te souhaite une belle journée, bravo.
7: Et ben bonne journée à vous, à toute l'équipe, et puis bonne belle saison à tout le monde.
0: Et belle saison à toi aussi.
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0: Avant d'écouter Jungeli et Emma, nous avons besoin de bonnes nouvelles. Oui, donnez-moi, mes amis, des bonnes nouvelles.
2: Oui, bien sûr, on va t'en donner.
0: Mais quelles sont les bonnes nouvelles qui reviennent du royaume?
2: Il y en a plein.
0: Alors, Lorenza, commence. Allez, vas-y.
2: Aux États-Unis, il y a trois potes qui commandent un Uber après une soirée arrosée. Ce qui est plutôt pas mal, ils décident de pas conduire.
0: Très bien.
2: Et ils tombent sur leur chauffeur qui s'appelle Bob et qui va pas très bien. Il n'a pas le moral.
0: Oh merde.
2: Du coup, les trois potes décident de l'inviter à terminer
0: de
2: la soirée.
0: Casser la gueule.
2: Non, c'est une bonne nouvelle. Ils sympathisent avec lui et ils décident de finir la soirée chez l'un d'entre eux. Et ils ont mangé, fait de la musique, papoté. Ils ont fait des jeux de société. Ils sont devenus un peu potes. Et ben Rob, il est reparti avec le sourire de ouf.
0: Cool. Bob, ou s'appelle Rob?
2: Ah, c'est Rob, pardon. C'est pas Bob, c'est Rob.
0: Ah,
2: c'est moi, oui.
0: Ah, j'aimais bien Bob. Non, Rob, je m'en fous.
2: Bob, alors si tu veux.
0: Bob, d'accord.
2: C'est ton émission.
0: Et ensuite, il est reparti. En fait, ils en avaient profité pour lui piquer sa
2: bagnole.
0: C'est
2: ça. Ça lui a grave remonté le moral. Je trouve ça génial.
0: Et ben bravo à Rob Bob. Marion, une bonne nouvelle.
4: Des chercheurs américains ont lancé Only Marms. C'est un compte OnlyFans mais consacré aux marmottes. Non mais attention.
2: C'est génial.
4: Il n'y a rien de sexuel dessus, hein. On les voit jouer.
2: On espère.
4: C'est un peu l'angoisse. On les voit sortir du terrier, tout ça. En fait, c'est pour attirer l'attention et récolter des fonds pour leurs recherches. Quand même, un 1700 abonnés et déjà 6000$ de pourboire récolté. C'est hyper stylé.
0: J'ai été voir, c'est gratuit.
4: Vous pouvez voir, c'est gratuit. Après, vous pouvez laisser un petit pourboire. C'est trop mignon.
0: C'est des marmottes.
4: C'est des marmottes. Tu les vois évoluer et tout. C'est stylé.
0: C'est bien. Elles sont en porte-jartel.
1: J'aime bien.
0: Elles sont à l'aise. Elles aiment bien la. Non, c'est super drôle.
2: C'est génial.
0: L'idée de passer d'OnlyFans, je suis fan. J'adore l'idée. Ça, c'est de la bonne nouvelle. Jeff, t'en as une aussi.
1: Une bonne nouvelle pour des gens, surtout comme moi, vous allez voir. Il y a certains cinémas qui commencent à programmer des films dits difficiles à comprendre. Tu sais, les trucs où on comprend jamais rien.
2: Ouais.
1: Mais dans la salle, il y a un spécialiste qui va arrêter le film au moment où on comprend pas et qui va expliquer au public le pourquoi du comment de on comprend pas.
0: Genre, t'as vu un film, t'as pas compris.
1: Ouais.
0: T'y vas et le mec t'explique.
1: Il t'explique tout, exactement. Et là, ils l'ont fait déjà avec Tenet de Christopher Nolan.
2: Ouais,
1: personne n'a compris, voilà. Donc, effectivement, le mec a beaucoup arrêté le film, mais il va faire ça pour tous les autres films de Nolan et tous les films en fait qu'on comprend pas, et ça commence à être programmé dans plusieurs salles de cinéma aux États-Unis et ça arrive en France, les amis.
0: J'aime bien, moi.
1: Ouais. Bah ouais,
0: tu te sens moins con.
2: Et tu vas pouvoir te la péter au dîner.
0: Ouais, en disant
1: c'est ça.
2: Moi j'ai compris.
0: Mais ouais, c'est les discussions qui arrivent comme un cheveu sur la soupe. Tu reprendras du maïs? Ouais, mais Tenet, tu l'as compris toi? Eh bien moi oui.
1: C'est pourtant simple.
8: Big Flo et Oli. Attends, pourquoi c'est toujours toi avant moi? Je refais. Salut, c'est Oli et Big Flo.
9: T'es content là? Tu préfères ça? Ça va mieux?
8: Ah, merci, c'est bon. Bon, ok, ben bonne journée à vous tous de la part de Big Flo et Oli. Enfin, de Oli et Big Flo. Ah.
0: Ils sont tendus.
1: Ouais, il y a un schisme entre eux, je pense.
0: Ouais, non, mais on le sait pas, mais en fait, les deux, ils se détestent. Ouais. Avec Oli, avec ses problèmes de drogue. Big Flo et l'alcool, c'est horrible. Tous les deux, c'est un enfer. C'est le Refestival qui démarre aujourd'hui. Je sais pas si vous êtes au courant, c'est le festival qu'ils ont monté, Big Flo et Oli, parce que oui, à un moment, tu te dis, qu'est-ce qu'on peut faire? Tiens, on va faire un festival. Ça démarre aujourd'hui à Toulouse. Il y a dedans, Big Flo et Oli, évidemment. Mickey, This Is, Macklemore, McFly, DJ Snake. Et il y a Nakamura.
2: Waouh.
0: Il y a Kongs aussi.
2: Incroyable.
4: C'est énorme.
0: Ouais, c'est pas ouf, mais c'est pas mal.
4: C'est quand même.
0: Il faut qu'on parle.
2: Oh non.
1: Oh oui, idéal.
2: C'est pas too much.
0: Pas too much, pas too much. Ça se voit que tu y es pas, toi.
2: Oui, oui, c'est vrai, c'est vrai.
0: Hier, Marion nous a lancé la première saga de la saison. Depuis quelques jours, lorsqu'elle se couche le soir, elle entend dans ses... C'est le mur ou le plafond?
4: Ah, c'est les murs.
0: Dans les murs. Je fais bien?
4: Oh, pas mal, ouais, c'est ça.
0: Elle entend un animal dans
2: ça
0: les murs.
2: Ça gratte, quoi.
0: Ça gratte. Mmh. Ça gratte de partout. Mmh. Donc on s'est demandé, mais qu'est-ce que c'est? Est-ce que c'est une souris? Est-ce que c'est un rat? Est-ce que c'est une fouine?
1: Voilà, un monstre?
2: Un loir?
0: Une vache? Un ami qu'elle revient là une soirée? Qu'elle voudrait faire taire? Et le problème, c'est que ça fait vraiment du bruit, que ça l'angoisse et qu'elle ne sait pas ce que c'est.
1: Normal, oui.
0: Mais on a du nouveau.
4: Oui, hier j'ai fait venir un spécialiste. L'animal, donc c'est un animal, je vous rassure, a été identifié. Alors c'est pas une fouine, parce que les petites ouvertures par lesquelles rentre l'animal sont trop petites.
0: Il y a des ouvertures dans le mur?
4: Non, mais tu sais, il faut bien qu'il rentre quelque part. Donc par exemple par le vide sanitaire, les trous de la maison, la VMC, tu vois, il a tout checké.
0: Ah, il a regardé les trous de la maison.
4: Il a regardé les trous de la maison, voilà. D'accord. Donc c'est pas une fouine. En plus, une fouine, pour info, le bruit d'une fouine, c'est comme deux chats qui se mettent sur la gueule. C'est pas du tout du grattage. Comme ça, d'accord, vous savez, si ça vous arrive.
2: Okay.
4: C'est pas non plus des souris, parce que comme tu l'avais dit, il y en aurait beaucoup plus. Ce serait plein de bruit de grattage partout.
0: Et il est c'est bonne nouvelle. Le mec.
4: Ah,
0: ouais.
4: Oui.
0: Pas de souris, pas de fouine.
2: Alors,
4: c'est un rat.
0: Oh alors,
4: et j'étais très surprise parce que normalement j'habite dans la forêt. Dans la forêt, il n'y a pas de rats. Et en fait, tu sais, autour des forêts, il y a des champs. Et donc, ce sont les fameux rats des champs. Et c'est lui qui est venu comme ça, de son petit champ, chez moi. Donc, c'est absolument horrible.
0: Il n'y en a qu'un?
4: Oui, parce que c'est solitaire, les rats, figure-toi. Les rats des champs.
0: Oh, c'est beau.
2: C'est pas comme Ratatouille. Genre, tu vas pas en avoir toute une famille. Quoi.
0: J'ai l'impression, c'est un, tu vois, c'est un film, c'est comme Kung Fu Panda, c'est Kung Fu Rat.
4: Ça va pas finir pareil. Hein. Oh. Non, parce que le truc, c'est que j'ai demandé, parce que j'ai un cœur, je lui ai dit, est-ce qu'il y a une solution pacifique?
0: Pour le faire sortir?
4: Pour le faire sortir.
0: Mais pourquoi il veut pas sortir?
4: Parce qu'il est bien la nuit.
1: Il est chaud, je pense.
4: Il cherche à manger. Voilà, en fait.
0: Mais il cherche à manger où?
4: Mais je sais pas, dans les murs. Je sais pas ce qu'il cherche.
1: Dans tes placards, à mon avis. Il va éviter tes placards.
2: Peut-être qu'il va dans la cuisine la nuit. Et puis
4: s'en va, il s'abrite, en fait. Il a trouvé sa maison, quoi, le gars. Et ça peut durer des semaines si je ne fais rien.
0: Oh la vache.
4: Donc,
0: heureusement que t'en as qu'un.
4: Bah oui, pour l'instant j'en ai qu'un.
0: Bah oui, parce qu'il a essayé avec sa copine.
2: Il a essayé de trouver une meuf, ouais.
0: Bah ouais,
1: parce qu'il essayait de bâtir pour l'instant, mais qui dit que.
4: Arrêtez de dire pour l'instant.
0: Et qui dit que le mec il va pas aller au Pacha Club dans deux jours.
1: Ouais.
0: Il va revenir avec une nana.
2: Bah,
0: et
2: oui.
0: Voilà. Ils vont essayer de faire un petit foyer chez toi.
1: Ou un after chez toi avec tous ses potes.
0: Et tu sais quoi, si ça se trouve après ils sont nombreux, ils vont s'installer, ils vont dire putain c'est bizarre la nuit, on entend du bruit, ils vont appeler un dératiseur anti-humain.
2: Et c'est
0: ils vont dégager.
4: Non mais là ça peut pas durer parce qu'en plus autant avant c'était dans l'entrée, dans les toilettes, là cette nuit c'était dans ma chambre qu'il était dans les murs de
0: mais
4: ma
0: moi,
4: chambre.
0: Mais je croyais que depuis le début c'était que dans les chambres.
4: Ah non, il est dans toute la maison et je l'entends de l'entrée, mais alors là dans la chambre, autant te dire que j'ai l'impression qu'il est dans mon lit, quoi, c'est pas possible, ça peut pas durer, c'est lui ou moi.
1: Oh le duel.
4: Bah, c'est ce qu'il m'a dit, je peux pas le faire sortir tranquillement. Donc malheureusement j'ai choisi la manière forte.
0: Et la manière forte c'est quoi?
4: Raticide.
2: Non.
1: Ah, bah voilà tout.
4: Mais peut-être qu'il va pas les trouver parce que c'est très malin, un rat, ce qu'il m'a dit. C'est pas sûr qu'il les mange. Donc si ça se trouve, ça va encore durer des semaines.
2: Bah, au pire, moi je veux bien l'adopter.
4: Ah, bah faut l'attraper. Bah viens chez moi. Ah, écoute, avec plaisir.
0: T'as fait quoi ce week-end? J'ai été gratter les murs de chez Marion pour essayer d'attraper un rat. Et sinon, ta vie sexuelle, c'est pas la folie.
2: Ah, oui, merci de le rappeler.
0: Bon, tiens-nous au courant pour cette histoire.
4: Avec plaisir, oui.
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0: Quel a été le meilleur moment de votre été? Le moment qui vous a marqué cet été dans ce que vous avez fait? Vous pouvez nous appeler 0 870 42 48. On va jouer au jeu des 5 mots. Et puis on vous offre Céline Dion, ne l'oublions pas. 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Votre préférée, peu importe. Et surtout, peu importe si vous chantez juste ou si vous chantez faux.
1: On s'en fout.
0: Exactement. 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
2: Facile.
0: C'est aussi simple que ça. Il y a tellement de monde qui veut les places, on va pas faire un truc très compliqué. Donc vous arrivez, vous chantez. Nous, on écoute dans l'émission aussi quelques chansons de temps en temps.
2: Ah, j'ai hâte.
0: Et le 4 septembre, eh ben, il y aura un tirage au sort. Si t'as hâte, on peut s'en écouter quelques-uns.
2: Ah oui, allez.
0: Ben, on a lancé ça hier.
1: Ah oui,
0: il y a forcément déjà beaucoup de monde qui chante.
4: On n'a pas le droit de juger, on est d'accord.
2: Non.
0: Ah non, non, parce que le principe, c'est que tu chantes juste ou faux, peu importe.
1: Ça va être dur.
4: Allez.
0: Allez, par exemple.
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4: J'avais même pas reconnu la chanson.
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0: Et elle cède avec la chanson derrière.
2: Oui, hein, oui,
0: ça vaut mieux. Qualifié, tirage au sort le 4 septembre. Vous en voulez un autre?
2: Oui, oui.
0: Allez.

0: concert, ça tape.
1: Ouais. Choix audacieux quand même, hein. Coronesse, ben, de prendre celle-là.
0: C'est pas Céline Dion surtout.
2: Bah si.
0: Elle a eu le Zoé.
2: Putain,
0: c'est quoi?
1: Mais bien sûr.
0: Je percutais même pas.
1: Mais t'as raison.
0: Ah bah oui. Attends, excusez-moi, du coup, dans les règles, est-ce qu'il est. Mais il est pas qualifié.
1: Ah bah non, il est pas qualifié. Non,
3: puis on va pas faire de jeu pour Whitney, donc on va.
0: Ouais, ça va être compliqué.
2: Ah bah non, c'est trop tard.
0: Alors, je veux pas balancer la personne qui sélectionne, hein, mais c'est Florent le producteur. Florent?
4: Bah non, mais c'est j'ai bugué de ouf. Hein. Mais pour moi, le Hendai, c'était
0: Bah non.
4: C'est... Et puis non, finalement.
0: Non.
3: Voilà.
0: Donc en gros, vous chantez ce que vous voulez, apparemment. Voilà. Parce que c'est Florent qui fait le tri.
1: On va avoir du Vianney, on va
0: Vous prenez du Céline Dion, que ce soit chanté juste, soit chanté faux, c'est pas très grave. C'est sur TikTok, vous mettez votre vidéo, vous envoyez le hashtag Manu Céline Énergie et vous mentionnez mon compte TikTok, @ManuOfficialTikTok. Tirage au sort le 4 septembre et le 12 septembre. Vous serez à Paris, transport et hébergement compris. Bon, allez, applaudir Céline Dion, tout le monde veut des places pour elle.
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0: Il est de retour, c'est le jeu des 5 mots. On a Élodie qui est avec nous. Bonjour Élodie.
7: Bonjour Manu, bonjour l'équipe.
1: Salut.
0: Élodie, j'ai pour toi 1000 euros de bons d'achat que tu vas pouvoir dépenser dans les magasins Primark. Il y a des milliers de produits, il y a des habits évidemment, mais pas que, il y a aussi de la déco et des produits de beauté.
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0: Oh, mais c'est Lorenza, trop de super infos. Élodie, c'est 1000 euros de bons d'achat que tu pourras dépenser chez Primark qui sont pour toi si tu gagnes au jeu des 5 mots. Et pour te faire gagner ce matin, c'est sa première. Hein. C'est quoi? Hier, c'était la première de Marion.
1: Oui, arrête, on va pas revenir là-dessus.
0: Non, ça a perdu, elle a les boules. Et je suis un peu certain, que si Jeff perd, tu seras contente.
1: Exactement. Ouais. J'attends que ça. Hello, pas pour toi, mais c'est vrai que pour mon ego.
3: Ah non, mais je déteste perdre. Moi, j'aime très très mal le vivre.
0: Jeff, je suis trop fort. Jeff va tout faire pour te faire gagner. Elodie, je rappelle les règles. Jeff va sortir maintenant du studio. Quand il sera dehors, je vais te donner 5 mots. Après chaque mot, tu me donnes le premier qui te vient en tête. Ensuite, Jeff revient. Je peux pareil avec lui. Dès que vous avez un mot en commun dans vos réponses, c'est gagné. Attention, Elodie, bonne chance. On joue au jeu des 5 mots. Concentre-toi. C'est parti. Idée.
7: Pensée.
0: Réseau.
7: Téléphone.
0: Cours.
7: Jardin.
0: Château.
7: Prince.
0: Moutarde.
7: Picalili.
1: Quoi? Non, c'est pas possible. C'est précis, hein.
8: C'est quoi?
0: Moutarde Picalili.
8: C'est une marque?
0: C'est une sorte de moutarde américaine, je crois, ou anglaise, je sais plus.
8: Ok.
0: Ah oui, je m'attendais à la question pour Maillot.
8: C'est niche, mais.
0: Eh ben, elle bosse dans la moutarde, oui. Elodie. Elodie, on est pas mal. On va faire revenir Jeff maintenant. Un mot en commun dans vos réponses suffit pour gagner. Attention.
7: Allez, Jeff.
0: C'est Jeff qui respire, si vous vous demandez. Si je peux me permettre.
3: Ouais.
0: Va voir un médecin pour voir si tu fais pas de l'apnée du sommeil.
3: Bon, si, ça risque.
0: Attention, c'est parti. On joue au jeu des 5 mots. Idée.
3: Jeu.
0: Elle avait dit penser.
3: Ah d'accord, oui.
0: On continue. Réseau.
3: TikTok.
7: Oh putain.
0: Okay. Elle avait dit téléphone.
8: En tout cas, elle te déteste.
0: Jeff,
3: oui.
0: Respire, tu vas mourir.
8: Oui, oui.
0: On se rend pas compte de la pression avant d'y arriver.
3: Ouais, non, mais grave, je me rends compte là.
0: Il reste trois mots.
3: J'ai chaud.
0: Il reste trois mots. Cours.
3: École.
1: Oh là là là.
0: Elle a dit jardin.
8: Marion, juge de
3: cours, un cours d'école.
0: S'il vous plaît. Il y a Elodie, elle les veut, elle
7: oui,
0: veut son cadeau.
7: Halloween.
0: Il reste deux mots.
3: Oui.
0: Château.
3: Fort.
0: Prince.
3: Château fort.
0: Eh ben, château prince. Il reste un mot.
8: Allez, on y croit sur le dernier.
0: Moutarde.
3: Dijon.
0: Non.
3: Ah, ça vient de Dijon.
0: C'était Piccadilly.
7: J'avoue que c'était difficile.
0: Elle avait dit Piccadilly sur la moutarde. Ah, c'est dommage.
3: Je suis désolé.
0: Ah, c'est
8: l'hécatombe là.
0: Écoutez, c'est notre deuxième émission. Franchement, J'ai eu plein de bons retours sur l'émission, sur Marion et Jeff. En revanche, je pense que vous êtes vraiment nul à chier dans les jeux.
1: Non, mais attends, non, c'est pas que nous.
3: Nous, on découvre aussi. Hein.
0: C'est, ah oui, oui, là. Oui, mais je... C'est quoi ? On aurait dû faire des tests avant.
1: On aurait dû s'entraîner surtout.
0: Et ouais. Tous les jours, j'aurais dit bon, tu vas jouer avec Lorenza. Elodie, je suis désolé, c'est pas gagné. Je vais t'offrir le mug Manu sur Énergie. Et je te rajoute aussi le t-shirt sur Énergie. Et j'ai demandé à Jeff de t'offrir un truc de chez lui. Parce
3: oui,
0: que...
3: ouais, j'ai plein de trucs. Je m'en sers plus.
7: Non, mais c'est pas très grave.
0: On t'embrasse, Elodie.
7: Merci beaucoup.
0: En tout cas, il y a Primark qui font yes. J'adore les deux nouveaux de l'équipe. Non, mais si c'est pas gagné, on les fera jouer, on les fera gagner.
1: Bien sûr.
3: Oui.
0: Mais bon, faudrait que ça gagne quand même, maman.
1: Ça serait bien, oui.
0: Demain, c'est Lorenza.
1: Ça marche.
0: Allez, on t'embrasse, Elodie. Belle journée.
7: Merci, belle journée.
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0: On parle de notre été, on est de retour de vacances depuis hier, on est de retour, on est là. Et évidemment, quand on est de retour, qu'est-ce qu'on a envie de dire aux autres ? Notre meilleur moment de l'été.
8: Ben oui.
0: Pour montrer aux autres que nos vacances, elles étaient bien meilleures que les leurs.
8: C'est vrai.
0: Évidemment, qu'est-ce qu'on veut ? C'est la concurrence dès qu'on arrive. C'est l'enfoncé Bernard de la Comta pour dire que ses vacances, c'était de la merde et que nous, on s'est éclatés. Voilà la vraie vie. Alors, bonjour.
8: Bonjour.
0: Quel a été le meilleur moment de vos vacances ? Quel a été votre moment de cet été ? Ou peut-être le pire ? En tout cas, le moment qui vous a marqué cet été. 0 870 42 48. On peut faire un petit tour du studio avant. Ouais. Allez Lorenza, moment de ton été.
8: Bah, je suis partie en vacances toute seule et pendant une excursion en bateau j'ai rencontré...
0: Et combien de temps t'es partie toute seule ?
8: Une semaine.
0: Ah,
1: c'est chouette.
8: Ouais. Et j'ai fait une excursion en bateau avec plein de gens que je ne connaissais pas. Mmh. Et j'ai rencontré une femme sur le bateau. On s'est retrouvés à discuter pendant 1h30. Il y avait son mari et son petit qui étaient un peu plus loin. Je sais pas, elle avait pas l'air de trop les aimer à ce moment. Mais elle m'a raconté sa vie, j'ai raconté la mienne. Et elle m'a dit je sens que tu vas rencontrer quelqu'un bientôt. Elle me dit j'ai un pressentiment. Et que quand tu seras enceinte, donc elle va loin, t'iras en Toscane.
0: Mais elle est médium la nana ou...
8: Mais pas du tout. Elle m'a dit c'est ce que je ressens là sur le moment. Et on était sobre, enfin je veux dire, parce que c'est des conversations un peu de comptoir, mais
0: plus,
8: non.
0: C'est pas évident de choper Lorenza sobre. Ouais. Hein. Ouais, c'est rare. Pareil.
8: Et là, franchement, genre, on a tellement accroché un truc, genre lunaire, que quand on s'est tous dit au revoir, on s'est fait un câlin. Enfin, ça m'arrive jamais comme ça d'être pas tactile avec une inconnue, quoi. Genre. Mais
0: elle t'a dit que t'allais rencontrer quelqu'un quand ?
8: Bah, elle m'a dit là, cette année, enfin, genre, si c'est pas 2026, c'est 2027, mais elle me dit, je sens, tu dégages un truc de. T'en as tellement rien à foutre que ça va venir à toi.
3: D'accord. Ah. Ce sera un italien, du coup.
8: En Toscane. Peut-être. Alors,
0: une fois qu'elle sera enceinte, qu'elle ira en Toscane.
8: Oui, c'est ça.
3: Ah, d'accord.
0: Oui. Elle va pas être enceinte et rencontrer quelqu'un, sinon.
3: C'est bizarre. Non,
0: c'est pas dans cet endroit-là qu'on fait les enfants.
3: Me disais aussi.
8: Mais je trouve ça fou comme rencontre.
0: Écoute,
8: voilà.
0: si ça se concrétise, tu pourras dire que c'est incroyable.
8: Merci.
0: Mais si ça se concrétise pas, tu pourras dire que bon, bah la vie continue. Bah, oui. On a Johan qui est là. Bonjour Johan.
9: Bonjour Manu.
0: Johan, quel a été ton moment cet été ? Ah, apparemment, le moment de Johan n'a pas été d'acheter un nouveau forfait. Johan, on t'entend pas du tout.
9: Vous m'entendez ?
0: Non.
1: Toujours pas. Vraiment pas.
0: Ou alors, c'est qu'il a acheté le forfait voyelle. Il n'y a que les voyelles qui passent. Ça. Écoute, Johan, on va essayer de t'avoir mieux. Il y a Aurore qui est là. Bonjour, Aurore.
10: Bonjour, Manu. Bonjour, toute l'équipe.
0: Bienvenue sur Énergie. Sois la bienvenue dans cette nouvelle saison, Aurore. Comment s'est passé ton été ?
10: Très très bien, parfaitement. Moi j'ai fait un saut en parachute avec une amie. C'était mon cadeau d'anniversaire pour mes 40 ans, de la part de mon chéri.
1: Génial. Non, je ferai jamais ça.
0: Moi, bah, vraiment, le parachute, il y a deux teams. Il y a ceux qui rêvent de le faire ou qui l'ont fait et qui racontent à tout le monde qu'ils l'ont fait, va te faire foutre.
1: Ouais, c'est ça.
0: Et ceux comme Marion et moi, honnêtement, je me chie dessus.
1: Ah,
0: c'est
1: vrai. Mais rien que de prendre l'avion pour faire le saut, moi déjà, ça m'angoisse. Alors,
0: mais l'idée, là, quand je vous le dis, j'ai les jambes qui font flocon.
1: C'est
0: vrai.
1: Pourquoi on s'en fiche ça, mais c'est horrible.
0: Je peux pas. J'ai le vertige
8: mais
0: déjà.
8: Mais t'es un oiseau après.
0: T'es un oiseau.
8: Vraiment, moi, c'est ce que j'ai ressenti. J'avais l'impression d'être un oiseau parmi dans le ciel. Enfin, genre.
0: T'as fait popo sur les gens.
8: J'ai failli.
0: Non, mais ça m'angoisserait trop. Et tu voulais le faire, toi, Aurore ?
10: Oui, mais je l'ai fait avec une amie parce que justement lui ne voulait pas. Mais comme il voulait quand même que j'en profite, et ben voilà comment il s'organisait.
0: Et on se sent un oiseau, comme dit Lorenza ?
10: Juste pendant 50 secondes, parce qu'après quand le parachute s'ouvre, le seul truc que tu te dis c'est pourvu que je me crache pas à l'arrivée, mais sinon tout va bien.
8: Ah bon ?
0: mais alors, c'est ma flippe ça. C'est
8: ça t'a peur.
0: Et puis en plus, le truc il s'ouvre pas.
1: Alors, il paraît qu'il y en a trois de secours.
8: Oui.
0: Trois ?
1: Oui. Si le premier marche pas, il y en a un deuxième et un troisième.
8: Faut vraiment le vouloir pour mourir.
0: Aurore, t'es sûr il y en avait trois ?
10: J'ai pas demandé, j'ai fait confiance à la vie.
0: Oh, jamais.
8: J'ai fait confiance à la vie.
0: Oh, si, vous essayez.
8: C'est génial.
0: Voilà, faire confiance à la vie, ça c'est pour les cons. Non, moi j'y vais pas là-haut. Non.
3: De toute façon, il y a un problème de poids. De toute façon, il y a un poids minimum, maximum.
8: Ah, je pense pas.
3: Moi j'ai voulu le faire, mais à mon avis, imagine en tandem avec quelqu'un, plus mon poids.
8: Ah oui,
3: impossible.
8: Non, là, ça passe pas là, ouais.
3: Tu crois? Bah, il faut 4 parachutes, tu sais, ou un truc.
0: Mais non. Jeff, il monte dans l'avion, fait bon, on ne décollera pas.
3: On saute de là.
0: Oh, merci beaucoup, Oran, de nous avoir appelé.
10: Merci à vous, bonne rentrée, bisous.
0: Et belle rentrée à toi aussi.
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0: On est de retour depuis hier, Lorenza est avec moi.
8: Oui, je suis là.
0: Et on a de nouveau dans l'équipe, il y a Marion qui est là.
1: Bonjour.
0: Il y a Jeff qui est là aussi.
3: Salut à tous.
0: Et vous apprenez à les connaître, vous apprenez à les aimer. Et moi aussi, j'apprends à les connaître et j'apprends à vous aimer aussi.
3: Oh, ça c'est gentil.
8: Moi je vous adore déjà.
1: C'est oui, parce que quand tu dis j'apprends, c'est-à-dire que c'est pas facile à faire. Quoi.
8: Oui.
1: Ouais. J'apprends à les aimer petit à petit, je m'y
3: ouais,
1: fais quoi.
3: C'est genre, il faut qu'on le mérite en plus, tu vois.
0: C'est...
3: Ouais.
0: Non, c'est pas ça, c'est que je fais vraiment un effort.
1: C'est bien ce que j'ai compris.
0: Vous êtes content?
1: Ouais. Très content.
0: C'est sympa de se lever à 4h30 ou pas?
3: Ah, ça faisait des années que ça m'était pas arrivé, j'adore ça.
0: Ah, mais c'est un petit plaisir de se lever à 4h30. Ce qui est drôle, c'est que tout le temps, moi, depuis les années, c'est ma 16e saison, on me demande, mais comment tu fais pour t'endormir le soir? Mais en fait, le soir, je tombe comme
8: tu
0: une
8: tombes,
0: merde.
8: Ouais,
3: oui, tu m'étonnes.
0: C'est aussi simple que ça. Il est 8h05, on a une nouveauté en plus de Jeff et Marion cette saison. À 8h05, on vous offre du cash. C'est le cash ou crash? Mais le crash, on va même pas en parler, on le veut pas. Attention, on a Céline pour jouer avec nous aujourd'hui. Bonjour Céline.
13: Bonjour Manu, bonjour l'équipe.
0: Tu as envoyé Manu par SMS au 7-10-12 pour tenter de repartir avec 1000 euros aujourd'hui. Je te rappelle les règles du jeu. J'ai 3 questions. Si tu réponds juste à la première question, tu gagnes 250 euros. Si tu réponds juste à la deuxième, tu doubles ton gain, 500 euros. Et si tu réponds juste à la troisième, bah tu doubles encore ton gain, ça fait 1000 euros pour toi. Tu peux t'arrêter quand tu veux et tu repars avec ton gain. Et si tu te trompes, je te le rappelle, tu perds tout. Mais ça, on veut pas.
13: Ok.
8: Mais non, ça va nous faire.
0: Vous savez quoi? Ne prononçons pas le mot interdit. Le crrr.
8: Non.
0: Cache ou crash, Céline, t'es prête?
13: Oui.
0: C'est parti. Première question. Quelle est la monnaie officielle utilisée au Royaume-Uni?
13: Le livre sterling.
0: C'est ça.
8: C'est bon, ça.
0: Attention. On dit la livre sterling,
8: oui,
0: mais...
8: Oui, mais...
0: Ouais, on lui passe.
8: Ça va.
0: Et avant, on va pas se faire chier.
8: Non.
0: C'est marqué dans les règles du jeu. On se fait pas chier. 250 euros pour toi, Céline. Est-ce que tu veux doubler?
13: Allez, on est là pour ça.
8: Wow.
0: Deuxième question. Quel acteur français joue Hassan Diop dans la série Lupin sur Netflix? La série Lupin sur Netflix.
13: Omar Sy.
8: Moi aussi. Mon cœur, il était serré.
0: Mais moi aussi, mon cœur est serré, Lorenza. Excuse-moi, devant le monde entier, on en parle. Pardon, excusez-moi, c'est pas ça. 500 euros, Céline. Est-ce que tu veux t'arrêter, repartir avec tes 500 euros ou tenter les 1000 euros en doublant ton gain et en répondant à la troisième question?
13: On est là pour jouer, alors je vais tenter les 1000.
0: J'ai l'impression qu'il y a beaucoup de monde qui va aller jusqu'au bout.
8: J'adore.
0: Allez. Voici la troisième question. Quel youtubeur français a créé et organisé la course automobile GP Explorer? Aïe,
13: pas du tout. Non, j'aurais
0: voulu
13: Mister V, mais je suis pas
0: sûr
13: que ce soit ça.
0: Non, c'était Squeezie. Oh non.
8: Non, c'est le crash.
0: Ah Céline, oui, c'est le crash, je suis désolé.
13: C'est pas grave, c'est le jeu.
0: Oh, je vais t'offrir le mug Manu sur Énergie.
13: Super, merci.
0: Et tu nous rappelles quand tu veux, d'accord?
13: Avec plaisir, merci beaucoup.
0: Gros bisous et belle rentrée à toi.
13: Merci également.
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0: Je vous annonce que j'ai l'info qui tue.
8: Oula.
0: Oh. Je vous mets pas la pression, mais je pense avoir la meilleure et je pense surtout répondre à une question que tout le monde s'est posée. Vous connaissez
8: Bah bien sûr.
0: Mauvais ouais. Et bah sur cette chanson, tout le monde s'est posé la même question et je vais avoir la réponse à la question que tout le monde s'est posée pendant l'été. Parce que c'est le moment, les amis, Des infos aléatoires du monde avant de s'écouter Gims. Eh bien, il est temps de s'apprendre des choses les uns les autres. Oui. Qui commence?
1: Moi, je veux bien.
0: Allez, Marion.
1: La mienne est cool. Le nez de l'homme, le nez humain, peut se souvenir de 50 000 odeurs.
0: Oh.
1: Et oui, la mémoire olfactive humaine est très précise. Elle peut distinguer et stocker des milliers de parfums différents, même si on aimerait bien en oublier certains.
0: Mais oui, c'est
1: 50
0: ce que
1: 000,
0: dire,
1: c'est ouais. énorme.
0: Sur les 50 000, il y en a une bonne moitié que j'ai pas envie de retrouver, mais.
1: Un chien, c'est le quadruple. Mais un homme, déjà 50 000, pas mal.
0: Le chien, 400 000 odeurs?
1: Non. Ah oui, ça fait beaucoup.
0: 4 fois 50 000, c'est... tu t'en balais quoi.
1: Oui, je me suis emballé. Non, mais c'est 000, énorme. Oui, c'est énorme.
0: Ok.
1: Pour le chien.
0: Bah écoutez,
3: il y a des fois tu sais plus ce que c'est, ça vous arrive jamais de sortir le matin, il y a une odeur, fait, ça me fait penser à quelque chose, mais je sais pas quoi.
1: Ah non, ça nous arrive.
3: C'est
1: jamais.
3: Vrai, mais tout le temps moi.
1: On connaît les odeurs.
0: Tu sens quelque chose et tu sais pas.
3: Ouais,
0: ce que
3: ça me rappelle un souvenir, bizarre. Mais le souvenir revient pas, mais ça me revient. Tu vois, il y a un truc qui revient et je sais pas quoi.
0: Ah, mais ça te rappelle peut-être quelque chose que t'as vécu, tout à fait, bien sûr.
3: Ah, vous y croyez à ça?
8: Ton parcours de vie. Bah oui, Madeleine de Proust, moi les odeurs me rappellent des choses.
0: Allez, on se fait chier, on passe à autre chose. Lorenzo, il en faut.
8: Ah ben là, c'est glamour. Il y a une marque qui s'appelle Let Loose. Elle a lancé les Sheet Shoes. C'est des sandales à semelles de 18 cm pour mieux faire popo.
0: Hein? Quoi?
8: Alors oui, en fait, si vous voulez, il y a des gens qui ont trouvé la meilleure position pour faire popo aux toilettes, il faut mettre un petit trépied.
0: J'avais vu ça. Voilà. En fait, il faut que les genoux soient surélevés, c'est ça, normalement.
8: Eh ben, la marque Let Loose a trouvé la solution. Ils ont sorti des sandales spéciales, un peu stylées, pour remplacer le trépied dégueulasse et pouvoir faire popo correctement.
0: Quand tu rentres chez toi, en fait, tu rentres dans les toilettes, tu mets les chaussons pour faire popo.
8: Exactement.
0: Ouais. C'est pas con. Faut pas oublier de les enlever, sinon on sait d'où tu viens.
8: 70 dollars quand même. Hein.
0: Ouais, ça
8: y va.
0: Bah, je vais prendre mon escabeau, ça sera très bien. Jeff, une info.
3: Très simple, la Terre vient de parcourir 90 km, juste le temps que je vous le dise.
8: Ah ouais, ouais, pas mal.
3: Non, tout de suite. Oh, oui, j'ai dû le faire rapide parce que c'est en 2 secondes et demie.
0: 90 km par seconde?
3: Ouais, en 2 secondes et demie, à peu près.
0: Oh là là.
8: C'est énorme.
3: Ah oui, ça va vite, hein.
8: C'est impressionnant.
0: C'est le temps que je mets pour faire l'amour, donc c'est pas pas ouf de ouf. J'ai une info qui va répondre à la question que tout le monde s'est posée. Tout le monde connaît Mauvais Joe Pileux.
8: Oui.
0: Est-ce qu'il n'y a pas une question que vous vous posez sur les paroles de cette chanson?
3: Oh, bah plein même.
0: Allez-y.
3: Bah déjà Pileux.
8: Ah,
3: okay,
8: moi je sais. Dire, ouais. Je pense savoir en tout cas.
0: Vas-y.
8: Pileux? Enfin, d'où ça vient?
0: Non, c'est pas ça.
3: Ah non, je sais, oui. Michael Jackson Pileux.
8: Ah, voilà. Oui.
0: Pourquoi on dit Michael Jackson a pileux?
8: Oui, pourquoi?
0: Vous connaissez l'explication ou pas?
8: Oui.
0: Parce que tout le monde pendant l'été s'est dit, mais pourquoi ils disent Michael Jackson a pileux?
3: Ah, mais je pensais que c'était en voiture, moi, qu'il est freiné.
8: Non.
0: Et ben, rien à voir. Non, rien à voir, ça n'a rien à voir avec la voiture. C'est qu'en fait, il y a une chanson de Michael Jackson que tout le monde connaît qui s'appelle Beat It.
3: Ouais.
0: Just beat it. Et il y a des gens, en fait, qui savaient pas ce que ça voulait dire.
3: Ouais.
0: On comprenait pas, des fois, tu comprends pas les paroles. Et ils disaient pileux.
3: Ah, d'accord.
0: Pileux. Et les gens pensaient ça. Et il a repris donc cette idée-là et il a sorti Michael Jackson a pilé. Au lieu de dire Michael Jackson a billé.
8: C'est un génie.
0: Voilà.
3: Énorme.
0: Voilà pourquoi il dit Michael Jackson a pilé.
3: Ah, fallait savoir, hein.
0: Eh ben alors,
3: bravo.
0: On est des professionnels ou on est des amateurs?
3: Je vois pas.
0: On est des amateurs.
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0: Et Elodie Gossuin, elle présente ce soir sur M6 Solidarité Incendie, le grand concert. C'est un grand concert pour les gens qui ont été victimes des incendies cet été. Bah, Elodie. Elodie Gossuin.
3: Elle était victime, je sais pas comment.
0: Ouais, elle y était quand il y a eu les incendies pas loin de Bordeaux. Mm-hmm. Voilà. Puis elle était vous rappelez pas, à Dubaï aussi.
8: Elle est jamais au bon endroit. Ah, la pauvre.
0: Franchement, si Elodie Gossuin vous demande de partir en vacances avec elle, réfléchissez. Non. Waouh. La poisse. Elle vient de m'envoyer un SMS, tu veux passer à midi, putain. Non. Et on continue à partager nos moments de l'été parce que c'est le truc qu'on aime bien quand on est de retour de vacances, arriver à la machine à café, taper sur l'épaule de quelqu'un en lui disant mon été était meilleur que le tien.
8: C'est ça. Vrai, hein.
0: Quel a été le moment de votre été? Ça peut être aussi un mauvais moment. En tout cas, il vous a marqué. Appelez-nous 0-870-42-48. On va retrouver Johan. On avait un problème de son avec Johan tout à l'heure, on n'entendait pas. J'espère.
16: Bonjour Manu, bonjour l'équipe.
8: Ah, on t'entend bien.
0: Mais là, voilà, la qualité.
8: C'est
0: voilà. Johan, tu voulais nous parler de ton été. Qu'est-ce qui s'est passé?
9: Alors moi, je me suis marié à Loret del Mar, en Espagne.
0: Et alors, maintenant, parle-nous de ton meilleur moment.
8: Mais non, félicitations, Johan.
9: Et oui, du coup, je me suis marié en Espagne cet été, ouais. C'était un super moment. Et puis, on avait fait un dress code. Donc, les hommes étaient habillés en lin et toutes les femmes en terracotta.
8: Ah, c'est d'accord. Bien, j'adore.
0: Attends, mais terracotta, c'est la couleur, c'est
8: oui,
0: ça
8: oui, oui, oui.
9: Ouais, en robe terracotta, ouais.
0: Ocre, ouais.
8: C'est d'accord. Très beau.
0: Ah oui, c'est stylé, bah il fait chaud là-bas, donc le ouais, lin, le lin c'est bien. Moi je suis très rapidement en chemise, je suis content qu'on ait inventé le lin.
8: Oui.
0: Très honnêtement.
8: Oui, ah, je suis content. Pourquoi?
3: Parce que c'est toujours chiffonné le lin. C'est jamais nickel, tu vois.
0: Alors je te rassure, mes t-shirts sont aussi chiffonnés. Moi, j'ai pas vendu le lin pour avoir des trucs chiffonnés sur moi. Bon. Merci beaucoup Johan, on te souhaite une belle journée, une belle
9: avec
0: rentrée.
9: Avec plaisir, bonne journée.
0: Quel a été le moment de votre été? Il y a Julia qui est là. Bonjour Julia.
16: Salut Manu, salut l'équipe, bonne reprise.
0: Merci. Merci, bonne rentrée à toi aussi. T'es encore en vacances là ou t'es déjà rentrée?
16: Non, je suis rentrée depuis lundi.
0: Qu'est-ce que tu fais?
16: Je suis assistante administrative.
0: Oh, les papiers, oui. Tout ça, bah, tout ce c'est qu'on ça. Veut pas faire quoi.
16: Exactement.
0: D'accord, c'est ça. Tu fais partie oui. Des métiers, je veux pas le faire.
16: Ah bah peut-être, hein, c'est propre à chacun le papier.
8: Ah tout à fait, ouais. C'est propre à chacun.
0: Tu vois, c'est ça Julia, ça, voilà. L'administratif, c'est propre à chacun.
3: Alors, la pensée du jour.
0: Alors, Julia, quel a été le moment de ton été?
16: Alors nous, avec des copains, on a loué une maison. On a fait une soirée karaoké dans le jardin de la maison. On a projeté les paroles sur le mur blanc de la maison. Et parfois les gens qui passaient et qui voyaient les paroles, ils se mettaient à chanter.
0: Oh, c'est génial! C'est
8: comme dans les films, j'adore!
1: Mais c'est les meilleures soirées, les soirées karaoké ouais. Avec des potes.
0: Ouais, vous emballez pas en plus.
8: Tu sais que c'est mon objectif, enfin, vous savez, d'emmener Manu au karaoké, mais.
0: Oui, j'ai envie. Pas ça
8: mais non, il aime pas, il mais déteste.
0: En fait, l'idée de monter sur scène, de chanter une chanson avec les gens qui te regardent, tout le monde avec son petit.
8: Carnet, son oui, petit carnet, tu choisis. Carnet.
0: La 88, s'il vous plaît, Céline Dion. Ouais. Avec Céline Dion et Garou sous le vent, on peut la faire? Ça m'angoisse.
1: Non, mais moi, je suis envie. Comme toi, mais il y a karaoké dans un endroit et chez toi.
8: Oui.
0: Une fois, on a réussi à me tirer pour faire un karaoké. Ah. C'était Nagui et il m'avait on a travaillé ensemble à la radio et puis c'était son anniversaire, il y avait un groupe qui jouait et il m'a dit tu peux pas me le refuser. Je dis, putain.
8: Mais t'as chanté
0: Johnny Hallyday.
8: Oh non,
0: génial.
1: C'est les meilleurs.
0: Oh,
8: incroyable.
0: Je l'ai pas remercié. Hein.
1: t'as un peu kiffé au fond de toi.
0: Bah, à un moment quand tu commences à chanter juste, mais comme je chante pas juste, tu vois. Ouais.
8: Mais non, mais vis le moment.
0: C'est
8: ce que j'essaie de dire. <aux gens. rire>
0: Vivez-le un peu moins pour rendre compte de ce que c'est.
16: Pour ça, faire des duos au pire. Un autre, il chante plus mal que toi.
0: C'est pour ça que les gens me demandent. Hein. Merci beaucoup, Julia, de nous avoir appelé. On te souhaite une belle journée et puis une belle rentrée.
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0: I had a dream.
3: Ah, tu es habité là.
8: Ah oui, qu'est-ce qui se passe? Non mais oui, c'est ce que t'as, par rapport à ce que t'as dit hier.
0: Bah, exactement. Alors, I had a dream, Manu Luther King.
8: Ouais, bien sûr.
0: I had a dream. Je vous ai dit juste avant les infos que j'avais dit hier un truc dans l'émission.
8: Oui.
3: Oui.
0: Et que parfois les vœux se réalisent.
8: C'est quoi?
0: Soyez les bienvenus sur Énergie. On est de retour depuis hier. C'est Manu sur Énergie. On va s'écouter Farouko. Il y aura Big Flo et Oli. Et il y aura tout à l'heure dans une heure quelqu'un avec nous. Vous vous rappelez pas hier?
8: Énorme.
0: On a écouté Adèle Castillon, ouais. Était avec toi. Et je disais, c'est fou ce titre, tout le monde l'adore.
8: Grave. Oui.
0: Les petits, les grands, les âgés, les très âgés, les presque morts, ils disent. Mais moi, Adèle Castillon. Tout le monde adore ce titre. Et je dis que ce serait trop cool de la recevoir. Hier soir, coup de fil de Florent, notre producteur, qu'est-ce que tu m'as dit?
17: Adèle sera là tout à l'heure.
8: Allez!
0: Mais
8: c'est jamais arrivé comme ça le lendemain d'un coup.
0: Jamais aussi rapide.
8: Qu'est-ce que c'est que ce délire?
0: Mais demande d'autres trucs, improvise-en.
8: Vas-y.
0: Là, ça marche pas avec les bagnoles. Ah, merde. J'ai déjà demandé. Ça marche que avec Adèle Castillon.
8: Et c'est parfait.
0: C'est trop cool ou pas?
8: C'est génial.
0: Et ben voilà. Elle sera à quelle heure elle va venir?
17: Elle va venir à 9h30.
0: Et ben voilà.
1: Et on va l'avoir en live le titre?
0: Ah bah elle va chanter, oui.
8: Génial, c'est trop cool.
0: Ouais. Enfin, je pense.
3: En karaoké, non.
0: Après, si elle veut qu'on chante avec elle et qu'on lui massacre son titre, et que ça lui fasse le pire souvenir de son été,
8: oui, non.
0: Bien sûr. Et bah voilà, c'est Adèle Castillon, c'est était avec toi. Elle avait fait Impala aussi.
6: On voyait balader, danser tout l'été, monter sur les toits.
0: Des fois, quand elle chante, on a l'impression que c'est à la balèque. À la balèque-couille.
8: Oui.
3: Vas-y, ouais, tranquille, toi.
0: Voilà.
3: C'est chill.
0: Et ben, elle sera avec nous tout à l'heure à partir de 9h30. C'est une bonne nouvelle. C'est
3: j'adore.
0: Cool. C'est le premier. C'est
8: va lancer.
0: Ouais, elle va lancer les invités de la saison.
3: Ah, bah oui, c'est la marraine.
0: 8h34, on a le temps de s'écouter quelques messages que vous nous envoyez sur l'application Manu sur Énergie. Parce que oui, je vous rappelle qu'on a notre application. Elle est toujours là. Manu sur Énergie, c'est simple. Vous pouvez nous écouter en podcast. Vous pouvez découvrir l'équipe. Vous pouvez jouer aussi sur l'application. En ce moment, il y a gagné une PS5 sur l'application. Et vous pouvez nous envoyer des messages vocaux quand vous en avez envie. Vous voulez nous parler de votre été. Vous voulez nous parler de votre vie, peu importe, on écoute tous vos messages, on les partage avec vous, c'est parti.
18: Coucou la team, trop contente de la rentrée, juste pour vous retrouver. Par rapport aux choses surcotées, moi c'est un aliment, je sais pas si vous êtes d'accord, c'est le matcha. Glacé, pas glacé, chaud, lait, pas lait, c'est pas bon. Arrêtez avec ça, arrêtez de faire hype là, les blogueuses, les instagrammeuses, ouais, ou les tiktokeuses.
8: Bah, il s'est bien dit.
0: Ça s'est terminé cut. Hein.
3: Oui, c'est, voilà, c'est pas content, je pense.
0: Le matcha, c'est le thé matcha, c'est ça ?
8: Ouais, c'est ça.
1: Bah, c'est de l'herbe, tu bois de l'herbe.
8: Ça a goût de gazon, c'est dégueulasse.
0: Dégueulasse. Ah, bah, ok, d'accord. J'ai jamais goûté, moi.
8: C'est vrai ?
0: Ouais, ouais, non.
3: Ah, bah, tout
8: le monde.
0: Je suis pas encore une vache, donc. Allez, un autre message.
19: Salut les wouah. Et ben, je voulais vous dire que je viens d'accoucher ma femme sur le parking des pompiers de mon 4e enfant. Voilà. Allez, à plus.
0: C'est pas mal.
3: C'est lui qui a accouché sa femme.
0: C'est sur le parking des pompiers.
3: Oui, bah, les pompiers auraient pu le faire du coup.
0: Ah, mais oui, en fait, c'est une façon de parler.
3: Ah, d'accord.
0: Il a pas dégagé les pompiers, je pense que les pompiers.
8: Allez,
0: dégagez,
8: c'est moi.
0: Oui, j'ai fait écoute ce que les gens disent. C'est un effort.
8: C'est ouf.
0: Il y a des gens qui nous écoutent.
1: Félicitations.
0: Oui.
1: Quand même.
0: Ce qui est génial, c'est que quand même, la première personne qui l'appelle, c'est pas ses parents. Hein,
1: c'est toi. Oui.
0: Marie, je suis en direct du parking là. Il y a ma femme, elle crie. Qu'est-ce que je fais? Appelle les pompiers, pas nous. Bon. 8h36, n'hésitez pas à nous envoyer des messages de vie. Vous nous faites pas là, vous partagez votre vie avec nous, j'adore ça. Vos messages, c'est sur l'application Manu sur Énergie.
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0: 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Voici les sondages du matin. Cette tâche simple est repoussée en moyenne 5 fois avant d'être faite. Autant vous dire qu'on n'aime pas trop cette tâche. D'après vous, de quoi il s'agit?
8: Est-ce que c'est en rapport avec les papiers, l'administration?
0: Non.
8: Ok.
0: Rien à voir avec les papiers.
1: Changer une ampoule?
0: Non, c'est... Mais on est un peu dans le truc.
3: Ah,
0: dans l'univers.
3: Tondre la pelouse?
0: Non, c'est à l'intérieur.
8: Non, mais il faut changer quelque chose, du coup.
0: Absolument, il faut changer quelque chose.
8: Un filtre? Non.
0: Un filtre?
8: Oui, de café, de la vaisselle, de, tu vois, le filtre.
0: Non, c'est pas toi, il y a les Nespresso. Hein,
8: oui, oui. C'est vrai.
1: Changer les piles de quelque chose?
0: Exactement, c'est changer les piles d'une télécommande.
1: Ah oui, c'est chiant ça.
0: Parce que tu repousses, parce que t'as la flemme, tu sais pas où elles sont. Donc en fait, tu prends la télécommande, tu tapes.
3: Ou tu les fais rouler, tu sais tout, tu les ressens,
8: tu les
3: remets.
8: Souffles.
0: Et excusez-moi, ce qui est incroyable, c'est qu'à chaque fois, ça marche.
1: Oui, c'est vrai.
0: Et tant que ça marche, tu continues quoi.
3: J'ai un tips pour savoir s'il y a encore des piles dans ta télécommande.
0: T'as un tips?
8: Ah bon?
3: Ouais. Et en fait, tu prends ton téléphone portable, tu le mets en mode vidéo et tu filmes, tu sais, la petite LED qu'il y a devant là.
8: Okay.
3: Et t'appuies sur un bouton et dans ton écran, tu vas voir la LED s'allumer s'il y a encore des piles. À l'œil nu, tu peux pas, mais dans l'écran, tu peux.
0: La LED de quoi? De la télécommande?
3: De la télécommande, ouais.
0: Donc tu appuies sur la télécommande,
3: voilà.
0: Ou t'appuies pas?
3: Oui, il faut appuyer, en fait. Et si en appuyant sur un bouton, tu vois la LED dans ton écran de téléphone qui s'allume, c'est qu'il y a encore des piles.
0: Alors, honnêtement, c'est plus rapide de taper.
8: Okay. Ouais. C'est clair.
0: Deuxième sondage. L'objet le plus souvent retrouvé dans une poche après lavage est celui-ci. Quel est cet objet?
1: C'est des pièces.
0: Eh ben non, c'est pas des pièces.
8: Ah, bon.
0: Ah, Lorenza.
8: C'est du papier? Pas totalement.
0: Ça dépend ce que t'appelles papier.
8: Papier cul?
0: Non. Mais c'était pas loin, je vais vous dire, c'était le mouchoir en papier.
8: Ça
3: fait des boules après.
0: Mais je ne sais pas vous, mais ce qui est dingue, c'est que avant de mettre un jean à la machine, je regarde dans les poches.
3: Ouais.
0: Et donc je suis certain qu'il n'y a rien dedans. Je le mets dans la machine. Putain, ça ressort avec un
3: bain. Il se camoufle.
0: Moi, je pense qu'il y a quelqu'un dans la machine, il te pique tes chaussettes et à la place, il met des mouchoirs en papier.
1: C'est évident.
0: Voilà. 11% des femmes comptent le faire le jour de la rentrée des classes de leur enfant.
1: Oh, dormir. Ce sera mon cas.
0: Alors, non, c'est avec l'enfant.
1: Ah oui, d'accord.
0: En fait.
8: Avec révisé.
0: Enfin, au moment.
1: Okay.
0: Non, c'est pas révisé.
3: Se présenter comme délégué des parents d'élèves.
0: Ah, c'est pas mal. Alors, c'est vraiment un rapport avec l'école. C'est au moment où. C'est le jour de la rentrée des classes, quoi. Le moment de la rentrée.
8: Mais bien s'habiller?
0: Elles peuvent bien s'habiller, peut-être.
1: Essayer de trouver d'autres copines maman?
0: C'est pas des copines maman, c'est repérer des papas sexy.
3: Mais non.
1: 11%.
8: Oh, bien joué les mamans.
3: 11%.
1: Ah ouais, c'est beaucoup.
2: C'est pas mal, hein.
3: Bah oui. Bah pour les mecs célibataires, c'est important de savoir que devant une école le matin, t'as 11% de chance de trouver quelqu'un, quoi.
1: C'est vrai.
8: Alors, les papas sont toujours sexy, je trouve.
3: Ah oui.
1: Ouais, alors, non, pas tous.
3: Ouais, j'ai deux enfants, moi.
2: Okay. Attends, Marion, on t'entend là, en fait.
1: C'est vrai.
2: Les sondages du matin, il y en aura d'autres demain à la même heure. Il est 8h43, on s'écoute Big Flo et Oli. Et puis juste après, on va ouvrir les lignes.
3: Oui.
2: Vous avez envie de nous parler. Vous avez envie de dire quelque chose. Il y a quelque chose qui vous rend un peu ronchon. Vous n'êtes pas content. Vous voulez nous raconter une histoire, quelque chose qui vous est arrivé. Vous avez vécu une expérience. Vous avez été peut-être kidnappé par des extraterrestres. Eh bien, venez nous le raconter. 0-870-42-48. On ouvre les lignes. Vous venez avec nous.
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2: On ouvre les lignes. 0-870-42-48. C'est notre numéro. Je vous rappelle qu'il est gratuit. Mmh. Que vous nous appelez d'un fixe, d'un portable, c'est gratuit. Et vous avez envie de nous parler, vous avez envie de nous raconter quelque chose, vous n'êtes pas content, vous êtes au contraire très content. 0-870-42-48, on a Julien qui est avec nous. Bonjour Julien.
23: Salut. Salut Manu, salut l'équipe.
2: Bienvenue sur Énergie. Julien, qu'est-ce qu'on peut faire pour toi?
23: Alors moi je voudrais m'inscrire à une activité originale pour la rentrée, je voulais savoir si vous aviez des idées.
2: Ah mais t'es tombé au bon endroit,
3: mais bien sûr.
2: Parce que évidemment. Nous les idées originales on les a alors. Évidemment. T'as envie de faire des maquettes d'avion?
23: Sans plus.
2: Ah bah voilà, tu me demandes des conseils, après voilà. Pas nos idées.
8: Faut voir s'il est sportif ou pas.
3: Oui, c'est ça.
2: Ah, si. Alors, idée originale d'activité, tu veux du sport ou pas?
23: Oui, je cours.
2: Ah, il court.
8: Donc... Tu cours, okay.
1: Bah, original,
8: bah,
1: non.
8: Bah, ça, du jump, le truc du trampoline, là.
2: C'est quoi?
8: C'est trop bien, c'est nouveau, ça défonce au niveau du cardio. C'est un mini trampoline, t'as une petite barre où tu te tiens et tu fais des sauts de fou malade en chorégraphie avec une prof, je l'ai fait. C'est une folie, j'adore.
2: Bah, c'est du trampoline
23: neuf, ouais,
8: non, c'est petit et t'es en rip et c'est très dur, hein, franchement.
3: Et ils le font aussi maintenant, t'as des grosses chaussures avec des ressorts en dessous. Vraiment comme des chaussures de ski avec des ressorts et tu fais des chorégraphies, il paraît que pour le cardio c'est ouf.
8: Pour muscler les mollets.
2: Et pourquoi vous voulez faire du cardio d'un coup?
8: Mais oui, mais parce qu'il court.
1: Ouais, mais bon.
2: Bah justement, il court déjà.
8: Ouais,
2: c'est pas con. Mais. L'idée de Florent, notre producteur.
24: Après, si tu cherches une activité vraiment intense, physique et quelque chose de compétitif, je peux te proposer le tennis de table. Alors.
2: Merci Florent. Merci. Ah, parce que Florent, il fait du ping-pong, mais.
24: Non, du tennis de table.
8: Mais c'est pas original.
2: Attends, excuse-moi, je t'ai vu jouer. Tu fais pas du tennis de table, tu fais du ping-pong, mec.
24: Non. Ça, c'est les paroles d'une personne qui a perdu face à moi.
2: Sinon, Julien, si tu veux pas faire un truc de sport, pourquoi pas une chorale?
3: Ah oui, c'est pas con ça.
8: Oui,
3: c'est original, carrément.
23: Là, l'église en plus, on m'a proposé il y a pas longtemps.
8: Ah bah voilà.
1: Il y a un truc qui cartonne sur les réseaux en ce moment, c'est le tufting. Vous connaissez?
2: Non.
1: Tu fais tes tapis. Je vous jure que ça cartonne et c'est hyper relaxant. Tu fabriques tes tapis, il y en a partout et le résultat est trop sympa.
2: Dis-moi.
1: Oui, pardon. Tu veux pas tufter toi?
2: Non, je sais pas. Vraiment, c'est des questions. Et du coup, en fait, le fait de ne plus avoir de relation avec ton homme amène à vouloir faire des tapis. Comment ça se passe?
1: Oui, c'est vrai.
2: Non, parce que, je te dis parce que ça m'intéresse aussi.
1: Mais renseignez-vous. Combien le tufting?
2: Écoute, Julien, soit du trampoline, soit du tufting avec tes tapis.
8: T'es bien tombé.
2: Ah, vraiment.
23: Merci beaucoup.
2: On t'en prie, on est là pour aider ou pas? On te souhaite une belle journée. On a Vanessa qui est là aussi, qui nous a appelé. On ouvre les lignes. Bonjour Vanessa.
25: Salut l'équipe.
2: Qu'est-ce qu'on peut faire pour toi?
25: Bah écoute, moi je voulais juste te partager le fait que je suis contente, en même temps je suis déçue.
2: Tu nous as écouté?
25: Non, pas du tout. Non, c'est parce que j'ai gagné au loto.
2: Ah, bah, c'est bien.
25: Ouais, donc je suis super.

0: ensemble pour démarrer la journée.
1: Adèle Castillon sera avec nous, c'est un des gros hits de cet été. Et ce titre, il est magique. Enfin, je lui demande, est-ce qu'elle se rend compte que tout le monde aime ce titre?
2: C'est dingue. Hein.
1: Ouais, je connais pas une personne qui fait « oui, j'aime pas ».
3: Elle a trouvé la recette du truc, là. Ça plaît à tout le monde.
1: Alors, tu vas affiner ta recette.
3: On lui pourra pas comme ça.
1: Adèle Castillon sera avec nous tout à l'heure à partir de 9h30 et elle va chanter évidemment en direct. On va écouter Offenbach, BTS. On va jouer aussi, c'est nouveau, ça s'appelle le grand blind test du matin. Et on a une Nintendo Switch 2 à vous offrir.
2: Pas mal.
1: Wow. Alors, vous nous appelez au 0870 42 48. Avant ça, j'ai une info, calvitie et goûter idéal.
2: Allez.
1: On va commencer par le goûter idéal. Selon des nutritionnistes français, voici le goûter idéal à servir aux enfants pour tenir toute l'année scolaire. Ouais. Marion, t'as un enfant, bon, il a 2 ans et demi.
2: Ouais, sneakers. La maman de l'année.
1: Alors, mauvaise nouvelle pour vous, il n'y a pas de chocolat dedans.
2: Y a
3: oh non.
1: Du yaourt. Le petit déjeuner idéal, eh ben, y a un fromage blanc nature.
2: Ah.
1: Il y a fromage blanc nature, une tranche de pain complet. Vous savez, le pain qui est pas bon.
2: C'est très bon.
1: Ah non, c'est comme tout ce qui est bon pour le corps. Hein. T'adores le pain complet?
2: Ah oui, mais je mange jamais de pain blanc.
1: Ils ont enlevé un truc dans le pain complet.
3: Oui.
1: Le goût.
3: Non, c'est ça. C'est pour ça que je mets beaucoup de rillettes dessus, moi. Ça part tout seul après.
1: Donc il faut une tranche de pain complet, un fromage blanc nature et un œuf au plat.
2: Ah oh bah d'accord, ouais. C'est pas un goûter ça.
1: Ça s'appelle le goûter qui t'enlève la joie de vivre. Ouais. Bon.
3: Ah non.
1: Alors on va passer à la calvitie maintenant. J'avoue que je stresse un peu parce que je vois que petit à petit, mon front s'agrandit.
3: Oui.
1: Clairement.
2: Peu, ouais.
1: Jeff aussi, t'as
3: souffert. Ouais, ouais. Et en plus, c'est sur les côtés, c'est-à-dire qu'il y a une petite pointe à l'avant. Et c'est sur les côtés. Alors, je me rends compte que mes frères sont tous chauves déjà.
1: Oh.
3: Sauf moi, mais ils sont chauves depuis leurs 20 ans.
1: Ah, d'accord.
3: Je me dis que ça peut tenir encore un petit peu.
1: Ah, ouais, non, t'as un front.
3: J'ai un gros front.
1: Ouais, on est sur un concours.
3: Ouais,
1: là,
3: ouais.
1: Et ben, il y a une nouvelle thérapie qui a vu le jour. C'est une thérapie à base de cellules souches. Et ça s'est révélé efficace pour soigner la calvitie.
2: Ok.
1: Alors, faut que j'aille au bout de la phrase.
3: Ouais.
1: Ça s'est révélé efficace pour soigner la calvitie chez la souris.
2: Oh non, bah. Mais c'est un premier pas.
4: Bah oui.
1: Ah, j'ai envie de dire que c'est surtout une avancée majeure. Parce que, excusez-moi, qu'est-ce qu'il y a de plus ridicule qu'une souris qui doit mettre un toupet?
3: Avec la petite mèche sur le côté. C'est mignon.
1: Merci.
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1: C'est le grand blind test du matin. J'aime beaucoup les petites notes de trompette.
4: J'adore. Ouais,
1: on peut se remettre pour le plaisir. Le grand blind test du matin, nous accueillons aujourd'hui Vivien et Émilie pour le deuxième. Bonjour, hein. Bonjour à vous deux.
7: Bonjour.
8: Salut Manu, salut Émilie.
1: On va jouer ensemble un blind test. Un blind test en 3 manches. Ce sont des titres à découvrir. Le petit bonus, c'est qu'avant chaque titre, vous allez avoir droit à un indice. Ensuite, vous allez parier sur combien de secondes, d'après vous, il vous faut pour trouver le titre, sachant que vous avez l'indice. Une bonne réponse, c'est 1 point. Une mauvaise réponse, c'est l'autre qui prend le point. Il faut le titre ou l'artiste. Et c'est le premier à 2 points qui gagne le jeu, le grand blind test du matin. Vous êtes prêts?
8: Allez, c'est parti.
1: Attention, Vivien et Émilie, avant d'écouter le premier titre, voici l'indice donné par Lorenza.
4: Elle est sortie de sa chrysalide.
2: Ah oui. Si, si, bien vu.
3: Oh, si, si,
2: si.
6: Bienvenue dans l'émission des livres des hommes. 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
4: Bien sûr.
1: Elle est sortie de sa chrysalide. C'est l'indice. D'après toi, Vivien, combien de temps il te faut, combien de secondes il te faut pour découvrir le titre?
8: Bon, allez, je vais dire. Allez, on va dire 3 secondes.
1: Oh, c'est vrai, il est confiant. Émilie,
8: non, mais il faut le voir.
1: Émilie, est-ce que tu descends en dessous ou tu laisses Vivien?
7: Je laisse Vivien.
1: 3 secondes, Vivien, pour découvrir ce titre.
8: Alors, c'est Butterfly Superbus.
1: Il est bon.
8: Je l'ai vu en concert à Toulouse il n'y a pas longtemps, Jennifer Ayash, elle est top, j'adore.
4: Ah
8: ouais,
4: il est calé de fou.
8: J'adore
1: les trompettes.
4: Ah, waouh. Ah, je suis choqué.
1: Attention, on continue. Deuxième titre avec un indice donné par Jeff. Alors, la chrysalide, c'était pour le butterfly.
4: Oui, bien sûr, le papillon,
1: bien sûr, évidemment. Deuxième titre, indice de Jeff.
3: Elle le cherche, visiblement, elle l'a pas trouvé, quoi.
1: Pas mal.
3: Ouais.
1: Bon,
3: je trouve aussi.
1: Émilie, d'après toi, combien de secondes il va te falloir pour trouver le titre?
7: 5 secondes.
1: Ok. Vivien, tu descends ou tu la laisses?
8: Bon, ouais, je vais essayer de descendre à 4 du coup.
1: Émilie, tu veux redescendre encore ou tu le laisses?
7: Je le laisse.
1: Vivien, 4 secondes pour découvrir ce titre.

0: Ah oui, c'est passé dans Starac, Raise My Hand de Rai, ou Rai, quoi qu'on dit.
1: Ah oui, mais c'est passé à la Starac.
0: Ouais, c'est Starac, il avait tenté merveilleusement avec... Oui.
2: Ouais. Where is my husband, c'est Ray. C'est gagné, 2 points, bravo.
1: Ah ouais, champion, là.
2: Il est bon.
1: Il mérite, hein.
2: Ah, Vivien, il est bon en pleine test. Je sens qu'il est bon en karaoké aussi. Ouais. Non, il est bon.
0: Ça dépend.
2: Je suis emballé.
1: Bah, plus qu'Emilie, apparemment.
2: Ça fait... Emilie est partie aux toilettes. Oui.
3: Non. Mais je dis bravo, respect. Hein.
2: Alors, il était très fort. Vivien, bravo à toi. Emilie,
0: Merci beaucoup.
2: Je vais t'offrir le mug Manu sur Énergie, Emilie, et je t'embrasse.
3: Merci beaucoup. Bonne journée.
2: Belle journée à toi. Belle rentrée. Vivien, tu repars avec... La Nintendo Switch 2, bravo.
0: Super, merci beaucoup.
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2: Eh ben, tu vois.
1: Bah oui, c'est fou. Okay. 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
5: Et c'est bien, apparemment, t'as dit qu'il était hyper stylé.
2: 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Il me dit, c'est le nouveau Vianney, j'ai écouté.
1: Ce qu'il a fait dans sa cabane?
2: C'est il l'a pas enregistré dans la cabane, enfin okay. Il est peut-être là, il a créé les morceaux dans la cabane, mais l'enregistrement si on t'a entendu les oiseaux
1: c'est un concept.
2: Mais et franchement, c'est vachement bien, il y a le son et tout. C'est bien. Et ça sort vendredi, donc ce soir à minuit 1.
1: Oh, mais trop bien.
2: Bon, enfin, minuit 1, je dormirai, pour être très honnête. Enfin, je veux pas frustrer Vianney, mais et demain matin on mettra, évidemment.
1: Trop bien, franchement.
2: On redémarrera
1: cool.
2: L'émission avec le nouveau Vianney.
1: Cool.
2: Ça s'appelle D'or et d'éteint.
1: Ok,
5: c'est beau.
2: Ah, c'est
1: poétique.
2: J'ai pas compris, j'ai compris un mot sur les trois. Hier, on écoutait Adèle Castillon. Comment l'écouter globalement pendant tout l'été?
1: Oui.
2: Et je disais, ce serait trop cool de la voir, qu'elle soit notre invitée, dans les jours qui arrivent. Et bim, hier, Florent, le producteur de l'émission, il m'appelle et il me dit, eh ben, on peut la voir demain matin.
1: Choqué.
2: Oh là là.
1: Choqué et ravi.
6: Allez, demande-moi qui tu veux là.
1: Oula.
2: T'emballe pas. Ouais. Donc ça fait quand même quelques années que t'es avec nous.
1: Oui. Oui,
5: ça arrive pas, c'est la première.
2: Franchement, c'est la première fois.
6: Il y aura peut-être pas de deuxième, profitez.
2: Parce que si je peux te rappeler que l'année dernière, pendant 3 mois, j'ai demandé qu'on ait Zao.
1: Ah, c'est vrai. Mais elle est venue.
6: Elle vient à ta point.
2: À qui, voilà.
1: C'est vrai.
6: Ça t'attend longtemps.
2: Et bien, Adèle Castillon, elle sera avec nous, elle va arriver dans 5 minutes. Et à propos de star, qui mieux que Céline Dion? 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
1: Incroyable.
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1: Alors, j'ai été voir, moi.
2: Il y a des gens qui chantent juste, hein,
1: oui,
2: franchement. Et puis il y a les autres.
1: Il y en a beaucoup d'autres.
2: Donc je fais partie. On peut s'en écouter un ou deux.
1: Oui,
2: voilà.
7: J'ai compris tous les mots. J'ai bien compris, merci. Raisonnable et nouveau. C'est ainsi par ici.
2: Bah, c'était compliqué hein, d'avoir les mêmes paroles en même temps.
5: Ouais, mais c'est mignon, en famille.
2: Oui. Mais.
1: Bravo, ça marche.
2: Tirage au sort,
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8: Eh bien, où tu iras, où mon pays sera à toi, où qu'importe la place, qu'importe l'endroit.
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0: Parce que hier on écoutait Adèle Castillon en émission, il disait j'adore ce titre, ce serait trop cool de l'avoir. Et là, il y a une ni deux, qui sait qu'on a ce matin.
1: Mais non.
0: Vous voulez qu'Adèle Castillon arrive?
2: Oui.
0: Je ne vous entends pas, vous voulez qu'Adèle Castillon arrive?
2: Oui.
0: Ce nouveau guignol est génial. Excusez-moi, je vais sortir dans le...
3: Ah oui, l'entrée en l'air.
1: Ah oui, d'accord, oui.
3: Bah,
1: ah, comme au théâtre, comme au théâtre, oui.
0: Bah, alors, on n'a pas de rideau.
1: Ah, d'accord,
0: c'est pas...
1: Dommage.
0: Elle est devant la porte.
3: Elle est là.
1: Mais non.
0: Attends, excuse-moi. Oui, c'est pourquoi. Ah mais putain, c'est le facteur. C'est le calendrier.
1: Ah, vas-y, donne de la monnaie.
0: Et déjà, vous avez son... On met combien?
1: Voilà, prends celui avec les chats. Celui avec les chats.
0: Il n'y a que des chats. Non. Oh. Adèle Castillo.
2: Ouais.
0: Oui, on n'est que 4. Oui, on n'est que 4.
1: Ouais,
0: oui,
1: on fait 10 000.
0: Installe-toi tranquillement, tu mets ton casque.
3: Hey!
0: Hey! Elle parle anglais.
1: Oui.
3: I'm Adele.
0: Oh, wow. Adele. Oh la vache, tu parles anglais?
3: Kind of.
4: Oh, wow. La prouveuse. Je suis juste mal réveillée.
0: Le petit accent texan.
3: Rien
0: qu'un an. Un burger. Alors, évidemment. Et c'est non, mais c'est génial que tu sois là parce que mais vraiment ça s'est passé comme ça. Hier on te met dans l'émission parce que tu passes sur Énergie quand même.
3: Ouais, ouais.
0: On met. Évidemment, comme tout le monde, je dis ah c'est trop trop le titre de mon été. C'est trop ma chanson.
3: Ouais. Oui.
0: Et je dis mais il y a un truc avec ce titre, c'est que je ne connais pas une personne qui ne l'aime pas.
1: Ouais, c'est vrai.
3: C'est parce que j'ai mis du crack dedans. C'est mon petit,
0: ma
3: petite recette de grand-mère.
0: C'est ainsi que s'achève la carrière d'Adèle Castillon.
1: C'était très bien.
0: Elle était sur, elle était comme ça.
1: Ouais,
0: hein,
1: et
0: pouf.
3: Aïe, aïe, aïe.
0: Sombre histoire de drogue. Mais non, mais il y a un truc dans ce titre. Il y en a d'autres. Il y a Impala, par exemple. Il est bien, mais celui-là,
1: il est hypnotique. Il y a un truc hypnotique.
3: Ouais. Mais j'ai senti quand je le faisais en studio qu'il y avait un truc un peu un hymne, mais tellement nostalgique. Et c'était un peu l'ambiance fin de colo, quoi.
1: Bah, ouais, ça marche
3: vraiment.
1: Bah,
3: ouais.
0: C'est exactement ça. Et tu vois, maintenant, je pense à mon été, j'écoute ce titre.
3: À la fin de ta colo.
0: Et je chiale comme une merde.
3: Non.
0: Voilà.
3: Non.
0: Et on se dit qu'on se rappellera, alors que je sais très bien qu'on se rappellera jamais.
3: C'est vrai, jamais.
1: Oui, c'est vrai.
0: Bien évidemment, on s'écoute. Alors, à l'époque du courrier, alors.
1: Une petite carte, une fois de temps en temps.
0: On t'a pas dit, je suis très très vieux.
3: Et très sensible, ouais. Pardon.
0: Pourtant, j'ai une très belle peau. Hein.
3: Oui, t'as plutôt une belle peau.
0: Ouais, franchement. Hein,
3: mais alors, moi, ça me fait quelque chose d'être ici, parce que quand j'étais petite, j'écoutais. Bon, à l'époque, t'avais moins d'heures, tu t'es fait augmenter depuis Manu. C'était Manu dans le 6-9.
0: Je me suis fait augmenter les heures, c'est tout.
3: Juste les heures, alors bon. Apparemment, tu te fais exploiter.
0: Oui.
3: Non, mais j'écoutais beaucoup l'émission, donc déjà de mettre des visages sur vos voix, moi, ça me fait un truc. Et vraiment, j'ai grandi avec vous, quoi.
4: Ah, c'est cool.
0: Alors, je suis allé. En même temps, c'est cool. Et en même temps, c'est.
3: Coup de pelle. Vous avez pas changé.
1: Elle monte tellement bien.
0: Oh, tu sais que toi non plus, t'as pas changé depuis deux jours. Mais attends, elle a fait quand même plein de choses, Adèle Castillon. Ouais. Parce que si vous la connaissez, si vous la découvrez avec Été avec toi, elle a fait d'autres trucs quand même. Elle a déjà été nommée au Energy Music Awards.
3: Mm-hmm.
0: Je pense que tu vas l'être encore cette année, du coup.
3: Bah, j'espère. Hein. Je compte sur toi pour faire remonter l'info. Hein.
0: Alors, moi, il suffit de demander. Hein. À chaque fois que, franchement, qu'on reçoit des gens et qu'ils sont nommés. Excuse-moi, Marine.
3: Ah, c'est vrai,
0: Marine.
3: Ouais.
0: Marine, qui avait gagné la Starac.
3: Oui.
0: Elle était venue. J'ai dit, franchement, tu vas gagner.
3: Oui, malheureusement, t'as pas dit tu vas gagner. T'as dit tu vas être nommé. Alors maintenant, est-ce que je vais gagner, Manu?
4: C'est possible.
0: Tu vas gagner.
3: Ouais.
0: Tu vas gagner.
1: C'est sûr.
0: Alors, en revanche, j'ai dit ça à Soprano, il a perdu 2 ans de suite.
1: Mais on parle pas de Kinvé. Hein,
0: donc... Kinvé, il est pas venu l'année dernière. Donc, mais on l'a toujours. Tu sais quoi, en plus, Kinvé, tu vois qui c'est Kinvé?
3: Bien sûr.
0: Et ben, Kinvé, comme il n'avait pas sorti l'album, il n'avait pas été nommé, mais c'est devenu une tradition. Quand on fait l'émission Energy Music Awards, je l'appelle quand même.
1: C'est normal.
3: C'est
1: oui.
3: Mignon.
0: Bah oui. Je lui dis, écoute, t'es pas avec nous, mais je t'appelle quand même. Et il fait, bah oui, mais bon, l'album, il a moins bien marché. Je fais, bah tu te bouges le cul maintenant. Et voilà. Adèle Castillon est avec nous. Si vous avez envie de lui poser des questions, de lui parler, n'hésitez pas. Vous nous appelez au 0 800 70 42 48. Elle chante, mais elle fait pas que ça. Elle fait du cinéma aussi.
1: Oui.
3: Bah oui.
0: C'est chaud. Bah attends, avec Gilles Lelouch, avec Laurent Lafitte.
3: La classe.
0: Ouais. C'est bien quand même, quoi.
3: Ouais, c'était une super expérience. J'ai adoré.
0: Mais elle a fait tellement. T'as 24 ans, c'est ça?
3: J'ai 24.
0: Putain, Nana.
4: Et puis t'as commencé sur YouTube aussi.
3: Et j'ai commencé sur YouTube, je faisais des petites vidéos. Ouais.
0: Et tout ça juste en nous écoutant.
1: Ouais.
3: C'est dingue.
0: Au début.
3: Ouais.
0: Quel pourcentage dans ta carrière, d'après vous, d'après toi, nous apportons dans le succès de ta carrière?
3: Oh, bah je dirais une bonne... Franchement, un solide 30.
0: Oh,
3: un
2: solide 30%. Ouais, franchement, c'est cool de
0: voir. C'est cool, mais en même temps, décevant. Bon, ça me déçoit.
3: J'essaie d'être réaliste. Non, mais parce qu'en fait, vous étiez les. Ouais, peut-être même plus, parce que c'est les gens qui osent, les gens qui font rire. Moi, ça m'a diverti. Vous m'avez donné un peu de bagou, quoi.
2: Allez, le bon vieux bagou,
0: elle parle comme dans les années 60.
2: C'est génial.
0: On va continuer avec le bagou, bien sûr. Le bagou d'Adèle Castillon. On est bien, on est tranquille.
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0: Cet été, il y avait deux hits. Mauvais Joe pilé.
2: Ça va.
0: Bon, ça va, je suis pas un robot.
2: T'es pas un robot, t'es un homme.
0: Ok, il y a un petit cœur qui bat là-dedans.
2: Bien sûr, Manu.
0: Alors, bien sûr, je suis pas qu'une beauté pure.
1: C'est vrai, il y a une âme derrière.
0: Alors, je suis aussi débile.
3: Alors... T'es pas qu'un physique, Manu.
0: Exactement, surtout pas. Merci, Adèle. Et justement, le deuxième hit. C'est Adèle Castillon avec Été avec toi. Et hier, je disais, ce serait trop cool de la voir. Et qui arrive ce matin à 9h30?
3: Comme par magie.
0: En plus, elle nous dit qu'elle nous écoutait quand elle était petite.
1: Ouais.
4: Trop mignonne.
0: Et t'as arrêté de nous écouter un moment?
3: Non, je vous écoutais ce matin. Grâce à vous, j'ai appris ce que ça voulait dire piler.
0: Ah, tu vois?
3: Bah ouais.
0: Pourquoi il dit Michael Jackson a pilé?
3: Parce que Beat It. Oui.
0: Exactement. Et que les gens comprenaient pas quand il disait Beat It. Et donc il disait piler. Et donc il a repris piler.
3: Exactement. Et je vais la ressortir cette info grâce à vous.
0: Et ben voilà, c'est. Ouais.
2: Allez,
0: c'est
2: cadeau. Ça se voit dans ses yeux qu'il est fier de ouf.
0: Effectivement, si on me donne une interview, je dirais oui, j'ai aidé Adèle. Bien sûr, évidemment. Elle est avec toi, elle va chanter tout à l'heure. Elle était avec toi et on a Zaina, il y a des gens qui veulent te parler. Eh ben oui.
3: Oh là là, j'adore. Ben, oui.
0: Zaina qui est là au téléphone au 0 870 42 48. Bonjour Zaina.
7: Bonjour Manu, bonjour l'équipe, bonjour Adèle.
3: Salut Zaina.
7: Ça va bien?
3: Bah ouais.
7: Bien accueilli par notre équipe là.
3: Oh là là, ouais, tellement. Je me sens tellement star.
0: C'est vrai?
3: Ouais, de ouf. Là, ce que je suis en train de vivre, là, le coup de l'appel à la radio, c'est vraiment.
0: T'avais jamais eu?
3: Non, jamais.
0: Personne ne t'appelle jamais.
3: Personne ne m'appelle, je comprends pas. Pourtant, j'ai leaké mon numéro en story, mais personne ne m'appelle.
0: Pas de message, rien.
3: Rien, rien. Je comprends pas.
0: Même pas une pub, rien.
3: Non.
0: Un vendeur de fenêtre.
3: Je suis même pas dérangée.
0: Oh, c'est dur. Oh, tu nous fais de la peine. Oh merde. Zaina, est-ce que tu peux vendre une véranda à Adèle, s'il te plaît?
7: Je sais pas.
0: Zaina, t'avais une question peut-être à poser,
7: oui,
0: Adèle.
7: Oui, bah, très simple. Est-ce que t'es superstitieuse, Adèle?
3: Bah, c'est trop marrant que tu me dises ça. J'en parlais hier. Oui. Je crois vachement aux croyances. Parce qu'en fait, on me racontait l'histoire de Bali. Tu sais qu'il y a une malédiction. Et qu'apparemment, à Bali, si tu vas en couple, mais que tu n'es pas marié, ça te porte malheur. Ah bon?
0: Bah, pas qu'à Bali, pour moi. Pas qu'à Bali. J'en ai fait plein de
2: couples.
0: Au tribunal aussi, hein, quand tu vas pour ton divorce.
3: Donc voilà, mon mec a voulu m'emmener à Bali, j'ai dit non, je rigole. Non, il m'a malheureusement pas proposé, mais.
0: Et t'aimerais y aller à Bali? Mais alors, c'est quoi? Et donc, et tu crois à ça?
3: Ouais, moi, tous les petits trucs de croyance, en fait, si je décide d'y croire, dans ma tête, c'est foutu. C'est comme la manifestation. Si tu décides que ça va exister, bon, bah, ça va exister. Ouais. Donc, je préfère ne pas prendre le risque.
0: Et genre des trucs, genre le pain retourné sur la table ou très à table?
3: Ouais, ou même poser son sac par terre.
0: C'est quoi ça?
3: Ah ouais?
0: Bah, je sais pas. Mais là, tu t'en rends des superstitions.
1: Non, oui, là, ça le salit, c'est tout. Hein.
0: Il paraît qu'applaudir une fois, ça porte malheur.
2: Ah là là, vite!
0: Le papier toilette retourné du mauvais côté, ça porte malheur.
3: Oui, bah, s'essuyer, hein. Donc, je.
0: Oui, bon.
3: Je rigole.
0: Donc voilà, ouais, elle est superstitieuse, Zaina.
7: Eh ben voilà, mais comme moi aussi. On a un point commun, Adèle.
3: C'est quoi, toi, ta plus grande superstition?
7: Mais moi, c'est un peu tout. Moi, c'est tous les chats noirs passés sous une échelle, le pain retourné.
3: Noirs, j'ai pas.
7: C'est tous les petits trucs comme ça. Moi, je fais attention. Ouais.
0: Je suis l'inverse de tout ça, et moi, je provoque. C'est-à-dire que si j'ai un parapluie à l'intérieur, je vais ouvrir le parapluie et je vais dire
2: Manu.
0: Voilà ce que j'en fais de ta superstition.
3: C'est vrai que toi, tu t'en fous.
0: Et résultat, ma carrière s'est écroulée. Donc,
7: pas du tout.
3: Ah, j'ai passé sous une échelle aussi, c'est horrible.
2: Ouais, ça, c'est impossible.
0: Ah non, moi, je le fais. Mais surtout, s'il y a un chaloir qui traverse en même temps, alors là.
3: Alors là, c'est banger. Non, mais normalement, ça annule. Si t'en as deux en même temps, moins plus moins, c'est plus.
0: Ah, c'est cool. Tu t'arranges avec les superstitions.
3: Oui,
0: c'est pas mal.
3: Bah après.
0: Il était noir, mais vieux. Ça marche.
7: Ben voyons.
0: Merci beaucoup. Merci Zaina de nous avoir appelé.
7: Merci à vous, merci. Bisous à tous.
0: Belle journée, Adèle Castillon est avec nous, elle va chanter tout à l'heure. Bah, si t'es d'accord.
3: Ouais, j'hésite encore, on verra sur le moment. Ouais.
0: Tu veux chanter autre chose? Tiens, alors si on.
3: Empilé.
0: Franchement, je peux trouver les accords de pilé à la guitare, je fais à la guitare et tu chantes pilé.
3: Allez. Oh là là, la version que personne ne veut entendre.
0: Ou alors. Alors,
2: ça marche.
0: C'est pas la version que personne ne veut entendre, c'est l'émission que personne ne veut entendre.
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0: Et il y a une nana qui s'est incrustée avec nous, on sait pas comment lui dire.
3: Hey, ouais. C'est gênant.
0: Tu sais, c'est la nana, elle arrive en soirée, c'est la copine d'un copain, mais le copain s'est barré.
3: C'est qui?
0: C'est pas trop, apparemment elle s'appelle Adèle Castillon.
1: Ah, je crois que c'est la nouvelle stagiaire, moi, mais non.
0: Ouais, non, non, je suis désolé. Et elle est arrivée, elle nous a dit, ouais, je chante, tu chantes quoi? Elle nous a fait écouter.
3: Je les ai suppliés.
0: Ouais. On l'a dit, c'est pas mal. Du coup, on l'a dit de venir. Voilà, c'est aussi simple que ça. Elle est avec nous et vous pouvez lui parler. Elle va chanter tout à l'heure en direct, évidemment. Si vous avez des questions à lui poser, vous nous appelez au 0870 42 48. Si dans le studio, quelqu'un a quelque chose à dire à Adèle Castillon, qu'il le dise maintenant. Ou qu'il se taise à jamais.
3: Moi, jamais.
1: Ah, ça, moi, j'en ai aussi.
3: Tout le monde, en fait.
0: Ouais, tout le monde veut lui parler.
3: Tout le monde veut lui parler.
0: Lorenza, qu'as-tu à dire à Adèle Castillon?
2: Ben, je sais que Marion aussi, elle a kiffé, mais on t'a découvert dans les vlogs d'août. Un peu plus au niveau de la personnalité et tout.
3: Bien sûr.
2: Et j'ai vu ce moment où, quand tu deviens un peu gênante ou que tu fais un truc gênant, on doit te dire aura.
3: Bien
2: et
3: sûr.
2: Tu reprends un peu une attitude de star.
3: Évidemment.
2: Et ben, moi, j'ai un peu pareil avec mes potes, ils doivent me dire Badi. Et là, je dois un peu me calmer.
3: Attitude de Badi.
2: Exactement, me reconcentrer. Et je voulais savoir si t'allais peut-être être là pour le 31 août, pour le bercer de l'année.
3: Je sais pas si elle va me tuer.
2: Ça veut dire une exclue.
3: Je suis obligée, c'est une de mes super copines, il faut que je sois là. Après, est-ce que je serai là dans la salle ou sur scène?
0: Ah oui. Franchement, c'est un peu con qu'elle te dise tiens, je te file une place loin dans la salle.
3: En vrai, j'aurais juste le seum, ouais.
4: Moi, je suis sûre que. Non seulement tu seras là, mais je pense que tu vas chanter.
2: Ah oui, tu vas chanter.
3: Peut-être.
0: Ah, tu chantes aussi?
3: Oui.
0: Ah, mais elle fait tout. Elle fait tout. Ah, mais tu es la Adèle Castillon de.
3: Oui, c'est moi, Rolling in the Deep.
0: Et je croyais que c'était exactement Rolling in the Deep. Et j'ai dit, oh, mais parle hyper bien français.
3: Ben, ça m'est arrivé justement avec le papa de Léna. Parce que Léna lui dit, ah, il y a ma copine Adèle qui est chanteuse qui vient à la maison. Et, lui, et quand il était déçu quand il m'a vu
0: arriver. Oh non,
3: il a dit, mais ma fille, tu m'avais pas dit qu'elle était chanteuse, que c'était.
4: J'adore.
3: Ouais, il pensait que j'étais l'autre Adèle.
2: Incroyable.
0: Écoute. Et dans l'autre sens? Non. Il n'y a pas quelqu'un qui voit Adèle et qui fait, oh, you are not Adèle Castillon.
4: On sait pas, hein, peut-être que
0: c'est.
4: On sait pas.
0: Bien sûr. Marion, quelque chose à dire à Adèle?
4: Ouais, tu l'as dit toi-même sur Insta, cette chanson, c'est vraiment la chanson qui colle parfaitement au meilleur moment de l'été, hein, au carousel, au récap Insta. C'est quoi ton moment de l'été, toi?
3: Bah, j'en ai plusieurs. Moi, j'étais en festival, donc sur scène, j'ai vécu des moments super. Après, bah, vous parlez des vlogs d'août. Léna, elle m'a fait dormir dans un trampoline park.
2: C'est fou, mon rêve.
3: C'était très marrant. On avait vraiment accès à toutes les salles d'arcade et tout. C'était un peu le rêve que t'as quand t'es gamin, tu vois, et de vouloir privatiser comme ça un centre commercial avec des jeux et tout. Donc, on en a bien rigolé. Et ouais, les concerts, en fait, les festivals.
4: Ouais, c'est trop bien.
0: Excusez-moi, pardon.
2: Oui. Tu peux nous dire que t'en as rien à foutre.
1: Il cherchait sur Wikipédia.
3: Et après, il dit, tu chantes,
0: non, non. Je vais être très honnête avec vous, je n'ai pas du tout écouté ni la question ni ce que t'as dit parce que j'ai discuté avec Carole qui prend les photos et je lui disais faut qu'on les mette en ligne.
3: Ah d'accord, ok.
0: Voilà, mais apparemment elle m'a pas écouté puis elle continue en
3: personne ne s'écoute.
2: J'en ai déjà envoyé, c'est.
0: Ah
2: oui.
0: Alors excusez-moi si cette saison on a des professionnels, ça va pas aller.
4: On n'est pas habitué.
0: Non, ça me perturbe. Noémie est là, bonjour Noémie.
9: Bonjour, salut Manu, salut l'équipe et coucou Adèle.
3: Hello Noémie.
0: Alors c'est pas Adèle de Rolling in the Deep.
3: Je l'entends.
0: T'as vu une question à poser Adèle, quelque chose à lui dire?
9: Oui, bah, j'adore ce que tu fais, c'est trop cool. Et du coup ma question c'était, est-ce que tu es partie en vacances cet été?
3: Ah, j'avoue, pas trop. En fait, si j'ai pris quelques jours quand même au bord de la mer, mais en fait, je finissais mon album.
0: C'est tellement classe de dire ça.
2: Ouais, c'est trop stylé.
0: Les chanteurs, quand ils disent ça, je trouve ça tellement cool.
4: Et ça veut dire qu'il va sortir bientôt en plus.
3: Ça veut dire qu'il y a un album qui arrive, ouais.
2: Allez!
0: Alors. Ok, c'est un scoop. Ben, je sais pas en fait si c'est un scoop. Il s'appelle comment l'album?
2: Ça le peut pas.
0: Tu sais, quand je cherche des scoops comme ça, je tente la question, c'est très simple.
3: Ouais,
0: il s'appelle comment? Il y aura combien de titres?
3: Ça bug, non?
0: Ça parle de quoi?
3: Vous entendez?
0: Alors,
3: ça parlera de quoi? Non, ça va être un album. Franchement, c'est un peu le premier album que j'aurais rêvé faire. Je parle beaucoup de ma famille. Je montre encore une nouvelle facette de moi. J'en suis hyper fière. En principe, je termine aujourd'hui. Juste après, je vais en studio.
2: Wow.
3: Et je finis.
0: Alors,
2: trop hâte.
0: C'est incroyable. Parce que figure-toi qu'aujourd'hui, après l'émission, je vais en studio parce que je fais un feat sur un titre de Adèle Castillon.
3: Ah, mais cool.
4: Tu veux pas dire l'autre Adèle? Ça doit être l'autre.
0: Franchement, à choisir, me lance pas. J'aurais tenté pas une, bien sûr.
4: Oui, je comprends.
0: C'est pas grave, tant pis. Je rêve d'être sur un titre. Je peux pas te faire un.
4: Mais alors, si tu veux, je te cache ton album.
0: Ah oui,
4: c'est cool. J'adore faire trouver ça avec Manu. Mes potes. Parfois, je prends leur voix, je les modifie un peu, je les sous-mixe un petit peu, et juste de me dire qu'il y a mes potes. Voilà, il faut pas, après, rigolo, faut pas ça, se brouiller ouais. avec eux parce que sinon ouais. ils t'envoient un procès. Mais...
0: le droit d'auteur pour un.
4: Mais si tu veux, on cache ta voix dans la dernière chanson.
2: En vrai, c'est rigolo.
0: Tu me dis ce que tu veux que je dise.
4: Ouais, je te
0: rec
4: avec mon téléphone là juste après.
0: Ouais.
4: Et je vais te cacher.
2: Ah oui, c'est génial.
1: C'est énorme.
4: Et en échange, tu sais, tu.
0: Je vais parler avec toi dans l'émission. Je t'enregistre et je te cache dans l'émission. Attends, il faut que ce soit sur le premier single, hein, évidemment.
4: Bien sûr.
0: Bien sûr, dès qu'il sort, je dirais, je suis dedans.
4: Tu vois là, la voix là qu'on entend à 0,03,
2: c'est moi.
0: En revanche, ce qui serait bien, c'est de dire plutôt Manu featuring Adèle Castillon, si ça ne gêne pas.
2: Ça va être toujours plus.
4: Il va faire un tag de beatmaker. Manu.
0: Alors, je peux dire pilé peut-être dedans. Pilé. Non, pardon.
2: Elle est pas chaude.
0: Noémie, on t'embrasse, merci beaucoup. Nous avoir appelé.
9: Merci à vous. Bonne journée.
0: Belle journée à toi. Il est 9h49. Vous avez l'info. Il y a deux infos importantes à savoir. Un, Adèle Castillon va chanter dans 5 minutes en direct. Été avec toi. Et deux, on peut considérer qu'on vient de créer un groupe.
1: C'est bien ça.
0: Faut qu'on fasse un. Faut qu'on ait un nom de groupe tous les deux. Il faut.
2: T'enflamme un peu, non?
0: Faut qu'on ait une tournée.
4: Pourquoi pas? Après, moi, j'adore les passages à l'acte dans la vie. Je suis.
0: Ouais,
1: c'est un gros risque quand même là. C'est...
4: Oui.
0: Après,
4: ouais.
0: Ça va. Non, mais.
4: Mon manager me fait les gros yeux. Oui. Non.
1: Il vient de vomir derrière.
4: Il vient de sortir là.
0: Change de manager. Réfléchir, qu'est-ce qu'on fait?
4: Tu sais manager.
1: Je sais pourquoi tu payes, mais oui. Non, oui.
4: Super.
0: Qu'est-ce qu'on va faire comme chorégraphie sur scène? Comment on va s'appeler? Ouais. Il faut qu'on voit les tenues.
1: C'est ça,
4: oh
1: ouais.
4: On s'en parle.
1: Les perruques, tout ça, ouais.
0: Oh là là, on vient tout de suite.
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0: Bah oui, c'est Priscilla.
1: Ouais, c'est
2: la
1: incroyable.
2: Classe, en vrai.
1: J'ai eu un frisson.
2: Oh, ça rappelle des souvenirs.
0: Elle est dans Fort Boyard ce soir.
2: Ah bon?
0: Et j'avais fait Fort Boyard. Ouais, Adèle Castillon, j'ai fait Fort Boyard. Et bah, j'avais fait avec elle, voilà. J'en ai plein des anecdotes de merde.
2: On adore.
0: Restez là, on fera le retour dès demain à partir de 6h. Ce sera l'hommage de passer à côté de tout ça. Il est 9h57 et Adèle Castillon nous a fait la surprise, nous a donné le bonheur. Oui, le bonheur, tu donnes du bonheur aux gens.
4: Oh là là là là là là.
0: Elle est avec nous depuis 9h30 ce matin. Parce que hier on écoutait, je disais ce serait trop cool de la voir. Et bim, le lendemain elle est là.
4: Ouais.
0: Tu te rends compte?
4: Apparition.
0: Tu sais, t'accroches pas, je vais te faire du mal.
4: On a déjà une relation toxique.
0: C'est compliqué, bon sang, on ne sait pas où on va. Qu'est-ce qui se passe? Elle va chanter en direct. Été avec moi, ça va être trop cool.
4: Ça va être génial.
0: C'est un peu c'est la BO de l'été, hein, globalement.
4: Ouais. Mais attention, par contre, je veux que vous ouvriez vos micros parce qu'on va la chanter ensemble.
2: T'es sûr?
4: Oui.
0: Alors,
2: franchement, à ta place.
1: Non, faut qu'on parle.
0: Attends,
1: faut...
0: Dieu ne veut pas, hein, mais.
4: Si, Dieu veut, je l'ai en direct dans l'oreillette. Il me dit oui, Adèle.
0: Avec plaisir. Et attention, parce qu'elle s'est engagée à un truc, je sais pas où elle va, mais elle nous a expliqué qu'elle est en train de terminer l'album, que son dernier jour de studio, c'est aujourd'hui.
4: Ouais.
0: Et c'est pas moi qui ai lancé, j'ai pas insisté.
4: Non, j'ai dit que je le faisais, je le ferais.
0: Sur un des titres, peut-être le prochain single, je vais être dedans.
4: Et génial.
0: Alors ce sera...
2: Caché.
0: Ce sera fugace. Hein.
2: Oui.
0: Mais je pourrais dire que je suis dedans, quoi.
4: Bah oui. Je t'enverrai, je te promets, je vais tout faire.
0: Mais si ça se trouve, cette année, je remettrai pas un prix, mais je serai nommé au NMA.
1: Ah, ça serait énorme.
2: Ce serait fou.
1: Ah ouais, faut
2: vous
1: penser au tableau tout de suite.
2: Tous les deux sur scène.
4: Oui, je le vois.
0: Si jamais tu reçois un Energy Music Awards, tu...
4: Bah, je voudrais avant tout remercier Manu.
0: Et moi,
4: ça qui rire de tout ça ne serait possible. Ce son ne serait pas le même son s'il n'y avait pas ce petit bruit que vous entendez à la 28e seconde.
0: Ce petit...
4: Qui ressemble à une casse claire, mais c'est en fait c'est la gorge de Manu.
0: Moi, je suis en train de chialer dans un coussin. Oh, incroyable, c'est fou. Si on n'aurait jamais imaginé un jour qu'on puisse en arriver là quand on répétait dans la cave de grand-mère.
2: Toujours plus.
0: Il faut du storytelling.
4: Oui, bien sûr, bien sûr. Oui, on va.
0: Faut raconter une histoire. Bien sûr, jamais. On a été élevé par des loups dans la forêt. C'est génial, ça marchera, ça.
4: Parfait.
0: Adèle Castillon, elle est en tournée dans toute la France. Elle sera au Zénith de Paris le 4 février 2027. Faut qu'on calme à quel moment je rentre d'ailleurs sur scène.
4: Ouais, il faut que tu viennes, on répète.
0: Oh là là,
1: il y a les balances à faire là.
4: Oui, il y a les balances, il y a tout, il y a beaucoup de choses.
0: Tout s'enchaîne. Écoute,
4: tout s'enchaîne.
0: Avant tout ça, je te propose de monter sur, y a pas de scène, mais d'aller au derrière le micro là-bas. Okay. Dans le studio, c'est filmé et la vidéo, on vous la mettra dans la matinée. Adèle Castillon qui chante. C'est un peu la BO de notre été. C'est été avec toi et c'est toi qui as demandé hein, qu'on laisse le micro ouvert pour chanter.
2: Bon. Voilà, honte. Allez.
0: Voilà. Ce sera soit ton meilleur souvenir, soit ton pire souvenir de ta carrière. Adèle Castillon en direct pour nous ce matin.
3: Oublie pas, c'est toi et moi, Manu.
0: Ah, bien sûr.

0: y a la musique qui redémarre.
1: Ah, dis donc, faut rechanter.
2: C'était trop bien.
3: Je
4: suis en train de me demander si c'était pas la meilleure version en fait.
1: Ouais, c'est ça.
3: Et du coup, on s'est projeté sur votre duo là, c'était bien.
0: Tu peux te rasseoir, hein. Tu peux reprendre le micro, tu peux reprendre ton casque, tout ça. Elle était bien cette petite version.
3: Ouais, j'ai cassé le studio.
1: Voilà, elle nous a fait un truc rock'n'roll là.
3: Ouais,
1: avant, on pétait les chambres d'hôtel, maintenant c'est studio.
0: Qu'est-ce qu'il y a? Non, c'est rien, elle a cassé le micro.
2: Non, c'est rien.
3: J'ai cassé à peu près tout. D'ailleurs, ça brûle là.
0: Pas de panique, on gère la situation totalement.
2: Avec une petite serviette.
0: C'est pas grave.
3: Vous êtes sûr que c'est géré ça?
0: Non, alors c'est de l'eau qui a coulé sur du matériel électrique.
2: Oh, bah,
0: il y a zéro problème.
3: Il y a la technique.
0: Il y a le technicien qui arrive. C'est pas moi, c'est Adèle.
3: C'est moi, j'ai fait n'importe quoi, j'ai paniqué, je me suis un peu emballée. J'ai repensé.
1: Ça cheveux vite.
0: Merci beaucoup d'avoir été avec nous ce matin.
3: Bah, merci à vous, c'était un bonheur d'être ici vraiment. Et puis j'ai hâte de demain matin parce qu'on va se retrouver tous ensemble et puis ça va être génial quoi.
1: Bah, après,
3: ça...
1: Tu te lèves tôt le matin?
3: Bon, maintenant oui, et puis c'est dans le contrat je crois. C'est ça.
0: Puis moi c'est dans mon contrat aussi, après l'émission d'enchaîner parce qu'on va faire des tournées maintenant tous les deux.
3: On ne se lâche plus maintenant.
0: Il y a un nouvel album, il y a la tournée, il y a la série.
3: Il y a la chaîne YouTube.
0: Et puis on va relancer tous les deux les vlogs parce qu'il y a quelqu'un qui arrête donc on va les reprendre.
3: C'est ça. C'est les vlogs de septembre.
0: On a tellement de choses à faire.
3: On a du pain sur la planche, Manu.
0: On va bosser. On se retrouve demain. Si on va passer la nuit en studio à enregistrer les trucs.
1: Ouais, c'est ça.
0: Et là, sans vanne, je vais enregistrer dans quelques secondes. Je ne sais pas quoi. Elle va me demander d'enregistrer un truc et ce sera dans le prochain single.
3: Ouais, dans le prochain single.
0: Il y aura ma voix dans le prochain single.
3: Le prochain, c'est le deuxième, mais qui sera. On va faire une vidéo, on va faire le beau TikTok, tout.
0: Oh là là là là.
2: Il va plus se sentir. Ah là, il est content.
1: Il va parler que de ça pendant un an.
0: Attends, il va plus sentir. Déjà, tu vas demander à mon manager s'il est OK. Ouais.
2: Mais t'en as pas.
3: C'est moi ton manager aussi, voilà. Manu.
0: Moi, j'aime quand tu me parles comme ça. Merci mille fois d'avoir été avec nous.
3: Merci tout le monde.
0: Et plein de belles choses pour la suite. Et puis évidemment, notre album qui s'appellera sans doute Nous Deux.
3: Ok, ouais, je suis dedans à mort, c'est bon, tu m'as eu.
0: On se retrouve demain à partir de 6h et on se quitte comme chaque jour avec un titre qui va vous donner l'envie de la bouffer cette journée. Un bon Rihanna.
2: Oh oui, génial. Oui.
0: Alors, We Found Love avec Calvin Harris. Passez un bon jeudi. À demain.

0: arrive avec une équipe dysfonctionnelle. Ça s'appelle la théorie du chaos.
1: C'est ça.
0: On sait pas comment, mais ça fonctionne. Marion est là.
2: Bonjour.
0: Jeff est là aussi.
1: Salut.
0: Tous les deux depuis le début de cette saison. Lorenza est toujours là.
3: Coucou.
0: On va écouter Offenbach. Il y aura aussi Clan. Les sondages du matin, c'est dans une petite dizaine de minutes, même pas. Ce sera juste après Offenbach. Et si vous avez envie d'être notre premier appel du jour, un numéro de téléphone qui est gratuit, je vous le rappelle, que ce soit d'un fixe ou d'un mobile, 0870 42 48. Et pour démarrer cette journée, on va parler sport extrême.
1: Oula.
3: Oula.
0: Je me suis créé mon propre sport extrême tous les matins.
3: Ok.
0: Je l'ai fait une fois, deux fois, trois fois, et après c'est devenu ma routine du matin.
1: Mais non.
0: Je suis obligé de le faire. Tous les matins, j'essaye d'enfiler mes chaussettes debout.
3: Oh, c'est dur ça.
4: Attends.
0: C'est mon sport extrême.
3: Wow. Ah, en équilibre, genre.
0: Exactement.
1: Ah oui, sans être appuyé.
0: Et voilà, non, pas appuyé, t'es debout, tu soulèves un pied,
3: ah
0: tu
3: ouais.
0: dois mettre ta chaussette et rester en équilibre sur l'autre pied.
3: Attends, le matin, parce que ça doit être une demi-heure à faire ça, non?
0: Bah, cocotte, moi je suis sport extrême.
3: Ah, t'es entraîné, ouais.
0: Je suis un aventurier.
3: Ouais, t'es athlète, ouais.
0: Bah, essayez de le faire, vous allez voir.
3: Ok.
0: Alors, mais c'est ce que j'appelle le sport extrême de chez soi.
3: Okay.
0: Le sport extrême du quotidien. Genre, pareil, quand tu fais les courses.
3: Ouais. Mmh.
0: Que tu ouvres le coffre de la voiture et qu'il y a plein de sacs. Et ben, un sport extrême pour moi, c'est de porter toutes les courses en un seul voyage pour pas avoir à retourner la voiture.
1: Ah oui, c'est pas con ça.
3: Ça, c'est dur.
4: Ou alors de l'empiler dans tes bras pour pas prendre un sac juste avant.
0: Oh, ça, c'est compliqué ça.
4: Ah ben, moi, c'est ce que j'essaye. Hein. Franchement, tout est empilé jusqu'à mon cou et mon sport, c'est de le garder comme ça.
1: Ouais, mais tu vois plus où tu marches.
4: Oui.
0: Et pourquoi tu mets pas de sac?
4: Mais parce que dans ma tête, je me dis, j'ai pas besoin de sac.
0: Sport extrême au supermarché.
4: Tu vois?
0: Bien sûr. Et c'est comme, j'en ai un autre, au péage.
1: Oui.
0: Au péage, interdiction de s'arrêter.
3: Ah, faut choisir la bonne file.
1: Oui.
0: Et choisir la bonne file. Et surtout, quand t'arrives, si tu dois prendre le ticket, tu dois toujours être à 1 km/h.
4: Ah ouais?
0: Tu vois, ça c'est mon sport extrême du truc. Et si j'arrête,
3: je suis chaud. Je suis nulle là-dessus. Puis je suis toujours obligée de me détacher de
0: ton bras.
3: C'est un vrai problème.
4: Oh, c'est trop mignon.
0: Toi, t'es petite.
3: Ouais, c'est pas mon sport ça.
0: Non, non. Des fois, je vois les gens comme toi au péage. Devant moi, je fais. Oh putain, elle ouvre la porte.
3: C'est hyper gênant.
0: Sûr, pour peu que tu sois garé un petit peu, que tu sois arrêté
4: trop
0: un peu
4: loin,
0: trop à droite.
3: Toujours. Et j'ai honte. Hein. Je suis obligée de le faire.
0: Je t'imagine à l'intérieur.
4: Sortir de ta
0: la ceinture, le truc. Le sac de bordel et tu prends le ticket et tu fais hey, connerie de péage.
3: Et je me fais mal au bras en plus.
0: Qu'est-ce que vous avez comme sport extrême chez vous ou même à l'extérieur, ce que j'appelle un sport extrême du quotidien.
1: Oui.
0: Voilà, c'est pas vraiment du sport, mais on se dit qu'on fait quand même du sport extrême. Appelez-nous au 0870 42 48 comme l'a fait Jessica. Bonjour Jessica.
5: Salut Mani, salut tout le monde.
0: Sois la bienvenue sur Énergie. Jessica, t'es notre premier appel du jour.
5: Oui.
0: Réveillée, t'es pas encore au boulot, si? Non.
5: Non, je suis en train de me préparer pour y aller là.
0: C'est beau, qu'est-ce que tu fais?
5: Alors, moi j'ai un magasin de presse, cadeaux, Française des Jeux, etc. Associé avec un ami. On
0: D'accord.
5: est tous les deux et on a repris ça il y a un peu plus d'un an.
0: D'accord, c'est mes presse-jeux, donc vous vendez les journaux et en même temps tous les jeux de la Française des Jeux, ce qui est possible et inimaginable.
5: Oui, tout à fait, c'est ça.
0: D'accord. Ah. C'est quoi le truc que tu vends le plus en jeu?
5: Le cash.
4: Ah ouais, ah oui, ça c'est...
1: Ça va vite.
0: Mais alors moi, je sais pas parce que je joue jamais à ces trucs-là.
3: Ah, le cash, ils te disent 1 chance sur 5 de gagner.
5: C'est ça.
3: Ouais.
5: Tout à fait.
0: Et ça marche?
4: Ah ouais.
3: Ouais, mais tu gagnes 5 balles.
5: Oui, ça marche. Oui. On a pas mal de gagnants, ouais.
0: Mais tu gagnes 5 balles, mais ça coûte combien?
3: 5 euros.
0: Ok, fin de la discussion. Jessica, je vais t'offrir le mug Manu sur Énergie pour te remercier de nous avoir appelé ce matin.
5: C'est trop cool. Bonne journée à vous, bisous.
0: Belle journée à toi.
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0: Juste après, on va écouter Clan. Mais avant ça, focus, les amis.
1: Ouais.
0: Jeff, Marion, Lorenza.
3: Oui, oui.
0: Voici les sondages du jour. C'est la chose que 4 personnes sur 10 aimeraient supprimer définitivement des réunions de famille. Ce ne sont pas des gens.
3: Ah ouais.
4: J'allais dire, c'est pas un membre de la famille.
0: Tata. Non, non, on la supprime pas. Okay. On la supprime pas. Non, non.
3: L'alcool.
0: C'est pas l'alcool.
1: Les repas trop longs.
0: Bah, ça en fait partie, mais c'est trop vague, trop large.
4: La discussion sur les amours.
0: C'est une discussion spécifique, mais c'est pas sur les amours.
1: Ah, le sport, sur le sport.
0: C'est pas le sport, non, vraiment, qu'est-ce qui peut être tendu dans une famille?
4: Ah, bah, la religion.
0: Ah, pas con, mais c'est pas ça.
3: Bah, la politique.
0: Exactement.
1: Oh, oui, ah, non, oui, non, oui, non, faut pas.
0: 4 personnes sur 10 aimeraient supprimer définitivement les débats sur la politique. Et bah, l'alcool est dans en plus.
4: Ah là, oui. Une fois que ça commence, t'en as pour.
0: Et puis tonton il dérape. Oh là là, tonton, qu'est-ce qui se passe là? C'est malaisant pour tout le monde, tonton. Et tonton il insiste. Ah, bien tu sûr. Le dis, hein. J'en ai rien à foutre, moi, je le dis, hein. Non, tonton, tu le dis pas, tonton.
4: Il est un peu complotiste en plus, tonton.
0: Ah, toujours.
4: Ça se rajoute avec.
0: Hein. Ah, mais il coche toutes les cases, tonton. C'est l'objet de décoration intérieure le plus détesté par les hommes chez leur partenaire. Quel est cet objet, Jeff?
1: Bah, les trucs, hein, en général, les trucs trop girly, quoi, trop roses.
0: Non, c'est pas ça. Enfin, il peut y en avoir.
1: Oui.
0: Mais c'est pas ça.
1: D'accord.
4: Les bougies?
0: C'est pas les bougies.
3: Les patchworks de photos, là.
0: Ah non, c'est pas ça non plus.
1: C'est pas un arbre à chat. Tout le monde a un arbre à chat,
0: non, c'est de la déco. Hein.
1: La déco.
0: Ouais, c'est vraiment de la déco. Chez moi, je vous en ai déjà parlé, mais.
3: Mais c'est dans quelle pièce?
0: Bah, le problème, c'est qu'il peut y en avoir partout.
1: Ah bon?
4: Ah.
0: Ouais. Moi, ma femme, elle en met partout.
1: Ça s'accroche au mur?
0: Non, c'est pas sur les murs. C'est l'objet de décoration intérieure le plus détesté par les hommes chez leur partenaire.
4: C'est en tissu?
0: Il y en a en tissu, bien sûr.
1: Un tissu.
3: C'est les coussins?
0: Les coussins sur le canapé.
3: Ah oui.
1: Mais c'est vachement bien.
3: Ah ouais.
0: Oh, ça me saoule.
1: Ouais. Bah, sinon, t'es pas confort si t'en as.
0: Non, mais ouais, je ne vois plus le canapé.
1: Ah oui, effectivement, ça m'a beaucoup.
0: Voilà, mais non,
1: oui.
0: Mais c'est vrai, quoi. Et elle a en plus des coussins d'été et des coussins d'hiver.
4: Ça, c'est un level au-dessus, quand même.
0: Elle change le.
1: La housse.
4: Ah, la housse. Ouais.
0: Ah oui, non, là, on est.
1: Ouais, c'est étudié quand même. Oui,
0: ah, oui. Ouais, ouais. Ah oui, je suis. Elle me fatigue.
1: Et après, est-ce qu'il y a genre spécial Halloween, spécial Noël, tout ça?
0: Noël, oui.
1: Ah oui.
0: Oh, Noël, oh là là. À Noël, moi je rentre tranquillement à la maison un jour, genre fin novembre, et je fais. Ah, je crois que je me suis trompé de maison. Ah non, bien sûr, oui, oui.
3: Les plaides,
1: déco total, ouais.
3: Les plaides de Noël.
0: Les plaides de Noël, ouais, aussi, bien sûr, les total. Ouais, ouais, non, non.
1: Ah, j'adore.
0: Ouais, là, moi je peux plus, je suis en train de craquer. Dernier sondage du matin. 6% des hommes sont intimement convaincus qu'ils pourraient gagner un combat à main nue contre lui. Lui, c'est qui?
3: C'est l'ex de leur partenaire.
0: Non, c'est pas ça.
1: C'est leur patron?
0: Le patron, non, Lorenza?
4: Mike Tyson?
0: Non.
3: C'est une personnalité, non?
0: Eh ben non, c'est pas une personnalité.
3: Ah.
1: Un robot IA, les nouveaux robots qui se battent là.
0: Ah, pas mal, mais c'est pas ça.
4: Un requin. Non, mais c'est vrai, il y a des gens, ils sont persuadés qu'ils peuvent buter un requin.
0: Je vous rappelle que si jamais vous vous retrouvez face à un requin, il y a une seule chose qui permet de vous en échapper. Nagez plus vite que la personne à côté de vous.
1: C'est vrai.
0: C'est la seule chose.
3: C'est un animal.
0: C'est un animal.
1: Ah bah le kangourou.
0: Il serait pas le kangourou.
1: Non.
0: 6% des hommes sont intimement convaincus qu'ils pourraient gagner un combat à main nue contre un ours.
4: Non, mais les hommes, quoi. Oh là là.
0: C'est incroyable.
4: Non, mais c'est n'importe quoi.
1: Un ourson, oui, mais un ourson.
0: Bah même un ourson, même un ourson, il te défonce.
4: Il vous déchiquette.
0: Non, franchement, passer. Allez, la fourmi. Et encore, elle a beaucoup de pattes, la fourmi. Hein. Waouh.
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0: Ouais, vous avez bien entendu, ouais.
1: Waouh,
4: la classe, ouais.
0: Bon, disons que j'ai rencontré.
1: Ah, il y a eu un truc, ouais.
0: Non, pas du tout. C'est un vieux jingle d'il y a très très longtemps qu'elle avait fait pour nous. Et,
1: dommage.
0: Elle sait même pas qu'on existe. Voilà, pour être tout à fait honnête avec
1: vous. Faut y croire.
0: Non. C'est pas grave. On continue à partager nos sports extrêmes du quotidien. Je vous ai dit que moi, tous les matins, j'essayais d'enfiler mes chaussettes debout.
1: Pas mal.
3: C'est bien.
0: C'est mon truc à moi. Quel est votre sport extrême du quotidien? 0 870 42 48. Avant ça, on peut se faire un petit tour du studio. Mario.
3: Quand je dois aller aux toilettes la nuit, j'allume aucune lumière.
1: Oh là là.
3: Et je suis à tâtons comme ça et j'essaie de trouver l'endroit sans me faire mal. Voilà, du slalom dans la nuit comme ça.
0: Je peux pas faire ça, je me cogne moi.
4: Ah ouais?
3: Pareil. Ah oui, mais c'est ça l'enjeu.
0: Mais ma femme, elle fait même aux toilettes, elle n'allume pas les lumières des toilettes.
4: Ah bah moi non plus.
0: Toi aussi.
4: Ah pareil. Moi je fais le level au-dessus, j'essaie de garder mes yeux presque fermés.
3: Ah ouais, là
4: parce
3: c'est.
4: Que, mais parce que
0: pour
4: comme.
0: Pas te réveiller?
4: Exactement.
0: Et le lendemain matin, on réveille, elle est où Lorenza? Sur les toilettes. Ah oui, c'est dangereux quand même.
4: Oui. Mais ça marche jamais en plus. Parce que le fait de penser à les garder comme ça, fermés et tout, ça te réveille. Donc, le sport.
0: C'est un vrai sport extrême.
1: Ouais. C'est vrai.
0: Bien sûr, c'est le principe. Sport extrême du quotidien.
1: Jeff. Moi, je contrôle quand je prends mon bain, je contrôle le robinet. C'est-à-dire que l'eau et la température avec les orteils. C'est pour pas avoir à me redresser.
0: Tu ouvres et tu fermes.
1: Voilà. Pour éviter si à un moment donné, tu veux rajouter un peu d'eau chaude parce que ça refroidit. Donc, j'ouvre avec le yep, toi, le gauche.
0: Bien, bien, bien.
1: Et avec le droit, c'est la température.
4: Ah ouais,
1: c'est doué.
0: Non, c'est bien.
1: Médaille d'or, je pense.
0: Il faudrait réussir à le faire avec la douche et là tu soulèves pour arriver. Ça, c'est incroyable.
4: La souplesse.
0: Gaëlle est avec nous. Bonjour, Gaëlle.
8: Bonjour, Manu. Bonjour, l'équipe.
0: Bienvenue parmi nous, Gaëlle. C'est
8: Merci.
0: Quoi, toi, ton sport extrême du quotidien?
8: Eh bien, écoute, moi, mon sport extrême, c'est quand j'essaye de remettre la couette, la housse de couette toute seule.
0: C'est vrai que c'est galère tout seul.
8: Oui, tu m'étonnes. Oula, il y a plein de techniques, mais alors, en général, je me noie à l'intérieur, c'est horrible.
0: Ouais, ah, c'est... bon.
1: Non, oui, il y a des techniques. Ah bon, déjà, il faut plier ta housse, il faut la plier à l'envers, toujours. Quand tu la ranges,
0: le problème, c'est que là, si on commence à expliquer les techniques, en fait, on va rien comprendre.
3: C'est trop dur.
0: Parce que déjà, l'expliquer avec la housse, c'est compliqué, mais alors en plus, à la radio, sans la housse.
8: Bah, c'est mon sport extrême à moi.
0: Eh voilà. Ben, fais-toi plaisir, Gaëlle, avec ton sport extrême à toi. Quel sport extrême vous pratiquez au quotidien? Merci de nous avoir appelé, Gaëlle. Lorenza?
4: L'ouverture de toutes les portes qui ne sont pas chez moi, je l'essaye de le faire avec le coude.
0: Ah oui,
4: pour pas toucher avec les mains parce que je trouve ça un peu dégueu. Et donc j'essaie de faire toutes les portes avec le coude ou des fois même avec le pied. Je la tiens avec le pied pour retenir pour quand quelqu'un passe derrière moi.
0: Moi je soulève la cuvette des toilettes avec le pied, je la rabaisse avec le pied aussi.
4: Et t'es souple hein?
3: Oui.
0: Bon, c'est pas, il est pas non plus à 2 mètres de hauteur.
4: Non, mais quand même, tu vois, genre, enfin, équilibre et tout, pas mal.
0: Je touche pas la cuvette des toilettes avec les mains.
4: Bien joué.
0: Je parle de la cuvette chez moi.
3: Oui, bien sûr. Pas confiance.
0: Flora est là. Bienvenue sur Énergie, Flora.
9: Bonjour Manu, bonjour l'équipe.
0: C'est quoi ton sport extrême à toi?
9: Alors moi c'est quand je vais boire un verre d'eau la nuit. Je reste dans le noir pour pas me réveiller, mais c'est assez compliqué de pas se cogner non plus.
0: Ah bah c'est exactement la même chose que les filles font. Vous avez un truc avec les lumières la nuit hein.
3: Là par contre c'est le niveau dessus, parce qu'il faut que t'ailles dans la cuisine, te servir de l'eau dans le verre, sans en mettre à côté.
0: Et résultat, un soir sur deux, elle boit ses analyses d'urine.
9: Ah non Manu.
0: Allumez la lumière, c'est mon conseil du jour. On t'embrasse Flora.
9: Merci Mijo.
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0: 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Et on a du cash à vous offrir, c'est le Club des Génies. Deuxième participation d'Alex, il a déjà 100 euros, il va tenter de gagner 100 euros supplémentaires. Mais vous serez peut-être là pour lui barrer la route. Il n'y a pas encore de grand champion depuis la rentrée. Hein.
4: J'allais dire, je le sens bien Alex, mais à chaque fois on a dit ça et c'était pas. Donc,
0: arrête de le dire.
4: Voilà.
0: Du cash pour vous, vous vous inscrivez en envoyant Manu par SMS au 7-10-12. On continue à partager nos sports extrêmes quotidiens. Je vous ai dit que moi je m'étais lancé ce défi incroyable, de tous les matins mettre mes chaussettes en restant debout. Donc en équilibre sur un pied. Quel est votre sport extrême du quotidien à vous? On peut se refaire un petit tour du studio si vous en avez. Allez Jeff.
1: Moi j'adore chez moi je déplace les meubles tout le temps. J'aime bien refaire la déco. Et en fait je les déplace mais sans les vider avant.
4: Ah pas mal.
1: Genre même le vaisselier avec le cristal dedans quoi.
0: Ah ça fait.
1: Donc ça, en même temps c'est lourd mais en même temps il faut être habile. Tu vois c'est pas mal.
0: Mais en plus t'aurais utilisé le mot vaisselier et cristal.
1: ça vous donne la déco chez moi.
0: ça sent la mort un peu. Votre sport extrême du quotidien, Marion.
3: Mettre les chaussures de mon fils pendant qu'il court. Parce que dès que je lui dis c'est l'heure des chaussures, il se met à sprinter dans la maison. Donc là, je dois l'attraper. Et tu sais, il court en l'air comme ça.
4: C'est pas vrai.
3: T'sais, il agite ses jambes. Et du coup, j'essaie de lui mettre ses chaussures. Ça me donne des suées, les gars. Mais j'y arrive. Hein. Je gagne toujours.
0: Bravo, le fils de Marion a 23 ans. Et que bon, c'est leur délire. C'est mignon, il a 2 ans et demi. Hein.
3: Ouais, il a 2 ans et demi.
0: Il court en l'air en fait.
3: Ouais.
0: J'aime beaucoup. Grégory est là, bienvenue sur Énergie, Grégory.
11: Salut Manu, salut l'équipe.
0: Quel est ton sport extrême du quotidien à toi?
11: Eh bien moi, mon sport extrême, c'est vraiment quand je sors mon sac poubelle percé jusqu'à mon conteneur. Donc là, je donne vraiment tout ce qu'il y a pour qu'il y ait moins de jus de poubelle par terre.
0: Bien sûr,
3: évidemment. Je le connais tellement.
0: C'est le principe.
4: Tu cours limite ou tu fais une marche rapide comme ça, où tu le tiens.
0: Mais ouais, quand t'as le jus, tu pourrais dire je repose et je vais faire un truc. Mais non,
4: non.
0: Vas-y. C'est parti. C'est parti. Allez, maintenant, je me lance. Top départ. On doit y aller en espérant qu'il n'y ait pas trop de jus qui passe. Si c'est en appartement, c'est dans l'escalier.
4: C'est pas grave.
0: Voilà, si t'es en maison, écoute, tu te dis que ça fera de l'engrais pour le jardin, tout ça. Alors, c'est un petit régal, la course du sac poubelle. Bien sûr.
11: Exactement.
0: Mais avant ça, évidemment, le sport extrême qui passe avant ça, c'est de réussir à bourrer la poubelle
4: au
0: maximum, bien sûr, pour que ce soit l'autre qui sorte la poubelle quand elle n'arrivera plus à mettre quelque chose dedans, évidemment. Ouais. Merci beaucoup, Grégory, de nous avoir appelé.
11: Merci, à bientôt, Manu.
0: Belle journée. Un dernier sport extrême, si vous en avez, Lorenza.
4: Oui, j'ai le lancer de crocs pour éteindre la lumière de ma chambre depuis mon lit. Sans me lever.
0: Oh, j'imagine tellement.
4: Et franchement, je commence à être. C'est pas mal.
0: Ah oui?
4: Bah, il y a des fois, il y a des ratés. Heureusement, il y en a deux. Donc, je mets toujours les deux. J'ai essayé avec les tongs. Je vous conseille pas. Mais
0: non,
4: les crocs, ça peut marcher. Ça marche.
0: La lampe de cheveux, ça marche, mais une fois aussi.
4: Ah oui.
0: Je vous donne des petits tips. Manu sur Énergie. Ce sera

0: avec Alex.
1: Deuxième participation. Il a déjà gagné 100 euros hier. Aujourd'hui, il revient. Il veut encore faire augmenter sa cagnotte. Il a raison, Alex. Bonjour.
2: Salut Manu, salut l'équipe.
1: Bienvenue parmi nous, Alex. En face de toi, il y a Sarah. Sarah, bonjour.
3: Bonjour Manu, bonjour l'équipe et bonjour Alex.
2: Salut Sarah.
1: Vous allez jouer tous les deux au Club des Génies. Je rappelle les règles, j'ai 100 euros, j'ai 3 questions. Vous êtes deux, le gagnant ou la gagnante sera celui ou celle qui aura 2 points. À chaque question que je pose, si vous pensez avoir la réponse, vous donnez votre prénom, vous donnez ensuite votre réponse. Si c'est la bonne, ça fait 1 point. Et si elle est fausse, le point va à l'autre. C'est le premier qui atteint 2 points qui gagne les 100 euros et qui revient jouer avec nous demain. Vous êtes prêts, Alex, Sarah ?
3: C'est parti.
2: C'est bon.
1: Alors c'est parti, oui. Première question du Club des Génies. Quelle est la plus haute montagne du monde ?
2: Alex.
1: Oh, Alex, j'écoute.
2: L'Everest.
4: Wow.
1: Yeah. Ouais,
4: oh,
1: il est bon. Inox Tag est entré en lui. L'Everest, c'était bien ça, Alex. Un point pour toi. Voici la deuxième question. Quel arbre produit les glands ?
2: Alex.
1: Alex, j'écoute.
2: Le chêne.
1: Le chêne, oui. Oh là là. Regardez là-bas, regardez un petit peu plus loin, c'est Sarah qui passe.
3: J'ai même pas eu le temps d'en placer.
1: Ah non, mais il est rapide.
4: Ouais.
1: Et il est très très rapide, Alex.
3: Sarah,
1: je vais t'offrir. Qu'est-ce que tu veux ? Est-ce que tu veux le mug ou le t-shirt Manu sur Énergie ?
3: Ah, le t-shirt.
1: Eh ben le t-shirt Manu sur Énergie. Eh ben il est pour toi. Tu pourras dormir avec. On sera un peu avec toi ?
3: Oui, oui, c'est ça. On pensera un petit peu.
1: Et voilà. On t'embrasse, Sarah, et tu nous rappelles comme tu veux, quand tu veux. Et Alex, 100 euros pour toi qui s'ajoutent à tes 100 euros d'hier. Quoi qu'il arrive demain, les 200 euros, ils sont pour toi. Mais il veut pas s'arrêter là.
4: Ah non.
1: Évidemment.
2: Tu reviens. J'ai un plein de voitures à faire.
1: T'as le quoi ? Le plein de voitures ?
2: Ouais, j'ai plein de voitures, donc il faut que j'augmente un peu la cagnotte.
1: Ah bah 200 euros quand même.
4: Bien pour un plein, t'as pas voiture, ça.
1: Non mais attends, il fait combien ton réservoir là ?
4: Mec, il a un camion, c'est folie.
1: Non mais là, parce que je bosse à la NASA, là, faut que j'en puisse la fusée là. Waouh. Alex, 200 euros pour toi demain, t'auras peut-être 100 euros supplémentaires. On te retrouve à la même heure demain.
2: Eh bah super, à demain, passez une bonne journée l'équipe.
1: Toi aussi Alex, à demain.
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1: 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J'ai une question. Est-ce que vous connaissez quelqu'un de Chaland ?
7: De Chaland ?
4: Ah, j'ai vu la trend !
1: T'as vu la trend sur TikTok ?
7: C'est une ville ?
4: Alors, non.
1: Quelqu'un de Chaland, c'est pas mal sur TikTok en ce moment, effectivement. C'est l'inverse de nonchalant.
8: Ah, mais oui.
7: Ah oui.
1: Quelqu'un de Chaland, mais genre, je ne sais même pas si le mot existe vraiment.
8: Non, je pense que c'est un peu. C'est inventé, quoi. Oui.
1: C'est principalement utilisé dans les vidéos de dating.
7: D'accord.
1: Genre, c'est quelqu'un qui est investi. C'est quelqu'un de nonchalant, il est comme ça sur sa chaise en arrière.
8: Ah, il s'en fout un peu. Ouais, ouais.
1: Le Chaland, il se rapproche de toi.
8: Avant, c'était un peu la mode, genre d'être nonchalant, un peu blasé de tout, un peu mystérieux, machin. Mais non, on veut quelqu'un de solaire qui est chaland, quoi, qui y va, qui est.
7: Ah, t'es chaland, t'inquiète.
1: Qui est investi. Ah. Quand tu fais un date, tu veux quelqu'un d'investi. Tu veux pas quelqu'un de nonchalant.
8: Non.
1: Ok.
8: Je veux qu'il pose des questions, je veux qu'il propose des trucs, je veux qu'il soit un peu foufou.
1: Voilà. Et puis ensuite, elle dit, ah, putain, t'es un peu trop chalant.
8: Ouais, c'est ça.
7: Il est trop chalant.
8: Il est collant. C'est
1: le principe, on n'en sortira jamais. Hein.
8: Non, non.
1: Bien sûr. J'ai un winner. Des fois, vous êtes content quand vous avez un petit peu d'argent que vous retrouvez dans vos poches de pantalon.
7: Ah, bah,
8: oui.
1: À la Réunion, il y en a un homme qui enlève sa coque de téléphone pour la nettoyer. Et puis, il y a un papier qu'il avait oublié dedans qui tombe. C'était un ticket d'euro-million qui datait de plusieurs mois, qu'il avait oublié.
8: Oh non.
1: Il a juste vérifié s'il avait gagné. Oui, 1 million d'euros.
4: Wow.
1: Putain.
7: Mais encore valable, encore valable.
1: Ah oui, bien sûr, encore valable. Ah oui, sinon, c'est pas un winner.
8: Hein.
1: C'est
8: énorme.
1: Moi, j'enlève ma coque, honnêtement, il y a juste assez de miettes pour faire une baguette. Mais c'est tout. Peu probable qu'il y ait 1 million. On continue à parler de nos sports extrêmes du quotidien. On écoutait Moziman. Quel est votre petit sport extrême à vous du quotidien? Comme moi, quand je mets mes chaussettes chez moi, je le mets debout et je reste en équilibre sur l'autre pied pendant que je mets ma chaussette. C'est mon petit défi que je me lance. Est-ce que vous en avez encore, Lorenza?
8: Oui, à la radio, pendant les pubs et dès qu'on veut se faire un café, bah, des fois, je prends le réservoir quand il est vide. Je dois courir pour éviter que la pub passe trop vite, quoi. Et là, quand il faut revenir, c'est pas renversé en marchant très vite comme ça. Oh. Et t'as l'air très con. Mais
1: c'est ton sport
8: ça
1: quotidien.
8: Fait courir, Marie.
1: Mais on a du bon café du coup.
8: Oui, mais on court.
1: Mais il y a le. En plus, elle arrose la moquette. Donc c'est super. Romuald est là. Bienvenue sur Énergie, Romuald.
9: Salut tout le monde. Salut toute l'équipe.
1: Romuald, quel est ton petit sport extrême du quotidien à toi?
0: Eh ben écoute, moi tous les soirs, j'essaie de prendre de 8 à 10 assiettes d'un coup en sortant du lave-vaisselle. Comme ça, ça m'évite de faire plusieurs allers-retours. Et c'est très technique.
1: Ouais. Il y a beaucoup de sports possibles avec le lave-vaisselle. Ouais. Je fais ça avec les couverts. Tous les couverts, je les prends. J'ai couteau, cuillère, machin, tous bien en tas. Et je dois aller ensuite ouvrir le tiroir des couverts et tout remettre en place comme ça. Ah. Mais avec deux mains, c'est compliqué.
8: C'est compliqué,
1: d'avoir
8: oui.
1: Les petites cuillères. Petite connasse. Excusez-moi, pardon. C'est vachement compliqué à tenir.
9: Et remplir le lave-vaisselle qui est déjà plein. Et t'essayes de bourrer et tu trouves des petits endroits pour aller mettre ta louche alors qu'elle rentre pas la louche, elle sera sale à la fin, mais tu la mets quand même.
1: Oui, mais alors il y a des fois, ma femme, elle met tout n'importe comment dans la vaisselle. Et moi, j'aime bien que ce soit classé. Et des fois, elle me dit c'est plein, je vais faire la vaisselle. Et là, mon sport extrême, c'est de lui montrer que pas du tout c'est plein. Je ressors tout, je remets tout bien droit. Je lui dis voilà, tu vois. Et elle en a rien à faire.

0: là-dedans. Ouais. Mais c'est pire que tout, parce que tu veux pas, justement, qu'elle reste amie, la personne. C'est pas toi, c'est moi, ensuite, évidemment. Ouais. Ensuite, je ne sortirai pas avec quelqu'un d'autre tout de suite, et surtout pas avec lui, c'est juste un pote.
1: Ouh là là là,
2: ouais,
1: trop
2: c'est déjà fait, ouais.
0: Les phrases trop longues pour les ruptures, ça sent mauvais. Te quitter, c'est la meilleure chose que je puis faire pour toi.
1: Oh là là.
2: Je te rends service.
0: Oh c'est, pas, c'est comme le c'est pas toi, c'est moi. Hein, c'est
1: lâche.
2: Après, ça marche.
0: Oh, tout, elle est énervée, hein, Lorenza.
1: Ouais. Pardon.
0: Elle les a toutes, tu les prends, j'ai l'impression. Voilà. J'en ai encore trois. Pire phrase de rupture selon les Français qui ont voté. Ce type de relation sérieuse ne me convient plus. On pourrait continuer à se voir de temps en temps sans prise de tête si tu veux.
1: C'est honnête au moins.
2: C'est, oui. C'est très masculin à mon avis ça, ouais.
0: Oh. C'est, ah, Lorenza.
1: Bon, j'ai déjà fait moi. Ça m'a, ça m'a pas dérangé. Bon, l'autre n'a pas du tout accepté, mais genre, je voulais.
0: En
1: parce
0: plan
1: que,
0: cul, quoi.
1: Bah, ça se passait bien. Donc je me dis autant rester sur cette lancée-là, quoi.
2: Ouais, c'est pas con.
1: Mais non, ça n'a pas.
0: Bah, il voulait autre chose.
1: Bah, il voulait, oui. C'est rare, hein, c'est dans ce sens-là.
0: Mais vous, les femmes, franchement, vous pensez parfois que avec votre dick. Hein. y en a encore d'autres. Des pires phrases de rupture, j'en ai deux. Tu m'ennuies sexuellement.
1: Oh, quelle horreur.
2: Oh non, ça, c'est la honte.
0: C'est terrible.
1: Ah non,
0: mais même si c'est vrai,
2: ouais, non, mais tu vas le dire, oui. On est tous les mauvais coups de quelqu'un.
0: Ah, mais là, Ah, moi, je suis le mauvais coup de pas mal de personnes. Pas de quelqu'un. Pire phrase de rupture, la dernière. Je n'aimerai jamais personne autant que toi.
2: Pourquoi tu restes pas?
0: Parce que c'est pas toi, c'est moi.
2: Ah,
0: mais je serai toujours là pour toi en tant qu'ami.
2: Ah, voilà.
0: Et je vais dire un truc, te quitter, c'est la meilleure chose que je puis faire pour toi.
1: Pas mal.
0: Allez, on a fait le tour.
3: Manu sur Énergie. Nous allons partir dans l'espace.
1: Oh.
3: Espace, frontière de l'infini. Après un voyage de 8 ans, écoutez bien, il y a une sonde qui a été envoyée par l'Agence spatiale européenne qui va entamer son approche vers Mercure. Ça fait 8 ans qu'elle est partie. La sonde a fait un parcours de 10 milliards de kilomètres pour atteindre la planète Mercure, qui est la plus proche du Soleil, et les températures oscillent entre moins 180 et 400 degrés.
2: Ah oui, quand même, oui.
1: Okay. Bah,
3: 400 degrés, c'est pour faire une pizza, température idéale en 3 minutes. Si je peux me permettre. 10 milliards de kilomètres.
1: Une folie.
2: C'est long, oui.
1: Ah, ça fait une trotte, ouais.
3: J'ai une question. Je comprends pas, vraiment, comment on envoie une fusée, ou une sonde, ou peu importe, faire 10 milliards de kilomètres, et nous, on doit mettre de l'essence toutes les 2 heures sur l'autoroute.
1: C'est vrai.
2: C'est vrai, en plus.
1: On envoie une lettre.
3: Donnez-nous le truc, en fait. Rapport au prix de l'essence. Merci de m'avoir écouté. Il est 7h05, on double votre salaire.
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3: 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Mais là, attention, le téléphone sonne.
5: Allô?
3: Allô, bonjour, c'est Benjamin de Vinon-sur-Verdon dans le Var.
5: Oui.
3: Benjamin, quel est le seul animateur radio qui loupe ton salaire?
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3: C'est gagné. Ouais. Benjamin, c'est gagné, ça y est.
5: C'est vrai?
3: Bah oui, c'est vrai. Je t'annonce qu'on va te doubler ton salaire. Tu t'es inscrit?
5: Ah oui.
3: Eh ben le résultat, il est là. Voilà. T'as tenté ta chance. Est-ce que je dis à chaque fois comment ça peut m'arriver? Bah vous allez voir. Vous vous inscrivez, vous envoyez salaire par SMS au 7-10-12. Et le résultat, comme Benjamin, tu touches 1670 euros. Fois 2, ça va faire 3340 euros pour toi.
5: Oui, c'est ça. Merci beaucoup.
1: C'est une blague, c'est pas très rigolo. Hein, t'inquiète, c'est vrai. Hein.
5: Ah là, ça fait des années que je vous écoute, je suis...
1: Oh.
3: Je suis quelqu'un qui finit pas ses phrases.
1: Non mais il est ému.
3: Je veux pas le savoir, t'as beau être ému, tu finis tes phrases. Si tous les gens qui étaient émus ne terminaient pas leurs phrases, on ne pourrait pas s'entendre dans ce pays. C'est pas possible. Alors maintenant tu vas sécher ces larmes de crocodile, tu vas bouger ton cul et tu vas aller bosser.
5: Alors,
3: tu crois que Benjamin me répond pas. C'est comme ça qu'on va aller gagner la Coupe du Monde. Pas du tout. Tu te sors les doigts du cul, tu vas sur le terrain et tu mets des buts. Okay. Bah, le coach sportif de l'équipe de France de foot.
5: Merci Benjamin, d'en avoir besoin pour ma journée.
3: 3340 euros, bravo à toi.
5: Merci beaucoup.
3: Repose-toi tranquillement. Tout va bien.
2: Choqué.
3: Reprends tes esprits, Benjamin. Ça arrive pour toi. Oui, c'est toi qui en double salaire aujourd'hui. Belle journée à toi et belle semaine, bravo.
5: Et merci, bonne journée, merci à tous.
3: Ciao, ça peut vous arriver, vous aussi. On vous double votre salaire. C'est tous les matins à 7h05. Vous envoyez salaire par SMS au 7-10-12.

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1: Vous avez vu ce qui s'est passé avec Moziman?
2: Oui, oui.
1: Ce rebondissement incroyable, ce plot twist, comme ils disent les Américains. Il avait annoncé, il avait été annoncé comme nouveau directeur de la Star Academy, il a démenti, et finalement hier dans le quotidien, il a révélé que finalement si, il était bien le nouveau directeur de la prochaine saison de la Star Academy.
3: Ah, il est fort, bien. Il est fort.
1: C'est quoi, j'ai l'impression qu'il joue au loup-garou. On va jouer tout à l'heure, on va vous offrir 1000 euros cash grâce à nos nouveaux amis Ripicine. Wow. Les amis Ripicine, on les aime pas.
4: On les aime.
1: Mais plus que les aimer, on pourrait se marier avec une piscine tellement on les aime. Alors, grâce à Ripicine, le spécialiste de la piscine, 1000 euros cash, c'est le jeu des 5 mots. Vous nous appelez au 0870 40 42 48 et c'est le même numéro qu'il faut faire pour venir parler avec nous. On ouvre les lignes, vous avez quelque chose à nous dire, un conseil à nous demander? Ah, s'il y a un bon truc dans lequel on est nul, c'est les conseils. N'hésitez pas. Vous avez quelque chose à partager avec nous? On y va. On a Anne qui est là. Bonjour Anne.
5: Bonjour Manu.
1: Bienvenue sur Énergie Anne. Qu'est-ce qu'on peut faire pour toi?
5: Eh bien, je voulais vous partager ma fierté du jour avec ma fille. On a trouvé un chien dans la rue et j'ai appelé son propriétaire et ils se sont retrouvés. Donc, on est trop fiers de nous.
1: Oh, bravo!
6: C'est beau, bah, ça!
1: C'est bien.
7: Oui, c'est ce qu'il fallait faire en même temps.
1: Oui, c'est ça. Bah, oui,
7: c'est
1: ce que
7: j'allais dire. Il fallait pas le voler, quoi.
1: Non, mais, okay, oui, qu'est-ce que tu voulais faire? C'est, ben, on l'a mis dans une rivière pour voir s'il fallait s'aménager. Ah, non! Tu trouves un chien. Après, faut le faire. Voilà. Oui. Il y avait quoi? Il y avait un numéro de téléphone sur sa laisse?
5: Sur son collier, en fait. Il avait un petit collier, quand j'ai appelé le propriétaire, il me dit non, mon chien, il est chez moi. J'ai dit non, il est devant moi. Il fait Tito. Non, Tito, il est devant moi, monsieur. Ah, d'accord.
1: Ah oui, d'accord. D'accord, alors, donc là, c'est le problème, c'est le propriétaire, c'est pas le chien.
5: Oui, c'est
1: d'accord.
5: Ça.
1: Eh ben, bravo, Anne. On te souhaite une belle journée. Merci beaucoup de nous avoir appelé.
5: Merci, belle journée aussi à vous.
1: Belle journée. Il y a Seb qui est là. Bonjour, Seb.
8: Salut, Manu.
1: Seb, on t'écoute. Qu'est-ce qu'on peut faire pour toi?
8: Alors voilà, on a environ 4000 euros de côté, ma femme et moi. D'un côté, elle désirait refaire la salle de bain d'un bout à l'autre. Moi, je serais plus pour envoyer tout le monde faire un petit séjour dans l'Espagne. Comment trancher? Je sais pas trop. J'aimerais bien partir en Espagne. Je sais pas trop comment arriver à la décider.
1: Tu as dit le mot juste. On sait pas tranché. Mmh. Tu connais la qualité de la charcuterie en Espagne.
8: oui, mais c'est ça.
1: Tu vas en trancher de la charcute.
6: Vamos,
1: alors, cette salle de bain, est-ce qu'elle est fluide dans la salle de bain?
8: Non, du tout, non.
1: Tant que ça fuit pas, il n'y a pas besoin de la changer.
6: Allez, voilà. Va kiffer au soleil.
1: Mais bien sûr.
8: En plus, il va peut-être y avoir une salle de bain magnifique dans l'hôtel.
6: Mais voilà.
1: Mais bien sûr.
8: Elle prend des photos. Ça donne des idées.
1: Mais elle prend des photos, elle fait des posters, elle les colle dans votre salle de bain qui est un peu pourrie, et voilà.
8: Non, mais toi, après, ça peut donner une idée pour moduler la nôtre. Mais moi, ça m'a
6: fait
8: un peu.
1: Mais voilà, bien sûr, ça. Seb. Mais c'est quoi? T'es commercial dans la vie ou quoi? Parce que là, tu m'as fait bien.
8: Seb. Du tout.
1: Moi, je vote pour l'Espagne. Marion.
7: Ah ouais. Moi, je vote pour l'Espagne aussi. Allez kiffer.
1: Jeff.
8: Ah, voilà, vendu.
9: Moi, je voterai pour l'Espagne, mais on sait qu'il a perdu d'avance. Hein. C'est madame qui choisira, bien sûr. Faut pas lui donner des fausses promesses comme ça. Mais non,
1: Lorenzo.
6: L'Espagne. Allez, je vais kiffer.
1: Écoute, c'est 4-0 pour l'Espagne. Après, effectivement, dans le couple, après, c'est toi qui vas gérer. Bonne chance, mec.
8: Merci.
1: On te souhaite une belle journée. On a le temps pour le Bérénice. Bérénice est là. Bonjour, Bérénice.
10: Salut Manu, salut l'équipe.
1: Bienvenue parmi nous Bérénice, qu'est-ce qu'on peut faire pour toi ce matin?
10: Alors on se parle un peu avec mon voisin. Je sens qu'il y a un petit jeu de séduction dans les regards, mais sincèrement je sais pas comment lancer la conversation en fait.
1: Eh ben t'as qu'à lui dire que t'as un pote, il sait pas s'il doit refaire sa salle de bain ou partir en Espagne.
6: Il choisirait quoi?
1: C'est bon ça, non, Marion?
7: Oui, j'ai une bonne technique pour ça. Tu lui demandes s'il connaît un... Parce que comme ça, tu veux vous parler de vie de quartier et tout. Un bon resto dans le coin. Et quand il va te le dire, tu peux lui dire, bon bah ça sera peut-être l'occasion de le tester ensemble un jour, tu vois.
1: Oh là là,
7: c'est malin. À tous les coups, ça marche.
1: Ça, c'est malin, ça.
6: C'est
1: voilà,
6: qu'est-ce
1: qu'il
6: sache, hein.
10: Merci beaucoup.
1: S'il te dit non, j'en connais pas et je préfère manger chez moi seul, là, bon bah.
7: Ça va marcher, tu vois.
1: On t'embrasse, Bérénice.
10: Bisous, l'équipe.
1: Gros bisous et bonne chance. Tiens-nous au courant avec le voisin, quand même.
10: Pas de problème.
1: Attends, j'adore quand on suit les histoires d'amour. Et alors
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1: 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On peut s'écouter quelques reprises de Céline Dion.
7: Ah oui, on adore.
1: Non mais il y en a qui sont doués, hein, bien sûr.
7: Oui,
1: il y a des vrais trucs, écoutez.

0: Non mais l'anglais est approximatif de ouf.
1: Bah oui, mais bon, a cappella et tout, ça.
0: Oui, oui, non, c'est très beau.
2: Vas-y, toi, vas-y, fais-la, a cappella.
1: Allez, là.
2: Allez.
1: Madame anglais, là.
2: Allez, bien sûr.
0: Je la connais pas.
2: Et dis-moi, la grenouille à grande bouche, là.
0: Non, mais
2: vas-y,
0: pas.
2: Je t'écoute.
0: Mais j'aurais chanté en français, quoi.
2: Mesdames et messieurs, voici donc Céline Dion en français. Lorenza, on t'écoute.
0: Je l'ai pas, je la connais pas, celle-là.
2: Peu importe, une autre, y a pas de problème.
0: Oh non. Chez moi, les forêts se balancent et les toits grattent le ciel. Wouh! Voilà.
2: À la fond.
0: C'est pas mieux, hein.
2: Oh, elle est colère parce qu'elle peut pas jouer, elle peut pas être sélectionnée.
0: En fait, je suis jalouse.
2: Non, je vais te montrer quelqu'un qui vraiment a du mal à reprendre du Céline Dion. Okay. Il y a celui-là aussi.
3: Ne partez pas

0: Mais on ne vous juge pas.
1: Bah oui,
0: mais
1: non, parce que j'adore.
0: Sauf Lorenza. Non, non, non. Mais sinon, on ne vous juge pas.
2: Je suis jalouse.
0: Vous prenez du Céline Dion, n'importe quelle chanson. 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
0: On a 1000 euros. 1000 euros qui vont peut-être aller chez Aube. Bonjour Aube.
5: Bonjour Manu, bonjour tout le monde.
0: Bienvenue sur Énergie, Aube. J'ai pour toi 1000 euros cash au jeu des 5 mots. 1000 euros grâce à Iri Piscine, les spécialistes de la piscine. T'as une piscine, Aube?
5: Oh, wow. Non, mais pourquoi pas?
0: Mais si t'en avais une, ce serait Iri Piscine avec qui tu travaillerais pour l'installer, évidemment.
5: Mais bien sûr, bien sûr.
0: Et bien sûr. T'as un jardin?
5: Oui, j'ai un jardin.
2: Ah!
0: Ah, il faut arroser le jardin. Tu sais qui est spécialiste de l'arrosage? Tu sais qui est spécialiste de l'arrosage aussi?
5: Non, c'est moi tout.
0: Iri Piscine.
2: Évidemment.
5: Wow. Là, c'est formidable.
0: Et alors, est-ce que la nuit dernière, t'as pas rêvé que tu devais t'acheter un surpresseur?
5: Eh ben, si, Manu. Si.
0: Eh ben, voilà. Eh ben, ils ont spécialisé des surpresseurs. Et à la question, c'est quoi ça, Manu? J'en sais foutrement rien. Ah, voilà. Mais je peux te dire qu'en connaissant Iri Piscine, j'ai envie d'en acheter 4 pour chez moi et de dormir avec. Voilà. J'ai 1000 euros pour toi, Aube, au jeu des 5 mots. Ce matin, tu vas jouer avec Jeff.
5: Oh, chouette.
0: Attention, je vous rappelle les règles. Jeff va sortir du studio. Quand il sera dehors, je vais te donner 5 mots. Après chaque mot, tu vas me donner le premier qui te vient en tête. Ensuite, Jeff revient. Je fais la même chose avec lui. Dès que vous avez un mot en commun dans vos réponses, c'est gagné, les 1000 euros sont pour toi. Ok, Aube?
5: Ok, c'est cool.
0: Bonne chance à toi, Jeff est parti du studio. C'est parti, on joue au jeu des 5 mots. C'est parti. Champignon.
5: Forêt.
0: Tapis.
5: Sol.
0: Garagiste.
5: Voiture.
0: Rigole.
5: Drôle.
0: Ticket.
5: Jardin.
0: Je pense que t'as pas entendu le dernier mot.
2: Non. Je pense qu'elle a compris piquet.
5: Oui,
0: ah,
5: piquet.
0: Non, c'était ticket. Ticket avec un T.
5: Ah, ticket, bah. Métro.
2: Ah, mais bon.
0: Oui, mais alors c'est passé là.
2: Mais c'était bien sinon. Ah oui, comme franchement, c'est easy.
0: Ouais. Comme tu as plus dans le Bersova, le chrono n'était plus là. Et on avait passé 3 titres. On était...
5: C'est vrai. Non, mais c'est pas. C'est pour ça.
0: C'est pas grave. Peut-être qu'il entendra piquer. Mais honnêtement, il y a du bon. On fait revenir Jeff. On fait revenir Jeff.
5: On croise les doigts.
0: Mais bien sûr, ça va aller. Attention.
5: Allez, Jeff, c'est le meilleur.
1: Ouais, je sais déjà ça.
0: Maintenant, mec, t'as pas intérêt à te planter.
2: Ah ouais.
0: Attention, c'est parti. On joue au jeu des 5 mots. Un mot en commun suffit pour gagner. Champignon.
1: Grec.
2: Quoi?
0: Grec. Les champignons à la grecque.
2: Oh ouais. Non, mais c'est très bien, ça.
1: Bah, c'est bon.
2: Ah ouais, c'est vrai.
0: Ben c'est bon, c'est le plat de cantine qu'on déteste.
2: Je connais pas.
0: Elle avait dit forêt.
1: Ah d'accord.
0: On continue, reste 4 mots. Tapis.
1: Tapis salon.
0: Sol.
1: Hein.
0: 3 mots. Garagiste.
1: Voiture.
0: Oui, voiture, c'est gagné. Allez.
1: Ouais,
5: moi,
1: ouais.
5: C'est le meilleur, Jeff.
1: Mais je le savais déjà, ouais.
0: Après un démarrage où on s'est dit, merde, c'est pas possible.
2: Ah ouais, non, c'était catastrophe.
0: Il s'est rattrapé. Il restait 2 mots.
1: Oui.
0: Rigole.
1: Humour.
0: Drôle.
1: Ouais.
0: Et enfin, ticket.
1: Tac.
2: N'importe quoi.
0: Ah oui, là, il y a... Oui.
1: Moi, je peux me lâcher, là, ça va, je vais dire.
0: Oui, là, on en a pas la faute, là. Ouais. Elle avait dit jardin parce qu'elle avait compris piquer.
1: Ah oui, ticket,
0: donc, de toute manière, voilà. Un mot en commun, ça suffit pour gagner. Oh, bravo à toi, tu gagnes 1000 euros grâce à Iri Piscine. Ça, c'est une belle journée qui démarre.
5: Gros bisous.
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0: Et nous allons parler de petites économies. Il y a Jeff qui a une histoire, je vous le disais. Ouais. Avec une petite économie. C'est un pote à toi, c'est ça?
1: C'est un pote à moi. Je suis allé boire un café chez lui le week-end dernier. Tu vois, j'étais pas loin de chez lui, donc je l'appelle, on se voit. Et en fait, il nous a fait un café, mais avec 2 fois la même capsule. Tu vois, il a mis la capsule, il a fait 2 cafés avec. Et il fait pareil avec les sachets de thé. Il fait 2 ou 3 thés avec un sachet. Et alors que dans la vie, il est pas du tout radin, je le connais, tu vois. Il a le cœur sur la main.
2: Ouais,
1: mais au niveau du café et du thé, il est comme ça, c'est ses petites économies à lui, quoi.
2: Non, c'est un move de rein un peu.
1: Alors, moi, ça me dérange pas que j'aime bien le café mauvais, donc.
0: Mais après, attends, tu peux régler la dose de café. Donc si tu règles la dose de café sur l'espresso à grande, oui, et tu fais deux cafés comme ça.
2: Oui,
0: ça
2: mais
0: fait deux cafés, les cafés, je voilà quoi.
2: Je suis d'accord, ouais, avec toi, mais là il parle carrément de réutiliser, et tu bois du thé, donc tu sais ce que c'est. Les sachets de thé, tu le réutilises aussi.
1: Oui, mais si t'as pas encore bu dedans, c'est pas grave si ça transvase d'une tasse à l'autre.
6: Non mais attends, tu peux le faire tout seul, mais pas quand tu reçois du monde.
2: Ouais, franchement,
1: ouais,
2: c'est gênant.
1: Un pote, là, on s'est déjà vu tout nu, donc ça va, mais pas de souci.
2: Ah oui.
0: Alors attends, quel est le rapport entre soir et avoir le même sachet de thé?
1: C'est pour prouver qu'on est intime dans la
0: vie. Okay. Mais on voulait pas le savoir, ça, en fait.
1: Ah, pardon, moi je me lâche.
0: Oula. Est-ce qu'il y a des trucs sur lesquels vous faites des petites économies, honnêtement?
6: Ouais.
0: Des petits trucs où vous vous dites, bon, je le fais, mais c'est pas très joli. Marion?
6: Moi, quand j'ai quasiment plus de liquide vaisselle, je rajoute de l'eau dans la bouteille,
0: bah, oui,
6: et ça le fait tenir, mais facile, 10 jours de plus. Hein. Technique, bah, oui, qui marche avec le shampoing, le
2: gel de chasse,
6: la lessive est quasiment.
0: C'est ce que j'allais te dire. J'ai tenu quelques jours, vraiment, j'avais l'impression d'être dans Koh Lanta avec mon shampoing, moi.
6: Bah, oui, mais c'est bien, ça permet d'économiser, pardon.
0: Tu rajoutes de l'eau, tu secoues, ça fait des bulles, tu te dis c'est bon, il y en a encore.
6: Exactement.
0: Ouais, bien sûr. Non, ça marche. Lorenza, petites économies?
2: Oui, quand je vais acheter un petit truc en pharmacie ou chez Sephora, j'essaie toujours de gratter des échantillons en plus,
0: oui,
2: ce dont j'ai besoin et tout ça, c'est pas mal.
0: Et ouais, tu leur demandes?
2: Bah, s'ils me donnent pas, je dis, ah, c'est dommage et tout, je voulais vraiment tester. Enfin, je sais pas si vous avez des échantillons, mais ça m'intéresserait d'en savoir un peu plus sur cette crème. Comme ça, après, je pourrais peut-être l'acheter et tout. Et je me barre. Voilà.
0: Est-ce que, honnêtement,
2: oui,
0: les échantillons, tu les utilises vraiment?
2: Eh ben, pas tous.
0: Voilà.
2: C'est le problème.
0: Tu sais quoi?
2: C'est que
0: les échantillons,
2: une petite pochette, ouais, tout, voilà, oublié.
0: Mais tu te dis, si je pars en week-end.
2: Au cas où. Voilà,
0: voilà,
2: c'est plus
0: exactement
2: petit.
0: C'est exactement la même chose comme les sauces ketchup de McDo que tu récupères, c'est
2: exactement
0: ça.
2: Exactement.
0: C'est le ça, même truc. Bien sûr, on a tous des petites sauces et on a tous des petits échantillons qu'on n'utilise pas. Mais les fameux au cas où, bien
6: évidemment.
0: C'est comme les baguettes chinoises que tu as en trop quand tu commandes des sushis, par exemple, que tu gardes en disant j'ai des baguettes chinoises au cas où j'ai envie de manger mon petit déj avec demain. Voilà, voilà, voilà, bien sûr. Qu'est-ce que vous avez comme petites économies? On peut se refaire un petit tour du studio. Appelez-nous.
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0: J'ai donc la région la plus désirable d'Europe. C'est un sondage britannique qui a été réalisé pour savoir laquelle c'était. Et ben les amis, c'est la Normandie.
2: Ah bon?
0: Alors, la Normandie a été classée région la plus désirable d'Europe, et notamment grâce au Mont-Saint-Michel.
6: Ah oui, bah oui.
2: Ok.
0: Et voilà. Ouais, c'est rigolo, le mot région, enfin le
1: oui,
0: région la plus désirable.
1: Désirable, oui, non, oui, c'est. Oui.
0: Tu vois, c'est. Alors la Normandie?
6: Alors,
0: tu me dragues? Tu serais pas en train de te rendre un petit peu désirable? Allez, on joue au cash ou crash, on a 1000 euros pour vous. Attention, ces 1000 euros vont peut-être aller chez Elisa. Bonjour Elisa.
7: Bonjour Manu, bonjour l'équipe.
0: Sois la bienvenue sur Énergie Elisa. J'ai pour toi 1000 euros si tu gagnes au cash ou crash. Je rappelle les règles. J'ai 3 questions. Tu réponds juste à la première, tu gagnes 250 euros. Tu réponds juste à la deuxième, tu doubles ton gain, 500 euros. Et si tu réponds juste à la troisième, tu doubles encore ton gain, 1000 euros. Tu peux aussi t'arrêter quand tu veux, tu repars avec ton gain. Et si tu te trompes à une question, tu perds tout, c'est le cash ou crash. T'es prête?
7: Je suis prête.
0: Bonne chance à toi, c'est parti. Peut-être que t'as 1000 euros dans quelques secondes. Voici la première question pour 250 euros. En quelle année est sorti le hit Flowers de Miley Cyrus? 2023 ou 2025?
7: 2023.
0: 2023. C'est une bonne réponse.
2: Allez.
0: Comme tu dis. 250 euros pour toi. Voici la deuxième question. Comment appelle-t-on le projectile en forme de cône utilisé pour jouer au badminton?
7: Le volant.
0: Elle a dit le volant.
2: Wow.
6: Bien.
0: Et c'est une bonne réponse.
2: Oh là
7: oui,
2: là.
0: 500 euros. Tu as 500 euros, Elisa. Tu peux t'arrêter maintenant. Ou alors, tu réponds à la troisième question. Et si tu réponds juste, c'est 1000 euros. Tu doubles ton gain.
7: Eh bien, je tente la troisième question.
2: Allez.
0: Oh.
2: J'adore.
0: Voici la troisième question. Quelle lettre de l'alphabet représente le chiffre 50 en chiffre romain?
7: Le M.
0: Tu as dit le M.
7: Oui.
0: C'était
2: oh non,
0: le
2: oh non.
0: L.
7: Oh, dis invité. Oh,
2: c'est 500, je crois, le M.
1: Oh, pas sûr. C'est 1000, je crois.
2: Ah, ok.
1: Ouais. M. Vous savez quoi,
7: c'est pas 50, en tout cas.
0: Non. Quand on sait pas, quand on sait pas, zip, on dit rien. Le L, c'était 50 en chiffres romains. Ah, je suis désolé, t'as été à ça d'avancer 1000 euros, mais c'est le crash du perso.
7: C'est le jeu.
0: Ah, mais t'as tenté, t'as été joueuse, t'as été aventurière.
7: Bah oui, il faut.
0: Ah bien sûr, toi à Koh-Lanta, tu vas choper le riz et tu le bouffes. Ah, Elisa, je vais t'offrir le mug Manu sur Énergie. Je te remercie d'avoir été avec nous. Tu nous rappelles quand tu veux.
7: Merci beaucoup, bonne journée équipe.
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0: Il est temps de s'apprendre des choses. Voici comme chaque jour les infos aléatoires du monde. Qui veut commencer?
2: Allez,
0: c'est Lorenza. Ça. Allez, apprends-nous quelque chose.
2: En Angleterre, il existe un championnat du monde de grimaces.
6: Ah ouais.
2: Et c'est officiel.
1: Mais non, si, c'est rigolo.
2: Chaque année, depuis 1852, donc ça date, ils mettent leur tête dans un espèce de collier de cheval. Et le but, c'est de faire la pire grimace possible à l'intérieur de ce collier. Et après, il y a un gagnant qui est élu, qui gagne un vrai trophée, quoi.
0: C'est quoi un collier de cheval?
2: Ouais, c'est un gros collier en cuir où tu le passes, mais là, c'est juste pour encadrer ta tête, en fait.
0: Ah,
2: c'est
0: cool. Ah d'accord, ok.
2: C'est un peu cringe, okay. Ouais, ouais. Exactement.
0: Non, mais non, c'est pas gênant de passer derrière des gens en faisant des grimaces. Mais non, pourquoi? Normal. Oh non, pas du tout. Après, t'as des trucs spéciaux. Le air guitare, c'est pareil. Hein.
2: Oui, mais hey. Voilà, tu vois, le cri de la mouette, on a de tout. Hein.
0: Le cri de cochon, non, voilà. C'est fou. Hein.
2: Voilà.
0: On devrait faire des Jeux Olympiques, des jeux cringe.
2: Ouais.
0: Franchement, on pourrait se marrer. Marion, quelque chose à nous apprendre.
6: Au Moyen-Âge, même les cochons passaient au tribunal. Et oui, certains animaux étaient réellement jugés et parfois, c'est horrible, mais condamnés à mort.
2: Oh non!
1: Oh la vache! Il faisait quoi comme bêtise?
6: Bah, mais je pense qu'il pensait. S'il détériorait un parterre ou ce genre de choses.
2: Oh, c'est horrible!
0: Mais c'était pas parce qu'on pensait qu'ils étaient genre possédés?
6: Non, non, pas forcément. C'est parce que par exemple, si t'as ton cochon qui a mangé la poule du voisin, bah tu peux être jugé.
0: Oh
6: et ouais, et son maître défend l'animal en question et il peut être condamné à mort.
0: Oh
6: ouais.
0: Non!
2: Tout ça fou!
0: Ouais, oh là là!
6: Ouais, c'est dur, je sais.
0: Ah, le Moyen-Âge, ça avait pas l'air rigolo.
6: Ah, non, non.
0: J'ai vu 2-3 films.
6: Oula! Ouais.
0: C'est pas. Les Vikings non plus, hein. Ils avaient pas l'air malin.
1: Non.
0: Wow! Jeff, quelque chose à nous apprendre?
1: Est-ce que vous savez ce que c'est qu'une antonomase?
6: Non.
0: Bien sûr.
1: Tu sais tout, c'est normal.
0: Ah, mais moi, au petit déjeuner, j'en prends régulièrement.
1: C'est quand un nom propre ou un nom de marque devient le terme générique de l'objet. Tu vois, par exemple, un frigo. Frigo, à l'origine, c'est une marque.
0: La fermeture éclair.
2: Sopalin.
1: Bah, par exemple, voilà.
0: Oui.
1: Et ben ça marche aussi avec jacuzzi. Jacuzzi, en fait, c'est le nom d'un mec, d'un Italien qui s'appelle Candido Jacuzzi. Un jour, il a mis une pompe dans sa baignoire, il fait si rigolo les bulles, mais et il a créé le jacuzzi.
2: C'est
1: bien ça. C'est juste ça. Le mec s'appelle Jacuzzi, c'est un nom de famille.
0: Mais nous avons. Alors, je savais pour fermeture éclair, je savais pour sopalin aussi.
1: Ouais.
0: J'ai appris pour jacuzzi.
1: Bah, tu vois.
0: Et j'ai appris le mot
2: antonomase.
0: Jacuzzi. Je vais vous dire quelque chose et peut-être que ça va vous parler. Il existe des manuscrits médiévaux qui sont remplis de dessins de chevaliers qui combattent des escargots géants. Est-ce que vous avez déjà vu ça?
6: Ah non.
2: Alors non.
6: Non,
2: jamais.
1: Non, non.
0: Eh ben, en fait, ce sont des. Mais il y en a un paquet, hein. C'est des dessins de chevaliers et ils sont en train de combattre des escargots géants. Et le truc, c'est qu'il n'y a aucune explication claire à ça.
1: On ne sait pas du tout.
0: Les chercheurs ont cherché. Alors, il y a des théories sur les escargots, genre ça représente quelque chose, ou voilà, blablabla. Mais il n'y a aucune explication sûre et claire. Pourquoi? Et si ça se trouve, il y avait des escargots géants qui se battaient contre les chevaliers à l'époque.
2: Ah ouais?
1: C'est énorme.
0: Et ouais, ils n'avaient pas de tribunal comme toi.
6: Ouais.
0: Voilà.
2: C'est ouf.
0: Ce sont les infos aléatoires du monde qu'on peut apprendre. Bien sûr, dans 2 minutes, vous aurez tout oublié, mais c'est pas grave. Pendant quelques secondes, on s'est senti intelligent. Marion, tu te rappelles du mot que Jeff nous a appris?
6: Oui, antonomase.
0: Oh, allez, bien!
2: Oui, mais salut!
0: Alors, bravo!
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0: C'est son anniversaire aujourd'hui à Jeff Panacloc, il a 40 ans. Sur quoi vous faites des petites économies? Comme le pote de Jeff qui utilise 2 capsules de Nespresso quand il l'a invité le week-end dernier.
1: Ouais.
0: Enfin, une seule capsule, pardon, pour 2 cafés.
1: C'est ça.
0: Et le deuxième café, donc, moins bon, clairement, il était pour Jeff.
1: Il est un peu clairé, ouais, c'est sûr.
0: Pourquoi vous faites des économies? On a Julie qui est là. Bonjour Julie.
11: Bonjour Manu, bonjour les Wawins.
0: Bienvenue sur Énergie Julie. Sur quoi tu fais des petites économies?
11: Alors, moi, quand je reçois un cadeau et qu'il est emballé, je recycle, en fait, le papier. Je fais tout doucement pour l'ouvrir et je garde même les pochettes cadeaux pour pouvoir les redonner.
6: Ah, bien sûr.
2: J'ai déjà fait aussi.
6: Ah, ouais. Oui, moi aussi.
0: Alors, moi, je déchire trop rapidement les trucs. Ça me saoule délicatement.
2: Oui, mais si elle est jolie, tu fais attention parce que tu te dis, ah, pas mal ça, ça peut servir après. Et alors, là, tu ouvres précautionneusement.
0: La pochette, j'avoue, oui.
2: Ah oui, bah oui. Ah, oui.
0: Tu l'ouvres, tu la gardes. Ouais, ouais. Honnêtement, ça a toujours dépanné.
2: Bien sûr.
0: Ça, c'est vrai. J'avoue là-dessus. Tu dois partir, t'as le cadeau, tu fais merde, dans quoi je le mets? Et t'as la pochette surprise. Marion?
6: J'ai déjà fait un truc vraiment de rat. Pour le coup, j'ai offert le cadeau dans la pochette et j'ai récupéré la pochette.
2: Non.
6: Bah oui, c'est bon, il y a plein de cadeaux à faire.
0: Ça va être plus difficile. Ça va être difficile de battre Marion sur ce coup-là. Waouh. Oh, ouais. Le combo. Ouais. Merci beaucoup, Julie, de nous avoir appelé. On te souhaite une belle journée. Vinciane est là. Bonjour, Vinciane.
12: Bonjour, l'équipe. Bonjour, Manu.
0: Sur quoi tu fais les petites économies, Vinciane?
12: Dès que je vais à l'hôtel ou dans des Airbnb ou peu importe, dans les logements que je paye, je récupère tout ce qu'il y a à récupérer.
0: Bah
12: des
0: gels
12: douches, des shampoings, du café, des touillettes, du sucre.
0: Oui, là quand même, les touillettes. Ah oui, là, je viens de ton monde d'un cran quand même. Parce que autant les gels douches, bon, les trucs comme ça va. Mais enfin, la touillette. Mais à quel moment tu vas utiliser une touillette chez toi?
12: J'ai déjà été en galère de sucre et de touillettes quand j'ai pris un café dans une machine qui ne m'avait pas donné. Et franchement, j'étais trop contente d'avoir mon petit sucre dans mon sac et ma petite touillette.
0: Ah bah oui.
2: Ah, les gars,
0: ah oui, dans son sac, oui. Mais dans le sac en fait de Vinciane, tu demandes du gel douche, elle te le sort. C'est quoi? Elle a même le petit chapeau de douche là, transparent.
12: Quand même pas.
0: La petite Charlotte, elle est comme ça, Vinciane. Belle journée, merci beaucoup de nous avoir appelés.
12: Merci.
0: Il y a Briac. Là, on a le temps de le prendre. Bonjour Briac.
13: Ouais, salut la team.
0: Bienvenue sur Énergie Briac. Sur quoi tu fais les petites économies?
13: Alors, moi, je garde les bouteilles d'eau vide pour récupérer les brodations sur le marché. C'est 2 centimes par bouteille, mais
0: bah
13: je
0: oui. Ça, c'est bien, ça.
2: Ah, c'est bien. Attends, mais je savais pas,
0: Alors, ça recycle, mais j'étais pas au courant qu'on récupérait les centimes quand on ramenait les bouteilles.
1: Ouais, c'est des petites machines.
13: Oui,
1: tu mets ta
13: en fait, c'est un bon d'achat. Ça te sort en bon d'achat et après, tu payes à la fin tes achats au supermarché. T'as te déduit. Bon, bah voilà, des fois, je peux monter jusqu'à pratiquement 1 euro, 1,50
2: euro.
13: Bon, bah voilà.
2: Mais c'est génial.
6: Enfin, 2 centimes, c'est quand même pas cher.
13: Il faut pas mal de bouteilles pour récupérer.
0: Oui, là, faut. Il a récupéré 450 000 bouteilles. 3,50 €. Ouais, bon, c'est pas. Jeff?
1: Je pense qu'ils font aussi la même machine pour les petites pièces jaunes. Si on a plein de petites pièces dans l'entrée de la maison, et t'as les magasins, en fait, tu vides tes pièces jaunes dans une machine, et ils te la comptent, et ils te donnent un bon d'achat à la place, quoi.
2: Ah, c'est trop
1: bien. Je me suis fait 100 balles la dernière fois.
2: Quoi?
1: J'avais 100 balles que j'ai économisé depuis.
0: 100 euros?
1: Mais pratiquement, ça faisait au moins 20 ans que c'était dans un vide-poche dans l'entrée de ma maison, tu vois.
0: Et ouais, Jeff,
1: plein, quoi. Ouais.
0: La dernière fois que t'as fait le ménage chez toi. Merci de nous avoir appelé, Briac.
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0: J'ai une histoire, c'est pas possible que ça arrive, et pourtant si, ça arrive dans la vraie vie. Écoutez bien, ça se passe au Canada. Il y a une femme qui se demande pourquoi elle a des problèmes respiratoires depuis des décennies. Et elle décide enfin de consulter. Voici la raison de ses problèmes respiratoires. Depuis qu'elle a 8 ans, elle a une tasse Barbie dans les poumons qu'elle avait avalée.
2: Elle a
0: aujourd'hui 5 ans. Elle a une tasse. Une tasse Barbie. Bon, c'est petit, hein.
2: Ouais,
0: pas...
2: ouais,
0: non.
2: Bien sûr.
0: Oui, non, c'est pas un mug. Hein. C'est une tasse Barbie, mais enfin quand même. Elle a aujourd'hui 59 ans. Elle avait cette tasse en elle depuis 51 ans. C'est un record. C'est le plus long séjour au monde d'un corps étranger dans les voies respiratoires. C'est fou. C'est fou, surtout qu'hier, elle avait aussi fait popo le camping-car de Barbie. Donc c'est vraiment. C'est une histoire de dingue. Bon, on écoute vos messages, pardon. Écoutons vos messages, les messages vocaux que vous nous envoyez sur l'application Manu sur Énergie à tout moment. Vous pouvez nous en envoyer, vous voulez réagir à ce qu'on dit dans l'émission. Vous avez quelque chose à partager avec nous, il vous est arrivé quelque chose. Vous allez sur l'application Manu sur Énergie et vous dites ce que vous voulez. On écoute tous vos messages et on les partage avec vous. Allez, c'est parti.
15: Hello, alors je tiens à vous dire que moi j'ai déjà eu l'intelligence de tirer ma clé USB sans avoir fait éjecter et j'ai effectivement perdu toutes les données que j'avais dessus. J'ai dû la reformater pour pouvoir la réutiliser. Ça l'avait bousillé. Donc, un conseil, ne le faites pas. Gros bec et ouin-ouin, bonne journée.
0: Waouh!
2: Ah, donc c'est pas un mythe? Ça peut vraiment se passer? Moi, je pensais que c'était.
0: Bah oui, pareil. Bah,
2: franchement, je le fais tout le temps, moi. Hop, j'enlève.
0: Oh là là!
2: Non, mais je suis choquée. Ah, bon,
1: il est tout retourné, là. Il est tout retourné, regarde.
0: Ah oui, non, je suis pas bien.
1: Ah oui, c'est pas bien.
0: Ça me tend, cette information-là.
1: Elle a tout perdu.
0: Oh là là.
1: Bon, on arrête là du coup.
0: Non, on arrête l'émission. Ouais. On va couper les émetteurs, c'est la fin de la radio. On a tout perdu sur la clé USB, putain. Allez, un autre message.
16: Bonjour, c'est Sophie. Je suis d'accord avec Jeff. Les vêtements, ils sont.
17: Dans un kilomètre, continuez tout droit.
0: Voilà.
2: Arrête. J'adore, c'est top.
0: Je pense que c'est le message le plus inutile qu'on ait eu jusqu'à maintenant. Et on ne connaîtra pas son avis et on ne sait même pas de quoi elle parle. En tout cas, on sait qu'elle a un bon GPS et qu'il faut tourner un kilomètre.
1: Voilà.
0: Et un dernier message.
18: Coucou les wouin. Moi, je voulais réagir sur les raisins, le fait d'enlever les pépins des raisins. Eh bien, moi, j'enlève les pépins des raisins et j'enlève aussi la peau. C'est pour ça que je n'en achète jamais.
0: Effectivement, oui.
18: Oui.
0: On a des bons messages aujourd'hui. Ils servent pas tous, mais on a des bons messages. Vous aussi, vous pouvez nous en envoyer. Vous laissez votre message vocal sur l'application Manu sur Énergie.
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0: On peut faire un petit tour de studio.
1: Oui.
0: 8h40. Allez, qu'est-ce que vous avez envie de partager avec nous ce matin? Allez Marion.
1: Alors,
0: Marion, ça va?
1: Non, mais je crois qu'elle veut plus. Elle veut... Ah, elle a plus le micro.
0: Il y a un problème avec le micro. Il y a un problème avec le. Bon, bah, Jeff, alors, on va régler le problème. Jeff, oui, tu partages avec nous.
2: Ah, bah, excuse-moi, je suis là.
1: Trop tard,
2: j'avais plus le micro. Ah, c'est trop tard.
0: Ah, bah, elle est trop tard. Elle t'a perdu ton temps.
1: C'est trop tard.
0: Tu vois, si t'avais un truc à dire là, bah, tant pis, il se marie. Tu vois, c'est trop tard.
2: J'avais un super truc.
0: Eh bah, plus tard.
2: Ah, merde.
1: C'est moi, non?
0: Hein?
1: C'est moi?
0: Ah, il y a les sondages du matin aussi, pardon.
1: Ah bah oui.
0: Oh là là, mais. Oh là là, mais oh là, alors j'ai envie.
1: Non, mais voilà, c'est parce que t'es tout décontenancé aujourd'hui.
0: Bah écoute, je suis pas décontenancé, j'ai envie de. Mais tu sais quoi, on fera les sondages après parce que moi je suis un rebelle.
2: Oh là là.
0: Allez, qu'est-ce que vous avez envie de partager avec nous? Moi j'ai. Non, Marion.
2: Ah,
0: Marion, écoute, Obélix, on t'a dit que t'étais tombé dedans quand t'étais petite. Ça suffit maintenant. Allez, Jeff, raconte-nous quelque chose.
1: Bah, vous le savez, je vous l'ai déjà dit, je vis pas avec ma chérie, on vit à 300 km, on se voit tous les 15 jours. Le souci, c'est qu'on suit une série ensemble.
2: Oh non, l'enfer.
1: Et là, je suis vraiment à deux doigts de regarder sans elle parce que j'ai envie de connaître la suite. Vous allez me dire, on pourrait regarder en même temps.
2: Attends, oui.
0: C'est,
1: mais non.
0: C'est quoi la série?
1: C'est Yellowstone. Je me tape tout Yellowstone et tous les préquels, tous les machins, tout ça.
0: Ok, t'en es dans la série Yellowstone?
1: Non, la série Yellowstone, j'ai fini, là je suis au préquel, 1923, ça s'appelle.
0: T'en es à quel moment?
1: J'en suis au moment où elle est en train de mourir gelée.
2: Attends, mais faut pas le dire.
0: Non,
2: oui,
0: non, mais, non, mais, non, non, non, non, elle meurt pas gelée. Elle meurt pas gelée, t'inquiète pas.
1: C'est vrai?
0: Non, non, non. D'accord, en revanche, je peux te dire qu'elle meurt d'une flèche.
2: Arrête!
1: Oh,
2: non!
1: C'est pas bien!
2: Et je suis sûr que c'est vrai parce que. Non!
1: C'est pas bien!
2: Il adore faire ça. Il adore faire ça. Ça m'énerve. Il aime trop spoiler.
0: Oh, j'adore ça. Je sais que c'est insupportable. Je sais qu'on me déteste pour ça.
1: C'est pas bien.
0: Mais qu'est-ce que j'adore dire la fin des séries.
1: Mais non, mais forcément, elle peut pas mourir, sinon il n'y a pas la suite. Si elle meurt, elle a pas d'enfant. Si elle a pas d'enfant, il n'y a pas les Yellowstone à notre époque.
0: Voilà.
1: Eh, hey, bah voilà.
0: Eh, hey,
1: alors. Donc, je ne te crois pas.
0: Ah bah tu...
2: Moi je suis sûr que c'est vrai. Je suis sûr, il a ses yeux du vice là.
0: Oh, tu paries combien qu'elle meurt?
2: Et en plus il aime trop spoiler lui.
1: Je suis dégoûté.
0: Non, bon, ouais, je veux pas les spoils. Je veux pas les faux spoils. Tu vois, c'est facile, hein, une série, tu dis qu'elle meurt à la fin. En général,
2: oui,
0: t'as raison. Hein,
2: ouais.
0: Mais j'ai pas de solution pour toi.
1: Bah non, bah, je vais attendre de voir ma chérie pour regarder la suite.
2: Mais c'est oui.
0: Bah, et vu que Yellowstone, il y a trois séries, plus il y en a deux autres en plus maintenant.
1: Oui.
0: Vous aurez globalement terminé toutes les séries. J'attends, je calcule. En 3241. En souhaitant une bonne journée.
1: Merci beaucoup.
0: Marion, bon, qu'est-ce que tu avais à partager avec
2: nous? Je suis sûre qu'elle va vous plaire en plus cette info. Les vendanges naturistes séduisent de plus en plus d'adeptes en France.
1: Mais c'est où?
2: Alors, il y a des domaines viticoles un peu partout en France qui sont ouverts à ça. Donc, le principe, c'est simple. Tu récoltes ton raisin entièrement nu. L'ambiance, elle est conviviale. T'es près de la nature. T'es trop bien.
0: Convivial.
2: S'il pleut, t'as ton petit caouet, tu sais, comme à Disney, la transparent.
18: C'est trop mignon.
2: T'es tout nu dessous, mais t'as quand même ton caouet.
18: En plus, ça va coller sur tout ton corps.
2: Oui.
18: C'est compliqué.
2: Et je trouve ça assez exceptionnel. Je vous assure, il y a de plus en plus d'inscriptions.
0: Ah non, mais c'est très drôle. Mais ça peut poser des problèmes. Là, c'est bon, j'ai les raisins. Là, t'as mes couilles. Là. Désolé, Bernard.
2: Vu comme ça.
0: Ne coupe pas.
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0: Oui, on a un peu changé. Normalement, c'est vers 8h40. Il est 8h47. On les fait maintenant. Voici les sondages du matin. Attention, ne paniquez pas. Vous n'êtes pas en retard. Si vous dites à 8h. Si vous dites au sondage. Ouais, parce que souvent, le matin, on se donne des repères. À 8h40, je passe sous le tunnel. Il y a les sondages du matin. Putain, il est 8h47.
2: Merde.
0: Non, pas de panique. On les fait juste maintenant. 38% des parents ont déjà donné ce surnom à leur enfant. Quel est ce surnom d'après vous, Lorenza?
2: Mon cœur?
0: C'est pas mon cœur. Oh non, ça c'est plus. Marion.
6: Est-ce que c'est un animal comme mon loup, ma puce?
0: Non. Okay. Non, c'est pas un animal.
1: Est-ce que c'est un peu mon cœur? Genre machin?
0: Non,
1: machin.
0: Non, c'est affectueux. Mais c'est. Quand on y pense, c'est bizarre de dire ça.
2: C'est un aliment?
0: Pas un aliment, mais c'est. Je vous laisse essayer de chercher. Marion?
6: Ma vie?
0: Non. Ma vie, c'est 100%, quoi.
1: C'est un truc sur le physique?
0: Oui, c'est physique.
2: Ah, c'est physique?
0: 38% des parents ont déjà donné en surnom à leur enfant ma crotte.
2: Oh, c'est
0: mignon!
6: C'est pas vraiment physique!
0: Bah, excuse-moi, si, c'est physique. La crotte, ça sort pas d'un distributeur automatique. Hein.
6: Ouais, c'est vrai.
0: Voilà, c'est vraiment. C'est mignon! Bah oui, fondamentalement, non, mais bon. Nous le faisons 22 minutes par jour, mais le lundi, ça monte à 34 minutes. Et je vais vous dire un truc, heureusement, on est mardi. Lorenza.
2: C'est positif?
0: Non, c'est pas positif. Ah, Jeff, c'est.
1: Est-ce que c'est aller aux toilettes?
0: Non. D'accord. Du coup, tu le sais pas. 22 minutes par jour le lundi, on va plus aux toilettes le lundi?
1: Oui, parce que s'il y a un gros repas le dimanche.
2: Oh là là, non mais vous êtes...
0: Non,
2: on n'a pas besoin de savoir ça.
0: Pardon, non, c'est ma faute. C'est ma faute, pardon. J'ai posé une question quoi, Jeff? C'est ma faute. Pardon, j'aurais dû réfléchir. Désolé, Marion.
6: Est-ce que c'est penser au week-end?
0: Non. Enfin, si, ça peut être dedans, justement. Ah. Mais c'est ça. Tu peux penser au week-end et ça fait ça. On le fait 22 minutes par jour, mais le lundi, ça monte à 34 minutes. Jeff, j'ai peur de ta réponse, vas-y.
1: Non, cherchez un truc sur Netflix ou sur une plateforme. Comme il y a les nouveautés le lundi, mets plus de temps, tu sais.
0: Non, c'est pas ça. Allez, Lorenza, dernière chance.
2: C'est quelque chose qu'on dit?
0: C'est quelque chose qu'on dit, qu'on fait. Râler? C'est nous plaindre.
2: Oui,
0: exactement.
2: Râler.
0: 34 râler. Minutes le lundi, 22 minutes par jour, sinon, on se plaint. Je trouve pas ça. Tant que ça.
2: Tu rigoles, c'est énorme.
6: 34
2: gars.
6: Minutes à se plaindre.
0: Mais j'ai l'impression que les gens se plaignent tout le temps. Oui, mais les gens se plaignent tout le temps.
2: Oh,
0: t'arrives le lundi à la machine à café. Ah putain, c'est lundi. T'arrives le mardi. Putain, encore 4 jours. T'arrives le mercredi. Oh là là, on est juste au milieu. T'arrives le jeudi.
2: Non, mais...
0: Encore aujourd'hui et demain.
2: Mais c'est horrible, mais là, qui
0: t'arrives le vendredi. Putain, on n'est pas encore le week-end. Et le week-end arrive, tu fais. Crevé. Donc 34 minutes, c'est pas tant que ça. Dernier sondage du matin. 62% des célibataires considèrent que parler de ce sujet dès le premier soir est un red flag. Quel est ce sujet, Lorenza?
2: Les ex.
0: C'est pas les ex.
1: Ouais.
0: Jeff?
1: Le signe astrologique.
0: Ça me bloque. Non, c'est vraiment red flag, quoi. C'est waouh, c'est okay. Bizarre cette discussion. Marion?
6: Le mariage et les enfants?
0: Non, c'est pas dans la relation.
2: Ah,
0: c'est pas dans la famille.
1: Ouais, c'est un truc de tous les jours, un truc qu'on fait tous les jours.
0: Oui, enfin non, mais c'est bizarre d'aborder ce sujet au premier rendez-vous. Tu dis que la personne, elle a derrière la tête une idée. Lorenza?
2: En rapport avec le boulot?
0: Ah, complètement en rapport avec le boulot.
1: Pas l'héritage.
0: L'héritage pas loin, mais c'est le salaire.
2: Oui,
0: c'est le salaire. 62% des célibataires considèrent que parler du salaire dès le premier soir, c'est un red flag.
2: Oh là là.
0: Quoi,
2: bah non, mais je suis pas d'accord du tout. Pourquoi c'est un red flag?
1: Parce que tu gagnes beaucoup, toi, mais pour les autres.
2: Mais non, mais. Franchement, t'as pas vu ma fiche de paye, hein, mais.
0: Alors attends, je l'ai vu, Jeff a raison. Je parle le rapport travail-salaire, si, tu gagnes beaucoup.
2: Ah là là, on est d'accord.
0: Mais non, mais c'est gênant, quand t'arrives au premier rendez-vous, on te demande le salaire de l'autre.
2: Mais si ça vient dans la discussion, je trouve qu'on en fait tout un truc où c'est méga tabou.
0: Ah oui,
2: je trouve que ça va, enfin c'est pas non plus. Non,
0: si ça vient naturellement,
2: oui.
0: Qu'est-ce que je vais prendre? Ah, du poulet. Dis-moi, le poulet à 19 euros. Tu gagnes combien pour savoir combien tu pourras en avoir? C'est vrai, c'est malin, c'est bien envoyé, c'est discret.
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0: On va jouer aussi au grand mic test du matin dans un petit quart d'heure. On va vous offrir une télé LED Samsung 140 cm.
2: Quoi ?
0: Waouh ! Ah oui. C'est
2: la taille de Marion.
6: Mais ça va pas.
2: Petit cœur sur toi, bien sûr.
0: Ça fait quand même une grande télé.
2: Oui.
0: 140 cm. On vous l'offre au grand blind test du matin. On joue dans 10 minutes. On revient tout de suite.
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0: Et on va jouer ensemble au grand blind test du matin. On a une télé LED Samsung 140 cm à vous offrir. Vous nous appelez au 0 870 42 48. C'est notre nouveau grand jeu le matin. C'est dans 5 minutes. Je vous ai dit que j'avais deux infos sur le 19 novembre.
1: Oui.
0: Et en fait, je me suis trompé. Il y en a une du 19 novembre, une du 19 septembre. J'ai mal lu.
2: Ok.
0: Le 19 novembre, il va se passer quelque chose d'incroyable.
2: Bref.
0: Ça vous dit rien ?
6: Moi, je pense que je sais.
0: C'est quoi, Marion ?
6: C'est GTA, non ?
0: Exactement.
6: Tout le monde l'attend.
0: C'est la sortie de GTA 6. Tout le monde l'attend. Et écoutez bien, selon des spécialistes, le 19 novembre prochain, l'économie mondiale sera à l'arrêt.
2: Ah bon ? Quoi ?
0: Aux États-Unis, à cause de la sortie de GTA 6, ils prévoient 1 milliard d'euros de pertes par manque de productivité.
6: Non, mais toujours plus.
0: C'est pas incroyable ?
1: C'est énorme.
0: C'est-à-dire que la sortie du jeu, il y a des gens qui vont poser des RTT.
1: Ouais.
0: Il y a des gens qui vont même prendre des vacances. Moi, j'ai un pote, il a posé ses vacances pour la semaine.
2: Dinguerie.
0: Alors imagine s'il décale la sortie du jeu d'une semaine après. Il y a des gens qui n'iront pas travailler et même des gens au travail qui vont aller regarder des images tellement le jeu est attendu. 1 milliard d'euros de pertes par manque de productivité aux États-Unis.
2: Wow. C'est une folie.
0: Voilà, le monde avance, mais c'est pas grâce à nous. C'est pas grâce aux jeux vidéo. Bon. L'autre info, donc c'est pas 19 novembre, c'est un 19 septembre, va avoir lieu une vente aux enchères à Paris. Et parmi les lots, il y aura une mèche de cheveux de.
2: Allez,
0: Le clown de François. D'après vous, quel est le prix de départ d'une mèche de cheveux de Claude François?
1: 100 000.
6: Ah non,
0: 100 000 euros pour Jeff.
2: C'est du cher de fou.
1: Attends, c'est Clo-Clo. Hein.
2: Bah, moi, j'aurais dit 50 à moitié.
0: 50 000?
2: Ouais.
0: 50 000 euros. Mais, Marion?
6: Mais beaucoup moins, c'est qu'une mèche de cheveux, 10 000.
0: C'est Clo-Clo. Bah, c'est Clo-Clo, mais c'est vrai que c'est qu'une mèche de cheveux. Le prix de départ, 800 euros.
6: Oh bah oui, bah bien sûr.
1: Oh, c'est pourri.
0: C'est pas beaucoup. Hein.
1: Ah non.
6: Mais comment on sait que c'est bien à lui d'ailleurs?
1: Ouais, c'est ça.
0: Bah ça, je sais pas.
6: Ça se trouve, c'est une grosse enfume.
0: C'est peut-être pour ça que c'est à 800 euros. Non, mais elle est fausse, mais j'avais 800 euros. Après, 800 euros, c'est pas cher pour une mèche de cheveux, mais si derrière, t'es un chercheur, tu peux le cloner. Ensuite, tu deviens le manager de Claude-François cloné, tu fais le buzz, 800 euros, c'est donné.
1: Ah oui, bon investissement.
0: Voilà, merci de m'avoir écouté avec ce film dans le turfu.
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0: C'est le moment du grand blind test du matin. Attention, le grand blind test du matin avec aujourd'hui Flavia et Valentin. Bonjour à tous les deux.
1: Salut Manu, salut l'équipe.
0: Soyez les bienvenus sur Énergie. Aujourd'hui, on va jouer ensemble pour une télé LED Samsung 140 cm. Je vous rappelle les règles de ce blind test. C'est comme un blind test normal. Il se joue en trois manches. Le petit truc en plus, c'est qu'avant chaque titre à découvrir, on vous donne un indice. Vous pariez ensuite sur le nombre de secondes qu'il vous faudra pour le trouver. Une bonne réponse, c'est un point. Une mauvaise réponse, c'est l'autre qui prend le point. Il faut soit le titre, soit l'artiste, et c'est le premier qui a deux points qui gagne le jeu. Vous avez tout compris, Flavia et Valentin ?
2: Oui, tout est clair.
0: Ça tombe bien, parce qu'on joue maintenant, attention. Pour le premier titre, c'est Jeff qui vous donne un indice.
3: Il a commencé en groupe.
4: Ok, ouais.
0: Ouais, c'est bien. C'est bien. Flavia, combien de secondes d'après toi pour trouver le titre avec ces indices ?
1: 4.
0: Ou c'est rapide. Valentin, tu descends ou tu la laisses ?
2: Non, je laisse.
0: Allez, c'est parti. 4 secondes, Flavia, pour trouver ce titre ou cet artiste.
1: Black M ?
0: Black M, oui !
4: Allez !
0: Oh ! Alors, joli ! Un point ! Flavia, un point pour toi. Attention, deuxième titre. C'est Marion qui va donner l'indice.
4: Un titre qui met en garde.
0: Ah,
4: ah pas mal.
0: Et il a commencé un groupe, l'indice de Jeff, c'était rapport à Section
5: Basso. Exactement,
4: oui. Bien sûr.
0: Un titre qui met en garde. Combien de secondes, Valentin, il te faut avec cet indice pour trouver le titre, d'après toi ?
2: Moi, 3 secondes.
4: Oh, il est chaud. Oh.
0: Ah oui, il est chaud, là. Flavia ?
1: Je laisse.
0: Ah oui, moi aussi j'aurais laissé. Attention, 3 secondes pour découvrir ce titre ou cet artiste, Valentin. Ah oui.
2: Alors je ne l'ai pas.
0: Alors, vu le silence, on s'en doutait.
2: Oui.
0: C'était Dangerous, David Guetta.
2: Ah oui.
0: Un titre qui met en garde, Dangerous, danger, dangereux.
4: Ah, il est ambitieux.
2: Oui. C'est ça.
0: Valentin, ça veut dire que le point va à Flavia. Ça veut dire que Flavia, elle a les deux points et c'est elle qui gagne.
4: Ouais. Bravo, Flavia. Merci.
0: Merci. Merci à Valentin aussi.
1: Merci Valentin.
2: Oui. Bah, pas de soucis.
0: Valentin, je vais t'offrir le mug Manu sur Énergie ou le t-shirt. Qu'est-ce que tu veux, le mug ou le t-shirt?
2: Je vais prendre le t-shirt.
0: Allez, il est pour toi. Et tu sais quoi, regardez bien ce que je vais faire. Attention. Wow. Je t'offre le t-shirt et le mug.
4: Allez,
0: oh là là là.
4: Oh, pas mal.
0: Oh, le mec, il est dégoûtant de générosité. T-shirt plus mug pour toi, Valentin. Et Flavia, tu repars avec la télé LED Samsung 140 cm.
1: Super, merci beaucoup.
0: Eh ben oui, super, bravo à toi.
1: Incroyable.
0: Ben, c'est le grand blind test du matin, il sera de retour demain. On te souhaite une belle journée, Flavia.
1: Bonne journée.
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0: 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Avec les plus grandes personnes emblématiques de Koh-Lanta. Je n'ai pas encore regardé. Vous suivez Koh-Lanta ?
4: C'est marrant. Non, j'adore.
0: Ah là là. Et alors, il y a qui l'ancien ? Il y avait
4: Ah, tu te rappelles de Clem et Yacine ?
1: Oui.
4: Ils se prenaient tout le temps la tête là. Clem, c'est Clem la rage, elle est complètement tu peux pas elle sort les crocs dès que tu lui parles. Elle est trop drôle.
0: Oh,
4: ouais, il y a Freddy, il y en a plein que tu connais forcément.
1: Freddy.
0: Moussa.
4: Oui, Moussa, mais ça y est, il est. Enfin, je veux pas spoiler ceux qui n'ont pas vu le dernier merde. Épisode.
5: Ouais, on a compris,
1: ouais, il s'en détache, quoi.
4: Ne vous attachez pas à Moussa, quoi.
0: C'est quoi ? On dirait ma mère quand elle nous expliquait que le poisson rouge n'allait pas revenir. Wow. Bon, Lorenza a un truc mignon à nous dire.
4: Oui.
0: Elle a vu un truc trop mignon sur Instagram. Elle veut absolument nous en parler. Elle veut le partager, ce moment mignon. Écoute, c'est à toi.
7: C'est une femme qui note les hôtels en fonction de comment il traite son doudou dans la chambre.
0: Oh.
7: C'est un petit tigrou qu'elle laisse sur le lit, et avec le lit qui est défait, et ou alors elle le laisse sur le sol. Enfin, et en fonction de comment il le met dans la chambre après, elle teste. Et ben, elle note les hôtels, quoi. Genre 9/10. Des fois, ils lui font un petit truc avec un. Il lui avait mis une petite serviette serviette autour de la taille. Enfin, tu vois, genre, je passe, ils le mettent sur un coussin entouré de trucs, c'est très mignon, quoi.
0: Il y a déjà, genre, il s'est retrouvé dans la poubelle?
7: Non, mais une fois dans l'évier, je pense. Et donc, du coup, elle était là en mode, bon, bah, pas très sympa pour le tigre, quoi, mais.
4: C'est bien.
0: C'est drôle, ça.
7: C'est trop mimi.
0: Sur quel détail vous allez juger, enfin, pas le détail, genre la propreté de ça, mais un truc un peu spécial pour vous qui est important, que vous allez juger un hôtel ou même un restaurant? Tu vois, un peu un truc comme le doudou.
3: Ouais.
0: Moi, il y a un truc tout con, c'est quand il y a du... Tu sais, il y a genre un peu de savon, il y a un savon qui donne. C'est quand j'enlève le papier autour du savon, il ne faut pas qu'il soit collé au savon.
7: Ah oui, d'accord.
0: Et parfois, il est un peu collé. Ça me demande un effort. J'aime bien ne pas faire d'effort et que le savon, il part tout seul.
7: Que ce soit ça que tu juges.
0: Il y a autre chose dans un hôtel, c'est sur la prise à côté de moi.
4: Ah bien sûr,
7: ça je suis un peu d'accord.
3: Il faut, ouais.
7: Ouais.
0: Parce que dans certains hôtels, parfois la prise, elle est derrière le lit.
7: Oui.
0: Et là, bah là tu pars, c'est Koh Lanta. Tu vas chercher, tu la vois la prise, mais alors tu peux pas bouger le lit, c'est trop lourd. Donc t'es là un peu à l'aveugle, en train d'essayer de trouver la prise. Et ça, c'est très compliqué. Ah, Florent, notre producteur, est d'accord avec moi ou pas du tout?
5: Bah complètement. Et le niveau au-dessus, c'est si t'as prise USB-C aussi ou USB sur cette prise-là.
7: Ah, ça c'est une folie, ça. Oui. Quand t'as toutes les sortes de prises sur une seule. Ah, là tu te dis, c'est des gens bien.
0: Alors tant qu'on parle des prises dans les hôtels, je peux encore rajouter autre chose.
7: Oula.
0: Parfois dans les hôtels, il y a une prise réseau. Vous savez, la prise RJ45, la prise réseau pour brancher son ordinateur. Et en fait, la plupart du temps, ça amène à rien du tout.
3: Ah bon?
0: On doit rester en Wi-Fi. Ouais.
3: C'est nul, ça.
0: Je le sais, c'est là-dessus que je toque les hôtels.
7: Le fou.
0: Ne m'en parle pas, ça me rend dingue, cette prise qui ne... C'est la prise qui ne mène à rien. Si je pouvais tourner le truc pour... Oh, le Dieu. Sur quel détail, peut-être pas très important, vous jugez, chambre d'hôtel ou un resto, Marion?
4: Moi, c'est la pression de la douche à l'hôtel. Il faut qu'elle soit suffisamment forte et surtout, il faut que l'eau chaude, elle arrive vite. Sinon, ça me tend quand ça a mis 1000 ans à arriver.
7: Je comprends.
0: L'eau chaude, c'est chiant. Il y a parfois, tu te bats parce que t'attends, elle est chaude et d'un coup, elle est trop chaude.
4: Exactement. Oui.
0: Et donc, là, tu baisses.
4: Ouais.
0: Mais elle est trop froide après.
4: Oui. C'est très pénible.
0: Et des fois, ça change. Vous savez, quand c'est comme des fois chez les gens où tu tires la chasse d'eau et ça envoie de l'eau froide, bah, c'est pareil. C'est le même truc. Tu dis que dans la chambre à côté, il est aux toilettes, le mec. C'est très compliqué. Non, c'est important, la pression de l'eau, bien sûr. Jeff, sur quoi tu vas juger?
3: Sur les restaurants. Quand je vais dans un restaurant que je ne connais pas encore, j'observe la vitesse à laquelle vont les serveurs. Tu sais, en vitesse de marche. Parce que je déteste les serveurs mous. Tu vois? Non, mais c'est chiant s'ils arrivent un peu nonchalants, tu vois, ils vont d'une table à l'autre, c'est pas logique. Tu passes à côté de la table, l'autre, il demande du pain, il lui donne pas, tu vois. Et j'observe ça, je me dis que si les autres n'ont pas l'air contents, je rentre pas dans le restaurant.
7: Waouh!
0: Ah bon, la vache!
3: Ah ben non, c'est relou, quoi.
0: Ah, parce que moi, j'étais parti sur des détails pas très important, ouais, toi. Ouais. Là, tu envoies. Bah,
3: c'est une la vie de la
0: marche, quoi. Là, on est sur le coup de gueule de Jeff.
3: Ah ouais. Au prix que ça coûte.
0: Oula. Attention, dans deux secondes, Jeff, il nous dit, tu vois, ça, c'est la Macronie. Hein. Oula, Jeff, il n'est pas content.
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0: Quel est le petit détail sur lequel vous allez juger un hôtel ou un restaurant? Même une raison totalement futile, on prend quand même. On a Sabrina qui est là. Bonjour Sabrina.
1: Bonjour Manu, bonjour équipe.
0: Quel est ton petit détail à toi quand tu arrives dans un hôtel ou un restaurant?
1: Alors moi, c'est quand j'arrive dans un hôtel, c'est au niveau de la qualité du PQ. C'est une triple couche, direct 5 étoiles. Voilà.
0: Alors, honnêtement, c'est très rare d'avoir du triple couche à l'hôtel.
2: Bah, oh non, je trouve qu'il est bien à l'hôtel.
1: Le nombre d'étoiles, hein.
0: Non mais triple c'est... Ah d'accord, avec un hôtel... Oui, avec un hôtel luxe, oui, mais là t'as carrément... c'est un hôtel en feuille d'or, mais un petit en feuille d'or, ouais. Non mais double c'est déjà bien.
2: Oui, ah, bien double.
1: En fait, ouais, double ça fait 4 étoiles, on
2: donc,
1: est ok.
2: Tant que c'est pas celui qu'il y a dans les trains, tout va bien.
0: Mais c'est ce que j'allais dire, vous avez connu le papier marron là?
2: Oh, ah, le
3: vert là.
0: Oh, okay.
2: Mais tu peux te couper hein.
0: Mais
2: je pense ça m'est pas arrivé hein, mais
0: Non mais la personne qui a inventé ça ne savait pas, elle a pas testé le truc.
3: Ah non, je crois pas non.
0: C'est du plastique.
2: C'est horrible.
0: Voilà, nous avons fait notre discussion PQ du jour. On est bien, on est là, on est rodé. En revanche, il y a un truc. Mais je vous l'ai dit d'ailleurs, c'est la première chose que je fais quand je vais dans une chambre d'hôtel. Je vais dans les toilettes, je regarde dans quel sens est posé le rouleau de PQ.
3: C'est important, oui.
0: Il doit se dérouler vers l'extérieur, sinon, alors là, je juge l'hôtel. Je peux descendre à la réception leur dire.
2: N'importe.
0: Merci beaucoup Sabrina de nous avoir appelé. Sur quel détail vous allez juger votre chambre d'hôtel? Marion, allez.
4: Au resto de l'hôtel, c'est la quantité de sauce qu'on va te servir avec ta viande. Si c'est une lichette, alors là, ça peut m'énerver fort. Il faut vraiment que ce soit généreux, tu sais, dans un bol à côté. C'est bon, pas
0: un seau.
4: Non, mais c'est vrai, sinon t'es obligé d'en redemander 10 fois. Enfin, c'est pas bien.
0: 10 fois, c'est beaucoup, mais.
4: Non, mais tu vois ce que je veux dire. Quand ils te servent juste un tout petit peu, là, ça n'a aucun sens,
3: c'est
4: les
3: vrai,
4: gars.
3: C'est vrai.
0: Voilà. Oh là là, comment elle s'énerve sur la sauce.
4: Attention aux sauces.
0: Attention, Lorenza.
2: L'insonorisation. Ah c'est oui. Primordial parce que comme j'habite en coloc et en dessous d'une grande route, si je paye une chambre d'hôtel, c'est pas pour entendre les voisins quoi.
0: Oh là là.
2: Donc ouais.
0: Vous avez jamais entendu des gens faire l'amour dans
2: ah
0: les
2: bah
0: hôtels?
2: Si, évidemment, si. Et c'est relou.
4: Non, ça c'est drôle.
2: J'ai envie de taper.
0: Ah. Alors moi j'ai envie. Non, genre, moi honnêtement j'applaudis, c'est vraiment. C'est incroyable.
2: Ah tu fais pas un combat?
0: Ou alors si tu sais quelles sont les personnes, le lendemain au petit-déj, tu peux faire un petit clin d'œil. Chapeau.
2: Bravo. Belle
0: perf. Bravo à vous. 2 points. Jeff, t'as encore un truc sur lequel tu vas juger l'hôtel, le restaurant?
3: Parce que moi, en fait, je repasse mes fringues au jour le jour. Je repasse rien en avance. Donc, s'il y a un fer à repasser, une petite planche dans la chambre, là, c'est 5 étoiles aussi.
0: Putain, je n'ai jamais repassé quoi que ce soit dans un hôtel.
3: C'est obligé, moi.
0: J'ai déjà vu ça dans une armoire, mais je referme tout de suite l'armoire.
3: C'est vrai.
0: Oh là, j'ai pas vu, je veux pas voir ça. Simon est là, bonjour Simon.
5: Bonjour Manu, bonjour toute l'équipe.
0: Bienvenue sur Énergie Simon, sur quoi tu vas juger un hôtel?
5: Alors nous, avec ma copine, quand on va dans un hôtel, n'importe, un Airbnb, n'importe, on adore quand les serviettes, elles sont pliées d'une manière spéciale sur le lit. Par exemple, quand on arrive dans la chambre, on voit un espèce d'oiseau en origami, un signe, on adore.
2: Pourquoi
0: Jeff, t'aimes pas?
3: Bah non, parce que je vous dis que j'aimais bien quand c'était repassé. Donc quand tu les déplies, les serviettes, elles sont toutes marquées là, avec on dirait un signe. Bah non.
0: Bah c'est un signe.
3: Bah oui, après, je suis avec
2: le signe. Oh non, moi j'adore, je fais des photos et tout quand ils font des petites figurines avec les serviettes.
0: Mais Lorenza, elle croit que c'est un ami. C'est quoi? Elle dort avec, elle est, tu sais. Comment savoir que Lorenza est célibataire? Elle dort avec le signe. Et elle l'appelle à la réception pour avoir une serviette en plus. Mais vous en avez une? Non, ça c'est le signe. Merci Simon de nous avoir appelés.
5: Pas de soucis, bisous.
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0: Notre dose de bonnes nouvelles du jour, oui, il nous la faut, parce que chaque matin, on vous laisse pas partir comme ça, sans avoir des bonnes nouvelles, sans avoir des belles histoires. C'est parti, on démarre avec Marion.
4: Au Danemark, ça fait quelques années qu'ils ont mis en place des cours d'empathie obligatoires dès la primaire. Et ben, grâce à ça, le harcèlement scolaire a considérablement diminué.
0: Ah, c'est bien ça.
4: Bien joué. Vachement
0: bien. C'est bien ça. Ouais. Ils apprennent à aimer les autres et pas être méchants.
4: Exactement, ils font des petites scénettes, ils se mettent en scène, en fait, avec leurs professeurs pour savoir comment gérer les situations ou autres. Il y a des cours de philosophie aussi par rapport à ça.
0: De philosophie?
4: Ouais, ils font des petits axes de philo pour comprendre les valeurs et tout, quoi.
0: Mais bon, c'est bien, hein.
3: Ouais, franchement bien.
0: Étonnamment, ils préfèrent ça aux maths. Je sais pas pourquoi.
4: En tout cas, ça marche vachement bien là-bas.
0: C'est cool. Jeff, une bonne nouvelle.
3: À Marseille, il y a une start-up qui transforme l'urine des festivaliers en engrais agricole.
4: Il fallait y penser. Malin,
2: c'est rigolo.
3: Il fallait y penser.
0: Et je peux dire que là, t'as la moitié de la France qui a plus besoin d'engrais.
3: Ça, c'est clair.
0: Le festival, il y a deux endroits où les gens sont, au bar et aux toilettes.
3: Bah, justement, t'imagines en plus, par exemple, 10 000 litres d'urine ont été récupérés du festival Mars Attack, dernièrement, là. Et ils sont étudiés en laboratoire pour récupérer et valoriser les nutriments pour après les mettre dans les champs, quoi.
0: Bah, c'est bien, hein.
3: J'aime bien, moi, l'idée.
2: C'est top.
0: Après, quand t'es chercheur, que t'as fait des années d'études et qu'on dit, bon, bah, tu vas étudier le pipi des festivaliers.
3: Ouais, ça retombe un peu. Bon, ouais.
0: Mais l'idée, elle est cool. Lorenza, donne-nous une bonne nouvelle.
2: C'est une belle histoire. C'est Dolores Denison. Elle vit dans l'Ohio et elle a 89 ans. Et elle a jamais eu l'occasion d'aller à son bal de promo parce qu'en fait, elle avait dû quitter le lycée avant la fin.
0: Oh.
2: Eh ben, Austin, son arrière-petit-fils de 19 ans, il l'a invité aussi. Hein.
0: Oh.
2: Il lui a acheté une belle robe, un collier de perles. Et quand ils sont arrivés, les élèves leur ont fait une standing ovation. Et elle a kiffé le bal. Elle a pu danser avec son petit-fils.
0: C'est pas méchant, ça.
2: Ouais.
0: C'est génial.
2: Alors.
0: C'est
2: trop bien.
0: J'adore ces trucs de bal de promo dans les films américains.
4: Oui. Ouais. Ouais, on n'a pas ça, nous.
0: Non, mais on n'a pas les campus non plus, on n'a pas les grandes écoles, là, les grands trucs.
4: Non, on n'a rien de stylé, nous.
0: Non, ouais. ça c'est négatif.
4: Non, ah oui, c'est vrai, non, si, nous, c'est bien aussi.
3: Ouais. Non, c'est vachement bien. Ouais.
4: Elle change vite.
0: Marion, elle fait des risettes. Marion, tu lui fais une remarque, elle dit, ouais, t'as raison. C'est très simple. Hein. Quand elle va voter, Marion, c'est le dernier qui a parlé pour qui elle va voter.
4: Je suis un peu
0: influençable. Non, pas du tout, non.
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0: On parle des hôtels. On parle des restaurants. Sur quel petit détail qui compte vraiment pour vous et peut-être pour personne d'autre, vous allez juger une chambre d'hôtel ou un restaurant? 0 870 42 48. On continue à vous prendre au téléphone. On pourra se refaire encore un petit tour du studio si vous en avez. Lorenza?
2: Oui, la qualité du matelas, très très très importante.
0: Bah, bon, ça c'est classique, hein.
2: Non, mais là je fais un truc spécifique, genre je me jette sur le lit, je saute dessus à pieds joints, je me roule dedans, enfin je fais des allers-retours de chaque côté, et comme ça je suis sûre que je dois être comme dans un

0: Voilà, quoi, des grands, des petits.
1: Alors, avec les oreillers, le problème, c'est que quand il y en a des différents comme ça, j'ai un peu le ça me tend, ça me stresse. Oula. C'est un peu comme le rayon yaourt. Vous voyez le rayon yaourt au supermarché?
2: T'arrives pas à choisir, ouais.
1: Mais il y a trop de yaourt. Il y a trop de yaourt, ce qui fait qu'en fait, je ne sais plus quel yaourt choisir, et je panique et je pars en hurlant. Voilà. Et ben, j'ai un peu la même chose avec trop de coussins dans le lit.
3: Bah oui, tu sais pas où les foutre en plus quand tu te couches. Ils finissent tous par terre,
4: mais
3: c'est
4: non,
3: dégueu.
4: C'est bien. Tu peux en prendre dans tes bras. Enfin, c'est.
1: Oh la tristesse. Ça commence à se voir là, Laura.
4: Oui, désolée. Oui, je suis un peu seule, oui, effectivement.
1: Oui, un jour, t'as la femme de ménage de l'hôtel qui va rentrer dans la chambre et elle verra Lorenza accrochée à la poubelle. Laissez-moi tranquille, je suis en discussion avec mon mec. Oh. Merci Romy de nous avoir appelé. Sur quel détail vous allez juger votre hôtel, votre restaurant, si vous en avez encore, Marion?
2: Dans certaines chambres d'hôtel, t'as une télécommande. Elle sert à tout sauf à allumer la télé. Ça me rend malade. Il y a 50 boutons, ça te ramène sur la télé, donc t'as plein d'options pour l'hôtel, mais tu trouves jamais les chaînes de télé.
3: Ah, c'est vrai,
2: ça peut vraiment me tendre.
1: Et puis souvent, quand il arrive, tu tombes sur la chaîne allemande.
2: Oui, c'est vrai. Exactement.
1: Oui, bien sûr, évidemment.
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1: C'est son anniversaire aujourd'hui, la Pink. Voilà.
2: Oh, bon anniversaire.
1: Elle nous écoute pas, vous emmerdez pas. C'est son anniversaire quand même. 9h55, on va s'en aller avec un titre happy, un titre qui va vous donner envie de taper du pied pour lancer cette journée, comme chaque jour. C'est dans 2 minutes, mais avant ça, on a Virginie au téléphone. Bonjour Virginie.
7: Bonjour Manu, bonjour les Wouin-Wouin.
1: Sois la bienvenue sur Énergie. T'es notre dernier appel du jour, c'est avec toi qu'on va lancer aussi le mood de cette journée. Tu nous appelles d'où?
7: De Caen, dans le Calvados.
1: Ok, je vois. Mmh. Je vois à peu près. Dans Calvados, la Normandie.
7: Tout à fait.
1: Voilà, alors.
3: il est fort.
1: Ouais, je m'y connais un peu en géographie, quoi. Virginie, qu'est-ce que tu fais dans la vie?
7: Je suis inspectrice des permis de conduire.
8: Oh là, ça rigole pas.
1: Il n'y en a pas un dans le studio qui a souri.
8: C'est fou, non. Hein. On sait ce que ça représente. Hein.
1: Ça fait partie des traumas, ça.
7: Ouais. C'est ça.
1: Oh la vache. C'est toi qui décides si oui ou non on mérite d'avoir le permis de conduire.
7: Exactement.
2: Vous êtes
7: candidat à 32 minutes pour me convaincre.
1: 32 Oula.
3: Minutes. Wow.
1: Oh, ouais. J'avais oublié que c'était si long que ça. 32 minutes. Et en plus, maintenant, vous le dites pas. Vous le dites pas tout de suite. On doit attendre d'avoir un courrier.
7: Oui. C'est plus par courrier, c'est par internet et ils ont la réponse le lendemain.
1: Ah, d'accord.
2: En général, tu le sens.
8: Oui, je pense que tu sais. C'est
1: bah, à partir du moment où l'inspecteur ou l'inspectrice a mis 2 coups de frein et a commencé à prier, c'est que ouais, tu l'as pas.
7: C'est ça.
1: Wow. Alors, Marion, tu l'es 5 fois, toi,
2: Cinq fois, je l'ai passé, mais j'avais toujours une bonne raison, honnêtement.
1: Oui, bien sûr, oui, bien sûr.
2: Une fois, j'étais malade et j'ai perdu le contrôle du véhicule en toussant. J'avais vu ça, elle m'a dit.
1: Oui, c'est ça. Bah, c'est pas une bonne raison, ça, Marion.
2: Mais si, non, mais si, parfois. Et puis parfois, ils sont durs. Attends, on m'a fait faire un créneau, la voiture était hyper serrée. Bon, bah, je l'ai tapé.
8: Ouais, mais c'est des grosses fautes.
2: Je te jure, une fois, il neigeait, l'inspecteur, il m'a dit, bon, je vous laisse le choix. Soit vous y allez, soit on repart. J'y suis allée au bout de 4 secondes, j'ai glissé. Allez, c'était dur.
1: T'as un record, toi, Virginie, de personnes qui l'a passé plein de fois?
7: 9 fois.
2: Ouf.
1: Ah, 9 fois, c'est pas mal.
7: 9 fois, et elle avait fait 181 heures de conduite.
1: Oh la vache. Ouais. Mais au bout de 9 fois, vous commencez par vous tutoyer, quoi. Tiens, comment tu vas? Vous faites la bise, vous racontez vos histoires.
7: Elle n'est pas passée 9 fois avec moi.
1: Ah, d'accord.
7: Moi, sur les 9 fois, j'ai dû la voir 4 fois.
1: Ouais.
7: Donc oui, à force, je m'en rappelle, mais le problème, c'est qu'elle aussi, elle se rappelle de moi.
1: Et oui, bah, on se rappelle tous de la personne avec qui on a passé le permis.
7: Voilà.
1: Et c'est quoi la faute la plus classique?
7: Le stop.
2: Ah oui.
7: Ils s'arrêtent pas au stop. Ils pensent qu'ils s'arrêtent, mais ils s'arrêtent pas.
1: Ah oui, d'accord, oui. Ils pensent qu'ils s'arrêtent, c'est-à-dire.
8: Ils ralentissent, à mon avis, mais là, il faut vraiment s'arrêter, compter au moins jusqu'à 3, je crois.
7: Voilà, quoi. Il faut vraiment marquer l'arrêt, et le stop, c'est vraiment le plus courant.
1: Moi, mon permis de conduire, je m'étais pas arrêté à un feu rouge, au premier.
3: C'est un peu con, quand même, oui.
1: Ouais. Alors, j'ai tenté de négocier. Ouais, mais bon, il est pas.
3: Il est rouge.
7: Oui, c'était pas encore passé au vert, quoi.
1: Non, mais excuse-moi, je l'avais pas eu parce qu'il y avait un camion qui était garé devant et qui me le cachait.
2: Ah oui, ouais. Bah voilà. C'est
1: et je lui ai dit, mais il y a un camion qui me le cachait. Il dit, oui, mais en face, il y a quoi? Ah oui, il y a un feu rouge. Ok. Bon. Virginie, je vais t'offrir le mug Manu sur Énergie et le t-shirt aussi Manu
7: beaucoup.
1: Sur Énergie.
7: Merci
1: comme ça,
7: beaucoup.
1: Tu sais quoi? Tu pourras mettre le t-shirt et ça détendra tout le monde au permis de conduire.
7: Ah, c'est top.
1: Ah bah voilà. On t'en

0: passe et on te souhaite une belle journée. Merci beaucoup de nous avoir
1: appelé. Bonne journée à vous aussi, bisous.
0: Gros bisous, il est 9h59. On s'en va, on sera le retour demain pour démarrer une nouvelle journée avec vous. Passez un bon mardi et on se quitte comme chaque jour avec un titre qui donne le sourire, avec un titre happy. Dès les premières secondes, ce titre, il vous fait du bien.
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0: lundi. Ne vous laissez pas avoir par les gens qui vous disent que le lundi c'est pourri.
1: Non,
0: il
1: n'y
0: a pas de loi qui dit que le lundi on doit faire la gueule.
2: Non.
0: Alors il n'y a pas quelqu'un qui est arrivé et qui a gravé les 10 commandements en mettant le 10e commandement et le lundi la gueule tu feras.
1: C'est ça.
0: Non.
1: Et il ne faut pas répondre genre comment ça va.
0: Comme un lundi.
3: Mais non.
0: On va le bouffer ensemble ce lundi. Tout le monde est là. Lorenza la première.
1: Oui, je suis là.
0: Marion, elle est nouvelle depuis cette saison.
4: Ouais, et vous m'avez manqué ce week-end.
1: Oh, oh c'est un petit peu.
4: J'ai pensé à vous.
0: Limite une petite là. Jeff est là aussi.
5: Bonjour.
0: Ouais, écoutez, chaque il y aura un mauvais jour dans la demi-heure. Il y aura les sondages du matin. Et puis vous êtes avec nous, évidemment, comme chaque jour. Vous nous appelez au 0870 42 48 si vous avez envie d'être le premier appel du jour. On est lundi, le lundi. Qu'est-ce qu'on aime? C'est parler de son week-end.
1: Bien sûr.
0: Je suis content, j'ai fait un barbecue, moi.
1: C'est vrai?
0: Barbecue samedi soir. Je l'ai fait le soir. Et alors, c'était cool, c'était chouette parce qu'il faisait beau encore, donc on en a bien profité. Mais ça y est, le soir tombe plus vite.
1: C'est rapide.
0: Le souvenir de genre 22h, il fait encore jour, il est terminé.
1: C'est mort.
0: Ouais, c'est fini. Ouais, je suis désolé.
5: Ça reviendra.
0: C'est la mauvaise. Ouais, ça reviendra dans un an.
1: Ouais. Tristesse.
0: Dites-vous dans deux mois, à 18h, on fera putain, il fait déjà nuit.
1: Yeah.
0: Le premier coup de massue, ce sera le changement d'heure carrément
1: d'octobre. Oui.
0: Comment ça s'est passé ce week-end, Jeff?
5: J'ai découvert un truc de fou.
1: Quoi?
5: Le poker.
4: Je connaissais pas.
5: Je connaissais l'existence du poker, mais j'avais jamais joué. Ah. Et en fait, on a fait une soirée poker avec des copains. Mais c'est la vraie soirée avec la vraie table, l'ambiance tamisée, et on a mis la BO de James Bond.
1: Jusqu'au bout. Quoi.
0: C'est pas too much.
5: Je me suis pris au jeu. Quand j'avais plein de jetons, j'avais l'impression que je perdais ma vie quand j'en perdais. Et j'ai adoré. Bon, un peu sur le tard, j'ai découvert le truc, mais j'ai adoré ça.
0: Et vous avez, vous avez joué de l'argent?
5: Non, des jetons. Ah. Mais j'ai proposé qu'on fasse de l'argent la prochaine fois parce que moi, j'avais gagné.
1: Mais oui, mais même pas beaucoup.
5: Oui.
1: Moi, je faisais des soirées poker quand j'étais plus jeune dans mon grenier.
0: Non, mais tu mets la mise à 1000 euros. Ouais,
1: voilà.
5: Non, tu termines avec ta voiture, tu m'écris ta voiture. C'est un leasing, allez-y.
0: C'est vrai que tu peux t'emporter au départ. Tu joues des allumettes et ensuite tu fais ma bagnole. Michel, tu fais le con là, Michel. Attends, Michel a bu encore. Nicolas est là avec nous, c'est notre premier appel du jour. Bonjour Nicolas.
6: Bonjour Manu, bonjour l'équipe.
0: C'est avec toi qu'on va lancer le mood de cette journée. Avant de s'écouter Shakira, tu nous appelles d'où?
6: De Vence, à côté de Nice.
0: D'accord, donc dans le sud, la canicule, la chaleur, le bien, tout va bien, le week-end.
6: Exactement.
0: Est cool, parfait. T'es réveillé pour aller au boulot?
6: Exactement.
0: Mais qu'est-ce que tu fais dans la vie?
6: Alors, je suis dessinateur projeteur dans un bureau d'études pour faire des échafaudages.
0: Ils sont quatre au monde à faire ce métier. Moi, j'ai décroché à dessinateur et j'ai raccroché à échafaudage. Ouais. Tu dessines des échafaudages?
6: C'est ça, en fait, je les modélise en 3D et ensuite je fais des plans pour que les monteurs puissent les monter en toute sécurité.
0: D'accord. J'avoue que les échafaudages, ça a toujours été un mystère pour moi parce que je me dis, un truc qui fait 30 mètres de haut, qui tient juste sur deux petites planches en bois en bas, là.
4: Ça inspire pas la confiance.
0: Non, je monterai pas là-haut. Et un jour, on m'a expliqué, d'ailleurs, sur l'antenne, quelqu'un qui bossait sur les chantiers m'a expliqué qu'en fait, il faisait des trous dans les murs des immeubles et il vissait l'échafaudage. Et c'est là où je me suis dit, oh, vous êtes pas des vrais cow-boys. Et Nicolas, tu les dessines pour que tout aille bien et que ça s'écroule pas, quoi.
6: Exactement.
0: Ok, on peut considérer que tu es une personne plus utile que nous dans le monde.
1: Ah oui,
4: ça c'est sûr. Oui.
0: Je vais t'offrir le mug Manu sur énergie pour te remercier de nous avoir appelé, Nicolas, ce matin.
6: Merci beaucoup.
0: Belle journée à toi, bon lundi, belle semaine.
6: Pareillement, bisous à tout le monde.
0: Ciao.
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0: Tout le monde se concentre.
1: Ouais.
0: Marion,
1: oui.
0: Jeff, Lorenza, c'est parti. 15% des couples se sont déjà disputés à cause de cet objet. Quel est cet objet, Marion?
4: La télécommande.
0: Ce n'est pas la télécommande et ce n'est pas électronique.
5: D'accord.
0: Lorenza?
1: C'est chez nous?
0: C'est chez vous. Bah, okay. Chez nous.
1: Oui,
0: chez
1: toi. Enfin,
0: chez
1: nous. Oui, voilà. Enfin, c'est chez eux, quoi.
0: À la maison.
1: Oui.
5: Voilà. Oui. On s'en sert tous les jours.
0: Oui. Tous les jours, on s'en sert.
4: La lunette des toilettes.
0: C'est pas dans cette pièce, c'est pas dans les toilettes.
1: C'est dans la cuisine.
0: C'est pas dans la cuisine non plus.
5: Dans le salon, la meilleure place dans le canapé.
0: Non.
4: Ah, c'est dans la chambre.
0: C'est dans la chambre.
1: La place dans le lit.
0: C'est dans le lit.
4: C'est la couette.
0: La couette, le plus.
1: Ah oui.
0: 15% des couples se sont déjà disputés à cause de la couette. Mais c'est vrai que parfois, en couple, t'as quelqu'un qui tire la couette.
1: Bah, oui, beaucoup, souvent même. Ouais. Bah, acheter deux couettes, enfin.
0: Ouais, c'est vrai. Acheter deux couettes, acheter deux lits, ou alors il y a la solution de Marion.
1: Voilà.
4: Voilà, on y revient toujours. Ne pas dormir avec son ou sa meuf.
0: Ouais. Deux chambres séparées. Voilà.
5: Ça coûte plus cher, mais t'es tranquille.
0: Alors le problème, c'est qu'elle a oublié le prénom de son mec. Hein, quand même.
4: Oui, mais je dors bien.
0: Ils se croisent de temps en temps, ils disent, putain, le voisin est chez moi aujourd'hui. Une personne sur quatre admet ressentir une immense victoire personnelle lorsqu'elle réussit à faire ça du premier coup. À faire quoi?
1: Lancer un déchet dans la poubelle.
0: Non, c'est pas un petit sport
4: un
0: comme
4: panier.
0: Ça, non.
4: Un créneau.
0: C'est pas en voiture.
4: Ah.
0: Non, C'est à la maison aussi en général.
5: Une grille de mots croisés.
0: Non.
5: C'est chaque fois que tu les finis jamais, c'est vrai?
0: Non, non, il y a un peu d'électronique là-dedans.
5: Hein?
1: On le fait tout seul, hein?
0: Oui.
1: Ok.
0: T'as pas besoin de quelqu'un. Et quand tu le fais, eh ben, c'est une petite. Du premier coup, c'est une petite victoire personnelle.
1: Brancher une clé USB du premier coup, là, dans le.
5: Ah oui, dans le bon sens?
1: Ouais.
0: Et alors, c'était pas loin de ça, c'est brancher une prise ou un chargeur dans le noir.
1: Ah, ah,
0: tu sais, t'as pas envie de rallumer la lumière, oui. Tu vas réussir à brancher, et là c'est.
1: Tu cherches un peu.
0: Ouais, tu vois, t'as ta main derrière le lit qui bouge toute seule dans tous les sens.
1: Et d'un coup, clac.
0: Et si t'y arrives pas, très vite, l'énervement monte.
1: Ah, ouais. Et tu te redresses, mais t'allumes toujours pas la lumière. Tu veux réussir, tu vois.
0: Non, non, non, c'est pas cette putain de prise qui va t'humilier.
1: Exactement.
0: Alors, l'adulte moyen repousse cette tâche pendant 9 jours avant de le faire. Quelle est cette tâche?
4: Est-ce que c'est une tâche administrative comme payer des amendes ou...
0: Non.
4: Non.
0: C'est pas ça. C'est à la maison aussi.
1: C'est dans la cuisine?
0: Non. Pas... Tu peux le faire dans la cuisine, ouais. Mais c'est pas dans la cuisine.
5: Est-ce okay. que c'est rappeler quelqu'un qui a laissé un message?
0: Non. Il y a besoin de personne.
4: C'est faire les vitres?
0: C'est pas les vitres, mais c'est un peu une tâche ménagère. Cette tâche, on la repousse pendant 9 jours parce que c'est relou.
4: Changer les draps.
0: C'est un rapport avec les draps, mais c'est pas les changer.
5: Ah, merde.
1: Repasser.
0: C'est pas repasser, mais on fait quelque chose avec le drap.
5: On les lave, les laver? Les plier.
0: Les plier.
5: Ça, c'est chiant.
0: On repousse le fait de plier le linge pendant 9 jours avant de le faire. Les draps, le linge, tout, voilà, avant de plier.
5: Ouais, faut pas attendre. Ça s'accumule sinon.
0: Bah. Écoute, moi je suis déjà en train d'essayer de rebrancher ma prise USB.
4: Chaque chose en son temps. Hein.
0: Le linge, on verra plus tard. Bon.
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1: Les trompettes nulles.
0: J'ai dit un truc. Quelqu'un un jour a dit on a les trompettes qu'on mérite.
1: Ouais. Oh là là.
0: C'est nos trompettes à nous. J'aime bien Laurent Mariotte quand il présente les petits
5: pleurs. Ah oui, je bloque à chaque fois moi.
0: Il y a juste un truc qui m'énerve, c'est qu'en fait il fait tout bien, tout le temps.
5: Ouais.
1: Ah oui,
0: moi je fais pas. Lui, tu sais, quand il coupe un oignon, il te parle en même temps. Et n'oubliez pas de jouer en envoyant par SMS. Il te coupe ton oignon en même temps. Et moi, si je fais ça, je coupe mes mains, en fait. Je coupe pas l'oignon.
5: Mais est-ce qu'on est sûr que c'est vrai? Est-ce que c'est pas un tricheur? Est-ce qu'il n'y a pas quelqu'un derrière en doublure qui le fait?
0: Qui fait quoi? Qui coupe l'oignon?
5: Bah, qui coupe, ouais, après c'est monté, quoi. Moi, je fais pas confiance aux gens comme ça.
0: Et en fait, c'est trop vite. On le voit en entier dans la photo.
5: C'est pas faux, du coup, c'est lui, je pense. Voilà.
0: Jeff voulait nous parler d'une image.
4: Ah.
0: Il y a un truc qu'il a vu et il m'en a parlé. Alors moi, je l'ai pas vu, l'histoire.
5: C'est vrai, ça m'a choqué, j'ai cru que c'était de l'IA. C'est deux avions qui survolent un stade en Afrique du Sud lors d'un match, c'est un truc sponsorisé, tu vois. Mais deux avions, pas des petits avions, des avions de ligne, quoi. Déjà, les deux avions sont ultra collés et ils survolent le stade à 12 mètres.
1: Ah.
5: À 12 mètres, c'est-à-dire que les personnes qui sont en haut des gradins, limite, quasi tu peux le toucher presque.
1: Ah oui.
0: Et ils ont passé pas comme ça.
5: Hein? Non, parce que c'est passé sur tous les trucs. C'est l'IA?
0: C'est
5: pas dire, je veux dire.
0: C'est, non, mais j'ai pas vu. Mais il y a des trucs comme ça. Et le problème, c'est que ça devient fatigant. Parce que tu sais plus si c'est l'IA.
5: Tu cherches toujours, mais c'est extraordinaire.
0: Et maintenant, tu vas dans les commentaires. Et les gens, ils disent IA, IA, IA. Et puis, il y en a qui disent non, c'est pas de l'IA. Et là, tu sais plus, putain.
1: Ouais,
0: c'est
1: ça. T'es perdu.
0: On ne sait plus ce qu'on regarde. Il y a des fois des trucs avec les animaux.
1: Ah oui. Et tu penses qu'ils font un truc trop mignon et tout. Et après, tu vois en dessous, généré par IA.
0: Incroyable. Tu sais, tu dis, regardez ce lion qui vient retrouver la personne qui l'a sauvé 12 ans après.
1: C'est ça.
0: Tu vois le truc, tu fais, c'est incroyable, les animaux.
5: Non, c'est faux.
0: Et après, IA.
1: Ouais.
5: Mais là, c'est c'était compliqué. Pas de l'IA. Là,
0: d'accord.
5: C'était vrai, des vrais, c'était vérifié. Mais à deux secondes près, il y a un accident. Et puis, il y a les gens en dessous. Il y a 80 000 personnes en dessous qui peuvent avoir deux avions sur eux, quoi.
0: C'est un truc de malade.
1: Bah,
0: alors, c'est pas de l'IA, si ça crache.
5: C'est sûr.
0: Vous avez déjà été témoin d'un truc de dingue comme ça? D'un truc incroyable. Ou quelle est la chose, pour vous, la plus incroyable à laquelle vous avez été témoin? Marion?
4: C'est dans un autre style, hein. Mais j'ai vu une femme accoucher sur le parking de la maternité.
1: Oh
4: ouais, elle a pas eu le temps, en fait, la tête sortait dans la voiture. Donc forcément, quand elle est sortie de la voiture, elle s'est un peu écroulée au sol, donc ils sont tous venus. Et ce qui est ouf, c'est que moi, ce jour-là, j'étais venue avec mon mec pour visiter la maternité parce qu'il est très hypochondriaque. Et donc la sage-femme, elle avait dit, allez voir, ça va vous rassurer. Mec, il était blanc, tellement blanc, transparent même. C'était la pire idée du monde. Alors on est vite parti, on voulait pas voir ça, mais on l'entendait crier tout.
0: Oh là là là.
4: Ouais.
0: Accoucher sur parking, après elle a économisé une chambre, mais quand même.
4: Ouais,
0: ah ouais. C'est un bon sujet là. Est-ce que vous avez plus incroyable que ça? Quelle est la chose?
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0: Après avoir joué au Club des Génies, on a Coralie et Alex qui sont là. Bonjour à tous les deux.
10: Bonjour Manu, bonjour toute l'équipe, bonjour Alex.
9: Salut Manu, salut la team et bonjour Coralie.
1: Alors là, là, c'est très cool là.
0: Écoutez,
1: ouais.
0: Bonjour les gens polis.
1: Oh, ouais, c'est propre là. Hein. Très très cool.
0: Wow. Coralie, Alex, on va jouer ensemble au Club des Génies. Coralie, c'est sa deuxième participation. Elle a gagné 100 euros vendredi. Elle va tenter aujourd'hui d'en gagner 100 supplémentaires. Et Alex, il va tenter de gagner ses 100 euros, ses 100 premiers euros. J'ai trois questions, vous êtes deux. Le gagnant ou la gagnante sera celui ou celle qui aura deux points. À chaque question, si vous pensez avoir la réponse, vous donnez votre prénom et votre réponse. Si elle est bonne, ça fait un point. Et si elle est fausse, c'est l'autre qui prend le point. Le premier ou la première qui atteint les deux points gagne les 100 euros et revient jouer avec nous dès demain. Attention, c'est parti, on joue au Club des Génies. Première question. Quel Pokémon électrique jaune est le compagnon...
9: Alex.
1: Oh.
0: Je t'écoute, Alex.
9: Pikachu.
0: Pikachu, bah on répond.
1: Allez, avant même que la question soit finie.
0: Quel Pokémon électrique jaune est le compagnon indissociable de Sacha? C'était Pokémon. Pikachu, pardon. Un point pour Alex. On passe à la deuxième question. Tout va bien, Coralie?
10: Tout va bien, nickel.
0: C'était pour prendre des news. Deuxième question. Qui présente l'émission Koh-Lanta All-Stars?
10: Coralie.
0: Ah,
10: Denis Brogniart.
0: Oui.
1: Allez,
4: ils sont bons, là.
1: Ils sont
4: champions, là.
0: Sur Koh-Lanta All-Stars sur TF1, c'est en ce moment, c'est Denis Brogniart. Là, on est des champions, là.
1: Ouais.
0: Un point pour Coralie, un point pour Alex. Troisième question. Quelle mer sépare la France et l'Angleterre?
9: Alex.
10: Coralie.
0: Alex, en premier, je t'écoute.
9: La Manche.
0: La Manche, oui, c'est gagné. Oh ouais. Ah mais attends, du début à la fin, j'avais l'impression d'être dans un jeu de France 3.
1: À fond.
0: Tout le monde sérieux, tout le monde poli, tout le monde propre, tout le monde en costume, tout le monde en voix. Waouh. Alex, c'est gagné. Coralie, t'as gagné 100 euros hier. Eh ben, ils sont à toi, ces 100 euros. Pas hier, pardon, c'était vendredi.
1: Ouais, vendredi.
0: Et tu repars donc avec ces 100 euros, plus tu repars aussi avec allez, le mug et le t-shirt.
1: Oh, oh, quand même.
10: Oh, on voilà. Peut me le signer?
0: On pourra te les signer. Le mug Manu sur Énergie et le t-shirt Manu sur Énergie, on pourra te les signer. On t'embrasse fort, Coralie.
10: Merci beaucoup. Bonne journée.
0: Belle journée à toi. Et Alex, eh ben, Alex, tu reviens demain?
9: Ok, eh ben, pas de problème, je serai dispo.
1: Il est chaud, Alex.
0: Alex, très rapide.
1: Ah, ouais, c'est quelqu'un.
0: Coralie, elle était déjà très rapide.
1: Ouais.
0: Là, on a la graine de champion.
1: Ah, je sens bien, là.
0: Alex, rendez-vous demain à la même heure.
9: À demain, salut.
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0: 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Est-ce que vous aurez mieux que l'histoire de Marion qui a assisté à une femme en train d'accoucher sur le parking d'une maternité tellement le bébé est arrivé vite? Et ben on va le savoir tout de suite. On va écouter Ugel juste après. 0 870 42 48. Quelle est la chose la plus incroyable dont vous avez été témoin? On a Élise qui est là. Bonjour Élise.
13: Bonjour Manu, bonjour les ouin-ouin.
0: T'as été témoin de quoi, Élise?
13: Eh bien, moi, j'ai vu ma mère et ma sœur gagner au total 1500 euros au casino cet été.
1: Ah oui,
13: elles étaient chacune sur une machine. Et à quelques minutes d'intervalle, ma sœur a gagné 900 et ma maman 600 euros.
0: Waouh, wow.
1: Mais c'est une folie.
4: Quelle journée en famille, ouais.
13: Et moi, j'ai rien eu.
1: Bah oui, c'est le bilan du canard.
0: C'est comme ça, des fois, c'était pas ton jour cette fois-ci. Une fois, ce sera peut-être ton jour.
1: Bon, mais jamais. Quand c'est comme ça, tu prends tout et tu divises en trois, genre.
0: Non, apparemment, non.
13: Ma sœur est partie en week-end avec son chéri, ma maman, elle a pu changer son téléphone.
0: Voilà. Ah, ouais. Voilà. Quelle est la chose incroyable dont vous avez été témoin, c'est que ma famille n'est pas très prête. Merci beaucoup, Élise, de nous avoir appelé. Quelle est la chose la plus incroyable dont vous avez été témoin, Jeff?
5: J'ai assisté, c'est énorme, Zéva. J'ai assisté à une imitation de Louis de Funès par le prince Albert de Monaco dans son bureau pendant une visite protocolaire. Mmh. Et ça a duré genre 10 minutes. Mais... Il a fait le ma biche tout ça pendant 10 minutes.
0: Il faut que t'expliques.
5: On était convoqué là-bas parce qu'on avait pour professionnel, on avait un rendez-vous avec lui. Donc moi je pensais que j'allais pas rentrer, j'étais accompagnant, mais ils m'ont dit non, rentrez. Donc on était à quatre dans son bureau, qui est le bureau de sa maman, de Grace Kelly, tu vois, avec la vue sur le machin, tout ça. On était assis sur des petits fauteuils déjà très inconfortables, déjà on a l'air con. Et à un moment donné, je voulais avoir un peu de constance, je voyais plein de trucs de Louis de Funès dans son bureau. Je fais ah vous êtes fan, votre Altesse. Et il m'a regardé, il fait oui, je suis fan. et il m'a fait une imitation pendant 10 minutes de Louis de Funès avec des trucs tout ça machin. Tu dis putain, je suis dans le bureau de Grace Kelly avec son fils qui
0: est incroyable.
5: Alors que lui il est un peu austère d'habitude, tu vois. Et voilà, pendant 10 minutes comme ça, j'ai halluciné.
0: Mais c'est comme si t'arrives, tu dis dans le bureau d'Emmanuel Macron, il fait un moment OK.
1: Ouais, c'est pareil. C'est ça.
0: Ah génial. Elle est bien celle-là. Maxence est avec nous. Bonjour Maxence.
14: Bonjour Manu, bonjour l'équipe.
0: Bienvenue sur Énergie Maxence. Quelle est la chose incroyable dont t'as été témoin?
14: Alors moi, on partait en vacances avec ma femme, on était sur l'autoroute, quand tout d'un coup, devant nous, on voit un énorme pneu qui arrive vers nous et qui saute. Donc en fait, j'ai réussi à l'esquiver en plein milieu de l'autoroute, et en fait, quand on a continué notre route un peu plus loin, bah, on a vu le camion en train de littéralement prendre feu sur le bord de la route.
1: Oh là là.
0: C'est un camion qui avait perdu une roue, donc.
14: C'est ça. Et en fait, je pense qu'il a dû perdre la roue à cause du feu, et du coup, bah, il a pris feu un peu plus loin, quoi.
1: Et il va bien, tout le monde va bien.
14: Heureusement, il n'y a pas eu de blessés, il n'y a rien eu, on a eu des chutes après, tout le monde va bien.
0: Non, non, mais le camion, je n'avais pas eu de problème. Waouh!
1: Ouais, c'est...
0: Ça c'est bizarre, ça
5: fait peur.
0: Ça te calme d'un coup, tu sais pas pourquoi, mais tu ralentis, tiens, je vais me calmer un peu pendant quelques temps.
5: Je vais m'arrêter.
0: On va s'arrêter à l'hôtel, même cette nuit. C'est quoi, non, on va faire demi-tour, on va rentrer à la maison. Voilà. Merci beaucoup, Maxence, de nous avoir appelé. De quoi vous avez été témoin, un truc dingue, Lorenza?
1: J'ai assisté à une demande en mariage un peu originale. Le gars avait préparé un flash mob dans un centre commercial pour sa chérie. Et c'était sur Bruno Mars, Marry You.
5: Ouais.
1: Et après, il y avait une énorme pancarte qui arrivait derrière avec vraiment genre veux-tu m'épouser et tout.
0: C'est chaud.
1: Sauf que la meuf, elle a mis, alors elle a pas dit non, mais elle a mis un temps mais immense avant de dire oui, et elle était pas très heureuse, quoi.
4: Ah bah oui.
1: Et donc avec mes potes, on s'est toujours demandé
0: si vraiment
1: elle avait... à mon avis, bah pour nous, elle a dit oui parce qu'il y avait plein de gens. Enfin, tu peux pas dire non, quoi, à ce moment-là, tu vois. Mais c'est sûr, c'est ça. Enfin,
0: je vais dire un truc que j'ai fait un jour qui c'est pas joli, mais il y a des mecs en fait qui ont compilé sur YouTube des noms de gens sur des demandes en mariage en public.
1: Ah
0: comme
1: non,
0: ça.
1: Mais c'est un enfer.
0: Et c'est
1: drôle, c'est dur. Mais c'est dur.
0: En fait, c'est drôle parce que la gueule de la personne à chaque fois qu'il demande.
1: C'est impossible, quoi.
4: Mais attendez, déjà pour faire des demandes en public, il faut être très confiant quand même.
5: Ouais.
1: Bah oui, soyez sûr de vous, quand même.
0: Soit t'es très confiant, soit justement c'est pour mettre la pression sur l'autre. elle dira pas non. C'est pas possible avec tous les gens qui sont autour. C'est malin. Vous ne dites pas. On peut continuer un peu encore. Quelle est la chose la plus incroyable dont vous avez été témoin? Appelez-nous 0870 42 48.
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0: Et j'ai des chiffres devant les yeux, des chiffres qui ont un point commun. Ce sont des chiffres sur lesquels on ment. Ouais. Soyons honnêtes, vous dites si vous mentez ou pas sur ces chiffres.
5: Okay. D'accord.
0: Votre poids.
1: Ah non, j'arrondis un peu en dessous.
5: Ouais, pareil.
0: Mais t'arrondis à combien? C'est-à-dire que si c'est 67, t'arrondis à 60 ou à 65?
1: Ah non, faut pas abuser. Non, mais par exemple, je fais 66,7, ben je fais 66, quoi.
0: D'accord.
5: Ah oui, ouais, ça va, c'est mignon.
1: Ça va, c'est de 100 grammes, mais quand même.
0: Jeff, t'arrondis de...
5: Moi, là, je vous dis que je fais 115.
4: Ouais, donc c'est pas
5: sympa. Alors que c'est un petit peu plus.
0: C'est vrai?
5: Ouais, je suis à 118, 119.
0: Oh, ça va.
5: J'oscille.
0: Tu mesures combien?
5: 1m87.
1: Ah, oh, c'est gros.
5: Oui, je suis un peu.
0: Non, franchement, non.
5: Non, ça va. Non, je me sens bien dans la pompe.
0: Oh, ouais,
1: c'est
0: va.
1: Bien.
5: Ouais, ça.
0: Mais dis-moi.
5: Oui.
0: C'est un Pélican que t'as dans le.
5: Non, c'est pour ranger mon pyjama.
0: Il paye jamais le supplément valise quand il prend l'avion. Vous avez une tenue en soute? Non, j'ai rien. Les chiffres sur lesquels on ment, le nombre de verres bu pendant une soirée.
4: Ah oui, ça c'est possible.
1: Bah, si je me fais contrôler, oui.
4: Ah oui, non, mais il faut pas boire quand tu conduis quand même.
1: Oui, non, bien sûr.
0: Non. Lorenza, si t'as vu, tu ne conduis pas, répète après moi. Si je bois, je ne conduis pas. Merci.
1: Ah, moi j'ai plus de voiture depuis 5 ans, tout va bien.
0: Oui, bah c'est très bien. C'est quoi, ça arrange tout le monde? Toi, les gens, Dieu, la planète entière. C'est très bien. Non, mais quand tu rentres et que t'as bu, le classique de 3 verres, quoi.
1: Ouais.
0: Non, c'est un peu plus.
5: Ouais, c'est ça.
0: Sur les chiffres sur lesquels on ment, à consommer avec modération, bien sûr.
1: Bien sûr.
0: La vitesse à laquelle on pensait rouler quand on s'est fait arrêter par un gendarme, justement.
4: Ah oui, forcément.
0: À 110.
4: J'ai pas vu ça, moi.
5: Non, on s'en rend pas compte avec ces nouveaux moteurs électriques.
1: Je crois que c'est la voiture.
0: Non, ça, vraiment, vous êtes sûr que votre système il fonctionne bien. Les chiffres sur lesquels on ment, le nombre de personnes avec qui on a couché.
4: Ah oui, bah oui.
0: À Marion.
4: Ouais, je crois qu'en plus c'est système inversé, c'est-à-dire que nous on va diminuer le nombre et vous allez l'augmenter.
1: Exactement. Elle a tout à fait raison. Ouais.
0: Moi j'ai le poids de Jeff, 115. Effectivement, on augmente un peu, t'as raison. Le nombre de minutes de retard avec lesquelles on est arrivé ce matin.
4: Oui, bah oui, bien sûr.
0: Bah, quand tu t'es pas fait gauler, tu dis je suis avec 2 minutes de retard, bien sûr. Le nombre d'ex, ça marche aussi. Combien ont coûté ces chaussures, ces habits ou cette coupe de cheveux?
4: Oui.
0: Mais ma femme là-dessus, elle est incroyable. Hein. C'est-à-dire qu'elle dit jamais j'ai dépensé 100 euros.
5: Hein.
0: Elle dit je nous ai fait économiser 10 euros.
4: C'est bien,
0: parce qu'il y a une réduction, un truc, elle dit. Elle rentre, mais hyper contente le soir. Je nous ai fait économiser 10 euros. Ouais. J'ai dit, mais non, t'as dépensé 100. Ah non, non, non, non, j'ai fait économiser 10. Les chiffres sur les calombres, il y en a un dernier. La distance parcourue en courant ce week-end. Bien sûr.
5: Ouais, je suis sûr, c'est ça.
1: Ah oui.
0: Moi, je suis sûr qu'il y a des gens, tu sais, qui postent sur les réseaux, là, le parcours avec, ils le font avec de l'IA.
1: Oh, mais non.
5: Oui, c'est ça.
1: Oh, mais c'est de la triche.
5: Ou ils envoient leur chien, tu sais, avec le truc qui te montre.
0: Ouais, il y a des trucs comme ça. Écoute, je sais pas s'ils le font, mais en tout cas, moi, si je devais le faire, je le ferais.
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0: Avant de se faire du bien avec Mauvais Joe Pilo et Farouko, ça c'est l'été ça. On va doubler votre salaire, attention, ça peut vous arriver. 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
17: Oui, allô?
0: Allô, bonjour, c'est Fanny de Bise-Minervois dans l'Aude.
17: Oui, c'est ça.
0: Fanny, quel est le seul animateur radio qui double ton salaire?
17: C'est Manu de l'énergie. Ouais. Oh, j'y crois pas.
0: Bah, si tu peux y croire. Bah, si tu peux y croire.
17: Oh là là là là.
0: Ton salaire de 1707 euros, Fanny, on va le multiplier par deux. Ça va faire 3414 euros pour toi.
17: Oh, punaise. Merci, merci, merci, merci.
0: Ça fait du bien. Il est bien ce lundi, oui.
17: Ouais.
0: Ah, c'est ce que je dis.
17: On commence bien la semaine.
0: Mais bien sûr, 3414 euros. Tu es prothésiste dentaire.
17: C'est ça, oui.
0: Ah, bah 3414 euros, c'est le prix d'une couronne, quoi.
17: Oui,
0: c'est
17: ça. Oh, oui, oui, facile, ouais.
0: On est d'accord. Ça coûte un bras, tout ce bordel.
17: Ouais, ça coûte vraiment très, très cher les implants, surtout. C'est surtout les implants.
0: Oh oui. Ah, les implants, c'est quand? Bon, bah, la couronne ne peut plus rien faire, quoi, en gros, c'est ça.
17: Voilà, c'est ça, exactement.
5: C'est des gros travaux.
0: Jeff, t'as
5: ah, bah, ah, bah, moi, j'en ai retiré 4 il y a 2 ans. Faut que j'en mette 4 là. Donc, j'attends que tu te doubles mon salaire aussi, parce que.
0: Ah, Fanny, elle va te faire un truc en polystyrène. Ouais. Ça sera très bien, t'inquiète pas. Fanny, on te double ton salaire, 3414 euros, et on t'embrasse fort. On te souhaite une très belle journée, une belle semaine.
17: Merci beaucoup, merci à vous.
18: Salut, c'est Gims. Soleil sur ton corps. Gims, 4 lettres, comme Manu. Coïncidence? Non, je crois pas. Ça s'appelle le destin.
0: Eh oui, bah, Jeff, 4 lettres aussi, hein.
5: Exactement.
0: Et alors, coïncidence?
5: Ah, le sens un peu Gims, ouais.
0: Non, la coïncidence. Non. Quelle est la chose la plus incroyable dont vous avez été témoin? 0-870-42-48. On continue à vous prendre au téléphone. Sarah est avec nous. Bonjour, Sarah.
19: Bonjour, Manu. Bonjour, l'équipe.
0: Qu'est-ce que t'as vu, Sarah?
19: Alors, moi, Manu, le truc dans lequel j'étais témoin, c'était qu'on était à Bali avec un groupe dans une forêt. Et le truc le plus dingue, c'est que la meuf qui était avec nous s'est fait morte sur le bras par un serpent. Et coup de chance pour elle, le guide qui était avec nous avait un extracteur de venin dans sa poche.
1: Ah ouais, ça veut dire que c'est très court. Ils sont obligés d'en avoir un avec eux. Un extracteur de venin, je parle.
0: Qu'est-ce que t'as, toi, dis donc?
1: Non, mais pardon.
0: Parce qu'au bout d'un moment. Non, parce que moi, je peux dire que j'ai bourlingué. Moi, je peux dire. Attends, quand tu pars à Bali, si t'as pas l'extracteur de venin, t'es déjà, on te considère mort. Je t'explique. Et moi, il est où mon chapeau de crocodile Dundee? Parce que moi, je suis une aventurière. Donc, je peux te le dire. L'extracteur de venin, c'est la base. Alors, c'est quand même incroyable.
20: Bali, c'est dangereux. Moi, je me suis fait attaquer par les singes. Vraiment, ils m'ont sauté dessus. Ils voulaient prendre ma bouffe. J'ai eu hyper peur, je vous jure. Ils mettaient leurs griffes dans mes cheveux et tout.
1: C'est moi que t'as une vidéo.
20: J'ai pas la vidéo, mais c'est hyper dangereux.
0: Mais arrêtez d'aller dans des endroits comme ça.
20: Ah bah c'est l'aventure.
0: Tu m'étonnes, l'aventure. Extracteur de venin toujours sur soi. Lorenza, elle a même un extracteur de venin ici, donc, pour te dire. Alors. Et elle s'en est tirée, la fille, ça va?
19: Alors, je t'avoue qu'on a arrêté l'excursion, mais je sais pas ce qui s'est passé derrière.
0: Ah oui. Ouais. Oh, ça se trouve. Genre, elle est gentille, mais pas non plus très friendly, quoi. Moi, je me suis barré. Hein. Comme l'extracteur de venin avait déjà été utilisé.
1: C'est bon.
0: J'ai pas fait la maline, moi je suis rentré tranquillement à l'hôtel. Il y avait la clim, on était bien.
19: On a été évacués, donc je pense qu'elle est partie à l'hôpital derrière.
0: Pas mal, Sarah, c'est une belle histoire. Merci beaucoup de nous avoir appelés. Il y a Elliot qui est là aussi. Bonjour Elliot.
21: Salut Manu, salut l'équipe.
0: Quelle est la chose la plus incroyable dont tu as été témoin?
21: Alors nous, on a eu un éclair qui est tombé sur un arbre à quelques dizaines de mètres de moi. Et c'était impressionnant, le bruit était tellement énorme. Et puis je me suis retrouvé accroupi sans même comprendre pourquoi. C'est un truc de fou.
5: Oh la flippe.
0: Mais pourquoi accroupi? Parce qu'à cause du bruit, tu t'es mis
21: le bruit, la pression, c'est
0: un réflexe.
21: En fait, c'était ça tombe dessus, alors, pas dessus toi, mais c'est le corps, il s'est croquevillé tout seul.
0: Putain, c'est ouf ça. On dirait mon zizi dans la piscine froide. Merci beaucoup Elliot de nous avoir appelé. Quelle est la chose incroyable dont vous avez été témoin, si vous en avez encore d'autres?
5: Ah ben moi, pas besoin d'aller à Bali, les amis. J'ai vu un canard sur l'eau, en train de nager, se faire bouffer par un silure. Comme dans les Dents de la Mer.
20: Non, c'est
5: le truc, attendez, il a attrapé comme ça, il a tiré sous l'eau. Je lui dis, je suis où là? J'étais en Bourgogne, hein, dans Lyon. Hein. Une heure après, il y a un héron, je crois pas qu'un héron qui me passe au-dessus. Il avait un serpent dans la bouche, il lâche le serpent qui tombe devant moi.
0: C'était beaucoup de choses en même temps là.
5: Mais dans la même heure quoi. Et alors que t'es en Bourgogne, donc la Bali.
0: À mon avis, ils sont tous réunis, les animaux, on va dire. Alors lui, c'est Jeff.
5: On va le niquer.
0: On va lui faire des trucs de dingue. C'est quoi? C'est le puits du fou, les animaux. Qu'est-ce que vous avez vu qui était dingue, Lorenza?
6: Quand j'étais en Australie, j'étais dans un bar dans une petite ville perdue. Et c'était le seul bar de la ville. Et là, on m'a dit attention, parce qu'il y a des gars de la mafia chinoise qui sont pas très contents qui sont là.
20: Oula. Ouf.
6: Et d'un coup, il y a une bagarre générale qui a éclaté. Moi, j'étais seule avec ma pote. On s'est regardé, on est parti en courant. C'était comme dans les films, tout le monde commençait à se taper dessus. Genre comme dans les westerns, genre. Wow. Tout le monde commençait à se battre, à se donner des pêches, à se balancer.
5: T'en as pas profité?
6: Bah non, j'ai hyper peur.
0: Profité pourquoi? Bah pour se battre aussi.
6: Bah non. J'ai flippé de fou, on est parti en courant, genre.
0: Mais quelle angoisse!
6: Non, mais c'était. Mais comme dans les films, vraiment, tout le monde qui se jetait les uns sur les. En fait, on était là, mais attends, mais qu'est-ce qui se passe?
0: Mais quand vous avez dit attention, il y a la mafia chinoise, vous êtes quand même rentré dans le.
6: Mais en fait, on était déjà dedans quand on nous a dit ça. Et donc, du coup, on a dit, bah au début, moi j'ai pris un peu à la rigolade. Je me suis dit, on nous fait une petite blague pour nous faire flipper et tout. Non, c'était en plein dedans. Et donc, on a couru.
20: J'adore.
0: Et vous êtes parti quoi?
6: On est parti en courant.
0: T'avais ton extracteur de venin?
6: Toujours, au calme.
0: C'était pour vérifier.
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0: Alors, on a critique. Qui n'a jamais passé un quart d'heure avec un verre comme ça en train de regarder un robot de piscine faire le boulot? Évidemment.
2: Bien sûr.
0: 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Et grâce à eux, on a 1000 euros cash à vous offrir au meilleur jeu radio du monde. C'est le jeu des 5 mots. On va jouer juste après Offenbach. Avant ça, on écoute vos messages. Les messages vocaux que vous nous envoyez. On a une application, si vous le savez pas, je vous le dis. Une application, c'est l'application Manu sur Énergie. Vous pouvez nous écouter en direct, vous pouvez écouter les podcasts, vous pouvez jouer, gagner des cadeaux sur l'application. Il y a une Nintendo Switch 2 à gagner.
3: Wow.
0: Il y a une version sur l'application du jeu des 5 mots. Et il y a la Nintendo Switch 2 à gagner. Et vous pouvez évidemment nous envoyer des messages vocaux à tout moment, quand vous en avez envie. Vous avez envie de partager quelque chose avec nous, vous n'êtes pas content, vous voulez réagir à ce qu'on dit dans l'émission. Message vocal sur l'application Manu sur Énergie. On en a eu ce week-end pas mal, on en écoute quelques-uns.
3: Oh ben voilà Manu, comme tu peux l'entendre, ben on est samedi soir, on est fin de soirée, ben il y a cette magnifique chanson qui résonne avec les gens qui chantent super juste, c'est génial. Et bisous à tous.
0: Bien sûr,
3: meilleure soirée.
2: Le premier de la saison.
0: Mais c'est exactement. À un moment, je trouvais ça tellement drôle que tout le monde nous en envoyait tous les week-ends, tout le temps. Tout le temps, c'était Radio Connemara. Allez, encore un message.
4: C'était juste pour vous dire que ce matin, j'ai réussi à changer l'ampoule de ma voiture toute seule. Voilà. C'est pas grand-chose, mais je suis trop fière de moi. C'est ma petite victoire du jour.
0: Mais bravo à toi,
3: c'est pas mal.
0: Mais bien sûr.
2: Bien sûr, tu peux être fier.
0: Parce que dans la vie comme ça, il y a des ampoules. Quand ça pète, et ben tu sais pas où aller en demander. Moi, dans ma salle de bain, j'ai deux trucs au-dessus du miroir, deux petites lumières. Il y en a à gauche, elle allume encore. À droite, elle allume plus. Mais
5: Tu changeras jamais.
0: Je sais même pas comment démonter le truc.
3: C'est compliqué, ouais.
0: Ouais, c'est un truc long. C'est je vais refaire la salle de bain.
3: Ouais, je vois pas de ce que je peux faire d'autre.
0: Allez, encore un message.
6: C'est pour vous dire que l'info de Lorenza, elle est un peu bidon, comme quoi la couleur bleue, c'est la couleur préférée des personnes avec le plus gros QI, puisque je suis HPI et ma couleur préférée, c'est le rouge. Voilà, gros bisous.
0: Et bim. Et puis elle t'a pas pris d'eau en plus.
2: Et moi c'est le rouge, ok. Et je suis méga intelligente, donc.
0: Elle est HPI, d'accord.
2: Oui, mais.
0: Bah
2: oui,
0: quoi.
2: Ok.
0: Bah ouais, t'as dit que le.
2: Ah bah qu'elle le prouve d'ailleurs.
0: Allez, le combat.
2: Je l'attends.
0: Tu nous renvoies un message vocal et on organise un combat de boxe.
2: Ouais.
0: Qui sera HPI et qui aura raison sur la couleur? Parce qu'elle nous avait dit que le bleu c'était la couleur préférée des gens intelligents.
3: Ouais.
0: En tout cas, ça marchait avec nous, hein, puisque c'était pas le bleu. Offenbach avec Four to the Floor. Et n'hésitez pas à nous envoyer des messages vocaux. C'est sur l'application Manu sur Énergie. On les écoute tous et on les partage avec vous.
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0: 1000 euros. 1000 euros cash à offrir peut-être à Lara. Bonjour Lara.
8: Bonjour Manu, bonjour tout le monde.
0: Lara, elle est contente parce qu'elle sait que dans 2 minutes, elle aura peut-être déjà 1000 euros sur son compte bancaire qui seront pas mal pour elle.
8: Ah, peut-être, j'espère, je
0: prends
8: les doigts.
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2: Non.
0: 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Pour les derniers contre eux, pour le sauna aussi.
2: Oui.
3: Ah, ça c'est bien.
0: 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On a tous des problèmes de tuyaux, tu sais pas comment raccorder de tuyaux, tu sais pas quel diamètre de tuyaux, tout ça.
3: Ben oui, ils font tout, eux.
0: 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Alors, grâce à eux, Lara, 1000 euros cash. Tu vas jouer au jeu des 5 mots, le meilleur jeu radio du monde. Et pour te faire gagner ces 1000 euros, retour de Lorenza.
2: Oui.
0: Attention. Avec Lorenza, vous allez jouer. Voici le principe. Elle va sortir du studio. Quand elle sera dehors, je vais te donner 5 mots. Après chaque mot, tu me donnes le premier qui vient en tête. Ensuite, Lorenza revient. Je fais pareil avec elle. Un mot en commun sur 5 et c'est gagné. Lara, je te souhaite bonne chance. C'est parti. On joue au jeu des 5 mots. Pression.
8: Gonflage.
0: Suspendre.
8: Trapèze, non.
0: Jouer.
8: Noël.
0: Absence.
8: Retard.
0: Souffle.
8: Ballon.
3: Pas mal.
0: Elle s'est échauffée au début.
2: Oh, ouais.
0: C'était les petits coups de tour de terrain pour s'échauffer. Et ensuite, on était là. Attention, on fait revenir Lorenza maintenant. Un mot en commun suffit pour repartir avec ses 1000 euros cash. Attention. Lorenza.
2: Oui.
0: Bonne chance, c'est parti.
2: Allez.
0: Tu joues pour Lara.
2: Oui.
0: Pression.
2: Atmosphérique.
0: Gonflage.
2: Ok.
0: La pression des pneus.
2: Oui.
0: Suspendre.
2: Linge.
0: Trapèze.
2: Ah oui.
0: Oui, le.
2: Oui,
0: le spectacle. Le cirque. Il reste trois mots.
2: Oui.
0: Jouer.
2: Enfant.
0: Noël.
2: Ah non.
0: Deux mots. Absence.
2: École.
0: Retard. Un mot.
2: Oui.
0: Souffle.
2: Ah, j'hésite entre deux. Vent. C'était bougie.
1: Lol.
2: C'est bougie.
0: Non, c'était ballon.
2: Ah putain.
0: Non.
6: Ouais, c'est Lorenza.
8: J'étais à côté.
2: Pas... Non, mais c'est moi aussi, mais on
0: n'était
2: pas.
0: Il n'y a pas de connexion.
2: C'est quand même trois fois sans connexion avec les gens, je commence à me poser des
6: questions. Elle n'a jamais gagné encore.
0: Elle n'a pas gagné depuis le début de la saison.
1: Ah non, la pente est
2: chiante. Qu'est-ce qui se passe?
3: Il y avait une bonne ambiance.
2: J'ai perdu mon mojo. Ah non,
0: s'il vous plaît. L'enfoncez pas, elle est déjà vraiment. Je parle plus. Et bon, disons que tu retardes le groupe.
2: Je sais.
0: En plus, Lara te les fesses.
2: Non, arrête. Oh non, arrête, c'est pas grave, Lorenzo.
6: Là, c'est super.
2: Tu vois,
0: on se souvient même plus ton prénom, Bernard.
2: Là,
0: tu vois.
2: C'est une catastrophe.
0: Lara, je vais t'offrir le mug Manu sur Énergie.
8: Ah bah, c'est gentil. Merci beaucoup.
0: Et tu nous rappelles quand tu veux.
8: Avec plaisir. Merci.
0: Gros bisous.
8: Continuez comme ça, merci.
0: Ah, comme ça, non, on va essayer de jouer mieux.
8: Avec la bonne humeur,
0: On t'embrasse, Lara. Le jeu des 5 mouilles reviendra demain à la même heure. On aura 1000 euros avec Eric Piscine à vous offrir.
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0: On complète cette phrase. Je suis pas vieux, mais.
3: Ouais.
0: Et Marion, elle en a un. C'est du haut niveau.
1: Je suis pas vieille, mais cet été, j'ai testé le brushing avec Bigoudi.
0: Oh, voilà.
2: Bah, moi, ça me choque pas.
1: Bah oui, ça revient.
2: Ça revient à la mode, c'est grave la mode. Moi, je vois que des meufs de moins de 30 ans faire des Bigoudi sur TikTok.
0: Mais je sais même pas encore. Tu le fais chez toi?
1: Oui, tu le fais chez toi. Alors, ce qui est bien, c'est que c'est sans chaleur, donc ça protège le cheveu. Par contre, il faut l'assumer la tête. Et là, je l'ai pas du tout.
0: C'est ça le truc.
1: Mon mec, il m'a vu, il a dit bah non, en fait, plus jamais.
0: C'est pas possible. Pour moi, une femme avec des Bigoudi, c'est dans un film des années 50.
1: Bah,
3: c'est ça, ouais.
1: Bah, c'est exactement les mêmes.
2: Oui, oui.
1: T'en as partout sur la tête et ça fait un petit volume. Après.
0: Et je vais dire un truc, je ne sais même pas à quoi ça sert les bigoudis. Bah, le nom qui est super drôle,
1: ouais. Bigoudi.
0: Mais sinon.
1: Bah, ça donne du volume aux cheveux en fait. Tu les enfiles, tu les enroules autour du petit cercle.
0: Hein?
1: Et du coup, ton cheveu il prend un peu le pli et après, voilà.
2: Ça fait un brushing, c'est beau quoi.
1: Petit volume quoi.
0: Oh là là, oh, d'accord.
1: Non, mais je ne le referai pas. J'ai pris un coup de pelle bassie. Je me suis dit non, voilà, et les bigoudis, c'est pas possible.
0: Je suis pas vieux, je suis pas vieille, mais. Allez, on y va, on complète cette phrase. Qui commence? Lorenza?
2: Ouais, je suis pas vieille, mais j'adore flâner dans les rayons de chez Darty et Ikea, mais même employer le mot flâner, je pense que voilà.
0: Je
2: dois rien acheter.
0: Dans le même style, je suis pas vieux, mais parfois, quand je marche comme ça.
3: Ah, les mains dans le dos.
2: Non, c'est pas possible. Là, c'est le début de la fin.
3: Et légèrement penché en avant.
0: Les mains dans le dos. Ça m'est arrivé plusieurs fois. Ah. Et quand tu prends conscience que t'as les mains dans le dos quand tu marches, tu fais wow!
2: C'est grave, c'est grave.
0: Tu les enlèves. Et tu regardes si les gens t'ont vu. C'est vraiment un truc de vieux. Flâner les mains dans le dos. Oh là là. Sandra est là avec nous. Bonjour Sandra.
5: Bonjour Manu, bonjour l'équipe. Ça va?
0: Très bien. Tu n'es pas vieille, mais quoi, Sandra?
5: Alors, je suis pas vieille, mais je râle quand la musique est trop forte au resto, quoi. Franchement.
0: Ah bah oui.
1: Bien sûr.
3: Oui, t'entends pas ce que tu manges.
0: C'est vrai, mais avant, plus il y a du bruit, plus t'es content dans l'endroit où tu vas.
5: Ouais, ça met l'ambiance et tout, mais au bout d'un moment.
0: Ben voilà. Et après, tu peux plus. C'est comme les restaurants festifs. Tu sais qu'ils se transforment en bas.
3: Bah, ouais, c'est bon.
0: Voilà. C'est pas vieux, mais bon. Merci beaucoup, Sandra, de nous avoir appelé. On souhaite une belle journée. Je suis pas vieux, je suis pas vieille, mais Jeff.
3: Je suis pas vieux, mais je viens d'ouvrir mon premier plan épargne retraite.
2: Oula.
3: La semaine dernière. Je suis très fier.
2: Oui.
0: J'ai mieux que ça.
3: Oula.
2: Qu'est-ce que t'as?
0: Bouge pas.
3: C'est-à-dire que non. C'est que lui, il est déjà à la retraite. C'est
0: je suis pas vieux, mais j'ai téléchargé l'application retraite.
1: Oh là là.
3: Ah, tu vois, t'as tes points tous tes trimestres?
0: Ouais.
3: Il t'en manque un peu.
2: Ouais, ça m'angoisse rien que de vous entendre parler, j'ai une boule dans le ventre.
0: Mais c'est incroyable.
2: Ouais.
0: Tu tapes, machin, tu t'identifies, il te retrouve tous tes trucs de boulot.
3: J'avais oublié, moi, des trucs il y a 30 ans.
0: T'as l'impression d'avoir une vie, mais de dingue.
2: Ok.
0: Voilà. Ah, t'as vu, t'as envie maintenant.
2: Non, hein,
0: t'as envie de télécharger l'application retraite. T'as envie. Et il te dit à partir de quand tu peux prendre ta retraite, à partir de quand le taux complet et tout, machin. Il y a un côté angoissant.
2: Ouais, mais en fait, c'est ça. Je suis un peu stressée d'entendre ça, en fait.
0: Il y a un côté angoissant, mais. Attends, je sais pas comment ils ont toutes ces infos. C'est fou. Mais premier boulot, c'est incroyable. Hélène est là avec nous. Bonjour, Hélène.
9: Salut toute l'équipe.
0: Bienvenue sur Énergie. Tu n'es pas vieille, Hélène. Mais.
9: Je suis pas vieille, mais j'ai quand même dû grossir la police sur mon téléphone.
3: Ah oui,
2: c'est rien ça.
0: Alors, celle qui dit c'est rien ça, c'est Lorenza, parce que elle, elle a grossi sa police sur son ordinateur.
2: Ouais, ça va, là je suis à 150, ça va, je trouve.
0: Non, non, c'est énorme ça, 150.
2: Mais, bah, mais j'étais à 200.
0: Mais va chez l'ophtalmo.
2: Tu sais que j'ai même des auditeurs qui m'envoient des messages. Va chez l'ophtalmo, j'ai l'impression que j'ai plein de darons et darons qui me.
0: Mais non, mais oui. 150%, il y a un moment. C'est... Tu sais quoi, même les taupes, elles voient mieux que toi.
2: C'est vrai.
0: Mais oui. Et en plus tu vas te régaler. T'aimes la mode, t'aimes le style. Tu prendras des lunettes.
2: Bah
0: et tout.
2: Ouais. Non.
10: Ici, sur
1: allez,
10: boulot.
1: Ça t'ira bien.
2: Ah, non, je suis pas du tout sûre. Mais
0: elle,
2: bon,
0: c'est quoi? Elle est dans le déni de, oui. De l'âge.
2: Je ne veux pas.
0: Merci beaucoup Hélène de nous avoir.
9: Merci.
0: Appelé.
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0: Dans la vie, parfois, on est un peu loser.
2: Ouais, nous arrive. Oui, oui, bien sûr.
0: On a des loses, on est des losers. Mais là, j'ai le loser. Das loser. Ça se passe aux Pays-Bas. Il y a un homme qui reçoit depuis des mois des PV pour excès de vitesse. Pourtant, sa voiture est garée.
2: Ok.
0: C'est une vraie histoire.
3: Ouais.
0: Ok. Anonyme, comment quelqu'un, c'est possible?
3: Quelqu'un qui s'appelle comme lui?
0: Non,
3: ou...
0: non, non, non.
2: La
0: non.
2: Même plaque?
0: Non, c'est pas la même plaque.
3: Quelqu'un lui prend sa voiture la nuit?
0: Non, sa voiture est garée. C'est bien la plaque d'immatriculation de sa voiture. Et le mec se prend des PV pour excès de vitesse depuis des mois.
1: Mais elle est mal garée alors?
0: Elle est très bien garée.
3: Non, c'est une doublette. Quelqu'un qui refait les mêmes plaques sur la voiture.
2: Mais c'est pas sa voiture.
0: C'est sa voiture.
3: Ah, hein, c'est le radar qui se déplace. Et qui passe devant.
0: C'est pas qui se déplace. C'est un radar qui est régulièrement installé devant sa maison. Radar mobile. Et quand l'appareil flash un chauffard, il capture au passage sa voiture derrière.
1: Non.
0: Et c'est sa plaque d'immatriculation qui est prise en compte pour les PV.
2: Oh non,
0: c'est
2: drôle. Le pauvre. Aïe, aïe, aïe.
0: Le mec, le temps qu'il comprenne ce qui s'était passé avec l'administration et tout. Quelle belle histoire.
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0: 1000 euros cash ou crash. Avant d'écouter Shakira, on a Mickaël qui les veut, ces 1000 euros. Bonjour Mickaël.
11: Bonjour Manu, bonjour tout le monde.
0: C'est notre nouveau jeu tous les matins à 8h05. 1000 euros peut-être pour toi Mickaël. Écoute bien le principe. J'ai trois questions. Si tu réponds juste à la première question, tu gagnes 250 euros. Si tu réponds juste à la deuxième, tu doubles ton gain, 500 euros. Et si tu réponds juste à la troisième, tu doubles encore ton gain, ça fait 1000 euros pour toi. Tu peux, tu peux aussi t'arrêter à tout moment, repartir avec 250 ou 500. Et si tu te trompes, tu perds tout. Et ça, ça c'est le crash, on le veut pas.
11: Non, non, on veut pas.
0: Bien sûr. T'es prêt à jouer au cash ou crash?
11: Oui, je suis prêt.
0: C'est parti. Première question pour 250 euros. Quelle est la capitale des Pays-Bas?
11: Amsterdam.
0: Amsterdam, bonne réponse. 250 euros pour toi, Mickaël. Tu doubles ou tu veux t'arrêter là?
11: Je double.
0: Deuxième question. Quel fruit séché devient un pruneau?
11: C'est la date.
0: La non. Date séchée devient un pruneau.
11: Non.
0: Et non.
11: Non, je suis nul.
1: Aïe.
0: C'était la prune.
11: Ah ben oui, je suis nul.
0: C'est dedans,
2: mais non,
0: en fait.
2: T'es pas nul. Dis pas ça.
0: Non, t'es pas nul. Ouais,
2: disons que... c'est le crash quand même. Hein.
0: C'est bon. C'est...
2: Mais non, mais bon...
0: Mickaël, on se rend pas compte, il y a la pression.
2: Ben oui. Bien sûr.
11: Ouais, c'est ça, surtout, ouais.
0: La pression, ça fait paniquer, et bim, au lieu de dire prune, on dit date. Et voilà.
3: Ça se rapproche en plus.
2: Ouais, ça ressemble un petit peu.
0: Rien, prune, date.
2: Ah oui, c'est vrai.
0: Mickaël, je suis désolé, c'est perdu pour cette fois. Je vais t'offrir le mug Manu sur Énergie, puis tu le rappelles quand tu veux, évidemment.
11: Pas de soucis.
0: On te souhaite une belle journée.
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0: C'est le moment de s'apprendre des choses, déjà.
3: Oui.
0: Alors, voici les infos aléatoires du monde pour, se dire qu'on sait des choses qu'on aura oubliées. Ne nous l'aurons pas, on les aura oubliés avant la fin de l'émission. Mais sur le moment, on est content de les apprendre. Allez, Lorenza, démarre.
2: Taylor Swift, elle s'est entraînée à chanter en courant sur un tapis roulant pour préparer ses concerts.
1: Hey, le cardio.
2: Exactement. Alors,
0: Putain, mais il y a des fois, c'est impressionnant. Hein.
2: Mais,
0: quand ils sautent dans tous les sens et qu'ils arrivent à chanter et tout. Putain, moi, je fais deux sauts, je fais...
2: Elle pouvait répéter jusqu'à 3 heures.
0: Sur le tapis roulant.
2: Sur le tapis.
1: Mais apparemment, Céline Dion s'entraîne de fou aussi en ce moment.
2: Allez.
1: Coach sportif et tout pour tenir le rythme des concerts.
0: Oh la vache.
2: Ah bah ouais, mais ça arrive. rigole pas. Hein. Le souffle, la respiration, tout
0: ça. Ah, mais ça, bien sûr. Hein.
2: Bah, évidemment. Tous les professionnels le savent.
0: Ah, mais c'est évidemment, bien sûr. Tous les coachs vocaux dont on fait partie le savent. On peut s'entraîner à respirer, bien sûr, c'est important. Jeff, quelque chose à nous apprendre?
10: Oui, la marine française dispose d'un navire très sophistiqué qui s'appelle Le Monge. Et attention, il est équipé d'un radar capable de repérer une pièce de 2 euros à 800 km.
1: Pas mal.
0: Oui, c'est bien quand t'as besoin de monnaie.
12: Sinon, ça sert à rien.
0: T'as besoin de 2 euros pour acheter du pain. Voilà. Tu montes dans le navire, tu fais 800 bornes, tu récupères les 2 euros et tu reviens. Bien sûr.
10: Là, t'as pas de pièce pour le caddie. Paf.
0: Bien sûr. C'est malin. Incroyable. Mario, quelque chose à nous apprendre?
1: Les cachalots dorment à la verticale.
0: Comment c'est possible, ça?
1: T'imagines des troncs d'arbres dans l'eau, c'est ça, en fait. Et cachalots, ils dorment à la verticale.
0: Ah, alors,
1: Oui, ils flottent, la tête en l'air, en fait.
0: Ah, ils sortent de l'eau?
1: Oui, alors, en fait, ils sont dans l'eau, mais pour les scientifiques, ils sont comme ça parce que, au cas où ils doivent respirer, tu sais, parce qu'ils doivent quand même respirer de temps en temps, ils sont près de la surface pour pouvoir sortir. Et ce qui est marrant, c'est qu'ils dorment en groupe, donc ils sont 6 ou 7, tu vois, 6 cachalots à la verticale, comme ça.
2: Ça fait flipper si tu tombes sur ça, quoi.
0: Mais, tu sais, quand t'es à la pêche, tu dis, on va nager jusqu'à la bouée jaune, tu ne reviendras pas. Ok. J'ai une info, moi aussi. Tout le monde voit Dubaï.
2: Oui, bien sûr.
0: À Dubaï, la police possède des voitures, mais c'est pas des voitures comme chez nous. Ils possèdent des voitures de luxe. Les voitures de la police de Dubaï, ce sont des Lamborghini ou des Ferrari.
10: Ouais.
2: Classe.
0: C'est fou. Mais c'est improbable.
10: Excuse-moi, il y a que deux places. Tu les mets où, les méchants, quand tu les arrêtes?
0: Mais il y en a pas.
10: Ah bah, ils sont vrai, je vais
0: te dire. J'imagine, je sais pas. C'est tellement
10: toi.
0: La classe de fou, quand même. Ouais, c'est improbable.
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0: Et Marine, elle était avec nous juste avant le week-end vendredi. Il y a son nouveau hit qui est sorti. Elle était là, elle nous a amené un gâteau.
10: C'était bon.
1: Ouais.
0: Oh là là,
1: c'était trop bon.
0: Si vous voulez voir les images, les photos et les vidéos, et elle a chanté son nouveau hit Tricheur. En plus, elle l'a chanté en direct. Et ben, ça se passe sur nos réseaux sociaux. C'est Manu Officiel sur Instagram, sur Facebook, et Manu Officiel TikTok sur TikTok. Il est 8h17. Gims, Vive la Monnaie avec Mauvais Joe. Et puis juste après, on continue les. Je suis pas vieux, mais
10: oui.
1: Oui, parfait.
0: Voilà, on n'est pas vieux. Mais il nous arrive de faire des choses. Je vous l'ai dit, je suis pas vieux, mais j'ai téléchargé l'application Mon Compte Retraite.
1: C'est dur, ça.
0: Voilà, voilà. On n'est pas vieux, mais on fait quand même quelques trucs de vieux. Marion a commencé tout à l'heure, ça a été très fort. Elle nous a dit qu'elle était pas vieille, mais qu'elle avait testé cet été la coiffure avec des bigoudis.
1: Oui, ça marche bien.
0: On complète cette phrase ensemble. Je suis pas vieux, mais... Un petit tour du studio avant de vous prendre le téléphone. Lorenza?
2: Bah, je suis pas vieille, mais je calcule tout le temps mes heures de sommeil.
1: Ah oui.
0: Ah, moi aussi.
10: Ouais. Ah bon?
2: Ouais. Juste avant d'aller dormir, je regarde les minutes précises et je me dis, ah putain, là, ça commence à être dur.
0: Et t'as des seuils psychologiques?
2: Exactement.
0: Genre le 6h31, c'est bien. 6h29, c'est de la merde.
2: C'est, ouais, c'est ça.
0: Ouais, bien sûr. Ouais, je comprends très très bien. Je suis pas vieux, je suis pas vieille, mais Marion?
1: Je suis pas vieille, mais j'ai une robe de chambre.
2: Non, c'est pas une vraie.
10: Attends, ça dépend du style.
1: Bah oui, une vraie pour le matin, quoi, quand tu fais frisquer.
0: Il n'y a pas de style pour la robe de chambre.
2: Non, c'est des fleurs dessus. Est-ce que t'as des photos de cette robe de chambre?
1: Ah bah, je vais vous en prendre, ouais.
10: Mais bigoudi, robe de chambre, faut faire ça.
0: C'est le combo. C'est pas un peignoir, hein, c'est une robe de chambre.
1: Non, elle est, bah oui, mais elle est jolie, franchement, ça va. Mais c'est vrai que c'est le principe d'avoir la robe de chambre que t'attaches et tout, j'avoue.
2: Jusqu'aux chevilles, genre?
1: Ouais, jusqu'au mollet, quoi.
0: Oh, s'il vous plaît, ne jugez pas Marion.
2: Non, bah non, pas du tout.
1: Attendez, vous
0: allez. Elle est déjà aux trois quarts de sa vie, donc.
1: Je suis la seule.
0: Alors, de chambre,
2: alors, oui. Là, pour le moment.
1: Ah, ouais.
0: Robe de chambre, c'est chaud quand même.
10: Avec les chaussons et tout?
1: Non, j'ai pas de chaussons.
10: Avec
0: pas de chaussons?
10: Les crocs. Crocs.
2: Moi, j'ai des crocs.
10: Ah, oh, merde.
1: Bah alors, marque-toi, toi.
0: Ma femme aussi, elle a des crocs.
2: Ah, voilà. J'ai commencé à mettre des pins dessus et tout.
0: Ma femme aussi.
1: Aïe, aïe, aïe.
0: Vous me fatiguez tout ça. Azélie est là. Bonjour, Azélie.
14: Salut Manu, salut l'équipe.
0: C'est bien ce prénom, Azélie.
10: C'est beau, ouais.
0: Ah ouais? Bravo, ouais. Azélie. C'est quoi? Tu seras le prénom du jour. Voilà.
14: Ah,
0: prénom
14: cool.
0: du jour, aujourd'hui, c'est Azélie.
14: Ah, merci, ça fait plaisir.
0: Tu n'es pas vieille, mais quand même.
14: Je suis pas vieille, mais cet été, j'ai quand même beaucoup kiffé faire des sudoku.
0: Oh là là.
10: Ah oui, pourquoi pas?
0: Il y a pire, hein, c'est les. En fait, j'allais dire les mots croisés.
2: Ah non, moi je tolère les mots croisés.
0: Il y a pire que les mots croisés.
2: C'est quoi?
10: Ah, mais attention.
0: Les mots fléchés. Ah, c'est beaucoup plus facile, là.
10: Oui, moi je prends des forces 1, 2, tous les étés.
14: Les mots mêlés? Tu veux dire non?
10: Non, les mots fléchés.
0: Les mots fléchés. Ah, tu vois, mais Force 1, 2, c'est pour les enfants.
10: Oui, mais c'est pour ça que je prends ça. Mais tu sais, il y a des photos de stars dessus,
14: ah,
10: tu
14: oui,
10: sais.
14: Et
10: son prénom, tu vois. Manu, yes. hop, 4 lettres, génial.
0: Et ben c'est ça dont je parle. C'est-à-dire que c'est des gens qui sont pas assez bons pour faire les mots croisés, mais qui veulent faire genre, j'ai quand même une grille. Sunoku, mots croisés, ça, ouais, ça sent un peu le. Ça sent la fin, quoi.
10: Sauf que tout le monde se moque de toi, mais dès que t'en fais un, t'as tout le monde qui arrive au-dessus de ton épaule, qui regarde, là, Manu en 4 lettres.
0: Non, parce que ça. Non, parce que le problème, c'est que tu poses des questions.
2: Oui.
0: Dis-moi,
2: les gars,
0: bienveillant, commence par un V en 6 lettres.
1: Mais oui, t'imposes aux autres, en
0: fait. C'est ça que vous faites.
2: Vous faites exactement ça.
0: Souvent, au début, vous la racontez, ouais, genre, je vais faire un petit grille de mots croisés. J'ai fait un petit grille de mots croisés. Alors, évidemment, le, la, ton,
2: c'est là, c'est bon, là.
0: Ouais. Mais après, dès que ça dépasse 4 lettres,
10: ouais, c'est
0: dis-moi, bon, comme ça. qui jardine en hiver en 8 lettres.
2: C'est vrai.
0: Merci beaucoup, Azélie, de nous avoir appelés.
14: Merci à vous, vous êtes super, je vous écoute tous les jours. Merci, l'équipe.
0: Eh ben, merci à toi d'être avec nous. Il y a Jean qui est là aussi. Bonjour, Jean.
15: Bonjour, Manu. Bonjour, l'équipe.
0: Tu n'es pas vieux, Jean, mais.
15: Ah, je ne suis pas vieux, mais j'adore ma petite sieste du dimanche après-midi sur le canapé.
2: Ah, bah oui.
1: Et tous les autres jours de la semaine aussi.
0: Allez, on se lève tôt. Bah, oui. Tout le monde fait les siestes?
10: Ah, non, vas-y, moi, je vite.
0: De quoi, pardon?
10: Il y a des fois, j'évite, il y a des fois, je tombe de sommeil, mais, mais j'essaye d'éviter pour mieux dormir le soir.
0: Oui, fais des petites siestes. Oui. Il suffit des siestes de 8 heures, ça s'appelle une nuit. Ça s'appelle une sieste.
10: C'est ça, pardon.
0: Merci beaucoup, Jean, de nous avoir appelés.
15: Belle journée à tous.
0: Moi, j'avais un oncle, je me rappelle, lui, il faisait des siestes après le repas.
2: Ah oui, ben oui.
0: Il, en fait, à un moment, il se levait de table, il allait dans le canapé, il faisait comme ça. Oh. Et il tombait. Et il dormait vraiment.
1: Mais moi, j'en ai un qui s'endort à table.
0: Ah, ça, c'est plus problématique.
2: C'est le level au-dessus.
1: Au moment du dessert, il s'endort et on doit tous pas faire de bruit et tout, c'est insupportable. Pour respecter sa sieste. Je vous jure, c'est vrai. C'est génial.
0: C'est génial.
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0: C'est le moment. Yeah.

0: 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La semaine dernière, on vous a offert deux places pour le concert de Céline Dion le 11 septembre. Et cette semaine, on remet ça. Mais alors, c'est pas deux places, c'est deux fois deux places.
1: Ouh,
0: oui, c'est-à-dire qu'il y aura deux gagnants. On vous offre deux fois deux places pour aller voir Céline Dion en concert le 18 septembre. C'est à Paris, c'est à la Défense Arena. Et transport et hébergement compris, tout se passe sur TikTok. Avant que je vous explique comment on fait, on a reçu ce message sur l'application Manu sur Énergie. Vous pouvez nous envoyer des messages vocaux. Et c'est une très bonne question, à laquelle je n'ai pas la réponse.
2: Ouais Manu, une petite question. Je voulais savoir, à propos du jeu Céline Dion, pour le deuxième tirage au sort, est-ce qu'il faut refaire une vidéo ou la première qu'on a fait sera prise en compte? Merci.
0: C'est une très bonne question à laquelle j'ai absolument pas la réponse.
1: Vrai.
0: Et comme tous ces moments où j'ai pas la réponse, je me tourne vers la personne qui devra prendre la responsabilité de tout ça, c'est-à-dire le producteur de l'émission, Florent.
3: Eh bien, toutes les vidéos vont compter pour le deuxième tirage aussi.
1: Bien.
0: Donc on n'a pas à rechanter encore.
3: Non.
0: C'est
3: après,
0: bien,
3: vous pouvez.
1: Mais ils peuvent le faire pour
3: le plaisir.
1: Les
3: ça fait toujours plaisir.
0: Bien sûr. Attends, chantez-lui Céline Dion. Je vous rappelle que pour récupérer vos places, pour gagner vos places, ça se passe sur TikTok. Vous postez une vidéo de vous sur votre compte TikTok en reprenant n'importe quelle chanson de Céline Dion. Vous chantez juste, vous chantez faux, on s'en fout. Vous ajoutez le hashtag Manu Céline Énergie et vous mentionnez mon compte TikTok, @ManuOfficielTikTok. Tirage au sort le vendredi 11 et le 18 septembre, vous serez peut-être en train d'applaudir Céline Dion. Vous en écoutez quelques-unes.
1: Ah oui.
0: Pour le

0: cache.
1: Je sais pas.
0: Elle le vit son truc.
1: Je sais les hivers.
0: Céline, elle est en elle.
1: Je sais le froid.
0: Oui, oui.
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2: Ah oui.
1: Je sais pas.
3: Et il fait quoi en même
2: temps? Elle fait ménage
0: ouais.
2: en même temps.
0: Ouais, où elle tombe, je sais pas.
4: Elle bouge, elle vit.
0: Ah, d'accord. Ah, oui. Ah, c'est une Corée, d'accord.
4: Ah oui, elle vit, ça bouge, quoi. C'est,
2: ah, c'est bien chanté.
4: Ouais. Eh ben, Solon, tu es automatiquement qualifié pour le tirage au sort du vendredi 11. Allez, encore un peu.
1: M'insérer, si c'est pas assez. 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
4: Hey!

0: Voici les sondages du matin comme chaque jour. 88% des femmes détestent quand leur partenaire répond cette phrase vague. Attention. Vas-y Marion, je te vois arriver.
1: Ok.
0: Ah, c'est vrai que c'est
1: juste rapide. Le ok, c'est terrible.
0: Mais c'est pas vague.
1: Ah si, c'est vague, ok. Il faut compléter un peu. Ok, c'est vague, c'est froid, ça veut rien dire.
0: Bah ok, je veux dire, je suis d'accord.
2: Oui. Ça dépend de la question en fait. Ouais.
1: Tu préfères que tu dises ok, je suis d'accord. C'est mieux. Ah.
0: Ok.
1: Non, ça marche pas là.
0: Qu'est-ce que... Je t'ai entendu,
3: Lorenz. On verra.
0: On va là ?
3: On verra.
0: Ah, on verra. Non, on verra. C'est pas mal. Ouais. C'est un peu dans le même style. Jeff ?
2: On mange ce que tu veux.
0: Eh bien, c'est pas loin de ça. Ah. 88% des femmes détestent quand leur partenaire répond cette phrase vague, c'est « comme tu veux ».
3: Ah bah oui, c'est chiant.
2: Ah, ça, oui,
3: mais c'est quoi qu'on fait, bordel.
0: Mais choisissez, mais on te propose, si je te dis, c'est comme tu veux.
3: Bah non, c'est pas, c'est comme on veut. Il y a un peu de discussion, un peu de, prenez les choses en main.
0: C'est quoi ? Ok, allons au resto.
3: Oui.
0: Ok, c'est comme tu veux.
1: Bah non, tu choisis, tu prends des initiatives.
0: Ouais. On va à l'italien.
3: Bah j'avais envie de, peut-être autre chose que l'italien.
0: Bah voilà.
2: Vous êtes jamais d'accord.
0: Et c'est dingue, non?
3: Donc, au moins vous proposez et du coup ça nous, je sais pas, ça nous donne des petites idées. On se dit moi j'ai pas envie de
0: fait, tu veux juste que je propose pour me dire non.
2: Oui, c'est ça.
0: Et que ce soit comme tu veux.
3: Oui.
0: Et moi je gagne une étape. Je dis comme tu veux directement. C'est le plat préféré de 3% des enfants à la cantine.
1: Ah, c'est pas beaucoup, trop.
0: Non, c'est pas beaucoup.
1: C'est un truc dégueu, du coup.
0: C'est pas le plus funky, quoi, on va dire. Lorenzo.
3: C'est du poisson?
0: C'est pas du poisson, non.
2: Le céleri remoulade.
0: Oh, pas mal, ça. Mais c'est pas ça.
1: Lentille saucisse?
0: Non, lentille saucisse, à la limite, il y a la saucisse, quand même, c'est pas mal.
2: Le roulé macédoine. Tu sais, le tronc de jambon macédoine, c'était bon.
0: Non, mais c'est quoi ces références de cantine des années 80?
3: Le roulé macédoine.
2: J'ai pas assez redoublé pour.
0: Céleri remoulade et roulé macédoine.
2: Avec un petit rouge dessus.
0: Mais c'est quoi ce truc?
3: Mais je connais pas du tout. Hein.
2: C'est vrai?
3: Ouais.
2: C'est bon?
0: Ah non, c'est pas bon, non?
2: Ah non,
0: ça cale en tout cas.
2: Oui, ça cale.
0: Lorenza.
3: C'est des légumes?
0: C'est des légumes, absolument.
1: C'est les choux comme les choux de Bruxelles?
0: Non, c'était pas les choux de Bruxelles, mais c'était les choux. C'est le gratin de chou-fleur.
3: Mais c'est délicieux, ça.
2: Ah oui, c'est bon,
1: ah non,
2: oui.
1: C'est pas bon.
2: Avec une petite béchamel.
0: Moi, je vais au resto italien. Dernier sondage du matin. Pour une personne sur quatre, c'est son pire souvenir de sport au collège. Quel est son pire souvenir de sport au collège, Jeff?
2: Ah bah déjà, pour moi, c'était tous les sports, mais surtout le cross du collège.
0: Ah, ça, c'est dur.
2: Ça, c'était horrible.
0: Mais c'est pas ça. Non, c'est un truc qu'on faisait pendant l'année.
3: Okay.
0: En cours de sport. Lorenza?
3: C'est un sport d'équipe?
0: C'est non. C'est tout seul. Ouais.
1: C'est les tours de stade?
0: C'est de l'athlétisme.
2: Ah, c'est pas la barre fixe? Ça faisait très mal, ça, tu sais?
0: Non, c'est pas les agrès. Les agrès. Mais c'est, je me rappelle, j'avais appris le mot agrès en cours de sport. Elle me dit, alors, ce trimestre, on va faire les agrès. Et tout le monde se regarde.
3: C'est quoi?
0: C'est quoi les agrès? Parce qu'elle était compris ce qu'elle a dit, la pauvre. Et là, elle te montre les barres, là.
2: Ouais. C'est horrible.
0: Les barres parallèles, les barres. Oh là, ça fait l'angoisse. Mais c'est pas ça. Pour une personne sur quatre, donc, c'est son pire souvenir de sport au collège.
3: Il faut un accessoire, un truc, genre lancer de poids, lancer de javelot?
0: Non. Enfin, il faut un accessoire, oui, mais c'est pas un truc que t'as dans la main que tu
2: gères. Ah, donc c'est pas la GRS, donc.
0: Non, c'était le saut en hauteur.
2: Ah oui, chiant.
3: Ah ouais.
2: Avec le Fosbury, tout ça, là, machin.
0: Ouais, ouais, mais c'est, en plus, t'étais humilié parce qu'il y en avait qui arrivaient à sauter en Fosbury.
2: Oui.
0: Et moi, j'arrivais pas, donc moi, Manu, tu feras les ciseaux.
3: Qu'est-ce que c'est?
0: Tu sautes en ciseaux.
3: Ouais. C'est quoi, Fosbury, tout ça,
0: moi, mais si, pas possible, Lorenza.
1: Mais oui.
2: Tu sais, quand tu sautes avec le dos, tu sais, comme ça.
3: Ah.
0: En athlétisme, tu les vois sauter, les mecs.
3: Oui, oui, au-dessus de la barre.
0: Ils se retournent comme ça.
3: Oui, ok, ça s'appelle comme ça.
0: Le Fosbury, parce qu'un mec avait, en fait, au départ, c'était pas comme ça.
2: Ouais.
0: Et ensuite, il y a un mec, un jour, qui a créé ça pour sauter plus haut. Il s'appelait Fosbury. Il a créé le saut comme ça.
3: Bah, voilà.
0: Et résultat, à l'école, on s'est tous démonté le dos comme ce mec.
3: C'est vrai.
0: Et on terminait en ciseaux. En faisant le truc, nul.
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0: Et on ouvre les lignes tout de suite. 0 870 42 48. Vous nous appelez, vous avez envie de quelque chose, vous avez envie de parler de quelque chose, vous avez envie de réagir à ce qu'on dit dans l'émission, vous avez un coup de gueule, un coup de cœur. Oui, je sais quand je suis. Ça angoisse, Lorenza. Vous nous appelez au 0 870 42 48. On a Maëva qui est là. Bonjour Maëva.
5: Bonjour Manu, bonjour les Romains.
0: Qu'est-ce qu'on peut faire pour toi ce matin?
5: Alors moi j'ai une petite question, mon copain m'a demandé ce week-end d'avoir mon code de téléphone, j'ai refusé, ça l'a un peu énervé, du coup je voulais avoir votre avis, parce que même si j'ai rien à cacher, moi ça m'énerve qu'il me demande mon code.
3: Ah, je suis entièrement d'accord.
1: Ah si, faut donner.
0: Mais en fait le truc qui est bizarre, c'est demander à quelqu'un son code.
2: Oui.
3: Oui.
0: Que si, par exemple toi tu lui vas lui dire, tiens en fait, si jamais je te donne mon code de téléphone, alors que le fait de demander ça veut dire qu'il y a une raison pour laquelle il demande.
3: Ou alors prends le téléphone, genre.

0: si tu veux voir un truc et je te le donne et que ça soit comme ça. Mais le code, carrément, le demander et tout, je trouve ça pas ouf.
1: Est-ce que ça veut dire qu'à n'importe quel moment, il peut aller regarder le code?
0: Moi, j'aime pas.
2: Enfin, si elle a rien à cacher.
1: Oui, mais tu sais quoi? Quand tu cherches, tu trouves.
0: Ouais,
3: mais oui. Tu vois un petit truc.
1: Je vais dire un truc. N'importe quoi. Je prends ton téléphone maintenant, je cherche. Au bout d'un moment, je vais trouver un truc qui sera pas, en fait, un gros problème. Mais je vais dire, ça, c'est un problème.
3: Ouais.
2: Après, c'est une question de confiance. Il est pas censé fouiller. Mais par exemple, si il a besoin de faire une photo avec son téléphone, c'est bien d'avoir le code de l'autre. Nous, on partage nos codes avec mon mec, on regarde
3: mais
2: jamais.
3: Mais fouille quand même.
2: Non, on regarde pas.
1: Mais pourquoi tu veux prendre une photo avec ton télé, avec le téléphone de l'autre?
2: Bah, parce qu'il a un meilleur appareil, par exemple.
1: Ah, ça, oui, d'accord.
2: Il y a toujours. Non, mais je sais pas. Ça peut être utile d'avoir le code de l'autre. Voilà, sans forcément fouiller derrière. Faut se faire confiance.
1: Ouais, mais c'est bizarre de le demander.
2: Peut-être, ouais.
1: Ah, apparemment, Maria, les codes de tout, les trucs de son mec.
2: Vraiment tout.
1: Ah, d'accord, ok, d'accord.
2: Et je pense que je serais comme son mec, un peu vexé s'il m'avait dit non.
1: Mais... Ah, d'accord. Mais tu fouilles?
2: Non.
1: Ça t'est jamais arrivé de fouiller?
2: Non.
1: Oh, non.
2: Avec celui actuel, non. Avec les anciens, oui, mais j'avais de bonnes raisons.
1: Eh bien, c'est ça, on a toujours une bonne raison de fouiller. Merci Maëva de nous avoir appelé.
4: Merci Manu, bonne journée.
1: Belle journée à toi. Sacha est là, bonjour Sacha.
5: Salut l'équipe, salut tout le monde.
1: Oh, salut à toi Sacha.
0: Voilà.
1: Je vous rappelle que nous sommes tous réunis ce soir pour participer au concours de qui aura la plus grosse voix sans respirer.
6: Tout à fait. Oui, bonjour.
1: Il a déjà gagné à Amneville l'année dernière, classé numéro 3 dans son département. Il revient en troisième saison aujourd'hui, c'est Sacha. Bonjour Sacha.
5: Bonjour Manu.
1: Oui, bonjour Sacha.
0: Oh, c'est une folie, genre.
1: On y va. Qu'est-ce qu'on base comme là, on a de la voix là. Hein, on a...
5: Barry White, c'est moi.
0: Ça fait quelque chose quand même.
2: Ouais,
0: hein.
2: C'est pas mal.
0: Ouais, ouais.
1: Vous aimez bien la grosse voix?
0: Marion et moi,
1: on est
2: comme des...
1: Ah oui?
2: Ouais, c'est ça, c'est Green Flag, ça, tu vois. C'est
1: ça. Ah bah écoute, on va continuer comme ça aussi. Alors, je veux bien continuer, mais moi je vais crever là. Parce que, je peux plus respirer.
5: Moi je vais juste à respirer normalement. Donc,
1: mais attends, tu bosses avec ta voix ou pas du tout, Sacha?
5: Pas spécialement, non.
1: Mais attends, tu pourrais faire des voix.
0: Ah ben ouais.
1: Vas-y, dis Manu sur Énergie.
5: C'est Manu sur Énergie.
1: C'est pas mal, hein.
0: Ça
1: pas mal,
0: déchire. Ouais.
2: Il fait voix off un peu. Je vois bien en générique de film. C'est très bien.
1: Dans un film aussi. Genre en double. Tu peux dire bouge pas, McDermott.
5: Bouge pas, McDermott.
0: Oui. Wow. Ça me fait le fou.
1: Pose ton flingue, McKenzie.
5: Pose ton flingue, McKenzie.
0: Ouais.
1: Oh, c'est ouf. Wow. Sacha, faut que tu fasses du doublage de film.
5: Ah, j'y ai déjà pensé, on me l'a déjà dit même, et je trouve que c'est. Je suis un peu flemmard, donc aller jusqu'à faire les.
0: Bah, t'as juste à parler,
5: les démarches.
0: Non, mais c'est le seul homme de la flemme là, c'est.
5: Oui, complètement.
1: Parce qu'il faut aller dans les studios,
0: Oui.
1: Faut lire et tout. Faut faire les tests.
5: Moi j'ai arrêté au CP, hein, alors lire.
1: Bon, c'est bien compliqué là, Sacha.
5: Allez. Oui. Bon. Pas d'effort, désolé.
1: Tu nous appelais pourquoi?
5: Parce que j'ai un coup de gueule à passer, moi. Ouais. J'en ai marre de ceux qui envoient des vocaux là de plus de 2 minutes. C'est juste pas possible. C'est pas possible.
0: Bah, faut mettre en x2 et puis ça réduit. Hein.
1: Non, mais même. Non,
5: alors, mais après, j'ai l'impression de parler avec Alvin et les Chipmunks, quoi. Donc,
1: Moi, je refuse d'écouter en x2. Parce que ça veut dire que c'est moi qui dois subir le long message. Je n'écoute pas les vocaux.
0: T'écoutes jamais les vocaux?
1: Ma femme fait des vocaux.
0: Oui.
1: Des fois, c'est 1 minute 30, mais il y en a 3 à la suite.
0: Oui.
1: Parce que j'ai voisin. Ah, j'ai oublié de te dire adieu. Et ben maintenant, je les écoute plus.
0: Ah.
1: Non, je lui dis fais les petits vocaux.
3: Non, mais c'est bien s'il y a plein de trucs à dire. Comme ça, t'as tout d'un coup.
0: Oui.
3: T'interagis pas avec une vraie discussion et t'es. Mais, voilà.
2: Non, mais autant s'appeler alors.
1: Tu m'appelles. Oui, mais à la limite. On s'appelle. Bah quoi, voilà.
2: Bah, si, ça va plus vite.
3: Non, non, justement, parce que tu pars sur un truc, c'est une discussion et tout, après interminable.
1: Ouais. Le vocal, c'est égoïste en plus.
0: Oui.
1: Non, mais vraiment. C'est je me débarrasse du truc et je t'en fais un vocal et puis je m'en fous de savoir si ça met 12 minutes.
0: Oui.
1: De toute
3: manière. Mais ça, ça sert, c'est bien.
0: Et au moins, tu peux me répondre quand tu veux. Genre, je suis pas agressé par un bout de téléphone.
1: Et puis en plus, ma femme, sur ses vocaux, elle parle à d'autres personnes en même temps.
0: Oui, oui.
1: Elle me fait un vocal, mais c'est au pire moment, genre à la caisse du supermarché. Oui, donc j'avais pensé à ça. C'est oui, alors je vais payer avec une carte. Et donc, ce qui serait pas mal, c'est d'inviter aussi Michel. Il sera là. Et... Quoi? Elle ne passe pas? Ah, attends, je te laisse un autre vocal après. Putain.
0: Ah, je suis comme ta femme, moi, je la soutiens à fond là-dessus.
1: Ça me fatigue. Sacha, merci beaucoup de nous avoir appelé.
5: C'est avec grand plaisir. Passez une bonne journée.
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1: Jeff fait quelques études pour nous parce que Jeff aime les études.
3: J'adore ça.
1: Il y a des études tout le temps, surtout sur n'importe quoi.
3: Oui, c'est ça.
1: On commence par quoi?
3: Par du sexe, évidemment. Hein,
0: allez, c'est cool ça.
3: Et oui, selon une étude, pour renforcer le couple, il faudrait ne plus faire l'amour pendant 90 jours.
2: Ouh là, c'est long.
3: Silence total.
1: 90 jours, ça fait 3 mois.
0: Bah là,
1: ça fait
0: 3 mois. J'y suis, mais je suis pas en couple. Hein. C'est...
2: Oui, ouais, ça marche voilà, pas, du coup.
1: Ça marche pas. Non, mais il faut être en couple. Attends, 3 mois et cadeau de Noël.
2: Ouais, non, mais c'est, oui, c'est vrai.
1: Et alors,
3: c'est clair.
2: Mais bien c'est sûr. Vrai que quand tu refais, du coup, je pense qu'il y a un petit côté genre waouh.
1: T'oublies pas.
0: Oui, enfin, une semaine, ça marche aussi. Hein. Enfin, 3 mois, c'est long quand même.
3: Ah
0: hein,
3: oui, déjà une semaine, c'est long, pardon.
1: Et il y a une raison quand même.
3: Oui, l'abstinence aide à construire une relation plus forte avec l'autre, comme avoir des discussions sur ses intérêts, ses peurs et ses envies, et de quoi mettre en place une connexion plus forte au sein du couple.
0: Ah ouais.
3: C'est ronflant, on s'en fout. Non, faut pas attendre 3 mois. On y va, alors.
1: Merci pour l'étude et la contradiction de l'étude. Qui arrivait assez vite. Une autre.
3: On parle de conspiration maintenant. Selon une étude, 4 Français sur 10 sont persuadés qu'il existe des conspirations. Alors notamment que nos élus sont les marionnettes d'un gouvernement secret et que des preuves d'un contact extraterrestre seraient cachées au public.
0: Oui.
3: Bon, on y croit tous. Il y a 40% des gens quand même. Hein.
1: Mais parce que il y a des films à chaque fois, des séries là-dessus ben oui. Où à chaque fois t'as des gens au-dessus des gens au-dessus.
0: Oui.
1: Et en putain.
3: Moi, je crois pas.
1: Le mec qui gère tout ça, c'est un boulot de
0: bien
1: dingue.
0: Bien sûr, mais ouais, il parle en langage codé à chaque fois.
1: Ah.
0: Ouais. C'est pour ça
3: non, mais quand t'es maître du monde, t'as envie que les gens le sachent, quoi. Normalement, c'est que t'es un peu orgueilleux quand t'es maître du monde.
1: Non, parce que justement, c'est pour servir les intérêts de gens pas très sympathiques.
0: Bien sûr.
2: Et vous croyez que les oiseaux, c'est des drones du gouvernement en
0: fait. Oui, les pigeons.
3: Ouais, oui, sans doute. Ouais.
2: Il paraît.
1: Les chats, clairement, viennent des extraterrestres.
0: Là, oui.
1: Non, mais c'est les extraterrestres qui ont déposé les chats sur Terre pour nous espionner et voir nos faiblesses pour nous attaquer.
3: Et ça marche.
1: ils sont pas encore arrivés, mais vous verrez que le jour où les extraterrestres arrivent pour nous attaquer, les chats d'un coup feront hey alors. Vous avez eu surpris, hein. Une dernière étude.
3: Une étude pour mieux dormir. Selon une étude suisse, pour mieux dormir, il faudrait qu'on s'endorme en étant bercé comme quand on était petit. Hein, les chercheurs ont découvert ça, qu'être bercé donne un sommeil plus profond.
1: Mais alors, je vais vous dire un truc. Alors, je sais pas si tu sais, le jactatio capitis, Lorenza.
0: Le quoi ?
1: On avait pas parlé ?
0: Ah non, jamais.
1: Je fais un truc, alors beaucoup moins maintenant, mais moi, pendant très très longtemps, quand je m'endormais, et vous pouvez taper sur internet, vous avez trouvé, je faisais du jactatio capitis.
0: C'est quoi ouais, ça ?
1: Et jactatio capitis, c'est un truc très vrai, Lorenza est en train de vérifier.
0: Ouais, ouais,
1: et en fait, quand t'es allongé sur le lit, tu tournes la tête comme ça, de droite à gauche, et ça te berce.
0: Ah oh, oui.
3: Mais tu vomis surtout.
1: Et là, non. Et je faisais ça quand j'étais enfant.
0: Peut-être répété, ouais.
1: Et mes parents s'étaient renseignés, on leur avait dit, votre enfant fait du jactatio capitis. Voilà, coup de tête répété.
2: Tu t'auto-berces.
1: Exactement.
0: Ouais, c'est ça.
3: D'accord.
1: Tu t'auto-berces.
0: Et rythmé, donc ça t'aide, quoi, les balancements.
3: Okay. Bah, c'est mieux qu'une grosse balançoire, parce que moi, à 115 kilos, t'imagines la taille du truc pour.
1: Oui, puis une balançoire pour s'endormir, c'est compliqué.
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1: C'est le moment du blind test. Pas n'importe quel blind test. Le grand blind test du matin avec aujourd'hui Charlotte et Vincent. Bonjour à tous les deux.
6: Salut Manu, salut l'équipe.
1: Attention, nous allons jouer ensemble. Vincent, t'es là ?
8: Oui, je suis là. Bonjour l'équipe, bonjour Manu.
1: Bonjour à toi. Comme t'avais pas répondu, j'ai eu un petit peu peur.
2: Ouais, moi aussi.
1: J'ai dit que Vincent était parti.
8: Non, c'est bien là.
1: Rejoindre les étoiles là-haut. Vincent et Charlotte, c'est le grand blind test du matin. C'est un blind test, comme tout le monde connaît blind test, en 3 manches. Le petit truc en plus, c'est qu'avant de découvrir le titre, vous avez droit à un indice. Vous pariez ensuite sur le nombre de secondes qu'il vous faudra pour gagner. Une bonne réponse, c'est un point. Une mauvaise réponse, c'est l'autre qui prend le point. Il faut le titre ou l'artiste. C'est le premier qui a 2 points qui gagne le jeu. Attention, avant le premier titre, indice donné par Marion.
2: Waouh, sacré main.
1: Sacré main, oui.
0: J'ai capté.
1: C'est un petit indice de niche,
0: ouais,
1: on est
0: ouais,
1: bien. Waouh,
0: ouais.
1: Wow, sacré main. C'est un indice. Vincent, combien de secondes d'après toi avec cet indice pour découvrir le titre ?
8: 7 secondes.
1: 7 secondes pour toi. Charlotte, est-ce que tu les sens ?
6: Je vais dire
1: 6. Oh, 6, bien. Vincent, tu la laisses ou tu veux descendre ?
8: Je la laisse.
1: 6 secondes, Charlotte, pour découvrir ce titre. Tu donnes le titre ou l'artiste ?
6: Lady Gaga.
1: Oh, Poker ouais. Face, oui. Tranquille. Et sacrément au poker.
2: Bien sûr.
1: Sacrément au poker, bien sûr. Charlotte, Vincent, attention. Deuxième indice avant d'écouter le titre, donné par Lorenza.
0: Manu veut l'inviter dans l'émission. C'est un rêve, c'est un souhait.
1: C'est vrai.
3: Eh oui.
1: Je l'ai dit plusieurs fois.
0: Ouais.
1: D'après toi, Vincent, combien de secondes pour découvrir le titre ou l'artiste ?
8: Je dirais 4.
0: Oh.
1: Rapide. Charlotte, tu descends, tu tentes.
6: 3.
1: Oh. 3 ? T'as dit 3 ?
2: Oui.
6: Oui.
0: On est des joueuses, hein.
1: Ah oui. Vincent, tu descends ?
8: Non, je descends pas.
1: Charlotte, 3 secondes pour découvrir titre ou artiste.
6: Mylène Farmer.
1: Mylène Farmer, ouais, oui, c'est gagné.
8: elle est trop forte. Ah, ouais,
1: l'intro de Mylène Farmer désenchantée. Bienvenue sur Nostalgie. Mylène Farmer désenchantée, c'est gagné. Ah ouais, non, très très fort, Charles.
0: Wow, bravo, incroyable.
1: 2-0. Vincent, je vais t'offrir le mug Manu sur Énergie. Je te souhaite une belle journée.
8: Adorable, merci beaucoup. Salut l'équipe.
1: Ciao, et tu nous rappelles quand tu veux. Charlotte, tu repars avec le drone, le DJI Mini 3. 469 €, il a une caméra 4K. Il peut aller jusqu'à 57 km/h le drone.
3: Wow. Rapide.
1: Ah, c'est rapide pour le planter dans l'arbre. Hein. Alors, bien sûr, évidemment. Et 38 minutes d'autonomie. Tu vas te régaler avec ça, Charlotte. Bravo.
6: Ouais. Ben, merci beaucoup.
0: Bonjour, c'est Fauve de Danse avec les Stars. Allez Manu, enlève-moi ce pantalon et viens danser.
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1: Non mais je suis au bar, je suis tranquille, je commande pour tout le monde.
0: Eh ben.
1: Je suis pas danse. Elle est comédienne aussi, Fauvoto, et ce soir elle est sur TF1 dans la série qui s'appelle La Cible.
0: Oui.
1: Oh, voilà.
2: Et elle vient d'avoir son bébé, félicitations.
0: Oh, trop mimi.
1: Bah alors félicitations, bien sûr, si elle vient d'avoir son bébé.
2: Bien sûr.
1: C'est important de la féliciter.
2: Tout à fait.
1: Bien sûr, évidemment, merci. Merci Marion pour cette info un petit peu show business.
0: J'adore.
1: Vous adorez quoi, Lorenza?
0: Les petites infos show business.
1: Les petites infos de la radio, bien sûr. Oh, ça, c'est vraiment incroyable. Elle vient d'avoir un petit bébé, alors on la félicite et on l'embrasse, bien sûr, évidemment, c'est Fauvoto.
2: Quand j'ai l'impression.
1: Ah, vraiment, s'il y a quelqu'un qui se moque pas ici, c'est bien. Ouais, écoutez, Bad Bunny, Taylor Swift aussi. Tout à l'heure, je vais vous parler des vocaux de ma femme.
0: Oui.
1: Qui fait des vocaux énormes, longs, etc. Elle m'a envoyé un message vocal. Vous voulez écouter?
0: Oui, elle va tout défoncer.
1: Apparemment, elle a écouté
0: C'est sûr.
1: Ce que j'ai dit. Alors, attention, je le fais écouter.
9: Non, mais n'importe quoi. Tu mens et tu m'emmerdes. Tu vois, c'est court.
1: Ah. Pour le coup,
3: là, il était court. Il était court, explicite, j'ai tout compris.
0: Tu m'emmerdes.
3: Voilà, tu peux revenir à la maison ce soir si tu veux.
1: Merci, Jeff. 9h22. J'ai une liste de choses qu'on déteste universellement devant les yeux.
2: Ah oui.
1: Les choses que le monde déteste. Je vais vous raconter cette liste et je pense qu'on pourra la compléter encore. C'est un peu le moment famille. Après ma fille qui m'insulte, ma femme qui m'insultait ouais. Par message vocal, j'ai reçu un message de ma fille.
3: Oula.
0: Oh, et quoi, elle t'insulte aussi?
1: On est écouté dans le bus qui l'emmène au lycée.
0: Non, trop stylé.
3: Génial.
1: Elle m'a dit, papa, t'es dans le bus.
0: Bah, salut au bus, hein.
1: Bah, bien sûr, évidemment, il y a tous les bus scolaires qui nous écoutent tous les matins.
0: Trop bien.
1: Alors, 9h26. On va parler des choses qui sont détestées universellement. Je vous ai expliqué, j'ai une liste devant les yeux de choses qui sont universellement détestées par tout le monde.
3: D'accord.
1: Facile, les moustiques.
2: Ouais, évidemment.
3: Ah, ouais.
1: Il n'y a pas une personne qui dira je kiffe les moustiques.
0: Non.
1: Ça n'existe pas. Se mordre l'intérieur de la joue en mangeant.
3: Ça arrive tout le temps.
2: Horrible.
0: Rien que d'y penser, j'ai des frissons.
1: C'est le truc en plus, vraiment, tu le vois pas arriver. Et paf. Oh, la vache. Non. Se cogner l'orteil, classique aussi, ouais. Évidemment. C'est détesté universellement. La maladie d'Alzheimer.
0: Ah oui. Bah,
2: la mort. Bah, oui.
1: Effectivement. Ouais. Ne me crie pas dessus. Je ne suis que le. Je ne suis que le. Non, je ne suis que le messager de la liste.
2: Enfin quand même.
1: Bah oui, bah oui.
2: Après l'orteil, la maladie d'Alzheimer.
1: Oui, ça marche.
0: Ok.
1: La maladie d'Alzheimer est universellement détestée. Complétons cette liste.
3: Ah oui.
1: Qu'est-ce qu'il y a d'après vous d'universellement détesté, Lorenza?
0: Les démarchages téléphoniques. Ah oui.
1: C'est vrai.
0: Ouais.
1: Et je crois que c'est pas interdit maintenant.
0: Ça devient. Maintenant, c'est puni par la loi.
3: Mais c'est encadré. Mais si t'es déjà en contrat avec les gens qui t'appellent, ils ont le droit de t'appeler.
0: Ils ont le droit.
3: C'est con, mais bon.
1: Bah, au contraire, j'ai pas de véranda pour qu'ils vont m'appeler.
3: Oui, c'est con, effectivement.
1: C'est fou le nombre de. Si j'avais acheté toutes les vérandas qu'on m'a proposées.
0: Ah ben là.
1: Depuis toutes ces années, putain, je vivrais dans un village en verre. Incroyable. Qu'y a-t-il d'universellement détesté, Marion?
2: Le shampoing dans les yeux.
0: Ah bah oui.
1: Putain, ouais.
2: Ah, ça pique.
1: Ouais. C'est fou ce truc-là.
0: Mais pourquoi ils n'ont pas inventé un shampoing qui pique pas?
1: Il y en a
3: pour les enfants, ouais.
0: Ah, si
3: ouais.
0: Ne pique pas les yeux. Ouais. Évite les nœuds. C'est quoi encore ça?
2: C'est dope.
0: Ah voilà.
2: Ouais, j'ai un enfant.
1: Et ça marche vraiment?
2: Oui, bah apparemment.
1: Oh, tu l'as pas mis non plus. Ouais. Viens ici, j'aimerais tester. Ne pique pas les yeux là. Vas-y, chante pour voir. Ah mais non, bah il pleure. Bah, tu vois, hein. Pas de publicité mensongère. Je lui ai mis le flacon dans l'œil. Regarde. Allez, on va aux urgences. Super, super la pub. Qu'y a-t-il d'universellement détesté, Jeff?
3: Marcher pieds nus sur un Lego.
2: Oui.
1: L'enfer.
3: Ah là là, sur le pile au milieu du talon là.
1: C'est une arme de destruction massive, ça.
3: Horrible.
1: Universellement détesté. Marion encore.
2: L'étiquette du vêtement qui gratte.
0: Ah ouais.
2: Ah ça.
1: Et ça, ça t'énerve. Donc tu prends des ciseaux et tu coupes.
2: Oui.
1: Ça gratte
2: pire.
1: Encore plus.
0: Oui.
1: Mais oui.
2: Ça gratte de fou.
1: Démange comme ça. Et donc le seul truc, c'est de l'obliger de l'arracher, mais tu l'arraches et là c'est la mort du t-shirt.
2: Il n'y a pas de solution en fait.
1: Non, mais la solution c'est d'arrêter de la mettre là.
0: Mais ou faire une matière douce quoi, qui te caresse la peau au lieu de te la gratter quoi.
1: Ou d'avoir quelqu'un qui te caresse.
0: Oui.
1: Florent, notre producteur.
10: Mais non, mais sinon tu prends un petit ciseau à ongles là et tu coupes les fils pour l'enlever délicatement et tu peux la garder à côté.
1: Alors, Florent, on a une vidéo en fait.
0: Là, ouais.
3: Je me regarde tous les week-ends avec ces ciseaux comme ça.
1: Tu sors ce soir? Ah non, allez, je m'occupe de mes t-shirts.
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1: Toutes ces choses ont un point commun. Les moustiques se mordent l'intérieur de la joue en mangeant, se cognent l'orteil. Tout ça, le point commun, c'est que c'est détesté universellement.
3: Ouais.
1: Je peux rajouter les guêpes.
0: Ah oui.
1: Les
0: guêpes. Et mouiller ses chaussettes aussi.
1: Ça n'a aucun rapport, effectivement, mais t'avais besoin de le dire. Mouiller ses chaussettes quand tu
0: rentres dans la salle de bain. Là,
1: quand tu reviens parce que t'as oublié un truc dans la salle
0: chiant.
1: De bain. C'est prêt, tout est prêt, tout est ok. Et putain.
3: Ah, c'est désagréable.
1: Et puis un tout petit peu,
0: Non, mais c'est gâché.
1: Un tout petit peu d'eau, ça te fout ta journée en l'air. Non, mais c'est vrai, bien sûr. C'est détesté universellement, ça. On continue à remplir cette petite liste de choses universellement détestées. Il y a Angéline qui est là. Bonjour, Angéline.
11: Bonjour.
1: Bonjour! Sois la bienvenue parmi nous, Angéline.
11: Comment?
1: Je disais, sois la bienvenue parmi nous.
11: Merci.
1: Qu'est-ce qu'elle est testée universellement pour toi?
11: Ah, quand un câble ne fonctionne que dans une certaine position ou dans un certain sens.
1: Oui. Ah, le chargeur.
0: Ah, moi j'aime bien, ça me met un challenge, genre. Je me dis comme ça, je dois faire un truc que je dois positionner d'une certaine manière et quand je vois le petit truc qui s'allume, je suis là, allez, j'ai réussi, tu vois.
1: Oui, mais ça tient jamais.
11: Mais quand t'es pressé, c'est une catastrophe.
0: Oui, je suis d'accord.
1: Ah, une catastrophe.
11: Il reste plus 1% et là, la catastrophe.
0: Ah oui,
1: 1%, mais la catastrophe, c'est pas le chargeur, là, c'est carrément, c'est que t'as oublié de le faire. Mais non, mais c'est vrai que des fois, t'as une position, tu touches plus.
3: Oui.
1: Et après, boum, ça retombe. Ouais. Et souvent, tu veux vérifier. Et en vérifiant que ça charge, t'enlèves le cordon. Le monde est cruel.
11: C'est horrible,
1: Angéline. On t'embrasse, on te souhaite une très belle journée.
11: Merci à vous aussi.
1: Belle journée, belle semaine. Qu'est-ce qui est universellement détesté?
3: La bouteille de ketchup en verre qui coule pas.
0: Ah oui.
3: Tu tapes dessus comme ça là.
0: Bien sûr.
1: J'ai un petit truc.
3: Partout.
1: Hein? J'ai un petit truc. Si votre bouteille de ketchup ne coule pas et qu'elle est renversée comme ça, tu glisses le couteau à l'intérieur et ça fait un appel d'air. Pouf! Et ça sort. Et souvent, ça sort trop d'ailleurs.
0: Oui, c'est ça.
3: Voilà, on ne sait jamais bien en fait.
0: Ou alors tu fais l'hélicoptère avec le bras. Non, premier degré. Vous prenez la bouteille dans le bras et vous faites aller votre bras comme un hélico en hélice, quoi. Et après, hop, ça coule tout seul, c'est parfait.
3: Au restaurant, c'est un peu chelou quand même.
0: Oui, bon, bah écoute, tu peux animer l'ambiance, ça peut faire ambiance aussi.
1: On peut parler du ketchup au restaurant, les petits trucs à ouvrir là.
2: Ah, c'est dégueulasse. Mais oui, les emballages, c'est aussi.
1: Alors, soit ça sort pas du tout. Parce que t'as ouvert un tout petit peu, soit c'est t'appuies et là.
0: Il y a tout qui sort. Ouais,
1: non, mais il faudrait trouver d'autres trucs, bien sûr. C'est universellement détesté tout
0: bien
1: ça.
0: Oui.
1: Que oui. Bien sûr. Arnaud est avec nous. Bonjour Arnaud.
12: Salut Manu, salut l'équipe.
1: Bienvenue parmi nous Arnaud. Qu'est-ce qui est, d'après toi, universellement détesté?
12: À se brûler la langue avec un café trop chaud.
0: Ah, c'est horrible.
1: C'est pas bon. C'est pas bon.
0: Ah, c'est tout râpeux après comme ça.
1: Ouais, t'as l'impression le pleur de langue.
0: C'est horrible.
1: Non, mais c'est vrai, et puis ça dure longtemps.
0: Ah ouais.
1: Ça peut durer longtemps, bien sûr. Belle journée Arnaud, merci beaucoup de nous avoir appelé, de nous rappeler ça, la langue qui fait mal. Lorenza, on a d'autres?
0: Ouais, recevoir un message, faut qu'on parle.
1: C'est rare que le faux qu'on parle arrive derrière. J'ai essayé de te filer 100 000 euros.
0: Ça n'arrive jamais.
1: Non, le faux qu'on parle. Et le pire, c'est quand genre il est 10h du matin et que ce soir, quand tu rentres, faut qu'on parle.
0: Ah, mais oui, mais ça te gâche la journée.
2: Aucun intérêt de le dire avant.
1: Mais
2: en fait.
1: Non.
2: C'est juste pour mettre la pression à
1: vous. Exactement.
2: C'est horrible.
1: C'est pas sympa. C'est universellement détesté.
0: Oui.
1: Voilà, vous en avez d'autres encore?
3: La porte de l'ascenseur qui se ferme juste devant toi quand t'arrives. Et t'appuies sur le bouton, elle se réouvre pas.
1: Ouais, mais qu'est-ce que c'est beau en revanche quand c'est toi qui appuies sur le bouton pour fermer la porte à quelqu'un qui est en train d'arriver.
0: Il adore,
2: ça c'est pas sympa.
0: Oui.
1: Ah, ça c'est la vie.
3: Et tu lâches un petit. Oh, pardon.
1: Ah non, je fais un petit signe de la main, genre, désolé. Ah ouais, c'est. L'ascenseur c'est ma vie. Appuyer sur tous les boutons aussi, évidemment, quand t'as quitté le truc.
0: Très blague d'ascenseur, toi.
1: Ouais, je suis blagounette d'ascenseur. J'avoue, j'aime bien.
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1: La dose quotidienne de bonnes nouvelles, parce que dans le monde, Ok, il y a deux, trois trucs qui partent en couille.
0: Ouais, léger, léger.
1: Pas plus que ça.
0: Oui.
1: Mais il y a aussi des belles histoires, il y a aussi des bonnes nouvelles, et on vous le prouve tous les matins. Donnez-moi ma dose de bonnes nouvelles, donnez au monde la dose de bonnes nouvelles qu'il mérite. Allez, on démarre avec Marion.
2: Il y a une île en Grèce qui vous offre un logement gratuit en échange de 5 heures par jour dans un refuge pour s'occuper des chats.
0: Oh,
2: c'est l'île de Syros, ils sont envahis par les chats, donc ils ont besoin de main d'œuvre. Donc il faut juste les câliner en échange, loger gratos sur l'île paradisiaque.
1: Rien à foutre.
2: Ah, ok.
0: Oui, mais toi t'aimes pas les chats, mais pour moi, genre, c'est la nouvelle de fou, ça.
1: Non.
2: Oui, mais attends, t'es logé gratuitement, c'est ça qu'il faut voir.
1: Bah oui. Oui, mais logé gratuitement avec les trucs de Satan, là.
2: Oui, oui.
0: Non.
2: Par contre, oui, ils sont là.
3: Ah oui, ils dorment avec toi, du coup.
2: Ah non, tu t'en occupes la journée, ça va.
3: Enfin, s'il y en a partout, il y en a forcément chez toi.
1: Forcément, on double le frigo, t'as un chat qui te saute dessus. Oh là là, j'aime tous les animaux.
0: Too much.
1: J'aime tous les animaux.
0: Oui.
1: Sauf mais, non, le chat n'est pas un animal.
2: Ah,
1: non, le chat a été fabriqué par les extraterrestres pour nous envahir.
0: Bien sûr.
1: Jeff, une bonne nouvelle.
3: Les habitants de Geekland, c'est dans Finistère, et ben ils en ont eu marre de vivre dans un désert médical. Du coup, ils ont fait quoi? Ils se sont tous mobilisés et cotisés pour construire eux-mêmes leur centre médical qui accueille désormais 17 professionnels de santé.
1: Alors c'est bien.
3: Oui, ils se sont démerdés eux-mêmes.
1: Je croyais que t'allais dire ils ont construit eux-mêmes leur centre médical. Et ils se sont dit eux-mêmes, on va faire les opérations. Donc il y a Michel, il est boucher et il est dentiste en même temps.
0: Pas mal.
1: Josiane qui fait la compta du boucher, elle, il n'y a aucun problème, si vous avez une appendicite, elle sera là. Non, c'est très décontracté. Lorenza, une bonne nouvelle.
0: Ben, on sait à quel point l'essence est chère en ce moment. Et la station service de Half Moon, c'est à New York. Ils ont décidé de faire un truc super cool pour les clients. Ben, s'ils acceptent de faire un petit pas de danse, ils ont une réduction de 20%.
3: C'est énorme.
0: C'est énorme.
1: Mais vous avez jamais vu des vidéos comme ça de magasins qui font des réductions à toute personne qui rentre en dansant?
2: Les boulangeries surtout. Ouais.
1: C'est génial. Et en France, pas trop, mais aux États-Unis, t'en as souvent comme
0: ça. Oui, ça cartonne.
1: Allez sur YouTube, vous allez voir.
3: J'adore le truc.
1: Il y a plein de vidéos comme ça. En fait, si par exemple tu danses à la boulangerie, et ben en fait ils te filment un pain au chocolat ou un truc comme ça.
3: Ah, génial.
1: Ils filment tout le monde et ensuite ils font une sorte de best-of de toutes les danses des gens. C'est super sympa.
3: Ah, tu danses et tu grossis en même temps. C'est clair.
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1: On peut faire un petit tour du studio.
3: Oui.
1: Allez, si vous avez envie de partager quelque chose avec nous. Lorenza, t'avais pas ton cours de truc en talons, là?
0: Oui, de heels. Ah. Oui, c'est bon, c'est fait, c'est check, c'est fait.
1: Ah, parce qu'elle nous avait dit la semaine dernière, je vais faire un cours de danse en talons.
0: Ouais. Et bah, c'est fait. Alors, la prof m'a dit que j'avais payé mes talons beaucoup trop cher.
3: Ah merde.
0: Bah oui, je me suis fait vraiment mais avoir, quoi. Elle m'a dit, t'as pris le truc, t'as tapé, t'as pris une marque qui te fait payer ça 70 balles alors que tu peux les avoir à 30, quoi.
2: Ah oui, là,
0: c'était
2: ah,
0: déjà, je... voilà. Mais bon, je me suis dit cool. Et alors, il y a des noms de postures. Un peu comme au yoga. Mais
1: c'est quoi le principe, exactement?
0: Le principe, c'est que t'apprends à être à l'aise sur des talons quand même assez hauts.
1: D'accord.
0: Et à avoir des postures, une démarche et à danser vraiment, faire une chorégraphie sur des hauts talons.
1: Ok. Oui. Mais tu le... y a pas des gens qui se pètent la cheville?
0: Ah, mais évidemment, mais franchement, mais elle fait attention, la prof, quoi. Oui. Enfin, on sait tout doux, quoi.
1: Bah, y a les pompiers à côté, quoi.
0: Mais non, mais t'as des noms de postures chelous. Genre, elle était là. Et maintenant, on se met en bundle.
1: En bundle,
0: c'est des jambes un peu croisées. C'est... Et puis, oubliez pas, tête-cul. Tête-cul, les filles.
1: C'est quoi tête-cul?
0: Eh ben, en fait, c'est parce que dans les danses.
1: Ça, je sais, c'est quand t'es tombée. T'es allée en tête-cul, là. On sait pas où est la tête, mais on sait le cul. Là, c'est compliqué.
0: Mais justement, elle nous a expliqué que dans cette danse, la tête, elle suit toujours le mouvement que fait les fesses, en fait. Pour donner ce truc un peu...
1: Se balancer.
2: Tout en tête cul.
0: Exactement. Et là, on a appris une démarche un peu sexy sur Beyoncé. Et j'ai adoré, j'y retourne ce soir.
2: Ah, bien.
1: Ah oui,
0: mais
1: rapide,
0: j'ai pris
1: là.
0: Un cours... Je me suis peut-être un peu emballée. J'ai pris un cours au-delà de mon niveau. Donc, je vous
1: raconterai. Mais pourquoi tu prends pas un tranquille débutant?
0: Bah, parce que ça m'a saoulée. Genre, je me suis dit, c'est bon, en fait, j'ai fait un cours d'initiation.
3: Ah, confiance.
1: Tu sais quoi? C'est comme si Lorenza, tu skis, elle veut venir avec toi alors qu'elle a fait deux cours de ski.
0: Oui, c'est ça. C'est
1: tu vas emmerder tout le monde.
0: Bah, ouais, bah, on verra. On verra, je vous
1: raconterai. C'est ce soir?
0: Ce soir, ouais.
1: Mais tu t'es inscrite pour l'année ou c'est cours par cours?
0: Bah, là, pour l'instant, c'est cours par cours. Mais je suis en train de tester plein d'autres danses aussi. Et je me dis qu'après, je vais me faire mon petit total bilan.
1: Elle est dans sa crise de je teste tout en ce moment, Lorenza. C'est un truc de dingue.
0: Mais même niveau bouffe, niveau sport, niveau activité,
1: tu
0: là,
1: testes
0: je suis en...
1: tout.
0: J'adore. C'est
1: mais bien. Écoute, très bien, ça nous fait les choses en même temps.
0: C'est la crise de la trentenaire, je crois. Enfin, c'est de la trentaine, pardon.
1: Je sais pas si ça existe, la crise de la trentaine, mais.
0: Bah, elle est là, elle est bien là.
1: Bah, toi, tu l'as, en tout cas. Ok. T'as d'autres trucs à tester en tête, comme ça
0: Oui, j'aimerais bien faire le. Alors, ce sera normalement dans deux semaines. Je vais tester un resto dans le noir.
2: Ok, alors.
1: Ah oui, pas mal.
3: C'est cool, ça, oui.
1: Et attends, resto dans le noir et en talon, ça peut être drôle.
0: Ha ha ha!
1: Tête cul. Waouh.
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0: C'est ce qui compte, hein.
1: McFly et Carlito, ils étaient au The Event ce week-end. C'était le The Event, c'était le dernier. Et McFly et Carlito, ils ont participé les 3 jours. Plus de 32 millions d'euros ont été récoltés pour cette ultime édition.
0: C'est le double de l'année dernière, c'est fou.
1: Putain, 32 millions d'euros.
3: C'est une fou. Pourquoi ils arrêtent si ça marchait bien?
1: Alors je sais pas.
3: D'accord. Autre chose, je pense.
0: Bah oui, je pense aussi.
1: Et bien sûr, pour faire autre chose.
3: Bien sûr que oui.
1: Non mais c'est incroyable, 32 millions d'euros.
0: C'est une folie.
3: C'est beaucoup.
0: Alors. Bravo. Hein.
1: Mais bravo, bien sûr, évidemment.
0: Quel perf.
1: Alors. Eh. Ouais. On est bien ou pas?
3: Ils sont bons les petits. Hein.
1: On est tranquille, hein. On est bien. Hein. Franchement, je suis content que tous les matins on se retrouve au bar. Hein. Ah ouais, vraiment. Donovan est là. Eh, on est bien Donovan.
17: On est très bien. Salut Manu, salut l'équipe.
1: Sois le bienvenu sur Énergie Donovan. C'est avec toi qu'on va lancer l'humeur de cette journée. Et comme chaque jour juste après, j'ai un titre pour lancer vraiment le mood de cette journée.
3: Ah.
1: Mais c'est le groupe. Voilà, c'est le groupe. Je peux pas en dire plus.
2: Ah, t'as l'air fier là.
1: Ah ouais.
2: Il est trop.
1: Ce titre-là, vous allez le chanter. Okay. Oh putain, ouais, ça lance le mood de la journée. Avant ça, Donovan, c'est le dernier appel du jour. Tu nous appelles d'où?
17: De Beau Soleil.
1: C'est stylé, Beau Soleil. Dans le sud de la France.
17: Oui. Exactement, pas loin de. À côté de Monaco, pas loin de Nice.
1: D'accord, pas mal. 9h56, t'es déjà au travail?
17: Non, je me prépare pour y aller.
1: Ok, la cool, très bien. Tu démarres à quelle heure?
17: Je démarre à 11h.
1: Ah, on va. Est bien, ça va, un bon job. J'ai envie de dire, ouais, exactement, quel est ce travail?
0: Bah ouais, t'es
1: quand
0: bien là.
1: Tu démarres à 11h.
17: Alors, je travaille pour une compagnie d'hélicoptères à Monaco et je suis le chef d'escale.
1: Excusez-nous, pardon.
0: Oh, la classe.
1: Alors, chef d'escale, t'es dans l'hélicoptère ou t'es en...
17: Non, je suis sur l'escale, donc voilà, sur la base à l'héliport de Monaco. Et c'est moi qui m'occupe de l'escale pour la compagnie avec laquelle je travaille.
1: C'est pas stylé, ça?
2: Ça gifle les drapeaux, c'est toi qui fais ça.
17: Non, c'est pour les avions, les drapeaux, c'est pour les avions.
1: Marion s'y connaît pas bien, tu sais.
2: En hélico
1: et en tarmac, elle est pas à fond. C'est toi qui accueille les gens qui vont prendre l'hélicoptère.
17: Voilà, exactement. Je m'occupe des équipes qui font l'accueil des clients, pour les chauffeurs qui vont déposer les clients dans les hôtels à Monaco.
0: Ah,
17: et...
0: c'est cool.
1: Bah, c'est Monaco, quoi. C'est...
0: Ah, ouais, ça fait rêver.
1: Et pendant ce temps-là, nous, on essaie d'avoir notre passe Navigo pour prendre le bus.
0: C'est ça. Tout à fait.
1: Il a qu'à son truc, hein. Alors, bien sûr, c'est que c'était un rêve de piloter les hélicoptères. J'avais deux rêves quand j'étais petit. Piloter une moto. J'ai acheté une moto.
0: Et le train aussi.
1: Et piloter, conduire un train aussi. Et piloter un hélicoptère.
0: Et alors?
1: Et je m'étais renseigné. J'avais été jusqu'à un héliport, je m'étais renseigné, et là ils t'annoncent les prix.
0: Ah, ça coûte une blinde.
1: Bah, tu restes à moto.
17: Voilà. On passe Navigo.
1: Exactement, le bus c'est très pratique. Donovan, je vais t'offrir le mug Manu sur Énergie, tu pourras fièrement le mettre sur le comptoir quand les gens arriveront et prenez un bon hélico avec un bon café dans le mug Manu sur Énergie. Je t'offre le mug, je te souhaite une très belle journée.
17: Super, merci beaucoup, une belle journée à vous.
1: Ciao et belle semaine. Il est 9h58. Elle est passée vite cette journée encore.
0: C'est pas tellement.
1: Cette journée pour nous. Pour vous. Désolé, pour vous elle commence. Ah, c'est passé à une vitesse. Demain on sera de retour évidemment et comme chaque jour on se quitte.
3: On y va.
1: Avec un titre qui va vous lancer le mood de cette journée.
18: Magic System.
1: Avec Khaled. C'est même pas fatigué pour lancer ce lundi, ça c'est bon ça. À demain.

0: Retour depuis mercredi dernier, mais aujourd'hui c'est vraiment la vraie rentrée. Peut-être que vous nous découvrez, peut-être que c'est la première fois que vous revenez avec nous, peut-être que c'est la première fois que vous nous écoutez, peut-être que c'est la première fois que vous écoutez Énergie, peut-être que c'est la première fois que vous découvrez la radio.
1: Et oui, oui, tout ça.
0: C'est un peu porteur quand même.
2: Il était temps là.
0: Il y a 2-3 trucs depuis quand même. Bon, soyez les bienvenus, c'est lundi, on est le 31 août 2026. Lorenza est de retour évidemment. Coucou. Et on a de nouveau dans l'équipe des champions, des winners, des gens très polis. Marion est là.
2: Oui, bonjour.
0: Jeff est là aussi.
3: Bonjour à tous.
0: Et vous allez apprendre à les découvrir, vous allez apprendre à les connaître. On va s'écouter Rivière avec She Doesn't Mind, aura aussi le dernier BTS. Les sondages du matin arrivent. Je suis content.
2: C'est la rentrée, moi je suis content.
0: Hier soir, je me suis fait un repas que j'avais pas fait depuis très longtemps.
3: Ah.
0: Le croque-monsieur. Le croque-monsieur maison.
3: Ah oui.
0: Pas le croque-monsieur que t'achètes. Non, bien sûr. Le vrai croque-monsieur où tu mets la crème fraîche.
3: Ouais, la béchamel, tout ça.
0: Parce qu'à une époque, le dimanche soir, quand j'étais seul, célibataire, bref, quand j'étais libre, eh bien.
2: Je me faisais
0: tous les dimanches soirs.
3: Ah d'accord.
0: C'était le repas du dimanche soir, c'était croque-monsieur. Et puis après, les années ont passé, j'ai grossi.
2: Mais tu manges seul ou accompagné?
0: C'est quand?
2: Frites, salade, juste le croque-monsieur tout
0: croque-monsieur
2: seul.
0: Croque-monsieur maintenant avec un peu de salade.
3: Ah oui, c'est bien quand même.
1: Ça, c'est, on voit qu'on a vieilli quand on fait ça. On veut se donner bonne conscience, on met juste un peu de salade avec des carottes à côté du croque-monsieur.
0: Quand tu vas faire tes courses et que tu viens avec de la salade, c'est que t'as passé un certain âge.
1: Oui, c'est vrai.
0: Et ça bascule très vite, hein, tu t'en rends pas compte.
3: Ah oui, t'achètes des légumes très vite.
0: Et puis même après, tu parles de légumes avec les gens.
1: Oui, c'est vrai.
0: Tu commences à dire, oui, c'est vrai, en ce moment, c'est la saison des clémentines. Ah, vous êtes plutôt clémentine ou mandarine? Et là, tu sais que t'as fait déjà un bon parcours dans ta vie, quoi. Bon, bref, moi, hier, je me suis refait ma petite tradition le dimanche soir, le croque-monsieur, j'étais content. Vous n'avez pas des traditions comme ça? Parce que le dimanche soir, il y a un truc avec le repas du dimanche.
1: C'est pas
0: le même que la semaine. On attache une importance au repas du dimanche soir. Déjà parce qu'il y a souvent le blues du dimanche soir, donc on n'est pas bien, donc il faut nous réconforter. Et puis c'est, je sais pas,
1: c'est précieux, genre.
0: Ouais, le repas du dimanche soir, c'est précieux. Vous avez une tradition
3: pour... Ah ouais, carrément.
0: Jeff,
3: moi, depuis tout petit, et c'est pratiquement tout le temps pareil, je refais un petit déj.
1: Quoi?
3: Un petit déj, c'est-à-dire que le dimanche soir, je fais café, tartines grillées, beurre, confiture, et je fais un petit déj, mais le soir.
0: Ah oui.
3: C'est ma maman qui faisait ça quand j'étais petit et j'ai continué à le faire encore maintenant. Bon, je l'ai un peu upgradé, hein. J'achète des petits muffins, des machins, trucs comme ça. Et je me fais un petit brunch le dimanche soir.
1: C'est mignon et chelou.
0: C'est vrai que c'est bien le café le dimanche soir.
3: Tu dors bien. Alors, je suis en forme.
0: Ce qu'elle disait tout à l'heure, je sais pas pourquoi j'ai dormi que 3 heures. Je sais pas.
1: Écoute.
0: Vraiment, je consulte. Hein,
3: mais
0: parce
3: c'est
0: que
3: bon, essayez. Essayez, c'est très bon.
0: Je serais pas trop timide, mais chacun son truc.
3: Bien sûr, exactement.
0: C'est la tradition du dimanche soir. Est-ce que vous en avez une? Appelez-nous. 0 870 42 48. Quelle est votre tradition du repas du dimanche soir? On a Coralie qui est là. Bonjour Coralie.
4: Salut Manu, salut toute l'équipe.
0: Coralie, t'es notre premier appel du jour. C'est avec toi qu'on va lancer cette journée. C'est avec toi qu'on va lancer cette semaine. Tu nous appelles d'où?
4: Alors moi j'appelle de Thiers, dans le Puy-de-Dôme.
0: D'accord, le Puy-de-Dôme, c'est un peu le centre de la France, non?
4: Oui, c'est ça, exactement.
1: Oh, alors, bien joué. Regarde, t'es trop fier.
0: Jean-Michel Géographie, mon Dieu. Je suis allé un peu au pif, hein, parce que quand je connais pas un truc, en général, je dis c'est le centre de la France.
1: Tu vois,
0: alors. Allez, alors, Coralie, on parlait des petites traditions dimanche soir, t'en as une ou pas du tout, toi? Le repas.
4: Oui, avec mes filles, j'aurais tendance à dire fast-food, en fait.
2: Ah oui, allez, ça se comprend.
0: C'est quand même
2: de la flemme.
0: Bah t'as passé tout le week-end.
4: Mais c'est ça, et puis c'est le repas facile à faire, donc.
0: Bah non, alors,
1: tu le fais pas.
0: Oui, c'est ça.
4: Oui,
1: vraiment.
0: Charlie, n'abuse pas non plus. Facile à faire, oui, effectivement, tu sors ce qu'il y a dans le carton. Voilà.
4: Et
0: ce qui est ouf, c'est que les enfants sont encore plus heureux avec ça qu'avec tout ce que tu t'es fait chier à faire pendant l'année. Tu sais le fameux truc de. Non mais attendez, les hamburgers maison, c'est bien mieux. Non, maman. J'assure que non. Coralie, je vais t'offrir le mug Manu sur Énergie pour te remercier de te lever avec nous le matin et puis de nous avoir appelé.
4: Super, merci beaucoup.
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0: Les sondages du matin, Jeff, Marion, Lorenza.
1: Oui.
0: Focus, de quoi il s'agit? Pour 19% des gens, c'est la chose la plus pénible à faire en vacances. On parle encore un petit peu des vacances. Qu'est-ce que c'est, Marion?
2: Faire ou défaire les valises?
0: Non, rien à voir avec les valises.
2: Ah, d'accord.
3: Nettoyer l'appart de loc que t'as eu avant de partir, il faut tout nettoyer.
0: Ah non, c'est pas ça.
1: Est-ce que tu le fais seul?
0: Tu le fais seul, oui. Tu peux le faire avec d'autres gens, mais c'est pas... peu importe.
2: Mettre de la crème solaire?
0: Non, c'est pas la plage.
3: Envoyer des cartes postales à mamie?
0: Ça se rapproche, mais on est encore loin du résultat.
1: C'est pour soi?
0: Non, c'est pour les autres, justement. Pour 19% des gens, c'est la chose la plus pénible à faire en vacances.
1: Ah ben les cadeaux.
0: Et ben les cadeaux souvenirs.
1: Ah moi j'adore.
3: Ah bon, c'est sympa à faire, j'aime bien.
2: Oh, moi je les fais jamais.
0: On finit. Ah Marion, pas de cadeaux.
1: Ah bon.
2: Vous faites des cadeaux à tout le monde.
0: Ah bah oui.
1: Non, bah, genre mes collègues ou quoi, ouais. Des magnettes. Non,
0: alors, pour être très honnête, moi non, parce que moi, quand on m'offre le millième thermomètre avec le bison dessus,
2: on est d'accord, c'est hyper relou.
0: Ça me fatigue. Donc moi j'en fais pas, mais ma femme en fait souvent. Voilà.
3: Ah j'aime bien.
0: Donc elle dit que c'est de notre part. Nous.
1: Ah oui, toi t'es bien toi.
0: Ah ouais, moi je suis bien. Oui.
2: J'aurais la charge mentale toi.
0: Ouais, mais t'as qu'à te marier, tu verras.
1: J'attends.
0: Près de 30% des gens déclarent qu'ils n'utilisent jamais toutes les fonctions de cet appareil. Quel est cet appareil, Jeff?
3: Leur voiture.
0: Non, c'est pas la voiture.
1: C'est pour faire le ménage?
0: Non, pas du tout.
2: Est-ce que c'est le grille-pain?
0: Est-ce que c'est le grille-pain? C'est pas le grille-pain. Mais on est dans l'univers.
1: Parce que c'est dans la cuisine.
0: Absolument, c'est dans la cuisine.
2: Le micro-ondes.
0: C'est pas le micro-ondes, mais c'est pas loin. C'était le four.
1: Ah ouais?
0: Près de 30% des gens déclarent qu'ils n'utilisent jamais toutes les fonctions de cet appareil. Et honnêtement, j'en fais partie.
3: Ah bon?
0: C'est-à-dire que j'ai acheté un four, quand il me l'a vendu, le mec, j'avais l'impression que chez moi, ça allait être Bocuse. Et vous pouvez faire ça, vous pouvez faire ça. Et quand tu déballes, t'as plein de trucs, t'as la broche, le truc, le machin et tout. Résultat, c'est trop compliqué. En fait, je fais four, 180 degrés, puis voilà.
2: Chaleur tournante.
1: Ouais, chaleur tournante, c'est vraiment la base.
0: Ouais, c'est ça.
1: Il y a des dessins, tu sais pas trop à quoi ça sert, tu touches pas, tu mets pas sur ce mode-là.
0: On m'a abîmé la vue avec ces conneries-là. Donc voilà, je fais partie de ces gens-là. Statistiquement, les hommes maniaques sont meilleurs là-dedans.
2: Oula.
0: Bah, si t'es maniaque, Jeff.
3: L'organisation des vacances.
0: C'est pas l'organisation des vacances.
1: C'est artistique?
0: Ce n'est pas artistique.
2: La compta?
0: C'est pas la comptabilité, non. Alors, artistique, compta, c'est
3: bon, c'est bien.
0: Non, c'est
3: le bricolage, en général.
0: C'est pas le bricolage. Statistiquement, les hommes maniaques sont meilleurs là-dedans.
1: C'est à la maison?
0: Ça peut être à la maison, mais ça peut être n'importe où. Enfin, pas n'importe où, mais ça peut être dans beaucoup d'endroits.
2: Rien à voir avec le fait de faire les courses, par exemple.
0: Rien à voir avec les courses, mais vous y êtes pas du tout.
3: C'est un truc de couple?
0: Oui.
1: Ah.
0: Statistiquement, les hommes maniaques sont meilleurs là-dedans.
1: Les bisous?
0: C'est plus que les bisous.
3: Ah, les câlins, alors, les gros câlins, quoi.
0: C'est le sexe.
3: Ah oui, voilà, j'osais pas le dire.
0: Les hommes maniaques sont meilleurs dans le sexe que les autres.
2: Putain, mon mec, il est hyper bordélique.
0: On est vraiment désolé pour ce début de semaine. Toutes mes condoléances, Marion.
2: Ah oui, je savais pas. Ouais.
0: Tu savais pas?
2: Non, mais je veux dire, c'est étonnant comme sondage.
0: Alors après, on n'est pas là pour juger ton mec.
2: Pas du tout, bien sûr.
0: Pas du tout. Il est en train de chialer en ce moment.
7: Salut les gars, c'est Léna Situation.
8: Oula,
7: il est très tôt là. Bon, moi je repasse plus tard. Bonne soirée, bonne journée, au revoir, ciao. Merci Manu. 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
0: Et c'est la journée mondiale du vlog aujourd'hui.
2: Ah bah ça tombe bien.
0: C'est
1: parfait ça.
0: Et des milliers de gens ce soir vont se retrouver à l'Accor Arena pour voir le dernier vlog d'août de Léna Situation. Lorenza est bouleversée.
1: Bah oui, bah je perds une copine quoi.
0: Elle a dit quand même, c'est la fin d'une ère, carrément.
1: Bah, un peu quoi, enfin, ça fait 10 ans que je la suis.
0: Et t'as pas pris les places pour aller la voir?
1: Bah non, j'ai pas pris mes places, mais je regarderai à la télé, c'est pas grave.
0: C'est sur France 2 quand même.
2: Oui, quand même.
0: En gros, c'est
1: la classe.
0: Ouais, c'est que t'es arrivé à un niveau quand même, quand France 2 te dit, bah on veut bien transmettre votre truc des vlogs.
2: Ah, mais attention, ça va être un show exceptionnel, avec des invités et tout.
0: Genre, mais qui?
2: Bah, Adèle Castillon déjà.
1: Oui,
2: sûr. Ouais. Et je pense, elle connaît tout le monde. Elle connaît Big Flo et Oli, elle connaît plein d'artistes. Donc, à mon avis, ça va être un énorme concert. Enfin, on verra, mais il y aura plein de surprises, c'est sûr.
0: Attends, bouge pas.
2: Qu'est-ce que tu fais?
0: Ouais, pas reçu de SMS, moi.
1: Alors, elle t'a oublié, je pense. Mais non, t'inquiète, attends.
0: Je pense qu'elle en a rien à foutre. Vous savez quoi?
1: Et bah,
0: ça me fait pas peur, je vais faire une contre-soirée. Ce soir, à 19h, je suis chez Polo et Maria, le bar de mon village.
1: Voilà.
0: Vous avez peut-être une tradition le dimanche soir, un truc que vous faites, une sorte de rituel du repas du dimanche soir. On a Sophie qui est avec nous. Bonjour Sophie.
9: Bonjour Manu, bonjour l'équipe.
0: Sois la bienvenue parmi nous Sophie. Qu'est-ce que tu fais le dimanche soir? C'est quoi ton repas toi?
9: Alors, le dimanche soir, j'ai pour habitude de faire un gros plat qui dure toute la semaine. Et là, ce week-end, il a été chargé. Et c'est donc mon ami Crazy qui m'a préparé des lasagnes. J'en ai au moins jusqu'à mardi.
0: Wow, ah oui, ah oui, quand même,
1: la
0: oui.
1: Chance.
0: Les lasagnes, c'est long à faire en plus.
3: Bah oui, grave.
0: Moi, c'est les pâtes.
9: Ah ouais.
0: Quand, alors, il y a un peu de pâtes aussi dans les lasagnes, mais j'en fais toujours trop parce que je sais que ça va me faire 2 ou 3 repas.
3: C'est ça.
2: Et c'est bon réchauffé en plus.
0: Ouais, mais les pâtes, c'est la vie.
2: Hein. Ah, c'est la vie.
0: Sauf que je rappelle qu'on meurt avec les pâtes maintenant. Vous avez pas vu le.
2: Quoi oui, le cadmium.
0: Ouais,
1: Ah oui, c'est vrai, on peut plus manger.
0: Il y a une étude qui est sortie qui dit que dans quasiment tous les paquets de pâtes, il y a du cadmium. Et le cadmium, c'est cancérigène. Et bref, on va mourir.
3: Oh, je bouffe que ça.
1: Oui, mais bon.
0: Bah, moi aussi.
3: Oh merde.
0: Voilà.
1: Bah, on mourra.
3: Ouais.
0: On mourra avec des pâtes.
1: Voilà.
0: Franchement, c'est nul comme discours après, hein, à l'enterrement. Bah, il est mort, Bernard, mais bon, il aimait bien les peinés. Hein. Et c'est comme ça. Merci beaucoup, Sophie, de nous avoir appelés. On te souhaite une belle journée. Quel est votre repas du dimanche soir, Marion?
2: Bon, alors moi, déjà, je sais que ça divise, mais je mange dans le lit le dimanche soir. Allez, ah sur bon un petit plateau repas.
3: Ah non, non, non.
1: Attention, tant que tu ne peux pas mettre de miettes, moi, ça me va. Enfin, tant que tu ne mets pas de miettes, tu vois.
0: Mais ça dépend ce que tu manges.
2: Et bien, justement, en général, c'est des pâtes. Alors, avec de la sauce, moi, j'ai tout un tas de sauces chez moi. Ma préférée, c'est arrabbiata.
3: Ouais.
2: Oh, et je mets une quantité de fromage râpé. Il y a plus de fromage que de pâtes.
0: Et alors, tu fais là, ça c'est tous les dimanches soirs.
2: Quasiment tous les dimanches soirs.
0: D'accord, on est vraiment.
1: Pas mal.
0: Oh, c'est bien.
2: C'est réconfortant.
0: Mais allez, la pêche, c'est ce qu'on disait. Les pâtes, ça marche.
2: Mmh. Les pâtes, ça marche.
0: Les pâtes, c'est la vie avec les patates.
2: Aïe.
1: Ah oui.
0: Les patates.
1: Les pommes de terre, j'adore.
0: Quel est votre repas du dimanche soir? Il y a Thomas qui est là. Bonjour Thomas.
8: Salut Manu, salut l'équipe.
0: Bienvenue sur Énergie Thomas. Quelle est ta petite tradition du dimanche soir?
8: Alors bah moi c'est une tartiflette à partager en famille. C'est simple, convivial et tout le monde se régale.
0: Attends.
1: Le 30 août.
0: Thomas, tu fais ça tous les dimanches?
8: Ouais, bah en fait j'ai aussi une excuse, je viens de Haute-Savoie, donc forcément le fromage. C'est
0: oui,
8: une tradition.
0: Non mais genre le 15 juillet faire une tartiflette faut...
1: Bah attends, c'est toi qui dis ça.
8: Il y a pas de météo pour le temps, enfin hein, pour le.
0: Ah non mais je suis d'accord. Je suis d'accord. Il y a pas, mais toutes les semaines c'est chaud la tartiflette.
1: Ouais, ça c'est vrai.
8: Oh bah un coup c'est tartiflette, un coup au pire je mets un peu de raclette dessus et puis
1: voilà.
0: Il a pas dit je raclette ou tartiflette, il a dit je mets de la raclette sur la tartiflette. Bien sûr, évidemment. Thomas il va arriver au boulot, le lundi il roule tranquillement quand il arrive à y aller. Merci beaucoup Thomas de nous avoir appelé. Lorenza, t'as pas dit ce que t'as mangé hier soir?
1: Eh ben moi j'ai mangé du mafé et des bananes plantain. Je sais pas si vous savez ce que c'est.
2: Si.
0: C'est oui, un oui plat. Oui, le mafé ouais, c'est avec du riz, non?
1: Ouais, c'est ça. Il y a du riz, il y a du. Bah là, il y avait du poulet. C'est de la sauce à base d'arachide et de cacahuètes. Et en fait, c'est mon plat préféré. Et j'ai décidé de me faire kiffer à la place d'un McDo, d'un fast-food, de n'importe quoi. Mais je prends ça tous les dimanches soir.
3: Ah, c'est bon ça. Oui.
0: Mais tu le commandes?
1: Oui, oui, je.
2: Ah,
1: oui,
2: voilà, je le disais bien aussi.
0: Parce que c'est marrant, il manquait un truc dans ton histoire. Tu sais, genre, waouh, mais qu'est-ce qui lui est arrivé? Elle fait à manger,
1: waouh!
0: Parce que vous savez pas, mais Lorenza, elle a un plat, c'est le poulet curry.
1: Exactement.
0: C'est tout.
2: C'est déjà pas mal.
0: Alors, de temps en temps, elle s'excite, elle dit, oh, allez, j'ai fait une tarte.
1: Ah oui, c'est ma quiche!
0: Ça y est,
1: vrai,
0: je me
1: quiche
0: lance dans la cuisine, j'ai fait une quiche.
1: C'est tout.
3: Oui.
0: C'est,
3: ah oui, effectivement, c'est varié.
1: Ouais, c'est top. Voilà pourquoi je commande.
0: Donc le jour où elle nous. Après, ce sera bon hein, quand elle nous invite à manger chez elle. C'est pas kiffé, donc.
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0: vacances.
1: Ouais, puis maintenant, cap sur Noël.
2: Ouais. Ah oui, c'est vrai. Mais putain, bien sûr, cap sur Noël, Mario.
1: Dans 116 jours.
2: C'est vrai?
1: Oui.
2: Ah oui, c'est vrai. Ah bon, oui, j'ai toujours Mariah Carey calée. Toujours.
3: Ça m'ambiance.

0: 116 jours Noël.
1: Yes.
0: Putain.
1: Ouais.
0: Ça va vite. Ça va aller vite, hein.
1: Ah oui.
0: Bien sûr. En plus, le temps, là, ça commence à...
1: Oui, on se rapproche, là.
0: Vraiment, là, c'est limite, on passe été-hiver. Ouais. Hey, oh, doucement, tranquille. Est-ce qu'on revient de la plage? On a du cash à vous offrir. On joue au Club des Génies dans même pas 10 minutes, dans 5 minutes. Juste après Farouko et Yapaké. Vous envoyez Manu par SMS au 7-10-12 pour jouer avec nous. On parle de l'été. Il y a la canicule, évidemment, qui a eu lieu cet été. Mm-hmm. Beaucoup d'effets négatifs, mais il y a eu un effet bénéfique. Parce que quand il fait chaud partout, où est-ce qu'on va pour avoir de l'air frais?
2: Au cinéma.
0: Eh ben exactement.
1: Ah.
0: Le cinéma n'a jamais autant cartonné que cette année.
1: Alors c'est, ah,
2: ça, c'est bien. Alors, ça.
0: Il y a aussi quelques films.
1: Il y a des films, bons, hein, films.
0: Bah,
1: ouais.
0: Spider-Man.
1: L'Odyssée.
0: Spider-Man et De Gaulle. C'est les films qui ont cartonné le box-office. En juillet, près de 18 millions de tickets ont été vendus. Ouah.
2: Pas mal.
1: Pas mal, ouais. Beaucoup. Ça fait plaisir.
0: J'ai vu l'Odyssée. Vous avez vu l'Odyssée?
1: Oui. Non, pas encore.
0: C'est tiens,
1: ouais, je sais, j'ai un petit problème. Ouais.
0: Marion aussi, t'as vu l'Odyssée?
3: Non, j'en ai pas vu un des trois, moi.
0: Ah bon?
3: Ah, j'ai la clim chez moi, moi.
0: J'ai vu l'Odyssée et j'ai vu Spider-Man ce week-end.
1: Allez, alors, il est bien, oui.
0: Alors, le problème, c'est que tellement de gens ont dit c'est génial, c'est génial.
1: Ah, t'es déçu.
0: Je suis pas déçu, mais bon. Ah bon?
1: Mais est-ce que tu conseilles quand même d'aller le voir?
0: C'est vraiment, alors, s'il y a un mec qui s'est pas conseillé au niveau des films, c'est moi. C'est, oui, je vous le conseille. Oui.
1: Ok, ben. Bah,
0: okay. Comme tout le monde, quoi, en fait. Du coup,
1: oui.
0: Mais il est bien, il est long. Hein.
2: Il est très long, 2h30, je crois, ouais.
0: Ah, ouais.
1: Mais là, tu me donnes pas envie d'aller voir au cinéma.
0: Bah, je sais pas. Florent, notre producteur, oui.
4: Moi, je l'ai vu aussi. Est-ce que t'as eu cette sensation de c'est bien, mais il manque le. Ah là, c'est vachement bien.
0: Et en fait, c'est peut-être le côté trop. C'est un peu réflexion.
4: Ouais, oui, c'est vrai.
0: Réflexion sur lui, qui est timide.
1: Ah, il se remet en question.
0: Ouais.
1: Ah ouais, non.
0: Moi, je préfère quand il envoie de la toile, tu vois.
1: Ouais, oui.
0: Voilà, quoi. Non, le générique est sympa.
1: Ah, bah, c'est bien.
0: C'était la rubrique cinéma, manquez pas la prochaine. Si vraiment il y a des gens qui arrivent à lancer le cinéma en France, c'est vraiment nous. On est bien.
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0: Mais qui pourra l'arrêter? On va retrouver Marine. Bonjour Marine.
1: Bonjour Manu, bonjour l'équipe.
0: Et comme c'est ta cinquième participation au Club des Génies, il y a une petite règle qui est plutôt sympa. À partir de 5 participations, quand t'arrives, t'as ta musique.
1: Super.
0: Quelle est la musique que t'as choisie?
1: Moi j'ai choisi Eminem, Not Afraid.
2: Voilà.
0: Pas mal pour arriver ça.
2: Ouais.
0: Ça met la pression sur la personne qui arrive en face.
1: Ouais, j'ai pas peur.
0: Voilà. En face de Marine, pour le Club des Génies, on a Bruno ce matin. Bonjour Bruno.
3: Ça me fait pas peur aussi.
0: Oh, le combat. Ça, j'aime j'adore. Ça. Voilà.
2: Il y a de la compète là.
0: Gladiator.
3: Salut à tous.
0: Bienvenue Bruno. Marine, on va jouer ensemble au Club des Génies. Je vous rappelle les règles. J'ai 100 euros pour l'un ou l'une d'entre vous. J'ai 3 questions. Le gagnant sera celui ou celle qui aura 2 points. À chaque question, si vous pensez avoir la réponse, vous donnez votre prénom, vous donnez ensuite votre réponse. Si elle est bonne, ça fait 1 point. Si elle est fausse, le point va à l'autre et c'est le premier ou la première qui atteint les 2 points qui gagne 100 euros et qui revient jouer avec nous le lendemain. Marine a déjà 400 euros, elle joue pour 500 euros. Bruno pour ses 100 premiers euros. Attention, c'est parti. On joue au Club des Génies. Première question. Quel animal est Yago dans le dessin animé de Disney Aladdin?
3: Bruno.
0: Bruno, je t'écoute.
3: Un perroquet.
0: Ouh.
2: Marine.
1: C'est pas mal.
2: Inquiète-toi.
0: C'est pas mal, mais enfin, ça fait un point, du coup. Un point pour Bruno, s'il a été rapide. Voici la deuxième question. On se détend.
2: Oui.
0: Et un, pression. Deux. J'ai essayé maintenant dans les jeux d'intégrer du step. Et un, deux, trois, quatre. Ok, pardon, on reprend. Deuxième question. Quelle émission présentée par Yann Barthès fait sa rentrée ce soir?
3: Bruno.
0: Bruno, je t'écoute.
3: Quotidien.
0: Quotidien, oui.
2: Oh,
0: un point, ça fait deux points.
2: Oh, wow.
0: Oh, Bruno, il
1: bravo,
0: est
1: franchement, bravo.
3: Félicitations à Narine pour ses 5 participations.
1: Merci.
0: C'est l'esprit olympique.
2: Ah,
0: hein.
2: Oui.
0: On félicite l'autre quand on a gagné. Hein. Bien sûr. Marine, tu repars quand même avec 400 euros. Hein.
1: Ah, moi je suis contente, vraiment.
0: Ben, tu peux. 400 euros pour toi et je vais te rajouter le mug Manu sur énergie.
1: Ah, ben t'es gentil, merci à toute l'équipe, merci à tous.
0: On n'aurait écouté qu'une fois Eminem. Oui.
2: Ben, elle l'a eu, moi.
0: Elle l'a eu. Bruno, tes 100 premiers euros et tu rejoins le Club des Génies. Et demain, rendez-vous
3: super,
0: pour
3: merci.
0: Tenter d'en gagner 100 supplémentaires.
3: Merci beaucoup, impeccable.
0: Merci à toi, on vous souhaite à tous les deux une belle journée.
3: Bonne journée, merci beaucoup.
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0: 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Attention, répétez après moi. Ma.
2: Ma.
0: La.
2: La.
0: Di.
2: Di.
0: Mala.

0: Ouais, Joe avec Maladie, on va l'écouter dans 3 minutes. On parle de bouffe ce matin, c'est bien pour lancer la semaine.
1: Oh oui.
0: Le repas du dimanche soir, c'est toujours un repas un peu spécial. Est-ce que vous avez une tradition? Est-ce que vous avez un repas spécial du dimanche soir? Appelez-nous 0870 42 48. Mais avant de parler de bouffe et avant de vous prendre au téléphone, une question. Je pense que tout le monde connaît l'aérobic.
2: Mmh. Ouais.
0: Mais est-ce que vous connaissez le quadrobic?
2: Non.
0: C'est cool. C'est une nouvelle tendance fitness.
2: C'est pas le fait de marcher à quatre pattes, là?
0: Bingo.
2: Ouais.
0: C'est une tendance fitness, ça vient du Japon. Et le principe, c'est d'imiter la démarche des animaux.
3: Ah oui, j'ai vu des vidéos.
0: Apparemment, ça mobilise plusieurs groupes musculaires. Et c'est faire comme les animaux. Et donc, tu dois trottiner, tu dois galoper. Tu rampes aussi. Et tu bondis à quatre pattes.
3: Ah ouais. C'est
2: cringe.
3: Ouais.
0: Ça doit être tellement drôle à voir.
3: Ouais.
0: Là, je le ferai pas, mais j'ai envie d'aller voir des vidéos.
3: Ah bah, tu vas voir, c'est cringe. Et à la fois, tu te dis, ah ouais, c'est particulier, quoi.
1: Si ça marche.
3: Oui, oui.
0: Tant qu'on doit pas se lever la patte pour se lécher les bourreaux. Ça me gêne pas, tu vois, chacun fait ce qu'il veut. Charles est avec nous au téléphone. Bonjour Charles.
4: Oui, bonjour Manu, salut l'équipe.
0: Merci d'être avec nous Charles, tu voulais nous parler de ton repas du dimanche soir.
4: C'est ça, mon repas du dimanche soir. Du coup, lors d'une soirée que j'ai fait avec des amis, une soirée de jeux de société, j'ai goûté à quelque chose qui aujourd'hui maintenant est mon plat du dimanche soir, c'est la pizza à l'ananas.
2: Miam!
1: Non, c'est pas mal, j'aime bien.
3: Ah non, mais Manu, oui. Il est en PLS là.
1: Ah, t'aimes pas?
3: Non.
0: Non.
3: Il trouve que c'est un crime, lui.
0: Non, non.
3: Mais en vrai, t'as jamais vraiment testé un bon ananas sur une bonne pizza. Le mélange sucré-salé, c'est une folie, genre.
1: Mais non, dans un croque.
3: Ouais,
1: c'est la même
3: un croque-monsieur, parfait, ça aussi. Ouais.
0: Non.
1: Ok, bon.
0: Mais Charles, je te respecte, y a pas de problème. Prends ta pizza à l'ananas.
4: Oui.
3: Oh.
4: Et du coup, oui, c'est devenu maintenant mon plat du dimanche soir devant.
0: Non.
1: Je crois qu'il n'adhère pas.
0: Mais merci de nous avoir appelé, Charles.
2: Il était trop lourd.
1: Ouais, il va être déçu maintenant, il va arrêter à cause de toi.
2: Il va se dire merde.
0: Non, mais après, c'est les gens qui vendent des ananas, du coup, ça leur fait. Voilà,
1: c'est une grosse perte,
0: ouais. Écoute, Charles, si t'aimes la pizza ananas, qui suis-je pour te juger?
3: Oh, c'est beau.
0: Quelqu'un qui a du goût, peut-être. Merci de nous avoir appelé, Charles.
4: Il
3: vénère.
0: Ah, bien.
4: Non.
0: On part pas fâché, Charles, hein?
4: Non, pas du tout, pas du tout.
0: Belle semaine à toi, Charles.
4: Merci.
0: Il y a Dimitri qui est là. Bonjour, Dimitri.
5: Salut, Manu. Salut, l'équipe.
0: Dimitri, c'est quoi ton repas du dimanche soir?
5: Ah, ben moi, alors, c'est ma femme qui les fait tous les dimanches soirs. Alors, elle s'applique bien, elle nous les fait bien, et c'est les soufis.
0: Oh,
3: t'as de la chance.
0: Alors là. C'est plus la même musique, là.
5: C'est pas une invention comme la pizza à l'ananas ou les croques à l'ananas. Là.
0: En plus, ces sushis, honnêtement, ça coûte un bras, un rein, un cœur et toutes tes jambes. Alors, donc, si t'arrives à les faire toi-même, c'est génial.
5: Ouais. Ah ouais, c'est ma femme qui les fait, c'est une pro.
0: Et tu peux lui passer une commande? Alors j'aimerais deux sushis saumon, trois sushis thon.
5: J'envoie où la facture, ça va.
0: Mais c'est génial.
2: Mais c'est long à faire, non?
0: Bah oui.
5: Ah oui, elle met du temps, hein, mais bon, après c'est tellement bon.
0: Oh ouais. Mais j'avais essayé une fois, mais vraiment c'est.
3: Et alors?
0: Je dois avoir encore la photo des trucs dans mon téléphone, mais t'as l'impression d'avoir un animal blessé en fait. Mon sushi, vraiment, ça part dans tous les sens et.
1: J'avais coup de main, ouais.
0: Mais j'avais faim parce que tu mets vraiment beaucoup de temps pour les faire. Mm-hmm. Donc à la fin, t'en as rien à foutre qu'il soit bien, pas bien.
3: Ah oui, tu le gobes. Bah
0: tu gobes le riz, quoi. C'est ça le truc. Merci beaucoup de nous avoir appelé, Dimitri.
5: De rien, bonne journée.
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0: se rentrer dedans.
1: Non mais ça c'est des blagues. Moi je connaissais le pull pour deux, c'est limite mignon quand t'es en coupe, mais le slip pour deux c'est une blague.
0: Donc on les garde pas.
2: Ah, on garde non, pas. Voilà.
0: Ok. Le grille-pain selfie.
2: Écoutez, ah.
0: Ça c'est un vrai grille-pain personnalisé qui fait apparaître ton visage sur le toast.
3: Ah oh oui,
0: en fait,
3: ça oui.
0: T'envoies une photo, l'entreprise elle fabrique la plaque correspondante et chaque toast, il y a ta photo dessus. Il y a
2: on garde.
0: T'es dessiné. On garde.
1: Ça c'est bien, ouais.
0: On garde le grille-pain. Les ciseaux à pizza. C'est des énormes ciseaux qui sont spécialement conçus pour découper la pizza.
3: Non.
1: Bah non, ça marche avec les normaux, non?
3: Bah oui, tu prends les ciseaux de chez toi, ça marche déjà, donc pourquoi en racheter des nouveaux?
0: D'accord, mais attention, alors ceux-là, ils ont. Il y a une. La lame inférieure qui sert aussi de spatule.
3: Pour, ah, c'est pas mal ça, oui.
2: Ah oui, moi je garde ça.
0: Ah, on garde, ah, oui. Ah, il suffisait un petit truc.
3: Ouais.
0: Le cornet de glace motorisé.
3: Oh,
0: c'est un appareil qui tient ta glace et qui fait tourner automatiquement le cornet pendant que tu le lèches.
3: C'est génial! C'est génial!
0: On le garde?
2: Oui!
0: On le garde, c'est le cornet de glace motorisé. Ce sont des vraies choses qui existent. Les oreilles de chat contrôlées par le cerveau.
1: Quoi?
0: Ce sont des oreilles de chat électroniques que tu mets sur ta tête. Mmh. Elles sont équipées de capteurs qui analysent les ondes cérébrales. Et quand t'es concentré, les oreilles se dressent. Et quand elle est tendue, elle retombe.
2: Non, non, regarde pas ça.
1: Bah, en vrai, moi, ça me ferait rigoler.
0: Avec
1: un
0: des
1: peu
0: oreilles de lapin,
1: ça.
0: Par exemple, c'est pas
1: ouais, une sur le taf, tu me vois comme ça avec les oreilles.
0: Il y a peu de taf où on peut arriver avec des oreilles de chat. Nous, oui, mais franchement, c'est rare, l'oreille de
1: chat. C'est vrai.
0: Il en reste deux encore.
1: Oui.
0: L'Uroclub.
3: Hein?
0: Uro, urine.
3: Ouais, ouais, ouais.
0: L'Euroclub est un club de golf conçu pour permettre aux joueurs de faire pipi directement dans le club sur le parcours.
1: Ah.
0: Le manche du club contient un réservoir étanche. Il est même vendu avec une petite serviette pour préserver
1: C'est dégueu.
3: Ouais, j'aime bien, mais c'est dangereux quand même. Si le mec oublie de fermer et qu'il fait un putt après, c'est bien, mais...
1: Ça dégoûte.
2: Non.
0: Ok, on jette l'Euroclub.
3: Oui. Ouais.
0: Je terminerai par le petit putter. Mmh. Rapport à Harry Potter, le petit putter, c'est un mini green de golf qui s'installe autour des toilettes pour nous entraîner au putting pendant que vous êtes aux toilettes.
3: Oh,
1: ah, ça fait oui ça.
3: Ouais, ça
1: regarde,
3: c'est
1: rigolo.
3: C'est bien, ouais.
0: Attendez, je vous dis ce que le kit comprend.
1: Oh.
0: Ouais. Il y a un mini putter, il y a des balles, il y a un trou, un drapeau et même une pancarte ne pas déranger sur la porte.
2: C'est génial.
1: Parfait.
0: On prend le petit putter.
1: Ah, oui,
0: on garde. Allez,
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0: 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Parce qu'à 8h05, il y a un nouveau jeu qui arrive. 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
3: Il est bien, celui-là, il est bien.
0: 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Je crois que ça a décroché. Allô?
6: Et allô?
0: Allô, bonjour, c'est Jérémy de Florange en Moselle.
6: Oui.
0: Jérémy, quel est le seul animateur radio qui loupe ton salaire?
6: C'est Manu, c'est Énergie.
0: Bah c'est gagné.
6: Oh putain, mais non.
0: Bah si. Bah si, Jérémy. Bah si, tu peux y croire.
6: Mais non, c'est pas possible.
0: Bah si. On va continuer longtemps cette discussion comme ça. Mais non, mais si. Bah, si, Jérémy.
6: Merci beaucoup, bonjour.
0: Jérémy, je t'annonce que ton salaire de 1923 euros, on va te le multiplier par deux. Ça va faire 3846 euros.
6: Oh, c'est magnifique.
0: Oh, alors mon gars.
6: Incroyable.
0: Ben oui, alors, 3846 euros qui arrivent pour toi. On démarre bien la saison, là, non?
6: Ah, ben formidable. C'est super génial. Franchement, c'est incroyable.
0: Tu es conducteur de bus?
6: C'est ça.
0: Les bus scolaires, les bus d'une ville?
6: Non, urbains. Les bus urbains de ville uniquement.
0: De quelle ville?
6: De Metz.
0: On était à Metz?
1: Oui, c'était trop bien.
0: Quand on a fait notre grand tour de bus à la fin de la saison dernière, on est passé à Metz, on a adoré la ville.
1: C'est génial.
6: Ouais. Non, c'est une super ville, et franchement, très beau coin avec de nombreux bâtiments historiques et tout, et franchement, c'est
1: au-delà de ça, les gens sont accueillants et très cool, quoi.
0: Non, les gens sont cons, mais il y a des bâtiments géniaux, c'est ce qu'il a dit, Jérémy. Il connaît, hein, il habite, donc.
6: Non, c'est vraiment génial, non.
0: T'es quoi comme conducteur de bus? Est-ce que quand quelqu'un arrive, que t'as démarré, que quelqu'un arrive en courant pour essayer de rattraper le bus, est-ce que tu t'arrêtes?
6: Ça dépend de la situation, parce que le problème, c'est que bien souvent, quand on s'arrête, on n'a pas le retour, alors on n'a pas de merci, donc on s'arrête une fois, deux fois, trois fois, et puis après, une fois que il n'y a plus de retour, on finit par s'arrêter, et souvent, quand on voit les gens courir,
0: Et c'est ceux qui auraient dit merci qui payent pour
1: celui-là. C'est ça.
0: Si vous courez vers le bus et le conducteur de bus s'arrête et vous ouvre la porte, dites merci.
3: Ben oui, donnez un pourboire.
1: Bien sûr.
0: Enfin, pourboire.
6: C'est parfois délicat, mais bon.
0: Écoute, ce qu'on tiendra de cette discussion, Jérémy, c'est qu'il y a des très beaux immeubles à Metz.
6: Exactement.
0: Et que je te double ton salaire. 3

0: 1846 euros, ça arrive très vite. On te souhaite une belle journée.
1: C'est incroyable, merci beaucoup.
0: Ciao, et ça peut vous arriver vous aussi demain à la même heure. On vous double votre salaire, vous envoyez salaire par SMS au 7-10-12.
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0: Il a sorti un nouveau hit vendredi qui cartonne, qui s'appelle D'or et d'étain. Et il y a une rumeur qui dirait que le prochain parrain de la Star Academy, eh ben, c'est Vianney.
3: Oh, oh, pas mal.
4: Ce serait top.
0: C'est pas mal, oui. Ouais. On est sur la qualité quand même.
5: Ah, un beau parrain, là.
0: Voilà, c'est tout. C'était ma rumeur du jour. Rendez-vous demain pour une autre rumeur.
5: Attends.
0: Bien sûr, avec plaisir. Si vous en avez, vous aussi, n'hésitez pas.
4: D'accord,
0: là,
4: bien sûr.
0: Profitons-en si vous avez une rumeur.
4: Bon, pour l'instant, pas
5: là, tout de suite. Non, non. Ou alors, c'est sur toi, donc c'est pas racontable. Donc, c'est pas le titre.
0: Alors, c'est pas une rumeur, c'est une vérité. Et, bon, si on doit sortir les dossiers sur toi aussi.
5: On n'a pas assez de 4 heures.
0: On va faire un petit tour du studio. Mmh. Allez, c'est la rentrée, on est bien. Il y a deux nouvelles personnes avec nous que vous découvrez, vous allez apprendre à les connaître. Lorenza, évidemment, est
4: oui,
0: toujours
4: oui,
0: là,
4: je suis
0: bien
4: là,
0: sûr.
4: Je suis là.
0: Ah bon, j'ai eu peur. Marion, c'est la première.
6: Bonjour.
0: Jeff aussi.
7: Hello.
0: Là. Et qu'est-ce que vous avez envie de partager avec nous pour
5: moi,
0: lancer cette journée Jeff, ouais.
5: Je suis très fier depuis ce week-end, je suis un héros, les amis. Ouais. Un vrai héros, ouais. Je dormais dans la nuit de samedi à dimanche. Vers 3h du matin, j'ai été réveillé par une odeur de brûlé. Une forte odeur, quoi. Et du coup, j'ai appelé les pompiers et j'ai bien fait en bas, l'immeuble, l'étage juste en dessous, la cuisine de ma voisine est en train de brûler. Ça l'avait même pas réveillée elle-même.
4: Non.
5: Si j'avais pas appelé les pompiers, personne doit appeler les pompiers. Hein. Ils sont venus, ils ont éteint. Forcément, sinon je pense qu'elle serait plus là pour en parler. Quoi.
0: Comment ils ont su qu'il fallait se dépêcher, que c'était une urgence?
5: Ben, je leur ai dit que ça sentait très très fort, donc ils sont arrivés une première fois en fait, et puis on a fait tous les étages. Ils ont commencé à taper à toutes les portes, et quand elle a ouvert, du coup, elle s'est réveillée quand ils ont tapé, et ben, elle s'est rendu compte que sa cuisine est en train de brûler.
4: Waouh, c'est une folie.
5: Ouais, étage par étage, appart par appart.
0: Putain, mais elle te doit la vie un peu quand même.
5: Ah, pas un merci. Hein.
0: Non,
4: pas un merci. C'est pas possible.
5: Bah, rien du tout. Rien du tout. Et pourtant, elle savait que j'étais là, j'étais derrière les pompiers en train de dire c'est moi.
0: Oh, c'est pas très sympa quoi.
4: Ah non, c'est une connasse.
5: Voilà.
4: Pardon, je suis désolée, voilà,
0: Non, peut-être qu'elle était un peu traumatisée.
5: Oui, je pense que oui, et je l'ai pas encore recroisée, mais bon.
0: Putain, est-ce que vous avez déjà été genre héros? Alors là t'as mis le niveau quand même.
5: Ouais, c'est normal.
0: Moi, j'ai sauvé un oiseau quand j'étais petit.
5: Bah, c'est bien aussi.
6: C'est déjà pas mal.
0: J'ai essayé de sauver un hérisson, mais il est mort.
5: Ah, c'est moins bien.
0: Mais je sais pas, un truc héros, Marion.
6: Ouais, moi j'ai sauvé ma grand-mère.
5: Ah oui.
6: Sauver, c'est un grand mot.
0: Excuse-moi, j'ai sauvé un oiseau, calme-toi.
4: Ah, mais vous êtes tous des héros de
6: fou. Cette année, il y a eu pas mal de canicules, oui. Et elle avait très très chaud dans son appart, mais vraiment très chaud. Et il y avait plus de clim, plus de ventilateur, tout était en rupture. Et ben, je suis montée comme ça avec ma petite voiture, elle habite Angers. Deux ventilos dans le coffre, mes ventilos perso, et je lui ai installé.
0: Oh.
6: Trop mignon. Mamie Annette ne connaissait même pas le ventilateur, elle l'a découvert. Elle m'a dit c'est super ces machins-là.
0: C'est ta grand-mère?
6: Oui, c'est ma grand-mère.
0: Elle connaissait pas les ventilateurs?
6: Non. Et donc là, elle adore, elle le met tout le temps. Ouais.
0: Mais c'est quand même le ventilateur, quoi. C'est un truc que tout le monde connaît.
6: Elle avait jamais utilisé de sa vie un ventilo.
0: D'accord, mais elle sort de chez elle, quand même.
6: Jamais, non.
0: Jamais, d'accord. Ah oui. Ceci pouvoir peut-être expliquer ça aussi. Lorenza, t'as peut-être un truc.
4: Ah ouais, mais moi c'est ça. Enfin, je me sens nulle à côté de vous, quoi.
0: Les deux,
4: la barre,
0: c'est fort,
4: elle est haute, quoi. Mais bon, moi j'ai consolé une fille qui pleurait à l'arrêt de bus parce qu'elle venait de se faire quitter.
0: C'est bien,
4: et
0: ça.
4: Je l'ai écoutée me parler pendant presque une heure.
6: Ah oui.
4: Et après, je l'ai convaincue de venir faire la fête avec mes potes le soir même, et on est sorti et tout avec elle pour lui changer les idées.
0: C'est pas mal, ça.
4: C'est cool, mais j'ai pas sauvé la vie de quelqu'un. Quoi.
0: Attends, qu'est-ce que t'en sais?
4: Oui, peut-être.
0: Alors,
4: peut-être, c'est vrai. J'ai pas vu dans ce sens-là, mais.
0: Bien sûr.
4: Oui. Et on est devenues copines, elle est trop cool. Enfin, voilà.
0: Bah voilà. Un jour, si j'avais une bague, il y avait une bagarre dans la rue, je me suis interposé.
5: Ah, c'est bien ça.
0: C'était les enfants.
6: Ah.
0: Ouais. Mais quand même! Quelle est votre histoire où vous vous dites, là, j'ai été un peu un héros? Allez, appelez-nous. Parlons entre héros.

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0: 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On va jouer au meilleur jeu radio du monde. C'est le jeu des 5 mots. Et ça a perdu 3 fois la semaine dernière sur 3 émissions. Il est temps d'arrêter l'hémorragie. Allez, il faut être bon. On compte sur toi.
1: Gagne,
0: j'ai dit que j'allais m'y mettre.
1: Ouais.
0: Aujourd'hui, c'est avec moi que vous allez jouer. 0 870 42 48. On va écouter Ugel. On parle de héros ce matin. On se vante d'avoir été un héros. Quel a été votre moment où vous vous êtes dit, là je suis un peu un héros, là j'ai sauvé quelqu'un, là j'ai sauvé une situation? 0 870 42 48, on va vous prendre au téléphone. Avant ça, on peut se refaire un petit tour du studio. À quel moment vous êtes senti héros, Marion?
1: J'ai sauvé la main de mon père. J'avais 11 ans. Tu sais, il faisait du bricolage avec l'agrafeuse électrique. Là, il s'est enfoncé des agrafes entre le pouce et l'index. Ici, ça pissait le sang. Et ce qui est ouf, c'est que ma mère, en mère responsable, elle est partie en courant dans la chambre de mon frère. Elle avait trop peur du sang. Donc c'est moi, à 11 ans, qui, avec une pince à épiler, lui ai enlevé agrafe par agrafe, lui ai fait son pansement et tout.
0: Oh, la vache.
2: Eh, bravo, hein.
1: Ouais. Ma mère, elle a honte encore aujourd'hui. Tu m'étonnes.
0: T'as sauvé la main de ton père.
1: J'ai sauvé la main de mon père.
0: Ça, c'est beau. Là, t'as été héros.
3: Bravo.
0: Jeff, Marion, Lorenza.
4: Moi, j'ai été le héros de ma belle-fille. Il y a quelques années, elle n'avait pas trop capté le boulot que je faisais, tu sais. Et un jour, sa maman me rend visite au travail, c'était ici.
1: Ouais.
4: Et en fait, elle vient avec, elle a tout découvert. Et ce jour-là, on avait Dadju avec nous. Et quand elle a vu Dadju arriver et que je lui parlais tout ça, machin, et je lui ai dit, fais des photos avec, là, je suis devenu son héros, elle me vouvoie maintenant.
0: Ça, c'est pas mal, ça.
2: Bah, c'est stylé, ça, en vrai.
0: Bah, c'est comme une place de concert, moi, à chaque fois.
2: Mm. Ah, bah oui.
0: Ah ouais, honnêtement, j'ai des gens de ma famille, je peux lire tous les messages sur WhatsApp à chaque fois. À la suite, c'est, t'aurais pas des places pour ça. Et des fois, je renvoie, je dis, juste dis-moi bonjour avant quand même. Parce que je suis même pas sûr que tu connaisses mon prénom.
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0: revenu mercredi, depuis mercredi, ça a perdu. Trois fois que ça perd.
1: Catastrophe.
0: C'est le jeu des 5 mots, le meilleur jeu radio du monde. Élise est avec nous. Bonjour Élise.
2: Oui, bonjour.
0: Élise.
2: Bonjour l'équipe.
0: Il faut qu'on gagne.
2: Ah ben oui, j'espère, c'est le but.
0: Je vous l'ai dit, ce matin, c'est avec moi que tu vas jouer, Élise.
2: Ok.
0: Pour 1000 euros, pour 1000 euros de bons d'achat à dépenser dans les magasins Primark.
2: Ok.
0: On peut le faire, Élise.
2: On peut, je crois en toi.
0: C'est qui la championne?
2: Ben c'est moi.
0: C'est qui le champion?
2: C'est toi.
0: C'est qui les champions?
2: Mais c'est nous.
0: On est des winners, Élise, on est des guerriers, on va y aller, on va y arriver.
2: On va y arriver.
0: Je rappelle les règles. Je vais sortir du studio dans quelques secondes. Quand je serai dehors, c'est Lorenza qui va te donner 5 mots. Après chaque mot, tu lui donnes le premier qui vient à l'esprit. Ensuite, je reviens dans le studio. Elle fait pareil avec moi. Un mot en commun sur 5, c'est gagné. D'accord, Élise?
2: Ok, c'est bon.
0: La France attend une. La France veut qu'on gagne.
3: Allez,
0: attention, okay. C'est parti.
3: Fun victoire.
0: Enlève-vous dans quelques secondes, tu manques déjà. Je vois
3: c'est bon. Élise, t'es prête pour le jeu des 5 mots?
2: C'est bon.
3: Allez, c'est parti. Tricoter.
2: Pull.
3: Cornichon.
2: Hamburger.
3: Glaçon.
2: Glaçon?
3: Oui.
2: Été.
3: Crabe.
2: Pince.
3: Et plume.
2: Oiseau.
3: Bah parfait. Professionnel, on va faire revenir Manu, ouais. Ça a été vite, c'est parfait.
4: C'est bien, je sens bien.
3: Elle a été très bien. Si ça perd, c'est ta faute.
2: Oui, moi c'est bon, j'ai tout donné.
3: Là, franchement, elle a été très bien.
0: Élise, je vais tout faire pour que tu gagnes, c'est parti. Oui. Un mot en commun suffit, on joue au jeu des 5 mots.
3: Tricoter.
0: Pull.
3: Oui.
0: On va l'entendre longtemps. Après 3 échecs, on y est enfin arrivé aujourd'hui.
2: Bon.
0: Oh Élise, le soulagement.
2: Ah, oh, t'es trop fort. Ah, oh, je vous aime trop.
0: C'est toi qui es trop fort, je t'aime trop toi.
3: Oh, c'est pas fini.
0: Il restait 4 mots.
3: Oui, cornichon.
0: Condiment.
3: Non, elle a dit hamburger. Glaçon.
0: Eau.
3: Été.
0: Hein.
3: Ok. Crabe.
0: Mollusque.
3: Non, elle avait dit pince. Wow, vous avez eu choix. Et le dernier, plume.
0: Oiseau.
3: Oui. Oh,
0: 2 sur 5, Élise.
2: Magnifique.
3: Bien joué, les gars.
2: Ah, je suis trop contente.
0: Ça y est, il n'y a plus de malédiction, c'est bon.
2: On peut
0: partir sur des bonnes ondes. 1000 euros de bons d'achat que tu vas pouvoir dépenser dans les magasins Primark comme tu veux. Bravo, Élise.
2: Super, merci à toi, merci à tout le monde. Merci.
0: On te souhaite une belle journée et le jeu des 5 mois reviendra demain avec 1000 euros à gagner et demain, faut que ça gagne.
4: J'ai peur de retourner là, du coup.
0: Qui veut jouer demain?
4: Non.
5: Je suis malade. J'ai piscine, moi, je peux pas.
0: Si, il faut que.
4: Bah, je veux bien, moi. Allez
0: Marion, demain.
4: Faut y aller.
0: Merci Marion qui jouera pour vous faire gagner demain.
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0: Quel a été votre moment où vous êtes senti héros? Tout a commencé avec Jeff qui nous a raconté que ce week-end il a sauvé. Non mais sérieusement.
5: Non mais c'est vrai carrément.
0: T'as sauvé des vies, hein, je pense.
5: Y compris la mienne limite parce que j'étais juste au-dessus moi.
0: Ah, moi, bah, je serais sorti de l'immeuble. Jeff a senti le brûler pendant la nuit. Il a appelé les pompiers. Les pompiers sont venus. Ils ont ouvert tous les appartements de son immeuble et il y avait dans un appartement la cuisine qui commençait à brûler.
3: Oui. C'est ouf.
5: Qui commençait même bien parce que quand ils ont ouvert, il y a une fumée et des flammes qui sont sorties.
3: Wow.
5: C'était vraiment genre la moitié de la cuisine qui était déjà partie.
4: Ils ont le sommeil profond dans cet appartement.
5: Ouais.
0: Là, ça, on n'était pas rendu compte.
5: Du tout.
4: Dingue.
0: Putain, les histoires qu'on voit. Tu te rends compte, ça aurait pu faire un fait divers dans un. Et c'est bizarre qu'on aurait pu en parler, quoi, tu vois.
5: Ouais, non, effectivement.
0: Sur un site internet au moins.
4: Ah, ça s'est bien fini donc.
0: Jeff sauve la vie de son immeuble. Tu vois, un truc comme ça.
5: Enfin, surtout que personne d'autre s'est réveillé quoi. C'est l'odeur qui m'a réveillé moi.
0: Si jamais t'es un journaliste, t'oublies pas. Hein. 6h, 10h tous les matins. Ouais. C'est important. À quel moment vous vous êtes senti héros vous aussi? On a Claudia qui est là. Bonjour Claudia.
7: Coucou Manu, coucou l'équipe. Alors, moi c'est la fille de ma voisine. Elle a claqué la porte de chez elle avec les clés dedans. Mm-hmm. Je l'ai accueillie chez moi jusqu'au soir et j'ai même fait un petit poulet frites pour lui remonter le moral.
0: Mais du coup, elle a fait comment pour rentrer? Elle a attendu que ses parents
7: rentrent le soir du travail.
0: Oh, c'est bien ça. Alors, je sais pas si vous êtes déjà arrivé d'avoir les clés bloquées à l'intérieur de chez vous.
5: Chien.
0: Vous appelez le serrurier, il arrive, il fait clac-clac avec une radio, je sais pas trop quoi. 400 euros.
4: Ouais,
0: ça paye très bien. Je sais pas ce qu'elle a cette radio, mais elle est incroyable.
3: Elle est magique.
0: Mais en même temps, sur le moment, c'est un peu ton héros, justement, le serrurier. Ce qu'il arrive, il te sauve la vie. Ça m'était arrivé, moi je devais partir en vacances. Donc dans ta tête, tout va très très vite, quoi. Je vais pas partir en vacances, ça va être la fin du monde, machin. Il y arrive, clac-clac. Et là, tu lâches la tuile.
5: Ouais, faut le coup de main, hein.
0: C'est pour la radio ?
5: Ouais, bah oui.
0: Je sais pas, moi.
5: J'ai déjà essayé, j'ai jamais réussi.
0: Mais je sais pas.
5: C'est pour ça qu'il y a des professionnels.
0: Et c'est pour ça, et c'est pour ça qu'on paye 300 euros.
5: Et voilà.
0: Et ben bravo pour le poulet frites, Claudia.
2: Eh oui.
0: On t'embrasse, on te souhaite une belle journée. Vous êtes senti héros, vous avez fait un bon geste de héros. On a Mathieu qui est là. Bonjour Mathieu.
1: Bonjour Manu, bonjour l'équipe.
0: On t'écoute.
1: Alors moi en fait, j'étais au baptême d'une de mes filleules. Et puis elle était encore bébé, sa maman avait une broche accrochée à sa veste. Et personne n'avait vu, mais la petite a arraché une perle à cette broche et se l'est mise dans la bouche.
3: Ah,
1: donc j'ai aperçu la petite faire ça. J'ai pas hésité, je lui ai mis les doigts dans la bouche tout de suite. J'ai essayé d'ouvrir la bouche comme je pouvais, lui enlever la perle. Et bon, j'avoue que j'étais assez fier ce jour-là en tant que parrain de commencer mon périple de parrain avec elle peut-être en évitant
3: la vie. C'est trop stylé.
0: Bravo.
3: Très fort.
0: Et là, plus tard, elle aura oublié l'histoire de la broche. Je sais pas pourquoi, c'est une tradition familiale. Apparemment, quand t'es parrain, tu dois mettre la main dans la bouche de l'enfant.
1: C'est pas un glamour, mais bon.
4: Dans le même style que toi, Mathieu, moi j'ai ma nounou qui a sauvé mon fils. Il s'étouffait avec un morceau d'avocat dans la gorge. Ouais. Et il n'arrivait pas à l'avaler. Et elle lui a fait toutes les manips, là, tu sais, de premier secours. Il a recraché l'avocat trop comme dans un film. Mais... sauvé.
0: Mais ça, il faudrait, sur les paquets d'avocats, marquer manger un avocat tue. Bien sûr, c'est dangereux les légumes. Belle journée, Mathieu, merci de nous avoir appelés.
1: Belle journée à vous, merci.
0: Ciao. Votre action de héros, votre moment héros, Lorenza?
3: C'est un peu comme toi, mais je me considère comme Marcelino, parce que je chauffe plein d'animaux. En gros, j'ai sauvé deux hérissons, une biche, une mésange et trois chatons abandonnés.
0: Une biche?
3: Oui.
0: Comment
3: t'as fait? C'était cet été, la biche.
0: Attends, d'abord, j'ai une question, c'est qui Marcelino?
3: C'est le petit bonhomme qui est ami avec tous les animaux, c'est un dessin animé.
0: Ah, je l'ai pas.
3: Ah, vous avez pas Marcelino?
4: Si, moi je l'ai.
3: Ah oui,
4: quand même.
0: Ah oui, je l'avais pas. Je connais l'intro trop.
5: Qui est sympa déjà.
0: Bah, il est rigolo. Et comment t'as sauvé une biche?
3: Eh ben, c'était cet été, on était dans le sud-ouest, on rentrait de soirée dans la nuit, et on a vu une biche sur le côté qui avait été un peu percutée par une voiture, donc elle était dans le fossé, on s'est arrêté, on a mis des panneaux, enfin le triangle et tout, on a appelé ceux qui s'occupent des espèces de la faune à cet endroit-là, ils ont pas pu venir directement, on a laissé un message vocal en localisant la biche, quoi, en lui disant où elle était, on lui a laissé un peu d'eau sur le côté, même si je sais que normalement on peut pas leur donner à manger ni à boire, mais là, voilà.
0: Bon.
3: Et le lendemain, on nous a laissé un message vocal comme quoi ils avaient été récupérer la biche.
5: Oh, génial.
0: Un message des chasseurs. Qui
5: merci à vous.
3: Merci.
0: C'était notre partie de chasse la plus simple du monde.
3: Non, elle va bien.
0: Et bravo d'avoir fait
3: ça. Ouais, je suis contente.
0: Ah ouais, tu peux.
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0: C'est la rentrée des profs aujourd'hui, parce que demain c'est la rentrée des élèves, mais avant ça, le jour d'avant, il y a les profs qui arrivent et qui critiquent évidemment les élèves qui vont avoir
3: pour l'heure.
0: J'ai une liste de petits plaisirs, j'avoue un peu honteux, qu'ont les profs. C'est eux-mêmes qui l'avouent. Vous allez voir que ce qu'on pense est vrai.
3: Ok.
0: J'adore préparer un contrôle surprise pour le lendemain
4: 8h. Oh non, c'est pas ça.
0: Petit plaisir de prof. Un autre. J'adore arriver 10 minutes en retard à un cours et voir les élèves qui pensaient que le cours serait annulé. Ça, je peux comprendre.
3: Ça peut être
0: la fameuse légende urbaine, au bout de 15 minutes, même si le prof arrive, le cours il est annulé. C'est ça.
3: Ah, mais c'est pas vrai ça?
0: Non, c'est pas vrai. Alors, s'il arrive 15 minutes après, t'as cours.
3: Ah ouais.
0: C'est voilà.
5: Dommage.
0: Désolé. Les petits plaisirs des profs. Croiser des élèves dans la rue le week-end et leur demander comment se passent les révisions. Pas mal. Pinailler sur la correction d'une copie pour mettre 9,5 et pas 10.
3: Ah, oh, c'est horrible.
0: J'aime bien. Organiser les élections des délégués et écouter les élèves faire des discours en pensant que le délégué a du pouvoir.
4: C'est tellement vrai.
0: Oh, ça me fait de la peine. Et un petit dernier plaisir de prof, j'adore projeter des films à la fin de l'année en choisissant volontairement des films avec des acteurs morts et peu de dialogue.
3: Oh, bon,
0: bonne rentrée à tous les profs.
3: C'est top.
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0: Et on a un nouveau jeu pour vous maintenant. Il est 8h05, avant d'écouter Riviera. Ça s'appelle le Cash ou Crash. et on a 1000 euros et ça va être comme ça tous les matins. 1000 euros à vous offrir. Jordan est là, bonjour Jordan.
9: Oui, allô, bonjour Manu et toute l'équipe.
0: Bien bonjour à toi Jordan, j'ai l'impression d'avoir un
3: envoyé spécial.
0: Tout à fait. Bonjour à vous.
3: Nous sommes là.
0: Effectivement, je suis là pour jouer avec vous au cash ou crash. Et ici, tout le monde attend de savoir si je vais gagner les 1000 euros. Jordan, je t'explique les règles du jeu. J'ai trois questions. Si tu réponds juste à la première, tu gagnes 250 euros. Si tu réponds juste à la deuxième, tu doubles ton gain, 500 euros. Si tu réponds juste à la troisième, tu doubles encore ton gain et t'as les 1000 euros. Tu peux t'arrêter quand tu veux. Si au moment où tu le sens, je m'arrête et tu repars avec ton gain. Et si tu te trompes, tu perds tout. Ça s'appelle le cash ou crash. On veut du cash, on veut pas le crash.
3: Ah ouais.
9: Oui, c'est sur moi si je veux du cash.
0: T'es prêt?
9: Oui.
0: Attention, c'est parti. On joue au cash ou crash. Première question. Quel scientifique a formulé... Attends, je...
3: ça va aller.
0: L'alcool. C'est pas vrai. Quel scientifique a formulé la théorie de la relativité?
9: Albert Einstein.
0: Albert Einstein. Oui.
3: Bien joué.
0: 250 euros. On continue?
9: Oui, on continue.
0: Pour 500 euros. Dans quel film sorti cette année, Matt Damon incarne-t-il Ulysse?
9: C'est l'Odyssée de Christopher Nolan.
0: Précis. Oh, en plus,
3: il y
0: en
3: a. Il y en a un acteur. Très bien.
0: C'est une bonne réponse. 500 euros.
3: Oh là là.
0: Attention. Tu peux t'arrêter maintenant, repartir avec tes 500 euros ou alors doubler ton gain si tu réponds juste à la troisième question. Qu'est-ce que tu veux faire, Jordan?
9: Eh ben allez, on est joueurs, on va doubler le gain. Hein.
0: Oh, pour 1000 euros. Oh, voici la troisième question. Quel pays a offert la statue de la liberté aux États-Unis?
9: C'est la France. Hein.
0: Il a dit la France.
5: Oui.
0: C'est gagné. Yeah. Jordan, 1000 euros pour toi.
9: Oh punaise, ça fait trop plaisir.
0: Elle est bien cette rentrée ou pas?
9: Ah bah ouais, elle est trop bien, hein, ça va faire plaisir parce que là j'organise mon mariage l'année prochaine donc.
3: Félicitations.
0: Oh, attends, t'emballes pas, t'as le temps de le voir venir.
3: Ouais. Tu pourras les utiliser pour autre chose, on sait jamais.
9: Ouais, ouais, c'est possible.
0: Ok, bien. Comme des freins, il a acheté quoi.
3: Ouais.
0: C'est quand même mieux qu'un mariage.
3: Il y a des priorités.
9: Ouais, c'est vrai.
3: Oh, mieux vivre l'amour.
0: Jordan, bravo à toi. 1000 euros, on te souhaite une belle journée.
9: Merci beaucoup. Merci, vous aussi, passez une bonne journée.
0: Ciao.
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0: Frédéric et Christophe Pantalet, ce sont deux cousins de 47 et 45 ans. Ils ont battu un record du monde, le record du monde d'échanges consécutifs à la raquette de plage. 1475 coups, sans faire tomber la balle.
1: Mais l'enfer si t'arrives toi te reposer à la plage à côté d'eux qui battent leur corps. Mais vraiment, ça te bousille ton après-midi, les gens qui jouent aux raquettes.
2: Oh là là.
1: Le bruit à force.
2: Ça va, on a le droit de s'amuser, la plage c'est fait pour ça.
3: Bah éloigne-toi, c'est grande plage.
2: Mais je suis près de la mer et à chaque fois.
1: Mais je vais dans l'eau.
2: Ouais, bon, bah non, après les vagues et tout, ça emporte la balle, c'est compliqué.
1: Non mais je comprends. Mais c'est chiant.
2: Mais vous, allez plus loin.
1: En plus, ça fait du bruit, inventer des raquettes qui font pas de bruit, tu vois.
2: Mais met des écouteurs, il fait.
0: Elle a pas osé, hein.
1: C'est sorti du cœur. T'as eu du mal à terminer ta phrase. Y a pas de problème, je le prends pas mal, hein. Jeff, une chose à nous apprendre.
3: Bruce Lee, les amis, n'a pas fait que du cinéma et du kung-fu. Il a aussi écrit des essais philosophiques sur le sens de la vie, dont certains sont encore édités et étudiés dans les universités américaines.
1: Mais ça, c'est la philosophie des arts martiaux.
3: Je pense que ouais, ça a à voir avec ça.
1: Bien sûr. Tu as un mec qui fait les arts martiaux du karaté qui dit j'ai écrit un bouquin, tu le lis.
3: Oui, tu discutes pas.
1: Bien sûr. Lorenza, quelque chose à nous apprendre.
2: Les paresseux, ils font caca qu'une fois par semaine, mais en quantité énorme. Genre, ça peut aller jusqu'à un tiers de leur poids.
1: Oh ouais. C'est qu'une fois par semaine.
2: Une fois par semaine, parce qu'ils ont un système digestif qui est très très lent. Et en plus de ça, ils prennent des risques immenses quand ils descendent de leur arbre pour faire popo, parce qu'il y a tous les prédateurs qui se jettent sur lui pour le manger. Donc
3: il doit.
2: Mais il fait popo, il doit descendre. Il fait pas popo dans haut de son arbre.
1: Ce serait drôle.
2: Oui.
1: Sur les prédateurs. Tu ne mourras pas et en plus je te chie dessus. Ouais, c'est pas mal. J'ai une info moi aussi à vous apprendre. Tout le monde a un micro-ondes.
2: Oui.
1: Le premier micro-ondes pesait plus de 300 kilos. Et il mesurait presque 2 mètres.
0: Il faut une grande cuisine, oui.
1: Ouais,
2: ah oui, là, oui.
1: La plâtrée de pâte que tu fais. J'ai mis 500 grammes. Oh, mais 12 kilos.
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1: Il y a un inédit de Camping Paradis ce soir sur TF1, si ça vous dit.
3: Oh,
1: voilà. Eh oui, c'est comme ça.
3: Oh, j'aime bien, moi, ça.
1: C'est déjà la saison 17 de Camping Paradis.
2: Waouh.
1: C'est fou, hein.
3: Oui, grave, ça va vite.
2: Ils ont commencé autant en même temps que toi que t'as commencé chez Énergie.
1: T'arrives à faire des phrases?
2: Non.
1: On ouvre les lignes comme je vous l'ai dit. 0 870 42 48. Vous venez avec nous, vous avez envie de parler de quelque chose, vous avez un coup de gueule, vous n'êtes pas content, au contraire vous êtes peut-être très content. Vous avez envie de partager une expérience, vous avez vécu quelque chose pendant les vacances, vous avez envie de nous le dire. 0 870 42 48. Allez, on ouvre les lignes. Célia, bonjour.
6: Bonjour Manu, bonjour toute l'équipe.
1: Qu'est-ce qu'on peut faire pour toi, Célia? Je t'écoute.
6: Alors moi, je voulais exprimer ma gratitude et surtout, je voulais remercier le chauffeur du bus en bas de chez moi ce matin parce que j'étais en retard et il venait de redémarrer de l'arrêt. Et donc, en fait, il m'a vu courir comme une folle et donc il s'est arrêté pour que je monte et je voulais lui dire un grand merci.
1: Alors tout à l'heure, on a eu, entre 6h et 7h, je ne sais plus à quel moment, on a eu un chauffeur de bus de Metz. Et tu sais quoi, je lui ai posé la question, est-ce que tu t'arrêtes quand les gens sont comme toi, Célia, en train de courir? Il m'a dit, il le faisait, mais en fait, à force que les gens disent pas merci, il a arrêté de le faire.
6: Oh non.
2: Ah bah voilà, bah du coup, elle remercie en direct, c'est trop bien.
3: Bah c'est bien.
1: Ouais. Bah oui. Voilà pour tous les chauffeurs de bus.
2: Merci.
3: Ils sont contents maintenant.
1: N'oubliez pas de dire merci, comme ça ils continueront à le faire et comme ça ils seront de plus en plus en retard pour le prochain arrêt. On t'embrasse, Célia, le gros merci est passé.
6: Merci, belle journée.
1: Très belle journée à toi, belle rentrée. Il y a Jérôme qui est là aussi, on ouvre les lignes. 0 870 42 48. Bonjour Jérôme.
7: Salut Manu, salut toute l'équipe.
1: On t'écoute, on est là pour toi.
7: Et moi, je voulais exprimer mon contentement et pour me dire que ça me broute. Les gens qui disent, on s'y en courant quand on leur propose de se voir alors qu'ils savent très bien qu'on ne va jamais se voir. Ouais, il faut dire la vérité.
3: C'est moi.
1: Mais c'est moi aussi.
2: C'est
1: devenu un toc au téléphone. Quand je raccroche avec quelqu'un et on a fait le tour de tout et que, bon, bah voilà, je dis, ça roule, on se tient au courant. Ça n'a pas de sens. Mais je le dis parce que je.
2: Mais des fois, tu te tiens en courant, tu vois. Bon, après, ça peut être l'année d'après. Mais
1: ouais, c'est ça. On se tient en courant. Enfin, c'est pas le ouf. Hein.
2: Non.
1: On n'a pas donné la date, quoi.
2: C'est ça.
0: C'est chiant. C'est chiant de faire ça parce qu'on se sent bête. Après, on se dit, il n'y a vraiment pas envie, en fait. Sinon, tu cales une date ou tu dis un truc concret, quoi.
1: Bah, on se tient parce que t'as parlé longtemps. Puis plus tu parles, plus tu dis, oh là, j'ai pas envie de faire un déj.
0: Ouais, bah, c'est ça. C'est bien le problème.
1: Du coup, on se tient en courant. Bon, je suis désolé, Jérôme, mais t'as raison en même temps.
7: Non, mais c'est pareil le matin quand un collègue qu'on dit ça va, il dit ça va, puis on c'est ça va quoi. Enfin, on se répond pas en fait.
1: Écoute, Jérôme, on va passer à autre chose, mais on s'y est au courant.
7: On s'y est au courant. À bientôt.
1: Belle journée à toi, tu nous rappelles quand tu veux, Jérôme. Sarah est là. Bonjour, Sarah.
8: Bonjour tout le monde, bonjour Manu, bonjour l'équipe.
1: Merci de nous appeler ce matin, Sarah, on t'écoute.
8: Moi, je viens pousser un coup de gueule parce que j'ai ma belle-mère qui habite à la maison et je sais pas comment dire à mon mari de la dégager, ça va plus.
2: Là. Oh là là.
3: Ah, ça dépend de la belle-mère.
1: C'est un peu direct quand même, là, je trouve, ouais. Sarah, au niveau du mood. Là.
8: Ah non, mais là, j'ai un trop plein d'émotions.
1: Ah oui, j'ai vu, oui.
0: Ah oui.
1: Mais ouais. C'est pas très gentil de dire ça, Sarah.
0: Mais elle a pas d'endroit où aller, ta belle-mère?
8: Non.
1: Alors quand tu as des gens qui sont en difficulté, en général, Sarah, on est plutôt dans la gentillesse que dans le on dégage.
3: Ouais, mais peut-être méchante la belle-mère.
8: Je suis trop gentille avec elle.
0: Ah.
1: Bah, si t'es gentille, c'est bien, mais t'es en train de dire que je veux dire à mon mari de la dégager, donc c'est.
0: Mais ouais, des pièges.
8: Non, mais en fait, elle reste chez nous, tu vois. Elle a son chez elle. Mais
1: elle
8: reste chez
1: nous. Squat. Elle a son. Mais pourquoi elle reste chez vous alors?
8: Ben, c'est la question que je me pose.
2: Peut-être qu'elle se sent seule.
1: Peut-être qu'elle est un peu.
8: Elle est trop bien chez nous, je crois. Alors, mais s'il te plaît, elle est mon mari. Ils sont comme Tom et Jerry. Ils sont tout le temps en train de se prendre la tête.
2: Ah ouais, c'est une grosse histoire.
1: Sarah, ce que je te propose, c'est qu'on se tienne au courant.
8: Ouais. Bien vu. Ok, on tient.
1: Mais en tout cas, merci pour ce bon mood que tu nous as envoyé ce matin parce que vraiment, on en avait besoin.
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2: Mais j'adore, c'est magique. 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
1: On va en écouter quelques-uns.
2: Ah oui,
1: allez.
2: Les
11: mains serrées, ça s'efface.
1: Hey.
11: Fermez les yeux, j'aime plutôt ça. Genoux pliés.
1: C'est pas mal, hein?
2: Pas ouais. En vrai, c'est pas mal, ouais.
1: Hey.
11: C'était un peu.
1: Alors, tous sont pas mal.
2: Non.
1: Non. Il y a celui-là, par exemple.
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1: Alors c'est Céline Dion repris par Renaud.
0: Wow. Aucun rythme.
1: C'est spécial. Allez, encore un.
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1: Pas mal, hein? Mais je rappelle qu'elle qui chante juste, elle a autant de chances d'aller voir Céline Dion que...
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1: Que vous chantiez juste, que vous chantiez faux. Merci Renaud.
2: Ouais,
1: merci Renaud, on se tient au courant, on se voit au bar tout à l'heure, mon ami. 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
14: Ouais.
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0: Vendredi.
1: Défoncez-vous, allez sur TikTok.
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0: Lorenza.
1: Oui.
0: Concentration maximum, vous pouvez le faire. Vous pouvez trouver de quoi il parle.
1: Allez.
0: Enfin, de quoi je parle. Parce que je parle de moi à la troisième personne. Selon une enquête, 12% des adultes considèrent que c'est leur plus grande réussite domestique. D'après vous, de quoi il s'agit, Jeff?
2: Avoir réussi à monter un meuble Ikea sans se tromper.
0: Pas mal, mais c'est pas ça.
1: Changer une ampoule soi-même.
0: C'est pas ça. C'est bien à la maison, vous êtes bien dans le truc. Mais on n'y est pas.
1: C'est réparer quelque chose?
0: C'est pas réparer.
2: Ah, le plat du dimanche midi. C'est la fierté du plat familial, quoi.
0: Non, il n'y a pas de nourriture là-dedans.
2: D'accord.
1: C'est plier un truc?
0: Non, on plie rien du tout.
1: Ne pas perdre ses chaussettes dans la machine?
0: Non, ah, vous partez là.
2: Ah, leur déco en général, ils sont fiers de leur déco?
0: Non, c'était pas ça. Selon une enquête, 12% des adultes considèrent que c'est leur plus grande réussite domestique, faire survivre une plante plus de 2 ans.
2: Ah, je suis d'accord.
1: Ah oui, 2 ans, c'est long.
0: Mais moi, on a une plante à la maison, ça fait 2010, ça fait 16, je crois que ça fait 16 ans.
2: Elle est encore là.
1: Oh, Yvette. Ouais.
0: Yvette. Lorenza la connaît, Yvette.
2: Mais c'est vrai.
0: Ouais.
2: Elle est remplacée.
0: En fait, non, mais c'est, l'histoire, elle est jolie.
1: Elle
0: parce
1: est belle,
0: que
1: ouais.
0: C'est ma femme qui me l'avait offerte quand j'étais chez moi, parce que quand j'étais chez moi, c'est vraiment l'appart de célibataire, il n'y avait rien. Y avait, j'avais été acheter 2-3 trucs, et elle m'a dit, il faut de la vie chez toi. Elle m'avait acheté une plante. Et on l'a gardée, et elle a sorti ce truc-là, et du coup, forcément, ça perçoit. Elle a dit, si jamais Yvette meurt, c'est notre couple qui est en danger.
1: Ah oui, d'accord.
0: Et véridique, on s'est séparés avec ma femme pendant plusieurs années. Et bah, quand on s'est séparés, Yvette, elle allait mal.
1: Non.
0: Mais vraiment, elle allait pas bien, elle faisait la gueule et tout, et j'étais tendu. Et quand on s'est remis ensemble, Yvette, elle a pété les. Elle a. C'est la jungle. C'est pas fou quand même comme histoire.
1: Ah ouais.
0: Et ben voilà, c'est l'histoire d'Yvette. Un jour, j'écrirai un bouquin là-dessus. 8% des gens le font régulièrement. D'après vous, de quoi il s'agit? C'est pas facile, hein, je vous aiderai un petit peu au fur et à mesure. Lorenza.
1: Est-ce qu'on le fait tout seul?
0: Bah justement, c'est tout seul.
1: Ah, c'est pas sexuel?
0: Non, ce n'est pas sexuel.
1: Ça va.
0: C'est plus que 8% des gens.
2: Voler quelque chose?
0: Non.
2: Kleptomanie, toi?
0: Non, c'est avec soi. 8% des gens se le font régulièrement.
1: Ah, se le font?
0: Ouais.
1: C'est dégoûtant?
0: Non, c'est pas dégoûtant.
2: Ils se font pleurer volontairement pour lâcher un peu prise, toi?
0: Ils peuvent pleurer en même temps.
1: Ah, j'allais dire se faire des massages, des automassages.
0: Non, c'est négatif.
2: C'est négatif.
0: 8% des gens le font régulièrement.
2: Ils se font mal?
1: Se taper?
0: Non, ils s'auto-insultent.
1: Ah bon?
0: Ouais.
1: Ah mais oui, évidemment. Bah moi ça m'est arrivé ce week-end. Je me suis pris une porte en pleine tête à cause de moi et j'ai fait mais qu'est-ce que t'es conne, tu vois, parce que tu t'énerves, tu vois. Donc c'est s'auto-insulter, quoi.
0: Je fais ça quand je perds au tennis, moi.
1: Ah voilà. Oui, bien sûr. Tu t'insultes.
0: J'ai pas de mental au tennis. Et vraiment dès que je perds, c'est putain mais t'es un bouffon, t'es un connard, t'es un gros blaireau. Bah vas-y, allez serre, super double faute, imbécile. T'es bon qu'à ça de toute manière. Mais pourquoi tu fais ce sport? T'es vraiment trop
1: t'es
0: con.
1: Nul.
0: Fais autre chose. Allez, va bouffer, tant pis frais, tu seras bien meilleur pour tant pis frais que de faire du sport bouffon, quoi. Tiens, voilà la raquette. Je jette la raquette.
1: Ah, ça me fait de la peine pour toi.
2: Et j'aimerais bien voir ça en vrai.
0: Mais le truc qui est bizarre, c'est que je reviens le lendemain pour jouer. Donc,
2: est-ce que tu t'excuses de toi-même?
0: Non, mais c'est très bizarre.
1: C'est fou.
0: C'est bizarre cette relation avec le tennis que j'ai. C'est très étrange. Une personne sur 6 affirme avoir déjà gardé ça pendant plus de 10 ans. Qu'est-ce que c'est?
1: Une peluche.
0: Non, on n'ose pas le jeter en fait.
2: Ah, jeter.
1: C'est un dessin de son enfant ou un cadeau nul de son enfant?
0: Non. Ça peut être son enfant. Hein.
2: Une voiture à laquelle t'es attaché?
0: Ah non, c'est petit.
2: C'est petit.
0: C'est petit, on peut le prendre à la main.
1: Ah, j'allais te demander si ça tenait dans la main.
0: Eh ben oui, je te réponds oui.
1: Ça sert à quelque chose?
0: Ça a une utilité, oui, mais c'est pas. Ça sert pas à faire quelque chose.
2: Un cadeau, un goodies qu'on t'aurait offert?
0: C'est un cadeau. C'est un cadeau qu'on t'a fait.
1: C'est une lettre d'amour?
0: C'est une carte de vœux.
1: Ah!
0: Une personne sur 6 affirme avoir déjà gardé une carte de vœux pendant plus de 10 ans parce qu'elle n'ose pas l'acheter.
1: Bah, bien sûr qu'il faut les garder.
2: Sur frigo avec un magnète, ouais.
1: Des cartes d'anniversaire et tout, des fois, ça a des belles déclarations. Je trouve ça beau de relire ça, quoi. Mais attendez, vous jetez vos cartes de vœux, c'est horrible.
0: Bah, je t'avoue que oui.
1: Non!
0: Quoi?
2: Après, j'ai plus beaucoup de cartes de vœux, clairement.
1: Bah, les gens se font chier à écrire quand même et tout. À être
0: Je me fais chier à la lire, donc.
1: T'es le monstre!
0: Tu vois ça, ce que t'as dit Jeff, c'est nul.
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0: 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On peut faire un petit tour du studio. Allez, qu'est-ce que vous avez envie de partager avec nous ce matin, Marion?
1: Oui, j'ai un pote, il était en couple, donc il s'est séparé il y a quelques semaines. Et là, son ex, elle lui demande de lui rendre le vélo électrique qu'elle lui avait offert. Oh, ça se fait je trouve ça abusé. Un cadeau, c'est un cadeau.
5: Ah, ouais,
0: j'adore ces histoires de couple.
1: Et surtout qu'il l'utilise et tout. Enfin, il est dégoûté, ça coûte cher en plus.
5: Bah non, mais qu'il ne lui rende pas.
0: Ce que je trouve génial dans ces histoires, moi, c'est au-delà du vélo, c'est que t'as vécu avec quelqu'un.
5: Bah oui.
0: T'as vécu des super beaux moments. Mais quand ça s'arrête,
1: il y a
0: plus de pitié, c'est le rouleau compresseur qui arrive, rends-moi mon vélo.
1: Jamais je rends un cadeau, moi. Alors là,
5: bah non, je fais un cadeau, c'est un cadeau.
0: Puis ça se fait pas de le demander, quoi.
1: Bah ouais, elle l'a fait.
0: Et c'est ta copine ou
1: c'est... Non, c'est lui mon pote. Après, elle a des raisons d'être énervée.
0: Ah.
1: Mais bon, quand même.
5: Au lieu de vouloir reprendre le vélo,
1: il n'a pas été classe.
0: Peut-être qu'il a été en vélo voir quelqu'un d'autre.
1: C'est possible.
5: Ah oui.
0: Peut-être qu'il a même fait le Tour de France pour aller voir quelqu'un d'autre. Donc là,
1: effectivement,
0: elle a pas envie de lâcher le truc, quoi.
1: Ok, c'est un peu ça.
5: Elle a envie de faire chier, quoi. Bon.
0: Je comprends. Ah ouais, c'est pas mal. Donc n'oubliez pas, si vous trompez, n'y allez pas à vélo. C'est ça.
1: C'est ça l'avantage du sport, tout à fait.
0: J'ai quelque chose à partager.
2: Je me suis rendu compte d'un truc, les amis, avec ma famille, mes frères et sœurs, on est très très proches, on est une famille nombreuse, et en fait, on se parle beaucoup
0: plus. Vous êtes combien ?
2: On est 5 en tout.
0: C'est pas mal, ça.
2: Mais on se parle beaucoup plus sur notre groupe WhatsApp que dans la vraie vie. En fait, on a numérisé notre relation.
0: Oh, c'est beau comme tu parles comme ça.
2: T'as vu ça ?
0: J'ai envie de te serrer dans les bras.
2: Ouais, mais résultat, quand on se voit en vrai, qu'on s'est tout dit finalement tous les jours sur WhatsApp, on n'a plus rien à dire, en fait.
0: Mais moi, mes meilleurs potes, j'ai un groupe WhatsApp, et en fait, on se connaît depuis le collège, le lycée, enfin voilà. On sait tout le temps, on se parle sur WhatsApp, mais on se voit peu tous ensemble.
1: Ah, voilà, c'est pareil. Triste.
5: Ah ouais.
0: Bah parce qu'on est tous, il y en a un qui est à Lille, il y en a un qui bosse tout le temps. Je lui dis arrête de bosser.
1: Ouais.
0: Alors que, mais à une époque, on avait toujours notre dîner du mardi, tu vois, par exemple. Et ben maintenant, ça n'existe plus. Et à chaque fois qu'on veut organiser un week-end, il y a toujours un qui peut pas. C'est galère. Donc maintenant, il y a WhatsApp.
2: C'est ça. Au moins, c'est comme ça. Au moins, on continue à se parler. On se voit plus, mais on se parle.
0: Après, on s'amuse bien sur WhatsApp. Hein.
2: Ouais, on se met des photos, les machins, trucs.
0: Exactement.
2: Les vidéos, ça va rien.
0: On s'envoie des gifs de boomer.
1: Ah, avec ton petit avatar là.
0: Alors j'ai pas encore ça. Je me refuse à créer mon avatar sur WhatsApp. C'est extrêmement gênant.
1: Je suis d'accord.
0: Mais il y a des gens, ils le font premier degré. Tes parents, ils le font, Lorenza ?
5: Non, c'est les miens.
1: Ah ouais, c'est horrible. Et puis ils ont un avatar personnalisé pour toutes les émotions, quoi. Donc ils sont contents, il y a l'avatar qui sourit. Ils sont pas contents. C'est horrible. Ça ressemble pas du tout. Ça me.
0: Ils ont passé la meilleure soirée de leur vie à créer leur avatar sur WhatsApp. Mais bien sûr, évidemment. Lorenza, quelque chose à partager avec nous ?
5: J'ai un grand ascenseur dans mon immeuble et j'adore.
0: Eh bien, merci pour cette info. Allez, on s'écoute fort ou quoi ?
5: Mais attends.
0: Non, mais c'est super.
5: Mais non, mais c'est pas ça.
0: Lorenza, un grand ascenseur chez elle. C'est cool.
5: Mais allez.
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0: Il y a 10 minutes, tu vous as dit, il faut que je vous raconte quelque chose.
5: J'ai besoin de votre avis, oui.
0: Et t'as démarré par j'ai un grand ascenseur dans mon immeuble.
5: Mais j'adore le prendre seul parce que je danse dedans, je fais des grimaces, je regarde si j'ai pas des trucs dans les dents, je fais des trucs un peu dégueux.
0: Stop ! La suite de cette histoire.
5: Non !
0: Demain ! Vas-y.
5: Mais en fait, c'est une caméra.
0: Il y a une caméra dans l'ascenseur.
5: Oui.
1: Ah oui.
5: Et je trouve ça, c'est la première fois que je vois ça. Et dans les deux ascenseurs, donc il y a une caméra. Et du coup, je me dis, est-ce qu'il y a quelqu'un qui me regarde, genre quand je le prends, parce que j'oublie qu'elle est là.
0: Je pense que c'est interdit. Donc je crois que c'est interdit de filmer les gens sans leur consentement.
2: Ouais, mais caméra de surveillance, il y en a
0: partout. Caméra de surveillance, mais tu ne peux la regarder que si.
2: Ah d'accord.
1: Ça fait quelque chose.
0: Je pense que ça peut être la police qui la regarde, ou enfin toi qui demande à regarder la truc, quoi.
5: Ouais. Ah donc. Il n'y a pas quelqu'un, parce que moi j'imaginais quelqu'un derrière cette caméra.
0: Il y a un mec sur le toit de l'ascenseur là, qui regarde. Il est là, il est assis dans un fauteuil.
5: Mais il a des écrans et je me dis peut-être qu'il surveille ou parce que.
0: Je pense pas en direct.
5: J'ai déjà fait des bisous coquins un peu aussi.
1: Quoi ?
0: C'est quoi un bisou et un bisou coquin
2: ouais.
5: Bah c'est un bisou plus quoi. Ah, genre c'est un bisou de. On est coquin quoi.
0: D'accord.
1: Ah bah il se régale aussi, un mec qui regarde.
5: Et du coup je me suis quand même dit, est-ce qu'il y a vraiment quelqu'un qui mate ou pas quoi ?
0: On peut demander, je sais pas. Est-ce que vous-même vous faites partie de gens qui installaient les ascenseurs ? Est-ce que vous êtes dans la sécurité des ascenseurs ? Est-ce que vous installez des caméras ? Des fois aussi il y a des caméras et elles sont reliées à rien du tout.
2: Oui, c'est un leurre.
0: C'est pour faire croire.
1: Ouais, dissuasif.
5: Ok. Bah ça me rassurerait que ce soit un leurre quoi.
0: Je sais pas. Écoutez, on a fait le tour. Hein.
5: Ouais, bah, affaire à suivre, mais j'ai peur.
0: Je suis un peu déçu par ta.
5: Mais je te l'avais dit que t'en faisais des caisses.
2: Alors, moi, je veux pas jouer la poucave, mais Flo, notre producteur qui est à côté en ce moment, m'a avoué que quand il rentrait du sport le soir, des fois dans son ascenseur, il retirait carrément son t-shirt pour être torse nu et regarder les muscles qu'il a travaillés. Et donc, c'était une très bonne journée.
0: Flo vient d'arriver dans le. Je ne sais pas si cette discussion est aussi intéressante que l'ascenseur de Lorenza. Mais
2: c'est dans l'ascenseur.
6: C'est complètement vrai.
0: Mais vous faites des choses spéciales dans les ascenseurs, vous ?
5: Bah oui.
1: Ah non, pas du tout.
0: Bah oui, quoi, Lorenza ?
5: Bah je sais pas, quand t'as un grand ascenseur que tu prends souvent, tu fais tout et n'importe quoi.
2: J'aime bien me baisser à la même vitesse qu'il monte. Tu sais, quand c'est un ascenseur transparent, tu sais, tu fixes un point et tu baisses en même temps et pour garder le point, tu sais, au même niveau.
0: Quoi?
2: T'es dans un ascenseur transparent, imagine, c'est les ascenseurs extérieurs comme il y a. Donc en fait, il est en train de monter ou descendre. Donc s'il est en train de monter, tu sais, tu te baisses en même temps. Mais comme ça, toi, tu restes au même niveau en fait.
0: Mais tu restes au même niveau pendant une demi-seconde.
2: Ouais, mais c'est rigolo.
0: Je pensais pas que vous pouviez avoir des vies aussi incroyables dans les ascenseurs. Non, ouais, le seul truc que je fais dans les ascenseurs, c'est que j'appuie sur toutes les.
1: Évidemment, avec les touches.
0: Franchement, excusez-moi, mais quand vous êtes invité quelque part dans une tour et qu'il y a 25 étages,
1: oui,
0: le petit plaisir d'appuyer sur tous les étages quand vous êtes sorti,
1: excusez-moi.
0: Franchement, vous ne moterez pas ça de ma vie. Hein. Bon, en tout cas, merci beaucoup pour
5: avec
0: cette histoire.
5: J'avais prévenu, c'était pas foufou, mais voilà.
0: Note à moi-même.
5: Mais non, mais attends, mais c'est toi.
2: Mais ça, il c'est le fait vraiment, il
0: veut demander à Lorenza. Avant d'être à l'antenne, ce qu'elle compte nous dire. Raison, perte d'audience. Il est 9h08, on a un nouveau jeu à vous offrir, un nouveau jeu, pardon, à vous proposer avec un beau cadeau à vous offrir. On va jouer au grand blind test du matin.
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0: Avant d'écouter Adèle Castillon, on va jouer ensemble. Vous aimez les blind tests? Tout le monde aime les blind tests.
5: Ouais.
0: Eh bien, vous allez adorer ce blind test. Pour jouer avec nous ce matin, on a Christelle et Antoine. Bonjour à tous les deux.
7: Salut,
8: salut Manu, salut l'équipe, salut Christiane.
7: Christelle.
8: Ça commence bien, effectivement.
0: C'est quoi? On a l'impression d'être dans un film de van avec des dragues. Je m'appelle Christelle, bonjour Christiane. Christelle, Antoine, on va jouer ensemble pour le grand blind test du matin. Et ce matin pour vous... C'est pas un voyage, c'est trop commun un voyage.
2: Ah oui.
0: C'est pas de la technologie genre des télés, c'est pas une console de jeu, non. Ce qu'on veut pour cette rentrée, c'est être flemmard. Ce qu'on veut pour cette rentrée, c'est pas bosser. Ce qu'on veut pour cette rentrée, c'est un aspirateur Roomba Combo Air Robot.
5: Ah ouais,
8: ça, c'est bien, ça. Trop bien.
0: Et ça, ce sera peut-être pour toi, Antoine, ou peut-être pour Christiane. Attention, Christelle, Antoine, vous allez vous affronter dans un blind test, il y a 3 manches. Avant chaque titre à découvrir, on vous donnera un indice. Vous pariez ensuite sur le nombre de secondes qu'il vous faut pour trouver d'après vous. Une bonne réponse, c'est un point. Une mauvaise réponse, c'est l'autre qui prend le point. Il faut le titre ou l'artiste. C'est le premier à 2 points qui gagne le jeu. Attention, c'est le grand blind test du matin. Premier titre à découvrir, voici un indice de Marion.
1: Fait partie d'une catégorie qui représente 2% de la population mondiale.
0: Oh, il est fin là. Il est fin, là.
5: Ah oui, c'est pas mal.
0: Ah, il est bien. D'après toi, Christelle, combien de secondes il te faut avec cet indice pour découvrir le titre?
7: 5 secondes.
0: 5 secondes pour toi. Antoine, tu veux baisser et tenter ou tu la laisses?
8: Ouais, je vais tenter à 4.
0: Oh, Christelle, tu le laisses à 4 ou tu veux baisser?
7: Non, je le laisse.
0: 4 secondes, Antoine, pour découvrir ce titre, cet artiste.
8: Est-ce que ce serait pas Kungs?
0: Pas du tout. Aïe, aïe, aïe. Ah, c'était Ed Sheeran. Il a tenté, hein?
1: C'est bien ce joueur.
0: Alors attention, on fait partie d'une catégorie qui représente 2% de la population mondiale.
1: Les roues. Oui.
0: 2% de roues dans le monde.
2: Il n'y a que 2%.
1: Eh oui.
0: Attention, Christelle, Antoine, deuxième titre à trouver. Et c'est Lorenza qui va vous donner un indice.
5: Il a pas de carie, lui.
0: Il a pas de carie.
1: Ouais, très bien.
0: C'est bien envoyé, ça. Il a pas de carie, ça. Tu l'as roulé des grosses galoches ou quoi?
5: Alors non.
0: Il a pas de carie.
5: Mais...
0: C'est un indice. Antoine, d'après toi, avec cet indice, combien de secondes pour trouver le titre?
8: Moi, je vais dire 5 secondes.
0: Christelle?
7: Allez, 4.
0: Oh, Antoine?
8: Ouais, non, je laisse.
0: 4 secondes, Christelle.
8: Ne parle pas, là.
0: Il me faut l'artiste ou le titre. 4 secondes.
7: Je connais ça. C'est lui, comment il s'appelle? Oui, c'est un mec.
5: Oui. Effectivement.
0: C'était Amir.
7: Mais
8: quelqu'un beaucoup
0: plus fort. Et il a pas de carie parce qu'il est dentiste. Elle est en place, Lorenza. En tout cas, les indices, elles ont bien aidé ce matin. Mais attendez, ça veut dire que...
2: C'est un partout, là.
0: Il y a déjà... C'est un partout?
1: Oui, c'est un partout. Égalité.
0: Ça veut dire que ça va se jouer maintenant?
2: Ouais.
0: Avec le troisième. Attention, troisième titre, l'indice. Eh bien, c'est Jeff qui en a pas donné encore.
2: Tout à fait. Et moi, je dis... pierre précieuse.
0: Indice pierre précieuse pour découvrir ce titre. Christelle, d'après toi, combien de secondes il faut?
7: Pierre précieuse. Je reste sur 5 parce que j'ai peur de galérer.
0: Antoine.
8: Non, je vais laisser. Ça m'a réussi la première fois.
0: Il est bien Tony, il est malin. Non mais je reprends pas le risque. Vas-y, va nager, tu me diras s'il y a des requins. 5 secondes Christelle pour découvrir ce titre ou cet artiste.
7: Ah c'est Vita.
8: Et ah, non. Le c'est Diams.
0: Eh oui ouais. C'est Diams. Je pense que dans ton cerveau, Christelle, ça s'est mélangé avec Vita et Diams.
5: Ouais.
0: Parce qu'elles ont fait un titre ensemble, mais c'est pas celui-là. Ça, c'était Diams tout seul, c'était la boulette. Le point va à Antoine. Ça veut dire que c'est Antoine qui gagne, c'est ça?
5: Bien joué!
8: Ouais, génial.
7: Bravo, Anthony.
5: Cette bonne idée.
8: Même Jean-Luc, si tu veux, je m'en fous.
0: Christelle, je vais t'offrir le mug Manu sur Énergie. Tu nous rappelles quand tu veux.
7: Bisous à tous.
0: Gros bisous. Et Antoine, tu repars avec l'aspirateur Roomba Combo iRobot. Comme ça, tu seras dans ton canapé, tu le regardes bosser, c'est ça la vie.
8: Ah, trop bien, c'est clair. Je vais pouvoir perdre mon temps à le regarder faire du travail à ma place. Je suis trop content.
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0: Et je suis content parce qu'il y a un nouveau hit de Marine qui arrive vendredi. Elle sort son nouveau single. Et qui c'est qui va la recevoir pour la sortie de son single?
5: Mais
0: non. Tu sais qu'elle a choisi?
5: Ah ben nous.
0: Alors, on n'a pas dit oui.
5: Bah, arrête.
0: Si on a dit oui.
5: Oh, voilà.
0: Marine, elle sera là avec nous vendredi. Et on va, elle chantera pour la première fois en public son single.
5: Ouais, c'est trop stylé.
0: On va écouter Adèle Castillon. On aura aussi K-pop Demon Hunters. Et excusez-moi, breaking news avant tout ça. Jonathan, est-ce que tu es avec nous au téléphone?
10: Ouais, bonjour Manu, bonjour l'équipe.
0: Rappel de l'histoire. Lorenza, chez elle, a un ascenseur. Un grand ascenseur, qu'elle dit.
5: Oui.
0: Et elle s'est aperçue qu'il y avait des caméras dans ses ascenseurs.
5: C'est ça.
0: Donc elle est un peu inquiète. Elle se dit, est-ce qu'il y a quelqu'un qui regarde tout ce que je fais dans mon ascenseur?
5: Ouais.
0: Parce qu'elle nous avait expliqué qu'elle avait déjà fait des bisous plus plus.
2: Oui. Coquins. Des bisous coquins.
5: Des bisous coquins. Coquin. Oui, oui.
0: Jonathan travaille dans les ascenseurs, c'est bien ça?
10: Oui, c'est ça, oui.
0: Qu'est-ce que tu fais? Tu répares les ascenseurs?
10: Oui, je fais la maintenance, la réparation, l'installation, je fais un peu tout.
0: Ah, quand on est bloqué, c'est toi qui viens?
10: Pendant un moment, oui, c'était moi qui venais. J'ai changé un peu de service, mais oui, c'était moi qui venais pendant un moment.
0: Est-ce que tu installes des caméras dans les ascenseurs?
10: Alors, très rarement. Tout ce qui est bâtiment public, pourquoi pas, oui, il n'y a pas de souci. Il faut que ce soit affiché, bien sûr. Mais tout ce qui est logement locatif, c'est très très rare. Et maintenant, c'est plus au niveau des téléalarmes, des télésurveillances. Ah. Quand vous êtes bloqué, il y a quelqu'un qui vous répond et il peut voir s'il y a quelqu'un de présent dans l'ascenseur ou pas.
5: Oui, c'est vrai.
0: Donc, ce qui veut dire que la caméra, elle n'est pas branchée, il n'y a pas quelqu'un derrière.
10: Non, elle est pas, il n'y a pas quelqu'un derrière, même sur les bâtiments publics et tout ça. C'est un enregistreur et c'est vraiment en cas d'accident ou en cas de problème qu'ils vont aller consulter les vidéos. Mais,
5: qui peut consulter les vidéos?
10: C'est la sécurité. Ah. C'est les services de sécurité qui sont dans les bâtiments publics et voilà, c'est tout.
0: On regardera si par exemple tu te craches dans ton ascenseur, tu vois.
5: Ok. Super, super. C'est top.
0: Donc on saura, si avant de te cracher, tu faisais un bisou coquin plus plus ou pas. Donc voilà, il n'y a personne qui regarde en direct ce que tu fais.
5: Je suis grave rassuré.
10: C'est vraiment des gros sites spécialisés, enfin des banques de France, des trucs comme ça, où il y a un convoi exceptionnel qui traverse par l'ascenseur. Ah. Là, et oui, ils vont peut-être regarder, ou les pénitenciers, les services de pénitenciers, les trucs comme ça. Mais,
0: non, t'es pas un convoi exceptionnel.
1: J'en profite pour m'enlever une petite phobie. Est-ce que c'est vrai qu'il y a un système qui empêche l'ascenseur de tomber en chute libre?
10: Oui, ça s'appelle un parachute. Il y a vraiment un parachute. Bon, c'est pas un parachute, c'est pas une toile. Hein. C'est des coins qui vont se bloquer sur le système de guidage et qui vont bloquer l'ascenseur en moins d'un mètre. Ton ascenseur est arrêté et tu risques pas de tomber.
0: Alors, moi, je vais en profiter pour débloquer une phobie. Ah, est-ce que des fois il ne marche pas le système de parachute?
10: Il est testé très régulièrement et il n'y a vraiment pas de souci là-dessus.
0: Ah, très bien. Jonathan, merci beaucoup de nous avoir appelé. Je vais t'offrir le mug Manu sur Énergie pour te remercier de nous avoir appelé ce matin.
10: C'est super sympa.
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0: On va se faire un petit tour du studio. Qu'est-ce que vous avez envie de partager avec nous? C'est la rentrée aujourd'hui, c'est une nouvelle semaine, c'est une nouvelle saison.
2: Voilà, Jeff, j'ai fait un constat, on en a déjà parlé. Moi et ma chérie, on vit pas ensemble. Elle vit en Belgique, donc à plus de 300 km. C'est un petit peu loin quand même. Et en fait,
0: vous voyez un week-end sur deux, c'est ça?
2: Ouais, c'est ça. Enfin, on se voit tous les 15 jours. Une fois, c'est elle qui vient, une fois, c'est moi qui vais.
0: D'accord.
2: Et en fait, je me suis rendu compte.
0: Ça fait combien de temps?
2: Ça fait 4 ans.
5: Ah ouais, ça marche.
0: Mais ça tient.
2: Ouais. Bah après, pendant 2 ans, on a vécu ensemble quand j'étais en Belgique. Mais là, du coup, c'est.
0: Et ensuite, t'as compris qu'il fallait.
2: Exactement. Voilà. Mais je me suis rendu, donc elle me manque forcément, c'est ma chérie, mais ce qui me manque le plus, en fait, c'est de rentrer le soir et d'avoir personne sur qui râler. C'est au-dessus du manque d'elle, c'est le manque de râler sur quelqu'un.
0: Tu sais quoi, si tu me demandes comme ça rapidement, qu'est-ce qui te manque le plus quand elle n'est pas là, et ben, je vais te dire la même chose.
2: Bah, tu vois.
0: En fait, c'est le côté un peu négatif.
2: Ouais, mais vivant du coup.
0: Oui, exactement.
2: C'est un truc, tu vois.
0: Ça met de la vie. Tu vas t'engueuler parce qu'il y a une histoire d'assiette que t'as pas mise au bon endroit, parce que tu trouves pas quelque chose et elle va te le trouver, elle va te dire que tu sais jamais où sont les choses, etc. Quand t'es seul, il y a personne pour te dire que tu ranges jamais les choses.
2: Du coup, ces défauts me manquent, quoi.
0: Je devrais l'enregistrer et je me la passe des fois de temps en temps à la maison. Quand je trouve pas un truc, mais cherche mieux.
2: Oui, c'est vrai,
0: c'est sa spécialité, ça. À chaque fois, putain, je trouve pas les choses. Elle dit, mais regarde, ah oui.
1: C'est toujours sur votre nez, c'est un truc de fou. Hein.
0: C'est un truc de dingue. Ouais. Qu'est-ce qui vous manque quand Marion, quand ton mari, il est pas là?
1: C'est la bouffe. Il cuisine extrêmement bien, d'ailleurs, c'est le seul qui cuisine à la maison. Et quand il est pas là, je me nourris de Kit Kat et de gnocchi.
0: Donc en fait, vraiment. T'es juste avec un cuisinier à la maison, quoi.
1: Oui, c'est pour cuisiner perso.
5: La chance.
0: Vous avez des relations sinon de... pas tant que ça.
1: Bah oui, quand il me sert à manger, j'en ai des relations.
5: C'est le deal.
1: Excuse, quoi.
0: Bon, Lorenza, elle est célibataire, mais quand t'es avec quelqu'un, parce que t'as eu quand même des grandes histoires.
5: Oui, oui.
0: Quand ton amoureux, il est pas avec toi.
5: Moi, c'est son odeur. Genre, c'est ça qui m'aide à m'endormir. Il n'y a rien de mieux, je trouve, que de s'endormir avec l'odeur de son chéri, de se réveiller avec l'odeur de son chéri. Et comme j'ai déjà eu aussi des relations à distance, moi, je mettais du pchipchi de son parfum sur mon maté d'oreiller, comme s'il était un peu avec moi, ouais.
0: Tu sais quoi, j'ai ça avec les chiens.
5: Ah, mais c'est...
0: Non, je sais, ça peut paraître bizarre.
5: L'odeur de ses chiens.
0: Parce qu'on a deux petits chiens. Et au début, moi, je voulais pas qu'ils montent, je voulais pas qu'ils aillent dans la chambre. Résultat, ils dorment avec nous maintenant.
2: Ouais.
0: Et pas sur le lit. Hein.
5: Dans le lit, ouais.
0: Bah, ils mettent des grandes claques, en fait, pour passer sous la couverture. J'ai pas, voilà. Et en fait, ils ont une odeur.
2: Ouais.
0: Et elle m'apaise, et je m'endors plus vite quand il y a les chiens. Et quand le chien est pas là, je suis pas bien.
2: Ouais.
0: Alors que quand ma femme est pas là, je m'endors bien.
5: Elle va te défoncer.
0: Mais non, mais elle aussi, elle dit, putain, c'est vrai que quand les chiens, ils sont pas là.
5: Oui.
2: Ouais, bah oui,
5: vous avez
2: un
5: vide, quoi.
0: Bah ouais, il y a un vide, quoi.
5: Ouais.
0: Qu'est-ce qui vous manque le plus? Votre femme ou votre chien, ou votre mec ou votre chien? Appelez-nous. Qu'est-ce qui vous manque quand vous êtes loin de votre chérie? Ça, et c'est marrant ce truc, c'est les trucs négatifs.
2: Ben oui, c'est ça, exactement.
0: C'est surprenant.
2: Ouais.
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0: 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Pendant l'été, il y a des boîtes qui cartonnent. Des boîtes qui font des bouées, les maillots de bain, ça. Il y a des boîtes qui cartonnent aussi à Noël. Il y a des boîtes qui cartonnent à la Saint-Valentin.
1: Bien sûr.
0: Il y a des sociétés qui cartonnent aussi à la Toussaint, les fleuristes.
2: Forcément, bah oui.
0: Eh ben oui, alors ça marche aussi. Mais il y a une société qui en septembre fait 12 millions d'euros de chiffre d'affaires en moyenne. En septembre. D'après vous, quelle est cette société?
1: C'est en lien avec les fournitures scolaires?
0: C'est pas en lien avec les fournitures scolaires.
5: Mais avec la rentrée des classes.
0: Entre autres la rentrée des classes, avec la rentrée. Le mois de septembre.
2: Les fringues des enfants quand
0: c'est
2: on...
0: pas les fringues, c'est pas les habits.
5: C'est pour des enfants?
0: Ça peut être pour les enfants, mais ça peut être pour des adultes aussi.
2: Les abonnements de sport.
0: Les abonnements de sport.
2: De salle de sport.
0: De salle de sport.
2: Voilà,
0: pas du tout.
2: À chaque fois, il le fait.
5: À chaque fois,
2: je me sens trop intelligent à chaque fois et je retombe.
0: Cette société en septembre fait 12 millions d'euros de chiffre d'affaires. C'est la société Photomaton.
5: Ah, mais ouais.
0: On n'y pense pas. Mais avec toutes les photos à faire.
2: Ouais.
0: Pour l'école, pour le boulot, et pour votre match, pour rentrer, il vaut une photo de vous. Pour tout ça, pour le sport, bim, des photos. Et où est-ce que tu vas faire tes photos?
2: Photomaton.
0: Dans un photomaton, 12 millions d'euros de chiffre d'affaires.
5: Waouh! Ok.
0: C'est pas mal, hein?
5: Bah ouais.
0: Alors.
2: On va ouvrir les photomatons.
5: Ouais, c'est ce que j'ai.
0: Alors, la place est prise.
2: Ah, merde.
0: Alors, écoutez, mauvais Joe. Avec Pilé dans 2-3 minutes. Et avant ça, on parle de couple, on parle d'amour. Ça arrive d'être séparé de son amoureux, de son amoureuse pendant un bout de temps. Mmh. Jeff, lui, vit carrément sans son amoureuse, puisqu'elle est en Belgique à 300 km.
2: C'est ça.
0: Qu'est-ce qui vous manque le plus lorsque vous n'êtes pas avec votre chérie. On a Céline qui est là. Bonjour Céline.
12: Salut Manu, salut l'équipe.
0: Sois la bienvenue parmi nous. On t'écoute.
12: Alors moi, mon chéri, il me manque quand je suis au supermarché et que j'ai l'habitude qu'il tienne les sacs de courses à ma place.
0: Ah bah oui.
12: Et qu'il prenne des articles dans le rayon.
2: Ah, des trucs lourds quoi.
12: C'est ça. Et moi, d'accord. Je suis juste à côté à dire ce qu'il faut prendre.
0: D'accord.
1: C'est que pour ça qu'il faut. Ouais,
0: en fait, elle a pas de mari, elle a un porte-manteau. Oui. Elle a un caddie, en fait.
5: Et un caddie.
0: D'accord. Et ensuite, quand tu le remets, tu lui mets une pièce aussi pour le sortir. Ou... Je veux pas savoir où tu mets la pièce pour sortir le caddie. Hein. Merci beaucoup, Céline, de nous avoir appelé. Qu'est-ce qui vous manque le plus? Oh, ouais, je parle d'amour, hein. Je parle pas de.
5: Oui.
0: Quand votre mec ou votre nana est loin de chez vous, il y a Lucie qui est avec nous. Bonjour Lucie.
14: Bonjour Manu, bonjour les Wouin.
0: Bienvenue parmi nous, on t'écoute.
14: Alors bah moi en fait c'est son t-shirt blanc quand il est en déplacement. Il le prend toujours avec lui, du coup bah je peux pas le porter en pyjama.
5: Ah, ah, ça mignon. C'est mignon de fou. Ouais. Mais
0: est-ce qu'il prend parce qu'il sait que toi tu le mets en pyjama, donc il y a un peu de toi avec lui, c'est ça?
14: Je sais pas, mais bon moi je fais comment après?
2: Bah il y en a pas, il y en a d'autres quand même.
5: Oui, c'est un deuxième t-shirt blanc.
0: Oui.
14: Bah ouais voilà.
0: Ouais. Bah voilà, on s'en.

0: Tu penses que c'est une arnaque, quoi. C'est Brad Pitt,
1: ouais,
0: à l'hôpital.
1: Ouais,
0: c'est ça. Oh là là.
1: Ah, trop sympa.
0: Et lui a payé sa scolarité.
1: Oui, c'est son équipe qui est revenue après vers l'étudiante et qui lui a dit c'est bon, on s'en charge, t'inquiète pas, tout roule.
0: Moi, je suis un grand fan d'Olivia Rodrigo et c'est vrai qu'avoir une piscine de 50 mètres chez moi, je dirais pas non.
1: Voilà, dis ça comme ça.
0: Voilà, c'est balancé, c'est comme ça. Jeff, une bonne nouvelle.
2: Il y a un an, un enfant de 13 ans a ramené au commissariat 800 euros qu'il avait trouvé dans la rue. Et ben, un an plus tard, comme personne ne les a réclamés, la police a convoqué le jeune pour lui remettre très officiellement les 800 balles qu'il avait trouvées un an avant.
1: Oh, ça c'est pas mal. Beau.
2: Ça, c'est bien, non ? C'est honnête.
1: Ça, c'est le karma, ça.
0: Mais à mon avis, quand il a eu la police au téléphone qui lui a dit vous êtes convoqué, il a.
1: C'est du merde.
0: Il est arrivé, il dit oh là là,
2: qu'est-ce que j'ai fait.
0: C'est une bonne nouvelle, c'est le karma.
2: Oui, c'est ça.
0: Lorenzo, une bonne nouvelle.
1: À New York, il y a une loutre qui a été aperçue dans la Bronx River pour la première fois depuis un siècle.
0: Alors, il faut savoir que la loutre est l'animal totem de Lorenzo.
1: Oui, j'adore la loutre. Oui.
2: C'est mignon, mais ça mord.
1: Oui, ça peut être très méchant.
2: Ouais.
1: Mais j'adore ça.
0: Bah, c'est Lorenzo. C'est mignon. Et si tu la fais chier, elle te mord. C'est la loutre.
1: Et ben, elle a réapparu quand même pour la première fois depuis plus d'un siècle. Et la rivière, elle était extrêmement polluée avant la restauration écologique de ces dernières années. Et ça a permis à plusieurs espèces de revenir, dont la petite loutre.
0: Oh, c'est mignon. Oui. Il y a une loutre à New York.
1: Oui.
0: Mais elle est seule ? Ou il y en a d'autres ?
1: Elle est seule, mais généralement, elle cherche un congénère. Donc ça va arriver, il va y avoir la période de reproduction, il va y avoir plein de bébés loutres. Enfin, ça va être
0: trop bien. La planète des loutres.
1: Oh là là. Le bonheur.
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0: J'ai une histoire, c'est pas possible que ça arrive, et pourtant si, ça arrive. Mm-hmm. Un fugitif chinois a tenté de franchir illégalement la frontière avec un passeport appartenant à quelqu'un d'autre.
1: Ok.
0: Donc, forcément, il y a la photo.
1: Bah oui. Ah oui.
0: Mais il est malin, le mec. Il s'est dit, je vais me grimer pour ressembler à la photo.
1: Ouais.
0: Pour parfaire son déguisement, il a demandé à un médecin de lui coller des fausses oreilles.
1: Non, mais...
0: Pour ressembler à la personne du passeport.
2: D'accord.
0: Et il arrive pour traverser la frontière. Malheureusement, les oreilles se sont décollées au moment où il est passé la frontière.
1: Non. Mais t'as ça, ça.
0: C'est pas possible que ça arrive et pourtant si ça arrive. Garance est avec nous au téléphone. Bonjour Garance.
4: Bonjour Manu, bonjour l'équipe et bonne rentrée.
0: Mais bonne rentrée à toi aussi Garance. C'est ta rentrée aujourd'hui ou t'es déjà rentrée?
4: Ouais, c'est aujourd'hui.
0: Tu fais quoi?
4: Je travaille dans un commerce, dans une grande surface.
0: Ok, d'accord, genre dans un supermarché?
4: Ouais.
0: Ok.
5: Mystère. Intéressant.
0: Ah, mais bon sang, mais quel est ce supermarché?
2: Et dans quel rayon?
0: J'ai envie de savoir, en même temps, je vois bien qu'elle n'a pas envie de le dire.
1: Ouais.
4: Ah si, je peux, mais c'est pour pas que la langue fourche et que je fasse pas de boulettes.
0: Ah, d'accord, au lieu de dire Carrefour, tu veux dire Carrefour, tu dis Auchan.
4: Ouais, pour pas citer de marque.
0: Garance, tu nous as appelé parce que quand ton chéri est loin de toi, il y a quelque chose qui te manque.
4: Ouais.
0: C'est
4: quand, alors en fait, quand il est là et que je sors ma douche, il vient vite me donner ma serviette pour que j'ai pas froid. Donc il m'enroule vite dedans en me serrant dans ses bras et en me faisant un gros câlin, en me frottant partout pour me réchauffer et me sécher.
2: Ah ouais. Ça c'est romantique. Hein.
1: Attends, mais ça fait combien de temps que vous êtes ensemble pour qu'il fasse ça?
0: Moi je suis pas excité, mais pas moi.
2: Excusez-moi, mais. Non, là, c'est vrai que c'est agréable quoi.
0: Non, mais là vous discutez, mais enfin elle arrive comme ça, frottée.
1: Alors que toi tu mets ta serviette sur ta paroi comme tout le monde.
4: Personne ne veut pas. Moi elle est sur le crochet. Quand il est pas là, elle est sur le crochet, elle est froide et tout ça, et donc c'est pas pareil.
0: Mais à chaque fois, tu prends ta douche, il arrive avec la serviette.
4: Ah ouais, s'il est là systématiquement.
0: Et ça, c'est du room service.
2: Ouais. Ah, c'est qualité, là.
0: Wow,
4: quand
0: c'est...
4: je demande ça à l'hôtel, j'ai pas la même chose.
0: Hein.
2: Ou c'est bizarre.
1: Oui, c'est trop chelou qu'un gars vienne.
0: Room service, c'est pour vous frotter.
1: Okay.
0: Merci beaucoup, Garance, de nous avoir appelé. Je te souhaite une belle rentrée.
4: Merci à vous. Plein de bisous et à très bientôt.
0: Gros bisous. Oh, tu sais quoi, je peux pas te laisser partir comme ça. Je t'offre le mug Manu sur Énergie, Garance.
4: Ah, merci beaucoup.
0: Oh, si je pouvais, je viendrais te frotter après la douche.
1: C'est
4: très
1: bizarre.
4: Pardon.
1: Elle va prendre le mug.
0: Écoute,
4: il est en déplacement la semaine prochaine.
0: Ok, ok.
4: Manu, il est en déplacement la semaine prochaine. Donc
1: voilà.
0: Bah, Garance, c'est... elle switche vite quand même, Garance. On t'embrasse, belle journée à toi. Raccroche pas, je vais t'en faire le mug.
4: Bisous, belle journée.
0: Gros bisous. Dylan est là. Bonjour, Dylan.
6: Bonjour, Manu. Bonjour, toute l'équipe.
0: Quand ta chérie n'est pas là, qu'est-ce qui te manque le plus?
6: Bah moi, je choisis toujours mes habits quand je sors ou quand je vais au travail. Du coup, bah, quand il n'est pas là, bah, je m'habille un peu comme un plouc.
1: Oh, c'est comme toi, Manu. Enfin, non.
0: Lorenza, je t'entends en fait.
1: Non, je voulais pas.

0: Non, mais j'ai compris.
1: Oui, voilà. Non, c'est ta femme qui choisit tes vêtements.
0: En fait, tous les soirs, parce que je m'habillais vraiment très très mal. J'ai aucun goût vestimentaire. Je sais, je suis vraiment une merde.
1: C'est ton truc.
0: C'est vraiment pas mon truc. Il y a pas grand chose. Je sais pas ce qui est mon truc. Je l'ai pas encore trouvé, mais quand je le trouverai. En tout cas, les fringues, c'est pas mon truc. Et donc, elle en avait marre. Et maintenant, tous les soirs, elle me prépare, mais elle me dit, je t'ai préparé tes petits habits.
1: Je trouve ça trop mignon, moi.
0: Et voilà. Et ce matin, c'est elle. Et regardez, mon t-shirt, il a quelle couleur?
1: Vert. Kaki.
0: Et sur mon pull, il y a quoi?
1: Kaki. Elle fait les matchs.
2: C'est raccord et tout. Bien.
0: Et attendez, c'est pas tout. Regardez bien.
1: Ne me dis pas que t'as des chaussettes.
0: Et chaussures.
1: Oh, mais non. Il y a du vert et tout. Tout est calculé, quoi.
0: Et ça, c'est ma femme.
2: Magnifique. Bravo elle.
0: Vous le verrez très vite, quand on n'est pas là. On t'embrasse Dylan et on te souhaite une belle journée à toi aussi. Raccroche pas, je vais t'offrir le mug. C'est le mug Manu sur Energy.
3: Merci beaucoup, belle journée à tous.
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0: C'est la vraie voix, hein.
2: Ah,
0: c'est
2: ouf.
0: C'est la vraie voix, la SNCF qui nous avait fait les jingles.
1: Oh, la chance.
0: Ça va, elle a rien à faire. Ah bon. Il est 9h56, on va s'en aller, on sera de retour demain, mais on n'est pas encore parti. On va lancer la journée avec un titre qui va vous donner le sourire. Et notre dernier appel du jour, c'est Emma. Bonjour Emma.
5: Bonjour Manu, bonjour équipe.
0: Sois la bienvenue parmi nous Emma, c'est avec toi qu'on va lancer ce mood de la journée, un mood important parce que c'est la rentrée aujourd'hui un peu pour tout le monde. Emma, c'est ta rentrée à toi aussi?
5: C'est aussi ma rentrée, enfin depuis 2 semaines ma rentrée, mais c'est comme ça en micro-crèche, donc c'est un peu la rentrée quand même.
0: Tu travailles en micro-crèche?
5: Oui, c'est ça, je suis auxiliaire de périculture.
0: C'est comme des crèches, mais il y a moins d'enfants dedans, quoi.
5: C'est ça, c'est privé, il y a 14 enfants.
1: C'est pas mal en vrai.
0: C'est une macro-crèche, à 14 quand même. Oui. On ne sait pas petit, quoi, bien ça.
5: Oui, c'est quand même pas mal.
0: Et t'es toute seule?
5: Non, on est 4.
0: Ah d'accord, 4 pour 14 enfants. Ah oui, il faut ça.
5: Exactement.
0: Hein. Parce que ça bouge beaucoup les enfants. Hein. Ils ont quel âge?
5: Ils ont entre 3 mois et 3 ans en général.
0: Oh, bon, 3 mois ça bouge pas.
2: Ouais.
0: Non, mais c'est vrai.
1: Non, c'est cool. Tu le poses, ça dort.
0: Ouais, dans le
2: maxi-cosy là, ouais.
0: Ouais, ou dans les jardins là, les trucs, tu sais.
2: Ouais, les parcs là, les petits parcs.
0: Ouais, les petits parcs, non? Ouais. Emma?
5: Non, nous on est plus sur la motricité libre, donc on les laisse déjà au sol, tout ça, mais quand ils ont besoin d'être portés.
0: Et ils se baladent dans la maison?
5: Ils peuvent se balader en fait dans toute la structure, oui.
1: Faut faire attention si tu marches.
5: Bon, après, ouais, à 3 mois,
0: Benoît, s'il te plaît, non, ça c'est le four. Et oui, c'est le problème de la micro-crèche. Et ça crie pas trop toute la journée?
5: À des moments, oui, on monte beaucoup en décibels, mais ça arrive pas beaucoup dans la journée, donc ça va.
0: Il suffit de fermer la porte, hein.
1: Oui, finalement.
0: Bien sûr, évidemment. Tu connais tous les prénoms de tous les enfants?
5: Oui, là maintenant c'est bon, avec la rentrée, ça s'est fait petit à petit, mais là du coup c'est bon, je les connais tous.
0: 14 Bravo. Enfants au bout de 2-3 jours, enfin, c'est quand même. Dis-moi, puis t'as les parents à côté, c'est vexant quoi.
2: C'est clair, moi j'ai 2 enfants déjà, j'ai du mal.
0: Emma, on t'embrasse, on te souhaite une belle journée et je vais t'offrir le mug Manu sur Energy pour démarrer ta journée avec nous comme ça, avec ton mug.
5: Merci beaucoup, bonne journée équipe.
0: Belle journée, salut. Belle rentrée salut. À toi. Il est 9h58, on s'en va. Énorme. Il n'y a pas de bonne compagnie qui ne se quitte un moment, mais les amis, ce sera pour mieux se retrouver dès demain.
1: Oh.
0: Alors, à partir de 6h, on sera là. Passez un bon lundi, passez une belle rentrée. Merci tout le monde, merci de nous avoir appelés, merci d'avoir été avec nous. À demain.

0: Le lundi, ne vous laissez pas avoir par les gens qui vous disent que le lundi c'est pourri.
1: Ah ben oui. Non.
0: Il n'y a pas de loi qui dit que le lundi on va faire la gueule.
1: Non.
0: Alors il n'y a pas quelqu'un qui est arrivé et qui a gravé les 10 commandements en mettant le 10e commandement et le lundi la gueule tu feras.
1: C'est ça.
0: Non.
1: Et il ne faut pas répondre genre comment ça va.
0: Comme un lundi.
2: Mais non.
0: On va le bouffer ensemble ce lundi. Tout le monde est là. Lorenza la première.
1: Oui, je suis là.
0: Marion, allez, nouvelles depuis cette
3: ouais,
0: saison.
3: Ouais, et vous m'avez manqué ce week-end.
1: Oh,
3: tu pensais à vous.
0: Ça, oui, limite une petite larme. Jeff est là aussi.
4: Bonjour.
0: Ouais, écoutez, chaque jour, un mauvais jour dans la demi-heure. Il y aura les sondages du matin. Et puis vous êtes avec nous, évidemment, comme chaque jour. Vous nous appelez au 0870 42 48 si vous avez envie d'être notre premier appel du jour. On est lundi, le lundi. Qu'est-ce qu'on aime, c'est parler de son week-end.
1: Ouais, sûr.
0: Je suis content, j'ai fait un barbecue, moi.
1: C'est vrai ?
0: Barbecue samedi soir. Je l'ai fait le soir. Et alors, c'était cool, c'était chouette parce qu'il faisait beau encore, donc on en a bien profité. Mais ça y est, le soir tombe plus vite.
1: C'est, ouais, c'est rapide.
0: Le souvenir de genre 22h, il fait encore jour, il est terminé.
1: C'est mort.
0: Ouais, ouais, c'est fini. C'est, ouais, je suis désolé.
4: Ça reviendra.
0: C'est la mauvaise. Ouais, ça reviendra dans un an.
1: Ouais. La tristesse.
0: Dites-vous, dans deux mois, à 18h, on fera putain, il fait déjà nuit.
1: Yeah.
0: Le premier coup de massue, ce sera le changement d'heure carrément
1: en
0: octobre.
1: Oui.
0: Comment ça s'est passé ce week-end, Jeff?
4: J'ai découvert un truc de fou.
1: Quoi?
4: Le poker.
3: Ah, tu connaissais pas?
4: Je connaissais pas. Je connaissais l'existence du poker, mais j'avais jamais joué.
1: Ah.
4: Et en fait, on a fait une soirée poker avec des copains. Mais c'est la vraie soirée avec la vraie table, l'ambiance tamisée. Et on a mis la BO de James Bond.
1: En fond. Non, mais allez. Ah oui, jusqu'au bout, quoi.
0: C'est pas too much.
4: Je me suis pris au jeu, quoi. J'avais plein de jetons. J'ai l'impression que je perdais ma vie quand j'en perdais. Et j'ai adoré. Bon, un peu sur le tard, j'ai découvert le truc, mais j'ai adoré ça.
0: Et vous avez, genre, vous avez joué de l'argent?
4: Non, non, non, des jetons. Ah. Mais j'ai proposé qu'on fasse de l'argent la prochaine fois parce que moi, j'avais gagné.
1: Mais oui, mais même pas beaucoup.
4: Oui.
1: Moi, je faisais des soirées poker quand j'étais plus jeune dans mon grenier.
4: Ouais.
0: Non, mais tu l'as mise à 1000 euros, ouais.
1: Voilà.
4: Non, tu termines avec ta voiture, tu m'écris ta voiture. C'est un leasing, allez-y.
0: C'est vrai que tu peux t'emporter au départ. Tu joues des allumettes et ensuite tu fais ma bagnole. Michel, tu fais le con là, Michel. Attends, Michel a bu encore. Nicolas est là avec nous, c'est notre premier appel du jour. Bonjour Nicolas.
5: Bonjour Manu, bonjour l'équipe.
0: C'est avec toi qu'on va lancer le mood de cette journée. Avant de s'écouter Shakira, tu nous appelles d'où?
5: De Vence, à côté de Nice.
0: D'accord, donc dans le sud, la canicule, la chaleur, le bien, tout va bien, le week-end.
5: Exactement.
0: Est cool, parfait. T'es réveillé pour aller au boulot?
5: Exactement.
0: Mais qu'est-ce que tu fais dans la vie?
5: Alors, je suis dessinateur projeteur dans un bureau d'études pour faire des échafaudages.
0: Ils sont quatre au monde, hein, à faire ce métier. Moi, j'ai décroché à dessinateur et j'ai raccroché à échafaudage.
1: Ouais.
0: Tu dessines les échafaudages?
5: C'est ça, en fait, je les modélise en 3D et ensuite je fais des plans pour que les monteurs puissent les monter en toute sécurité.
0: D'accord. J'avoue que les échafaudages, ça a toujours été un mystère pour moi parce que je me dis, un truc qui fait 30 mètres de haut, qui tient juste sur deux petites planches en bois en bas, là.
3: Ça inspire pas la confiance.
0: Non, je monterai pas là-haut. Et un jour, on m'a expliqué, d'ailleurs sur l'antenne, quelqu'un qui bossait sur les chantiers m'a expliqué qu'en fait, il faisait des trous dans les murs des immeubles et il vissait l'échafaudage. Et c'est là où je me suis dit, oh, vous êtes pas des vrais cow-boys. Et Nicolas, là, tu les dessines pour que tout aille bien et que ça s'écroule pas, quoi.
5: Exactement.
0: Ok, on peut considérer que tu es une personne plus utile que nous dans le monde.
1: Ah oui,
3: c'est sûr.
0: Je vais t'offrir le mug Manu sur Énergie pour te remercier de nous avoir appelé, Nicolas, ce matin.
5: Merci beaucoup.
0: Belle journée à toi, bon lundi, belle semaine.
5: Pareillement, bisous à tout le monde.
0: Ciao.
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0: Tout le monde se concentre.
1: Ouais.
0: Marion, Jeff, Lorenza, c'est parti. 15% des couples se sont déjà disputés à cause de cet objet. Quel est cet objet, Marion?
3: La télécommande.
0: Ce n'est pas la télécommande et ce n'est pas électronique.
4: D'accord.
0: Lorenza?
1: C'est chez nous?
0: C'est chez vous. Pas chez nous.
1: Oui.
0: Chez toi.
1: Enfin,
0: chez nous.
1: Oui, voilà.
0: Enfin,
1: c'est chez eux, quoi.
0: À la maison.
1: Oui.
0: Voilà.
1: Oui.
4: On s'en sert tous les jours.
0: Oui. Tous les jours, on s'en sert.
3: La lunette des toilettes.
0: C'est pas dans cette pièce, c'est pas dans les toilettes.
1: C'est dans la cuisine.
0: C'est pas dans la cuisine non plus.
4: Dans le salon, la meilleure place dans le canapé.
0: Non.
3: Ah, c'est dans la chambre.
0: C'est dans la chambre.
1: La place dans le lit.
0: C'est dans le lit.
3: C'est la couette.
0: La couette, le
1: plus. Ah oui.
0: 15% des couples se sont déjà disputés à cause de la couette. Mais c'est vrai que parfois, en couple, t'as quelqu'un qui tire la couette.
1: Bah oui, beaucoup, souvent même. Ouais. Bah, acheter deux couettes, enfin.
0: Ouais, c'est vrai. Acheter deux couettes, acheter deux lits, ou alors il y a la solution de Marion.
1: Voilà.
3: Voilà, on y revient toujours. Bien ne pas dormir avec son ou sa meuf.
0: Ouais. Deux chambres séparées, voilà.
4: Ça coûte plus cher, mais t'es tranquille.
0: Alors le problème, c'est qu'elle a oublié le prénom de son mec. Hein,
3: oui, mais je dors bien.
0: Ils se croisent de temps en temps, ils disent, putain, le voisin est chez moi aujourd'hui. Une personne sur quatre admet ressentir une immense victoire personnelle lorsqu'elle réussit à faire ça du premier coup. À faire quoi?
1: Lancer un déchet dans la poubelle.
0: Non, c'est pas un petit sport
3: un
0: comme
3: panier.
0: Ça, non.
3: Un créneau.
0: C'est pas en voiture.
3: Ah.
0: Non, c'est à la maison aussi en général.
4: Une grille de mots croisés.
0: Non.
4: Chaque fois que tu les finis jamais, c'est vrai?
0: Non, non, il y a un peu d'électronique là-dedans.
4: Hein?
1: On le fait tout seul, hein?
0: Oui.
1: Ok.
0: T'as pas besoin de quelqu'un. Et quand tu le fais, eh ben, c'est une petite. Du premier coup, c'est une petite victoire personnelle.
1: Brancher une clé USB du premier coup, là, dans le.
4: Ah oui, dans le bon sens?
1: Ouais.
0: Alors, c'était pas loin de ça, c'est brancher une prise ou un chargeur dans le noir.
1: Ah,
0: tu sais, t'as, ouais. pas envie de rallumer la lumière, oui. Tu vas réussir à brancher, et là c'est.
1: Tu cherches un peu.
0: Ouais, t'as ta main derrière le lit qui bouge toute seule dans tous les sens.
1: Et d'un coup, clac.
0: Et si t'y arrives pas, très vite, l'énervement monte.
1: Ah, ouais. Et tu te redresses, mais t'allumes toujours pas la lumière. Tu veux réussir, tu vois.
0: Non, non, non, c'est pas cette putain de prise qui va t'humilier.
1: Exactement.
0: Alors, l'adulte moyen repousse cette tâche pendant 9 jours avant de le faire. Quelle est cette tâche?
3: Est-ce que c'est une tâche administrative comme payer des amendes ou...
0: Non.
3: Non.
0: C'est pas ça, c'est à la maison aussi.
1: C'est dans la cuisine?
0: Non. Pas... Tu peux le faire dans la cuisine, ouais. Mais c'est pas dans la cuisine.
4: Est-ce okay. que c'est rappeler quelqu'un qui a laissé un message?
0: Non. Il y a besoin de personne.
3: C'est faire les vitres?
0: C'est pas les vitres, mais c'est un peu une tâche ménagère. C'est. Cette tâche, on la repousse pendant 9 jours parce que c'est relou.
3: Changer les draps.
0: C'est un rapport avec les draps, mais c'est pas les changer.
4: Ah, merde.
1: Repasser.
0: C'est pas repasser, mais on fait quelque chose avec le drap.
4: On les lave? Les laver? Les plier.
0: Les plier.
4: Ça, c'est chiant.
0: On repousse le fait de plier le linge pendant 9 jours avant de le faire. Les draps, le linge, tout, voilà, avant de plier.
4: Ah, faut pas attendre. Ça s'accumule sinon.
0: Bah... Écoute, moi, je suis déjà en train d'essayer de rebrancher ma prise USB.
3: Chaque chose en son temps.
0: Le linge, on verra plus tard.
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1: Les trompettes nulles.
0: J'ai dit un truc. Quelqu'un un jour a dit on a les trompettes qu'on mérite. Voilà.
1: Oh là là.
0: C'est nos trompettes à nous. J'aime bien Laurent Mariotte quand il présente les petits plans.
4: Ah oui, je bloque à chaque fois moi.
0: Il y a juste un truc qui m'énerve, c'est qu'en fait il fait tout bien tout le temps.
4: Ouais.
1: Ah oui.
0: Moi
1: c'est un chef.
0: Je fais pas. Lui, tu sais quand il coupe un oignon, il te parle en même temps. Et n'oubliez pas de jouer en envoyant par oui. SMS. Il te coupe ton oignon en même temps. Et moi, si je fais ça, je coupe mes mains, en fait. Je coupe pas l'oignon.
4: Mais est-ce qu'on est sûr que c'est vrai? Est-ce que c'est pas un tricheur? Est-ce qu'il y a pas quelqu'un derrière en doublure qui le fait?
0: Qui fait quoi? Qui coupe l'oignon?
4: Bah, qui coupe, ouais, après c'est monté, quoi. Moi, je fais pas confiance aux gens comme ça.
0: Et en fait, c'est trop vite. On le voit en entier dans la photo.
4: C'est pas faux, du coup, c'est lui, je pense. Voilà.
0: Jeff voulait nous parler d'une image.
1: Ah.
0: Il y a un truc qu'il a vu et il m'en a parlé. Alors, moi, je l'ai pas vu, l'histoire.
4: C'est vrai, ça m'a choqué, j'ai cru que c'était de l'IA. C'est deux avions qui survolent un stade en Afrique du Sud lors d'un match, tu vois, c'est un truc sponsorisé, tu vois. Mais deux avions, pas des petits avions, des avions de ligne, quoi. Déjà, les deux avions sont ultra collés et ils survolent le stade à 12 mètres.
1: Ah.
4: À 12 mètres, c'est-à-dire que les personnes qui sont en haut des gradins, limite, quasi, tu peux le toucher presque.
1: Ah oui.
4: Et c'est passé pas comme ça. Hein? Non, parce que c'est passé sur tous les trucs. C'est l'IA?
0: C'est
4: pas l'IA, ouais, je vais dire. Ouais.
0: C'est, non, mais j'ai pas vu. Mais il y a des trucs comme ça. Et le problème, c'est que ça devient fatigant. Parce que tu sais plus si c'est de l'IA.
4: Cherche-toi, mais c'est extraordinaire.
0: Et maintenant, tu vas dans les commentaires. Et les gens, ils disent IA, IA,
1: ouais.
0: IA. Et puis, il y en a qui disent non, c'est pas de l'IA. Et là, tu sais plus. Putain,
1: ouais,
0: c'est
1: ça. T'es perdu.
0: On ne sait plus ce qu'on regarde. Il y a des fois des trucs avec les animaux.
1: Ah oui. Et tu penses qu'ils font un truc trop mignon et tout. Et après, tu vois en dessous, généré par IA.
0: Incroyable. Tu sais, tu dis regardez ce lion qui vient retrouver la personne qui l'a sauvé 12 ans après.
1: C'est ça.
0: Tu vois le truc, tu fais c'est incroyable les animaux.
4: Non, c'est faux.
0: Et après, IA, IA.
1: Ouais.
4: Mais là, c'était compliqué. Pas de l'IA. Là,
0: d'accord.
4: C'était vrai, des vrais, c'était vérifié. Mais à 2 secondes près, il y a un accident. Et puis, il y a les gens en dessous. Il y a 80 000 personnes en dessous qui peuvent avoir 2 avions sur eux, quoi.
0: C'est un truc de malade.
1: Bah, c'est...
0: Ouais. Alors, c'est pas de l'IA hein, si ça crache.
4: C'est sûr.
0: Vous avez déjà été témoin d'un truc de dingue comme ça? D'un truc incroyable. Ou quelle est la chose, pour vous, la plus incroyable à laquelle vous avez été témoin? Marion?
3: C'est dans un autre style, hein. Mais j'ai vu une femme accoucher sur le parking de la maternité.
1: Oh
3: ouais, elle a pas eu le temps, en fait, la tête sortait dans la voiture. Elle est sortie de la voiture, elle s'est un peu écroulée au sol, donc ils sont tous venus. Et ce qui est ouf, c'est que moi, ce jour-là, j'étais venue avec mon mec pour visiter la maternité parce qu'il est très hypochondriaque. Et donc la sage-femme, elle avait dit, allez voir, ça va vous rassurer. Mec, il était blanc, tellement blanc, transparent même. C'était la pire idée du monde. Alors on est vite parti, on voulait pas voir ça, mais on l'entendait crier tout ça.
0: Oh là là, accoucher sur parking, après elle a économisé une chambre, mais quand même.
3: Ouais.
0: Ah ouais, c'est un bon sujet là. Est-ce que vous avez plus incroyable que ça? Quelle est la chose?
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0: Après avoir joué au Club des Génies, on a Coralie et Alex qui sont là. Bonjour à tous les deux.
10: Bonjour Manu, bonjour toute l'équipe, bonjour Alex.
9: Salut Manu, salut la team et bonjour Coralie.
0: Alors là, là
1: c'est très cool là.
0: Écoutez,
1: ouais.
0: Bonjour les gens polis.
1: Oh ouais, c'est propre là. Très très cool.
0: Wow. Coralie, Alex, on va jouer ensemble au Club des Génies. Coralie, c'est sa deuxième participation. Elle a gagné 100 euros vendredi. Elle va tenter aujourd'hui d'en gagner 100 supplémentaires. Et Alex, il va tenter de gagner ses 100 euros, ses 100 premiers euros. J'ai trois questions, vous êtes deux. Le gagnant ou la gagnante sera celui ou celle qui aura deux points. À chaque question, si vous pensez avoir la réponse, vous donnez votre prénom et votre réponse. Si elle est bonne, ça fait un point. Et si elle est fausse, c'est l'autre qui prend le point. Le premier ou la première qui atteint les deux points gagne les 100 euros et revient jouer avec nous dès demain. Attention, c'est parti, on joue au Club des Génies. Première question. Quel Pokémon électrique jaune est le compagnon...
9: Alex.
1: Oh.
0: Je t'écoute, Alex.
9: Pikachu.
0: Pikachu, bah, répond.
1: Allez, avant même que la question soit finie.
0: Quel Pokémon électrique jaune est le compagnon indissociable de Sacha? C'était Pokémon. Pikachu, pardon. Un point pour Alex. On passe à la deuxième question. Tout va bien, Coralie?
10: Tout va bien, nickel. Okay,
0: c'était pour prendre des news. Deuxième question. Qui présente l'émission Koh-Lanta All-Stars?
10: Coralie.
0: Sur... Oh,
10: Denis Brogniart.
0: Oui.
1: Allez,
3: ils sont bons, là.
1: Les champions, là.
0: Sur Koh-Lanta All-Stars sur TF1, c'est en ce moment, c'est Denis Brogniart. Là, on est des champions, là.
1: Ouais.
0: Un point pour Coralie, un point pour Alex. Troisième question. Quelle mer sépare la France et l'Angleterre?
9: Alex, Coralie.
0: Alex, en premier, je t'écoute.
9: La Manche.
0: La Manche, oui, c'est gagné. Oh, ouais. Ah, mais attends, du début à la fin, j'avais l'impression d'être dans un jeu de France 3.
1: À fond.
0: Tout le monde sérieux, tout le monde poli, tout le monde propre, tout le monde en costume, tout le monde en voix. Waouh. Alex,
1: c'est
0: gagné. Coralie, t'as gagné 100 euros hier. Eh ben, ils sont à toi, ces 100 euros. Pas hier, pardon, c'était vendredi.
1: Ouais, vendredi.
0: Et tu repars donc avec ces 100 euros, plus tu repars aussi avec allez, le mug et le t-shirt.
10: Oh, oh,
0: quand
10: même. Oh, voilà. On peut me le signer?
0: On pourra te les signer. Le mug Manu sur Énergie et le t-shirt Manu sur Énergie, on pourra te les signer. On t'embrasse fort, Coralie.
10: Merci beaucoup. Bonne journée.
0: Belle journée à toi et Alex. Eh ben, Alex, tu reviens demain?
9: Ok, eh ben, pas de problème, je serai dispo.
1: Il est chaud, Alex.
0: Alex, très rapide.
1: Ah, ouais, c'est quelqu'un.
0: Coralie, elle était déjà très rapide.
1: Ouais.
0: Là, on a la graine de champion.
1: Ah, je sens bien, là.
0: Alex, rendez-vous demain à la même heure.
9: À demain, salut.
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0: 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Est-ce que vous aurez mieux que l'histoire de Marion qui a assisté à une femme en train d'accoucher sur le parking d'une maternité tellement le bébé est arrivé vite? Et ben on va le savoir tout de suite. On va écouter Ugel juste après. 0-870-42-48. Quelle est la chose la plus incroyable dont vous avez été témoin? On a Élise qui est là. Bonjour Élise.
12: Bonjour Manu, bonjour les ouin-ouin.
0: T'as été témoin de quoi, Élise?
12: Eh bien, moi, j'ai vu ma mère et ma sœur gagner au total 1500 euros au casino cet été.
1: Ah oui,
12: elles étaient chacune sur une machine et à quelques minutes d'intervalle, ma sœur a gagné 900 et ma maman 600 euros.
0: Wow. Pas mal.
1: Mais c'est une folie.
3: Quelle journée en famille, ouais. Ouais.
12: Et moi, j'ai rien eu.
1: Bah oui, c'est le bilan petit canard.
0: C'est comme ça, des fois, c'était pas ton jour cette fois-ci. Une fois, ce sera peut-être ton jour.
1: Bon, mais jamais. Quand c'est comme ça, tu prends tout et tu divises en trois, genre.
0: Non, apparemment, non.
12: Ma sœur est partie en week-end avec son chéri. Maman, elle a pu changer son téléphone.
0: Voilà. Voilà. Quelle est la chose incroyable dont vous avez été témoin? C'est que ma famille n'est pas très près de ça. Merci beaucoup, Élise, de nous avoir appelé. Quelle est la chose la plus incroyable dont vous avez été témoin? Jeff.
4: J'ai assisté, c'est énorme, vous allez voir. J'ai assisté à une imitation de Louis de Funès par le prince Albert de Monaco dans son bureau pendant une visite protocolaire. Ouh. Et ça a duré genre 10 minutes. Mais... Il a fait le ma biche tout ça pendant 10 minutes.
0: Il faut que t'expliques.
4: On était convoqué là-bas parce qu'on avait pour professionnel, on avait un rendez-vous avec lui. Donc moi je pensais que j'allais pas rentrer, j'étais accompagnant, mais ils m'ont dit non, rentrez. Donc on était à quatre dans son bureau, qui est le bureau de sa maman, de Grace Kelly, tu vois, avec la vue sur le machin, tout ça. On était assis sur des petits fauteuils déjà très inconfortables, déjà on a l'air con. Et à un moment donné, je voulais avoir un peu de constance, je voyais plein de trucs de Louis de Funès dans son bureau. Je fais vous êtes fan, votre altesse? Et il m'a regardé, il fait oui, je suis fan. et il m'a fait une imitation pendant 10 minutes de Louis de Funès avec les trucs tout ça machin. Tu dis putain, je suis dans le bureau de Grace Kelly avec son fils qui
0: c'est incroyable.
4: Alors qu'il lui il est un peu austère d'habitude, tu vois. Et voilà, pendant 10 minutes comme ça, j'ai halluciné.
0: Mais c'est comme si t'arrives, tu dis dans le bureau d'Emmanuel Macron, il fait un moment OK.
4: C'est pas pareil.
1: C'est ça.
0: Ah génial. Ah, elle est bien celle-là. Maxence est avec nous. Bonjour Maxence.
13: Bonjour Manu, bonjour l'équipe.
0: Bienvenue sur Énergie Maxence. Quelle est la chose incroyable dont t'as été témoin?
13: Alors moi, on partait en vacances avec ma femme, on était sur l'autoroute, quand tout d'un coup devant nous, on voit un énorme pneu qui arrive vers nous et qui saute. Donc en fait, j'ai réussi à l'esquiver en plein milieu de l'autoroute et en fait, quand on a continué notre route un peu plus loin, bah, on a vu le camion en train de littéralement prendre feu sur le bord de la route.
1: Oh là là.
0: C'est un camion qui avait perdu une roue donc.
13: C'est ça. Et en fait, je pense qu'il a dû perdre la roue à cause du feu. Et du coup, bah, il a pris feu un peu plus loin, quoi.
1: Et il va bien? Tout le monde va bien?
13: Heureusement, il n'y a pas eu de blessés, il n'y a rien eu. On a eu des chutes après. Tout le monde va bien.
0: Non, mais le camion, je n'avais pas eu de problème. Waouh!
1: Ça c'est
0: bizarre, ça.
4: Ça fait peur.
0: Ça te calme d'un coup, tu sais pas pourquoi, mais tu ralentis. Tu dis, tiens, je vais me calmer un peu pendant quelques temps.
4: Je vais m'arrêter.
0: C'est bon. On va s'arrêter à l'hôtel même cette nuit. C'est pas non, on va faire demi-tour, on va rentrer à la maison. Voilà. Merci beaucoup Maxence de nous avoir appelé. De quoi vous avez été témoin, un truc dingue, Lorenza?
1: J'ai assisté à une demande en mariage un peu originale. Le gars avait préparé un flash mob dans un centre commercial pour sa chérie, et c'était sur Bruno Mars, Marry You.
4: Ouais.
1: Et après, il y avait une énorme pancarte qui arrivait derrière. Avec vraiment genre veux-tu m'épouser et tout.
0: C'est chaud.
1: Sauf que la meuf, elle a mis, alors elle a pas dit non, mais elle a mis un temps mais immense avant de dire oui, et elle était pas très heureuse quoi.
3: Ah bah oui.
1: Et donc avec mes potes, on s'est toujours demandé
0: si vraiment
1: elle avait... à mon avis, bah pour nous, elle a dit oui parce qu'il y avait plein de gens. Enfin, tu peux pas dire obligé, non quoi. À ce moment-là, tu vois. Mais c'est sûr, c'est ça. Enfin,
0: je vais dire un truc que j'ai fait un jour qui c'est pas joli, mais il y a des mecs en fait qui ont compilé sur YouTube des noms de gens sur des demandes en mariage en public.
1: Ah
0: comme
1: non,
0: ça.
1: Mais c'est un enfer.
0: Et c'est
1: drôle, c'est dur. Mais c'est dur.
0: En fait, c'est drôle parce que la gueule de la personne à chaque fois qu'il demande.
1: C'est impossible, quoi.
3: Mais attendez, déjà pour faire des demandes en public, il faut être très confiant quand même.
4: Ouais.
1: Bah oui, soyez sûr de vous, quand même.
0: Soit t'es très confiant, soit justement, c'est pour mettre la pression sur l'autre. Elle dira pas non. C'est pas possible avec tous les gens qui sont autour. C'est malin. Vous ne doutez pas. On peut continuer un peu encore. Quelle est la chose la plus incroyable dont vous avez été témoin? Appelez-nous 0870 42 48.
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0: Et j'ai des chiffres devant les yeux, des chiffres qui ont un point commun. Ce sont des chiffres sur lesquels on ment.
4: Ah. Oui.
0: Soyons honnêtes, vous dites si vous mentez ou pas sur ces chiffres.
4: Okay. D'accord.
0: Votre poids.
1: Ah non. J'arrondis un peu en dessous.
4: Ouais, pareil.
0: Mais t'arrondis à combien? C'est-à-dire que si c'est 67, t'arrondis à 60 ou à 65?
1: Ah non, faut pas abuser. Non, mais par exemple, je fais 66,7, ben je fais 66, quoi.
0: D'accord.
4: Ah oui, ça va.
1: C'est de 100 grammes, ben quand même.
0: Jeff,
1: hein.
0: T'arrondis de...
4: Moi, là, je vous dis que je fais 115.
3: Ouais, donc c'est pas ça.
0: 115.
4: Alors que c'est un petit peu plus.
0: C'est vrai?
4: Ouais, je suis à 118, 119.
0: Oh, ça va.
4: J'oscille.
0: Tu mesures combyen?
4: 1m87.
1: Ah, t'es gros?
4: Oui, je suis un peu.
0: Non, franchement, non.
4: Non, ça va. Non, je me sens bien dans la pompe.
0: Oui,
1: c'est
0: va.
1: Bien.
4: Ouais, ça.
0: Mais dis-moi.
4: Oui.
0: C'est un pélican que t'as dans le cou?
4: Non, c'est pour ranger le pyjama.
0: Il paye jamais le supplément valise quand il prend l'avion. Vous avez une tenue en soute? Non, j'ai rien. Les chiffres sur lesquels on ment. Le nombre de verres bu pendant une soirée.
3: Ah oui, ça c'est possible.
1: Bah,
3: c'est...
1: si je me fais contrôler, oui.
3: Ah
1: oui,
3: non, mais il faut pas boire quand tu conduis quand même.
0: Non.
1: Oui, non, bien sûr.
0: Non. Lorenza, si t'as vu, tu ne conduis pas. Répète après moi. Si je bois, je ne conduis pas. Merci.
1: Ah, moi, j'ai plus de voiture depuis 5 ans, tout va bien.
0: Oui, bah c'est très bien. C'est quoi, ça arrange tout le monde. Toi, les gens, Dieu, la planète entière. C'est très bien. Non, mais quand tu rentres et que t'as bu, le classique de 3 verres, quoi.
1: Oui.
0: Non, c'est un peu plus.
4: Ouais, c'est ça.
0: Sur les chiffres sur lesquels on ment, à consommer avec modération, bien sûr.
1: Bien sûr.
0: La vitesse à laquelle on pensait rouler quand on s'est fait arrêter par un gendarme, justement.
3: Ah oui, forcément.
0: À 110.
3: Oh, j'ai pas vu ça, moi.
4: Non, on se rend pas compte avec ces nouveaux moteurs électriques.
1: Je crois que c'est la voiture.
0: Non, ça, vraiment, vous êtes sûr que votre système, il fonctionne bien. Les chiffres sur lesquels on ment, le nombre de personnes avec qui on a couché.
3: Ah oui, bah oui.
0: À Marion?
3: Ouais, je crois qu'en plus, c'est le système inversé. C'est-à-dire que nous, on va diminuer le nombre et vous allez l'augmenter.
1: Exactement. Elle a tout à fait raison. Ouais.
0: Moi j'ai le poids de Jeff, 115. Effectivement, on augmente un peu, t'as raison. Le nombre de minutes de retard avec lesquelles on est arrivé ce matin.
3: Oui, bah oui, bien sûr.
0: Bah quand tu t'es pas fait gauler, tu dis oui. Avec 2 minutes de retard, bien sûr. Le nombre d'ex, ça marche aussi. Combien ont coûté ces chaussures, ces habits ou cette coupe de cheveux?
3: Oui.
0: Ma femme là-dessus, elle est incroyable. Hein. C'est-à-dire qu'elle dit jamais j'ai dépensé 100 euros.
4: Hein.
0: Elle dit je nous ai fait économiser 10 euros.
3: C'est bien.
0: Parce qu'il y a une réduction, un truc, elle dit. Elle rentre, mais hyper contente le soir. Je nous ai fait économiser 10 euros. Ouais. J'ai dit, mais non, t'as dépensé 100. Ah non, non, j'ai fait économiser 10. Les chiffres sur lesquels on monte, il y en a un dernier. La distance parcourue en courant ce week-end. Bien sûr.
4: Ouais, je suis sûr, c'est ça.
1: Ah oui.
0: Moi, je suis sûr qu'il y a des gens, tu sais, qui postent sur les réseaux là le parcours avec ils le font avec de l'IA.
1: Oh mais non.
4: Oui, c'est ça.
1: Oh mais c'est de la triche.
4: Ou ils envoient leur chien, tu sais, avec le truc qui te montre.
0: Ouais, il y a des trucs comme ça. Écoute, je sais pas s'ils le font, en tout cas, mais si je devais le faire, je le ferais.
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0: Avant de se faire du bien avec Mauvais Joe Pilo et Farouko, ça c'est l'été ça. Mmh. On va doubler votre salaire, attention, ça peut vous arriver. Vous envoyez salaire par SMS au 7 10 12 et tous les matins deux fois par jour. Pardon, une fois par jour maintenant parce qu'à 8h05 il y a un nouveau jeu qui vous permet de repartir avec 1000 euros. Une fois par jour à 7h05, tous les jours, on vous double votre salaire et ça a décroché.
17: Oui, allô?
0: Allô, bonjour, c'est Fanny de Bise-Minervois dans l'Aude.
17: Oui, c'est ça.
0: Fanny, quel est le seul animateur radio qui double ton salaire?
17: C'est Manu de l'énergie. Oui. Ah, j'y crois pas.
0: Bah, si tu peux y croire. Bah, si tu peux y croire.
17: Oh là là là là.
0: Ton salaire de 1707 euros, Fanny, on va le multiplier par deux. Ça va faire 3414 euros pour toi.
17: Oh, punaise. Merci, merci, merci, merci.
0: Ça fait du bien. Il est bien ce lundi, oui.
17: Ouais.
0: Ah non, c'est ce que je dis.
17: On commence bien la semaine.
0: Mais bien sûr, 3414 euros. Tu es prothésiste dentaire.
17: C'est ça, oui.
0: Ah bah 3414 euros, c'est le prix d'une couronne.
17: Oui, c'est ça. Oh, oui, facile, ouais.
0: On est d'accord. Ça coûte un bras, tout ce bordel.
17: Ouais, ouais, ouais, ça coûte vraiment très très cher les implants surtout. C'est surtout les implants.
0: Oh oui. Ah les implants, c'est quand bon bah la couronne ne peut plus rien faire quoi en gros, c'est ça.
17: Voilà, c'est ça, exactement.
4: C'est des gros travaux.
0: Jeff, t'as
4: eu des... Ah bah moi j'en ai retiré 4 il y a 2 ans, faut que j'en mette 4 là, donc j'attends que tu te doubles mon salaire aussi parce que.
0: Ah, Fanny, elle va te faire un truc en polystyrène, ouais. Ça sera très bien, t'inquiète pas.
4: En carton.
0: Fanny, on te double ton salaire, 3414 euros, et on t'embrasse fort. On te souhaite une très belle journée, une belle
17: merci.
0: Semaine.
17: Merci beaucoup, merci à vous.
18: Salut, c'est Gims. Soleil sur tendance. Gims, 4 lettres, comme Manu. Coïncidence? Non, je crois pas. Ça s'appelle le destin.
0: Eh oui, bah, Jeff, 4 lettres aussi, hein.
4: Exactement.
0: Et alors, coïncidence?
4: Ah, le son un peu Gims, ouais.
0: Non, la coïncidence. Non. Quelle est la chose la plus incroyable dont vous avez été témoin? 0870 42 48. On continue à vous prendre au téléphone. Sarah est avec nous. Bonjour, Sarah.
19: Bonjour, Manu. Bonjour, l'équipe.
0: Qu'est-ce que t'as vu, Sarah?
19: Alors, moi, Manu, le truc dans lequel j'étais témoin, c'était qu'on était à Bali avec un groupe dans une forêt. Et le truc le plus dingue, c'est que la meuf qui était avec nous s'est fait morte sur le bras par un serpent. Et coup de chance pour elle, le guide qui était avec nous avait un extracteur de venin dans sa poche.
1: Ah ouais, bon. Ça veut dire que c'est fréquent. Ils sont obligés d'en avoir un avec eux. Un extracteur de venin, je parle.
0: Qu'est-ce que t'as, toi, dis donc?
1: Non, mais pardon.
4: Parce qu'au bout d'un moment.
0: Parce que moi, je peux dire que j'ai bourlingué. Moi, je peux dire. Attends, quand tu pars à Bali, si t'as pas l'extracteur de venin, t'es déjà, on te considère mort. Je t'explique. Et moi, il est où mon chapeau de crocodile Dundee? Parce que moi, je suis une aventurière. Donc, je peux te le dire. L'extracteur de venin, c'est la base. Alors, c'est quand même incroyable.
20: Bali, c'est dangereux. Moi, je me suis fait attaquer par les singes. Vraiment, ils m'ont sauté dessus. Ils voulaient prendre ma bouffe. J'ai eu hyper peur, je vous jure. Ils mettaient leurs griffes dans mes cheveux et tout.
1: C'est moi que t'as une vidéo.
20: J'ai pas la vidéo, mais c'est hyper dangereux.
0: Mais arrêtez d'aller dans des endroits comme ça.
20: Ah, bah, c'est l'aventure.
0: Tu m'étonnes, l'aventure. Extracteur de venin, toujours sur soi. Lorenza, elle a même un extracteur de venin ici. Donc, pour te dire. Alors. Et elle s'en est tirée, la fille, ça?
19: Alors, je t'avoue qu'on a arrêté l'excursion, mais je sais pas ce qui s'est passé derrière.
0: Elle est gentille, mais pas non plus très friendly, quoi. Moi, je me suis barré, hein. Comme l'extracteur de venin avait déjà été utilisé.
1: C'est bon.
0: J'ai pas fait la maline. Moi, je suis rentré tranquillement à l'hôtel. Il y avait la clim. On était bien.
19: On a été évacués. Donc, je pense qu'elle est partie à l'hôpital.
0: Pas mal, Sarah. C'est une belle histoire. Merci beaucoup de nous avoir appelé. Il y a Elliot qui est là aussi. Bonjour, Elliot.
21: Salut, Manu. Salut, l'équipe.
0: Quelle est la chose la plus incroyable dont tu as été témoin?
21: Alors nous, on a eu un éclair qui est tombé sur un arbre à quelques dizaines de mètres de moi. Et c'était impressionnant, le bruit était tellement énorme. Et puis mieux de se retrouver accroupi sans même comprendre pourquoi. C'est un truc de fou.
0: Oh la flippe. Mais pourquoi accroupi? Parce qu'à cause du bruit, tu t'es mis...
21: Le bruit, la pression, c'est...
0: C'est un réflexe.
21: En fait, ça tombe dessus, alors, pas dessus toi, mais c'est le corps, il s'est croquevillé tout seul.
0: Putain, c'est ouf ça. On dirait mon zizi dans la piscine froide. Très vite. Merci beaucoup Elliot de nous avoir appelé. Quelle est la chose incroyable dont vous avez été témoin, si vous en avez encore d'autres?
4: Ah ben moi, pas besoin d'aller à Bali, les amis. Hein. J'ai vu un canard sur l'eau, en train de nager, se faire bouffer par un silure, comme dans les dents de la mer.
20: Non, c'est
4: le truc qu'il a... Non, mais attendez, il a attrapé comme ça, il a tiré sous l'eau. Je lui dis, je suis où là? J'étais en Bourgogne, hein, dans Lyon. Hein. Une heure après, il y a un héron, je crois pas qu'un héron qui me passe au-dessus. Il avait un serpent dans la bouche, il lâche le serpent qui tombe devant moi.
0: C'est beaucoup de choses en même temps là. Quand
4: même. Ouais, non, mais dans la même heure quoi. Et alors que t'es en Bourgogne, donc la Bali.
0: À mon avis, ils sont tous réunis, les animaux, on lire. Alors lui, c'est Jeff. On va lui faire des trucs de dingue. C'est quoi? C'est le puits du fou, les animaux. Qu'est-ce que vous avez vu qui était dingue, Lorenza?
5: Quand j'étais en Australie, j'étais dans un bar dans une petite ville perdue. Et c'était le seul bar de la ville. Et là, on m'a dit attention, parce qu'il y a des gars de la mafia chinoise qui sont pas très contents qui sont là.
20: Oula.
5: Et d'un coup, il y a une bagarre générale qui a éclaté. Moi, j'étais seule avec ma pote. On s'est regardé, on est parti en courant. C'était comme dans les films, tout le monde commençait à se taper dessus. Genre comme dans les westerns, genre. Wow. Tout le monde commençait à se battre, à se donner des pêches, à se balancer.
4: T'en as pas profité?
5: Bah non, j'ai hyper peur.
0: Profité pourquoi? Bah pour se battre aussi.
5: J'ai flippé de fou, on est parti en courant, genre.
0: Mais quelle angoisse!
5: Non, mais c'était. Mais comme dans les films, vraiment, tout le monde qui se jetait les uns sur les. En fait, on était là, mais attends, mais qu'est-ce qui se passe?
0: Mais quand vous avez dit attention, il y a la mafia chinoise, vous êtes quand même rentré dans le.
5: Mais en fait, on était déjà dedans quand on nous a dit ça. Et donc, du coup, on a dit. Bah, au début, moi, j'ai pris un peu à la rigolade. Je me suis dit, on nous fait une petite blague pour nous faire flipper et tout. Non. C'était en plein dedans. Donc, on a couru.
20: J'adore.
0: Et vous êtes parti, quoi?
5: On est parti en courant.
0: T'avais ton extracteur de venin?
5: Toujours, au calme.
0: C'était pas
16: vérifié. 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
4: Oh, ça c'est bien ça.
0: Alors, on a critique. Qui n'a jamais passé un quart d'heure avec un verre comme ça en train de regarder un robot de piscine faire le boulot? Évidemment.
5: Bien sûr.
0: Et bien ça c'est Iri Piscine. Et grâce à eux, on a 1000 euros cash à vous offrir au meilleur jeu radio du monde. C'est le jeu des 5 mots. On va jouer juste après Offenbach. Avant ça, on écoute vos messages. Les messages vocaux que vous nous envoyez. On a une application, si vous ne le savez pas, je vous le dis. Une application, c'est l'application Manu sur Énergie. Vous pouvez nous écouter en direct, vous pouvez écouter les podcasts, vous pouvez jouer, gagner des cadeaux sur l'application. Il y a une Nintendo Switch 2 à gagner.
4: Wow.
0: Il y a une version sur l'application du jeu des 5 mots. Et il y a la Nintendo Switch 2 à gagner. Et vous pouvez, évidemment, nous envoyer des messages vocaux à tout moment, quand vous en avez envie. Vous avez envie de partager quelque chose avec nous, vous n'êtes pas content, vous voulez réagir à ce qu'on dit dans l'émission. Message vocal sur l'application Manu sur Énergie. On en a eu ce week-end pas mal, on en écoute quelques-uns.
4: Oh ben voilà Manu, comme tu peux l'entendre, ben on est samedi soir, on est fin de soirée, ben il y a cette magnifique chanson qui résonne avec les gens qui sont super justes, c'est génial. Et bisous à tous.
0: Bien sûr.
4: Meilleure soirée. Ah,
5: le premier de la saison.
0: Mais c'est exactement. À un moment, je trouvais ça tellement drôle que tout le monde nous en envoyait tous les week-ends, tout le temps. Tout le temps, c'était Radio Connemara. Allez, encore un message.
23: C'était juste pour vous dire que ce matin, j'ai réussi à changer l'ampoule de ma voiture toute seule. Voilà. C'est pas grand-chose, mais je suis trop fière de moi. C'est ma petite victoire du jour.
0: Mais bravo à toi.
4: C'est pas mal.
0: Mais bien sûr.
5: Bien sûr, tu peux être fière.
0: Parce que dans la vie, comme ça, il y a des ampoules. Quand ça pète, eh ben, tu sais pas où aller en demander. Moi, dans ma salle de bain, j'ai deux trucs au-dessus du miroir, deux petites lumières. Il y en a à gauche, elle allume encore. À droite, elle allume plus, mais.
20: Ah, tu changeras jamais.
0: Je sais même pas comment démonter le truc. C'est
4: ouais.
0: Ouais, c'est un truc long. Je vais refaire la salle de bain.
4: Ouais,
0: je vois pas de ce que je vais faire l'autre. Allez, encore un message.
24: Puis pour vous dire que l'info de Lorenza, elle est un peu bidon, comme quoi la couleur bleue, c'est la couleur préférée des personnes avec le plus gros QI, puisque je suis HPI et ma couleur préférée, c'est le rouge. Voilà, gros bisous.
0: Et bim, ouais. Et puis elle t'a pas pris d'eau en plus.
1: Et moi c'est le rouge, ok. Et je suis méga intelligente, donc.
0: Elle est HPI, d'accord.
1: Oui, mais.
0: Bah
1: oui, ok.
0: Bah ouais, t'as dit que le.
1: Ah bah qu'elle le prouve d'ailleurs.
0: C'est... Oh, je... Allez, oh le combat.
1: Je l'attends.
0: Tu nous renvoies un message vocal et on organise un combat de boxe.
1: Ouais.
0: Qui sera HPI et qui aura raison sur la couleur? Parce qu'elle nous avait dit que le bleu c'était la couleur préférée des gens intelligents.
4: Ouais.
0: En tout cas, ça marchait avec nous, hein, parce que c'était pas le bleu. Offenbach avec Four to the Floor. Et n'hésitez pas à nous envoyer des messages vocaux. C'est sur l'application Manu sur Énergie. On les écoute tous et on les partage avec vous.
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0: 1000 euros. 1000 euros cash à offrir peut-être à Lara. Bonjour Lara.
7: Bonjour Manu, bonjour tout le monde.
0: Lara, elle est contente parce qu'elle sait que dans deux minutes, elle aura peut-être déjà 1000 euros sur son compte bancaire qui seront pas mal pour elle.
7: Ah, peut-être, j'espère, je tente les doigts.
0: 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Pas que de la piscine, je vous le rappelle.
1: Ouais, non.
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0: 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Alors, grâce à eux, Lara, 1000 euros cash. Tu vas jouer au jeu des 5 mots, le meilleur jeu radio du monde. Et pour te faire gagner ces 1000 euros, retour de Lorenza.
1: Oui.
0: Attention. Ah, combien ? Avec Lorenza, vous allez jouer. Voici le principe. Elle va sortir du studio. Quand elle sera dehors, je vais te donner 5 mots. Après chaque mot, tu me donnes le premier qui vient en tête. Ensuite, Lorenza revient. Je fais pareil avec elle. Un mot en commun sur 5 et c'est gagné. Lara, je te souhaite bonne chance. C'est parti. On joue au jeu des 5 mots. Pression.
7: Gonflage.
0: Suspendre.
7: Trapèze, non.
0: Jouer.
7: Noël.
0: Absence.
7: Retard.
0: Souffle.
7: Ballon.
0: Pas mal. Elle s'est échauffée au début. C'était les petits coups de tour de terrain pour s'échauffer. Et ensuite, on était là. Attention, fait revenir Lorenza maintenant. Un mot en commun suffit pour repartir avec ses 1000 euros cash. Attention. Lorenza.
1: Oui.
0: Bonne chance, c'est parti.
1: Allez.
0: Tu joues pour Lara.
1: Oui.
0: Pression.
1: Atmosphérique.
0: Gonflage.
1: Okay.
0: La pression des pneus.
1: Oui.
0: Suspendre.
1: Linge.
0: Trapèze.
1: Ah oui.
0: Oui, le.
1: Oui, non,
0: le spectacle.
1: C'est...
0: Le spectacle. Ouais, c'est... Le trapèze. Le cirque. Il reste 3 mots.
1: Oui.
0: Jouer.
1: Enfant.
0: Noël.
1: Ah non.
0: 2 mots. Absence.
1: École.
0: Retard. Un mot.
1: Oui.
0: Souffle.
1: Ah, j'hésite entre deux. Vent. C'était bougie. C'est bougie.
0: Non, c'était ballon.
1: Ah putain.
7: J'étais à côté.
1: C'est pas...
7: J'étais à côté.
1: Franchement, je sais pas. Non, mais c'est moi aussi, mais on n'était pas.
0: Il n'y a pas de connexion.
1: Non.
0: Et pas.
1: C'est quand même 3 fois sans connexion avec les gens. Je commence à me poser.
20: Elle a jamais gagné encore.
0: Elle a pas gagné depuis le début de la saison.
20: Ah non, la pente est
1: chiante. Je sais pas ce que j'ai. Qu'est-ce qui se passe?
4: Ah, il y avait une bonne ambiance.
1: J'ai perdu mon mojo. Ah non,
0: s'il vous plaît. L'enfoncez pas, elle est déjà vraiment.
1: Je parle plus.
0: Et bon, disons que tu retardes le groupe.
1: Je sais.
0: En plus, Lara
1: tu
0: te les teste.
1: Non, arrête. Oh non, arrête.
7: Et c'est pas grave, Lorenzo.
0: Lorenzo.
1: Là, c'est super.
0: Tu vois, on se souvient même plus
1: c'est
0: ton prénom, Bernard.
1: Là,
0: tu vois.
1: C'est une catastrophe.
0: Lara, je vais t'offrir le mug Manu sur Énergie.
7: Ah bah, c'est gentil. Merci beaucoup.
0: Et tu nous rappelles quand tu veux.
7: Avec plaisir. Merci.
0: Gros bisous.
7: Pour tout. Continuez comme ça, merci.
0: Ah, comme ça, non, on va essayer de jouer mieux quand même.
7: Avec la bonne humeur, avec la bonne humeur.
0: On t'embrasse, Lara, le jeu des 5 mots, il reviendra demain à la même heure. On aura 1000 euros avec Iri Piscine à vous offrir.
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0: On complète cette phrase. Je suis pas vieux, mais.
4: Ouais.
0: Et Marion, elle en a un. C'est du haut niveau.
20: Je suis pas vieille, mais cet été, j'ai testé le brushing avec Bigoudi.
0: Ah! Voilà.
5: Bah moi ça me choque pas.
20: Bah oui, ça revient.
5: Ça revient à la mode, c'est grave la mode. Moi je vois que des meufs de moins de 30 ans faire des bigoudis sur TikTok.
0: Mais je sais même pas encore. Tu le fais chez toi ?
20: Oui, tu le fais chez toi. Alors ce qui est bien, c'est que c'est sans chaleur, donc ça protège le cheveu. Par contre, faut l'assumer la tête. Et là, je l'ai pas du tout.
0: C'est ça, le truc.
20: Mon mec, il m'a vu, il a dit bah non, en fait plus jamais.
0: Y a forcément
20: c'est pas
0: une
20: possible.
0: Photo. Pour moi, une femme avec des bigoudis, c'est dans un film des années 50.
20: Bah,
0: c'est ça, ouais.
20: Bah, c'est exactement les mêmes.
5: Oui, oui, oui.
20: T'en as partout sur la tête et ça fait un petit volume. Après.
0: Et je vais dire un truc, je ne sais même pas à quoi ça sert les bigoudis. Bah, pas le nom qui est super drôle,
20: ouais.
0: Bigoudis.
20: Oui.
0: Mais sinon.
20: Bah, ça donne du volume aux cheveux en fait. Tu les enfiles, tu les enroules autour du petit cercle.
0: Hein
20: et du coup, ton cheveu il prend un peu le pli et après, voilà.
5: Ça fait un brushing, c'est beau quoi.
20: Petit volume quoi.
0: Oh là là, oh, d'accord.
20: Non, mais je le referai pas. J'ai pris un coup de pelle basse. Je me suis vu, j'ai dit non, voilà. Et du bigoudi, c'est pas possible.
0: Je suis pas vieux, je suis pas vieille, mais. Allez, on y va, on complète cette phrase. Qui commence, Lorenza?
5: Ouais, je suis pas vieille, mais j'adore flâner dans les rayons de chez Darty et Ikea, mais même employer le mot flâner, je pense que voilà. Je dois rien acheter.
0: Dans le même style, je suis pas vieux, mais parfois, quand je marche comme ça.
4: Ah, les mains dans le dos.
5: Non, c'est pas possible. Là, c'est le début de la fin.
4: Et légèrement penché en avant.
0: Les mains dans le dos. Ça m'est arrivé plusieurs fois. Ah. Et quand tu prends conscience que t'as les mains dans le dos quand tu marches, tu fais wow!
5: C'est grave.
0: Et tu regardes si les gens t'ont vu. C'est vraiment un truc de vieux. Flâner les mains dans le dos.
5: Ouais. Wow. La totale.
0: Oh là là. Sandra est là avec nous. Bonjour Sandra.
2: Bonjour. Bonjour Manu. Bonjour l'équipe. Ça va?
0: Très bien. Tu n'es pas vieille, mais quoi, Sandra?
2: Alors, je suis pas vieille, mais je râle quand la musique est trop forte au resto, quoi. Franchement.
0: Ah bah oui.
20: Bien sûr.
4: Ah oui, t'entends pas ce que tu manges.
2: Et c'est clair.
0: C'est vrai, mais avant. Plus il y a du bruit, plus t'es content dans l'endroit où tu vas.
2: Ouais, ça met l'ambiance et tout, mais au bout d'un moment.
0: Ben voilà. Et après, tu peux plus. C'est comme les restaurants festifs. Tu sais qu'ils se transforment en bas.
4: Bah, ouais, une fois par an.
0: Oui. Ah, c'est bon. Voilà. T'es pas vieux, mais bon. Merci beaucoup, Sandra, de nous avoir appelés. On te souhaite une belle journée. Je suis pas vieux, je suis pas vieille, mais Jeff.
4: Je suis pas vieux, mais je viens d'ouvrir mon premier plan épargne retraite.
20: Oula.
4: La semaine dernière. Je suis très fier.
20: Oui.
0: J'ai mieux que ça.
4: Oula.
5: Qu'est-ce
0: que t'as? Bouge pas.
4: C'est que lui, il est déjà à la retraite. C'est
0: je suis pas vieux, mais j'ai téléchargé l'application retraite.
20: Oh là là!
4: Ah, tu vois? T'as tes points tous tes trimestres?
0: Ouais.
4: Il t'en manque un peu.
5: Ouais, ça m'angoisse rien que de vous entendre parler, j'ai une boule dans le ventre.
0: Mais c'est incroyable.
5: Ouais.
0: Tu tapes, machin, tu t'identifies, il te retrouve tous tes trucs de boulot.
4: J'avais oublié, moi, les trucs il y a 30 ans.
0: C'est, ah, t'as l'impression d'avoir une vie, mais de dingue.
5: Ok.
0: Mais voilà. Ah, t'as vu, t'as envie maintenant.
5: Non.
0: T'as envie de télécharger l'application retraite. T'as envie. Et il te dit à partir de quand tu peux prendre ta retraite, à partir de quand le temps complet et tout machin. Il y a un côté angoissant.
5: Ouais, mais en fait c'est ça. Je suis un peu stressée d'entendre ça en fait.
0: Il y a un côté angoissant, mais attends, ils sont. Je sais pas comment ils ont toutes ces infos. C'est fou. Mais premier boulot, c'est incroyable. Hélène est là avec nous. Bonjour Hélène.
8: Salut toute l'équipe.
0: Bienvenue sur Énergie. Tu n'es pas vieille Hélène, mais.
8: Je suis pas vieille, mais j'ai quand même dû grossir la police sur mon téléphone.
5: Ah oui, c'est rien ça.
0: Alors, celle qui dit c'est rien ça, c'est Lorenza, parce que elle a grossi sa police sur son ordinateur.
5: Ouais. Ça va, là je suis à 150, ça va, je trouve.
0: Non, c'est énorme, ça, 150.
5: Mais j'étais à 200.
0: Mais va chez l'ophtalmo.
5: Tu sais que j'ai même des auditeurs qui m'envoient des messages. Va chez l'ophtalmo, j'ai l'impression que j'ai plein de darons et darons qui me.
0: Mais non, mais 150%, il y a un moment. Tu sais quoi, même les taupes, elles voient mieux que toi.
5: C'est vrai.
0: Mais oui.
5: Je vais y aller.
0: Et en plus, tu vas te régaler, t'aimes la mode, t'aimes le style. Tu prendras des lunettes
4: bah
0: et tout.
4: Ouais.
5: Non.
4: Si,
20: allez,
4: boulot.
20: Ça t'ira bien.
5: Oh, non, je suis pas du tout sûre. Mais
0: elle,
5: bon,
0: c'est quoi? Elle est dans le déni de l'âge.
5: Je ne veux pas.
0: Merci beaucoup, Hélène, de nous avoir
8: appelés. Merci.
0: 6h-10h.
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0: Dans la vie, parfois, on est un peu loser.
5: Ouais, nous arrive. Oui, bien sûr.
0: On a des loses, on est des losers. Mais là, j'ai le loser. Das loser. Ça se passe aux Pays-Bas. Il y a un homme qui reçoit depuis des mois des PV pour excès de vitesse. Pourtant, sa voiture est garée.
5: Ok.
0: C'est une vraie histoire.
4: Ouais. Ok.
0: Anonyme, vraiment, comment c'est possible?
4: Quelqu'un qui s'appelle comme lui?
0: Non.
5: Même plaque?
0: Non, c'est pas la même plaque.
4: Quelqu'un lui prend sa voiture la nuit?
0: Non, sa voiture est garée. C'est bien la plaque d'immatriculation de sa voiture et le mec se prend des PV pour excès de vitesse depuis des mois.
20: Mais elle est mal garée alors?
0: Elle est très bien garée.
4: Non, c'est une doublette, quelqu'un qui refait les mêmes plaques sur la voiture.
5: Mais c'est pas sa voiture.
0: C'est sa voiture.
4: Ah, c'est le radar qui se déplace et qui passe devant.
0: C'est pas qui se déplace, c'est un radar qui est régulièrement installé devant sa maison. Un radar mobile. Et quand l'appareil flash un chauffard, il capture au passage sa voiture
20: derrière. Le pauvre.
0: Et c'est sa plaque d'immatriculation qui est prise en compte pour les PV.
5: Non,
0: c'est
5: drôle. Le pauvre. Aïe, aïe, aïe.
0: Le mec, le temps qu'il comprenne ce qui s'était passé avec l'administration et tout. Quelle belle histoire.
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0: 1000 euros cash ou crash. Avant d'écouter Shakira, on a Mickaël qui les veut, ces 1000 euros. Bonjour Mickaël.
12: Bonjour Manu, bonjour tout le monde.
0: C'est notre nouveau jeu tous les matins à 8h05. 1000 euros peut-être pour toi Mickaël. Écoute bien le principe. J'ai trois questions. Si tu réponds juste à la première question, tu gagnes 250 euros. Si tu réponds juste à la deuxième, tu doubles ton gain, 500 euros. Et si tu réponds juste à la troisième, tu doubles encore ton gain, ça fait 1000 euros pour toi. Tu peux aussi t'arrêter à tout moment, repartir avec 250 ou 500. Et si tu te trompes, tu perds tout. Mais ça, ça c'est le crash, on le veut pas.
12: Non, on veut pas.
0: Bien sûr. T'es prêt à jouer au cash ou crash?
12: Ouais, je suis prêt.
0: C'est parti. Première question pour 250 euros. Quelle est la capitale des Pays-Bas?
12: Amsterdam.
0: Amsterdam, bonne réponse. 250 euros pour toi, Mickaël. Tu doubles ou tu veux t'arrêter là?
12: Je double.
0: Deuxième question. Quel fruit séché devient un pruneau?
12: C'est la date.
0: La date séchée devient un pruneau.
12: Non.
0: Et non.
12: Non, c'est nul.
5: Aïe.
0: C'était la prune.
12: Ah ben oui, c'est nul. C'est
5: dedans, mais non, en fait. T'es pas nul. Dis pas ça.
0: Non, t'es pas nul. Ouais.
5: Disons que... c'est le crash quand même. Hein.
0: C'est bon. C'est...
5: Mais non, mais bon,
0: Mickaël, on se rend pas compte, il y a la pression.
5: Eh oui, bien sûr.
12: Ouais, c'est ça surtout, ouais.
0: La pression, ça fait paniquer, et bim, au lieu de dire prune, on dit date. Et voilà.
4: Ça se rapproche en plus.
5: Ouais, ça ressemble un petit peu.
0: Ouais, prune, date.
5: Ah oui, voilà. C'est vrai.
0: Mickaël, je suis désolé, c'est perdu pour cette fois. Je vais t'offrir le mug Manu sur Énergie, puis tu le rappelles quand tu veux, évidemment.
12: Pas de soucis.
0: On te souhaite une belle journée.
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0: C'est le moment de s'apprendre des choses, déjà.
4: Ben oui.
0: Alors, voici les infos aléatoires du monde pour, se dire qu'on sait des choses qu'on aura oubliées. Ne nous l'aurons pas, on les aura oubliés avant la fin de l'émission. Mais sur le moment, on est content de les apprendre. Allez, Lorenza, démarre.
5: Taylor Swift, elle s'est entraînée à chanter en courant sur un tapis roulant pour préparer ses concerts.
20: Hey, le cardio.
5: Exactement.
0: Putain, mais il y a des fois, c'est impressionnant. Hein.
5: Mais
0: quand ils sautent dans tous les sens et qu'ils arrivent à chanter et tout. Putain, moi, je fais deux sauts, je fais...
5: Elle pouvait répéter jusqu'à 3 heures.
0: Sur le tapis roulant.
5: Sur le tapis.
20: Mais apparemment, Céline Dion s'entraîne de fou aussi en ce moment.
5: Allez.
20: Coach sportif et tout pour tenir le rythme des concerts.
0: Oh la vache.
5: Ah bah ouais, mais ça rigole pas. Hein. Le souffle, la respiration.
0: Ah mais ça bien sûr. Hein.
5: Bah, évidemment. Tous les professionnels le savent.
0: Ah bah, c'est évidemment, bien sûr. Tous les coachs vocaux dont on fait partie le savent. Il faut s'entraîner à respirer, bien sûr, c'est important. Jeff, quelque chose à nous apprendre?
4: Oui, la marine française dispose d'un navire très sophistiqué qui s'appelle le Monge. Et attention, il est équipé d'un radar capable de repérer une pièce de 2 euros à 800 km.
20: Ah, pas mal.
0: Oui, c'est bien quand t'as besoin de monnaie.
4: Ça sert à rien.
0: T'as besoin de 2 euros pour acheter du pain.
4: Voilà.
0: Tu montes dans le navire, tu fais 800 bornes, tu récupères les 2 euros et tu reviens.
4: Bien sûr. Là, t'as pas de pièce pour le caddie. Paf.
0: C'est malin. Incroyable. Mario, quelque chose à nous apprendre?
20: Les cachalots dorment à la verticale.
4: Comment c'est possible ça?
20: T'imagines des troncs d'arbres dans l'eau, c'est ça en fait. Et les cachalots, ils dorment à la verticale.
4: Ah, ils flottent,
20: ils flottent la tête en l'air en fait.
0: Ah, ils sortent de l'eau?
20: Oui, alors en fait, ils sont dans l'eau, mais pour les scientifiques, ils sont comme ça parce que, au cas où ils doivent respirer, tu sais, parce qu'ils doivent quand même respirer de temps en temps, ils sont près de la surface pour pouvoir sortir. Et ce qui est marrant, c'est qu'ils dorment en groupe, donc ils sont 6 ou 7, tu vois, 6 cachalots à la verticale comme ça.
5: Ça fait flipper si tu tombes sur ça, quoi.
0: Mais tu sais, quand t'es à la pêche, tu dis on va nager jusqu'à la bouée jaune. Tu ne reviendras pas. Ok. J'ai une info moi aussi. Tout le monde voit Dubaï.
4: Oui,
5: bien sûr.
0: À Dubaï, la police possède des voitures, mais c'est pas des voitures comme chez nous. Ils possèdent des voitures de luxe. Les voitures de la police de Dubaï, ce sont des Lamborghini ou des Ferrari.
4: Ouais.
0: C'est fou. Mais c'est improbable.
4: Excuse-moi, il y a que 2 places. Tu les mets où les méchants quand tu les arrêtes?
0: Mais il y en a pas.
4: Ah ben ils sont restés.
0: J'imagine, je sais pas. C'est tellement
4: sur le toit.
0: La classe de fou quand même.
20: C'est génial.
0: Improbable.
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0: Et Marine, elle était avec nous juste avant le week-end vendredi. Ouais. Il y a son nouveau hit qui est sorti. Elle était là, elle nous a amené un gâteau.
4: C'était bon.
0: Ouais. Oh là là,
5: c'était trop bon.
0: Si vous voulez voir les images, les photos et les vidéos, et elle a chanté son nouveau hit Tricheur. En plus, elle l'a chanté en direct. Et ben, ça se passe sur nos réseaux sociaux. C'est Manu Officiel sur Instagram, sur Facebook, et Manu Officiel TikTok sur TikTok. Il est 8h17. Gims, Vive la Monnaie avec Mauvais Joe. Et puis juste après, on continue les. Je suis pas vieux, mais
4: oui.
5: Oui, parfait.
0: Voilà, on n'est pas vieux. Mais il nous arrive de faire des choses. Je vous l'ai dit, je suis pas vieux, mais j'ai téléchargé l'application Mon Compte Retraite.
5: C'est dur, mon angoisse.
0: Voilà, voilà. Non. On n'est pas vieux, non. Mais on fait quand même quelques trucs de vieux. Marion a commencé tout à l'heure, ça a été très fort. Elle nous a dit qu'elle était pas vieille, mais qu'elle avait testé cet été la coiffure avec des bigoudis.
20: Oui, ça marche bien.
0: On complète cette phrase ensemble. Je suis pas vieux, mais... Un petit tour du studio avant de vous prendre au téléphone. Lorenza ?
5: Bah, je suis pas vieille, mais je calcule tout le temps mes heures de sommeil.
20: Ah oui.
0: Ah, moi aussi.
4: Ouais. Ah bon ?
5: Ouais. Bah, juste avant d'aller dormir, je regarde les minutes précises et je me dis, ah putain, ça commence à être dur.
0: Et t'as des seuils psychologiques.
5: Exactement.
0: Genre le 6h31, c'est bien. 6h29, c'est de la merde.
5: C'est, ouais, c'est ça.
0: Ouais, bien sûr. Ouais, je comprends très très bien. Je suis pas vieux, je suis pas vieille, mais Marion ?
20: Je suis pas vieille, mais j'ai une robe de chambre.
5: Non, c'est pas une vraie.
4: Attends, ça dépend du style.
20: Bah oui, une vraie pour le matin, quoi, quand tu fais frisquer.
0: Il n'y a pas de style pour la robe de chambre.
4: C'est des fleurs dessus.
5: Est-ce que t'as des photos de cette robe de chambre?
20: Ah, bah je vais vous en prendre. Ouais.
4: Mais bigoudi, robe de chambre, faut faire ça.
0: C'est le combo. C'est pas un peignoir, hein, c'est une robe de chambre.
20: Non, elle est, bah oui, mais elle est jolie, franchement ça va. Mais c'est vrai que c'est le principe d'avoir la robe de chambre que t'attaches et tout, j'avoue.
5: Jusqu'aux chevilles, genre?
20: Ouais, jusqu'au mollet, quoi.
0: Oh, s'il vous plaît, ne jugez pas Marion.
5: Non, bah non, pas du tout.
20: Attendez, vous
0: elle,
20: pas
0: elle, elle est déjà aux trois quarts de sa vie, donc.
20: Je suis la seule.
0: Alors, de chambre,
5: oui. Là, pour le moment.
20: Ah, ouais.
0: Robe de chambre, c'est chaud quand même.
4: Avec les chaussons et tout.
20: Non, j'ai pas de chaussons.
4: Les crocs. Pas de chaussons. Les crocs. Non,
5: j'ai
4: crocs.
5: Moi, j'ai les crocs.
4: Ah merde.
20: Bah alors, moque-toi.
0: Ma femme aussi, elle a des crocs.
5: Ah voilà. J'ai commencé à mettre des pins dessus et tout.
0: Ma femme aussi.
5: Aïe, aïe, aïe.
0: Vous me fatiguez tout ça. Azélie est là. Bonjour Azélie.
3: Salut Manu, salut l'équipe.
0: C'est bien ce prénom Azélie.
4: C'est beau, ouais.
0: Ah ouais. Bravo Azélie. Tu sais quoi, tu seras le prénom du jour. Voilà. Voilà.
3: Ah,
0: prénom
3: cool.
0: Du jour aujourd'hui, c'est Azélie.
3: Ah merci, ça fait plaisir.
0: Tu n'es pas vieille, mais quand même.
3: Je suis pas vieille, mais cet été j'ai quand même beaucoup kiffé faire des sudoku.
5: Oh là là.
4: Ah oui, pourquoi pas.
0: C'est, bah c'est un peu, il y a pire, hein, c'est les, en fait, j'allais dire les mots croisés.
5: Ah
0: mais
5: non,
0: a,
5: moi je tolère les mots croisés.
0: Il y a pire que les mots croisés.
5: C'est quoi?
4: Ah mais attention.
0: Les mots fléchés, où c'est, ah ouais, c'est beaucoup plus facile, là.
4: Oui, moi je prends des forces 1, 2, tous les étés.
3: Les mots mêlés? Tu veux dire? Non.
4: Non, les mots fléchés.
0: Non, les mots fléchés. Ah, tu vois, mais force 1, 2, c'est pour les enfants.
4: Oui, mais c'est pour ça que je prends ça. Puis tu sais, il y a des photos de stars dessus,
3: ah,
4: tu
3: oui.
4: sais. Et son prénom, tu vois. Manu, yes. hop, 4 lettres, c'est génial.
0: Et ben c'est ça dont je parle. C'est-à-dire que c'est les gens qui sont pas assez bons pour faire les mots croisés, mais qui veulent faire genre, j'ai quand même une grille. Sudoku, mots croisés, ça, ouais, ça sent un peu le. Ça sent la fin, quoi.
4: Sauf que tout le monde se moque de toi, mais dès que t'en fais un, t'as tout le monde qui arrive au-dessus de ton épaule, qui regarde là, Manu en 4 lettres.
0: Non, parce que ça. Non, parce que le problème, c'est que tu poses des questions.
5: Oui.
0: Dis-moi,
5: les gars.
0: Bienveillant, ça commence par un V en 6 lettres.
20: Mais oui, t'imposes aux autres, en fait.
0: C'est ça que vous faites.
5: Vous faites exactement ça.
0: Souvent, au début, vous la racontez, ouais, genre, ouais, j'ai fait un petit gris de mots croisés. J'ai fait un petit gris de mots croisés. Alors, évidemment, le la, ton,
5: c'est là, là, c'est bon, là.
0: Ouais. Mais après, dès que ça dépasse 4 lettres,
4: ouais, c'est
0: dis-moi, compliqué. Comme ça. qui jardine en hiver en 8 lettres.
5: C'est vrai.
0: Merci beaucoup Azélie de nous avoir appelé.
3: Merci à vous, vous êtes super, je vous écoute tous les jours. Merci l'équipe.
0: Eh ben merci à toi d'être avec nous. Il y a Jean qui est là aussi, bonjour Jean.
14: Bonjour Manu, bonjour l'équipe.
0: Tu n'es pas vieux Jean, mais...
14: Ah, je ne suis pas vieux, mais j'adore ma petite sieste du dimanche après-midi sur le canapé.
4: Obligé.
5: Ah bah oui.
20: Et tous les autres jours de la semaine aussi.
0: Allez, on se lève tôt. Bah, tout le monde fait les siestes.

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0: 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Avant que je vous explique comment on fait, on a reçu ce message sur l'application Manu sur Énergie. Vous pouvez nous envoyer des messages vocaux. Et c'est une très bonne question, à laquelle je n'ai pas la réponse.
2: Ouais Manu, une petite question. Je voulais savoir, à propos du jeu Céline Dion, pour le deuxième tirage au sort, est-ce qu'il faut refaire une vidéo ou la première qu'on a fait sera prise en compte? Merci.
0: C'est une très bonne question à laquelle j'ai absolument pas la réponse.
1: Vrai.
0: Et comme tous ces moments où j'ai pas la réponse, je me tourne vers la personne qui devra prendre la responsabilité de tout ça, c'est-à-dire le producteur de l'émission, Florent.
3: Eh bien, toutes les vidéos vont compter pour le deuxième tirage aussi.
0: Bien. Donc on n'a pas à rechanter encore.
3: Non.
0: C'est
3: après,
0: bien,
3: vous pouvez.
1: Mais ils peuvent le faire pour
3: le plaisir. Ça fait toujours plaisir.
0: Bien sûr. Bah, attends, chantez-lui Céline Dion. Je vous rappelle
3: bien sûr
0: que pour récupérer vos places, pour gagner vos places, ça se passe sur TikTok. 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Vous en écoutez quelques-unes.
1: Ah oui.
0: Pour le

0: Je sais pas.
1: Elle le vit son truc.
0: Je sais les hivers.
1: Céline, elle est en elle.
0: Je sais le froid.
1: Oui.
0: Mais la vie sans toi.
2: Ah oui.
0: Je sais pas.
3: Mais il fait quoi en même
2: temps? Elle
3: fait
2: le ménage en même temps.
4: Ouais, ou elle tombe, je sais pas.
1: Elle vit.
4: Ah d'accord. Ah, oui. C'est une Corée, d'accord.
1: Ah oui, elle vit, ça bouge quoi.
2: C'est bien.
1: Ouais. Et ben Barcelone, tu es automatiquement qualifié pour le tirage au sort du vendredi 11. Allez, encore un peu.
0: M'insérer. Wouh. Si c'est passé.
1: Hey.
0: Je n'oubliais pas impossible. C'était un peu.
1: Allez, qualifié pour le tirage au sort.
3: C'est bon ça.
1: Encore un, c'est la même chanson.

0: Oui, c'est vrai.
1: C'est ma chanson.
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2: Voici les sondages du matin comme chaque jour. 88% des femmes détestent quand leur partenaire répond cette phrase vague. Attention. Vas-y Marion, je te vois arriver.
0: Ok.
2: Ah, c'est vrai que c'est
0: juste rapide. Le ok, c'est terrible.
2: Mais c'est pas vague.
0: Ah si, c'est vague, ok. Il faut compléter un peu. Ok, c'est vague, c'est froid, ça veut rien dire.
2: Bah ok, je suis d'accord.
6: Oui.
0: Ouais.
6: Ça dépend de la question en fait. Ouais.
0: Tu préfères que tu dises ok, je suis d'accord. C'est mieux.
2: Ah. Ok.
0: Ça marche pas là.
2: Je t'ai entendu,
7: Lorenz. On verra.
2: Ah, on verra. Non, on verra. C'est pas mal. Ouais. C'est un peu dans le même style. Jeff,
6: on mange ce que tu veux.
2: Eh bien, c'est pas loin de ça. Ah. 88% des femmes détestent quand leur partenaire répond cette phrase vague, c'est comme tu veux.
7: Ah bah oui, c'est chiant.
6: Ah, oui,
2: mais choisissez, mais on te propose, si je te dis, c'est comme tu veux.
7: C'est comme on veut. Il y a un peu de discussion, un peu de. Oui, je sais pas, prenez les choses en main.
2: C'est quoi ? Ok, allons au resto.
7: Oui.
2: Ok, c'est comme tu veux.
0: Non, tu choisis, tu prends des initiatives.
2: Ouais. On va à l'italien.
7: Bah, j'avais envie de. Ouais, peut-être autre chose que l'italien.
2: Bah voilà.
6: Vous êtes jamais d'accord.
2: Et c'est dingue, non?
7: Au moins vous proposez et du coup ça nous donne des petites idées. On se dit moi j'ai pas envie de ça.
2: Fait, tu veux juste que je propose pour me dire non.
6: Oui, c'est ça.
2: Et que ce soit comme tu veux.
7: Oui.
2: Moi je gagne une étape. Je dis comme tu veux directement. C'est le plat préféré de 3% des enfants à la cantine.
0: Ah, c'est pas beaucoup, 3%.
2: Non, c'est pas beaucoup.
0: Un truc dégueu du coup.
2: C'est pas le plus funky quoi, on va dire. Lorenzo.

0: Poisson ?
1: C'est pas du poisson, non.
2: Le céleri remoulade.
1: Oh, pas mal, ça. Là. Mais c'est pas ça.
0: Lentille saucisse ?
1: Non, oh non, lentille saucisse, à la limite, il y a la saucisse quand même, c'est pas mal.
2: Le roulé macédoine. Tu sais, la tranche de jambon macédoine, c'était bon.
1: Non, mais
2: ça.
1: C'est quoi ces références de cantine des années 80 ?
0: Le roulé macédoine.
2: J'ai pas assez redoublé par
1: vous, votre céleri remoulade et roulé macédoine.
2: Avec un petit rouge dessus.
1: Mais c'est quoi ce truc ?
0: Je connais pas du tout.
2: C'est vrai ?
0: Ouais.
2: C'est bon ?
1: Ah non, c'est pas bon, non ? Ça cale en tout cas.
2: Oui, ça cale.
1: Lorenza.
0: C'est des légumes ?
1: C'est des légumes, absolument.
0: C'est les choux comme les choux de Bruxelles ?
1: Non, c'était pas les choux de Bruxelles, mais c'était les choux. C'est le gratin de chou-fleur.
0: Mais c'est délicieux, ça.
2: Oh oui, c'est bon,
0: ah non,
2: oui.
0: C'est pas bon.
2: Avec une petite béchamel.
1: Moi, je vais au resto italien. Dernier sondage du matin. Pour une personne sur quatre, c'est son pire souvenir de sport au collège. Quel est son pire souvenir de sport au collège, Jeff ?
2: Ah bah ouais, déjà, pour moi, c'était tous les sports, mais surtout le cross du collège.
1: Ah, ça, c'est dur.
2: Ça, c'était horrible.
1: Mais c'est pas ça. Non, c'est un truc qu'on faisait pendant l'année.
0: Okay.
1: En cours de sport. Lorenza ?
0: C'est un sport d'équipe ?
1: C'est non. C'est tout,
0: tout seul.
1: Ouais.
0: C'est les tours de stade ?
1: C'est de l'athlétisme.
2: Ah, c'est pas la barre fixe ? Ça faisait très mal, ça, tu sais ?
1: Non, c'est pas les agrès. Ah. Les agrès. Mais c'est, je me rappelle, j'avais appris le mot agrès en cours de sport. Elle me dit, alors, ce trimestre, on va faire les agrès. Et tout le monde se regarde.
0: C'est quoi ?
2: C'est quoi
1: les agrès ? Parce qu'elle était en bruit, ce qu'elle a dit, la pauvre. Et là, elle te montre les barres, là.
2: Ouais, ouais. C'est horrible.
1: Les barres parallèles, les barres. Oh, là, ça fait l'angoisse. Mais c'est pas ça. Pour une personne sur quatre, donc, c'est son pire souvenir de sport au collège.
0: Il faut un accessoire, un truc, genre lancer de poids, lancer de javelot ?
1: Non. Enfin, il faut un accessoire, oui, mais c'est pas un truc que t'as dans la main que okay. Tu gères.
2: Ah, donc c'est pas la GRS, donc.
1: Non, c'était le saut en hauteur.
2: Ah oui, chiant.
0: Ah ouais.
2: Avec le Fosbury, tout ça, là, machin.
1: Ouais, ouais, mais ouais. C'est, en plus, t'étais humilié parce qu'il y en avait qui arrivaient à sauter en Fosbury.
2: Oui.
1: Et moi, j'arrivais pas, donc moi, bon, bah, Manu, tu feras les ciseaux.
0: Qu'est-ce que c'est,
1: tu
0: ça
1: tu sautes en ciseaux.
0: Bah. Mais c'est quoi, Fosbury, tout ça,
1: le moi, Fosbury. Mais si, pas possible, Lorenza.
0: Mais oui.
2: Sans quand tu sautes avec le dos, tu sais, comme ça.
0: Ah.
1: En athlétisme, tu les vois sauter, les
0: oui,
1: mecs.
0: Oui, oui, au-dessus de la barre.
1: Ils se retournent comme ça.
0: Oui, ok, ça s'appelle comme ça.
1: Le okay. Fosbury, parce qu'un mec avait, en fait, au départ, c'était pas comme ça.
2: Ouais.
1: Et ensuite, il y a un mec, un jour, qui a créé ça pour sauter plus haut. Il s'appelait Fosbury.
0: Ah.
1: Il a créé le saut comme ça.
0: Bah, j'apprends.
1: Bah voilà. Et résultat, à l'école, on s'est tous démonté le dos comme ça.
0: Merci.
1: Et on terminait en ciseaux. En faisant le truc, voilà, nul.
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1: Et on ouvre les lignes tout de suite. 0 870 42 48. Vous nous appelez, vous avez envie de quelque chose, vous avez envie de parler de quelque chose, vous avez envie de réagir à ce qu'on dit dans l'émission, vous avez un coup de gueule, un coup de cœur. Oui, je sais quand je suis. Ça angoisse, Lorenza. Vous nous appelez au 0 870 42 48. On a Maëva qui est là. Bonjour Maëva.
4: Bonjour Manu, bonjour les Romains.
1: Qu'est-ce qu'on peut faire pour toi ce matin ?
4: Alors moi j'ai une petite question, mon copain m'a demandé ce week-end d'avoir mon code de téléphone, j'ai refusé, ça l'a un peu énervé, du coup je voulais avoir votre avis, parce que bah, même si j'ai rien à cacher, moi ça m'énerve qu'il me demande mon code.
5: Ah oh, je suis entièrement d'accord.
0: Ah si, faut donner.
1: Mais en fait le truc qui est bizarre, c'est demander à quelqu'un son code.
2: Oui.
0: Oui.
1: Que si, par exemple toi tu lui vas lui dire, tiens en fait, si jamais je te donne mon code de téléphone, alors que le fait de demander ça veut dire qu'il y a une raison pour laquelle
5: ou
1: il
5: alors,
1: demande.
5: C'est ça. Prends le téléphone, genre si tu veux voir un truc et je te le donne et que ça soit comme ça, mais le code carrément le demander et tout, je trouve ça pas.
1: Parce que ça veut dire qu'à n'importe quel moment, il peut aller regarder le code.
5: Moi, j'aime pas.
0: Ouais, enfin, si elle a rien à cacher.
1: Oui, mais tu sais quoi ?
2: Oui.
1: Quand tu cherches, tu trouves.
5: Ouais,
2: mais oui. Et tu vois un petit truc.
1: Je vais dire un truc. N'importe quoi. Je prends ton téléphone maintenant. Je cherche. Au bout d'un moment, je vais trouver un truc qui sera pas en fait un gros problème. Mais je vais dire ça, c'est un problème.
2: Ouais.
0: Et après, c'est une question de confiance. Il est pas censé fouiller. Mais par exemple, si il a besoin de faire une photo avec son téléphone, autre, c'est bien d'avoir le code de l'autre. Nous, on partage nos codes avec mon mec et on
2: oui,
0: regarde
2: mais
0: jamais.
2: Fouille quand même.
1: Mais pourquoi tu veux prendre une photo avec ton télé avec le téléphone de l'autre ?
0: Bah parce qu'il a un meilleur appareil, par exemple.
1: Ah, ça oui, d'accord.
0: Il y a toujours. Non mais je sais pas, ça peut être utile d'avoir le code de l'autre. Voilà, sans forcément fouiller derrière, faut se faire confiance.
1: Ouais, mais c'est bizarre de le demander.
0: Peut-être, ouais.
1: Ah, apparemment, Maria, les codes de tout, les trucs de son mec.
0: Ouais, vraiment tout.
1: Ah, d'accord, ok, d'accord.
0: Et je pense que je serais comme son mec, un peu vexé s'il m'avait dit non.
1: Mais... Ah, d'accord. Mais tu fouilles ?
0: Non.
1: Ça t'est jamais arrivé de fouiller ?
0: Non.
1: Oh, non.
0: Avec celui actuel, non. Avec les anciens, oui, mais j'avais de bonnes raisons.
1: Ah, bien, c'est ça, on a toujours une bonne raison de fouiller. Merci Maëva de nous avoir appelé.
4: Merci Manu, bonne journée.
1: Belle journée à toi. Sacha est là, bonjour Sacha.
6: Salut l'équipe, salut tout le monde.
1: Oh, salut à toi Sacha. Je vous rappelle que nous sommes tous réunis ce soir pour participer au concours de qui aura la plus grosse voix sans respirer.
2: Tout à fait.
5: Oui, bonjour.
1: Il a déjà gagné à Amneville l'année dernière, classé numéro 3 dans son département. Il revient en troisième saison aujourd'hui. C'est Sacha, bonjour Sacha.
6: Bonjour Manu.
7: Oui, oh, bonjour gars. Sacha.
5: Ah, c'est une folie, genre.
7: On est une caisson basse.
8: Là, on a de la voix, là. Hein, on a...
6: Barry White, c'est moi.
5: Ça fait quelque chose, quand
0: ouais,
5: même.
0: Ouais,
5: hein.
0: C'est pas mal. Hein.
5: Ouais, ouais.
7: Vous aimez bien la grosse voix.
5: Marion et moi,
0: écoutez.
7: Ah oui
0: ouais, c'est ça, c'est Green Flag, ça.
5: Ouais,
0: tu vois, c'est
7: ah bah écoute,
0: ça.
7: On va continuer comme ça aussi. Là, je,
8: bah, je veux bien continuer, mais moi je vais crever là. Parce que, je peux plus respirer.
6: Moi je vais juste à respirer normalement. Donc,
7: non,
5: allez,
7: mais attends, tu bosses avec ta voix ou pas du tout, Sacha?
6: Pas spécialement, non.
7: Mais attends, tu pourrais faire des voix.
5: Ah ben ouais.
7: Vas-y, dis Manu sur Énergie.
6: C'est Manu sur Énergie.
5: C'est
7: pas mal, hein.
5: Ça
7: pas mal,
5: déchire.
0: Ouais. Il fait voix off un peu. Je vois bien, un générique de film. C'est très bien.
7: Dans un film aussi, genre en double. Tu peux dire, bouge pas, McDermott.
6: Bouge pas, McDermott.
5: Oui. Wow. Ça fait le fou.
7: Pose ton flingue, Mackenzie.
6: Pose ton flingue, Mackenzie.
5: Ouais.
7: Oh, ouf. Putain, Sacha, faut que tu fasses du doublage de film.
6: Ah, j'y ai déjà pensé, on me l'a déjà dit même, et ah, je trouve que c'est. Je suis un peu flemmard, donc aller jusqu'à faire les.
5: Bah, t'as juste à parler,
6: les démarches.
5: Non, mais c'est le summum de la flemme, là. C'est...
6: Oui, complètement.
7: Parce qu'il faut aller dans les studios.
5: Ah, ouais, oui.
7: Il faut lire et tout. Il faut faire les compliqué. Tests.
6: Moi, j'ai arrêté au CP, hein, leur lire.
7: Bon, c'est bien compliqué, là, Sacha.
6: Allez. Oui. Ah, bon. Pas d'effort, désolé.
7: Tu nous appelais pourquoi?
6: Parce que j'ai un coup de gueule à passer, moi. Ouais. J'en ai marre de ceux qui envoient des vocaux là de plus de 2 minutes. C'est juste pas possible.
7: Mais non, mais...
6: C'est pas possible.
5: Bah, faut mettre en x2 et puis ça réduit. Hein.
7: Non, mais même. Non,
6: alors oui, fait... mais après j'ai l'impression de parler avec Alvin et les Chipmunks, quoi. Donc,
5: C'est vrai, c'est la raison.
7: Non, moi je refuse d'écouter en x2. Parce que ça veut dire que c'est moi qui dois subir le long message. Je n'écoute pas les vocaux.
5: T'écoutes jamais les vocaux ?
7: Ma femme fait les vocaux.
5: Oui.
7: Des fois, c'est. 1 minute 30, mais il y en a 3 à la suite.
5: Oui.
7: Parce que j'ai voisé. Ah, j'ai oublié de te dire rien. Et ben maintenant, je les écoute plus.
5: Ah.
7: Non, je lui dis fais les petits vocaux.
2: Non, mais c'est bien s'il y a plein de trucs à dire. Comme ça, t'as tout d'un coup.
5: Oui.
2: T'interagis pas avec une vraie discussion et t'es. Oui. Voilà.
0: Non, mais on s'appelait alors.
7: Tu m'appelles.
6: Oui,
7: oui, mais à la limite.
0: Non.
7: On s'appelle. Bah quoi, voilà.
0: Bah, si, ça va ça, plus
2: c'est
0: vite.
2: Non, non, justement, parce que tu pars sur un truc, c'est une discussion et tout. Après, on termine.
5: Ouais.
7: Le vocal, c'est égoïste en plus.
5: Oui.
7: Non, mais vraiment. C'est je me débarrasse du truc et je t'en fais un vocal et puis je m'en fous de savoir si ça met 12 minutes.
5: Oui.
7: De toute manière.
2: Oh, mais c'est à ça que ça sert, c'est bien.
5: Et au moins, tu peux me répondre quand tu veux. Genre, je suis pas agressé par un coup de téléphone.
7: Et puis en plus, ma femme, sur ses vocaux, elle parle à d'autres personnes en même temps.
5: Oui.
7: Elle me fait un vocal, mais c'est au pire moment, genre à la caisse du supermarché.
0: C'est horrible.
7: Oui, donc j'avais pensé à ça. C'est oui, alors je vais payer avec une carte. Et donc, ce qui serait pas mal, c'est d'inviter aussi Michel. Il sera là. Et... Quoi? Elle ne passe pas? Ah, attends. Attends, je te laisse un autre vocal après. Putain.
5: Ah, je suis comme ta femme, moi. Je la soutiens à fond là-dessus.
7: Ça me fatigue. Sacha, merci beaucoup de nous avoir appelés.
6: C'est avec grand plaisir. Passez une bonne journée.
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7: Jeff a quelques études pour nous parce que Jeff elle aime les études.
2: J'adore ça.
7: Il y a des études tout le temps, surtout sur n'importe quoi.
2: Oui, c'est ça.
7: On commence par quoi ?
2: Par du sexe, évidemment. Hein,
5: allez, c'est cool ça.
2: Eh oui, selon une étude, pour renforcer le couple, il faudrait ne plus faire l'amour pendant 90 jours.
5: Oula, c'est long.
2: Silence total.
7: 90 jours, ça fait 3 mois.
5: Bah là,
7: ça fait
5: 3 mois. J'y suis, mais je suis pas en couple. Hein. C'est...
7: Oui,
0: ça marche pas du coup.
7: Ça ne marche pas. Non, mais il faut être en couple. Attends, 3 mois et cadeau de Noël.
0: Ouais, non, mais c'est, oui,
7: oui,
0: c'est vrai.
7: Et alors,
2: c'est clair.
0: Mais bien c'est sûr. Vrai que quand tu refais, du coup, je pense qu'il y a un petit côté genre waouh.
7: T'oublies pas.
5: Oui, bah, enfin, une semaine, ça marche aussi. Hein. Enfin, 3 mois, c'est long quand même.
2: Oui, déjà, une semaine, c'est long, pardon.
7: Et il y a une raison quand même.
2: Oui, l'abstinence aide à construire une relation plus forte avec l'autre. Comme avoir des discussions sur ses intérêts, ses peurs et ses envies, et de quoi mettre en place une connexion plus forte au sein du couple.
5: Ah ouais.
2: C'est ronflant, on s'en fout. Non, faut pas attendre 3 mois. On y va alors.
7: Merci pour l'étude et la contradiction de l'étude qui est arrivée assez vite. Une autre.
2: On parle de conspiration maintenant. Selon une étude, 4 Français sur 10 sont persuadés qu'il existe des conspirations. Alors notamment que nos élus sont les marionnettes d'un gouvernement secret et que des preuves d'un contact extraterrestre seraient cachées au public.
5: Oui.
2: Bon, ils croient tous. Il y a 40% des gens quand même.
7: Mais parce que il y a des films à chaque fois, des séries là-dessus où à chaque fois t'as des gens au-dessus, des gens au-dessus.
5: Oui.
7: Et putain.
2: Moi, je crois pas.
7: Le mec qui gère tout ça, c'est un boulot de dingue.
5: Bien sûr, mais il parle en langage codé à chaque fois. Ouais.
2: Non, mais quand t'es maître du monde, t'as envie que les gens le sachent, quoi. Normalement, c'est que t'es un peu orgueilleux quand t'es maître du monde.
7: Non, parce que justement, c'est pour servir les intérêts de gens pas très sympathiques.
5: Bien sûr.
0: Et vous croyez que les oiseaux, c'est des drones du gouvernement, en fait?
5: Oui, les pigeons.
2: Ouais, sans doute. Ouais.
5: Il paraît.
7: Les chats, clairement, viennent des extraterrestres.
5: Oui.
8: Non, mais c'est les extraterrestres qui ont déposé les chats sur Terre pour nous espionner et voir nos faiblesses pour nous attaquer.
2: Et ça marche.
8: Ils sont pas encore arrivés, mais vous verrez que le jour où les extraterrestres arrivent pour nous attaquer, les chats d'un coup feront « Hey, alors !»
2: Vous avez une surprise, hein.
8: Et une dernière étude.
2: Une étude pour mieux dormir. Selon une étude suisse, pour mieux dormir, il faudrait qu'on s'endorme en étant bercé comme quand on était petit. Hein, les chercheurs ont découvert ça, qu'être bercé donne un sommeil plus profond.
8: Mais alors, je vais vous dire un truc. Alors, je sais pas si tu sais, le jactatio capitis, Lorenza.
5: Le quoi ?
8: Vous n'avez pas parlé ?
5: Ah non, jamais.
8: Je fais un truc, alors beaucoup moins maintenant, mais moi, pendant très très longtemps, quand je m'endormais, et vous pouvez taper sur internet, vous avez trouvé, je faisais du jactatio capitis.
5: C'est quoi ça ?
8: Jactatio capitis, c'est un truc très vrai, Lorenza est en train de vérifier.
5: Ouais, ouais,
8: et en fait, quand t'es allongé sur le lit, tu tournes la tête comme ça, de droite à gauche, et ça te berce.
5: Ah oui.
2: Mais tu vomis surtout.
8: Et bah non, et je faisais ça quand j'étais enfant.
5: Peut-être répété, ouais.
8: Et mes parents s'étaient renseignés, on leur avait dit, votre enfant fait du jactatio capitis. Voilà, coup de tête répété.
0: Tu t'auto-berces.
8: Exactement.
5: Ouais, c'est ça.
2: D'accord.
8: Tu t'auto-berces.
5: Et rythmé, donc ça t'aide, quoi, les balancements.
2: Bah, okay. C'est mieux qu'une grosse balançoire, parce que moi, à 115 kilos, t'imagines la taille du truc pour
8: dormir. Oui, puis une balançoire pour s'endormir, c'est compliqué.
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8: C'est le moment du blind test. Pas n'importe quel blind test. Le grand blind test du matin avec aujourd'hui Charlotte et Vincent. Bonjour à tous les deux.
4: Salut Manu, salut l'équipe.
8: Attention, nous allons jouer ensemble. Vincent, t'es là ?
9: Oui, je suis là. Bonjour l'équipe, bonjour Manu.
8: Bonjour à toi. Comme t'avais pas répondu, j'ai eu un petit peu peur.
0: Ouais, moi aussi.
8: J'ai dit que Vincent était parti.
9: Non, c'est bien là.
8: Rejoindre les étoiles là-haut. Vincent et Charlotte, c'est le grand blind test du matin. C'est un blind test, comme tout le monde connaît blind test, en trois manches. Le petit truc en plus, c'est qu'avant de découvrir le titre, vous avez droit à un indice. Vous pariez ensuite sur le nombre de secondes qu'il vous faudra pour gagner. Une bonne réponse, c'est un point. Une mauvaise réponse, c'est l'autre qui prend le point. Il faut le titre ou l'artiste. C'est le premier qui a deux points qui gagne le jeu. Attention, avant le premier titre, indice donné par Marion.
0: Waouh, sacré main.
8: Sacré main, oui.
5: J'ai capté.
8: C'est un petit indice de niche.
5: Waouh,
8: sacré main. C'est un indice. Vincent, combien de secondes d'après toi avec cet indice pour découvrir le titre ?
9: 7 secondes.
8: 7 secondes pour toi. Charlotte, est-ce que tu les sens ?
4: Je vais dire
8: 6. Oh, 6, bien. Vincent, tu la laisses ou tu veux descendre ?
9: Je la laisse.
8: 6 secondes, Charlotte, pour découvrir ce titre. Tu donnes le titre ou l'artiste ?
4: Lady Gaga.
8: Oh, Poker Face, oui. Tranquille. Et sacrément au poker.
0: Bien sûr.
8: Sacrément au poker, bien sûr. Charlotte, Vincent, attention. Deuxième indice avant d'écouter le titre, donné par Lorenza.
5: Manu veut l'inviter dans l'émission. C'est un rêve, c'est un souhait.
8: C'est vrai.
2: Eh oui.
8: Je l'ai dit plusieurs fois.
5: Ouais.
8: D'après toi, Vincent, combien de secondes pour découvrir le titre ou l'artiste ?
9: Je dirais 4.
5: Oh.
8: Rapide. Charlotte, tu descends, tu tentes.
4: 3.
8: Oh. 3 ? T'as dit 3 ?
0: Oui.
4: Oui.
5: On est des joueuses. Hein.
8: Ah oui. Vincent, tu descends ?
9: Non, je descends pas.
8: Charlotte, 3 secondes pour découvrir titre ou artiste.
4: Mylène Farmer,
8: ouais, oui, c'est gagné.
5: Trop fort.
9: Elle est trop forte.
0: Ah, ouais.
8: L'intro de Mylène Farmer, désenchantée. Bienvenue sur Nostalgie. Mylène Farmer, désenchantée, c'est gagné. Ah ouais, non, très très fort, Charles.
5: Waouh, bravo. Incroyable.
8: 2-0. Vincent, je vais t'offrir le mug Manu sur Énergie. Je te souhaite une belle journée.
9: Adorable, merci beaucoup. Salut l'équipe.
8: Ciao, et tu nous rappelles quand tu veux. Charlotte, tu repars avec le drone, le DJI Mini 3. 469 euros, il a une caméra 4K. Il peut aller jusqu'à 57 km/h le drone.
2: Wow. Rapide.
8: Ah, c'est rapide pour le planter dans l'arbre. Hein. Alors bien sûr, évidemment. Et 38 minutes d'autonomie. Tu vas te régaler avec ça, Charlotte. Bravo.
4: Ouais. Ben merci beaucoup.
10: 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Bonjour, c'est Fauve de Danse avec les Stars. Allez Manu, enlève-moi ce pantalon et viens danser.
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8: Non mais je suis au bar, je suis tranquille. Je commande pour tout le monde.
5: Eh ben.
8: Je suis pas danse. Elle est comédienne aussi, Fauvoto, et ce soir elle est sur TF1 dans la série qui s'appelle La Cible.
10: Oui.
8: Oh, voilà.
10: Et elle vient d'avoir son bébé, félicitations.
5: Oh, trop mimi.
8: Bah alors, félicitations, bien sûr, si elle vient d'avoir son bébé.
10: Bien sûr.
8: C'est important de la féliciter.
10: Tout à fait.
8: Bien sûr, évidemment, merci. Merci Marion pour cette info un petit peu show business.
5: Tiens, j'adore.
8: Vous adorez quoi, Lorenza?
5: Les petites infos show business.
8: Les petites infos de Marion, bien sûr. Bien sûr. Oh, ça, c'est vraiment incroyable. Elle vient d'avoir un petit bébé, alors on la félicite et on l'embrasse, bien sûr, évidemment, c'est Fauvoto.
10: J'ai l'impression.
8: Alors, ça, vraiment, s'il y a quelqu'un qui se moque pas ici, c'est bien. Ouais, écoutez, Bad Bunny, Telly Swims aussi. Tout à l'heure, je vous parlais des vocaux de ma femme.
5: Oui.
8: Qui fait des vocaux énormes, longs, etc. Elle m'a envoyé un message vocal. Vous voulez l'écouter?
5: Oui, oui, elle va tout défoncer.
8: Apparemment, elle a écouté
5: ce
8: que j'ai dit. Alors, attention, je le fais écouter.
11: Non, mais n'importe quoi. Tu mens et tu m'emmerdes. Tu rends tes cours.
8: Pour le coup,
2: il était court. Ah ouais. Il était court, explicite, j'ai tout compris.
5: Tu m'emmerdes.
2: Voilà, tu peux revenir à la maison ce soir si tu veux.
8: Merci, Jeff. 9h22. J'ai une liste de choses qu'on déteste universellement devant les yeux.
0: Ah oui.
8: Les choses que le monde déteste. Je vais vous raconter cette liste et je pense qu'on pourra la compléter encore. C'est un peu le moment famille. Après ma fille qui m'insulte, ma femme qui m'insultait par message vocal, j'ai reçu un message de ma fille.
2: Oula.
5: Oh, et quoi, elle t'insulte aussi?
8: On est écouté dans le bus qui l'emmène au lycée.
5: Non, trop stylé.
2: Génial.
8: Elle m'a dit, papa, t'es dans le bus.
5: Salut au bus, hein.
8: Ah, bien sûr, évidemment, il y a tous les bus scolaires qui nous écoutent tous les matins.
5: Trop bien.
8: Alors, 9h26. On va parler des choses qui sont détestées universellement. Je vous ai expliqué, j'ai une liste devant les yeux de choses qui sont universellement détestées par tout le monde.
2: D'accord.
8: Facile, les moustiques.
5: Ouais, évidemment.
2: Ah, ouais,
8: il n'y a pas une personne qui dira, je kiffe les moustiques.
5: Non.
8: Ça n'existe pas. Se mordre l'intérieur de la joue en mangeant.
2: Ah, ça arrive tout le temps.
0: Horrible.
5: Rien d'y penser, j'ai des frissons. Ça
8: C'est le truc en plus, vraiment, tu le vois pas arriver. Et paf. La vache. Non. Se cogner l'orteil, classique aussi, évidemment. C'est détesté universellement. La maladie d'Alzheimer.
5: Ah, oui. La
0: mort.
8: Ne me crie pas dessus, je ne suis que le. Je ne suis que le messager de la liste.
0: Enfin, quand même. Après l'orteil, la maladie d'Alzheimer.
8: Oui, ça marche.
5: Okay,
8: la maladie d'Alzheimer est universellement détestée. Complétons cette liste.
2: Ah oui.
8: Qu'est-ce qu'il y a d'après vous d'universellement détesté, Lorenza?
5: Les démarchages téléphoniques.
8: Ah oui. C'est vrai.
5: Ouais.
8: Et je crois que c'est pas interdit maintenant.
5: Ça devient. Mais non, c'est puni par la loi.
2: Mais c'est encadré. Mais si t'es déjà en contrat avec les gens qui t'appellent, ils ont le droit de t'appeler.
5: Ils ont le droit.
2: C'est con, mais bon.
8: Bah, en contrat, j'ai pas de véranda pour qu'ils vont m'appeler.
2: Oui, c'est con, effectivement.
8: C'est fou le nombre de. Si j'avais acheté toutes les vérandas qu'on m'a proposées depuis toutes ces années, putain, je vivrais dans un village en verre. Incroyable. Qu'y a-t-il d'universellement détesté, Marion?
0: Le shampoing dans les yeux.
5: Ah bah oui.
8: Putain, ouais.
5: Ah, ça pique.
2: Ouais.
8: C'est fou ce truc-là.
5: Mais pourquoi ils n'ont pas inventé un shampoing qui pique pas?
8: Il y en a
2: pour les enfants,
5: ah, si. Ne pique pas les yeux.
8: Ouais.
5: Évite les nœuds. C'est quoi encore ça?
0: C'est dope.
5: Ah voilà.
0: Ouais, j'ai un enfant.
8: Et ça marche vraiment?
0: Oui, bah apparemment.
8: Oh, c'est pas... Tu l'as pas mis non plus. Ouais. Viens ici, j'aimerais tester. Ne pique pas les yeux là. Vas-y, chante pour voir. Ah mais non, bah il pleure. Bah, tu vois, pas de publicité mensongère. Je lui ai mis le flacon dans l'œil. Regarde. Allez, on va aux urgences. Super, super la pub. Qu'y a-t-il d'universellement détesté, Jeff?
2: Marcher pieds nus sur un Lego.
0: Oui.
8: L'enfer.
2: Ah là là, sur le pile au milieu du talon là.
8: C'est une arme de destruction massive, ça.
2: Horrible.
8: Universellement détesté. Marion encore.
0: L'étiquette du vêtement qui gratte.
5: Ah ouais.
0: Ah ça.
8: Et ça, ça t'énerve. Donc tu prends des ciseaux et tu coupes.
0: Oui.
8: Ça gratte encore plus.
5: Oui.
8: Mais oui.
5: Ça gratte de fou.
8: Démange comme ça. Et donc le seul truc, c'est de l'obliger de l'arracher, mais tu l'arraches et là, c'est la mort du t-shirt.
0: Il n'y a pas de solution en fait.
8: Non, mais la solution, c'est d'arrêter de la mettre là.
5: Mais ou faire une matière douce, quoi. Qui te caresse la peau au lieu de te la gratter, quoi.
8: Ou d'avoir quelqu'un qui te caresse. Oui. Florent, notre producteur.
12: Mais non, mais sinon, tu prends un petit ciseau à ongles là et tu coupes les fils pour l'enlever délicatement et tu peux la garder à côté.
8: Alors, Florent, on a une vidéo en fait.
2: Je reviens tous les week-ends avec ces ciseaux comme ça.
8: Tu sors ce soir? Ah non, je m'occupe de mes t-shirts. Je m'occupe de mes t-shirts.
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8: Toutes ces choses ont un point commun. Les moustiques, se mordent l'intérieur de la joue en mangeant, se cogner l'orteil. Tout ça, le point commun, c'est que c'est détesté universellement.
2: Ouais.
8: Je peux rajouter les guêpes.
5: Oh oui. Ouais.
8: Bah oui, les
5: et
8: guêpes.
5: Oui. Mouiller ses chaussettes aussi.
8: Alors, ça n'a aucun rapport, effectivement, mais t'avais besoin de le dire. Mouiller ses chaussettes quand tu
5: rentres dans la salle de bain. Là,
8: quand tu reviens parce que t'as oublié un truc dans la salle de bain.
0: C'est dur, ça.
8: C'est prêt, tout est prêt, tout est ok. Et putain.
2: Ah, c'est désagréable.
8: Et puis un tout petit peu,
5: non,
8: d'eau.
5: Non, mais c'est gâché.
8: Un tout petit peu d'eau, ça te fout ta journée en l'air. Non, mais c'est vrai, bien sûr. C'est détesté universellement, ça. On continue à remplir cette petite liste de choses universellement détestées. Il y a Angéline qui est là. Bonjour, Angéline.
14: Bonjour.
8: Bonjour. Sois la bienvenue parmi nous, Angéline.
14: Comment?
8: Je disais, sois la bienvenue parmi nous.
13: Merci.
7: Qu'est-ce qu'elle est testée universellement pour toi?
13: Ah, quand un câble ne fonctionne que dans une certaine position ou dans un certain sens.
7: Oui. Ah, le chargeur. Ouais, le chargeur.
5: Ah, moi j'aime bien, ça me met un challenge, genre. Je me dis comme ça, je dois faire un truc que je dois positionner d'une certaine manière, et quand je vois le petit truc qui s'allume, je suis là, allez, j'ai réussi, tu vois.
7: Oui, mais ça tient jamais.
13: Mais quand t'es pressé, c'est une catastrophe. Quand
5: je suis d'accord.
7: Ah, une catastrophe.
13: Il reste plus 1% et là, la catastrophe.
5: Ah oui.
7: 1%, mais la catastrophe, c'est pas le chargeur là, c'est vraiment, c'est que t'as oublié de le faire. Mais, mais non, mais c'est vrai que des fois, t'as une position, tu touches plus.
2: Oui.
7: Et après, boum, ça retombe. Ouais. Et souvent, tu veux vérifier.
5: Oui.
7: Et en vérifiant que ça charge, tu vas t'enlèves le cordon. Le monde est cruel.
13: Horrible. Ah, horrible. Le monde est cruel.
7: Horrible, Angélie. On t'embrasse, on te souhaite une très belle journée.
13: Merci à vous aussi.
7: Belle journée et belle semaine. Qu'est-ce qui est universellement détesté?
2: La bouteille de ketchup en verre qui coule pas.
5: Ah oui.
2: Tu tapes dessus comme ça, là.
5: Bien sûr.
7: J'ai un petit truc.
2: Ça partout. Hein?
7: J'ai un petit truc. Si votre bouteille de ketchup ne coule pas et qu'elle est renversée comme ça, tu glisses le couteau à l'intérieur et ça fait un appel d'air. Pouf! Et ça sort. Et souvent, ça sort trop d'ailleurs.
5: Oui, c'est ça.
2: Ouais, ouais. On ne sait jamais bien en fait.
5: Ou alors tu fais l'hélicoptère avec le bras. Non, premier degré. Vous prenez la bouteille dans le bras et vous faites aller votre bras comme un hélico en hélice, quoi. Et après, hop, ça coule tout seul, c'est parfait.
2: Au restaurant, c'est un peu chelou quand même.
5: Oui, bon, bah écoute, tu peux animer l'ambiance. Alors, ça peut faire ambiance aussi.
7: On peut parler du ketchup au restaurant, les petits trucs à ouvrir là.
0: Ah, c'est dégueulasse. Oui, les emballages à ouvrir, c'est aussi.
7: Alors, soit ça sort pas du tout. Parce que t'as ouvert un tout petit peu, soit c'est t'appuyé là.
5: Il y a tout qui sort. Ouais, exactement.
7: Non, mais il faudrait trouver d'autres trucs, bien sûr. C'est universellement détesté, tout ça.
5: Bien sûr
7: que oui. Bien sûr. Arnaud est avec nous. Bonjour Arnaud.
14: Salut Manu, salut l'équipe.
7: Bienvenue parmi nous Arnaud. Qu'est-ce qui est, d'après toi, universellement détesté?
14: À se brûler la langue avec un café trop chaud.
5: Ah, c'est horrible.
7: C'est pas bon. C'est pas bon.
5: Ah, non, c'est non. Tout râpeux après comme ça.
7: Ouais, t'as l'impression le pleur de langue.
5: C'est horrible.
7: Ouais. Non, c'est vrai, et puis ça dure longtemps.
5: Ah ouais.
7: Ça peut durer longtemps, bien sûr. Belle journée Arnaud, merci beaucoup de nous avoir appelé, de nous rappeler ça, la langue qui fait mal. Lorenza, dans la dos.
5: Ouais, recevoir un message, faut qu'on parle.
7: C'est rare que le faux qu'on parle arrive derrière. J'ai essayé de te filer 100 000 euros.
5: Ça n'arrive jamais.
7: Non, le faux qu'on parle. Ah, et le pire, c'est quand genre il est 10h du matin et que ce soir quand tu rentres, faut qu'on parle.
5: Ah, mais oui, mais ça te gâche la journée.
0: Ça n'a aucun intérêt de le dire avant.
7: Mais non.
0: C'est juste pour mettre la pression à vous.
7: Ouais, exactement.
0: C'est horrible.
7: C'est pas sympa. C'est universellement détesté.
5: Oui.
7: Voilà, vous en avez d'autres encore?
2: La porte de l'ascenseur qui se ferme juste devant toi quand t'arrives. Et t'appuies sur le bouton, elle se réouvre pas.
7: Ouais, mais qu'est-ce que c'est beau en revanche quand c'est toi qui appuies sur le bouton pour fermer la porte à quelqu'un qui est en train d'arriver.
5: Il adore, ça c'est pas sympa.
0: Oui.
7: Ah, ça c'est la vie.
2: Et tu lâches un petit. Oh, pardon.
7: Ah non, je fais un petit signe de la main, genre, désolé. Ah ouais, c'est. L'ascenseur c'est ma vie. Appuyer sur tous les boutons aussi, évidemment, quand t'as quitté le truc.
5: T'es très blague d'ascenseur, toi.
7: Ouais, je suis blagounette d'ascenseur. J'avoue, j'aime bien.
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7: La dose quotidienne de bonnes nouvelles, parce que dans le monde. Ok, il y a 2-3 trucs qui partent en couille.
0: Pas
7: plus que ça.
0: Oui.
7: Mais il y a aussi des belles histoires, il y a aussi des bonnes nouvelles, et on vous le prouve tous les matins. Donnez-moi ma dose de bonnes nouvelles, donnez au monde la dose de bonnes nouvelles qu'il mérite. Allez, on démarre avec Marion.
0: Il y a une île en Grèce qui vous offre un logement gratuit en échange de 5 heures par jour dans un refuge pour s'occuper des chats.
5: Génial.
0: C'est l'île de Syros, ils sont envahis par les chats, donc ils ont besoin de main-d'œuvre, donc il faut juste les câliner et en échange, loger gratos sur l'île paradisiaque.
7: Rien à foutre.
0: Ah, ok.
5: Oui, mais tu t'aimes pas les chats, mais pour moi, genre, c'est la nouvelle de fou, ça.
7: Non.
0: Oui, mais attends, t'es logé gratuitement, c'est ça qu'il faut voir.
7: Bah oui. Oui, mais logé gratuitement avec les trucs de Satan, là.
0: Oui, oui.
5: Non.
0: Par contre, oui, ils sont là.
7: Ah,
2: ils dorment avec toi, du coup.
0: Ah non, tu t'en occupes la journée, ça va.
2: Enfin, s'il y en a partout, il y en a forcément chez toi.
7: Forcément, double frigo, t'as un chat qui te saute dessus.
5: Ça
7: Oh là là, bon sang. Non, j'aime tous les animaux.
5: Too much.
7: J'aime tous les animaux.
5: Oui.
7: Sauf mais, non, le chat n'est pas un animal.
0: Ah, d'accord.
7: Le chat a été fabriqué par les extraterrestres pour nous envahir.
5: Bien sûr.
7: Jeff, une bonne nouvelle.
2: Les habitants de Geekland, c'est dans Finistère, et ben ils en ont eu marre de vivre dans un désert médical. Du coup, ils ont fait quoi? Ils se sont tous mobilisés et cotisés pour construire eux-mêmes leur centre médical qui accueille désormais 17 professionnels de santé.
7: Alors c'est bien.
5: Ah, oui,
2: ils se sont démerdés eux-mêmes.
7: Je croyais que t'allais dire ils ont construit eux-mêmes leur centre médical.
8: médical. Ils se sont dit eux-mêmes, on va faire les opérations. Donc il y a Michel, il est boucher et il est dentiste en même temps.
5: Pas mal.
8: Josiane qui fait la compta du boucher, elle, il n'y a aucun problème, si vous avez une appendicite, elle sera là. Non, c'est très décontracté. Lorenza, une bonne nouvelle.
5: Ben, on sait à quel point l'essence est chère en ce moment. Et la station-service de Half Moon, c'est à New York. Ils ont décidé de faire un truc super cool pour les clients. Ben, s'ils acceptent de faire un petit pas de danse, ils ont une réduction de 20%.
2: C'est énorme.
5: C'est énorme.
8: Mais vous avez jamais vu des vidéos comme ça de magasins qui font des réductions à toute personne qui rentre danse, en dansant.
0: Les boulangeries surtout. Ouais.
8: C'est génial. Et alors, en France, pas trop, mais aux États-Unis, t'en as souvent comme
5: ça. Oui, ça cartonne.
8: Ça. Allez sur YouTube, vous allez
2: voir. J'adore le truc.
8: Il y a plein de vidéos comme ça. En fait, si par exemple tu danses à la boulangerie, ouais. Et ben en fait ils te filent un pain au chocolat plus, ou un truc comme ça.
2: Ah, génial.
8: Ils filment tout le monde et ensuite ils font une sorte de best-of de toutes les danses des gens. C'est super sympa.
2: Ah, tu danses et tu grossis en même temps. C'est clair.
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8: On peut faire un petit tour du studio.
2: Oui.
8: Allez, si vous avez envie de partager quelque chose avec nous. Lorenza, t'avais pas ton cours de truc en talons là?
5: Oui, de heels. Ah. Oui, c'est bon, c'est fait, c'est check, c'est fait.
8: Ah, alors, parce qu'elle nous avait dit la semaine dernière, je vais faire un cours de danse en talons.
5: Ouais. Et bah, c'est fait. Alors la prof m'a dit que j'avais payé mes talons beaucoup trop cher.
2: Ah merde.
5: Bah oui, je me suis fait vraiment mais avoir quoi. Elle m'a dit t'as pris le truc, t'as tapé, t'as pris une marque qui te fait payer ça 70 balles alors que tu peux les avoir à 30 quoi.
0: Ah oui là. Ah,
5: d'accord. Déjà je voilà. Mais bon, je me suis dit cool. Et alors il y a des noms de postures un peu comme au yoga.
8: C'est quoi le principe exactement?
5: Le principe c'est que t'apprends à être à l'aise sur des talons quand même assez hauts.
8: D'accord.
5: Et à avoir des postures, une démarche et à danser vraiment, faire une chorégraphie sur des hauts talons.
8: Ok, oui. Mais il n'y a pas des gens qui se pètent la cheville?
5: Ah, bah évidemment, mais franchement, mais elle fait attention, la prof, quoi. Oui. Enfin, on sait tout doux, quoi.
8: Bah, il y a les pompiers à côté, quoi.
5: Mais non, mais t'as des noms de postures chelous, genre elle était là. Et maintenant, on se met en bundle.
8: Oula, de, en bundle.
5: En bundle, c'est des jambes un peu croisées. C'est, et puis, oubliez pas, tête-cul. Tête-cul, les filles.
8: C'est quoi tête-cul?
5: Eh ben, en fait, c'est parce que dans les danses.
8: Ça, je sais, c'est quand t'es tombée. T'es allée en tête-cul, là. On sait pas où est la tête, mais on sait le cul. Oh là là là, c'est compliqué.
5: Mais justement, elle nous a expliqué dans cette danse, la tête, elle suit toujours le mouvement que fait les fesses, en fait. Pour donner ce truc un peu...
8: En train de se balancer.
0: Ouais, tout en tête cul.
5: Exactement. Okay. Et là, on a appris une démarche un peu sexy sur Beyoncé. Et j'ai adoré, j'y retourne ce soir.
0: Ah, bien.
8: Ah oui, c'est
5: mais
8: rapide,
5: j'ai pris
8: là.
5: Un cours... Je me suis peut-être un peu emballée. J'ai pris un cours au-delà de mon niveau, donc je vous
8: raconterai. Mais pourquoi tu prends pas un cours de débutant?
5: Parce que ça m'a saoulée, genre je me suis dit c'est bon en fait, j'ai fait un cours d'initiation.
2: Ah, confiance.
8: Tu sais quoi, confiance. C'est comme si Lorenza, tu skis, elle veut venir avec toi alors qu'elle a fait deux cours de ski.
5: Oui, c'est ça. C'est
8: tu
5: ça.
8: Vas emmerder tout le monde.
5: Bah ouais, bah, on verra.
8: C'est ce soir.
5: Ce soir, ouais.
8: Mais tu t'es inscrite pour l'année ou c'est cours par cours?
5: Ben là, pour l'instant, c'est cours par cours. Mais je suis en train de tester plein d'autres danses aussi. Et je me dis qu'après, je vais me faire mon petit total bilan.
8: Elle est dans sa crise de je teste tout en ce moment, Lorenza. C'est un truc de dingue.
5: Mais même niveau bouffe, niveau sport, niveau activité,
8: tu
5: là,
8: testes
5: je suis en...
8: tout.
5: J'adore.
8: C'est mais écoute, très bien, ça nous fait les choses en
5: même temps. C'est la crise de la trentenaire, je crois. Enfin, c'est de la trentaine, pardon.
8: Je t'en prie, je sais pas si ça existe, la crise de la trentaine. Mais
5: elle est bien là.
8: Toi, tu l'as, en tout cas. Ok. T'as d'autres trucs à tester en tête comme ça ou...
5: Oui, j'aimerais bien faire le. Alors, ce sera normalement dans deux semaines. Je vais tester un resto dans le noir.
0: Oh, quelle horreur.
8: Ah oui, pas mal.
2: Oh, c'est cool ça, oui.
8: Et attends, resto dans le noir et en talon, ça peut être drôle. Tête-cul. Waouh.
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8: Tant que vous nous écoutez.
5: C'est ce qui compte.
8: McFly et Carlito, ils étaient au The Event ce week-end. C'était le The Event, c'était le dernier. Et McFly et Carlito, ils ont participé les trois jours. Plus de 32 millions d'euros ont été récoltés pour cette ultime édition.
5: C'est le double de l'année dernière, c'est fou.
8: Putain, 32 millions d'euros.
2: C'est une pourquoi ils arrêtent si ça marchait bien?
8: Alors je sais pas.
2: D'accord. Autre chose, je pense.
5: Bah oui, je pense aussi.
8: Et bien sûr pour faire autre chose.
2: Bien sûr que oui.
8: Non mais c'est incroyable, 32 millions d'euros.
5: C'est une folie.
2: C'est beaucoup.
5: Alors. Bravo. Hein.
8: Mais bravo bien sûr.
5: Quelle
8: évidemment.
5: Perf.
8: Alors.
5: Eh.
8: Ouais. On est bien ou pas?
2: Ils sont bons les petits. Hein.
8: On est tranquille hein. On est bien. Hein. Franchement, je suis content que tous les matins on se retrouve au bar. Hein. Ah ouais, vraiment. Donovan est là. Eh, on est bien Donovan.
19: On est très bien. Salut Manu, salut l'équipe.
8: Sois le bienvenu sur Énergie Donovan. C'est avec toi qu'on va lancer l'humeur de cette journée. Et comme chaque jour juste après, j'ai un titre pour lancer vraiment le mood de cette journée.
2: Ah.
8: Mais c'est le groupe. Voilà, c'est le groupe. Je peux pas en dire plus.
0: Ah, t'as l'air fier là.
5: Ah ouais, il est trop.
8: Alors, ce titre là, ouais. Vous allez le chanter. Oh putain, ouais, ça, ça lance le mood de la journée. Avant ça, Donovan, c'est le dernier appel du jour. Tu nous appelles d'où?
18: De Beau Soleil.
8: C'est stylé, Beau Soleil. Dans le sud de la France.
18: Oui. Exactement, pas loin de, à côté de Monaco, pas loin de Nice.
8: D'accord, pas mal. 9h56, t'es déjà au travail?
18: Non, je me prépare pour y aller.
8: Ok, la cool, très bien. On démarre, tu démarres à quelle heure?
18: Je démarre à 11h.
8: Ah, on va. Est bien, ça ah, va, ouais. Un bon job. J'ai envie de dire, ouais, exactement, quel est ce travail?
5: Bah ouais, t'es bien là.
8: Tu démarres à 11h.
18: Alors, je travaille pour une compagnie d'hélicoptères à Monaco et je suis le chef d'escale.
8: Ah, excusez-nous,
5: oh, la classe.
8: Alors, chef d'escale, t'es dans l'hélicoptère ou t'es en...
18: Non, je suis sur l'escale, donc voilà, sur la base à l'héliport de Monaco, et c'est moi qui m'occupe de l'escale pour la compagnie avec laquelle je travaille.
8: C'est pas stylé, ça?
0: Ça gère le drapeau, c'est toi qui fais ça.
18: Non, c'est pour les avions, les drapeaux, c'est pour les avions.
8: Marion s'y connaît pas bien, tu sais.
0: En hélicoptère.
8: En hélico et en tarmac, elle est pas à fond. C'est toi qui accueilles les gens qui vont prendre l'hélicoptère?
18: Voilà, exactement. Je m'occupe des équipes qui font l'accueil des clients, pour les chauffeurs qui vont déposer des clients dans les hôtels à Monaco.
5: Ah,
18: et...
5: c'est cool.
8: Bah, c'est Monaco, quoi. C'est...
5: Ah ouais, ça fait rêver.
8: Et pendant ce temps-là, nous, on essaie d'avoir notre passe Navigo pour prendre le bus.
5: C'est ça.
8: Il a qu'à son truc, hein. Alors, bien sûr, c'est que c'était un rêve de piloter les hélicoptères. J'avais deux rêves quand j'étais petit. Piloter une moto. J'ai acheté une moto.
5: Et le train aussi.
8: Et piloter, conduire un train aussi. Et piloter un hélicoptère.
5: Mais tu et alors?
8: Et je m'étais renseigné. J'avais été jusqu'à un héliport, je m'étais renseigné. Et là, ils t'annoncent les prix.
5: Ah, ça coûte une blinde.
8: Bah, tu restes à moto.
18: Ah, voilà. Ou on passe Navigo.
8: Exactement. Le bus, c'est très pratique. Donovan, juste offrir le mug Manu sur Énergie. Tu pourras fièrement le mettre sur le comptoir quand les gens arriveront et dire, et prenez un bon hélico avec un bon café dans le mug Manu sur Énergie. Stoff le mug, je te souhaite une très belle journée.
18: Super, merci beaucoup. Une belle journée à vous.
8: Ciao et belle semaine. Il est 9h58. Elle est passée vite cette journée encore.
5: C'est passé, hein.
8: Cette journée pour nous. Pour vous. Désolé, pour vous elle commence. Ah, c'est passé à une vitesse. Demain on sera de retour évidemment et comme chaque jour on se quitte.
2: On y va.
8: Avec un titre qui va vous lancer le mood de cette journée.
2: Magic System.
8: Avec Khaled. C'est même pas fatigué pour lancer ce lundi, ça c'est bon ça. À demain.

0: Cette colonie va nous manquer. On est de retour avec vous pour une nouvelle saison depuis mercredi. On fait notre entrée. Lorenza est là.
1: Ouais, je suis là.
0: Marion est nouvelle dans
1: Bonjour.
0: L'équipe.
1: Bonjour.
0: Jeff est nouveau dans l'équipe.
2: Coucou les amis.
0: Et vous aussi, vous êtes avec nous. Évidemment, vous nous appelez au 0870 42 48. Si vous avez envie d'être notre premier appel du jour, c'est dans deux minutes. On va écouter Moziman. Avec Gaëtan Roussel, c'est Soon. Et pour démarrer ce vendredi, et pour un peu clore les vacances, j'ai le top de nos proches qui sont aussi nos relous de vacances. On a, en fait, je pense qu'on a tous des relous avec qui on part en vacances.
2: Oui.
0: Et on est tous le relou de quelqu'un en
1: c'est
0: vacances.
1: Obligé, c'est obligé, ouais.
0: Celui qui râle sur tout, tout le temps.
1: Oh, j'aime pas celui-là. Ben... Ah, il fait trop chaud, il fait trop froid, l'eau est trop froide, ça m'énerve.
0: Ouais, c'est... il est jamais content.
2: Ça gâche tout, ouais.
0: Tu sens que c'est quelqu'un qui est en dépression.
2: Ouais.
0: Ou qui vient de se faire larguer.
2: Oui.
0: Qui est pas bien. Les relous en vacances. Celui qui emprunte tout le temps les affaires des autres.
2: Ah, oh, ça m'agace.
1: Ouais.
2: Ça, le mec qui va piquer, tu sais, le mec il pique ton masque de plongée. Tu l'as pris, il a ta taille, il a ta vue, tu le cherches, et lui il est dans la piscine avec.
0: T'es pas très prêteur, hein, Diaphane.
2: Non, après le masque de bronze, en plus j'ai craché dedans, tu sais, souvent pour enlever la buée, c'est dégueulasse après.
0: Ah d'accord.
2: Ouais.
1: Mon mec, c'est celui-là. Et ça m'énerve parce qu'il fait pas sa valise, donc c'est moi qui le fais. Après il râle, du coup il est obligé d'emprunter les affaires des autres. Mais débrouille-toi, prépare tes affaires.
0: J'avais oublié mes maillots de bain, moi, cet été.
2: Ah bon?
1: Ouais. C'est chiant, mais t'as nagé nu?
0: C'est. Bah oui, bien sûr. J'aime bien nager nu vraiment dans la piscine municipale, c'est toujours bien.
1: Comment t'as fait? T'en as emprunté un du coup?
0: Ben non, parce que je veux pas emprunter de maillot de bain à quelqu'un. C'est, ça a trop touché.
2: Là oui.
0: C'est ton pubis, tu vois.
1: Ouais, c'est touchy, ouais.
0: Voilà, ce qui vit dans ton pubis reste dans ton pubis. Donc j'étais obligé d'acheter un autre maillot de bain.
1: Ouais.
0: Le relou en vacances, il y a aussi le nouveau couple, qui passe son temps l'un sur l'autre.
2: Ah oui.
1: Ah, mais partez à deux.
0: Ouais. Mais je suis d'accord.
1: Ben oui, prenez un hôtel, un truc, faites-vous plaisir, mais pas devant nous, quoi.
0: Merci, voilà. Et c'est pareil pour les couples avec un bébé aussi.
1: Ah, oui.
0: Les relous en vacances, dans ce top que j'ai trouvé sur internet, il y a aussi celui qui ne fait rien du tout des vacances, aucune tâche, rien.
2: Ça, c'est relou aussi.
1: Ça peut être moi un peu parfois.
0: Ah, ça m'énerve.
1: Ouais. En fait, chez moi, je fais beaucoup, mais en collectivité, je me repose beaucoup sur les autres.
2: Ouais, mais il faut participer. T'es celui qui débarrasse jamais la table.
1: Mais après, c'est l'être de bonne humeur. Ça, tu vois, ça participe au groupe. Tu vois.
0: J'ai une copine, moi, qui est comme ça, pour être très honnête.
1: Ça, c'est cool, en vrai.
0: On loue souvent des voitures.
1: Aussi, des
0: voitures, ouais. Et des maisons, et on part à plusieurs. On est nombreux. On peut être 10, 12.
2: Ouais.
0: On loue la maison, et elle a une tendance quand même à pas justement débarrasser la table. Ou alors, si elle le fait, c'est vraiment, on est au moment de débarrasser, et là, elle va se lever à faire. Je débarrasse le beurre. Tu vois,
2: si
1: ouais,
2: elle,
1: ouais.
0: Il faut qu'elle monte.
1: Oui,
2: elle le fait remarquer, ouais.
0: Ou vraiment, elle va ouvrir le frigo, la faire. Quelqu'un a bougé le vin dans le frigo, non? Pour comprendre qu'elle avait rangé le vin.
1: Oui, très bien.
0: Voilà, si elle m'écoute ce matin, elle sait de qui je parle. Mais je l'aime.
2: Oui, bah oui.
1: Je pensais que t'allais balancer un nom.
0: Ah bah non.
2: Un prénom.
1: Ouais.
0: Non, pas la peine.
2: Les initiales.
0: Non. Quel relou vous êtes en vacances? Est-ce que vous êtes un relou en vacances? Appelez-nous 0870 42 48. Et de toute manière, globalement, on est tous le relou de
1: Mais
0: quelqu'un
1: c'est
0: en
1: sûr.
0: Vacances.
2: Ouais, ouais, ouais.
0: On a Elodie qui est là. Bonjour Elodie.
3: Bonjour Manu, bonjour l'équipe.
0: Bienvenue sur Énergie Elodie, t'es notre premier appel du jour. C'est avec toi qu'on va lancer l'humeur de cette journée. T'es encore en vacances toi?
3: Non, j'ai repris le travail et je suis sur le point de partir.
0: Qu'est-ce que tu fais?
3: Je suis formatrice en secourisme.
1: C'est bien
0: ça. Je l'ai fait.
1: Ouais, moi aussi.
0: J'avais fait une formation de secouriste il y a des années. Et quand tu sors de là, t'as l'impression, en fait tu espères qu'il y a quelqu'un qui tombe dans les pommes.
1: Pour pouvoir l'aider. Je sais comment faire, laissez-moi.
0: Mais je te jure, quand tu en sors de là, t'as l'impression d'être supérieur aux gens.
1: Je
0: t'as un côté Superman de la santé.
2: Ah oui, c'est normal.
0: Tu te dis, alors ils sont où les blessés là?
1: Et tu te rappelles de tout. Tu pourrais nous sauver là, genre.
0: Non, alors maintenant justement c'est le problème. C'est que des années après, franchement, je prie pour qu'il ne vous arrive rien.
1: C'est rassurant.
0: Et faites-moi confiance, vous priez aussi pour qu'il vous arrive rien avec moi à côté.
2: Vaut mieux.
0: Elodie, je vais t'offrir le t-shirt Manu sur LRG pour te remercier de nous avoir appelé ce matin.
3: Merci beaucoup.
0: Belle journée à toi.
3: Belle journée, merci beaucoup.
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0: Concentration, Jeff, Marion, oui. Lorenza. Voici les sondages du matin. 4% des femmes l'ont déjà fait au travail. C'est pas beaucoup, 4%. Ouais. Qu'est-ce qu'elles ont fait, Lorenza? Qu'est-ce que tu as fait?
1: Ah non, t'avais pas encore dit ta deuxième phrase.
0: T'as jamais fait l'amour au travail?
5: Si, mais pas ici. Hein.
0: Bah tu vois, bah alors. Pourquoi tu dis non.
5: Parce que c'est ma vie privée.
0: Alors ce n'est pas ça.
5: Okay.
0: 4% des femmes l'ont déjà fait au travail, ce n'est pas faire l'amour.
1: Une petite sieste dans la voiture du parking.
0: Ce n'est pas une sieste dans le parking.
2: Ça se rapproche un peu de Lorenza, mais être infidèle.
0: Non, c'est pas ça. C'est pas sexuel.
2: Ah d'accord.
0: Restez quand même avec nous. Il y aura peut-être un sondage sexuel après. Mais celui-là, il l'est pas.
1: C'est physique un peu?
0: Oui.
1: Lisser les cheveux dans les toilettes?
0: Non, mais on n'est pas loin. C'est se faire quelque chose sur le corps.
5: Se raser.
0: S'épiler.
1: Hein? Au travail.
0: 4% des femmes se sont déjà épilées au travail.
5: Non, mais les sourcils, moi, ça m'est déjà arrivé. Genre, j'avais ma pince à épiler et j'ai vite été.
0: Non, là, je pensais qu'on parlait de.
5: Ah, du minon.
0: Non, du.
5: Enfin, du.
0: Ouais. Du tralala. Ouais. Quoi, du... Ouais.
2: C'est bleu.
5: Non, bah alors ça, non.
0: Et après, si t'as les sourcils qui descendent juste en bas, là, c'est.
5: Faut que je me pose tes
0: questions. Ah oui, là, vraiment, là, faut faire. C'est plus un mode de sourcil que t'as là. Waouh, faut appeler des bûcherons, là. Deuxième sondage, si vous le voulez bien.
5: Oui, bien sûr.
0: Une personne sur trois pense qu'elle ferait mieux ce métier que les professionnels. J'avoue, c'est quoi, Jeff?
2: J'ai entendu un truc, pilote d'avion.
0: Alors non, c'est pas ça. Oui, mais effectivement, il y a un sondage comme ça sur
5: les
0: gens.
5: Les hommes.
0: Ils pensent qu'ils pourraient piloter un avion.
5: Bien sûr, bah, oui.
0: Alors que non. Hein.
2: Non, oui.
0: Une personne sur trois pense qu'elle ferait mieux ce métier que les professionnels.
1: Est-ce que c'est DJ?
0: Non, rien à voir avec la musique. C'est pas du divertissement.
5: C'est du sport?
0: Non, c'est pas physique.
2: Politicien?
0: Non.
2: On se plaint souvent, on se dit.
0: Non, mais ça discute.
5: Ça discute
0: ou ça écrit.
1: Ça écrit.
0: Une personne sur trois pense qu'elle ferait mieux ce métier que les professionnels.
2: Journaliste.
0: Pas loin de ça, c'était critique gastronomique.
2: Ah oui, bah oui.
1: Ah bah oui, on est tous capables.
2: Bah non, mais ouais, tout le monde, bah, c'est subjectif. Même un critique, si tu le lis, moi je l'écoute jamais. Quoi. Ça, il va dire j'ai pas aimé, moi je vais aimer, moi.
5: Bah moi j'ai un palais de Doberman, donc je t'avoue, franchement, je serais hyper mauvaise dans ce. Ah ouais.
0: Et va chercher. Non. Une personne sur cinq possède encore cet objet qui date de son adolescence. Quel est cet objet, Marion?
1: Une peluche.
0: Non, c'est pas une peluche.
5: C'est un objet?
0: C'est oui, j'ai dit ce.
5: Ah, pardon,
0: j'ai dit cet objet.
5: C'est un objet.
0: Jeff?
2: Ses anciennes lettres d'amour?
0: Non.
1: Ah, le journal intime comme Lorenza?
0: Non, c'est pas quelque chose qu'on écrit, qu'on fabrique. C'est pas ça.
5: Des pantoufles?
0: Non, mais on se rapproche. Ah. On est dans l'univers, oui. Une personne sur cinq possède encore cet objet qui date de son adolescence. On en a peut-être même plusieurs.
1: Un vieux sweat?
0: C'est un vieux t-shirt.
5: Ah ben oui.
2: Ah oui.
0: Les t-shirts de l'adolescence qu'on garde et qu'on veut pas jeter.
1: Bah il faut, hein, faut jeter.
0: Mais c'est ce que ma femme me dit aussi.
2: T'as encore des t-shirts de ton ado?
0: Ouais.
5: Bah ouais, moi aussi.
0: J'ai des vieux t-shirts et j'ai.
5: Mais moi je les mets pour dormir.
0: Non, alors moi, en fait, ma femme m'a vraiment mis une sorte de pression.
5: Oui, c'est vrai. Mais non, tu t'es divisé.
0: Je les mettais effectivement pour. Je m'habillais avec. Oui. Et elle m'a dit, écoute, faut que t'arrêtes.
2: Oui.
0: Et maintenant, j'ai un grand sac.
1: Un sac à t-shirt.
0: Exactement. Et de temps en temps, quand j'ai un peu le bourdon, j'ouvre mon sac et je regarde les t-shirts et ça me rappelle des souvenirs.
5: Oh, c'est grave mignon.
1: Ah, c'est une boîte à souvenirs. C'est trop chou.
0: Vous savez, oui.
5: Ouais. Oh là là.
0: Vous savez, le petit Manu, des fois, il a mal.
5: Ah bah oui.
2: C'est incroyable. Ça veut dire que tu fais encore la même taille aujourd'hui que ce que tu faisais à l'adolescence, niveau t-shirt?
0: Je les porte. Je les porte pas, je les regarde.
2: Oui, parce que moi, je simplement.
1: Nous, ça nous dérange pas si tu en portes un le matin, tu peux. Hein.
0: Oui. Non, vous moquerez de moi, c'est pas grave. Vous savez,
2: jamais.
0: On s'est toujours moqué du petit Manu.
5: Si
0: j'avais une frange sur le côté, j'étais coiffé comme un cul, vous savez.
1: Oui, là aussi.
5: Oula, ça se confie.
2: Moi, j'ai envie de faire un câlin.
0: Pourquoi pas?
2: Je peux te faire un câlin?
0: Bien sûr. T'as un nouveau t-shirt pour moi.
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0: C'est épatant, non?
2: Ah oui, là, c'est très classe. C'est très classe, là.
0: On a un jingle de Guillaume Musso. Et ben, vous savez quoi, Guillaume Musso, il est arrivé. Il a fait 2 minutes dans les. Même pas, il a fait 3 secondes dans l'émission. C'est exactement la relation que j'ai avec lui quand je rentre en vacances dans un relais et que je regarde à Guillaume Musso.
2: 3 secondes.
0: On a la même relation. Voilà. On s'est aperçu que on a tous des relous en vacances avec qui on part ou qu'on rencontre. Mais on est aussi nous-mêmes le relou des vacances.
5: Ouais.
0: Quel relou de vacances êtes-vous? Honnêtement. 0-870-42-48, on va vous prendre au téléphone. Avant ça, petit tour du studio. Quel relou de vacances êtes-vous, Marion?
1: Je suis maniaque. Donc je suis la maniaque des vacances dans mon Airbnb. Et c'est horrible, hein, parce que je le rends plus propre que comme je l'ai récupéré. Ah. Ça rend fou mon mec à chaque fois. Il me dit, mais on paye les frais de ménage. Genre, il m'a même dit, tu veux pas refaire un petit coup de peinture sur le truc? Mais, en fait, je trouve que c'est juste. Non, mais moi, ça m'énerve que ça l'énerve. C'est une question d'éducation. C'est du respect, tu rends le truc propre.
2: Oui, mais pas trop non plus. Enfin, je veux dire, normal, quoi.
1: Bah, si.
2: Ça fait trop.
1: Bah, non, mais tu.
0: Mais après, si t'es vraiment maniaque comme ça, passe à la maison. Enfin, tu vois,
1: c'est. Non, parce que je fais pas pour les autres. Je fais que pour moi.
5: Ah, c'est
1: que
5: pour.
0: Là, à ce moment-là,
1: très égoïste.
0: Tu sais quoi, je te file une chambre et tu nettoies la maison.
1: Pourquoi pas?
0: Quel relou de vacances êtes-vous, Lorenza?
5: Bah, je suis la photographe relou des vacances.
2: Oh.
5: Je prends tout en photo. Et dès qu'on va quelque part, en fait, tout. Hein. Et à la fin de la journée, j'aime montrer toutes les photos que j'ai prises à tout le monde.
2: Ça, c'est chiant.
5: Et apparemment, c'est relou. Ouais,
2: ok, pour l'instant, on te donne la couronne de la rouleau de vacances.
8: Ouais. Pas mal.
5: Mais après, vous êtes content.
2: C'est... Non. Ah, okay. Cathy est là. Bonjour, Cathy.
9: Bonjour, Manu. Bonjour, l'équipe.
2: Bienvenue sur Énergie, Cathy. Quel relou es-tu en vacances?
9: Moi, je suis la relou des horaires. C'est-à-dire que si on prévoit de partir à 9h, et bah, 9h01, je suis déjà agacée.
2: Alors déjà, l'idée de partir à 9h en vacances, c'est...
5: Quel enfer.
8: Mais non, mais il faut occuper ses journées, les enfants. À 9h, on n'est pas au lit, au prix que ça coûte.
5: Oui, si t'as une activité.
2: Attends,
5: mais...
2: tu parles du matin ou du soir, toi?
8: Ah, du matin.
2: Attends, bah, à 9h, on peut être au lit le matin.
8: Mais non, tu payes 15 jours de vacances, l'équivalent de 3 mois de loyer. Non, à 9h, t'es déjà en train de visiter le musée de la Charentaise, quoi.
5: Waouh.
2: Ça vaut le coup, le musée. Tu sais vraiment, tu m'as donné envie. Hein.
5: Bah, toi, partez ensemble en vacances, Cathy et Jeff. Et...
2: Ah, vraiment, ouais. Et puis surtout, ne dites pas où vous allez. Hein. On t'embrasse, Cathy.
9: Belle journée.
2: Très belle journée à toi. Il y a Julien qui est là aussi. Bonjour, Julien.
10: Salut Manu, salut l'équipe, vous allez bien?
2: On est bien, on est heureux, écoute, c'est encore les vacances, on en profite un peu, donc on rêve avec les vacances et avec nos relous de vacances. Est-ce que t'es un relou de vacances? Quel relou, quel type de relou t'es toi en vacances?
10: Alors moi je suis le relou autour de la piscine, c'est celui qui éclabousse et qui pousse les gens que je connais du coup dans l'eau.
5: Ah je l'aime pas, c'est Manu ça.
2: Yeah
10: ouais. On est de la même team Manu.
2: Mais évidemment.
5: C'est hyper chiant.
2: C'est nous, les super-héros des vacances.
5: Des fois, on n'a pas envie de mouiller nos cheveux et vous nous faites chier,
2: mais
5: en
2: c'est
5: fait.
2: Pour ça qu'on le fait.
1: Et moi, ça peut me gâcher une journée.
2: Plus, hein. Mais c'est pour ça qu'on
10: dit ça et plus on a envie de le faire.
2: Mais bien sûr. Mais ça, alors, quand je vous dis que moi, tout à l'heure, que j'ai loué une maison, en fait, les gens, ils le savent que je vais les pousser. Mm. Et je leur dis à chaque fois, mais moins tu veux que je te pousse, plus je vais te pousser dans l'eau.
5: Oui, mais on doit faire comment? Parce que quoi qu'il arrive, tu vas nous pousser. Donc on doit être content, quoi qu'il arrive.
2: Oui.
5: Ah, génial.
2: Et j'ai une copine, je la pousse tellement dans l'eau qu'en fait, maintenant, je la regarde juste.
5: Elle elle se fait.
2: Ok.
1: Elle se fait. Ah non, c'est chiant.
2: Ah non, c'est trop bon.
8: Oh non.
5: Ouais, relou.
2: Julien, tu sais quoi? T'as mérité un mug Manu sur NRJ.
5: Oh là là.
10: Ah, merci Manu.
2: Je vais en offrir un aussi à Cathy.
5: Voilà.
2: Merci tous les deux de nous avoir appelés.
10: Merci, salut l'équipe.
9: Bonne journée, salut.
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2: Ce soir, je vais au cinéma.
5: Ah,
2: ça n'a aucun rapport avec Jay-Z.
8: Ah oui,
2: non, j'aime pas que. Je vais voir Spider-Man. Ah, ah trop bien,
5: ah, moi,
2: génial.
5: Moi, demain, je crois.
2: Oh,
5: ouais.
2: On va se raconter.
5: Oui.
2: Jeff, tu l'as vu?
8: Je l'ai vu, j'ai adoré. Franchement, là, j'ai adoré. Alors, je vous cache pas qu'il faut quand même avoir quelques connaissances de ceux d'avant.
5: Ah bon? Ouais, c'est
8: ouais,
5: bon.
8: un tout petit peu quand même. Enfin, ça aide à mieux apprécier le film. Mais bon,
2: après, tu sais, voilà, tu connais l'histoire comme de Spider-Man maintenant. Il y en a eu 12 000. Donc
8: oui, c'est sûr. Mais là, ça part dans les trucs un peu profonds, tout ça, mais c'est bien.
5: Ah,
2: mais c'est pas chiant.
8: Non, c'est pas chiant.
2: Il envoie toujours de la toile.
8: Il a une petite panne à un moment donné, je crois, mais il se remet vite.
2: Ah bah, c'est pas grave.
5: Ça arrive à tous les hommes.
2: Ça va lui arriver. Il est là. Putain, j'arrive plus à tisser.
5: C'est pas grave.
2: C'est pas grave, Spider. Tu réessayeras dans un quart d'heure. Je te jure, c'est la première fois que ça m'arrive.
8: Oh, c'est tellement ça.
2: Il y a peut-être un médicament qui permettrait de
5: toiler à nouveau.
2: De toiler.
5: Génial.
2: On verra ce soir en tout cas. On a Rémi au téléphone avec nous. Bonjour Rémi.
11: Salut Manu, salut l'équipe.
2: Merci d'être avec nous Rémi. Tu voulais nous parler de ton relou de vacances. Alors de toi, quel relou de vacances tu es, c'est ça?
11: Ouais, c'est ça. Je suis le relou de vacances de la sieste.
2: C'est-à-dire?
11: C'est-à-dire que... généralement, en début d'après-midi, je m'éclipse 2 heures, je disparais 2 heures pour aller faire ma sieste.
2: Oh, ouais, c'est pas gênant.
8: Ouais, ça dépend ce que t'as bouffé avant, mais si t'as fait un gros barbecue, ouais, ça fait du bien.
2: Ouais, c'est pas très grave, ça. Ouais.
5: Bon, la personne, elle manque toujours pour les activités quand c'est comme ça.
2: Ah, moi, des fois, je m'aperçois même pas que la personne n'est pas là. Après, je suis quelqu'un de très égoïste. Hein.
1: Moi, je trouve pas que ce soit relou. Hein. C'est normal de faire une sieste en vacances.
8: C'est une tradition. Après, faut qu'elle soit organisée, c'est tout. Il y a des jours sans sieste, des jours avec sieste.
2: Ah bon?
8: Oui. Bah, si on a prévu de partir quelque part, la sieste, ça va tout gâcher. Quoi.
5: Mais il vient. Donc, pas.
2: Toi, t'es le relou de l'organisation.
8: Ouais. Ah oui, complètement. Moi, je suis carré, moi.
2: Oh là là,
8: j'ai hâte de partir avec vous.
2: Toi, t'arrives à 9h du matin, tu veux ton café, lui, il a déjà son sac de randonnée.
8: Oui,
2: avec les bâtons de randonnée. Et puis, il en a acheté pour tout le monde.
5: Ouais.
2: Il en a loué, il dit combien ça coûte. Je voulais pas en louer, moi, des bâtons de randonnée. Ah bah oui, mais enfin, tu me dois 25 euros quand même. Oh merde. Rémi, merci beaucoup de nous avoir appelés.
11: Bonne journée, salut.
2: Belle journée.
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12: C'est vendredi.
2: C'est le moment d'avoir du cash.
0: Et pour avoir du cash, faut être un génie.
2: Ouais.
0: C'est le club des génies. On va retrouver Marine. Et Marine, c'est sa quatrième participation.
5: Elle est rapide. Hein.
0: Bonjour Marine.
12: Bonjour Manu, bonjour l'équipe.
0: Marine, t'as déjà 300 euros. Tu vas tenter d'en gagner 100 supplémentaires pour faire monter ta petite cagnotte avant le week-end à 400 euros.
12: Alors, bah, ça y est.
0: On commence à se connaître, Marine, hein, quelle participation.
12: Je crois.
0: C'est plus un premier date, là, hein, quand même.
12: C'est...
0: On n'en est pas encore à donner les clés de l'appart, mais on n'est pas loin.
5: Ouais,
0: en face de toi, Marine, il y a Théo. Bonjour, Théo.
13: Bonjour, Manu. Bonjour, Manu. Bonjour, équipe.
0: Théo, il veut ses 100 premiers euros. Marine.
12: Bonjour, Théo.
13: Bonjour, Marine.
0: Attention. Concentrez-vous, j'ai 100 euros, j'ai 3 questions. Vous êtes 2, le gagnant ou la gagnante sera celui ou celle qui aura 2 points. À chaque question que je vais vous poser, si vous pensez avoir la réponse, vous donnez votre prénom, vous donnez ensuite la réponse. Si c'est la bonne, ça fait 1 point pour vous, mais si elle est fausse, eh ben hop, le point y va à l'autre.
2: Ouais.
0: Le premier et la première qui atteint 2 points gagne 100 euros et reviendra à jouer avec nous lundi. Marine, Théo, bonne chance.
12: Merci.
13: J'ai
0: l'impression d'être dans Fort Boyard.
13: Ouais, c'est ça. Ouais.
0: Voici la première question. Quel super-héros incarné par Tom Holland est en ce moment à l'affiche au cinéma?
12: Marine.
13: Théo.
0: Marine, je t'écoute.
12: Spider-Man.
0: Et oui. On en a parlé tout à l'heure.
5: Facile.
0: Et puis bon, en même temps, tout le monde le sait.
2: Oui, c'est sûr.
13: Oui.
0: Un point pour Marine, 0 point pour Théo. Attention. Numéro 2, la question. Oui, je parle comme Maître Yoda. Quel est le numéro à 2 chiffres qui permet d'appeler le SAMU?
12: Marine.
13: Théo.
0: Marine, je t'écoute.
12: Le 15.
0: Le 15, oui, c'est gagné.
5: Wow,
12: oh, super.
0: Wow.
12: Je suis
0: contente.
5: Bravo. Incroyable.
0: Ah, oh, mais tranquille, hein.
5: Alors, un cheval de course.
0: Wow.
12: J'en ai des frissons, franchement, j'y croyais pas. Je stressais.
0: Marine, 400 euros pour toi.
12: Oh, génial.
0: Et puis, attends, qu'est-ce qu'il y a derrière? Ah oui, je vois Théo.
5: Il essayait de son prénom en plus.
0: En plus, c'est vrai, Théo, t'as été quand même assez rapide, mais Marine, elle était très rapide.
5: C'est une fusée.
0: Théo, je vais t'offrir le mug Manu sur Énergie.
13: Bah, merci beaucoup, c'est gentil.
0: Et tu reviens avec nous quand tu veux. Et toi, Marine, eh ben, les 400 euros, ils sont pour toi. Ça veut dire que lundi, peut-être que les 500 euros arriveront.
12: Allez, je vais essayer.
0: Alors, bien sûr, on va essayer. Rendez-vous lundi, Marine.
12: Allez-y.
0: Passe un bon week-end, repose-toi, reviens en forme. Le club des génies sera de retour lundi à la même heure.
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0: Si vous n'étiez pas avec nous hier, entre 9h30 et 10h, vous avez loupé un grand moment.
5: Ah ouais.
1: C'est trop bien.
0: Adèle Castillon, eh ben, en fait, la veille, j'avais dit j'aimerais trop la recevoir.
2: Ouais.
0: Eh ben, elle est arrivée le lendemain à 9h30. Elle nous a dit qu'elle écoutait l'émission en plus depuis qu'elle était petite.
2: Mmh.
0: Ça faisait trop longtemps qu'elle écoutait. Elle était trop contente d'être là.
5: Elle était géniale.
0: On s'est marré, on s'est éclaté. Elle a chanté. Et, excusez-moi, d'ailleurs, vous pouvez voir la vidéo sur nos réseaux sociaux, Manu Officiel sur Instagram, sur Facebook, Manu Officiel TikTok sur TikTok. On l'a filmé. Je vais être dans son album.
2: Ça, c'est énorme.
5: Le fit, une star.
0: C'est... Oh, pas tout de suite.
2: Oh, si.
0: Oh,
2: disons
5: bah,
2: que
5: quand même.
0: Ouais, j'espère être nommé au Energy Music Awards. Mais sur son prochain single, eh ben, elle m'a enregistré. Et elle va... ma voix, à un moment, sera dans le single.
5: J'ai trop hâte.
0: C'est
5: moi, j'ai
0: cool,
5: hâte d'essayer de te trouver, en fait. Ça
2: c'est
5: trop
2: ça.
5: Cool.
0: Bah, si on écoute le disque et qu'on fait... On n'entend pas.
2: Ouais.
0: Oh là là, vous pouvez vivre ça en podcast évidemment sur l'application Manu sur Énergie ou sur nos réseaux sociaux, c'est Manu Officiel. Quel relou de vacances êtes-vous? C'est la question qu'on se pose ce matin pour bien terminer les vacances et se rappeler qu'on a été relou parce qu'on est tous le relou des vacances de quelqu'un. 0 870 42 48. Moi je vous ai pas dit quel relou j'étais. Enfin si, il y a celui qui fait tomber les gens.
5: Oui,
0: oui,
5: c'est quand même
0: pas mal les gens dans la piscine. Et j'ai aussi une blague. C'est ma blague des vacances.
5: Et quoi?
0: Et je le fais tout le temps, et en fait, au début, ça fait marrer, et après, ça saoule les gens.
5: Ok.
2: Je crois savoir.
5: Oula, il va le faire là.
0: Comment tu sais?
2: Ah, non, je sais pas. C'est une idée que j'ai comme ça. Je te vois bien faire cette vanne.
0: C'est quoi?
2: Tu sais, quand quelqu'un bronze, tu lui mets un pochoir sur le dos. En
0: non.
2: Feuille.
0: Ah non,
2: tu
0: c'est sais, beaucoup plus simple.
2: Ça, c'est
0: ça.
2: Génial.
0: Non, c'est beaucoup plus simple.
5: Attends, parce que là, il le
0: quand,
5: fait.
0: Quand on loue une maison, d'accord, et en général, les maisons au soleil, il y a des baies vitrées. Donc j'arrive, en fait, tout le monde est là, me voit pas, et moi j'arrive et je fais. Je tape sur la porte et je fais ouh.
5: Ah ouais, d'accord.
12: Ah oui, okay.
0: Comme si je m'étais tapé le nez. Voilà.
5: Ah, et pour créer la panique.
0: Exactement.
5: J'avoue qu'au début c'est drôle ça.
0: Alors la première fois tout le monde panique, mais en fait comme je le fais 15 fois par jour pendant 2 semaines, en fait après tout le monde, en fait ce qui est drôle c'est que tout le monde prend une sorte d'habitude et dit ça va Manu, t'as pas trop mal. Je fais bah là quand même vachement mal quand même.
5: Ils sont gentils.
2: Ouais, je vais dire.
0: Ouais. Après t'as les relous, aussi. T'as ceux qui me jugent vraiment comme un relou.
5: Oui.
0: Voilà, et t'as les gentils. Voilà quel relou je suis.
5: Ok.
2: Ça va, moi ça me va.
0: Oh, écoutez, vous avez
5: c'est rigolo.
2: J'ai envie d'essayer quand même.
0: J'essaye. Amandine est là, bonjour Amandine.
14: Bonjour Manu, bonjour l'équipe.
0: Sois la bienvenue parmi nous Amandine. Quel relou de vacances es-tu?
14: Alors moi je suis la relou avec les sorties musées. En fait à chaque fois je veux absolument visiter les musées.
0: Désolé, excuse-moi, j'ai
1: pas. Ah ouais, merci.
2: Mais non, mais arrêtez, je suis pas
0: enfin, je suis désolé, ça.

0: Oh, j'adore, moi.
1: Oh là là.
0: J'apprends toujours un truc, puis il donne des petits échantillons à la fin.
2: Bien, je prends du savon liquide, donc.
1: Merci, Amandine, de nous avoir appelé. On souhaite un bon buzet, hein.
3: Merci. Et les vacances sont déjà terminées, mais passez une bonne journée.
1: Et belle journée à toi et belle rentrée. Quel relou de vacances vous êtes. Alors, Jeff.
0: Alors moi, vous allez voir, je suis un relou en général, même toute l'année. Mais là, en vacances, je suis le relou du barbecue. Parce que qu'on se le dise, personne ne sait le faire. Vous savez pas le faire. Même vous, vous savez pas
4: oula,
0: le faire.
4: Attention. Hein.
0: Mais non, c'est pas ça. C'est tout le monde
1: tu
0: met
1: sais
0: des
1: pas
0: produits.
1: Qui tu parles.
4: Ouais, c'est ça.
0: Ouais,
4: ouais.
0: Non, mais franchement, je prends pas de risque. Parce oula que vous mettez des produits, ça pue. Les braises sont pas à la bonne hauteur. Les saucisses sont mal cuites. Les merguez surcuites. Tout ça. Je préfère le faire. Donc c'est moi qui fais le barbecue. Si on part un jour ensemble. Le barbecue, c'est
4: non,
0: moi.
4: Non.
0: Matin, oh là midi là et soir.
4: Oh là là. J'ai l'impression c'est... qu'il te provoque, Manu.
2: Je t'explique, bonhomme.
0: Oh là.
4: Je vas-y. Savais.
2: Le barbecue, c'est moi.
0: Non, je suis pas
2: attends,
0: sûr.
2: Attends.
0: Tu l'allumes comment?
2: Attends, c'est pas une... Déjà, avant de l'allumer, il faut le fabriquer, mec. Moi, j'ai fabriqué mon barbecue.
4: Ça, c'est vrai.
5: Ouais.
2: Je l'ai fabriqué avec des parpaings, avec du ciment, avec des briques réfractaires. La grille, elle a une hauteur extrêmement précise.
0: Merci.
2: J'ai deux hauteurs réglables. Mais je l'ai fabriqué, mon barbecue.
0: Bah, concours, mec. Concours.
2: Tu l'as fabriqué, ton barbecue?
0: Non, moi, je loue.
4: Marion et moi, on viendra pour bouffer.
2: Alors, écoutez,
4: et goûter.
2: Franchement, fais ton barbecue chez Kiloutou. Moi, laisse-moi avec mon barbecue que j'ai fait. Est-ce que tu.
4: Pique.
2: Tu piques les saucisses.
0: Mais jamais de la vie, faut pas.
2: Là,
0: ah non,
2: bien.
0: Non, le goût est dans le jus.
4: Voilà, vous êtes dans la même team. C'est
5: moi, je pique, hein.
0: Mais non!
2: Non!
0: Le jus s'en va et ça se dessèche.
4: Ouais.
2: Mais oui, bien sûr qu'on pique pas.
0: Mais non!
2: Oh, putain, elle, c'est quoi? C'est elle qui arrive derrière toi avec son verre de rosé qui fait. Je l'aurais pas fait comme ça.
5: Ah ouais, oui, c'est ça. Ouais, je suis comme ça, mais ça a pas l'air assez cuit, ouais.
2: Ça, c'est la vraie relou du barbecue. Alors, Florian est au téléphone avec nous. Bonjour, Florian.
6: Salut, Valérie. Salut, l'équipe.
2: Quel relou de vacances tu es, Florian?
6: Je suis le relou de l'addition. Je vérifie toujours que le serveur ne s'est pas trompé. Et on passe toujours 15 minutes à attendre ma validation pour savoir si tout est OK et pouvoir partir.
2: Ah, excuse-moi, mais 15 minutes pour valider une addition, il y a un moment, il faut que tu retournes à l'école après le matin. Parce que
0: pas vite, ouais.
4: Ou alors il bouffe toute la journée, mais. Allez, vous êtes pas ce qu'il fait.
2: Vous êtes 200 000 à manger ou pas pour,
4: C'est une folie.
2: Tu valides chaque addition.
6: À chaque montant, chaque. Et le pire, c'est que j'essaie toujours de négocier en plus.
4: Bah pourquoi t'es pas au marché enfin.
2: C'est quoi t'es vraiment le relou. C'est quoi on arrête là le sujet.
4: Ah ouais, c'est toi, c'est toi.
2: Parce que Florian, honnêtement, je peux m'énerver. Mais je te souhaite quand même une belle journée.
6: Merci de même.
2: Ciao.
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2: On va écouter le nouveau Angèle. Ça s'appelle Une seule vie, il est sorti à minuit. On va s'écouter ensemble. Je l'ai pas encore écouté.
0: Pareil.
4: Moi, j'ai craqué ce matin en venant ici.
2: Alors, je sais qu'hier, en partant de l'émission, on s'était dit, il sort à minuit, on s'écoute pas, on l'écoutera ensemble.
5: Ouais. Bravo, Lorenza.
2: Lorenza, c'est
5: vrai,
2: vraiment...
5: on a dit ça.
2: Mais c'est pas grave, t'étais.
5: T'es une traître.
2: Ouais, c'est pas grave.
4: Pardon.
2: Parce qu'on se réjouissait de le faire ensemble. Tu sais, Lorenza, c'est. Chacun amène un truc à bouffer pour un dîner. Et elle dit, non, mais moi, j'ai déjà pris un apéro avec des potes.
4: Voilà. Mais au moins, je le dis. Tu vois, je fais pas semblant de le redécouvrir et de voir.
2: Ouais, pas de problème.
4: Pardon, je suis désolée.
2: Non, mais attends, fais ton truc de ton côté.
4: Je vous ai lâché dans la roue.
2: Est-ce que tu veux qu'on te mette un autre studio pour toi? Pour que de toute façon.
4: Franchement, avec plaisir.
2: Quand on pense qu'à sa gueule. Le nouveau Angèle qu'on va découvrir ensemble, sauf une personne de l'équipe. Ça s'appelle Une seule vie, c'est dans 3 minutes, mais avant ça, il est déjà 7h05 et c'est le moment de doubler votre salaire, c'est parti.
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2: Vous envoyez salaire par SMS au 7-10-12 et tous les matins à 7h05, on double votre salaire. Attention, c'est peut-être votre téléphone qui est en train de sonner maintenant. On va découvrir Angèle juste après, sauf Lorenza.
4: Pardon.
2: Il a déjà écouté.
4: Très bon.
2: Attention, ça décroche. Normalement. Ah, j'ai cru.
9: Allô? Allez.
2: Ah, allô, bonjour, c'est Chloé de Trévoux dans l'Ain.
9: Oui.
2: Chloé, quel est le seul animateur radio qui double ton salaire?
9: C'est Manu sur Énergie.
2: C'est gagné. Allô,
9: c'est pas
2: vrai. Bah si, c'est vrai.
9: Non, j'y attendais pas.
2: Bah tu t'y attendais pas, tu t'es inscrite?
9: Non, bah oui.
2: Bah voilà, bah alors, tu t'es inscrite, t'as tenté ta chance, le résultat ce matin, je t'appelle Chloé, t'as été tirée au sort.
9: Incroyable, voilà. Merci beaucoup.
2: Tu touches 1563 euros net chaque mois, on va le multiplier par deux. Ça va faire 3126 euros pour toi.
9: Merci beaucoup.
2: T'as l'impression que ça te fait du bien.
9: Ah oui, je suis trop contente.
2: Chloé, je sens qu'elle a dépensé beaucoup d'argent pour les vacances.
9: Non, ça va pas trop.
2: Ah bah non.
4: Bon, je me suis pas trop alors.
9: Non.
2: Tu es coiffeuse?
9: Oui.
2: J'ai un luxe, moi.
4: Et quoi?
9: Ah oui.
2: J'imagine que tu es dans un salon de coiffure.

0: Coiffure.
1: Oui.
0: Je me fais coiffer chez moi. Mais non.
2: Oh, l'autre.
0: Lorenza le sait, j'ai fait ma ronde sympa. J'habite dans un petit village.
3: Ouais.
0: Et dans mon village, c'est un problème, on a une coiffeuse et un cabiste. Et je sais.
1: T'es bien, vrai. Hein, c'est grave.
0: Franchement, je suis bien là-bas. C'est improbable, là.
3: Oui,
1: c'est
3: grave.
1: C'est fou.
0: On est 2000, hein, pas plus. Hein. Mais il y a un cabiste, mais qui sait, il nous connaît. Et il y a une coiffeuse. Et elle a arrêté son salon de coiffure, mais elle a continué encore un peu, tranquille. En allant chez les gens.
3: Ah, c'est cool.
0: Donc elle m'a dit, écoute, si tu veux, quand t'as besoin, tu m'envoies un message et je viens te coiffer. Et voilà.
3: C'est vachement bien, je trouve.
0: C'est genre, j'envoie un message, salut, t'as une dispo là? Ouais, ouais, ok, j'arrive tout à l'heure à 16h.
2: Mais elle fait ça dans ta salle de bain?
0: Mais elle fait ça, mais dehors, dans le jardin.
1: Aussi. Ah ouais? Je pensais que c'était dans ta cuisine.
2: Ah oui, elle amène son bac et tout, quoi.
0: Ah non, c'est pas un bac, non, c'est elle mouille un peu les cheveux. Attends, moi je suis pas.
2: C'est vite fait, quoi.
0: Ouais. Honnêtement, en 6 minutes 30 chrono, moi je me coupe les cheveux.
2: Oui, bon, ça va.
0: Ah non, mais moi j'ai pas une frange à mettre au carré ou un truc.
2: Moi je pourrais pas faire ça.
0: Non, je vais pas le dégrader, le machin, moi. Non, je suis.
2: Pas de taille.
0: Elle me coupe les cheveux, je peux faire l'armée direct derrière. Chloé, je te double ton salaire. 3 126 €, ça arrive très vite pour toi.
4: Merci beaucoup, merci Énergie, merci Manu.
0: On t'embrasse fort. Chloé, j'ai une question, est-ce que tu connais le nouveau Angèle?
4: Non.
0: Eh ben t'es comme nous, sauf Lorenza qui l'a écouté avant nous. Alors qu'hier on s'était
1: non,
0: dit,
1: bon.
0: On attend de l'écouter tous ensemble.
1: Je suis désolée.
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0: C'est vraiment une fille extrêmement bien.
3: Incroyable.
0: Elle était avec nous hier, c'était le premier invité de la saison. On s'est éclaté.
2: C'était trop bien.
0: Déjà, vous pourrez écouter ça en podcast sur l'application Manu sur Énergie ou sur énergie.fr. Et puis quand même, c'était son dernier jour de studio hier après être venu avec nous. Je lui ai dit, mais je peux pas faire un petit truc dans ton prochain single? On a enregistré un petit bout de ma voix qui sera dans le prochain single d'Adèle Castillon.
1: On peut dire que c'est un feat, hein.
2: Ah, le feat de rêve.
0: Ouais, c'est ça. Elle est en feat avec moi.
1: Oui, voilà. Je crois qu'elle l'a compris.
0: Et c'est pas une connerie, vous pouvez voir la vidéo sur nos réseaux sociaux. Vous allez sur Instagram ou sur Facebook, c'est Manu Officiel, ou sur TikTok, c'est Manu Officiel TikTok. Et vous voyez la vidéo après l'émission, j'ai vraiment enregistré, quoi.
2: Elle a écrit, elle a commenté, elle a dit, oula, dans quoi je me suis embarquée? Je crois qu'elle regrette déjà.
0: Je lui ai répondu, je lui ai dit dans le navire du succès. Alors. Et on est avec vous, vous êtes peut-être en voiture, vous êtes peut-être en train de rentrer, vous vous êtes dit, pour pas avoir les bouchons, eh ben, je vais rentrer de nuit, je vais arriver le matin.
2: Oui, bonne idée.
0: Mais il y a des gens qui font ça.
2: Oui.
0: Ah ouais, moi non, parce que la nuit je dors, mais il y a des gens qui se lèvent hyper tôt, enfin, qui partent genre à 21h et qui arrivent le lendemain à 7h. Quoi.
2: D'accord.
1: Après, t'as l'impression d'être le maître de la route, je trouve. Il n'y a pas beaucoup de gens, c'est paisible, t'as l'impression d'être dans
0: gens,
1: un film.
0: C'est qu'il y a une raison. Hein, ouais. C'est que c'est...
1: Effectivement, voilà. C'est une question à se poser.
0: C'est la plus simple, mais bon. On va écouter Riviera, Sheila Zenman, il y aura aussi Gims. On peut revenir un petit peu sur le rat de Marion.
2: Ah oui, le rat de Marion, attendez, je vais pas
1: danser. C'est ton rat même.
0: TF1, ils ont leur saga de l'été, nous on a notre saga de la rentrée. C'est le rat de Marion. Marion qui est avec nous et qui nous a dit, en fait, c'est un des. Quand on a démarré mercredi, elle nous a dit, j'ai un souci depuis 3 jours, j'entends des bruits dans mon mur. Mm-hmm. Il y a des experts qui sont arrivés, parce qu'on a suivi l'histoire quand même, et ils ont dit clairement, c'est un rat.
2: C'est
0: madame,
2: un rat.
0: Vous avez un rat chez vous. Donc ils ont installé des pièges pour faire sortir le rat.
2: Mm-hmm.
0: Cette nuit,
2: j'ai pas entendu le rat.
0: C'est pas vrai.
2: Je vous jure. Mais je préfère me dire, parce que quand même, ça me fait un peu de peine qu'il a trouvé l'amour, je pense, dans son champ et il est parti quelques jours.
1: Moi, je préfère me dire ça aussi.
2: Patte dans la patte, là, il se dit, allez, c'est bon. Parce que sinon, oui, quick.
0: Bien sûr,
1: oh quick. Non.
0: Non, il a trouvé l'amour.
2: Il a trouvé l'amour.
1: Voilà.
2: Il est en lune de miel.
0: Ouais. Il a trouvé l'amour. Là-haut.
1: Oh non, allez.
0: Mais alors, en discutant quand même. Je vous savais peut-être pas, mais Marion, elle a fait sa maison.
2: Oui.
0: Ah bon?
1: T'as fait c'est trop stylé.
2: Ta maison. Oui, attends. J'ai fait construire ma maison.
0: Ah oui, d'accord.
2: Et je l'ai dessinée. C'est moi qui ai tout imaginé avec mon mec. Puis après, on a fait venir des professionnels.
0: Et c'est pas un architecte qui a fait ta maison?
2: Non.
0: C'est toi?
2: C'est moi.
0: Ce qui explique peut-être pourquoi il y a des trous avec des rats.
2: Exactement. Je suis pas très fière des trous avec mes rats. Il y a plein de trucs dont je suis très fière dans ma maison.
0: Et il y a quoi?
2: On a un studio de musique dans le jardin.
1: Waouh!
2: Dessiné aussi par moi.
0: Dans le jardin, il y a une petite cabane.
2: Oui, c'est ça. Comme Vianney.
0: Non.
2: Je te jure,
1: c'est
2: un
1: trop
2: vrai studio
1: stylé.
2: De bois. Après, mon mec est musicien, donc forcément, voilà.
0: Ça aide, ouais.
2: Et puis, j'ai un poêle à granulés vitrés hyper design que j'adore. Ah. Parfois, j'invite des gens juste pour leur montrer, tu sais. Juste pour leur. Pas parce que j'ai envie de les voir. Attends, juste parce que je suis fière de ça.
0: Excuse-moi, mais il faut que très vite on se fasse une soirée poêle à granulés. Parce que c'est grave.
2: Avec plaisir, vous étiez bienvenue.
1: C'est trop cool.
0: On arrive, on regarde le poêle à granulés, c'est passionnant. Alors, c'est des granulés ou des pelés?
2: C'est des pelés, c'est la raison. Ouais, mais c'est plus sympa granulés.
0: Soyons précis, évidemment, c'est ça. C'est important. Ça chauffe bien, hein.
2: Mais ça chauffe bien et c'est très joli, je trouve. Voilà, c'est hypnotisant. Hypnotique?
0: Ouais,
2: on
0: hypnotise,
2: ouais. Quoi.
0: Dans ces cas-là, quand c'est pas le mot, on remplace par c'est sympa.
2: C'est, ouais, sympa.
0: Est-ce que vous avez des trucs chez vous dont vous êtes fiers?
3: Ah oui.
0: Alors, moi, c'est barbecue. J'ai construit mon barbecue.
2: Ah oui, bravo.
0: J'ai construit mon barbecue et ça, j'avoue, c'est mon.
1: C'est la classe.
0: Oh, c'est mon truc, quoi.
3: Sans architecte, tout seul.
0: Alors, si, j'ai fait appel à un architecte.
2: Mais j'aimerais bien le voir aussi.
0: Mais j'ai mis, tu le verras, j'ai mis 3 mois quand même. Hein. Non,
2: ah oui.
0: Peut-être pas 3 mois, mais un bon mois. Alors que globalement, un mec, il le fait en 2 jours. Hein.
1: Oui, mais au moins tu l'as fait. Ouais, écoute, faut être fier de toi.
0: En fait, je regardais un tuto YouTube, je faisais mal, je défaisais, je regardais un autre tuto YouTube.
1: Tu faisais mal.
0: J'allais chez Castor acheter du truc parce que évidemment, j'avais pas acheté mal. Et ça a duré un mois comme ça le week-end. Mais maintenant, quand tu prends une saucisse, elle a le goût du c'est toi qui l'as fait.
2: J'adore.
1: C'est le meilleur.
0: Mais bien sûr. Qu'est-ce que vous avez chez vous dont vous êtes le plus fier?
3: Alors moi, j'avoue, franchement, pardon, mais j'ai la clim intégrée dans toutes les pièces.
2: Oh la chance.
1: Dans toutes les
3: dans
1: pièces.
3: Dans toutes les pièces. Et comme pendant la canicule, j'invitais les gens à manger juste pour qu'ils soient. Il fait bon chez moi.
2: Ah ouais.
3: Et puis après, les serres, je les virais.
0: Quand tu dis intégré, c'est pas les gros blocs.
3: Oui, c'est les blocs, mais tu sais, ils sont encastrés dans le mur, donc on les voit quasi pas. Et c'est pas la clim mobile, quoi. C'est une vraie clim avec la télécommande. Et à toutes les pièces et à tous les étages.
1: Bah, c'est une folie.
0: Et elle fait chauffage aussi?
3: Elle fait chauffage l'hiver aussi.
1: Ah, oh, mais attends, mais ça, c'est.
3: Ouais.
0: Je vous aurais jamais d'envie chez toi, mais.
3: Ouais. C'est génial.
1: En fait, je suis jalouse de
3: c'est génial. Et tout est contrôlé. J'ai une pièce, tu sais, buanderie avec tous les trucs électroniques. Ma machine à laver me parle.
1: Mais c'est trop bien chez vous.
3: Elle fait de musique, elle me parle. Et j'ai un tableau de contrôle pour toutes les clims et tout. Comme une tour de contrôle.
0: Putain.
3: Ouais.
2: Ouais, mais t'as pas de poils à les granulés.
3: Non.
0: Je crois qu'il en a rien à branler. Parce que lui, il contrôle tout à la voix. Quelle est la chose dont vous êtes le plus fier chez vous? Appelez-nous.
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0: J'étais assis, vous avez regardé ou pas sur Netflix hier?
3: Oui,
1: j'ai pas encore regardé, moi.
0: T'as pas regardé?
1: Non.
0: Ils ont planté en même temps.
2: Ah bon? Ah,
0: ouais, à 21h, en fait, il y a des serveurs qui ont planté. Pas tous, mais il y en a qui ont planté tellement de monde qui s'est connecté, tellement les gens voulaient savoir ce qu'il allait y avoir dans GTA 6, quoi.
1: Et alors?
0: Et alors, moi, j'ai pas tout vu en entier, mais ce que j'ai vu a l'air plutôt.
1: C'est pas mal?
0: Il y a la bagarre.
3: Ouais, c'est ça. Non, mais c'est bien foutu, là. On a l'impression que c'est un film, là, vraiment, le truc.
1: Mais j'adore.
3: Ah oui, c'est super bien foutu.
0: C'est
1: même moi qui suis pas jeu vidéo, je vais jouer. Hein. Ma coloc, elle va l'acheter, je vais jouer.
0: Mais tout le monde a au moins joué une fois à GTA,
2: oui, bah j'ai vu mon mec jouer. Mais moi, ça m'intéresse pas trop. Mais par contre, oui, j'avoue que c'est hyper bien fait.
1: Ah, mais quand tu te fais courser par la police et tout, tu décides d'aller à la nage, puis en hélico, enfin, c'est trop drôle.
0: Il y a des scènes de poursuite là,
1: c'est fou.
0: C'est un truc de dingue.
3: Ouais, ouais.
0: Vraiment. Florent, notre producteur?
9: J'ai jamais joué à GTA.
1: Non?
9: Jamais de ma vie.
1: Wow. Mais ça te défoule.
9: Bah, je sais, tout le monde me dit, tu peux faire ce que tu veux, j'y ai jamais joué.
0: Une ville dans laquelle tu fais ce que tu veux, quand tu veux, globalement tout ce qui est mal, tu peux pas faire dans la vraie vie.
3: Ouais, c'est ça.
9: Oui, j'ai l'impression que je vais paniquer du coup parce qu'il y a trop d'options.
1: Et tu peux avoir ta propre boîte de nuit.
0: Oui.
1: C'est une folie.
0: Et tu peux mettre un hélicoptère dans ton parking.
1: Oui. Je trouve ça génial. C'est incroyable.
0: Et quand t'as envie d'aller quelque part, tu ne demandes pas l'horaire du bus.
1: Pas
0: tu rentres dans une voiture, tu dégages la personne, tu montes dans ta voiture.
1: Et ce qui est hyper drôle, c'est vraiment tu la jettes quoi.
0: Oui.
1: Sans vouloir. Ne fais pas ça dans la vraie vie.
0: Et tu. Non mais en fait, c'est terrible parce que c'est. T'as une vieille dame dans la rue, tu peux lui donner un coup de pied.
1: Oui.
0: C'est pas bien.
1: Si elle a mal, et après, toi, tu commences à courir et tu fais.
0: Oui. Ah, c'est bizarre, hein,
1: c'est horrible.
9: Ok, je vais jouer.
0: Ça flatte nos plus bas instincts.
1: On est des monstres.
0: Mon Dieu. Alors, en revanche, il y a un truc. Alors, je sais pas si c'est vrai, mais j'ai lu ça. C'est qu'apparemment, quand tu voles une voiture, à un moment, tu serais obligé de mettre le plein. Parce qu'il y a des images, on voit des images de quelqu'un qui, alors pas hier, j'ai pas vu hier.
3: D'accord.
0: Mais apparemment, sur des vidéos qui avaient fuité, on voit des images d'un mec qui fait le plein d'une voiture.
1: C'est relou, c'est-à-dire qu'on pourra tomber en panne quand la police sera à nos trousses, quoi.
0: Apparemment.
3: Surtout qu'à mon avis, c'est des voitures électriques, donc le jeu va durer très longtemps, quoi. Il faut 3 quarts d'heure pour le plein.
0: Non, mais ce qui est drôle, c'est quand même, c'est le jeu où tu peux tuer tout le monde, mais attention. Respect de l'essence, hein.
1: C'est trop drôle.
0: Amel est avec nous au téléphone. Bonjour, Amel.
10: Et bonjour Manu, bonjour l'équipe.
0: Bienvenue sur Énergie Amel. Tout à l'heure, on parlait des choses dont on était extrêmement fiers chez nous. Les choses qu'on a et on dit. En fait, on est content de le dire aux gens. Moi, chez moi, j'ai ça. Et toi, tu voulais partager quelque chose dont t'es fier, Amel. Chez toi.
10: Moi, j'avoue que ma petite fierté, c'est ma collection de figurines pop Harry Potter et manga sur ma bibliothèque. Elle trône dans mon salon, dans l'entrée, directement.
1: J'adore.
0: Je connais un mec, il a comme ça des figurines, mais c'est pas des petites figurines, quoi.
3: Ouais, des gros trucs, ouais.
0: C'est vraiment un moment, sa meuf, elle veut dire c'est moi ou des figurines. Je pense qu'elle est pas prête à entendre la réponse. Mais...
2: ça vaut hyper cher, en plus.
1: Mais oui, ça coûte une blinde, elle a raison.
0: C'est génial. T'as des figurines qui coûtent très cher?
10: Non, ça va. Mais par contre, j'avoue que tout mon entourage, à chaque fois que c'est Noël, anniversaire, j'ai au moins une à deux figurines offertes. Quoi. Ils savent que c'est mon petit cool. Pétillon, donc.
0: Ça, c'est l'avantage. Ouais. Quand t'as quelqu'un qui a vraiment une passion, même si la passion, t'en as rien à foutre, t'es heureux.
1: Mais c'est facile, vous êtes des gens faciles, ça fait plaisir, parce qu'on se casse pas la tête à chercher un cadeau.
0: Mais quel beau compliment. Amel, franchement, je vais te dire très honnêtement, tous les gens autour de toi te trouvent un peu débile.
1: Non,
0: franchement, non, ce qu'elle veut dire, c'est on te trouve débile, parfois un peu même relou.
1: Mais pas du tout.
0: Mais c'est tellement facile.
1: Mais
10: quel plaisir.
1: Mais...
10: Ça fait plaisir, Lorena.
1: Mais
10: merci.
1: Non.
0: Bravo,
1: c'est pas
0: super.
1: Ça que je veux dire, c'est que ça fait plaisir parce que du coup, mais merde.
0: Non, mais c'est vrai qu'il y a un gros avantage à Mel, c'est quand c'est sur l'anniversaire que tu as pas, et que tu t'en es pas rendu compte, il n'y a pas de panique à avoir.
1: Figurine pop.
0: Exactement.
3: On en a partout maintenant.
1: C'est bon.
0: J'aimerais citer Lorenza, tu es une femme facile, Amel. Voilà.
10: Non, mais oui, je vais faire un cadre, je vais l'encadrer. Je suis une femme facile, je vais tous les matins.
0: Lorenza, 28 août 2026.
1: Non.
0: Amel, je vais t'offrir le mug Manu sur l'énergie. Je te remercie de nous avoir appelé.
10: Ah, c'est génial. Merci l'équipe. Passez une bonne matinée, à bientôt.
0: Toi aussi, gros bisous.
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0: Le retour du meilleur jeu radio du monde. Et oui, Marion et Jeff, vous êtes là depuis cette année.
3: Oui. Ouais.
0: Et vous vous dites peut-être, mais pourquoi il dit que c'est le meilleur jeu radio du monde?
2: Ah oui?
0: Parce que c'est le meilleur jeu radio du monde.
2: Tout simplement.
3: Mais c'est prenant, c'est vrai que c'est prenant ce jeu.
0: Alors, vous avez joué chacun une fois.
2: Ça va, c'est bon.
0: Depuis mercredi. Vous avez perdu, il était temps de faire jouer Lorenza.
1: Du coup, j'ai une pression de fou aussi.
0: Ah, mais qu'est-ce qu'il y a cette année quand même?
1: Mais je sais pas, mais si.
0: Faut que ça gagne là.
1: Au pire, ce sera la semaine qui compte pour du bar et la semaine prochaine.
0: C'est sympa pour Baptiste qui arrive. Tu les enchaînes, Lorenza, ce matin.
1: Baptiste, je vais tout faire pour que tu gagnes.
0: Il y a Baptiste qui est là, qui va jouer, il entend. Non, mais c'est pour du beurre aujourd'hui.
1: Non, je suis à fond, Baptiste, t'inquiète.
0: J'ai 1000 euros de bons d'achat à dépenser dans les magasins Primark pour toi, Baptiste. Il y a des habits, évidemment. Il y a des collaborations. Ils font des collabs avec Disney, avec Marvel, avec la NBA. Avec la NBA.
1: Ça, c'est la classe de
0: fou. Ok, mais il n'y a pas que des habits, il y a aussi de la déco. Les produits de beauté, c'est important.
1: Bien sûr. Ils ont une collection spéciale Halloween. C'est dans un petit temps, mais franchement, c'est très beau.
0: On n'est pas tout de suite dedans, mais c'est intéressant. Ouais.
1: Mais ils la vendent déjà, c'est pour ça. C'est pour ça, ils sont des ouf.
2: Ah oui, mais on est encore en été là, les gars.
1: Oui, mais il y a plein de petites citrouilles et tout, c'est trop mignon. Ouais,
2: d'accord.
0: Baptiste, tu feras ce que tu veux avec ces 1000 euros, tu pourras les dépenser comme tu veux chez Primark si tu gagnes au jeu des 5 mots et tu vas jouer avec Lorenza ce matin, comme je
1: disais.
10: Parfait.
0: Je vous rappelle les règles. Lorenza va sortir du studio. Je vais te donner 5 mots. Après, chacun, tu me donnes le premier qui te vient en tête. Ensuite, je fais pareil avec Lorenza. Un mot en commun dans vos réponses et c'est gagné. T'es prêt?
10: Je suis prêt.
0: Bonne chance à toi, c'est parti.
10: Merci.
0: On joue au jeu des 5 mots. De la pression.
3: Oui. Ouais.
0: Sachez.
10: Pardon?
0: Sachez.
10: Bonbon.
0: Passion.
10: Passion. Imagination.
0: Nougat.
10: Noël.
0: Poutre.
10: Bâtiment.
0: Lapin.
10: Animal.
0: Écoute.
3: Ouais, c'est pas mal, je trouve.
0: Lapin, moi j'aurais dit oreille ou carotte, tu vois.
2: Moi aussi.
10: Ah, c'est vrai, ouais.
0: Mais bon, on va voir. Lorenza va revenir maintenant dans le studio. Un mot en commun dans vos réponses suffit pour gagner, attention. She's back. Ça a perdu hier.
1: Ouais, arrête.
0: Ça a perdu mercredi.
1: Ouais. Oui.
0: Et Baptiste, il aimerait bien gagner aujourd'hui.
1: Bah, moi aussi, j'ai envie qu'il gagne. Allez, c'est bon.
0: Lorenza va tout faire pour toi, c'est parti, on joue au jeu des 5 mots.
1: Oui.
0: Sachez.
1: Thé.
0: Bonbon. Ah. Passion.
1: Hobby.
0: Imagination.
1: Oula.
0: Oui. On continue. Nougat.
1: Sucre.
0: Noël.
1: Oh là là, mon Dieu.
0: Même moi, j'avoue, nougat Noël, j'ai pas.
1: Ouais, je.
0: Pas, c'est Baptiste.
1: Allez, il en reste deux, Baptiste.
0: Mais évidemment qu'il en reste deux.
1: Ça va.
10: Ouais, ça va le faire.
0: Poutre.
1: Bois.
2: Oh là.
1: Non.
0: Bâtiment.
1: Oh là, mais.
0: Un mot. Il reste un mot. Lapin.
1: Chapeau. Merde. Quoi, il a dit oreille ?
0: Non, il avait dit la... il avait dit animal.
1: Ah là là, oh là là, mon Dieu.
0: Ah non, c'est un 3 sur 3.
3: Comme quoi, c'est pas nous, hein.
1: Mais non, mais en fait, d'habitude, franchement, je...
0: Ben, bah, je sais. Hey. Non, là, on est sur un mauvais...
1: Il y a un problème, là.
2: Mauvaise connexion, là.
11: Ouais. C'est la mauvaise semaine.
1: Ah, je suis désolée.
0: Ah bah, tu sais quoi, t'aurais joué lundi, t'aurais gagné, dis-donc.
1: Aïe.
0: Bah, je suis désolé, mais tu nous rappelles quand tu veux
11: problème,
0: pour jouer, pour discuter avec nous, et puis je vais t'offrir le mug Manu sur Énergie.
11: Ah, c'est gentil, merci beaucoup.
0: Je te souhaite une belle journée.
11: Bonne journée à vous, bon courage, au revoir.
0: Il revient lundi, le jeu des 5 mots.
2: Faut que tu joues lundi, les gars. Ouais. Manu, faut que tu joues lundi. Pour relever le truc, là.
1: Mais ouais. Franchement, d'habitude, je perds pas. Enfin, genre, ça va, quoi, le jeu.
0: Allez, je joue lundi.
1: Ah, allez, voilà.
0: C'est mieux, ouais. Je pars lundi, là. Ça va devenir le pire jeu du radio du monde. Quoi. Le jeu où personne ne gagne. Non, c'est pas possible,
1: mais
0: on
1: non,
0: se reprend,
1: non,
0: là.
1: Non.
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0: Et on est fiers ce matin. On est fiers de choses chez nous. Marion, on l'a appris, c'est elle qui a dessiné sa maison. Ça, oui. C'est quand même la classe.
1: C'est trop la classe. Franchement, stylé de fou. Merci.
0: Moi, j'aurais dessiné ma maison, il l'aurait construite, elle serait tombée direct. Donc, non, c'est balèze.
2: Ah, après, c'est très simple. Hein. C'est un U, en fait.
0: Okay. Oui, mais faut le
1: faire.
0: Ah, moi, tu me demandes de dessiner un U, je te fais un V. Donc, tu vois, non, vraiment, balèze. Et elle est fière de son poêle à granulés qu'il y a dedans.
1: Oui.
0: Elle est fière aussi. C'était quoi l'autre
2: le studio de musique dans le jardin. J'en ai plein.
1: C'est incroyable.
0: Son mec est musicien, il a un studio de musique. Mais c'est une cabane dans le jardin, comme Vianney t'avait dit.
2: Exactement. Mais c'est un vrai studio professionnel. Il y a une cabine chant, il y a tout le matos. Il y a des gens qui viennent enregistrer chez nous, bah dans mon jardin, du coup.
0: Donc, du coup,
2: c'est très bizarre, ouais.
0: Oh, les gens connus qui sont bienvenus.
2: Oh, connus, pas très connus. Gims n'est jamais venu, par exemple. Mais oui, il y a des artistes.
0: À un moment en dessous de Gims, je parle pas. Je m'intéresse pas. Quelle est la chose dont vous êtes le plus fier chez vous? On a Vincent qui est avec nous. Bonjour, Vincent.
12: Hello, Manu. Hello, toute l'équipe.
0: De quoi t'es fier chez toi, Vincent?
12: Bah, moi, je suis assez fier de ma télé. En fait, j'ai rajouté des LED qui s'adaptent à ce qu'on regarde.
0: Oula. Autour?
3: Ouais.
12: Ouais, autour, derrière.
1: Ah, mais... ça, j'aime pas, ça me perturbe.
3: C'est bien.
0: Bon, bah, Vincent, tu viens de te prendre
1: non,
0: la voix avec Lorenza.
1: Non, mais je comprends que les gens aiment
0: parfois,
1: ça.
0: Parfois, Lorenza, tu es. J'aimerais pas être le mec qui te drague. Hein.
1: Ah, oui, non, mais.
0: Salut,
1: c'est
0: tu
1: vrai.
0: Veux un verre? Non, j'ai pas envie de boire, là.
1: Mais non, mais. Parce que je trouve ça. Enfin, il y a plein de gens qui adorent avoir ça et je trouve ça. C'est cool. Mais en fait, mon esprit, il serait trop attiré par les lumières au lieu du film, tu vois.
0: Moi, je me rends pas compte. C'est des LED, elles sont derrière. Il y a un petit peu de lumière sur les côtés ou c'est vraiment. Des stroboscopes sur les côtés.
12: Ouais, non, c'est vraiment derrière.
0: Ah, donc c'est juste une petite ambiance derrière.
12: C'est ça, et en fait, bah, ça s'adapte à ce que tu regardes. Donc, si tu regardes un gros film d'action, les lumières, elles vont bouger plus. C'est vraiment. Mais... En fait, ça te met plus dans le film, quoi.
0: Mais je vais poser une question con, mais comment elles savent les lumières, ce que tu regardes?
12: Il y a soit une caméra, soit tu branches entre deux, l'HDMI, là.
0: Ouais, oui.
12: En fait, tu peux directement récupérer ce qu'il y a entre les deux, quoi. Et ça, la télé, elle le sait avec une caméra ou directement récupérant le signal. Enfin, c'est bien
0: caméra.
12: Foutu. Hein.
0: C'est-à-dire qu'il y a une caméra qui filme ta télé, que tu regardes, et qui va envoyer au LED le signal pour dire c'est ça, et elles font de la lumière.
12: Ouais, ouais.
1: Je pensais que ça s'adaptait au son, moi.
0: Non mais attends, le mec, il a un studio télé chez lui.
1: Ouais,
0: en fait.
1: C'est
12: stylé.
2: Pas mal.
0: Eh ben écoute, on est très fiers, Vincent. Ouais.
3: Alors, faut essayer.
0: En revanche, il peut pas s'endormir devant la télé. Je te souhaite une belle journée, Vincent. Merci beaucoup de nous avoir appelé. Qu'est-ce que vous avez chez vous dont vous êtes vraiment fier, Lorenza?
1: Bah, je suis un peu jalouse de vous tous parce que vous avez des trucs trop stylés. Après, moi, j'habite dans un duplex.
2: Ah, déjà.
1: Et ça, j'avoue.
0: Ça, c'est stylé.
1: C'est un peu stylé de le dire. Il y a un escalier qui sépare les deux étages et j'ai deux toilettes.
0: En fait, t'es en coloc aussi. Vous êtes trois.
1: Oui, on est trois, bien sûr, en coloc et on a deux toilettes. Et ça. Ah.
0: Pratique.
1: C'est vraiment un bonheur d'avoir une toilette en bas dans le salon et une en haut pour nous, tu vois.
0: Je suis en maison.
1: Ouais.
0: J'ai aussi deux toilettes. Et c'est vrai que je veux pas qu'il y ait même quelqu'un que je connais bien qui vienne dans mes toilettes.
1: Oui, ouais.
0: À toi. Dans mes toilettes.
3: Je comprends.
1: Pareil.
2: Oui, t'as les toilettes invitées et t'as les tiennes.
0: Exactement.
1: Bien sûr, ouais.
0: Ma femme peut y aller. Ma fille,
3: et
0: on peut y aller.
3: Faut envoyer un mail avant.
0: Ah non, après, mais il y a les horaires. Hein.
3: Oui.
1: Et genre, nous, si on vient, on doit aller dans celle des invités, c'est
0: tu
1: ça.
0: Tu pourras aller peut-être la voir sur visite. Sur rendez-vous.
1: La chance.
0: Mais tu touches pas.
1: Ok. Promis.
0: Fanny est là au téléphone. Bonjour, Fanny.
13: Bonjour, Manu. Bonjour, toute l'équipe.
0: Merci de nous appeler. Qu'est-ce qu'il y a chez toi, Lonté? Très fière.
13: Moi, dans ma maison, j'ai un escalier en colimaçon au milieu du salon.
0: Je suis pas très fan des escaliers en colimaçon.
3: Ça dépend de la taille en fait. Si c'est un grand, ça passe. Si c'est les petits là, non, tu passes plus dedans. Après
0: oui,
3: 40 ans, c'est fini.
0: Je suis gros.
2: Oui, mais je vois ce qu'elle veut dire. C'est stylé. C'est en plein milieu du salon. Beau, ouais. Et c'est vrai que c'est design.
0: Il est en quoi? Il est en bois? Il est en métal?
13: Il est en acier, c'est ça. En blanc. Et ils se fond dans la. Enfin, c'est très moderne. Et
0: wow. Ok, je vois. Je vois. C'est Maison et Travaux, le magazine.
3: C'est ça.
0: Je vois. Ok, donc t'es dans une maison qu'on voit que dans les magazines.
13: C'est ça, c'est une maison témoin.
0: Eh ben, c'est classe.
2: C'est wow.
0: Merci beaucoup de nous avoir appelé, Fanny. On te souhaite une belle journée.
13: Merci, belle journée à vous.
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0: On est là pour une nouvelle saison, c'est la 16e saison. Lorenza, vous l'avez entendu,
2: oui.
0: Elle est là. Et il y a de nouveau dans l'équipe Marion, que
2: salut.
0: Vous allez apprendre à connaître. Il y a Jeff aussi.
3: Bonjour.
0: Vous allez apprendre à l'aimer, Jeff.
3: Oh, il faut.
0: Alors.
2: Courage.
0: C'est ce que les médecins avaient dit à ses parents, il aura besoin de plus d'amour que les autres.
3: Exactement. Alors. Ils n'ont jamais réussi, mais ils y ont cru. Hein.
0: Arrête, t'as
1: mais
0: de
1: non,
0: l'amour.
1: Mais ça va
3: c'est
1: vite.
3: C'est vrai que ça aime beaucoup ici, j'ai l'impression
1: que
3: c'est
1: moi,
3: tout de suite une
1: déjà.
3: Ah, c'est vrai?
1: Oui.
3: Ben, pareil.
0: Est-ce que Dani, pardon, j'ai pas entendu.
1: Je vous aime déjà, j'ai dit ça va vite, on vous aime déjà. Quoi.
0: Lorenza, c'est vraiment une fille facile. Hein, c'est...
1: Mais ça va aller.
3: Non, c'est pratique.
0: Elle dit ça aux arbres. Non,
1: c'est pas faux.
0: On est avec vous jusqu'à 10h en direct pour lancer cette journée, lancer ce week-end. Lundi, c'est un peu la vraie grosse rentrée.
1: Ouais,
0: lundi,
1: ouais.
0: On va écouter Mauvais Joe avec Maladie, Rossi Ugel. Et tout de suite, c'est notre nouveau jeu. C'est le cash ou crash. Anaïs est avec nous. Bonjour Anaïs.
15: Bonjour Manu, bonjour l'équipe.
0: Pour participer, vous envoyez Manu par SMS au 7-10-12. Peut-être 1000 euros pour toi Anaïs. Voici le principe.
15: Oui.
0: J'ai 3 questions. Si tu réponds juste à la première question, 250 euros pour toi. Si tu réponds juste à la deuxième, tu doubles ton gain, 500 euros. Si tu réponds juste à la troisième, bah tu doubles encore ton gain, 1000 euros. Tu peux t'arrêter quand tu veux, si t'as peur, un moment, ça peut arriver. T'as besoin des 500 euros, tu veux pas prendre le risque. Mais si tu te trompes aussi, tu perds tout.
15: Oui. Ouais.
0: Cash ou crash? On veut pas du crash, on veut du cash. T'es prête?
15: Non, oui. Oui, je suis prête.
0: Alors on démarre. Première question pour 250 euros. Le mojito classique se prépare avec quel alcool?
15: Du rhum.
0: Bonne réponse. L'alcool est à consommer avec modération.
2: Oui, évidemment.
0: 250 euros pour toi. Tu veux doubler?
15: Oui, je continue.
0: Pour 500 euros. Quelle ville va accueillir la cérémonie des Energy Music Awards 2026? Quelle ville va accueillir la cérémonie des Energy Music Awards 2026?
15: Cannes.
0: Bonne réponse.
1: Oui, mais dans ces cas-là, tu crois que c'est un piège? Tu te dis merde, est-ce que
15: oui.
1: Ça change ou pas, tu vois? Bah oui.
0: Il n'y avait pas de piège. Et ce sera la date précise. Je vais vous la donner maintenant.
2: Ah bon?
0: J'ai oublié.
1: J'ai plus à tes yeux.
0: Jeff, tu l'as?
3: 23 octobre.
0: 23 octobre?
1: Ouais, c'est bientôt.
0: Ah ouais, ça arrive. Plus ça va, plus Energy Music Awards, ça démarre.
1: Ouais.
0: Un jour, ce sera le 12 août. Anaïs, tu as 500 euros. Est-ce que tu veux t'arrêter là ou tu veux doubler ton gain? 1000 euros
15: je
0: peut-être pour
15: pas.
0: Toi.
15: Je sais pas.
2: Ah bah.
0: Ça a posé un problème parce qu'on est là jusqu'à 10h. Donc.
15: Non, je double. Allez.
1: Ouais. Ouais. On adore.
0: Pour 1000 euros. Voici la question. Quel artiste italien a peint le plafond de la chapelle Sixtine? C'est au Vatican?
3: Oui. C'est beau.
15: Michel-Ange.
0: Michel-Ange, c'est gagné, bravo.
1: Oui.
0: Anaïs, les 1000 euros, ils sont pour toi.
15: Trop bien.
0: Maintenant, j'aimerais que tu sois honnête avec moi.
15: Oui.
0: Tu les auras, hein, les 1000 euros.
15: Oui.
0: T'as tapé rapidement sur Google, non?
15: Non, je le savais, j'ai été visiter Rome.
0: Ah,
1: oui.
0: D'accord, ça
1: t'as cherché au plus profond de ta mémoire.
0: Donc tu as gagné 1000 euros.
15: Oui, je cherchais loin.
0: Tu as gagné 1000 euros et en plus tu me mens. Ok.
15: Mais pas du tout en plus.
0: Je te crois, mais
1: non,
0: je te crois. Peut-être qu'on va mettre un chrono.
2: Et je pense que ce serait bien.
0: Ouais. C'est juste comme ça.
2: Oui, mais c'était 5 secondes quoi.
0: Ouais.
2: Faut se dépêcher quoi.
0: Ouais, c'est un bon truc. Hein Anaïs, les 1000 euros ils sont pour toi, bravo.
15: Trop bien, merci beaucoup.
0: On t'embrasse fort, on te souhaite une belle journée.
15: Merci à vous aussi.
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0: personnes qui pleurent facilement, c'est les meilleurs leaders.
1: Ah bon?
0: Oui.
2: Ça vient d'où ça?
1: Ah ben, si ils ont de la compassion, ils comprennent mieux les autres.
0: Exactement. Ouais. En fait, le fait que tu montres et que plus tes émotions, ça donne plus confiance. Et donc, les gens ont plus confiance en toi. Et toi, t'as de plus en plus confiance en toi aussi. T'es un meilleur leader.
1: On t'a jamais vu pleurer, Manu. Ouais.
2: C'est quoi? C'est exactement ce que j'ai en train de dire. Et j'avoue que je suis quelqu'un qui ne pleure jamais.
3: C'est vrai?
2: Jamais.
3: Même seul. Devant un film ou quoi, où tu peux te lâcher?
2: Alors vraiment un film, j'ai failli avoir une petite larme quand j'avais vu le film Marley et moi, je vous avais dit.
0: Ah oui, moi aussi.
2: Chien,
0: ah
2: ouais, ouais. Quand le chien il meurt, spoiler, bon le film il est vieux. Hein,
0: oui, bon, c'est bon, c'est pas grave.
2: Spoiler un moment.
0: Oui,
2: mais, j'avais failli là quand même, ouais.
0: Mais donc du coup, tu crois que ça...
2: Mais dans la vie, je pleure jamais pour des galères, des trucs, des...
3: Ah, c'est tellement agréable pourtant. J'adore pleurer, moi.
2: Fragile. Non mais t'es un meilleur leader que moi.
3: Écoute. Je me lead tout seul, mais bon voilà.
2: Les infos aléatoires, on continue Marion.
1: Oui, tout le monde attend la sortie GTA 6. Eh bien, l'armée américaine a proposé 4 jours de permission spéciale à des militaires pour jouer en avance à GTA 6. Par contre, en échange d'une prolongation de contrat. Donc tu re-signes, tu peux accéder à GTA 6.
0: C'est génial.
2: Bah, c'est génial. C'est génial.
0: Ah, c'est du chantage, mais
2: ouais. Oui. C'est ça. Ça s'appelle comme ça.
1: C'est une belle carotte, quoi.
2: C'est
0: ouais, ah, ouais.
2: Tu joues, mais tu joues pendant 4 jours.
1: 4 jours.
2: Non-stop. Et
1: non-stop.
2: Après, tu re-signes combien de temps?
1: Ah bah un an, je pense. Prolongation du contrat.
0: Ah oui.
1: Et il y en
0: oui,
1: a qui ont accepté.
3: Bah tu m'étonnes.
2: Parce que peut-être qu'ils voulaient prolonger de base, en fait.
1: Je pense.
2: C'est pas mal, ça.
0: Les malins.
2: Message au directeur d'énergie. Ça se réfléchit.
1: Ouais, ça se tente.
2: Jeff, une info.
3: Jusqu'en 1956, les amis, on servait encore de l'alcool dans les cantines en France à partir de la primaire.
0: Wow.
2: Ouais. Vous avez jamais vu des images? Des vieilles images en noir et blanc?
3: Ouais.
0: Ils boivent du vin.
2: À la cantine?
0: Ouais.
2: Ils servent du vin.
3: Ouais. Et ils servaient même des shots d'alcool fort en hiver.
0: Quoi?
3: Pour réchauffer les gamins avant qu'ils partent dans la neige, rentrer chez eux à pied à l'époque.
0: Tu sais.
3: Et ils avaient les petits shots de poire, de machin.
2: Tu vois, mais rien ne va. Tiens, je te donne un shot d'alcool et tu rentres chez toi à pied dans la neige. Et bonne journée, hein, mec.
0: C'est une folie.
2: Oh, les traces dans la neige en diagonale.
0: Oh là là, l'enfer.
2: Moi, je vous emmène loin.
0: Oh.
2: Je vous emmène au mariage de Louis XVI et de Marie-Antoinette. Et pour fêter dignement ce mariage, la ville de Paris, à l'époque, a tiré un feu d'artifice. Ça se passait le 30 mai 1770.
0: Ouais.
2: Très beau feu d'artifice. Il y a eu un petit souci, au bouquet final du feu, il y a une fusée qui a mis le feu. Résultat, une centaine de victimes.
0: Oh non,
1: c'est horrible.
2: En vous souhaitant un bon mariage.
3: C'est ignoble.
2: Oui, c'est ignoble, oui.
3: Ouais.
2: Ils ont pas fait exprès.
3: Non, non, oui,
0: non, mais oui. Bon, moi.
2: Ah, bah bon. Ouais, parce qu'il y a des enfants, on leur donne des shots et ils marchent dans la neige. Donc, bon.
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2: Oui, bah c'est
0: honnête, ouais.
3: C'est plaisir.
2: C'est chose qui arrive, hein, tout le monde se lève pas après 3h30 du matin, c'est comme ça.
0: Voilà, après, bon. Il peut écouter les podcasts aussi.
2: Oui, c'est vrai, je crois que non.
0: Okay.
2: Il y a autre chose à foutre. Ça me laisse, ça me fait beaucoup de mal. Hein, bon. Ce soir sur TF1, il présente le grand concours spécial rentrée. J'ai participé.
0: Pas celui-là.
2: Ah. Mais à d'autres d'avant. Et franchement, j'adore participer à ce jeu parce que je sais que je suis libre pour dîner le soir.
3: Je suis rentre tôt.
2: Franchement, 10 minutes en général. On peut faire un petit tour du studio, 8h23, allez, on a un peu de temps. Qu'est-ce que vous avez envie de partager avec nous? Allez, Marion.
1: Tu sais que j'habite au milieu de la forêt, donc oui. Dans un petit village qui traverse la forêt. Et bien c'est un peu Desperate Housewife, en fait il y a toujours des histoires. Et là, en ce moment, j'ai deux couples de voisins. Le mari de l'un a une liaison avec la femme de l'autre.
3: Mais non.
1: Vous êtes sûr que c'est vrai? Et mais... c'est cramé, on le sait, on est tous potes.
2: Ah, tout le monde le sait.
1: Quasiment. Ah,
2: parce que là,
1: concernés.
2: Sinon, tu balançais quand même un gros dossier sur un petit village dans lequel t'habites.
1: Oui, personne connaît le village. Oui,
2: non, mais les gens de ton village, ils le savent.
1: Mais j'espère qu'ils écoutent pas. C'est un peu mauvais. Non, mais je donne pas de nom et tout ça.
2: Oui,
1: après, ils font ce qu'ils veulent. Mais c'est vrai que nous, on est au milieu. Notre maison, elle est au milieu. Donc on voit tout et c'est un peu gênant, quoi. On voit les allées et les avenues.
2: C'est un homme qui va chez la femme de l'autre.
1: Oui, c'est ça. Et inversement.
2: Ah, et inversement.
1: Ah oui.
2: Mais à ce moment-là, il faut qu'ils se réunissent. Qui se disent, bon, bah, on change de maison.
1: Exactement.
3: Oui.
1: C'est ce qu'on se dit. Mais non, ça n'a pas l'air d'être le cas.
3: Tu vas aller voir passer avec ton valise, tu sais, se croiser comme ça.
0: Oui, je crois que c'est génial.
2: Non, ouais. Ce qui est marrant, c'est que quand ils doivent partir de la maison, ils essayent d'être discrets dans la rue, puis t'as l'autre qui arrive.
0: Oui.
2: C'est quand même bizarre, j'ai vu ton mari repartir tout à l'heure.
1: Tellement ça.
2: C'est
1: sûr que c'est ça.
2: Incroyable comme histoire.
3: Ah, j'adore ces histoires.
1: Bah, moi, ça me met mal à l'aise, mais bon.
2: C'est. Moi, je serais.
0: Moi, je serais comme une ouf.
2: Ah ouais.
3: C'est génial.
2: Ah ouais, je dormirais pas la nuit. Je mets des caméras infrarouges. Et ensuite, tu fais un montage vidéo, quoi. Ah, j'adore, tu sais, comme les gens, ils mettent des caméras pour voir les animaux la nuit, quoi. Tu fais ça pareil.
0: C'est une télé-réalité.
2: Oh, tiens-nous au courant.
1: Avec plaisir.
2: Oh là là, j'adore ça. On va avoir des feuilletons avec moi, avec Marion. Lorenza, quelque chose à partager avec nous?
0: Bah, ça fait au moins 3-4 ans que je dois aller voir un opticien.
2: Ça fait beaucoup.
0: Oui. Ouais. Et en fait, ma vue baisse énormément.
2: Ah.
0: Je suis à 150% sur le format de l'écran là. Enfin maintenant 200.
1: Ah oui.
0: Ouais. Oh.
2: Mais alors tu sais quoi? Je voyais que tu augmentais sur l'écran, mais je n'osais pas t'en parler.
0: Mais si, mais en fait, tant que je vois encore, je veux rien entendre. Parce que.
2: Mais bah, t'es dans le déni,
1: ah,
2: en fait.
1: C'est ça.
0: Je suis complètement dans
1: mais
0: le déni.
1: Tu veux pas de lunettes?
0: Mais parce que qui dit lunettes dit vieillesse. Et pas merde, merde, je suis encore jeune. J'ai
3: mais
0: pas
3: c'est pas grave, c'est joli en plus des lunettes maintenant.
0: Non.
3: Mais
2: moi j'avais des lunettes quand j'avais 12 ans, hein.
1: Ouais, puis tu peux mettre des lentilles.
0: Bah, t'es vieux à 12 ans, qu'est-ce que tu veux que je te dise?
2: Bah, ça me gêne pas, mais la prochaine fois qu'on va traverser la route, on va entendre POUM! Et Lorenza, il s'est pris le camion, je l'ai pas vu. Je suis pas vieille!
0: Non, mais je vais.
2: Bah, non, bah,
0: oui,
2: bah,
0: oui, je sais.
2: On ira avec toi si tu veux, j'ai l'opticien.
1: Mais oui, ça
2: va. Attends, t'as le temps, hein, parce que le temps que tu prennes un rendez-vous chez l'ophtalmo, globalement, 2029.
3: C'est ça.
2: D'ici là, tu seras aveugle. Donc,
0: C'est génial. Ouais, merci.
2: Comment une canne en même temps, tu verras. Comme ça, ouais, ça. Ah non, mais faut que t'ailles vite, quoi.
0: Oui, je sais. Non, mais je sais, on n'arrête pas. Même mes colocs m'engueulent tout le temps parce que je me prends les trucs chez moi, en fait.
2: Ah oui,
1: ah oui, on en est là.
0: Oui, c'est compliqué, ouais.
2: Voilà. La joie, elle va embrasser quelqu'un, dit excusez-moi, je ne suis pas votre. Oh, pardon.
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2: On est avec vous jusqu'à 10h pour lancer cette journée, ce week-end, lancer même la rentrée, parce que la rentrée, elle arrive lundi, globalement. Lundi, c'est la rentrée des profs.
1: C'est ça.
3: Ah oui, c'est vrai qu'ils rentrent un petit peu avant.
2: Ouais.
3: Une journée, ça va.
0: Ils préparent un peu la classe, ils décorent, ils nettoient.
2: Ouais, je pense
0: leur
2: pas, je pense qu'ils font comme nous, ils se retrouvent, ils boivent un café, ils font, déjà 18h. Et voilà. 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
0: Oh là là. Franchement, c'est easy. Hein.
3: Ça, c'est bon. Ça.
2: Ah, franchement, c'est facile.
0: Bah, c'est facile.
2: Tout le monde peut le faire. On peut s'en écouter quelques-uns.
0: Ah ouais.
2: Des petites chansons que vous avez faites.
6: Oui.

0: Je ne connais pas très bien en Céline Dion, je n'avais pas reconnu avant le.
1: Non,
0: on s'attache. Non, je suis nul en Céline Dion.
1: Oh, mais non, mais elle s'applique. Oh, tu vois que c'est une personne qui fait des vibes aux chansons d'anniversaire.
0: Ouais. Ah, non, elle, ah oui, elle est
1: dans elle chante bien.
0: Elle, le week-end, elle est à la chorale. Hein.
1: Bien sûr.
0: Ah oui, bien sûr. Non, c'est très bien. Il y en a d'autres.

0: qui fait du de la musique.
1: Et c'est pas mal ce matin, je trouve.
0: Bah alors,
1: gros niveau.
0: Allez hop, sélectionné pour le tirage au sort du 4 septembre.
2: C'est ça.
0: Encore un petit dernier pour le plaisir.
3: Ah oui.
4: Il y a une moto qui passe à la fin,
2: ouais,
4: mais
2: elle a été écrasée. Oh merde.
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0: On se concentre. J'ai les sondages devant les yeux, on appelle ça les sondages du matin. À vous de trouver de quoi il s'agit. Jeff, Marion, Lorenza, c'est parti. C'est la première chose que les gens vérifient lorsqu'ils entrent dans une chambre d'hôtel. Qu'est-ce que c'est d'après vous, Marion?
1: Le minibar. Moi, c'est ce que je fais.
2: Enfin, le prix.
1: Ah oui, pour voir si jamais j'ai faim ou soif.
4: Tu regardes dans le frigo.
1: Toujours.
0: Le minibar.
1: Oui, toujours.
0: Non, moi, je regarde pas ce qu'il y a dans le minibar parce que je sais que ça va me coûter sinon le prix de la chambre.
1: Exactement. Ouais,
0: c'est
1: ça.
0: Et il y a. C'est quoi les frais de 27 euros? Ah, vous avez pris une bouteille d'eau aussi?
4: C'est vrai.
0: Ah oui, c'est vrai, j'ai pris une bouteille d'eau. C'est pas ça. Lorenza.
4: L'efficacité du matelas.
0: C'est pas le matelas non plus.
2: La propreté générale?
0: Eh ben non, parce qu'en fait, c'est pas vraiment dans la chambre.
2: Ah
0: la
2: bon
0: première chose que les gens vérifient lorsqu'ils entrent dans une chambre d'hôtel, c'est la vue.
2: Ah bah oui.
4: Ah ouais, pour voir si on te voit à poil si tu te balades, quoi.
1: Non, pour voir s'il y a une belle vue sur la mer.
2: Ouais.
4: Ah oui,
2: on est souvent reçu d'ailleurs.
0: En tout cas, tu viens nous expliquer ce que tu fais dans ta chambre d'hôtel. La prochaine fois qu'on est dans un hôtel, je demande une chambre avec vue sur Lorenza.
4: S'il n'y a pas de vis-à-vis.
0: Oui, oui, d'accord. C'est vrai que la première idée, c'est plutôt est-ce qu'il y a vue sur la mer?
4: C'est vrai que c'est plus logique, quoi, mais.
0: C'est un problème. Lorenza, elle appelle en bas à la réception. Est-ce que vous pouvez aller vous mettre en bas et vous me dites si vous me voyez à poil? 18% des gens reconnaissent avoir déjà acheté cet article lorsqu'ils en avaient encore chez eux. Et pourtant, ils en ont racheté.
2: C'est la spécialité de ma femme, du gel douche et du shampoing.
0: C'est pas du gel douche et du shampoing.
2: Ah, c'est vrai?
0: Non.
2: J'en ai une collection, moi.
1: Dentifrice?
0: Non, on n'est pas dans la salle de bain.
1: Ah, on n'est pas dans la salle de bain.
4: Ça se mange?
0: Ah oui, ça se mange. 18% des gens reconnaissent en avoir déjà acheté alors qu'ils en avaient encore chez eux.
2: Des pâtes?
0: C'est pas des pâtes.
4: C'est pour cuisiner, genre de l'huile?
0: Alors, c'est pour cuisiner genre de l'huile, c'est pas loin. Si c'est pas de l'huile.
1: Ah, le beurre.
0: Eh, bah, bravo mais... Marion, toute seule t'as trouvé. Mais c'est le genre de truc, en fait, où tu te dis, est-ce qu'on en a encore?
1: Et tu sais jamais. Vrai.
0: Et tu sais jamais si t'en as encore. Mmh. Et donc, du coup, t'en rachètes.
1: Ouais.
0: Et t'as deux, comme ça, t'as deux, trois, quatre trucs de beurre.
2: C'est bien.
0: Et puis, des fois, il te prend l'idée de, tiens, je vais prendre du demi-sel.
1: Oh bah c'est évidemment.
4: Bah c'est non, le beurre doux, c'est inacceptable.
2: Alors, tu plaisantes?
0: Ah pardon, on s'est pas lancé un débat là-dessus.
2: Oui, oui. Non, moi je préfère le doux.
4: Ah non.
1: Oh là là.
2: Si je veux du sel, je rajoute du sel dessus. Mais non.
0: Attendez, si on continue cette discussion au bar tout à l'heure après.
4: Oui, ça marche, on fait ça, ouais.
0: Dernier sondage du matin. 41% des gens estiment que c'était trop court.
1: C'est sexuel, non?
4: Oui, je
1: n'oserais pas.
4: Ah, c'est vrai?
0: Je dis pas, à vous de proposer.
2: Leur mariage.
0: C'est pas le mariage. 41% des gens estiment que c'était trop court. Vas-y Marion, vas-y, va au bout de ton idée.
1: Bah, les nuits qui passent avec leur conjoint.
0: Quelle nuit exactement?
4: Mais bon,
1: bah, j'en sais rien.
0: Bah, explique, c'est pas très clair. 41% des gens
1: estiment leur rapport sexuel.
2: Et puis c'est quoi court pour toi? C'est quoi?
4: Mais l'embrouillez pas.
0: Ce n'est pas ça.
1: Ah bah d'accord, tout
0: en revanche, la question de Jeff est très bonne.
2: Ouais.
0: C'est quoi court? C'est une question de.
2: Voilà. Chacun son avis sur le truc.
0: Exactement, tu vois. Non mais c'est vrai quoi.
2: Ah, t'es désagréable.
0: Non mais c'est vrai, c'est insupportable.
2: Les gens,
0: c'est quand même incroyable de dire c'est court alors que. Enfin.
1: J'ai rien dit.
0: Mais moi non plus. Pourquoi je m'énerve comme ça? C'est pour un cousin. C'est pas ça.
1: C'est pas ça.
0: Non. Lorenza.
4: C'est un moment dans leur vie?
0: Oui. 41% des gens estiment que c'était trop court. Jeff.
2: Leur série préférée, c'est au bout d'un moment, ça s'arrête. Ah, ça me manque.
0: C'est pas ça.
1: La pause déj.
0: C'est pas ça non plus.
4: Le week-end.
0: Ça se rapproche.
2: Bah, les vacances, du coup.
0: Bah, les vacances. 41% des gens estiment que c'était trop court.
4: Bah, nous, faut pas qu'on dise ça parce que je pense qu'on nous.
1: On est frappant.
0: Alors, très honnêtement, on a pris 2 mois de vacances. C'était un peu court.
2: Non, c'est juste, juste.
4: Oh, c'est chaud.
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0: On a un bon truc, en plus ça va lancer le week-end.
2: Ouais.
0: En fait, Lorenza nous a raconté hier qu'elle avait un petit rituel, elle a une chanson qu'elle aime écouter avant les premiers rendez-vous.
4: Ouais.
0: Et elle nous a dit que cette chanson, c'est parce que ça lui donnait confiance.
4: Bah ouais, je l'écoute.
0: Et on s'est dit, tous ensemble, on va trouver une chanson qui nous donne confiance. Quelle est la chanson qui nous donne confiance? Alors, elle, mais c'est un vrai rituel.
4: Ah oui, bien sûr, je le fais à chaque fois. En fait, dès que j'écoute Shania Twain, That Don't Impress Me Much, j'aime. J'ai eu du mal à le dire.
0: Il y a le roi d'Angleterre qui veut faire un procès.
4: Franchement, je l'ai très mal dit.
0: Tu veux le redire?
4: Non. Si, allez, je vais le dire. Donc, Shania Twain, That Don't Impress Me Much. C'est
0: ouais,
4: mieux.
0: Bien. C'est pas mal.
4: Eh ben, ça marche. En fait, j'enlève mes écouteurs seulement quand je suis en face de la personne.
1: C'est mignon.
4: Comme ça, tu vois, jusqu'au bout, quoi.
0: Et tu te l'écoutes pour te donner de la force.
4: Et ça marche de ouf.
0: Genre, par exemple, tu vas à un date.
4: Ouais.
0: Tu fais ça. Wow. Ah. That don't impress me much. Et là, tu marches dans la rue.
4: Ah ouais, exactement. Ouais. Et là, genre, je bombe un peu, tu vois.
0: Ouais.
4: Je suis là, j'ai une démarche assurée, je suis là en mode, tu vas te déchirer. Il va pas t'impressionner. T'es la queen. Allez, let's go. Jusqu'au bout. T'es la queen. Et là, j'enlève mes écouteurs et je fais, coucou, ça va?
0: Oh.
4: Franchement, c'est trop stylé.
0: C'est pas mal. Quelle est la chanson, quand vous en avez envie, quand vous en avez besoin, que vous écoutez pour vous donner confiance? Appelez-nous au 0870 70 42 48. Tout le monde a préparé la sienne.
2: Ouais. Ouais.
0: Allez, Jeff, tu veux démarrer?
2: Ah oui, moi, je suis un fan de Goldman.
0: Ah.
2: Il y a une chanson, Il changeait la vie. Quand le synthé, il part, je suis sur le tapis de course à la salle de sport. Là, je commence à rentrer dans. Si je tombe pas, paf, je cours.
0: C'est un truc de running, ça. Ça, c'est un bon son de 2026. Ça. Ça va avec moi.
1: Moderne.
0: Ah oui, là, on est...
2: C'est bon, ça ne vieillit pas, Goldman.
0: Un poil, quand même, non?
4: Et il commence à chanter quand?
2: Demain.
0: Ah, c'était un
4: gros. Ah oui. Sans rien de particulier.
2: Des fois, je me fais tout le live.
0: Ah oui.
2: Et je n'arrête pas de courir tant que j'ai pas fini.
0: Ah, c'est bien.
2: Ouais.
0: Tu sais quoi? Tu vas être notre caution vieille référence dans l'émission.
2: Tu peux. Hein, là, j'ai du bagage. Là. Tu vois, tu es.
0: On s'accroche.
4: C'est pour voir si ça.
0: Et ça, tu vas pareil, tu vas à un rendez-vous, tu te l'écoutes et tout, à donf.
2: Exactement. Elle part souvent à la fin, mais ouais.
0: Attention! Il changeait la vie! Ce synthé!
4: Ouh,
0: magnifique. Wow. Il est incroyable!
2: C'est magnifique, c'est Jacky Mascarell au synthé.
0: C'est vrai.
2: Je connais tous les détails de cette
0: synthé. Ah oui, t'es vraiment un fan!
2: J'aime bien connaître les musiciens de derrière, de n'importe quel musicien, chanteur.
4: C'est bien ça, par
0: contre. Le mec, il connaît le nom de la personne qui joue du synthé sur un titre de Jean-Jacques Goldman.
2: Ah bah, même le bassiste, même le batteur, tout.
4: C'est pas vrai.
2: Ah si, Claude Le Perron à la basse, Christophe Bouchon à la batterie. Philippe Grandvoilier au deuxième clavier,
4: Michael.
2: Ouais, si.
0: C'est un problème.
4: Ah, folie.
0: C'est que Goldman ou sur d'autres choses?
2: Il y en a d'autres que je connais aussi, ouais, effectivement, ouais. Je peux connaître.
0: Tu peux lui donner d'autres noms de musiciens?
2: Ah, il y a Michel Gaucher qui accompagne souvent Johnny au saxo. Il a un petit peu de temps. Sinon, il y a Hervé Koster qui est à la batterie avec plein de gens aussi.
0: Il connaît le nom de musiciens. Mais c'est des noms qu'on connaît pas.
2: Mais ouais, Loïc Pontieux, on voit souvent. T'as Loïc Pontieux, c'est un super batteur.
4: Ah ouais, c'est vraiment hobby.
0: Ah oui.
4: Mais c'est bien parce qu'il met les gens en lumière du coup.
2: J'adore ça. Mais moi, j'ai Batteur Magazine chez moi. C'est-à-dire qu'il parle de batteur. Ah ouais, il parle de batteur que personne connaît à part les batteurs.
0: C'est génial.
4: C'est une dinguerie.
0: Je suis fan.
4: J'adore.
0: Quelle est la chanson que vous écoutez pour vous donner confiance avec Jean-Paul Gonchon à la batterie? Appelez-nous 0870 70 42 48.
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0: On est avec vous jusqu'à 10h, c'est une nouvelle saison, la 16e déjà, Lorenza est là.
4: Oui.
0: Et il y a deux petits nouveaux. Bah deux petits.
2: Oui, on est sur des. Sur...
1: Ah si, moi je suis petite.
0: Oh, tu mesures combien?
1: 1m56, trop mimi.
0: Ah ouais.
4: Moi j'adore.
1: Ouais, c'est pas ouf.
0: Non, c'est bien, c'est Marion.
1: C'est vraiment petit, les gars.
0: C'est Marion, oui. Il mesure 1m56. Et dans la vie, est-ce qu'il y a vraiment des vrais problèmes à mesurer 1m56?
1: Pas tant que ça, déjà il y a des avantages. Parfois je m'habille au rayon enfant.
4: C'était stylé.
1: Ado plutôt, mais oui, ça
4: c'est moins cher. Hein.
0: Bah, attends, elle s'habille chez Kiabi, c'est génial.
1: Et non, sinon c'est en voiture, je me trouve vraiment minuscule, disproportionnée. On me voit même pas derrière le volant.
2: Mais un rehausseur.
0: Attention, si on te voit pas derrière le volant, tu vois la route quand même ou...
1: Oui, quand même. Oui,
0: non, j'ai mon pif. Quand j'entends alors bim, c'est Marion et vous allez apprendre à la connaître. Il y a aussi Jeff qui est là.
2: Salut.
0: Et qu'on connaît maintenant depuis 3-4 jours. Et bon bah c'est en train petit à petit d'être le spécialiste des vieilles références.
2: Oui. Ouais, franchement, j'assume totalement. Hein, oui. Et j'en ai encore plein pour vous. On va se régaler cette année.
0: D'ailleurs, il nous parlait du synthé de Jean-Jacques Goldman quand même. Donc,
2: Jackie appelle le Jackie.
0: Jackie.
2: C'est Jackie Mascarel le synthé.
0: Ah oui, parce qu'il connaît le nom. Il connaît le nom du mec qui joue du synthé dans les chansons de Jean-Jacques Goldman.
1: Jackie.
0: On part très très bon. On embrasse Jackie, évidemment, bien sûr, tout le monde. On va écouter Farouko. Avec un paquet. Sophie Adnaud, les amis, vous voyez qui c'est?
2: Oui.
4: Oui, bien sûr.
0: L'astronaute française qui est dans la Station Spatiale Internationale. Elle était dans l'espace. Mm-hmm. Elle est repartie une deuxième fois dans l'espace. Ouais. Putain, qu'est-ce qu'elle va faire la semaine prochaine? Elle va ressortir encore.
2: Ouais.
0: Mardi prochain, Sophie Adnaud va ressortir dans l'espace. Alors, elle sera pas seule. Elle sera accompagnée de l'américaine Jessica Meir. Et ça va durer 6h30.
1: Oula, elles vont faire quoi?
0: Bah, franchement, c'est la vraie question que je me pose parce que, ok, tu sors dans l'espace une fois, bon, tu l'as fait. Après, il n'y a pas.
4: Bah, virer entre potes.
0: Non, mais
4: génial.
0: Il n'y a pas tant de trucs à voir que ça, quand même. Hein.
4: Enfin, c'est... Bah, on ne sait pas, peut-être que c'est mieux qu'ici.
0: Tu l'as vu une fois, tu l'as vu tout le jour. Ouais. Franchement, l'hôtel vu sur mer, tu l'as vu une fois, après, c'est pas.
2: Ouais. Surtout, je pense qu'il y a foutage de gueule parce qu'en fait, c'était pour réparer une antenne. Et 3 fois 6 heures pour une antenne, franchement, elles ne sont pas douées. Pardon, mais là,
0: au bout d'un moment.
2: Non, mais pardon.
4: Malade,
2: le mec de
4: Darty,
2: il est venu chez moi, il l'a fait en 30 minutes. Hein, donc,
0: Après, c'est pas évident à faire.
2: Oui, non, c'est vrai.
0: On s'est douté que tu plaisantes. Et non mais je sais pas si vous avez vu les images, elles ont des gros gants,
2: ouais.
0: Des énormes gants. Comment tu veux visser une vis? C'est pour ça qu'elle met 6h30, hein.
2: Tout est au ralenti en fait, tout est au ralenti.
0: Comment ça se passe Sophie? Et pour la 8e fois, j'arrive pas à visser là. Ça fait 6h, rentre maintenant Sophie. Il est temps, on va envoyer Bob le bricoleur. Ce sera plus rapide. Bon, elle va repartir samedi. Le mardi, pardon. Hier, il y a GTA 6, on en a parlé tout à l'heure. Il y a GTA 6 sur Netflix, ils ont mis c'est plus qu'une bonne annonce, hein. Enfin, c'est des minutes de jeu pour montrer ce que va donner le jeu. Il sort en novembre. Mmh. Au mois de novembre. Ça va être, je pense que honnêtement, tellement les gens attendent ce jeu.
4: Bah, c'est attendu de fou.
0: Vous vous rappelez le Covid quand il n'y avait personne dans les rues?
4: Ouais.
0: Et bah, pareil.
2: Ouais, c'est sûr. Ça, c'est sûr.
0: Il y a le syndicat des éditeurs de logiciels de loisirs qui a réalisé une étude avec Médiamétrie sur la pratique du gaming en France.
4: Ok.
0: D'après vous, quel est l'âge moyen de quelqu'un qui joue aux jeux vidéo en France?
1: 15 ans.
0: 15 ans pour Mario.
2: Ouais, 20 ans.
0: 20 ans pour Jeff.
4: Moi, j'aurais dit 30, moi.
0: 40.
4: Oh hein.
0: L'âge moyen d'un joueur, c'est 40 ans.
4: Arrête.
0: Il y a 40 millions de Français qui jouent aux jeux vidéo. 76% de ces gens jouent au moins une fois par semaine. Et 9 gamers sur 10 sont des adultes.
2: Ah, ouais, c'est. Je m'imaginais pas, quoi.
0: Ah non, personne s'imagine. Et un gamer sur 2 est une femme.
4: Allez!
2: Pas mal.
0: Et alors? Ah, mais on est loin des a priori.
4: Bah ouais,
1: en même temps, vous deux, vous jouez déjà aux jeux vidéo.
0: C'est oui.
1: Ouais, donc si, c'est ça. Hein.
0: Ben voilà. Et c'est. Ben alors, ils prennent tous les jeux vidéo, y compris les jeux vidéo sur les téléphones.
2: Ouais, bien sûr, tout.
1: Ah,
2: ouais,
1: d'accord.
0: Oui, les, ce qu'on appelle les jeux de chiottes.
4: Ouais, c'est ça.
0: Voilà.
4: C'est ouf.
0: Qu'est-ce qu'on a encore dans les infos avant de s'écouter, Farouko? Une Allemande de 27 ans qui va épouser un Boeing. Voilà, c'est une info quand même importante.
2: Un Boeing?
0: Elle va épouser un Boeing 737.
2: Mais pourquoi elle fait ça?
0: Parce qu'elle a envie. Il y a une femme qui s'était quand même déclarée comme ça, femme de la Tour Eiffel.
4: Oui, ouais. Il y a eu les arbres, il y a eu des lustres aussi, des trains.
0: Ah oui, j'étais pas au courant.
4: Bah, on est très.
2: très dans le sport.
0: Une femme s'est mariée avec un train?
4: Oui.
0: Ah oui, alors pour elle et pour le Boeing 737, juste un conseil, ne l'utilisez pas en sextoy.
2: Non.
0: Ça marche qu'une fois.
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0: 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Et tout de suite, c'est nouveau. Nouveau jeu tous les jours à 9h10, sauf qu'on est en retard aujourd'hui, il est 9h14. On était en retard aussi hier et mercredi.
4: Oui, mais ça devient normal, c'est bien.
0: Exactement. Ça s'appelle le grand blind test du matin. Vous aimez les blind tests? Vous allez adorer le grand blind test du matin. Vous nous appelez au 0 870 42 48 pour participer. On a aujourd'hui Marie et Jérôme. Bonjour à tous les deux.
10: Bonjour.
11: Salut l'équipe.
10: Salut Jérôme.
11: Salut Marie.
10: Salut.
2: Très bien.
4: Bonne humeur, elle a.
0: Faut du bon esprit, évidemment.
4: Ouais.
0: On se dit bonjour et après on se fait des croche-pattes, évidemment. J'ai pour l'un d'entre vous un PC portable, Microsoft Surface, j'en ai un, c'est génial. C'est comme un PC portable, sauf que tu peux enlever le clavier et ça te fait une tablette.
2: Ça, c'est ultra pratique.
0: Et c'est tactile. Ça fait deux en un.
10: Ah oui.
0: Marie et Jérôme, l'un d'entre vous, l'une d'entre vous, va gagner ce beau cadeau. C'est un blind test qui se joue en 3 manches. Avant chaque titre à découvrir, on va vous donner un indice. Vous pariez ensuite sur le nombre de secondes que vous pensez qu'il vous faut pour trouver le titre. Une bonne réponse, c'est un point. Une mauvaise réponse, c'est l'autre qui prend le point. Il faut trouver le titre ou l'artiste. Le premier qui a deux points gagne le jeu. Vous êtes prêts ?
11: Ok.
0: Alors c'est parti, avant le premier titre, voici l'indice donné par Jeff.
2: A fait un tour dans l'espace.
0: Pas mal.
1: Oh.
0: C'est un très bon indice,
4: ouais,
0: quand,
4: c'est
0: tu,
4: un bon indice.
0: Quand tu as la réponse.
1: Oui, c'est ça. Sinon.
0: Marie, combien de secondes d'après toi il te faut pour trouver le titre avec cet indice ?
10: Allez, je dirais peut-être 10.
0: 10 secondes pour toi, Marie, c'est le maximum qu'on puisse avoir. Jérôme, est-ce que tu veux tenter plus, enfin moins de secondes plutôt ?
11: Eh ben, je vais dire 9.
0: 9 secondes, Jérôme. Marie, on le laisse ou on descend ?
10: Moi, je vais tenter.
0: Tu tentes quoi ?
10: Je lui laisse.
0: Donc,
10: ça
4: lui
10: de reprendre, donc oui, je laisse commencer.
0: D'accord.
1: Ah oui, ok. Panique un peu.
0: Marie est en train de comprendre le jeu. Attention, en fait, elle voulait faire ni oui ni non au départ. Jérôme, donc c'est 9 secondes. Tu as 9 secondes pour trouver ce titre.
11: Ok.
0: Le titre ou l'artiste ?
10: Moi, je l'ai.
0: Ah oui, mais ça, ouais.
1: Tu peux pas jouer.
0: Marie, on va t'expliquer les règles, t'inquiète pas. Eh non, Jérôme. Jérôme, c'était Katy Perry et Kiss the Girl. Et elle a été dans l'espace.
2: Ouais, elle a fait un tour.
11: Eh oui.
0: Bien sûr, elle a fait un tour dans l'espace, dans une petite navette. Mmh. Alors, un point donc pour Marie, qui gagne pour l'instant sans avoir joué.
1: Et sans comprendre le jeu.
10: C'est plutôt pas mal. Ça monte pas.
0: Attention, le titre numéro 2 va arriver, mais avant, un indice que Marion va vous donner.
1: On le fait en voiture.
0: On le fait en voiture. C'est un bon indice. Jérôme, combien de secondes pour trouver le titre avec cet indice ?
11: Eh ben, on va dire 10. Hein.
0: 10 secondes.
4: Wow.
0: Marie, tu descends ou si t'as pas compris les règles, tu peux dire j'attends de voir ce qui se passe.
10: Non, ok. Moi, je vais dire 9.
0: 9 secondes, très bien. Et on est pas rendu.
2: C'est clair, c'est clair.
1: On va finir à 10h30.
0: Non, parce que depuis mercredi, c'était 5 secondes, 6 secondes. Là, on commence à 10.
1: Mais on sent que c'est pas leur temps.
0: Jérôme.
11: On va faire 8. Allez, 8.
0: 8 secondes.
4: Allez, chaud.
0: Marie, qu'est-ce que tu fais ?
10: Allez, je descends. 7.
0: 7. Ah, Jérôme.
11: Je laisse, allez.
0: 7 secondes pour découvrir ce titre, Marie.
10: C'est Christophe Maé.
0: Christophe Maé, on s'attache, oui.
11: Ah, bravo.
0: C'est incroyable. Sans avoir compris les règles, Marie a gagné au grand blind test du matin. Jérôme, je vais t'offrir un mug Manu sur Énergie. Tu nous rappelles quand tu veux. Et Marie, bravo à toi.
10: Bravo, mais super, c'est génial.
0: C'est incroyable. Sans les règles, on peut gagner. On t'embrasse, Marie.
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0: C'est ce qu'on dit.
2: Ouais. C'est une légende.
0: Pour lancer ce week-end, on écoute de la musique et pas n'importe quelle musique. La musique qui nous donne confiance. Tout à l'heure, Lorenza nous a expliqué que lorsqu'elle avait un rendez-vous important, genre elle doit aller à la banque, genre un date, pour les dates aussi ça marche, elle prend ses écouteurs et elle écoute en boucle cette chanson. Le bon son de la country américaine. Shania Twain, That Don't Impress Me Much. Elle l'écoute et elle est à fond là-dedans. Ouais. Et elle se répète en sans arrêt. Je suis la queen,
4: ouais,
0: c'est ça.
4: Je suis une queen, on va pas m'impressionner comme ça. Et je marche sur le son de, tu sais, du tempo, tu vois. Je suis là. Ouais. Je suis la star. Parce que quand j'entends des écouteurs, je suis obligée de faire ça parce que autrement je rougis, je suis pas bien, j'ai chaud, enfin c'est un enfer.
0: Et quand t'arrives devant la personne, t'enlèves les écouteurs et tu démarres.
4: Je suis là, coucou.
0: Et t'es chaude.
4: Franchement, je suis bien.
0: Tu t'es mise en confiance.
4: Ouais.
0: Quelle est la musique, quelle est la chanson, le hit que vous écoutez pour vous mettre en confiance ? C'est la question que je vous ai posée au 0870 42 48. Il y a Charlie qui est là. Bonjour Charlie.
13: Salut Manu, salut l'équipe.
0: C'est quoi ta chanson ? Tac, tac, je suis la queen, je suis la reine. C'est quoi ta chanson à toi ?
13: Alors, donc, j'avais écouté avant l'entretien qui m'a permis de décrocher mon premier poste au Luxembourg. Et depuis, je la remets dès que j'ai besoin pour me repousser. Et c'est Ariana Grande, Dangerous Woman.

0: ultra sexe. Ouais.
1: T'en viens trop ralenti dessus un peu, c'est comme ça.
2: C'est quoi, j'ai envie de me mettre nu et de me frotter contre le miroir. Ouais, parce que ça me donne confiance.
0: Non, mais je vois ce que c'est.
2: Peut-être trop confiance.
1: Oui, oui, oui.
2: C'est vrai que ce genre de titre, tu peux aller aborder quelqu'un.
1: Ouais.
0: Ouais.
2: C'est pas mal. Tu l'as eu le boulot, Charmé?
3: Ah oui, oui, j'ai eu.
2: Alors, ça marche. Puis tu danses là-dessus.
0: Avec les cheveux comme ça.
4: Enfin, pas en entretien d'embauche.
0: Non, non.
2: En revanche, tu peux arriver en retard vu que le tempo est un peu lent. Merci beaucoup, Charlie, de nous avoir appelé. On te souhaite une belle journée. Quelle est la chanson que vous l'écoutez? Elle vous donne confiance, Marion.
4: Eminem, Lose Yourself.
2: Ah oui.
0: Ah ouais.
4: Ça.
2: Eh, du haut de son 1m56, ouais, Marion, elle envoie.
4: Mais ça, c'est la bagarre. Pas la bagarre physique, mais tu sais, c'est quand je suis en conflit avec quelqu'un, je me récapitule mes arguments, et là, j'y vais. Ça me met dans un mood déterminé, et j'y vais souvent avec mon mec, et je gagne tout le monde. J'aime bien.
2: Qu'est-ce qui me donne confiance, la chanson ou ton mec, le fait que ton mec soit là? On a tous la tête comme ça, genre.
0: Ouais.
2: On

0: Fanny, bienvenue sur Énergie. Hey,
1: coucou Manu, coucou l'équipe.
0: Sois la bienvenue ce matin.
1: Merci.
0: Fanny, quel est ton titre à toi qui te donne vraiment confiance?
1: Alors moi j'avais mis ça juste avant de passer mon permis de conduire. Je suis rentrée déterminée devant l'inspecteur et je l'ai eu. Et c'est SIA Unstoppable.
2: Bien.
0: En voiture, tu peux te dire, il peut rien m'arriver.
2: Bah, tu bouffes le monde, quoi.
3: En plus, c'est les paroles de la chanson.
0: Ah
3: invincible,
0: bon
3: ouais, personne peut m'arrêter.
0: Il faut commencer à écouter les paroles, moi.
3: Bah oui, ça colle bien.
1: J'étais assise.
0: Alors, le fais pas en voiture pour ton permis,
1: non.
0: Ça passera pas.
1: Ah,
0: merci beaucoup, Fanny, de nous avoir appelé.
1: Bisous.
0: Gros bisous, Charles, Fanny, raccrochez pas, je vais vous offrir le t-shirt Manu sur Énergie.
1: Oh, merci.
4: Merci.
0: Oh, c'est rien, c'est cadeau. Je vous ai pas donné la mienne.
3: Ah non? Alors, c'est quoi?
0: Alors, moi, j'ai vraiment un titre.
5: Ouais.
0: C'est pas qu'il me donne confiance, c'est que je peux tous vous manger en même temps quand je l'écoute. C'est, en fait, dès le début, ce truc-là, je m'imagine, en fait, c'est un peu, ça fait année lycée un peu.
3: Ok.
0: Et genre, j'arrive, je vais arriver dans le couloir, je prends mon sac et je le lance, tu sais, le long du couloir.
5: Ouais.
0: Il fait comme ça 80 mètres, il s'arrête pile devant la

0: Dieu. Ah ouais. Jusqu'au bout.
1: Oh là là,
2: je l'ai pas vu passer, je suis désolé. J'ai mis en entier. Voilà, c'est mon titre qui me donnait vraiment confiance. Ah, SMS du patron. Quand est-ce que t'arrêtes tes conneries et que tu deviens un adulte?
3: C'était sûr, hein.
2: Ouais, peut-être mais... Chiran. Kélian aussi.
4: Oui, bien sûr.
5: Ah oui.
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7: Bonjour, vendredi.
8: Énergie.
2: C'est la vraie rentrée. Alors, tout le monde rentre, sauf ce qu'on appelle les septembristes.
1: Ah oui, oui, c'est ça maintenant,
8: se
1: oui.
8: Ils partent en vacances en septembre.
2: On a le seum, hein.
8: Chance. Mais ouais, de ouf. Parce que personne, c'est moins cher.
2: Mais c'est pas mal, c'est malin, hein.
8: Bah ouais.
2: De partir en septembre. Parce que pendant les vacances d'été, de toute manière, tu bosses en général un petit peu moins.
8: Oui.
2: C'est ça. Donc déjà, tu bosses moins. Et ensuite, en septembre, quand c'est la galère et que tout le monde revient,
8: et
2: tu
8: que
2: te casses.
8: Dégueulasse.
2: Et ben, c'est une tendance qui est en hausse de partir en septembre et représente 27% des Français.
1: Ah, quand même.
2: C'est beaucoup.
1: Ah oui.
2: Quasiment un tiers des Français se barrent, c'est presque autant que les juilletistes.
8: Wow. Ah ouais. Bah, c'est incroyable.
2: Du coup, est-ce que ça sert à quelque chose qu'on soit là?
1: Non, je pense pas. Est-ce qu'on va les rejoindre?
2: Non, mais autant revenir en octobre.
8: Ah ouais, bah oui, bien sûr.
2: Et là, on nous maudit.
8: C'est ça.
2: Tout le monde utilise ChatGPT, j'imagine.
8: Oui.
3: Oui, un petit peu.
8: L'appel ChatGPT.
2: J'ai une nouvelle à vous annoncer sur ChatGPT. Ça va pas vous plaire, mais la pub arrive.
8: Oh non,
3: c'est pas possible.
2: La pub arrive. Alors, c'est pour ceux qui utilisent la version gratuite ou la version, la petite version à 8 euros par mois. Il y a des pubs qui seront intégrées dans les réponses de ChatGPT.
8: Enfin,
2: elles seront intégrées à la fin des réponses.
1: Ah oui, quand même, oui, au mieux.
2: Non, oui, pas au milieu. C'est-à-dire que, oui, c'est des gens qui copient ce que ChatGPT dit. Selon Aristote, en 322 avant Jésus-Christ, il y a moins 25% sur les rillettes.
3: Et c'est emmerdant,
2: ouais. Évidemment, ça va être un peu compliqué. On s'est pas écouté de messages. Les messages vocaux de notre application. Allez, on s'en écoute quelques-uns. Je vous rappelle qu'on a une application. C'est l'application Manu sur Énergie. Elle est gratuite, évidemment. Vous pouvez la télécharger pour iOS, pour Android. Et vous pouvez nous envoyer des messages vocaux. Je sais que c'est compliqué de nous avoir au téléphone, que c'est pas facile et que même aujourd'hui, ben, c'est plus rapide de laisser des messages vocaux que d'appeler. Donc vous pouvez nous envoyer vos messages, nous raconter votre vie, nous parler de ce que vous voulez. On écoute tout et on les partage avec vous chaque matin. C'est parti.
9: Bon, bah, juste pour dire que ça fait un an et demi que je n'ai pas fait de sport. Et là, je viens de courir une demi-heure sans m'arrêter. Voilà, je suis fier.
2: Mmh. Pas mal.
8: Bravo.
2: Alors, il oublie de dire, c'est parce qu'il a volé le sac d'une vieille dame. Non, mais c'est bien. Allez, ne pas faire le sport et courir une demi-heure.
8: C'est chaud, une demi-heure en plus.
1: Oui, c'est très long. C'est très long.
2: Lorenza, c'est une championne de la course.
8: Bah oui, bah là, je vais m'inscrire à un 10 km dans normalement le 4 octobre. Et le semi, ce sera pour 2027. Donc ça, je stresse un peu.
2: C'est combien semi-marathon?
8: Bah, c'est 21,5 km.
3: Oh là là.
1: C'était beaucoup, beaucoup quand même.
8: Ouais, mais là, j'ai.

0: J'adore, ça devient une drogue la course donc.
1: C'est marrant, c'est un truc qu'on m'a dit souvent. Les gens, parce que je déteste courir. C'est vraiment, c'est moi, il me faut une balle, je suis un chien. Vraiment. Non mais c'est vraiment, je suis un chien, je vais à la balle, la balle, je vais chercher la balle. Et ensuite je reviens, je fais pipi sur le lampadaire, et je vais rechercher la balle. Et tous les gens, comme toi, ils me disent, à un moment, ça devient une drogue de courir. Et ben je n'ai, et tu sais quoi, la drogue, c'est de la merde.
2: Ça ne passera pas par moi.
0: Non mais celle-là, elle est bien. Je te promets, maintenant, je suis obligée au moins 4 fois semaine d'aller courir. Minimum 5 km.
3: Ça me paraît énorme.
0: À chaque fois.
1: C'est un jour, on sera en pleine émission, elle va se lever.
0: Ouais, je vais courir.
1: Faut ma dose. Allez, un autre message.
4: Bonjour, je voulais mettre un petit commentaire pour le séparateur de caisse. Manu, je te rejoins. Je suis complètement d'accord avec toi. C'est celui qui finit de mettre les courses sur le tapis, qui le met pour la personne suivante.
1: Bien sûr.
4: Voilà. Donc, moi, je le mets aux gens. Et des fois, quand ça me broute, parce que les gens me disent pas merci, et ben je leur enlève. Bonne journée.
0: Non mais pardon, mais il est malade.
1: J'ai pas vu la fin arriver.
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1: Tous les jours, il nous faut notre dose de bonnes nouvelles. Donnez-nous, s'il vous plaît, notre dose de bonnes nouvelles. Allez, c'est parti, tour du studio, on démarre avec Marion.
6: Au Japon, ils ont une super idée. Ils ont créé un jeu vidéo qui peut être prescrit sur ordonnance aux enfants qui souffrent de troubles de l'attention. Tu sais, les TDAH.
1: Oui.
6: Ça s'appelle Endeavor Ride.
1: TDAH, c'est quand ton enfant, il fait chier les autres et tu dis qu'il est TDAH.
6: Exactement.
1: Je suis TDAH.
6: En fait, le jeu, il permet de faire avancer ton personnage et d'éliminer ceux d'une certaine couleur. Donc, l'enfant se concentre, on se concentre justement sur plein d'éléments, c'est hyper efficace, mieux que des médicaments. C'est vachement bien.
1: Mais en éliminant, genre en leur tirant dessus?
6: Oui, bah, ou en les poussant. Ou... Oui, oui, bon, il y a un peu de violence dedans.
1: C'est sympa,
6: mais c'est très efficace. C'est...
1: Pour que en gros, pour votre enfant aille mieux, vous devez lui dire de dégager ses enfants de cette couleur-là. C'est
6: oui,
1: bien comme ça, non, c'est bien.
6: Et l'idée, c'est que ça l'aide à se concentrer.
1: Ah, d'accord, ok.
6: Après, la violence, bon,
0: bah, oui, voilà, c'est un autre problème.
6: C'est une bonne nouvelle.
1: C'est une nouvelle. Chacun sa notion de la bonne nouvelle. Hein. Moi, j'aurais pas pris celle-là, par exemple, tu vois.
6: D'accord, je note.
1: Jeff, une bonne nouvelle.
2: Une bonne nouvelle pour moi, surtout, vous allez voir, les amis. Le pourcentage de femmes qui aiment les hommes qui ont du ventre est passé de 55% à 62%, les amis.
1: Et alors ?
2: Eh ouais ! Il est là, papy, regardez.
6: Ah, ça m'étonne pas.
2: Donc ça me fait plaisir, voilà. Fini pour les mecs gaulés et musclés, maintenant c'est pour moi. Donc
6: d'accord.
2: Vous, attends.
1: Faut que tu le rendes quand même. Hein.
2: Le ventre?
1: Non, le deuxième ventre. Parce que...
2: Non, j'arrive pas.
1: Mais non, mais souvent, alors je sais pas si c'est par gentillesse que vous dites ça, vous dites non. J'aime bien ton petit bidon.
6: C'est un côté rassurant.
0: Ouais, c'est un petit coussin. Ouais.
1: Rassurant? Bah non, oui. Parce que s'il y a un problème, je veux dire qu'on sera pas les premiers à se battre. Hein,
6: oui, mais on aime bien ce petit ventre. Oui,
0: bah la personne rebondit dessus. Et ça va, tu vois, tu nous. Mais non, mais.
1: C'est vrai que.
0: Quoi.
1: Souvent les super-héros ils ont un gros ventre.
2: C'est vrai.
1: Et attends, il y a le dernier Spider-Man, si tu regardes bien, il a un bidon de ouf.
2: Hein. C'est clair. Mais il a pris de ouf.
1: En tout cas, c'est une vraie bonne nouvelle pour globalement tout le monde.
2: Ouais, c'est ça. Je suis très content.
1: Lorenz a une bonne nouvelle.
0: Il y a des étudiants de Nijmegen, c'est aux Pays-Bas, qui ont fabriqué plus de 1500 hôtels à hérissons. Et ils les ont distribués gratuitement aux habitants. Et ben résultat, il y a plusieurs quartiers qui ont signalé que les hérissons ils étaient revenus.
1: Ah, et bah voilà.
0: Ouais.
1: C'est quoi un hôtel à hérissons exactement?
0: En fait, c'est une construction en bois où ils peuvent s'abriter pendant l'été et l'hiver, et ils mettent des petites feuilles mortes pour qu'ils s'y sentent chez eux, dans le jardin.
1: Ça coûte très bien.
0: Ils ont besoin d'un petit abri aussi, les hérissons, on n'y pense pas assez.
1: Oui, ils n'ont pas besoin de grand chose. Hein. Alors, c'est quoi, franchement, s'il n'y a pas de sauna dans l'hôtel, je suis un scandale. Le hérisson, petite feuille morte.
0: C'est tout à bien.
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0: Stars. Elle va pas être dans la Starac, Philippine Labrie, il n'y a pas un truc comme
1: elle
0: ça.
1: Elle est pressentie pour être coach vocal, tu sais, répétitrice, à la place de Lucie.
2: Ah, mon cœur se brise, je veux pas. C'est Lucie, part pas.
1: Bernardoni.
0: Lucie Bernardoni. Alors, je maîtrise pas tout dans la Starac, mais à part, je sais que Marine a gagné.
2: Bah, elle a fait la Starac avec Grégory Lemarchal à l'époque, la Starac 2, je crois.
0: Lucie Bernardoni, enfin, oui. Et ensuite, elle était répétitrice.
2: C'est ça.
0: Et pourquoi elle est plus là, elle?
2: Bah, je sais pas.
1: Il y a des histoires là. Ouais, c'est un peu perso là. Ouais.
0: Ah, des histoires de.
1: De cœur, là, oui, parce qu'elle était en couple avec, tu sais, le directeur de la Starac.
0: Ouais. Oh là. Ah, oh là là.
1: Finalement, elle a fait danser avec les stars, paraît-il que. Bon. Et oui, il y a eu glissade.
0: Je pensais. Alors, c'est quoi? En disant juste qu'elle allait être dans la Starac, je pensais pas lancer une histoire comme ça.
1: En fait, en plus, tout ça, c'est des rumeurs. On sait pas vraiment pourquoi elle y est plus. Mais suite à toutes ces histoires, bon, bah, elle y est plus, quoi.
3: Mais c'est enfant Goban, il y est plus non plus, de toute façon,
1: non plus.
2: Ouais, mais Lucie, je la voyais comme ma grande sœur, un peu. Genre, je sais pas, je me suis attachée à elle et qu'elle se barbe, je suis un peu dégoûtée, quoi.
1: Mais ouais, moi, j'aimais bien aussi.
0: Moi, rien à foutre. Mais je lui fais pas de mal, hein.
2: Bah oui.
0: C'est juste que je la connais pas, quoi.
4: Salut, c'est Adèle Castillon. Tous les matins, sous la douche, je ne chante pas. Non, j'écoute Manu sur Énergie. Bah oui, c'est ça le respect.
0: Bah évidemment, alors, elle était avec nous hier, on s'est régalé.
2: Ah, c'était trop.
0: C'était génial bien. Parce que c'était tellement improbable. La veille, j'avais dit j'aimerais bien la recevoir. Le lendemain, Florent, notre producteur, nous dit bah on va la voir tout à l'heure à 9h30 avec nous. Et on s'est éclaté pendant une demi-heure à la chanter en direct et.
2: Bah ouais.
0: Excusez-moi.
2: C'est ça la vraie info, surtout. Là, ça y est.
0: Oh, disons que je vais la faire star, un featuring. Là.
2: Ouais, ouais.
0: Sur son single, elle est en train de terminer son album, elle nous a expliqué. C'était son dernier jour d'enregistrement en studio.
2: Ouais.
0: Et je vais être sur un de ses titres. Alors. Ce sera un peu caché, oui. Hein, c'est léger.
2: Oui,
0: hein, c'est...
2: Ouais, mais quand même.
0: L'idée l'a fait marrer. Je pense que Adèle Castillon, franchement, je pense qu'elle est un peu dans le même esprit que Kinvé. On lui propose des conneries à faire, elle va dire oui tout le temps.
2: Elle est hyper bon délire, ouais.
0: Ça va être, je pense que ça peut être notre nouvelle meilleure copine.
2: Oui.
0: Donc elle a dit oui, donc j'ai enregistré vraiment un truc et vous pouvez voir la vidéo. 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
0: Alors, Manuela est là. Bonjour Manuela.
5: Bonjour Manu, bonjour toute l'équipe.
0: Sois la bienvenue sur Énergie. Manuela, c'est avec toi qu'on va lancer cette journée. C'est avec toi qu'on va lancer ce week-end. C'est avec toi qu'on va lancer un peu ce dernier week-end avant la rentrée officielle.
2: Ouais.
0: Attention. Oui. Tu nous appelles d'où Manuela?
5: J'appelle de Farin, à côté d'Anlin, à côté de Villefranche-sur-Saône.
0: Honnêtement, sur une carte, Lyon. Dans l'Est, non?
1: Non, c'est vers Lyon.
0: Ouais.
5: Dans l'Ain, à côté de Lyon, oui.
0: C'est à côté de Lyon, non?
5: Ouais. Bien joué, Manu.
0: Excusez-moi, les mecs, si vous êtes nuls en géo, me mettez pas dans votre sauce, là. Alors. Et 10h, t'es déjà au travail?
5: Non, là, je me prépare pour y aller.
0: Ça va, c'est cool, tu démarres à quelle heure?
5: Là, je vais commencer à 11h.
1: Wow.
0: Et tu termines à quelle heure?
5: 11h30? Non. Non, je vais terminer à 18h30.
2: Mais c'est des horaires de roi, ça.
0: Ah, c'est bien, ça, ouais.
2: Ah, oui.
0: Attends, mais t'as une pause déj?
5: Oui, une demi-heure.
0: Ah, oui, c'est court.
2: Ah ouais. Oui, bon, bah, ça va.
0: Non, on a une pause d'âge de 3h30.
2: Oui.
0: Bon. Manuela, je vais t'offrir le mug Manu sur Énergie.

0: partir de 6h. Pour lancer quand même, mais on a fait ces trois émissions, mais ouais, là ce sera la vraie lancée, le vrai lancement, la vraie rentrée à partir de lundi. Passez une belle journée, passez un beau week-end. Et comme chaque jour on change pas une équipe qui gagne, tous les jours on vous lance la journée avec un titre qui va vous donner le smile, qui va vous donner envie de la bouffer cette journée. Un bon petit Katy Perry California Girls.
1: Parfait, ouais.
0: Ça c'est bon, ça donne le sourire. On se retrouve lundi. Et ben lundi tout le monde.

0: Par les gens qui vous disent que le lundi c'est pourri.
1: Ah ben non.
0: Il n'y a pas de loi qui dit que le lundi on doit faire la gueule.
1: Non.
0: Alors il n'y a pas quelqu'un qui est arrivé et qui a gravé les 10 commandements en mettant le 10e commandement et le lundi la gueule tu feras.
2: C'est ça.
0: Non.
2: Et il ne faut pas répondre genre comment ça va.
0: Comme un lundi.
3: Mais non.
0: On va le bouffer ensemble ce lundi. Tout le monde est là. Lorenza la première.
2: Je suis là.
0: Marion, allez, nouvelles depuis cette saison.
4: Ouais, et vous m'avez manqué ce week-end.
2: Oh,
4: j'ai pensé à vous.
0: Oh, Lisa, ouais, limite une petite larme. Jeff est là aussi.
5: Bonjour.
0: Ouais, écoutez, chaque il y aura un mauvais jour dans la demi-heure. Il y aura les sondages du matin. Et puis vous êtes avec nous, évidemment, comme chaque jour. Vous nous appelez au 0870 42 48 si vous avez envie d'être notre premier appel du jour. On est lundi, le lundi, qu'est-ce qu'on aime, c'est parler de son week-end.
2: Ouais, sûr.
0: Je suis content, j'ai fait un barbecue, moi.
2: C'est vrai ?
0: Barbecue samedi soir. Je l'ai fait le soir. Et alors, c'était cool, c'était chouette parce qu'il faisait beau encore, donc on en a bien profité. Mais ça y est, le soir tombe plus vite.
2: C'est, ouais, c'est rapide.
0: Le souvenir de genre 22h, il fait encore jour, il est terminé.
2: C'est mort.
0: Ouais, ouais, c'est fini. C'est, ouais, je suis désolé.
5: Ça reviendra.
0: C'est la mauvaise. Ouais, ça reviendra dans un an.
2: Ouais. La tristesse.
0: Dites-vous dans 2 mois, à 18h, on fera putain, il fait déjà nuit.
2: Yeah.
0: Le premier coup de massue, ce sera le changement d'heure carrément
2: en
0: octobre.
2: Oui.
0: Comment ça s'est passé ce week-end, Jeff?
5: J'ai découvert un truc de fou.
2: Quoi?
5: Le poker.
4: Ah, tu connaissais pas?
5: Je connaissais pas. Je connaissais l'existence du poker, mais j'avais jamais joué.
2: Ah.
5: Et en fait, on a fait une soirée poker avec des copains. Mais c'est la vraie soirée avec la vraie table, l'ambiance tamisée. Et on a mis la BO de James Bond en fond.
2: Non, mais allez. Ah oui, jusqu'au bout, quoi.
0: C'est pas too much.
5: Je me suis pris au jeu, quoi. J'avais plein de jetons. J'ai l'impression que je perdais ma vie quand j'en perdais. Et j'ai adoré. Bon, un peu sur le tard, j'ai découvert le truc, mais j'ai adoré ça.
0: Et vous avez, genre, vous avez joué de l'argent?
5: Non, non, non, des jetons. Ah. Mais j'ai proposé qu'on fasse de l'argent la prochaine fois parce que moi, j'avais gagné.
2: Mais oui, mais même pas beaucoup.
5: Oui.
2: Moi, je faisais des soirées poker quand j'étais plus jeune dans mon grenier.
5: Ouais.
0: Non, mais tu l'as mise à 1000 euros, ouais.
2: Voilà.
5: Non, tu termines avec ta voiture, tu m'écris ta voiture. C'est un leasing, allez-y.
0: C'est vrai que tu peux t'emporter au départ. Tu joues des allumettes et ensuite tu fais ma bagnole. Michel, tu fais le con là, Michel. Attends, Michel a bu encore. Nicolas est là avec nous, c'est notre premier appel du jour. Bonjour Nicolas.
6: Bonjour Manu, bonjour l'équipe.
0: C'est avec toi qu'on va lancer le mood de cette journée. Avant de s'écouter Shakira, tu nous appelles d'où?
6: De Vence, à côté de Nice.
0: D'accord, donc dans le sud, la canicule, la chaleur, le bien, tout va bien, le week-end.
6: Exactement.
0: Est cool, parfait. T'es réveillé pour aller au boulot?
6: Exactement.
0: Mais qu'est-ce que tu fais dans la vie?
6: Alors, je suis dessinateur projeteur dans un bureau d'études pour faire des échafaudages.
0: Ils sont quatre au monde, hein, à faire ce métier. Moi, j'ai décroché à dessinateur et j'ai raccroché à échafaudage. Ouais. Tu dessines des échafaudages?
6: C'est ça, en fait, je les modélise en 3D et ensuite je fais des plans pour que les monteurs puissent les monter en toute sécurité.
0: D'accord. J'avoue que les échafaudages, ça a toujours été un mystère pour moi parce que je me dis, un truc qui fait 30 mètres de haut, qui tient juste sur deux petites planches en bois en bas, là.
4: Ah, ça inspire pas la confiance.
0: Non, je montrais pas là-haut. Et un jour, on m'a expliqué, d'ailleurs sur l'antenne, quelqu'un qui bossait sur les chantiers m'a expliqué qu'en fait, il faisait des trous dans les murs des immeubles et il vissait l'échafaudage. Et c'est là où je me suis dit, oh, vous êtes pas des vrais cow-boys. Et Nicolas, là, tu les dessines pour que tout aille bien et que ça s'écroule pas, quoi.
6: Exactement.
0: Ok, on peut considérer que tu es une personne plus utile que nous dans le monde.
2: Ah oui,
4: c'est sûr. Oui.
0: Je vais t'offrir le mug Manu sur Énergie pour te remercier de nous avoir appelé, Nicolas, ce matin.
6: Merci beaucoup.
0: Belle journée à toi, bon lundi, belle semaine.
6: Pareillement, bisous à tout le monde.
0: Ciao.
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0: Tout le monde se concentre.
2: Ouais.
0: Marion, Jeff, Lorenza, c'est parti. 15% des couples se sont déjà disputés à cause de cet objet. Quel est cet objet, Marion?
4: La télécommande.
0: Ce n'est pas la télécommande et ce n'est pas électronique.
5: D'accord.
0: Lorenza?
2: C'est chez nous?
0: C'est chez vous. Pas chez nous.
2: Oui.
0: Chez
2: toi. Enfin,
0: chez
2: nous. Oui, voilà.
0: Enfin,
2: c'est chez eux, quoi.
0: À la maison.
2: Oui.
0: Voilà.
2: Oui.
5: On s'en sert tous les jours.
0: Oui. Tous les jours, on s'en sert.
4: La lunette des toilettes.
0: C'est pas dans cette pièce, c'est pas dans les toilettes.
2: C'est dans la cuisine.
0: C'est pas dans la cuisine non plus.
5: Dans le salon, la meilleure place dans le canapé.
0: Non.
4: Ah, c'est dans la chambre.
0: C'est dans la chambre.
2: C'est la place dans le lit.
0: C'est dans le lit.
4: C'est la couette.
0: La couette, le
2: plus. Ah oui.
0: 15% des couples se sont déjà disputés à cause de la couette. Mais c'est vrai que parfois, en couple, t'as quelqu'un qui tire la couette.
2: Bah oui, beaucoup, souvent même. Bah, acheter deux couettes, enfin.
0: Ouais, c'est vrai. Acheter deux couettes, acheter deux lits, ou alors il y a la solution de Marion.
2: Voilà.
4: Voilà, on y revient toujours. Bien ne pas dormir avec son ou sa meuf.
0: Ouais. Deux chambres séparées, voilà.
5: Ça coûte plus cher, mais t'es tranquille.
0: Alors le problème, c'est qu'elle a oublié le prénom de son mec. Hein,
4: oui, mais je dors bien.
0: Ils se croisent de temps en temps, ils disent, putain, le voisin est chez moi aujourd'hui. Une personne sur quatre admet ressentir une immense victoire personnelle lorsqu'elle réussit à faire ça du premier coup. À faire quoi?
2: Lancer un déchet dans la poubelle.
0: Non, c'est pas un petit sport
2: un
0: comme
2: panier.
0: Ça, non.
4: Un créneau.
0: C'est pas en voiture.
2: Ah.
0: Non, c'est à la maison aussi, en général.
5: Une grille de mots croisés.
0: Non.
5: C'est chocolat, tu les finis jamais, c'est vrai?
0: Non, non, il y a un peu d'électronique là-dedans.
2: Hein? On le fait tout seul, hein?
0: Oui.
2: Ok.
0: T'as pas besoin de quelqu'un. Et quand tu le fais, eh ben, c'est une petite. Du premier coup, c'est une petite victoire personnelle.
2: Brancher une clé USB du premier coup, là, dans le.
5: Ah oui, dans le bon sens?
2: Ouais.
0: Alors, c'était pas loin de ça, c'est brancher une prise ou un chargeur dans le noir.
2: Ah,
0: tu sais, t'as pas envie de rallumer la lumière, tu vas réussir à brancher, et là c'est.
2: Tu cherches un peu.
0: Ouais, t'as ta main derrière le lit qui bouge toute seule dans tous les sens.
2: Et d'un coup, clac.
0: Et si t'y arrives pas, très vite, l'énervement monte.
2: Ouais. Et tu te redresses, mais t'allumes toujours pas la lumière. Tu veux réussir, tu vois.
0: Non, c'est pas cette putain de prise qui va t'humilier.
2: Exactement.
0: Alors, l'adulte moyen repousse cette tâche pendant 9 jours avant de le faire. Quelle est cette tâche?
4: Est-ce que c'est une tâche administrative comme payer des amendes ou...
0: Non. C'est pas ça, c'est à la maison aussi.
2: C'est dans la cuisine?
0: Non. Pas... Tu peux le faire dans la cuisine, mais c'est pas dans la cuisine.
5: Est-ce que c'est rappeler quelqu'un qui a laissé un message?
0: Non, il y a besoin de personne.
4: C'est faire les vitres?
0: C'est pas les vitres, mais c'est un peu une tâche ménagère. C'est cette tâche, on la repousse pendant 9 jours parce que c'est relou.
4: Changer les draps.
0: C'est un rapport avec les draps, mais c'est pas les changer.
2: Ah, repasser.
0: C'est pas repasser, mais on fait quelque chose avec le drap.
5: On les lave, les laver? Les plier. Ça, c'est chiant.
0: On repousse le fait de plier le linge pendant 9 jours avant de le faire. Les draps, le linge, tout, voilà, avant de plier.
5: Ah, faut pas attendre. Ça s'accumule sinon.
0: Bah. Écoute, moi, je suis déjà en train d'essayer de rebrancher ma prise USB.
4: Chaque chose en son temps.
0: Le linge, on verra plus tard. Bon.
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2: Les trompettes nulles.
0: J'ai dit un truc. Quelqu'un un jour a dit on a les trompettes qu'on mérite. Voilà.
2: Oh là là.
0: C'est nos trompettes à nous. J'aime bien Laurent Mariotte quand il présente les petits plans.
5: Ah oui, je bloque à chaque fois moi.
0: Il y a juste un truc qui m'énerve, c'est qu'en fait il fait tout bien tout le temps.
5: Ouais.
2: Ah oui, c'est
0: moi je fais pas. Lui, tu sais quand il coupe un oignon, il te parle en même temps. Et n'oubliez pas de jouer en envoyant par SMS. Il te coupe ton oignon en même temps. Et moi, si je fais ça, je coupe mes mains, en fait. Je coupe pas l'oignon.
5: Mais est-ce qu'on est sûr que c'est vrai? Est-ce que c'est pas un tricheur? Est-ce qu'il n'y a pas quelqu'un derrière en doublure qui le fait?
0: Qui fait quoi? Qui coupe l'oignon?
5: Bah, qui coupe, ouais, après c'est monté, quoi. Moi, je fais pas confiance aux gens comme ça.
0: Et en fait, c'est trop vite. On le voit en entier dans la photo.
5: C'est pas faux, du coup, c'est lui, je pense. Voilà.
0: Jeff voulait nous parler d'une image.
2: Ah.
0: Il y a un truc qu'il a vu et il m'en a parlé. Alors, moi, je l'ai pas vu, l'histoire.
5: C'est vrai, ça m'a choqué, j'ai cru que c'était de l'IA. C'est deux avions qui survolent un stade en Afrique du Sud lors d'un match, c'est un truc sponsorisé, tu vois. Mais deux avions, pas des petits avions, des avions de ligne, quoi. Déjà, les deux avions sont ultra collés et ils survolent le stade à 12 mètres.
2: Ah.
5: À 12 mètres, c'est-à-dire que les personnes qui sont en haut des gradins, limite, quasi, tu peux le toucher presque.
2: Ah oui.
0: Et c'est passé pas comme ça?
5: Hein? Non, parce que c'est passé sur tous les trucs. C'est l'IA?
0: C'est
5: pas l'IA, je veux dire.
0: Non, mais j'ai pas vu. Mais il y a des trucs comme ça. Et le problème, c'est que ça devient fatigant. Parce que tu sais plus si c'est l'IA.
5: Je cherche toujours, mais c'est extraordinaire.
0: Et maintenant, tu vas dans les commentaires. Et les gens, ils disent IA, IA, IA. Et puis, il y en a qui disent non, c'est pas l'IA. Et là, tu sais plus, putain,
2: c'est ça. T'es perdu.
0: On ne sait plus ce qu'on regarde. Il y a des fois des trucs avec les animaux.
2: Ah oui. Et tu penses qu'ils font un truc trop mignon et tout. Et après, tu vois en dessous, généré par IA.
0: Incroyable. Tu sais, tu dis, regardez ce lion qui vient retrouver la personne qui l'a sauvé 12 ans après. Tu vois le truc, tu fais, c'est incroyable les animaux.
5: Non, c'est faux.
0: Et après, IA, IA.
2: Ouais.
5: Mais là, c'était pas de l'IA. Là, d'accord. C'était vrai, des vrais, c'était vérifié. Mais à 2 secondes près, il y a un accident. Et puis, il y a les gens en dessous. Il y a 80 000 personnes en dessous qui peuvent avoir deux avions sur eux, quoi. C'est un truc de malade.
2: Bah, c'est...
0: Ouais. Alors, c'est pas de l'IA hein, si ça crache.
5: C'est sûr.
0: Vous avez déjà été témoin d'un truc de dingue comme ça? D'un truc incroyable. Ou quelle est la chose, pour vous, la plus incroyable à laquelle vous avez été témoin? Marion?
4: C'est dans un autre style, hein. Mais j'ai vu une femme accoucher sur le parking de la maternité.
2: Oh,
4: et elle a pas eu le temps, en fait, la tête sortait dans la voiture. Elle est sortie de la voiture, elle s'est un peu écroulée au sol, donc ils sont tous venus. Et ce qui est ouf, c'est que moi, ce jour-là, j'étais venue avec mon mec pour visiter la maternité parce qu'il est très hypochondriaque. Et donc la sage-femme, elle avait dit, allez voir, ça va vous rassurer. Mec, il était blanc, tellement blanc, transparent même. C'était la pire idée du monde. Alors on est vite parti, on voulait pas voir ça, mais on l'entendait crier tout ça.
0: Oh là là là. Accoucher sur parking, après elle a économisé une chambre, mais quand même.
4: Ouais.
0: Ah ouais, c'est un bon sujet là. Est-ce que vous avez plus incroyable que ça? Quelle est la chose?
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0: Après avoir joué au Club des Génies, on a Coralie et Alex qui sont là. Bonjour à tous les deux.
9: Bonjour Manu, bonjour toute l'équipe, bonjour Alex.
10: Salut Manu, salut la team et bonjour Coralie.
0: Alors là, là,
2: c'est très cool là.
0: Écoutez,
2: ouais.
0: Bonjour les gens polis.
2: Oh, ouais, c'est propre là. Très très cool.
0: Wow. Coralie, Alex, on va jouer ensemble au Club des Génies. Coralie, c'est sa deuxième participation. Elle a gagné 100 euros vendredi. Elle va tenter aujourd'hui d'en gagner 100 supplémentaires. Et Alex, il va tenter de gagner ses 100 euros, ses 100 premiers euros. J'ai trois questions, vous êtes deux. Le gagnant ou la gagnante sera celui ou celle qui aura deux points. À chaque question, si vous pensez avoir la réponse, vous donnez votre prénom et votre réponse. Si elle est bonne, ça fait un point. Et si elle est fausse, c'est l'autre qui prend le point. Le premier ou la première qui atteint les deux points gagne les 100 euros et revient jouer avec nous dès demain. Attention, c'est parti, on joue au Club des Génies. Première question. Quel Pokémon électrique jaune est le compagnon...
6: Alex.
2: Oh.
0: Je t'écoute, Alex.
6: Pikachu.
0: Pikachu, bah, répond.
2: Allez, avant même que la question soit finie.
0: Quel Pokémon électrique jaune est le compagnon indissociable de Sacha? C'était Pokémon. Pikachu, pardon. Un point pour Alex. On passe à la deuxième question. Tout va bien, Coralie?
9: Tout va bien, nickel. Okay,
0: c'était pour prendre des news. Deuxième question. Qui présente l'émission Koh-Lanta All-Stars?
9: Coralie.
0: Sur... Oh,
9: Denis Brogniard.
0: Oui.
2: Allez,
4: ils sont bons, là.
2: Les
4: champions, là.
0: Sur Koh-Lanta All-Stars sur TF1, c'est en ce moment, c'est Denis Brogniard. Là, on est des champions, là.
2: Allez.
0: Un point pour Coralie, un point pour Alex. Troisième question. Quelle mer sépare la France et l'Angleterre?
6: Alex.
9: Coralie.
0: Alex, en premier, je t'écoute.
6: La Manche.
0: La Manche, oui, c'est gagné. Oh, ouais. Ah, mais attends, du début à la fin, j'avais l'impression d'être dans un jeu de France 3.
2: À fond.
0: Tout le monde sérieux, tout le monde poli, tout le monde propre, tout le monde en costume, tout le monde en voix. Waouh. Alex,
2: c'est
0: gagné. Coralie, t'as gagné 100 euros hier. Eh ben, ils sont à toi, c'est 100 euros. Pas hier, pardon, c'était vendredi.
2: Ouais, vendredi.
0: Et tu repars donc avec ces 100 euros, plus tu repars aussi avec allez, le mug et le t-shirt.
9: Oh, oh,
0: voilà.
9: On peut me le signer?
0: On pourra te les signer. Le mug Manu sur Énergie et le t-shirt Manu sur Énergie, on pourra te les signer. On t'embrasse fort, Coralie.
9: Merci beaucoup. Bonne journée.
0: Belle journée à toi et Alex. Eh ben, Alex, tu reviens demain?
6: Ok, eh ben, pas de problème, je serai dispo.
2: Il est chaud, Alex.
0: Alex, très rapide.
2: Ah, ouais, c'est quelqu'un.
0: Coralie, elle était déjà très rapide. Ouais. Là, on a la graine de champion.
2: Ah, je sens bien, là.
0: Alex, rendez-vous demain à la même heure.
6: À demain, salut.
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0: 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Est-ce que vous aurez mieux que l'histoire de Marion qui a assisté à une femme en train d'accoucher sur le parking d'une maternité tellement le bébé est arrivé vite? Et ben on va le savoir tout de suite. On va écouter Ugel juste après. 0-870-42-48. Quelle est la chose la plus incroyable dont vous avez été témoin? On a Élise qui est là. Bonjour Élise.
11: Bonjour Manu, bonjour les ouin-ouin.
0: T'as été témoin de quoi, Élise?
11: Eh bien, moi, j'ai vu ma mère et ma sœur gagner au total 1500 euros au casino cet été.
2: Ah oui,
11: elles étaient chacune sur une machine et à quelques minutes d'intervalle, ma sœur a gagné 900 et ma maman 600 euros.
0: Waouh, pas mal.
2: Mais c'est une folie.
4: Quelle journée en famille, ouais.
11: Et moi, j'ai rien eu.
2: Bah oui, c'est le bilan du canard.
0: C'est comme ça, des fois, c'était pas ton jour cette fois-ci. Une fois, ce sera peut-être ton jour.
2: Bon, mais jamais. Quand c'est comme ça, tu prends tout et tu divises en trois, genre.
0: Non, apparemment, non.
11: Non, ma sœur est partie sur un week-end avec son chéri et ma maman, elle a pu changer son téléphone.
0: Voilà. Ah ouais. Voilà. Quelle est la chose incroyable dont vous avez été témoin? C'est que ma famille n'est pas très prête. Merci beaucoup, Élise, de nous avoir appelé. Quelle est la chose la plus incroyable dont vous avez été témoin? Jeff.
5: J'ai assisté, c'est énorme, vous allez voir. J'ai assisté à une imitation de Louis de Funès par le prince Albert de Monaco dans son bureau pendant une visite protocolaire. Ouh. Et ça a duré genre 10 minutes. Mais... Il a fait le ma biche tout ça pendant 10 minutes.
0: Il faut que t'expliques.
5: On était convoqué là-bas parce qu'on avait pour professionnel, on avait un rendez-vous avec lui. Donc moi je pensais que j'allais pas rentrer, j'étais accompagnant, mais ils m'ont dit non, rentrez. Donc on était à quatre dans son bureau, qui est le bureau de sa maman, de Grace Kelly, tu vois, avec la vue sur le machin, tout ça. On était assis sur des petits fauteuils déjà très inconfortables, déjà on a l'air con. Et à un moment donné, je voulais avoir un peu de constance, je voyais plein de trucs de Louis de Funès dans son bureau. Je fais vous êtes fan, votre altesse? Et il m'a regardé, il fait oui, je suis fan. et il m'a fait une imitation pendant 10 minutes de Louis de Funès avec les trucs tout ça machin. Tu dis putain, je suis dans le bureau de Grace Kelly avec son fils qui
0: c'est incroyable.
5: Alors qu'il lui il est un peu austère d'habitude, tu vois. Et voilà, pendant 10 minutes comme ça, j'ai halluciné.
0: Mais c'est comme si t'arrives, tu dis dans le bureau d'Emmanuel Macron, il fait un moment OK.
5: C'est
2: ça.
5: Pareil.
0: Ah génial. Ah, elle est bien celle-là. Maxence est avec nous. Bonjour Maxence.
12: Bonjour Manu, bonjour l'équipe.
0: Bienvenue sur Énergie Maxence. Quelle est la chose incroyable dont t'as été témoin?
12: Alors moi, on partait en vacances avec ma femme, on était sur l'autoroute, quand tout d'un coup devant nous, on voit un énorme pneu qui arrive vers nous et qui saute. Donc en fait, j'ai réussi à l'esquiver en plein milieu de l'autoroute et en fait, quand on a continué notre route un peu plus loin, on a vu le camion en train de littéralement prendre feu sur le bord de la route.
2: Oh là là.
0: C'est un camion qui avait perdu une roue donc.
12: C'est ça. Et en fait, je pense qu'il a dû perdre la roue à cause du feu. Et du coup, il a pris feu un peu plus loin, quoi.
2: Et il va bien? Tout le monde va bien?
12: Heureusement, il n'y a pas eu de blessés, il n'y a rien eu. On a eu des chutes après. Tout le monde va bien.
0: Non, mais le camion, je n'avais pas eu de problème. Waouh!
2: Ça c'est
0: bizarre, ça.
5: Ça fait peur.
0: Ça te calme d'un coup, tu sais pas pourquoi, mais tu ralentis. Tu dis, tiens, je vais me calmer un peu pendant quelques temps.
5: Je vais m'arrêter.
0: On va s'arrêter à l'hôtel, même cette nuit. C'est quoi, non, on va faire demi-tour, on va rentrer à la maison. Voilà. Merci beaucoup, Maxence, de nous avoir appelé. De quoi vous avez été témoin, un truc dingue, Lorenza?
2: J'ai assisté à une demande en mariage un peu originale. Le gars avait préparé un flash mob dans un centre commercial pour sa chérie. Et c'était sur Bruno Mars, Marry You.
5: Ouais.
2: Et après, il y avait une énorme pancarte qui arrivait derrière avec vraiment genre veux-tu m'épouser et tout.
0: C'est chaud.
2: Sauf que la meuf, elle a mis, alors elle a pas dit non, mais elle a mis un temps mais immense avant de dire oui, et elle était pas très heureuse, quoi. Et donc avec mes potes, on s'est toujours demandé
0: si vraiment
2: elle avait... à mon avis, pour nous, elle a dit oui parce qu'il y avait plein de gens, tu peux pas dire non à ce moment-là, tu vois. Mais c'est sûr, c'est ça.
0: Je vais dire un truc que j'ai fait un jour, qui c'est pas joli, mais il y a des mecs en fait qui ont compilé sur YouTube des noms de gens sur des demandes en mariage en public.
2: C'est un enfer.
0: Et c'est
2: drôle, c'est dur. Mais c'est dur.
0: En fait, c'est drôle parce que la gueule de la personne à chaque fois qu'il demande.
2: C'est impossible, quoi.
13: Mais attendez, déjà pour faire des demandes en public, faut être très confiant quand même.
5: Ouais.
2: Bah oui, soyez sûr de vous, quand même.
0: Soit t'es très confiant, soit justement, c'est pour mettre la pression sur l'autre. elle dira pas non. C'est pas possible avec tous les gens qui sont autour. C'est malin. Vous ne dites pas. On peut continuer un peu encore. Quelle est la chose la plus incroyable dont vous avez été témoin? Appelez-nous 0870 42 48.
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0: Et j'ai des chiffres devant les yeux, des chiffres qui ont un point commun. Ce sont des chiffres sur lesquels on ment. Ouais. Soyons honnêtes, vous dites si vous mentez ou pas sur ces chiffres.
5: Okay. D'accord.
0: Votre poids.
2: Ah non. J'arrondis un peu en dessous.
5: Ouais, pareil.
0: Mais t'arrondis à combien? C'est-à-dire que si c'est 67, t'arrondis à 60 ou à 65?
2: Ah non, faut pas abuser. Non, mais par exemple, je fais 66,7, je fais 66, quoi.
0: D'accord.
5: Ah oui, ça va, c'est mignon.
2: Ça va, c'est de 100 grammes, quand même.
0: Jeff, t'arrondis de...
5: Moi, là, je vous dis que je fais 115.
13: Ouais, donc c'est pas ça.
0: 115.
5: Alors que c'est un petit peu plus.
0: C'est vrai?
5: Ouais, je suis à 118, 119.
0: Ah, oh, ça va.
5: J'oscille.
0: Tu mesures combien?
5: 1m87.
2: Ah, t'es gros?
5: Oui, je suis un peu.
0: Non, franchement, non.
5: Non, ça va. Non, je me sens bien dans la pompe.
0: Oui,
2: c'est
0: va.
2: Bien.
5: Ouais, ça.
0: Mais dis-moi.
5: Oui.
0: C'est un Pélican que t'as dans le cou?
5: Non, c'est pour ranger mon pyjama.
0: Il paye jamais le supplément valise quand il prend l'avion. Vous avez une tenue en soute? Non, j'ai rien. Les chiffres sur lesquels on ment, le nombre de verres bu pendant une soirée.
13: Ah oui, ça c'est possible.
2: Si je me fais contrôler, oui.
13: Ah non, mais il faut pas boire quand tu conduis quand même.
2: Non. Oui, non, bien sûr.
0: Non. Lorenza, si t'as vu, tu ne conduis pas. Répète après moi. Si je bois, je ne conduis pas. Merci.
2: Ah, moi j'ai plus de voiture depuis 5 ans, tout va bien.
0: Oui, c'est très bien. C'est quoi, ça arrange tout le monde? Toi, les gens, Dieu, la planète entière. C'est très bien. Non, mais quand tu rentres et que t'as bu, le classique de 3 verres, quoi.
2: Oui.
0: Non, c'est un peu plus.
5: Ouais, c'est ça.
0: Sur les chiffres sur lesquels on ment, à consommer avec modération, bien sûr.
2: Bien sûr.
0: La vitesse à laquelle on pensait rouler quand on s'est fait arrêter par un gendarme, justement.
13: Ah oui, forcément.
0: À 110?
13: J'ai pas vu ça, moi.
5: Non, on se rend pas compte avec ces nouveaux moteurs électriques.
2: Je crois que c'est la voiture.
0: Non, vraiment, vous êtes sûr que votre système, il fonctionne bien. Les chiffres sur lesquels on ment, le nombre de personnes avec qui on a couché.
13: Ah oui, bah oui.
0: À Marion?
13: Ouais, je crois qu'en plus, c'est système inversé. C'est-à-dire que nous, on va diminuer le nombre et vous allez l'augmenter.
2: Exactement. Elle a tout à fait raison. Ouais.
0: Moi, j'ai le poids de Jeff, 115. Effectivement, on augmente un peu, t'as raison. Le nombre de minutes de retard avec lesquelles on est arrivé ce matin.
13: Oui, bah oui, bien sûr.
0: Bah, quand tu t'es pas fait gauler, tu dis avec 2 minutes de retard, bien sûr. Le nombre d'ex, ça marche aussi. Combien ont coûté ces chaussures, ces habits ou cette coupe de cheveux?
13: Oui.
0: Ma femme là-dessus, elle est incroyable. Hein. C'est-à-dire qu'elle dit jamais j'ai dépensé 100 euros.
5: Hein.
0: Elle dit je nous ai fait économiser 10 euros.
13: C'est bien,
0: parce qu'il y a une réduction, un truc, elle dit. Elle rentre, mais hyper contente le soir. Je nous ai fait économiser 10 euros. Ouais. Mais non, t'as dépensé 100. Ah non, non, j'ai fait économiser 10. Les chiffres sur lesquels on monte, il y en a un dernier. La distance parcourue en courant ce week-end. Bien sûr.
5: Ouais, je oui, bien, c'est ça.
2: Ah oui.
0: Moi, je suis sûr qu'il y a des gens, tu sais, qui postent sur les réseaux là le parcours avec. Ils le font avec de l'IA.
2: Oh mais non.
5: Oui, c'est ça.
2: Oh mais c'est de la triche.
5: Ou ils envoient leur chien, tu sais, avec le truc qui t'amontre.
0: Ouais, il y a des trucs comme ça. Écoute, je sais pas s'ils le font, mais en tout cas, moi, si je devais le faire, je le ferais.
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0: 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Avant de se faire du bien avec Mauvais Joe Pilo et Farouko, ça c'est l'été ça. Mmh. On va doubler votre salaire, attention, ça peut vous arriver. Vous envoyez salaire par SMS au 7 10 12 et tous les matins deux fois par jour. Pardon, une fois par jour maintenant parce qu'à 8h05, il y a un nouveau jeu qui vous permet de repartir avec 1000 euros. Une fois par jour à 7h05, tous les jours, on vous double votre salaire et ça a décroché.
17: Oui, allô?
0: Allô, bonjour, c'est Fanny de Bise-Minervois dans l'Aude.
17: Oui, c'est ça.
0: Fanny, quel est le seul animateur radio qui double ton salaire?
17: C'est Manu de l'énergie. Oui. Ah, j'y crois pas.
0: Bah, si tu peux y croire. Bah, si tu peux y croire.
17: Oh là là là là.
0: Ton salaire de 1707 euros, Fanny, on va le multiplier par deux. Ça va faire 3414 euros pour toi.
17: Oh, punaise. Merci, merci, merci, merci.
0: Ça fait du bien. Il est bien ce lundi, oui.
17: Ouais.
0: Ah non, c'est ce que je dis.
17: On commence
0: bien
17: la semaine.
0: Mais bien sûr, 3414 euros. Tu es prothésiste dentaire.
17: C'est ça, oui.
0: Ah bah 3414 euros, c'est le prix d'une couronne.
17: Oui, c'est ça. Oh, oui, oui, facile, ouais.
0: Ouais. On est ouais, d'accord. Ça coûte un bras, tout ce bordel.
17: Oui,
0: là.
17: Ouais, ouais, ouais, ça coûte vraiment très très cher les implants surtout. C'est surtout les implants.
0: Oh oui. Ah les implants, oui. C'est quand bon bah la couronne ne peut plus rien faire quoi en gros, c'est ça.
17: Voilà, c'est ça, exactement.
5: C'est des gros travaux.
0: Jeff, t'as
5: ah, ah bah moi j'en ai retiré 4 il y a 2 ans, faut que j'en mette 4 là, donc j'attends que tu te doubles mon salaire aussi parce que.
0: Ah, Fanny, elle va te faire un truc en polystyrène, ouais. Ça sera très bien, t'inquiète pas.
5: En carton.
0: Fanny, on te double ton salaire, 3414 euros et on t'embrasse fort, on te souhaite une très belle journée, une belle
17: merci.
0: Semaine.
17: Merci beaucoup, merci à vous.
18: Salut, c'est Gims. Soleil sur tendance. Gims, 4 lettres, comme Manu. Coïncidence? Non, je crois pas. Ça s'appelle le destin.
0: Eh oui, bah, Jeff, 4 lettres aussi, hein.
5: Exactement.
0: Et alors, coïncidence?
5: Ah, le sens un peu Gims, ouais.
0: Non, la coïncidence. Non, non. Quelle est la chose la plus incroyable dont vous avez été témoin? 0870 42 48. On continue à vous prendre au téléphone. Sarah est avec nous. Bonjour, Sarah.
19: Bonjour, Manu. Bonjour, l'équipe.
0: Qu'est-ce que t'as vu, Sarah?
19: Alors, moi, Manu, le truc dans lequel j'étais témoin, c'était qu'on était à Bali avec un groupe dans une forêt. Et le truc le plus dingue, c'est que la meuf qui était avec nous s'est fait morte sur le bras par un serpent. Et coup de chance pour elle, le guide qui était avec nous avait un extracteur de venin dans sa poche.
2: Ah ouais, bon. Ça veut dire que c'est fréquent. Ils sont ouais. obligés d'en avoir un avec eux. Un extracteur de venin, je parle.
0: Qu'est-ce que t'as, toi, dis donc?
2: Non, mais pardon.
0: Parce qu'au bout d'un moment. Parce que moi, je peux dire que j'ai bourlingué. Moi, je peux dire. Quand tu, attends, quand tu pars à Bali, si t'as pas l'extracteur de venin, t'es déjà, on te considère mort. Je t'explique. Et moi, il est où mon chapeau de crocodile Dundee? Parce que moi, je suis une aventurière. Donc, je peux te le dire. L'extracteur de venin, c'est la base. Alors, c'est quand même incroyable.
20: Bali, c'est dangereux. Moi, je me suis fait attaquer par les singes. Vraiment, ils m'ont sauté dessus. Ils voulaient prendre ma bouffe. J'ai hyper peur, je vous jure. Ils mettaient leurs griffes dans mes cheveux et tout.
2: C'est moi que t'as une vidéo.
20: J'ai pas la vidéo, mais c'est hyper dangereux.
0: Mais arrêtez d'aller dans des endroits comme ça.
20: Ah, bah, c'est l'aventure.
0: Tu m'étonnes l'aventure. Extracteur de venin, toujours sur soi. Lorenza, elle a même un extracteur de venin ici. Donc, pour te dire. Alors. Et elle s'en est tirée, la fille, ça
19: Alors, je t'avoue qu'on a arrêté l'excursion, mais je sais pas ce qui s'est passé derrière.
0: Ah, oui. Ça se trompe. Elle est gentille, mais pas non plus très friendly, quoi. C'est... Moi, je me suis barré. Hein. Comme l'extracteur de venin avait déjà été utilisé.
2: C'est bon.
0: J'ai pas fait la maline. Moi, je suis rentré tranquillement à l'hôtel. Il y avait la clim. On était bien.
19: On a été évacués. Donc, je pense qu'elle est partie à l'hôpital derrière.
0: Pas mal, Sarah. C'est une belle histoire. Merci beaucoup de nous avoir appelés. Il y a Elliot qui est là aussi. Bonjour, Elliot.
21: Salut, Manu. Salut, l'équipe.
0: Quelle est la chose la plus incroyable dont tu as été témoin?
21: Alors nous, on a eu un éclair qui est tombé sur un arbre à quelques dizaines de mètres de moi. Et c'était impressionnant, le bruit était tellement énorme. Et puis, je me suis retrouvé accroupi sans même comprendre pourquoi. C'est un truc de fou.
5: Oh la flip.
0: Mais pourquoi accroupi? Parce qu'à cause du bruit, tu t'es mis.
21: Le bruit, la pression, c'est.
0: C'est un réflexe.
21: En fait, ça tombe dessus, pas dessus toi, mais c'est le corps, il s'est croquevillé tout seul.
0: Putain, c'est ouf ça. On dirait mon zizi dans la piscine froide. Très vite. Merci beaucoup Elliot de nous avoir appelé. Quelle est la chose incroyable dont vous avez été témoin, si vous en avez encore d'autres?
5: Ah ben moi, pas besoin d'aller à Bali, les amis. J'ai vu un canard sur l'eau, en train de nager, se faire bouffer par un silure. Comme dans les dents de la mer.
20: Non, c'est
5: le truc, il a... Non, mais attendez. Il a attrapé comme ça, il a tiré sous l'eau. Je lui dis, je suis où là? J'étais en Bourgogne, hein, dans Lyon. Hein. Une heure après, il y a un héron, je crois pas qu'un héron qui me passe au-dessus. Il avait un serpent dans la bouche. Il lâche le serpent qui tombe devant moi.
0: C'était beaucoup de choses en même temps là. Hein,
5: quand même. Non, mais dans la même heure quoi. Et alors que t'es en Bourgogne, donc la Bali.
0: À mon avis, ils sont tous réunis, les animaux, on va dire. Alors lui, c'est Jeff. On va lui faire des trucs de dingue. C'est quoi? C'est le puits du fou, les animaux. Qu'est-ce que vous avez vu qui était dingue, Lorenza?
8: Quand j'étais en Australie, j'étais dans un bar dans une petite ville perdue. Et c'était le seul bar de la ville. Et là, on m'a dit attention, parce qu'il y a des gars de la mafia chinoise qui sont pas très contents, qui sont là.
20: Oula.
8: Et d'un coup, il y a une bagarre générale qui a éclaté. Moi, j'étais seule avec ma pote. On s'est regardé, on est parti en courant. C'était comme dans les films, tout le monde commençait à se taper dessus. Genre comme dans les westerns, genre. Wow. Tout le monde commençait à se battre, à se donner des pêches, à se balancer.
5: T'en as pas profité?
8: Bah non, j'ai hyper peur.
0: Profité pourquoi? Bah pour se battre aussi.
8: J'ai flippé de fou, on est parti en courant, genre.
0: Mais quelle angoisse!
8: Non, mais c'était. Mais comme dans les films, vraiment, tout le monde qui se jetait les uns sur les. En fait, on était là, mais attends, mais qu'est-ce qui se passe?
0: Mais quand on vous a dit, attention, il y a la mafia chinoise, vous êtes quand même rentré dans le.
8: Mais en fait, on était déjà dedans quand on nous a dit ça. Et donc, du coup, on a dit, bah au début, moi j'ai pris un peu à la rigolade. Je me suis dit, on nous fait une petite blague pour nous faire flipper et tout. Non, c'était en plein dedans. Donc, on a couru.
20: J'adore.
0: Et vous êtes parti, quoi?
8: On est parti en courant.
0: T'avais ton extracteur de venin?
8: Toujours, au calme.
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5: Oh, ça, c'est bien ça.
0: Alors, on a critique. Qui n'a jamais passé un quart d'heure avec un verre comme ça en train de regarder un robot de piscine faire le boulot? Évidemment.
8: Bien sûr.
0: 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Et grâce à eux, on a 1000 euros cash à vous offrir au meilleur jeu radio du monde. C'est le jeu des 5 mots. On va jouer juste après Offenbach. Avant ça, on écoute vos messages. Les messages vocaux que vous nous envoyez. On a une application, si vous ne le savez pas, je vous le dis. Une application, c'est l'application Manu sur Énergie. Vous pouvez nous écouter en direct, vous pouvez écouter les podcasts, vous pouvez jouer, gagner les cadeaux sur l'application. Il y a une Nintendo Switch 2 à gagner.
5: Wow.
0: Il y a une version sur l'application du jeu des 5 mots. Et il y a la Nintendo Switch 2 à gagner. Et vous pouvez évidemment nous envoyer des messages vocaux à tout moment, quand vous en avez envie. Vous avez envie de partager quelque chose avec nous, vous n'êtes pas content, vous voulez réagir à ce qu'on dit dans l'émission. Message vocal sur l'application Manu sur Énergie. On en a eu ce week-end pas mal. On en écoute quelques-uns.
5: Voilà Manu, comme tu peux l'entendre, on est samedi soir, on est fin de soirée, il y a cette magnifique chanson qui résonne avec les gens qui sont super justes, c'est génial. Et bisous à tous.
0: Bien sûr,
5: meilleure soirée. Ouais,
8: le premier de la saison.
0: Mais c'est exactement. À un moment, je trouvais ça tellement drôle que tout le monde nous en envoyait tous les week-ends, tout le temps. Tout le temps, c'était Radio Connemara. Allez, encore un message.
16: C'était juste pour vous dire que ce matin, j'ai réussi à changer l'ampoule de ma voiture toute seule. Voilà. C'est pas grand-chose, mais je suis trop fière de moi. C'est ma petite victoire du jour.
0: Mais bravo à toi.
5: C'est pas mal.
0: Mais bien sûr.
8: Ouais, bien sûr, tu peux être fière. Parce que bravo.
0: Dans la vie, comme ça, il y a des ampoules. Quand ça pète, tu sais pas où aller en demander. Moi, dans ma salle de bain, j'ai deux trucs au-dessus du miroir, deux petites lumières. Il y en a à gauche, elle allume encore. À droite, elle allume plus. Mais
20: Tu changeras jamais.
0: Je sais même pas comment démonter le truc.
5: C'est
0: C'est un truc long. Je vais refaire la salle de bain.
5: Ouais,
0: je vois pas de ce que je vais faire l'autre. Allez, encore un message.
22: Puis pour vous dire que l'info de Lorenza, elle est un peu bidon, comme quoi la couleur bleue, c'est la couleur préférée des personnes avec le plus gros QI, puisque je suis HPI et ma couleur préférée, c'est le rouge. Voilà, gros bisous.
0: Et bim. Ouais. Et puis elle t'a pas pris d'eau en plus.
8: Et moi c'est le rouge, ok. Je suis méga intelligente, donc.
0: Elle est HPI, d'accord.
8: Oui, mais.
0: Bah
8: oui,
0: quoi.
8: Ok.
0: Bah ouais, t'as dit que le.
8: Eh bah qu'elle le prouve d'ailleurs.
0: Allez, le combat.
8: Je l'attends.
0: Tu nous renvoies un message vocal et on organise un combat de boxe.
8: Ouais.
0: Qui sera HPI et qui aura raison sur la couleur? Parce qu'elle nous avait dit que le bleu c'était la couleur préférée des gens intelligents.
5: Ouais.
0: En tout cas, ça marchait avec nous, hein, puisque c'était pas le bleu. Offenbach avec Four to the Floor. Et n'hésitez pas à nous envoyer des messages vocaux. C'est sur l'application Manu sur Énergie. On les écoute tous et on les partage avec vous.
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0: 1000 euros. 1000 euros cash à offrir peut-être à Lara. Bonjour Lara.
7: Bonjour Manu, bonjour tout le monde.
0: Lara, elle est contente parce qu'elle sait que dans deux minutes, elle aura peut-être déjà 1000 euros sur son compte bancaire qui seront pas mal pour elle.
7: Ah, peut-être, j'espère, je tente les doigts.
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9: Ouais, non.
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0: 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Alors, grâce à eux, Lara, 1000 euros cash. Tu vas jouer au jeu des 5 mots, le meilleur jeu radio du monde. Et pour te faire gagner ces 1000 euros, autour de Lorenza.
9: Oui.
0: Attention. Ah, combien ? Avec Lorenza, vous allez jouer. Voici le principe. Elle va sortir du studio. Quand elle sera dehors, je vais te donner 5 mots. Après chaque mot, tu me donnes le premier qui vient en tête. Ensuite, Lorenza revient. Je fais pareil avec elle. Un mot en commun sur 5 et c'est gagné. Lara, je te souhaite bonne chance. C'est parti. On joue au jeu des 5 mots. Pression.
7: Gonflage.
0: Suspendre.
7: Trapèze, non.
0: Jouer.
7: Noël.
0: Absence.
7: Retard.
0: Souffle.
7: Ballon.
5: Pas mal.
0: Elle s'est échauffée au début. C'était les petits coups de tour de terrain pour s'échauffer. Et ensuite, on était là. Attention, on fait revenir Lorenza maintenant. Un mot en commun suffit pour repartir avec ses 1000 euros cash. Attention. Lorenza.
9: Oui.
0: Bonne chance, c'est parti.
9: Allez.
0: Tu joues pour Lara.
9: Oui.
0: Pression.
9: Atmosphérique.
0: Gonflage.
9: Ok.
0: La pression des pneus.
9: Oui.
0: Suspendre.
9: Linge.
0: Trapèze.
9: Ah oui.
0: Oui, le.
9: Le spectacle.
0: Le cirque. Il reste 3 mots.
9: Oui.
0: Jouer.
9: Enfant.
0: Noël.
9: Ah non.
0: 2 mots. Absence.
9: École.
0: Retard. Un mot.
9: Oui.
0: Souffle.
9: Ah, j'hésite entre 2. Vent. C'était bougie. C'est bougie.
0: Non, c'était ballon.
9: Ah putain.
7: J'étais à côté.
9: Non, mais c'est moi aussi, mais on
0: n'était
9: pas.
0: Il n'y a pas de connexion.
9: C'est quand même 3 fois sans connexion avec les gens, je commence à me poser.
0: Elle n'a pas gagné depuis le début de la saison.
20: Ah non, la pente est
9: chiante. Je sais pas ce que j'ai. Qu'est-ce qui se passe?
5: Il y avait une bonne ambiance.
9: J'ai perdu mon mojo. Ah non,
0: s'il vous plaît. L'enfoncez pas, elle est déjà vraiment.
9: Je parle plus.
0: Et bon, disons que tu retardes le groupe.
9: Mais je sais.
0: En plus, Lara
9: tu
0: te les teste.
9: Non, arrête. Oh non, arrête.
7: C'est pas grave, Lorenzo.
9: Là, c'est super.
0: On se souvient même plus de ton prénom,
9: vraiment,
0: Bernard.
9: Là,
0: tu vois.
9: C'est une catastrophe.
0: Lara, je vais t'offrir le mug Manu sur Énergie.
7: Ah bah, c'est gentil. Merci beaucoup.
0: Et tu nous rappelles quand tu veux.
7: Avec plaisir. Merci.
0: Gros bisous.
7: Continuez comme ça, merci.
0: Ah, comme ça, non, on va essayer de jouer mieux.
7: Avec la bonne humeur.
0: On t'embrasse, Lara. Le jeu des 5 mots, il reviendra demain à la même heure. On aura 1000 euros avec Iri Piscine à vous offrir.
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0: On complète cette phrase. Je suis pas vieux, mais.
5: Ouais.
0: Et Marion, elle en a un. C'est du haut niveau.
20: Je suis pas vieille, mais cet été j'ai testé le brushing avec bigoudi.
0: Voilà.
9: Bah moi ça me choque pas.
20: Bah oui, ça revient.
9: Ça revient à la mode, c'est grave la mode. Moi je vois que des meufs de moins de 30 ans faire des bigoudis sur TikTok.
0: Mais je sais même pas encore. Tu le fais chez toi ?
20: Oui, tu le fais chez toi. Alors ce qui est bien, c'est que c'est sans chaleur, donc ça protège le cheveu. Par contre, faut l'assumer la tête. Et là, je l'ai pas du tout.
0: C'est ça le truc.
20: Mon mec il m'a vu, il a dit bah non, en fait plus jamais.
5: Il y a forcément une possible. Photo.
0: Pour moi, une femme avec des bigoudis, c'est dans un film des années 50.
5: Bah, c'est ça, ouais.
20: Bah, c'est exactement les mêmes.
9: Oui, oui, oui.
20: T'en as partout sur la tête et ça fait un petit volume. Après.
0: Et je vais dire un truc, je ne sais même pas à quoi ça sert les bigoudis. Bah, le nom qui est super drôle,
20: ouais.
0: Bigoudis. Mais sinon.
20: Bah, ça donne du volume aux cheveux en fait. Tu les enfiles, tu les enroules autour du petit cercle.
0: Hein
20: et du coup, ton cheveu il prend un peu le pli et après, voilà.
9: Ça fait un brushing, c'est beau quoi.
20: Petit volume quoi.
5: Oh là là, oh,
0: d'accord.
20: Non, mais je le referai pas. J'ai pris un coup de pelle bassie. Je me suis vu, j'ai dit non, voilà, et les bigoudis, c'est pas possible.
0: Je suis pas vieux, je suis pas vieille, mais. Allez, on y va, on complète cette phrase. Qui commence, Lorenza?
1: Ouais, je suis pas vieille, mais j'adore flâner dans les rayons de chez Darty et Ikea. Mais même employer le mot flâner, je pense que voilà. Ce... Oui, ouais, ça me rend que... Même alors, si je dois rien acheter.
0: Dans le même style, je suis pas vieux, mais parfois, quand je marche comme ça.
5: Ah, allez, les mains dans le dos.
1: Non, c'est pas possible. Là, c'est le début de la fin.
5: Et légèrement penché en avant.
0: Les mains dans le dos. Ça m'est arrivé plusieurs fois. Ah. Et quand tu prends conscience que t'as les mains dans le dos quand tu marches, tu fais wow!
1: C'est grave.
0: Et tu regardes si les gens t'ont vu. C'est vraiment un truc de vieux. Flâner les mains dans le dos. Ouais.
1: Oh. La totale.
0: Oh là là. Sandra est là avec nous. Bonjour Sandra.
6: Bonjour. Bonjour Manu. Bonjour l'équipe. Ça va?
0: Très bien. Tu n'es pas vieille, mais quoi, Sandra?
6: Alors, je suis pas vieille, mais je râle quand la musique est trop forte au resto, quoi. Franchement.
5: Ah, bah oui.
20: Bien sûr.
5: Ah, oui, t'entends pas ce que tu manges.
6: Et c'est clair. C'est vrai,
0: mais avant, plus il y a du bruit, plus t'es content dans l'endroit où tu vas.
6: Ouais, et... ça met l'ambiance et tout, mais au bout d'un moment.
0: Ben voilà. Et après, tu peux plus. C'est comme les restaurants festifs. Tu sais qu'ils se transforment en bas.
5: Bah, ouais, une fois par an. Oui.
0: Ah, c'est bon. Voilà. T'es pas vieux, mais bon. Merci beaucoup, Sandra, de nous avoir appelés. On te souhaite une belle journée. Je suis pas vieux, je suis pas vieille, mais Jeff.
5: Je suis pas vieux, mais je viens d'ouvrir mon premier plan épargne retraite.
20: Oula.
5: La semaine dernière. Je suis très fier.
20: Oui.
0: J'ai mieux que ça.
5: Oula.
1: Qu'est-ce
0: d'accord.
1: que t'as?
0: Bouge pas, bouge pas.
5: Non. C'est que lui, il est déjà à la retraite. C'est
0: je suis pas vieux, mais j'ai téléchargé l'application retraite.
20: Oh là là!
5: Ah, tu vois? T'as tes points tous tes trimestres?
0: Ouais.
5: Il t'en manque un peu.
1: Ouais, ça et... m'angoisse rien que de vous entendre parler, j'ai une boule dans le ventre.
0: Mais c'est incroyable.
1: Ouais.
0: Tu tapes, machin, tu t'identifies, il te retrouve tous tes trucs de boulot.
5: J'avais oublié, moi, les trucs il y a 30 ans.
0: C'est... Ah, t'as l'impression d'avoir une vie, mais de dingue.
1: Ok.
0: Mais voilà. Ah, t'as vu, t'as envie maintenant.
1: Non.
0: T'as envie de télécharger l'application retraite. T'as envie. Et il te dit à partir de quand tu peux prendre ta retraite, à partir de quand le temps complet et tout machin. Il y a un côté angoissant.
1: Ouais, mais en fait c'est ça. Je suis un peu stressée d'entendre ça en fait. Non, ouais, non.
0: Il y a un côté angoissant, mais attends, ils sont. Je sais pas comment ils ont toutes ces infos.
5: C'est fou.
0: Mais premier boulot, c'est incroyable. Hélène est là avec nous. Bonjour Hélène.
10: Salut toute l'équipe.
0: Bienvenue sur Énergie. Tu n'es pas vieille Hélène, mais.
10: Je suis pas vieille, mais j'ai quand même dû grossir la police sur mon téléphone.
1: Rien ça.
0: Alors celle qui dit c'est rien ça, c'est Lorenza parce que elle a grossi sa police sur son ordinateur.
1: Ouais, ça va. Là je suis à 150, ça va je trouve.
0: Non c'est énorme ça. Mais
1: j'étais à 200.
0: Mais va chez l'ophtalmo.
1: Tu sais que j'ai même des auditeurs qui m'envoient des messages. Va chez l'ophtalmo. J'ai l'impression que j'ai plein de darons et darons qui.
0: Mais non mais 150%. Il y a un moment c'est. Tu sais quoi même les taupes elles voient mieux que toi.
1: C'est vrai.
0: Mais oui.
1: Je vais y aller.
0: Et en plus tu vas te régaler. T'aimes la mode, t'aimes le style. Tu prendras des lunettes
1: bah
0: et tout.
1: Ah non.
5: Si, c'est
20: rigolo. Allez, ça t'ira bien.
1: Oh, non, je suis pas du tout sûre. Mais
0: elle,
1: bon,
0: c'est quoi? Elle est dans le déni de l'âge.
1: Je ne veux pas.
0: Merci beaucoup, Hélène, de nous avoir
10: appelés. Merci.
0: 6h-10h.
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0: Dans la vie, parfois, on est un peu loser.
1: Ouais, nous arrive. Oui, bien sûr.
0: On a des loses, on est des losers. Mais là, j'ai le loser. Das loser. Ça se passe aux Pays-Bas. Il y a un homme qui reçoit depuis des mois des PV pour excès de vitesse. Pourtant, sa voiture est garée.
1: Ok.
0: C'est une vraie histoire.
5: Ouais. Ok.
0: Alors, vraiment, comment c'est possible?
5: Quelqu'un qui s'appelle comme lui?
0: Non.
1: La même plaque?
0: Non, c'est pas la même plaque.
5: Quelqu'un lui prend sa voiture la nuit?
0: Non, sa voiture est garée. C'est bien la plaque d'immatriculation de sa voiture et le mec se prend des PV pour excès de vitesse depuis des mois.
20: Mais elle est mal garée alors?
0: Elle est très bien garée.
5: Non, c'est une doublette, quelqu'un qui refait les mêmes plaques sur la voiture.
1: Mais c'est pas sa voiture.
0: C'est sa voiture.
5: Ah, c'est le radar qui se déplace et qui passe devant.
0: C'est pas qui se déplace, c'est un radar qui est régulièrement installé devant sa maison. Un radar mobile. Et quand l'appareil flash un chauffard, il capture au passage sa voiture
20: derrière.
0: Et c'est sa plaque d'immatriculation qui est prise en compte pour les PV.
1: Non,
0: c'est
1: drôle. Aïe.
0: Le mec, le temps qu'il comprenne ce qui s'était passé avec l'administration et tout. Quelle belle histoire.
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0: 1000 euros cash ou crash. Avant d'écouter Shakira, on a Mickaël qui les veut, ces 1000 euros. Bonjour Mickaël.
25: Bonjour Manu, bonjour tout le monde.
0: C'est notre nouveau jeu tous les matins à 8h05. 1000 euros peut-être pour toi Mickaël. Écoute bien le principe. J'ai trois questions. Si tu réponds juste à la première question, tu gagnes 250 euros. Si tu réponds juste à la deuxième, tu doubles ton gain. 500 euros. Et si tu réponds juste à la troisième, tu doubles encore ton gain. Ça fait 1000 euros pour toi. Tu peux aussi t'arrêter à tout moment, repartir avec 250 ou 500. Et si tu te trompes, tu perds tout. Et ça,
20: non,
0: ça c'est le crash, on le veut pas.
25: Non, on veut pas.
0: Bien sûr. T'es prêt à jouer au cash ou crash?
25: Ouais, je suis prêt.
0: C'est parti. Première question pour 250 euros. Quelle est la capitale des Pays-Bas?
25: Amsterdam.
0: Amsterdam, bonne réponse. 250 euros pour toi, Mickaël. Tu doubles ou tu veux t'arrêter là?
25: Je double.
0: Deuxième question. Quel fruit séché devient un pruneau?
25: C'est la date.
0: La non. date séchée devient un pruneau.
25: Non.
0: Et non.
25: Non, c'est nul.
8: Aïe.
0: C'était la prune.
25: Ah ben oui, c'est nul.
0: C'est dedans,
8: mais non,
0: en fait.
8: T'es pas nul. Dis pas ça.
0: Non, t'es pas nul. Ouais.
8: Disons que. c'est le crash quand même.
0: C'est bon. C'est...
8: Mais non, mais.
0: Mais Mickaël,
8: bon,
0: on se rend pas compte, il y a la pression.
8: Ben oui. Bien sûr.
25: Ouais, c'est ça surtout, ouais.
0: La pression, ça fait paniquer, et bim, au lieu de dire prune, on dit date. Et voilà.
5: Ça se rapproche en plus.
8: Ouais, c'est, ça oui. ressemble un petit peu.
0: Rien, rien. Prune, date.
8: Ah, ah oui, voilà. C'est vrai.
0: Mickaël, je suis désolé, ouais. c'est perdu pour cette fois. Je vais t'offrir le mug Manu sur Énergie, puis tu le rappelles quand tu veux, évidemment.
25: Pas de soucis.
0: On te souhaite une belle journée.
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0: C'est le moment de s'apprendre des choses, les amis.
5: Oui.
0: Alors voici les infos aléatoires du monde pour, oui, se dire qu'on sait des choses qu'on aura oubliées. Ne nous l'aurons pas, on les aura oubliées avant la fin de l'émission. Mais sur le moment, on est content de les apprendre. Allez, Lorenza, démarre.
8: Taylor Swift, elle s'est entraînée à chanter en courant sur un tapis roulant pour préparer ses concerts.
11: Ah oui, le cardio.
8: Exactement.
0: Putain, mais il y a des fois, c'est impressionnant. Hein.
8: Mais
0: quand ils sautent dans tous les sens et qu'ils arrivent à chanter et tout. Putain, moi, je fais deux sauts, je fais...
8: elle pouvait répéter jusqu'à 3 heures.
0: Sur le tapis roulant.
8: Sur le tapis.
11: Mais apparemment, Céline Dion s'entraîne de fou aussi en ce moment.
8: Allez.
11: Coach sportif et tout pour tenir le rythme des concerts.
0: Oh la vache.
8: Ah bah ouais, mais ça rigole pas. Hein. Le souffle, la respiration.
0: Ah mais ça bien sûr. Hein.
8: Bah, évidemment. Tous les professionnels le savent.
0: Ah bah c'est évidemment, bien sûr. Tous les coachs vocaux dont on fait partie le savent. On peut s'entraîner à respirer, bien sûr, c'est important. Jeff, quelque chose à nous apprendre?
5: Oui, la marine française dispose d'un navire très sophistiqué qui s'appelle le Monge. Et attention, il est équipé d'un radar capable de repérer une pièce de 2 euros à 800 km.
11: Ah, pas mal.
0: Oui, c'est bien quand t'as besoin de monnaie.
5: Ça sert à rien.
0: T'as besoin de 2 euros pour acheter du pain. Voilà. Tu montes dans le navire, tu fais 800 bornes, tu récupères les 2 euros et tu reviens. Bien sûr.
5: Là, t'as pas de pièce pour le caddie. Paf.
0: C'est malin. Incroyable. Mario, quelque chose à nous apprendre?
11: Les cachalots dorment à la verticale.
5: Comment c'est possible ça?
11: T'imagines des troncs d'arbres dans l'eau, c'est ça en fait. Et cachalots, ils dorment à la verticale.
5: Ah, ils flottent,
11: Oui, ils flottent la tête en l'air en fait.
0: Ah, ils sortent de l'eau.
11: Oui, alors en fait, ils sont dans l'eau, mais pour les scientifiques, ils sont comme ça parce que au cas où ils doivent respirer, tu sais, parce qu'ils doivent quand même respirer de temps en temps, ils sont près de la surface pour pouvoir sortir. Et ce qui est marrant, c'est qu'ils dorment en groupe, donc ils sont 6 ou 7, tu vois, 6 cachalots à la verticale comme ça.
8: Ça fait flipper si tu tombes sur ça.
0: Mais tu sais, quand t'es à la pêche, tu dis on va nager jusqu'à la bouée jaune, tu ne reviendras pas.

0: Et ben ça se passe sur nos réseaux sociaux, c'est Manu Officiel sur Instagram, sur Facebook et Manu Officiel TikTok sur TikTok. Il est 8h17, Gims, Vive la Monnaie avec Mauvais Joe, et puis juste après on continue les Je suis pas vieux mais...
1: Oui, oh oui, parfait.
0: Voilà, on n'est pas vieux, mais il nous arrive de faire des choses. Je vous l'ai dit, je suis pas vieux, mais j'ai téléchargé l'application Mon Compte Retraite.
1: C'est dur ça.
0: Voilà, voilà. On n'est pas vieux, non. Mais on fait quand même quelques trucs de vieux. Marion a commencé tout à l'heure, ça a été très fort. Elle nous a dit qu'elle n'était pas vieille, mais qu'elle avait testé cet été la coiffure avec des bigoudis.
1: Oui, ça marche bien.
0: On complète cette phrase ensemble. Je suis pas vieux, mais... Un petit tour du studio avant de vous prendre le téléphone. Lorenza ?
2: Bah, je suis pas vieille, mais je calcule tout le temps mes heures de sommeil.
1: Ah oui.
0: Ah, moi aussi.
3: Ouais. Ah bon ?
2: Ouais. Juste avant d'aller dormir, je regarde les minutes précises et je me dis, ah putain, là ça va. Là, ça commence à être dur. Ouais, ou est-ce...
0: Et t'as des seuils psychologiques.
2: Exactement.
0: Genre le 6h31, c'est bien. 6h29, c'est de la merde.
2: C'est, ouais, c'est tout à fait ça.
0: C'est ouais, bien ça. Sûr. Ouais, je comprends très très bien. Je suis pas vieux, je suis pas vieille, mais Marion ?
1: Je suis pas vieille, mais j'ai une robe de chambre.
2: Non, c'est pas une vraie.
3: Attends, ça dépend du style.
1: Bah oui, une vraie pour le matin, quoi, quand tu fais frisquer.
0: Il n'y a pas de style pour la robe de chambre.
3: Non, c'est des fleurs,
2: attends,
3: dessus.
2: Est-ce que t'as des photos de cette robe de chambre?
1: Ah bah je vais vous en prendre, ouais.
3: Mais bigoudi, robe de chambre, faut faire ça.
0: C'est le combo. C'est pas un peignoir, hein, c'est une robe de chambre.
1: Non, elle est, bah oui, mais elle est jolie, franchement ça va. Mais c'est vrai que c'est le principe d'avoir la robe de chambre que t'attaches et tout, j'avoue.
2: Jusqu'aux chevilles, genre?
1: Ouais, jusqu'au mollet, quoi.
0: Oh, s'il vous plaît, ne jugez pas Marion.
2: Non, bah non, pas du tout.
1: Attendez, vous
0: elle,
1: avez pas
0: elle, elle est déjà aux trois quarts de sa vie, donc.
1: Je suis la seule.
0: Alors, de chambre,
2: alors, oui. Là, pour le moment.
1: Ah, ouais.
0: Robe de chambre, c'est chaud quand même. Hein.
3: Avec les chaussons et tout?
1: Non, j'ai pas de chaussons.
3: Avec
0: pas de chaussons.
3: Les crocs. Non,
2: j'ai...
3: crocs.
2: Moi, j'ai des crocs.
3: Ah merde.
1: Bah alors, marque-toi, toi.
0: Ma femme aussi, elle a des crocs.
2: Ah voilà. J'ai commencé à mettre des pins dessus et tout.
0: Ma femme aussi.
1: Aïe, aïe, aïe.
0: Vous me fatiguez tout ça. Azélie est là. Bonjour Azélie.
4: Salut Manu, salut l'équipe.
0: C'est bien ce prénom Azélie.
3: C'est beau, ouais.
0: Ah ouais. Bravo Azélie. C'est quoi? Tu seras le prénom du jour. Voilà.
4: Ah,
0: prénom
4: cool.
0: Du jour, aujourd'hui c'est Azélie.
4: Ah merci, j'avais plaisir.
0: Tu n'es pas vieille, mais quand même.
4: Je suis pas vieille, mais cet été j'ai quand même beaucoup kiffé faire des sudokus.
2: Oh là là.
0: Ah oui, pourquoi pas. C'est, bah c'est un peu, il y a pire, hein, c'est les, en fait, j'allais dire les mots croisés.
2: Ah
0: mais
2: non,
0: a,
2: moi je tolère les mots croisés.
0: Il y a pire que les mots croisés.
2: C'est quoi?
3: Ah, mais attention.
0: Les mots fléchés, où c'est, ah ouais, où c'est beaucoup plus facile, là.
3: Oui, moi je prends les forces 1, 2, tous les étés.
4: Les mots mêlés? Tu veux dire, non?
3: Non, non,
0: les mots fléchés. Ah, tu vois, mais force 1, 2, c'est pour les enfants.
3: Oui, mais c'est pour ça que je prends ça. Puis tu sais, il y a des photos de stars dessus,
4: ah, oui,
3: tu sais. Et sont très belles, quoi. Manu,
4: yes.
3: hop, 4 lettres, génial.
0: Et ben c'est ça dont je parle. C'est-à-dire que c'est les gens qui sont pas assez bons pour faire les mots croisés, mais qui veulent faire genre, j'ai quand même une grille. Sudoku, mots croisés, ça, ouais, ça sent un peu le. Ça sent la fin, quoi.
3: Sauf que tout le monde se moque de toi, mais dès que t'en fais un, t'as tout le monde qui arrive au-dessus de ton épaule, qui regarde, là, Manu en 4 lettres.
0: Non, parce que ça. Non, parce que le problème, c'est que tu poses des questions.
2: Oui.
0: Dis-moi, bienveillant, commence par un V en 6 lettres.
1: Mais oui, t'imposes aux autres, en fait.
0: C'est ça que vous faites.
2: Vous faites exactement ça.
0: Souvent, au début, vous la racontez, ouais, genre, ouais, je me fais un petit grill de mots croisés. J'ai fait un petit grill de mots croisés. Alors, évidemment, le, la, ton,
2: c'est, ah, là,
0: tout,
2: c'est bon,
0: tout le monde l'aimait.
2: Ouais.
0: Mais après, dès que ça dépasse 4 lettres,
3: ouais, c'est
0: dis-moi, comme ça. qui jardine en hiver en 8 lettres.
2: C'est vrai.
0: Merci beaucoup Azélie de nous avoir appelé.
4: Merci à vous, vous êtes super, je vous écoute tous les jours. Merci l'équipe.
0: Et bah merci à toi d'être avec nous. Il y a Jean qui est là aussi, bonjour Jean.
5: Bonjour Manu, bonjour l'équipe.
0: Tu n'es pas vieux Jean, mais...
5: Ah, je ne suis pas vieux, mais j'adore ma petite sieste du dimanche après-midi sur le canapé.
3: Obligé.
2: Ah bah oui.
1: Et tous les autres jours de la semaine aussi.
0: Allez, on se lève tôt, bah tout le monde fait les siestes.
3: Ah bah vite, moi, je vite.
0: De quoi, pardon?
3: Il y a des fois, j'évite, il y a des fois je tombe de sommeil, mais, il y a des fois, mais j'essaye d'éviter pour mieux dormir le soir.
0: Oui, fais des petites siestes.
2: Oui.
0: Il suffit des siestes de 8 heures, ça s'appelle une nuit. Ça
3: oui.
0: Une
3: sieste, c'est ça, pardon.
0: Merci beaucoup, Jean, de nous avoir appelés.
5: Belle journée à tous.
0: Moi, j'avais un oncle, je me rappelle, lui, il faisait des siestes après le repas.
2: Ah oui, ben oui.
0: Il, en fait, à un moment, il se levait de table, il allait dans le canapé, il faisait comme ça. Oh. Et il tombait. Et il dormait vraiment.
1: Mais moi, j'en ai un qui s'endort à table.
0: Ah, ça, c'est plus problématique.
2: C'est le level au-dessus.
1: Au moment du dessert, il s'endort et on doit tous pas faire de bruit et tout, c'est insupportable. Pour respecter sa sieste. Je vous jure, c'est vrai.
2: C'est génial.
0: C'est génial.
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0: C'est le moment. Yeah.

0: semaine, on remet ça. Mais alors, c'est pas deux places, c'est deux fois deux places.
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0: 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Avant que je vous explique comment on fait, on a reçu ce message sur l'application Manu sur Énergie. Vous pouvez nous envoyer des messages vocaux. Et c'est une très bonne question, à laquelle je n'ai pas la réponse.
2: Ouais Manu, une petite question. Je voulais savoir, à propos du jeu Céline Dion, pour le deuxième tirage au sort, est-ce qu'il faut refaire une vidéo ou la première qu'on a fait sera prise en compte? Merci.
0: C'est une très bonne question, à laquelle je n'ai absolument pas la réponse. Et comme tous ces moments où j'ai pas la réponse, je me tourne vers la personne qui devra prendre la responsabilité de tout ça, c'est-à-dire le producteur de l'émission, Florent.
3: Eh bien, toutes les vidéos vont compter pour le deuxième tirage aussi.
0: Bien. Donc on n'a pas à rechanter encore.
3: Non.
0: C'est
3: après,
0: bien,
3: vous pouvez.
1: Mais ils peuvent le faire
3: pour le plaisir. Ça fait toujours plaisir.
0: Bien sûr. Bah, attends, chantez-lui Céline Dion. Je vous rappelle
3: bien sûr
0: que pour récupérer vos places, pour gagner vos places, ça se passe sur TikTok. 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
1: Ah oui.
0: Pour le plaisir.

0: Je sais pas.
1: Elle le vit son truc.
2: Oui.
0: Je sais les hivers.
1: Céline, elle est en elle.
0: Je sais le froid.
1: Oui.
0: Mais la vie sans toi.
3: Ah oui.
0: Je sais pas.
4: Et il fait quoi en même
3: temps? Elle
4: fait
3: le ménage en même temps.
2: Ouais, ou elle tombe, je sais pas.
1: Elle vit.
2: Ah d'accord. Ah, oui. C'est une Corée, d'accord.
1: Ah oui, elle vit, ça bouge quoi. C'est bien chanté.
3: Ouais.
1: Ben Barcelone, tu es automatiquement qualifié pour le tirage au sort du vendredi 11. Allez, encore un peu.
0: M'insérer. Wouh.

0: Oui, c'est vrai.
1: C'est ma chanson.
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2: Voici les sondages du matin comme chaque jour. 88% des femmes détestent quand leur partenaire répond cette phrase vague. Attention. Vas-y Marion, je te vois arriver.
0: Ok.
2: Ah, c'est juste rapide.
0: Le ok, c'est terrible.
2: Mais c'est pas vague.
0: Ah si, c'est vague, ok. Il faut compléter un peu. Ok, c'est vague, c'est froid, ça veut rien dire.
2: Bah ok, je veux dire, je suis d'accord.
6: Oui.
2: Hein.
6: Ouais. Ça dépend de la question en fait. Ouais.
0: Je préfère que tu dises ok, je suis d'accord. C'est mieux. Ah.
2: Ok.
0: Non, ça marche pas là.
2: Je t'ai entendu, Lorenz.
7: On verra.
2: Ah, on verra. Non, c'est pas mal. Ouais. C'est un peu dans le même style. Jeff,
6: on mange ce que tu veux.
2: Eh bien, c'est pas loin de ça. Ah. 88% des femmes détestent quand leur partenaire répond cette phrase vague, c'est comme tu veux.
7: Ah bah oui, c'est chiant.
6: Ah, oui,
7: mais choisissez, bordel.
2: Mais choisissez, mais on te propose, si je te dis, c'est comme tu veux.
7: Bah non, c'est pas, bah c'est comme on veut. Il y a un peu de discussion, un peu de, prenez les choses en main.
2: C'est quoi ? Ok, allons au resto.
7: Oui.
2: Ok, c'est comme tu veux.
0: Bah non, tu choisis, tu prends des initiatives.
2: Ouais. On va à l'italien.
7: Bah j'avais envie de, peut-être autre chose que l'italien.
2: Bah voilà.
6: Vous
2: n'êtes
6: jamais d'accord.
2: Et c'est dingue, non?
7: Donc, au moins vous proposez et du coup ça nous, je sais pas, ça nous donne des petites idées. On se dit, moi j'ai pas envie de
2: ça. Tu veux juste que je propose pour me dire non?
6: Oui, c'est ça.
2: Et que ce soit comme tu veux.
7: Oui.
2: Moi je gagne une étape. Je dis comme tu veux directement. C'est le plat préféré de 3% des enfants à la cantine.
0: Ah, c'est pas beaucoup, 3%.
2: Non, c'est pas beaucoup.
0: C'est un truc
2: non.
0: dégueu, du coup.
2: C'est pas le plus funky, quoi, on va dire. Lorenza.
7: C'est du poisson?
2: C'est pas du poisson, non.
6: Le céleri remoulade.
2: Oh, pas mal, ça. Là. Mais c'est pas ça.
0: Lentille saucisse?
2: Non, lentille saucisse, à la limite, il y a la saucisse, quand même, c'est pas mal.
6: Le roulé macédoine. Tu sais, la tranche de macédoine, c'était bon.
2: Non, mais
6: ça.
2: C'est quoi ces références de cantine des années 80?
7: Le roulé macédoine.
6: J'ai pas assez redoublé pour.
2: Céleri remoulade et roulé macédoine.
6: Avec un petit rouge dessus.
2: Mais c'est quoi ce truc?
7: Je connais pas du tout.
6: C'est vrai?
7: Ouais.
6: C'est bon?
2: Ah non, c'est pas bon, non?
6: Ah bon,
2: ça cale en tout cas.
6: Oui, ça cale.
2: Lorenza.
7: C'est des légumes?
2: C'est des légumes, absolument.
0: C'est des choux comme les choux de Bruxelles?
2: Non, c'était pas les choux de Bruxelles, mais c'était les choux. C'est le gratin de chou-fleur.
7: Mais c'est délicieux, ça.
6: Ah oui, c'est bon,
0: ah non,
6: oui.
0: C'est pas bon.
6: Avec une petite béchamel.
2: Moi, je vais au resto italien. Dernier sondage du matin. Pour une personne sur quatre, c'est son pire souvenir de sport au collège. Quel est son pire souvenir de sport au collège, Jeff?
6: Ah bah ouais, déjà, pour moi, c'était tous les sports, mais surtout le cross du collège.
2: Ah, ça, c'est dur.
6: Ça, c'était horrible.
2: Mais c'est pas ça. Non, c'est un truc qu'on faisait pendant l'année.
7: Okay.
2: En cours de sport. Lorenza?
7: C'est un sport d'équipe?
2: C'est non. C'est
0: on
2: tout seul.
0: Ouais. C'est les tours de stade?
2: C'est de l'athlétisme.
6: Ah, c'est pas la barre fixe? Ça faisait très mal, ça, tu sais?
2: Non, c'est pas les agrès. Les agrès. Mais c'est, je me rappelle, j'avais appris le mot agrès en cours de sport. Elle me dit, alors ce trimestre, on va faire les agrès. Et tout le monde se regarde.
7: C'est quoi
2: les agrès? T'as compris ce qu'elle a dit, la pauvre? Et là, elle te montre les barres, là.
6: Ouais, c'est horrible.
2: Les barres parallèles, les barres. Oh là, ça fait l'angoisse. Mais c'est pas ça. Pour une personne sur quatre, donc, c'est son pire souvenir de sport au collège.
7: Il faut un accessoire, un truc, genre lancer de poids, lancer de javelot?
2: Non. Enfin, il faut un accessoire, oui, mais c'est pas un truc que t'as dans la main que tu gères.
6: Ah, donc c'est pas la GRS, donc?
2: Non, c'était le saut en hauteur.
6: Ah oui, chiant.
7: Ah ouais.
6: Ah, avec le Fosbury, tout ça, là, machin.
2: Ouais, ouais, mais c'est, en plus, t'étais humilié parce qu'il y en avait qui arrivaient à sauter en Fosbury.
6: Oui.
2: Et moi, j'arrivais pas. Attends. Donc, moi, bon, bah, Manu, tu feras les ciseaux.
7: Qu'est-ce que c'est?
2: Tu sautes en ciseaux.
7: Bah. C'est quoi, Fosbury, tout ça?
2: Mais si, pas possible, Lorenza.
0: Ah oui.
6: C'est quand tu sautes avec le dos, tu sais, comme ça.
2: En athlétisme, tu les vois sauter, les mecs.
7: Oui, oui, au-dessus de la barre.
2: Ils se retournent comme ça.
7: Oui, ok, ça s'appelle comme ça.
2: Le Fosbury, parce qu'un mec avait, en fait, au départ, c'était pas comme ça.
6: Ouais.
2: Et ensuite, il y a un mec, un jour, qui a créé ça pour sauter plus haut. Il s'appelait Fosbury. Il a créé le saut comme ça.
7: Voilà.
2: Et résultat, à l'école, on s'est tous démonté le dos comme ce mec. Et on terminait en ciseaux. En faisant le truc, voilà, nul.
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2: Et on ouvre les lignes tout de suite. 0 870 42 48. Vous nous appelez, vous avez envie de quelque chose, vous avez envie de parler de quelque chose, vous avez envie de réagir à ce qu'on dit dans l'émission, vous avez un coup de gueule, un coup de cœur. Oui, je sais quand je fais. Ça angoisse, Lorenzo. Vous nous appelez au 0 870 42 48. On a Maëva qui est là. Bonjour Maëva.
1: Bonjour Maëva, bonjour les Romains.
2: Qu'est-ce qu'on peut faire pour toi ce matin?
1: Alors moi j'ai une petite question, mon copain m'a demandé ce week-end d'avoir mon code de téléphone, j'ai refusé, ça l'a un peu énervé, du coup je voulais avoir votre avis parce que bah, même si j'ai rien à cacher, moi ça m'énerve qu'il me demande mon code.
7: Oh, je suis entièrement d'accord.
0: Ah si, faut alors, donner.
2: Mais en fait le truc qui est bizarre c'est demander à quelqu'un son code.
6: Oui. Oui.
2: Que si par exemple toi tu vas lui dire tiens en fait si jamais je te donne mon code de téléphone, alors que le fait de demander ça veut dire qu'il y a une raison pour laquelle il
7: alors,
2: demande.
7: Ou alors prends le téléphone, genre si tu veux voir un truc et je te le donne et que ça soit comme ça, mais le code carrément le demander et tout, je trouve ça pas.
2: Parce que ça veut dire qu'à n'importe quel moment, il peut aller regarder le code.
7: Moi, j'aime pas.
0: Enfin, si elle a rien à cacher.
2: Oui, mais tu sais quoi, oui. Quand tu cherches, tu trouves.
7: Ouais.
2: Mais
7: oui,
6: tu vois un petit truc.
2: Je vais dire un truc. N'importe quoi. Je prends ton téléphone maintenant, je cherche. Au bout d'un moment, je vais trouver un truc qui sera pas, en fait, un gros problème. Mais je vais dire, ça, c'est un problème.
6: Ouais.
0: Ah, après, c'est une question de confiance. Il est pas censé fouiller. Mais par exemple, si il a besoin de faire une photo avec son téléphone, autre, c'est bien d'avoir le code de l'autre. Nous, on partage nos codes avec mon mec.
6: Oui, mais
0: j'en
6: fouille quand même.
0: Non, on regarde pas.
2: Mais pourquoi tu veux prendre une photo avec ton téléphone, avec le téléphone de l'autre?
0: Bah, parce qu'il a un meilleur appareil, par exemple.
2: Ah, ça, oui, d'accord.
0: Il y a toujours. Non mais je sais pas, ça peut être utile d'avoir le code de l'autre. Voilà, sans forcément fouiller derrière, faut se faire confiance.
2: Ouais, mais c'est bizarre de le demander.
0: Peut-être, ouais.
2: Ah, apparemment, Maria, les codes de tout, les trucs de son mec.
0: Ouais, vraiment tout.
2: Ah, d'accord, ok, d'accord.
0: Et je pense que je serais comme son mec, un peu vexé s'il m'avait dit non.
2: Mais... Ah, d'accord. Mais tu fouilles?
0: Non.
2: Ça t'est jamais arrivé de fouiller?
0: Non.
2: Oh, non.
0: Actuel, non. Avec les anciens, oui, mais j'avais de bonnes raisons.
2: Ah, alors... c'est ça, on a toujours une bonne raison de fouiller. Merci Maëva de nous avoir appelé.
1: Merci Manu, bonne journée.
2: Bonne journée à toi. Sacha est là, bonjour Sacha.
3: Salut l'équipe, salut tout le monde.
2: Oh, salut à toi Sacha.
7: Voilà.
2: Je vous rappelle que nous sommes tous réunis ce soir pour participer au concours de qui aura la plus grosse voix sans respirer.
6: Tout à fait.
7: Oui, bonjour.
2: Il a déjà gagné à Amneville l'année dernière, classé numéro 3 dans son département. Il revient en troisième saison aujourd'hui. C'est Sacha, bonjour Sacha.
3: Bonjour Manu.
2: Oui, bonjour Sacha.
7: Ah, c'est une folie, genre.
2: On y va. Son basque. Là, on a de la voix, là. On a...
3: Barry White, c'est moi.
7: Ça fait quelque chose quand même.
0: C'est pas mal.
7: Ouais, ouais.
2: Vous aimez bien la grosse voix?
7: Marion et moi, écoutez.
2: Ah oui?
0: Ouais, c'est ça, c'est Green Flag, ça,
7: ouais,
0: tu vois, c'est ça.
2: Ah bah écoute, on va continuer comme ça aussi, alors, je veux bien continuer, mais moi je vais crever, là, parce que là, je peux plus respirer.
3: Moi j'ai juste à respirer, normalement, donc...
2: Mais attends, tu bosses avec ta voix ou pas du tout, Sacha?
3: Pas spécialement, non.
2: Mais attends, tu pourrais faire des voix,
7: hein. Ouais.
2: Vas-y, dis Manu sur Énergie.
3: C'est Manu sur Énergie.
2: C'est pas mal, hein.
7: Ça
2: pas mal,
7: déchire. Ouais.
0: Il fait voix off un peu. Je vois bien en générique de film. C'est très bien.
2: Dans un film aussi. Genre en double. Tu peux dire bouge pas, McDermott.
3: Bouge pas, McDermott.
7: Oui. Ça fait le fou.
2: Pose ton flingue, McKenzie.
3: Pose ton flingue, McKenzie.
7: Ouais.
2: Oh, ouf. Wow. Attends, Sacha, faut que tu fasses du doublage de film.
3: Ah, j'y ai déjà pensé, on me l'a déjà dit même, et je trouve que c'est. Je suis un peu flemmard, donc aller jusqu'à faire les.
7: Bah, t'as juste à parler,
3: les démarches.
7: Non, mais c'est le summum de la flemme, là. C'est...
3: Oui, complètement.
2: Parce qu'il faut aller dans les studios,
7: ah, oui.
2: Il faut lire et tout. Il faut faire les tests.
3: Moi, j'ai arrêté au CP, hein, leur lire.
2: Bon, c'est bien compliqué, là, Sacha.
3: Allez. Oui. Ah, bon. C'est pas d'effort, désolé.
2: Tu nous appelais pourquoi?
3: Parce que j'ai un coup de gueule à passer, moi. Ouais. J'en ai marre de ceux qui envoient des vocaux là de plus de 2 minutes. C'est juste pas possible.
2: Mais non, mais...
3: C'est pas possible.
7: Bah, faut mettre en x2 et puis ça réduit. Hein.
2: Non, mais même. Non,
3: alors, oui, mais après, j'ai l'impression de parler avec Alvin et les Chipmunks, quoi. Donc,
7: C'est vrai.
2: Non, moi, je refuse d'écouter en x2. Parce que ça veut dire que c'est moi qui dois subir le long message. Je n'écoute pas les vocaux.
7: T'écoutes jamais les vocaux?
2: Ma femme fait les vocaux.
7: Oui.
2: Des fois, c'est 1 minute 30. Mais il y en a 3 à la suite.
7: Oui. Oh,
2: parce que j'ai voisin. Ah, j'ai oublié de te dire adieu. Et ben maintenant, je les écoute plus.
7: Ah.
2: Non, je lui dis fais les petits vocaux.
6: Non, mais c'est bien s'il y a plein de trucs à dire. Comme ça, t'as tout d'un coup.
7: Oui.
6: T'interagis pas avec une vraie discussion et t'es. Et voilà.
0: Non, mais. Autant s'appeler alors.
2: Tu m'appelles.
3: Oui,
2: bah, oui, mais à la limite.
7: Non.
2: On s'appelle. Bah quoi, voilà.
0: Bah, si, hein, ça va ça, plus vite.
6: Non, non, justement, parce que tu pars sur un truc, c'est une discussion et tout, après interminable.
7: Ouais.
2: Le vocal, c'est égoïste en plus.
7: Oui.
2: Non, mais vraiment. C'est je me débarrasse du truc et je t'en fais un vocal et puis je m'en fous de savoir si ça met 12 minutes.
7: Oui.
6: Ouais, mais c'est à ça que ça sert, c'est bien.
7: Et au moins, tu peux me répondre quand tu veux. Genre, je suis pas agressé par un coup de téléphone.
2: Et puis en plus, ma femme, sur ses vocaux, elle parle à d'autres personnes en même temps.
7: Oui, oui.
2: Elle me fait un vocal, c'est mais c'est au pire moment, genre à la caisse du supermarché.
0: Ah,
2: oui, donc j'avais pensé à ça, c'est oui, alors je vais payer avec une carte. Et donc, ce qui serait pas mal, c'est d'inviter aussi Michel, il sera là et. Quoi, elle ne passe pas? Ah, attends. Attends, je te laisse un autre vocal après. Putain.
7: Ah, je suis comme ta femme, moi, je la soutiens à fond là-dessus.
2: Ça me fatigue. Sacha, merci beaucoup de nous avoir appelés.
3: C'est avec grand plaisir. Passez une bonne journée.
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2: Jeff fait quelques études pour nous parce que Jeff elle aime les études.
6: J'adore ça.
2: Il y a des études tout le temps, surtout sur n'importe quoi.
6: Oui, c'est ça.
2: On commence par quoi?
6: Par du sexe, évidemment. Hein,
7: allez, c'est cool ça.
6: Et oui, selon une étude, pour renforcer le couple, il faudrait ne plus faire l'amour pendant 90 jours.
7: Oula, c'est long.
6: Silence total.
2: 90 jours, ça fait 3 mois.
7: Bah là,
2: ça fait
7: 3 mois. J'y suis, mais je suis pas en couple. Hein.
2: Ça marche pas. Non, mais il faut être en couple. Attends, 3 mois et cadeau de Noël.
7: Oui, c'est vrai.
2: Et alors,
6: c'est clair.
7: Mais c'est vrai que quand tu refais, du coup, je pense qu'il y a un petit côté genre waouh.
2: T'oublies pas.
7: Oui, enfin, une semaine, ça marche aussi. Hein. Enfin, 3 mois, c'est long quand même.
6: Ah oui, déjà une semaine, c'est long, pardon.
2: Et il y a une raison quand même.
6: Oui, l'abstinence aide à construire une relation plus forte avec l'autre, comme avoir des discussions sur ses intérêts, ses peurs et ses envies, et de quoi mettre en place une connexion plus forte au sein du couple. C'est ronflant, on s'en fout. Non, faut pas attendre 3 mois, on y va, alors.
2: Merci pour l'étude et la contradiction de l'étude qui arrivait assez vite. Une autre.
6: On parle de conspiration maintenant. Selon une étude, 4 Français sur 10 sont persuadés qu'il existe des conspirations. Alors notamment que nos élus sont les marionnettes d'un gouvernement secret et que des preuves d'un contact extraterrestre seraient cachées au public.
0: Oui.
6: Bon, on y croit tous. Il y a 40% des gens quand même.
2: Mais parce que il y a des films à chaque fois, des séries là-dessus où à chaque fois t'as des gens au-dessus, des gens au-dessus.
0: Oui.
2: Et putain.
6: Moi, je crois pas.
2: Le mec qui gère tout ça, c'est un boulot de dingue.
7: Bien sûr, mais il parle en langage codé à chaque fois.
6: Non, mais quand t'es maître du monde, t'as envie que les gens le sachent, quoi. Normalement, c'est que t'es un peu orgueilleux quand t'es maître du monde.
2: Non, parce que justement, c'est pour servir les intérêts de gens pas très sympathiques.
7: Bien sûr.
0: Et vous croyez que les oiseaux, c'est des drones du gouvernement?
7: Oui, les pigeons.
6: Sans doute. Ouais.
7: Il paraît.
2: Les chats, clairement, viennent des extraterrestres. Non, mais c'est les extraterrestres qui ont déposé les chats sur Terre pour nous espionner et voir nos faiblesses pour nous attaquer.
6: Et ça marche.
2: ils sont pas encore arrivés, mais vous verrez que le jour où les extraterrestres arrivent pour nous attaquer, les chats d'un coup feront hey alors.
6: Vous avez une
2: surprise. Hein. Une dernière étude.
6: Une étude pour mieux dormir. Selon une étude suisse, pour mieux dormir, il faudrait qu'on s'endorme en étant bercé comme quand on était petit. Hein, les chercheurs ont découvert ça, qu'être bercé donne un sommeil plus profond.
2: Mais alors je vais vous dire un truc. Alors je sais pas si tu sais le jactatio capitis, Lorenza.
7: Le quoi?
2: On n'avait pas parlé.
7: Ah non, jamais.
2: Je fais un truc, alors beaucoup moins maintenant, mais moi, pendant très très longtemps, quand je m'endormais, et vous pouvez taper sur internet, vous avez trouvé, je faisais du jactatio capitis.
7: C'est quoi ça?
2: Et jactatio capitis, c'est un truc très vrai, Lorenza est en train de vérifier.
7: Ouais,
2: et en fait, quand t'es allongé sur le lit, tu tournes la tête comme ça, de droite à gauche, et ça te berce.
7: Ah oui. Wow.
6: Mais tu vomis surtout.
2: Et là, non, et je faisais ça quand j'étais enfant.
7: Peut-être répété, ouais.
2: Et mes parents s'étaient renseignés, on leur avait dit, votre enfant fait du jactatio capitis. Voilà, coup de tête répété.
7: Tu t'auto-berces.
2: Exactement.
7: Ouais, c'est ça.
6: D'accord.
2: Tu t'auto-berces.
7: Et rythmé, donc ça t'aide, quoi, les balancements.
6: Okay. Bah, c'est mieux qu'une grosse balançoire, parce que moi, à 115 kilos, t'imagines la taille du truc. Pour
2: et puis une balançoire pour s'endormir, c'est compliqué.
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2: C'est le moment du blind test. Pas n'importe quel blind test. Le grand blind test du matin avec aujourd'hui Charlotte et Vincent. Bonjour à tous les deux.
8: Salut Manu, salut l'équipe.
2: Attention, nous allons jouer ensemble. Vincent, t'es là?
9: Oui, je suis là. Bonjour l'équipe, bonjour Manu.
2: Bonjour à toi. Comme t'avais pas répondu, j'ai eu un petit peu peur.
7: Ouais, moi aussi.
2: J'ai dit que Vincent était parti.
9: Non, c'est bien là.
2: Rejoindre les étoiles là-haut. Vincent et Charlotte, c'est le grand blind test du matin. C'est un blind test, comme tout le monde connaît blind test, en 3 manches. Le petit truc en plus, c'est qu'avant de découvrir le titre, vous avez droit à un indice. Vous pariez ensuite sur le nombre de secondes qu'il vous faudra pour gagner. Une bonne réponse, c'est un point. Une mauvaise réponse, c'est l'autre qui prend le point. Il faut le titre ou l'artiste. C'est le premier qui a 2 points qui gagne le jeu. Attention, avant le premier titre, indice donné par Marion.
7: Waouh, sacré main.
2: Sacré main, oui.
7: J'ai capté.
2: C'est un petit indice de niche.
7: Waouh,
2: sacré main. C'est un indice. Vincent, combien de secondes d'après toi avec cet indice pour découvrir le titre?
9: 7 secondes.
2: 7 secondes pour toi. Charlotte, est-ce que tu les sens?
8: Je vais dire
2: 6. Oh, 6, bien. Vincent, tu la laisses ou tu veux descendre?
9: Je la laisse.
2: 6 secondes, Charlotte, pour découvrir ce titre. Tu donnes le titre ou l'artiste?
8: Lady Gaga.
2: Oh, Poker Face, oui. tranquille. Et sacrément au poker.
0: Bien sûr.
2: Sacrément au poker, bien sûr. Charlotte, Vincent, attention. Deuxième indice avant d'écouter le titre, donné par Lorenza.
7: Manu veut l'inviter dans l'émission. C'est un rêve, c'est un souhait.
2: C'est vrai.
6: Eh oui.
2: Je l'ai dit plusieurs fois.
7: Ouais.
2: D'après toi, Vincent, combien de secondes pour découvrir le titre ou l'artiste?
9: Je dirais 4.
7: Oh.
2: Rapide. Charlotte, tu descends, tu tentes.
8: 3.
2: 3? T'as dit 3?
0: Oui.
8: Oui.
7: On est des joueuses. Hein.
2: Ah oui. Vincent, tu descends?
9: Non. Non, je descends pas.
2: Charlotte, 3 secondes pour découvrir titre ou artiste.
8: Mylène Farmer.
2: Mylène Farmer, ouais, oui, c'est gagné. Ouais,
7: trop fort.
9: Elle est trop forte.
0: Ah, ouais, là...
2: L'intro de Mylène Farmer, désenchantée. Bienvenue sur Nostalgie. Mylène Farmer, désenchanté, c'est gagné. Ah ouais, non, très très fort, Charles.
7: Waouh, bravo. Incroyable.
2: 2-0. Vincent, je vais t'offrir le mug Manu sur Énergie. Je te souhaite une belle journée.
9: Adorable, merci beaucoup. Salut l'équipe.
2: Ciao, et tu nous rappelles quand tu veux. Charlotte, tu repars avec le drone, le DJI Mini 3. 469 €. Il a une caméra 4K. Il peut aller jusqu'à 57 km/h le drone.
6: Wow. Rapide.
2: Ah, c'est rapide pour le planter dans l'arbre. Hein. Alors bien sûr, évidemment. Et 38 minutes d'autonomie. Tu vas te régaler avec ça, Charlotte. Bravo.
8: Ouais, bah merci beaucoup.
0: Bonjour, c'est Fauve de Danse avec les Stars. Allez Manu, enlève-moi ce pantalon et viens danser.
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2: Non mais je suis au bar, je suis tranquille, je commande pour tout le monde.
0: Eh ben.
2: Je suis pas danse. Elle est comédienne aussi, Fauvoto, et ce soir elle est sur TF1 dans la série qui s'appelle La Cible.
0: Oui.
2: Oh, voilà.
0: Et elle vient d'avoir son bébé, félicitations.
7: Oh, trop mimi.
2: Bah alors félicitations, bien sûr, si elle vient d'avoir son bébé.
0: Bien sûr.
2: C'est important de la féliciter.
0: Tout à fait.
2: Bien sûr, évidemment, merci. Merci Marion pour cette info un petit peu show business.
7: J'adore.
2: Vous adorez quoi, Lorenza?
7: Les petites infos show business.
2: Les petites infos de la Marion, bien sûr. Oh, ça c'est vraiment incroyable. Elle vient d'avoir un petit bébé, alors on la félicite et on l'embrasse, bien sûr, évidemment, c'est Fauvoto.
0: Tout j'ai l'impression.
2: Ah, vraiment, s'il y a quelqu'un qui se moque pas ici, c'est bien. Ouais, écoutez, Bad Bunny, Telly Swims aussi. Tout à l'heure, je vais vous parler des vocaux de ma femme.
7: Oui.
2: Qui fait des vocaux énormes, longs, etc. Elle m'a envoyé un message vocal. Vous voulez écouter?
7: Oui, elle va tout défoncer.
2: Apparemment, elle a écouté
7: C'est sûr.
2: Ce que j'ai dit. Alors, attention, je le fais écouter.
11: Non, mais n'importe quoi. Tu mens et tu m'emmerdes. Tu vois, c'est court.
2: Pour le coup,
6: là, il était court. Ouais. Il était court, explicite, j'ai tout compris.
7: Tu m'emmerdes.
6: Voilà, tu peux revenir à la maison ce soir, si tu veux.
2: Merci, Jeff. 9h22. J'ai une liste de choses qu'on déteste universellement devant les yeux.
0: Ah oui.
2: Les choses que le monde déteste. Je vais vous raconter cette liste et je pense qu'on pourra la compléter encore. C'est un peu le moment famille. Après ma fille qui m'insulte, ma femme qui m'insultait ouais. Par message vocal, j'ai reçu un message de ma fille.
7: Oula. Oh, et quoi, elle t'insulte aussi?
2: On est écouté dans le bus qui l'emmène au lycée.
7: Non, wow, trop stylé.
6: Génial.
2: Elle m'a dit, papa, t'es dans le bus.
7: Bah, salut au bus, hein.
2: Bah, bien sûr, évidemment, il y a tous les bus scolaires qui nous écoutent tous les matins.
7: Trop bien.
2: Alors, 9h26. On va parler des choses qui sont détestées universellement. Je vous ai expliqué, j'ai une liste devant les yeux de choses qui sont universellement détestées par tout le monde.
6: D'accord.
2: Facile, les moustiques.
7: Ouais, évidemment.
6: Ah, ah,
2: il n'y a pas une personne qui dira je kiffe les moustiques.
7: Non.
2: Ça n'existe pas. Se mordre l'intérieur de la joue en mangeant.
6: Ah, ça arrive tout le temps.
0: Horrible.
7: Rien que d'y penser, j'ai des frissons. Ça
2: oh, c'est le truc en plus, vraiment, tu le vois pas arriver. Et paf. Oh, la vache. Non. Se cogner l'orteil, le classique aussi, ouais. Évidemment. C'est détesté universellement. La maladie d'Alzheimer.
7: Ah, oui. Bah,
0: la mort, bah, oui.
7: Effectivement,
2: vraiment, oui. Ne me crie pas dessus, je ne suis que le. Je ne suis que le. Non, je ne suis que le messager de la liste.
0: Enfin, quand même.
2: Bah, oui, bah, oui, bah.
0: Après l'orteil, la maladie d'Alzheimer.
2: Oui, bah, ça marche.
7: Okay, un gros
2: la maladie d'Alzheimer est universellement détestée. Complétons cette liste.
6: Ah oui.
2: Qu'est-ce qu'il y a d'après vous d'universellement détesté, Lorenza?
7: Les démarchages téléphoniques, pardon.
2: C'est vrai.
7: Ouais.
2: Je crois que c'est pas interdit maintenant.
7: Ça
2: y a pas
7: devient. Maintenant, c'est puni par la loi.
6: Mais c'est encadré. Mais si t'es déjà en contrat avec les gens qui t'appellent, ils ont le droit de t'appeler.
7: Ils ont le droit.
6: C'est con, mais bon.
2: Bah, au contraire, j'ai pas de véranda pour qu'ils vont m'appeler.
6: Oui, c'est con, effectivement.
2: C'est fou le nombre de. Si j'avais acheté toutes les vérandas qu'on m'a proposées.
7: Ah ben là.
2: Depuis toutes ces années, putain, je vivrais dans un village en verre. Incroyable. Qu'y a-t-il d'universellement détesté, Marion?
0: Le shampoing dans les yeux.
7: Ah ben oui.
2: Putain, ouais.
0: Ah, ça pique.
2: Ouais.
12: C'est fou ce truc-là.
7: Mais pourquoi ils n'ont pas inventé un shampoing qui pique pas?
12: Il y en a
7: pour les
12: enfants,
7: ouais. Ne pique pas les yeux, ouais. Évite les nœuds. C'est quoi encore ça?
0: C'est dope.
7: Ah voilà.
0: Ouais, j'ai un enfant.
12: Et ça marche vraiment?
0: Oui, bah apparemment. Oh,
12: tu l'as pas mis non plus, ouais. Viens ici, j'aimerais tester. Ne pique pas les yeux là. Vas-y, chante pour voir. Ah mais non, bah il pleure. Bah, tu vois, hein. Pas publicité mensongère. Je lui ai mis le flacon dans l'œil. Regarde. Allez, on va aux urgences. Ah, super, super la pub. Qu'y a-t-il d'universellement détesté, Jeff?
6: Marcher pieds nus sur un Lego.
0: Oui.
12: L'enfer.
6: Ah là là, sur le pile au milieu du talon là.
12: C'est une arme de destruction massive, ça.
6: Horrible.
12: Universellement détesté. Marion encore.
0: L'étiquette du vêtement qui gratte.
7: Ah ouais.
0: Ah ça.
12: Et ça, ça t'énerve. Donc tu prends des ciseaux et tu coupes.
0: Oui.
12: Ça gratte encore plus.
7: Oui.
12: Mais oui.
7: Ça gratte de fou.
12: Démange comme ça. Et donc le seul truc, c'est de l'obliger de l'arracher, mais tu l'arraches et là c'est la mort du t-shirt.
0: Il n'y a pas de solution en fait.
12: Non, mais la solution c'est d'arrêter de la mettre là.
7: Mais ou faire une matière douce, quoi, qui te caresse la peau au lieu de te la gratter, quoi.
12: Ou d'avoir quelqu'un qui te caresse.
7: Oui.
12: Ah, Florent, notre producteur.
13: Mais non, mais sinon tu prends un petit ciseau à ongles là et tu coupes les fils pour l'enlever délicatement et tu comme ça tu peux même la garder.
12: Alors, on a une vidéo en fait.
7: Là, ouais.
6: Je me regarde tous les week-ends avec ces ciseaux comme ça.
12: Tu sors ce soir? Ah non, je m'occupe de mes t-shirts. Je m'occupe de mes t-shirts.
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12: Toutes ces choses ont un point commun. Les moustiques se mordent l'intérieur de la joue en mangeant, se cognent l'orteil. Tout ça, le point commun, c'est que c'est détesté universellement.
6: Ouais.
12: Je peux rajouter les guêpes.
7: Oh ah oui. Ouais.
12: Ah oui, les guêpes.
7: Oui. Mouiller ses chaussettes aussi.
12: Alors, ça n'a aucun rapport, effectivement, mais t'avais besoin de le dire. Mouiller ses chaussettes quand tu
7: rentres dans la salle de bain. Là,
12: quand tu reviens parce que t'as oublié un truc dans la salle de bain.
0: C'est
12: prêt, tout est prêt, tout est ok. Et putain.
6: Ah, c'est désagréable.
12: Et puis un tout petit peu, hein. Tout petit
7: non,
12: peu
7: mais
12: d'eau.
7: C'est gâché.
12: Un tout petit peu d'eau, ça te fout ta journée en l'air.
7: Non,
12: mais c'est vrai, bien sûr. C'est détesté universellement, ça. On continue à remplir cette petite liste de choses universellement détestées. Il y a Angéline qui est là. Bonjour Angéline.
14: Bonjour.
12: Bonjour. Sois la bienvenue parmi nous, Angéline.
14: Comment?
12: Je disais, sois la bienvenue parmi nous.
14: Merci.
12: Qu'est-ce qu'elle est testée universellement pour toi?
14: Ah, quand un câble ne fonctionne que dans une certaine position ou dans un certain sens.
12: Oui. Ah, le chargeur.
7: Ah, moi j'aime bien, ça me met un challenge, genre. Je me dis comme ça, je dois faire un truc que je dois positionner d'une certaine manière et quand je vois le petit truc qui s'allume, je suis là, allez, j'ai réussi, tu vois.
12: Oui, mais ça tient jamais.
14: Mais quand t'es pressé, c'est une catastrophe.
7: Oui, je suis d'accord.
12: Ah, une catastrophe.
14: Il reste plus 1% et là, la catastrophe.
7: Ah oui,
12: 1%, oui, la catastrophe, c'est pas le chargeur, là, c'est vraiment, c'est que t'as oublié de le faire. Mais non, mais c'est vrai que des fois, t'as une position, tu touches plus.
6: Oui.
12: Et après, boum, ça retombe. Ouais. Et souvent, tu veux vérifier. Et en vérifiant que ça charge, tu vas t'enlèves le cordon. Le monde est cruel.
14: C'est horrible.
12: Horrible. Le monde est cruel. Horrible, Angéline. On t'embrasse, on te souhaite une très belle journée.
14: Merci à vous aussi.
12: Belle journée, belle semaine. Qu'est-ce qui est universellement détesté?
6: La bouteille de ketchup en verre qui coule pas.
0: Ah oui.
6: Tu t'as un peu cul comme ça, là.
0: Bien sûr.
12: J'ai un petit truc.
6: Ça partout. Hein?
12: J'ai un petit truc. Si votre bouteille de ketchup ne coule pas et qu'elle est renversée comme ça, tu glisses le couteau à l'intérieur et ça fait un appel d'air. Pouf! Et ça sort. Et souvent, ça sort trop d'ailleurs.
0: Oui, c'est ça.
6: Ouais. Ouais. Voilà, on ne sait jamais bien en fait.
7: Ou alors tu fais l'hélicoptère avec le bras. Non, premier degré. Vous prenez la bouteille dans le bras et vous faites aller votre bras comme un hélico en hélice, quoi. Et après, hop, ça coule tout seul, c'est parfait.
6: Au restaurant, c'est un peu chelou quand même.
7: Oui, bon, bah écoute, tu peux animer l'ambiance, alors, ça peut faire ambiance aussi.
12: On peut parler du ketchup au restaurant, les petits trucs à ouvrir là.
6: Ah, c'est dégueulasse.
0: Mais oui, les emballages, là. C'est aussi.
12: Alors, soit ça sort pas du tout. Parce que t'as ouvert un tout petit peu, soit c'est t'appuies et là.
7: Il y a tout qui sort. Ouais,
12: non, mais il faudrait trouver d'autres trucs, bien sûr. C'est universellement détesté tout
7: bien
12: ça.
7: Oui,
12: que oui. Bien sûr. Arnaud est avec nous. Bonjour Arnaud.
15: Salut Manu, salut l'équipe.
12: Bienvenue parmi nous Arnaud. Qu'est-ce qui est, d'après toi, universellement détesté?
15: À se brûler la langue avec un café trop chaud.
7: Ah, c'est horrible.
12: C'est pas bon. C'est pas bon.
7: Ah, non, c'est non. Tout râpeux après comme ça.
12: Ouais, t'as l'impression le pleur de langue.
7: C'est horrible.
12: Non, mais c'est vrai, puis ça dure longtemps.
7: Ah ouais.
12: Ça peut durer longtemps, bien sûr. Belle journée, Arnaud. Merci beaucoup de nous avoir appelé, de nous rappeler ça, la langue qui fait mal. Lorenza, dans la
7: d'autres. Ouais, recevoir un message, faut qu'on parle.
2: C'est rare que le faux copain arrive derrière. J'ai essayé de te filer 100 000 euros.
7: Ça n'arrive jamais.
2: Le faux qu'on parle. Et le pire, c'est quand genre il est 10h du matin et que ce soir, quand tu rentres, faut qu'on parle.
7: Ah, mais oui, mais ça te gâche la journée.
0: Ça n'a aucun intérêt de le dire avant.
2: Mais
0: en fait.
2: Non.
0: C'est juste pour mettre la pression à
2: vous. Exactement.
0: C'est horrible.
2: C'est pas sympa. C'est universellement détesté.
7: Oui.
2: Voilà, vous en avez d'autres encore?
6: La porte de l'ascenseur qui se ferme juste devant toi quand t'arrives. Et t'appuies sur le bouton, elle se réouvre pas.
2: Ouais, mais qu'est-ce que c'est beau en revanche quand c'est toi qui appuies sur le bouton pour fermer la porte à quelqu'un qui est en train d'arriver.
7: Il adore, ça c'est pas sympa.
0: Oui.
2: Ah, ça c'est la vie.
6: Et tu lâches un petit. Oh, pardon.
2: Ah non, non, non, je fais un petit signe de la main, genre, désolé. Ah ouais, c'est. L'ascenseur c'est ma vie. Appuyer sur tous les boutons aussi, évidemment, quand t'as quitté le truc.
7: Très blague d'ascenseur, toi.
2: Ouais, je suis blagounette d'ascenseur. J'avoue, j'aime bien.
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2: La dose quotidienne de bonnes nouvelles, parce que dans le monde, ok, il y a deux, trois trucs qui partent en couille. Pas plus que ça.
0: Oui.
2: Mais il y a aussi des belles histoires, il y a aussi des bonnes nouvelles, et on vous le prouve tous les matins. Donnez-moi ma dose de bonnes nouvelles, donnez au monde la dose de bonnes nouvelles qu'il mérite. Allez, on démarre avec Marion.
0: Il y a une île en Grèce qui vous offre un logement gratuit en échange de 5 heures par jour dans un refuge pour s'occuper des chats. C'est l'île de Syros, ils sont envahis par les chats, donc ils ont besoin de main d'œuvre. Donc il faut juste les câliner et en échange, loger gratos sur l'île paradisiaque.
2: Rien à foutre.
7: Oui, mais toi t'aimes pas les chats, mais pour moi, genre, c'est la nouvelle de fou, ça.
2: Non.
0: Oui, mais attends, t'es logé gratuitement, c'est ça qu'il faut voir.
2: Bah oui. Oui, mais logé gratuitement avec les trucs de Satan, là.
0: Par contre, oui, ils sont là.
6: Ah oui, ils dorment avec toi, du coup.
0: Ah non, tu t'en occupes la journée, ça va.
6: Enfin, s'il y en a partout, il y en a forcément chez toi.
2: Forcément, on double frigo, t'as un chat qui te saute dessus. Oh là là, j'aime tous les animaux.
7: Too much.
2: J'aime tous les animaux.
7: Oui.
2: Sauf mais, non, le chat n'est pas un animal. Le chat a été fabriqué par les extraterrestres pour nous envahir.
7: Bien sûr.
2: Jeff, une bonne nouvelle.
6: Les habitants de Geekland, c'est dans Finistère, et ben ils en ont eu marre de vivre dans un désert médical. Du coup, ils ont fait quoi? Ils se sont tous mobilisés et cotisés pour construire eux-mêmes leur centre médical qui accueille désormais 17 professionnels de santé.
2: Alors c'est bien.
6: Ah oui, ils se sont démerdés eux-mêmes.
2: Je croyais que t'allais dire ils ont construit eux-mêmes leur centre médical. Et ils se sont dit eux-mêmes, on va faire les opérations. Donc il y a Michel, il est boucher et il est dentiste en même temps.
7: Pas mal.
2: Josiane qui fait la compta du boucher, elle, il n'y a aucun problème, si vous avez une appendicite, elle sera là. Non, c'est très décontracté. Lorenza, une bonne nouvelle.
7: Ben, on sait à quel point l'essence est chère en ce moment. Et la station-service de Half Moon, c'est à New York. Ils ont décidé de faire un truc super cool pour les clients. Ben, s'ils acceptent de faire un petit pas de danse, ils ont une réduction de 20%.
6: C'est énorme.
7: C'est énorme.
2: Mais vous avez jamais vu des vidéos comme ça de magasins qui font des réductions à toute personne qui rentre en dansant?
0: Les boulangeries surtout. Ouais.
2: C'est génial. Et alors, en France, pas trop, mais aux États-Unis, t'en as souvent comme
7: ça. Cartonne.
2: Allez sur YouTube, vous allez voir.
6: J'adore le truc.
2: Il y a plein de vidéos comme ça. En fait, si par exemple tu danses à la boulangerie, et ben en fait ils te filent un pain au chocolat ou un truc comme ça.
6: Ah, génial.
2: Ils filment tout le monde et ensuite ils font une sorte de best-of de toutes les danses des gens. C'est super sympa.
6: Ah, tu danses et tu grossis en même temps. C'est clair.
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2: On peut faire un petit tour du studio.
6: Oui.
2: Allez, si vous avez envie de partager quelque chose avec nous. Lorenza, t'avais pas ton cours de trucs en talons, là?
7: Oui, de heels. Ah. Oui, c'est bon, c'est fait, c'est check, c'est fait.
2: Ah, parce qu'elle nous avait dit la semaine dernière, je vais faire un cours de danse en talons.
7: Ouais. Et c'est fait. Alors, la prof m'a dit que j'avais payé mes talons beaucoup trop cher.
6: Ah merde.
7: Bah oui, je me suis fait vraiment avoir, quoi. Elle m'a dit, t'as pris le truc, t'as tapé, t'as pris une marque qui te fait payer ça 70 balles alors que tu peux les avoir à 30, quoi.
0: Ah oui, là,
7: je me suis dit cool. Et alors, il y a des noms de postures, un peu comme au yoga.
2: C'est quoi le principe exactement?
7: Le principe, c'est que t'apprends à être à l'aise sur des talons quand même assez hauts.
2: D'accord.
7: Et à avoir des postures, une démarche et à danser vraiment, faire une chorégraphie sur des hauts talons.
2: Ok. Oui. Mais il n'y a pas des gens qui se pètent la cheville?
7: Ah, mais évidemment, mais franchement, mais elle fait attention, la prof, quoi. Oui. Enfin, on sait tout doux, quoi.
2: Il y a les pompiers à côté, quoi.
7: Mais non, mais t'as des noms de postures chelous. J'aurais été là. Et maintenant, on se met en bundle.
2: En bundle,
7: c'est des jambes un peu croisées. C'est... Et puis, oubliez pas, tête-cul, les filles.
2: C'est quoi tête-cul?
7: Eh ben, en fait, c'est parce que dans les danses.
2: Ça, je sais, c'est quand t'es tombée. T'es allée en tête-cul, là.
12: On sait pas où est la tête, mais on sait le cul. Là, c'est compliqué.
7: Mais justement, elle nous a expliqué que dans cette danse, la tête, elle suit toujours le mouvement que fait les fesses, en fait. Pour donner ce truc un peu.
12: Se balancer.
0: Tout en tête cul.
7: Exactement. Et là, on a appris une démarche un peu sexy sur Beyoncé. Et j'ai adoré, j'y retourne ce soir.
0: Ah, bien.
12: Ah oui,
7: mais
12: rapide,
7: j'ai pris
12: là.
7: Un cours. Je me suis peut-être un peu emballée. J'ai pris un cours au-delà de mon niveau. Donc, je vous
12: raconterai. Mais pourquoi tu prends pas un cours de débutant?
7: Parce que ça m'a saoulée. Genre, je me suis dit, c'est bon, en fait, j'ai fait un cours d'initiation.
6: Ah, confiance.
12: Tu sais quoi? C'est comme si Lorenza, tu skis, elle veut venir avec toi alors qu'elle a fait deux cours de ski.
7: Oui, c'est ça. C'est
12: tu vas emmerder tout le monde.
7: Bah, ouais, on verra. On verra, je
12: c'est ce soir.
7: Ce soir, ouais.
12: Mais tu t'es inscrite pour l'année ou c'est cours par cours?
7: Pour l'instant, c'est cours par cours. Mais je suis en train de tester plein d'autres danses aussi. Et je me dis qu'après, je vais me faire mon petit total bilan.
12: Elle est dans sa crise de je teste tout en ce moment, Lorenza. C'est un truc de dingue.
7: Mais même niveau bouffe, niveau sport, niveau activité,
12: tu
7: là,
12: testes
7: je suis en...
12: tout.
7: J'adore.
12: C'est mais écoute, très bien, ça nous fait les choses
7: en
12: inventaire.
7: C'est la crise de la trentenaire, je crois. Enfin, c'est de la trentaine, pardon.
12: Je sais pas si ça existe, la crise de la trentaine, mais.
7: Elle est bien là.
12: Bah, toi, tu l'as, en tout cas. Ok. T'as d'autres trucs à tester en tête, comme ça ou...
7: Oui, j'aimerais bien faire le. Alors, ce sera normalement dans 2 semaines. Je vais tester un resto dans le noir.
0: Ok, alors.
12: Ah oui, pas mal.
6: C'est cool, ça, oui.
12: Et attends, resto dans le noir et en talon, ça peut être drôle. Tête cul. Waouh.
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12: Donc vous nous écoutez.
7: C'est ce qui compte, hein.
12: McFly et Carlito, ils étaient au The Event ce week-end. C'était le dernier. Et McFly et Carlito, ils ont participé les 3 jours. Plus de 32 millions d'euros ont été récoltés pour cette ultime édition.
7: C'est le double de l'année dernière, c'est fou.
12: Putain, 32 millions d'euros.
6: C'est une fou. Pourquoi ils arrêtent si ça marchait bien?
12: Alors je sais pas.
6: D'accord. On va faire autre chose, je pense.
7: Bah oui, je pense aussi.
12: Et bien sûr, pour faire autre chose.
6: Bien sûr que oui.
12: Non mais c'est incroyable, 32 millions d'euros.
7: C'est une folie.
6: C'est beaucoup.
7: Alors. Bravo. Hein.
12: Mais bravo, bien sûr, évidemment.
7: Quel perf.
12: Alors.
7: Eh.
12: Ouais. On est bien ou pas?
6: Ils sont bons les petits. Hein.
12: On est tranquille, hein. On est bien. Hein. Franchement, je suis content que tous les matins on se retrouve au bar. Hein. Ah ouais, vraiment. Donovan est là. Eh, on est bien, Donovan.
20: On est très bien. Salut Manu, salut l'équipe.
12: Sois le bienvenu sur Énergie, Donovan. C'est avec toi qu'on va lancer l'humeur de cette journée. Et comme chaque jour, juste après, j'ai un titre pour lancer vraiment le mood de cette journée.
6: Ah.
12: Mais c'est le groupe. Voilà, c'est le groupe. Je peux pas en dire plus.
0: Ah, t'as l'air fier là.
12: Ah ouais.
7: Ah, il est trop...
12: alors, ce titre-là, vous allez le chanter. Okay. Dire, oh putain, ouais, ça lance le mood de la journée. Avant ça, Donovan, c'est le dernier appel du jour. Tu nous appelles d'où?
20: De Beau Soleil.
12: C'est stylé, Beau Soleil. Dans le sud de la France.
20: Oui. Exactement, pas loin de. À côté de Monaco, pas loin de Nice.
12: D'accord, pas mal. 9h56, t'es déjà au travail?
20: Non, je me prépare pour y aller.
12: Ok, la cool, très bien. Tu démarres à quelle heure?
20: Je démarre à 11h.
12: Ah, on est bien, ça va, un bon job. J'ai envie de dire, ouais, exactement, quel est ce travail?
7: T'es bien là.
12: Tu démarres à 11h.
20: Alors, je travaille pour une compagnie d'hélicoptères à Monaco et je suis le chef d'escale.
7: Papa.
12: Excusez-nous,
7: pardon. Oh, la classe. Alors,
12: chef d'escale, t'es dans l'hélicoptère ou t'es en...
20: Non, je suis sur l'escale, donc voilà, sur la base à l'héliport de Monaco et c'est moi qui m'occupe de l'escale pour la compagnie avec laquelle je travaille.
12: C'est pas stylé, ça?
0: Ça agite le drapeau, c'est toi qui fais ça.
20: Non, c'est pour les avions, les drapeaux, c'est pour les avions.
12: Marion s'y connaît pas bien, tu sais.
0: En hélico
12: et en tarmac, elle est pas à fond. C'est toi qui accueille les gens qui vont prendre l'hélicoptère.
20: Voilà, exactement. Je m'occupe des équipes qui font l'accueil des clients, pour les chauffeurs qui vont déposer les clients dans les hôtels à Monaco.
7: Ah,
20: et...
7: c'est cool.
12: Bah, c'est Monaco, quoi.
7: Ah ouais, ça fait rêver.
12: Et pendant ce temps-là, nous, on essaie d'avoir notre passe Navigo pour prendre
7: c'est
12: le bus.
7: Ça. Chacun
12: son truc, hein. Alors, bien sûr, c'est que c'était un rêve de piloter des hélicoptères. J'avais 2 rêves quand j'étais petit. Piloter une moto. J'ai acheté une moto.
7: Et le train aussi.
12: Et piloter, conduire un train aussi. Et piloter un hélicoptère.
7: Et alors?
12: Et je m'étais renseigné. J'avais été jusqu'à un héliport, je m'étais renseigné, et là ils t'annoncent les prix.
7: Ah, ça coûte une blinde.
12: Bah, tu restes à moto.
20: Voilà. Ou on passe Navigo.
12: Exactement, le bus c'est très pratique. Donovan, je vais t'offrir le mug Manu sur Énergie, tu pourras fièrement le mettre sur le comptoir quand les gens arriveront et prenez un bon hélico avec un bon café dans le mug Manu sur Énergie. Je t'offre le mug, je te souhaite une très belle journée.
20: Super, merci beaucoup, une belle journée à vous.
12: Ciao et belle semaine. Il est 9h58. Elle est passée vite cette journée encore.
7: C'est pas tellement.
12: Cette journée pour nous. Pour vous. Désolé, pour vous elle commence. Ah, c'est passé à une vitesse. Demain on sera de retour évidemment et comme chaque jour on se quitte.
6: On y va.
12: Avec un titre qui va vous lancer le mood de cette journée.
6: Magic System.
12: Magic System.
4: Avec Khaled.
12: Avec Khaled. C'est même pas fatigué pour lancer ce lundi, ça c'est bon ça. À demain.

0: février, c'est aujourd'hui. C'est la rentrée scolaire en plus aujourd'hui.
1: Des pauvres.
2: Courage à tous.
0: Bon, ça va, c'est pas non plus. En plus, le premier jour, honnêtement, t'es content, t'as ton emploi du temps, tu retrouves tes potes.
2: Ouais, c'est vrai.
0: Et ensuite, on te dit, bon, allez, la pré-rentrée, ce sera demain ou après-demain.
2: Puis,
0: donc, ça va.
2: Dans un mois et demi, ils sont encore en vacances.
0: Oui, en plus.
3: En
0: oui.
3: plus.
2: Ça va.
0: Alors.
2: Oui.
0: Quand vous aimiez pas les rentrées, apparemment, non. Hein.
2: Si, ça va. Marion. Juste le premier jour, par contre.
0: Oui, mais t'es.
2: Et voilà, t'es excité, tu mets toutes tes nouvelles fringues et après, relou.
4: Ouais, c'est vrai.
0: Alors, moi, je mettais mes anciennes fringues, mais j'étais content, je retrouvais les potes, c'était. Et puis, l'emploi du temps, quoi.
2: Ah, oui.
0: Quand t'as un bon emploi du temps, mais t'es tellement heureux.
2: Ouais. C'est vrai.
0: Le vendredi, je termine à 15h.
4: Waouh! C'est vrai.
0: Comment vous étiez avec les rentrées, Jeff?
1: Assez mal. J'ai pas surkiffé l'école. Bon, j'étais content de revoir mes potes, mais comme c'était un petit village, de toute façon, on se voyait tout l'été parce que je partais pas en vacances. Donc il n'y avait pas trop de changement. Parce que la cantine, j'étais content parce qu'il y avait frites le premier jour. Toujours.
0: Et les frites de la cantine, c'est les meilleures frites du monde.
1: Mais grave.
0: Vous aviez du rab aussi?
1: Ah bah oui.
0: Putain.
1: T'es retourné et tout. Bah
0: c'est marrant, ils prévoyaient pas de rab pour les épinards.
1: Non.
2: Alors jamais, non.
0: C'est étonnant, hein. Lorenza, la rentrée.
4: Ah non, mais moi je kiffais, c'était le moment des potins. Donc c'était qui était avec qui pendant les vacances, qui n'est plus. Avec qui le nouveau mignon en classe 2B, enfin tu vois, genre tous les trucs comme ça quoi.
0: Ah, d'accord, ok. Ouais. Ça tournait vraiment autour d'un même sujet.
4: Oui, c'est. Bah, c'est ouais, franchement,
0: d'accord.
4: Oui.
0: Très bien. C'est la rentrée aujourd'hui pour lancer la journée. On ne pouvait pas ne pas avoir de prof.
4: Ah,
1: bah oui.
2: Trop bien.
0: On a Caroline qui est là au téléphone. Bonjour Caroline.
5: Bonjour Manu, bonjour l'équipe.
0: On va écouter Mauvais Joe avec Pilé dans deux minutes. Mais avant ça, tu nous as appelé. T'es professeur de quoi?
5: Professeur de PS.
1: Ah, ouais,
2: ça va, tranquille, la rentrée.
0: Pas... Oh bah, la rentrée, la sortie,
2: la vie, quoi.
5: Ouais. Ah, non, c'est plutôt bien.
0: Ah, ça... T'es en survêt toute la journée?
5: Ouais, le bonheur. Moi, je suis contente de rentrer pour remettre mes joggings.
0: Mais...
4: la chance.
0: C'est génial. Mais ce qui est drôle, c'est, on le dit à chaque fois, mais les profs de sport, ce sont les seuls profs dont, qu'on ne voit pas réaliser leur matière.
1: Oui, c'est vrai.
0: Le prof de maths, il fait des calculs. Mais le prof de sport, à aucun moment, il dit allez, je vais faire un foot avec vous.
1: Non, jamais. Il pose les plots, il donne les chasubles. C'est tout.
0: Exactement.
2: Oh, les chasubles.
5: C'est parce que t'es pas tombé sur les bons profs, Manu.
0: Tu fais vraiment du sport avec les élèves?
5: De temps en temps. Alors j'avoue, je ne fais pas toutes les séances avec eux et je ne le fais pas tous les jours non plus parce que toute la journée, voilà, puis on fait du sport aussi à l'extérieur. Mais sinon, ouais, il m'arrive souvent de pratiquer avec mes élèves. Ah
0: tu
5: ouais.
0: Tu fais faire en, cool. en début de cours les tours de terrain, là?
5: Non, c'est l'horreur. Non, on fait des échauffements un peu plus sympathiques. Alors il faut bien sûr courir un petit peu pour augmenter l'activité cardiaque, mais non, on fait des choses un peu plus sympas maintenant quand même. Oh,
0: je me rappelle quand le prof nous disait on sort, on était contents, on se disait qu'on allait faire un foot et en fait on allait sur la piste là.
1: C'est horrible.
0: Quand t'arrives là-dedans, tu sais que les deux prochaines heures c'est de la merde.
2: C'est clair.
5: C'est vrai.
0: Je suis désolée Caroline, mais on les.
5: Non, il n'y a pas de souci.
0: Les tours de piste là.
1: C'était long.
0: Heureusement, les gens qui ont fabriqué les pistes mettaient toujours des petits bosquets.
4: Buissons, ouais.
0: Non mais ils sont là, pas... c'est fait exprès.
5: Oui,
0: là,
5: oui,
0: c'est
5: oui.
0: bosqué sur les côtés où tu vas te planquer. Tu nous vois quand on se planque, Caroline?
5: Ah non mais on vous anticipe, mais on le sait parce que nous aussi on a été élèves et nous aussi on avait testé les tours de piste. Hein. Et... non mais on propose des trucs plus sympas. Non mais en vrai non, c'est fini. Courir juste pour courir, non. On était dans. On fait des trucs sympas maintenant. Et puis après que ça, ça c'est qu'une partie d'année, mais t'as plein d'autres activités où c'est super cool. Le badminton, c'était trop bien. Badminton.
4: Ah, c'est bien, ouais. Ça c'est génial.
1: Et le volley.
4: Ah bien. Ouais.
5: Et le volley aussi, bah voilà.
0: En fait, tout ce qui est sport d'équipe, c'est rigolo.
1: Ouais.
0: En fait, il faut que ce soit ludique.
1: Si. Ah si, ouais. Le lancer de javelot, c'est drôle.
0: Je
1: faisais pas?
0: Non, j'avais le lancer de poids, c'était chiant.
2: Oh l'horreur!
0: Tu sais, t'arrives, tu veux faire le malin, tu lances ton truc à 1m20. C'est bon. Ok, je manque de calcium, clairement, cette année. Waouh! Caroline, je vais t'offrir le mug Manu sur Énergie pour te réveiller avec nous et pour démarrer bien ta rentrée.
5: Eh ben super, comme ça je pourrais boire mon café pendant qu'ils feront des tours de piste.
0: On t'embrasse, on te souhaite une très belle rentrée, Caroline.
5: Merci beaucoup, salut l'équipe!
0: Gros bisous!
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0: On y va. C'est les sondages du matin comme chaque jour. Près d'une personne sur cinq affirme que cet objet lui appartient depuis plus longtemps que sa voiture. Qu'est-ce que c'est, Jeff?
1: Sa télé.
0: C'est pas sa télé, mais c'est à la maison.
2: Sa table de nuit.
0: Sa table de nuit, non. C'est pas un meuble.
2: Ah, l'ordinateur.
0: C'est pas un ordinateur. Il y a pas d'électronique dedans, enfin, léger, quoi.
1: Sèche-cheveux?
0: C'est pas un sèche-cheveux, c'est pas dans la salle de bain.
1: D'accord.
2: C'est dans le salon?
0: C'est pas dans le salon non plus.
2: Dans la cuisine?
0: C'est dans la cuisine.
1: Un micro-ondes?
0: Non, c'est moins sophistiqué qu'un micro-ondes. Près d'une personne sur cinq affirme que cet objet lui appartient depuis plus longtemps que sa voiture.
2: Pas la cafetière?
0: C'est pas la cafetière, on tourne autour du pot.
2: Grippin.
0: Le grippin.
2: Ah oui.
1: Ah oui, c'est vrai, souvent c'est vieux un grippin, ouais.
0: Eh oui.
1: Eh ouais.
0: Parce que ça casse pas, c'est solide.
1: Bah non, ouais. Comme la machine à gaufres que t'as dans le fond du placard, c'est la même depuis 30 ans.
2: N'oubliez pas de vider les petites miettes, hein.
0: Non, mais pas, attends, tu vois, tu m'as pris pour ton coloc.
4: Non, mais.
0: Toi, t'as l'impression qu'on est en vacances. Et dis-moi qui c'est qui a. Hey, dis-moi là. Je veux bien partir en vacances avec vous dans la maison, mais il y a un moment, si vous enlevez pas les miettes des grippins, ça va me tendre. Hein, ça va me tendre.
4: C'est important. Oui, bah, ça peut prendre feu.
0: Oui, bien sûr, les miettes des grippins, absolument. 3% des hommes et des femmes se sont déjà masturbés avec ça.
4: Oh.
0: Ah, Jeff, on va prendre. Ouais, autant le grippin, il s'en fout.
1: C'est vegan, enfin, c'est un fruit ou un légume.
0: Non.
1: D'accord.
0: C'est un objet.
2: Pour les femmes, je dirais le vélo, mais je sais pas si ça marche pour les hommes.
0: Non, c'est pas le vélo.
2: Okay.
0: Mais je suis content d'en apprendre.
2: Ah, c'est connu pourtant.
0: Ah bon ?
2: Ouais.
0: Oh, bah, paraît-il. Bah, yon. J'allais faire un petit tour chez Decathlon, moi, tout à l'heure. Lorenzo ?
4: C'est pas vivant.
0: Non, ce n'est pas vivant.
2: Est-ce que c'est un oreiller ?
0: Ce n'est pas un oreiller, c'est dur.
1: Ah,
0: c'est pas mou.
1: Un téléphone qui vibre ?
0: Non, on en a c'est tous chez nous, il y en a même ici dans le studio.
2: Un parapluie.
0: Ce n'est pas un parapluie. 3% des hommes et des femmes, c'est pas beaucoup. Se sont déjà masturbés avec ça.
4: Une chaise ?
0: Eh ben, c'est pas là. Enfin, ça en fait partie, parce que c'est plus large que ça, c'est un meuble.
1: Un meuble ?
0: Un meuble.
2: Oh, tu fais ?
4: Bah ouais.
0: Je sais pas.
1: Non, je vois pas.
0: Bah moi j'ai 2-3 idées, mais ça fait ça pique. Hein. Dernier sondage du matin. C'est statistiquement la musique préférée des gens riches. Quelle est cette musique, Marion ?
2: Le classique.
0: C'est pas la musique classique. Non.
4: C'est doux ?
0: C'est. Il y a un peu de tout, quoi. Moi j'aime pas.
4: Ah ben.
0: Vas-y, dis-le.
4: Le jazz.
0: Bonne réponse. C'est statistiquement la musique préférée des gens riches.
2: T'aimes pas le jazz ?
1: Il y en a
2: plus
0: sympa. C'est pas que j'aime pas. C'est que t'arrives avec un jazzman, je peux me fâcher. Ça me tend le jazz.
1: Faut pas que ce soit trop lent.
0: Non mais même lent, rapide.
2: Ah si, avec un petit cocktail là.
1: Bah ouais, si j'aime bien.
4: Après ça c'est du mauvais jazz ça.
0: Ah bon ?
4: Bah.
0: Ok, j'ai autre chose. Hein.
1: Ça, ouais, voilà.
4: C'est joli.
0: Ouais.
1: Ça, t'es à Chicago la nuit et t'es en noir et blanc, toi.
0: Alors, je suis désolé, mais je suis pas à Chicago, je suis dans un village, on est 2000. Et j'ai pas envie d'écouter du jazz.
4: Bon.
1: Hey.
4: Et là.
0: Allez, monsieur Manu, on y va, on va prendre les pilules. Ça fait maison de retraite. On s'enjaille à la maison. À la maison des mimosas. C'est jazz ce soir. Allez, c'est fini, on rentre parce que maintenant tout le monde a uriné. Allez, on y va.
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0: Et elle sera avec nous, Marine, vendredi entre 9h et 10h, parce qu'il y a son nouveau single qui s'appelle Le Tricheur.
2: Trop cool.
0: Et bah, il sort vendredi, donc la première fois qu'elle va le chanter en direct, ce sera avec nous.
4: La chance.
0: C'est trop cool. On pourrait faire des trucs rigolos, genre on doit la faire rire pendant qu'elle chante.
1: Ah oui.
4: Ah ouais.
0: Ça fera tellement un bon souvenir pour elle. Et on continue à parler des choses qu'on nous a un peu contraints à faire. On voulait pas les faire, comme moi quand j'ai fait une manicure. Et après, on se dit que c'était quand même pas mal. 0-870-42-48, on a Amina qui est avec nous. Bonjour Amina.
7: Bonjour Manu, bonjour les ouin-ouin.
0: Bienvenue parmi nous Amina, on t'écoute. Qu'est-ce qu'on t'a contraint à faire ? Tu voulais pas, et après t'as kiffé.
7: Alors moi, mon mec, il est fan de Lego et il en a acheté un pour qu'on le fasse ensemble. Il a acheté le bouquet de fleurs et je l'ai beaucoup jugé, mais au final, on a bien rigolé et je suis assez fière du résultat.
0: Ah oui, on est sur un niveau. Moi, je connais quelqu'un, il a le vaisseau de Star Wars comme ça en Lego.
1: Le gros gros, là ?
0: Ouais, le gros gros, ouais. Et ça prend la moitié de son salon. Mais c'est comme
4: mais
0: ça.
4: Mais ça coûte une blinde, hein.
2: Ouais, ah mais bon, franchement. C'est satisfaisant à faire, hein.
4: Ça
0: ah
4: peut,
0: ouais
2: c'est vraiment.
4: Le vaisseau, là, il est presque à 1000 boules. Je crois qu'il est à 800 euros.
1: Ouais, mais c'est 3 mois pour le faire, quoi. C'est long.
4: Ah ben moi, franchement, jamais je mets 800 euros dans un truc Lego.
0: Même 2 euros dans un truc Lego. Depuis que j'ai 8 ans, j'ai essayé d'arrêter, moi, les Lego. Mais il y a des fans, hein, des Lego.
4: Ouais. Bien sûr.
0: Et vous allez en faire d'autres après, Amina ?
7: Eh ben écoute, oui, pourquoi pas. Là, donc, on est passé sur le bouquet de fleurs et il a acheté, il veut qu'on fasse la Tour Eiffel.
0: La Tour Eiffel en Lego.
7: Mais d'accord. C'est plus grand.
0: Ça fait combien d'années que vous ne faites plus l'amour, Amina ? Apparemment, il n'y a pas de réponse.
7: Non, je t'ai pas entendu, Manu, je t'ai pas entendu.
0: Ah non, bah, c'est tant mieux. Je t'embrasse, Amina. Je ne raccroche pas, je vais t'offrir le mug Manu sur énergie.
7: Oh, merci.
0: Bah, je t'en prie pour
7: gros
0: toi.
7: Bisous à tous, bonne journée.
0: Gros bisous pour toi, merci de nous avoir appelé. On a Sébastien qui est là aussi. Bienvenue, Sébastien.
8: Bonjour Manu, bonjour l'équipe.
0: Sébastien, tu voulais pas le faire, on t'a un peu forcé la main et au final, t'as trouvé ça cool, c'était quoi ?
8: En fait, mes potes m'ont proposé de faire un week-end de pêche. Et sur le coup, je sentais pas trop, quoi. J'avais peur de m'ennuyer et en fait, c'était génial, quoi.
0: Mais vous avez réussi à pêcher ?
8: Ouais, on a pêché, ouais, c'était en pisciculture. Donc c'était assez simple.
1: Ah oui, bah oui.
8: On a pêché une dizaine de truites.
0: En fait, c'est des bassins où il y a des poissons, si tu veux. Ils ont pas le choix, ils peuvent pas partir, les poissons.
1: Il y en a 100 000, tu sais.
0: Ouais, c'est genre, ils ont une pancarte avec marqué on est là, quoi. C'est quoi ça? C'est, j'avais 7 ans et je faisais ça à la pêche, à la fête de l'école.
1: Ouais.
0: C'est la même.
2: C'est génial. Mais oui, il n'y a pas de challenge, là.
0: Ah non, là, il n'y en a pas.
2: Non.
0: Et vous les avez mangés après les...
8: peur de m'ennuyer.
0: Et vous les avez mangés, les truites, après? Ou les avez remettés?
8: Non. Alors, on en a remis, mais on en a mangé aussi. On a mangé. Le pire, c'est quand même que pour les vider, quoi. Les vider, c'est l'odeur sur les mains.
0: Oui, merci beaucoup. Merci merci de nous avoir rajouté ça, parce que vraiment, ça nous manquait. Belle journée, Sébastien.
8: Merci à vous aussi.
0: Ciao, oui, je vais t'offrir aussi le mug Manu sur Énergie. Merci beaucoup de nous avoir appelé.
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0: C'est parti, comme chaque jour, voici le club des génies. Avant d'écouter Jason Derulo, on va retrouver notre champion. Il s'appelle Bruno, le génie des génies aujourd'hui. Hier, il a gagné 100 euros, c'est sa deuxième participation. Bruno, très rapide.
10: Bienvenue, l'équipe.
0: Bonjour à toi,
10: salut
0: Bruno.
10: Salut Manu.
0: Sois le bienvenu, tu vas tenter aujourd'hui de rajouter 100 euros dans ta petite cagnotte de génie. Mais en face de toi, il y a Tiffaine et elle les veut, c'est 100 euros aujourd'hui aussi. Bonjour Tiffaine.
11: Salut Manu, salut tout le monde, salut Bruno.
10: Salut Tiffaine.
0: Attention, Tiffaine, Bruno. Vous êtes deux, j'ai 100 euros et j'ai trois questions. Le gagnant ou la gagnante sera celui ou celle qui aura deux points. À chaque question, si vous pensez avoir la réponse, vous donnez votre prénom, vous donnez ensuite votre réponse. Si c'est la bonne, eh ben c'est un point, mais si elle est fausse, le point va à l'autre. Et c'est le premier ou la première qui atteint deux points, qui gagne les 100 euros et qui revient jouer avec nous demain. Vous êtes prêts tous les deux?
11: Oui.
0: Alors c'est parti. On joue au Club des Génies, voici la première question. Qui est l'actuel présentateur de l'émission Fort Boyard?
11: Tiffen.
0: Rapide, Tiffen, c'est qui?
11: Céline Ferron.
4: Wow.
1: Bien.
4: C'était un petit piège, hein?
1: Ouais.
0: Mignon, quand même.
4: Oui.
0: Il
4: oui.
0: était là tout l'été, quoi, je veux dire.
4: Oui, mais bon. Par oui. réflexe.
0: Bien sûr, par réflexe. Mais Tiffen n'a pas eu le mauvais réflexe.
4: Bien joué.
11: Non. Merci.
0: Tiffen, un point. Bruno est en ballotage défavorable.
2: Ouais, non.
0: Attention, deuxième question. Quel est le symbole chimique de l'eau?
11: Tiffen.
10: Bruno.
0: Tiffen, en premier, on t'écoute.
11: H2O.
0: H2O, oui,
4: oh
0: deux points.
4: Là
0: Hier, Bruno a fait tomber la championne marine. Il n'aura pas tenu longtemps parce que Tiffen arrive derrière le rouleau compresseur.
11: Désolé, Bruno.
0: Bruno, tu repars.
10: Pas de soucis, c'est le jeu. Bravo.
0: Tu repars avec tes 100 euros d'hier, de toute manière, et on va te rajouter le mug Manu sur Énergie.
10: Très bien, super, merci beaucoup.
0: Belle journée à toi, Tiffen. Eh ben, t'es notre nouvelle génie des génies.
11: Eh ben, super, alors à demain.
0: Bah, évidemment. Alors, bien sûr, on se retrouve demain à la même heure.
11: Merci.
0: Eh ben, merci à toi, rendez-vous demain.
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0: Et on parle de ces moments, on a été un petit peu contraints. On voulait pas le faire, mais en fait, au final, eh ben, on a trouvé ça trop cool. On a Mélanie qui est là avec nous. Bonjour Mélanie.
13: Bonjour Manu, bonjour les Wouin.
0: Sois la bienvenue parmi nous, on t'écoute.
13: Merci. Moi, en fait, il y avait une soirée karaoké. J'étais plutôt réticente. Je voulais pas chanter devant les gens. Et au final, j'ai tellement aimé que j'y vais souvent avec mes copines.
4: Bah, tu vois, Manu, alors.
0: C'est quoi, des fois, j'ai l'impression que c'est un jour sans fin. On a parlé de cette histoire la semaine dernière.
1: Ouais.
0: Je veux plus en reparler, lâche-moi avec votre karaoké. Non.
13: Mais Manu, je t'assure que quand tu y es, en fait, après, tu oublies tous les gens et tu crois vraiment que tu chantes vachement bien.
0: Mais oui, mais le problème, c'est que c'est non et qu'il y a toujours des gens qui filment. Et après, ils te remontrent.
1: Non, mais
0: c'est
1: si vrai. On reste entre nous, mais les petits salons maintenant qu'on peut louer, on est que entre nous.
0: Tu me chauffes? C'est un peu direct, j'ai fait une longue. Et moi, je suis un petit cœur, attention.
1: On va s'attacher.
0: Alors, je suis pas qu'un corps, hein, j'ai aussi des sentiments. Merde alors. Merci beaucoup, Mélanie, de nous avoir appelés. Vous vouliez pas le faire. Et au final, vous avez trouvé ça bien, Lorenza?
4: Le pilate, enfin, surtout le pilate reformer que je fais là. Je pensais que c'était
0: un truc à la mode.
4: Bah, je pensais que c'était un truc de bobo, que j'allais commencer à boire du matcha et que voilà. Et en fait, pas du tout. J'ai surkiffé. Et maintenant, c'est moi qui essaye de convertir tout le monde pour venir avec moi, quoi.
1: Mais c'est quoi exactement du coup?
4: En fait, c'est tu veux, c'est du pilates, mais pour muscler tes muscles bien en profondeur. Donc tout est lent. T'es sur une machine avec des résistances et ça travaille ton équilibre et tu galères comme ça. Et puis elle te sort des noms de positions que tu connais pas. Et après, quand tu commences à les connaître et à savoir ce que c'est, par exemple, elle te dit là, on part en pike. Allez, les filles, on part en pike et après on se met en frog. Et ben toi, maintenant, tu sais le faire, tu vois. Et ben, je suis ravie.
1: Tu me fais peur. Ouais, moi, c'est très bizarre. C'est quoi le pike?
0: On part en pike et ensuite on se met en

0: j'adore l'ambiance sport d'hiver, les raclettes, les fondues, le vin chaud. Le ski, franchement, je vais vous faire un bad bleu, grand max. J'ai très peur, comme j'ai appris très tard, j'ai très peur du ski. Je le fais tout le temps pour faire plaisir aux potes, mais je vais faire une descente pour faire plaisir, quoi.
1: Mais t'aimes pas.
0: Bah si, en fait, je te demande qu'à aimer.
2: Mais
0: faudrait que j'apprenne.
1: Il faudrait un cours.
0: Voilà.
1: Bah c'est le problème.
0: Que je bégaye, j'ai peur. Quoi.
2: C'est vrai.
0: Parce que je sais que ça va arriver à un moment donné dans la vie.
2: T'inquiète pas.
0: Non, c'est vrai, mais toi, tu fais du snow. Toi,
2: oui,
0: tu
2: fais du snow.
0: Moi, j'ai peur.
2: Bon, j'ai un petit niveau, c'est vrai. Je t'attendrai, t'inquiète.
0: On va attendre longtemps.
1: En revanche, tu m'intéresses parce que j'ai un très très bon niveau en raclette tartiflette.
0: Merci beaucoup. Là, on va faire des noirs ensemble.
1: Je veux dire que là, c'est quoi, on part en hors piste sur la raclette. Merci beaucoup, Loïc, de nous avoir appelé. Avec Mélanie, je vais vous offrir à tous les deux le t-shirt Manu sur Énergie.
3: Merci.
1: Belle journée à vous.
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1: Quoi de mieux pour cette rentrée qu'avoir son salaire doublé ?
2: Ah ben rien.
1: J'ai l'impression de parler comme un mec d'une secte.
0: On vous écoute.
1: Quoi de mieux pour démarrer que d'avoir son salaire doublé ? Alléluia !
6: Alléluia !
1: C'est ce que je vais faire pour vous.
6: Merci.
1: N'oublie pas de passer tout à l'heure à la comptabilité.
2: Ça tirait bien, hein. Gourou.
1: Et quoi, j'avoue que lancer une secte qui marche, ouais. Ça se tente.
2: À réfléchir.
1: Et on va vous doubler votre salaire à 7h05, ça peut vous arriver, à vous aussi. Vous envoyez salaire par SMS au 7-10-12. La semaine dernière, dans l'émission, on a partagé nos chansons qui nous donnaient confiance.
2: Oui. Ouais.
1: Les chansons qu'on écoutait quand on avait besoin, quand on allait à un rendez-vous, quand on allait à un date, un rendez-vous professionnel. On vous a posé la question sur nos réseaux sociaux, c'est Manu Officiel sur Instagram, sur Facebook. J'ai quelques réponses, on peut s'en écouter. Flavie, elle nous dit Soprano.
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1: Ça te booste bien, ça.
2: Ah ouais.
1: Quelle est la chanson quand vous l'écoutez qui vous donne confiance quand vous en avez besoin? Aurora nous a proposé Bruno Mars. C'est bien aussi. Ah, Lorenza, pas trop.
2: Bah. Pour donner confiance et tout, enfin, pour un peu s'enjailler ou se réveiller, oui, mais c'est pas ça qui va me faire gravir la montagne, quoi.
1: T'es en train de faire chialer Aurora, là.
2: Pardon, Aurora.
1: Elle s'est emmerdée à nous écrire sur les réseaux sociaux, elle nous met un message et voilà comment tu.
2: C'est top, Aurora.
1: Bah, super, là, vraiment. Tu l'as venu dans la main, là. C'est vraiment. Super. Bravo. Hélène, alors attention. Là, on a ce qu'on appelle les références de Jeff. Ça va lui faire plaisir.
0: Ah, merci.
1: La chanson qui la met en confiance, c'est ça. It's my.
2: Ça, c'est incroyable, ça.
0: Un peu trop récent, mais ça.

0: nous a aussi envoyé un message. Quand elle a besoin de se donner confiance, elle met Kinvé. Ça y est, j'en ai assez de la Marion, pas trop.
1: Alors, pour se donner confiance, non.
0: Pour faire la fête.
1: Ouais, pour avoir le sourire à la limite, mais là.
0: Ouais, mais ça marche.
1: Avant un entretien d'embauche, tu écoutes pas Kinvé quand même.
2: Ça dépend de quelle embauche.
1: Ouais.
0: Quel boulot, ouais. Effectivement, si t'arrives en chantant Kinvé à l'entretien d'embauche, il y a peu de chances pour que t'aies
1: voilà.
0: Boulot.
1: Voilà.
0: Antoine, lui, il est beaucoup plus classe. Antoine, lui, quand il a besoin de se donner confiance, il nous a envoyé ce petit message, il nous a dit, moi, c'est ça.
1: Ah oui.
0: Là, t'es en costume.
2: Ouais, là, ça marche.
0: Là, c'est pour un boulot. Bon, bah, là-bas. Ou alors un date. Avant un date.
1: Ah, ça marche aussi, ouais.
0: Ouais. Il y a Raphaël aussi qui nous a dit, moi, quand j'ai besoin de me donner confiance, j'écoute ce titre. Ça, c'est un titre de... Bah, ça s'appelle Warriors, donc. Imagine Dragons, Warriors.
1: Incroyable.
0: Ah, t'es un viking.
1: Ah ouais.
0: Si vous avez vu la série Viking, vous savez ce que font les vikings. Ah ouais. Ils ont peut-être un peu trop confiance en eux, les vikings.
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0: Oh, écoutez, Farouko, Gims et Mauvais Joe aussi dans la demi-heure et tout de suite, c'est parti. Je vous appelle en direct. C'est peut-être votre téléphone qui sonne en ce moment. Je double votre salaire, attention. Vous avez envoyé salaire par SMS au 7-10-12.

0: acceptait votre téléphone. Et ça a décroché. Allô, bonjour, c'est Océane.
1: Allô.
0: Oui, c'est Océane. Mmh. C'est Océane,
1: oui,
0: de Narbonne.
1: Bonjour.
0: Dans l'autre.
1: Oui.
0: Heureusement qu'on s'écoute pas, Océane.
1: Non, vous êtes en décalage.
0: Tu m'entends, Océane?
1: Oui.
0: Ah, j'ai une question à te poser. Quel est le seul animateur radio qui double ton salaire?
1: C'est Manu sur Énergie.
0: C'est gagné, Océane.
1: Ouais.
0: C'est une belle nouvelle.
1: Ah, oh ouais, trop génial.
0: Je vais te doubler ton salaire. Tu touches 1695 euros chaque mois, fois 2, ça va faire 3390 euros pour toi. Et ben
1: c'est
0: voilà.
1: C'est trop bien.
0: Et ben oui, c'est trop bien, Océane. Et alors écoutez, elle s'appelle Océane, comme l'océan.
2: Ouais.
0: Qu'est-ce qu'elle fait comme métier? Vendeuse en poissonnerie.
2: Oh non, ah,
1: c'était le destin.
0: Génial,
1: c'est stylé.
0: Attends, c'est pas tout. Elle est mariée avec Jean-Michel Poulet. Qui lui est volailler. C'est un truc
1: même
0: de
1: pas.
0: T'es dans une poissonnerie, une petite poissonnerie, sur le marché, dans un supermarché?
1: Non, je suis dans une grande surface à Carrefour.
0: D'accord.
1: À Narbonne.
0: T'as des bottes?
1: Oui, c'est des bottes.
3: Oui. C'est obligatoire.
2: C'est mouillé par terre. Ouais.
3: Pour pas glisser.
0: Ah, ouais. C'est pour ça.
2: Bah, oui.
0: Parce que je pensais que c'était pour l'eau, moi, parce qu'il s'arrosait.
3: Ah,
0: aussi.
3: Ah,
0: oui. Oui. La poissonnerie, dans le supermarché, tu sais qu'il arrive parce que d'un coup, tu passes de 27 degrés à 12.
1: Ouais. Oui, c'est ça.
0: Mais vous êtes dans le froid tout
1: exactement.
0: Le temps, quand même.
1: Ouais, tout le temps.
0: Et tu cries?
1: Un petit peu, oui.
0: Tu fais quoi, genre, le macro à moins cher aujourd'hui?
1: Non, on crie les numéros de passage.
2: Ah, tu prends le ticket, voilà. Oui, bah oui.
0: Faut prendre le ticket.
1: Voilà, c'est ça.
0: Tu sais que c'est un petit stress quand même.
3: Ah, moi aussi.
1: Ouais, j'aime pas.
0: Quand tu prends le ticket, t'es tendu, tu regardes, je regarde tout le temps le numéro, ouais. 127, et tu le regardes deux minutes après, des fois, que ça n'ait pas changé.
1: C'est ça, ouais, c'est ça.
0: Et tu regardes, et tu veux pas le louper, quoi.
2: Non, t'as peur de te faire doubler.
1: Non,
0: parce que des fois, ça crie, mais.
1: Mais ça n'entend pas.
0: Quand t'es 127 et que le 126 est appelé 2-3 fois et qu'il est pas là, t'es content.
1: Oui, oui.
0: C'est un peu comme le prof qui arrive en retard à l'école. C'est la même. Océane. Je te double ton salaire, 3390 euros, ça arrive très vite, bravo.
1: D'accord, merci beaucoup, bonne journée.
0: Très belle journée à toi et ça peut vous arriver vous aussi. Tous les matins, on double votre salaire, vous envoyez salaire par SMS au 7-10-12, ça peut-être vous demain.
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2: Ah bien.
0: Oui, tranquille, bon, on démarre la rentrée doucement, oui, sur TMC. Le petit problème, quoi. Tranquille, il y a une saison à tirer, hein. Voilà. Aujourd'hui, c'est la rentrée, mais pas que la rentrée scolaire, c'est aussi la journée mondiale de la barbe.
2: Ah,
3: ah bon, bah voilà. Bonne fête à vous.
0: Bah, merci. Mais en fait, j'ai l'impression que tout le monde maintenant a une barbe.
2: Oui, c'est vrai.
0: Jeff a une barbe, Florent, ouais. Notre producteur a une barbe, Corentin qui bosse avec nous à la réalisation, il a une barbe. J'ai une barbe.
1: Nous, on a de la barbe.
0: Hein?
1: Nous, on a de la barbe aussi.
0: Non, je vais pas faire la vanne de la barbe.
1: Ah,
0: non. Tu sais,
1: non.
0: Il y a un truc, Lorenza, j'ai grandi depuis l'année dernière.
1: Ah, bon.
2: Quand même.
0: Et t'as un très beau duvet.
1: Voilà, je le savais.
3: Ce qui est revenu en force, c'est la moustache.
1: Oui.
0: Ça, je suis pas prêt à ça, moi.
1: Ah, c'est
3: prêt.
1: Sexy, la moustache.
0: Ah ouais.
1: Ah ouais, c'est un truc. Hein.
3: Ah
1: ouais.
0: Pour moi, gendarme, c'est soit t'es gendarme, soit t'es bobo.
1: Ah non.
3: Ah. Ouais. Non, c'est
2: pas. Il faut avoir le physique pour. Quand t'es un peu rond comme moi, la moustache, ça va pas, ça fait vite boucher.
3: Ah,
2: tu vois,
3: ouais.
2: Tu vois ce que je veux dire,
3: je l'ai, ouais.
2: Ça fait vite boucher avec les joues rouges, tu sais, tout ça. Non, ça, je peux pas. J'essaierai pour vous un jour, si vous voulez, mais vous allez voir que vous allez vous marrer.
0: C'est pas, on demandera une entrecôte. Pas trop fine, s'il vous plaît. 7h21, on peut faire un petit tour du studio. Qu'est-ce que vous avez envie de partager avec nous ce matin? Allez, Lorenza.
1: Dans un petit restaurant, j'ai croisé Francis Cabrel.
3: Waouh!
0: C'est pas incroyable, ça?
1: Est-ce que c'est pas fou?
0: Ah, c'est génial. Pourquoi dans un petit restaurant, c'était
1: pendant les vacances.
0: Oui.
1: Et c'était un tout petit restaurant de village. D'accord. Et j'avoue que dans un tout petit village dans le sud-ouest, je ne m'attendais pas à ce que la table à côté de moi, il y a quand même Francis Cabrel, quoi.
0: Okay.
1: Sauf que j'étais pas sûre, parce qu'il est un peu mystérieux et tout. Et puis, c'est pas ma génération.
0: Il était seul, ils étaient.
1: Il était à une grande tablée. Il y avait beaucoup de gens avec lui.
0: D'accord.
1: Sauf qu'il était un peu dos à moi, et je me disais, putain, est-ce que c'est lui ou pas?
3: Je sens que t'as été gênante. J'ai peur.
1: Eh ben, j'ai été plein de fois aux toilettes,
3: ouais,
1: où je rentrais dans le resto pour pouvoir avoir le visu
0: de face.
1: Et sauf que j'analysais un peu,
0: bien
1: quoi.
0: Sûr,
1: et puis j'ai des petits problèmes de vue. Donc.
0: Tellement il devait le sentir.
1: Franchement, il a dû me prendre pour une malade. Et c'est surtout qu'en fait, j'ai commandé le même plat que lui.
3: Non, mais...
0: Alors, la France veut savoir quel est le plat que mangeait Francis Cabrel au restaurant.
1: C'est des petits calamars dans une sauce un peu relevée comme ça. Et c'était, mais. Vraiment le bonheur. Et c'était lui.
0: C'est incroyable.
1: J'ai failli me lever, mais je l'ai laissé tranquille.
0: C'est bah là, tu l'as pas laissé tranquille. En non. 10 fois de suite aux toilettes en regardant.
3: C'est du harcèlement. Hein.
0: Est-ce que, pour, est-ce que pour savoir si c'était lui à chaque fois que tu passais, et je suis allé dans la cabane au fond du jardin. Pour voir sa réaction, tu vois. Un bon moment que tu partages avec nous, oui. Bien sûr. Jeff, quelque chose à partager avec nous.
2: J'en ai marre de moi. Ce week-end, je suis allé m'acheter des fringues.
0: D'accord.
2: J'avais besoin de t-shirts, de jeans, tout ça. Et le truc, c'est quand j'achète des fringues, j'ai la flemme d'essayer. Je vais jamais en cabine, il y a la queue, tout ça, ça m'énerve. Donc je rentre chez moi avec les fringues. Mmh. Là, je les mets. Je me rends compte que c'est trop petit. Donc je suis obligé d'y retourner pour les changer. Et du coup, et c'est ça à chaque fois. Et à chaque fois, je me dis, arrête, essaye. J'essaye jamais. J'ai 50 ans que je fais cette connerie.
0: Et moi, je suis comme toi, j'essaye jamais.
2: Ah, ça m'agace.
0: Alors sauf quand je suis avec ma femme, parce qu'elle me. Elle me projette dans le truc. J'ai pas essayé.
3: Tu devrais connaître ta taille maintenant, prends
2: mais
3: la bonne taille.
2: Mais non, mais maintenant, tout est sous-taillé. Tu prends du XL, ça sert quand même.
0: Excusez-moi. Le coup de gueule de Jeff.
2: Mais oui. Je suis désolé, moi je fais normalement je fais du XL voire double XL. Là je suis au triple XL.
3: Ah ouais.
2: Parce que c'est sous-taillé.
0: Attends. Non, c'est pas sous-taillé mec. Hein.
3: C'est toi qui es surtaillé.
0: T'es content d'être venu ce matin avec nous ou pas?
2: Je suis heureux.
3: Mais non, mais ça te va bien.
2: Oh là là, résultat, là, je suis pas du tout. Mais rien.
1: Mais il est très bien ce t-shirt.
2: Ouais, mais j'ai dû retourner changer.
0: Bon, ben. T'en peux plus, je te jure. Marion, quelque chose à partager.
3: Oui, mais j'aimerais bien avoir votre avis sur quelque chose que j'ai fait. Je suis allée aux toilettes d'énergie hier. Bon, j'avais mon café à la main, je l'ai gardé avec moi et je l'ai posé sur le rebord des toilettes juste derrière.
0: Faut dégueulasse.
3: Est-ce que c'est dégueu?
2: Mais oui.
3: Attends, je l'ai pas bu aux toilettes.
2: Non,
3: j'ai juste posé.
2: Oui, mais tu l'as bu après.
0: Non, pour moi, aucune nourriture ou boisson ne rentre dans les toilettes. Pour moi, c'est quand même, dans cet univers, il y a tout qui tourne là, les bactéries, ça. Ah oui, c'est sûr.
3: Ben, je l'ai bu. Hein, après.
2: C'est les micro-gouttes qui volent quand tu tires la chasse, tu sais. Là, les micro-gouttes,
1: ouais,
2: elles volent, elles
1: retournent. T'as repris quand même avant de tirer la chasse, genre.
3: Bien sûr.
1: Ah voilà, ben,
3: j'ai repris.
1: Alors moi, ça me va.
3: Mais par contre, il était vraiment derrière moi. Pourquoi?
0: Non, mais mais tu l'as posé aux toilettes.
3: Ben, oui, je l'ai posé aux toilettes.
2: Là, c'est fini pour toi.
0: Non, non, c'est. Mais j'ai remarqué ce matin déjà que tu étais un peu bizarre.
3: J'ai changé.
0: T'es pas comme avant.
3: Bon, je ferai gaffe.
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0: C'est quoi, c'est 8h15, ça commence la rentrée?
3: Près, ouais,
0: c'est
3: ouais.
0: Ça, ouais. Et le premier jour, quand toi, on t'annonce que c'est à 10h, t'es hyper content.
3: Ah ouais. Il y a quand même une petite boule au ventre, hein, le premier jour, même si t'es content.
0: Moi, je kiffais le premier jour.
3: Si.
0: Là, tu retrouves les potes, et là, et puis l'emploi du temps, c'est vraiment la vie. C'est découvrir l'emploi du temps. Qu'est-ce qui va? En fait, c'est ton mode d'emploi de l'année, quoi,
2: ouais, c'est ça?
3: Ah, s'il est pourri, ton année est pourrie.
0: Bah, il y a un peu de ça, ouais. Mm. Et t'es jamais content de ta classe au début, après, tu trouves que c'est la meilleure classe.
3: Ouais, c'est vrai. Souvent, c'est ça.
0: Bah oui, bien sûr. On est avec vous pour la démarrer cette journée, pour démarrer cette rentrée. On va écouter Offenbach, il y aura aussi Camilla Cabello. Tout le monde est là, évidemment. Il y a de nouveau dans l'équipe et vous allez apprendre à les aimer. Il y a Marion.
3: Bonjour.
0: Il y a Jeff qui est là aussi.
2: Salut à tous.
0: Et il y a Lorenza, évidemment, qui est toujours avec nous. On va jouer au jeu des 5 mots dans 5 minutes. 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

0: c'est la chorale. Ouais.
1: Ouais. Mais vous pouvez le faire avec des gens aussi, bien sûr.
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0: Je la connaissais pas, celle-là.
3: C'est un peu
4: ah
3: vrai, celle-là.
4: Ouais, c'est pas la plus gaie, quoi.
0: Ah ouais, non. C'est voilà ton dernier voyage, ça sent la mort.
4: C'est on y est.
3: C'était pour.
0: On parle pas d'un mec qui passe ses vacances à Ibiza, là.
4: Non. C'était pour son père. C'est pour son père.
0: Ah, c'est sur son père. Ah oui. On va enchaîner alors.
4: Allez. Ouais, ouais, ouais, ouais.

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0: monde, le jeu des 5 mots avec Gaël. Bonjour Gaël.
1: Bonjour Manu, bonjour l'équipe.
0: J'ai pour toi 1000 euros de bon d'achat à dépenser dans les magasins Primark. Tu connais les magasins Primark?
1: Ouais.
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3: De bébé à papy.

0: J'aime bien premier degré.
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3: Merci, merci, Laurent.
0: Pas mal.
3: Tout ça, c'est pour toi, Gaëlle. Si tu gagnes au jeu des 5 mots, attention! Tu vas jouer ce matin avec le retour de Marion.
2: Allez, allez, Gaël, je vais tout donner.
3: Marion a joué la semaine dernière. Elle est un peu tendue parce qu'elle a perdu la semaine dernière.
2: Oui, un peu, là. J'ai la pression.
3: C'est pas grave, c'est le retour maintenant.
0: Non, mais là, elle va gagner.
3: Je rappelle les règles du jeu. Marion va sortir. Quand elle sera dehors, je vais te donner 5 mots. Après chaque mot, tu me donnes le premier qui te vient en tête. Ensuite, Marion revient. Je fais la même chose avec elle. Et dès que vous avez un mot en commun dans vos réponses, c'est gagné. À toi les 1000 euros à dépenser chez Primark. T'es prêt?
4: Ça marche, pas de soucis.
3: Bonne chance, c'est parti, on joue au jeu des 5 mots. Démonstration.
4: Essai.
3: Pelouse.
4: Jardin.
3: Engagement.
4: Mariage.
3: École.
4: Rentrée.
3: Sirop.
4: Fraise.
0: Franchement, ouais, c'est bien. Moi, ouais, j'avais tous les mêmes mots.
3: Tous ?
0: Presque, ouais. Il y avait juste un, mais franchement...
3: On peut le faire. Ouais. On va faire revenir Marion
0: c'est
3: maintenant.
0: C'est sûr, elle va gagner.
3: Un mot en commun et c'est gagné. Attention, Marion est de retour.
0: Elle a peur. Ah, il a été bien. Oui, il était bien. Okay.
3: C'est très bien passé avec Gaëlle.
0: Ok.
3: Mais il ne suffit pas que ça se passe bien avec une personne, il faut que ça se passe bien avec deux personnes. Il faut une connexion, il faut un truc entre vous.
0: Allez, vas-y.
3: Marion, Gaëlle compte sur toi. En plus, il nous a dit qu'il avait besoin de ses 1000 euros parce qu'il y a sa famille et que c'est compliqué en ce moment.
0: Arrête. C'est horrible. Quel monstre.
3: Ah, Marion. Oui. C'est parti, on joue au jeu des 5 mots. Démonstration.
2: Philosophie.
3: Essai. Pelouse.
2: Jardin.
3: Jardin, oui, c'est gagné.
4: Oh, yeah.
0: Oh, super.
4: Ah, bravo, bravo.
0: C'était sûr.
3: Tu sais quoi, ça? Ça, c'est une semaine de pression qui tombe, ça. Ça va?
0: Ça va.
3: Reste concentré. Allez. Il reste 3 mots. Engagement.
2: Devoir.
3: Mariage. École.
2: Cours.
3: Rentrée. Sirop.
2: Jus.
3: Fraise.
2: Ouais, on a échappé belle, hein.
3: Mais c'est pas
0: grave, c'est gagné. Ouais, c'est fait.
3: Un mot en commun suffit et c'est fait. Gaël, 1000 euros de bon d'achat que tu vas pouvoir dépenser comme tu veux dans les magasins Primark. Bravo à toi.
4: Ah super, merci beaucoup tout le monde, merci l'équipe.
3: Bah, et merci à toi parce que et grâce à toi, on a Marion qui est plus détendue.
0: Ah ouais, ça y est, je me sens bien, elle est bien là.
4: Ah c'est le début de la série.
3: Eh bah voilà, bien sûr. Belle journée à toi Gaël.
4: Merci beaucoup, vous aussi, bisous.
3: Ciao, il est 7h44, le jeu des 5 mois revient demain avec les mêmes cadeaux. Manu sur Énergie. Non mais les...

0: rentrée, encore, c'est encore la rentrée pendant une semaine.
1: Oui.
0: Et puis le truc qu'on aime faire, c'est en mettre plein la gueule aux gens sur les vacances qu'on a passées.
2: Ah bah oui.
3: Évidemment.
0: Non mais c'est le principe. Et souvent même, même si t'as passé des vacances pas terribles, tu dis, c'était incroyable.
2: Énorme.
0: Les vacances étaient dingues. C'était
2: le lieu que j'ai trouvé.
0: Oh,
2: mais faut y aller, faut y aller.
0: Qu'est-ce que t'as fait pour un moment de tes vacances, un moment fort?
2: Alors comme je vous disais, comme je suis resté beaucoup à Paris, j'en ai profité pour un truc que j'avais jamais fait. Je suis allé visiter le château de Versailles.
3: Ah, j'ai jamais fait moi.
2: C'est magnifique. En plus, j'étais fan de la série, j'ai tout regardé, je voulais le voir.
0: La série Versailles.
2: Ouais,
0: j'ai pas regardé.
2: C'était super.
0: J'ai vu Walking Dead. Je pense qu'il y a pas de rapport.
2: Non.
0: Putain, le château de Versailles, j'ai été le visiter, mais quand j'étais petit moi.
2: Eh ben écoute, franchement, c'est beau. Mais déçu quand même.
3: Ah bon?
2: Ben oui, parce que je m'attendais, quand tu rentres dans un château comme ça, surtout quand t'es fan d'histoire, tu t'attends à voir comment on vivait dans le château. Et là, en fait, c'est une enfilade de pièces avec des tableaux. Il n'y a même pas de meubles, à part dans la chambre du roi, il y a un lit. Mais sinon, c'est que des pièces qui s'enfilent avec des tableaux et tu regardes qui c'est sur les tableaux. C'est pas vrai. Toi, j'aurais aimé voir les cuisines, j'aurais aimé voir les trucs, comment on vivait dans le château à l'époque, quoi. Ah. En fait, c'est un musée de tableaux, en fait.
3: Mais l'architecture, les lumières,
2: ça, c'est beau,
3: les jardins.
2: Ben oui, mais une fois que t'es dedans, t'as vu le jardin, c'est super, hein, tu cueilles de fleurs.
3: Ah, bah,
2: mais à l'intérieur, j'aurais bien aimé voir, tu vois, une reconstitution. Une salle de banquet, un truc, toi.
0: Je suis un peu d'accord avec
3: toi. Ah ouais?
0: Moi, mon souvenir quand j'avais vu, c'était tu marchais, tu te demandais, mais comment ils faisaient pour aller pisser?
2: Oui, c'est très grand.
3: Ouais,
0: c'était vraiment la question que je m'étais posée.
2: Gigantesque.
0: Puis les jardins, bon. Franchement, il y a beaucoup de gravier, très peu de pelouse, pas facile pour faire du foot.
3: Mais c'est horrible, ça me donne pas du tout envie d'aller visiter.
2: Après, c'est
3: là.
2: Beau, mais voilà, du coup, t'as une petite déception. Ça fait pas vraiment musée, ça fait plutôt musée, ça fait pas vraiment château, je trouve.
0: Vous avez pas les endroits où vous vous êtes dit, je vais le visiter, ou je vais aller le voir, ou alors je vais aller dans cet endroit parce qu'on m'en a parlé, et vous avez été déçu?
4: Ah si, mon gendarme.
0: Oui, vas-y.
4: Pardon, Lorenza, mais c'est le Mannequin Peace.
3: Oh non,
4: à Bruxelles.
3: Oui,
4: alors,
3: pas.
4: Pardon, mais.
0: Il
4: est minuscule. Je ne l'ai même pas vu, il y avait tellement de monde autour, mais c'est. Je vous assure, c'est la taille d'un bras.
3: C'est pas la taille qui compte.
4: Oui.
2: Ah, merci.
4: Ah, ça, c'est quoi, ça nous arrange.
0: C'est le point commun que j'ai avec le Mannequin Peace.
4: Ah non, hyper déçu. Déjà, je suis passée à côté, je l'ai même pas vu.
0: C'est tout petit, si vous voyez pas ce que c'est le Mannequin Peace, c'est le truc de Bruxelles que tout le monde doit voir. En fait, c'est une statue d'un enfant qui fait pipi.
2: C'est ça.
0: Et donc ça fait une fontaine.
2: Oui. C'est ça.
0: Et c'est vrai qu'on s'imagine un gros truc et en fait c'est vrai, c'est minuscule. C'est en fait, c'est un nain de jardin. Vous auriez dû appeler ça le nain de jardin qui pisse.
3: Bah non, mais c'est le petit. Eh ben mannequin, c'est le petit garçon qui fait pipi. Donc c'est ça justifie le nom, quoi.
4: Il est décevant.
3: Et puis il a fait pipi, il a éteint un incendie. C'est la légende qu'on raconte en Belgique.
0: Je connais pas ça. C'est quoi ça?
3: Bah, en fait, il fait pipi et la légende raconte que grâce à son pipi, il a éteint l'incendie à Bruxelles.
2: Ah d'accord, je n'ai pas ça.
4: Il est petit et illimito.
3: Mais arrête de chier sur ma culture.
0: Excuse-moi, mais en déception de choses que t'attends de voir et qui est tout petit, je suis désolé, mais la Joconde.
3: Ah oui,
2: c'est
3: ah oui, ça j'avoue.
2: Ah ouais, photo d'identité quoi. C'est
3: vrai que... On peut pas accéder vraiment. Il y a trop de gens.
0: Tu balades au Louvre, déjà faut la trouver la Joconde.
2: Oui.
0: C'est comme le château de Versailles. Hein. Des pièces.
2: C'est ça.
3: Oui, je suis d'accord.
0: D'accord. Il y a lui, tu vois la statue la nana qui a perdu un bras là. Bon, d'accord. Et ensuite, la Joconde, c'est minuscule.
4: Ouais, mais oui. Ouais, et puis on la connaît tellement sur partout les réseaux et tout, quand tu la vois, bon.
0: Elle est plus grosse sur mon écran d'ordinateur qu'en vrai. J'ai été déçu. Quel est le lieu ou l'endroit que vous avez visité où vous êtes allé et qui vous a déçu? Appelez-nous.
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0: 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J'aimerais que tout le monde prenne son téléphone.
2: Oui.
0: Et regarde son temps d'écran. Parce qu'aujourd'hui, c'est la rentrée. Et il y a la fameuse interdiction du téléphone au lycée. J'ai le temps d'écran d'un lycéen habituellement sur son téléphone. On va comparer avec nos temps.
2: D'accord.
0: Moi, je peux vous dire 17 minutes.
4: Bah, c'est pas possible.
2: Non.
3: Je te crois pas.
0: Non, ce matin.
3: Ah.
0: Ben, honnêtement, je suis étonné. Hier, 2h03.
2: Ah oui, c'est pas beaucoup.
0: C'est pas mal, hein. C'est peu.
2: Ouais.
0: Franchement.
4: C'est bien, attends.
0: Marion?
4: 6h16. Mmh. Et c'est pas beaucoup. Hein. Normalement, je suis à deux fois plus. Hein.
0: Ah, c'est pas mal. Lorenza?
3: 4h.
0: C'est correct.
3: Bah ouais, je suis étonné.
0: Jeff?
2: 2h55.
3: Wow.
0: Oh.
2: Ouais.
3: Il profite de la vie.
0: On n'est pas si dingue que ça. Et lui se balade dans les champs. Bien sûr. Les lycéens utilisent habituellement le smartphone 5h19 par jour.
3: Ah, c'est pas mal. C'est
0: moins
3: que Marion.
4: C'est ouf.
0: 6h, c'est beaucoup, hein, quand même.
4: Oui, mais attention, je regarde mes séries et tout sur mon téléphone, moi.
3: Ah,
4: tout sur mon téléphone.
2: Ça compte, ouais.
4: J'ai mon GPS et tout. Bah, évidemment que ça compte.
3: Ouais.
0: Non, le GPS, à tout le monde là, sort pas des trucs.
4: Ah ouais, mais j'habite loin quand même. Non, mais je veux dire, j'utilise pour tout.
0: Oui, mais les séries, tu regardes les séries sur le téléphone?
4: Ah, dans le lit, ouais.
0: Ah putain, prends au moins un écran d'ordinateur, non?
2: Bah oui, une tablette.
4: J'ai pas d'ordinateur.
3: Ah bon? Non, j'ai qu'un téléphone.
2: T'as pas l'ordi?
3: Non.
0: La meuf, elle a une baraque à la campagne, elle a pas l'ordinateur.
2: Elle a tout mis dedans, c'est pour ça.
0: Après, sa maison, c'est la maison du premier cochon là qui est soufflé, elle est en papier. Il est 8h06 et on joue. C'est notre nouveau jeu, ça s'appelle le cash ou crash. Et le crash, on le veut pas.
3: Non.
0: On veut vous offrir du cash. Valentine, bonjour.
1: Salut Manu, salut toute l'équipe.
0: Sois la bienvenue sur Énergie, Valentine. On va jouer ensemble. 1000 euros peut-être pour toi. J'ai trois questions, c'est le principe du cash ou crash. Tu réponds juste à la première, tu gagnes 250 euros. Tu réponds juste à la deuxième question, tu doubles ton gain 500 euros. Et si tu réponds juste à la troisième, tu doubles encore ton gain, ça fait 1000 euros. À tout moment, tu peux t'arrêter et tu repars avec ton gain. Et si tu vas jusqu'au bout, c'est 1000 euros. Et si tu te trompes, tu perds tout, mais ça... On veut pas le crash.
1: On veut pas de crash.
0: Évidemment qu'on veut pas de crash. Est-ce que t'es prête?
1: Oui, je suis prête.
0: Alors c'est parti. Première question. Dans le jeu vidéo, comment s'appelle le frère de Mario?
1: Luigi.
0: Bonne réponse. Bravo. 250 euros pour toi, Valentine. Tu t'arrêtes là ou tu veux continuer de doubler ton gain?
1: Allez, je continue.
0: 500 euros pour toi si tu réponds juste à cette question. Quel est le métier de la française Sophie Adno?
1: Oh là là, je sais pas qui c'est. Journaliste.
0: Sophie Adno, l'astronaute.
1: Oh mon dieu. J'étais loin. Bon bah pas de regret.
3: Oh non, le crash.
2: Ah zut, on en parle tout le temps en ce moment.
0: Ah oui, elle est sortie. Ouais. Mais je crois qu'elle va encore ressortir aujourd'hui.
2: Encore
0: ouais. Ouais. Apparemment, vraiment,
3: elle n'arrête pas.
0: Elle est française. Apparemment, elle s'engueule avec tout le monde à l'intérieur. elle a besoin de prendre l'air. Elle leur a dit, excusez-moi, mais non, je suis pas
3: brèche. On en a marre.
0: Valentine, je suis désolé, c'est perdu.
1: C'est pas grave, je suis contente d'être passée avec vous. Bienvenue à Jeff et Marion.
3: Merci beaucoup.
0: Oh, elle est bien. Valentine, je t'offre le mug Manu sur Énergie pour te remercier de nous avoir appelé ce matin et puis d'avoir été avec nous, tout simplement.
1: Merci.
0: Gros bisous, bonne journée. Belle rentrée à toi, ciao.
1: Merci, ciao.
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0: Des choses que vous aurez peut-être oubliées dans 30 secondes, comme nous. Mais c'est pas grave, on est content de les apprendre sur le moment. C'est parti, tour du studio. Allez Marion.
4: Le propriétaire de la vraie maison de Peter Parker reçoit tous les jours des courriers adressés à Spider-Man.
2: Mais non.
0: C'est génial.
4: Ouais. C'est à New York, évidemment.
0: Il y a un Peter Parker, un vrai Peter Parker qui habite à New York.
4: Alors, il s'appelle Jack Shy. Ah, il a 64 ans. C'est sa maison.
0: Rien à voir.
4: Oui. Mais c'est sa maison, c'est celle que tu vois dans les comics, partout. Et donc, les petits, notamment, c'est des enfants, beaucoup, qui pensent que c'est le vrai.
0: Attends, tu veux dire que... Non, et pas, c'est pas l'appartement qu'on voit dans les films de Spider-Man.
4: Non, c'est la maison que tu vois dans les BD qui a été reprise dans un ou deux films. Et donc, les vrais fans pensent vraiment que c'est
3: trop tel. Mignon.
4: Et du coup, il répond parfois, c'est trop mignon. Oh, c'est surtout des enfants pour les anniversaires ou autres.
0: Oh, c'est marrant.
4: Ouais. Ils viennent faire des photos devant avec lui et tout. Ouais. C'est une star là-bas maintenant.
0: Putain, mais c'est cool, c'est bien qu'il soit sympa parce que si c'était un vieil aigri.
2: Ouais.
0: Dégagez de ma blouse. Je vous préviens, je suis armé. Vous m'enlèverez jamais ma maison. Waouh. Les bonnes. Des infos, pas les bonnes nouvelles, mais des infos aléatoires du monde, Jeff.
2: Alors, le nom complet de Bangkok, la ville de Bangkok, en fait, c'est Kungnep Maanakon Amon Ratanakosiki Nainintara Ayutayaka Mayadakop Pop Norefapat Ratchanani Burinom Udom Ratchanawet Matsanatan Amon Pimanawatan Satit Sakatayata Witsanaku Tamprasit.
0: Très bien. Cet été, je vais à Marseille. Lorenz a une info.
3: C'est quoi votre couleur préférée?
0: Bleu.
3: Ouais.
0: Et moi, j'en ai deux, c'est violet et orange.
3: Ok.
4: Marron.
3: Eh ben, je vous annonce que Jeff, tu as un plus gros QI que tout le monde ici.
2: Arrête pas de dire.
3: Parce que les personnes qui ont un plus gros QI, c'est ceux qui ont comme couleur préférée le bleu.
0: Hey. Le bleu?
3: Non.
4: Non, non, c'est vrai que t'as pas dit bleu, non.
0: Non, c'est juste pour confirmer que j'ai pas un gros QI. Très bien, écoutez, si vous avez répondu bleu, c'est votre journée.
3: C'est ça.
0: En Chine, on en parlait tout à l'heure des téléphones portables et de nos temps d'écran sur les téléphones portables. Il y a un truc qui va plaire à Marion qui est tout le temps sur son téléphone portable. Mm-hmm. En Chine, il existe des passages piétons lumineux au sol pour les personnes qui sont sur leur téléphone.
2: Ah.
3: C'est pas mal.
0: Tu sais que c'est dangereux de traverser les routes et t'es sur ton téléphone.
3: Bien sûr.
0: Et ben en Chine, ils ont pour résoudre le problème, ils ont mis des petites lumières au sol.
4: Ah ouais, stylé. C'est dans le futur. Génial.
2: Fallait y penser.
0: Fallait, je sais pas. C'est entre génial et triste.
4: Oui.
0: C'est gériste.
4: C'est gériste.
7: Salut les gars, c'est Léna Situation.
8: Oula, il est très tôt là. Bon, moi je repasse plus tard. Bonne soirée, bonne journée, au revoir, ciao. Merci Manu.
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0: Et hier, c'était la dernière des Vlogs 12. Ça s'est fait à l'Accor Arena à Paris. Si vous avez pas eu vos places, alors moi je croyais que c'était retransmis sur France 2 en direct.
2: Bah pareil, ouais.
8: Ouais,
2: bah,
8: mais non.
0: Et bah non, du coup j'ai regardé France 2 et en fait c'était pas du tout ça. Non, mais en fait ce sera diffusé en décalé, c'est le 12 septembre prochain. Voilà.
4: Mais bon, sur les réseaux, ils ont mis pas mal de choses déjà. Ouais, On a vu,
3: j'ai pleuré.
0: Non.
3: J'ai pleuré premier degré, je m'attendais pas à ça, je me disais, mais je pleure.
0: Mais Lorenza, elle était accro au vlog de Léna Situation.
3: Ah, oui. Bah, en vrai, j'étais triste premier degré de pas avoir été à Bercy. Je me suis dit, putain, j'aurais dû prendre mes places, j'ai déconné, quoi.
4: Il y avait plein de stars.
3: J'ai chialé, ouais.
0: Ouais.
3: Oh là là.
0: C'est cool. Ouais, mais on est un peu tes stars. Non,
3: d'accord. Sur ton silence.
0: Quel endroit que vous avez visité peut-être cette année en vacances vous a au final déçu? Comme Jeff a visité le château de Versailles, il a été déçu parce que c'est juste que des pièces les unes derrière les autres.
2: Oui, voilà.
0: Il aurait voulu qu'on voit comment il vivait en fait.
2: Mais exactement, mettez les meubles au moins les gars. Y a pas de meubles?
3: C'est vrai que c'est
2: chelou.
0: Après, il y a un huissier qui est passé, mais qui n'avait pas payé ses impôts. Désolé, on vous prend tout à meuble. On a Marina qui est avec nous. 0-870-42-48. Bonjour Marina.
9: Bonjour Manu, bonjour à toute l'équipe.
0: Sois la bienvenue parmi nous, Marina. Qu'est-ce que tu as visité? Et en fait, ça t'a déçu?
9: Alors en fait, avec mon copain, donc on a fait un resto péruvien à un moment. Voilà, on en faisait plein de louanges, etc., etc. C'était un gastro. Et on a eu 5 plats, mais alors avec des toutes petites quantités. Et à l'arrivée, on est ressorti complètement affamé du resto, avec une note complètement salée. C'était une catastrophe.
0: Mais en fait, les restos gastronomie, j'en ai fait aussi, tu sais, où t'as une étoile, un truc comme ça. Alors là, par exemple, évidemment, effectivement, là, tu t'habilles bien, sinon tu rentres pas.
9: Oui, donc, oui voilà, c'est ça. On s'attend à plein de trucs et au final, super déçu. On s'attendait toujours à avoir un plat. On dit, bon, ben là, c'est une petite entrée, une pré-entrée.
0: Elle n'est pas contente, Marina.
3: Ah oui, non,
0: c'est
3: ça, déçue.
0: Je parlais des fringues, moi, mais elle reste vraiment sur son truc, Marina. Elle n'a pas apprécié du tout son repas.
4: C'est le principe d'un gastro, hein, les petites quantités, pardon, mais.
0: Et Marion,
4: excusez-moi.
0: Alors, bien sûr. Non, mais alors, si vous avez déjà fait, effectivement, en fait, en général, tu prends le. C'est ce que t'as pris, Marina. T'as pris le menu dégustation.
9: Alors, on avait plusieurs choix, en fait. Dégustation.
0: Marina, je crois qu'il faut que tu écrives au service consommateur.
9: Je ne recommande plus, en tout cas.
0: Oui, on a compris, Marina. Marina, tu la mets témoin dans une émission, elle te fait les 25 minutes. Hein. On t'embrasse, Marina, on te souhaite une belle journée. Quel a été l'endroit que vous avez visité qui vous a déçu? Si vous en avez encore. Lorenza, vas-y.
3: Bah, Venise.
0: Quoi?
3: Ah bah ouais, je vous jure. J'ai été déçue de fou. On m'a vendu ça comme la ville de l'amour, mais c'était horrible, ça. Ouais. Il y a beaucoup trop de pigeons et de mouettes qui sont agressives en plus si tu manges un truc. Le resto, ils essaient de t'arnaquer sur l'addition. C'est galère pour faire pipi, personne veut te laisser faire pipi même si tu payes. Il y a trop de monde, j'ai pas aimé.
0: Tu fais pipi dans l'eau, il y a de l'eau partout. Voyons, faut que tu partes en vacances avec Marina. Putain, les deux là, c'est vraiment de la merde. Mais t'as raison, c'est vraiment des cons. Hein. Et puis lui, tu l'as vu là, il pue de la gueule lui.
3: Wow. On serait trop copines.
0: Quel endroit vous avez visité qui vous a déçu, Jeff?
2: Ah, la maison de Sherlock Holmes à Londres.
3: Ah.
2: Ce qui est con déjà parce qu'il n'a pas existé, donc forcément sa maison elle n'existe pas non plus à l'origine, mais ils ont quand même fait une maison à l'adresse.
0: C'est Baker Street.
2: Ouais, au 231 bis, je crois, Baker Street. Toi, et en fait, tu fais la queue pendant 2 heures, tu rentres dans une maison avec 3 pauvres mannequins en cire, tu sais, qui ressemblent même pas à Sherlock Holmes en plus. Et en fait, t'es ultra déçu, ça dure 5 minutes et tu fais 2 heures de queue.
3: Et 35$ l'entrée.
2: Et toi, ouais, libre, ouais.
0: Les endroits qui m'ont déçu, moi, c'est le musée de la glace. Je crois que c'était à New York.
3: Le musée de la glace
0: ouais, c'est vraiment la pire merde du monde.
4: C'est quoi ça? Mais de la glace à manger?
0: Ouais, de la glace à manger.
2: Il y a ça à New York.
4: Et quelle idée d'aller visiter ça?
3: Mais pourquoi?
0: Parce qu'on avait vu ça et ma fille elle aime bien la glace et on avait été visiter. Et c'était vraiment de la merde.
4: C'est pas le premier truc que tu fais quand tu vas à New York?
0: Non,
4: ah non, vraiment. Le musée de la glace.
0: Mais je New York ou alors à Londres, je sais plus.
2: Oui,
0: ça fait longtemps.
2: Parce que c'est même pas leur spécialité en plus. Ouais.
0: Non, non, mais c'est vraiment. Et en fait, t'es à l'entrée, tu visites des trucs, mais c'est nul en fait. Ouais. T'as des grosses statues de glace, tu te balades comme ça.
2: T'as même pas l'histoire de la glace de la préhistoire.
0: Et à un moment, on dit si vous voulez manger les glaces, bah, t'as envie de te barrer en fait.
3: C'est bien à New York, t'as raison.
0: C'est à New York, c'est ça, ben voilà.
2: Ça m'avait fait pareil au musée de la frite, moi, à Bruges. Tu dis que le musée de la frite, c'est rigolo. Et en fait, non, tu te retrouves avec l'histoire de la pomme de terre de l'Amérique du Sud à nos jours, jusqu'à ici. Ça dure 3 heures et à la fin, ils te donnent même pas une frite. Il n'y a même pas de friterie. Mais t'as une friterie dans un musée de la frite quand même.
0: C'est vrai que c'est assez logique de manger des frites.
3: Oui, c'est vrai que c'est bizarre de pas manger de frites.
0: Putain.
2: Voilà, musée du chocolat, pareil. Pas de chocolat.
0: Et ouais.
3: Et on en a tellement à dire.
0: Tu vois, c'est ça les musées, c'est pas terrible.
3: Non. Ouais.
0: On a Johan qui est là, ou Johan. Johan, bonjour.
10: Salut Manu, salut toute l'équipe.
0: Quel endroit t'as visité qui t'a déçu?
10: Alors, moi et ma femme, cet été, on a été visiter une grotte en Italie. Et on a été déçus parce qu'il a fallu descendre, bien sûr, 500 marches pour visiter la grotte. Mais il a fallu les remonter.
4: Oui, c'est le principe.
0: Et oui, parce que sinon, tu meurs dans la grotte, mec.
3: C'est génial.
0: Et oui, effectivement.
10: C'est voilà, et puis en plus de ça, il fait 10 degrés en bas de la grotte, en pleine canicule, quand on est remonté à 40 degrés. Donc ça a fait vraiment bizarre. Quoi. On était en PLS, moi et ma femme, en haut de la grotte, on n'en pouvait plus.
0: Ah oui, une belle publicité pour cette grotte.
10: Voilà.
0: Belle journée.
10: On a prévu d'en visiter une deuxième, mais au final, on a laissé tomber, on s'est posé dans un camping et c'était bien.
0: Très bien, Joël. On souhaite une belle journée, merci de nous avoir appelés.
10: Merci également, à bientôt.
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0: C'est marrant parce que quand ça fait des années que t'as plus de rentrer les classes,
2: ouais.
0: T'es content de pas la vivre.
3: Ah ouais.
0: Même si il y avait des bons moments, tu retrouves tes potes, t'es content. Et puis très vite, t'as le prof qui te dit bon, allez, on démarre.
2: Ah oui, ça. Ah, oui.
0: Tu espères que la première heure de cours, elle va être la plus longue possible pour remplir les fiches,
2: ouais.
0: Pour prendre les notes, savoir ce que tu vas faire comme cahier. Et puis à un moment, ça bascule. Au bout de 35
3: c'est
0: minutes.
3: Parti. C'est parti. Hein.
0: Alors, ouvrez vos cahiers, première leçon.
4: Allez, on passe.
0: Et très vite. Alors pour demain, exercice 22, 23 et 24, page 141. Et souvent, tu sais pas pourquoi ça commence par la page 141 alors qu'on pourrait commencer par la première au début.
3: Ouais, c'est vrai.
0: Et là, tu dis, waouh, on va pas faire les 140 premières pages. Et non, on va repartir après. On est avec vous pour démarrer cette journée. Si c'est votre rentrée, et ben on est là, on vous accompagne. Lorenza est là avec moi, évidemment. Il y a Marion aussi.
4: Bonjour.
0: Il y a Jeff qui est là.
2: Salut.
0: On va écouter Riviera. Il y aura les sondages du matin aussi, c'est dans 3 minutes. Et on va s'écouter, on en a parlé tout à l'heure, vos messages. Parce que je vous rappelle qu'on a une application. C'est l'application Manu sur Énergie. À tout moment, quand vous en avez envie, vous pouvez nous envoyer des messages vocaux parce que je sais que parfois c'est compliqué de réussir à nous avoir au téléphone. On écoute tous vos messages et on les partage avec vous. C'est parti.
12: Hola ! Si vous voulez entendre l'histoire incroyable de la famille Chat Noir de l'été 2026, je pense que c'est bien la nôtre. Nous sommes arrivés dans un camping où on a découvert des cafards. Nous avons été rapatriés dans un autre logement où le lendemain, le frigo avec tout plein de courses a décidé de lâcher totalement, puis le gaz, l'électricité, etc. Et retour de vacances, la machine à laver avait cramé. Et voilà.
0: Ah, sympa.
4: Bel été.
3: C'est un beau combo, ça.
0: Mais il y a des gens qui sont contents de rentrer à un moment donné. Tu sais, quand c'est pas ton été.
2: C'est pas ton année, là.
0: C'est comme ça. Allez, on écoute encore les messages.
12: C'est trop bien de vous retrouver, les ouin-ouin. Ça fait plaisir. Et là, franchement, c'est que le début, mais l'ambiance dans l'équipe a l'air exceptionnelle. Je pense que ça va être la meilleure saison depuis pas mal d'années. Allez, bonne continuation.
0: Je suis désolé, pardon. J'ai mis un message de l'année dernière. Elle est encore un message.
13: Hello Manu, hello les ouin-ouin. Bon allez, écoutez ce bruit. Ouais, vous l'aurez reconnu, ça y est, je suis la team des brosses à dents électriques, vous m'avez convaincu.
0: Oh, alors excusez-moi, si je peux te donner un conseil, tu as acheté un marteau piqueur.
2: C'est un camion le truc.
0: Vous nous envoyez vos messages, on les écoute tous les matins. Vos messages vocaux, c'est sur l'application Manu sur Énergie. Elle est gratuite, évidemment.
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0: 80% des gens l'ont déjà fait avec un ustensile de cuisine. Qu'est-ce qu'ils ont fait avec un ustensile de cuisine, Marion ?
1: C'est pas sexuel quand même.
0: C'est pas sexuel.
1: Ah, oh, zut.
0: Et là, tout le monde zappe. Attendez, on parlera de cul après.
1: Merci.
0: Lorenza.
2: Est-ce que ça a une utilité dans la cuisine ?
0: Non.
2: Ah.
0: Ce n'est pas pour. Justement, on sert d'un ustensile
2: c'est
0: de cuisine.
2: Pour autre chose.
0: C'est pas pour ça, oui.
3: Genre taper sur un insecte qui est sur le mur, une araignée ou un truc comme ça, toi ?
0: Non, mais on avance.
1: Ah, d'accord.
0: Mais il n'y a pas d'insecte ou d'animal.
3: D'accord.
0: Ah. C'est avec soi.
2: Ah, je. Bah, se taper.
0: Souvent, donne-moi un fouet, je vais me fracasser la gueule.
1: Non, se masser.
0: Se gratter.
1: Ah oui.
3: Ah oui, c'est vrai.
0: 21% des gens ont déjà fait avec un ustensile de cuisine se gratter. Mais c'est vrai que t'as des trucs, tu sais, les.
3: Trucs à pâtes, là, pour les pâtes.
0: Exactement. Ouais,
3: exact, ça marche très bien.
0: T'as des. Les cuillères à pâtes avec des petites dents.
2: Ouais.
0: Et ben, ça gratte hyper bien le dos.
2: Ouais. J'ai jamais essayé, mais vous me donnez envie.
3: Voilà, faut retirer la bolognaise d'abord, sinon.
2: Ouais.
3: Sinon, t'es taché, quoi.
2: C'est compliqué.
0: 5% des femmes ne sortiront pas avec un homme s'il commande ça à un premier rendez-vous.
3: Ah, donc on est au resto ou au bar, là.
0: Eh bien, bravo, Sherlock. C'est quoi, Lorenza ?
2: Ça se mange ?
0: Ça ne se mange pas, ça se boit.
2: Ah.
0: 5% des femmes n'aiment vraiment pas ça, donc elles ne sortiront pas avec un homme s'ils commandent ça à un premier rendez-vous.
1: Alcool fort, type whisky ?
0: Non, c'est pas l'alcool fort. Il y a un peu d'alcool dedans.
2: Ah.
3: Alors, justement,
0: c'est très léger.
3: Un alcool de vieux, genre suze, machin, truc.
0: Non,
3: ou...
0: non, c'est léger.
2: C'est un cocktail ?
0: C'est pas un cocktail.
3: Du vin ?
0: C'est souvent, quand on en boit, honnêtement, c'est toujours au même endroit. C'est dans un endroit particulier.
2: Ah, je sais. Du cidre.
0: Le cidre.
3: Bah pourquoi c'est bien le cidre.
2: Moi, je trouve ça très bien aussi. C'est sous-côté même.
0: C'est 5% des femmes, en tout cas, ne sortiront pas avec un homme s'il commande du cidre à un premier rendez-vous. Après, c'est le premier rendez-vous dans une crêperie.
2: Oui, t'as pas le choix.
0: C'est compliqué.
2: C'est horrible.
0: C'est le seul endroit au monde où tu dis, je prendrais bien une bolée de cidre.
2: Ouais.
0: Dernier sondage du matin. 13% des hommes disent que c'est l'un de leurs plus beaux souvenirs d'enfance. On parle des hommes, d'après vous.
1: Leur première console de jeu.
0: C'est pas la console de jeu.
2: C'est avec quelqu'un ?
0: Non, c'est seul.
3: Okay. Ah oui, donc c'est pas le premier bisou à l'école ?
0: Non,
3: ou...
0: non.
1: Est-ce que c'est le premier film X ?
0: Non.
3: Et ah c'est... oui, c'est vrai, c'était bien ça.
0: Ça, c'est pas... Alors, en fait, c'est un rapport de loin, mais vraiment de loin. Mais...
3: Attends, c'est un rapport de loin.
0: Ouais, en fait, je vous perds en vous disant que c'est un rapport de loin.
2: Ouais.
0: 13% des hommes disent que c'est l'un de leurs plus beaux souvenirs d'enfance, et je suis sûr, Jeff, en tout cas moi,
3: ouais.
0: Je me souviens du moment précis.
2: Ah bon ?
0: C'est vraiment un truc qui, moi en tout cas, m'a marqué.
3: Le premier magazine un peu.
0: Non, il n'y a pas besoin de magazine.
3: Non, ah oui.
1: C'est physique, c'est sur toi ?
0: Oui, c'est physique.
3: La moustache, quand la moustache elle pousse.
0: C'est pas la moustache, mais c'est les poils.
2: Ah les poils
3: mais non.
2: Aux zizi.
0: Les premiers poils aux zizi.
3: Mais t'as raison, c'était génial.
0: Ah,
3: si tu pars, mettons, tu montes en grade en fait.
0: Exact.
3: Grade.
0: Mais moi, ça, je me rappelle, alors j'ai pas la date, j'aurais dû la noter, mais je me rappelle l'endroit précis, c'était dans la salle de bain de mon père, mes parents ont divorcé, et j'avais regardé, je lui dis,
2: c'est fou.
0: Ça y est.
1: Tu es un homme.
0: Exactement. Et il y avait une légende qui disait, si tu te les rases, ils repoussent plus vite.
2: Mais moi, j'avais plein de potes qui disaient, on rase notre kiki pour avoir plus de poils.
0: Ah bah j'ai jamais osé le faire.
2: Ah bah.
0: J'avais commencé, j'avais mis de la mousse à raser de mon père justement. J'avais mis ça en bas. J'avais jamais osé aller plus loin.
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0: Et on va parler bouffe.
2: Ah, parfait.
3: Vrai, hein.
0: Selon.
2: Qui nous a eu là tout
0: c'est
2: vrai.
0: Pour avoir votre attention, il y a bouffe et sexe.
2: Ah, c'est ça.
0: Selon une étude, 23% des propriétaires de chiens affirment qu'ils goûteraient sans hésiter la nourriture de leur chien.
2: Ouf.
0: 16% le feraient une seule fois par curiosité. Je sais pas si vous l'avez déjà fait, moi j'ai déjà fait.
3: Ah bon ?
2: Chien.
0: Ouais, mais c'est pas... chien, mais pas fait exprès.
1: Mais attends, croquette ou pâté ? Parce que c'est différent.
2: Pâté ?
0: Différent. Alors c'était pas pâté ou croquette, c'était en fait de la viande hachée.
2: Ah,
0: mais
2: oui.
0: De la viande hachée avec un haut taux de gras.
2: Ah oui !
0: Et c'était dans le frigo.
1: Oh mon dieu.
0: Et je m'étais dit, tiens, je vais me faire un tartare, je n'avais pas fait gaffe. Et j'ai fait un tartare avec la viande du chien. Et
3: c'était bon ?
0: Bah, c'était pas mauvais, mais après j'étais.
2: T'es gras, quoi.
0: Ouais, j'étais lourd.
3: Oh, ah bah tu m'étonnes.
0: Et je savais pas pourquoi. J'ai passé la soirée comme ça et c'est 2 jours après que quelqu'un a dit : elle est où la viande du chien ? Quelle viande du chien ? Et là j'ai compris.
2: Oh, là.
3: Voilà.
2: fous la viande du chien.
3: Elle se gratte l'oreille comme ça.
0: Après, j'étais bien, je sautais sur le canapé, sur les genoux des gens. J'étais bien, je tirais la langue. J'étais heureux. Vous avez déjà mangé de la nourriture pour chien ou...
1: Pour chat, non.
2: Moi, pour chat, les croquettes.
3: Ah. Oui, bon, t'essayes toujours. Ça sent bon, les croquettes, c'est appétant. Quoi.
2: Bon, c'était surtout mon grand frère qui m'avait dit que comme ça, je comprendrais notre chat. Donc, je m'étais dit, bah, let's go, quoi. J'en ai bouffé
1: pas mal. Naïf, toi.
2: Ça n'a jamais marché.
0: Ah bon. Étonnant.
2: Étonnant.
0: Est-ce que vous avez déjà mangé un truc spécial? Pas forcément la nourriture pour animaux, même ou dans un, tu sais, dans un pays.
3: Ouais, bah c'est ça, ouais.
0: Et ben, chef.
3: Eh ben, le cajoumerx. Vous voyez ce que c'est?
2: Le quoi?
3: Le cajoumerx, c'est un fromage que tu trouves dans plein de pays, mais surtout en Corse. C'est le fromage avec un petit verre dedans.
2: Ah, je l'ai déjà vu en vidéo.
0: Alors, moi, j'ai vu quelqu'un en manger, mais j'ai pas pu y aller.
2: C'est dégueulasse.
3: Ben, ce qui est gênant, c'est pas, je veux dire, en fait, c'est pas les verres. Les verres, limite, le goût et l'odeur. C'est-à-dire que t'as à peine mis la cuillère, parce que c'est un peu liquide, toi, dans ta bouche, que même sans toucher, l'odeur te monte déjà derrière les yeux, tu sais, ils te font pleurer, quoi. C'est tellement fort et c'est dégueulasse.
0: Mais t'imagines, pour les verres, ils doivent pas comprendre ce qui leur arrive.
2: Ah oui, mais oui.
1: Dans la bouche de Jeff.
0: Dans la bouche, ensuite dans partout, le colon. Et puis après, ils ressortent, bon, putain,
2: c'est quoi?
0: Mais c'est quoi ce truc de Disney de ouf?
3: C'est quoi ce toboggan?
2: Le parc.
0: Space Magic Mountain du cul. Incroyable. Oh, les verres, ils s'en remettent pas. Qu'est-ce que vous avez mangé de spécial déjà dans votre vie, Marion?
1: Moi, j'en suis pas fière, mais j'ai mangé du renne déjà.
2: Oh. Oui,
1: en Islande. Mais là-bas, ça se fait beaucoup.
3: C'est
1: comme le steak chez nous, quoi. Forme de burger, un burger de renne très dur psychologiquement, mais en vrai, c'est pas mauvais. C'est un peu fort, mais c'est pas mauvais.
0: Bon. Les insectes? Vous avez mangé les insectes?
2: Oui.
0: C'est pas mal, les insectes.
3: J'aime pas.
1: Quand c'est grillé, c'est bon.
2: Une migale, moi.
0: Ah oui, non, là c'est différent. Là, c'est...
2: Bah, j'avais envie de tout tester. J'étais partie en Thaïlande, c'était sur un marché. Et en fait, les pattes, ça croustille un peu comme des chips. Et l'abdomen, un peu plus compliqué. Mais. Elle était bien morte. Hein,
0: moi, je suis pas allée au-delà de la sauterelle, moi.
3: Ah non, la migale.
2: Ouais, j'avoue que je voulais tout tester, les gros grillons, les sauterelles. Et... Ça, c'est bon, c'est des petits chips, ça, c'est salé.
0: Oui, bien sûr, fais-toi plaisir. Tu me redonnes de la compote, s'il te plaît.
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0: Et on continue à parler de ce qu'on a mangé d'un peu bizarre. Vous avez mangé quelque chose d'étrange, d'un peu surprenant? Lorenza a mangé une migale tout à l'heure.
2: Oui.
0: Ça a calmé tout le monde. Enfin, elle l'a pas mangé en direct. Elle nous a raconté qu'elle avait mangé. En Thaïlande, c'est ça?
2: En Thaïlande, ouais. Ça me dérange vraiment pas.
0: Du coup, avec mes sauterelles, je me sens nul.
1: Oui, c'est vrai, c'est dur de passer après la migale.
0: Qu'est-ce que vous avez mangé d'étrange, de surprenant? Peut-être que c'était extrêmement bon. On a Stéphie qui est là. Bonjour Stéphie.
6: Bonjour Manu, bonjour l'équipe.
0: Bienvenue parmi nous. Qu'est-ce que t'as mangé?
6: Alors, j'ai fait un après-midi Koh Lanta avec des amis et j'ai mangé des testicules de mouton cuites.
0: Oh, c'est mieux que les testicules de mouton crus.
6: Oui, en effet.
0: Mais ça se mange?
6: Eh bien oui, quand elles sont cuites, oui, ça se mange, c'est des abats en fait.
0: Excusez-moi, je n'ai jamais mangé de couilles.
6: Normalement, c'était une... C'était pas prévu au programme normalement.
0: Mais pourquoi vous faites des après-midi Koh Lanta comme ça?
3: Ouais.
6: Bah, on avait fait un entendement de guide célibataire pour un couple d'amis sur le thème de Koh Lanta et on n'avait pas fait de course d'orientation. Donc du coup, on s'est dit, ça pourrait être sympa. Donc une personne extérieure nous organise ça, sauf que la surprise après la course d'orientation, c'était la dégustation. Donc on était en binôme. Donc il y avait deux assiettes. Donc il y en avait une avec une grosse araignée à manger, une araignée grillée. Et l'autre, c'était les testicules de mouton. D'accord. Et moi, l'araignée, je suis phobique, donc c'était pas possible.
0: C'est vrai qu'on est
1: mieux les couilles.
0: Non, l'araignée, je peux
2: bien
0: pas.
2: Connu.
0: En fait, les couilles de mouton régale-toi.
6: C'est fou. J'aurais pas pu prendre l'araignée dans les mains, donc c'était pas possible.
0: D'accord.
6: Et le goût?
0: Bon.
6: Caoutchouc. Vous, en fait, j'ai pas fait attention.
0: Elle préfère les couilles de veau. Merci beaucoup, Stéphie, de nous avoir appelé. Qu'est-ce que vous avez mangé déjà de bizarre, d'étrange? Si vous en avez encore, Marion?
1: L'œuf de 100 ans. Tu connais?
2: Mon Dieu!
1: C'est chinois. Alors, franchement, j'ai à peine pu le mettre dans la bouche parce que c'est l'odeur. Mon Dieu, l'odeur. Mais je vous assure, j'ai vomi rien qu'à l'odeur.
0: En fait, c'est quoi exactement? C'est un œuf? On en fait quoi?
1: Il est noir. Bah, il est conservé très, très, très, très, très, très longtemps.
0: D'accord.
1: Peut-être pas 100 ans, mais c'est vraiment, tu manges du moisi, quoi. C'est infernal.
2: Il y avait ça dans Fort Boyard et je me disais toujours, est-ce que c'est vraiment aussi dégoûtant où les gens font de l'acting, tu vois?
0: Moi, j'ai mangé un truc où j'ai fait Fort Boyard.
2: Ouais.
0: Et donc, j'ai fait ce truc-là où tu manges dégueulasse. Et en fait, il y avait de l'œuf de 100 ans, il te mettait plein de trucs mélangés. Il te met ça au mixeur et tu dois le manger.
1: C'est pire en plus.
0: Hein. Mais en fait, on m'avait donné une astuce. On m'avait dit, tu te bouches le nez, ça passera.
2: Ouais.
0: Je me suis bouché le nez, c'est passé. La fille à côté de moi, elle a vomi.
2: Ah.
0: Et Willy nous a dit, si vous voulez avoir la clé, faut manger les deux. Putain, je me suis tapé le deuxième.
2: Ah non. Mais par contre, couillu, hein. Ah ouais. Enfin, ça, c'est bien. Bravo.
3: J'aurais pas pu.
0: Oh, je me suis, honnêtement, quand même. Je me suis régalé. J'ai eu une petite larme en quittant Willy. Zoé, là, bienvenue sur Énergie, Zoé.
7: Salut Manu, salut les wawins.
0: Qu'est-ce que t'as mangé d'étrange, de surprenant, d'original?
7: Une glace à la lavande.
2: Oh, ah, c'est trop bon.
3: Ouais, c'est très été, quoi.
2: Ouais.
3: Je très Provence. Pas.
2: C'est super bon.
0: Hein? T'as aimé, Zoé?
7: Bon.
0: Oui.
7: Comment?
0: T'as aimé?
7: Ah oui, franchement, c'est super bon. Mais par contre, c'est impossible d'en trouver dans le commerce.
3: Ah bah oui.
1: Ouais, ouais, peut-être une raison, ouais. Ça l'a la
2: T'aimes pas?
1: Non, mais si, moi j'ai testé la glace à l'huître.
2: J'ai jamais
1: goûté. Ils font ça beaucoup. Alors, c'est pas bon.
2: Ah.
1: Non, mais les glaces, faut rester pistache, coco, chocolat.
2: Oui.
1: Faut pas aller dans les glaces comme ça.
0: Ça, c'est vraiment le genre d'idée que t'as avec des copains en soirée, un petit peu alcoolisés. Tu fais, on va faire une glace à l'huître. Tu le regretteras demain, Bernard, cette idée. Merci beaucoup, Zoé, de nous avoir appelé.
7: Merci à vous.
0: Belle journée.
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0: Julien et Marie sont avec nous, bonjour à tous les deux.
9: Salut Manu, salut
10: Salut Marie.
9: Salut Julien.
0: C'est beau ça.
1: C'est carré.
0: Bien sûr, tout le monde se dit bonjour.
2: C'est le début.
0: Avant de s'écharper.
2: Ouais.
0: Parce qu'il y en a qu'un qui aura l'Apple Watch Series 11 aujourd'hui. Ce sera peut-être Julien, ce sera peut-être Marie. Attention, nous allons jouer au plus grand blind test du monde. Waouh! C'est le grand blind test du matin. C'est notre nouveau jeu tous les jours. C'est un blind test qui joue en 3 manches. Avant chaque titre à découvrir, vous aurez droit à un indice. Ensuite, vous allez parier sur combien de secondes il vous faudrait pour trouver le titre. Une bonne réponse, c'est 1 point. Une mauvaise réponse, le point va à l'autre. Il suffit d'avoir le titre ou l'artiste. Et c'est le premier qui arrive à 2 points qui gagne le jeu. Attention, okay. C'est parti. Un indice avant d'écouter le premier titre, Jeff.
3: Elle est toujours là.
0: Pas mal. Mmh. Pas mal. Julien, d'après toi, combien de secondes pour trouver ce titre?
10: 4.
0: 4 secondes, pas mal, c'est rapide. Pas mal. Marie, tu descends ou tu le laisses?
9: 4, pas mal. Je descends à 3.
0: Oh!
2: Allez!
0: Julien, tu la laisses à 3 ou tu tentes les 2?
10: Non, j'arrête là.
0: Marie, 3 secondes pour découvrir ce titre. Il faut le titre ou l'artiste.
9: Oh, c'est...
0: Kylie Minogue. Kylie Minogue. Pas du tout.
2: Ah non,
0: c'était
2: Madonna.
0: C'était Madonna.
2: Madonna, oh.
0: Mais oui. Mais effectivement, il y avait un point commun. Elles sont toujours les deux. Le point va à Julien, attention. Deuxième titre à écouter, indice de Marion.
1: Il aime certainement manger des frites.
0: Je l'ai pas.
1: Pourtant, c'est évident.
0: Ah bon?
1: Ah bah oui. Réfléchis.
0: Réfléchis toi-même. Marie, avec cet indice.
9: 4 aussi.
0: 4 secondes. Julien, tu les sens ou tu la laisses?
10: Je vais dire 3.
0: Ouh, 3 secondes pour Julien. Marie, qu'est-ce qu'on fait?
9: J'ai un doute quand même. Bon, mais je laisse.
0: 3 secondes, Julien, pour nous dire le titre ou l'artiste.
10: Allez.
11: Je vais, ça monte et je pense à vous.
0: C'était Pierre Demar.
1: Qui est belge.
3: Bah oui.
0: Ah, il est belge.
2: Ouais, okay.
0: Il aime les frites.
1: Ah oui.
0: Ok.
10: Il y a plein des belges.
1: Ah, c'est un indice, ça. J'ai pas donné la réponse non plus. Pourtant, il a engueulé en plus.
0: Le point va à Marie. Ce qui veut dire que ça fait un partout et que tout va se jouer maintenant. Los Presion. Julien, Marie, écoutez bien l'indice que va vous donner Lorenza.
2: C'est meilleur glacé.
0: Oh, c'est mignon.
1: Ouais.
0: L'indice est mignon.
3: C'est meilleur glacé.
0: Combien de secondes, Marie, d'après toi, avec cet indice, pour découvrir le titre ou l'artiste du troisième titre?
9: 5.
0: 5 secondes. Julien, tu la laisses ou tu descends?
10: Je vais dire 4, allez.
0: Oh, il est là. Marie, qu'est-ce que tu fais?
9: Je m'arrête là.
0: 4 secondes, Julien, pour découvrir ce titre.
10: Bruno Mars.
0: Bruno Mars.
2: Ah ouais.
0: Ouh, trop bien.

0: côté.
1: Julien, 2 points. Marie, 1 point. Et l'Apple Watch Series 11, elle repart chez toi, Julien. Bravo.
0: Mmh. Super, bravo, merci beaucoup. C'est trop cool. On vous écoute tous les matins avec ma famille. C'est génial. Donc, top. Vraiment, merci beaucoup.
1: Eh bien, c'est bien. Ça va se battre pour avoir la montre. Ça va être super.
0: Ouais, c'est pas grave. Je vais pas leur dire.
1: Belle journée à toi, Julien et Marie. Je vais t'offrir le mug Manu sur Énergie. Je te remercie de nous avoir appelés.
2: Merci beaucoup. À bisous plus tard.
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1: Eh ouais, on a un jingle de l'âme.
4: La classe.
5: Oh, la
1: c'est son anniversaire aujourd'hui. 211 ans.
4: Non, elle doit être ravie, c'est l'écoute.
1: Non, c'est une blague. C'est 304. C'est son anniversaire. Elle nous a fait des jiggles, excuse-moi, mais moi je suis content d'avoir un jiggle de là.
5: Bah grave, attends. Oh.
1: On ouvre les lignes. 0 870 42 48. Vous avez quelque chose à partager avec nous? Vous avez besoin d'un conseil? On n'est pas les meilleurs, mais on les donne quand même. 0 870 42 48. On a Claire qui est là. Bonjour Claire.
6: Coucou Manu, coucou la team.
1: Bienvenue sur Énergie Claire, qu'est-ce qu'on peut faire pour toi?
6: Oh bon rien, je voulais juste partager qu'en fait cet été là j'étais bénévole au Rose Festival là de Buteflot et Oli.
1: Oh.
6: Et pendant notre briefing la veille de l'ouverture, en fait ils sont venus nous voir en voiturette en nous klaxonnant et en nous filmant. Donc on peut même me voir dans une vidéo sur Instagram.
1: Et le Rose Festival, donc si vous savez pas, c'est à Toulouse, c'est un festival créé par Big Flo et Oli. Et donc du coup, toi, tu peux assister à tous les concerts gratos?
6: En échange de mission, oui, effectivement, je peux aller au concert pendant que je ne suis pas en mission, oui, tout à fait.
1: Ça, c'est cool.
4: C'est très cool, ouais.
1: Et c'est quoi tes missions?
6: Eh bien, cette année, je faisais un peu de tout, en fait. Je remplaçais là où il y avait des besoins. Donc, ça peut être autant à la cantine, autant sur le parking, autant en quête festivalier, autant à la billetterie.
1: Autant,
6: là où il y a des besoins.
1: Autant l'électricité pour monter les scènes.
4: Ouais, c'est partout.
1: À un moment, je suis passé, il y avait besoin d'un guitariste. Bon, bah, j'ai joué. Vraiment, on fait tous les bénévoles sur les festivals. Eh bien, merci beaucoup, Claire, de nous avoir partagé ça avec nous. On te souhaite une belle journée.
6: Belle journée, gros bisous.
1: Gros bisous. Quentin est là aussi. Si on ouvre les lignes, 0 870 42 48. Bonjour Quentin.
7: Salut Manu, salut l'équipe.
1: On t'écoute.
7: Bah écoute, moi, ma mère, elle est persuadée que LOL veut dire lots of love, qui veut dire beaucoup d'amour.
1: Oh, c'est mignon.
4: Mais c'est beau, oui. Ouais, laisse-la croire.
7: Mais
4: ça.
7: Le problème, c'est qu'elle l'emboîte toujours après des mauvaises nouvelles.
5: Ah oui, genre, ouais. Ouais.
1: Ah oui.
7: Bah.
1: Oui. Papy est mort, LOL. Oh, lots of love.
7: Ouais, c'est ça le problème. Ah, et ouais. Je peux pas lui dire la vérité, donc tu vois.
1: C'est vrai que c'est... Je suis désolé, mais j'avoue que la laisser comme ça, c'est drôle.
4: Ouais, franchement, dis rien.
1: Régale-toi, Quentin. Te souhaite une belle journée.
7: Bonne journée, salut.
1: Ciao, on a le temps de prendre Loane aussi qui est là. Bonjour Loane.
8: Salut l'équipe.
1: Bienvenue sur Énergie, on ouvre les lignes. Qu'est-ce que tu avais envie de partager avec nous ce matin?
8: Eh ben moi, ce matin, j'ai déposé mon fils dans sa nouvelle école. Et il m'a présenté comme sa grand-mère. Oh sa maîtresse.
1: Mais pour...
8: Le pire, c'est qu'elle l'a cru.
4: Non. Mais
1: il a quel âge?
8: Il a 5 ans.
1: Et pourquoi il a
8: dit... Il adore m'embêter.
1: Ah, il a fait exprès.
8: Il adore ça.
1: C'est oui, génial. Il est très drôle.
4: Ah, bah oui.
5: Non, mais le pire, c'est qu'elle l'ait cru.
4: Oh, c'est un enfant.
5: Je sais pas quel âge tu veux, mais c'est quand même...
8: Je l'ai boule.
4: Double peine.
1: Ah, oui, c'est vraiment, t'as vraiment, là, t'es ouais. Contente de le déposer à l'école. Et ouais. Tu te demandes si
8: ah
1: tu vas le chercher.
8: Je vais pas chercher en 2h30, je crois.
1: Ouais. Non, grand-mère est trop vieille et tu marches à pied maintenant. On t'embrasse, Loane. Merci beaucoup de nous avoir appelés.
8: Bisous.
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1: Et excusez-moi, c'est la rentrée et aujourd'hui, je me fais un petit peu plaisir.
4: Ça, c'est ta chouchou à vie.
1: Mais je crois que c'est...
4: Et c'est ton titre préféré en plus.
1: C'est ma chanson à vie.
4: Ouais.
1: Je ne me lasse pas de ce titre. Il n'y a pas beaucoup de titres dans la vie dont tu ne te lasses pas. Voilà, après, ça fait pas un an, hein, tu vois. Mais...
4: Oui, c'est ça.
1: Oui, ouais, mais il y en a eu d'autres et on l'a écouté beaucoup,
4: ouais,
1: tu vois.
4: Ouais, j'ai passé énormément. Ouais.
1: Mais j'adore ça. J'adore. Manu groupie. On va écouter Taylor Swift avec The Fate of Ophelia. On va continuer à parler des choses qu'on mange, qu'on a mangé dans nos vies qui sont un petit peu bizarres. Mais avant ça, Jeff a des études pour nous.
5: J'adore les études.
1: Mais, okay. Mais si t'adores les études, bouffe des études et montre-nous des études. Il y a des études dans le monde sur tout et n'importe quoi.
5: Exactement.
1: On commence par quoi?
5: On commence par une étude sur le couple, les amis. Selon cette étude, 45% des gens estiment que ce n'est pas de la tromperie d'aller voir ailleurs si un couple décide de faire une pause.
4: Ouf. Je sais pas si vous avez remarqué, mais on dit toujours ah non, je suis désolée, une pause on trompe pas. Mais si, moi j'ai déjà trompé en pause et j'ai déjà dit oui mais on était en pause.
1: Mais je suis, moi je suis d'accord avec toi.
4: Attends
1: mais ça dépend. Parce que une pause, ça dépend comment est la pause.
5: Oui.
1: Si c'est on se sépare et on a besoin d'air, c'est une vraie pause. Si c'est juste on se pose une semaine et on voit dans une semaine, c'est autre chose.
9: Mais une pause à la base c'est pour réfléchir, hein. C'est pas pour aller voir ailleurs.
5: Si tu testes pour voir si c'était mieux avant, comme ça, il faut tester.
9: C'est trop facile. Dans ces cas-là, on se met en pause tous les deux mois et puis.
4: Ouais, c'est ça.
1: C'est intéressant, ça. Je commence à t'apprécier de plus en plus, Marion.
9: Je comprends.
1: Mais non, mais je me suis séparé de ma femme.
5: Oui.
1: 3 ans.
9: Ah, mais moi, c'est une pause.
4: Non, mais t'abuses aussi.
1: Vous croyez qu'elle a.
9: Mais bien sûr, oui. Parce que là, c'est une vraie séparation.
1: Et ben moi, je veux pas le savoir.
9: Oui, je comprends.
1: Je lui ai jamais posé la question, elle m'a jamais posé la question.
5: C'est très bien, ça. Faut garder son jardin secret, de toute façon.
1: Exactement. Je te vois, Lorenza, arriver. Elle est en train de dire, et alors? Donc, c'est pour ça que ça dépend de la pause.
5: C'est ça.
1: Une petite pause pour réfléchir. Au bout de combien de temps, c'est plus une pause pour réfléchir?

0: Le truc
1: autour. Dans mon sac à main.
0: Lorenza.
2: Ouais, des verres, mais je me suis fait choper. Parce que en fait c'était au moment de sortir, il y avait toujours le videur à l'entrée et mon sac faisait gning gning gning. Et du coup il m'a dit bah, trop bizarre, genre qu'est-ce que vous avez. Et bah il a vu à ma tête et j'ai sorti tous les verres. Ils étaient beaux quoi.
3: Ce n'est pas bien de voler.
2: Non bah, j'ai rendu hein.
3: Ah oui. Alors que moi mon ombrelle, j'avoue, j'ai pas rendu.
4: Il l'a encore.
3: Et pourquoi tu poses la question?
4: Selon une étude, il y a 2% des personnes qui ont déjà volé la carte des cocktails. La raison, c'était pour avoir des ingrédients des cocktails pour les refaire chez eux.
1: Prends-la en photo.
2: Bah ouais, c'est
4: merci.
2: Trop bizarre.
4: On est d'accord, mais je pense que c'est les vieux, en fait. En ils ont pas de téléphone portable, ils le volent, quoi.
0: Et les vieux, ils veulent faire des cocktails chez vous?
4: Bah ouais, pourquoi pas? Ils ont goûté une première fois, ils sont chiens.
0: Eh bien, Josiane, on va se finir à la maison. Une dernière étude?
4: On va finir avec deux chiffres, les copains. On passe 3h09 sur les toilettes chaque semaine et seulement 90 minutes à faire de l'exercice.
1: Ça fait flipper cette étude.
0: Hein, dit comme ça, c'est dur.
4: Oui.
1: Ah ouais.
4: Bon, après, selon ce que tu as mangé, moi personnellement, il y a des fois, je suis aux toilettes, c'est un exercice.
0: On a demandé à merci,
4: Merci,
0: c'est sorti tout seul, pardon. Oui, justement, c'est le problème.
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0: Vous avez besoin de votre dose de bonnes nouvelles chaque jour. C'est parti, tour du studio, on démarre avec Marion.
1: Trop bonne idée, en Corée du Sud, ils ont lancé des bus de nuit exclusivement réservés aux femmes pour rendre leur trajet de retour plus sûr. C'est trop bien, il y a des caméras dedans, un code couleur.
0: Ah,
1: interdiction aux hommes de monter dedans.
2: Parfait.
0: Je suis partagé sur ces trucs-là, moi.
1: Pourquoi ?
0: Mais c'est bien, je comprends l'intérêt pour être en sécurité, mais je trouve ça dommage d'en arriver là.
3: Ah bah oui, malheureusement.
0: Tu vois ?
1: Oui, mais attends, les hommes, ils ont un bus aussi, t'inquiète pas, ils peuvent rentrer. Hein.
0: Oui, je me doute bien. Non, mais je trouve ça dommage d'en arriver là pour se sentir en sécurité.
1: Je suis d'accord. Tu vois, mais à 3h du mat, c'est plutôt cool de savoir qu'il y a un petit bus juste pour nous.
0: Mais j'entends. Je comprends le truc.
1: Ouais.
0: Je suis d'accord avec ça, mais je trouve ça. En fait, ce qui est triste, c'est de devoir en arriver là pour se dire je suis en sécurité. Tu vois ? Voilà, c'est.
3: Moi, je suis d'accord.
0: C'est dommage. Mais du coup, je comprends.
1: Ça reste une bonne nouvelle.
0: C'est pas grave, moi je cours derrière à pied.
3: Attendez-moi.
0: Je rentre à pied, j'ai besoin de marcher, moi. Lorenzo, une bonne nouvelle.
2: Le World Happiness Report montre que partager régulièrement des repas.
0: Tu vois, c'est quoi le World Happiness Report ?
2: En fait, chaque année, c'est une étude sur le bonheur. C'est fait par l'ONU. Oh. Et chaque année, en fait, ils évaluent en fonction des pays ce qui rend le plus heureux les gens.
0: Ah, okay. Cool.
2: Donc voilà. Et donc là, cette année, ils montrent que partager régulièrement des repas avec les autres, c'est l'un des meilleurs indicateurs de bien-être et même plus que le revenu.
1: Oh, peut-être pas quand même.
0: Ouais, non. Bonjour monsieur, j'aimerais une augmentation. On va plutôt se faire un flunch.
2: Oh, merci. Mais t'es pas obligé d'aller au resto, tu peux juste partager un repas.
0: Oui, c'est ce que je dis, c'est sympa. D'accord, t'as raison. Ouais. Allez, croque dans mon sandwich et retourne travailler, Bernard. Une bonne nouvelle, Jeff.
3: Malaga devient la première ville à interdire les calèches touristiques pour le bien-être animal.
1: Ah, trop bien.
3: Mais oui, ça tombe bien. Parce que c'était pas bien pour eux, ils ont mal aux sabots, tout ça, c'est pas fait pour marcher dans la rue comme ça. Et surtout, c'est fini de se faire arnaquer par les mecs qui connaissent pas la ville mieux que toi, quoi. Souvent c'est ça, hein. Ils connaissent pas, hein. Ils sont là depuis 15 jours.
0: Hein. Le truc c'est vrai que ça te fait rêver, t'es à Rome, tu vois des calèches avec des chevaux, tu dis je vais me balader. Mais en fait c'est terrible pour les pauvres.
3: Oh, c'est tout lent, puis même tu te fais arnaquer par les mecs quoi, les mecs qui connaissent vraiment pas la ville quoi.
0: On devrait faire l'inverse, on porte les chevaux.
3: Exactement.
0: On les tire. Alors bien sûr, se va un cheval. Allez.
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0: On va vous prendre au téléphone. Une question simple. Qu'est-ce que vous avez déjà mangé de bizarre, de spécial, d'étrange, de rare? Peut-être un truc super bon et vous voulez le partager avec nous. Ou super dégueulasse et vous voulez le partager avec nous. On prend tout. 0 870 42 48. Juste avant ça, une histoire. C'est pas possible que ça arrive et pourtant si ça arrive. C'est rapide, c'est efficace, c'est court. Ça se passe en Floride aux États-Unis. Un homme vole une voiture. Et ça déclenche...
2: L'alarme?
0: Non, une course-poursuite. Vous les voyez, les courses-poursuites avec la police, avec les images aux États-Unis, les hélicoptères et tout ça. Course-poursuite avec la police qui le lâche pas, ils le collent, ils le suivent. Et là, il se dit, putain, ça va devenir compliqué. Il a une idée. Pour les semer, il voit une entrée de parking. Je vais rentrer dans le parking. Il rentre dans le parking. Il s'aperçoit un poil trop tard que c'était, putain, le parking de la prison, dis-moi.
2: Oh non.
1: Génial.
0: La livraison à domicile. Exactement. Deliveroo.
2: Ouais.
3: Uber Toll.
2: C'est ouf.
0: Chloé avec nous au téléphone. Bonjour Chloé.
6: Bonjour Manu, bonjour l'équipe, comment vous allez?
0: Mais on est bien Chloé, on est là, on est tranquille, comme chaque matin on est content, on démarre la journée avec vous. Tu voulais nous parler de quelque chose de spécial que tu avais mangé, c'est ça?
6: Oui, alors...

0: moi, j'ai déjà mangé du kangourou au restaurant avec ma famille. Il me proposait à la carte, donc j'ai tenté. J'ai pas vraiment senti de différence, à part que c'était un peu gibier, quoi.
1: Mais moi aussi.
2: Pas de différence avec quoi?
0: Avec un steak, ouais.
1: C'est un peu plus dur.
2: Il y a eu une mode il y a quelque temps où on achetait du kangourou au chocolat. C'est une sauce au chocolat, mais le chocolat amer, donc ça reste salé. Et tu pouvais acheter des morceaux de kangourou déjà préparés comme un
3: j'ai du mignon, mal, moi j'avoue.
2: C'est un peu dur, ouais.
3: En fait, moi, un animal que je trouve mignon, j'ai du mal à le...
1: Oui, mais en fait, il y en a tellement, genre en Australie et tout, que t'en as plus que d'habitants. Et donc, du coup, t'es obligé, enfin, tu te sens presque obligé de tester pour goûter, quoi.
4: Un lapin, tu trouves ça mignon?
3: Je mange pas de lapin.
1: Ah oui.
2: Oh là là. Oh
1: c'est non. Bien, moi non plus.
3: Mais après, tu regardes une vache avec ses petits yeux.
1: C'est horrible. Ouais,
2: c'est...
1: Allez.
2: C'est dur.
3: Mm. Ah, c'est compliqué. Ouais. Enfin, et la viande, elle bouge dans la bouche, tout ça. On t'embrasse, Chloé. Merci beaucoup de nous avoir appelé.
0: Merci beaucoup. Bonne journée.
3: Bonne journée à toi. On a Élise qui est là aussi. Bonjour Élise.
5: Bonjour Annie. Bonjour l'équipe.
3: Qu'est-ce que t'as envie de partager avec nous? Qu'est-ce que t'as mangé?
5: Eh ben écoute, moi, Manu, chez mes beaux-parents, en fait, qui m'ont invité, j'ai découvert à l'apéro une spécialité de l'île Maurice. C'est le gâteau au piment. Alors, je sais pas si vous connaissez, mais c'est une tuerie. C'est juste trop bon.
3: Mais moi, le piment, pour moi, s'arrête à la sauce. Vous voyez la moutarde Sabora?
2: Ouais.
4: Oui. Oh non, c'est piment.
5: Moi, je commence pas si fort que ça. Hein. Non, c'est vraiment très bon. C'est relevé, c'est comme il faut.
3: Relevé, ouais.
1: Moi, je commence à apprécier, mais j'ai mes yeux qui pleurent à chaque fois. Donc, on dirait que je passe pas un bon moment. Mais en vrai, c'est... Faut s'accrocher, quoi.
3: Mais quand t'as les yeux qui pleurent, tu passes pas un bon moment.
2: Ah non, oui.
1: Mais je te promets. Bah oui, mais c'est mon corps qui réagit, tu vois. Mais franchement, c'est pas mal.
3: Moi, le piment, vraiment, je ne comprends pas le délire.
4: Sur une pizza, tu mets de l'huile pimentée quand même?
3: Non.
1: Arrête.
3: Non, je mets jamais l'huile pimentée sur la pizza.
2: Moi, j'ai testé la pâte de piment la plus forte du monde quand j'étais à Istanbul. Je te jure, pour la goûter, il trempe une pointe de cure-dent dans et te la pose juste sur la langue. Si tu pleures pas, tu gagnes 1 kilo de caviar.
1: Quoi?
2: Et ben, le caviar, il n'est jamais gagné.
1: Génial.
2: J'étais malade pendant 2 jours. Oh. Une goutte sur la langue.
3: Ah, c'est, quand elle le dit, c'est génial d'être malade pendant 2 jours. En vacances, c'est génial. Oh oui, non, vraiment. Vous passez des super vacances. Lui, il est malade au lit à ce temps de douleur. Lorenza, elle a les yeux qui chialent. Ah non, c'est génial.
4: Mais si t'as du caviar. Oh, oui, génial.
3: Mais tu n'as pas le caviar. Merci, Élise, de nous avoir appelé.
5: Gros bisous.
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3: Il y a la logique là-dedans, évidemment.
2: Ouais.
3: C'est ce soir Koh-Lanta. Alors, c'est un Koh-Lanta spécial, c'est un Koh-Lanta All Stars.
4: Oui. Que des aventuriers emblématiques.
3: Exactement.
1: Marion est comme une ouf. J'adore.
3: Ah, t'es fan de Koh-Lanta?
4: Ah, je suis fan de Koh-Lanta, oui.
3: Ah, Florent, notre producteur.
8: J'ai jamais regardé Koh-Lanta.
1: Oh, non.
8: Jamais.
4: Oh, sacrilège.
1: Moi, les premières saisons, et j'avoue, maintenant, je.
3: Moi, j'avais dit, depuis qu'ils sont passés le mardi, j'ai décroché.
4: Mais c'est trop bien, les gars. Franchement,
2: ça change pas.
1: Mais justement.
2: De l'eau, une île, des gens.
3: C'est vrai que vu comme ça, bah, c'est comme mon émission de radio, hein, ça change pas. Un micro, un émetteur de la musique.
2: C'est pas faux.
1: Et les cons.
3: Des cons autour d'une table.
2: Non, mais j'ai l'impression que c'est toute l'année maintenant.
3: Ça, c'est vrai que quand on a un qui termine la semaine d'après, t'en as un autre, oui. Effectivement. Mais écoute, c'est le plaisir de Marion. Hein.
2: Bon, écoute, s'il y a que ça.
3: Son couple va pas très bien en ce moment.
4: On fera pas de soirée Koh-Lanta tous ensemble?
2: Je crois pas, non.
3: Ah, c'est dommage, là.
1: On peut faire un effort et peut-être qu'on va aimer.
3: Non, j'ai.
1: T'as quoi?
3: Ton truc, là, Yoga Reformer. Je vais faire ça, bon. Evelyne est avec nous au téléphone. Bonjour Evelyne.
9: Bonjour Manu, bonjour l'équipe.
3: Sois la bienvenue sur Énergie. Evelyne, c'est notre dernier appel du jour. C'est avec toi qu'on va lancer cette journée de rentrée scolaire. Tu nous appelles d'où?
9: De Tourbe, dans le Var.
3: Ok, dans le sud, il fait beau, il fait chaud?
9: C'est ça, exactement. Il y a du soleil.
3: T'es déjà au travail?
9: Exact, ouais, ça y est, je suis au travail.
3: Qu'est-ce que tu fais?
9: Je travaille dans un domaine viticole qui organise des mariages, des séminaires.
3: Ah,
9: vente de vin.
3: Vous faites du vin, vous fabriquez du vin et en même temps il y a des mariages et des séminaires.
9: Exact, c'est ça, ouais. Sur le domaine, il y a tout ça, ouais.
1: Waouh,
3: c'est cool. T'as pas les histoires de mariage? Quelqu'un qui a dit non, un truc comme ça, bah.
9: Et non, le truc c'est qu'il y a la mairie avant, donc à la mairie avant.
3: Ah, c'est que la fête. Alors des bagarres?
4: Ah ouais.
9: Oh, des bagarres, ouais, certaines. Oui, il y en a eu des bagarres entre familles.
1: Oh là,
3: bon esprit, ouais, ça. Ouais.
9: génial. Ça, des prises bien. De tête, des règlements de. Bah, je sais pas, des. Et
3: le mariage, c'est aussi le moment où t'invites plein de gens, mais ils ont pas forcément envie de se voir tous les gens.
2: Ça, oui. Ils sont trop nombreux.
9: Ah oui,
2: ils
9: se connaissent pas. C'est ça. Des fois, ils viennent récupérer les clés des chambres et on voit qu'il y a déjà des tensions entre eux, quoi.
4: Il y a aussi des belles histoires.
3: Hein. Des belles histoires, mais forcément. Oui, mais les belles histoires ne nous intéressent pas. Ah, non,
4: c'est la bagarre. Et,
3: c'est la bagarre. La bagarre. Ou alors de la coucherie.
1: Ah oui.
4: Ah oui.
2: Ah, ça, oui.
1: Et de la tromperie aussi.
3: Voilà. Est-ce qu'il y a des gens, des fois, qui récupèrent la mauvaise clé de la chambre?
9: Non, ben ça, oui. Non, c'est bon.
3: Oui ou non, faut être d'accord.
9: Non, il y en a qui dorment dehors sur la banquette à l'extérieur, tout ça. Après, on sait pas ce qu'ils font, hein, mais.
3: Oh, c'est qu'ils ont vraiment. Ah bon, oh bien. L'alcool est à consommer avec modération parce que sinon tu te retrouves le soir du mariage de ton pote avec dans ton lit la mariée. Et ça, on veut pas. S'il te plaît. Evelyne, je vais t'offrir le mug Manu sur Énergie pour te remercier de nous appeler, de nous avoir appelé ce matin.
9: Ben, merci beaucoup, super. Ben, changez pas.
3: Eh ben, d'accord. Oui, toi non plus, change pas. On t'embrasse et reste avec nous chaque matin. On te souhaite une belle journée, une belle saison.
9: Allez, merci beaucoup. Bonne journée.
3: Gros bisous. Il est 10h01. On s'en va. On sera de retour demain pour démarrer une nouvelle journée avec vous dès 6h. Et comme chaque jour, on se quitte avec un titre pour lancer la journée. Katy Perry, Firework.
2: Ah oui.
3: Ouais. Oh oui. Idéal. Oh oui.
1: Idéal. Yes.
3: Ça, c'est bon, ça. Ça va vous lancer votre mardi. Passez une très belle journée. À demain.
10: À demain.

0: Le lundi, ne vous laissez pas avoir par les gens qui vous disent que le lundi c'est pourri.
1: Ah ben oui.
0: Il y a pas de loi qui dit que le lundi on doit faire la gueule.
1: Non. Non.
0: Alors il y a pas quelqu'un qui est arrivé et qui a gravé les 10 commandements en mettant le 10e commandement et le lundi la gueule tu feras.
2: C'est ça.
0: Non.
2: Et il faut pas répondre genre comment ça va.
0: Comme un lundi.
3: Mais non.
0: On va le bouffer ensemble ce lundi. Tout le monde est là. Lorenza la première.
4: Oui, je suis là.
0: Marion, allez nouvelles depuis cette saison.
5: Ouais, mais vous m'avez manqué ce week-end.
4: Oh.
5: J'ai pensé à vous.
0: Limite une petite larme. Jeff est là aussi.
6: Bonjour.
0: Ouais, écoutez, chaque jour, un mauvais jour dans la demi-heure. Il y aura les sondages du matin. Et puis vous êtes avec nous, évidemment, comme chaque jour. Vous nous appelez au 0870 42 48 si vous avez envie d'être notre premier appel du jour. On est lundi. Le lundi, qu'est-ce qu'on aime? C'est parler de son week-end.
2: Ouais, sûr.
0: Je suis content, j'ai fait un barbecue, moi.
2: C'est vrai?
0: Barbecue samedi soir. Je l'ai fait le soir. Et alors, c'était cool, c'était chouette parce qu'il faisait beau encore, donc on en a bien profité. Mais ça y est, le soir tombe plus vite.
2: C'est rapide.
0: Le souvenir de genre 22h, il fait encore jour, il est terminé.
2: C'est mort.
0: C'est fini. Je suis désolé.
6: Ça reviendra.
0: C'est la mauvaise. Ouais, ça reviendra dans un an.
2: Ouais. Tristesse.
0: Dites-vous dans deux mois, à 18h, on fera. Putain, il fait déjà nuit.
2: Yeah.
0: Le premier coup de massue, ce sera le changement d'heure carrément
2: d'octobre. Oui, oui.
0: Comment ça s'est passé ce week-end, Jeff?
6: J'ai découvert un truc de fou.
2: Quoi?
6: Le poker.
5: Je connaissais pas.
6: Je connaissais l'existence du poker, mais j'avais jamais joué. Et en fait, on a fait une soirée poker avec des copains. Mais c'est la vraie soirée avec la vraie table, l'ambiance tamisée, et on a mis la BO de James Bond.
2: En fond. Non mais allez. Jusqu'au bout.
0: C'est pas too much.
6: Je me suis pris au jeu quand j'avais plein de jetons. J'ai l'impression que je perdais ma vie quand j'en perdais, et j'ai adoré. Bon, un peu sur le tard, j'ai découvert le truc, mais j'ai adoré ça.
0: Et vous avez joué de l'argent?
6: Non, des jetons. Ah. Mais j'ai proposé qu'on fasse de l'argent la prochaine fois parce que moi j'avais gagné.
2: Mais oui, mais même pas beaucoup.
6: Oui.
2: Moi, je faisais des soirées poker quand j'étais plus jeune dans mon grenier.
0: Non, mais tu l'as mise à 1000 euros.
2: Voilà.
6: Non, tu termines avec ta voiture, tu m'écris ta voiture. C'est un leasing, allez-y.
0: C'est vrai que tu peux t'emporter au départ. Tu joues des allumettes et ensuite tu fais ma bagnole. Michel, tu fais le con là, Michel. Attends, Michel a bu encore. Nicolas est là avec nous, c'est notre premier appel du jour. Bonjour Nicolas.
7: Bonjour Manu, bonjour l'équipe.
0: C'est avec toi qu'on va lancer le mood de cette journée. Avant de s'écouter Shakira, tu nous appelles d'où?
7: De Vence, à côté de Nice.
0: D'accord, donc dans le sud, la canicule, la chaleur, le bien, tout va bien, le week-end est cool, parfait. T'es réveillé pour aller au boulot?
7: Exactement.
0: Mais qu'est-ce que tu fais dans la vie?
7: Alors, je suis dessinateur projeteur dans un bureau d'études pour faire des échafaudages.
0: Ils sont quatre au monde à faire ce métier. Moi, j'ai décroché à dessinateur et j'ai raccroché à échafaudage. Ouais. Tu dessines des échafaudages?
7: C'est ça, en fait, je les modélise en 3D et ensuite je fais des plans pour que les monteurs puissent les monter en toute sécurité. D'accord.
0: J'avoue que les échafaudages, ça a toujours été un mystère pour moi parce que je me dis, un truc qui fait 30 mètres de haut, qui tient juste sur deux petites planches en bois en bas, là.
5: Ça inspire pas la confiance.
0: Non, je monterai pas là-haut. Et un jour, on m'a expliqué, d'ailleurs sur l'antenne, quelqu'un qui bossait sur les chantiers m'a expliqué qu'en fait, il faisait des trous dans les murs des immeubles et il vissait l'échafaudage. Et c'est là où je me suis dit, vous êtes pas des vrais cow-boys.
6: Déçu.
0: Et Nicolas, tu les dessines pour que tout aille bien et que ça s'écroule pas, quoi.
7: Exactement.
0: Ok, on peut considérer que tu es une personne plus utile que nous dans le monde.
2: Ah oui,
5: ça c'est sûr.
0: Je vais t'offrir le mug Manu sur Énergie pour toi. Merci de nous avoir appelé, Nicolas, ce matin.
7: Merci beaucoup.
0: Belle journée à toi, bon lundi, belle semaine.
7: Pareillement, bisous à tout le monde.
0: Ciao.
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0: Tout le monde se concentre.
2: Ouais.
0: Marion, Jeff, Lorenza, c'est parti. 15% des couples se sont déjà disputés à cause de cet objet. Quel est cet objet, Marion?
5: La télécommande.
0: Ce n'est pas la télécommande et ce n'est pas électronique.
6: D'accord.
0: Lorenza?
2: C'est chez nous?
0: C'est chez vous. Pas chez nous.
2: Oui.
0: Chez toi.
2: Enfin,
0: chez
2: nous. Voilà.
0: Enfin,
2: c'est chez eux, quoi.
0: À la maison.
2: Oui.
0: Voilà.
6: On s'en sert tous les jours.
0: Tous les jours, on s'en sert.
5: La lunette des toilettes.
0: C'est pas dans cette pièce, c'est pas dans les toilettes.
2: C'est dans la cuisine.
0: C'est pas dans la cuisine non plus.
6: Dans le salon, la meilleure place dans le canapé.
0: Non.
5: C'est dans la chambre.
0: C'est dans la chambre.
2: C'est la place dans le lit.
0: C'est dans le lit.
5: C'est la couette.
0: La couette, le plus.
2: Ah oui.
0: 15% des couples se sont déjà disputés à cause de la couette. Mais c'est vrai que parfois en couple t'as quelqu'un qui tire la couette.
2: Bah oui, beaucoup, souvent même. Ouais. Bah acheter deux couettes, enfin.
0: Ouais, c'est vrai. Acheter deux couettes, acheter deux lits, ou alors il y a la solution de Marion.
2: Voilà,
5: on y revient toujours. Ne pas dormir avec son ou sa meuf.
0: Ouais. Deux chambres séparées, voilà.
6: Ça coûte plus cher, mais t'es tranquille.
0: Alors le problème, c'est qu'elle a oublié le prénom de son mec. Hein,
5: oui, mais je dors bien.
0: De temps en temps, ils disent, putain, le voisin est chez moi aujourd'hui. Une personne sur quatre admet ressentir une immense victoire personnelle lorsqu'elle réussit à faire ça du premier coup. À faire quoi?
2: Lancer un déchet dans la poubelle.
0: Non, c'est pas un petit sport
5: un
0: comme
5: panier.
0: Ça, non.
5: Un créneau.
0: C'est pas en voiture.
5: Ah.
0: Non, c'est à la maison aussi en général.
6: Une grille de mots croisés.
0: Non.
6: C'est chacun, tu les finis jamais, c'est vrai?
0: Non, non, il y a un peu d'électronique là-dedans.
6: Hein?
2: On le fait tout seul, hein?
0: Oui.
2: Ok.
0: T'as pas besoin de quelqu'un. Et quand tu le fais, eh ben, c'est une petite. Du premier coup, c'est une petite victoire personnelle.
2: Brancher une clé USB du premier coup, là, dans le.
6: Ah oui, dans le bon sens?
2: Ouais.
0: Et alors, c'était pas loin de ça, c'est brancher une prise ou un chargeur dans le noir.
2: Ah,
0: tu sais, t'as pas envie de rallumer la lumière, oui. Tu vas réussir à brancher, et là, c'est.
2: Tu cherches un peu.
0: Ouais, t'as ta main derrière le lit qui bouge toute seule dans tous les sens.
2: Et d'un coup, clac.
0: Et si t'y arrives pas, très vite, l'énervement monte.
2: Ouais. Et tu te redresses, mais t'allumes toujours pas la lumière. Tu veux réussir, tu vois.
0: Non, non, non, c'est pas cette putain de crise qui va t'humilier.
2: Exactement.
0: Alors, l'adulte moyen repousse cette tâche pendant 9 jours avant de le faire. Quelle est cette tâche?
5: Est-ce que c'est une tâche administrative comme payer des amendes?
0: Non.
5: Non.
0: C'est pas ça. C'est à la maison aussi.
2: C'est dans la cuisine?
0: Non. Tu peux le faire dans la cuisine, ouais. Mais c'est pas dans la cuisine.
6: Est-ce que c'est rappeler quelqu'un qui a laissé un message?
0: Il y a besoin de personne.
5: C'est faire les vitres?
0: C'est pas les vitres, mais c'est un peu une tâche ménagère. C'est cette tâche, on la repousse pendant 9 jours parce que c'est relou.
5: Changer les draps.
0: C'est un rapport avec les draps, mais c'est pas les changer.
6: Ah, merde.
2: Repasser.
0: C'est pas repasser, mais on fait quelque chose avec le drap.
6: On les lave, les laver? Les plier.
0: Les plier.
6: Ça, c'est chiant.
0: On repousse le fait de plier le linge pendant 9 jours avant de le faire. Les draps, le linge, tout, voilà, avant de plier.
6: Ah, faut pas attendre. Ça s'accumule sinon.
0: Bah. Écoute, moi, je suis déjà en train d'essayer de rebrancher ma prise USB.
5: Chaque chose en son temps.
0: Le linge, on verra plus tard.
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2: Les trompettes nulles.
0: J'ai dit un truc. Quelqu'un un jour a dit on a les trompettes qu'on mérite.
2: Voilà. Oh là là.
0: C'est nos trompettes à nous. J'aime bien Laurent Mariotte quand il présente les petits plans.
6: Ah oui, je bloque à chaque fois moi.
0: Il y a juste un truc qui m'énerve, c'est qu'en fait il fait tout bien tout le temps.
6: Ouais.
2: Ah oui,
0: moi je fais pas. Lui, tu sais quand il coupe un oignon, il te parle en même temps. Et n'oubliez pas de jouer en envoyant par SMS. Il te coupe ton oignon en même temps. Et moi, si je fais ça, je coupe mes mains, en fait. Je coupe pas l'oignon.
6: Mais est-ce qu'on est sûr que c'est vrai? Est-ce que c'est pas un tricheur? Est-ce qu'il y a pas quelqu'un derrière en doublure qui le fait?
0: Qui fait quoi? Qui coupe l'oignon?
6: Bah, qui coupe, ouais, après c'est monté, quoi. Moi, je fais pas confiance aux gens comme ça.
0: Et en fait, c'est trop vite. On le voit en entier dans la photo.
6: C'est pas faux, du coup, c'est lui, je pense. Voilà.
0: Jeff voulait nous parler d'une image.
2: Ah.
0: Il y a un truc qu'il a vu et il m'en a parlé. Alors, moi, je l'ai pas vu, l'histoire.
6: C'est vrai, ça m'a choqué, j'ai cru que c'était de l'IA. C'est deux avions qui survolent un stade en Afrique du Sud lors d'un match, soit c'est un truc sponsorisé, tu vois. Mais deux avions, pas des petits avions, des avions de ligne, quoi. Déjà, les deux avions sont ultra collés et ils survolent le stade à 12 mètres.
2: Ah.
6: À 12 mètres, c'est-à-dire que les personnes qui sont en haut des gradins, limite, quasi tu peux le toucher presque.
2: Ah oui.
0: Et
6: c'est passé
0: pas
6: comme ça? Hein? Non, parce que c'est passé sur tous les trucs. C'est l'IA?
0: C'est
6: pas l'IA, je veux dire. Ouais.
0: Non, mais j'ai pas vu. Mais il y a des trucs comme ça. Et le problème, c'est que ça devient fatigant. Parce que tu sais plus si c'est l'IA.
6: Tu cherches quoi, mais c'est extraordinaire.
0: Et maintenant, tu vas dans les commentaires. Et les gens, ils disent IA, IA,
2: ouais.
0: IA. Et puis, il y en a qui disent non, c'est pas l'IA. Et là, tu sais plus, putain,
2: ouais,
0: c'est
2: ça. T'es perdu.
0: On ne sait plus ce qu'on regarde. Il y a des fois des trucs avec les animaux.
2: Ah oui. Et tu penses qu'ils font un truc trop mignon et tout. Et après, tu vois en dessous, généré par IA.
0: Incroyable. Tu sais, tu dis, regardez ce lion qui vient retrouver la personne qui l'a sauvé 12 ans après.
2: C'est ça.
0: Tu vois le truc, tu fais, c'est incroyable les animaux.
6: Non, c'est faux.
0: Et après, IA, IA.
2: Ouais.
6: Mais là, c'était pas de l'IA. Là, c'était vrai, des vrais, c'était vérifié. Mais à 2 secondes près, il y a un accident. Et puis, il y a les gens en dessous. Il y a 80 000 personnes en dessous qui peuvent avoir deux avions sur eux, quoi. C'est un truc de malade.
2: Bah, c'est...
6: Wow.
0: Ouais. Alors, c'est pas de l'IA si ça crache.
6: C'est sûr.
0: Vous avez déjà été témoin d'un truc de dingue comme ça? D'un truc incroyable? Ou quelle est la chose, pour vous, la plus incroyable à laquelle vous avez été témoin? Marion?
5: C'est dans un autre style, hein. Mais j'ai vu une femme accoucher sur le parking de la maternité.
2: Oh,
5: et elle a pas eu le temps, en fait, la tête sortait dans la voiture. Oh, donc forcément, quand elle est sortie de la voiture, elle s'est un peu écroulée au sol, donc ils sont tous venus. Et ce qui est ouf, c'est que moi, ce jour-là, j'étais venue avec mon mec pour visiter la maternité parce qu'il est très hypochondriaque. Et donc la sage-femme, elle avait dit, allez voir, ça va vous rassurer. Mec, il était blanc, tellement blanc, transparent même. C'était la pire idée du monde. Alors on est vite parti, on voulait pas voir ça, mais on l'entendait crier tout ça.
0: Oh là là là là.
5: Ouais.
0: Accoucher sur parking, après elle a économisé une chambre, mais quand même.
5: Ouais,
0: ah ouais, c'est un bon sujet là. Est-ce que vous avez plus incroyable que ça? Quelle est la chose?
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0: Après avoir joué au Club des Génies, on a Coralie et Alex qui sont là. Bonjour à tous les deux.
10: Bonjour Manu, bonjour toute l'équipe, bonjour Alex.
11: Salut Manu, salut la team et bonjour Coralie.
2: Alors là, ils sont très cool là.
0: Écoutez,
2: ouais.
0: Bonjour les gens polis.
5: Ouais, c'est propre là.
2: Très très cool.
0: Wow. Coralie et Alex, on va jouer ensemble au Club des Génies. Coralie, c'est sa deuxième participation. Elle a gagné 100 euros vendredi. Elle va tenter aujourd'hui d'en gagner 100 supplémentaires. Et Alex, il va tenter de gagner ses 100 euros, ses 100 premiers euros. J'ai trois questions, vous êtes deux. Le gagnant ou la gagnante sera celui ou celle qui aura deux points. À chaque question, si vous pensez avoir la réponse, vous donnez votre prénom et votre réponse. Si elle est bonne, ça fait un point. Et si elle est fausse, c'est l'autre qui prend le point. Le premier ou la première qui atteint les deux points gagne les 100 euros et revient jouer avec nous dès demain. Attention, c'est parti, on joue au Club des Génies. Première question. Quel Pokémon électrique jaune est le compagnon...
7: Alex.
2: Oh.
0: Je t'écoute, Alex.
7: Pikachu.
0: Pikachu, bah on répond.
2: Allez, avant même que la question soit finie.
0: Quel Pokémon électrique jaune est le compagnon indissociable de Sacha? C'était Pokémon. Pikachu, pardon. Un point pour Alex. On passe à la deuxième question. Tout va bien, Coralie?
4: Tout va bien, nickel.
0: C'était pour prendre des news. Deuxième question. Qui présente l'émission Koh-Lanta All-Stars?
4: Coralie.
0: Sur... Oh,
4: Denis Brogniard.
0: Oui.
2: Allez.
5: Ils sont bons, là.
2: Bravo.
5: Les champions, là.
0: Sur Koh-Lanta All-Stars sur TF1, c'est en ce moment, c'est Denis Brogniard. Là, on est des champions, là.
5: Ouais.
0: Un point pour Coralie, un point pour Alex. Troisième question. Quelle mer sépare la France et l'Angleterre?
7: Alex. Coralie.
0: Alex, en premier, je t'écoute.
7: La Manche.
0: La Manche, oui, c'est gagné. Wow. Ah mais attends, du début à la fin, j'avais l'impression d'être dans un jeu de France 3.
2: À fond.
0: Tout le monde sérieux, tout le monde poli, tout le monde propre, tout le monde en costume, tout le monde en voix. Waouh. Alex,
2: c'est
0: gagné. Coralie, t'as gagné 100 euros hier. Eh ben, ils sont à toi, c'est 100 euros. Pas hier, pardon, c'était vendredi.
5: Ouais, vendredi.
0: Et tu repars donc avec ces 100 euros, plus tu repars aussi avec allez, le mug et le t-shirt.
2: Oh,
4: on peut me le signer?
0: On pourra te les signer. Le mug Manu sur Énergie et le t-shirt Manu sur Énergie, on pourra te les signer. On t'embrasse fort, Coralie.
4: Merci beaucoup, bonne journée.
0: Belle journée à toi et Alex. Eh ben, Alex, tu reviens demain?
7: Ok, et eh ben pas de problème, je serai dispo.
2: Il est chaud, Alex.
0: Alex, très rapide.
2: Ah ouais, c'est quelqu'un.
0: Coralie, elle était déjà très rapide. Ouais. Là, on a la graine de champion.
5: Ah, je sens bien, là.
0: Alex, rendez-vous demain à la même heure.
7: À demain, salut.
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0: 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Est-ce que vous aurez mieux que l'histoire de Marion qui a assisté à une femme en train d'accoucher sur le parking d'une maternité tellement le bébé est arrivé vite? Et ben on va le savoir tout de suite. On va écouter Ugel juste après. 0-870-42-48. Quelle est la chose la plus incroyable dont vous avez été témoin? On a Élise qui est là. Bonjour Élise.
12: Bonjour Manu, bonjour les ouin-ouin.
0: T'as été témoin de quoi, Élise?
12: Bien, moi, j'ai vu ma mère et ma sœur gagner au total 1500 euros au casino cet été.
2: Ah oui,
12: elles étaient chacune sur une machine et à quelques minutes d'intervalle, ma sœur a gagné 900 et ma maman 600 euros.
0: Waouh, pas mal.
2: Mais c'est une folie.
5: Quelle journée en famille, ouais.
12: Et moi, j'ai rien eu.
2: Bah oui, c'est le bilan petit canard.
0: C'est comme ça, des fois, c'était pas ton jour cette fois-ci. Une fois, ce sera peut-être ton jour.
2: Bon, mais jamais. Quand c'est comme ça, tu prends tout et tu divises en trois, genre.
0: Non, apparemment non.
12: Non, ma sœur est partie en week-end avec son chéri. Ma maman, elle a pu changer son téléphone.
0: Voilà. Quelle est la chose incroyable dont vous avez été témoin? C'est que ma famille n'est pas très prêteuse. Merci beaucoup, Élise, de nous avoir appelé. Quelle est la chose la plus incroyable dont vous avez été témoin? Jeff.
6: J'ai assisté, c'est énorme, vous allez voir. J'ai assisté à une imitation de Louis de Funès par le prince Albert de Monaco dans son bureau pendant une visite protocolaire. Ouh. Et ça a duré genre 10 minutes. Mais il a fait le ma biche tout ça pendant 10 minutes.
0: Il faut que t'expliques.
6: On était convoqué là-bas parce qu'on avait pour professionnel, on avait un rendez-vous avec lui. Donc moi je pensais que j'allais pas rentrer, j'étais accompagnant, mais ils m'ont dit non, rentrez. Donc on était à quatre dans son bureau, qui est le bureau de sa maman, de Grace Kelly, tu vois, avec la vue sur le machin, tout ça. On était assis sur des petits fauteuils déjà très inconfortables, déjà on a l'air con. Et à un moment donné, je voulais avoir un peu de constance, je voyais plein de trucs de Louis de Funès dans son bureau. Je fais ah vous êtes fan, votre Altesse. Et il m'a fait oui, je suis fan. et il m'a fait une imitation pendant 10 minutes de Louis de Funès avec des trucs tout ça machin. Tu dis putain, je suis dans le bureau de Grace Kelly avec son fils qui
0: c'est veut. Incroyable.
6: Alors que lui il est un peu austère d'habitude, tu vois. Et voilà, pendant 10 minutes comme ça, j'ai halluciné.
0: Mais c'est comme si t'arrives, tu dis dans le bureau d'Emmanuel Macron, il fait un moment OK.
2: C'est ça.
0: Ah génial. Elle est bien celle-là. Maxence est avec nous. Bonjour Maxence.
13: Bonjour Manu, bonjour l'équipe.
0: Bienvenue sur Énergie Maxence. Quelle est la chose incroyable dont t'as été témoin?
13: Alors moi, on partait en vacances avec ma femme, on était sur l'autoroute, quand tout un coup devant nous, on voit un énorme pneu qui arrive vers nous et qui saute. Donc en fait, j'ai réussi à l'esquiver en plein milieu de l'autoroute et en fait, quand on a continué notre route un peu plus loin, on a vu le camion en train de littéralement prendre feu sur le bord de la route.
2: Oh là là.
0: C'est un camion qui avait perdu une roue donc.
13: C'est ça. Et en fait, je pense qu'il a dû perdre la roue à cause du feu. Et du coup, il a pris feu un peu plus loin, quoi.
2: Et il va bien? Tout le monde va bien?
13: Heureusement, il n'y a pas eu de blessés, il n'y a rien eu. On a eu des chutes après. Tout le monde va bien.
0: Le camion, je n'avais pas eu de problème. Waouh!
2: Ça c'est
0: bizarre, ça.
6: Ça fait peur.
0: Ça te calme d'un coup, tu sais pas pourquoi, mais tu ralentis. Tiens, je vais me calmer un peu pendant quelques temps.
6: Je vais m'arrêter.
0: On va s'arrêter à l'hôtel même cette nuit. C'est quoi, non, on va faire demi-tour, on va rentrer à la maison. Voilà. Merci beaucoup Maxence de nous avoir appelé. De quoi vous avez été témoin, un truc dingue, Lorenza?
2: J'ai assisté à une demande en mariage un peu originale. Le gars avait préparé un flash mob dans un centre commercial pour sa chérie, et c'était sur Bruno Mars, Marry You. Ouais. Et après, il y avait une énorme pancarte qui arrivait derrière avec vraiment genre veux-tu m'épouser et tout.
0: C'est chaud.
2: Sauf que la meuf, elle a mis, alors elle a pas dit non, mais elle a mis un temps mais immense avant de dire oui, et elle était pas très heureuse, quoi. Et donc avec mes potes, on s'est toujours demandé
0: si vraiment
2: à mon avis, pour nous, elle a dit oui parce qu'il y avait plein de gens. Tu peux pas dire non, quoi. À ce moment-là, tu vois. Mais c'est sûr, c'est ça.
0: Je vais dire un truc que j'ai fait un jour, c'est pas joli, mais il y a des mecs en fait qui ont compilé sur YouTube des noms de gens sur des demandes en mariage en public.
2: C'est un enfer.
0: Et c'est
2: drôle, c'est dur. Mais c'est dur.
0: En fait, c'est drôle parce que la gueule de la personne à chaque fois qu'il demande.
2: C'est pas possible, quoi.
14: Mais attendez, déjà pour faire des demandes en public, faut être très confiant quand même.
0: Ouais.
2: Bah oui, soyez sûr de vous, quand même.
0: Soit être très confiant, soit justement, c'est pour mettre la pression sur l'autre. Elle dira pas non. C'est pas possible avec tous les gens qui sont autour. C'est malin. Vous ne doutez pas. On peut continuer un peu encore. Quelle est la chose la plus incroyable dont vous avez été témoin? Appelez-nous 0870 42 48.
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0: Et j'ai des chiffres devant les yeux, des chiffres qui ont un point commun. Ce sont des chiffres sur lesquels on ment. Oui. Soyons honnêtes, vous dites si vous mentez ou pas sur ces chiffres.
6: Okay. D'accord.
0: Votre poids.
2: Ah non, j'arrondis un peu en dessous.
6: Ouais, pareil.
0: Mais t'arrondis à combien? C'est-à-dire que si c'est 67, t'arrondis à 60 ou à 65?
2: Ah non, faut pas abuser. Non, mais par exemple, je fais 66,7, je fais 66, quoi.
0: D'accord.
6: Ah oui, ça va.
2: Ça va, c'est de 100 grammes, quand même.
0: Jeff, t'arrondis de...
6: Moi, là, je vous dis que je fais 115.
14: Ouais, donc c'est pas ça.
6: 115. Alors que c'est un petit peu plus.
0: C'est vrai?
6: Ouais, je suis à 118, 119.
0: Ah, oh, ça va.
6: J'oscille.
0: Tu mesures combien?
6: 1m87.
2: Ah, oh, t'es gros.
6: Ouais, je suis un peu.
0: Non, franchement, non.
6: Non, ça va. Non, je me sens bien dans la peau, en tout cas.
0: Oh, c'est bien.
6: Ouais, ça.
0: Mais dis-moi.
6: Oui.
0: C'est un pélican que t'as dans le cul.
6: Non, c'est pour ranger mon pyjama.
0: Il paye jamais le supplément valise quand il prend l'avion. Vous avez une tenue en soute? Non, j'ai rien. Les chiffres sur lesquels on ment, le nombre de verres bu pendant une soirée.
14: Ah oui, ça c'est possible.
2: Si je me fais contrôler, oui.
14: Ah oui, non, mais il faut pas boire quand tu conduis quand même.
2: Non, bien sûr.
0: Non. Lorenza, si t'as bu, tu ne conduis pas. Répète après moi. Si je bois, je ne conduis pas. Merci.
2: Ah ouais, j'ai plus de voiture depuis 5 ans, tout va bien.
0: Oui, c'est très bien. C'est quoi, ça arrange tout le monde. Toi, les gens, Dieu, la planète entière. C'est très bien. Non, mais quand tu rentres et que t'as bu, le classique de 3 verres, quoi.
2: Oui.
0: Non, c'est un peu plus.
6: Ouais, c'est ça.
0: Sur les chiffres sur lesquels on ment, à consommer avec modération, bien sûr.
2: Bien sûr.
0: La vitesse à laquelle on pensait rouler quand on s'est fait arrêter par un gendarme, justement.
14: Ah oui, forcément.
0: À 110.
14: Oh, j'ai pas vu ça, moi.
6: On se rend pas compte avec ces nouveaux moteurs électriques.
2: Je crois que c'est la voiture.
0: Non, ça va. Vraiment, vous êtes sûr que votre système, il fonctionne bien. Les chiffres sur lesquels on ment, le nombre de personnes avec qui on a couché.
14: Ah oui, bah oui.
0: À Marion?
14: Ouais, je crois qu'en plus, c'est le système inversé. C'est-à-dire que nous, on va diminuer le nombre et vous allez l'augmenter.
2: Exactement. Elle a tout à fait raison. Ouais.
0: Moi, j'ai le poids de Jeff, 115. Effectivement, on augmente un peu, t'as raison. Le nombre de minutes de retard avec lesquelles on est arrivé ce matin.
14: Oui, bien sûr.
0: Quand tu t'es pas fait gauler, tu dis avec 2 minutes de retard, bien sûr. Le nombre d'ex, ça marche aussi. Combien ont coûté ces chaussures, ces habits ou cette coupe de cheveux?
14: Oui.
0: Ma femme là-dessus, elle est incroyable. C'est-à-dire qu'elle dit jamais j'ai dépensé 100 euros.
6: Hein,
0: elle dit je nous ai fait économiser 10 euros.
14: C'est bien.
0: Parce qu'il y a une réduction, un truc, elle dit. Elle rentre, mais hyper contente le soir. Je nous ai fait économiser 10 euros. Ouais. J'ai dit, mais non, t'as dépensé 100. Ah non, non, j'ai fait économiser 10. Les chiffres sur lesquels on monte, il y en a un dernier, la distance parcourue en courant ce week-end. Bien sûr.
6: Ouais, je suis
2: oui,
6: bien, c'est ça.
2: Ah oui.
0: Ouais, je suis sûr qu'il y a des gens, tu sais, qui postent sur les réseaux là le parcours avec ils le font avec de l'IA.
2: Oh mais non.
6: Oui, c'est ça.
2: Oh mais c'est de la triche.
6: Ou ils envoient leur chien, tu sais, avec le truc qui te montre.
0: Ouais, il y a des trucs comme ça. Écoute, je sais pas s'ils le font, en tout cas, mais si je devais le faire, je le ferais.
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0: Avant de se faire du bien avec Mauvais Joe Pilo et Farouko, ça c'est l'été ça. Mmh. On va doubler votre salaire, attention, ça peut vous arriver. Vous envoyez salaire par SMS au 7-10-12 et tous les matins deux fois par jour. Pardon, une fois par jour maintenant parce qu'à 8h05 il y a un nouveau jeu qui vous permet de repartir avec 1000 euros. Une fois par jour à 7h05, tous les jours, on vous double votre salaire et ça a décroché.
18: Oui, allô?
0: Allô, bonjour, c'est Fanny de Bise-Minervois dans l'Aude.
18: Oui, c'est ça.
0: Fanny, quel est le seul animateur radio qui double ton salaire?
18: C'est Manu de l'énergie. Oui. Ah, j'y crois pas.
0: Bah, si tu peux y croire. Bah, si tu peux y croire.
18: Oh là là là là.
0: Ton salaire de 1707 euros, Fanny, on va le multiplier par deux. Ça va faire 3414 euros pour toi.
18: Oh, punaise. Merci, merci, merci, merci.
0: Ça fait du bien. Il est bien ce lundi, oui.
18: Ouais.
0: Ah non, c'est ce que je dis.
18: On commence bien la semaine.
0: Mais bien sûr, 3414 euros. Tu es prothésiste dentaire.
18: C'est ça, oui.
0: Ah bah 3414 euros, c'est le prix d'une couronne.
18: Oui, c'est ça. Oh, oui, facile, ouais.
0: On est ouais, d'accord. Ça coûte un bras, tout ce bordel.
18: Oui, ça coûte vraiment très très cher les implants surtout. C'est surtout les implants.
0: Oh oui. Ah, les implants, oui. C'est quand bon, bah, la couronne ne peut plus rien faire, quoi, en gros, c'est ça.
18: Voilà, c'est ça, exactement.
6: C'est des gros travaux.
0: Jeff, t'as
6: eu des... Ah bah moi, j'en ai retiré 4 il y a 2 ans. Faut que j'en mette 4 là. Donc j'attends que tu te doubles mon salaire aussi. Parce que.
0: Ah, Fanny, elle va te faire un truc en polystyrène. Ouais. Ça sera très bien, t'inquiète pas.
6: En carton.
0: Fanny, on te double ton salaire, 3414 euros. Et on t'embrasse fort. On te souhaite une très belle journée, une belle
18: merci.
0: Semaine.
18: Merci beaucoup. Merci à vous.
19: Salut, c'est Gims. Soleil sur ton dos. Gims, 4 lettres, comme Manu. Coïncidence? Non, je crois pas. Ça s'appelle le destin.
0: Eh oui, bah, Jeff, 4 lettres aussi, hein.
6: Exactement.
0: Et alors, coïncidence?
6: Ah, le sens un peu Gims, ouais.
0: Non, la coïncidence. Non. Quelle est la chose la plus incroyable dont vous avez été témoin? 0-870-42-48. On continue à vous prendre au téléphone. Sarah est avec nous. Bonjour, Sarah.
20: Bonjour, Manu. Bonjour, l'équipe.
0: Qu'est-ce que t'as vu, Sarah?
20: Alors, moi, Manu, le truc dans lequel j'étais témoin, c'était qu'on était à Bali avec un groupe dans une forêt. Et le truc le plus dingue, c'est que la meuf qui était avec nous s'est fait morte sur le bras par un serpent. Et coup de chance pour elle, le guide qui était avec nous avait un extracteur de venin dans sa poche.
6: Ah ouais, bon, ça veut dire que c'est très
2: ils sont
6: ouais.
2: obligés d'en avoir un avec eux. Un extracteur de venin, je parle.
0: Qu'est-ce que t'as, toi, dis donc?
2: Non, mais pardon.
6: Parce qu'au bout d'un moment.
0: Non, parce que moi, je peux dire que j'ai bourlingué. Moi, je peux dire. Attends, quand tu pars à Bali, si t'as pas l'extracteur de venin, t'es déjà, on te considère mort. Je t'explique. Et moi, il est où mon chapeau de crocodile Dundee? Parce que moi, je suis une aventurière. Donc, je peux te le dire. L'extracteur de venin, c'est la base. Alors, c'est quand même incroyable.
21: Bali, c'est dangereux. Moi, je me suis fait attaquer par les singes. Vraiment, ils m'ont sauté dessus. Ils voulaient prendre ma bouffe. J'ai eu hyper peur, je vous jure. Ils mettaient leurs griffes dans mes cheveux et tout.
2: C'est moi que t'as une vidéo.
21: Mais... j'ai pas la vidéo, mais c'est hyper dangereux.
0: Mais arrêtez d'aller dans des endroits comme ça.
6: Ben oui.
21: Ah, bah, c'est l'aventure. C'est...
0: Ah, tu m'étonnes, l'aventure. Extracteur de venin, toujours sur soi. Lorenza, elle a même un extracteur de venin ici. Donc, pour te dire. Alors. Et elle s'en est tirée, la fille, ça
20: va? Alors, je t'avoue qu'on a arrêté l'excursion, mais je sais pas ce qui s'est passé derrière.
0: Ah oui.
6: Ça se trouve.
0: Elle est gentille, mais pas non plus très friendly, quoi. C'est... Moi ouais, je me suis barré hein. Comme l'extracteur de venin avait déjà été utilisé,
2: c'est bon.
0: J'ai pas fait la maline, moi je suis rentré tranquillement à l'hôtel. Il y avait la clim, on était bien.
20: On a été évacués, donc je pense qu'elle est partie à l'hôpital derrière.
0: Pas mal Sarah, c'est une belle histoire. Merci beaucoup de nous avoir appelé. Il y a Elliot qui est là aussi. Bonjour Elliot.
22: Salut Manu, salut l'équipe.
0: Quelle est la chose la plus incroyable dont tu as été témoin?
22: Alors nous, on a eu un éclair qui est tombé sur un arbre à quelques dizaines de mètres de moi. Et c'était impressionnant, le bruit était tellement énorme. Et puis plus de te retrouver accroupi sans même comprendre pourquoi. C'est un truc de fou.
6: Oh la flippe. Mais pourquoi accroupi? Parce qu'à cause du bruit, tu t'es mis...
22: Le bruit, la pression, c'est...
6: C'est un réflexe.
22: En fait, ça tombe dessus, alors, pas dessus toi, mais c'est le corps, il s'est écroquevillé tout seul.
6: Putain, c'est ouf ça.
0: On dirait mon zizi dans la piscine froide.
6: Très vite.
0: Merci beaucoup Elliot de nous avoir appelé. Quelle est la chose incroyable dont vous avez été témoin, si vous en avez encore d'autres?
6: Ah ben moi, pas besoin d'aller à Bali, les amis. Hein. J'ai vu un canard sur l'eau, en train de nager, se faire bouffer par un silure, comme dans les dents de la mer.
21: Non, c'est
6: le truc, il a... Non, mais attendez, il a attrapé comme ça, il a tiré sous l'eau, je lui dis, je suis où là? J'étais en Bourgogne, hein, dans Lyon. Une heure après, il y a un héron, je crois pas qu'un héron qui me passe au-dessus, il avait un serpent dans la bouche, il lâche le serpent qui tombe devant moi.
0: C'était beaucoup de choses en même temps là. Quand
6: même. Ouais, non, mais dans la même heure quoi. Et alors que t'es en Bourgogne, donc la Bali.
0: À mon avis, ils sont tous réunis, les animaux en lien. Alors lui, c'est Jeff. On va lui faire des trucs de dingue. C'est quoi? C'est le puits du fou, les animaux. Qu'est-ce que vous avez vu qui était dingue, Lorenza?
1: Quand j'étais en Australie, j'étais dans un bar dans une petite ville perdue. Et c'était le seul bar de la ville. Et là, on m'a dit attention, parce qu'il y a des gars de la mafia chinoise qui sont pas très contents, qui sont là.
21: Oula. Ouf.
1: Et d'un coup, il y a une bagarre générale qui a éclaté. Moi, j'étais seule avec ma pote. On s'est regardé, on est parti en courant. C'était comme dans les films, tout le monde commençait à se taper dessus. Genre comme dans les westerns, genre. Wow. Tout le monde commençait à se battre, à se donner des pêches, à se balancer.
6: T'en as pas profité?
1: Bah non, j'ai hyper peur.
0: Profité pourquoi? Pas pour se battre aussi.
1: Non. J'ai flippé de fou, on est parti en courant, genre.
0: Mais quelle angoisse!
1: Non, mais c'était. Mais comme dans les films, vraiment, tout le monde qui se jetait les uns sur les. En fait, on était là, mais attends, mais qu'est-ce qui se passe?
0: Mais quand vous avez dit attention, il y a la mafia chinoise, vous êtes quand même rentré dans le.
1: Mais en fait, on était déjà dedans quand on nous a dit ça. Et donc, du coup, on a dit, bah au début, moi j'ai pris un peu à la rigolade. Je me suis dit, on nous fait une petite blague pour nous faire flipper et tout. Non, c'était en plein dedans. Donc on a couru.
21: J'adore.
0: Et vous êtes parti quoi?
1: On est parti en courant.
0: T'avais ton extracteur de venin?
1: Toujours, au calme.
0: C'était pour vérifier.
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0: 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Évidemment.
2: Et bien,
0: 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Et grâce à eux, on a 1000 euros cash à vous offrir au meilleur jeu radio du monde. C'est le jeu des 5 mots. On va jouer juste après Offenbach. Avant ça, on écoute vos messages. Les messages vocaux que vous nous envoyez. On a une application, si vous le savez pas, je vous le dis. Une application, c'est l'application Manu sur Énergie. Vous pouvez nous écouter en direct, vous pouvez écouter les podcasts, vous pouvez jouer, gagner des cadeaux sur l'application. Il y a une Nintendo Switch 2 à gagner.
3: Wow.
0: Il y a une version sur l'application du jeu des 5 mots et il y a la Nintendo Switch 2 à gagner. Et vous pouvez évidemment nous envoyer des messages vocaux à tout moment, quand vous en avez envie. Vous avez envie de partager quelque chose avec nous, vous n'êtes pas content, vous voulez réagir à ce qu'on dit dans l'émission. Message vocal sur l'application Manu sur Énergie. On en a eu ce week-end pas mal. On en écoute quelques-uns.
3: Voilà Manu, comme tu peux l'entendre, on est samedi soir, on est fin de soirée, il y a cette magnifique chanson qui résonne avec les gens qui chantent super juste, c'est génial. Et bisous à tous.
0: Bien sûr,
3: meilleure soirée.
2: Le premier de la saison.
0: Mais c'est exactement. À un moment, je trouvais ça tellement drôle que tout le monde nous en envoyait tous les week-ends, tout le temps. C'était Radio Connemara. Allez, encore un message.
4: C'était juste pour vous dire que ce matin, j'ai réussi à changer l'ampoule de ma voiture toute seule. Voilà. C'est pas grand-chose, mais je suis trop fière de moi. C'est ma petite victoire du jour.
0: Mais bravo à toi,
3: c'est pas mal.
0: Mais bien sûr.
2: Bien sûr, tu peux être fier.
0: Parce que dans la vie comme ça, il y a des ampoules. Quand ça pète, tu sais pas où aller en demander. Moi, dans ma salle de bain, j'ai deux trucs au-dessus du miroir, deux petites lumières. Il y en a à gauche, elle allume encore. À droite, elle allume plus. Mais
5: tu changeras jamais.
0: Je sais même pas comment démonter le truc.
3: C'est
0: c'est un truc long. Je vais refaire la salle de bain.
3: Ouais,
0: je vois pas de ce que je peux faire d'autre. Allez, encore un message.
6: Puis pour vous dire que l'info de Lorenza, elle est un peu bidon, comme quoi la couleur bleue, c'est la couleur préférée des personnes avec le plus gros QI, puisque je suis HPI et ma couleur préférée, c'est le rouge. Voilà, gros bisous.
0: Et bim. Et puis elle t'a pas pris d'eau en plus.
2: Et moi c'est le rouge, ok. Je suis méga intelligente, donc.
0: Elle est HPI, d'accord.
2: Oui, mais.
0: Bah
2: oui,
0: quoi.
2: Ok.
0: Bah ouais, t'as dit que le.
2: Ah bah qu'elle le prouve d'ailleurs.
0: Allez, le combat.
2: Je l'attends.
0: Tu nous renvoies un message vocal et on organise un combat de boxe.
2: Ouais.
0: Qui sera HPI et qui aura raison sur la couleur? Parce qu'elle nous avait dit que le bleu c'était la couleur préférée des gens intelligents.
3: Ouais.
0: En tout cas, ça marchait avec nous, hein, puisque c'était pas le bleu. Offenbach avec For to the Floor. Et n'hésitez pas à nous envoyer des messages vocaux. C'est sur l'application Manu sur Énergie. On les écoute tous et on les partage avec vous.
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0: 1000 euros. 1000 euros cash à offrir peut-être à Lara. Bonjour Lara.
8: Bonjour Manu, bonjour tout le monde.
0: Lara, elle est contente parce qu'elle sait que dans 2 minutes, elle aura peut-être déjà 1000 euros sur son compte bancaire qui seront pas mal pour elle.
8: Ah, peut-être, j'espère, je
0: prends
8: les doigts.
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0: 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Tu vas jouer au jeu des 5 mots, le meilleur jeu radio du monde. Et pour te faire gagner ces 1000 euros, retour de Lorenza.
2: Oui.
0: Attention. Avec Lorenza, vous allez jouer. Voici le principe. Elle va sortir du studio. Quand elle sera dehors, je vais te donner 5 mots. Après chaque mot, tu me donnes le premier qui vient en tête. Ensuite, Lorenza revient. Je fais pareil avec elle. Un mot en commun sur 5 et c'est gagné. Lara, je te souhaite bonne chance. C'est parti. On joue au jeu des 5 mots. Pression.
8: Gonflage.
0: Suspendre.
8: Trapèze, non.
0: Jouer.
8: Noël.
0: Absence.
8: Retard.
0: Souffle.
8: Ballon.
3: Pas mal.
0: Elle s'est échauffée au début.
2: Oh, ouais.
0: C'était les petits coups de tour de terrain pour s'échauffer. Et ensuite, on était là. Attention, on fait revenir Lorenza maintenant. Un mot en commun suffit pour repartir avec ses 1000 euros cash. Attention. Lorenza.
2: Oui.
0: Bonne chance, c'est parti.
2: Allez.
0: Tu joues pour Lara.
2: Oui.
0: Pression.
2: Atmosphérique.
0: Gonflage.
2: Okay.
0: La pression des pneus.
2: Oui.
0: Suspendre.
2: Linge.
0: trapèze.
2: Ah oui.
0: Oui, le.
2: Oui, oui, oui,
0: le spectacle. Le trapèze, le spectacle de cirque. Il reste trois mots.
2: Oui.
0: Jouer.
2: Enfant.
0: Noël.
2: Ah non.
0: Deux mots. Absence.
2: École.
0: Retard.
8: Ouais.
0: Un mot.
2: Oui.
0: Souffle.
2: Ah, j'hésite entre deux. Vent. C'était bougie.
1: Oh, lol.
2: C'est bougie.
0: Non, c'était ballon.
2: Ah putain.
0: Oh, non.
8: Ouais, c'est Lorenza. J'étais à côté.
2: Non, mais c'est moi aussi, mais on n'était pas.
0: Ouais. Là, il n'y a pas,
2: pas de connexion.
0: Connexion non,
2: quoi.
0: Non.
2: Et
0: pas, non.
2: C'est quand même trois fois sans connexion avec les gens, je commence à me poser.
0: Elle n'a pas gagné depuis le début de la saison.
1: Ah non, la pente est
2: chiante. Je sais pas ce que j'ai. Qu'est-ce qui se passe?
3: Il y avait une bonne ambiance.
2: J'ai perdu mon mojo. Ah non,
0: s'il vous plaît. L'enfoncez pas, elle est déjà vraiment. Je parle plus. Et bon, disons que tu retardes le groupe.
2: Je sais.
0: En plus, Lara
2: tu
0: te les teste.
2: Donc, non, arrête. Oh non,
8: là,
2: arrête.
8: C'est pas
2: grave,
8: Lorenzo.
2: T'as...
8: Lorenzo.
2: Là, c'est super.
0: Tu vois, on se souvient même plus
2: c'est
0: ton prénom,
2: vraiment,
0: Bernard.
2: Là,
0: tu vois,
2: c'est une catastrophe.
0: Lara, je vais t'offrir le mug Manu sur Énergie.
8: Ah bah, c'est gentil. Et merci beaucoup.
0: Et tu nous rappelles quand tu veux.
8: Avec plaisir. Merci.
0: Gros bisous.
8: Continuez comme ça, merci.
0: Ah, comme ça, non, on va essayer de jouer mieux.
8: Avec la bonne humeur.
0: On t'embrasse, Lara. Le jeu des 5 mots, il y en aura demain à la même heure. On aura 1000 euros avec Eric Piscine à vous offrir.
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0: On complète cette phrase. Je suis pas vieux, mais.
3: Ouais.
0: Et Marion, elle en a un. C'est du haut niveau.
1: Je suis pas vieille, mais cet été, j'ai testé le brushing avec bigoudi.
0: Voilà.
2: Bah moi, ça me choque pas.
1: Bah oui, ça revient.
2: Ça revient à la mode, c'est grave la mode. Moi, je vois que des meufs de moins de 30 ans faire des bigoudi sur TikTok.
0: Mais je sais même pas encore. Tu le fais chez toi?
1: Oui, tu le fais chez toi. Alors, ce qui est bien, c'est que c'est sans chaleur, donc ça protège le cheveu. Par contre, il faut l'assumer la tête. Et là, je l'ai pas du tout.
0: C'est ça, le truc.
1: Mon mec, il m'a vu, il a dit bah non, en fait, plus jamais.
0: Y a forcément
1: c'est pas
0: une
1: possible.
0: Photo. Pour moi, une femme avec des bigoudi, c'est dans un film des années 50.
3: Bah, c'est ça, ouais.
1: Bah, c'est exactement les
2: oui,
1: mêmes.
2: Oui,
1: hein.
2: Oui.
1: T'en as partout sur la tête et ça fait un petit volume. Après.
0: Et je vais dire un truc, je ne sais même pas à quoi ça sert les bigoudis. Le nom qui est super drôle,
1: ouais.
0: Bigoudi.
1: Oui.
0: Mais sinon.
1: Bah, ça donne du volume aux cheveux en fait. Tu les enfiles, tu les enroules autour du petit cercle.
0: Hein
1: et du coup, ton cheveu il prend un peu le pli et après, voilà.
2: Ça fait un brushing, c'est beau quoi.
1: Petit volume quoi.
0: Oh là là, oh, d'accord.
1: Non, mais je le referai pas. J'ai pris un coup de pelle bassie. Je me suis vu, j'ai dit non, avec bigoudi, c'est pas possible.
0: Je suis pas vieux, je suis pas vieille, mais. Allez, on y va, on complète cette phrase. Qui commence? Lorenza?
2: Ouais, je suis pas vieille, mais j'adore flâner dans les rayons de chez Darty et Ikea, mais même employer le mot flâner, je pense que voilà. Ce
0: soir,
2: je viens de me rendre compte que.
0: Alors, c'est
2: si
0: quoi?
2: Je dois rien acheter.
0: Dans le même style, je suis pas vieux, mais parfois, quand je marche comme ça.
3: Ah, les mains dans le dos!
2: Non, c'est pas possible. Là, c'est le début de la
3: fin. Si,
2: les
3: légèrement penché en avant.
0: Les mains dans le dos, ça m'est arrivé plusieurs fois, et quand tu prends conscience que t'as les mains dans le dos quand tu marches, tu fais wow!
2: C'est grave, c'est grave!
0: Et tu regardes si les gens t'ont vu. C'est vraiment un truc de vieux. Flâner les mains dans le dos. Oh là là. Sandra est là avec nous. Bonjour Sandra.
5: Bonjour. Bonjour Manu. Bonjour l'équipe. Ça va?
0: Très bien. Tu n'es pas vieille, mais quoi, Sandra?
5: Alors, je suis pas vieille, mais je râle quand la musique est trop forte au resto, quoi. Franchement.
0: Ah bah oui.
1: Bien sûr.
3: Ah oui, t'entends pas ce que tu manges.
5: Ce qui est marrant. C'est clair.
0: C'est vrai, mais avant. Plus il y a du bruit, plus t'es content dans l'endroit où tu vas.
5: Ouais, ça met l'ambiance et tout, mais au bout d'un moment.
0: Ben voilà. Et après, tu peux plus. C'est comme les restaurants festifs. Tu sais qu'ils se transforment en bas.
3: C'est bon.
0: Voilà. T'es pas vieux, mais bon. Merci beaucoup, Sandra, de nous avoir appelé. On te souhaite une belle journée. Je suis pas vieux, je suis pas vieille, mais Jeff.
3: Je suis pas vieux, mais je viens d'ouvrir mon premier plan épargne retraite.
2: Oula.
3: La semaine dernière. Je suis très fier.
2: Oui.
0: J'ai mieux que ça.
3: Oula.
2: Qu'est-ce
0: d'accord.
2: que t'as?
0: Bouge pas, bouge pas.
3: C'est que lui, il est déjà à la retraite.
0: Je suis pas vieux, mais j'ai téléchargé l'application retraite.
1: Oh là là!
3: Ah, tu vois, t'as tes points tous tes trimestres?
0: Ouais.
3: Il t'en manque un peu.
2: Ouais, ça m'angoisse rien que de vous entendre parler, j'ai une boule dans le ventre.
0: Mais c'est incroyable.
2: Ouais.
0: Tu tapes, machin, tu t'identifies. Il te retrouve tous tes trucs de boulot.
3: J'avais oublié, moi, des trucs il y a 30 ans.
0: T'as l'impression d'avoir une vie, mais de dingue.
2: Ok.
0: Voilà. Ah, t'as vu, t'as envie maintenant.
2: Non.
0: T'as envie de télécharger l'application retraite. T'as envie. Et il te dit à partir de quand tu peux prendre ta retraite, à partir de quand le taux complet et tout, machin. Il y a un côté angoissant.
2: Ouais, mais en fait, c'est ça. Je suis un peu stressé d'entendre ça, en fait. Non,
0: ouais,
2: non.
0: Il y a un côté angoissant, mais. Attends, ils sont. Je sais pas comment ils ont toutes ces infos.
3: C'est fou.
0: Mais premier boulot, c'est incroyable. Hélène est là avec nous. Bonjour, Hélène.
9: Salut toute l'équipe.
0: Bienvenue sur Énergie. Tu n'es pas vieille, Hélène. Mais.
9: Je suis pas vieille, mais j'ai quand même dû grossir la police sur mon téléphone.
2: Ah oui, c'est rien ça.
0: Alors, celle qui dit c'est rien ça, c'est Lorenza, parce que elle, elle a grossi sa police sur son ordinateur.
2: Ouais, ça va, là je suis à 150, ça va, je trouve.
0: Non, non, c'est énorme ça, 150.
2: Mais
0: va chez l'ophtalmo.
2: Tu sais que j'ai même des auditeurs qui m'envoient des messages. Va chez l'ophtalmo, j'ai l'impression que j'ai plein de darons et darons qui me.
0: Mais non, mais oui. 150%, il y a un moment. C'est... Tu sais quoi, même les taupes, elles voient mieux que toi.
2: C'est vrai.
0: Mais oui. Et en plus, tu vas te régaler. T'aimes la mode, t'aimes le style. Tu prendras des lunettes.
2: Bah
0: et
2: ouais,
0: tout.
2: Non.
0: Si,
1: allez,
0: rigolo.
1: Ça t'ira bien.
2: Ah, non, je suis pas du tout sûre. Mais
0: elle,
2: bon,
0: c'est quoi? Elle est dans le déni de, oui. de l'âge.
2: Je ne veux pas.
0: Merci beaucoup, Hélène, de nous avoir
9: appelés. Merci.
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0: Dans la vie, parfois, on est un peu loser.
2: Ouais, nous arrive. Oui, bien sûr.
0: On a des loses, on est des losers. Mais là, j'ai le loser. Das loser. Ça se passe aux Pays-Bas. Il y a un homme qui reçoit depuis des mois des PV pour excès de vitesse. Pourtant, sa voiture est garée.
2: Ok.
0: C'est une vraie histoire.
3: Ouais.
2: Ok.
0: Alors, anonyme, comment c'est possible?
3: Quelqu'un qui s'appelle comme lui?
0: Non, ou... non, non, non.
2: La même plaque?
0: Non, c'est pas la même plaque.
3: Quelqu'un lui prend sa voiture la nuit?
0: Non, sa voiture est garée. C'est bien la plaque d'immatriculation de sa voiture et le mec se prend des PV pour excès de vitesse depuis des mois.
1: Mais elle est mal garée alors?
0: Elle est très bien garée.
3: Non, c'est une doublette, quelqu'un qui refait les mêmes plaques sur la voiture.
2: Mais c'est pas sa voiture.
0: C'est sa voiture.
3: Ah, c'est le radar qui se déplace et qui passe devant.
0: C'est pas qui se déplace, c'est un radar qui est régulièrement installé devant sa maison. Radar mobile. Et quand l'appareil flash un chauffard, il capture au passage sa voiture garée. Et c'est sa plaque d'immatriculation qui est prise en compte pour les PV.
2: Non,
0: c'est
2: drôle. Aïe.
0: Le mec, le temps qu'il comprenne ce qui s'était passé avec l'administration et tout. Quelle belle histoire.
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0: 1000 euros cash ou crash. Avant d'écouter Shakira, on a Mickaël qui les veut, ces 1000 euros. Bonjour Mickaël.
10: Bonjour Manu, bonjour tout le monde.
0: C'est notre nouveau jeu tous les matins à 8h05. 1000 euros peut-être pour toi Mickaël. Écoute bien le principe. J'ai trois questions. Si tu réponds juste à la première question, tu gagnes 250 euros. Si tu réponds juste à la deuxième, tu doubles ton gain. 500 euros. Et si tu réponds juste à la troisième, tu doubles encore ton gain. Ça fait 1000 euros pour toi. Tu peux, tu peux aussi t'arrêter à tout moment, repartir avec 250 ou 500. Et si tu te trompes, tu perds tout. Et ça, ça c'est le crash, on le veut pas.
10: Non, non, on veut pas.
0: Bien sûr. T'es prêt à jouer au cash ou crash?
10: Oui, je suis prêt.
0: C'est parti. Première question pour 250 euros. Quelle est la capitale des Pays-Bas?
10: Amsterdam.
0: Amsterdam, bonne réponse. 250 euros pour toi, Mickaël. Tu doubles ou tu veux t'arrêter là?
10: Je double.
0: Deuxième question. Quel fruit séché devient un pruneau?
10: C'est la date.
0: La date séchée devient un pruneau.
10: Non.
0: Et non.
10: Non, je suis nul.
1: Aïe.
0: C'était la prune.
10: Ah ben oui, je suis nul.
0: C'est dedans,
2: mais non,
0: en fait.
2: T'es pas nul. Dis pas ça.
0: Non, t'es pas nul. Ouais,
2: disons que... c'est le crash quand même. Hein.
0: C'est bon. C'est...
2: Mais non, mais
0: bon... Mickaël, on se rend pas compte, il y a la pression.
2: Ben oui. Bien sûr.
10: Ouais, c'est ça, surtout, ouais.
0: La pression, ça fait paniquer, et bim, au lieu de dire prune, on dit date. Et voilà.
3: Ça se rapproche en plus.
2: Ouais, ça ressemble un petit peu.
0: Rien, rien. Prune, date.
2: Ah oui, voilà. C'est vrai.
0: Mickaël, je suis désolé, c'est perdu pour cette fois. Je vais t'offrir le mug Manu sur Énergie, puis tu le rappelles quand tu veux, évidemment.
10: Pas de souci.
0: On te souhaite une belle journée.
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0: C'est le moment de s'apprendre des choses, déjà.
3: Oui.
0: Alors, voici les infos aléatoires du monde pour, se dire qu'on sait des choses qu'on aura oubliées. Ne nous l'aurons pas, on les aura oubliés avant la fin de l'émission. Mais sur le moment, on est content de les apprendre. Allez, Lorenza, démarre.
2: Taylor Swift, elle s'est entraînée à chanter en courant sur un tapis roulant pour préparer ses concerts.
1: Hey, le cardio.
2: Exactement.
0: Putain, mais il y a des fois, c'est impressionnant. Hein.
2: Mais
0: quand ils sautent dans tous les sens et qu'ils arrivent à chanter et tout. Putain, moi, je fais deux sauts, je fais...
2: Elle pouvait répéter jusqu'à 3 heures.
0: Sur le tapis roulant.
2: Sur le tapis.
1: Mais apparemment, Céline Dion s'entraîne de fou aussi en ce moment.
2: Allez.
1: Coach sportif et tout pour tenir le rythme des concerts.
0: Oh la vache.
2: Ah bah ouais, mais ça rigole pas. Hein. Le souffle, la respiration, tout
0: ça. Ah mais ça, bien sûr. Hein,
2: évidemment. Tous les professionnels le savent.
0: Ah bah c'est évident, bien sûr. Tous les coachs vocaux dont on fait partie le savent. Il faut s'entraîner à respirer, bien sûr, c'est important. Jeff, quelque chose à nous apprendre ?
11: Oui, la marine française dispose d'un navire très sophistiqué qui s'appelle Le Monge. Et attention, il est équipé d'un radar capable de repérer une pièce de 2 euros à 800 km.
1: Ah, pas mal.
0: Oui, c'est bien quand t'as besoin de monnaie.
12: Ouais, ça sert à rien.
0: T'as besoin de 2 euros pour acheter du pain. Voilà. Tu montes dans le navire, tu fais 800 bornes, tu récupères les 2 euros et tu reviens. Bien sûr.
11: Là, t'as pas de pièce pour le caddie. Paf.
0: Bien sûr. C'est malin. Incroyable. Mario, quelque chose à nous apprendre ?
1: Les cachalots dorment à la verticale.
0: Comment c'est possible, ça?
1: T'imagines des troncs d'arbres dans l'eau, c'est ça, en fait. Et les cachalots, ils dorment à la verticale.
0: Ah, alors,
1: Oui, ils flottent la tête en l'air, en fait.
0: Oui. Ah, ils sortent de l'eau!
1: Oui, alors, en fait, ils sont dans l'eau, mais pour les scientifiques, ils sont comme ça parce que, au cas où ils doivent respirer, tu sais, parce qu'ils doivent quand même respirer de temps en temps, ils sont près de la surface pour pouvoir sortir. Et ce qui est marrant, c'est qu'ils dorment en groupe, donc ils sont 6 ou 7, tu vois, 6 cachalots à la verticale comme ça.
2: Ça me fait flipper si tu tombes sur ça, quoi.
0: Mais, tu sais, quand t'es à la pêche, tu dis, on va nager jusqu'à la bouée jaune, tu ne reviendras pas. Ok. J'ai une info, moi aussi. Tout le monde voit Dubaï.
2: Oui, bien sûr.
0: À Dubaï, la police possède des voitures, mais c'est pas des voitures comme chez nous. Ils possèdent des voitures de luxe. Les voitures de la police de Dubaï, ce sont des Lamborghini ou des Ferrari.
11: Ouais.
2: Classe.
0: C'est fou. Mais c'est improbable.
11: Excuse-moi, il y a que deux places. Tu les mets où, les méchants, quand tu les arrêtes?
0: Mais il y en a pas.
11: Ah bah ils sont restés bêtes.
0: J'imagine, je sais pas. C'est tellement
11: toi.
0: La classe de fou quand même. C'est génial. Improbable.
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0: Et Marine, elle était avec nous juste avant le week-end vendredi. Ouais. Il y a son nouveau hit qui est sorti. Elle était là, elle nous a amené un gâteau.
11: C'était bon.
1: Ouais.
0: Oh là là,
1: c'était trop bon.
0: Si vous voulez voir les images, les photos et les vidéos, et elle a chanté son nouveau hit Tricheur. En plus, elle l'a chanté en direct. Et ben, ça se passe sur nos réseaux sociaux. C'est Manu officiel sur Instagram, sur Facebook, et Manu officiel TikTok sur TikTok. Il est 8h17. Gims, Vive la Monnaie avec Mauvais Joe. Et puis juste après, on continue les. Je suis pas vieux, mais
11: oui.
1: Oh oui, parfait.
0: Voilà, on n'est pas vieux. Mais il nous arrive de faire des choses. Je vous l'ai dit, je suis pas vieux, mais j'ai téléchargé l'application Mon Compte Retraite.
1: C'est dur, ça.
0: Voilà, voilà. On n'est pas vieux, mais on fait quand même quelques trucs de vieux. Marion a commencé tout à l'heure, ça a été très fort. Elle nous a dit qu'elle était pas vieille, mais qu'elle avait testé cet été la coiffure avec des bigoudis.
1: Oui, ça marche bien.
0: On complète cette phrase ensemble. Je suis pas vieux, mais... Un petit tour du studio avant de vous prendre le téléphone. Lorenza ?
2: Bah, je suis pas vieille, mais je calcule tout le temps mes heures de sommeil.
1: Ah oui.
0: Ah, moi aussi.
11: Ouais. Ah bon ?
2: Ouais. Juste avant d'aller dormir, je regarde les minutes précises.

0: Deux chambres.
1: Alors, oui, oui. Bah, là, pour le moment.
2: Ah, ouais.
3: Robe okay. de chambre, c'est chaud quand même.
4: Avec les chaussons et tout?
2: Non, j'ai pas de chaussons.
4: Les crocs. Pas de chaussons. Les crocs.
2: Non, non, crocs. Moi, j'ai les crocs.
4: Ah merde.
2: Bah alors, marque-toi, toi.
3: Ma femme aussi, elle a des crocs.
2: Ah voilà. J'ai commencé à mettre des pins dessus et tout.
3: Ma femme aussi.
2: Aïe, aïe, aïe.
3: Vous me fatiguez tout ça. Azélie est là. Bonjour, Azélie.
5: Salut Manu, salut l'équipe.
3: C'est bien ce prénom, Azélie.
4: C'est beau, ouais.
3: Ah ouais? Bravo, ouais. Azélie. Tu sais quoi? Tu seras le prénom du jour. Voilà. Voilà.
5: Ah,
3: prénom
5: cool.
3: du jour, aujourd'hui, c'est Azélie.
5: Ah, merci, j'avais plaisir.
3: Tu n'es pas vieille, mais quand même.
5: Je ne suis pas vieille, mais cet été, j'ai quand même beaucoup kiffé faire des sudoku.
1: Oh là là.
3: Ah oui, pourquoi pas? C'est, bah c'est un peu, y a pire, hein, c'est les. En fait, j'allais dire les mots croisés.
2: Ah
3: mais
2: non,
3: a,
2: moi je tolère les mots croisés.
3: Il y a pire que les mots croisés.
2: C'est quoi?
4: Ah, mais attention.
3: Les mots fléchés. Ah. Où ah c'est, ouais, où c'est beaucoup plus facile, là.
4: Oui, moi je prends des forces 1, 2 tous les étés.
5: Les mots mêlés, tu veux dire? Non.
4: Non, non, les mots fléchés.
3: Les mots fléchés. Ah, tu vois, mais force 1, 2, c'est pour les enfants.
4: Oui, mais c'est pour ça que je prends ça. Mais tu sais, il y a des photos de stars dessus,
2: ah,
4: tu
2: oui.
4: sais. Et sont très longues, quoi. Manu, hop, hop, 4 lettres, génial.
3: Et ben c'est ça dont je parle. C'est-à-dire que c'est les gens qui sont pas assez bons pour faire les mots croisés, mais qui veulent faire genre, j'ai quand même une grille. Sudoku, mots croisés, ça, ouais, ça sent un peu le. Ça sent la fin, quoi.
4: Sauf que tout le monde se moque de toi, mais dès que t'en fais un, t'as tout le monde qui arrive au-dessus de ton épaule, qui regarde, là, Manu en 4 lettres.
3: Non, parce que ça. Non, parce que le problème, c'est que tu poses des questions.
2: Oui.
3: Dis-moi.
2: Les gars.
3: Bienveillant, ça commence par un V en 6 lettres.
2: Mais oui, t'imposes aux autres, en fait.
3: C'est ça que vous faites.
2: Vous faites exactement ça.
3: Souvent, au début, vous, la, oui. vous la racontez, ouais, genre, je me fais un petit gris de me croiser. J'ai fait un petit gris de me croiser. Alors, évidemment, le, la, ton,
2: c'est ah, là,
3: tout,
2: c'est bon,
3: tout
2: là.
3: Ouais. Mais après, dès que ça dépasse 4 lettres,
4: ouais, c'est
3: dis-moi, compliqué. Comme ça. qui jardine en hiver en 8 lettres.
2: C'est vrai.
3: Merci beaucoup, Azélie, de nous avoir appelés.
5: Merci à vous, vous êtes super, je vous écoute tous les jours. Merci l'équipe.
3: Eh ben, merci à toi d'être avec nous. Il y a Jean qui est là aussi, bonjour Jean.
6: Bonjour Manu, bonjour l'équipe.
3: Tu n'es pas vieux Jean, mais...
6: Ah, je ne suis pas vieux, mais j'adore ma petite sieste du dimanche après-midi sur le canapé.
4: Obligé.
2: Ah bah oui. Et tous les autres jours de la semaine aussi.
3: Allez, on se lève tôt, bah tout le monde fait les siestes.
4: Ah, non, j'hésite, moi, j'hésite.
3: De quoi, pardon?
4: Il y a des fois, j'évite, il y a des fois je tombe de sommeil, mais, il y a des fois, mais j'essaye d'éviter pour mieux dormir le soir.
3: Ah oui, fais des petites siestes. Oui. Il suffit des siestes de 8 heures, ça s'appelle une nuit. Ça s'appelle une sieste.
4: C'est ça, pardon.
3: Merci beaucoup, Jean, de nous avoir appelés.
6: Belle journée à tous.
3: Moi, j'avais un oncle, je me rappelle, lui, il faisait des siestes après le repas.
2: Ah oui, ben oui.
3: Il, en fait, à un moment, il se levait de table, il allait dans le canapé, il faisait comme ça. Oh. Et il tombait. Et il dormait vraiment.
2: Mais moi, j'en ai un qui s'endort à table.
3: Ah, ça, c'est plus problématique.
2: C'est le level au-dessus. Au moment du dessert, il s'endort et on doit tous pas faire de bruit et tout, c'est insupportable. Pour respecter sa sieste. Je vous jure, c'est vrai. C'est génial.
3: C'est génial.
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3: C'est le moment. Yeah.

0: 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La semaine dernière, on vous a offert deux places pour le concert de Céline Dion le 11 septembre. Et cette semaine, on remet ça. Mais alors, c'est pas deux places, c'est deux fois deux places.
1: Ouh,
0: oui, c'est-à-dire qu'il y aura deux gagnants. 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Avant que je vous explique comment on fait, on a reçu ce message sur l'application Manu sur Énergie. Vous pouvez nous envoyer des messages vocaux. Et c'est une très bonne question à laquelle je n'ai pas la réponse.
2: Ouais Manu, une petite question. Je voulais savoir à propos du jeu Céline Dion, pour le deuxième tirage au sort, est-ce qu'il faut refaire une vidéo ou la première qu'on a fait sera prise en compte? Merci.
0: C'est une très bonne question à laquelle j'ai absolument pas la réponse.
1: Vrai.
0: Et comme tous ces moments où j'ai pas la réponse, je me tourne vers la personne qui devra prendre la responsabilité de tout ça, c'est-à-dire le producteur de l'émission, Florent.
3: Eh bien, toutes les vidéos vont compter pour le deuxième tirage aussi.
1: Bien.
0: Donc on n'a pas à rechanter encore.
3: Non.
0: C'est
3: après
0: bien,
3: vous pouvez,
1: mais ils peuvent le faire pour
3: le plaisir, ça fait toujours plaisir.
0: Bien sûr. Bah, attends, chantez-lui Céline Dion. Je vous rappelle
3: bien sûr
0: que pour récupérer vos places, pour gagner vos places, ça se passe sur TikTok. 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Vous en écoutez quelques-unes?
1: Ah oui.
0: Pour le plaisir.

0: son truc.
1: Oui.
2: Je sais les hivers.
0: Céline, elle est en elle.
2: Je sais le froid.
0: Ah oui.
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3: Ah oui.
2: Je sais pas.
3: Et il fait quoi en même
4: temps? Elle fait le ménage en même temps.
0: Ouais, où elle tombe, je parle.
1: Elle bouge, elle vit.
0: Ah d'accord, ah, oui. C'est une Corée, d'accord.
1: Ah oui, elle vit, ça bouge quoi. C'est
4: bien chanté.
1: Eh bien, Barcelone, tu es automatiquement qualifié pour le tirage au sort du vendredi 11. Allez, encore un peu.
2: 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Fermer les yeux, j'aime tout ça.
1: Hey.
2: J'ai oublié, pas impossible. C'était
1: allez, qualifié pour le tirage au sort.
3: C'est bon ça.
1: Encore un, c'est la même chose.

0: C'est ma chanson.
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1: Voici les sondages du matin comme chaque jour. 88% des femmes détestent quand leur partenaire répond cette phrase vague. Attention. Vas-y Marion, je te vois arriver.
0: Ok.
1: Ah, c'est juste rapide.
0: Le ok, c'est terrible.
1: Mais c'est pas vague.
0: Ah si, c'est vague, ok. Il faut compléter un peu. Ok, c'est vague, c'est froid, ça veut rien dire.
1: Bah ok, je suis d'accord.
5: Oui.
0: Ouais.
5: Ça dépend de la question en fait. Ouais.
0: Tu préfères que tu dises ok, je suis d'accord. C'est mieux.
1: Ah. Ok.
0: Ça marche pas là.
1: J'ai entendu. Lorenza.
6: On verra.
1: Ah, on verra. Ah, c'est pas mal. Ouais. C'est un peu dans le même style. Jeff.
5: On mange ce que tu veux.
1: Eh bien, c'est pas loin de ça. Ah. 88% des femmes détestent quand leur partenaire répond cette phrase vague, c'est « comme tu veux ».
6: Ah bah oui, c'est chiant.
5: Ah, oui,
6: mais choisissez, bordel.
1: Mais choisissez, mais on te propose, si je te dis, c'est comme tu veux.
6: Bah non, c'est pas, c'est comme on veut. Il y a un peu de discussion, un peu de, prenez les choses en main.
1: C'est quoi ? Ok, allons au resto.
6: Oui.
1: Ok, c'est comme tu veux.
0: Bah non, tu choisis, tu prends des initiatives.
1: Ouais. On va à l'italien.
6: Bah j'avais envie de, peut-être autre chose que l'italien.
1: Bah voilà.
5: Vous
1: n'êtes
5: jamais d'accord.
1: Et c'est dingue, non?
6: Au moins vous proposez et du coup ça nous, je sais pas, puis ça nous donne des petites idées. Oui. On se dit mais moi j'ai pas envie de ça.
1: Tu veux juste que je propose pour me dire non?
5: Oui, c'est ça.
1: Et que ce soit comme tu veux.
6: Oui.
1: Moi je gagne une étape. Je dis comme tu veux directement. C'est le plat préféré de 3% des enfants à la cantine.
0: Ah, c'est pas beaucoup, toi.
1: Non, c'est pas beaucoup.
0: Un truc
1: non.
0: dégueu, du coup.
1: C'est pas le plus funky, quoi, on va dire. Lorenza.
6: C'est du poisson?
1: C'est pas du poisson, non.
5: Le céleri remoulade.
1: Oh, pas mal, ça. Là. Mais c'est pas ça.
0: Lentille saucisse?
1: Non, lentille saucisse, à la limite, il y a la saucisse, quand même, c'est pas mal.
5: Le roulé macédoine. Tu sais, lève toujours mon macédoine, c'était bon.
1: Non, mais
5: ça.
1: C'est quoi ces références de cantine des années 80?
6: Le roulé macédoine.
5: J'ai pas assez redoublé pour.
1: Céleri remoulade et roulé macédoine.
5: Avec un petit rouge dessus.
1: Mais c'est quoi ce.
6: Je connais pas du tout. Hein.
5: C'est vrai?
6: Ouais.
5: C'est bon?
1: Ah non, c'est pas bon, non?
5: Ah bon,
1: ça cale en tout cas.
5: Oui, ça cale.
1: Lorenza.
6: C'est des légumes?
1: C'est des légumes, absolument.
0: C'est des choux comme les choux de Bruxelles?
1: Non, c'était pas les choux de Bruxelles, mais c'était les choux. C'est le gratin de chou-fleur.
6: Mais c'est délicieux, ça.
5: Ah oui, c'est bon,
0: ah, non,
5: oui.
0: C'est pas bon.
5: Avec une petite béchamel.
1: Moi, je vais au resto italien. Dernier sondage du matin. Pour une personne sur quatre, c'est son pire souvenir de sport au collège. Quel est son pire souvenir de sport au collège, Jeff?
5: Ah bah ouais, déjà, pour moi, c'était tous les sports, mais surtout le cross du collège.
1: Ah, ça, c'est dur.
5: Ça, c'était horrible.
1: Mais c'est pas ça. Non, c'est un truc qu'on faisait pendant l'année.
6: Okay.
1: En cours de sport. Lorenza?
6: C'est un sport d'équipe?
1: C'est non. C'est
0: on
1: tout
0: est
1: seul.
0: Ouais. C'est les tours de stade?
1: C'est de l'athlétisme.
5: Ah, c'est pas la barre fixe? Ça faisait très mal, ça, tu sais?
1: Non, c'est pas les agrès. Les agrès. Mais c'est, je vous rappelle, j'avais appris le mot agrès en cours de sport. Alors, ce trimestre, on va faire les agrès. Et tout le monde se regarde.
6: C'est quoi
1: les agrès? Parce qu'elle était compris ce qu'elle a dit, la pauvre. Et là, elle te montre les barres, là.
5: Ouais. C'est horrible.
1: Les barres parallèles, les barres. Oh, là, ça fait l'angoisse. Mais c'est pas ça. Pour une personne sur quatre, donc, c'est son pire souvenir de sport au collège.
6: Il faut un accessoire, un truc, genre lancer de poids, lancer de javelot?
1: Non. Enfin, il faut un accessoire, oui, mais c'est pas un truc que t'as dans la main que tu gères.
5: Ah, donc c'est pas la GRS, donc.
1: Non, c'était le saut en hauteur.
5: Ah oui, chiant.
6: Ah ouais.
5: Ah, avec le Fosbury, tout ça, là, machin.
1: Ouais, en plus, t'étais humilié parce qu'il y en avait qui arrivaient à sauter en Fosbury.
5: Oui.
1: Et moi, j'arrivais pas, donc moi, Manu, tu feras les ciseaux.
6: Qu'est-ce que c'est, tu sautes
1: en ciseaux.
6: Bah, c'est quoi, Fosbury, tout ça,
1: moi, mais si, pas possible, Lorenza.
6: Mais oui.
5: Sans quand tu sautes avec le dos, tu sais, comme ça.
6: Oui. Ah.
1: En athlétisme, tu les vois sauter, les mecs.
6: Oui, oui, au-dessus de la barre.
1: Ils se retournent comme ça.
6: Oui, ok, ça s'appelle comme ça.
1: Le fast-break, parce qu'un mec avait, en fait, au départ, c'était pas comme ça.
5: Ouais.
1: Et ensuite, il y a un mec, un jour, qui a créé ça pour sauter plus haut. Il s'appelait Fosbury. Il a créé le saut comme ça.
6: Voilà.
1: Et résultat, à l'école, on s'est tous démonté le dos comme ça.
6: C'est vrai.
1: Et on terminait en ciseaux. En faisant le truc, voilà, nul.
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1: Et on ouvre les lignes tout de suite. 0 870 42 48. Vous nous appelez, vous avez envie de quelque chose, vous avez envie de parler de quelque chose, vous avez envie de réagir à ce qu'on dit dans l'émission, vous avez un coup de gueule, un coup de cœur. Oui, je sais quand je suis. Ça angoisse, Lorenzo. Vous nous appelez au 0 870 42 48. On a Maëva qui est là. Bonjour Maëva.
2: Bonjour Maëva, bonjour les Romains.
1: Qu'est-ce qu'on peut faire pour toi ce matin?
2: Alors moi j'ai une petite question, mon copain m'a demandé ce week-end d'avoir mon code de téléphone, j'ai refusé, ça l'a un peu énervé, du coup je voulais avoir votre avis parce que bah, même si j'ai rien à cacher, moi ça m'énerve qu'il me demande mon code.
0: Ah, oh, je suis entièrement d'accord.
4: Ah si, faut alors, donner.
1: Mais en fait le truc qui est bizarre c'est demander à quelqu'un son code.
5: Oui. Oui.
1: Que si par exemple toi tu lui vas lui dire tiens en fait si jamais je te donne mon code de téléphone, alors que le fait de demander ça veut dire qu'il y a une raison pour laquelle
6: ou
1: il
6: alors,
1: demande.
6: C'est ça. Prends le téléphone, genre si tu veux voir un truc et je te le donne et que ça soit comme ça, mais le code carrément le demander et tout, je trouve ça pas.
1: Parce que ça veut dire qu'à n'importe quel moment, il peut aller regarder le code.
6: Moi, j'aime pas.
4: Enfin, si elle a rien à cacher.
1: Oui, mais bien, tu sais quoi oui. Quand tu cherches, tu
6: jardin.
1: Trouves.
6: Ouais,
1: mais oui,
5: il y a toujours un petit truc.
6: Enfin,
1: je vais dire un truc. N'importe quoi. Je prends ton téléphone maintenant, je cherche. Au bout d'un moment, je vais trouver un truc qui sera pas, en fait, un gros problème. Mais je vais dire, ça, c'est un problème.
5: Ouais.
4: Et après, c'est une question de confiance. Il est pas censé fouiller. Mais par exemple, si il a besoin de faire une photo avec son téléphone, autre, c'est bien d'avoir le code de l'autre. Nous, on partage nos codes avec mon mec et on
5: oui,
4: regarde.
5: Mais
4: jamais.
5: Fouille quand même.
4: Non, on regarde pas.
1: Mais pourquoi tu veux prendre une photo avec ton télé avec le téléphone de l'autre?
4: Parce qu'il a un meilleur appareil, par exemple.
1: Ah, ça, oui, d'accord.
4: Il y a toujours. Non mais je sais pas, ça peut être utile d'avoir le code de l'autre. Voilà, sans forcément fouiller derrière, faut se faire confiance.
1: Ouais, mais c'est bizarre de le demander.
4: Peut-être, ouais.
1: Ah, apparemment, Maria, les codes de tout, le truc de son mec.
4: Ouais, vraiment tout.
1: Ah, d'accord, ok, d'accord.
4: Et je pense que je serais comme son mec, un peu vexé s'il m'avait dit non.
1: Mais... Ah, d'accord. Mais tu fouilles?
4: Non.
1: Ça t'est jamais non. arrivé de fouiller?
4: Non.
1: Oh, d'accord. Non.
4: Avec celui actuel, non. Avec les anciens, oui, mais j'avais de bonnes raisons.
1: Ah, alors... Eh bien, c'est ça, on a toujours une bonne raison de fouiller. Merci Maëva de nous avoir appelé.
2: Merci Manu, bonne journée.
1: Bonne journée à toi. Sacha est là, bonjour Sacha.
7: Salut l'équipe, salut tout le monde.
1: Oh, salut à toi Sacha. Je vous rappelle que nous sommes tous réunis ce soir pour participer au concours de qui aura la plus grosse voix sans respirer.
5: Tout à fait.
8: Oui, bonjour.
1: Il a déjà gagné à Amneville l'année dernière, classé numéro 3 dans son département. Il revient en troisième saison aujourd'hui, c'est Sacha. Bonjour Sacha.
7: Bonjour Manu.
1: Oui, bonjour Sacha.
8: Ah, c'est une folie, Jean.
1: On y va. Qu'est-ce qu'on base là, on a de la voix là. Hein, on a...
7: Barry White, c'est moi.
8: Ça fait quelque chose quand même.
4: C'est pas mal.
8: Ouais, ouais.
1: Vous aimez bien la grosse voix?
8: Marion et moi,
1: ah oui?
4: Ouais, c'est ça, c'est Green Flag, ça, tu vois. C'est sexy,
1: ah bah écoute,
4: ça.
1: On va continuer comme ça aussi. Alors, je veux bien continuer, mais moi je vais crever là. Parce que, là je peux plus respirer.
7: Moi je vais juste à respirer normalement. Donc,
1: mais attends, tu bosses avec ta voix ou pas du tout, Sacha?
7: Pas spécialement, non.
1: Mais attends, tu pourrais faire des voix.
8: Ah bah ouais.
1: Vas-y, dis Manu sur Énergie.
7: C'est Manu sur Énergie.
1: C'est pas mal, hein.
8: Ça
1: pas mal,
8: déchire.
4: Ouais. Il fait voix off un peu. Je vois bien en générique de film. C'est très bien.
1: Dans un film aussi. Genre en double. Tu peux dire bouge pas, McDermott.
7: Bouge pas, McDermott.
8: Oui. Ça le fait le fou.
1: Pose ton flingue, McKenzie.
7: Pose ton flingue, McKenzie.
8: Ouais.
1: Oh, attends, Sacha, faut que tu fasses du doublage de film.
7: Ah, j'y ai déjà pensé, on me l'a déjà dit même, et je trouve que c'est. Je suis un peu flemmard, donc aller jusqu'à faire les.
8: Bah, t'as juste à parler,
7: les démarches.
8: Non, mais c'est le summum de la flemme, là. C'est...
7: Oui, complètement.
1: Parce qu'il faut aller dans les studios,
8: oui.
1: Il faut lire et tout. Faut faire les tests.
7: Moi, j'ai arrêté au CP, hein, leur lire.
1: Bon, c'est bien compliqué, là, Sacha.
7: Allez. Oui. Ah, bon. Pas d'effort, désolé.
1: Tu nous appelais pourquoi?
7: Parce que j'ai un coup de gueule à passer, moi. Ouais. J'en ai marre de ceux qui envoient des vocaux là de plus de 2 minutes. C'est juste pas possible.
1: Mais non, mais...
7: C'est pas possible.
8: Bah, faut mettre en x2 et puis ça réduit. Hein.
1: Non, mais même. Non,
7: alors oui, mais après j'ai l'impression de parler avec Alvin et les Chipmunks, quoi. Donc.
8: C'est vrai.
1: Non, moi je refuse d'écouter en x2. Parce que ça veut dire que c'est moi qui dois subir le long message. Je n'écoute pas les vocaux.
8: T'écoutes jamais les vocaux?
1: Ma femme fait les vocaux.
8: Oui.
1: Des fois, c'est 1 minute 30, mais il y en a 3 à la suite.
8: Oui.
1: Parce que j'ai oublié de te dire rien. Et bien maintenant, je les écoute plus.
8: Ah.
1: Non, je lui dis, fais les petits vocaux.
5: Non, mais c'est bien s'il y a plein de trucs à dire. Comme ça, t'as tout d'un coup.
8: Oui.
5: T'interagis pas avec une vraie discussion et t'es. Et voilà.
4: Non, mais autant s'appeler alors.
1: Tu m'appelles.
5: Oui, mais à la limite.
1: On s'appelle. Bah quoi, voilà.
4: Bah, si, ça va plus vite.
5: Non, non, justement, parce que tu pars sur un truc, c'est une discussion et tout, après interminable.
1: Ouais. Le vocal, c'est égoïste en plus.
8: Oui.
1: Non, mais vraiment. C'est je me débarrasse du truc et je t'en fais un vocal et puis je m'en fous de savoir si ça met 12 minutes.
8: Oui.
1: De toute manière.
5: Ouais, mais c'est à ça que ça sert, c'est bien.
8: Et au moins, tu peux me répondre.
6: répondre quand tu veux. Genre, je suis pas agressée par un coup de téléphone. Ouais.
1: Non, et puis en plus, ma femme, sur ses vocaux, elle parle à d'autres personnes en même temps.
6: Oui, oui.
1: Elle me fait un vocal, mais c'est au pire moment, genre à la caisse du supermarché. Oui, donc j'avais pensé à ça. C'est oui, alors je vais payer avec une carte. Et donc, ce qui serait pas mal, c'est d'inviter aussi Michel. Il sera là et. Quoi? Elle ne passe pas? Ah, attends. Attends, je te laisse un autre vocal après. Putain!
6: Ah, je suis comme ta femme, moi je la soutiens à fond là-dessus.
1: Ça me fatigue. Sacha, merci beaucoup de nous avoir appelés.
7: C'est avec grand plaisir, passez une bonne journée.
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1: Jeff fait quelques études pour nous parce que Jeff elle aime les études.
5: J'adore ça.
1: Il y a des études tout le temps, surtout sur n'importe quoi.
5: Oui, c'est ça.
1: On commence par quoi?
5: Par du sexe, évidemment. Hein,
6: allez, c'est cool ça.
5: Eh oui, selon une étude, pour renforcer le couple, il faudrait ne plus faire l'amour pendant 90 jours.
6: Oula, ça long.
5: Silence total.
1: 90 jours, ça fait 3 mois.
6: Bah là,
1: ça fait
6: 3 mois. J'y suis, mais je suis pas en couple. Hein. C'est,
1: oui, ouais, ça marche pas. Ce qu'il a dit, il faut être en couple. Attends, 3 mois et cadeau de Noël.
4: Ouais, c'est vrai.
1: Et alors,
5: c'est clair.
4: Mais c'est vrai que quand tu refais, du coup, je pense qu'il y a un petit côté genre waouh.
1: T'oublies pas.
6: Oui, bah, une semaine, ça marche aussi. Hein. Enfin, 3 mois, c'est long quand même.
5: Ah oui, déjà une semaine, c'est long, pardon.
1: Et il y a une raison quand même.
5: Oui, l'abstinence aide à construire une relation plus forte avec l'autre, comme avoir des discussions sur ses intérêts, ses peurs et ses envies, et de quoi mettre en place une connexion plus forte au sein du couple. C'est ronflant, on s'en fout. Non, faut pas attendre 3 mois, on y va, alors.
1: Merci pour l'étude et la contradiction de l'étude qui arrivait assez vite. Une autre?
5: On parle de conspiration maintenant. Selon une étude, 4 Français sur 10 sont persuadés qu'il existe des conspirations. Alors notamment que nos élus sont les marionnettes d'un gouvernement secret et que des preuves d'un contact extraterrestre seraient cachées au public.
4: Oui.
5: Bon, on y croit tous, hein. Il y a 40% des gens quand même. Hein.
1: Mais parce que il y a des films à chaque fois, des séries là-dessus où à chaque fois t'as des gens au-dessus, des gens au-dessus.
6: Oui.
1: Et putain.
5: Moi, je crois pas.
1: Le mec qui gère tout ça, c'est un boulot de dingue.
6: Bien sûr, mais il parle en langage codé à chaque fois. C'est pour ça qu'on
5: Non, mais quand t'es maître du monde, t'as envie que les gens le sachent, quoi. Normalement, c'est que t'es un peu orgueilleux quand t'es maître du monde.
1: Non, parce que justement, c'est pour servir les intérêts de gens pas très sympathiques.
6: Bien sûr.
4: Et vous croyez que les oiseaux, c'est des drones du gouvernement?
6: Oui, les pigeons.
5: Sans doute. Ouais.
6: Il paraît.
1: Les chats, clairement, viennent des extraterrestres. Non mais c'est les extraterrestres qui ont déposé les chats sur Terre pour nous espionner et voir nos faiblesses pour nous attaquer.
5: Et ça marche.
1: Ils sont pas encore arrivés, mais vous verrez que le jour où les extraterrestres arrivent pour nous attaquer, les chats d'un coup feront hey alors. Vous avez eu une surprise. Hein. Une dernière étude.
5: Une étude pour mieux dormir. Selon une étude suisse, pour mieux dormir, il faudrait qu'on s'endorme en étant bercé comme quand on était petit. Hein, les chercheurs ont découvert ça, qu'être bercé donne un sommeil plus profond.
1: Mais alors je vais vous dire un truc. Alors je sais pas si tu sais, le jactatio capitis, Lorenza.
6: Le quoi?
1: On avait pas parlé?
6: Ah non, jamais.
1: Je fais un truc, alors beaucoup moins maintenant, mais moi, pendant très très longtemps, quand je m'endormais, et vous pouvez taper sur internet, vous avez trouvé, je faisais du jactatio capitis.
6: C'est quoi ça?
1: Jactatio capitis, c'est un truc très vrai, Lorenza est en train de vérifier.
6: Ouais,
1: et en fait, quand t'es allongé sur le lit, tu tournes la tête comme ça, de droite à gauche, et ça te berce.
6: Ah oui.
5: Tu vomis surtout.
1: Et non, et je faisais ça quand j'étais enfant.
6: Peut-être répété, ouais.
1: Et mes parents s'étaient renseignés, on leur avait dit, votre enfant fait du jactatio capitis. Voilà, coup de tête répété.
4: Tu t'auto-berces.
1: Exactement.
6: Ouais, c'est ça.
5: D'accord.
1: Tu t'auto-berces.
6: Et rythmé, donc ça t'aide, quoi, les balancements.
5: Moi, c'est mieux qu'une grosse balançoire, parce que moi, à 115 kilos, t'imagines la taille du truc.
1: Et puis une balançoire pour s'endormir, c'est compliqué.
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1: C'est le moment du blind test. Pas n'importe quel blind test. Le grand blind test du matin avec aujourd'hui Charlotte et Vincent. Bonjour à tous les deux.
10: Salut Manu, salut l'équipe.
1: Attention, nous allons jouer ensemble. Vincent, t'es là?
11: Oui, je suis là. Bonjour l'équipe, bonjour Manu.
1: Bonjour à toi. Comme t'avais pas répondu, j'ai eu un petit peu peur.
4: Ouais, moi aussi.
1: J'ai dit que Vincent était parti.
11: Non, c'est bien là.
1: Rejoindre les étoiles là-haut. Vincent et Charlotte, c'est le grand blind test du matin. C'est un blind test, comme tout le monde connaît blind test, en 3 manches. Le petit truc en plus, c'est qu'avant de découvrir le titre, vous avez droit à un indice. Vous pariez ensuite sur le nombre de secondes qu'il vous faudra pour gagner. Une bonne réponse, c'est un point. Une mauvaise réponse, c'est l'autre qui prend le point. Il faut le titre ou l'artiste. C'est le premier qui a 2 points qui gagne le jeu. Attention, avant le premier titre, indice donné par Marion.
4: Waouh, sacré main.
1: Sacré main, oui.
6: J'ai capté.
1: C'est un petit indice de niche. Waouh, sacré main. C'est un indice. Vincent, combien de secondes d'après toi avec cet indice pour découvrir le titre?
11: 7 secondes.
1: 7 secondes pour toi. Charlotte, est-ce que tu descends?
10: Je vais dire
1: 6. Oh, 6, bien. Vincent, tu la laisses ou tu veux descendre?
11: Je la laisse.
1: 6 secondes, Charlotte, pour découvrir ce titre. Tu donnes le titre ou l'artiste?
10: Lady Gaga.
1: Oh, Poker Face, oui. tranquille. Et sacrément au poker.
0: Bien sûr.
1: Charlotte, Vincent, attention. Deuxième indice avant d'écouter le titre donné par Lorenza.
6: Manu veut l'inviter dans l'émission. C'est un rêve, c'est un souhait.
1: C'est vrai.
5: Eh oui.
1: Je l'ai dit plusieurs fois.
6: Ouais.
1: D'après toi, Vincent, combien de secondes pour découvrir le titre ou l'artiste?
11: Je dirais 4.
6: Oh.
1: Rapide. Charlotte, tu descends. Tu tentes.
10: 3.
1: Oh. 3. T'as dit 3?
0: Oui.
10: Oui.
6: On est des joueuses. Hein.
1: Ah oui. Vincent, tu descends?
11: Non. Non, je descends pas.
1: Charlotte, 3 secondes pour découvrir titre ou artiste.
10: Mylène Farmer.
1: Mylène Farmer, ouais, oui, c'est gagné. Ouais,
6: trop fort.
11: Elle est trop forte.
0: Ah, ouais.
1: L'intro de Mylène Farmer, désenchantée. Bienvenue sur Nostalgie. Mylène Farmer, désenchantée, c'est gagné. Ah ouais, non, très très fort, Charlotte.
6: Waouh, bravo.
0: Incroyable.
1: 2-0. Vincent, je vais t'offrir le mug Manu sur Énergie. Je te souhaite une belle journée.
11: Adorable, merci beaucoup. Salut l'équipe.
1: Ciao, et tu nous rappelles quand tu veux. Charlotte, tu repars avec le drone, le DJI Mini 3. 469 €, il a une caméra 4K. Il peut aller jusqu'à 57 km/h le drone.
5: Wow. Rapide.
1: Ah, c'est rapide pour le planter dans l'arbre. Hein. Alors bien sûr, évidemment. Et 38 minutes d'autonomie. Tu vas te régaler avec ça, Charlotte. Bravo.
10: Ouais, ben merci beaucoup.
12: Bonjour, c'est Fauve de Danse avec les Stars. Allez Manu, enlève-moi ce pantalon et viens danser.
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1: Non mais je suis au bar, je suis tranquille, je commande pour tout le monde.
6: Eh ben.
1: Je suis pas danse. Elle est comédienne aussi, Fauvoto, et ce soir elle est sur TF1 dans la série qui s'appelle La Cible.
12: Oui.
1: Oh, voilà.
12: Et elle vient d'avoir son bébé, félicitations.
6: Oh, trop mimi.
1: Alors félicitations, bien sûr, si elle vient d'avoir son bébé.
12: Bien sûr.
1: C'est important de la féliciter.
12: Tout à fait.
1: Bien sûr, évidemment, merci. Merci Marion pour cette info un petit peu show business.
6: J'adore.
1: Vous adorez quoi, Lorenza?
6: Les petites infos de Marion, bien sûr.
1: Oh, ça, c'est vraiment incroyable. Elle vient d'avoir un petit bébé, alors on la félicite et on l'embrasse, bien sûr, évidemment, c'est Fauvoto.
0: J'ai l'impression.
1: Ah, ça, vraiment, s'il y a quelqu'un qui se moque pas ici, c'est bien. Ouais, écoutez, Bad Bunny, Taylor Swift aussi. Tout à l'heure, je vais vous parler des vocaux de ma femme.
6: Oui.
1: Qui fait des vocaux énormes, longs, etc. Elle m'a envoyé un message vocal. Vous voulez écouter?
6: Oui, elle va te défoncer.
1: Apparemment, elle a écouté
6: C'est sûr.
1: Que j'ai dit. Alors, attention, je le fais écouter.
14: Non, mais n'importe quoi. Tu mens et tu m'emmerdes. Tu vois, c'est court.
1: Pour le coup,
5: il était court. Ah ouais. Il était court, explicite, j'ai tout compris.
6: Tu m'emmerdes.
5: Voilà, tu peux dormir à la maison ce soir si tu veux.
1: Merci, Jeff. 9h22. J'ai une liste de choses qu'on déteste universellement devant les yeux.
0: Ah oui.
1: Les choses que le monde déteste. Je vais vous raconter cette liste et je pense qu'on pourra la compléter encore. C'est un peu le moment famille. Après ma femme qui m'insultait ouais. Par message vocal, j'ai reçu un message de ma fille.
6: Oula. Oh, et quoi, elle t'insulte aussi?
1: On est écouté dans le bus qui l'emmène au lycée.
6: Non, wow, trop stylé.
5: Génial.
1: Elle m'a dit, papa, t'es dans le bus.
6: Bah, salut au bus, hein.
1: Bah, bien sûr, évidemment, il y a tous les bus scolaires qui nous écoutent tous les matins.
6: Trop bien.
1: Alors, 9h26. On va parler des choses qui sont détestées universellement. Je vous ai expliqué, j'ai une liste devant les yeux de choses qui sont universellement détestées par tout le monde.
5: D'accord.
1: Facile, les moustiques.
6: Ouais, évidemment.
5: Ah,
6: ouais,
5: les premiers.
6: Ouais.
1: Il n'y a pas une personne qui dira je kiffe les moustiques.
6: Non.
1: Ça n'existe pas. Se mordre l'intérieur de la joue en mangeant.
5: Ça arrive tout le temps.
0: Horrible.
6: Rien que d'y penser, j'ai des frissons. Ça
1: C'est le truc en plus, vraiment, tu le vois pas arriver. Et paf. La vache. Non. Se cogner l'orteil, classique aussi, ouais. Évidemment. C'est détesté universellement. La maladie d'Alzheimer.
6: Ah oui. Bah,
0: la mort. Ah oui.
6: Effectivement.
1: Ouais. Moi, ne me crie pas dessus, je ne suis que le. Je ne suis que le. Non, je ne suis que le messager de la liste.
0: Enfin, quand même.
1: Bah oui, bah oui.
0: Après l'orteil, la maladie d'Alzheimer.
1: Oui, ça marche.
6: Ok, en tout cas.
1: La maladie d'Alzheimer est universellement détestée. Complétons cette liste.
5: Ah oui.
1: Qu'est-ce qu'il y a d'après vous d'universellement détesté, Lorenza?
6: Les démarchages téléphoniques.
0: Ah oui.
1: C'est vrai.
6: Ouais.
1: Je crois que c'est pas interdit maintenant.
6: Maintenant, c'est puni par la loi.
5: Mais c'est encadré. Mais si t'es déjà en contrat avec les gens qui t'appellent, ils ont le droit de t'appeler.
6: Ils ont le droit.
5: C'est con, mais bon.
1: Bah, au contraire, j'ai pas de véranda, pourquoi ils vont m'appeler?
5: Oui, c'est con, effectivement.
1: C'est fou le nombre de. Si j'avais acheté toutes les vérandas qu'on m'a proposées depuis toutes ces années, putain, je vivrais dans un village en verre. Incroyable. Qu'y a-t-il d'universellement détesté, Marion?
0: Le shampoing dans les yeux.
6: Ah bah oui.
1: Putain, ouais.
0: Ah, ça pique.
5: Ouais.
1: C'est fou ce truc là.
6: Mais pourquoi ils ont pas inventé un shampoing qui pique pas?
1: Il y en a
5: pour les enfants,
6: ah,
5: ouais.
6: Si. Ouais. Ne pique pas les yeux.
0: Ouais.
6: Évite les nœuds. C'est quoi encore ça?
4: C'est dope.
6: Ah voilà.
4: Hey, j'ai un enfant.
15: Et ça marche vraiment?
4: Oui, bah apparemment. Oh,
15: tu l'as pas mis non plus. Ouais. Viens ici, j'aimerais tester. Ne pique pas les yeux là. Vas-y, chante pour voir. Ah mais non, bah il pleure. Bah, tu vois. Hein. Pas publicité mensongère. Je lui ai mis le flacon dans l'œil. Regarde. Allez, on va aux urgences. Ah, super, super la pub. Qu'y a-t-il d'universellement détesté, Jeff?
5: Marcher pieds nus sur un Lego.
4: Oui.
15: L'enfer.
5: Ah là là, sur le pile au milieu du talon là.
15: C'est une arme de destruction massive, ça.
5: Horrible.
15: Universellement détesté. Marion encore.
4: L'étiquette du vêtement qui gratte.
6: Ah ouais.
4: Ça. Ah ça.
15: Et ça, ça t'énerve. Donc tu prends des ciseaux et tu coupes.
4: Oui.
15: Ça gratte encore plus.
6: Oui.
15: Mais oui.
6: Ça gratte de fou.
15: Démange comme ça. Et donc le seul truc, c'est d'obliger de l'arracher, mais tu l'arraches et là, c'est la mort du t-shirt.
4: Il n'y a pas de solution en fait.
15: Non, mais la solution, c'est d'arrêter de la mettre là.
6: Mais ou faire une matière douce, quoi. Qui te caresse la peau au lieu de te la gratter, quoi.
15: Ou d'avoir quelqu'un qui te caresse.
6: Oui.
15: Florent, notre producteur.
16: Mais non, mais sinon, tu prends un petit ciseau à ongles là et tu coupes les fils pour l'enlever délicatement et tu peux même la garder à côté.
15: Florent, on a une vidéo en fait.
5: Je vois bien tous les week-ends avec ces ciseaux comme ça.
15: Tu sors ce soir? Ah non, je m'occupe de mes t-shirts. Je m'occupe de mes t-shirts.
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15: Toutes ces choses ont un point commun. Les moustiques se mordent l'intérieur de la joue en mangeant, se cognent l'orteil. Tout ça, le point commun, c'est que c'est détesté universellement.
5: Ouais.
15: Je peux rajouter les guêpes.
6: Oh oui. Ouais.
15: Ah oui, les guêpes.
6: Oui. Mouiller ses chaussettes aussi.
15: Alors, ça n'a aucun rapport, effectivement, mais t'avais besoin de le dire. Mouiller ses chaussettes quand tu
6: rentres dans la salle de bain. Là,
15: quand tu reviens parce que t'as oublié un truc dans la salle de bain.
4: C'est dur, ça.
15: C'est prêt, tout est prêt, tout est ok. Et putain.
5: Ah, c'est désagréable.
15: Et puis un tout petit peu, d'eau.
6: Non, mais c'est gâché.
15: Un tout petit peu d'eau, ça te fout ta journée en l'air. Non, mais c'est vrai, bien sûr. C'est détesté universellement, ça. On continue à remplir cette petite liste de choses universellement détestées. Il y a Angéline qui est là. Bonjour Angéline.
18: Bonjour.
15: Sois la bienvenue parmi nous, Angéline.
18: Comment?
15: J'ai dit, sois la bienvenue parmi nous.
18: Merci.
15: Qu'est-ce qu'elle déteste universellement pour toi?
18: Ah, quand un câble ne fonctionne que dans une certaine position ou dans un certain sens.
15: Oui. Ah, le chargeur.
6: Ah, moi j'aime bien, ça me met un challenge, genre. Je me dis comme ça, je dois faire un truc que je dois positionner d'une certaine manière et quand je vois le petit truc qui s'allume, je suis là, allez, j'ai réussi, tu vois.
15: Oui, mais ça tient jamais.
18: Mais quand t'es pressé, c'est une catastrophe. Quoi.
6: Bah oui, je suis d'accord.
15: Une catastrophe.
18: Il reste plus 1% et là, la catastrophe.
6: Ah oui.
15: 1%, mais la catastrophe, c'est pas le chargeur, là, c'est carrément, c'est que t'as oublié de le faire. Mais non, mais c'est vrai que des fois, t'as une position, tu touches plus.
5: Oui.
15: Et après, boum, ça retombe. Ouais. Et souvent, tu veux vérifier. Et en vérifiant que ça charge, t'enlèves le cordon. Le monde est cruel.
18: C'est horrible,
15: Angéline. On t'embrasse, on te souhaite une très belle journée.
18: Merci à vous aussi.
15: Belle journée, belle semaine. Qu'est-ce qui est universellement détesté?
5: La bouteille de ketchup en verre qui coule pas.
4: Ah oui.
5: Tu t'as un peu plus comme ça là.
4: Bien sûr.
15: J'ai un petit truc.
5: Partout.
15: Hein? J'ai un petit truc. Si votre bouteille de ketchup ne coule pas et qu'elle est renversée comme ça, tu glisses le couteau à l'intérieur et ça fait un appel d'air. Pouf! Et ça sort. Et souvent, ça sort trop d'ailleurs.
4: Oui, c'est ça.
5: On ne sait jamais bien en fait.
6: Ou alors tu fais l'hélicoptère avec le bras. Non, premier degré. Vous prenez la bouteille dans le bras et vous faites aller votre bras comme un hélico en hélice, quoi. Et après, hop, ça coule tout seul, c'est parfait.
5: Au restaurant, c'est un peu chelou quand même.
6: Oui, bon, bah écoute, tu peux animer l'ambiance, alors, ça peut faire ambiance aussi.
15: On peut parler du ketchup au restaurant, les petits trucs à ouvrir là.
4: Ah, c'est dégueulasse. Mais oui, les emballages à ouvrir, c'est aussi.
15: Alors, soit ça sort pas du tout. Parce que t'as ouvert un tout petit peu, soit c'est t'appuies et là.
6: Il y a tout qui sort. Ouais,
15: non, mais il faudrait trouver d'autres trucs, bien sûr. C'est universellement détesté, tout
6: bien
15: ça.
6: Oui,
15: bien sûr. Arnaud est avec nous. Bonjour Arnaud.
19: Salut Manu, salut l'équipe.
15: Bienvenue parmi nous Arnaud. Qu'est-ce qui est, d'après toi, universellement détesté?
19: À se brûler la langue avec un café trop chaud.
6: Ah, c'est horrible.
15: C'est pas bon.
6: Ah, non, c'est tout râpeux après comme ça.
15: Ouais, t'as l'impression le pleur de langue.
6: C'est horrible.
15: Non, mais c'est vrai, et puis ça dure longtemps.
6: Ah ouais.
15: Ça peut durer longtemps, bien sûr. Belle journée, Arnaud. Merci beaucoup de nous avoir appelé, de nous rappeler ça, la langue qui fait mal. Lorenza, dans la dose.
6: Ouais, recevoir un message, faut qu'on parle.
15: C'est rare que le faux combat arrive derrière. J'ai essayé de te filer 100 000 euros.
6: Ça n'arrive jamais.
15: Le faux qu'on parle. Et le pire, c'est quand genre il est 10h du matin et que ce soir quand tu rentres, faut qu'on parle.
6: Ah, mais oui, mais ça te gâche la journée.
4: Ça n'a aucun intérêt de le dire avant.
15: Mais non.
4: C'est juste pour mettre la pression à
15: vous. Exactement.
4: C'est horrible.
15: C'est pas sympa. C'est universellement détesté.
6: Oui.
15: Voilà, vous en avez d'autres encore?
5: La porte de l'ascenseur qui se ferme juste devant toi quand t'arrives. Et t'appuies sur le bouton, elle se réouvre pas.
15: Ouais, mais qu'est-ce que c'est beau en revanche quand c'est toi qui appuies sur le bouton pour fermer la porte à quelqu'un qui est en train d'arriver.
6: Il adore ça, c'est pas sympa.
15: Oui. Ah, ça, c'est la vie.
5: Et tu lâches un petit. Oh, pardon.
15: Ah non, non, non, je fais un petit signe de la main, genre, désolé. Ah ouais, c'est. L'ascenseur, c'est ma vie. Appuyer sur tous les boutons aussi, évidemment, quand t'as quitté le truc.
6: T'es très blague d'ascenseur, toi.
15: Ouais, je suis blagounette d'ascenseur. J'avoue, j'aime bien.
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15: La dose quotidienne de bonnes nouvelles, parce que dans le monde, ok, il y a deux, trois trucs qui partent en couille.
6: Ouais, léger.
15: Pas plus que ça.
6: Oui.
15: Mais il y a aussi des belles histoires, il y a aussi des bonnes nouvelles, et on vous le prouve tous les matins. Donnez-moi ma dose de bonnes nouvelles, donnez au monde la dose de bonnes nouvelles qu'il mérite. Allez, on démarre avec Marion.
4: Il y a une île en Grèce qui vous offre un logement gratuit en échange de 5 heures par jour dans un refuge pour s'occuper des chats. C'est l'île de Syros, ils sont envahis par les chats, donc ils ont besoin de main d'œuvre, donc il faut juste les câliner et en échange, loger gratos sur l'île paradisiaque.
15: Rien à foutre.
6: Ah, ok. Oui, mais toi, t'aimes pas les chats, mais pour moi, genre, c'est la nouvelle de fou, ça.
15: Non.
4: Oui, mais attends, t'es logé gratuitement, c'est ça qu'il faut voir.
15: Bah oui, mais logé gratuitement avec les trucs de Satan, là.
4: Non. Par contre, oui, ils sont là.
5: Ah oui, ils dorment avec toi, du coup.
4: Ah non, tu t'en occupes la journée, ça va.
5: Enfin, s'il y en a partout, il y en a forcément chez toi.
15: Forcément, double frigo, t'as un chat qui te saute dessus. Oh là là, j'aime tous les animaux.
6: Too much.
15: J'aime tous les animaux.
6: Oui.
15: Mais non, le chat n'est pas un animal. Le chat a été fabriqué par les extraterrestres pour nous envahir.
6: Bien sûr.
15: Jeff, une bonne nouvelle.
5: Les habitants de Geekland, c'est dans Finistère, et ben ils en ont eu marre de vivre dans un désert médical. Du coup, ils ont fait quoi? Ils se sont tous mobilisés et cotisés pour construire eux-mêmes leur centre médical qui accueille désormais 17 professionnels de santé.
15: Alors c'est bien.
5: Ah oui, ils se sont démerdés eux-mêmes.
15: Je croyais que t'allais dire ils ont construit eux-mêmes leur centre médical. Et ils se sont dit eux-mêmes, on va faire les opérations. Donc il y a Michel, il est boucher et il est dentiste en même temps.
6: Pas mal.
15: Josiane qui fait la compta du boucher, elle, il n'y a aucun problème, si vous avez une appendicite, elle sera là. Non, c'est très décontracté. Lorenza, une bonne nouvelle.
6: Bah, on sait à quel point l'essence est chère en ce moment. Et la station service de Half Moon, c'est à New York. Ils ont décidé de faire un truc super cool pour les clients. Bah, s'ils acceptent de faire un petit pas de danse, ils ont une réduction de 20%.
5: C'est énorme.
6: C'est énorme.
15: Mais vous avez jamais vu des vidéos comme ça de magasins qui font des réductions à toute personne qui rentre dansant.
4: Les boulangeries surtout. Ouais.
15: C'est génial. Et alors, en France, pas trop, mais aux États-Unis, t'en as souvent comme
6: cartonne.
15: Ça. Allez sur YouTube, vous allez
5: voir. Le truc.
15: Il y a plein de vidéos comme ça. En fait, si par exemple tu danses à la boulangerie, et ben en fait ils te filent un pain au chocolat ou un truc comme ça.
5: Ah, génial.
15: Ils filment tout le monde et ensuite ils font une sorte de best-of de toutes les danses des gens. C'est super sympa.
5: Ah, tu danses et tu grossis en même temps. C'est clair.
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15: On peut faire un petit tour du studio.
5: Oui.
15: Allez, si vous avez envie de partager quelque chose avec nous. Lorenza, t'avais pas ton cours de trucs en talons, là?
6: Oui, de heels. Ah. Oui, c'est bon, c'est fait, c'est check, c'est fait.
15: Ah, parce qu'elle nous avait dit la semaine dernière, je vais faire un cours de danse en talons.
6: Ouais. Et bah, c'est fait. Alors, la prof m'a dit que j'avais payé mes talons beaucoup trop cher.
5: Ah merde.
6: Bah oui, je me suis fait vraiment mais avoir, quoi. Elle m'a dit, t'as pris le truc, t'as tapé, t'as pris une marque qui te fait payer ça 70 balles alors que tu peux les avoir à 30, quoi.
4: Ah oui, là,
6: c'était fait. Déjà, bon, je me suis dit cool. Et alors, il y a des noms de postures, un peu comme au yoga.
15: C'est quoi le principe exactement?
6: Le principe, c'est que t'apprends à être à l'aise sur des talons quand même assez hauts.
15: D'accord.
6: Et à avoir des postures, une démarche et à danser vraiment, faire une chorégraphie sur des hauts talons.
15: Ok, oui. Mais il n'y a pas des gens qui se pètent la cheville?
6: Ah, bah évidemment, mais franchement, mais elle fait attention, la prof, quoi. Oui. Enfin, on sait tout doux, quoi.
15: Bah, il y a les pompiers à côté, quoi.
6: Mais non, mais t'as des noms de postures chelous, j'aurais été là. Et maintenant, on se met en bundle.
15: En bundle,
6: c'est des jambes un peu croisées. C'est, et puis, oubliez pas, tête-cul, les filles.
15: C'est quoi tête-cul?
6: Eh ben, en fait, c'est parce que dans les danses.
15: Je sais, c'est quand t'es tombée. T'es allée en tête-cul, là. On sait pas où est la tête, mais on sait le cul. Là, c'est compliqué.
6: Mais justement, elle nous a expliqué que dans cette danse, la tête, elle suit toujours le mouvement que fait les fesses, en fait. Pour donner ce truc un peu...
15: Tout en train de se balancer.
4: Tout en tête cul.
6: Exactement. Okay. Et là, on a appris une démarche un peu sexy sur Beyoncé. Et j'ai adoré, j'y retourne ce soir.
4: Ah, bien.
15: Ah oui, c'est
6: mais
15: rapide,
6: j'ai pris un cours... Je me suis peut-être un peu emballée. J'ai pris un cours au-delà de mon niveau. Donc, je vous
15: raconterai. Mais pourquoi tu prends pas un cours débutant?
6: Bah, parce que ça m'a saoulée. Genre, je me suis dit, c'est bon, en fait, j'ai fait un cours d'initiation.
15: Oh, confiance. Tu sais quoi? C'est comme si Lorenza, tu skis, elle veut venir avec toi alors qu'elle a fait deux cours de ski.
6: Oui,
15: c'est ça.
6: C'est
15: tu vas emmerder tout le monde.
6: Bah, ouais, bah, on verra. On verra, je vous
15: raconterai. C'est ce soir?
6: Ce soir, ouais.
15: Mais tu t'es inscrite pour l'année ou c'est cours par cours?
6: Bah, là, pour l'instant, c'est cours par cours. Mais je suis en train de tester plein d'autres danses aussi. Et je me dis qu'après, je vais me faire mon petit total,
15: elle est dans sa crise de je teste tout en ce moment, Lorenza. C'est un truc de dingue.
6: Mais même niveau bouffe, niveau sport, niveau activité,
15: tu
6: là, je suis
15: en... tout.
6: J'adore.
15: C'est mais écoute, très bien, ça nous fait les choses en même temps.
6: C'est la crise de la trentenaire, je crois. Enfin, c'est de la trentaine, pardon.
15: Je t'en prie, je sais pas si ça existe, la crise de la trentaine, mais.
6: Bah, elle est bien là.
15: Bah, toi, tu l'as, en tout cas. Ok. T'as d'autres trucs à tester en tête, comme ça ou...
6: Oui, j'aimerais bien faire le. Alors, ce sera normalement dans 2 semaines. Je vais tester un resto dans le noir.
4: Ok, alors.
15: Ah oui, pas mal.
5: C'est cool, ça, oui.
15: Et attends, resto dans le noir et en talon, ça peut être drôle. Tête cul. Waouh.
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15: Donc vous nous écoutez.
6: C'est ce qui compte, hein.
15: McFly et Carlito, ils étaient au The Event ce week-end. C'était le The Event, c'était le dernier. Et McFly et Carlito, ils ont participé les 3 jours. Plus de 32 millions d'euros ont été récoltés pour cette ultime édition.
6: C'est le double de l'année dernière, c'est fou.
15: Putain, 32 millions d'euros.
5: C'est une pourquoi ils arrêtent si ça marchait bien?
15: Alors je sais pas.
5: D'accord, on va faire autre chose, je pense.
6: Bah oui, je pense aussi.
15: Et bien sûr, pour faire autre chose.
5: Bien sûr que oui.
15: Non mais c'est incroyable, 32 millions d'euros.
6: C'est une folie.
5: C'est beaucoup.
6: Alors. Bravo, hein.
15: Mais bravo, bien sûr,
6: quelle
15: évidemment
6: perf.
15: Alors
6: eh.
15: Ouais. On est bien ou pas?
5: Et ils sont bons les petits, hein.
15: On est tranquille, hein. On est bien, hein. Franchement, je suis content que tous les matins on se retrouve au bar, hein. Ah ouais, vraiment. Donovan est là. Eh, on est bien, Donovan?
23: On est très bien. Salut Manu, salut l'équipe.
15: Sois le bienvenu sur Énergie, Donovan. C'est avec toi qu'on va lancer l'humeur de cette journée. Et comme chaque jour juste après, j'ai un titre pour lancer vraiment le mood de cette journée.
5: Ah.
15: Mais c'est le groupe. Voilà, c'est le groupe. Je peux pas en dire plus.
4: Ah, t'as l'air fier là.
15: Ah ouais.
6: Ah ouais, il est trop.
15: Alors, ce titre-là, vous allez le chanter. Okay. Oh putain, ouais, ça lance le mood de la journée. Avant ça, Donovan, c'est le dernier appel du jour. Tu nous appelles d'où?
23: De Beau Soleil.
15: C'est stylé, Beau Soleil. Dans le sud de la France.
23: Oui. Exactement, pas loin de. À côté de Monaco, pas loin de Nice.
15: D'accord, pas mal. 9h56, t'es déjà au travail?
23: Non, je me prépare pour y aller.
15: Ok, la cool, très bien. Tu démarres à quelle heure?
23: Je démarre à 11h.
15: Ah, on est bien, ça va, un bon job. J'ai envie de dire, ouais, exactement, quel est ce travail?
6: Bah ouais, t'es bien là.
15: Tu démarres à 11h.
23: Alors, je travaille pour une compagnie d'hélicoptères à Monaco et je suis le chef d'escale.
6: Ah,
15: excusez-nous,
6: la classe.
15: Alors, chef d'escale, t'es dans l'hélicoptère ou t'es en...
23: Non, je suis sur l'escale, donc voilà, sur la base à l'héliport de Monaco, et c'est moi qui m'occupe de l'escale pour la compagnie avec laquelle je travaille.
15: C'est pas stylé, ça?
4: C'est toi qui fais ça.
23: Non, c'est pour les avions, les drapeaux, c'est pour les avions.
15: Marion s'y connaît pas bien, tu sais.
4: En hélicoptère.
15: En hélico et en tarmac, elle est pas à fond. C'est toi qui accueille les gens qui vont prendre l'hélicoptère.
23: Voilà, exactement. Je m'occupe des équipes qui font l'accueil des clients, pour les chauffeurs qui vont déposer les clients dans les hôtels à Monaco.
6: Ah,
23: oh,
6: c'est cool.
15: Bah, c'est Monaco, quoi.
6: Ah, ouais, ça fait rêver.
15: Et pendant ce temps-là, nous, on essaie d'avoir notre passe Navigo pour prendre le bus.
6: Il
15: y a qu'un son truc, hein. Alors, bien sûr, c'est que c'était un rêve de piloter des hélicoptères. J'avais 2 rêves quand j'étais petit. Piloter une moto. J'ai acheté une moto.
6: Et le train aussi.
15: Et piloter, conduire un train aussi. Et piloter un hélicoptère.
6: Et alors?
15: Et je m'étais renseigné. J'avais été jusqu'à un héliport, je m'étais renseigné. Et là, ils t'annoncent les prix.
6: Ah, ça coûte une blinde.
15: Bah, tu restes à moto.
23: Voilà. Ou on passe Navigo.
15: Exactement. Le bus, c'est très pratique. Donovan, je vais t'offrir le mug Manu sur Énergie. Tu pourras fièrement le mettre sur le comptoir quand les gens arriveront et prenez un bon hélico avec un bon café dans le mug Manu sur Énergie. Stoffe le mug, je te souhaite une très belle journée.
23: Super, merci beaucoup. Une belle journée à vous.
15: Ciao et belle semaine. Il est 9h58. Elle est passée vite cette journée encore.
6: C'est passé, hein.
15: Cette journée pour nous. Pour vous. Désolé, pour vous elle commence. Ah, c'est passé à une vitesse. Demain on sera de retour évidemment et comme chaque jour on se quitte.
5: On y va.
15: Avec un titre qui va vous lancer le mood de cette journée.
5: Magic System.
15: Avec Khaled. C'est même pas fatigué pour lancer ce lundi, ça c'est bon ça. À demain.

0: Les amis, Lorenza est là.
1: Coucou.
0: Il y a Marion.
2: Bonjour.
0: Il y a Jeff qui est là aussi.
3: Bonjour.
0: C'est les deux nouveaux et vous allez à petit apprendre à les aimer. On va écouter Offenbach. Il y aura aussi BTS. Les sondages du matin arrivent dans 5 minutes. Et comme chaque jour, si vous avez envie de nous rejoindre, vous nous appelez. Si vous voulez être notre premier appel du jour, c'est dans 2 minutes, vous nous appelez au 0870 42 48. Juste avant les infos, j'ai dit qu'on pouvait commencer avec les messages vocaux.
3: Ouais, ouais. Ça change, oui, c'est bien.
0: Allez, les messages vocaux que vous nous envoyez, c'est sur l'application Manu sur Énergie. Vous voulez partager quelque chose, vous voulez nous dire que vous n'êtes pas content, au contraire, vous voulez nous dire que vous êtes content, vous faites ce que vous voulez, on écoute tous vos messages et on les partage avec vous chaque jour. Allez, on démarre avec quelques messages.
4: C'est pas broutant ça, quoi. Tu prends une route de campagne, toujours la même, et tu sais qu'à un endroit, il y a un trou. T'es obligé d'esquiver le trou. Et t'as jamais croisé personne sur la route à chaque fois, mais là, tu croises une voiture pile à ce moment-là. Et là, tu tapes le trou. Si c'est pas broutant ça.
0: Mais je vois très bien ce que
1: tu veux dire. Oui, on a l'image, ouais.
0: Et bien sûr, ce trou, t'as l'habitude de l'éviter. Et un jour, tu peux pas l'éviter. Tu fais, oh putain, voilà. Le trou.
1: Pas le choix.
3: Pile à cet endroit-là.
0: Oh, putain, la vie est dure.
1: Bah, ça.
0: Enfin, après, quand t'as ton problème dans la vie principale, c'est le trou de la route.
1: Oui, ça va.
0: Ça va, la vie est pas mal. Allez, encore un message.
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0: Écoute, tu nous dois 20 secondes de vie.
1: Oui, c'est ça.
0: Mais t'as gagné tes vacances.
1: Mais elle
0: a un voyage. Offenbach avec Fantôme the Floor. C'est dans 2 minutes. Vos messages vocaux, n'hésitez pas, vous nous les envoyez. On les écoute tous les matins. C'est sur l'application Manu sur Énergie. On a Mélanie au téléphone. Bonjour Mélanie.
6: Bonjour Annie, bonjour l'équipe.
0: Bienvenue sur Énergie. C'est notre premier appel du jour. Tu nous appelles d'où?
6: De ma
0: sœur
6: en Ariège.
0: Ok. D'accord, très bien. Dans le sud. Sud-ouest. Sud-ouest.
6: Ouais.
0: Je m'y connais en montagne.
1: C'est bien.
0: Tu fais quoi dans la vie?
6: Je suis décoratrice d'intérieur et designer d'espace.
0: Pas mal.
1: Stylé, ça.
0: Alors, décoratrice d'intérieur, je connaissais. Mais alors, designer d'espace.
3: Ouais, ça veut pas dire la même chose. En fait.
0: Je pense que c'est un autre nom, mais ouais. ça fait futur. Tu vois, on est un peu dans le futur, designer d'espace. Ça veut dire quoi exactement?
6: En fait, je vais faire des plans 3D photoréalistes pour la projection de mes clients.
0: Ah oui, d'accord, je vois. Oui, d'accord, tu utilises ChatGPT.
6: Non, surtout pas.
0: Ah, pardon. J'avoue que j'ai déjà fait ça.
1: Bah, moi aussi. Hein.
0: Parce que tu t'imagines ta pièce et tu lui demandes de tout. Vous l'avez fait aussi?
1: Oui.
0: C'est un délire.
1: Je vais demander d'ajouter une piscine dans mon jardin. Incroyable. La simulation est folle.
7: Ça fait rêver de fou.
1: Ah, ouais.
0: Je l'ai fait dans mon salon. Et parce que tu peux lui demander de tout et n'importe quoi.
1: Vrai.
0: Imagine si on pouvait mettre une piscine dans mon salon. Et il te fait
1: et
0: une piscine dans le salon.
1: En plus, ouais.
0: Bien sûr. C'est génial alors. Tu t'en sers jamais, toi, Mélanie?
6: Non, vraiment jamais.
0: C'est peut-être pour ça que toi ça marche et que nous on fait de la radio.
1: Voilà,
6: exactement. Non, après je travaille aussi avec mon conjoint qui est artisan, donc tu vois, on a la partie technique où on ne peut pas utiliser de ChatGPT, c'est pas possible.
0: Ah, et bien il fait quoi ton mari?
6: Il est artisan carreleur.
1: Ah oui. Chat, il est moins bon sur le carrelage.
0: Non, sur le carrelage, il est pas ouf. Petit à petit, il remplace les métiers, mais celui-là, il le remplacera pas encore. Mélanie, je vais t'offrir le mug Manu sur Énergie pour te remercier de nous avoir appelé ce matin.
6: Merci. Très belle journée à vous.
0: Et très belle journée à toi.
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0: Pour 13% des femmes, c'est la pire phrase à dire dans une dispute. On va d'abord commencer par les femmes. Pour savoir ce qui nous attend. Vas-y Marion.
1: Calme-toi.
0: Non. Mais ça. Ok, t'as compris l'esprit du truc. C'est pas loin. Lorenza.
7: Tu fais toujours ça?
0: Non. Jeff.
3: De toute façon, t'es comme ta mère.
0: Non, mais on tourne, c'est un peu l'entruc, c'est le passif agressif là. on est là-dedans.
1: Ça va, c'est pas si grave?
0: Non, c'est pas ça. C'est sur la personne, sur la femme. C'est une remarque sur elle.
7: Est-ce que c'est une question genre t'as bientôt fini?
0: C'est une question, mais c'est pas celle-là. La question était, mais est-ce que tu t'entends parler?
1: Oh là là là là là.
3: Bah après. Bah pardon.
1: Attention,
0: même une. Hein. Dans le monde, c'est la recherche numéro 1 sur Google qui commence par comment faire. Qu'est-ce que c'est, Lorenza?
7: Cuire des pâtes.
0: C'est pas cuire des pâtes.
3: Ah, c'est cuire les œufs, moi, mais c'est pas.
0: Non, ça, je vous enlève tout de suite, c'est pas la cuisine.
3: D'accord.
7: Bah, ok.
0: Non,
1: Marion. Comment faire les bébés?
0: C'est pas comment faire les bébés.
1: Hein?
0: Et non, les gens savent mieux faire les bébés que ça, apparemment. Lorenza?
7: L'amour?
0: C'est pas l'amour, Jeff.
3: Comment faire pour éliminer son boss?
0: Non. La recherche numéro 1 sur niche, Google, ça. Quand même. Hein. Oui, là, on est...
1: Et comment faire du feu?
0: C'est pas comment faire du feu.
7: Ah ouais, c'est un truc manuel.
0: C'est manuel et c'est surtout pour les hommes.
3: C'est manuel.
0: C'est comment faire un nœud de cravate.
3: Ah, ah oui, c'est pas con, oui.
0: Moi, je ne sais toujours pas faire les nœuds de cravate.
1: Ouais, c'est pas facile, ça. Hein.
0: J'ai pas eu beaucoup à en faire. J'ai eu quelques mariages,
3: ouais.
0: Très peu d'enterrements. Donc, j'ai pas beaucoup de nœuds de cravate à faire.
3: D'accord.
0: Et un jour, je suis déjà rentré dans une entreprise chez des gens qui étaient en costume pour leur demander de faire mon nœud de cravate.
3: Et ils l'ont fait,
0: Eux, ils me l'ont fait.
3: C'est gentil, ça.
0: J'étais à un mariage, j'avais la cravate dans ma poche. Je me suis dit, mais à qui je peux demander? Et je passe dans la rue et il y avait des fenêtres, il y avait des gens en costume qui bossaient. J'ai frappé à la porte, j'ai dit, je suis désolé, ça va vous paraître saugrenu. Mais est-ce que quelqu'un pourrait m'aider à faire ma cravate? Ils m'ont fait.
7: Dis-toi que j'ai une de mes meilleures potes, elle a appris à faire des nœuds de cravate exprès pour pouvoir se rapprocher des garçons. Et elle a rencontré un peu son copain en lui faisant un nœud de cravate, quoi. Donc je trouve ça très mignon.
0: C'est pas con.
7: Belle approche. Maline.
0: C'est un vrai truc de drague, mais il faut quelqu'un qui a besoin de faire un nœud de cravate.
7: Oui.
0: Et il faut que la personne vous plaise. Ça restreint quand même vachement le truc. Une personne sur trois commence par laver ça sous la douche. Ah, le Jeff?
3: Bah, les cheveux, en haut, non?
0: Non, c'est pas ça. Et je suis, alors honnêtement, une personne sur trois, je suis étonné, hein. Mais c'est le sondage, il est comme ça.
7: Est-ce que c'est le haut du corps?
0: Non, c'est pas le haut du
1: donc
0: corps.
1: Ah, c'est pas les aisselles?
0: C'est pas les aisselles, non, c'est effectivement dans le haut du corps.
7: Les pieds?
0: C'est pas les pieds, c'est pas le bas du corps, comme
7: ah
0: ça.
7: Bah,
3: le kiki?
7: Ouais.
0: Le kiki, non. On a tous ça.
7: Bah,
3: ah, La nue.
1: Une personne sur trois?
0: Une personne sur trois, apparemment, commence par se laver la nue sous la douche.
3: D'accord.
0: J'aime beaucoup Lorenza parce que tu dis anu comme moi.
7: Oui, je sais, on est tous les deux.
0: Vous dites anu ou anus?
1: Anus.
3: Anus, ouais.
0: Ah, vous dites anus. Ouais. Oh, écoutez, on est deux équipes dans le truc.
1: Très important.
0: Écoute,
1: team anu.
0: Bit ou bit?
7: Il est mal.
2: Bonjour, c'est Angèle. Sur scène, avant de chanter, je pense à mes proches et un peu à Manu. Un peu plus à Manu, quand même.
0: Évidemment, bien sûr. Elle a annoncé une tournée mondiale.
3: Ouais.
0: Mondiale. Je crois qu'elle va chanter à New York, Angèle.
7: La classe.
0: Ça se passe plutôt bien pour elle, j'ai l'impression.
3: Oui.
0: Tournée mondiale en 2027, dont 3 concerts à l'Accor Arena à Paris.
7: Wow.
0: Ouais. C'est.
3: Ça va très bien, effectivement.
0: Il y a au moins 50 personnes qui vont venir, c'est sûr. Waouh. Incroyable. Lorenza a une étude pour nous.
7: Ouais. J'ai vu une étude britannique.
0: Bosser, nous emballons pas non
7: oui,
0: plus.
7: Oui, non, ça va, je l'ai vu.
0: Elle était chez le coiffeur et il y avait une étude dans le magazine. Donc, c'est une étude d'environ de 1994 qu'elle a trouvée dans un magazine.
7: Elle est grave récente et c'est une étude britannique qui dit que 78% des gens ont connu un trajet marquant dans leur vie.
0: Un trajet genre.
7: En voiture, en bateau, en train.
0: Est-ce qu'il s'est passé quelque chose dans le trajet?
7: Exactement, pour plein de raisons différentes. Par exemple, un déménagement, un premier taf, des vacances, une rupture, une rencontre amoureuse. Enfin, t'as plein de trucs, quoi. Et okay. si vous réfléchissez, je pense qu'on en a tous un.
0: Un trajet marquant dans nos vies. Un trajet. En avion, j'ai eu la peur de ma vie.
3: Oh!
7: T'as failli mourir?
0: Je suis là, donc j'ai failli.
7: Oui.
0: Mais j'ai vraiment. En fait, t'as pas le temps d'avoir peur, mais on allait atterrir. Donc on arrive. Et d'un coup, il remet les gaz et il repart.
1: Ah, ça c'est horrible.
3: J'ai jamais vécu ça.
1: Aïe, aïe, aïe.
0: C'est l'ascenseur émotionnel offert par la compagnie aérienne.
1: Terrible.
0: Waouh. Et en fait, après, il t'explique. Mec,
7: il pouvait pas, ouais.
0: Mais très cool. S'ils sont toujours très détendus, les commandants. On a eu un petit problème parce qu'il y avait un peu de vent à l'arrivée. Donc ce que je vais faire, c'est que je vais faire une approche. Excusez-moi, je me suis chié dessus. Voilà un trajet en transport qui m'a marqué. Moi, je sais pas si vous en avez d'autres.
1: Moi, forcément, le trajet en voiture pour aller à la maternité. Le jour où j'ai accouché.
3: Ah bah oui.
1: Mais alors, ce qui est fou, c'est que c'est pas mon mec qui conduisait, il était pas là. Il était au boulot à 2 heures de Paris. Ouais, j'ai demandé à une pote de m'amener et elle essayait de me détendre, ça marchait pas du tout. Hein. J'avais des contractions, elle me disait, oh ça va, abuse pas.
7: Excuse-moi. Elle est malade.
1: Elle me disait, on va être bien toutes les deux pour cet accouchement. Genre, c'est elle qui va m'assister. J'ai dit, mais je veux pas. Mais ça m'a beaucoup marqué.
0: Ah, le trajet pour aller.
1: Forcément, ouais. 8 mars, je me rappellerai toute ma vie.
0: Et tu te rappelles le trajet quand tu rentres chez toi aussi, où tu te dis, ok, maintenant, c'est moi qui dois gérer ce bébé.
3: Ouais.
0: J'ai aucune infirmière à côté de moi, je ne sais pas comment faire.
1: L'angoisse de ville, ouais.
0: Vraiment, le trajet retour pour moi, il était vraiment flippant.
3: Ah, mon Dieu.
0: C'est le côté, ok, c'est une nouvelle vie là.
7: Oui.
0: C'est une nouvelle vie et tu essaies de te rappeler ce qu'elles t'ont dit.
3: Mmh.
0: Tu sais, on te dit tellement, on te donne tellement d'informations aussi, il pleure ici, il fait ça, si machin, et tu fais. Putain, comment on va se. Et tu leur dis aux infirmières, comment je vais me débrouiller? Elles te disent, vous saurez.
1: C'est vrai.
0: C'est faux. Quel a été c'est un bon sujet. Ouais. Quel a été un trajet marquant dans, ta, dans votre vie? Mais t'as pas dit toi, Lorenza?
7: Ben moi, j'ai fait l'Australie en van en 2015.
0: Oui.
7: Et dans un village perdu qui s'appelle quand même Bundaberg, j'ai eu un accident avec un camion qui a arraché toute ma portière. Et on a été remorqué dans un garage tout près. Et là, mais j'ai rencontré Bob, le proprio, chapeau de paille, blé dans la bouche, truc vraiment le cliché, qui arrive avec deux coronas, à boire avec modération. J'avais l'impression d'être dans Fast and Furious. Et en fait, j'ai dormi une semaine dans ce garage et j'ai rencontré tous les garagistes et tout. Et j'ai retapé moi-même ma portière de van, ouais, avec les garagistes et tout. Donc c'était fou, quoi.
0: Ça devait être génial à vivre. Mais faut pas en faire une série Netflix.
3: Vite autour.
0: Mais c'est un beau truc.
7: Non mais c'était fou.
0: Quel est le trajet en transport qui vous a le plus marqué? C'est un bon sujet, ça. Ouais. Il s'est passé quelque chose, il y a eu une rencontre, peut-être un accident, une surprise.
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0: Quel est le trajet en transport qui vous a le plus marqué dans votre vie? Avant de s'écouter Farouko, ça peut être en bus, ça peut être en voiture, ça peut être en avion. Vous avez compris le principe?
3: Ouais.
0: En transport. C'est un bon sujet. Bravo Lorenza.
7: Ah ouais. Ben merci, c'est très gentil. Vraiment.
0: Franchement.
7: Pour une fois que je bosse.
0: Bah ça fait 4 ans. Nous on s'était résigné. Hein.
7: C'est vrai.
0: Wow. On a Anna qui est avec nous. Bonjour Anna.
10: Bonjour Manu, bonjour l'équipe.
0: Merci d'être avec nous Anna. Quel a été ton trajet en transport marquant dans ta vie?
10: Ben moi cet été j'étais au Népal et je suis montée dans un tuk-tuk. Sacrée expérience parce que j'ai cru que j'allais mourir 10 fois à cause de sa conduite. Mais c'était drôle, donc ça va.
0: Le tuk-tuk, c'est lui qui c'est sur un vélo et toi t'as une petite mini calèche derrière, c'est ça, non?
10: Exactement, c'est ça.
0: Et pourquoi t'as failli mourir?
10: Ben en fait, il n'y a pas le code de la route, ils savent pas ce que c'est, donc il y a un feu rouge, mais ils respectent pas le feu rouge, il y a des stops, personne ne respecte le stop. Et ça va dans tous les sens. Il y a des scooters, des motos qui débarquent de droite à gauche. Enfin, voilà.
1: GTA, le truc.
0: GTA, sauf que quand tu meurs, tu ressors pas à ton point de départ.
7: C'est ça.
0: Il y a pas. Waouh. Bon, bah, écoute, c'est une bonne expérience puisque tu t'en es sortie vivante.
10: Oui, je suis là, donc ça va, je vous parle encore.
0: Merci beaucoup Anna de nous avoir appelé. Trajet marquant dans votre vie, si vous avez... Jeff, t'en as pas donné?
3: Bah moi c'est en bateau les amis. On avait loué un bateau avec des potes et puis en fait le propriétaire a voulu faire le plein du bateau alors qu'on était déjà dessus et il a rempli le mauvais trou, il a rempli les trous prévus pour les cannes à pêche, ce qui fait que ça envoyait toute l'essence dans le bloc moteur qui était à l'arrière. Il s'en est pas rendu compte et au moment où on a mis le contact, le bateau a explosé.
7: Quoi?
3: Avec moi dessus et j'ai fini dans une gerbe de feu.
0: Mais non, c'est vrai?
3: Oui. J'ai été éjecté dans l'eau.
7: Non.
3: Et puis j'ai été cramé, j'ai plus un seul poil sur moi, quoi. Et le pire, c'est que je suis remonté du port à l'autre bout parce que je pouvais pas retourner vers le bateau. Il était encore accroché à la station service, quand même, tu vois. Et en venant à pied sur l'autre côté, des pompiers arrivaient à ce moment-là. Ils savaient pas que c'était pour moi, j'arrivais pas dans le bon sens. Ils ont failli m'écraser. En me disant, c'est pour moi, c'est pour moi. Et après, on a traversé toute la ville en sirène américaine, là, jusqu'au bout là-bas, et voilà.
7: Film, c'est une dinguerie.
3: Et puis attention, c'est à l'américaine, avec les hélicoptères qui sont arrivés, la presse, tout ça, le truc. C'était énorme.
0: Ça va être compliqué d'avoir des meilleures histoires que ça.
7: Ouais.
0: Moi, honnêtement, j'ai raconté la mienne avant. J'aimerais souhaiter bonne chance à Fabien maintenant. Fabien qui est avec nous au téléphone. Bonjour Fabien.
11: Hey, bonjour Manu, bonjour l'équipe.
0: Sois le bienvenu. Quel a été ton trajet marquant, Fabien?
11: Moi, c'était en bateau aussi. Et sur un trajet l'île Maurice-Réunion, à environ 40 km du port, on est tombé sur un cyclone.
7: Non mais vos histoires sont ouf.
0: C'est quoi? Faut arrêter de prendre le bateau,
11: c'était...
0: là.
11: Ah ouais. C'était très galère, ça bouge dans tous les sens. Et franchement, on avait vraiment très très très peur. Et bon, on est arrivé quand même à quai. Donc voilà, le plus important, c'est qu'on est arrivé. Mais c'était vraiment flippant.
0: Vraiment, tu devrais partir en vacances avec Jeff.
1: Bon karma.
0: Ah ouais, hein, vraiment sur l'eau, vous avez le truc, vous. Vous avez
7: le pif.
0: Ouais, vraiment.
3: Ce que je vous ai pas raconté, c'est que moi, un an auparavant, au même endroit, j'ai réussi à couler avec un jet ski. Au même endroit.
7: Non, mais allez, faut arrêter avec la mer, je crois. Franchement.
0: Ouais, reste sur toi.
3: Voilà. Je suis bien là.
0: Tu seras très bien comme ça. C'est très bien avec nous, Jeff. Merci beaucoup, Fabien, de nous avoir appelé.
11: Bonne journée.
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0: avoir trouvé Tiffen. C'est notre génie des génies. Hier, elle a gagné. C'est sa deuxième participation aujourd'hui. Elle est à 100 euros, quoi qu'il arrive. Elle va tenter de faire monter sa cagnotte de génie. Bonjour, Tiffen.
1: Salut Manu, salut l'équipe.
0: En face de toi, il y a Arthur. Bienvenue, Arthur.
2: Bonjour Manu, bonjour tout le monde. Bonjour, Tiffen.
0: Tiffen, Arthur, attention. On va jouer ensemble au Club des Génies pour 100 euros. Mais ça commence par 100 euros.
1: Bien
0: sûr. Et ça peut se terminer à des milliers d'euros. Des centaines de milliers d'euros, si vraiment on joue beaucoup, beaucoup, beaucoup.
1: Ouais, voilà.
0: J'ai donc 100 euros aujourd'hui et j'ai trois questions. Vous êtes deux. Le gagnant, la gagnante sera celui ou celle qui aura deux points. À chaque question, si vous pensez avoir la réponse, vous donnez votre prénom. Vous donnez ensuite votre réponse. Si elle est bonne, ça fait un point. Si elle est fausse, c'est l'autre qui prend le point. Et c'est le premier ou la première qui atteint deux points, qui gagne les 100 euros et qui reviendra jouer avec nous dès demain. C'est parti. On joue au Club des Génies, voici la première question. Quel jeu vidéo attendu en novembre a eu droit la semaine dernière à un aperçu en exclusivité sur Netflix?
3: C'est dur.
4: Ah oui, là c'est vraiment...
0: C'est compliqué de savoir qui a donné son prénom en premier. Dans ces cas-là, on se mouille pas. Ouais. On demande à une personne, c'est le producteur de l'émission. C'est Florent.
5: Ça ne m'arrange pas aujourd'hui.
0: Moi, j'ai cru entendre Arthur
4: moi
0: au début.
4: Aussi. Ah, moi, Tiffen, moi.
5: Alors,
0: ça
5: c'est la merde. Non, honnêtement, pour trancher, c'est Arthur.
3: C'est le A qui a le premier.
0: Sinon, on relance une autre question. Si vraiment ça te perturbe.
5: Vous savez quoi? Ne nous perturbons pas. Nouvelle question.
0: Ok. GTA 6, le jeu.
5: Tout à fait.
0: On repart sur une nouvelle question.
3: Allez.
0: Tiffen, Arthur. Quel monument parisien a célébré la fin de sa restauration en décembre 2024, 5 ans après son incendie?
1: Tiffen.
0: Tiffen.
3: Tiffen, ouais.
1: La Notre-Dame.
0: Notre-Dame de Paris, c'est ça. Un point pour Tiffen, zéro point pour Arthur. Deuxième question. Combien de côtés possède un hexagone?
2: Arthur.
1: Tiffen.
0: Arthur, je t'écoute.
2: 6.
0: Bonne réponse. La remontada d'Arthur.
6: Égalité, ouais.
0: Un point chacun.

0: alors, pour tenter de faire monter ta cagnotte de génie.
1: Eh ben c'est cool.
0: Merci. Eh ben oui, rendez-vous demain.
1: À demain.
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0: Et ce matin, très bon sujet de Lorenza.
3: Bravo.
4: Ah, c'est gentil.
0: Là, vraiment. Elle a trouvé un sondage, en fait, qui demandait aux gens les trajets en transport qui nous ont le plus marqués.
4: Ouais.
0: Et du coup, on s'est aperçu qu'on avait tous des transports qui nous ont vraiment marqués.
3: Ouais.
0: Quel est le vôtre? 0 870 42 48. On continue à vous prendre au téléphone. On a Jess qui est là. Bonjour Jess.
5: Allô?
0: Oui.
5: Allô? Mais j'entendais plus.
0: Alors, on t'entend pas très bien nous non plus, comme si t'étais dans les toilettes.
5: Non, pas du tout.
0: D'accord. Alors,
5: tu m'entends là?
0: Oui, on t'entend, ça va, ça va. On a connu mieux, mais on a connu pire.
5: Parfait.
0: Non, on a connu mieux.
4: Oui.
5: Bon, j'essaye de me déplacer. En plus, je fais tout casser au passage.
4: Là, ça va mieux.
5: C'est mieux. Bon, parfait.
3: Lève le bras.
0: Toi, dès que tu parles dans le téléphone, en fait, tout de suite, ça va mieux.
5: Super. Si je lève la jambe, ça passe?
0: C'est moins bien. Non, c'est moins bien. Mets un chapeau pour voir. C'est pas vrai. Jess, tu voulais nous parler d'un trajet marquant dans ta vie?
5: Oui, un trajet en avion. Alors en fait, j'étais assise à côté d'une fille, on a parlé pendant tout le trajet d'avion, et en fait on s'est rendu compte qu'on habitait dans la même rue.
0: D'accord, ouais, c'est marrant.
4: C'est une folie.
5: Comment?
4: Bah c'est une folie.
0: Oui.
5: Oui, c'était vraiment
3: inespéré
5: de faire ça quoi. Enfin, de croiser une personne comme ça. Et en fait, du coup, on a sympathisé et tout. Et en rentrant de vacances, chacune de notre côté, en fait, on est devenus super proches. Et maintenant, c'est ma meilleure copine.
0: C'est mignon, ça.
6: C'est quand même dingue. Elle habite dans ta rue. Tu la croises jamais. Tu prends l'avion, tu la croises. C'est quand même.
5: C'est ça.
0: C'est vrai. Mais quelle histoire
6: hasard
0: incroyable.
6: Dingue. Alors,
4: c'est quoi, quand même.
0: C'est une histoire qui me bouleverse. Je suis tourmu en dedans. Je vais te dire. Merci beaucoup de nous avoir appelé. Qu'est-ce que vous avez eu comme trajet marquant? Si vous en avez encore d'autres. On a fait les avions. On a fait le bateau qui a explosé avec Jess. Lorenza.
4: Ouais, mais je crois que toi, tu la connais, mais pour impressionner un garçon dans un bus de nuit en rentrant de soirée, j'ai fait croire que j'étais un DJ célèbre en Belgique qui s'appelait DJ Loulou.
6: Génial.
4: Et j'ai ambiancé tout le bus et tout le monde criait DJ Loulou. Et moi, je faisais genre et tout, je faisais comme ça et tout. Et ben, ça a marché parce que j'ai eu un bisou avec mon crush, quoi. Mais grâce,
6: wow,
4: à
3: grâce à DJ Loulou.
0: Mais c'était une histoire d'un bus d'un soir.
4: Tout à fait.
0: Morgane est là. Bonjour Morgane.
7: Salut Manu, salut l'équipe.
0: Bienvenue sur Énergie. Morgane, quel a été ton trajet marquant, ton histoire, le trajet marquant en transport?
7: Alors moi j'ai pris le train direction Chalon sur Saône et en fait je me suis endormi, j'ai complètement raté mon arrêt et je me suis réveillé une heure plus tard dans une gare à Dole et du coup là c'était 23h30 et du coup plus moyen de rentrer chez moi, plus de train, plus rien, il était noir, c'était l'hiver.
0: Oh merde.
7: Et du coup j'ai dû appeler mes parents pour qu'ils viennent me chercher, qu'ils se tapent une heure et demie de route.
0: Ah merde. Mais t'étais à combien de kilomètres?
7: J'étais à 130 km de chez moi.
3: Oh, c'est pas mal, oui, c'est un bon écart là.
7: Ouais, je m'étais bien endormi, ouais.
0: Les parents devaient être tellement ravis.
7: Ils étaient très contents.
0: 3 heures aller-retour, bien sûr.
6: Ah, c'est parfait. Dur, hein.
0: Un bon trajet, Morgane. Merci beaucoup de nous avoir appelés.
7: Merci à vous.
0: Vous en avez encore des trajets mémorables?
6: Ah ouais, c'est l'un des tout premiers trajets où j'ai conduit seule parce que je l'avais attendu, mais tellement longtemps. Vous savez que j'ai passé mon permis 5 fois.
4: Ah bon?
6: Ouais.
0: Alors, plus non, on le sait pas, mais maintenant on le sait.
6: Maintenant, vous le savez.
0: Ça nous permet de savoir que maintenant on prendra le taxi.
6: Oui, ouais.
4: 5 fois.
6: 100 heures de conduite, un prêt à la conso pour l'avoir. Enfin, l'enfer. Donc là, je conduis trop fière de moi pour la première fois. Je vous jure, c'est vrai, je fais un rétro. Dans l'allée de mes parents, je tape la boîte aux lettres.
4: Oh merde.
6: Ouais, je me suis dit, c'est pas pour moi.
0: Je vais te dire un truc, mon premier trajet en voiture, mais j'avais raconté l'histoire. Vous connaissez Difool sur Skyrock?
3: Oui.
6: Ah oui, oui.
0: Et ben, on a bossé ensemble il y a très très longtemps. À l'époque, c'était sur Fun Radio. Et moi, j'étais assistant, je commençais comme ça. Je passe mon permis, j'ai mon permis. Et on dit, on va faire un McDo. Je dis, je vais le chercher, j'ai mon permis, je vais prendre une voiture.
6: Trop fier.
0: Et il me file les clés de sa bagnole.
4: Ouais.
0: Je prends sa bagnole,
4: non.
0: Je vais chercher le McDo, je reviens, non. Et là, je dois me garer. Et je dois faire un créneau. Et donc, pour la première fois de ma vie, je me retrouve avec le stress des gens derrière qui attendent. Et je dois faire mon créneau.
4: Et en plus, c'est pas ta caisse.
0: Non, c'est pas ma voiture. Je panique.
6: Oh non.
0: Je fais mon créneau en marche arrière, mais je vais beaucoup trop vite. Bim, je tape la voiture.
6: Aïe, aïe, aïe.
3: Merde.
6: Il l'a pris comment?
0: Il l'a pris plutôt cool.
6: Ah, sympa.
0: Ouais, ouais.
6: Ah,
0: c'était plutôt détente et j'ai mis un mot sur la voiture derrière, quoi, en disant.
6: Je te vois trop arriver avec ton petit McDo. Ouais. Bon, les gars.
0: Alors, j'ai une bonne et une mauvaise nouvelle.
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0: Attention.
1: Allô.
0: Oula.
2: Oh oui.
3: Direct. Ah, ça a sonné là.
0: En fait, il est sur son téléphone depuis 4 jours. Il attend qu'on appelle.
3: Ah ouais.
0: Incroyable. C'est Clément de Poissy dans les Yvelines.
1: C'est ça.
0: Et Clément, ça n'a même pas sonné.
1: Bah si, il était dans ma poche.
0: Ah non, mais nous, on l'a même pas entendu.
2: Ouais, ça arrive.
3: Il dégaine le tel.
0: Ah bah Clément, il est là, il est en place.
1: Ça a vibré deux fois même.
0: Ça a vibré deux fois.
3: C'est très précis.
0: Ah oui, dans la poche. Écoute Clément.
3: Ça fait plaisir le matin.
0: Bah, il se régale.
3: Il se régale. Ouais.
0: Il est content.
3: Et bah, bonne journée.
0: Ça vibre dans sa poche et en plus, on lui double son salaire. Qui mieux que Clément aujourd'hui?
3: Personne.
0: Clément, quel est le seul animateur radio qui double ton salaire?
1: C'est Manu sur Énergie.
0: Clément, je t'annonce que ton salaire de 1899 euros, il va passer à 3 798 euros.
1: C'est génial.
0: Bah oui, c'est génial. On te donne ton salaire. Voilà, tu t'es inscrit.
1: C'est génial.
0: À chaque fois, ça n'arrive pas qu'aux autres, ça t'arrive à toi ce matin. Bravo. Tu es pâtissier.
1: C'est ça.
0: Dans une pâtisserie, dans un restaurant, dans quoi?
1: Dans un restaurant d'entreprise.
0: Oh, quoi comme entreprise?
1: La finance publique.
3: Wow, c'est quoi, c'est les impôts, ça?
0: Les finances publiques,
2: ouais.
0: Ah oui, c'est pas Disney, oui.
3: Ah oui.
0: Les finances publiques, mais genre au ministère?
1: Non, à Versailles.
3: Ah quand même.
0: Oh, c'est déjà bien Versailles.
2: Ah, oui.
0: Il y a un bureau des finances publiques à Versailles.
1: C'est ça.
3: Ah, d'accord. Et ils mangent quoi alors? Ils mangent des éclairs?
0: Ouais. Franchement, est-ce que ça me passionne
3: de savoir ce qu'ils
2: font? Mange des financiers, je pense.
0: Oh putain, Jeff.
3: Ah, il l'a fait.
1: Non, c'était drôle.
0: Non, Clément, moi vivant, les jeux de mots, non. T'as droit à un par jour, c'était celui-là. Ne rajoute pas, Clément. Clément, on te double ton salaire, 3798 euros. On te souhaite une très belle journée.
1: Merci beaucoup à vous aussi.
0: Ciao, et ça peut vous arriver vous aussi. Il vous suffit d'envoyer salaire par SMS au 7-10-12. Et demain, c'est peut-être vous qu'on appellera. C'est peut-être votre poche qui vibrera. Et c'est peut-être votre salaire qu'on doublera.
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0: Oh Evelyne.
3: Oh là.
0: Si on m'avait dit un jour que je dirais cette phrase. Oh Evelyne.
3: Incroyable.
0: Dingue. Evelyne Delia qui fait la météo, il paraît que la canicule va revenir encore un petit peu.
2: Oui, un petit peu, oui.
3: Oui, mais que quelques jours apparemment.
0: Mais c'est quand?
3: Ah bah, on m'a dit de jeudi à dimanche, c'est ça? Oui, c'est ça.
0: Mais
3: c'est surtout dans le sud.
0: Ah, c'est que dans le sud.
3: Ah bah voilà, on n'est pas concerné.
2: Et puis on a 30 degrés samedi quand même.
3: Pas 30, mal.
0: 30 degrés dans le nord, écoutez,
3: on se régale, sur
0: une petite canicule, hein, exactement. C'est la caniculette, hein.
3: Voilà. Pas,
0: on prend la caniculette aussi, bien sûr.
3: Oui, merci.
0: 0 870 42 48, vous avez envie de nous parler, vous avez un coup de gueule à passer, vous avez un coup de cœur à passer, vous avez vécu quelque chose, vous avez un conseil à nous donner, à nous, enfin, non,
3: oui,
0: un conseil à nous demander,
3: ouais.
0: Parce que non, mais nous on n'en a pas donné.
2: Donc non. Ça.
0: Vous nous appelez 0 870 42 48, on va démarrer avec Elsa. Bonjour Elsa.
5: Bonjour Annie, bonjour l'équipe.
0: Qu'est-ce qu'on peut faire pour toi Elsa?
5: Moi je voudrais vous partager une boulette.
0: Une boulette?
5: Parce qu'en fait, je discutais avec un mec et en parallèle, je faisais des captures d'écran pour ma pote. Donc, elle m'aide un peu à décoder les messages. Sauf que j'ai envoyé la capture d'écran au mec.
0: Et en fait, il m'avait. Pas bon ça.
5: Ah bon.
0: Aïe.
3: Fuis. Il faut toujours faire attention à ça.
5: Il m'a répondu à un point d'interrogation, mais j'ai toujours pas répondu.
3: Tu m'étonnes
5: trop.
0: Tu dis mauvaise manip?
3: Bah non, c'est chaud. Ouais, faut trouver un truc d'humour.
0: Et là, il te demande, mais quelle mauvaise manip? Tu dis, je voulais l'envoyer à ma copine. Oh merde.
3: Et je pense qu'il est pas con, il le sait. Hein,
0: mais vous faites ça?
3: Oui, mais bien sûr.
5: Ah oui,
2: mais il faut pas avoir perdre confiance.
3: Bah. C'est flatteur.
0: Jeff, laisse tomber, c'est bon. parce que du coup, vous prenez encore plus la tête parce que vous envoyez à votre copine la discussion en lui demandant, d'après toi, qu'est-ce que ça veut dire? Elle veut dire quelque chose auquel vous aviez pas pensé. Donc, du coup, tu vas aller répondre quelque chose que toi, tu penses pas, mais que ta copine pense. Ça fout un bordel. Ben. Et après, vous êtes 12 000, vous êtes 250 à répondre à un mec.
3: Ouais, exactement comme ça que ça se passe.
0: Non, à ce moment-là, carrément, quand vous faites le premier date, allez-y à 250.
3: C'est bien ça.
0: Je te présente Sophie parce que c'est elle qui m'a dit quoi répondre à ton deuxième message. Et qu'est-ce qu'il a répondu, Elsa?
3: Un point d'interrogation.
5: Ouais, un point d'interrogation, mais moi j'ai toujours pas répondu.
0: Ah, t'as pas répondu après?
2: Ah oui.
5: Non.
0: le coup de mauvaise manip ou alors sois franche.
6: Ouais.
0: Écoute, j'avais envoyé le message, je voulais faire une capture pour ma copine pour lui dire que je t'aimais bien. Oui, voilà.
3: Ouais, ou tu lui dis, je voulais que tu m'aides à décrypter tes messages. Tu vois, ouais, tu joues l'humour.
4: Tu retournes la
0: situation. Ah, oui, oui. Viens prendre ça. Tu rajoutes des smileys.
3: Ah, de toute façon, c'est foutu, il a dit ça, il est pas bête. Hein,
0: Bah, continue à parler comme si de rien n'était. Et alors, sinon, il fait beau chez toi?
3: Ouais, c'est bien ça.
0: Tu verras bien ce qu'il dit, tu vois.
5: Ouais, bah, je vais mettre ça sur un papier, puis je vais tirer au sort des solutions.
0: Mais tu l'as déjà vu ou c'est sur une appli?
5: Non, on s'est déjà vu. Mais en fait, un coup il est là, un coup il est distant. Et du coup, je suis en mode, bon, bah, en fait, je lui plais ou pas? Et donc, bah, ouais, je demande aux copines, quoi.
6: Oh là là, ça pue un peu, ça.
0: Ouais.
6: Fuis.
0: On rappelle les bons conseils de Lorenza qui reste célibataire depuis maintenant.
4: Non, mais je donne des très bons conseils, mais je les applique pas pour moi.
0: Ah, d'accord.
4: C'est comme ça.
0: Bah, c'est la vie. Si, tu l'appuies. Le fuis, tu l'appliques.
4: Ah, oui, ça, c'est vrai.
0: Belle journée à toi, Elsa. Merci de nous avoir appelés. Il y a Paloma qui est là. Bonjour, Paloma.
7: Bonjour Manu, bonjour l'équipe.
0: Bienvenue sur NRJ, Paloma, qu'est-ce qu'on peut faire pour toi?
7: Moi j'ai un petit mini dilemme.
0: Ah.
7: Voilà. Parce qu'en fait, j'ai ma pote qui m'a invitée à son mariage, mais pas mon mec.
0: Ah. Ça c'est dur, elle t'invite toi sans ton mec?
7: Voilà, alors qu'en fait avec mon copain ça fait un an qu'on est ensemble.
0: Oh, c'est dur.
2: Ah oui.
0: Mais pourquoi, elle l'aime pas ou c'est une question de place, d'argent?
7: Je sais pas, pour l'instant elle m'a pas encore expliqué. J'avoue que je suis encore dans le dilemme de savoir si je lui demande est-ce que c'est fait exprès ou est-ce que j'ai le droit à un plus un. Parce que je me dis que ça fait longtemps quand même. J'ai battu tout mes records perso déjà. Donc je me dis, voilà, c'est suffisamment long, elle peut peut-être l'inviter, mais pour l'instant elle m'a invité que moi.
3: Moi je la comprends, ta pote, je suis désolée, c'est son mariage, elle a envie d'avoir ses proches et on n'a pas forcément envie d'avoir les pièces rapportées et elle est pas proche de ton mec. Mais non, je la comprends. Non mais c'est vrai, c'est son mariage, si elle le connaît pas trop, tu vois, il faut.
4: Ouais, mais alors elle doit le dire, non?
3: Bah elle a dit, elle l'a invité toute seule, c'est quand même assez clair. Qu'est-ce que tu veux qu'elle fasse en plus?
0: Pour que ce soit clair, elle aurait dû mettre je serais trop heureuse de t'inviter sans ton connard. C'est clair. Là, c'est clair.
7: Je pensais qu'elle l'aimait bien, moi.
0: Bah écoute, apparemment non. Non, peut-être qu'il y a un problème d'argent, il y a un problème
3: oui,
0: de. C'est quoi le mieux? Le mieux, c'est comme tout le temps, c'est de lui demander et de discuter. Voilà.
2: Oui.
0: Et au pire,
7: ouais,
0: tu perds.
7: Je sais pas trop comment amener le truc quand même sans être agressé, enfin sans qu'elle se sente agressée, justement.
0: Bah, t'es pas obligé de l'agresser non plus. Et dis-moi, connasse. Non, tu peux dire excuse-moi, tu m'as invité, mais comme il n'y a pas mon copain, c'était pour savoir est-ce qu'il est invité ou est-ce qu'il n'est pas invité, tu vois.
3: Ouais, voilà.
0: Peut-être qu'elle t'a dit, mais bien sûr, qu'elle va dire peut-être qu'il est invité, bien sûr, tu vois.
7: Oui.
0: Parce qu'il n'y a pas marqué moins un sur l'invite.
7: Non.
0: On t'embrasse, Paloma.
7: Merci, gros bisous.
0: Gros bisous et merci de nous avoir appelés.
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0: Et on vous offre 1000 euros à dépenser dans les magasins Primark. On joue au meilleur jeu radio du monde. Vous allez jouer avec Jeff aujourd'hui.
4: Oh là là,
0: c'est la deuxième de Jeff, la première fois.
2: Non.
0: Ça n'a pas gagné.
2: Ouais.
0: C'était comme Marion la première fois, elle était dépitée. Hier, elle a rejoué, elle a gagné.
2: Ouais, mais j'ai double pression du coup.
0: Bah là, il reste plus que toi là.
2: Ouais.
4: Allez, Jeff.
0: Bon, c'est la rentrée en ce moment. Il y a le site du journal 20 minutes qui a posé une question qui peut paraître improbable, mais ils ont posé quand même vraiment la question. Piquer des stylos, des cahiers ou des post-it au travail pour terminer la liste des fournitures scolaires de l'enfant, est-ce que c'est grave?
3: Non.
0: Alors,
3: non.
0: Moi, j'ai la réponse. Pour toi, Marion.
3: Ah non, c'est pas grave du tout.
0: C'est pas grave du tout. Jeff.
2: C'est même une tradition.
0: D'accord.
4: Lorenza, oui, personne ne remarque rien.
0: Alors, vous pouvez être licencié pour faute grave.
4: Quoi?
0: Ah, bah, bon, c'est du vol.
2: Oui.
0: Bah oui. Bon. Ouais. Ben on n'a pas le droit de voler les post-it et les cahiers et les stylos du lieu de travail pour les fournitures de ton enfant. Non mais c'est marqué, hein, c'est
2: ouais,
0: ça.
2: J'entends pas.
4: Je n'ai jamais fait ça.
0: Jamais pour les enfants, voilà. Pour mes potes, oui. Chez moi, si vous pouvez me retrouver sur mon compte TikTok, je vends des post-it. Non, en plus c'est pas un bon exemple pour les enfants.
4: Non. Ah
2: bah oui, non.
0: Enfin, puis il arrive à l'école avec sa règle énergie, enfin, tu vois. J'ai une belle histoire d'amour, parce que l'amour n'a pas d'âge. Mm. Ça se passe dans un EHPAD du Tarn. Denise et Didier se sont dit oui.
3: Oh, j'adore.
0: Denise, 73 ans.
4: Wow.
0: Didier, 67 ans. Après 7 ans de vie en couple.
2: Hey. Mm.
0: Alors, leur première rencontre s'était passée dans une clinique. Ils se sont mariés dans les jardins de l'EHPAD.
4: Oh, c'est beau.
3: C'est beau.
0: C'est beau comme histoire.
4: Trop bien.
0: Denise, 73 ans, Didier, 67. Elle aime les petits jeunes. Hein. C'est beau, quoi.
3: Et la nuit de noces, c'est long. Un EHPAD, c'est horrible.
0: Je sais pas.
2: On va pas savoir, surtout pas.
0: À 73 ans, oh, tu peux.
6: Oh, ça y va encore.
2: Oui, c'est jeune encore.
6: Oh, j'espère.
0: C'est pas le plus compliqué, c'est surtout quand ils lui ont dit ce que vous voulez prendre, Denise, est-ce que vous voulez prendre Didier pour époux. Elle a dit, de quoi?
2: Qui c'est?
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0: C'est le jeu des 5 mots, comme chaque jour. Et aujourd'hui, on a Anaïs avec nous. Bonjour Anaïs.
11: Bonjour les mamans.
0: Sois la bienvenue sur Énergie, Anaïs. J'ai pour toi aujourd'hui, comme tous les matins cette semaine, 1000 euros que tu vas pouvoir dépenser dans les magasins Primark. 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Anaïs, tu vas te régaler si tu gagnes au jeu des 5 mots. Et pour te faire gagner, tu vas jouer ce matin avec Jeff.
2: Voilà, courage.
6: Jeff. Mais non, ça va le faire.
0: On rappelle les statistiques de Jeff. Un jeu, une défaite. Mais il va tout faire pour toi.
2: Je suis chaud aujourd'hui.
0: Jeff va sortir du studio. Quand il sera dehors, je vais te donner 5 mots. Après chaque mot, tu vas me donner le premier qui te vient en tête. Ensuite, Jeff revient. Je fais la même chose avec lui. Dès que vous avez un mot en commun dans vos réponses, c'est gagné. Tu repars avec les 1000 euros chez Primark. Ok?
11: Ok.
0: Bonne chance à toi. C'est parti. On joue au jeu des 5 mots. Passage.
11: Passage.
0: Oui.
11: Niveau.
0: Objectif.
11: Atteindre.
0: Déplacement.
11: Voiture.
0: Collection.
11: Timbre.
0: Béton.
11: Ciment.
0: On est bien.
6: Franchement, c'est parfait.
0: Vraiment.
6: Pas mal.
0: Ah non, c'était très bien, Alice.
6: Ah oui, bravo.
0: Je sentais la concentration, je sentais la gagne, je sentais la win.
6: On avait arrêté de respirer, ça va mieux là.
0: Maintenant, la partie la plus compliquée, on fait revenir Jeff.
6: Allez, non, ça va le faire.
0: Un mot en commun suffit pour gagner.
6: Oh non.
11: Allez, Jeff.
0: Attention.
6: Oh, il tremble.
0: Jeff fait pas bien.
2: Non, je suis pas bien. Je suis blanc.
0: Ouais, t'es un peu blanc.
11: Ça va aller.
0: Ça s'est très bien passé avec Anaïs.
2: D'accord.
0: C'est parti. On joue au jeu des 5 mots. Passage.
2: Piéton.
0: Niveau.
6: Calme-toi, Jeff. Attends, parce que j'ai l'impression qu'à ce moment, il tombe.
0: Ça va. Oui. Okay.
2: C'est sûr, hein.
0: Oui.
2: Tu veux faire une pause?
0: Oui. Objectif.
2: But.
0: Aïe. Attendre. Il reste 3 mots.
6: Pardon, désolé.
0: Allez, c'est... J'aimerais que ça gagne pour deux raisons. Un, pour que tu puisses repartir avec un cadeau. Deux, pour que Jeff ne décède pas.
2: Ça va aller. Faut que ça aille vite.
6: C'est
0: allez,
6: fou.
0: Attention. Déplacement.
2: Voiture,
0: oui. Ça y est, mon cœur.
11: Wow.
2: Oh, il bat.
0: Il y avait un dernier mot.
2: Ah, pardon.
0: Le mot béton.
2: Ciment.
0: Ciment, oui.
11: Allez,
6: 2-5.
0: Et voilà, c'est fait, Jeff, c'est gagné.
6: C'est bon.
2: Je suis content.
0: J'ai l'impression que c'est Jeff qui joue et pas Anaïs.
2: J'ai gagné quoi, du coup?
0: 1000 euros de bons d'achat chez Primark. Anaïs, tu pourras acheter tout ce que tu veux, bravo.
11: Génial, trop bien, merci beaucoup.
0: On t'embrasse fort, Anaïs, on te souhaite une belle rentrée.
11: Merci, bonne journée.
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12: Aujourd'hui c'est mercredi, on a déjà fait la moitié de la semaine. Youpi.
0: On peut faire un petit tour du studio, mais alors j'aimerais qu'on démarre ce tour du studio par Marion.
6: Bah, c'est obligé.
0: Parce qu'on est dans les breaking news. Rappel quand même de toute l'histoire.
6: Oui.
0: Dès la semaine dernière, Marion nous annonce qu'elle a un problème depuis quelques jours. Lorsqu'elle se couche le soir, elle entend dans les murs de sa chambre et un peu partout dans la maison.
6: Exactement.
0: Une bête se déplace dans ses murs. Elle se demande que c'est. On fait plusieurs suppositions. Souris, rat,
6: loir,
0: fouine,
6: oui.
0: Bref, un animal qui peut t'emmerder toute la nuit. Résultat, elle appelle un expert. L'expert arrive. Il lui prend 400 euros.
6: Non,
0: pas 400 euros, mais bon. Pour une analyse fine et précise, il est sûr de son coup.
6: Ouais.
0: Il lui dit, c'est très simple, les bruits que vous entendez, avec ce qui se passe, c'est clair, c'est un rat. Mm-hmm. Je vais piéger. Mm-hmm. Il met les pièges pour piéger le rat. Les jours se passent. Premier jour, plus de bruit.
6: Oui, ça va mieux, elle n'avait plus rien.
3: J'y ai cru, hein.
6: Elle dormait mieux.
0: Elle se dit, le rat est parti.
6: Ouais.
0: Deux jours après.
2: Le retour.
0: Et elle sait ce qui se cache maintenant derrière les murs de sa chambre. Explique-nous, Marion.
3: Est-ce que vous savez comment je sais ce qui se cache derrière les murs de ma chambre?
0: Non.
3: Eh bien parce que je l'ai vu dans la maison.
0: Oh,
3: hier soir. Et c'est une souris.
0: Oh.
3: Alors c'est un enfer. Mon mec il vient me voir, il me dit j'ai une bonne et une mauvaise nouvelle. La mauvaise nouvelle, c'est que c'est une souris, elle est dans la maison. Et je dis c'est quoi la bonne? Elle est très mignonne. Je dis ah non mais là c'est pas possible parce que du coup j'imagine, bah, comme tu me l'as dit hein, Manu, que ça va proliférer, qu'il y en a d'autres.
0: Si elle est pas seule, c'est terminé. Oui.
3: En plus dans la cuisine, je me dis mais elle guette mes placards quoi. Ça m'a tendu. Donc à 22h j'étais sur ChatGPT en train de lui demander comment attraper une souris sans piège, parce que j'ai pas de piège chez moi.
0: D'accord.
3: Et elle est partie sous le canapé en plus. Du coup on a fait en pleine nuit un piège fait maison, sous
0: c'est
3: les conseils de chat.
0: Ah, et ChatGPT t'as dit quoi?
3: Le piège du seau. Donc tu mets un seau, tu fais une rampe pour qu'elle puisse monter, donc avec un balai n'importe.
0: Mais t'as cru qu'elle faisait les Jeux Olympiques la souris?
3: Non, mais je te jure que ça marche bien. Ouais. Tu mets du beurre de cacahuète, du fromage dans le seau, et une fois qu'elle est dedans, elle peut plus remonter. Et en plus, ça la tue pas. Après, peux la libérer.
0: Mais elle va sauter dans le seau pour aller prendre
3: Exactement.
6: Attirée par la bouffe.
3: Hein. Je lui ai mis une petite rampe en fait où elle peut venir, sauf qu'après, elle pourra pas sortir du seau une fois qu'elle est dedans.
0: Ah, et tu peux la libérer ailleurs.
3: Voilà, donc c'est on a fait ça cette nuit. Là, il est 7h48. Je vais bientôt savoir si ça a marché ou pas, parce qu'évidemment, moi, à 4h du mat, j'ai pas eu le courage d'aller voir dans le seau. Hein, je vous le dis, je laisse ça à mon mec ou à mon fils, si la découverte. Donc je vous dirai.
6: Attends, mais j'ai hâte de savoir.
0: Mais grave.
6: Mais j'ai limite envie de l'adopter, moi.
0: Tu sais ce qui peut se passer? Elle est souris dans le seau. Tu vas la libérer. Plus de bruit pendant deux jours. Et le troisième.
2: Ouais, on va venir.
3: Et oui, parce qu'elle connaît la route.
6: Avec ses potos.
0: Bien sûr. Ouais. Et puis elle appellera des potes ici, bien sûr.
6: Et plutôt sa famille, hein.
0: Bah oui, elle dira à ses potos, vous ne direz jamais, j'ai une attraction de dingue. Avec de la bise, c'est gratuit. C'est comme Space Mountain. Tu montes, tu tombes, on te remet un peu plus loin et tu reviens et c'est sans arrêt. Et en plus, on tue de la bouffe gratos. Ouais,
6: mais là, tu vas vivre chez elle, hein.
3: Arrêtez. Vraiment, ça m'angoisse, ça me court partout sur le corps. Je sais que c'est mignon, hein, mais je peux pas cohabiter avec ça.
0: Le truc, c'est qu'en plus, une petite souris, c'est trop mignon.
3: Je sais, je l'entends, mais je peux pas. C'est chez moi, les gars, imaginez.
0: C'est chez toi. Pour elle, c'est chez elle. Hein.
3: Oui, bah, paye pas le loyer. Hein.
0: Et ça se trouve, en ce moment, elle est chez Radio Souris. Elle dit, putain, vous devinerez jamais. Chez moi, il y a une meuf, elle m'a bousillé le décor en foutant un seau et un manche à balai de naze.
3: J'adore.
0: Et en plus, elle bouffe juste du beurre de cacahuète matin, midi et soir. Bon, on se tient au courant la nuit prochaine.
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0: Excusez-moi, nous sommes contraints de bouleverser nos programmes. Il est 7h52.
6: Breaking news.
0: Ah
6: ouais, vraiment.
0: Il y a 5 minutes, même pas. On vous parlait de la souris de chez Marion qui était dans ses murs. Ouais. Et on savait pas ce que c'était. On demandait si c'était une fouine, un rat. Bref, on a découvert que c'était une souris parce que Marion a vu que c'était une souris. Ouais. Et hier soir, sur ChatGPT, ils ont été demandés comment faire un piège pour une souris sans la tuer.
2: Ouais.
0: Et donc, elle nous a expliqué que c'était un système avec un seau où la souris montait comme une petite rampe avec un balai.
3: Mm-hmm.
0: Pour arriver dans le seau où il y avait du beurre de cacahuète, la souris, une fois dans le seau, mangeait le beurre de cacahuète, elle était piégée, vous pouvez la remettre dans la nature.
3: C'est ça, ouais.
0: C'est tout à votre honneur,
2: bien sûr.
0: Et alors, attention, breaking news. Elle vient d'avoir son mec.
3: Oui, je lui ai dit alors, elle est dans le seau. Il me dit non, mais elle a tout bouffé.
6: Non, mais t'imagines, elle est trop forte, elle est hyper maligne.
0: Mais elle fait de la meuf. Non, c'est quoi? C'est l'inoxydable des souris. Elle a monté les brestes.
3: C'est ça? Mais apparemment, le seau est pas assez profond. Mais attendez, j'avais mis plein de trucs en plus, elle a tout pris, mais elle m'énerve. Là.
6: Mais là, elle est
3: mignonne,
6: hein.
3: Mais elle m'énerve.
0: Moi, je pense que maintenant, il faut lui trouver un prénom.
2: Ouais.
6: Oui.
2: Super souris.
0: Non. Et c'est quoi? À partir du moment où on lui trouvera un prénom, tu pourras plus le.
6: Ah non.
0: Tu pourras plus t'en séparer.
6: C'est pas quick.
0: C'est...
6: Hein.
0: Non.
3: Vous trouvez le prénom, moi, je trouve un autre piège.
0: Mais comment elle a réussi à monter?
3: Ouais, je sais pas. Apparemment, le seau était pas assez profond.
6: Non, mais c'est malin.
0: Ouais,
6: franchement, on oublie que c'est trop malin, une souris.
0: Ou alors, elles sont plusieurs déjà.
2: Oui.
0: Et en fait, elle lui a filé une corde.
6: Elle cède.
3: À courte échelle.
6: Oui.
0: Mais bien sûr, dans Ratatouille, c'est comme ça qu'ils font. Ils doivent céder pour passer. Enfin,
6: c'est la famille, hein. Ils vont pas.
3: Premier degré, par contre, si vous y connaissez, si ça vous est arrivé, moi, je veux bien vos conseils. Parce que là, je suis désolée, mais je vais pas vivre avec une souris.
0: Bah, t'as pas le choix. Tu vas pas laisser ta maison.
2: Hein. Juste l'hiver au moins.
3: Non, pas l'hiver.
0: Gentil. Alors, on n'a pas le droit de virer les souris l'hiver.
2: Ouais.
6: C'est noté, hein.
0: C'est la trêve.
6: C'est dans la loi.
0: C'est la trêve hivernale. Ouais, bien sûr.
3: Super, ça marche.
0: On t'en prie.
2: Voilà.
0: Écoute, mais,
6: t'es heureuse?
3: Non, je vous jure, ça m'angoisse. En plus, j'ai un enfant, tu vois. Je me dis, c'est pas très. Alors, c'est l'hygiène et tout. Les souris, ça va partout. C'est un peu dégueu quand même.
6: C'est plus propre que les rats, je pense.
3: Bah, merci, merci. Oui, oui, oui. À ce stade-là, c'est plus propre, oui.
6: J'essaie de positiver, mais.
0: Voilà.
3: Ah, je vous tiens au courant. Ouais. J'ai demandé à ChatGPT quoi faire.
0: Un nouveau piège.
15: Ah, bah, là, dès qu'il se passe quelque chose, même pendant les pubs, on arrête tout. Hein. C'est, non, mais c'est important.
6: Priorité.
15: Et priorité à la souris. Restez avec nous, évidemment, on en saura un petit peu plus dans quelques secondes. Qui est cette souris? D'où vient-elle? Comment peut-on s'occuper d'elle? Y a-t-il vraiment une loi qui l'empêche de vivre chez toi? On en saura un petit peu plus dans les informations, c'est dans 5 minutes.
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15: Je vais parler d'un truc que je pense que tout le monde a déjà fait.
0: Ah.
15: Allez regarder sur ChatGPT quelque chose concernant notre santé.
6: Ah oui, bah,
0: toujours, oui.
6: Bah, c'est devenu le nouveau Doctissimo un peu.
15: C'est exactement. Putain, Doctissimo, il devait se régler.
6: Ça me fait trop mal au cœur.
15: Et là, d'un coup, bim. Désolé. Selon un sondage OpinionWay qui est sorti hier, un tiers des 18-30 ans consultent une intelligence artificielle quand ils ont un problème de santé. Et c'est même le premier réflexe pour 11% des gens qui ont répondu au sondage. C'est devant, ça y est, c'est devant la recherche Google.
6: Oh, c'est ouf.
0: Ah, carrément.
6: Mais c'est parce que tu peux faire une photo. Moi, c'est ce que je fais. Du coup, il analyse ta photo et j'ai l'impression que c'est un médecin, quoi.
15: Alors, j'ai
6: c'est
15: déjà,
6: pas bien. Hein,
15: j'ai déjà fait ce genre de truc où il te demande une photo, mais tu dis, putain, la photo, elle va où après?
0: Bah oui, c'est ça.
6: Il y a des parce photos que... de parties de mon corps chelou.
15: Bah oui, parce qu'un jour, il y a quelqu'un qui a posé la même question. Il dit, regarde, j'ai la photo de Manu, tu sais, sur Énergie. Ça, c'est son cul. Il se demandait lui aussi s'il avait des hémorroïdes.
6: Oh là là.
15: Ah oui. On sait pas où ça va, ces photos.
6: Oui, c'est vrai que je sais pas où ça va.
15: Alors.
6: Ouais, c'est vrai.
15: Par contre, si tu veux, si. Parce qu'on parle plein de les gens qui hackent.
0: Oui, bah oui.
15: Imagine, ils hackent les photos qu'a ChatGPT, le nombre de photos de cul, de boutons de cul qu'il va y avoir.
6: C'est vrai, c'est vrai.
3: Jamais mettre sa tête, c'est tout.
0: Non.
6: Oui, voilà.
15: Juste les boutons du cul.
3: Voilà.
15: Très bien. Il est 8h05, il est temps de jouer. Avant d'écouter au Funback, on joue au cash ou crash. On a Léna qui est avec nous. Bonjour Léna.
17: Bonjour Manu, bonjour l'équipe.
15: Merci d'être avec nous Léna, merci d'être là, te réveiller avec nous chaque matin. J'ai 1000 euros pour toi au cash ou crash. Le crash, on le veut pas.
6: Non.
15: On veut du cash. J'ai 3 questions. Si tu réponds juste à la première, tu gagnes 250 euros. Si tu réponds juste à la deuxième, tu doubles ton gain, 500 euros. Et si tu réponds juste à la troisième question, tu doubles encore ton gain, c'est 1000 euros pour toi. Tu peux aussi t'arrêter quand tu veux et tu repars avec le gain. Et si tu te trompes, évidemment, tu perds tout. Léna, cash ou crash, c'est parti. Première question. Pour 250 euros, combien de membres comptaient les Daft Punk?
17: 2.
15: Bonne réponse. 250 euros pour toi. Tu continues ou tu t'arrêtes?
17: Oui, on continue.
15: Pour 500 euros, qui a fêté la fin définitive de ses vlogs lundi à l'Accor Arena à Paris?
17: Léna Situation.
6: Oh, la répudité.
15: Bravo. 500 euros pour Léna, qui a le même prénom.
6: C'est cocasse.
15: Je crois que c'est le meilleur moment de notre émission. Oh putain, le rire de Florent, notre producteur.
6: Incroyable.
15: Il m'angoisse. Tu sais qu'il m'angoisse ton rire, Florent.
18: C'est pour ça que je le fais.
15: D'accord. Tu veux le refaire une fois?
6: Vas-y.
15: Il m'angoisse. Léna, t'as 500 euros. Tu peux t'arrêter là ou tu peux doubler ton gain et atteindre les 1000 euros si tu réponds juste à la troisième question. Qu'est-ce que tu fais?
17: On double.
15: Oh.
6: Ah ouais.
15: Motivation.
6: J'adore.
15: Pour 1000 euros, voici la troisième question. Quel écrivain français a créé les personnages de Jean Valjean et Cosette?
17: Victor Hugo.
15: Victor Hugo, c'est une bonne réponse.
6: Elle est trop rapide.
15: Alors, Victor Hugo, Léna Situation, Léna Punk, la meuf, elle sait tout sur tout.
3: Ah ouais, culture.
6: Incroyable.
15: Léna, c'est les 1000 euros. Les 1000 euros, ils sont pour toi.
17: Merci beaucoup.
15: Eh bien, de rien. J'ai l'impression que, tu sais quoi, je lui ai mis son sac de course.
6: Oui,
15: merci beaucoup.
3: Elle est sous choc.
15: C'est 1000 euros, quoi, Léna.
0: C'est énorme.
17: C'est énorme, vraiment.
15: Tu vas te régaler avec ça, on t'embrasse fort.
17: Ah oui. Merci beaucoup.
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0: c'est qui est sûr de lui. Ah, ok,
1: c'est un peu dégoûtant, mais je trouve ça mignon à la fois.
0: Dégoûtant et mignon. Oui. C'est un bébé qui vomit.
1: Oui, c'est une bonne représentation. En fait, nous avons en permanence 2 millions d'acariens sur notre corps.
2: Ah, c'est beaucoup, ouais.
0: D'accord. Qu'est-ce qui est mignon?
1: Ça veut dire qu'on vit jamais seul et ils se régalent avec nos peaux mortes. Donc,
0: c'est vrai que c'est mignon,
2: ça. C'est horrible.
3: Est-ce que c'est pas beau, hein.
0: Est-ce que vous avez déjà vu des images à la loupe des acariens qu'on a?
1: Oui, bien sûr. Ouais. Ça fait un peu peur.
0: Mais c'est des monstres.
3: Oui, c'est ça.
1: Oui.
0: C'est des monstres.
1: C'est des mini-monstres. Mais bon, on le sait pas, tu vois, ils sont là, ils se régalent, enfin. Non, mais je sais pas, on cohabite, quoi, c'est cool.
0: C'est comme moi quand je vais au McDo, ouais, personne me regarde, je me regarde. Je suis un acarien, quoi. D'accord. Je cherche toujours le mignon dans ton info, mais. On est content. Combien là, des millions?
1: 2 millions, ouais.
0: 2 millions.
2: Énorme.
0: Chaque nous. Mais alors quand on se lave?
1: Ça, je sais pas, ouais, ils partent, mais ils reviennent en tout cas. Ou alors ils s'accrochent.
3: Bah oui, non.
2: Ils sont surtout dans ton lit, hein.
1: Il y en a le plus dans le lit.
0: Il paraît qu'il ne faut pas faire les lits. Il faut laisser le lit aéré exactement pour qu'il y ait moins d'acariens.
1: Bah, autrement, ils se reproduisent, ils kiffent la chaleur et l'humidité, donc c'est un régal pour eux.
0: Putain, ils se reproduisent aussi, les acariens. Ah, sur toi?
2: Oui.
0: Excuse-moi, ils m'ont pris pour prendre up des acariens ou quoi, là? Il n'y a rien qui est mignon dans ton info.
3: J'ai envie de me gratter partout. Hein,
0: Jeff, une info.
3: Est-ce que vous connaissez le point Nemo?
2: Non.
0: Pas du tout.
3: C'est le point Nemo, c'est le point le plus éloigné de toute civilisation sur la Terre. Ça se trouve au milieu du Pacifique. Oh. Et ben, si tu te trouves sur ce point Nemo, les personnes les plus proches de toi, forcément, c'est les astronautes de l'ISS. Ils sont plus proches de toi que n'importe quelle autre personne.
0: Et parce qu'elle n'est pas si haute que ça.
3: Elle est à 400 km.
0: 400?
3: Ouais.
0: C'est pas énorme.
3: Non, c'est pas énorme, non, c'est la stratosphère, quoi. Donc c'est.
0: Tu sais quoi, je suis presque. Ils en font beaucoup, du coup.
3: Oui, ouais. T'as vu ça, hein. C'est un peu, je me la pète quand même.
0: Je suis sorti dans l'espace. Meuf, t'es à 400 km.
1: Ça
3: c'est ça.
0: Franchement, c'est un pari d'aller-retour, quoi. C'est incroyable.
3: C'est vrai, en plus.
0: Marion.
2: Plus proche de nous, au Danemark, si vous atteignez 25 ans sans être marié, vos amis vous attachent à un poteau et vous couvrent de cannelle. C'est la tradition là-bas, partout, hein. Dans le visage.
0: Ils le font vraiment?
2: Ah oui, ils le font vraiment. Et si t'es toujours célib à 30 ans, c'est du poivre noir.
1: Ah bah top.
2: C'est la tradition.
3: Oui, ils sont très cuisine.
1: Bah heureusement que je suis pas danoise.
0: Ah ouais. T'aurais eu le festival, toi.
2: C'est drôle.
0: Alors moi, je vais aller en Écosse. La place Ebenezer, elle est située à Vic, en Écosse. Et c'est considéré comme la plus petite rue au monde. Elle mesure 2,06 mètres.
3: Oh, oui.
0: C'est un pas, quoi, quasiment. Oui. Et il n'y a qu'une seule adresse. Il y a un numéro 1. Et à ce numéro 1, il y a quoi? Un bar.
1: Génial.
0: C'est génial, tu sais pourquoi t'y vas.
1: Oui, c'est ça.
0: Et si tu dis à ta copine, non mais je vais rue Ebenezer voir un pote. Non, non.
1: On sait.
4: Bonjour, c'est Olivier Mille. Le matin, je me réveille tôt. Pour travailler? Non. Pour lire? Non. 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Oh que oui.
0: Alors, on sait pas trop là ce qui s'est passé. Il y a un problème technique apparemment. Il y a des gens qui ont rien entendu, d'autres qui ont entendu de la musique, d'autres qui ont entendu des pubs et d'autres qui ont zappé ailleurs. Donc voilà. Je sais pas si même là on nous entend.
3: Ah bon? À ce point-là?
0: Ouais, je pense que là normalement c'est revenu.
2: Ah bah j'espère.
0: Il y a la technique qui est à fond derrière. Ça va? Ok. Bon, Olivier Mine, en tout cas, il est ce soir sur M6 dans une nouvelle émission. Alors, il a repris le maillon faible.
3: Oui.
0: Et ça s'appelle aussi l'émission ce soir. Quel est l'âge de votre cerveau?
1: Oh.
0: Ah, ouais. 3 ans. Bonjour.
3: Bonjour.
0: Excusez-moi, j'étais sur un document, pardon.
3: Okay. Qui était, donc voilà.
0: Excusez-moi.
3: Vous en prenez votre temps.
1: T'es en direct, hein, mais.
0: Hein?
1: Hein?
0: Pardon, j'ai réservé un cours de tennis.
2: Non, mais c'est fou, ça. Il y a des priorités. Hein.
0: Je pensais que j'avais le temps, en fait. Et
1: Le bonjour, c'est vraiment le bonjour de quelqu'un qui est occupé à faire un truc. Ça... Bonjour.
0: Oui, bien sûr.
1: S'il vous plaît.
0: Oui, j'arrive. Regardez ce qui est en vitrine.
1: Voilà.
0: J'arrive. Allez, c'est bon. Voilà. Je me suis occupé de mon tennis. Il est quelle heure? Il est 8h22. On peut faire un petit tour du studio.
3: Oui.
0: Allez, si vous avez envie de partager quelque chose avec nous ce matin, Marion, à part la souris, d'autres infos?
2: Oui, j'ai un petit plaisir inexplicable. Je sais pas si vous allez partager ça avec moi, mais vous savez, détacher deux yaourts qui sont attachés ensemble. Ah, le petit bruit du
3: crack. Ah oui.
2: Oui, c'est vrai. Écoute-moi alors, bien. Je peux faire ça à longueur de journée.
0: Ah bah, pas bosser dans le yaourt. Mais alors, c'est effectivement très satisfaisant quand tu fais clac et que ça ouvre. En revanche, c'est extrêmement frustrant quand tu te dis que ça va faire clac et qu'en fait, il reste à
3: lui accroché. Ouais, ça plie seulement. C'est horrible.
1: Et que tu dois tirer et que ça fait même pas de bruit.
0: Exactement. Tu tires, donc tu tournes les deux yaourts comme ça et parfois tu tournes et ça arrache
1: l'opercule
0: du yaourt que tu voulais pas prendre.
2: Ah, je suis rassurée, vous êtes comme moi alors.
1: Ah oui.
0: Non, je vois pas pourquoi tu me dis ça. Mais c'est les petits plaisirs très simples de la vie, ça.
2: Ouais. J'adore.
0: Le clac-clac comme ça qui s'ouvre. Je sais pas si vous en avez d'autres, mais des petits plaisirs comme ça. Mais ça coûte pas d'argent.
3: Mais c'est vrai.
1: Ah non, c'est vrai, c'est gratuit.
0: Bien sûr.
3: Bah, moi, encore dans la cuisine, le matin, j'adore quand mes tartines sautent du grille-pain, les attraper au vol.
2: Ah, c'est mignon.
3: Ouais. Tu vois, c'est clac, tu l'attrapes, paf, dans l'assiette.
0: Alors, le truc, c'est que à chaque fois, je suis pas là quand ça se finit.
3: Oui, voilà.
0: En revanche, j'aime bien les refaire sauter. Je le remets d'un coup et je le refais sauter manuellement. Et pour les récupérer sans toucher le grille-pain.
3: Exactement.
0: Oh, c'est génial.
2: Ça,
0: c'est
2: bon, vous avez le temps le matin, vous.
0: On s'entraîne pour les Jeux Olympiques de la cuisine. Donc, laisse-toi tranquille, si t'aimes pas le sport, n'en dégoûte pas les autres. Hein. Petit plaisir simple de la vie, Lorenza.
1: C'est quand je tombe sur 11h11, sur l'heure.
2: Ah oui.
0: Ah, tu fais partie de ces gens-là.
1: Bah oui.
3: Et tu touches ton nez.
1: Et là, je touche mon nez, je m'en veux.
0: Ah là là.
1: Et je le rappelle à mon entourage aussi.
0: Oui, je sais ça, souvent, j'entends 11h11.
1: Oui. Oui, c'est tout à fait ça.
0: Est-ce qu'il y a un vœu déjà qui a marché de 11h11?
1: En vrai, ouais.
2: Ah bon?
1: Oui.
0: C'était quoi? T'avais fait quoi?
1: Enfin, ça fait un peu... Mais que je reste ici, quoi.
0: C'est
1: j'ai énergie, ouais, dans l'émission.
0: Ah, t'as pas eu la convocation? Ah. Parce que, apparemment, il était 11h12. Qu'est-ce que vous avez comme petit plaisir simple comme ça? Voilà, le 11h11, la tartine que tu chopes, le yaourt que tu déchires comme ça. C'est un bon petit sujet. Et puis en plus, tout le monde s'y retrouve là-dedans.
3: C'est vrai.
0: Appelez-nous 0870 42 48.
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0: Et puis on parle de nos petits plaisirs, les petits plaisirs simples, les petits plaisirs qui coûtent pas d'argent. C'est quoi le bruit qu'on a entendu?
1: C'est Flo, notre producteur, qui a éternué.
0: Ah, il a pas éternué, il a fait un soulème.
7: J'ai essayé vraiment de faire au mieux, mais non, j'ai pas réussi.
0: C'est un petit plaisir simple.
1: Et oui, voilà, éternué.
7: Non, mais le petit plaisir, vraiment, je l'aurais lâché. Là, je l'ai un peu retenu.
0: Ah d'accord, bah, ça c'est retenu, ça. Ah, oui, ça non, parce qu'ils sont en train de se plaindre au troisième étage, donc on est aussi ça. Donc, mais bon. Ces petits plaisirs simples de la vie, tout a commencé avec Marion qui nous a dit tout à l'heure. Est-ce que vous n'avez pas ce petit plaisir de détacher deux yaourts ensemble quand ils sont attachés? Le clac-clac.
1: Ouais, génial.
0: J'en ai un autre.
1: Ah. C'est quoi?
0: Quand vous recevez un colis par exemple, et en fait il est entouré, vous savez, du scotch marron un peu, beaucoup, il y en a partout.
3: Ouais.
0: Et que tu prends un cutter et que tu découpes le long du carton tout le scotch marron, comme ça, et que ça glisse, et après le carton il s'ouvre tout seul.
3: Ah oui, ça c'est vrai.
0: Je suis le malade au cutter. J'adore couper comme ça. C'est tac. T'as l'impression, c'est
3: chirurgien, quoi.
0: Chirurgien ou Zorro, c'est ça. Zorro de la chirurgie du carton, en tout cas, pour l'instant. Qu'est-ce que vous avez comme petit plaisir simple comme ça? Il y a Céline qui est au téléphone. Bonjour Céline.
8: Salut Manu, salut l'équipe. Alors moi aussi, je suis comme toi, là, le cutter avec le scotch, c'est pas mal aussi, mais j'en ai d'autres. J'en ai plein.
0: Régale-nous.
8: Bon, en vrai, moi, mon plaisir, c'est très simple, c'est quand je tombe sur un chiffre rond à la pompe à essence. C'est le kiff ultime.
0: Bien sûr, évidemment. Et le kiff ultime, c'est le double.
3: Oui, c'est ça. Le litre et le prix.
0: Ah oui. Quand t'arrives à faire un rond sur l'essence et le prix,
2: c'est dur à faire ça.
0: Honnêtement, ça arrive une fois dans sa vie.
2: Faut prendre la photo.
8: Je pense que ça arrivera plus jamais, c'est clair.
0: Non, tu prends pas la photo, tu prends la pompe à essence. Excusez-moi, je la ramène chez moi, c'est dingue. Merci beaucoup, Céline, de nous avoir appelé. Qu'est-ce que vous avez comme petit plaisir comme ça, encore un peu, Jeff?
3: Ah, quand tu roules pile à la bonne vitesse et que t'as tous les feux verts de ton boulot à chez toi.
2: C'est trop bien.
3: Et ce matin, ça m'arrivait. En venant, ouais.
0: Et ce que tu comprends pas, c'est que le lendemain, tu passes à la même heure.
3: Ouais.
0: Putain, tu prends les rouges.
3: C'est vrai.
0: Non, mais c'est un vrai truc.
3: Ouais, souvent, ça donne le ton de la journée en plus. Quand tu commences comme ça, que t'as tous les verts, tu vas avoir une bonne journée.
0: Et en général, quand t'as les rouges, c'est que t'es déjà en retard.
3: Oui, c'est vrai.
1: Oui, c'est vrai.
3: Toujours, bah oui.
0: Et le même jour, tu vas avoir le camion qui double un autre camion. Pourquoi il fait ça? Qu'est-ce que vous avez comme petit plaisir dans la vie, Lorenza?
1: Quand j'arrive à faire le même trait de liner sur les yeux.
0: Pareil.
1: Bonheur.
2: C'est dur à faire ça.
1: Toi aussi.
0: Ah, le trait d'eyeliner, quand j'y arrive pas, ça m'énerve.
1: Non, mais c'est surtout d'avoir les deux mêmes des deux côtés. C'est chaud.
0: Ah ouais, ça c'est vraiment hyper.
1: Ah ben là, faut c'est comme une ouf.
0: Ouais, faut juste m'expliquer ce que c'est que l'eyeliner et après je suis complètement d'accord avec toi. L'eyeliner, c'est pas le truc que vous mettez, vous êtes obligé d'ouvrir la bouche pour le mettre?
2: Non, c'est le mascara.
0: Ça, c'est le mascara, pardon, excusez-moi.
2: C'est le petit trait autour, regarde, j'en ai, moi, autour des yeux, les petits traits qui. Les yeux de chat, un petit peu, tu sais.
1: Oui.
0: J'aurais dit panda.
1: C'est sympa.
0: Ah, merci. Damien est là avec nous. Bonjour, Damien.
9: Salut Manu, salut toute l'équipe.
0: Qu'est-ce que t'as comme petit plaisir toi aussi dans la vie?
9: Alors moi, mon petit plaisir, c'est quand j'arrive à éplucher une clémentine d'un seul coup.
0: Oh. Ah oui. Et est-ce que tu fais la bougie?
9: La bougie, non.
0: Vous avez jamais fait ça?
1: Ah bah non. Oui.
0: Vous épluchez une clémentine d'un bout, et ensuite tu mets un peu d'huile à l'intérieur de la peau sur, c'est sur le petit truc, le petit zizi là qui sort.
3: Ouais.
0: Et ben et t'allumes et ça fait bougie.
1: Ça fait une bougie.
3: Mais non.
1: Si,
0: vous avez jamais fait ça?
3: Jamais de la vie.
1: Ah, non, c'est trop, moi j'ai fait, c'est trop génial.
0: Bah voilà. C'est cool. Oui. Bah ouais. Vous avez jamais fait de bougie aussi avec le babybel?
1: Non. Ah, c'est pas vrai.
0: Mais excusez-moi.
3: Non, mais je les mange les babybel moi.
1: Mais non, mais c'est avec le truc rouge.
0: Le rouge. Tu prends. Quand t'as des babybel, tu demandes à tout le monde donnez-moi vos trucs rouges.
3: Oui.
0: Tu prends, t'en fais une boule.
3: Oui.
0: Ensuite, tu prends un bout de sopalin ou un mouchoir qui fait une mèche. Tu la mets dedans. T'allumes la mèche et en fait,
1: ça fait une bougie.
0: C'est de la cire de babybel et donc du coup, ça fait une bougie.
1: Waouh! Et c'est trop cool à faire! En plus, t'es hyper fier de toi quand tu l'attends là!
2: Trop envie de faire un déjeuner de famille avec vous!
1: On va bien s'amuser! Hein.
0: Attention, il faut un adulte toujours parce que ça peut être dangereux,
1: bien sûr!
0: Le but n'est pas de mettre le feu, le but est de faire des jolies bougies! Voilà, Damien, tu nous as fait rêver!
9: Merci
0: à toi de nous avoir appelé! On souhaite une belle journée! Et Céline, raccroche pas non plus, je vais vous offrir à tous les deux le mug Manu sur Énergie!
9: Ok, merci beaucoup!
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0: Putain, je dis à l'ancienne section l'assaut, c'est vraiment que je suis vieux, quoi.
1: Ça date, ça commence à
2: plus de 20 ans, là, ouais.
0: Non, ça a pas 20 ans, ce titre.
1: Non, pas
0: ma direction.
1: Je dirais 2013, non?
0: Ouais, comme ça.
1: 2012, ouais. Comme ça.
0: Sur l'échelle de la chantise, notre discussion, elle est comment? Section l'assaut, on va l'écouter dans 3 minutes, mais avant ça, c'est le moment des sondages du matin. Tout le monde se focus, tout le monde se concentre. Cette petite victoire quotidienne procure plus de satisfaction qu'un compliment pour beaucoup de gens. Qu'est-ce que c'est?
2: Je l'ai retrouvé un billet dans le fond d'une poche, un billet de banque.
0: C'est pas mal, mais c'est pas ça.
1: Lancer un papier dans la poubelle.
0: Ah, et pas qu'elle arrive dans la poubelle. C'est pas ça.
3: Se réveiller genre 2 minutes avant que ton réveil sonne, tu vois, naturellement.
0: Non, c'est pas à la maison. Ah. C'est à l'extérieur.
2: Ah oui, d'accord.
0: Oh là oui.
3: Choisir la file du supermarché qui avance la plus vite.
0: Non,
1: ah, c'est pas mal ça.
0: C'est pas ça.
1: C'est à son lieu de travail?
0: Non.
1: Non.
0: Enfin, ça peut être. C'est pas sur le lieu de travail.
1: Okay.
0: C'est à côté du lieu de travail. C'est en arrivant sur le lieu de travail.
3: Ah, dans la voiture?
0: Dans la voiture.
1: Ah.
3: Se garer? Trouver une place de parking?
0: Trouver une place de parking rapidement. Petite victoire quotidienne encore qui donne plus de satisfaction qu'un compliment pour beaucoup de gens.
2: C'est rare.
0: C'est rare, mais quand ça t'arrive.
2: Mmh. Ah oui.
0: Quand t'arrives et que tu sais que tu vas galérer et que là t'as une place devant.
1: Ah, c'est trop bien.
0: En fait, t'as envie de le dire à tout le monde. J'ai trouvé une place devant. Un truc de fou. Une personne sur 10 admet avoir déjà mangé ça encore totalement congelé. Je trouve ça totalement improbable. Mais apparemment, il y a des gens qui ont kiffé. C'est pas une glace, hein.
1: Ah oui, des nuggets.
0: C'est pas des nuggets, mais t'es déjà dedans. On est vraiment pas loin des nuggets.
3: Les poissons panés?
0: C'est pas les poissons panés, non, on est plus dans les nuggets.
2: Ah, une pizza? Bah non, une pizza du coup, non?
0: Non.
1: C'est de la viande?
0: C'est plus gros que les nuggets.
2: Ah, une saucisse?
0: Non.
2: Comme une surprise?
0: C'est un truc, on en a tous dans le congélateur.
1: Un steak haché?
0: C'est pas le steak haché.
1: C'est quoi?
0: Une personne sur 10 admet avoir déjà mangé ça encore totalement congelé. Un cordon bleu.
2: Ah!
3: Bah quand même.
0: C'est spécial, hein?
2: Bah oui, ouais. Pas dur qui va fondre, hein. Merde, c'est pâteux.
0: Ah oui, non. Une personne sur 10. Pour 6% des femmes, c'est l'endroit où elles se sentent, le moins attirantes.
2: Bah,
0: où est-ce que c'est?
2: Aux toilettes?
0: Non, c'est pas aux toilettes.
3: Chez le coiffeur?
0: C'est pas chez le coiffeur non plus.
1: À la salle de sport?
0: Non. Pour 6% des femmes, c'est l'endroit où elles se sentent le moins attirantes.
2: Chez le docteur?
0: C'est pas chez le docteur, vous y êtes pas. Hein.
3: Est-ce que c'est quand on fait un visio?
0: Ça peut être, mais c'est pas ça, c'est global.
1: C'est au niveau des habits, genre?
0: Je sais pas, elles se sentent le moins attirantes à cet endroit.
2: Bah, au bureau?
0: Eh bien, tout simplement, au travail.
2: Ah
3: bon?
0: Eh ouais.
3: Bah, pourquoi?
2: Bah, c'est bizarre, elles s'apprêtent pendant 2 heures tous les matins pour aller bosser. Normalement, elles sont attirantes.
0: Ça, Lorenza vient faire une moue.
1: Pour 2 heures avant le matin,
0: il y a beaucoup de taf, après 2 heures. Mais... 2 heures.
1: Oui, bah oui, non, mais 2 heures, jamais de la vie.
0: Combien de temps, vous, dans la salle de bain? Combien de temps vous mettez dans la salle de bain? Le matin, tout compris. Douche et tout ça?
3: 20 minutes, moi.
1: Ouais.
0: 20 minutes, pareil?
1: 15-20 minutes.
2: Ouais, 20 minutes.
0: Putain, je dois être à 9, je crois.
1: Wow, c'est précis, t'as chronométré.
0: Mais moi, chaque seconde est chronométrée maintenant.
1: Exactement. C'est une blague.
0: Ah mais moi, vraiment, c'est chaque. Si ma femme veut faire l'amour, je suis désolé, j'ai 4 secondes de plus.
1: Ça change pas de date.
0: Excuse-moi, ça n'a pas de rapport, t'as raison.
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0: Et ce matin, on se fait du bien. On se fait du bien sans argent. Pas besoin d'argent. Pas besoin de choses compliquées. Juste des petits plaisirs très simples de la vie. Comme le disait Marion, réussir à déchirer les petits yaourts d'un coup avec ce petit clac.
2: Ah oui.
0: Le petit clac, il est redoutable.
3: Ah, il est génial.
0: Ça fait du bien. Quels sont vos petits plaisirs à vous? 0 870 42 48. Des plaisirs très simples. On peut se refaire un petit tour du studio. Lorenza?
1: Quand je rentre chez moi, que j'enlève mes chaussures sans utiliser mes mains et qu'elles atterrissent directement dans le placard. Je les lance là avec le pied.
0: Avec un petit tour?
1: Évidemment.
0: Ah, ça c'est incroyable.
1: Et là tu fais. Allez, c'est bon, ouais. C'est parfait, c'est fini.
0: Lancer la chaussure, elle fait un tour et elle retombe.
1: Oh là là. Mais ça c'est une folie. Et tu regardes autour de toi pour voir s'il y a des gens qui t'ont vu, mais non.
0: Et non, personne. Si quelqu'un te regarde, comme par hasard, la chaussure elle part dans le mur.
1: Ça, exactement, non, jamais.
0: Bien sûr. Petit plaisir de la vie très simple, il y a Nadège qui est avec nous. Bonjour Nadège.
6: Salut Manu, salut l'équipe.
0: Bienvenue sur Énergie, on t'écoute.
6: Alors moi, c'est d'ouvrir la petite opercule du pot de Nutella le matin. Et quand j'arrive à l'enlever en une fois, voilà, c'est bonne journée à
0: ce. Mais c'est possible ça? Mais c'est ce que je suis en train de me demander. T'arrives à la déchirer avec les mains?
6: C'est technique, c'est pour ça que c'est vraiment une bonne journée quand ça arrive. Quoi.
0: Putain, moi je mets le couteau direct dedans.
1: Ah ouais, moi aussi, c'est chiant.
0: Couteau, je tourne non, le tour là, le tour.
2: C'est ça.
0: Bah essayez, non.
1: Moi, ça met longtemps quoi. Enfin, c'est...
0: Moi, le petit couteau dedans, ça, le pic là.
1: J'aime bien, ouais, j'aime bien. C'est vrai.
0: C'est,
1: ouais. C'est vrai.
0: C'est satisfaisant. Chacun son truc, hein.
1: Oui.
0: Vous savez, on a tous notre façon d'ouvrir, hein, le pot de Nutella. Ah, Florent, notre producteur, dès qu'on parle de bonne bouffe, évidemment,
7: mais
0: il est là.
7: Ah, mais ça veut dire que vous laissez le bord doré sur le pot, vous pouvez manger avec le bord doré qui
2: reste. De toute façon, il s'enlève pas le bord.
7: Et tu sûr, bien sûr que si, moi j'enlève tout.
0: Mais non, ça sert à rien de l'enlever. Et puis moi, je le bois pas le Nutella au pot. Hein. Ah bon? Oh, je sais pas pourquoi je me sens ballonné aujourd'hui. Merci beaucoup, Nadège, de nous avoir appelé. Petit plaisir de la vie encore, Marion.
3: J'en ai un peu dégueu, mais vous savez, après un coup de soleil, quand il y a la peau qui pèle là, et que tu retires d'un coup la peau, le pelage,
1: c'est
3: absolument
0: génial.
3: Satisfaisant.
0: Ah, ouais.
1: Et tu le fais sur les autres aussi?
3: Je peux.
0: Il y a des gens, ils aiment bien aussi percer les boutons des autres.
2: Ah, oui, bah, oui, c'est ça, oui.
1: Ah, moi, ça me
2: moi, j'ai une éponge, pour ça exprès. C'est une petite éponge en plastique que j'ai achetée. Tu mets une sorte de plastique dedans qui est livré avec. Et après, tu laisses un peu sécher et tu perces les boutons d'éponge.
1: Oh, c'est génial!
2: C'est un truc pour ceux qui aiment percer les boutons.
1: Moi, c'est comme ça que je vois que j'aime les gens. Genre, je peux percer les boutons de ceux que j'aime, quoi.
0: Ah oui?
1: Les autres, je.
0: On se fait un bisou! Non. Je préfère te percer les boutons, c'est comme ça que j'aime les gens. Ah, d'accord. J'aimerais bien que tu m'aimes pas. Jérôme est là. Bonjour, Jérôme.
8: Salut Manu, salut toute l'équipe.
0: Bienvenue parmi nous. Jérôme, quel est ton petit plaisir très simple à toi?
8: Alors mon plaisir à moi, c'est d'éclater du papier bulle, ça me détend à fond.
0: Le classique, évidemment. Ouais. C'est vrai que ça, c'est un petit plaisir. En fait, quand tu reçois un colis, un truc, un carton, tu l'ouvres, il y a du papier bulle dedans.
2: Bah oui.
0: Tu dis que tu vas passer une bonne journée derrière. même si le truc, il est cassé, c'est pas grave.
3: Ouais, c'est vrai.
0: T'as du papier bulle. Et tu sais pas où acheter du papier bulle.
2: Non,
0: donc t'as
2: vrai.
0: Du papier bulle gratuit. Et là, tu pètes les bulles comme ça, plap, plap, plap. Ah, oh, c'est un petit bonheur. Merci Jérôme d'avoir été avec nous ce matin.
8: Mais de rien, à bientôt.
0: À bientôt, papier bulleur.
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3: Il y en a des trop cool des vidéos. Mais c'est un régal.
1: 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Franchement, ça met de bonne humeur de fou.
0: On peut s'en écouter quelques-uns. Allez, pour le plaisir. Ouais.

0: Un souffle, une erreur.
1: Oh là là.
2: Oh, l'interprétation.
1: Vous pouvez reprendre n'importe quelle chanson de Céline. La fameuse que tout le monde reprend en karaoké de Céline Dion, c'est laquelle?
2: J'irai où tu iras.
1: Non.
2: Pour que tu m'aimes encore, ouais.
1: Non, en duo.
3: Ah, sous le vent.
1: Sous le vent.

0: fan de Céline Dion, mais premier degré, j'aime cette chanson.
1: Ah, elle est magnifique, ouais.
2: Mais en plus, elle chante trop bien, elle.
3: C'est fini.
2: Ah, ouais. Ah.
3: Jamais.
0: Ah, là, c'est son frère qui a dû. Je veux faire garou. Dommage. 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
0: Avec toi. On l'adore, tout le monde l'adore.
5: Est-ce que tu t'en souviens?
0: Elle était notre invitée la semaine dernière. On a passé un bon moment.
2: Elle est incroyable.
0: Et puis ensuite, elle est partie. Et ensuite, je me suis mis dans un coin du studio à quatre pattes. Et j'ai pleuré en me souvenant de cette émission, oui. Avec cette chanson.
2: Tu vas vite la revoir, hein. Vous avez un feat ensemble, hein, je te rappelle.
0: Normalement, ça devrait se faire.
2: Ça devrait se faire.
0: Quand Adèle Cassio est arrivée. Et Adèle Cassio, je crois que c'est vraiment la bonne copine qui est prête à faire n'importe quoi, c'est ça. Et on a quand même arrivé, je ne sais même plus comment, à dire que j'allais être sur son prochain single.
2: Parce que t'as demandé. Ah, et oui, elle a dit oui directement.
0: Ah oui, c'est possible.
2: C'est génial, franchement.
0: Et résultat, on l'a vraiment enregistré, la vidéo. La preuve la vidéo. Excusez-moi, elle est sur mes réseaux sociaux, Manu Officiel sur Instagram, sur Facebook, Manu Officiel TikTok sur TikTok. Vous pouvez aller la voir. Elle l'a enregistrée, elle est passée en studio. On attend d'avoir le
2: retour. Voilà.
0: Ah bah moi aussi j'ai hâte.
1: On a tous hâte, oui.
0: Je suis quand même sur un titre d'Adèle Castillon, quoi.
1: Waouh.
0: C'est plus Adèle Castillon qui est sur un titre de Manu. Jimmy et Lucie sont avec nous parce que nous allons jouer maintenant au grand blind test du matin. Bonjour à tous les deux.
6: Bonjour.
0: Bienvenue sur Énergie. J'ai pour l'un d'entre vous une Switch 2 ce matin. Le grand blind test du matin se joue en 3 manches. À chaque fois, avant de découvrir le titre, vous avez droit à un indice. Et vous pariez ensuite sur combien de secondes vous pensez qu'il vous faudra pour trouver le titre. Une bonne réponse, c'est 1 point. Si la réponse n'est pas bonne, c'est l'autre qui prend le point. Il faut à chaque fois soit le titre, soit l'artiste. C'est le premier qui a 2 points qui gagne le jeu. Attention, c'est parti. Mais avant d'écouter le premier titre, indice donné par Marion.
7: Mon indice est à croquer.
0: Oh. Ah oui. Oh, l'indice.
2: Pas mal.
7: Il est fin.
0: Pour ça, je me dis qu'elle a passé 2 heures hier soir.
2: C'est vraiment ça.
0: Elle essaie de trouver un indice. Jimmy, avec cet indice, combien de secondes d'après toi il te faut pour trouver le titre?
6: 4 secondes.
0: Lucie, tu le laisses ou tu veux descendre?
8: Je le laisse.
0: Jimmy, 4 secondes pour découvrir ce titre. Mon indice est à croquer, a-t-elle dit.
6: Pomme ? Non, j'ai pas.
2: Ah, ouais, il était pomme, sur le bon chemin.
1: Ouais.
0: K-pop Demon Hunters.
6: Ouais.
0: Avec Golden. Et Golden comme la pomme Golden.
1: Ah bah oui.
0: Mon indice est à croquer.
2: Eh ouais.
0: J'ai l'impression d'être... C'est quoi ? J'ai l'impression qu'on est dans un jeu de France 3.
2: Oui, c'est totalement ça.
0: Mon indice est à croquer. Le perfora aussi. Le point va donc à Lucie. Attention, deuxième extrait, indice donné par Lorenza.
2: C'est une sorte de petite route.
7: Ah oui.
0: Ah oui, c'est plus simple. Hein.
7: Oui.
0: Bien sûr. D'après toi, Lucie, combien de secondes il te faut pour trouver ce titre ?
8: 4 secondes.
0: Ou c'est rapide.
1: Ouais.
0: Jimmy, tu descends ou tu la laisses ?
6: Je laisse.
0: 4 secondes, c'est parti, Lucie. Lucie ?
8: Alors non, j'aurais pas là.
2: Oh.
0: Oh. Le chemin. Lorenza, le chemin.
2: Ben bien sûr, petite route.
0: C'est une sorte de petite route, bien sûr, évidemment.
2: Bien sûr.
0: Jimmy, Lucie, 1 point chacun, puisque la mauvaise réponse va à l'autre. Attention, voici le troisième titre. Tout va se jouer maintenant. Voici l'indice donné par Jeff.
1: Pareil que les Simpsons.
2: Ah ouais, pas mal, ouais.
0: Avec cet indice, d'après toi, Jimmy, il te faut combien de secondes pour trouver le titre?
6: 5 secondes.
0: 5 secondes. Lucie, tu descends ou tu le laisses ?
8: Je le laisse.
0: 5 secondes, Jimmy, pour trouver titre ou artiste, on y va.
6: Euh...
0: Aïe. C'était Coldplay avec Yellow.
6: Ok.
0: Pareil que les Simpsons, ils sont jaunes.
6: Ouais.
0: Jaune, yellow en anglais. Aïe. Ça veut dire que le point va à Lucie. Et elle fait pas aïe. Lucie, elle est contente.
2: On a entendu
0: notre
2: petite voix.
0: Et ce qui est extraordinaire avec le grand blind test du matin, c'est que tu peux être mauvais et gagner quand même.
2: C'est ça.
0: C'est ça. Il n'y a pas eu une bonne réponse.
2: Exactement. C'était pas ouf.
0: Jimmy, je vais t'offrir le mug Manu sur Énergie. Tu nous rappelles quand tu veux. Et toi, Lucie, tu repars avec ta Switch de bravo à toi.
8: Ah, bah super, merci.
0: Vous avez été les deux plus mauvais qu'on ait eu depuis le début. Mais c'était un vrai plaisir de vous avoir.
8: Super, merci beaucoup.
9: Salut, c'est Adèle Castillon. Quand je chante, je parle évidemment d'un été avec Manu. Non, c'est faux, complètement faux. Mais je sais que ça lui faisait plaisir que je dise ça.
0: C'est vrai, ça m'a fait tellement plaisir. Et ça me fait tellement plaisir que je vais le mettre maintenant son titre. Voilà. Certains se disent qu'on peut l'acheter, Manu. Eh ben, ils ont raison. Don't you worry. J'aimerais bien que les Black Eyed Peas y reviennent avec un titre extraordinaire. Parce qu'ils en ont fait tellement, et puis après, plus trop.
10: Il y avait des rumeurs aussi, comme quoi Fergie, elle revenait.
0: On attend. Oh, c'était...
10: la belle époque.
0: L'air Fergie. Ah, putain.
10: Ouais. Ah, ça.
0: À cette époque-là, je veux dire. On savait faire de la musique.
10: Bien sûr.
0: Et c'est plus comme maintenant. Je te jure, quand je fais écouter les Black Eyed Peas à ma fille, elle dit, c'est quoi? Alors que c'était la musique, ça.
10: Évidemment.
0: C'est dingue. Aujourd'hui, j'ai un truc, ils sont tous avec sur leur téléphone.
10: On se rend pas compte.
0: Pas possible, ça. C'est incroyable. Alors que nous, moi, je me rappelle à Noël. À Noël. J'avais une orange.
1: Bien sûr.
0: Et d'abord, avec quoi on s'amusait?
10: Un bâton.
0: Bah,
10: oui. Une ficelle.
0: Un bâton, une ficelle, une orange. Tu t'amusais à être pêcheur.
10: C'est vrai, en plus.
0: Bon, avant de s'écouter les Black Eyed Peas, il y a Jeff qui a une info qui va tous nous angoisser. Je pense que c'est le bonheur pour nous angoisser.
1: Ouais, c'est un truc de fou, les amis. J'ai vu une étude qui dit qu'on a une chance sur 230 000.
0: Ça, c'est l'angoissant, c'est qu'il n'arrive pas à faire les
1: froids. Ouais, excusez-moi, c'est très flippant. De s'empoisonner en cas de non-respect de la chaîne du froid.
0: Une chance sur 230 000.
1: Exactement. Mais alors, la petite question, comment être certain que pendant que vous partez en vacances, votre congélateur se soit pas arrêté avec une coupure, que ça ait décongelé, que ce soit remis en marche après? Et quand vous rentrez, tout est recongelé, vous vous doutez pas et vous mangez ça.
10: Tu viens de débloquer une angoisse,
0: ouais.
10: Là, c'est...
0: Phobie débloquée.
1: Et ben, j'ai un tips pour vous. Pour être certain.
10: Ah.
1: Le tips de la petite bouteille d'eau. Vous connaissez pas?
0: Non.
1: Vous prenez une petite bouteille d'eau, comme on a. Vous la remplissez à moitié. Vous la mettez dans votre congélateur. Vous attendez qu'elle gèle. Et une fois qu'elle est gelée, vous la retournez. Le glaçon, il va rester en haut. Mmh. Au cas où ça s'arrête et que ça dégèle, l'eau va dégeler aussi. Donc, l'eau va tomber en bas. Et si ça regèle et que vous trouvez que votre glaçon, finalement, il est en bas de la bouteille, ça veut dire que ça s'est arrêté pendant les vacances.
10: Malin.
0: Pas mal. Ça, c'est pas mal. Mais c'est sûr que le glaçon, il reste en haut?
1: Ah bah oui, une fois que c'est congelé, il tombe pas. C'est une bouteille, il y a des petites cerises, donc ça le tient, quoi.
0: Sinon, si vous avez beaucoup d'argent, vous pouvez avoir ce qu'on appelle un congeleur. C'est quelqu'un qui vient vérifier tous les jours chez vous si le frigo est pas décongelé. Oh, c'est vraiment si t'as de l'argent dépensé, hein.
10: Oui, bien sûr. Belle astuce.
0: C'est les petits boulots étudiants. Il fait le tour des frigos du quartier. Il est sympa. Est-ce que vous avez des astuces comme ça? Des trucs, en fait, c'est pareil con, mais putain, oui. Ça peut te sauver la vie.
1: Bah, grave.
10: Ah oui, moi j'en ai.
0: Marion.
7: Alors, moi j'en ai une pour les gens qui ont du mal à s'endormir comme moi. C'est le mélange des mots aléatoires. Vous connaissez?
0: Non.
7: Tu choisis une lettre et tu enchaînes mentalement des mots sans rapport qui commencent par cette lettre. Par exemple, thé, tupperware, tomate, tambour, toucan, etc. Et petit à petit, ça va déconnecter ton cerveau des vraies angoisses et tu vas trouver le sommeil. Tu fais 4-5 tours avec des lettres différentes et ça marche vraiment.
0: Ce qui me surprend, c'est que tu connais le toucan. C'est un animal amusant, le toucan. Il a un énorme bec comme
10: beau.
0: Ça. C'est rigolo, absolument. C'est très beau, le toucan.
7: Ouais, je vous assure que ça fonctionne bien.
1: Ah, je vais essayer.
0: Et ça permet de s'endormir.
7: Oui, parce que du coup, tu penses pas à des choses angoissantes et vraiment, ça focus ton cerveau sur quelque chose et c'est très efficace.
0: Alors, je suis pas d'accord. Moi, quand t'as dit toucan, j'ai pensé à un toucan super vilain qui aurait pris une sorte de virus et qui tuerait les gens avec son bec.
10: Quel enfer!
0: Vous avez des petites astuces comme ça pour tout et n'importe quoi,
10: Lorenza? Oui, j'ai la meilleure astuce de Flemmard. C'est pour nettoyer les plaintes des murs sans se baisser. Vous prenez une chaussette que vous humidifiez, vous mettez un peu de nettoyant, de savon, vous la mettez, et en fait après vous faites tout le long avec votre pied, des plaintes des murs.

0: Si vous avez des astuces, allez, faisons Radio Astuces ce matin. Appelez-nous.
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0: Et aujourd'hui c'est Radio Astuces sur Énergie. Quelle est votre petite astuce du quotidien? Le petit truc qui peut vous changer la vie, comme par exemple l'astuce de la chaussette de Lorenza.
3: Ouais.
0: On a tous galéré à nettoyer les plaintes. Eh ben, elle dit simplement qu'il faut mettre du produit nettoyant une chaussette. Vous enfilez la chaussette et vous passez la chaussette sur la plante.
3: Exactement.
0: Attention aux échardes, évidemment, bien sûr.
4: Bien sûr.
0: Ça, c'est important, évidemment,
4: oui,
0: Lorenza.
4: Ben oui.
0: Bien sûr. Quelle est votre petite astuce à vous? Celle qui va nous faire faire waouh! Olivier est là. Bonjour, Olivier.
5: Salut Manu, salut tout le monde.
0: Salut à toi Olivier, quelle est ton astuce?
5: Alors moi, problème pour me lever le matin, hein. Donc je mets mon réveil à l'autre bout de la chambre. Et comme ça, je suis obligé de me lever.
0: Ah, pas con, je faisais ça à une époque, mais je me levais, je l'éteignais.
4: Et tu allais te recoucher.
0: Et je me recouchais.
3: Ah oui, effectivement, ça sert à rien.
4: Ça sert à rien du tout.
0: Ben exactement, ouais. J'ai abandonné l'idée parce qu'en fait, je peux me lever, je peux rester 10 minutes et aller me recoucher et me rendormir tout de suite. Donc ça ne marchait pas avec moi, ça.
6: Ouais, pourtant, c'est une bonne astuce. Hein. Parce qu'en général, t'as quand même le courage de une fois que t'es levé, quoi.
4: Ouais, t'es debout, quoi.
0: Ah non.
3: Visiblement, non, oui. Ouais.
0: J'y allais un peu en rampant aussi. Hein, pour C'est une astuce de réveil. Merci beaucoup, Olivier, de nous avoir appelé. Qu'est-ce que vous avez encore comme astuce, Jeff?
3: Ah, quand je cuisine, on est toujours embêté avec le bouquet garni, tu sais, le thym, le laurier, ça flotte dans ta sauce, t'en as plein les dents. Et ben, moi, de résultat,
0: En tout cas, tu l'as bien vendu, là.
3: Oui, c'est bon, mais c'est pas bon sous la langue. Et ben, je mets ça soit dans un filtre à café que je roule, ou soit dans une boule à thé. Comme ça, t'as le goût.
4: C'est malin.
3: Et t'as pas les petits bouts de thym, là, qui restent, qui flottent, là,
6: dégueu. Ouais, c'est bien, ça.
0: Merci pour cette petite astuce.
4: En vrai, c'est malin de fou.
0: Bah ouais. Mais c'est très, très malin.
3: Essaye ce week-end.
0: Mais merci beaucoup. Je crois que toutes les personnes qui font de la cuisine avec des bouquets garnis qui nous écoutent ce matin seront ravies de cette astuce.
3: Tout à fait.
0: Nous sommes là. C'est toujours au plus proche de vous. Bienvenue dans notre émission. Et compagnie.
3: Et bonjour.
0: Et merci beaucoup Jean-François.
3: De rien Manu.
0: Marion, une astuce pour nous sans doute et tous nos auditeurs qui nous écoutent ce matin.
4: Astuce culinaire également.
0: Encore. Décidément, nous sommes des grands gourmands.
6: Alors pour savoir si un œuf est encore bon, tu le mets dans un verre d'eau. S'il coule, c'est ok, il est frais. En revanche, s'il flotte, là il faut pas le manger.
0: Alors j'ai une autre question, un petit peu olé olé. S'il se trouve au milieu.
6: C'est moi, tu peux y aller, mais tu fais attention.
0: Une chance sur deux de mourir. C'est amusant. Astuce est mort ce matin.
4: C'est
0: nous
4: génial.
0: Avons Andrea avec nous. Bonjour Andrea.
7: Bonjour Manu, qu'est-ce que
0: tu as? Andrea, sois la bienvenue parmi nous. Tu as une astuce toi aussi à nous donner.
7: Bah, toujours astuce culinaire, hein, on est dans le thème.
0: Ah, on est très, très dans la cuisine ce matin. On t'écoute.
7: Alors, c'est quand je fais cuire des pâtes ou du riz dans une casserole. Pour éviter que l'eau elle déborde, je mets une cuillère en bois sur la casserole.
0: Toujours, oui. Bien sûr, oui. Évidemment.
7: Voilà.
0: Ça, c'est important. Parce qu'on ne le rappellera jamais assez. En cuisine, la sécurité, c'est important.
3: Tout à fait.
0: De l'eau qui déborde, un enfant à côté, c'est de l'ébullition, c'est une urgence à l'hôpital.
4: Oui.
0: Faites attention, évidemment. Faites attention et contrôlez votre feu, Jeff.
3: Bien tout à fait. Et une simple cuillère en bois peut nous sauver, effectivement.
0: Cuillère en bois sauve la vie, absolument. Merci beaucoup, Andrea, de nous avoir
7: appris. Avec plaisir.
0: Avec un grand plaisir aussi, partagé. Il est temps de refermer cette page astuce.
3: Oh, déjà?
0: Dans un instant, ce sont les petites annonces.
4: Ah.
3: Oh, c'est bien aussi.
0: Vous vendez un vélo? Ou une grand-mère? Appelez-nous. Et nous nous ferons une joie, bien sûr, de vous aider. Bien sûr, je déconne, ne vendez pas votre vélo. Ah, on s'amuse.
6: C'était bien.
0: Oh, on était bien. Hein.
3: Encore.
0: Oh, c'est Radio Astuce.
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0: Notre dose de bonnes nouvelles du jour, parce qu'il me faut des bonnes nouvelles, faut au monde des bonnes nouvelles. C'est parti, tour du studio, on démarre avec Marion.
6: Les supermarchés en Thaïlande remplacent les sacs plastiques par des feuilles de bananier.
0: Oh.
6: Ouais, c'est trop bien, c'est biodégradable. C'est
0: solide.
6: Ah oui, c'est solide, en plus il y a une petite fibre, tu sais, de bambou autour pour les tenir. Et c'est génial.
0: Non, c'est pas con, hein,
3: c'est marrant.
0: C'est facile à faire?
6: Bah, c'est hyper facile à faire. Alors, eux, c'est vrai qu'ils ont plus de feuilles de bananier
0: oui, que nous.
6: Voilà. Mais bon, c'est un début, quoi.
0: Parce que nous, avec nos feuilles de marronnier, on va. Non, on peut faire un petit porte-monnaie.
6: Oui, déjà.
0: Mais l'idée, elle est folle. Elle est bien. Bravo. C'est une bonne nouvelle. Jeff, une bonne nouvelle.
3: Il y a des chercheurs en.

0: neurochirurgie qui ont réussi à guérir une dépression profonde, mais alors sans psychologue, sans psychiatre, sans médicaments, juste en appuyant sur une zone ultra précise du cerveau, avec une pointe.
1: Ah ouais ?
0: Oh putain. Ouais, le problème, c'est que la zone diverge selon les personnes. Faut la trouver à chaque fois, mais quand tu la trouves, t'appuies dessus une fois, ça reset le cerveau et plus de dépression.
2: Et bon, après 2000 essais. Donc le mec, il a le cerveau qui fuit avec des trous de partout. Votre dépression, elle est terminée, monsieur. Qu'est-ce que vous avez à dire ? Ah oui, on a appuyé son cerveau.
1: Oui, j'ai une bonne nouvelle si vous êtes du genre à vous battre pour l'accoudoir dans le train.
0: Ah oui,
2: ah mais ça
0: oui.
2: C'est.
1: Eh ben, Ouigo lance un concours pour gagner un accoudoir à partager.
2: Comment ça ?
1: La marque, elle a imaginé un petit séparateur qui se fixe sur l'accoudoir du siège pour que chacun ait son côté. Et ils en font gagner sur leurs réseaux sociaux. Oh, et je trouve ça génial.
2: C'est que tu le places sur l'accoudoir et ça fait deux accoudoirs.
1: Exactement.
2: En
1: plus, il est bien, il est rose, il est joli. Enfin, voilà.
2: Moi, j'ai une théorie sur l'accoudoir au milieu, que ce soit. C'est surtout dans les avions.
1: Oui. Oui.
2: C'est qu'en fait, c'est celui du milieu qui doit avoir les deux accoudoirs. Parce que celui qui est côté fenêtre, il a la vue.
0: Oui.
2: Celui qui est côté couloir, il a plus de place.
1: Oui.
2: Celui qui est au milieu, il a rien du tout, donc au moins lui donner les deux accoudoirs.
0: C'est vrai,
1: c'est
0: faux.
2: Voilà, c'est ma
1: bien,
2: théorie.
1: Pas mal.
2: Voilà. Après, si je suis côté couloir, je prends quand même l'accoudoir avant.
1: Évidemment. Bien sûr.
2: Le principe, évidemment, c'est fais ce que je dis parce que je fais.
1: Tout à fait.
2: Fais ce que je fais parce que.
1: Fais ce que je dis parce que je fais.
2: Ouais, je prends l'accoudoir.
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2: Est-ce que tout le monde connaît Snoop Dogg? Oui, je pense
1: que
2: vous connaissez Snoop Dogg. Pop it like it's hot, pop it like it's hot. Le rappeur Snoop Dogg, il a lancé sa marque de glace. Ah, vous étiez au courant?
1: Oui, c'est vrai. J'ai vu cet été.
2: J'étais content avec mon info. Oh, tu sais, c'est bon.
0: Des glaces à quoi?
2: Oh, alors, des glaces un peu à tout, globalement. Enfin, il fait ses trucs, mais c'est pas l'info la plus importante. L'info importante, c'est qu'il recrute. Il recherche un goûteur.
1: Ah, mais c'est trop bien ça.
2: Écoutez bien. Alors, si ça vous intéresse, déjà, les marques, ça s'appelle Dr Bombay. B-O-M-B-A-Y, Dr Bombay. Et alors, si ça vous intéresse de devenir goûteur, sachez que vous devrez tester le nouveau parfum et que vous gagnerez 10 000 euros par mois.
0: Quoi? Mais non!
1: Mais arrête,
2: c'est
1: le job de rêve.
2: C'est pas tout. On peut se demander, est-ce qu'il y a du télétravail?
1: Oui.
2: Le poste est en télétravail.
1: Non, mais bonheur. N'importe où dans le monde?
2: N'importe où dans le monde.
1: Mais c'est génial.
2: C'est accessible n'importe où dans le monde, 10 000 euros par mois si vous voulez devenir goûteur. Ça s'appelle Dr Bombay. Pour trouver les infos sur internet, bim, goûteur de glace.
0: Payer à bouffer des glaces.
2: Ouais, ouais, mais après, heureusement que t'es chez toi parce que tu sors plus de chez toi. T'as dans une glace après. C'est improbable, ouais, je
1: c'est
2: sais.
1: Génial, hein.
2: J'adore mon métier aussi, mais là.
0: On y pense.
2: Bon, tant qu'on est dans la bouffe, j'ai la pâtisserie préférée des Français. C'est un sondage qu'a demandé aux Français. Quelle est votre pâtisserie préférée? Le top 3, millefeuille en numéro 3.
1: Ouais.
2: Okay. Millefeuille, c'est la vie. En numéro 2, ex aequo, l'éclair et la religieuse.
1: Ouais. Miam, miam, miam, miam.
2: Ça se ressemble un peu. Hein. Mm. Et en numéro 1, surprenant, la tarte aux fruits.
0: Ah bon?
1: Oh, ouais. Chiant.
0: C'est pas le flan.
1: Bah, c'est triste.
2: N'importe quel fruit. Ouais.
1: Bah, c'est des enterrements, quoi.
2: C'est. Oui, c'est vrai que souvent aux enterrements, on dit.
1: Qu'est-ce que
0: c'est bizarre.
2: En l'hommage de Bernard, on va tous manger de la tarte.
1: Tarte myrtille pour tout le monde.
2: Et tout le monde pleure dans sa tarte.
1: Non.
2: Et désolé. Pourquoi on mange une tarte? C'est la tradition. C'est Lorenza qui nous a dit qu'il fallait manger des tartes aux enterrements. Alors nous, on mange des tartes.
1: Les gens mangeaient à tous les enterrements que j'ai fait, on a mangé de la tarte.
2: Ah bon?
1: Oui. Ah oui, du coup, je sais pas, dans ma tête, c'est ancré.
2: Le petit truc
1: après, bien sûr. Bien sûr, oui, pas,
0: oui,
1: pas au moment.
2: Pas le mec qui fait le discours.
1: Excusez-moi.
2: On croirait que Bernard, il était sympa. Excusez-moi, c'est quoi? C'est de la couette ou c'est de la prune? C'est une bonne info en tout cas qu'on a.
1: Oui.
2: Bon, j'ai le top 3 des pâtisseries pour les Français. Maintenant, vous le savez, je suis déçu qu'il n'y ait pas le profiterol. C'est tout.
1: Ah, c'est vrai. Ouais, c'est ton truc, ça. C'est sous-côté, ça.
2: Oh,
1: j'adore aussi.
2: Profiterol, c'est le meilleur dessert du monde. J'aurais pu vous demander ce que vous vouliez comme dessert, etc. Mais en fait, non, je m'en fous.
0: Ouais, d'accord.
2: C'est le profiterol. On va faire un petit tour du studio en revanche si vous avez quelque chose à partager avec nous. Allez, Lorenza.
1: Ouais, j'ai remarqué que les phrases pour raccrocher au téléphone quand on a 30 ans ou un peu plus, eh ben, ça change par rapport à avant.
2: T'as du mal à dire que t'as 33.
1: Ouais, j'ai trop
0: un peu plus.
2: Quand on a 30 ans ou un peu plus.
1: Oui.
2: D'accord.
1: Et du coup, j'ai eu le coup de deux fois. La première fois, c'est un pote qui m'a dit: attends, il y a mon banquier qui appelle, je te rappelle.
2: Ah, oui.
1: Là,
2: oui.
1: Je me dis: ah ouais, c'est des phrases que j'aurais jamais entendues avant.
2: Oh, tu peux l'avoir à 21 ans quand t'as merdé un peu. Hein.
1: Ah ouais, ouais.
2: Ah ouais, moi je me rappelle, j'ai eu mon banquier qui m'a appelé très vite. Hein.
1: Ah ouais. Ok. Et la deuxième, c'était quand même ma pote maman qui qui me dit attends, parce que la petite essaie d'aspirer les spaghettis par le nez, donc je te rappelle aussi quoi.
2: Ça évidemment.
1: Et tantôt ça crie sur le côté et je suis en mode waouh, là ma vie elle a grave changé là.
2: Mais tiens, à partir du moment où t'as un enfant, Lorenza, il faut que tu saches que ta vie elle c'est plus la même, effectivement. Tes problèmes deviennent ça. Elle met ses spaghettis dans le nez.
1: Oh là là.
2: Et oui, c'est comme ça. Marion, c'est.
4: Moi il met les grains de riz dans le nez. C'est encore
1: pire. Ah bah top.
2: Mais assez parlé de ton mec, parlons de ton enfant.
1: Les grains de riz. Bah oui.
2: C'est compliqué, un grain de riz dans le nez.
4: Bah oui. Je sais pas, ils adorent essayer de se caler des trucs dans le nez. Je sais pas pourquoi, c'est un défi.
2: Dis pas ils adorent, il adore.
4: Oui, oui, le mien. Non, le mien adore.
2: Nous mets pas tous dans le même sens. Quelque chose à partager avec nous, Marion, à part le grain de riz.
4: Je crois que ça m'agace les gens qui disent mon ou ma devant le prénom, comme si on leur appartenait. Et le problème, c'est que, Jeff, pardon, mais j'ai remarqué que tu pouvais lancer des petits mon Manu de temps en temps et ça m'énerve un peu. Je suis désolée.
5: Vrai, ma Marion.
1: Et Manu, il déteste ça aussi. Alors,
2: c'est. Ouais. Je te remercie d'en parler.
4: Ah, d'accord, ouais, on est pareil.
5: Ah, mais merde, vous me gênez vraiment là.
2: Non, non, mais attends, il n'y a pas de.
5: Parce que moi, c'est une preuve d'amour pour moi.
2: Mais non. Alors, le problème, c'est que non. Parce que tu le dis à tout le monde. Et en fait, moi, au début, j'ai un pote, il me disait mon Manu. Et je me suis dit, putain, il y a un truc, hein.
5: Ouais.
2: Et en fait, ensuite, j'ai entendu mon Bernard, mon Thierry, mon Roger. Oui, il connaît des vieilles personnes.
1: Ouais,
2: et je le faisais à tout le monde. Et du coup, ça m'a brisé le cœur.
1: Ouais.
5: Mais non, mais il y a pas de limite. Tu peux aimer plein de gens. Vous êtes jaloux ou quoi?
2: Bah, je suis pas jaloux, mais en fait, je suis déçu parce que je pensais que c'était mon. En fait, pour toi, quand tu dis mon ou ma, c'est pareil pour tout le monde. Tout le monde est au même niveau, en fait. Donc ça sert à rien de le dire.
1: Ouais, mais
5: moi, c'est que je vous aime. Vous êtes à moi, quoi.
2: Mais c'est comme les gens qui font la bise à tout le monde.
5: Ah putain, c'est pas moi aussi. Fais chier.
1: Moi, je te comprends, Jeff. Je suis un peu pareil.
5: Ah, mais oui, moi j'aime les gens. Je les embrasse, je les hug.
1: Je donne des petits surnoms affectueux.
2: Oui, c'est à tout le monde.
5: J'aime beaucoup de gens. Sincère, moi, je mens pas. Hein.
2: Mais non, moi, je fais la bise à certaines personnes, tu vois. C'est les personnes vraiment que j'aime, à qui je veux faire la bise.
5: Bah, tu vois, nous, on fait pas la bise le matin. J'ai remarqué que vous n'aimiez pas ça. Ben, j'ai un manque.
2: Ah, ouais. Florent, le producteur.
6: Mais il faut savoir qu'avec Jeff, on est souvent ensemble à Énergie, et lui, il fait la bise à tout le monde. Et
2: c'est
6: du coup, moi, je me trouve piégé à dire, bah, qu'est-ce que je fais? Parce que je passe pour le mec impoli.
1: Oui,
6: c'est horrible.
5: Mais c'est pour mes amis.
6: Mais du coup, je fais la bise à des gens que je connais pas.
5: Et je discute, je prends des nouvelles des enfants, tout ça. C'est normal.
6: Et ben, moi, du coup, je suis là à faire la bise de tout le monde.
2: En plus, on se sent coupable parce que nous on fait pas comme toi, on dit pas mon et on fait pas la bise.
5: Vous n'aimez personne forcément.
2: Mais c'est toi qui aimes trop tout le monde dans tous les sens.
5: Parce que j'aime l'amour, je ne suis qu'amour.
1: C'est beau.
4: Mais bah arrête quand même.
5: Voilà. Ah, je suis déçu.
1: Le message est passé.
2: Mais il est passé directement. Je te remercie, Marion.
7: Salut, c'est Michel Sardou. Manu, quand est-ce que tu redeviens maître de ton émission et que tu diffuses mes titres? Sois rebelle, bordel, merde.
2: Putain, je suis désolé.
5: Oh la vache.
1: Michel.
2: On a un
5: jingle. Je suis sur le. C'est Michel, quoi.
2: C'est le cul, le mot que tu voulais. Michel Sardou nous a fait un jingle, ouais.
1: Mimi.
2: Et Michel Sardou était venu dans l'émission.
4: Trop bien.
2: Alors.
5: Faut qu'il revienne, du coup, hein.
2: C'est qu'il faut qu'il se déplace, faut qu'il vienne. Ouais, faut qu'il se bouge. Alors, tu vois, évidemment. Il est en train ce soir. Excusez-moi, on plaisante pas sur Michel ce soir. Il est sur France 4 dans son concert à l'Olympia.
1: Oh, wow.
2: Ce soir, pas de jeux vidéo.
1: Alors...
2: Ce soir, c'est Michel.
1: Ce soir, c'est Michel.
2: Top priorité. Ça fait bien longtemps que j'avais pas regardé France 4.
1: Ça, c'est fou, ça.
2: Voire même jamais. Donc là, je vais. Faut que je la trouve sur la box. Et dès que je suis dessus, je regarde Michel. Il est 9h59. On va pas tarder à y aller. Mais avant ça, notre dernier appel du jour aujourd'hui, c'est Amélie. Bonjour, Amélie.
8: Salut Manu, salut l'équipe.
2: Bienvenue parmi nous Amélie, c'est avec toi qu'on va lancer ce mood de la journée. Tu nous appelles d'où?
8: Alors je vous appelle de Charente-Maritime.
2: D'accord. Fort Boyard.
1: Oui. Ah oui.
8: C'est ça. Exactement.
2: Bah voilà, ma Charente-Maritime c'est Fort Boyard. Je ne sais même pas s'il y a d'autres trucs à côté, enfin il y a Fort Boyard.
8: Il y a le zoo de la Palmyre, l'aquarium de la Rochelle.
5: Bah ouais, la corderie de Rochefort, très bien.
8: Oui, exactement. Quoi?
2: Vous êtes plus sur la radio ici ou... Amélie, qu'est-ce que tu fais dans la vie?
8: Alors, moi, je suis militaire dans l'armée de l'air et de l'espace.
2: Wow.
8: Donc là, je suis actuellement au travail, d'ailleurs.
2: Ah d'accord. Bah, apparemment, il n'y a pas grand-chose à faire en vol, hein. C'est très détendu.
8: Alors, moi, je suis dans une spécialité, en fait.
2: Ah, c'est quoi?
8: Donc, je passe sur les vols. Moi, je suis dans la restauration.
5: Ah d'accord. Bah, il faut bien qu'ils mangent, ce jour-là, quoi.
2: C'est vrai.
8: Exactement.
2: Mais ils mangent... genre, tu donnes à manger aux pilotes?
8: Oui, c'est ça. En fait, on prépare les repas du midi et du soir pour les pilotes et le reste de l'ensemble de la base.
2: Faut pas se marrer, hein. Faut pas se rater. Non, mais c'est vrai.
5: S'ils sont malades en vol, ouais.
2: Bah, t'imagines. Qu'est-ce que on donne Non, mais c'est vrai. Avant une mission, par exemple, tu dois. Il y a des trucs, tu peux pas leur faire un chili, par exemple.
8: Non, non, non. Après, on a plusieurs. En fait, on a plusieurs choix. Donc, ils choisissent en fonction de eux. Donc, on propose quand même plusieurs choix.
4: D'accord.
2: Oh, c'est pas, c'est le Comed.
4: Ouais, c'est trop bien. Menu et tout.
2: Et il y a pétanque à 14h. Ah ouais, c'est pas mal. Amélie, je vais t'offrir le mug Manu sur énergie que tu pourras mettre dans ta cuisine.
8: Merci, trop gentil, merci beaucoup.
2: Il est pour toi et je te remercie beaucoup de nous avoir appelés. On t'embrasse fort.
8: Bah, avec plaisir, je vous souhaite une bonne journée et puis bisous à toute l'équipe.
2: Et bah, bisous,
8: bonne
2: à
8: journée
2: vous.
8: À vous bisous. Tous. Au revoir, bonne journée.
2: Et tu nous rappelles quand tu veux. Gros bisous. Il est 10h, on s'en va. Déjà mercredi, demain on sera jeudi, ça passait une vitesse. Et on se quitte évidemment avec un titre qui va vous lancer la journée comme chaque jour, un titre qui va vous donner le sourire. Un bon Maroon 5, Move Like Jagger. Passez une belle journée, à demain!

0: par les gens qui vous disent que le lundi c'est pourri.
1: Ah ben oui.
0: Il n'y a pas de loi qui dit que le lundi on doit faire la gueule.
1: Non.
0: Alors il n'y a pas quelqu'un qui est arrivé et qui a gravé les 10 commandements en mettant le 10e commandement et le lundi la gueule tu feras.
2: C'est ça.
0: Non.
2: Et il ne faut pas répondre genre comment ça va.
0: Comme un lundi.
3: Ah, mais non.
0: On va le bouffer ensemble ce lundi. Tout le monde est là. Lorenza la première.
2: Oui, je suis là.
0: Marion, allez nouvelles depuis cette saison.
4: Ouais, et vous m'avez manqué ce week-end.
2: Oh,
4: j'ai pensé à vous.
0: Ça, oui, limite une petite larme. Oh, Jeff est là aussi.
5: Bonjour.
0: Ouais, écoutez, chaque il y aura un mauvais jour dans la demi-heure. Il y aura les sondages du matin. Et puis vous êtes avec nous, évidemment, comme chaque jour. Vous nous appelez au 0870 42 48 si vous avez envie d'être notre premier appel du jour. On est lundi. Le lundi, qu'est-ce qu'on aime? C'est parler de son week-end.
2: Ouais, sûr.
0: Je suis content, j'ai fait un barbecue, moi.
2: C'est vrai?
0: Barbecue samedi soir. Je l'ai fait le soir. Et alors, c'était cool, c'était chouette parce qu'il faisait beau encore, donc on en a bien profité. Mais ça y est, le soir tombe plus vite.
2: C'est, ouais, c'est rapide.
0: Le souvenir de genre 22h, il fait encore jour, il est terminé.
2: C'est mort.
0: Ouais, ouais, c'est fini. C'est, ouais, je suis désolé.
5: Ça reviendra.
0: C'est la mauvaise. Ouais, ça reviendra dans un an.
2: Ouais. La tristesse.
0: Dites-vous, dans deux mois, à 18h, on fera putain, il fait déjà nuit.
2: Yeah.
0: Le premier coup de massue, ce sera le changement d'heure carrément
2: en
0: octobre.
2: Oui.
0: Comment ça s'est passé ce week-end, Jeff?
5: J'ai découvert un truc de fou.
2: Quoi?
5: Le poker.
4: Je connaissais pas.
5: Je connaissais l'existence du poker, mais j'avais jamais joué. Et en fait, on a fait une soirée poker avec des copains. Mais c'est la vraie soirée avec la vraie table, l'ambiance tamisée, et on a mis la BO de James Bond.
2: En fond. Non mais allez. Jusqu'au bout. Quoi.
0: Et en fait, much.
5: Je me suis pris au jeu quand j'avais plein de jetons. J'ai l'impression que je perdais ma vie quand j'en perdais, et j'ai adoré. Bon, un peu sur le tard, j'ai découvert le truc, mais j'ai adoré ça.
0: Et vous avez, genre, vous avez joué de l'argent?
5: Non, des jetons. Ah. Mais j'ai proposé qu'on fasse de l'argent la prochaine fois parce que moi, j'avais gagné.
2: Mais oui, mais même pas beaucoup.
5: Oui.
2: Moi, je faisais des soirées poker quand j'étais plus jeune dans mon grenier.
5: Ouais.
0: Non, mais tu l'as mise à 1000 euros. Ouais,
2: voilà.
5: Non, tu termines avec ta voiture. Tu m'écris ta voiture. C'est un leasing. Allez-y.
0: C'est vrai que tu peux t'emporter au départ. Tu joues des allumettes et ensuite tu fais ma bagnole. Michel, tu fais le con là, Michel. Attends, Michel a bu encore. Nicolas est là avec nous, c'est notre premier appel du jour. Bonjour Nicolas.
6: Bonjour Manu, bonjour l'équipe.
0: C'est avec toi qu'on va lancer le mood de cette journée. Avant de s'écouter Shakira, tu nous appelles d'où?
6: De Vence, à côté de Nice.
0: D'accord, donc dans le sud, la canicule, la chaleur, le bien, tout va bien, le week-end.
6: Exactement.
0: Est cool, parfait. T'es réveillé pour aller au boulot?
6: Exactement.
0: Mais qu'est-ce que tu fais dans la vie?
6: Alors, je suis dessinateur projeteur dans un bureau d'études pour faire des échafaudages.
0: Ils sont quatre au monde, à faire ce métier. Moi, j'ai décroché à dessinateur et j'ai raccroché à échafaudage.
2: Ouais.
0: Tu dessines des échafaudages?
6: C'est ça, en fait, je les modélise en 3D et ensuite je fais des plans pour que les monteurs puissent les monter en toute sécurité.
0: D'accord. J'avoue que les échafaudages, ça a toujours été un mystère pour moi parce que je me dis, un truc qui fait 30 mètres de haut, qui tient juste sur deux petites planches en bois en bas, là.
4: Ça inspire pas la confiance.
0: Non, je monterai pas là-haut. Et un jour, on m'a expliqué, d'ailleurs sur l'antenne, quelqu'un qui bossait sur les chantiers m'a expliqué qu'en fait, il faisait des trous dans les murs des immeubles et il vissait l'échafaudage. Et c'est là où je me suis dit, oh, vous êtes pas des vrais cow-boys. Et Nicolas, là, tu les dessines pour que tout aille bien et que ça s'écroule pas, quoi.
6: Exactement.
0: Ok, on peut considérer que tu es une personne plus utile que nous dans le monde.
2: Ah oui,
4: c'est sûr. Oui.
0: Je vais t'offrir le mug Manu sur Énergie pour te remercier de nous avoir appelé, Nicolas, ce matin.
6: Merci beaucoup.
0: Belle journée à toi, bon lundi, belle semaine.
6: Pareillement, bisous à tout le monde.
0: Ciao.
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0: 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Tout le monde se concentre.
2: Ouais.
0: Marion, Jeff, Lorenza, c'est parti. 15% des couples se sont déjà disputés à cause de cet objet. Quel est cet objet, Marion?
4: La télécommande.
0: Ce n'est pas la télécommande et ce n'est pas électronique.
5: D'accord.
0: Lorenza?
2: C'est chez nous?
0: C'est chez vous. Enfin, chez nous.
2: Oui,
0: chez
2: toi. Chez eux, quoi.
0: À la maison.
2: Oui.
0: Voilà.
5: On s'en sert tous les jours.
0: Tous les jours, on s'en sert.
4: La lunette des toilettes.
0: C'est pas dans cette pièce, c'est pas dans les toilettes.
2: C'est dans la cuisine.
0: C'est pas dans la cuisine non plus.
5: Dans le salon, la meilleure place dans le canapé.
0: Non.
4: Ah, c'est dans la chambre.
0: C'est dans la chambre.
2: C'est la place dans le lit.
0: C'est dans le lit.
4: C'est la couette.
0: La couette, le
4: plus. Ah oui.
0: 15% des couples se sont déjà disputés à cause de la couette. Mais c'est vrai que parfois, en couple, t'as quelqu'un qui tire la couette.
2: Bah oui, beaucoup, souvent même. Bah, acheter deux couettes, enfin.
0: Ouais, c'est vrai. Acheter deux couettes, acheter deux lits, ou alors il y a la solution de Marion.
2: Voilà.
4: Voilà, on y revient toujours. Bien ne pas dormir avec son ou sa meuf.
0: Ouais. Deux chambres séparées, voilà.
5: Ça coûte plus cher, t'es tranquille.
0: Alors le problème, c'est qu'elle a oublié le prénom de son mec. Hein,
4: oui, mais je dors bien.
0: Ils se croisent de temps en temps, ils disent, putain, le voisin est chez moi aujourd'hui. Une personne sur quatre admet ressentir une immense victoire personnelle lorsqu'elle réussit à faire ça du premier coup. À faire quoi?
2: Lancer un déchet dans la poubelle.
0: Non, c'est pas petit sport
2: un
0: comme
2: panier.
0: Ça, non.
4: Un créneau.
0: C'est pas en voiture.
2: Ah.
0: Non, c'est à la maison aussi en général.
5: Une grille de mots croisés.
0: Non.
5: C'est chocolat, tu les finis jamais, c'est vrai?
0: Non, non, il y a un peu d'électronique là-dedans.
2: Hein? On le fait tout seul, hein?
0: Oui.
2: Ok.
0: T'as pas besoin de quelqu'un. Et quand tu le fais, eh ben, c'est une petite. Du premier coup, c'est une petite victoire personnelle.
2: Brancher une clé USB du premier coup, là, dans le.
5: Ah oui, dans le bon sens?
2: Ouais.
0: Et alors, c'était pas loin de ça, c'est brancher une prise ou un chargeur dans le noir.
2: Ah,
0: tu sais, t'as pas envie de rallumer la lumière, ouais. Tu vas réussir à brancher, et là c'est.
2: Tu cherches un peu.
0: Ouais, t'as ta main derrière le lit qui bouge toute seule dans tous les sens.
2: Et d'un coup, clac.
0: Et si t'y arrives pas, très vite, l'énervement monte.
2: Ouais. Et tu te redresses, mais t'allumes toujours pas la lumière. Tu veux réussir, tu vois.
0: Non, c'est pas cette putain de crise qui va t'humilier.
2: Exactement.
0: Alors, l'adulte moyen repousse cette tâche pendant 9 jours avant de le faire. Quelle est cette tâche?
4: Est-ce que c'est une tâche administrative comme payer des amendes ou...
0: Non. C'est pas ça, c'est à la maison aussi.
2: C'est dans la cuisine?
0: Non. Pas... Tu peux le faire dans la cuisine, ouais. Mais c'est pas dans la cuisine.
5: Est-ce que c'est rappeler quelqu'un qui a laissé un message?
0: Il y a besoin de personne.
4: C'est faire les vitres?
0: C'est pas les vitres, mais c'est un peu une tâche ménagère. C'est cette tâche, on la repousse pendant 9 jours parce que c'est relou.
4: Changer les draps.
0: C'est un rapport avec les draps, mais c'est pas les changer.
2: Ah, merde. Repasser.
0: C'est pas repasser, mais on fait quelque chose avec le drap.
5: On les lave, les laver? Les plier. Ça, c'est chiant.
0: On repousse le fait de plier le linge pendant 9 jours avant de le faire. Les draps, le linge, tout, voilà, avant de plier.
5: Ah, faut pas attendre. Ça s'accumule sinon.
0: Bah... Écoute, moi, je suis déjà en train d'essayer de rebrancher ma prise USB.
4: Chaque chose en son temps.
0: Le linge, on verra plus tard. Bon.
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2: Les trompettes nulles.
0: J'ai dit un truc. Quelqu'un un jour a dit on a les trompettes qu'on mérite.
2: Voilà. Oh là là.
0: C'est nos trompettes à nous. J'aime bien Laurent Mariotte quand il présente les petits plans.
5: Ah oui, je bloque à chaque fois, moi.
0: Il y a juste un truc qui m'énerve, c'est qu'en fait, il fait tout bien, tout le temps.
2: Ouais. Ah oui,
0: moi,
2: c'est un chef.
0: Je fais pas. Lui, tu sais, quand il coupe un oignon, il te parle en même temps. Et n'oubliez pas de jouer en envoyant par SMS, il te coupe ton oignon en même temps. Et moi, si je fais ça, je coupe mes mains, en fait. Je coupe pas l'oignon.
5: Mais est-ce qu'on est sûr que c'est vrai? Est-ce que c'est pas un tricheur? Est-ce qu'il n'y a pas quelqu'un derrière en doublure qui le fait?
0: Qui fait quoi? Qui coupe l'oignon?
5: Bah, qui coupe, ouais, après c'est monté, quoi. Moi, je fais pas confiance aux gens comme ça.
0: Et en fait, c'est trop vite. On le voit en entier dans la photo.
5: C'est pas faux, du coup, c'est lui, je pense. Voilà.
0: Jeff voulait nous parler d'une image.
2: Ah.
0: Il y a un truc qu'il a vu et il m'en a parlé. Alors, moi, je l'ai pas vu, l'histoire.
5: C'est vrai, ça m'a choqué, j'ai cru que c'était de l'IA. C'est deux avions qui survolent un stade en Afrique du Sud lors d'un match, c'est un truc sponsorisé, tu vois. Mais deux avions, pas des petits avions, des avions de ligne, quoi. Déjà, les deux avions sont ultra collés et ils survolent le stade à 12 mètres.
2: Ah.
5: À 12 mètres, c'est-à-dire que les personnes qui sont en haut des gradins, limite, quasi, tu peux le toucher presque.
2: Ah oui.
0: Et
5: c'est passé
0: pas
5: comme ça? Hein? Non, parce que c'est passé sur tous les trucs. C'est l'IA?
0: C'est
5: pas l'IA, je veux dire. Ouais.
0: Non, mais j'ai pas vu. Mais il y a des trucs comme ça. Et le problème, c'est que ça devient fatigant. Parce que tu sais plus si c'est l'IA.
5: Cherche-toi, mais c'est extraordinaire.
0: Et maintenant, tu vas dans les commentaires. Et les gens, ils disent IA, IA, IA.
2: Ouais.
0: Et puis, il y en a qui disent non, c'est pas l'IA. Et là, tu sais plus, putain,
2: ouais,
0: c'est
2: ça. T'es perdu.
0: On ne sait plus ce qu'on regarde. Il y a des fois des trucs avec les animaux.
2: Ah oui. Et tu penses qu'ils font un truc trop mignon et tout. Et après, tu vois en dessous, généré par IA.
0: Incroyable. Tu sais, tu dis, regardez ce lion qui vient retrouver la personne qui l'a sauvé 12 ans après.
2: C'est ça.
0: Tu vois le truc, tu fais, c'est incroyable, les animaux.
5: Non, c'est faux.
0: Et après, IA, IA.
2: Ouais.
5: Mais là, c'était compliqué. Pas de l'IA. Là,
0: d'accord.
5: C'était vrai, des vrais, c'était vérifié. Mais à 2 secondes près, il y a un accident. Et puis, il y a les gens en dessous. Il y a 80 000 personnes en dessous qui peuvent avoir 2 avions sur eux, quoi.
0: C'est un truc de malade.
2: Bah, c'est...
0: Wow.
2: Ouais.
0: Mais alors, c'est pas de l'IA hein, si ça crache.
5: C'est sûr.
0: Vous avez déjà été témoin d'un truc de dingue comme ça? D'un truc incroyable? Ou quelle est la chose, pour vous, la plus incroyable à laquelle vous avez été témoin? Marion?
4: C'est dans un autre style, hein. Mais j'ai vu une femme accoucher sur le parking de la maternité.
2: Oh,
4: et elle a pas eu le temps, en fait, la tête sortait dans la voiture. Donc forcément, quand elle est sortie de la voiture, elle s'est un peu écroulée au sol, donc ils sont tous venus. Et ce qui est ouf, c'est que moi, ce jour-là, j'étais venue avec mon mec pour visiter la maternité parce qu'il est très hypochondriaque. Et donc la sage-femme, elle avait dit, allez voir, ça va vous rassurer. Mec, il était blanc, tellement blanc, transparent même. C'était la pire idée du monde. Alors on est vite parti, on voulait pas voir ça, mais on l'entendait crier tout ça.
0: Oh là là là. Accoucher sur parking, après elle a économisé une chambre, mais quand même.
4: Ouais.
0: Ah ouais, c'est un bon sujet là. Est-ce que vous avez plus incroyable que ça? Quelle est la chose?
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0: Après avoir joué au Club des Génies, on a Coralie et Alex qui sont là. Bonjour à tous les deux.
9: Bonjour Manu, bonjour toute l'équipe, bonjour Alex.
10: Salut Manu, salut la team et bonjour Coralie.
0: Alors là,
2: ils sont très cool là.
0: Écoutez,
2: ouais.
0: Bonjour les gens polis.
2: Oh, ouais, c'est propre là. Très très cool.
0: Wow. Coralie, Alex, on va jouer ensemble au Club des Génies. Coralie, c'est sa deuxième participation. Elle a gagné 100 euros vendredi. Elle va tenter aujourd'hui d'en gagner 100 supplémentaires. Et Alex, il va tenter de gagner ses 100 euros, ses 100 premiers euros. J'ai trois questions, vous êtes deux. Le gagnant ou la gagnante sera celui ou celle qui aura deux points. À chaque question, si vous pensez avoir la réponse, vous donnez votre prénom et votre réponse. Si elle est bonne, ça fait un point. Et si elle est fausse, c'est l'autre qui prend le point. Le premier ou la première qui atteint les deux points gagne les 100 euros et revient jouer avec nous dès demain. Attention, c'est parti, on joue au Club des Génies. Première question. Quel Pokémon électrique jaune est le compagnon...
6: Alex.
2: Oh.
0: Je t'écoute, Alex.
6: Pikachu.
0: Pikachu, bah on répond.
2: Allez, avant même que la question soit finie.
0: Quel Pokémon électrique jaune est le compagnon indissociable de Sacha? C'était Pokémon. Pikachu, pardon. Un point pour Alex. On passe à la deuxième question. Tout va bien, Coralie?
9: Tout va bien, nickel.
0: C'était pour prendre des news. Deuxième question. Qui présente l'émission Koh-Lanta All-Stars
9: sur... Coralie. Oh,
0: ah,
9: Denis Brognard.
0: Oui.
2: Allez, c'est bon, là.
4: Les champions, là.
0: Sur Koh-Lanta All-Stars sur TF1, c'est en ce moment, c'est Denis Brognard. Là, on est des champions, là.
4: Allez.
0: Un point pour Coralie, un point pour Alex. Troisième question. Quelle mer sépare la France et l'Angleterre?
6: Alex. Coralie.
0: Alex, en premier, je t'écoute.
6: La Manche.
0: La Manche, oui, c'est gagné. Wow. Ah mais attends, du début à la fin, j'avais l'impression d'être dans un jeu de France 3.
2: À fond.
0: Tout le monde sérieux, tout le monde poli, tout le monde propre, tout le monde en costume, tout le monde en voix. Waouh. Alex,
2: c'est
0: gagné. Coralie, t'as gagné 100 euros hier. Eh ben, ils sont à toi, ces 100 euros. Pas hier, pardon, c'était vendredi.
4: Ouais, vendredi.
0: Et tu repars donc avec ces 100 euros, plus tu repars aussi avec allez, le mug et le t-shirt.
9: Oh, oh,
0: cool.
9: Oh, on voilà. Peut me le signer?
0: On pourra te les signer. Le mug Manu sur Énergie et le t-shirt Manu sur Énergie, on pourra te les signer. On t'embrasse fort, Coralie.
9: Merci beaucoup, bonne journée.
0: Belle journée à toi et Alex. Eh ben, Alex, tu reviens demain?
6: Ok, eh ben, pas de problème, je serai dispo.
2: Il est chaud, Alex.
0: Alex, très rapide.
2: Ah, ouais, c'est quelqu'un.
0: Coralie, elle était déjà très rapide. Ouais. Là, on a la graine de champion.
4: Ah, je sens bien, là.
0: Alex, rendez-vous demain à la même heure.
6: À demain, salut.
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0: Est-ce que vous aurez mieux que l'histoire de Marion qui a assisté à une femme en train d'accoucher sur le parking d'une maternité tellement le bébé est arrivé vite? Eh ben, on va le savoir tout de suite. On va écouter Ugel juste après. 0-870-42-48. Quelle est la chose la plus incroyable dont vous avez été témoin? On a Élise qui est là. Bonjour Élise.
11: Bonjour Manu, bonjour les ouin-ouin.
0: T'as été témoin de quoi, Élise?
11: Eh bien, moi, j'ai vu ma mère et ma sœur gagner au total 1500 euros au casino cet été.
2: Ah oui,
11: elles étaient chacune sur une machine et à quelques minutes d'intervalle, ma sœur a gagné 900 et ma maman 600 euros.
0: Wow.
2: Pas mal. Mais c'est une folie.
4: Quelle journée en famille, ouais. Ouais.
11: Et moi, j'ai rien eu.
2: Bah oui, c'est le bilan petit canard.
0: C'est comme ça, des fois, c'était pas ton jour cette fois-ci. Une fois, ce sera peut-être ton jour.
2: Bon, mais jamais. Quand c'est comme ça, tu prends tout et tu divises en trois, genre.
0: Non, apparemment non.
11: Ma sœur est partie en week-end avec son chéri. Maman, elle a pu changer son téléphone.
0: Voilà. Voilà. Quelle est la chose incroyable dont vous avez été témoin? C'est que ma famille n'est pas très près de ça. Merci beaucoup, Élise, de nous avoir appelé. Quelle est la chose la plus incroyable dont vous avez été témoin, Jeff?
5: J'ai assisté, c'est énorme, vous allez voir. J'ai assisté à une imitation de Louis de Funès par le prince Albert de Monaco dans son bureau pendant une visite protocolaire. Ouh. Et ça a duré genre 10 minutes. Mais... Il a fait le ma biche tout ça pendant 10 minutes.
0: Il faut que t'expliques.
5: On était convoqué là-bas parce qu'on avait pour professionnel, on avait un rendez-vous avec lui. Donc moi je pensais que j'avais pas rentré, j'étais accompagnant, mais ils m'ont dit non, rentrez. Donc on était à quatre dans son bureau, wow. Qui est le bureau de sa maman, de Grace Kelly, tu vois, avec la vue sur le machin, tout ça. On était assis sur des petits fauteuils déjà très inconfortables, déjà on a l'air con. Et à un moment donné, je voulais avoir un peu de constance, je voyais plein de trucs de Louis de Funès dans son bureau. Je fais vous êtes fan, votre Altesse? Et il m'a regardé, il fait oui, je suis fan. et il m'a fait une imitation pendant 10 minutes de Louis de Funès avec des trucs tout ça machin. Tu dis putain, je suis dans le bureau de Grace Kelly avec son fils qui
0: c'est incroyable.
5: Alors qu'il lui il est un peu austère d'habitude, tu vois. Et voilà, pendant 10 minutes comme ça, j'ai halluciné.
0: Mais c'est comme si t'arrives, tu dis dans le bureau d'Emmanuel Macron, il te fait un moment OK.
5: C'est pas pareil.
2: C'est ça.
0: Ah génial. Ah, elle est bien celle-là. Maxence est avec nous. Bonjour Maxence.
12: Bonjour Manu, bonjour l'équipe.
0: Bienvenue sur Énergie Maxence. Quelle est la chose incroyable dont t'as été témoin?
12: Alors moi, c'est on partait en vacances avec ma femme, on était sur l'autoroute.
13: quand tout d'un coup devant nous on voit un énorme pneu qui arrive vers nous et qui limite qui saute. Donc en fait j'ai réussi à l'esquiver en plein milieu de l'autoroute et en fait quand on a continué notre route un peu plus loin, bah on a vu le camion en train de littéralement prendre feu sur le bord de la route.
2: Oh là là.
0: C'est un camion qui avait perdu une roue donc.
13: C'est ça. Et en fait, je pense qu'il a dû perdre la roue à cause du feu, et du coup, bah, il a pris feu un peu plus loin, quoi.
2: Et il va bien, tout le monde va bien.
13: Heureusement, il n'y a pas eu de blessés, il n'y a rien eu. On a eu des chutes après, tout le monde va bien.
0: Non, non, mais le camion, je n'avais pas eu de problème. Waouh.
2: Ouais, c'est...
0: Ça, c'est bizarre, ça.
5: Ça fait peur.
0: Ça, ça te calme d'un coup, tu sais pas pourquoi, mais. Tu ralentis, tu dis tiens, je vais me calmer un peu pendant quelques temps.
5: Je vais m'arrêter.
0: C'est quoi, on va s'arrêter à l'hôtel, même cette nuit. C'est quoi, non, on va faire demi-tour, on va rentrer à la maison. Voilà. Merci beaucoup, Maxence, de nous avoir appelé. De quoi vous avez été témoin, un truc dingue, Lorenza?
2: J'ai assisté à une demande en mariage un peu originale. Le gars avait préparé un flash mob dans un centre commercial pour sa chérie. Et c'était sur Bruno Mars, Marry You.
5: Ouais.
2: Et après, il y avait une énorme pancarte qui arrivait derrière. Avec vraiment genre veux-tu m'épouser et tout.
0: C'est chaud.
2: Sauf que la meuf, elle a mis, alors elle a pas dit non, mais elle a mis un temps mais immense avant de dire oui et elle était pas très heureuse quoi.
4: Ah bah oui.
2: Et donc avec mes potes on s'est toujours demandé
0: si vraiment
2: elle avait... à mon avis, bah pour nous elle a dit oui parce qu'il y avait plein de gens. Enfin, tu peux pas dire non à ce moment-là, tu vois. Mais c'est sûr, c'est ça. Enfin,
0: je vais dire un truc que j'ai fait un jour qui c'est pas joli, mais il y a des mecs en fait qui ont compilé sur YouTube des noms de gens sur des demandes en mariage en public.
2: Ah
0: comme
2: non,
0: ça.
2: Mais c'est un enfer.
0: Et c'est
2: drôle, c'est dur. Mais c'est dur.
0: En fait, c'est drôle parce que la gueule de la personne à chaque fois qu'il demande.
2: C'est impossible, quoi.
4: Mais attendez, déjà pour faire des demandes en public, il faut être très confiant quand même.
5: Ouais.
2: Bah oui, soyez sûr de vous, quand même.
0: Soit d'être très confiant, soit justement, c'est pour mettre la pression sur l'autre. Elle dira pas non. C'est pas possible avec tous les gens qui sont autour. C'est malin. Vous ne doutez pas. On peut continuer un peu encore. Quelle est la chose la plus incroyable dont vous avez été témoin? Appelez-nous 0870 42 48.
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0: Et j'ai des chiffres devant les yeux, des chiffres qui ont un point commun. Ce sont des chiffres sur lesquels on ment.
5: Ah. Oui.
0: Soyons honnêtes, vous dites si vous mentez ou pas sur ces chiffres.
5: Okay. D'accord.
0: Votre poids.
4: Ah non.
2: J'arrondis un peu en dessous.
5: Ouais, pareil.
0: Mais t'arrondis à combien? C'est-à-dire que si c'est 67, t'arrondis à 60 ou à 65?
2: Ah non, faut pas abuser. Non, mais par exemple, je fais 66,7, ben je fais 66, quoi.
0: D'accord.
5: Ah oui, ça va, c'est mignon.
2: Ça va, c'est de 100 grammes, ben quand même.
0: Jeff,
2: hein.
0: T'arrondis de...
5: Moi, là, je vous dis que je fais 115.
4: Ouais, donc c'est pas ça.
0: 115.
5: Alors que c'est un petit peu plus.
0: C'est vrai?
5: Ouais, je suis à 118, 119.
0: Oh, ça va.
5: J'oscille.
0: Tu mesures combien?
5: 1m87.
2: Ah, t'es gros?
5: Oui, je suis un peu.
0: Non, franchement, non.
5: Non, ça va. Je me sens bien dans la pompe.
0: Oui,
2: c'est
0: va.
2: Bien.
5: Ouais, ça.
0: Mais dis-moi.
5: Oui.
0: C'est un pélican que t'as dans le cou.
5: Non, c'est pour ranger mon pyjama.
0: Il paye jamais le supplément valise quand il prend l'avion. Vous avez une tenue en soute? Non, j'ai rien. Les chiffres sur lesquels on ment, le nombre de verres bu pendant une soirée.
4: Ah oui, ça c'est possible.
2: Bah,
4: c'est...
2: si je me fais contrôler, oui.
4: Ah
2: oui,
4: non, mais il faut pas boire quand tu conduis quand même.
0: Non.
2: Oui, non, bien sûr.
0: Non. Lorenza, si t'as vu, tu ne conduis pas. Répète après moi. Si je bois, je ne conduis pas. Merci.
2: Ah, j'ai plus de voiture depuis 5 ans, tout va bien.
0: Oui, bah c'est très bien. C'est quoi, ça arrange tout le monde. Toi, les gens, Dieu, la planète entière. C'est très bien. Non, mais quand tu rentres et que t'as bu, le classique de 3 verres, quoi.
2: Oui.
0: Non, t'es un peu plus.
5: Ouais, c'est ça.
0: Sur les chiffres sur lesquels on ment, à consommer avec modération, bien sûr.
2: Bien sûr.
0: La vitesse à laquelle on pensait rouler quand on s'est fait arrêter par un gendarme, justement.
4: Ah oui, forcément.
0: À 110.
4: J'ai pas vu ça, moi.
5: Non, on se rend pas compte avec ces nouveaux moteurs électriques.
2: Je crois que c'est la voiture.
0: Non, vraiment, vous êtes sûr que votre système, il fonctionne bien. Les chiffres sur lesquels on ment, le nombre de personnes avec qui on a couché.
4: Ah oui, bah oui.
0: À Marion?
4: Bah, je crois qu'en plus, c'est le système inversé. C'est-à-dire que nous, on va diminuer le nombre et vous allez l'augmenter.
2: Exactement. Elle a tout à fait raison. Ouais.
0: Moi, j'ai le poids de Jeff, 115. Effectivement, on augmente un peu, t'as raison. Le nombre de minutes de retard avec lesquelles on est arrivé ce matin.
4: Oui, bah oui, bien sûr.
0: Bah, quand tu t'es pas fait gauler, tu dis oui. Avec 2 minutes de retard, bien sûr. Le nombre d'ex, ça marche aussi. Combien ont coûté ces chaussures, ces habits ou cette coupe de cheveux?
4: Oui.
0: Mais ma femme là-dessus, elle est incroyable. Hein. C'est-à-dire qu'elle dit jamais j'ai dépensé 100 euros.
5: Hein.
0: Elle dit je nous ai fait économiser 10 euros.
4: C'est bien,
0: parce qu'il y a une réduction, un truc, elle dit. Elle rentre, mais hyper contente le soir. Je nous ai fait économiser 10 euros. Mais non, t'as dépensé 100. Ah non, non, j'ai fait économiser 10. Les chiffres sur lesquels on monte, il y en a un dernier, la distance parcourue en courant ce week-end. Bien sûr.
5: Oui, je suis sûr, c'est ça.
2: Ah oui.
0: Moi, je suis sûr qu'il y a des gens, tu sais, qui postent sur les réseaux là le parcours avec. Ils le font avec de l'IA.
2: Oh, mais non.
5: Oui, c'est ça.
2: Oh, mais c'est de la triche.
5: Ou ils envoient leur chien, tu sais, avec le truc qui te montre.
0: Ouais, il y a des trucs comme ça. Écoute, je sais pas s'ils le font, mais en tout cas, moi, si je devais le faire, je le ferais.
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0: Avant de se faire du bien avec Mauvais Joe Pilo et Farouko, ça c'est l'été ça. On va doubler votre salaire, attention, ça peut vous arriver. Vous envoyez salaire par SMS au 7 10 12 et tous les matins deux fois par jour. Pardon, une fois par jour maintenant parce qu'à 8h05 il y a un nouveau jeu qui vous permet de repartir avec 1000 euros. Une fois par jour à 7h05, tous les jours, on vous double votre salaire et ça a décroché.
17: Oui, allô?
0: Allô, bonjour, c'est Fanny de Bise-Minervois dans l'Aude.
17: Oui, c'est ça.
0: Fanny, quel est le seul animateur radio qui double ton salaire?
17: C'est Manu de l'énergie. Oui. Ah, j'y crois pas.
0: Bah, si tu peux y croire.
17: Oh là là là là.
0: Ton salaire de 1707 euros, Fanny, on va le multiplier par deux. Ça va faire 3414 euros pour toi.
17: Oh, punaise. Merci.
0: Ça fait du bien. Il est bien ce lundi, oui.
17: Ouais.
0: Ah non, c'est ce que je dis.
17: On commence
0: bien
17: la semaine.
0: Mais bien sûr, 3414 euros. Tu es prothésiste dentaire.
17: C'est ça, oui.
0: Ah bah 3414 euros, c'est le prix d'une couronne.
17: Oui, c'est ça. Oh, oui, oui, facile, ouais.
0: On est d'accord. Ça coûte un bras, tout ce bordel.
17: Ouais, ouais, ouais, ça coûte vraiment très très cher les implants surtout. C'est surtout les implants.
0: Oh oui. Ah, les implants, c'est quand bon bah la couronne ne peut plus rien faire quoi, en gros, c'est ça.
17: Voilà, c'est ça, exactement.
5: C'est des gros travaux.
0: Jeff, t'as
5: eu des... Ah bah moi j'en ai retiré 4 il y a 2 ans, faut que j'en mette 4 là, donc j'attends que tu te doubles mon salaire aussi parce que.
0: Ah, Fanny, elle va te faire un truc en polystyrène, ça sera très bien, t'inquiète pas.
5: En carton.
0: Fanny, on te double ton salaire, 3414 euros, et on t'embrasse fort. On te souhaite une très belle journée, une belle semaine.
17: Merci beaucoup, merci à vous.
18: Salut, c'est Gims. Soleil sur tendance. Gims, 4 lettres, comme Manu. Coïncidence? Non, je crois pas. Ça s'appelle le destin.
0: Eh oui, bah, Jeff, 4 lettres aussi, hein.
5: Exactement.
0: Et alors, coïncidence?
5: Là, c'est un peu Gims, ouais.
0: Non, la coïncidence. Non, non. Quelle est la chose la plus incroyable dont vous avez été témoin? 0870 42 48. On continue à vous prendre au téléphone. Sarah est avec nous. Bonjour, Sarah.
19: Bonjour, Manu. Bonjour, l'équipe.
0: Qu'est-ce que t'as vu, Sarah?
19: Alors, moi, Manu, le truc dans lequel j'étais témoin, c'était qu'on était à Bali avec un groupe dans une forêt. Et le truc le plus dingue, c'est que la meuf qui était avec nous s'est fait morte sur le bras par un serpent. Et coup de chance pour elle, le guide qui était avec nous avait un extracteur de venin dans sa poche.
2: Ah ouais, bon, ça veut dire que c'est fréquent. Ils sont obligés d'en avoir un avec eux. Un extracteur de venin, je parle.
0: Qu'est-ce que t'as, toi, dis donc?
2: Non, mais pardon.
5: Parce qu'au bout d'un moment.
0: Parce que moi, je peux dire que j'ai bourlingué. Moi, je peux dire. Attends, quand tu pars à Bali, si t'as pas l'extracteur de venin, t'es déjà, on te considère mort. Je t'explique. Et moi, il est où mon chapeau de crocodile Dundee? Parce que moi, je suis une aventurière. Donc, je peux te le dire. L'extracteur de venin, c'est la base. Alors, c'est quand même incroyable.
20: Bali, c'est dangereux. Moi, je me suis fait attaquer par les singes. Vraiment, ils m'ont sauté dessus. Ils voulaient prendre ma bouffe. J'ai eu hyper peur, je vous jure. Ils mettaient leurs griffes dans mes cheveux et tout.
2: C'est moi que t'as une vidéo.
20: J'ai pas la vidéo, mais c'est hyper dangereux.
0: Mais arrêtez d'aller dans des endroits comme ça.
20: Ah, bah, c'est l'aventure.
0: Tu m'étonnes, l'aventure. Extracteur de venin, toujours sur soi. Lorenza, elle a même un extracteur de venin ici. Donc, pour te dire. Alors. Et elle s'en est tirée, la fille, ça va?
19: Alors, je t'avoue qu'on a arrêté l'excursion, mais je sais pas ce qui s'est passé derrière.
0: Ah, oui. Ouais. Oh, ça se trompe. Genre, elle est gentille, mais pas non plus très friendly, quoi. C'est... Moi, je me suis barré. Hein. Comme l'extracteur de venin avait déjà été utilisé,
2: c'est bon.
0: J'ai pas fait la maline. Moi, je suis rentré tranquillement à l'hôtel. Il y avait la clim. On était bien.
19: On a été évacués. Donc, je pense qu'elle est partie à l'hôpital derrière.
0: Pas mal, Sarah. C'est une belle histoire. Merci beaucoup de nous avoir appelés. Il y a Elliot qui est là aussi. Bonjour, Elliot.
21: Salut, Manu. Salut, l'équipe.
0: Quelle est la chose la plus incroyable dont tu as été témoin?
21: Alors nous, on a eu un éclair qui est tombé sur un arbre à quelques dizaines de mètres de moi. Et c'était impressionnant, le bruit était tellement énorme. Et puis je me suis retrouvé accroupi sans même comprendre pourquoi. C'est un truc de fou.
0: Oh la flippe. Mais pourquoi accroupi? Parce qu'à cause du bruit, tu t'es mis...
21: Le bruit, la pression, c'est...
0: C'est un réflexe.
21: En fait, ça tombe dessus, pas dessus toi, mais c'est le corps, il s'est croquevillé tout seul.
0: Putain, c'est ouf ça.
8: On dirait mon zizi dans la piscine froide.
0: Très vite. Merci beaucoup Elliot de nous avoir appelé. Quelle est la chose incroyable dont vous avez été témoin, si vous en avez encore d'autres?
5: Ah ben moi, pas besoin d'aller à Bali, les amis. J'ai vu un canard sur l'eau, en train de nager, se faire bouffer par un silure. Comme dans les dents de la mer.
20: Non, c'est le truc,
5: il a... Non, mais attendez. Il a attrapé comme ça, il a tiré sous l'eau. Je lui dis, je suis où là? J'étais en Bourgogne, dans Lyon. Une heure après, il y a un héron, je crois pas qu'un héron qui me passe au-dessus. Il avait un serpent dans la bouche. Il lâche le serpent qui tombe devant moi.
8: C'était beaucoup de choses en même temps là.
5: Mais dans la même heure quoi. Et t'es en Bourgogne donc la Bali.
8: À mon avis, ils sont tous réunis les animaux en lien. Alors lui c'est Jeff. On va lui faire des trucs de dingue. C'est quoi? C'est le puits du fou les animaux. Qu'est-ce que vous avez vu qui était dingue, Lorenza?
16: Quand j'étais en Australie, j'étais dans un bar dans une petite ville perdue et c'était le seul bar de la ville. Et là on m'a dit attention parce qu'il y a des gars de la mafia chinoise qui sont pas très contents qui sont là.
20: Oula.
16: Et d'un coup il y a une bagarre générale qui a éclaté. Moi j'étais seule avec ma pote, on s'est regardé, on est parti en courant, c'était comme dans les films, tout le monde commençait à se taper dessus. Genre comme dans les westerns, genre. Wow. Tout le monde commençait à se battre, à se donner des pêches, à se balancer.
5: T'en as pas profité?
16: Bah non, j'ai hyper peur.
8: Profité pourquoi? Bah pour se battre aussi.
16: J'ai flippé de fou, on est parti en courant, genre.
8: Mais quelle angoisse!
16: Non, mais c'était. Mais comme dans les films, vraiment, tout le monde qui se jetait les uns sur les. En fait, on était là, mais attends, mais qu'est-ce qui se passe?
8: Mais quand vous avez dit attention, il y a la mafia chinoise, vous êtes quand même rentré dans le.
16: Mais en fait, on était déjà dedans quand on nous a dit ça. Et donc, du coup, on a dit. Bah, au début, moi, j'ai pris un peu à la rigolade. Je me suis dit, on nous fait une petite blague pour nous faire flipper et tout. Non. C'était en plein dedans. Donc, on a couru.
20: J'adore.
8: Et vous êtes parti, quoi?
16: On est parti en courant.
8: T'avais ton extracteur de venin?
16: Toujours, au calme.
8: C'était pour vérifier.
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0: 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Évidemment.
2: Et bien,
0: 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Et grâce à eux, on a 1000 euros cash à vous offrir au meilleur jeu radio du monde. C'est le jeu des 5 mots. On va jouer juste après Offenbach. Avant ça, on écoute vos messages. Les messages vocaux que vous nous envoyez. On a une application, si vous ne le savez pas, je vous le dis. Une application, c'est l'application Manu sur Énergie. Vous pouvez nous écouter en direct, vous pouvez écouter les podcasts, vous pouvez jouer, gagner des cadeaux sur l'application. Il y a une Nintendo Switch 2 à gagner.
3: Wow.
0: Il y a une version sur l'application du jeu des 5 mots. Et il y a la Nintendo Switch 2 à gagner. Et vous pouvez, évidemment, nous envoyer des messages vocaux à tout moment, quand vous en avez envie. Vous avez envie de partager quelque chose avec nous, vous n'êtes pas content, vous voulez réagir à ce qu'on dit dans l'émission. Message vocal sur l'application Manu sur Énergie. On en a eu ce week-end pas mal, on en écoute quelques-uns.
3: Oh ben voilà Manu, comme tu peux l'entendre, ben on est samedi soir, on est fin de soirée, ben il y a cette magnifique chanson qui résonne avec les gens qui chantent super juste, c'est génial. Et bisous à tous.
0: Bien sûr,
3: meilleure soirée.
2: Le premier de la saison.
0: Exactement. À un moment, je trouvais ça tellement drôle que tout le monde nous en envoyait tous les week-ends, tout le temps. Tout le temps, c'était Radio Connemara. Allez, encore un message.
4: C'était juste pour vous dire que ce matin, j'ai réussi à changer l'ampoule de ma voiture toute seule. Voilà. C'est pas grand-chose, mais je suis trop fière de moi. C'est ma petite victoire du jour.
0: Mais bravo à toi,
3: c'est pas mal.
0: Mais bien sûr.
2: Bien sûr, tu peux être fier. Parce que bravo.
0: Dans la vie comme ça, il y a des ampoules. Quand ça pète, eh ben tu sais pas où aller en demander. Moi, dans ma salle de bain, j'ai deux trucs au-dessus du miroir, deux petites lumières. Il y en a à gauche, elle allume encore. À droite, elle allume plus. Mais
5: tu changeras jamais.
0: Je sais même pas comment démonter le truc.
3: C'est compliqué, ouais.
0: Ouais, c'est un truc long. C'est je vais refaire la salle de bain.
3: Ouais,
0: je vois pas de ce que je vais faire l'autre. Allez, encore un message.
6: Puis pour vous dire que l'info de Lorenza, elle est un peu bidon, comme quoi la couleur bleue, c'est la couleur préférée des personnes avec le plus gros QI, puisque je suis HPI et ma couleur préférée, c'est le rouge. Voilà, gros bisous.
0: Et bim, ouais. Et puis elle t'a pas pris d'eau en plus.
2: Et moi c'est le rouge, ok. Et je suis méga intelligente, donc.
0: Elle est HPI, d'accord.
2: Oui, mais.
0: Bah
2: oui,
0: quoi.
2: Ok.
0: Bah ouais, t'as dit que le.
2: Ah bah qu'elle le prouve d'ailleurs.
0: Allez, oh le combat.
2: Je l'attends.
0: Tu nous renvoies un message vocal et on organise un combat de boxe.
2: Ouais.
0: Qui sera HPI et qui aura raison sur la couleur? Parce qu'elle nous avait dit que le bleu c'était la couleur préférée des gens intelligents.
3: Ouais.
0: En tout cas, ça marchait avec nous, hein, puisque c'était pas le bleu. Offenbach avec Four to the Floor. N'hésitez pas à nous envoyer des messages vocaux. C'est sur l'application Manu sur Énergie. On les écoute tous et on les partage avec vous.
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0: 1000 euros. 1000 euros cash à offrir peut-être à Lara. Bonjour Lara.
8: Bonjour Manu, bonjour tout le monde.
0: Lara, elle est contente parce qu'elle sait que dans 2 minutes, elle aura peut-être déjà 1000 euros sur son compte bancaire qui seront pas mal pour elle.
8: Peut-être, j'espère, je
0: tente
8: les doigts.
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0: 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Tu vas jouer au jeu des 5 mots, le meilleur jeu radio du monde. Et pour te faire gagner ces 1000 euros, retour de Lorenza.
2: Oui.
0: Attention. Avec Lorenza, vous allez jouer. Voici le principe. Elle va sortir du studio. Quand elle sera dehors, je vais te donner 5 mots. Après chaque mot, tu me donnes le premier qui vient en tête. Ensuite, Lorenza revient. Je fais pareil avec elle. Un mot en commun sur 5 et c'est gagné. Lara, je te souhaite bonne chance. C'est parti. On joue au jeu des 5 mots. Pression.
8: Gonflage.
0: Suspendre.
8: Trapèze. Non, non, non.
0: Jouer.
8: Noël.
0: Absence.
8: Retard.
0: Souffle.
8: Ballon.
3: Pas mal.
0: Elle s'est échauffée au début.
2: Oh, oui.
0: C'était les petits coups de tour de terrain pour s'échauffer. Et ensuite, on était là. Attention, fait revenir Lorenza maintenant. Un mot en commun suffit pour repartir avec ses 1000 euros cash. Attention. Lorenza.
2: Oui.
0: Bonne chance, c'est parti.
2: Allez.
0: Tu joues pour Lara.
2: Oui.
0: Pression.
2: Atmosphérique.
0: Gonflage.
2: Okay.
0: La pression des pneus.
2: Oui.
0: Suspendre.
2: Linge.
0: trapèze.
6: Ah oui.
0: Oui, le
2: spectacle.
0: Le trapèze, spectacle de cirque. Il reste trois mots.
6: Oui.
0: Jouer.
6: Enfant.
0: Noël.
6: Ah non.
0: Deux mots. Absence.
6: École.
0: Retard.
8: Putain.
0: Un mot.
6: Oui.
0: Souffle.
6: Ah, j'hésite entre deux. Vent. C'était bougie.
2: Oh, lol.
6: C'est bougie.
0: Non, c'était ballon.
6: Ah putain.
0: Oh, non.
8: Ouais, c'est Lorenza. J'étais à côté.
6: Non, mais c'est moi aussi, mais on n'était pas.
0: Il n'y a pas de connexion.
6: Non, quoi.
0: Et pas.
6: C'est quand même trois fois sans connexion avec les gens, je commence à me poser.
0: Elle n'a pas gagné depuis le début de la saison.
2: Ah non, la pente est
6: chiante. Je sais pas ce que j'ai. Qu'est-ce qui se passe?
0: Ah, il y avait une bonne ambiance.
6: J'ai perdu mon mojo. Ah non,
0: s'il vous plaît. L'enfoncez pas, elle est déjà vraiment.
6: Je parle plus.
0: Et bon, disons que tu retardes le groupe.
6: Je sais.
0: En plus, Lara
6: tu
0: te les fesses.
6: Non, arrête. Oh non, arrête.
8: Lorenzo,
6: t'as...
8: Lorenzo.
6: Là, c'est super.
0: On se souvient même plus ton prénom,
6: vraiment,
0: Bernard.
6: Là,
0: tu vois.
6: C'est une catastrophe.
0: Lara, je vais t'offrir le mug Manu sur Énergie.
8: Ah bah, c'est gentil. Merci beaucoup.
0: Et tu nous rappelles quand tu veux.
8: Avec plaisir. Merci.
0: Gros bisous.
8: Continuez comme ça, merci.
0: Ah, comme ça, non, on va essayer de jouer mieux.
8: Avec la bonne humeur.
0: On t'embrasse, Lara. Le jeu des 5 mots, il y aura demain à la même heure. On aura 1000 euros avec Eric Piscine à vous offrir.
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0: On complète cette phrase. Je suis pas vieux, mais.
3: Ouais.
0: Et Marion, elle en a un. C'est du haut niveau.
2: Je suis pas vieille, mais cet été, j'ai testé le brushing avec bigoudi.
0: Voilà.
6: Bah, moi, ça me choque pas.
2: Bah oui, ça revient.
6: Ça revient à la mode, c'est grave la mode. Moi, je vois que des meufs de moins de 30 ans faire des bigoudis sur TikTok.
0: Mais je sais même pas encore. Tu le fais chez toi?
2: Oui, tu le fais chez toi. Alors, ce qui est bien, c'est que c'est sans chaleur, donc ça protège le cheveu. Par contre, faut l'assumer la tête. Et là, je l'ai pas du tout.
0: C'est ça le truc.
2: Mon mec, il m'a vu, il a dit bah non, en fait, plus jamais.
0: C'est pas possible. Pour moi, une femme avec des bigoudis, c'est dans un film des années 50.
2: Bah,
3: c'est ça, ouais.
2: Bah, c'est exactement les mêmes.
6: Oui, oui.
2: T'en as partout sur la tête et ça fait un petit volume. Après.
0: Et je vais dire un truc, je ne sais même pas à quoi ça sert les bigoudis. Bah, le nom qui est super drôle,
2: ouais.
0: Bigoudi. Mais sinon.
2: Bah, ça donne du volume aux cheveux en fait. Tu les enfiles, tu les enroules autour du petit cercle.
0: Hein,
2: et du coup, ton cheveu il prend un peu le pli et après, voilà.
6: Ça fait un brushing, c'est beau quoi.
2: Petit volume quoi.
0: Oh là là, oh, d'accord.
2: Non, mais je le referai pas. J'ai pris un coup de pelle bassie. Je me suis vue, j'ai dit non, voilà, et les bigoudis, c'est pas possible.
0: Je suis pas vieux, je suis pas vieille, mais. Allez, on y va, on complète cette phrase. Qui commence? Lorenza?
6: Ouais, je suis pas vieille, mais j'adore flâner dans les rayons de chez Darty et Ikea, mais même employer le mot flâner, je pense que voilà.
0: Je
6: dois rien acheter.
0: Dans le même style, je suis pas vieux, mais parfois, quand je marche comme ça.
3: Ah, les mains dans le dos.
6: Non, c'est pas possible. Là, c'est le début de la fin.
3: Et légèrement penché en avant.
0: Les mains dans le dos. Ça m'est arrivé plusieurs fois. Oh. Et quand tu prends conscience que t'as les mains dans le dos quand tu marches, tu fais wow!
6: C'est grave.
0: Et tu regardes si les gens t'ont vu. C'est vraiment un truc de vieux. Flâner les mains dans le dos.
6: Ouais. Oh là là.
0: Sandra est là avec nous. Bonjour Sandra.
1: Bonjour Manu, bonjour l'équipe. Ça va?
0: Très bien. Tu n'es pas vieille, mais quoi, Sandra?
1: Alors, je suis pas vieille, mais je râle quand la musique est trop forte au resto, quoi, franchement.
0: Ah bah oui.
2: Bien sûr.
3: Ah oui, t'entends pas ce que tu manges.
0: C'est vrai, mais avant, plus il y a du bruit, plus t'es content dans l'endroit où tu vas.
1: Ouais, ça met l'ambiance et tout, mais au bout d'un moment.
0: Ben voilà, et après tu peux plus. C'est comme les restaurants festifs. Tu sais qu'ils se transforment en bas.
3: Bah, ouais,
0: mais.
2: Oui.
3: C'est bon.
0: Voilà, c'est pas vieux, mais bon. Merci beaucoup Sandra de nous avoir appelé. On te souhaite une belle journée. Je suis pas vieux, je suis pas vieille, mais Jeff.
3: Je suis pas vieux, mais je viens d'ouvrir mon premier plan épargne retraite.
2: Oula.
3: La semaine dernière, je suis très fier.
6: Oui.
0: J'ai mieux que ça.
3: Oula.
6: Qu'est-ce que t'as?
0: Bouge pas.
2: C'est-à-dire
3: que non. C'est que lui, il est déjà à la retraite.
0: Je suis pas vieux, mais j'ai téléchargé l'application retraite.
2: Oh là là.
3: Ah, tu vois, t'as tes points tous tes trimestres?
0: Ouais.
3: Il t'en manque un peu.
6: Ouais, ça m'angoisse rien que de vous entendre parler, j'ai une boule dans le ventre.
0: Mais c'est incroyable.
6: Ouais.
0: Tu tapes, machin, tu t'identifies. Il te retrouve tous tes trucs de boulot.
3: J'avais oublié des trucs il y a 30 ans.
0: T'as l'impression d'avoir une vie, mais de dingue.
6: Ok.
0: Voilà. Ah, t'as vu, t'as envie maintenant.
6: Non.
0: T'as envie de télécharger l'application retraite. T'as envie. Et il te dit à partir de quand tu peux prendre ta retraite, à partir de quand le taux complet et tout, machin. Il y a un côté angoissant.
6: C'est ça. Je suis un peu stressée d'entendre ça, en fait.
0: Il y a un côté angoissant, mais. Attends, ils sont. Je sais pas comment ils ont toutes ces infos. C'est fou. Mais premier boulot, c'est incroyable. Hélène est là avec nous. Bonjour, Hélène.
5: Salut toute l'équipe.
0: Bienvenue sur Énergie. Tu n'es pas vieille, Hélène, mais...
5: Je suis pas vieille, mais j'ai quand même dû grossir la police sur mon téléphone.
0: Ah oui, ah oui,
2: c'est rien, ça.
0: Alors, celle qui dit c'est rien, ça, c'est Lorenza, parce qu'elle, elle a grossi sa police sur son ordinateur.
2: Ouais, ça va, là, je suis à 150, ça va, je trouve.
0: Non, non, c'est énorme, ça, ça va.
2: Mais, bah, mais j'étais à 200.
0: Mais va chez l'ophtalmo.
2: Tu sais que j'ai même des auditeurs qui m'envoient des messages. Va chez l'ophtalmo, j'ai l'impression que j'ai plein de darons et darons qui me...
0: Mais non, mais oui. 150%, il y a un moment, c'est... Tu sais quoi, même les taupes, elles voient mieux que toi.
2: C'est vrai.
0: Mais oui.
2: Je vais y aller.
0: Et en plus, tu vas te régaler, t'aimes la mode, t'aimes le style, tu prendras des lunettes
2: bah
0: et tout.
2: Ah non.
9: Si,
2: allez, ça t'ira bien. Ah, non, je suis pas du tout sûre.
0: Mais elle, bon, c'est quoi, elle est dans le déni de, oui, de l'âge.
2: Je ne veux pas.
0: Merci beaucoup, Hélène, de nous avoir
5: appelés. Merci.
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0: Dans la vie, parfois, on est un peu loser.
2: Ouais, bon. Oui, oui, bien sûr.
0: On a des loses, on est des losers. Mais là, j'ai le loser. Das loser. Ça se passe aux Pays-Bas. Il y a un homme qui reçoit depuis des mois des PV pour excès de vitesse. Pourtant, sa voiture est garée.
2: Ok.
0: C'est une vraie histoire.
3: Ouais.
0: Ok. Alors, anonyme, comment c'est possible?
3: Quelqu'un qui s'appelle comme lui?
0: Non,
3: ou...
0: non, non, non.
2: La
0: non.
2: même plaque?
0: Non, c'est pas la même plaque.
3: Quelqu'un lui prend sa voiture la nuit?
0: Non, sa voiture est garée. C'est bien la plaque d'immatriculation de sa voiture et le mec se prend des PV pour excès de vitesse depuis des mois.
2: Mais elle est mal garée alors?
0: Elle est très bien garée.
3: Non, c'est une doublette, quelqu'un qui refait les mêmes plaques sur la voiture.
2: Mais c'est pas sa voiture.
0: C'est sa voiture.
3: Ah non, c'est le radar qui se déplace et qui passe devant.
0: C'est pas qui se déplace, c'est un radar qui est régulièrement installé devant sa maison. Radar mobile. Et quand l'appareil flash un chauffard, il capture au passage sa voiture derrière.
2: Non.
0: Et c'est sa plaque d'immatriculation qui est prise en compte pour les PV.
2: Oh non,
0: c'est
2: drôle. Le pauvre. Aïe, aïe, aïe.
0: Le mec, le temps qu'il comprenne ce qui s'était passé avec l'administration et tout. Quelle belle histoire.
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0: 1000 euros cash ou crash. Avant d'écouter Shakira, on a Mickaël qui les veut, ces 1000 euros. Bonjour Mickaël.
10: Bonjour Manu, bonjour tout le monde.
0: C'est notre nouveau jeu tous les matins à 8h05. 1000 euros peut-être pour toi Mickaël. Écoute bien le principe. J'ai trois questions. Si tu réponds juste à la première question, tu gagnes 250 euros. Si tu réponds juste à la deuxième, tu doubles ton gain, 500 euros. Et si tu réponds juste à la troisième, tu doubles encore ton gain, ça fait 1000 euros pour toi. Tu peux aussi t'arrêter à tout moment, repartir avec 250 ou 500. Et si tu te trompes, tu perds tout. Mais ça, ça c'est le crash, on le veut pas.
10: Non, non, on veut pas.
0: Bien sûr. T'es prêt à jouer au cash ou crash?
10: Oui, je suis prêt.
0: C'est parti. Première question pour 250 euros. Quelle est la capitale des Pays-Bas?
10: Amsterdam.
0: Amsterdam, bonne réponse. 250 euros pour toi, Mickaël. Tu doubles ou tu veux t'arrêter là?
10: Je double.
0: Deuxième question. Quel fruit séché devient un pruneau?
10: C'est la date.
0: La non. date séchée devient un pruneau.
10: Non.
0: Et non.
10: Non, je suis nul.
2: Aïe.
0: C'était la prune.
10: Ah ben oui, je suis nul. Ouais,
0: c'est dedans,
2: mais non,
0: en fait.
2: T'es pas nul. Dis pas ça.
0: Non, t'es pas nul.
2: Ouais. Disons que... c'est le crash quand même. Hein.
0: C'est bon. C'est...
2: Mais non, mais bon.
0: Mickaël, on se rend pas compte, il y a la pression.
2: Eh oui, bien sûr.
10: Ouais, c'est ça surtout, ouais.
0: La pression, ça fait paniquer, et bim, au lieu de dire prune, on dit date. Et voilà.
3: Ça se rapproche en plus.
2: Ouais, ça ressemble un petit peu.
0: Rien, prune, date.
2: Ah oui, voilà. C'est vrai.
0: Mickaël, je suis désolé, c'est perdu pour cette fois. Je vais t'offrir le mug Manu sur Énergie, puis tu le rappelles quand tu veux, évidemment.
10: Pas de soucis.
0: On te souhaite une belle journée.
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0: C'est le moment de s'apprendre des choses,
3: déjà. Oui.
0: Alors, voici les infos aléatoires du monde pour, se dire qu'on sait des choses qu'on aura oubliées.

0: repérer une pièce de 2 euros à 800 km.
1: Et pas mal.
2: Oui, c'est bien quand t'as besoin de monnaie.
3: Sinon, ça sert à rien.
2: T'as besoin de 2 euros pour acheter du pain. Voilà. Tu montes dans le navire, tu fais 800 bornes, tu récupères les 2 euros et tu reviens.
0: Bien sûr. Là, t'as pas de pièce pour le caddie. Paf.
2: Bien sûr. C'est malin. Incroyable. Mario, quelque chose à nous apprendre?
1: Les cachalots dorment à la verticale.
2: Comment c'est possible, ça?
1: T'imagines des troncs d'arbres dans l'eau, c'est ça, en fait. Les cachalots, ils dorment à la verticale.
2: Ah, alors,
1: Oui, ils flottent, la tête en l'air, en fait.
2: Ah, ils sortent de l'eau!
1: Oui, alors, en fait, ils sont dans l'eau, mais pour les scientifiques, ils sont comme ça parce que, au cas où ils doivent respirer, tu sais, parce qu'ils doivent quand même respirer de temps en temps, ils sont près de la surface pour pouvoir sortir. Et ce qui est marrant, c'est qu'ils dorment en groupe, donc ils sont 6 ou 7, tu vois, 6 cachalots à la verticale comme ça.
4: Ça me fait flipper si tu tombes sur ça, quoi.
2: Mais, tu sais, quand t'es à la pêche, on va nager jusqu'à la bouée jaune, tu ne reviendras pas. Ok. J'ai une info, moi aussi. Tout le monde voit Dubaï.
4: Oui, bien sûr.
2: À Dubaï, la police possède des voitures, mais c'est pas des voitures comme chez nous. Ils possèdent des voitures de luxe. Les voitures de la police de Dubaï, ce sont des Lamborghini ou des Ferrari.
0: Ouais.
4: Classe.
2: C'est fou. Mais c'est improbable.
0: Excuse-moi, il y a que deux places. Tu les mets où, les méchants, quand tu les arrêtes?
2: Mais il y en a pas.
0: Ah bah ils sont restés bêtes.
2: J'imagine, je sais pas. C'est tellement
0: sur le toit.
2: La classe de fou, quand même.
1: C'est génial.
2: Improbable.
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2: Et Marine, elle était avec nous juste avant le week-end vendredi. Ouais. Il y a son nouveau hit qui est sorti. Elle était là, elle nous a amené un gâteau.
0: C'était bon.
1: Ouais.
2: Oh là là,
1: c'était trop bon.
2: Si vous voulez voir les images, les photos et les vidéos, et elle a chanté son nouveau hit Tricheur. En plus, elle l'a chanté en direct. Et ben, ça se passe sur nos réseaux sociaux. C'est Manu officiel sur Instagram, sur Facebook, et Manu officiel TikTok sur TikTok. Il est 8h17. Gims, Vive la Monnaie avec Mauvais Joe. Et puis juste après, on continue les. Je suis pas vieux, mais
0: oui.
1: Oui, parfait.
2: Voilà, on n'est pas vieux. Mais il nous arrive de faire des choses. Je vous l'ai dit, je suis pas vieux, mais j'ai téléchargé l'application Mon Compte Retraite.
1: C'est dur, ça.
2: Voilà, voilà. On n'est pas vieux, mais on fait quand même quelques trucs de vieux. Marion a commencé tout à l'heure, ça a été très fort. Elle nous a dit qu'elle était pas vieille, mais qu'elle avait testé cet été la coiffure avec des bigoudis.
1: Oui, ça marche bien.
2: On complète cette phrase ensemble. Je suis pas vieux, mais... Un petit tour du studio avant de vous prendre le téléphone. Lorenza?
4: Je suis pas vieille, mais je calcule tout le temps mes heures de sommeil.
1: Ah oui.
2: Ah, moi aussi.
0: Ouais. Ah bon?
4: Juste avant d'aller dormir, je regarde les minutes précises et je me dis, ah putain, ça commence à être dur.
2: Et t'as des seuils psychologiques.
4: Exactement.
2: Genre le 6h31, c'est bien. 6h29, c'est de la merde.
4: C'est, ça.
2: Bien sûr. Ouais, je comprends très très bien. Je suis pas vieux, je suis pas vieille, mais Marion?
1: Je suis pas vieille, mais j'ai une robe de chambre.
4: Non, c'est pas une vraie.
0: Attends, ça dépend du style.
1: Bah oui, une vraie pour le matin, quoi, quand tu fais frisquer.
2: Il n'y a pas de style pour la robe de chambre.
0: Non, c'est des fleurs,
4: attends,
0: dessus.
4: Est-ce que t'as des photos de cette robe de chambre?
1: Je vais vous en prendre, ouais.
0: Mais bigoudi, robe de chambre, faut faire ça.
2: C'est le combo. C'est pas un peignoir, c'est une robe de chambre.
1: Non, elle est jolie, franchement, ça va. Mais c'est vrai que c'est le principe d'avoir la robe de chambre que t'attaches et tout, j'avoue.
4: Jusqu'aux chevilles, genre?
1: Ouais, jusqu'au mollet, quoi.
2: S'il vous plaît, ne jugez pas Marion.
4: Elle
2: est déjà aux trois quarts de sa vie, donc.
1: Je suis la seule.
2: Alors, de chambre,
4: oui. Là, pour le moment.
1: Ah, ouais.
2: Robe de chambre, c'est chaud quand même.
0: Avec les chaussons et tout?
1: Non, j'ai pas de chaussons.
0: Avec
2: pas de chaussons.
0: Les crocs. Avec des crocs.
4: Moi, j'ai des crocs.
0: Ah merde.
1: Alors, moque-toi, toi.
2: Ma femme aussi, elle a des crocs.
4: Ah voilà. J'ai commencé à mettre des pins dessus et tout.
2: Ma femme aussi.
1: Aïe, aïe, aïe.
2: Vous me fatiguez tout ça. Azélie est là. Bonjour Azélie.
6: Salut Manu, salut l'équipe.
2: C'est bien ce prénom Azélie.
0: C'est beau, ouais.
2: Ah ouais. Bravo ouais. Azélie. Tu sais quoi, tu seras le prénom du jour. Voilà.
6: Ah,
2: prénom
6: cool.
2: du jour, aujourd'hui c'est Azélie.
6: Ah merci, ça fait plaisir.
2: Tu n'es pas vieille, mais quand même.
6: Je suis pas vieille, mais cet été j'ai quand même beaucoup kiffé faire des sudoku.
2: Oh là là.
0: Ah oui, pourquoi pas.
2: Il y a pire, hein, c'est les. En fait, j'allais dire les mots croisés.
4: Ah non, moi je tolère les mots croisés.
2: Il y a pire que les mots croisés.
4: C'est quoi?
0: Ah, mais attention.
2: Les mots fléchés, c'est beaucoup plus facile, là.
0: Oui, moi je prends des forces 1, 2 tous les étés.
6: Les mots mêlés, tu veux dire? Non.
0: Non,
2: les mots fléchés. Ah, tu vois, mais force 1, 2, c'est pour les enfants.
0: Oui, mais c'est pour ça que je prends ça. Puis tu sais, il y a des photos de stars dessus, tu sais. Et sont très belles, tu vois. Manu, hop, 4 lettres, génial.
2: Et ben c'est ça dont je parle. C'est-à-dire que c'est les gens qui sont pas assez bons pour faire les mots croisés, mais qui veulent faire genre, j'ai quand même une grille. Sudoku, mots croisés, ça, ouais, ça sent un peu le. Ça sent la fin, quoi.
0: Sauf que tout le monde se moque de toi, mais dès que t'en fais un, t'as tout le monde qui arrive au-dessus de ton épaule, qui regarde là, Manu en 4 lettres.
2: Non, parce que ça. Non, parce que le problème, c'est que tu poses des questions.
4: Oui.
2: Dis-moi.
4: Les gars.
2: Bienveillant. Commence par un V en 6 lettres.
1: Mais oui, t'imposes aux autres, en
2: fait. C'est ça que vous faites.
4: Vous faites exactement ça.
2: Souvent, au début, vous la racontez, genre, je vais faire un petit grid de mots croisés. J'ai fait un petit grid de mots croisés. Alors, évidemment, le

0: carton.
1: Ah là, c'est bon, là.
0: Mais après, dès que ça dépasse 4 lettres, dis-moi, comme ça. Qui jardine en hiver en 8 lettres.
1: C'est vrai.
0: Merci beaucoup, Azélie, de nous avoir appelés.
2: Merci à vous, vous êtes super, je vous écoute tous les jours. Merci l'équipe.
0: Eh bien, merci à toi d'être avec nous. Il y a Jean qui est là aussi. Bonjour, Jean.
3: Bonjour, Manu. Bonjour, l'équipe.
0: Tu n'es pas vieux, Jean, mais.
3: Ah, je ne suis pas vieux, mais j'adore ma petite sieste du dimanche après-midi sur le canapé.
1: Obligé. Ah, bah oui.
4: Et tous les autres jours de la semaine aussi.
0: Allez, on se lève tôt. Bah, tout le monde fait les siestes.
5: Ah, bien sûr. Moi, j'ai vite.
0: De quoi, pardon?
5: Il y a des fois, j'évite, il y a des fois, je tombe de sommeil, mais, mais j'essaye d'éviter pour mieux dormir le soir.
0: Oui, fais des petites siestes. Oui. Il suffit des siestes de 8 heures, ça s'appelle une nuit.
5: Ça s'appelle une sieste. C'est ça, pardon.
0: Merci beaucoup, Jean, de nous avoir appelés.
3: Belle journée à tous.
0: Moi, j'avais un oncle, je me rappelle, lui, il faisait des siestes après le repas.
1: Ah oui, ben oui.
0: En fait, à un moment, il se levait de table, il allait dans le canapé, il faisait comme ça. Oh. Et il tombait. Et il dormait vraiment.
4: Mais moi, j'en ai un qui s'endort à table.
0: Ah, ça, c'est plus problématique.
1: C'est le level au-dessus.
4: Au moment du dessert, il s'endort et on doit tous pas faire de bruit et tout, c'est insupportable. Pour respecter sa sieste. Je vous jure, c'est vrai. C'est génial.
0: C'est génial.
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0: C'est le moment.

0: On vous offre Céline Dion. La semaine dernière, on vous a offert deux places pour le concert de Céline Dion le 11 septembre. Et cette semaine, on remet ça. Mais alors, c'est pas deux places, c'est deux fois deux places.
1: Ouh,
0: oui, c'est-à-dire qu'il y aura deux gagnants. 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Avant que je vous explique comment on fait, on a reçu ce message sur l'application Manu sur Énergie. Vous pouvez nous envoyer des messages vocaux. Et c'est une très bonne question à laquelle je n'ai pas la réponse.
2: Ouais Manu, une petite question. Je voulais savoir à propos du jeu Céline Dion, pour le deuxième tirage au sort, est-ce qu'il faut refaire une vidéo ou la première qu'on a fait sera prise en compte? Merci.
0: C'est une très bonne question à laquelle je n'ai absolument pas la réponse. Et comme tous ces moments où j'ai pas la réponse, je me tourne vers la personne qui devra prendre la responsabilité de tout ça, c'est-à-dire le producteur de l'émission, Florent.
3: Eh bien, toutes les vidéos vont compter pour le deuxième tirage aussi.
0: Bien. Donc on n'a pas à rechanter encore.
3: Non.
4: C'est
3: bien,
4: vous pouvez.
1: Mais ils peuvent le faire pour
4: le plaisir. Ça fait toujours plaisir.
0: Bien sûr. Bah, attends, chantez-lui Céline Dion. Je vous rappelle
3: bien sûr
0: que pour récupérer vos places, pour gagner vos places, ça se passe sur TikTok. Vous postez une vidéo de vous sur votre compte TikTok en reprenant n'importe quelle chanson de Céline Dion. Vous chantez juste, vous chantez faux, on s'en fout. Vous ajoutez le hashtag ManuCélineÉnergie et vous mentionnez mon compte TikTok, @ManuOfficielTikTok. Tirage au sort le vendredi 11 et le 18 septembre, vous serez peut-être en train d'applaudir Céline Dion. Vous en écoutez quelques-unes.
1: Ah oui.
0: Pour le

0: Je sais pas.
1: Elle le vit son truc.
0: Oui. Je sais les hivers.
1: Céline, elle est en elle.
0: Je sais le froid.
1: Oui, oui.
0: Mais la vie sans toi.
2: Ah oui.
0: Je sais pas.
2: Mais il fait quoi en même
3: temps?
2: Elle
3: fait le ménage en même temps.
4: Ouais, ou elle tombe, je sais pas.
1: Elle bouge, elle vit.
4: Ah d'accord, ah, oui. C'est une Corée, d'accord.
1: Ah oui, elle vit, ça bouge quoi.
3: C'est bien chanté.
1: Eh ben Alcelone, tu es automatiquement qualifié pour le tirage au sort du vendredi 11. Allez, encore un peu.
0: M'insérer, wouh, ça s'est passé. Fermer les yeux, je
1: n'ai
0: plus ça.
1: Hey.
0: Je n'oubliais pas impossible. C'était un peu
1: Allez, qualifié pour le tirage au sort.
2: C'est bon ça.
1: Encore un, c'est la même chanson.

0: Oui,
1: c'est ma chanson.
2: 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Ouais. Deux fois de place pour aller voir Céline Dion à Paris.
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2: Voici les sondages du matin comme chaque jour. 88% des femmes détestent quand leur partenaire répond cette phrase vague. Attention, vas-y Marion, je te vois arriver.
1: Ok.
2: Ah, c'est vrai que c'est
1: juste le ok, c'est terrible.
2: Mais c'est pas vague.
1: Ah si, c'est vague, ok. Si. Il faut compléter un peu. Ok, c'est vague, c'est froid, ça veut rien dire.
2: Bah ok, je suis d'accord.
6: Oui.
2: Hein.
6: Ouais. Ça dépend de la question en fait. Ouais.
1: Tu préfères que tu dises ok, je suis d'accord. C'est mieux. Ah.
2: Ok.
1: Non, ça marche pas là.
2: Qu'est-ce que... J'ai entendu. Lorenza.
0: On verra.
2: On va là ?
0: On verra.
2: Ah, on verra. Non, on verra. C'est pas mal. Ouais. C'est un peu dans le même style. Jeff ?
6: On mange ce que tu veux.
2: Eh bien, c'est pas loin de ça. Ah. 88% des femmes détestent quand leur partenaire répond cette phrase vague, c'est « comme tu veux ».
0: Ah bah oui, c'est chiant.
6: Ah, oui, bah,
0: mais choisissez, bordel.
2: Mais choisissez, mais on te propose, si je te dis, c'est comme tu veux.
0: Bah non, c'est pas, bah, c'est comme on veut. Il y a un peu de discussion, un peu de, oui, je sais pas, prenez les choses en main.
2: C'est quoi ? Ok, allons au resto.
0: Oui.
2: Ok, c'est comme tu veux.
1: Bah non, tu choisis, tu prends des initiatives.
2: Ouais. On va à l'italien.
0: Bah j'avais envie de, ouais, peut-être autre chose que l'italien.
2: Bah voilà. Voilà.
6: Vous
2: n'êtes
6: jamais d'accord.
2: Et c'est dingue, non?
0: Donc, oui, mais au moins vous proposez. Et du coup, ça nous, je sais pas, puis ça nous donne des petites idées. Oui. On se dit, ah, ben voilà, mais moi j'ai pas envie de
2: en
0: ça.
2: Fait, tu veux juste que je propose pour me dire non?
6: Oui, c'est ça.
2: Et que ce soit comme tu veux.
0: Oui.
2: Bah, voilà. Et ben moi, je gagne une étape. Je dis comme tu veux directement. C'est le plat préféré de 3% des enfants à la cantine.
1: Ah, c'est pas beaucoup, 3%.
2: Non, c'est pas beaucoup.
1: C'est un truc dégueu, du coup.
2: C'est pas le plus funky, quoi, on va dire. Lorenza.
0: C'est du poisson?
2: C'est pas du poisson, non.
6: Le céleri remoulade.
2: Oh, pas mal, ça. Là. Mais c'est pas ça.
1: Lentille saucisse?
2: Non, non, lentille saucisse, à la limite, il y a la saucisse, quand même, c'est pas mal.
6: Le roulé macédoine. Tu sais, la tranche de manque macédoine, c'était bon.
2: Non, mais
6: ça.
2: C'est quoi ces références de cantine des années 80?
0: Le roulé macédoine.
6: J'ai pas assez redoublé pour.
2: Céleri remoulade et roulé macédoine.
6: Avec un petit rouge dessus.
2: Mais c'est quoi ce truc?
0: Je connais pas du tout.
6: C'est vrai?
0: Ouais.
6: C'est bon?
2: Ah non, c'est pas bon, non?
6: Ah bon,
2: ça cale, en tout cas.
6: Oui, ça cale.
2: Lorenza.
0: C'est des légumes?
2: C'est des légumes, absolument.
1: C'est des choux comme les choux de Bruxelles?
2: Non, c'était pas les choux de Bruxelles, mais c'était les choux. C'est le gratin de chou-fleur.
0: Mais c'est délicieux, ça.
6: Ah oui, c'est bon,
1: ah non,
6: oui.
1: C'est pas bon.
6: Avec une petite béchamel.
0: Ah ouais.
2: Moi, je vais au resto italien. Dernier sondage du matin. Pour une personne sur quatre, c'est son pire souvenir de sport au collège. Quel est son pire souvenir de sport au collège, Jeff?
6: Ah bah ouais, déjà, pour moi, c'était tous les sports, mais surtout le cross du collège.
2: Ah, ça, c'est dur.
6: Ça, c'était horrible.
2: Mais c'est pas ça. Non, c'est un truc qu'on faisait pendant l'année.
0: Okay.
2: En cours de sport. Lorenza?
0: C'est un sport d'équipe?
2: C'est non. C'est tout seul. Ouais.
1: C'est les tours de stade?
2: C'est de l'athlétisme.
6: Ah, c'est pas la barre fixe? Ça faisait très mal, ça, tu sais?
2: Non, c'est pas les agrès. Les agrès. Mais c'est, je me rappelle, j'avais appris le mot agrès en cours de sport. Elle me dit, alors ce trimestre, on va faire les agrès. Et tout le monde se regarde.
0: C'est quoi?
6: C'est quoi
2: les agrès? Parce qu'elle était compris ce qu'elle a dit, la pauvre. Et là, elle te montre les barres, là.
6: Ouais, c'est horrible.
2: Les barres parallèles, les barres. Oh là, ça fait l'angoisse. Mais c'est pas ça. Pour une personne sur quatre, donc, c'est son pire souvenir de sport au collège.
0: Il faut un accessoire, un truc, genre lancer de poids, lancer de javelot?
2: Non. Enfin, il faut un accessoire, oui, mais c'est pas un truc que t'as dans la main que tu gères.
6: Ah, c'est pas la GRS, donc.
2: Non, c'était le son en hauteur.
6: Ah oui, chiant.
0: Ah ouais.
6: Ah, avec le Fosbury, tout ça, là, machin.
2: Ouais, ouais, mais c'est, en plus, t'étais humilié parce qu'il y en avait qui arrivaient à sauter en Fosbury.
6: Oui.
2: Et moi, j'arrivais pas. Donc, moi, bon, bah, Manu, tu feras les ciseaux.
0: Qu'est-ce que c'est,
2: tu
0: ça?
2: Tu sautes en ciseaux.
0: Bah. C'est quoi, Fosbury, tout ça,
2: moi, j'arrive pas. Possible, Lorenza.
1: Mais oui.
6: Sans quand tu sautes avec le dos, tu sais, comme ça.
0: Ah.
2: En athlétisme, tu les vois sauter, les mecs.
0: Oui, oui, au-dessus de la barre.
2: Ils se retournent comme ça.
0: Oui, ok, ça s'appelle comme ça.
2: Okay. Le Fosbury, parce qu'un mec avait, en fait, au départ, c'était pas comme ça.
6: Ouais.
2: Et ensuite, il y a un mec, un jour, qui a créé ça pour sauter plus haut. Il s'appelait Fosbury.
0: Ah.
2: Il a créé le saut comme ça.
0: Bah,
2: voilà. Et résultat, à l'école, on s'est tous démonté le dos comme ce mec.
0: Merci.
2: Et on terminait en ciseaux, en faisant le truc, voilà, nul.
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2: Et on ouvre les lignes tout de suite. 0 870 42 48. Vous nous appelez, vous avez envie de quelque chose, vous avez envie de parler de quelque chose, vous avez envie de réagir à ce qu'on dit dans l'émission, vous avez un coup de gueule, un coup de cœur. Oui, je sais quand je suis. Ça angoisse, Lorenzo. Vous nous appelez au 0 870 42 48. On a Maëva qui est là. Bonjour Maëva.
3: Bonjour Maëva, bonjour les Romains.
2: Qu'est-ce qu'on peut faire pour toi ce matin?
3: Alors moi j'ai une petite question, mon copain m'a demandé ce week-end d'avoir mon code de téléphone, j'ai refusé, ça l'a un peu énervé, du coup je voulais avoir votre avis parce que bah, même si j'ai rien à cacher, moi ça m'énerve qu'il me demande mon code.
0: Oh, je suis entièrement d'accord.
1: Ah si, faut alors, donner.
2: Mais en fait le truc qui est bizarre c'est demander à quelqu'un son code.
6: Oui.
0: Oui.
2: Que si par exemple toi tu lui vas lui dire tiens en fait si jamais je te donne mon code de téléphone, alors que le fait de demander ça veut dire qu'il y a une raison pour laquelle
0: ou
2: il
0: alors,
2: demande.
0: C'est ça. Prends le téléphone, genre si tu veux voir un truc et je te le donne et que ça soit comme ça, mais le code carrément le demander et tout, je trouve ça pas.
2: Parce que ça veut dire qu'à n'importe quel moment, il peut aller regarder le code.
0: Moi, j'aime
2: tout.
0: Pas.
1: Enfin, si elle a rien à cacher.
2: Oui, mais tu sais quoi, oui. Quand tu c'est cherches, tu
0: jardin.
2: Trouves.
6: Ouais.
0: Mais
6: oui, tu vois un petit truc.
2: Je vais dire un truc. N'importe quoi. Je prends ton téléphone maintenant. Je cherche. Au bout d'un moment, je vais trouver un truc qui sera pas en fait un gros problème. Mais je vais dire ça, c'est un problème.
6: Ouais.
1: Et après, c'est une question de confiance. Il est pas censé fouiller. Mais par exemple, si il a besoin de faire une photo avec son téléphone, autre, c'est bien d'avoir le code de l'autre. Nous, on partage nos codes avec mon mec et on
6: oui,
1: regarde
6: mais
1: jamais.
6: Mais fouille quand même.
1: Non, on regarde pas.
2: Mais pourquoi tu veux prendre une photo avec ton télé avec le téléphone de l'autre?
1: Parce qu'il a un meilleur appareil, par exemple.
2: Ah, ça oui, d'accord.
1: Il y a toujours. Non mais je sais pas, ça peut être utile d'avoir le code de l'autre. Voilà, sans forcément fouiller derrière, faut se faire confiance.
2: Ouais, mais c'est bizarre de le demander.
1: Peut-être, ouais.
2: Ah, apparemment, Maria, les codes de tout, les trucs de son mec.
1: Ouais, vraiment tout.
2: Ah, ok, d'accord.
1: Et je pense que je serais comme son mec, un peu vexé s'il m'avait dit non.
2: Mais... Ah, d'accord. Mais tu fouilles?
1: Non.
2: Ça t'est jamais arrivé de fouiller?
1: Non.
2: Oh, non.
1: Avec celui actuel, non. Avec les anciens, oui, mais j'avais de bonnes raisons.
2: Ah, alors. Eh bien, c'est ça, on a toujours une bonne raison de fouiller. Merci Maëva de nous avoir appelé.
3: Merci Manu, bonne journée.
2: Belle journée à toi. Sacha est là, bonjour Sacha.
5: Salut l'équipe, salut tout le monde.
2: Oh, salut à toi Sacha.
0: Voilà.
2: Je vous rappelle que nous sommes tous réunis ce soir pour participer au concours de qui aura la plus grosse voix sans respirer.
6: Tout à fait.
0: Oui, bonjour.
2: Il a déjà gagné à Amneville l'année dernière, classé numéro 3 dans son département. Il revient en troisième saison aujourd'hui, c'est Sacha. Bonjour Sacha.
5: Bonjour Manu.
2: Oui, bonjour Sacha. Ah,
0: c'est une folie, Jean.
2: On y va. C'est son basque. Là, on a de la voix, là. Hein. On a...
5: Barry White, c'est moi.
0: Ça fait quelque chose quand même.
1: Ouais,
0: hein.
1: C'est pas mal. Hein.
0: Ouais, ouais.
2: Vous aimez bien la grosse voix?
0: Marion et moi,
2: ah oui,
1: ouais, c'est ça, c'est Green Flag, ça.
0: Ouais,
1: tu vois, c'est
0: ça.
6: Ah bah écoute, on va continuer comme ça aussi. Alors,
2: je veux bien continuer, mais moi je vais crever là. Parce que, je peux plus respirer.
5: Moi j'ai juste à respirer normalement. Donc,
2: mais attends, tu bosses avec ta voix ou pas du tout, Sacha?
5: Pas spécialement, non.
2: Mais attends, tu pourrais faire des voix.
0: Ah ben ouais.
2: Vas-y, dis Manu sur Énergie.
5: C'est Manu sur Énergie.
2: C'est pas mal, hein.
0: Ça
2: pas mal,
0: déchire.
1: Ouais. Il fait voix off un peu. Je vois bien en générique de film. C'est très bien.
2: Dans un film aussi, genre en double. Tu peux dire bouge pas, McDermott.
5: Bouge pas, McDermott.
0: Oui. Wow. Ça fait le fou.
2: Pose ton flingue, McKenzie.
5: Pose ton flingue, McKenzie.
0: Ouais.
2: Oh, attends, Sacha, faut que tu fasses du doublage de film.
5: Ah, j'y ai déjà pensé, on me l'a déjà dit même, et je trouve que c'est. Je suis un peu flemmard, donc aller jusqu'à faire les.
0: Bah, t'as juste à parler,
5: les démarches.
0: Non, mais c'est le summum de la flemme, là, c'est. Non,
5: oui, complètement.
2: Parce qu'il faut aller dans les studios,
0: oui.
2: Faut lire et tout. Faut faire les tests.
5: Moi, j'ai arrêté au CP, hein, leur lire.
2: Bon, c'est bien compliqué, là, Sacha.
5: Allez. Oui. Ah, bon. C'est pas d'effort, désolé.
2: Tu nous appelais pourquoi?
5: Parce que j'ai un coup de gueule à passer, moi. J'en ai marre de ceux qui envoient des vocaux là de plus de 2 minutes. C'est juste pas possible.
2: Mais non, mais...
5: C'est pas possible.
0: Bah, faut mettre en x2 et puis ça réduit. Hein.
2: Non, mais même. Non,
5: alors
2: en
5: oui,
2: fait...
5: mais après j'ai l'impression de parler avec Alvin et les Chipmunks, quoi. Donc,
0: C'est vrai.
2: Non, moi je refuse d'écouter en x2. Parce que ça veut dire que c'est moi qui dois subir le long message. Je n'écoute pas les vocaux.
0: T'écoutes jamais les vocaux?
2: Ma femme fait les vocaux.
0: Oui.
2: Des fois, c'est 1 minute 30, mais il y en a 3 à la suite.
0: Oui.
2: Parce que j'ai voisé. Ah, j'ai oublié de te dire adieu. Et ben maintenant, je les écoute plus.
0: Ah.
2: Non, je lui dis fais les petits vocaux.
6: Non, mais c'est bien s'il y a plein de trucs à dire. Comme ça, t'as tout d'un coup.
0: Oui.
6: T'interagis pas avec une vraie discussion et t'es.
1: Mais,
6: voilà.
1: Non, mais autant s'appeler alors.
2: Tu m'appelles. Oui, mais à la limite.
1: Non.
2: On s'appelle. Bah quoi, voilà.
1: Bah, si, ça va ça, plus
6: c'est
1: vite.
6: Non, non, justement, parce que tu pars sur un truc, c'est une discussion et tout, après un terminal.
2: Ouais. Le vocal, c'est égoïste en plus.
0: Oui.
2: Non, mais vraiment. C'est je me débarrasse du truc et je t'en fais un vocal et puis je m'en fous de savoir si ça met 12 minutes.
0: Oui.
2: De toute
6: manière. Mais c'est à ça que ça sert, c'est bien.
0: Et au moins, tu peux me répondre quand tu veux. Genre, je suis pas agressé par un coup de téléphone.
2: Et puis en plus, ma femme, sur ses ses vocaux, elle parle à d'autres personnes en même temps.
0: Oui, oui.
2: Elle me fait un vocal, mais c'est au pire moment, genre à la caisse du supermarché.
1: Ah,
2: oui, donc j'avais pensé à ça, c'est oui, alors je vais payer avec une carte. Et donc, ce qui serait pas mal, c'est d'inviter aussi Michel, il sera là et. Quoi, elle ne passe pas? Ah, attends. Attends, je te laisse un autre vocal après. Putain!
0: Ah, je suis comme ta femme, moi, je la soutiens à fond là-dessus.
2: Ça me fatigue. Sacha, merci beaucoup de nous avoir appelés.
5: C'est avec grand plaisir. Passez une bonne journée.
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2: Jeff fait quelques études pour nous parce que Jeff aime les études.
6: Ah, j'adore parfait. Ça. J'adore ça.
2: Il y a des études tout le temps, surtout sur n'importe quoi.
6: Oui, c'est ça.
2: On commence par quoi?
6: Par du sexe, évidemment. Hein,
0: allez, c'est cool ça.
6: Eh oui, selon une étude, pour renforcer le couple, il faudrait ne plus faire l'amour pendant 90 jours.
0: Oula, ça long.
6: Silence total.
2: 90 jours, ça fait 3 mois.
0: Bah là,
2: ça fait
0: 3 mois. J'y suis, mais je suis pas en couple. Hein. C'est,
6: oui,
0: ça marche pas du coup.
2: Ouais,
0: marche
2: pas. Est-ce qu'il a dit, il faut être en couple. Attends, 3 mois et cadeau de Noël.
1: Ouais, non, mais c'est, oui. C'est vrai.
2: Et alors,
6: c'est clair.
1: Mais bien c'est sûr. Vrai que quand tu refais, du coup, je pense qu'il y a un petit côté genre waouh.
2: T'oublies pas.
0: Oui, bah, pareil, pas, une semaine, ça marche aussi. Enfin, 3 mois, c'est long quand même.
6: Oui, déjà une semaine, c'est long, pardon.
2: Et il y a une raison quand même.
6: Oui, l'abstinence aide à construire une relation plus forte avec l'autre, comme avoir des discussions sur ses intérêts, ses peurs et ses envies, et de quoi mettre en place une connexion plus forte au sein du couple.
0: Ah ouais.
6: C'est ronflant, on s'en fout. Non, faut pas attendre 3 mois. On y va, alors.
2: Merci pour l'étude et la contradiction de l'étude qui arrivait assez vite. Une autre.
6: On parle de conspiration maintenant. Selon une étude, 4 Français sur 10 sont persuadés qu'il existe des conspirations. Alors notamment que nos élus sont les marionnettes d'un gouvernement secret et que des preuves d'un contact extraterrestre seraient cachées au public.
1: Oui.
6: Bon, ils croient tous. Il y a 40% des gens quand même.
2: Mais parce que il y a des films à chaque fois, des séries là-dessus où à chaque fois t'as des gens au-dessus, des gens au-dessus.
0: Oui.
2: Et putain.
6: Je ne crois pas.
2: Le mec qui gère tout ça, c'est un boulot de
0: bien
2: dingue.
0: Bien sûr, mais il parle en langage codé à chaque fois. Ouais.
6: Non, mais quand t'es maître du monde, t'as envie que les gens le sachent, quoi. Normalement, c'est que t'es un peu orgueilleux quand t'es maître du monde.
2: Non, parce que justement, c'est pour servir les intérêts de gens pas très sympathiques.
0: Bien sûr.
1: Et vous croyez que les oiseaux, c'est des drones du gouvernement?
0: Oui, les pigeons.
6: Ouais, sans doute. Ouais.
0: Il paraît.
2: Les chats, clairement, viennent des extraterrestres.
0: Oui.
2: Non, mais c'est les extraterrestres qui ont déposé les chats sur Terre pour nous espionner et voir nos faiblesses pour nous attaquer.
6: Et ça marche.
2: ils sont pas encore arrivés, mais vous verrez que le jour où les extraterrestres arrivent pour nous attaquer, les chats d'un coup feront « Hey, alors !» Vous avez eu surpris, hein. Une dernière étude.
6: Une étude pour mieux dormir. Selon une étude suisse, pour mieux dormir, il faudrait qu'on s'endorme en étant bercé comme quand on était petit. Hein, les chercheurs ont découvert ça, qu'être bercé donne un sommeil plus profond.
2: Mais alors, je vais vous dire un truc. Alors, je sais pas si tu sais, le jactatio capitis, Lorenza.
0: Le quoi?
2: Vous n'avez pas parlé?
0: Ah non, jamais.
2: Je fais un truc, alors beaucoup moins maintenant, mais moi, pendant très très longtemps, quand je m'endormais, et vous pouvez taper sur internet, vous avez trouvé, je faisais du jactatio capitis.
0: C'est quoi ça?
2: Et jactatio capitis, c'est un truc très vrai, Lorenza est en train de vérifier.
0: Ouais, ouais,
2: et en fait, quand t'es allongé sur le lit, tu tournes la tête comme ça, de droite à gauche, et ça te berce.
0: Ah oui.
6: Mais tu vomis surtout.
2: Et bah non, et je faisais ça quand j'étais enfant.
0: C'était répété, ouais.
2: Et mes parents s'étaient renseignés, on leur avait dit, votre enfant fait du jactatio capitis. Voilà, coup de tête répété.
1: Tu t'auto-berces.
2: Exactement.
0: Ouais, c'est ça.
6: D'accord.
2: Tu t'auto-berces.
0: Et rythmé, donc ça t'aide, quoi, les balancements.
6: Bah, okay. C'est mieux qu'une grosse balançoire, parce que moi, à 115 kilos, t'imagines la taille du truc. Pour
2: oui, puis une balançoire pour s'endormir, c'est compliqué.
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2: C'est le moment du blind test. Pas n'importe quel blind test. Le grand blind test du matin avec aujourd'hui Charlotte et Vincent. Bonjour à tous les deux.
8: Salut Manu, salut l'équipe.
2: Attention, nous allons jouer ensemble. Vincent, t'es là?
9: Oui, je suis là. Bonjour l'équipe, bonjour Manu.
2: Bonjour à toi. Comme t'avais pas répondu, j'ai eu un petit peu peur.
1: Ouais, moi aussi.
2: J'ai dit que Vincent était parti.
9: Non, c'est plaisir, là.
2: Rejoindre les étoiles là-haut. Vincent et Charlotte, c'est le grand blind test du matin. C'est un blind test, comme tout le monde connaît blind test, en 3 manches. Le petit truc en plus, c'est qu'avant de découvrir le titre, vous avez droit à un indice. Vous pariez ensuite sur le nombre de secondes qu'il vous faudra pour gagner. Une bonne réponse, c'est un point. Une mauvaise réponse, c'est l'autre qui prend le point. Il faut le titre ou l'artiste. C'est le premier qui a 2 points qui gagne le jeu. Attention, avant le premier titre, indice donné par Marion.
1: Waouh, sacré main.
2: Sacré main, oui.
0: J'ai capté.
2: C'est un petit indice de niche,
0: ouais,
2: on est
0: ouais,
2: bien.
0: Ouais.
2: Waouh, sacré main. C'est un indice. Vincent, combien de secondes d'après toi avec cet indice pour découvrir le titre?
9: 7 secondes.
2: 7 secondes pour toi. Charlotte, est-ce que tu les sens?
8: Je vais dire 6.
2: Oh, 6, bien. Vincent, tu la laisses ou tu veux descendre?
9: Je la laisse.
2: 6 secondes, Charlotte, pour découvrir ce titre. Tu donnes le titre ou l'artiste?
8: Lady Gaga.
2: Oh, Poker ouais. Face, oui. tranquille. Et sacrément au poker.
1: Bien sûr.
2: Charlotte, Vincent, attention. Deuxième indice avant d'écouter le titre, donné par Lorenza.
0: Manu veut l'inviter dans l'émission. C'est un rêve, c'est un souhait.
2: C'est vrai.
6: Eh oui.
2: Je l'ai dit plusieurs fois.
0: Ouais.
2: D'après toi, Vincent, combien de secondes pour découvrir le titre ou l'artiste?
9: Je dirais 4.
0: Oh.
2: Rapide. Charlotte, tu descends? Tu tentes?
3: 3.
2: Oh. 3? T'as dit 3?
1: Oui.
3: Oui.
0: On est des joueuses. Hein.
2: Ah oui. Vincent, tu descends?
9: Non. Non, je descends pas.
2: Charlotte, 3 secondes pour découvrir titre ou artiste.
3: Mylène Farmer,
2: ouais, oui, c'est gagné.
0: Trop fort.
9: Elle est trop forte.
1: Ah,
2: l'intro de Mylène Farmer, désenchantée. Bienvenue sur Nostalgie. Mylène Farmer, désenchantée, c'est gagné. Ah ouais, non, très très fort, Charlotte.
0: Waouh, wow, bravo.
1: Incroyable.
2: 2-0. Vincent, je vais t'offrir le mug Manu sur Énergie. Je te souhaite une belle journée.
9: Adorable, merci beaucoup. Salut l'équipe.
2: Ciao, et tu nous rappelles quand tu veux. Charlotte, tu repars avec le drone, le DJI Mini 3. 469€. Il a une caméra 4K. Il peut aller jusqu'à 57 km/h le drone.
6: Wow. Rapide.
2: Ah, c'est rapide pour le planter dans l'arbre. Hein. Alors, bien sûr, évidemment. Et 38 minutes d'autonomie. Tu vas te régaler avec ça, Charlotte. Bravo.
3: Ouais, bah merci beaucoup.
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2: Non mais je suis au bar, je suis tranquille, je commande pour tout le monde.
0: Eh ben.
2: Je suis pas danse. Elle est comédienne aussi, Fauve Auto, et ce soir elle est sur TF1 dans la série qui s'appelle La Cible.
10: Oui.
2: Oh, voilà.
10: Et elle vient d'avoir son bébé, félicitations.
0: Oh, trop mimi.
2: Bah alors félicitations, bien sûr, si elle vient d'avoir son bébé.
10: Bien sûr.
2: C'est important de la féliciter.
10: Tout à fait.
2: Bien sûr, évidemment, merci. Merci Marion pour cette info un petit peu show business.
0: J'adore.
2: Vous adorez quoi, Lorenza?
0: Les petites infos de la
2: Oh, ça c'est vraiment incroyable. Elle vient d'avoir un petit bébé, alors on la félicite et on l'embrasse, bien sûr, évidemment, c'est Fauve Auto.
1: J'ai l'impression.
2: Ah, ça, vraiment, s'il y a quelqu'un qui se moque pas ici, c'est dur. Ouais, écoutez, Bad Bunny, Telly Swims aussi. Tout à l'heure, je vous parlais des vocaux de ma femme.
0: Oui.
2: Qui fait des vocaux énormes, longs, etc. Elle m'a envoyé un message vocal. Vous voulez écouter?
0: Oui, elle va tout défoncer.
2: Apparemment, elle a écouté
0: C'est sûr.
2: Ce que j'ai dit. Alors, attention, je le fais écouter.
12: Non, mais n'importe quoi. Tu mens et tu m'emmerdes. Tu vois, c'est court.
2: Pour le coup,
6: il était court. Il était court, ah ouais. Court explicite, j'ai tout compris.
0: Tu m'emmerdes.
6: Voilà, tu peux dormir à la maison ce soir si tu veux.
2: Merci, Jeff. 9h22. J'ai une liste de choses qu'on déteste universellement devant les yeux.
1: Ah oui.
2: Les choses que le monde déteste. Je vais vous raconter cette liste et je pense qu'on pourra la compléter encore. C'est un peu le moment famille. Après ma fille qui m'insulte, ma femme qui m'insultait par message vocal, j'ai reçu un message de ma fille.
6: Oula.
0: Et quoi, elle t'insulte aussi?
2: On est écouté dans le bus qui l'emmène au lycée.
0: Non, trop stylé.
6: Génial.
2: Elle m'a dit, papa, t'es dans le bus.
0: Salut au bus, hein.
2: Ah, bien sûr, évidemment, il y a tous les bus scolaires qui nous écoutent tous les matins.
0: Trop bien.
2: Alors, 9h26. On va parler des choses qui sont détestées universellement. Je vous ai expliqué, j'ai une liste devant les yeux de choses qui sont universellement détestées par tout le monde.
6: D'accord.
2: Facile, les moustiques.
0: Évidemment.
6: Ah,
2: il
6: n'y
2: a pas une personne qui dira, je kiffe les moustiques.
0: Non.
2: Ça n'existe pas. Se mordre l'intérieur de la joue en mangeant.
6: Ça arrive tout le temps.
1: Horrible.
0: Rien que d'y penser, j'ai des frissons. Ça
2: C'est le truc en plus, vraiment, tu le vois pas arriver. Et paf. Oh, la vache. Non. Se cogner l'orteil, classique aussi, ouais. Évidemment. C'est détesté universellement. La maladie d'Alzheimer.
0: Ah oui.
1: La mort. Ah oui.
2: Moi, ne me crie pas dessus, je ne suis que le messager de la liste.
1: Enfin quand même.
2: Bah oui, bah oui.
1: Après l'orteil, la maladie d'Alzheimer.
2: Oui, ça marche.
0: Ok, grand truc.
2: La maladie d'Alzheimer est universellement détestée. Complétons cette liste.
6: Ah oui.
2: Qu'est-ce qu'il y a d'après vous d'universellement détesté, Lorenza?
0: Les démarchages téléphoniques.
2: Ah oui, c'est vrai.
0: Ouais.
2: Je crois que c'est pas interdit maintenant.
0: Ça devient. Mais non, c'est puni par la loi.
6: Mais c'est encadré. Mais si t'es déjà en contrat avec les gens qui t'appellent, ils ont le droit de t'appeler.
0: Ils ont le droit.
6: C'est con, mais bon.
2: Bah, au contraire, j'ai pas de véranda, pourquoi ils vont m'appeler?
6: Oui, c'est con, effectivement.
2: C'est fou le nombre de. Si j'avais acheté toutes les vérandas qu'on m'a proposées.
0: Ah ben là.
2: Depuis toutes ces années, putain, je vivrais dans un village en verre. Incroyable. Qu'y a-t-il d'universellement détesté, Marion?
1: Le shampoing dans les yeux.
0: Ah bah oui.
2: Putain, ouais.
1: Ah, ça pique.
2: Ouais.
13: C'est fou ce truc-là.
0: Mais pourquoi ils n'ont pas inventé un shampoing qui pique pas?
13: Il y en a
0: pour les enfants, ouais. Ne pique pas les yeux. Ouais. Évite les nœuds. C'est quoi encore ça?
1: C'est dope.
0: Ah voilà.
1: Hey, j'ai un enfant.
13: Et ça marche vraiment?
1: Oui, bah apparemment.
13: Oh, pas... Tu l'as pas mis non plus. Ouais. Viens ici, j'aimerais tester. Ne pique pas les yeux là. Vas-y, chante pour voir. Ah mais non, bah il pleure. Bah, tu vois. Pas de publicité mensongère. Je lui ai mis le flacon dans l'œil. Regarde. Allez, on va aux urgences. Ah, super. Super la pub. Qu'y a-t-il d'universellement détesté, Jeff?
6: Marcher pieds nus sur un Lego.
1: Oui.
13: L'enfer.
6: Ah là là, sur le pile au milieu du talon là.
13: C'est une arme de destruction massive, ça.
6: Horrible.
13: Universellement détesté. Marion encore?
1: L'étiquette du vêtement qui gratte.
0: Ah ouais.
1: Ça. Ah ça.
13: Et ça, ça t'énerve. Donc tu prends des ciseaux et tu coupes.
1: Oui.
13: Ça gratte encore plus.
0: Oui.
13: Mais oui.
0: Ça gratte de fou.
13: Démange comme ça. Et donc le seul truc, c'est de l'obliger de l'arracher, mais tu l'arraches et là, c'est la mort du t-shirt.
1: Il n'y a pas de solution en fait.
13: Non, mais la solution, c'est d'arrêter de la mettre là.
0: Mais ou faire une matière douce, quoi. Qui te caresse la peau au lieu de te la gratter, quoi.
13: Ou d'avoir quelqu'un qui te caresse. Oui. Ah, Florent, notre producteur.
14: Mais non, mais sinon, tu prends un petit ciseau à ongles là et tu coupes les fils pour l'enlever délicatement et comme ça, tu peux même la garder à côté.
13: On a une vidéo en fait.
6: Je me vois tous les week-ends avec ces ciseaux comme ça.
13: Tu sors ce soir? Ah non, je m'occupe de mes t-shirts. Je m'occupe de mes t-shirts.
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13: Toutes ces choses ont un point commun. Les moustiques se mordent l'intérieur de la joue en mangeant, se cognent l'orteil. Tout ça, le point commun, c'est que c'est détesté universellement.
6: Ouais.
13: Je peux rajouter les guêpes.
0: Ah oui. Ouais.
13: Oui.
0: Les guêpes. Et mouiller ses chaussettes aussi.
13: Alors, ça n'a aucun rapport, mais t'avais besoin de le dire. Mouiller ses chaussettes quand tu
0: rentres dans la salle de bain. Là,
13: quand tu reviens parce que t'as oublié un truc dans la salle de bain.
1: C'est
13: prêt, tout est prêt, tout est ok. Et putain.
6: Ah, c'est désagréable.
13: Et puis un tout petit peu,
0: Non,
13: d'eau.
0: Mais c'est gâché.
13: Un tout petit peu d'eau, ça te fout ta journée en l'air. Non, c'est vrai, bien sûr. C'est détesté universellement, ça. On continue à remplir cette petite liste de choses universellement détestées. Il y a Angéline qui est là. Bonjour Angéline.
15: Bonjour.
13: Sois la bienvenue parmi nous, Angéline.
15: Comment?
13: J'ai dit, sois la bienvenue parmi nous.
15: Merci.
13: Qu'est-ce qu'elle est testée universellement pour toi?
15: Ah, quand un câble ne fonctionne que dans une certaine position ou dans un certain sens.
13: Oui. Ah, le chargeur.
0: Ah, moi j'aime bien, ça me met un challenge, genre. Je me dis comme ça, je dois faire un truc que je dois positionner d'une certaine manière et quand je vois le petit truc qui s'allume, je suis là, allez, j'ai réussi, tu vois.
13: Oui, mais ça tient jamais.
15: Mais quand t'es pressé, c'est une catastrophe.
0: Oui, je suis d'accord.
13: Ah, une catastrophe.
15: Il reste plus qu'un pour cent et là, la catastrophe.
13: La catastrophe, c'est pas le chargeur, là, c'est carrément, c'est que t'as oublié de le faire. Mais c'est vrai que des fois, t'as une position, tu touches plus.
6: Oui.
13: Et après, boum, ça retombe. Ouais. Et souvent, tu veux vérifier.
0: Oui.
13: Et en vérifiant que ça charge, t'enlèves le cordon. Le monde est cruel.
15: Horrible. Horrible,
13: Angéline. On t'embrasse, on te souhaite une très belle journée.
15: Merci à vous aussi.
13: Belle journée et belle semaine. Qu'est-ce qui est universellement détesté?
6: La bouteille de ketchup en verre qui coule pas.
1: Ah oui.
6: C'est un peu cul comme ça, là.
1: Bien sûr.
13: J'ai un petit truc. J'ai un petit truc. Si votre bouteille de ketchup ne coule pas et qu'elle est renversée comme ça, tu glisses le couteau à l'intérieur et ça fait un appel d'air. Pouf! Et ça sort. Et souvent, ça sort trop d'ailleurs.
1: Oui, c'est ça.
6: On sait jamais bien en fait.
0: Ou alors tu fais l'hélicoptère avec le bras. Non, premier degré. Vous prenez la bouteille dans le bras et vous faites aller votre bras comme un hélico en hélice, quoi. Et après, hop, ça coule tout seul, c'est parfait.
6: Au restaurant, c'est un peu chelou quand même.
0: Oui, bon, écoute, tu peux animer l'ambiance, ça peut faire ambiance aussi.
13: On peut parler du ketchup au restaurant, les petits trucs à ouvrir là.
6: Ah, c'est dégueulasse.
1: Les emballages, c'est aussi.
13: Alors, soit ça sort pas du tout. Parce que t'as ouvert un tout petit peu, soit c'est t'appuies et là.
0: Il y a tout qui sort.
1: Ouais,
13: non, mais il faudrait trouver d'autres trucs, bien sûr. C'est universellement détesté, tout ça.
0: Bien sûr
13: que oui. Bien sûr. Arnaud est avec nous. Bonjour Arnaud.
16: Salut Manu, salut l'équipe.
13: Bienvenue parmi nous Arnaud. Qu'est-ce qui est, d'après toi, universellement détesté?
16: À se brûler la langue avec un café trop chaud.
0: Ah, c'est horrible.
13: C'est pas bon.
0: Ah, c'est tout râpeux après comme ça.
13: Ouais, t'as l'impression le pleur de langue.
0: C'est horrible.
13: Non, mais c'est vrai, et puis ça dure longtemps.
0: Ah ouais.
13: Ça peut durer longtemps, bien sûr. Belle journée Arnaud, merci beaucoup de nous avoir appelé, de nous rappeler ça, la langue qui fait mal. Lorenza, dans la
0: recevoir un message, faut qu'on parle.
1: Oh là là,
6: ah, l'angoisse.
0: Ah là, tu.
6: Tellement vécu ça.
0: Ouais.
13: C'est rare que le faux combat arrive derrière. J'ai essayé de te filer 100 000 euros.
0: Ça n'arrive jamais.
13: Non, le faux qu'on parle. Et le pire, c'est quand, genre, il est 10h du matin et que ce soir, quand tu rentres, faut qu'on parle.
0: Ah, mais ça te gâche la journée.
1: Ça n'a aucun intérêt de le dire avant.
13: Mais non.
1: C'est juste pour mettre la pression à vous.
13: Ouais, exactement.
1: C'est horrible.
13: C'est pas sympa. C'est universellement détesté.
0: Oui.
13: Voilà, vous en avez d'autres encore?
6: La porte de l'ascenseur qui ferme juste devant toi quand t'arrives. Et t'appuies sur le bouton, elle se réouvre pas.
13: Ouais, mais qu'est-ce que c'est beau en revanche quand c'est toi qui appuies sur le bouton pour fermer la porte à quelqu'un qui est en train d'arriver.
0: Elle adore,
1: ça c'est pas sympa.
0: Oui.
13: Ah, ça c'est la vie.
6: Et tu lâches un petit. Oh, pardon.
13: Ah non, je fais un petit signe de la main, genre, désolé. Ah ouais, c'est. L'ascenseur c'est ma vie. Appuyer sur tous les boutons aussi, évidemment, quand t'as quitté le truc.
0: Très blague d'ascenseur, toi.
13: Ouais, je suis blagounette d'ascenseur. J'avoue, j'aime bien.
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13: La dose quotidienne de bonnes nouvelles, parce que dans le monde, ok, il y a 2-3 trucs qui partent en couille. Pas plus que ça.
1: Oui.
13: Mais il y a aussi des belles histoires, il y a aussi des bonnes nouvelles, et on vous le prouve tous les matins. Donnez-moi ma dose de bonnes nouvelles, donnez au monde la dose de bonnes nouvelles qu'il mérite. Allez, on démarre avec Marion.
1: Il y a une île en Grèce qui vous offre un logement gratuit en échange de 5 heures par jour dans un refuge pour s'occuper des chats. C'est l'île de Syros, ils sont envahis par les chats, donc ils ont besoin de main d'œuvre, donc il faut juste les câliner et en échange, loger gratos sur l'île paradisiaque.
13: Rien à foutre.
0: Oui, mais toi, t'aimes pas les chats, mais pour moi, genre, c'est la nouvelle de fou, ça.
13: Non.
1: Oui, mais attends, t'es logé gratuitement, c'est ça qu'il faut voir.
13: Bah oui, mais logé gratuitement avec les trucs de Satan, là.
1: Par contre, oui, ils sont là.
6: Ils dorment avec toi, du coup.
1: Ah non, tu t'en occupes la journée, ça va.
6: Enfin, s'il y en a partout, il y en a forcément chez toi.
13: Forcément, double frigo, t'as un chat qui te saute dessus. Oh là là, j'aime tous les animaux.
0: Too much.
13: J'aime tous les animaux.
0: Oui.
13: Non, le chat n'est pas un animal. Le chat a été fabriqué par les extraterrestres pour nous envahir.
0: Bien sûr.
13: Jeff, une bonne nouvelle.
6: Les habitants de Geekland, c'est dans Finistère, et ben ils en ont eu marre de vivre dans un désert médical. Du coup, ils ont fait quoi? Ils se sont tous mobilisés et cotisés pour construire eux-mêmes leur centre médical qui accueille désormais 17 professionnels de santé.
13: Alors c'est bien.
6: Ils se sont démerdés eux-mêmes.
13: Je croyais que t'allais dire ils ont construit eux-mêmes leur centre médical. Et ils se sont dit eux-mêmes, on va faire les opérations. Donc il y a Michel, il est boucher et il est dentiste en même temps.
0: Pas mal.
13: Josiane qui fait la compta du boucher, elle, il n'y a aucun problème, si vous avez une appendicite, elle sera là. Non, c'est très décontracté. Lorenza, une bonne nouvelle.
0: Bah, on sait à quel point l'essence est chère en ce moment. Et la station-service de Half Moon, c'est à New York, ils ont décidé de faire un truc super cool pour les clients. Bah, s'ils acceptent de faire un petit pas de danse, ils ont une réduction de 20%.
6: C'est énorme.
0: C'est énorme.
13: Mais vous avez jamais vu des vidéos comme ça de magasins qui font des réductions à toute personne qui rentre en dansant?
1: Les boulangeries surtout.
13: C'est génial. Et alors, en France, pas trop, mais aux États-Unis, t'en as souvent
0: comme
13: ça.
0: Oui, ça cartonne.
13: Allez sur YouTube, vous allez voir.
6: J'adore le truc.
13: Il y a plein de vidéos comme ça. En fait, si par exemple tu danses à la boulangerie, et ben en fait ils te filent un pain au chocolat ou un truc comme ça.
6: Ah, génial.
13: Ils filment tout le monde et ensuite ils font une sorte de best-of de toutes les danses des gens. C'est super sympa.
6: Ah, tu danses et tu grossis en même temps. C'est clair.
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13: On peut faire un petit tour du studio.
6: Oui.
13: Allez, si vous avez envie de partager quelque chose avec nous. Lorenza, t'avais pas ton cours de trucs en talons, là?
0: Oui, de heels. Ah. Oui, c'est bon, c'est fait, c'est check, c'est fait.
13: Ah, parce qu'elle nous avait dit la semaine dernière, je vais faire un cours de danse en talons.
0: Ouais. Et c'est fait. Alors, la prof m'a dit que j'avais payé mes talons beaucoup trop cher.
6: Ah merde.
0: Bah oui, je me suis fait vraiment avoir, quoi. Elle m'a dit, t'as pris le truc, t'as tapé, t'as pris une marque qui te fait payer ça 70 balles alors que tu peux les avoir à 30, quoi.
1: Ah oui, là,
0: c'est
1: d'accord.
0: Déjà, je me suis dit cool. Et alors, il y a des noms de postures, un peu comme au yoga.
13: C'est quoi le principe exactement?
0: Le principe, c'est que t'apprends à être à l'aise sur des talons quand même assez hauts.
13: D'accord.
0: Et à avoir des postures, une démarche et à danser vraiment, faire une chorégraphie sur des hauts talons.
13: Ok, mais il n'y a pas des gens qui se pètent la cheville?
0: Ah, évidemment, mais franchement, elle fait attention, la prof, quoi. Oui. Enfin, on sait tout doux, quoi.
13: Il y a les pompiers à côté, quoi.
0: Mais non, mais t'as des noms de postures chelous, j'aurais été là. Et maintenant, on se met en bundle.
13: Oula, en bundle,
0: c'est des jambes un peu croisées. C'est, et puis, oubliez pas, tête-cul, les filles.
13: C'est quoi tête-cul?
0: Eh ben, en fait, c'est parce que dans les danses.
13: Ça, je sais, c'est quand t'es tombée. T'es allée en tête-cul, là. On sait pas où est la tête, mais on sait le cul. Oh là là, c'est compliqué.
0: Mais justement, elle nous a expliqué dans cette danse, la tête, elle suit tout. toujours le mouvement que fait les fesses en fait pour donner ce truc un peu
13: en train de se balancer.
1: Ouais, ouais, tout en tête cul.
0: Exactement. Et là on a appris une démarche un peu sexy sur Beyoncé et j'ai adoré, j'y retourne ce soir.
1: Ah bien.
13: Ah oui,
0: mais
13: rapide,
0: j'ai pris un cours je me suis peut-être un peu emballée. J'ai pris un cours au-delà de mon niveau. Donc je vous
13: raconterai. Mais pourquoi tu prends pas un débutant?
0: Bah, parce que ça m'a saoulée. Genre, je me suis dit, c'est bon, en fait, j'ai fait un cours d'initiation.
13: Oh, confiance. Tu sais quoi, c'est comme si Lorenza, tu skis, elle veut venir avec toi alors qu'elle a fait deux cours de ski.
0: Oui,
13: c'est ça.
0: C'est ça.
13: Tu vas emmerder tout le monde.
0: Bah ouais, bah, on verra. On verra, je vous
13: raconterai. C'est ce soir.
0: Ce soir, ouais.
13: Mais tu t'es inscrite pour l'année ou c'est cours par cours?
0: Bah là, pour l'instant, c'est cours par cours. Mais je suis en train de tester plein d'autres danses aussi. Et je me dis qu'après, je vais me faire mon petit total,
13: elle est dans sa crise de je teste tout en ce moment, Lorenza. C'est un truc de dingue.
0: Mais même niveau bouffe, niveau sport, niveau activité,
13: tu
0: là,
13: testes
0: je suis
13: tout.
0: En... J'adore.
13: C'est mais cool. Écoute, très bien, ça nous fait les choses en même temps.
0: C'est la crise de la trentenaire, je crois. Enfin, c'est de la trentaine, pardon.
13: Je sais pas si ça existe, la crise de la trentaine, mais.
0: Elle est bien là.
13: Bah, toi, tu l'as, en tout cas. Ok. T'as d'autres trucs à tester en tête, comme ça ou...
0: Oui, j'aimerais bien faire le. Alors, ce sera normalement dans deux semaines. Je vais tester un resto dans le noir.
1: Oh, quelle horreur.
13: Ah, oui, pas mal.
6: C'est cool, ça, oui.
13: Et attends, resto dans le noir et en talon, ça peut être drôle. tête cul. Wow.
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13: Tant que vous nous écoutez.
0: C'est ce qui compte, hein.
13: McFly et Carlito, ils étaient au The Event ce week-end. C'était le The Event, c'était le dernier. Et McFly et Carlito, ils ont participé les trois jours. Plus de 32 millions d'euros ont été récoltés pour cette ultime édition.
0: C'est le double de l'année dernière, c'est fou.
13: Putain, 32 millions d'euros.
6: C'est une pourquoi ils arrêtent si ça marchait bien?
13: Alors je sais pas.
6: D'accord. Je pense.
0: Bah oui, je pense aussi.
13: Et bien sûr pour faire autre chose.
6: Bien sûr que oui.
13: Non mais c'est incroyable, 32 millions d'euros.
0: C'est une folie.
6: C'est beaucoup.
0: Alors. Bravo. Hein.
13: Mais bravo bien sûr.
0: Quel
13: évidemment.
0: Perf.
13: Alors.
0: Eh.
13: Ouais. On est bien ou pas?
6: Ils sont bons les petits. Hein.
13: On est tranquille hein. On est bien hein. Franchement, je suis content que tous les matins on se retrouve au bar. Hein. Ah ouais, vraiment. Donovan est là. Eh, on est bien Donovan.
20: On est très bien. Salut Manu, salut l'équipe.
13: Sois le bienvenu sur Énergie Donovan. C'est avec toi qu'on va lancer l'humeur de cette journée. Et comme chaque jour juste après, j'ai un titre.
0: Ah.
13: Pour lancer vraiment le mood de cette journée.
6: Ah.
13: Mais c'est le groupe. Voilà, c'est le groupe. Je peux pas en dire plus.
1: Ah, t'as l'air fier là.
13: Ah ouais.
0: Il est trop.
13: Ce titre-là. Vous allez chanter. Okay. Oh putain, ouais, ça lance le mood de la journée. Avant ça, Donovan, c'est le dernier appel du jour. Tu nous appelles d'où?
20: De Beau Soleil.
13: C'est stylé, Beau Soleil. Dans le sud de la France.
20: Oui. Exactement, pas loin de. À côté de Monaco, pas loin de Nice.
13: D'accord, pas mal. 9h56, t'es déjà au travail?
20: Non, je me prépare pour y aller.
13: Ok, la cool, très bien. Tu démarres à quelle heure?
20: Je démarre à 11h.
13: Ah, on est bien, ça va, un bon job. J'ai envie de dire, ouais, exactement, quel est ce travail?
0: Bah ouais, t'es bien là.
13: Tu démarres à 11h.
20: Alors, je travaille pour une compagnie d'hélicoptères à Monaco et je suis le chef d'escale.
0: Ah,
13: excusez-nous,
0: la classe.
13: Alors, chef d'escale, t'es dans l'hélicoptère ou t'es en...
20: Non, je suis sur l'escale, donc voilà, sur la base à l'héliport de Monaco et c'est moi qui m'occupe de l'escale pour la compagnie avec laquelle je travaille.
13: C'est pas stylé, ça?
1: Ça agite le drapeau, c'est toi qui fais ça.
20: Non, c'est pour les avions, les drapeaux, c'est pour les avions.
13: Marion s'y connaît pas bien, tu sais.
1: En hélicoptère.
13: En hélico et en tarmac, elle est pas à fond. C'est toi qui accueille les gens qui vont prendre l'hélicoptère.
20: Voilà, exactement. Je m'occupe des équipes qui font l'accueil des clients, pour les chauffeurs qui vont déposer les clients dans les hôtels à Monaco.
0: Ah,
20: oh,
0: c'est cool.
13: Bah, c'est Monaco, quoi.
0: Ah ouais, ça fait rêver.
13: Et pendant ce temps-là, nous, on essaie d'avoir notre passe Navigo pour prendre le bus.
0: C'est ça.
13: Il y a qu'à son truc, hein. Alors, bien sûr, c'est que c'était un rêve de piloter les hélicoptères. J'avais deux rêves quand j'étais petit. Piloter une moto.
6: Mmh.
13: J'ai acheté une moto.
0: Et le train aussi.
13: Et piloter, conduire un train aussi. Et piloter un hélicoptère.
0: Mais et alors?
13: Et je m'étais renseigné. Mmh. J'avais été jusqu'à un héliport, je m'étais renseigné. Et là, ils t'annoncent les prix.
0: Ah, ça coûte une blinde.
13: Bah, tu restes à moto.
20: Voilà. Ou on passe Navigo.
13: Exactement. Le bus, c'est très pratique. Donovan, je vais t'offrir le mug Manu sur Énergie. Tu pourras fièrement le mettre sur le comptoir quand les gens arriveront et dire, et prenez un bon hélico avec un bon café.
20: Exactement.
13: Dans le mug Manu sur Énergie. Je t'offre le mug, je te souhaite une très belle journée.
20: Super, merci beaucoup, une belle journée à vous.
13: Ciao et belle semaine. Il est 9h58. Elle est passée vite cette journée encore.
0: C'est passé, hein.
13: Cette journée pour nous. Pour vous. Désolé, pour vous elle commence. Ah, c'est passé à une vitesse. Demain on sera de retour évidemment et comme chaque jour on se quitte.
6: On y va.
13: Avec un titre qui va vous lancer le mood de cette journée.
2: Magic System
4: avec Khaled.
2: Avec Khaled. C'est même pas fatigué pour lancer ce lundi, ça c'est ouais. Bon ça. À demain.

0: Cette colonie va nous manquer. On est de retour avec vous pour une nouvelle saison depuis mercredi. On fait notre entrée. Lorenza est là.
1: Ouais, je suis là.
0: Marion est nouvelle dans l'équipe.
2: Bonjour.
0: Jeff est nouveau dans l'équipe.
3: Coucou les amis.
0: Et vous aussi, vous êtes avec nous. Évidemment, vous nous appelez au 0870 42 48. Si vous avez envie d'être notre premier appel du jour, c'est dans deux minutes. On va écouter Moziman. Avec Gaëtan Roussel, c'est Soon. Et pour démarrer ce vendredi, et pour un peu clore les vacances, j'ai le top de nos proches qui sont aussi nos relous de vacances. On a, en fait, je pense qu'on a tous des relous avec qui on part en vacances.
3: Oui.
0: Et on est tous le relou de quelqu'un en
1: c'est
0: vacances.
1: Obligé, c'est obligé, ouais.
0: Celui qui râle sur tout, tout le temps.
1: Ah, j'aime pas celui-là. Ben, il fait trop chaud, il fait trop froid, l'eau est trop froide, ça m'énerve.
0: Ouais, c'est, il est jamais content.
3: Ça gâche tout, ouais.
0: Tu sens que c'est quelqu'un qui est en dépression.
3: Ouais.
0: Ou qui vient de se faire larguer.
3: Oui.
0: Qui est pas bien. Les relous en vacances. Celui qui emprunte tout le temps les affaires des autres.
3: Ah, oh, ça m'agace.
1: Ouais.
3: Le mec qui va piquer, tu sais, le mec il pique ton masque de plongée. Tu l'as pris, il est à ta taille, il est à ta vue, tu le cherches, et lui il est dans la piscine avec.
0: T'es pas très prêteur, hein, Jeff.
3: Non, après le masque de plongée, en plus j'ai craché dedans, tu sais, souvent pour enlever la buée, c'est dégueulasse après.
0: Ah d'accord.
3: Ouais.
1: Mon mec, c'est celui-là. Et ça m'énerve parce qu'il fait pas sa valise, donc c'est moi qui le fais. Après il râle, du coup il est obligé d'emprunter les affaires des autres. Mais débrouille-toi, prépare tes affaires.
0: J'avais oublié mes maillots de bain, moi, cet été.
3: Ah bon?
1: Ouais. C'est chiant.
4: Mais t'as nagé nu?
0: C'est bah oui, bien sûr. J'aime bien nager nu vraiment dans la piscine municipale, c'est toujours bien.
1: Mais comment t'as fait? T'en as emprunté un du coup?
0: Ben non, parce que je veux pas emprunter de maillot de bain à quelqu'un. C'est, ça a trop touché.
3: Là oui.
0: C'est ton pubis, tu vois.
1: Ouais, c'est touchy, ouais.
0: Voilà, ce qui vit dans ton pubis reste dans ton pubis. Donc j'ai été obligé d'acheter un autre maillot de bain.
1: Ouais.
0: Le relou en vacances, il y a aussi le nouveau couple, qui passe son temps l'un sur l'autre.
3: Ah oui.
1: Ah, mais partez à deux.
0: Ouais. Mais je suis d'accord.
1: Ben oui, prenez un hôtel, un truc, faites-vous plaisir, mais pas devant nous, quoi.
0: Et, merci, voilà. Et c'est pareil pour les couples avec un bébé aussi.
1: Ah, oui.
0: Les relous en vacances, dans ce top que j'ai trouvé sur internet, il y a aussi celui qui ne fait rien du tout des vacances, aucune tâche, rien.
3: Ça, c'est relou aussi.
1: Ça peut être moi un peu parfois.
0: Ah, ça m'énerve.
1: Ouais. En fait, chez moi, je fais beaucoup, mais en collectivité, je me repose beaucoup sur les autres.
3: Ouais, mais il faut participer. T'es celui qui débarrasse jamais la table.
4: Mais après, c'est de bonne humeur. Ça, tu vois, ça participe au groupe. Tu vois.
0: J'ai une copine moi qui est comme ça. Pour être très honnête.
4: Ça, c'est cool en vrai.
0: On loue souvent des voitures. Aussi des voitures, ouais. Mais des maisons, et on part à plusieurs. On est nombreux. On peut être 10, 12.
3: Ouais.
0: On loue la maison, et elle a une tendance quand même à pas justement débarrasser la table. Ou alors, si elle le fait, c'est vraiment, on est au moment de débarrasser, et là, elle va se lever à faire. Je débarrasse le beurre. Tu vois,
3: si
1: ouais,
3: ouais.
0: Il faut qu'elle monte.
1: Oui,
3: elle le fait remarquer, ouais.
0: Ou vraiment, elle va ouvrir le frigo, la faire. Quelqu'un a bougé le vin dans le frigo, non? Pour comprendre qu'elle avait rangé le vin.
4: Oui,
3: ça,
4: très bien.
0: Voilà, si elle m'écoute ce matin, elle sait de qui je parle. Mais je l'aime.
3: Oui, bah oui.
4: Je pensais que t'allais balancer un nom.
0: Ah bah non.
3: Ah, un prénom.
4: Ouais.
0: Non, pas la peine.
3: Les initiales.
0: Non. Quel relou vous êtes en vacances? Est-ce que vous êtes un relou en vacances? Appelez-nous 0 870 42 48. Et de toute manière, globalement, on est tous le relou de quelqu'un en vacances.
4: Mais c'est sûr.
0: On a Élodie qui est là. Bonjour Élodie.
5: Bonjour Manu, bonjour l'équipe.
0: Bienvenue sur Énergie Élodie, t'es notre premier appel du jour. C'est avec toi qu'on va lancer l'humeur de cette journée. T'es encore en vacances toi?
5: Non, j'ai repris le travail et je suis sur le point de partir.
0: Qu'est-ce que tu fais?
5: Je suis formatrice en secourisme.
0: C'est bien ça. Je l'ai fait.
1: Ouais, moi aussi.
0: J'avais fait une formation de secouriste il y a des années. Et quand tu sors de là, t'as l'impression, en fait, tu espères qu'il y a quelqu'un qui tombe dans les pommes.
4: Pour pouvoir l'aider. Je sais comment faire, laissez-moi.
0: Mais je te jure, quand tu sors de là, t'as l'impression d'être supérieur aux gens. T'as un côté Superman de la santé.
3: Ah oui,
0: c'est
3: normal.
0: Tu te dis, alors, ils sont où les blessés là?
1: Et tu te rappelles de tout. Tu pourrais nous sauver là, genre.
0: Non, alors maintenant, justement, c'est le problème. Ouais. C'est que des années après, franchement, je prie pour qu'il ne vous arrive rien.
4: Rassurant.
0: Et faites-moi confiance, vous priez aussi pour qu'il vous arrive rien avec moi à côté. Élodie, je vais t'offrir le t-shirt Manu sur Énergie pour te remercier de nous avoir appelé ce matin.
5: Merci beaucoup.
0: Belle journée à toi.
5: Belle journée, merci beaucoup.
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0: Concentration, Jeff, Marion, oui. Lorenza. Voici les sondages du matin. 4% des femmes l'ont déjà fait au travail. C'est pas beaucoup, 4%. Ouais. Qu'est-ce qu'elles ont fait, Lorenza? Qu'est-ce que tu as fait?
4: Ah non, t'avais pas encore dit ta deuxième phrase.
0: T'as jamais fait l'amour au travail?
4: Si, mais pas ici. Hein.
0: Bah tu vois, alors. Pourquoi tu dis non.
4: Parce que c'est ma vie privée.
0: Alors ce n'est pas ça.
4: Okay.
0: 4% des femmes l'ont déjà fait au travail, ce n'est pas faire l'amour.
1: Une petite sieste dans la voiture du parking.
0: Ce n'est pas une sieste dans le parking.
3: Ça se rapproche un peu de Lorenza, mais être infidèle.
0: Non, c'est pas ça. C'est pas sexuel.
3: Ah d'accord.
0: Restez quand même avec nous. Il y aura peut-être un sondage sexuel après. Mais celui-là, il l'est pas.
1: C'est physique un peu.
0: Oui.
1: C'est se physique. Lisser les cheveux dans les toilettes.
0: Non, mais on n'est pas loin. C'est se faire quelque chose sur le corps.
4: Se raser.
0: S'épiler.
1: Travail.
0: 4% des femmes se sont déjà épilées au travail.
4: Non mais les sourcils, moi, ça m'est déjà arrivé. Genre j'avais ma pince à épiler et j'ai vite été.
0: Non, là, je pensais qu'on parlait de.
4: Ah du minon.
0: Non du.
4: Enfin,
0: du tralala.
4: Ouais.
0: Quoi, du...
3: Ouais. C'est bleu.
4: Non bah alors ça non.
0: Et après si t'as les sourcils qui descendent juste en bas là, c'est.
4: Faut que je me pose tes
0: questions. Ah oui là pour moi là faut faire. C'est plus un mono sourcil que t'as là. Waouh, faut appeler des bûcherons là. Deuxième sondage, si vous le voulez bien.
4: Oui, bien sûr.
0: Une personne sur trois pense qu'elle ferait mieux ce métier que les professionnels. J'avoue, c'est quoi,
3: j'ai entendu un truc, pilote d'avion.
0: Alors non, c'est pas ça. Oui, mais effectivement, il y a un sondage comme ça sur
4: les
0: gens.
4: Les hommes.
0: Ils pensent qu'ils pourraient piloter un avion.
4: Bien sûr,
0: oui. Alors que non. Hein.
3: Non, oui.
0: Une personne sur trois pense qu'elle ferait mieux ce métier que les professionnels.
1: Est-ce que c'est DJ?
0: Non. Rien à voir avec la musique. C'est pas du divertissement.
4: C'est du sport?
0: Non, c'est pas physique.
3: Politicien?
0: Non.
3: On se plaint souvent.
0: Non, tiens. Mais ça discute.
4: Ça discute
0: ou ça écrit.
1: Ça écrit.
0: Une personne sur trois pense qu'elle ferait mieux ce métier que les professionnels.
3: Journaliste.
0: Pas loin de ça. C'était critique gastronomique.
3: Ah oui, bah oui.
1: Ah bah oui, bah on est tous capables.
3: Bah non, mais ouais, tout le monde, bah, c'est subjectif. Même un critique, si tu le lis, moi je l'écoute jamais. Quoi. Ça, il va dire j'ai pas aimé, moi je vais aimer. Moi.
4: Bah moi j'ai un palais de Doberman, donc je t'avoue, franchement, je serais hyper mauvaise dans ce. Ah ouais, ouais.
0: Et va chercher. Non. Une personne sur cinq possède encore cet objet qui date de son adolescence. Quel est cet objet, Marion?
1: Une peluche.
0: Non, c'est pas une peluche.
4: C'est un objet?
0: C'est oui, j'ai dit ce.
4: Ah, pardon,
0: j'ai
4: oui.
0: dit cet objet. Donc, oui, c'est oui, un oui. objet. Jeff,
3: ces anciennes lettres d'amour.
0: Non.
1: Ah, le journal intime comme Lorenza.
0: Non, c'est non. pas quelque chose qu'on écrit, qu'on fabrique. C'est pas ça.
4: Des pantoufles?
0: Non, mais on se rapproche. Ah. On est dans l'univers, oui. Une personne sur cinq possède encore cet objet qui date de son adolescence. Ah. On en a peut-être même plusieurs.
1: Un vieux sweat.
0: C'est un vieux t-shirt.
4: Ah ben oui.
3: Ah oui.
0: Les t-shirts de l'adolescence qu'on garde et qu'on veut pas jeter.
1: Bah, il faut jeter.
0: Mais c'est ce que ma femme me dit aussi.
3: Ouais. T'as encore des t-shirts de ton ado?
0: Ouais.
4: Bah ouais, moi aussi.
0: J'ai des vieux t-shirts et j'ai.
4: Mais moi je les mets pour dormir. Toi.
0: Non, alors moi, en fait, ma femme m'a vraiment mis une sorte de pression.
4: Oui, c'est vrai. Mais non, tu t'as divisé.
0: Je les mettais effectivement pour. Je m'habillais avec. Oui. Et elle m'a dit, écoute, faut que t'arrêtes.
3: Oui.
0: Et maintenant, j'ai un grand sac.
1: Un sac à t-shirt.
0: Exactement. Et de temps en temps, quand j'ai un peu le bourdon, j'ouvre mon sac et je regarde les t-shirts et ça me rappelle des souvenirs.
4: Oh, c'est grave mignon.
1: Ah, c'est une boîte à souvenirs, c'est trop chou.
0: Vous savez, oui.
4: Ouais. Oh là là.
0: Vous savez, le petit Manu, des fois, il a mal.
4: Ah bah oui.
3: C'est incroyable. Ça veut dire que tu fais encore la même taille aujourd'hui que ce que tu faisais à l'adolescence, niveau t-shirt.
0: Je les porte pas, je les regarde.
3: Oui, parce que moi, simplement.
1: Nous, ça nous dérange pas si tu en portes un le matin, tu peux. Hein.
0: Oui. Non, vous vous moquerez de moi, c'est pas grave. Non, vous savez,
3: jamais.
0: On s'est toujours moqué du petit Manu. Vous savez, si j'avais une frange sur le côté, j'étais coiffé comme un cul, vous savez.
1: Là aussi.
4: Oula, ça se confie beaucoup.
3: Moi, j'ai envie de faire un câlin. Pourquoi pas? Je peux te faire un câlin?
0: Bien sûr. T'as un nouveau t-shirt pour moi?
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0: C'est battant, non?
3: Ah oui, là, c'est très classe. C'est très classe, là.
0: On a un jingle de Guillaume Musso. Et ben, vous savez quoi, Guillaume Musso, il est arrivé. Il a fait deux minutes dans les. Même pas, il a fait 3 secondes dans l'émission. C'est exactement la relation que j'ai avec lui quand je rentre en vacances dans un relais et que je regarde à Guillaume Musso.
3: 3 secondes.
0: On a la même relation. Voilà. On s'est aperçu que on a tous des relous en vacances avec qui on part ou qu'on rencontre. Mais on est aussi nous-mêmes. Le relou des vacances.
4: Ouais.
0: Quel relou de vacances êtes-vous? Honnêtement. 0-870-42-48, on va vous prendre au téléphone. Avant ça, petit tour du studio. Quel relou de vacances êtes-vous? Marion.
1: Je suis maniaque. Donc je suis la maniaque des vacances dans mon Airbnb. Et c'est horrible, hein, parce que je le rends plus propre que comme je l'ai récupéré. Ah. Ça rend fou mon mec à chaque fois. Il me dit, mais on paye les frais de ménage. Genre, il m'a même dit, tu veux pas refaire un petit coup de peinture sur le truc? En fait, je trouve que c'est juste. Non, mais moi, ça m'énerve que ça l'énerve. C'est une question d'éducation. C'est du respect, tu rends le truc propre.
3: Oui, mais pas trop non plus. Enfin, je veux dire, normal, quoi.
1: Bah, si.
3: Ça fait trop.
1: Bah non, mais tu.
0: Mais après, si t'es vraiment maniaque comme ça, passe à la maison. Enfin, tu vois,
1: c'est. Non, parce que je fais pas pour les autres. Je fais que pour moi.
4: Ah, c'est cool.
0: Bah, à ce moment-là,
1: très égoïste.
0: Tu sais quoi, je te file une chambre et tu nettoies la maison.
1: Pourquoi pas?
0: Quel relou de vacances êtes-vous, Lorenza?
4: Bah, je suis la photographe relou des vacances.
3: Oh.
4: Je prends tout en photo. Et dès qu'on va quelque part, en fait, tout. Hein. Et à la fin de la journée, J'aime montrer toutes les photos que j'ai prises à tout le monde.
3: Ça, c'est chiant.
4: Et apparemment, c'est relou. Ouais,
0: bah, ok, pour l'instant, on te donne la couronne de la rouleau de vacances.
3: Ouais. Pas mal.
4: Après, vous êtes content.
0: C'est... Non.
4: Ah, okay.
0: Cathy est là. Bonjour, Cathy.
8: Bonjour, Manu. Bonjour, l'équipe.
0: Bienvenue sur Énergie, Cathy. Quel relou es-tu en vacances?
8: Moi, je suis la relou des horaires. C'est-à-dire que si on prévoit de partir à 9h, et bah, à 9h01, je suis déjà agacée.
0: Alors déjà, l'idée de partir à 9h en vacances...
4: Quel enfer.
3: Mais non, mais si, il faut occuper ses journées, les enfants. À 9h, on n'est pas au lit, au prix que ça coûte.
4: Oui, si t'as une activité.
0: Attends,
4: mais...
0: tu parles du matin ou du soir, toi?
3: Ah, du matin.
0: Attends, bah, à 9h, on peut être au lit le matin.
3: Mais hein. Non, tu payes 15 jours de vacances, l'équivalent de 3 mois de loyer. Non, à 9h, t'es déjà en train de visiter le musée de la Charentaise, quoi.
4: Waouh.
0: Ça vaut le coup, le musée de la Charentaise. Tu sais, vraiment, tu m'as donné envie. Hein.
4: Bah, partir ensemble en vacances, Cathy et Jeff. Et...
0: Ah, vraiment, ouais. Et puis, surtout, ne dites pas où vous allez. Hein. On t'embrasse, Cathy.
8: Belle journée.
0: Très belle journée à toi. Il y a Julien qui est là aussi. Bonjour, Julien.
9: Salut Manu, salut l'équipe, vous allez bien?
0: On est bien, on est heureux, écoute, c'est encore les vacances, on en profite un peu, donc on rêve avec les vacances et avec nos relous de vacances. Est-ce que t'es un relou de vacances? Quel type de relou t'es toi en vacances?
9: Alors moi je suis le relou autour de la piscine, c'est celui qui éclabousse et qui pousse les gens que je connais du coup dans l'eau.
4: Ah je l'aime pas, c'est Manu ça.
0: Yeah
9: on est de la même team Manu.
0: Vraiment, mais évidemment
4: c'est hyper chiant.
0: C'est nous les super-héros des vacances.
4: Des fois, on n'a pas envie de mouiller nos cheveux et vous nous faites chier,
0: mais
4: en
0: c'est
4: fait.
0: C'est pour ça qu'on le fait.
1: Et moi, ça peut me gâcher une journée.
0: Mais,
1: hein.
0: Mais c'est pour ça qu'on le fait.
9: Plus on dit ça, et plus on a envie de le faire.
0: Mais bien sûr. Mais ça, alors, et quand je vous dis que moi, tout à l'heure, que je louais une maison, en fait, les gens, ils le savent que je vais les pousser. Et je leur dis à chaque fois, mais moins tu veux que je te pousse, plus je vais te pousser dans l'eau.
4: Oui, mais on doit faire comment? Parce que quoi qu'il arrive, tu vas nous pousser. Donc on doit être content, quoi qu'il arrive.
0: Oui.
4: Quoi. Ah, génial. Oui,
0: et j'ai une copine, je la pousse tellement dans l'eau. En fait, maintenant, je la regarde juste.
4: Elle et elle se fait.
0: Ok.
4: Elle se fait.
1: Ah non, c'est chiant.
0: Ah non, c'est trop bon.
3: Oh non.
4: Ouais, relou.
0: Julien, tu sais quoi? T'as mérité un mug Manu sur Énergie.
4: Oh là là.
9: Merci Manu.
0: Je vais en offrir un aussi à Cathy.
4: Voilà.
8: Merci
0: tous les deux de nous avoir appelés.
9: Merci, salut l'équipe.
8: Bonne journée, salut.
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0: Qui ne saute pas, n'écoute pas Manu.
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0: Trop bien. Ce soir, je vais au cinéma.
4: Ah,
0: ça n'a aucun rapport avec Jay-Z.
3: Ah oui,
0: j'aime pas que... Je vais voir Spider-Man.
3: Ah, trop bien, ah, c'est génial.
4: Moi, demain, je crois.
0: On pourra se raconter.
4: Oui.
0: Jeff, tu l'as vu?
3: Je l'ai vu, j'ai adoré. Franchement, là, j'ai adoré. Alors, je vous cache pas qu'il faut quand même avoir quelques connaissances de ceux d'avant.
4: Ah bon? Ouais,
3: ouais,
4: c'est bon.
3: Un tout petit peu quand même. Un tout petit peu, ça aide à mieux apprécier le film. Mais bon,
0: après, tu sais, voilà, tu connais l'histoire comme de Spider-Man maintenant. Il y en a eu 12 000. Donc
3: oui, c'est sûr. Mais là, ça part dans un truc un peu profond, tout ça, mais c'est bien.
4: Ah,
0: mais c'est pas chiant.
3: Non, c'est pas chiant.
0: Il envoie toujours de la toile.
3: Il a une petite panne à un moment donné, je crois, mais il se remet vite.
0: Ah bah, c'est pas grave.
4: Ça arrive à tous les hommes.
0: C'est arrivé. Putain, j'arrive plus à tisser.
4: C'est pas grave.
0: C'est pas grave, Spider. Tu réessayeras dans un quart d'heure. Je te jure, c'est la première fois que ça m'arrive.
3: Oh, c'est tellement ça.
0: Il y a peut-être un médicament qui permettrait de
4: toiler à nouveau.
0: De toiler.
4: Génial.
0: On verra ce soir en tout cas. On a Rémi au téléphone avec nous. Bonjour Rémi.
10: Salut Manu, salut l'équipe.
0: Merci d'être avec nous Rémi. Tu voulais nous parler de ton relou de vacances ou alors de toi? Quel relou de vacances tu es, c'est ça?
10: Ouais, c'est ça. Je suis le relou de vacances de la sieste.

0: écoute, je voulais pas louer moi des bâtons de randonnée. Ah bah oui, mais en fait tu me dois 25 euros quand même. Merde. Rémi, merci beaucoup de nous avoir appelé.
1: Bonne journée, salut.
0: Belle journée.
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0: C'est le moment. Le moment d'avoir du cash. Et pour avoir du cash, faut être un génie. Ouais. C'est le club des génies, on va retrouver Marine. Et Marine, c'est sa quatrième participation.
4: Elle est rapide. Hein.
0: Bonjour Marine.
5: Bonjour Manu, bonjour l'équipe.
0: Marine, t'as déjà 300 euros, tu vas tenter d'en gagner 100 supplémentaires pour faire monter ta petite cagnotte avant le week-end à 400 euros.
5: Alors, bah, ça y est.
0: On commence à se connaître, Marine, hein, quelle participation.
5: Ça va, je crois.
0: C'est plus un premier date, là, hein, quand même.
5: Ouais,
0: On n'en est pas encore à donner les clés de l'appart, mais on n'est pas loin.
4: On s'attache.
0: En face de toi, Marine, il y a Théo. Bonjour Théo.
6: Bonjour Manu, bonjour équipe.
0: Théo, il veut ses 100 premiers euros. Marine.
5: Bonjour Théo.
6: Bonjour Marine.
0: Attention, concentrez-vous, j'ai 100 euros. J'ai 3 questions. Vous êtes 2. Le gagnant ou la gagnante sera celui ou celle qui aura 2 points. À chaque question que je vais vous poser, si vous pensez avoir la réponse, vous donnez votre prénom, vous donnez ensuite la réponse. Si c'est la bonne, ça fait 1 point pour vous. Mais si elle est fausse, eh ben hop, le point il va à l'autre.
6: Ouais.
0: Le premier, la première qui atteint 2 points gagne 100 euros et reviendra à jouer avec nous lundi. Marine, Théo, bonne chance.
5: Merci.
6: Merci.
0: J'ai l'impression d'être dans Fort Boyard.
5: Ouais,
6: c'est ça. Ouais.
0: Voici la première question. Quel super-héros incarné par Tom Holland est en ce moment à l'affiche au cinéma?
5: Marine.
6: Théo.
0: Marine, je t'écoute.
5: Spider-Man.
0: Eh oui.
4: Bim.
0: On en a parlé tout à l'heure.
4: Facile.
0: Et puis bon, en même temps, tout le monde le sait. Oui, c'est sûr.
6: Oui.
0: 1 point pour Marine, 0 point pour Théo, attention. Numéro 2, la question. Oui, je parle comme Maître Yoda. Quel est le numéro à 2 chiffres qui permet d'appeler le SAMU?
5: Marine.
6: Théo.
0: Marine, je t'écoute.
5: Le 15.
0: Le 15, oui, c'est gagné.
4: Wow,
5: super,
0: Oh mais tranquille hein.
4: Alors laissez une chance.
5: Wow. J'en ai des frissons, franchement, j'y croyais pas. Je stressais.
0: Marine, 400 euros pour toi.
5: Oh génial.
0: Et puis attends, qu'est-ce qu'il y a derrière? Ah oui, je vois Théo.
4: Il a essayé de dire son prénom en plus.
0: En plus, c'est vrai, Théo, t'as été quand même assez rapide, mais Marine, elle était très rapide.
4: C'est une fusée.
0: Théo, je vais t'offrir le mug Manu sur Énergie.
6: Bah merci beaucoup, c'est gentil.
0: Et tu reviens avec nous quand tu veux. Et toi, Marine, eh ben les 400 euros, ils sont pour toi. Ça veut dire que lundi, peut-être que les 500 euros arriveront.
5: Allez, je vais essayer.
0: Alors, bien sûr, on va essayer. Rendez-vous lundi, Marine.
5: À lundi.
0: Passe un bon week-end, repose-toi, reviens en forme. Le club des génies sera de retour lundi à la même heure.
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0: Si vous n'étiez pas avec nous hier, entre 9h30 et 10h, vous avez loupé un grand moment.
4: Ah ouais.
7: C'est trop bien.
0: Adèle Castillon, eh ben, en fait, la veille, j'avais dit j'aimerais trop la recevoir.
8: Ouais.
0: Eh ben, elle est arrivée le lendemain à 9h30. Elle nous a dit qu'elle écoutait l'émission en plus depuis qu'elle était petite.
8: Mmh.
0: Ça faisait trop longtemps qu'elle écoutait. Elle était trop contente
4: elle
0: d'être là.
4: Elle était géniale.
0: On s'est marré, on s'est éclaté. Elle a chanté. Et, excusez-moi, d'ailleurs, vous pouvez voir la vidéo sur nos réseaux sociaux, Manu Officiel sur Instagram, sur Facebook, Manu Officiel TikTok sur TikTok. On l'a filmé. Je vais être dans son album.
8: Ça, c'est énorme.
4: Le fit, une star.
0: C'est... Oh, pas tout de suite.
8: Oh, si.
0: Oh,
8: disons
4: bah, quand même.
0: Ouais, j'espère être nommé au Energy Music Awards. Mais sur son prochain single, eh ben, elle m'a enregistré. Et elle va... ma voix, à un moment, sera dans le single.
4: J'ai trop hâte.
0: C'est
4: j'ai
0: cool, hâte
4: d'essayer de te trouver, en fait. Ça
0: c'est
4: trop
0: ça.
4: Cool.
0: Bah, si on écoute le disque et qu'on fait... On n'entend pas.
8: Ouais.
0: Oh là là, vous pouvez vivre ça en podcast évidemment sur l'application Manu sur Énergie ou sur nos réseaux sociaux, c'est Manu officiel. Quel relou de vacances êtes-vous? C'est la question qu'on se pose ce matin pour bien terminer les vacances et se rappeler qu'on a été relou parce qu'on est tous le relou des vacances de quelqu'un. 0 870 42 48. Moi je vous ai pas dit quel relou j'étais. Enfin si, il y a celui qui fait tomber les gens.
4: Bah,
0: oui,
4: c'est quand même.
0: J'en ai des gens à la piscine. Et j'ai aussi une blague. Hein? C'est ma blague des vacances.
4: Et quoi?
0: Et je le fais tout le temps, et en fait, au début, ça fait marrer, et après, ça saoule les gens.
4: Ok.
8: Je crois savoir.
4: Oula, il va le faire là.
0: Comment tu sais?
8: Ah, non, je sais pas. C'est une idée que j'ai comme ça. Je te vois bien faire cette vanne.
0: C'est quoi?
8: Tu sais, quand quelqu'un bronze, tu lui mets un pochoir sur le dos. En
0: non.
8: Feuille.
0: Ah non, tu c'est sais, beaucoup plus simple.
8: Ça, c'est génial.
0: Non, c'est beaucoup plus simple.
4: Attends, parce que là, il le fait.
0: Quand on loue une maison, d'accord, et en général, les maisons au soleil, il y a des baies vitrées.
8: Mmh.
0: Donc j'arrive, en fait, tout le monde est là, me voit pas, et moi j'arrive et je fais. Je tape sur la porte et je fais ouh.
4: Ah ouais, d'accord.
7: Ah oui, ok.
0: Comme si je m'étais
4: tapé le nez.
0: Voilà.
4: Ah, et pour créer la panique.
0: Exactement.
4: J'avoue qu'au début c'est drôle ça.
0: Alors la première fois tout le monde panique, mais en fait comme je le fais 15 fois par jour pendant 2 semaines.

0: En fait, après tout le monde, en fait, ce qui est drôle, c'est que tout le monde prend une sorte d'habitude et dit ça va, Manu, t'as pas trop mal. Et bah là, quand même, vachement mal, quand même.
1: Ils sont gentils.
2: Oui, j'allais dire.
0: Ouais. Après, t'as les relous aussi. T'as ceux, enfin, les relous, ceux qui me jugent vraiment comme un relou.
1: Oui.
0: Voilà, et t'as les gentils. Voilà quel relou je suis.
1: Ok.
2: Ça va, moi, ça me va.
0: Oh, écoutez, vous avez
1: c'est rigolo.
2: J'ai envie d'essayer quand même.
0: J'essaye. Amandine est là. Bonjour, Amandine.
3: Bonjour Manu, bonjour l'équipe.
0: Sois la bienvenue parmi nous, Amandine. Quel relou de vacances es-tu?
3: Alors moi, je suis la relou avec les sorties musées. En fait, à chaque fois, je veux absolument visiter les musées.
0: Désolé, excuse-moi.
4: Ah ouais, merci.
2: Mais non, mais arrêtez, je suis pas là.
0: Je suis désolé, ça.
2: Il faut de la culture un peu, sinon on n'en a pas le reste de l'année.
0: Désolé, ça a coupé. Vraiment, j'entends pas du tout Amandine. Excuse-moi Amandine, vas-y, termine ta phrase.
3: Alors.
0: Et non. Non, vas-y, tu aimes aller visiter les musées.
3: Oui, c'est ça. Alors pour moi, la culture, c'est quand même plus important que le bronzage.
4: Oh bah non.
2: Merci. Je suis d'accord.
4: Non, le bronzage, priorité numéro un en vacances.
1: On peut faire les deux quand même. Enfin, je veux dire, on ne doit pas choisir. On peut être cultivé et bronzé.
4: Ah non.
0: Bah, bien sûr.
3: Oui, non, mais la culture, c'est plus important quand même.
0: Non, mais je crois qu'on peut être cultivé et bronzé.
4: Excusez-moi,
0: hein.
4: C'est difficile de bronzer dans un musée.
2: Mais non, oui, mais c'est bronzes... une sortie par jour, oui.
1: Voilà.
0: Par jour.
2: Bah oui.
0: Un musée par jour.
2: Mais non, mais un musée ou une fabrique, tu sais, le mec qui fabrique l'huile d'olive, le mec qui fait son vin, tu vas visiter les vignes, prends ses bouteilles.
0: Je l'ai faite, la fabrique de savon à Marseille. C'est bon.
1: Ah bah c'est cool.
2: Oh, j'adore moi.
0: Oh là là.
2: J'apprends toujours un truc puis il donne des petits échantillons à la fin.
0: Bien, je prends du savon liquide donc. Merci Amandine de nous avoir appelé. On souhaite un bon musée. Hein.
3: Merci. Les vacances sont déjà terminées, mais passez une bonne journée.
0: Et merci. Belle journée à toi et belle rentrée. Quel relou de vacances vous êtes. Alors. Jeff.
2: Alors moi, vous allez voir, je suis un relou en général, même toute l'année. Mais là, en vacances, je suis le relou du barbecue. Parce que qu'on se le dise, personne ne sait le faire. Vous savez pas le faire. Même vous savez pas
1: Oula,
2: le faire.
1: Attention. Hein.
2: Mais non, c'est pas ça. C'est tout le monde
0: je
2: met des
0: pas
2: produits.
0: Qui tu parles.
1: Ouais, c'est ça.
2: Ouais, non, mais franchement, je prends pas de risque. Parce Oula que vous mettez des produits, ça pue. Les braises sont pas à la bonne hauteur. Les saucisses sont mal cuites. Les merguez surcuites, tout ça. Je préfère le faire. Donc c'est moi qui fais le barbecue. Si on part un jour ensemble. Le barbecue, c'est
1: non,
2: moi.
1: Non.
2: Matin, oh là midi là. Et soir.
1: Oh là là. J'ai l'impression qu'il te provoque, Manu.
0: Je t'explique, bonhomme.
2: Oh là.
1: Je savais.
0: Le barbecue, c'est moi.
2: Non, je suis pas
0: attends,
2: sûr.
0: Attends.
2: Tu l'allumes comment?
0: Attends, c'est pas une... Déjà, avant de l'allumer, il faut le fabriquer, mec. Moi, j'ai fabriqué mon barbecue.
1: Ça, c'est vrai.
4: Ouais.
0: Je l'ai fabriqué avec des parpaings, avec du ciment, avec des briques réfractaires. La grille, elle a une hauteur extrêmement précise.
2: Merci.
0: J'ai deux hauteurs réglables. Mais je l'ai fabriqué, mon barbecue.
2: Bah, concours, mec. Concours.
0: Tu l'as fabriqué, ton barbecue?
2: Non, moi, je loue.
1: Bah, Marion et moi on viendra pour bouffer.
0: Alors, écoutez,
1: goûter.
0: Franchement, fais ton barbecue chez Kiloutou. Moi laisse-moi avec mon barbecue que j'ai fait. Tu piques les saucisses?
2: Mais jamais de la vie, faut pas.
0: Ah, là,
2: ah non non,
0: ah.
2: Le goût est dans le jus.
1: Bah, voilà, vous êtes dans la même team, c'est
4: ah, moi je pique hein.
2: Mais non!
0: Non!
2: Le jus s'en va et ça se dessèche!
1: Ouais.
0: Mais oui, bien sûr qu'on pique pas!
2: Mais non!
0: Oh putain, elle, c'est quoi? C'est elle qui arrive derrière toi avec son verre de rosé qui fait. Je l'aurais pas fait comme ça!
4: Ah oui, c'est ça! Ouais, c'est comme ça, mais ça a pas l'air assez cute, ouais!
0: Ça, c'est la vraie relou du barbecue! Alors, Florian est au téléphone avec nous. Bonjour Florian!
5: Salut Valérie, salut l'équipe!
0: Quel relou de vacances tu es, Florian?
5: Je suis le relou de l'addition. Je vérifie toujours que le serveur ne s'est pas trompé. Et on passe toujours 15 minutes à attendre ma validation pour savoir si tout est ok et pouvoir partir.
0: Ah, excuse-moi, mais 15 minutes pour valider une addition, il y a un moment, il faut que tu retournes à l'école à problème. Attends, parce que
2: pas vite, ouais.
1: Ou alors il bouffe toute la journée, mais. Allez, vous êtes pas ce qu'il fait.
0: Vous êtes 200 000 à manger ou pas pour.
1: C'est une folie.
0: Tu valides chaque addition.
5: À chaque montant, chaque. Et le pire, c'est que j'essaie toujours de négocier en plus.
1: Bah pourquoi t'es pas au marché enfin.
0: C'est quoi t'es vraiment le relou. C'est quoi on arrête là le sujet.
1: Ah ouais,
4: c'est,
1: ah ouais.
4: C'est toi.
0: Parce que Florian honnêtement, je peux m'énerver. Mais je te souhaite quand même une belle journée.
5: Merci de même.
0: Ciao.
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0: On va écouter le nouveau Angèle. Ça s'appelle Une seule vie. Il est sorti à minuit. On va s'écouter ensemble. Je l'ai pas encore écouté.
2: Pareil.
1: Moi, j'ai craqué ce matin en venant ici.
0: Alors, je sais qu'hier, en partant de l'émission, on s'était dit, il sort à minuit, on ne s'écoute pas, on l'écoutera ensemble.
4: Ouais. Bravo, Lorenza.
0: Lorenza, c'est
1: vrai,
0: vraiment...
1: on a dit ça.
0: Ouais, mais c'est pas grave, t'étais.
4: T'es une traître.
0: Ouais, c'est pas grave.
1: Pardon.
0: Parce qu'on se réjouissait de le faire ensemble. Tu sais, Lorenza, c'est. Chacun amène un truc à bouffer pour un dîner. Et elle dit, non, mais moi, j'ai déjà pris un apéro avec des potes.
1: mais au moins, je le dis. C'est tu vrai, vois, je fais pas semblant de le redécouvrir et de.
0: Ouais, voilà, pas
1: tu
0: de vois. Problème, vas-y.
1: Pardon, je suis désolée.
0: Non, mais attends, fais ton truc de ton côté.
1: Je vous ai lâché dans la ronde.
0: Est-ce que tu veux qu'on te mette un autre studio pour toi? Pour que de toute façon.
1: Franchement, avec plaisir.
0: Elle pense qu'à sa gueule. Le nouveau Angèle qu'on va découvrir ensemble, sauf une personne de l'équipe. Ça s'appelle Une seule vie, c'est dans 3 minutes, mais avant ça, il est déjà 7h05 et c'est le moment de doubler votre salaire, c'est parti.
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0: 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Vous envoyez salaire par SMS au 7-10-12 et tous les matins à 7h05, on double votre salaire. Attention, c'est peut-être votre téléphone qui est en train de sonner maintenant. On va découvrir Angèle juste après, sauf Lorenza.
1: Pardon.
0: Il a déjà écouté.
1: C'est bon.
0: Attention, ça décroche. Normalement. Ah, j'ai cru.
7: Allô ?
0: Ah, allô, bonjour, c'est Chloé de Trévoux dans l'Ain ?
7: Oui.
0: Chloé, quel est le seul animateur radio qui double ton salaire ?
7: C'est Manu sur Énergie !
0: C'est gagné ! Allô !
7: C'est pas
0: vrai. Bah si, c'est vrai.
7: Mais tu ne pas.
0: Bah tu t'y attendais pas, tu t'es inscrite ?
7: Non, bah oui.
0: Bah voilà, bah, alors, tu t'es inscrite, t'as tenté ta chance, le résultat ce matin, je t'appelle Chloé, t'as été tirée au sort.
7: Incroyable, voilà. Merci beaucoup.
0: Tu touches 1 563 € net chaque mois, on va le multiplier par deux. Ça va faire 3 126 € pour toi.
7: Merci beaucoup.
0: T'as comme l'impression que ça te fait du bien.
7: Ah oui, je suis trop contente.
0: Chloé, je sens qu'elle a dépensé beaucoup d'argent pour les vacances.
7: Non, ça va pas trop.
0: Ah bah non.
4: Oh, bon, je me suis pas prend, alors.
7: Non.
0: Tu es coiffeuse ?
7: Oui.
0: J'ai un luxe, moi.
4: Et quoi ?
1: Ah oui.
0: Bah
1: oui.
0: J'imagine que tu es dans un salon de coiffure.
7: Oui.
0: Je me fais coiffer chez moi. Mais non.
4: Oh, l'autre.
0: Alors, Lorenza le sait, j'ai, ouais, j'ai fait ma ronde sympa. J'habite dans un petit village.
2: Ouais.
0: Et dans mon village, c'est un problème, on a une coiffeuse et un caviste. Et je sais.
1: T'es c'est bien, vrai. Hein, c'est
0: franchement, je suis bien là-bas. C'est improbable. Hein.
4: Oui,
0: c'est
4: grave. C'est fou.
0: On est 2000, hein, pas plus. Hein. Mais il y a un caviste, mais qui sait, il nous connaît. Et il y a une coiffeuse. Et elle a arrêté son salon de coiffure, mais elle a continué encore un peu, tranquille, en allant chez les gens.
2: Ah, c'est cool.
0: Donc elle m'a dit, écoute, si tu veux, quand t'as besoin, tu m'envoies un message et je viens te coiffer. Et voilà.
2: C'est vachement bien, je trouve.
0: C'est genre, c'est j'envoie un message, salut, t'as une dispo là ? Ouais, ouais, ok, j'arrive tout à l'heure à 16h.
4: Mais elle fait ça dans ta salle de bain ?
0: Mais elle fait ça, mais dehors,
1: dans
0: le jardin.
1: Dans ta cuisine aussi ?
4: Ah ouais ?
1: Je pensais que c'était dans ta cuisine.
4: Ah oui, elle amène son bac et tout, quoi.
0: Ah non, c'est pas un bac, non, c'est, elle mouille un peu les cheveux. Attends,
4: ouais,
0: moi je suis
4: ouais,
0: pas.
4: C'est vite fait, quoi. Ouais.
0: Honnêtement, en 6 minutes 30 chrono, moi je me coupe les cheveux.
4: Oui, bon, ça va.
0: Ah non, mais moi j'ai pas une frange à mettre au carré ou un truc.
4: Moi je pourrais pas faire ça.
0: Non, je vais pas le dégrader, le machin, moi. Non, je suis.
4: Pas de
0: taille. Elle me coupe les cheveux, je peux me faire l'armée direct derrière. Chloé, je te double ton salaire. 3 126 €, ça arrive très vite pour toi.
7: Merci beaucoup. Merci Énergie, merci Manu.
0: On t'embrasse fort. Chloé, j'ai une question. Est-ce que tu connais le nouveau Angèle ?
7: Non.
0: Eh ben t'es comme nous. Sauf Lorenza qui l'a écouté avant nous. Alors qu'hier, on s'était
1: non,
0: dit,
1: bon,
0: on attend de l'écouter tous ensemble.
1: Je suis désolée.
8: Salut, c'est Adèle Castillon. Tous les matins, je me lève, je me prépare un café, je prends une douche, puis j'écoute Manu sur Énergie. Et après seulement, les gens sont autorisés à me parler. J'ai des valeurs quand même.
0: C'est vraiment une fille extrêmement bien.
2: Incroyable.
0: Elle était avec nous hier, c'était le premier invité de la saison. On s'est éclaté.
4: C'était trop bien.
0: Génial, déjà, vous pourrez écouter ça en podcast sur l'application Manu sur Énergie ou sur énergie.fr. Et puis quand même, c'était son dernier jour de studio hier après être venu avec nous. Je lui ai dit, mais je peux pas faire un petit truc dans ton prochain single ? On a enregistré un petit bout de ma voix qui sera dans le prochain single d'Adèle Castillon.
1: On peut dire que c'est un feat, hein.
4: Ah, le feat de rêve.
0: Ouais, c'est ça. Elle est en feat avec moi.
1: Oui, voilà. Je crois qu'elle l'a compris.
0: Et c'est pas une connerie, vous pouvez voir la vidéo sur nos réseaux sociaux. Vous allez sur Instagram ou sur Facebook, c'est Manu Officiel, ou sur TikTok, c'est Manu Officiel TikTok. Et vous voyez la vidéo après l'émission, j'ai vraiment enregistré, quoi.
4: Elle a écrit, elle a commenté, elle a dit, oula, dans quoi je me suis embarquée ? Je crois qu'elle regrette déjà.
0: Je lui ai répondu, je lui ai dit dans le navire du succès. Alors. Et on est avec vous, vous êtes peut-être en voiture, vous êtes peut-être en train de rentrer, vous vous êtes dit pour pas avoir les bouchons, et ben je vais rentrer de nuit, je vais arriver le matin.
4: Ouais, en fait, bonne idée.
0: Mais il y a des gens qui font ça.
4: Hey,
0: hey. Ah ouais, moi non, parce que la nuit je dors, mais il y a des gens qui se lèvent hyper tôt, enfin qui partent genre à 21h et qui arrivent le lendemain à 7h quoi.
4: D'accord.
1: Après t'as l'impression d'être le maître de la route, je trouve. Il n'y a pas beaucoup de gens, c'est paisible, t'as l'impression d'être dans
0: gens,
1: un film.
0: C'est qu'il y a une raison, hein. Ouais. C'est que c'est...
1: Effectivement, c'est une question à se poser.
0: C'est pas l'idée la plus simple du monde, quand même. Mais bon. On va écouter Riviera, Sheila Zenman, il y aura aussi Gims. On peut revenir un petit peu sur le rat de Marion.
4: Ah oui, le rat de Marion, attendez, je
1: l'ai
4: pas
1: adapté. C'est ton rat même.
0: TF1, ils ont leur saga de l'été, nous on a notre saga de la rentrée, c'est le rat de Marion. Marion qui est avec nous et qui nous a dit, en fait, c'est un des, quand on a démarré mercredi, elle nous a dit, j'ai un souci depuis 3 jours, j'entends des bruits dans mon mur. Mm-hmm. Il y a des experts qui sont arrivés, parce qu'on a suivi l'histoire quand même, et ouais. Ils ont dit clairement, c'est un rat. C'est madame, un rat. Vous avez un rat chez vous. Donc ils ont installé des pièges pour faire sortir le rat. Mm-hmm. Cette nuit,
4: j'ai pas entendu le rat.
0: C'est pas vrai.
4: Je vous jure. Mais je préfère me dire, parce que quand même, ça me fait un peu de peine qu'il a trouvé l'amour, je pense, dans son champ, et il est parti quelques jours.
1: Moi, je préfère me dire ça aussi.
4: Patte dans la patte, là, il se dit, allez, c'est bon. Parce que sinon, oui, quick.
0: Bien sûr.
1: Oh non, non.
0: Non, non, il a trouvé l'amour.
4: Il est en lune de miel.
0: Ouais. Il a trouvé l'amour, là-haut.
1: Oh non, allez.
0: Mais alors, en discutant quand même... Je vous savais peut-être pas, mais Marion, elle a fait sa maison.
4: Oui.
0: Ah bon?
4: T'as fait c'est trop même stylé. Ta maison. Oui, attends. J'ai fait construire ma maison.
0: Ah oui, d'accord.
4: Et je l'ai dessinée. C'est moi qui ai tout imaginé avec mon mec. Puis après, on a fait venir des professionnels.
0: Et c'est pas un architecte qui a fait ta maison?
4: Non.
0: C'est toi?
4: C'est moi.
0: Ce qui explique peut-être pourquoi il y a des trous avec des rats.
4: Exactement. Je suis pas très fière des trous avec mes rats. Il y a plein de trucs dont je suis très fière dans ma maison.
0: Et il y a quoi?
4: On a un studio de musique dans le jardin.
1: Waouh.
4: Dessiné aussi par moi.
0: Dans le jardin, il y a une petite cabane.
4: Oui, c'est ça. Comme Vianney.
0: Non.
4: Je te jure,
1: c'est
4: un vrai studio
1: stylé.
4: De bois. Après, mon mec est musicien, donc forcément, voilà.
0: Ça aide, ouais.
4: Et puis, j'ai un poêle à granulés vitrés hyper design que j'adore. Parfois, j'invite des gens juste pour leur montrer, tu sais. Juste pour leur. Pas parce que j'ai envie de les voir. Attends, juste parce que je suis fière de ça.
0: Excuse-moi, mais il faut que très vite on se fasse une soirée poêle à granulés. Parce que...
4: Avec plaisir, vous étiez bienvenus.
1: C'est trop
0: cool. On arrive, on regarde le poêle à granulés, c'est passionnant. Alors, c'est des granulés ou des pelés?
4: C'est des pelés, c'est la raison. Ouais, mais c'est plus sympa, granulés.
0: Soyons précis, évidemment, c'est ça. C'est important. Ça chauffe bien, hein.
4: Mais ça chauffe bien et c'est très joli. Je trouve, voilà, c'est hypnotisant. Hypnotique.
0: Ouais,
4: on hypnotise, quoi.
0: Dans ces cas-là, quand c'est pas le mot, on remplace par c'est sympa.
4: C'est sympa.
0: Est-ce que vous avez des trucs chez vous dont vous êtes fiers?
2: Ah oui.
0: Alors, moi, c'est le barbecue. J'ai construit mon barbecue.
4: Ah oui, bravo.
0: J'ai construit mon barbecue et ça, j'avoue, c'est mon.
1: C'est la classe.
0: Bah, c'est mon truc, quoi.
2: Sans architecte, tout seul.
0: Alors, si, j'ai fait appel à un architecte.
4: Mais j'aimerais bien le voir aussi.
0: Mais j'ai mis, tu le verras, j'ai mis 3 mois quand même. Hein. Non, ah oui. Peut-être pas 3 mois, mais un bon mois. Alors que globalement, un mec, il le fait en 2 jours. Hein.
1: Oui, mais au moins tu l'as fait. Ouais, écoute, faut être fier de toi.
0: En fait, je regardais un tuto YouTube, je faisais mal, je défaisais, je regardais un autre tuto YouTube.
1: Tu faisais mal.
0: J'allais chez Castor acheter du truc parce que, évidemment, j'avais pas acheté mal. Et ça a duré un mois comme ça le week-end. Mais maintenant, quand tu prends une saucisse, elle a le goût du c'est toi qui l'as fait.
4: J'adore,
1: c'est voilà. Meilleur.
0: Mmh, bien sûr. Qu'est-ce que vous avez chez vous dont vous êtes le plus fier?
2: Alors, moi, j'avoue, franchement, pardon, mais j'ai la clim intégrée dans toutes les pièces.
4: Oh la chance.
1: Dans toutes les
2: dans
1: pièces.
2: Dans toutes les pièces. Et comme pendant la canicule, j'invitais les gens à manger juste pour qu'ils soient. Il fait bon chez moi.
4: Ah ouais.
2: Et puis après, les serres, je les virais.
0: Quand tu dis intégré, c'est pas les gros blocs.
2: Oui, c'est les blocs, mais tu sais, ils sont encastrés dans le mur, donc on les voit quasi pas. Et c'est pas la clim mobile, quoi. C'est une vraie clim avec la télécommande. Et à toutes les pièces et à tous les étages.
1: Bah, c'est une folie.
0: Et elle fait chauffage aussi.
2: Elle fait chauffage l'hiver aussi.
1: Oh, mais attends, mais ça, c'est.
0: Ouais. Je suis jalouse. Bah ouais, mais
2: ouais. C'est génial.
1: En fait, je suis jalouse de
2: c'est génial. Et tout est contrôlé. J'ai une pièce, tu sais, buanderie avec tous les trucs électroniques. Ma machine à laver me parle.
1: Mais c'est trop bien chez vous.
2: Elle fait de musique, elle me parle. Et j'ai un tableau de contrôle pour toutes les clims et tout. Comme une tour de contrôle.
0: Putain.
2: Ouais.
4: Ouais, mais t'as pas de poils à les granulés.
2: Non,
0: je crois qu'il en a rien à branler. Parce que lui, il contrôle tout à la voix. Quelle est la chose dont vous êtes le plus fier chez vous? Appelez-nous.
9: Bienvenue.
0: C'est le week-end. Woo!
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0: J'étais assis, vous avez regardé ou pas sur Netflix hier?
2: Oui, j'ai
1: pas encore regardé, moi.
0: T'as pas regardé?
1: Non.
0: Ils ont planté en même temps.
4: Ah bon?
0: Ouais, à 21h, en fait, il y a des serveurs qui ont planté. Pas tous, mais il y en a qui ont planté tellement de monde qui s'est connecté, tellement les gens voulaient savoir ce qu'il allait y avoir dans GTA 6, quoi.
1: Et alors?
0: Et alors, moi, j'ai pas tout vu en entier, mais ce que j'ai vu a l'air plutôt.
1: C'est pas mal?
0: Il y a la bagarre.
2: Ouais, c'est ça. Non, mais c'est bien foutu, là. On a l'impression que c'est un film, là, vraiment, le truc.
1: Mais j'adore.
2: Ah oui, c'est super bien foutu.
1: Même moi qui suis pas jeu vidéo, je vais jouer. Hein. Ma coloc, elle va l'acheter, je vais jouer.
0: Mais tout le monde a au moins joué une fois à GTA,
4: J'ai vu mon mec jouer. Mais moi, ça m'intéresse pas trop. Mais par contre, oui, j'avoue que c'est hyper bien fait.
1: Ah, mais quand tu te fais courser par la police et tout, tu décides d'aller à la nage, puis en hélico, enfin, c'est trop drôle.
0: Il y a des scènes de poursuite là, c'est un truc de dingue.
2: Ouais.
0: Vraiment. Florent, notre producteur?
10: J'ai jamais joué à GTA.
1: Non?
10: Jamais de ma vie.
1: Wow. Mais ça te défoule.
10: Bah, je sais, tout le monde me dit, tu peux faire ce que tu veux, j'y ai jamais joué.
0: Une ville dans laquelle tu fais ce que tu veux, quand tu veux, globalement tout ce qui est mal, tu peux pas faire dans la vraie vie.
2: Ouais, c'est ça.
10: Oui, j'ai l'impression que je vais paniquer du coup parce qu'il y a trop d'options.
1: Et tu peux avoir ta propre boîte de nuit.
0: Oui.
1: C'est une folie.
0: Et tu peux mettre un hélicoptère dans ton parking.
1: Oui. Je trouve ça génial. C'est incroyable.
0: Et quand t'as envie d'aller quelque part, tu ne demandes pas l'horaire du bus,
1: pas
0: tu rentres dans une voiture, tu dégages la personne, oui. Tu montes dans ta voiture.
1: Et ce qui est hyper drôle, c'est vraiment tu la jettes quoi.
0: Oui. Alors,
1: pardon, sans vouloir, ne faites pas ça dans la vraie vie.
0: Et tu, non mais en fait, c'est terrible parce que c'est t'as une vieille dame dans la rue, tu peux lui donner un coup de pied.
1: Oui.
0: C'est pas bien.
1: Si elle a mal, mais et après, toi, tu commences à courir et tu fais hihihihi.
0: Oui. Ah, c'est bizarre, hein,
1: c'est horrible.
10: Ok, je vais y jouer.
0: Ça flatte nos plus bas instincts.
1: On est des monstres.
0: Mon Dieu. Alors, en revanche, il y a un truc. Alors, je sais pas si c'est vrai, mais j'ai lu ça. C'est que apparemment, quand tu voles une voiture,
2: ouais.
0: À un moment, tu serais obligé de mettre le plein. Parce qu'il y a, des images, on voit des images de quelqu'un qui, alors pas hier, j'ai pas vu hier,
2: d'accord.
0: Mais apparemment sur des vidéos qui avaient fuité, on voit des images d'un mec qui fait le plein d'une voiture.
1: C'est relou, ça veut dire qu'on pourra tomber en panne quand la police sera à nos trousses, quoi.
0: Apparemment.
2: Surtout qu'à mon avis, c'est maintenant c'est des voitures électriques, donc le jeu va durer très longtemps, quoi. Il faut 3 quarts d'heure pour le plein.
0: Non, non mais ce qui est drôle, c'est quand même c'est le jeu où tu peux tuer tout le monde, mais attention,
1: plein,
0: respect de l'essence.
1: Ouais.
0: Hein.
1: Trop drôle.
0: Amel avec nous au téléphone. Bonjour Amel.
9: Et bonjour Manu, bonjour l'équipe.
0: Bienvenue sur Énergie Amel. Tout à l'heure, on parlait des choses dont on était extrêmement fiers chez nous. Les choses qu'on a et on dit, on a, en fait, on est content de le dire aux gens. Moi, chez moi, j'ai ça. Et toi, tu voulais partager quelque chose dont t'es fier, Amel, chez toi.
9: Moi, j'avoue que ma petite fierté, c'est ma collection de figurines pop Harry Potter et manga sur ma bibliothèque. Elle trône dans mon salon, dans l'entrée, directement.
1: J'adore.
0: Je connais un mec, il a comme ça des figurines, mais c'est pas des petites figurines, quoi.
2: Ouais, des gros trucs, ouais.
0: C'est vraiment un moment, sa meuf, elle veut dire c'est moi ou des figurines. Je pense qu'elle est pas prête à entendre la réponse. Mais...
4: ça vaut hyper cher, en plus.
1: Mais oui, ça coûte une blinde, elle a raison.
0: C'est
9: génial.
0: T'as des figurines qui coûtent très cher?
9: Non, ça va. Mais par contre, j'avoue que tout mon entourage, à chaque fois que c'est Noël, anniversaire, j'ai au moins une à deux figurines offertes. Quoi. Ils savent que c'est mon petit
1: cool.
9: Pétillant, donc.
0: Ça, c'est l'avantage. Ouais. Quand t'as quelqu'un qui a vraiment une passion, même si la passion, t'en as rien à foutre, t'es heureux.
1: Mais c'est facile, vous êtes des gens faciles, ça fait plaisir, parce qu'on se casse pas la tête à chercher un cadeau.
0: mais quel beau compliment. Amel, franchement, je vais te dire très honnêtement, tous les gens autour de toi te trouvent un peu débile.
1: Non,
0: ce qu'elle veut dire, c'est on te trouve débile, parfois un peu même relou.
1: Mais pas du tout.
0: Mais t'es tellement facile.
1: Mais
9: quel plaisir.
1: Mais...
9: Ça fait plaisir, Lorena.
1: Mais
9: merci.
1: Non.
0: Bravo,
1: c'est pas
0: super.
1: Ça que je veux dire, c'est que ça fait plaisir parce que du coup, mais merde.
0: Non, mais c'est vrai qu'il y a un gros avantage à Mel, c'est quand c'est sur l'anniversaire que et que tu t'en es pas rendu compte, il n'y a pas de panique à avoir.
1: Figurine pop.
0: Exactement.
2: On en a partout maintenant.
1: C'est bon.
0: J'aimerais citer Lorenza, tu es une femme facile, Amel. Voilà.
9: Non, mais oui, je vais faire un cadre, je vais l'encadrer. Je suis une femme facile, je vais tous les matins.
0: Lorenza, 28 août 2026.
1: Non.
0: Amel, je vais t'offrir le mug Manu sur l'énergie. Je te remercie de nous avoir appelé.
9: Ah, c'est génial. Merci l'équipe. Passez une bonne matinée, à bientôt.
0: Toi aussi, gros bisous.
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0: Le retour du meilleur jeu radio du monde. Et oui, Marion et Jeff, vous êtes là depuis cette année.
2: Oui. Ouais.
0: Et vous vous dites peut-être, mais pourquoi il dit que c'est le meilleur jeu radio du monde?
4: Ah oui?
0: Parce que c'est le meilleur jeu radio du monde.
4: Tout simplement.
2: Mais c'est prenant, c'est vrai que c'est prenant ce jeu.
0: Alors, vous avez joué chacun une fois.
4: Ça va, c'est bon.
0: Depuis mercredi. Vous avez perdu, il était temps de faire jouer Lorenza.
1: Mais du coup, j'ai une pression de fou aussi.
0: Ah, mais qu'est-ce qu'il y a cette année quand même?
1: Mais je sais pas, mais si.
0: Faut que ça gagne là.
1: Au pire, ce sera la semaine qui compte pour du beurre et la semaine prochaine.
0: C'est sympa pour Baptiste qui arrive. Tu les enchaînes, Lorenza, ce matin.
1: Baptiste, je vais tout faire pour que tu gagnes.
0: Il y a Baptiste qui est là, qui va jouer. Il entend, non, mais c'est pour du beurre aujourd'hui.
1: Non, je suis à fond, Baptiste, t'inquiète.
0: 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Il y a des habits, évidemment. 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
1: c'est la classe de
0: fou. Okay, mais il n'y a pas que des habits, il y a aussi de la déco. 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
1: Bien sûr.
0: La beauté,
1: ils ont une collection spéciale Halloween. C'est dans un petit temps, mais franchement, c'est très beau.
0: On n'est pas tout de suite dedans, mais c'est intéressant. Ouais.
1: Mais ils la vendent déjà, c'est pour ça. C'est pour ça, ils sont des ouf.
4: Ah oui, mais on est encore en été, là, les gars.
1: Oui, mais il y a plein de petites citrouilles et tout, c'est trop mignon.
4: Ouais, d'accord.
0: Baptiste, tu feras ce que tu veux avec ces 1000 euros, tu pourras les dépenser comme tu veux chez Primark si tu gagnes au jeu des 5 mots et tu vas jouer avec Lorenza ce matin, comme je
1: disais.
9: Parfait.
0: Je vous rappelle les règles. Lorenza va sortir du studio. Je vais te donner 5 mots. Après, chacun, tu me donnes le premier qui te vient en tête. Ensuite, je fais pareil avec Lorenza. Un mot en commun dans vos réponses et c'est gagné. T'es prêt?
9: Je suis prêt.
0: Bonne chance à toi, c'est parti.
9: Merci.
0: On joue au jeu des 5 mots. De la pression.
2: Oui. Ouais.
0: Sachez.
9: Pardon?
0: Sachez.
9: Bonbon.
0: Passion.
12: Imagination.
0: Nougat.
12: Noël.
0: Poutre.
12: Bâtiment.
0: Lapin.
12: Animal.
0: Écoute, ouais, c'est pas mal, je trouve. Lapin, moi j'aurais dit oreille ou carotte, tu vois.
4: Moi aussi.
12: Ah, c'est vrai, ouais.
0: Mais bon, on va voir. Lorenza va revenir maintenant dans le studio. Un mot en commun dans vos réponses suffit pour gagner, attention. She's back. Ça a perdu hier.
1: Ouais, arrête.
0: Ça a perdu mercredi.
1: Ouais. Oui.
0: Et Baptiste, il aimerait bien gagner aujourd'hui.
1: Bah, moi aussi, j'ai envie qu'il gagne. Allez, c'est bon.
0: Lorenza va tout faire pour toi, c'est parti, on joue au jeu des 5 mots.
1: Oui.
0: Sachez.
1: T.
0: Bonbon. Ah. Passion.
1: Hobby.
0: Imagination.
1: Oula.
0: Oui. On continue. Nougat.
1: Sucre.
0: Noël.
1: Oh là là, mon Dieu.
0: Même moi, j'avoue, nougat Noël, j'ai pas.
1: Ouais, je.
0: Pas, c'est Baptiste.
1: Allez, il en reste deux, Baptiste.
0: Mais évidemment qu'il en reste deux.
1: Ça va.
12: Ouais, ça va le faire.
0: Poutre.
1: Bois.
4: Oh là.
1: Non.
0: Bâtiment.
1: Oh là, mais.
0: Un mot. Il reste un mot. Lapin.
1: Chapeau. Merde. Quoi, il a dit oreille ?
0: Non, il avait dit il avait dit animal.
1: Ah là là, oh là là, mon Dieu.
0: Ah non, c'est un 3 sur 3. Ah ouais.
2: Comme quoi, c'est pas nous, hein.
1: Mais non, mais en fait, d'habitude, franchement, je.
0: Ben, je sais. C'est... Non, là, on est sur un mauvais.
1: Il y a un problème, là.
4: Mauvaise connexion, là.
0: Ouais.
12: C'est la mauvaise semaine.
1: Ah, je suis désolée.
0: Ah, Baptiste, c'est con, t'aurais joué au lundi, t'aurais gagné, dis-moi.
4: Aïe.
0: Baptiste, je suis désolé, mais tu nous rappelles quand tu veux
12: problème,
0: pour jouer, pour discuter avec nous, et puis je vais t'offrir le mug Manu sur Énergie.
12: Ah, c'est gentil, merci beaucoup.
0: Je te souhaite une belle journée.
12: Bonne journée à vous, bon courage, au revoir.
0: Il revient lundi, le jeu des 5 mots.
4: Faut que tu joues lundi, les gars. Ouais. Manu, faut que tu joues lundi.
0: Non, mais,
4: pour relever le truc, là.
1: Mais ouais. Franchement, d'habitude, je perds pas. Enfin, genre, ça va, quoi, le
0: Allez, je joue lundi.
1: Ah, allez, voilà.
0: C'est mieux, ouais. Là, si je pars lundi, là. Ça va devenir le pire jeu du radio du monde. Quoi. Le jeu où personne ne gagne. Non, c'est pas possible,
1: mais
0: on se reprend, là.
1: Non.
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0: Et on est fiers ce matin. On est fiers de choses chez nous. Marion, on l'a appris, c'est elle qui a dessiné sa maison. Ça, c'est quand même la classe.
1: C'est trop la classe. Franchement, stylé de fou. Merci.
0: Moi, j'aurais dessiné ma maison, il l'aurait construite, elle serait tombée direct. Donc, non, c'est balèze.
4: Ah, après, c'est très simple. Hein. C'est un U, en fait.
0: Okay. Oui, mais faut le
1: faire.
0: Ah, moi, tu me demandes de dessiner un U, je te fais un V. Donc, tu vois, non, vraiment, balèze. Et elle est fière de son poêle à granulés qu'il y a dedans.
1: Oui.
0: Elle est fière aussi. C'était quoi l'autre
4: Le studio de musique dans le jardin. Non, j'en ai plein.
1: Ça, c'est incroyable.
0: Son mec est musicien, il a un studio de musique. Mais c'est une cabane dans le jardin, comme Vianney t'avait dit.
4: Exactement, mais c'est un vrai studio professionnel. Il y a une cabine chant, il y a. Tout le matos, il y a des gens qui viennent enregistrer chez nous, bah dans mon jardin du coup.
0: Donc, c'est
4: très bizarre, ouais.
0: Oh, et les gens connus qui sont bienvenus.
4: Oh, connus, non, pas très connus. Gims n'est jamais venu par exemple, mais
0: ah bon
4: oui, il y a des artistes.
0: À un moment en dessous de Gims, je parle pas. Je m'intéresse pas. Quelle est la chose dont vous êtes le plus fier chez vous? On a Vincent qui est avec nous. Bonjour Vincent.
13: Hello Manu, hello toute l'équipe.
0: De quoi t'es fier chez toi, Vincent?
13: Bah, moi je suis assez fier de ma télé. En fait, j'ai rajouté des LED qui s'adaptent à ce qu'on regarde.
4: Oula.
0: Autour?
2: Ouais.
13: Ouais, autour, derrière.
1: Ah, mais... ça j'aime pas, ça me perturbe.
2: C'est... Non,
1: ah.
2: C'est bien.
0: Bon bah, Vincent, tu viens de te prendre
1: un
0: avec Lorenza.
1: Non, mais. Non, mais je comprends que les gens aiment
0: parfois,
1: ça.
0: Parfois, Lorenza, tu sais, tu es. Putain, j'aimerais pas être le mec qui te drague. Hein.
1: Ah oui, non, mais.
0: Salut,
1: c'est
0: tu
1: vrai.
0: Veux un verre? Non, j'ai pas envie de boire là.
1: Ah, mais non, mais. Parce que je trouve ça. Enfin, il y a plein de gens qui adorent avoir ça et je trouve ça. C'est cool. Mais en fait, mon esprit, il serait trop attiré par les lumières au lieu du film, tu vois.
0: Moi, je me rends pas compte. C'est des LED, elles sont derrière. Il y a un petit peu de lumière sur les côtés ou c'est vraiment des stroboscopes sur les côtés?
13: Ouais, non, c'est vraiment derrière.
0: Ah, donc c'est juste une petite ambiance derrière.
13: C'est ça, et en fait, bah, ça s'adapte à ce que tu regardes. Donc, si tu regardes un gros film d'action, les lumières, elles vont bouger plus. C'est vraiment. Mais... En fait, ça te met plus dans le film, quoi.
0: Mais je vais poser une question con, mais comment elles savent les lumières, ce que tu regardes?
13: Il y a soit une caméra, soit tu branches entre deux l'HDMI, là.
0: Ouais, oui.
13: En fait, tu peux directement récupérer ce qu'il y a entre les deux, quoi. Et ça, la télé, elle le sait avec une caméra ou directement récupérant le signal. Enfin, c'est bien
0: caméra.
13: Hein.
0: C'est-à-dire qu'il y a une caméra qui filme ta télé, que tu regardes, et qui va envoyer au LED le signal pour dire c'est ça, et elles font la lumière.
13: Ouais, ouais.
1: Je pensais que ça s'adaptait au son, moi.
0: Non, mais attends, le mec, il a un studio télé chez lui.
1: Ouais, c'est
13: comme au ciné,
4: pas mal.
0: Eh ben, écoute, alors, on est très fiers, Vincent.
2: Ouais. Alors, faut essayer.
0: En revanche, il peut pas s'endormir devant la télé. Je te souhaite une belle journée, Vincent. Merci beaucoup de nous avoir appelés. Qu'est-ce que vous avez chez vous dont vous êtes vraiment fier, Lorenza?
1: Bah, je suis un peu jalouse de vous tous parce que vous avez des trucs trop stylés. Après, moi, j'habite dans un duplex.
4: Oui, déjà.
1: Et ça, j'avoue.
0: Ça, c'est stylé.
1: C'est un peu stylé de le dire. Il y a un escalier qui sépare les deux étages et j'ai deux toilettes.
0: Après, t'es en coloc aussi, vous êtes trois.
1: Oui, donc. On est trois, bien sûr, en coloc. Et on a deux toilettes. Et ça.
2: Pratique.
1: C'est vraiment, c'est un bonheur d'avoir une toilette en bas dans le salon et une en haut pour nous, tu vois.
0: Je suis en maison.
1: Ouais.
0: J'ai aussi deux toilettes. Et c'est vrai que je veux pas qu'il y ait même quelqu'un que je connais bien. Qui viennent dans mes toilettes.
1: Oui, ouais.
0: À toi. Dans mes toilettes.
2: Pas, je comprends.
1: Pareil.
2: Je comprends.
4: Oui, il y a les toilettes invitées et les tiennes.
0: Exactement.
1: Bien sûr, ouais. Bien sûr.
0: Ma femme peut y aller. Ma fille,
2: et
0: on peut y aller.
2: Faut envoyer un mail avant.
0: Alors, après, il y a les horaires. Hein.
2: Oui.
1: Et genre, nous, si on vient, on doit aller dans celle des invités, c'est
0: tu
1: ça.
0: Tu pourras aller peut-être la voir sur visite. Sur
1: la
0: rendez-vous.
1: La chance.
0: Mais tu touches pas.
1: Ok. Promis.
0: Fanny est là au téléphone. Bonjour, Fanny.
14: Bonjour Manu, bonjour toute l'équipe.
0: Merci de nous appeler. Qu'est-ce qu'il y a chez toi dont t'es très fière?
14: Moi, dans ma maison, j'ai un escalier en colimaçon au milieu du salon.
0: Je suis pas très fan des escaliers en colimaçon.
2: Ça dépend de la taille en fait. Si c'est un grand, ça passe. Si c'est les petits, là, non, tu passes plus dedans. Après
0: ouais,
2: 40 ans, c'est fini.
0: Je suis gros.
4: Oui, mais je vois ce qu'elle veut dire. C'est stylé. C'est en plein milieu du
1: c'est
4: salon.
1: Beau, ouais.
4: Et c'est vrai que c'est design.
0: Il est en quoi? Il est en bois? Il est en métal?
14: Il est en acier, c'est ça. Ah ouais. Blanc et ils se fond dans la. Enfin, c'est très okay. Moderne et wow. Le
0: ok,
14: salon.
0: Je vois. C'est Maison et Travaux, le magazine.
2: C'est ça.
0: Je vois. C'est... Ok, donc c'est dans une maison qu'on voit que dans les magazines.
14: C'est ça, c'est
0: une
14: maison témoin.
0: Eh ben, c'est classe.
4: Wow.
0: Merci beaucoup de nous avoir appelé, Fanny. On te souhaite une belle journée.
14: Merci, belle journée à vous.
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0: On est là pour une nouvelle saison, c'est la 16e saison. Lorenza, vous l'avez entendu,
1: oui.
0: Elle est là. Et il y a de nouveau dans l'équipe Marion, que
1: salut.
0: Vous allez apprendre à connaître. Il y a Jeff aussi.
2: Bonjour.
0: Vous allez apprendre à l'aimer, Jeff.
2: Oh, il faut.
0: Alors.
4: Courage.
0: C'est ce que les médecins avaient dit à ses parents, il aura besoin de plus d'amour que les autres.
2: Exactement. Alors. Ils n'ont jamais réussi, mais ils y ont cru. Hein.
0: Alors, t'as
1: mais
0: de l'amour.
1: Non, mais ça va
2: c'est
1: vite.
2: C'est vrai qu'on s'aime beaucoup ici, j'ai l'impression
1: que
2: c'est tout de suite une
1: grosse.
2: Ah, c'est vrai?
1: Oui.
2: Ben, pareil.
0: Est-ce que Dani, pardon, j'ai pas entendu.
1: Je vous aime déjà, j'ai dit ça va vite, on vous aime déjà. Quoi.
0: Lorenza, c'est vraiment une fille facile. Hein.
1: Mais ça va aller.
2: Non, c'est pratique.
0: Elle dit ça aux arbres. Non,
1: c'est pas faux.
0: On est avec vous jusqu'à 10h en direct pour lancer cette journée, lancer ce week-end. Lundi, c'est un peu la vraie grosse rentrée.
1: Ouais,
0: là,
1: ouais.
0: On va écouter Mauvais Joe avec Maladie, Rossi Ugel. Et tout de suite, c'est notre nouveau jeu. C'est le cash ou crash. Anaïs est avec nous. Bonjour Anaïs.
16: Bonjour Manu, bonjour l'équipe.
0: Pour participer, vous envoyez Manu par SMS au 7-10-12. Peut-être 1000 euros pour toi, Anaïs. Voici le principe.
16: Oui.
0: J'ai trois questions. Si tu réponds juste à la première question, 250 euros pour toi. Si tu réponds juste à la deuxième, tu doubles ton gain, 500 euros. Si tu réponds juste à la troisième, bah tu doubles encore ton gain, 1000 euros. Tu peux t'arrêter quand tu veux, si t'as peur, un moment, ça peut arriver. T'as besoin des 500 euros, tu veux pas prendre le risque. Mais si tu te trompes aussi, tu perds tout.
16: Oui. Ouais.
0: Cash ou crash? On veut pas du crash, on veut du cash. T'es prête?
16: Non, oui. Oui, je suis prête.
0: Alors on démarre. Première question pour 250 euros. Le mojito classique se prépare avec quel alcool?
16: Du rhum.
0: Bonne réponse. L'alcool est à consommer avec modération.
16: Oui, évidemment.
0: 250 euros pour toi. Tu veux doubler?
16: Oui, je continue.
0: Pour 500 euros. Quelle ville va accueillir la cérémonie des Energy Music Awards 2026? Quelle ville va accueillir la cérémonie des Energy Music Awards 2026?
16: Cannes.
0: Bonne réponse.
1: Oui, mais dans ces cas-là, tu crois que c'est un piège? Tu te dis merde, est-ce que
16: oui.
1: Ça change ou pas, tu vois? Bah oui.
0: Il n'y avait pas de piège. Et ce sera la date précise. Je vais vous la donner maintenant.
4: Ah bon?
0: Je l'ai oublié.
1: J'ai vu à tes yeux.
0: Jeff, tu l'as?
2: 23 octobre.
0: 23 octobre?
1: Ouais, c'est bientôt.
0: Ah ouais, ça arrive. Plus ça va, plus Energy Music Awards, ça démarre.
1: Ouais.
0: Un jour, ce sera le 12 août. Anaïs, tu as 500 euros. Est-ce que tu veux t'arrêter là ou tu veux doubler ton gain? 1000 euros
16: je
0: peut-être
16: sais
0: pour
16: pas.
0: Toi.
4: Ah bah.
0: Ça a posé un problème parce qu'on est là jusqu'à 10h. Donc.
16: Non, je double. Allez.
1: Ouais. Ouais. On adore.
0: Pour 1000 euros. Voici la question. Quel artiste italien a peint le plafond de la chapelle Sixtine? C'est au Vatican?
2: Oui.
0: C'est beau.
16: Michel-Ange.
0: Michel-Ange, c'est gagné, bravo. Oui. Anaïs, les 1000 euros, ils sont pour toi.
16: Trop bien.
0: Maintenant, j'aimerais que tu sois honnête avec moi.
16: Oui.
0: Tu les auras, hein, les 1000 euros. Oui. Tu as tapé rapidement sur Google, non?
16: Non, je le savais, j'ai été visiter Rome.
0: Ah, oui. D'accord, ça
1: t'as
0: passe.
1: T'as cherché au plus profond de ta mémoire.
0: Donc tu as gagné 1000 euros.
16: Oui, je cherchais loin.
0: Tu as gagné 1000 euros et en plus tu mens. Ok.
16: Mais pas du tout en plus.
0: Mais je te crois, mais non, je te crois. Peut-être qu'on va mettre un chrono.
4: Et je pense que ce serait bien.
0: Ouais. C'est juste comme ça.
4: Parce que c'est 5 secondes, quoi.
0: Ouais.
4: Faut se dépêcher, quoi.
0: Ouais, c'est un bon truc. Anaïs, les 1000 euros, ils sont pour toi, bravo.
16: Trop bien, merci beaucoup.
0: On t'embrasse fort, on te souhaite une belle journée.
16: Merci à vous aussi.
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0: envie de démarrer.
1: Allez,
0: allez, vas-y.
1: Les personnes qui pleurent facilement, c'est les meilleurs leaders.
2: Ah bon,
1: oui.
0: Ça vient d'où, ça?
2: S'ils ont de la compassion, ils comprennent mieux les autres.
1: Exactement. Ouais. En fait, le fait que tu montres et que plus tes émotions, ça donne plus confiance. Et donc, les gens ont plus confiance en toi. Et toi, t'as de plus en plus confiance en toi aussi. T'es un meilleur leader.
2: On t'a jamais vu pleurer, Manu. Ouais.
0: C'est quoi? C'est exactement ce que j'ai en train de dire. Et j'avoue que je suis quelqu'un qui ne pleure jamais.
3: C'est vrai?
0: Jamais.
3: Même seul. Devant un film ou quoi, où tu peux te lâcher?
0: Alors, vraiment, un film. J'ai failli avoir une petite larme quand j'avais vu le film Marley et moi. Je vous avais dit.
1: Ah oui, moi aussi.
0: Chien,
1: ouais.
0: Quand le chien il meurt, spoiler. Ah. Bon, le film il est vieux. Hein,
1: c'est oui, bon, c'est bon, c'est pas grave.
0: Spoiler, un moment.
1: Oui,
0: j'avais failli là quand même, ouais.
1: Mais donc, du coup, tu crois que ça.
0: Mais dans la vie, je pleure jamais pour des galères, des trucs.
3: Oh, c'est tellement agréable pourtant. J'adore pleurer, moi.
0: Fragile. Non mais t'es un meilleur leader que moi, écoute.
3: Je me lead tout seul, mais bon voilà.
0: Les infos, allez, à toi, on continue, Marion.
2: Oui, tout le monde attend la sortie GTA 6. Eh bien, l'armée américaine a proposé 4 jours de permission spéciale à des militaires pour jouer en avance à GTA 6. Par contre, en échange d'une prolongation de contrat. Donc tu re-signes, tu peux accéder à GTA 6.
1: C'est génial.
0: Bah, c'est génial. C'est génial.
1: Ah, c'est du chantage, mais...
0: Ouais. Ah oui, oui. C'est ça, ça s'appelle comme ça.
2: Bah, c'est une belle carotte, quoi.
0: C'est...
1: Ouais, ah ouais.
0: Tu joues, mais tu joues pendant 4 jours.
2: 4 jours.
0: Non-stop. Et, non-stop. Après, et tu re-signes combien de temps?
2: Ah bah, un an, je pense. Prolongation du contrat.
1: Ah oui.
2: Et il y en
1: ah
2: a
1: oui,
2: qui ont accepté.
3: Bah, tu m'étonnes. Bah,
0: parce que peut-être qu'ils voulaient prolonger de base, en fait.
2: Je pense.
0: C'est pas mal, ça.
1: Les malins.
0: Message au directeur d'énergie. Ça se réfléchit.
2: Ouais, ça se tente. Hein.
0: Jeff, une info.
3: Jusqu'en 1956, les amis, on servait encore de l'alcool dans les cantines en France à partir de la primaire.
1: Wow.
0: Ouais. Vous avez jamais vu des images? Des vieilles images en noir et blanc?
3: Ouais.
1: Ils boivent du vin.
0: À la cantine?
1: Ouais.
0: Ils servent du vin.
3: Ouais. Et ils servaient même des shots d'alcool fort en hiver.
1: Quoi?
3: Pour réchauffer les gamins avant qu'ils partent dans la neige, rentrer chez eux à pied à l'époque.
1: Savez,
3: et ils avaient les petits shots de poire, de machin.
0: Ouais, rien ne va. Tiens, je te donne un shot d'alcool et tu rentres chez toi à pied dans la neige. Et bonne journée, hein, mec.
1: C'est une folie. Hein.
0: Oh, les traces dans la neige en diagonale.
1: Oh là là, l'enfer.
0: Moi, je vous emmène loin.
1: Oh.
0: Je vous emmène au mariage de Louis XVI et de Marie-Antoinette. Et pour fêter dignement ce mariage, la ville de Paris, à l'époque, a tiré un feu d'artifice. Ça se passait le 30 mai 1770.
1: Ouais.
0: Très beau feu d'artifice. Il y a eu un petit souci, au bouquet final du feu, il y a une fusée qui a mis le feu. Résultat, une centaine de victimes.
1: Oh non,
2: c'est horrible.
0: En vous souhaitant un bon mariage.
3: C'est ignoble.
0: Oui, oui, c'est ignoble, oui.
3: Ouais.
1: Ouais,
0: c'est... Ils n'ont pas fait exprès en même temps.
3: Non, oui,
1: non, mais
3: oui.
1: Moi.
0: Enfin, bon. Après, parce qu'il y a des enfants, on leur donne des shots et ils marchent dans la neige. Donc, bon.
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0: Oui, bah c'est
1: honnête, ouais.
3: C'est plaisir, c'est
0: plaisir. Les choses qui arrivent, hein, tout le monde se lève pas après 3h30 du matin, c'est comme ça. C'est, voilà,
1: après, bon. Il peut écouter les podcasts aussi.
0: Oui, ouais, je crois que non.
1: Ah,
0: ok. Il y a autre chose à foutre. Ça me laisse, ça me fait beaucoup de peine. Hein, bon. Ce soir sur TF1, il présente le grand concours spécial rentrée. J'ai participé.
1: Pas celui-là.
0: Ah. Mais à d'autres d'avant. Et franchement, j'adore participer à ce jeu parce que je sais que je suis libre pour dîner le soir.
3: Je suis rentre tôt.
0: Franchement, 10 minutes en général. On passe sur un petit tour du studio, 8h23, et on a un peu de temps. Qu'est-ce que vous avez envie de partager avec nous? Allez, Marion.
2: Tu sais que j'habite au milieu de la forêt, donc oui. Dans un petit village qui traverse la forêt. Et bien c'est un peu Desperate Housewife, en fait il y a toujours des histoires. Et là, en ce moment, j'ai 2 couples de voisins. Le mari de l'un a une liaison avec la femme de l'autre.
3: Mais non.
2: Vous êtes sûr que c'est vrai? Et mais... c'est cramé, on le sait, on est tous potes.
0: Ah, tout le monde le sait.
2: Quasiment.
0: Ah parce que là, sinon tu balançais quand même un gros dossier sur un petit village dans lequel t'habites.
2: Oui, personne connaît le village.
0: Oui, non, mais les gens de ton village, ils le savent.
2: Bah, j'espère qu'ils écoutent pas. C'est un peu mon histoire. Non, mais je donne pas de nom et tout ça. Oui, après, ils font ce qu'ils veulent. Mais c'est vrai que nous, on est au milieu. Notre maison, elle est au milieu. Donc on voit tout et c'est un peu gênant, quoi. On voit les allées et les avenues.
0: Un homme qui va chez la femme de l'autre.
2: Oui, c'est ça. Et inversement.
0: Ah, et inversement.
2: Ah oui.
0: Mais à ce moment-là, il faut qu'ils se réunissent. Qui se disent, bon, bah, on change de maison.
2: Ouais, exactement. Ben, oui. C'est ce qu'on se dit. Mais non, ça n'a pas l'air d'être le cas.
3: Tu vas les voir passer avec ton valise, tu sais, se croiser comme ça.
1: Génial.
0: Non, ouais. Ce qui est marrant, c'est que quand ils doivent partir de la maison, ils essayent d'être discrets dans la rue, puis t'as l'autre qui arrive.
1: Oui.
0: C'est quand même bizarre, j'ai vu ton mari repartir tout à l'heure.
2: Tellement ça. T'es sûr que c'est ça.
0: Incroyable comme histoire.
3: Ah, j'adore ces histoires.
2: Bah, moi, ça me met mal à l'aise, mais bon.
0: Ouais. C'est.
1: Moi, je serais comme une ouf.
0: Ah ouais.
3: C'est génial.
0: Ah ouais, je dormirai pas la nuit. Je mets des caméras infrarouges. Et ensuite, tu fais un montage vidéo, quoi. Ah, j'adore, tu sais, comme les gens, ils mettent des caméras pour voir les animaux la nuit. Oui. Tu fais ça pareil.
1: C'est une télé-réalité.
0: Oh, tiens-nous au courant. Hein.
2: Avec plaisir.
0: Oh là là, j'adore ça. On va avoir des feuilletons avec Marion. Lorenza, quelque chose à partager avec nous?
1: Bah, ça fait au moins 3-4 ans que je dois aller voir un opticien.
0: Ça fait beaucoup.
1: Oui. Ouais. Et en fait, ma vue baisse énormément.
0: Ah.
1: Je suis à 150% sur le format de l'écran là. Enfin maintenant 200.
2: Ah oui.
1: Ouais. Oh,
0: mais putain, mais alors tu sais quoi? Je voyais que t'augmentais sur l'écran, mais je n'osais pas t'en parler.
1: Mais si, mais en fait, tant que je vois encore, je veux rien entendre parce que.
0: Mais bah, t'es dans le déni.
2: Ah
0: en fait.
2: C'est ça.
1: Je suis complètement dans
2: mais
1: le déni.
2: Tu veux pas de lunettes?
1: Mais parce que qui dit lunettes dit vieillesse et pas merde. Merde, je suis encore jeune. J'ai
3: mais
1: pas
3: c'est pas grave, c'est joli en plus des lunettes maintenant.
1: Non.
3: Mais
0: moi j'avais des lunettes quand j'avais 12 ans. Hein.
2: Ouais. Puis tu peux mettre des lentilles.
1: Bah, t'es vieux à 12 ans, qu'est-ce que tu veux que je fasse?
0: Bah, ça me gêne pas, mais la prochaine fois qu'on va traverser la route, on va entendre. Et Lorenza, il s'est pris le camion, je l'ai pas vu. Je suis pas vieille.
1: Non, mais je vais.
0: Bah, non, falloir, tiens, bah,
1: oui,
0: bah,
1: oui, je sais.
0: On ira avec toi si tu veux, j'ai l'opticien.
2: Mais oui, c'est
0: vrai. Attends, t'as le temps, hein, parce que le temps que tu prennes un rendez-vous chez l'ophtalmo, globalement, 2029.
1: C'est ça.
0: D'ici là, tu seras aveugle. Donc,
1: C'est génial.
0: Ouais,
1: merci.
0: Comment une cale en même temps, tu verras. Comme ça, ouais, ça. Ah non mais faut que t'ailles vite quoi.
1: Oui, je sais. Non mais je sais, on n'arrête pas. Même mes colocs m'engueulent tout le temps parce que je me prends les trucs chez moi en fait.
0: Ah oui,
2: ah oui, on en est là.
1: Oui, c'est compliqué, ouais.
0: Voilà. La joie, elle va embrasser quelqu'un, dit excusez-moi, je ne suis pas votre. Oh pardon.
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0: On est avec vous jusqu'à 10h pour lancer cette journée, ce week-end, lancer même la rentrée, parce que la rentrée, elle arrive lundi, globalement. Lundi, c'est la rentrée des profs.
2: C'est ça.
3: Ah oui, c'est vrai qu'ils rentrent un petit peu avant.
2: Ouais.
3: Une journée, ça va.
1: Ils préparent un peu la classe, ils décorent, ils nettoient. Ouais,
0: je pense qu'ils font comme nous, ils se retrouvent, ils boivent un café, ils font « Oh, déjà 18h !» Et voilà. 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
1: Oh là là. Franchement, c'est easy. Hein.
3: Ça, c'est bon. Ça.
0: Ah, franchement, c'est facile.
1: Bah, c'est facile.
0: Tout le monde peut le faire. On peut s'en écouter quelques-uns.
1: Ah ouais.
0: Des petites chansons que vous avez faites.
6: Oui.

0: je connais pas très bien en Céline Dion, j'avais pas reconnu avant le on s'attache. Non, je suis nul en Céline.
1: Ah mais non, mais elle s'applique, tu vois que c'est une personne qui fait des vibes aux chansons d'anniversaire.
0: Ah non, elle
1: elle chante bien.
0: Elle le week-end, elle est à la chorale. Ah ouais, bien sûr. Non, c'est très bien. Il y en a d'autres encore.

0: Il y a son frère qui fait du la musique.
1: C'est pas mal ce matin, je trouve.
0: Bah alors,
1: gros niveau.
0: Allez hop, sélectionné pour le tirage au sort du 4 septembre.
2: C'est ça.
0: Encore un petit dernier pour le plaisir.
3: Ah oui.
4: Il y a une moto qui passe à la fin, ouais, mais
2: on a été écrasé. Oh merde.
0: D'où la fin de la chanson. 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
0: On se concentre. J'ai les sondages devant les yeux, on appelle ça les sondages du matin. À vous de trouver de quoi il s'agit. Jeff, Marion, Lorenza, c'est parti. C'est la première chose que les gens vérifient lorsqu'ils entrent dans une chambre d'hôtel. Qu'est-ce que c'est d'après vous, Marion?
1: Le mini-bar. C'est... ouais. Moi, c'est ce que je fais.
2: Enfin, le prix en tout.
1: Ah oui, pour voir si jamais j'ai faim ou soif.
4: Tu regardes dans le frigo.
1: Toujours.
0: Le mini-bar.
1: Oui, toujours.
0: Alors moi, je regarde pas ce qu'il y a dans le mini-bar parce que je sais que ça va me coûter sinon le prix de la chambre.
1: Exactement. Ouais,
0: c'est
1: ça.
0: Et il y a... C'est quoi les frais de 27 euros? Ah, vous avez pris une bouteille d'eau,
4: oui.
0: Aussi.
4: C'est vrai.
0: Ah oui, c'est vrai, j'ai pris une bouteille d'eau. C'est pas ça. Lorenza.
4: L'efficacité du matelas.
0: C'est pas le matelas non plus.
2: La propreté générale?
0: Eh ben non, parce qu'en fait, c'est pas vraiment dans la chambre.
2: Ah
0: la
2: bon
0: première chose que les gens vérifient lorsqu'ils entrent dans une chambre d'hôtel, c'est la vue.
2: Ah bah oui.
4: Ah bah ouais, pour voir si on te voit à poil si tu te balades, quoi.
1: Non, pour voir s'il y a une belle vue sur la mer.
2: Ouais.
4: Ah oui,
2: on est souvent dessus d'ailleurs.
0: En tout cas, tu viens nous expliquer ce que tu fais dans ta chambre d'hôtel. La prochaine fois qu'on est dans un hôtel, je demande une chambre avec vue sur Lorenza.
4: S'il n'y a pas de vis-à-vis.
0: Oui, oui, d'accord. Mais c'est vrai que la première idée, c'est plutôt est-ce qu'il y a vue sur la mer?
4: Ouais, c'est vrai que c'est plus logique, quoi. Mais...
0: C'est un problème. Lorenza, elle appelle oui en bas à la réception. Est-ce que vous pouvez aller vous mettre en bas et vous me dites si vous me voyez à poil? 18% des gens reconnaissent avoir déjà acheté cet article lorsqu'ils en avaient encore chez eux. Et pourtant, ils en ont racheté.
2: C'est la spécialité de ma femme, du gel douche et du shampoing.
0: C'est pas du gel douche et du shampoing.
2: Ah, c'est vrai?
0: Non.
2: J'en ai une collection, moi.
1: Dentifrice?
0: Non, on n'est pas dans la salle de bain.
1: Ah, on n'est pas dans la salle de bain.
4: Ça se mange?
0: Ah oui, ça se mange. 18% des gens reconnaissent en avoir déjà acheté alors qu'ils en avaient encore chez eux.
2: Des pâtes?
0: C'est pas des pâtes.
4: C'est pour cuisiner, genre de l'huile?
0: Alors, c'est pour cuisiner genre de l'huile, c'est pas loin. Si c'est pas de l'huile.
1: Ah, le beurre.
0: Eh, bah, ah, bravo, oui. Marion, tout seul, t'as trouvé. Mais c'est le genre de truc, en fait, où tu te dis, est-ce qu'on en a encore?
1: Et tu sais jamais.
0: Vrai. Et tu sais jamais si t'en as encore. Mmh. Et donc, du coup, t'en rachètes.
1: Ouais.
0: Et t'as deux, comme ça, t'as deux, trois, quatre trucs de beurre.
2: C'est bien.
0: Et puis, des fois, il te prend l'idée de, tiens, je vais prendre du demi-sel.
1: Oh, ah bah, non, c'est non, évidemment.
4: Bah, c'est non, le beurre doux, c'est inacceptable.
2: Alors, tu plaisantes?
0: Ah, pardon, je pensais pas lancer un.
1: Ah, bah, si.
0: Non, on s'est pas lancé un débat là-dessus.
2: Oui, oui. Non, moi, je préfère le doux.
4: Ah non.
1: Oh là là.
2: Si je veux du sel, je rajoute du sel dessus. Mais non.
0: Attendez, si on continue cette discussion au bar tout à l'heure, après,
2: oui, ça marche,
4: on fait ça, ouais.
0: Dernier sondage du matin. 41% des gens estiment que c'était trop court.
1: C'est sexuel, non?
4: Oui, je
1: n'oserais pas.
4: Ah, c'est vrai?
0: Je dis pas, à vous de proposer.
2: Leur mariage.
0: C'est pas le mariage. 41% des gens estiment que c'était trop court. Vas-y, Marion, vas-y, va au bout de ton idée.
1: Bah, les nuits qu'ils passent avec leur conjoint.
0: Quelle nuit, exactement?
4: Mais enfin,
1: bah, j'en sais rien, moi.
0: Explique, c'est pas très clair. 41% des gens
1: estiment que leur rapport sexuel.
2: Et puis, c'est quoi court pour toi? C'est quoi?
4: Mais l'embrouillez pas.
0: Ce n'est pas ça.
1: Ah, bah, d'accord.
0: En revanche, la question de Jeff est très bonne.
2: Ouais.
0: C'est quoi court? C'est une question de.
2: Voilà. Chacun son avis sur le truc.
0: Exactement, tu vois. Non, mais c'est vrai, quoi.
2: Ah, t'es désagréable.
0: Non, mais c'est vrai, c'est insupportable.
2: Nous, on fait les efforts.
0: C'est comme incroyable de dire c'est court, alors que. Enfin.
1: J'ai rien dit.
0: Mais moi non plus, pourquoi je me dis comme ça? C'est pour un cousin. C'est pas ça.
1: C'est pas ça.
0: Non, Lorenza.
4: C'est un moment dans leur vie?
0: Oui.
1: Ah.
0: 41% des gens estiment que ça a été trop court. Jeff.
2: Leur série préférée, c'est au bout d'un moment, ça s'arrête. Ah, ça me manque.
0: C'est pas ça.
1: La pause déj.
0: C'est pas ça non plus.
4: Le week-end.
0: Ça se rapproche.
2: Ah bah, les vacances, du coup.
0: Eh ben, les vacances. 41% des gens estiment que c'était trop court.
4: Bah, nous, faut pas qu'on dise ça parce que je pense qu'on.
1: Ouais, on est frappant.
0: Alors, très honnêtement, on a pris 2 mois de vacances. C'était un peu court.
2: Non, c'est juste.
4: Oh, c'est chaud.
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0: On a un bon truc. En plus, ça va lancer le week-end.
2: Ouais.
0: En fait, Lorenza nous a raconté hier qu'elle avait un petit rituel. Elle a une chanson qu'elle aime écouter avant les premiers rendez-vous.
4: Ouais.
0: Et elle nous a dit que cette chanson, c'est parce que ça lui donnait confiance.
4: Bah ouais, je l'écoute.
0: Et on s'est dit, tous ensemble, on va trouver une chanson qui nous donne confiance. Quelle est la chanson qui nous donne confiance? Alors, elle, mais c'est un vrai rituel.
4: Ah oui, bien sûr, je le fais à chaque fois. En fait, dès que j'écoute Shania Twain, That Don't Impress Me Much, j'ai eu du mal à dire.
0: Il y a le roi d'Angleterre qui veut faire un procès.
4: Je l'ai très mal dit.
0: Tu veux le redire?
4: Non. Si, allez, je vais le dire. Donc, Shania Twain, That Don't Impress Me Much. C'est ouais, mieux.
2: Bien, c'est pas mal.
4: Eh ben, ça marche. En fait, j'enlève mes écouteurs seulement quand je suis en face de la personne.
1: C'est mignon.
4: Comme ça, tu vois, jusqu'au bout, quoi.
0: Et tu te l'écoutes pour te donner de la force.
4: Et